0: sont là-dedans.
1: T'as vu comment t'es vénère, t'as le droit de gueuler. Moi j'avais le droit de gueuler aussi, mon Dieu. Eh, tu gueules tout le temps, bah, moi aussi je gueule. Mais tu gueules au moins 3 fois par soir.
0: Je pensais qu'en tant que non-voyant, t'allais me dire quelque chose de plus intéressant que ça, comment tu me voyais, mais autrement que de la taille ou la couleur des yeux.
1: Il y a du monde.
2: C'est le voyant, ton avis, c'est qui?
1: Alors,
2: c'est
1: qui là, l'autre?
0: Allez, alors.
1: C'est le voyant, ton avis, c'est qui?
2: Hein?
1: J'entends rien, sans déconner, répète.
0: Mais c'est...
1: T'es voyant, oui ou non?
2: Ouais. Alors, c'est qui a dit allô?
1: Mais je sais pas, justement.
2: Non, t'es pas voyant.
1: Ah! Non, j'ai entendu! J'ai entendu, sans déconner. Max, hey, si un auditeur a entendu, je te dis, hey, ça fait allô, je fais, t'as pas entendu?
0: Mais oui.
1: Tu continues à faire ton baratin.
0: On a bien compris. Alors, Philippe, dis-nous comment tu me vois alors.
1: Je te vois rouquin.
0: Ouais.
1: Et t'es assis avec un espèce de gros Walkman, je suppose. C'est les gros Walkman, j'ai jette aussi les machins, les casques.
0: Attendez. Philippe est en train de nous dire qu'en tant que non-voyant, il me voit avec un Walkman, ce qu'on appelle vulgairement un casque, et que tout le monde sait ça depuis 1000 ans. Et attends, ne me dis pas que tu me vois avec un micro devant la bouche.
1: Bah c'est clair, mais attends, je suis
0: pas avec une bite entre les cuisses.
1: J'étais non-voyant à partir de 8 ans, la télé, je l'ai vue.
0: Eh putain,
1: arrête tes conneries.
2: Florian, tu vois comment?
1: Tu veux savoir comment un non-voyant voit, toi?
0: Ah ouais, alors un
1: non-voyant... Apparemment, tu vois Max. Tu vois comment un non-voyant voit, Julie?
0: Attendez, non, mais moi, j'ai compris.
1: Ah, Julie, arrête. Moi, j'aimerais trop bien, télé.
0: Philippe,
1: Paco,
0: je vais faire le non-voyant. Alors, voilà.
1: Je suis comment?
0: Je te devine avec un téléphone dans les mains et tu parles dans le combiné.
1: Toi t'as vraiment
0: et je suis en train de t'imaginer, t'as pas de casque sur les oreilles et puis t'es pas un poil là. C'est comme ça que je t'imagine.
1: Tu l'as vu tout à l'heure?
2: Exact.
1: Le mec qui était cassé, tu l'as vu tout à l'heure?
2: Attends. Vas-y, continue Max.
0: Là tu me fais mal hein.
1: Le mec qui était cassé, tu l'as vu tout à l'heure, sans déconner?
0: Alors Paco.
2: Ouais.
0: Alors toi je te vois avec un combiné dans la main.
2: Ouais.
0: Je pourrais pas te dire laquelle.
1: Est-ce qu'il y a un non-voyant qui écoute cette putain de radio, merde?
0: Bah un non-voyant quand ils appellent, ils disent pas des conneries
1: non,
0: comme toi.
1: Que quelqu'un essaie de te faire comprendre ce que t'as rien compris.
0: Mais j'ai compris ce que tu voulais dire, mais non, t'es en train de me faire croire que
1: t'as pas de cœur, Max, sans déconner. Il y a des fois faut.
0: Mais toi t'as pas de couilles.
1: Un peu quand même, comme tu dis.
0: Toi t'as pas de couilles. Philippe.
2: Max.
0: Non, attendez, je vais finir de m'expliquer, Philippe. J'ai tout à fait compris ce que tu voulais me dire. Tu voulais me faire comprendre comment toi, en tant que non-voyant, écoute, ferme ta gueule 2 minutes, Philippe, écoute-moi.
1: Okay,
0: ça fera du bien à tout le monde.
1: Vas-y.
0: Surtout
1: à moi.
0: Voilà.
1: Je veux pas bien.
0: Excusez-moi d'être mal poli.
1: Merci.
0: Je compris que en tant que non-voyant, tu.
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5: Et voilà, bonsoir à tous. Donc, une petite précision que j'ai oublié de vous signaler. Ah. Donc, Apolline a été virée des studios. Elle a eu 4 avertissements. Le dernier a été fait hors antenne lors du disque François Balléry avec...
4: Balléry. Ouais, François Balléry.
5: Avec il vit dans l'anus mon pote le GG. Donc elle ne fera plus partie du standard jusqu'à nouvel ordre.
4: Oh,
5: maintenant
4: merde.
5: Ça sera Pildar et Manu et de temps en temps Rigo qui sera là pour
4: les poêler.
5: Parce que Apolline s'est terminée après le standard la semaine. Jeudi jusqu'à minuit et après minuit, je n'en veux plus dans les studios. Voilà. Donc alors, pour en revenir, donc on s'est écouté la petite tétine à perruque avec Monte dans mon camion, on va au Queen. Et le deuxième, c'était la drag queen Unijambiste avec... tes dents, éclate-moi le kisté. Voilà. Donc on se retrouve pour le deuxième débat qui va porter sur les supporters. Et pour ça, vous êtes toujours sur Fun Radio, bien sûr. J'ai oublié de le préciser. 101.9 est toujours le 0803.
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5: Sur Paris et dans la banlieue, donc vous avez tous les fréquences.
0: Alors venez tous en banlieue parisienne.
5: Et donc vous avez toujours...
0: tous ceux qui sont en France.
5: Donc vous pouvez toujours nous appeler au 0803-08-5000, le 3615, code Fun Radio, rubrique direct.
0: Tourne bien, on est 25 connectés.
5: Et l'internet www.fr Fun Radio. Et pour ça, on va accueillir pour le deuxième débat, donc Eric Cantonnier, 26 ans de Brest.
7: Oui, bonsoir. C'est
5: bonsoir.
7: Cantonnier. Bonsoir.
5: Bonsoir, donc on écoute Fun Radio sur 98.9.
7: Oui, tout à fait.
5: Bonsoir à toi.
7: Bonsoir, GG.
5: Maillot qui pue, 25 ans de Bourges.
0: Qui
5: pue.
0: Ah, pardon.
8: Ouais.
5: 25 ans de Bourges, 87.7.
8: Salut, Gérard.
5: Bonsoir. Oh là, la scène, mais c'est pas grave. C'est pas grave. Petite tribune, 24 ans de Cannes, 95.fm.
9: Salut Gégé, c'est Louis de Bronde.
5: Bonsoir à toi. Et sifflet pourrite, 23 ans de...

0: Paris 101.9.
1: Bonsoir José.
0: Salut, bonsoir.
1: Salut. Bonsoir tout le monde.
0: Alors, première question sur les supporters. Alors, êtes-vous supporter d'une équipe de tennis ou autre?
2: Oh. Oui.
0: Supplé pour Hit, hein. On va demander ça à toi.
1: Le tennis? Ah, bah. Je connais pas trop ce domaine-là, mais bon, oui, j'aime bien Pete Bacardi.
0: Non, non, mais attends. Oh! Eh, sifflet qui pue, ou tu réponds, sifflet pourri.
1: Je ne connais pas, c'est un super tennisman.
0: Êtes-vous supporter d'une équipe de tennis ou autre?
1: Oui, bah alors je supporte l'équipe de tennis asiatique, surtout Pete Bacardi.
0: C'est... Voilà. Non mais attends, c'est...
3: C'est un joueur de tennis.
2: C'est un joueur, GG.
0: Ok. Petite tribune.
4: Ouais, alors moi je suis supporter d'une grande équipe de foot, le PSG.
0: Ouais, mais ça, non, mais alors là, non, non, mais là, non, attendez. Ouais. Cela, pour bien se dire une chose, on va éviter de parler du PSG tout le long de la soirée, parce que c'est pas parce qu'ils ont gagné et que derrière ça a été le carton que la SNCF et même la RATP en a pour plus de 350 000 balles de réparation.
3: Avec toutes les prunes qu'ils mettent, hein, je crois qu'ils peuvent réparer, qu'ils peuvent.
2: Grâce à Manu.
4: Non, mais en fait, je déconne, GG.
0: Donc, vas-y, alors, petite tribune.
4: Ouais, je suis supporter d'une équipe de tennis à Wang Kong. Mmh. Et voilà.
0: À tes souhaits,
5: Fidard. J'ai craché sur la console.
0: Putain, quel port celui-là.
5: Oh,
0: maillot qui pue.
1: Ouais, moi je suis supportrice de l'équipe de tennis des États-Unis.
0: Mmh.
1: Je suis pas supportrice, on dit supporteuse.
0: Non, supportrice.
1: Moi, je suis supportrice.
3: Tatrice, supportatrice.
4: C'est pas super.
0: Non, mais de toute manière, ça peut être supporter ou supportrice, on s'en fout.
1: Je peux aller chercher dans le dictionnaire.
0: Non, non, non.
1: Ah, remarque, ouais, supporteuse, ouais, c'est mieux. Ouais, supporteuse, moi, je pense que c'est
2: supporteuse,
1: ça.
2: Supporteuse, quoi, ouais.
1: Excuse-moi.
0: Bon.
1: Je suis supporteuse de l'équipe de tennis des États-Unis.
0: Mm-hmm.
1: Donc, dedans, il y a Brad Pitt, il y a...
2: Leonardo.
0: Ouais, mais évite de donner des noms.
1: C'est le nom des joueurs.
0: Non, non, mais ça sert à rien.
1: C'est le capitaine. Bah, je te dis qui c'est qu'il y a dedans, ça t'intéresse pas?
0: Non, mais on n'a pas besoin d'avoir les noms des joueurs, d'accord?
1: Ah ouais, bon, bah voilà.
0: Alors, Eric Cantonnier?
6: Ouais, bah écoute, moi je supporte l'équipe de Hongrie et du Turkménistan. Et faut savoir que j'apprécie aussi Lacoste, quand même.
0: Mmh.
6: Et je fais partie du COP, des hooligans du COP de Roland-Garros.
0: Oh, non, oh, bon, alors, Eric Cantonnier, au revoir!
3: Bah non, il a le droit quand même, il a le droit, Gérard.
4: Faut pas déconner avec lui. Hein.
0: Hop, au revoir!
7: C'est clair, fais gaffe. Hein.
0: Au revoir! Au revoir! Eric Cantonnier, au revoir! Bonne nuit!
7: Gérard, sur IRC, il y a Davy One, il me demande si t'es supporter des équipes de pénis dans ton cul.
0: Elle va se faire. Elle va se faire sodomiser. Carrément. Alors donc, êtes-vous supporter d'une équipe de tennis ou autre? Moi, j'aime bien, c'est la Formule 1, donc je supporte les McLaren en Formule 1.
4: Mais ils sont nuls.
1: Pour quel joueur?
0: Non, mais en Formule 1, je parle.
1: Ben, c'est des joueurs quand même.
3: Ah, mais c'est une question,
0: c'est des pilotes.
3: Alors, je comprends pas pourquoi tu
0: En tennis, ce que j'aime bien, c'est Yannick Noah qui nous a quand même fait rapporter la Coupe Davis.
1: Il y a 10 ans.
0: Ouais, mais tout le monde l'aime bien.
4: En Formule 1, c'est pas Olivier Pénis que tu supportes?
0: Toi, tu vas fermer ta gueule parce que tout à l'heure, tu vas faire comme l'autre, d'accord?
4: Pas de problème.
1: J'ai compris un truc. Il a remporté quelle coupe? La coupe de quoi?
0: La Coupe Davis.
1: Et des tournevis, non?
0: Maillot qui pue. Tu restes poli, s'il te plaît, et siffle les poursuites de même. Mais
3: pourrit.
0: Hein?
3: Siffle pourrit, pas poursuite.
0: Siffle pourrit, tu restes poli quand même, parce qu'il n'y a pas de polo là dans les débats, d'accord?
1: C'est Paula, la sœur Apollo.
0: Ouais, c'est ça. Tout à l'heure, tu as dégagé, ça te permet de faire. Alors, êtes-vous pour ou contre les supporters? Alors, 65% des gens sont déjà supporters, ça c'est vrai, il y en a beaucoup. 34% des gens n'aiment pas les petits Suisses. Donc, je vois pas le rapport avec les supporters, les petits Suisses. Les 11% des gens n'aiment pas le sport. C'est vrai que faut se dire une chose, qu'il y a beaucoup de gens qui n'aiment pas trop le sport. Ouais. Et ça, on va en faire illusion justement avec certaines filles, de savoir si elles aiment le si elles aiment supporter une équipe ou pas, mais c'est pas la question pour maintenant. Oui, Manu.
3: À la place d'Éric Cantonnier que t'as jeté comme un malpropre.
0: Je l'ai jeté comme un malpropre. Il avait caressé poli, c'est tout. Hein.
3: Bah, il était pas grossier. On accueille Grosse Écharpe, 29 ans de Paris.
0: Grosse Écharpe.
8: Ouais.
0: Ouais.
8: Ah, salut Gégé.
1: Salut Grosse Écharpe.
0: Donc 101.9.
8: Salut.
0: Ouais, alors la question, que fait un supporter quand une équipe perd?
8: Il balance des chaises.
0: Attendez. Alors vas-y, Grosse Écharpe.
8: Vas-y, balance des chaises.
0: C'est tout ce que tu me réponds.
8: Ouais, puis il tape sur la gueule aussi, ça arrive.
0: Ouais, mais ça, tu veux faire allusion au match de mardi.
8: Ah, moi j'ai rien dit.
0: Non, mais tu veux faire...
3: Il n'y a pas eu que celui de mardi, hein.
4: Ouais, c'est clair.
0: Ouais, non, mais c'est vrai. Non, c'est vrai, je reviens à ce que tu dis, Manu, c'est vrai. Il n'y a pas eu que celui de mardi, il y a celui à
3: tous,
0: Bologne.
3: Presque tous.
0: C'est vrai que maintenant, dans aucun sport, c'est vrai que maintenant, pour être supporter d'un club, ça va devenir dur.
3: Si,
0: parce que
3: le golf ou le ping-pong, ouais, franchement, golf, c'est tranquille, quoi.
0: Ouais, mais
3: il n'y a pas beaucoup qui se tapent sur la gueule.
0: Ouais, mais c'est encore moins grave que de voir ce qui se produit en ce moment dans les stades ou autres.
4: Ouais.
7: Oui, il y a juste Perforas qui précise à tous les supporters de foot de pas utiliser le ballon Lady Di parce qu'il atterrit toujours dans le poteau.
0: Bon, alors lui il commence à me casser les couilles sérieusement. C'est même plus la peine de.
1: Il y aura écrit.
0: Qui s'amuse à laisser des messages parce que j'y répondrai plus. Siple et pourrite.
1: Oui.
0: Donc toi.
1: J'ai déjà répondu.
0: Non, c'est pas toi qui viens de répondre, c'est Grosse Écharpe.
8: La menteuse.
1: Si.
8: La menteuse répond.
1: J'ai parlé de Pete Bacardi ou Pete Sampras.
8: Non, mais ça c'était ancienne.
0: Ça c'était la première question. Alors où tu réponds correctement aux questions que je te pose ou je te vire.
1: Ah mais ils m'ont repris en antenne. C'était quoi la question?
0: Bon alors.
3: Non c'est vrai, j'ai.
0: Hein non, que paie un supporter quand son équipe perd?
1: Je voulais en parler, c'est très très grave. Hein. Ma mère, elle travaille dans un hôpital et elle en a vu mais des tonnes de personnes, ça se compte en kilogrammes et de millions, quoi. Ça s'exprime même plus, qui se sont suicidés.
0: Mais pourquoi pas en kilowatts? Allez, hop, au revoir quand t'es en train de me dire des conneries.
8: Allez,
0: tu me feras signe au revoir.
3: C'est qui que t'as vu?
0: S'il plaît pourri, tu peux lui dire bonne nuit, c'est même plus la peine. Alors, petite tribune.
4: Ouais, alors en fait ce qui se passe c'est que bon bah en général ils retournent des voitures ou
0: tu parles comme il faut devant ton combiné et t'éteins la radio s'il te plaît derrière, merci.
4: Ah, j'ai pas de radio derrière.
0: Ouais, mais alors tu parles comme il faut devant ton combiné.
4: D'accord.
0: Ou t'éteins le haut-parleur.
4: Ça va comme ça là?
9: Mais non, mais il pue du slip en plus.
4: Ah, c'est pas moi ça.
9: Il avait le slip tout jaune, une horreur. Il traînait la patte comme ça, tu sais, comme un petit cannibale, et il puait du slip, c'était une horreur.
0: Fildar.
3: Non mais attends, il y a du monde derrière toi là.
0: Non, Fildar. Fildar, je sens que tu vas finir au standard.
3: Pourquoi? J'ai fait quoi? J'ai rien fait. Vas-y mon cher auditeur.
0: Petite tribune.
4: Ouais, donc je disais qu'en général, ça se finit par des gros casses, du genre ils cassent des voitures.
0: Ouais, mais
4: ou
0: ça.
4: Alors,
0: ouais, non, mais attends.
4: CRS et des trucs comme ça.
0: Ouais, mais attends, petite tribune, tu veux faire. On va pas faire illusion au match de mardi.
4: Je fais pas illusion au match de mardi. Il y a plein de matchs où ça finit comme ça.
0: Bah ouais, mais ça, de toute manière, c'est partout. Hein.
4: Ouais.
0: C'est partout pareil. Hein.
4: Ben voilà.
0: Oui.
3: Je voulais dire qu'on allait accueillir Starskin. 27 ans de Lille sur 96.8, pardon.
0: Salut.
10: Ouais, bonsoir, c'est Starskin.
1: Salut Starskin.
0: T'éteins la radio s'il te plaît derrière pour commencer.
10: J'ai pas de radio, c'est pas moi. Hein. Je te rassure. Bonsoir à tous les fans de football, c'est Starskin.
1: Salut
4: Starskin.
10: Bonsoir, j'appelle de Lille, j'ai les cheveux courts, un bomber et des grosses parades.
0: Bravo. Bon, tu me le calmes lui déjà.
4: C'est hop.
10: Bonsoir GG.
0: Ouais, ben tu vas retourner voir Manu.
10: Pourquoi?
0: Pour l'instant. Tu vas te calmer au standard un petit peu.
10: Ok, je suis calme.
0: Mais non, mais tu vas te calmer au standard.
10: C'est bon.
0: Alors ta fréquence?
10: J'appelle de Lille 96.8.
0: D'accord, bon, donc la question, tu l'as entendu?
10: Non.
0: Tu es pas un supporter quand une équipe perd?
10: Je sais que moi et mes copains, quand notre équipe perd, on n'est pas joyeux. Donc c'est vrai qu'il y a quand même des turbulences, hein, quand même il y a de l'agitation.
0: Mmh.
10: Donc faut voir que quand même les gens de la police ils nous chauffent un peu quand même.
0: Starkin. Je vais te dire une chose déjà, c'est pas les flics qui vous chauffent, c'est vous qui chauffez déjà le déjà.
11: Non,
0: parce que déjà dès que vous arrivez sur un match de foot, faut bien dire une chose que vous êtes déjà à moitié messieurs. Dès que votre équipe perd, c'est vous qui commencez à foutre la merde.
11: C'est bon GG.
0: Alors viens pas dire que c'est les flics. Merci.
11: Non mais c'est vrai. Attention de l'Arsène, j'ai de marin avant.
1: C'est quoi ce l'Arsène là?
11: Non, je préfère.
0: Oulala.
8: Vas-y, cherche sa merde lui.
11: Non, c'est de l'Arsène.
8: Faut le virer, Gérard.
11: Donc moi je disais que c'est vrai qu'on se chauffe bien avec les potes avant le match.
0: Rien qu'avant l'ouverture des tribunes, hein, rien qu'avant l'ouverture du stade, déjà vous commencez, y en a qui commencent déjà à foutre leur merde dans les rues. Et après ça se termine,
5: au tribunal.
0: Ça se termine très mal après.
5: Mais Gérard, on s'en fout de ça. Le débat c'est pas ça.
0: Petite tribune, t'as répondu, maillot qui pue.
9: Eh Bernard, c'est vrai que t'es passé sur Skyrock hier?
0: Maillot qui pue.
1: Oui, Gérard.
0: Bon, Fildar. Deuxième avertissement.
5: J'ai rien fait.
0: Deuxième avertissement.
5: J'ai rien fait.
0: Deux.
5: C'est pas grave.
0: Deux.
11: Fais gaffe, hein.
5: Oui, j'en ai plein d'autres. Vas-y.
0: Deux.
5: J'ai plein d'avertissements, quoi.
0: Maillot qui pue.
1: Oui, Gérard.
9: Tu peux répondre.
1: Eh ben, en fait, quand ils perdent, en général, ils font la gueule.
11: Ouais.
1: Et quand ils gagnent, ils vont s'écraser comme des gros blancs qui sont contre le grillage. Ce qui fait
8: qu'il
1: y a des morts, enfin bon, c'est la cata, quoi.
8: Ouais, ou alors ils vont se
0: faire
8: renverser sur les chambres.
0: Gérard, tu reviens, s'il te plaît,
8: Gérard
0: est parti.
8: Hey, bon, c'est pas le problème,
11: Gérard. Où, Gérard?
5: Non, mais enfin, un débat pour nous, j'ai l'impression, parce que Gérard, chaque fois que vous commencez à répondre, il est pas là.
8: Ouais.
5: C'est sympa, non?
8: Il est pas sympa, Gérard. Franchement, ça se fait pas, quoi.
5: Enfin, de toute façon, voilà.
9: Il y a un truc qu'il faut dire, Gérard.
0: Ouais.
9: Tes débats, c'est pas toi qui les prépare.
8: Ouais, c'est vrai, ça.
11: Ouais. C'est vrai.
0: Tu sais, c'est moi qui les prépare.
8: Gérard, quand on répond aux questions, tu pourrais au moins.
0: Non, mais il y en a une qui a plus rien à perdre dans les studios, elle a pas à venir.
5: Pas ouais, mais bon, sois professionnel jusqu'au bout quand même.
8: Ouais, mais
0: restez quand même poli, s'il vous plaît, avec les gens qui vous emmerdent. Ouais.
5: Ça, c'est vrai.
0: Vildar, troisième.
8: Encore un et c'est fini.
5: Ah, ça y est, c'est reparti.
0: Oh,
5: ouais, tu vas à ta place, Gérard.
0: Ouais, mais tu vas arrêter ta merde aussi.
5: Bah là, c'est les micros et là, c'est les inserts.
0: Ouais.
8: Quelqu'un qui
0: triche. Ça, tu commences à me casser les couilles aussi, toi.
8: En plan broussille.
1: Oh, Gérard.
0: Faut qu'il arrête, là.
12: Il vient de Boulogne.
5: Attention.
0: Qu'est-ce qui se passe? Là, faut qu'il arrête avec les doubles sons. Hein.
5: Mais attends, il dit restez poli avec les gens qui vous emmerdent.
0: Alors, toi, tu sais ce que tu vas faire?
5: Non.
0: Tu vas te choper. Putain. Et toi, je vais te piquer ta race, hein.
9: Encore.
0: Alors, tu dégages le sondage, je pique toi à l'arrière.
9: Tu vas revenir à Pau ou pas, non?
0: Non.
5: Ah, merde. Oh les Larsen. Oh les Larsen. Bon, qu'est-ce qu'il y a? Allez, vas-y, qu'est-ce qu'il y a?
0: Donc
5: Ah, y a rien. Oh, ça va.
0: Putain.
5: Mais qu'est-ce qu'il a ton casque?
0: Qu'est-ce qu'il y a?
5: Il y a rien.
13: Ah bah il a dû casser son casque.
14: Ah, il a dû péter son casque.
5: Oh merde.
13: Encore un de plus.
5: Ça, à force de gueuler, tes oreilles,
0: c'est pas. Fais gaffe à ta gueule parce que tu ferais mieux de faire ton boulot correctement. Parce que vous êtes pas capable de faire du boulot, je
5: fais gaffe, tu fais des Larsen avec ton casque et tu fais chier les auditeurs.
0: Je fais chier les auditeurs, moi je t'emmerde.
5: Avec tes Larsen, oui.
0: Ouais, bah moi je t'emmerde, d'accord, tu fais ton boulot correctement et tu t'amuses pas avec tous les boutons parce que sinon, tout à l'heure je vais me lever, je vais te mettre deux baffes dans ta gueule.
14: Non.
0: Hein? Tu vas pas commencer à me casser les couilles ce soir.
5: Tu vas me mettre ailleurs pour une fois.
0: Ouais. Mais tu vas arrêter un petit peu ton bordel, d'accord?
14: Je surveille deux minutes là.
15: Moi, Gérard, sur IRC, il y a Delight Virage Nord, il dit que les débats c'est un peu comme un match de foot, c'est chaud pendant tout le match, ça gueule pas mal et à la fin ça finit par spriter.
0: Bah, de toute manière, c'est ce qui va se produire si ça continue. T'amuses pas?
5: Non, je suis d'accord avec toi. Bah, je suis d'accord.
0: Ok. Manu, toi, tu m'éteins ton micro, s'il te plaît, merci.
15: Donc toi, tu dis que les supporters ils font, c'est pas bien, mais toi, tu fais exactement la même chose.
0: Bah ouais, mais de toute manière, moi, je fais ce que je veux, parce que le jeudi, c'est moi qui commande, et pour l'instant, il y a que toi qui fais du bon boulot, les deux autres, c'est de la merde. Vous m'avez fait, pour l'instant, on est là. Deuxième question,
5: mais oui, mais c'est
0: de
5: pas
0: mignon,
5: je on est en plein débat, on a l'impression
0: que
5: c'est en conclusion, là.
0: Mais pour l'instant, vous nous faites que de la merde, tous les deux. Vous êtes deux travelots, vous faites que de la merde.
5: Bah, on était là pour le débat des dragues.
0: Avec Apolline, c'est pareil, ça fait trois.
5: Allez, vas-y, reprends ma couille.
0: Alors donc, que signifie être supporter d'une équipe? On va demander à Maillot qui pue.
1: Ça veut dire qu'on les suit dans tous les déplacements.
11: Ouais.
1: Mm-hmm. Donc ça veut dire qu'on prend des bus de supporters avec des gros glands de supporters.
11: Ouais, avec les potes.
1: Avec des chapeaux de supporters, des écharpes de supporters.
0: Ils veulent des supporters dans mes tribunes.
11: Oh là.
5: Bien vu, Manu. La coupe est directe.
1: C'est ça une vie de supporter. On vit l'équipe, on vit supporter.
0: Ouais, mais de manière, pour être supporter, faut quand même avoir l'argent pour pouvoir acheter tout.
1: Le car c'est gratuit.
0: Non, mais attends, le car est peut-être gratuit, mais faut quand même acheter les maillots, les écharpes,
5: les billets.
0: Les billets, parce que si t'es déjà membre du club des supporters, ça on va en parler. Ah ouais. Si t'es déjà membre, les places. Attends, s'il te plaît, maillot qui pue. Ouais. Je réponds à la question à Pildar. Donc les places déjà, une fois que tu es déjà supporter d'une équipe, les places tu les as gratuitement.
2: Ouais.
0: Hein, donc elles sont déjà payées. Ce que tu as acheté, c'est les t-shirts, l'écharpe, le chapeau et même voir les banderoles pour savoir
5: qui gagne.
0: Bon, toi tu mets ton micro.
12: Les chaussettes.
0: Pour l'instant, tout à l'heure, tu vas te prendre un stylo dans ta gueule comme Fildar aussi, toi.
5: Mais c'est vrai, moi je suis allé à la boutique sur les champs là, du PSG, il y a des chaussettes, il y a des caleçons, il y a plein de trucs.
12: Ouais.
5: Alors, je fous pas la merde. Là.
0: Petite tribune.
13: Gérard, j'avais une question minitale avant, ça te
0: non,
13: pas
0: très
13: sympa. Poétique. C'est
0: Non, politique, c'est pas la peine.
13: Non, poétique.
0: Ah,
13: poétique.
0: Petite tribune.
13: Ah, la merde.
8: Mon pote Fildar.
0: Petite tribune.
8: Ouais, Gérard, moi je disais que, en fait, quand t'es supporter, faut aller à tous les matchs. C'est déjà ton premier devoir.
2: Ouais.
8: Mmh. Et puis, d'essayer de te relooker façon.
0: Non, mais ça, de manière.
8: Tu supportes, quoi.
0: Ouais. Non, mais de manière, ça, faut bien se dire.
1: PSG.
8: Ça, c'est malin, ça.
0: Déjà, faut bien se dire une chose, que dès que t'es supporter, dès que t'es membre d'une équipe, t'es obligé de suivre ton équipe du bout de la première journée jusqu'à la fin du championnat. Donc, pour ceux qui sont membres du PSG, comme Max est membre du PSG...
1: PSG.
0: Oh, tu fermes ta gueule, toi, s'il te plaît, merci.
5: Je suis supporter du PSG, je suis pas membre du PSG.
8: Ouais, c'est pas pareil.
5: Membre du PSG, c'est quelqu'un qui travaille pour le Paris Saint-Germain.
0: Ouais, non, mais t'es supporter, mais tu les suis quand même une bonne partie du championnat.
5: Ouais.
0: Donc,
13: justement, en parlant du PSG, rien à voir. Il y a petit Suisse sur le Minitel qui dit oui, je suis membre des fuckers. Nous, on est supporters des fesses avec des broches.
0: Ouais, sa réponse, c'est pas de pair foot. Et toi, tu fermes ta gueule parce que tout à l'heure, tu as dégagé.
13: Et il voudrait savoir s'il peut supporter les tiennes.
0: Et tout à l'heure, tu as supporté mon poing dans ta gueule. Là, ça te perd plus mal.
13: Un petit fils fuck, c'est mieux.
0: Ah ouais, tu vas voir. Donc, la question... Quelle heure il est 2h30. Envoie la zic, là.
13: C'est l'heure de la pilule.
0: Envoie la zic, là.
13: Merde. Ouais,
12: je suis pas prêt, là. Comme ça. Déjà pas prêt.
0: Ouais, tu te démerdes, t'es pas là pour...
5: En tout cas, là, Gérard, on a bien avancé quand même sur le deuxième débat. On a fait un truc de mignon.
0: Ouais, une question. Non, on a fait deux questions. Et la troisième, on va la continuer parce que je mettrai le disque.
13: Moi, je vais dire un truc.
12: Au bout, là, parce que là, on va faire trois questions encore.
5: Bah ouais.
0: Qu'est-ce que tu voulais dire, toi?
5: Ben non, je voulais te dire ça, qu'on avait bien avancé sur le premier débat.
0: Donc, alors, grosse écharpe, on abrège vite fait sur la troisième.
2: Et enfoiré, mettez-toi.
0: Bon, alors, dégage, au revoir. Hop. Et en plus, il a du monde derrière.
8: Oh, yes, le monde de fête.
2: Internaute de folie.
5: Ça y est,
0: bravo. Et en plus, vous êtes pas capable de gérer quand ils ont du monde derrière.
8: Ouais,
0: alors vous êtes pire qu'Apolline.
5: On veut des gens, Manu, uniquement qui sont tout seuls. On veut pas des personnes qui font des débats.
0: J'avais
5: des gens
0: un chez de eux. Supporters là, gros.
5: Non, on veut que des célibataires dans les
13: des
5: débats.
13: Gens glauques qui sont malheureux. Les stars,
0: stars de Lille.
5: Pas des gens heureux qui sont en couple. Pas de mariés.
8: Il appelle la maîtrise.
0: Stars de Lille.
8: Starskin. Starskin, alors moi avec mes potes, on se coupe les cheveux bien courts, on s'échange les bretelles quand même, et puis on va au club.
0: T'as raison, t'as du monde derrière aussi. Au revoir. Allez, t'es heureux, tu dégages. Allez.
5: T'as des amis, tu fous le camp
0: avec tout ça. Bon, petite tribune, toi t'es malheureux.
8: Ouais, moi j'ai pas de chance.
5: Voilà, pareil.
1: Moi j'ai bien.
8: Alors, je peux rester.
5: Veux des gens qui vont au stade tout seul.
0: Qui c'est qui nous reste
5: de brume.
0: Tout le monde a répondu, donc sondage avant la...
5: Quoi, il faut te sonder là.
13: Des écharpes grises.
0: Putain. Alors combien
5: le tuyau.
1: Moi j'ai bien.
5: Mais les gants m'appartent, hein. Vas-y, va pas t'aventurer à main nue dans...
12: Faut te sonder quand même.
5: Jamais un manu dans son derrière, hein, t'es fou.
0: Ah mais un gant mon pote, t'es ouf. Putain. Alors, Fildar, la semaine prochaine, t'es viré, tu fais plus partie de l'équipe.
5: Merde.
0: Hop. T'es comme Apolline, t'es sur le banc de touche. Hop, déjà 2-2.
13: Tu pourrais te couper tes petits citrons, quand même.
0: Tout à l'heure, je vais te couper ma main dans ta gueule, tu vas voir comment que ça va te faire. Manu, je te préviens, oui, tu me refais une fiche correcte ou sinon tu fais comme Pildar.
16: C'est vrai, je dégage.
0: Oh, bah,
16: que dalle, pas de fiche, rien.
0: Alors, combien gagne un supporter de l'équipe de foot du Maine-et-Loire? Alors, 74% des personnes ne gagnent rien car ce pays n'a rien. Bon, ça c'est vrai, dans certains clubs, c'est vrai qu'ils ont du mal à supporter leur équipe. 11% des gens n'y pensent plus depuis qu'ils sont dans le Maine-et-Loire. Et 19% des gens gagnent 100 euros pour par fracture ouverte. Ouais, ben,
17: n'importe quoi.
0: Ouais, moi je pense aussi. Et alors donc, quatrième question, de quelle façon... celle-là, ça revient à peu près à la même que la 3. Alors, peut-on jouer avec son équipe pour de vrai si on est supporter? Et on se retrouve tout de suite après. Donc on va s'écouter Sébastien Crampon avec Tire-moi un péno dans l'orifice sanal. Et on se retrouve tout de suite après.
13: C'est un tube en ce moment, ça.
0: Alors, on accueille Maillot qui pue. Rebonsoir à toi.
18: Rebonsoir, Gérard.
0: Petite tribune.
19: Ouais, à fond dedans. Salut, GG.
0: Cante de Brune.
19: Oui, bonsoir.
0: Et
19: bonsoir.
0: Petit frisson. Fagnon, pardon.
18: Ouais, bonsoir.
0: Donc, alors, la question, tout le monde l'a entendu.
19: Ouais, pas de problème.
20: Bien sûr.
0: Petit Fagnon, tu l'as entendu.
18: Ouais.
0: Bon, alors, donc, on va demander à toi.
18: Moi, j'ai eu de la chance de gagner le concours Fan 2.
0: Non, mais attends, je te parle. Alors, attends. Petit Pagnon.
19: C'est toi qui as été voir Christophe Lambert.
0: Oh, Petit Pagnon.
18: Oui.
21: Un jour.
0: Bon, enfin, alors...
18: Il y a trois semaines, il y avait un truc spécial olympique de Marseille. Fan 2 spécial olympique de Marseille. Et puis,
0: ouais, c'est ça. Tu te foutrais pas de ma gueule. Ouais,
18: non. Gérard, écoute, je t'envoie la cassette, je l'enregistre.
0: D'accord. Alors, non. Alors, dans ces cas-là, tu m'envoies la cassette, tu mets ça à l'intention de Gérard. 22 rue Bayard, 75-008,
18: aucun
0: Paris.
18: Problème.
0: Voilà.
18: Dans deux jours, tu l'as.
0: Ok, ben je l'aurai dimanche soir.
18: D'accord, ok.
0: Alors, donc, peut-on jouer avec son équipe pour de vrai si on est supporter? Donc, pour toi.
18: Pour moi, Fagnon?
0: Oui, pour toi, oui.
18: Bah oui, alors donc j'ai gagné le concours Fan 2, j'ai eu la chance de jouer avec Zizou, mon ami.
0: Ouais.
18: J'ai fait plein de bisous d'ailleurs.
0: Ouais, ben les bisous, tu te les gardes ou quoi, je pense.
19: Tu joues pas trop à Marseille, si tu veux, quoi.
0: Laissez-la parler.
18: Laissez-la être ridicule, voilà.
0: Laissez-la.
18: Ouais, non,
19: et puis t'as vu
0: Platini,
19: Rocheteau, tout ça, ok.
0: Corne de Brune.
18: Oui.
0: Corne de Brune.
19: Ouais.
0: Laisse-la parler, tu vas voir.
19: Ok, ouais.
0: Alors vas-y, continue à nous raconter ta salade.
18: Grillée.
0: Vas-y, raconte-nous ton anecdote avec ton histoire de Fan 2 qui a rien à voir avec l'équipe de Marseille.
18: Oui, puisque grâce à Fan 2, j'ai pu jouer un tournoi. Avec...
0: Ouais, c'est ça.
18: Ouais, c'est vrai.
0: Bon, alors, Petit Fagnon, Petit Fagnon,
18: tu m'envoies la cassette, t'es sûr que c'est vrai?
0: Ouais, non, mais tu m'envoies la cassette, après je verrai. Au revoir pour toi.
18: Ce soir, les débats.
19: En attendant, au revoir.
0: Hop, ouais, pour l'instant, je te dis au revoir.
13: C'est pas grave. On fera un débat dimanche soir avec toi toute seule et lui.
0: Cande de Brune, 27 ans d'Auxerre. J'ai pas annoncé ta fréquence, excuse-moi, parce que il y a pas longtemps que t'es là, toi, donc 102.4. Donc alors pour toi.
20: Eh ben écoute, il faut savoir que le club d'Auxerre organise des matchs amicaux entre les supporters et l'équipe.
0: Mm-hmm.
20: Et il faut savoir que quand même l'autre fois ils ont été un peu ridicules parce qu'on leur a mis 3-0.
0: Non mais attends.
20: Ils ont une saison difficile.
0: Ouais, non mais attends, Corne Brune.
20: Oui.
0: Je te demande.
18: 3-0.
0: Non. Oh, petite tribune et maillot qui pue. Attendez.
20: Elle est chaude, elle.
0: Peut-on jouer? Bon, c'est vrai que certains supporters peuvent jouer avec leur équipe.
20: Bah ouais.
0: Non,
20: ouais,
0: mais de toute manière, on va pas s'amuser à donner des scores, tu vois.
20: C'est des matchs amicaux.
0: Ouais, d'accord.
18: Amical.
20: Tu conjugues.
0: Ouais, donc alors vas-y, continue toi.
20: Bah écoute, et je te dis, on leur a mis 3-0, bon ça a pas empêché, après c'était bon esprit, tu vois, on a pris la douche ensemble, on était dans les vestiaires, je veux dire, on s'est caressé comme d'hab, tout ça, je veux dire, ça a pas...
18: Ouais,
20: bon, on tichait l'esprit du sport, tu vois.
18: Aussi prendre une douche.
20: En fait, ouais, bah oui. Et voilà quoi, donc voilà, je trouve que c'est plutôt bon esprit quoi.
0: D'accord.
20: Voilà, mais okay. Je voudrais savoir si toi tu serais prêt à faire un petit match ou à prendre une douche éventuellement avec un de tes fans, parce que c'est un peu tes supporters quoi quand même.
0: Non, mais ça, quand j'aurai l'occasion d'aller sur un stade de foot, on verra. S'il vous plaît, s'il vous plaît, merci. On accueille quelqu'un d'autre à la place.
16: À la place de Petit Fagnon, on accueille Grand Pont Poteau. Qui va se présenter lui-même.
20: Grand Pont Poteau.
16: Ouais, oui. Grand Pont Poteau. Bonsoir.
20: Oui, bonsoir GG, bonsoir tout le monde.
0: Mais de la bombe. T'appelles d'où?
20: Dans le clavier, ça.
0: T'appelles d'où?
20: J'appelle des ouches.
0: Hein?
20: Les ouches.
16: Oh, les ouches, c'est dans les Alpes.
0: Mais de la bombe. Fréquence
20: 94.7.
21: Les ouches.
20: Oui.
0: Donc, petite tribune, ouais. T'as répondu, toi?
22: Non, j'ai pas répondu.
0: Bah alors, vas-y.
22: Donc, ouais, c'est quasiment impossible de jouer avec ses supporters parce qu'ils ont tous la grosse tête et tout. Dès que tu vas, ils te foutent des tatanes et puis tu dégages du terrain, quoi.
0: Non, pas spécialement. Si. Je suis pas d'accord.
22: Moi, je confirme.
0: Non, bah toi, tu confirmes peut-être, mais moi, je te dis que non.
20: PSG, c'est parce qu'ils sont payés des 1000 et des 100, donc c'est des stars, donc ils...
0: Non,
22: la dernière fois, je me suis pris une baigne par Rococha, merci le délire.
0: Petite tribune,
22: ouais.
0: Tu vas te calmer, parce que jusqu'à maintenant, t'as répondu correctement aux questions, donc tu te calmes, ou sinon, je vais te penser de te virer.
22: Excuse-moi, pas de problème, mon père.
16: Gérard, maillot qui pue. Gérard, il n'y a pas que dans le foot, quand même, qu'on peut participer. Parce qu'on parle que de foot, et c'est chiant, quoi.
22: Ouais, c'est vrai.
0: Non, mais justement...
16: Moi, je sais qu'en pétanque, tu peux participer, en fait, avec l'équipe que tu supportes à la compétition.
20: C'est bien.
0: Ouais, mais ça, ça dépend des sports. Parce que moi,
16: je sais que en fait, j'avais un pote qui était fan d'un gars qui tire à l'arc.
0: Ouais.
16: Qui a fait les championnats d'Europe, et en fait, lui, il a participé avec lui, il a fait la cible, il courait à 70 mètres devant, il a participé.
0: Ouais, mais
16: avec
0: je sais pas s'il y a des supporters de tir à l'arc. Hein.
16: Si, il y en a, la preuve. Paix à son âme maintenant, mais.
0: Mais attends, toi, pour l'instant, tu me parles d'un autre sport, alors.
23: C'est du délire!
16: Je sais.
22: Excellent!
0: Donc, maillot qui pue pour continuer sur la question.
21: Ouais, Gérard, moi, je suis supportrice d'une équipe de karaté, entre autres. Et en fait, on s'est spécialisé dans le head fuck.
20: Ouais.
21: Et en fait, je m'investis entièrement dans le head fuck, qui est une spécialisation du karaté.
23: C'est du délire.
20: T'es geisha, quoi, c'est ça?
21: Ouais, je suis geisha.
22: T'es à fond dans le head fuck.
0: Donc, alors, si grand pont poteau là.
20: Oui,
0: ouais.
20: Mais écoute, moi, je supporte une discipline qui est pas très connue, c'est-à-dire le badminton.
0: C'est quand même attends, maillot qui pue. Maillot qui pue.
20: Oui.
0: Le sport maillot qui pue.
21: Ça m'a échappé, je suis...
0: Ouais, le sport de pédale, tu vois, il te dit bonne nuit, au revoir.
22: Mais non, Gérard, elle est
0: terminé pour ça. Elle.
16: Allez, pio.
0: Oh, hop là.
23: Bonne nuit.
0: Allez hop. Alors donc grand pot poteau là.
20: Oui.
0: Donc toi t'es... C'est une histoire de badminton.
20: Voilà, tout à fait.
0: Ouais, mais c'est vrai que le badminton, c'est vrai que c'est un sport qu'on en entend, on en voit pratiquement jamais à la télé.
20: Attends, et d'ailleurs, je voulais saluer tout particulièrement l'équipe de Suresnes, qui est première d'ailleurs.
0: Grand poteau.
20: Non, sans déconner en plus.
0: Moi je vais te dire une chose, qu'à Suresnes, il n'y a pas de club de badminton.
20: De cyclisme.
0: Oui, mais pas de badminton. Ah, ça, c'est faux. C'est faux.
20: GG.
0: Ouais.
20: Tu pourrais expliquer ce que c'est le badminton?
0: Le badminton, c'est un volant avec un truc en caoutchouc rouge. Tu peux jouer avec très bien avec des raquettes normales qui sont moins dures que les raquettes de tennis. Et là, Max, il en a ramené des raquettes de tennis.
16: Ouais.
0: Et elles sont assez dures. Et le badminton, les raquettes sont moins dures.
16: Ouais.
23: Tu cartonnes.
0: Donc alors, septième. Oui.
16: Avant que tu poses ta septième question, on va accueillir Supporter Mythe de Paris.
24: De Paris.
0: Ouais, bonsoir à toi.
23: C'est de la bombe.
24: Bonsoir.
20: La bombe, bébé.
0: Donc 101.9. Donc tu veux répondre à la question?
24: J'étais en rantaine et personne m'a rien dit.
16: Est-ce que vous jouez avec votre équipe quand vous êtes supporter? Allez, hop.
24: Ah ouais, non mais moi je suis contre tout ça. Hein. J'ai du mal à supporter mon petit frère. Tu crois pas que je vais supporter 11 autres garçons? Non.
0: Bon, un supporter a-t-il le droit d'aller voir son équipe en famille? On va demander ça à Petite Tribune.
22: Non, pas du tout. Ça, c'est carrément impossible. On peut pas. Bon, j'ai déjà demandé et on m'a dit non.
0: Tu peux préciser?
22: Je voulais aller voir un joueur avec sa famille. Et donc je me suis adressé à la Fédération Française de Football et on m'a carrément refoulé, quoi.
3: Super.
22: Super.
0: Ouais, bah d'accord. Bah,
4: la prochaine fois, tu passes ton tour.
0: Ouais.
22: Oui.
0: Ouais, parce que si c'est pour me répondre des conneries, ouais, ça sert à rien.
23: C'est du délire.
22: Du délire.
0: Question IRC, vite.
4: Ouais, il y a Spiou sur IRC.
0: Vite.
4: Il dit que t'as pas assez parlé du développement du cancer du cerveau chez les gens qui téléphonent trop avec des portables.
0: Non, mais ça, c'est même pas la question des supporters. Alors lui, il va se faire foutre. Et il a qu'à dépenser son fric sur l'IRC, ça rapportera plus à peine radio. Cande de Brune.
22: 600 balles d'amende pour pas porter un casque, faut être confort.
0: Ouais, ok, ouais. Très bien. Ouais. Je sens qu'une petite tribune, non.
3: Ça y est, il est viré.
0: Eh ben voilà, ça y apprendra lui. Hop, tu me prends quelqu'un d'autre. Alors, Cande de Brune.
20: Ouais, bah, écoute, faut quand même savoir que la majorité des joueurs qui jouent dans le championnat, c'est des expatriés. Donc, ils jouent dans des pays qui sont pas leur destination d'origine. Donc, ils ont pas forcément la famille sous la main. Donc, forcément, ça complique le travail, tu vois.
0: Non mais je pense que là tu veux faire du ben moi je peux non attends parce que là attends de toute manière après je vais revenir sur ta question.
20: Ok, d'accord. Qu'est-ce qui se passe, la corne de brume, la direct, c'est de péter les fumigènes.
0: Grand pont poteau.
20: Oui Gérard, ben moi je dis c'est pas possible.
23: Oh là là.
20: Vas-y Gérard, montre-nous tes fesses.
0: Support thermite, tu fermes ta gueule ou sinon je te vire.
20: Je ne veux pas répondre aux questions, c'est pas marrant.
0: J'en connais tout à l'heure qui vont virer parce que je vais pas aller jusqu'à 3h là.
20: Ouais. Pas de corne de brume moi les mecs. Hein.
0: Bon alors grand pont poteau.
20: Oui, c'est ce que je peux, les mecs.
4: Il y a plein de bruit, je peux pas parler, Gérard.
0: Bon, tu réponds à la question.
20: Attends, j'en ai un autre.
4: Alors, attends, on va essayer.
0: Bon, allez, hop.
3: Qui c'est que je vire, là?
0: Grand pont poteau.
3: Au revoir. Ah, ça y est, il est parti.
0: Super, support thermique. Oui.
3: On accueille J'ai qu'une couille. Ah, merde. Non, pas moi, lui.
22: Ouais, salut, je suis monoboule.
0: Je te préviens, t'amuses pas à me remettre les mêmes.
3: Non, mais c'est pas le même.
20: Ah, il est monoboule, lui.
22: Ouais, monoboule, j'appelle de Brest. Salut, GG.
24: Ouais.
0: Donc, salut. Ta fréquence?
22: 104.2.
0: Ouais. Alors, support thermite pour toi?
24: Ouais, moi, je me suis renseignée à la SF de Marseille.
0: Mmh.
24: Et
0: attends, t'es de Paris et tu demandes à Marseille, toi?
24: Ouais, parce que je suis à Paris, mais j'aime beaucoup les Marseillais.
0: Ah ouais, d'accord. Ouais,
24: et
0: t'es
24: donc,
0: comme
24: la
0: moi.
24: La SF de Marseille m'a dit que...
0: C'est du nique-tout,
24: quoi.
0: De quoi? De quoi? J'ai pas compris.
24: Demande à Rigaud, il t'expliquera.
0: Oh, attends, même Rigaud, il a... Attends, même Rigaud, il a même pas compris ce que...
4: Mais si, il a compris, Rigaud, mais il veut pas balancer.
0: T'as compris ce qu'elle a voulu dire?
4: Ouais, mais c'est en rapport avec... avec quelque chose qu'on peut pas dévoiler ici.
0: Avec le cul, encore. J'ai qu'une couille.
4: Ah bon? Ouais. C'est vrai.
22: Ouais, je suis là.
0: Bon, tu réponds?
22: Ouais, bah j'ai pas entendu la question puisque j'ai...
0: Non. Je répète plus les questions.
22: Non, c'était au standard, désolé. Demande à Manu, c'est vrai. Hein.
4: Ouais, mais Manu, il avait qu'à te la répéter. Hop, ouais, dégage. C'est moi qui dégage ou c'est lui dans ce cas-là?
22: Non.
0: Je pense que ça va être les deux tout à l'heure.
22: Gérard, j'y suis pour rien. Moi, c'est pas moi qui ai mal fait le boulot, c'est Manu. Donc, tu veux bien me répéter la question, s'il te plaît?
0: Alors, un supporter a-t-il le droit d'aller voir son équipe en famille?
22: Oui, tout à fait. Je pense que c'est tout à fait possible d'aller voir un supporter.
4: Mais Gérard, je voulais te demander un truc.
20: C'est pas toi qui parlais.
4: Okay. Ça sert à rien que tu parles.
22: Okay. Ok, c'est pas toi qui parlais.
4: Le supporter, est-ce qu'il a le droit d'aller voir le sportif dans la famille du sportif ou lui, le supporter, il y va en famille
3: avec sa famille à lui?
0: A-t-il le droit d'aller voir son équipe en famille?
4: C'est-à-dire,
0: tu prends quelqu'un. Un supporter qui supporte une autre équipe parce qu'il a le droit d'y aller avec sa famille, c'est-à-dire sa mère, son père, son...
4: Ah oui.
0: Voilà.
4: Et il n'a pas le droit, enfin, c'est pas aller demander s'il va voir la famille du joueur.
0: Ben non.
4: Ah d'accord, ou de l'équipe. Ah d'accord.
0: Alors, j'ai qu'une couille, t'as
22: bien... Ouais, j'ai répondu, ouais, c'est bon.
0: Qui voulait me poser une question? C'est Cande de Brune, je crois.
20: Cande de Brune, on parlait des expatriés, okay, tu me disais que tu voulais réagir.
0: Ouais, mais là, je vais te dire une chose, c'est vrai que maintenant, dans... Attends, 5 minutes, oui, non,
6: vas-y, réponds
0: d'abord. Donc, ouais. c'est vrai que maintenant, dans tous les clubs de foot, maintenant, t'as plusieurs joueurs qui sont...
20: Expatriés.
0: T'as beaucoup de joueurs qui viennent des pays francophones. Ouais. L'Italie, l'Allemagne, et puis tout ça.
20: Mm-hmm, c'est vrai.
0: Donc, savoir si... la famille suit, c'est un problème.
20: Mais c'est un problème, hein.
0: Mais ça, mais maintenant, ça dépend d'eux, s'ils veulent suivre le joueur ou pas. Hein.
20: Comment un sportif, il fait pour concilier son métier et la vie de famille?
0: Mais justement, ça c'est la question que j'ai oublié. Ben si, on va pouvoir en faire une question si
20: ouais.
0: tu veux.
20: Ok, ouais, bah ouais.
0: C'est vrai que maintenant, si t'as des supports, t'as des joueurs qui sont mariés, qui ont des enfants, est-ce que la femme va les suivre avec les enfants? Ça, c'est vrai que c'est dur parce que vu ce qui se passe à l'heure actuelle dans les terrains, sur les terrains de foot et autres, c'est vrai que je vois mal. Je vois mal la femme du joueur avec le gamin dans les tribunes si c'est pour...
24: Pas vu, excuse-moi Gérard.
0: Oui.
24: Pendant la Coupe du Monde, il y avait Adriana dans les tribunes.
20: Ouais.
0: Ouais, mais ça, oui. Ouais, mais ça, lors de la Coupe du Monde, faut se dire une chose, qu'il n'y a pas eu de casse. Au contraire, ça, tout le long de la Coupe du Monde, ça s'est super bien passé.
22: Il y a eu de la casse.
0: Non.
22: Si.
0: Non, je crois pas.
20: Si. Il va te raconter, lui, ce qui s'est passé.
0: Ouais, ben, 5 minutes, oui.
6: On va accueillir Brout Lamouette.
0: À la place de.
6: À la place de Maillot qui pue. Paraît que c'est un hommage.
0: Alors, Broute-la-moi, ouais.
24: T'appelles de Saint-Nazaire.
20: C'est une dédicace, ouais.
0: Broute-la-moi. Donc, combien?
24: Saint-Nazaire, 103.6.
0: 103.6, ouais.
22: C'est une blaze.
0: Bon, alors donc, pour en revenir sur la Coupe du Monde, parce que Rigaud, il voulait peut-être rajouter quelque chose. Quand j'ai dit que ça s'était bien passé, qu'il n'y avait pas eu de casse.
6: De rugby?
0: Non, mais en foot.
7: Ah non, bah non.
0: En foot, on parle toujours
6: de foot là depuis une heure.
7: Ah, c'est vrai, on parle que de foot. Ouais.
0: Bah ouais, parce qu'il y a que le foot. Je veux pas parler du rugby parce que le rugby, c'est...
6: Il y a des supporters de golf, sports, hein.
7: De basket.
0: Ouais, mais ça, en basket, c'est moins évident parce qu'on a pas de joueurs de basket là. C'est que des nazes qui veulent répondre aux questions.
20: GG, toi qui t'y connais, je sais pas moi, un peu en sumotori, en ninja, tout ça. Parle un peu.
0: Bah alors, t'es qui toi?
20: Comment tu vis le truc de l'intérieur?
0: T'es qui toi?
20: Au niveau de la civilisation.
0: Tu es qui toi?
20: Je sais pas, j'ai eu 1000 noms, je voyage à travers l'univers.
0: Bon, alors.
20: Je me multiplie et tout ça, tu vois.
0: Ouais, ben, on va perdre.
6: De brume.
20: Pas du tout, absolument pas.
0: Non, ça doit être j'ai qu'une couille ou.
6: Ah oui, pardon. Ouais, c'est lui, j'ai qu'une couille.
0: Ouais, ben, tu lui dis au revoir.
6: Salut.
0: Ok, pas de problème.
6: Ça y est.
0: Ciao. Qu'avez-vous contre les supporters? Alors, 46% des gens ont des battes de baseball.
6: Ouais.
0: 32% n'aiment pas les sportifs et préfèrent le vélo. C'est vrai qu'on n'en parle pas assez du vélo, mais c'est pareil. C'est si on parle du vélo, donc on va revenir sur les histoires de drogue. Donc
6: de l'opéo.
0: Tout le monde se drogue, même dans tous les sports, ça se voit. 15% on en marre. De les entendre pleurer quand ils perdent. Ben ça, c'est vrai.
24: Je me rappelle après.
20: Mauviette, ouais. Ouais, bah oui.
0: Qui c'est qui s'amuse à dire tu me rappelles après, là? Oh, la nana, là, qui s'amuse à dire ça?
20: Petite cochonne en chaleur, là, c'est qui?
0: Ouais, c'est ça.
20: C'est pas Roland encore.
0: Et donc, dernier sondage, après on va attaquer la dernière question, puis on va faire la conclusion.
6: Ouais.
0: D'après vous, un supporter peut-il faire un autre métier? Alors, 53% des gens pensent que non, vu que ça prend tout le temps. Ça prend trop de temps le soir, ouais, parce que ils ont l'entraînement de 8h. Pendant 1 heure, ils ont un entraînement.
6: Les supporters?
0: Non, pas les supporters. Pas les supporters.
6: Ah aussi, faut
0: 39% des gens préfèrent être payés pour se masturber, donc je vois pas du tout le rapport avec les supporters, c'est pas grave.
6: Si, il y en a qui supportent.
0: Et 10% des gens ne répondent pas à ce genre de questions à la con. Ben c'est bien, ben moi non plus, je répondrai pas sur ce questionnaire-là. Donc dernière question.
6: Excusez-moi tout le monde, on accueille Gros Porno.
0: De toute manière, si c'est pour me reprendre les mêmes...
9: Non, c'est pas le même. Bah, tu vas voir, écoute.
10: Salut Gérard. Salut tout le monde.
9: Salut. Gros porno.
11: Tiens, Gérard, j'ai Antar sur Minitel qui nous demande quelle est la différence entre Gérard et un écureuil.
0: Il va se faire foutre, lui.
9: C'est quoi?
10: C'est que les gens, non, c'est...
0: mais ça, les questions et les histoires drôles, on les garde pour dimanche, d'accord?
9: Non, alors, ouais. Non, mais c'est ça.
0: Ta fréquence. Gros porno, t'as dit ta fréquence.
11: C'est que l'écureuil a la queue touffue et Gérard a la queue foutue.
0: Ouais. Et toi, ta connerie, tu te la carres au cul, espèce de connard.
11: C'est en tard, son militaire.
0: Ouais, ben, toi aussi, t'avais pas besoin de la dire à l'antenne.
11: C'est drôle.
0: Ta fréquence, gros porno.
10: Ouais, j'appelle de Paris, donc 101.9.
0: Ok, allez. Donc dernière question. Comment fait-on pour être supporter d'une équipe? Donc, on va demander à gros porno.
10: Ben, c'est très simple. Il suffit d'aimer cette équipe tout d'abord, de la chérir. Et ensuite, tu vas t'inscrire au club.
0: Tu peux préciser?
10: C'est-à-dire?
11: Le fond de ta pensée.
0: Précise ta réponse.
9: Ouais, je suis pas en train de te parler du pont de l'Alma.
10: Par exemple,
9: hein.
10: Si tu supportes...
14: Gérard, qu'est-ce que
10: tu... Gérard, oh là là.
9: C'est pas cohérent ce que tu dis.
11: Non, il y a des moments je suis pas. Hein.
14: Pourtant, il y a des supporters du pont de l'Alma.
0: J'en connais tout à l'heure qui vont se prendre des baffes. Non, c'est toi.
10: Pont de l'Alma.
0: Bon, allez hop, conclusion du débat.
10: Déjà.
0: Ouais, je suis pas en train de te parler du pont de l'Alma. Hein. Conclusion. Conclusion du débat, support.
10: On parle de quoi? Du pont de l'Alma ou de la conclusion?
0: Conclusion. Conclusion!
15: Alors, boîte postale, 13e pilier.
0: Non. Bon, alors, hop, terminé, la conclusion, vous allez vous la...
14: Non, mais non, on va faire les conclusions.
15: Conclusion.
10: On commence par quoi?
15: Bon, alors.
9: Attention,
0: Support termite, ta conclusion du débat.
14: Non, mais genre, tu me mets devant ton micro, attends, c'est quoi ce délire?
10: C'est honteux.
14: Viens t'asseoir là.
24: Allô, reviens, parmi nous.
0: Support termite, conclusion.
9: Devant ton micro, bordel!
14: Devant ton micro, ouais, genre.
24: Alors, jamais vu un débat aussi pourri de ma vie, mais de la grosse merde en boîte. mais grave, ça veut dire, à chier dessus.
0: Alors, va te perdre,
9: tu
0: t'en vas.
9: Tu te calmes.
15: Hop là.
14: Oh non, on la vire pas.
0: Broute-la-moi, c'est terminé, c'est la conclusion, il est 3h. Hop, broute-la-moi.
24: Broute-la-moite, apprends à lire, connard.
0: Elle va te faire enculer, salope. Au revoir.
11: Putain, mais c'est vulgaire.
9: Qui c'est?
11: Non, c'est rien, c'est que des vulgaires.
0: Gros porno pour finir. Ouais, bon, allez, parle-moi d'autre chose parce que là, tu commences à me prendre la tête, ça m'énerve.
10: Ouais, bah, minable ton débat, nul à chier. De toute façon, j'ai même pas participé à une question. Qu'est-ce que tu veux que je dise?
0: Bon, alors.
10: Brume de mer, quoi.
0: Ouais, bah, au revoir.
10: Salut Michel.
15: Corne de brume.
0: Ouais, donc vas-y.
15: Bah écoute, bon débat, franchement, débat super intéressant. Le mec qui l'a animé, déjà vachement moins. Je voulais dire que mon joueur préféré, c'était donc, comme on l'a dit tout à l'heure, le fameux GG au clochard, quand même. Et bah, tu connais le proverbe, hein, quand tu veux, je te mets le feu à la touffe, et puis un petit coup franc dans la lucarne. Hein. Ok.
0: Bon, alors moi, conclusion du...
9: GG, je viens d'avoir le vrai Platini.
0: Non, c'est terminé, c'est fini.
25: Gérard, c'est Platini. Je voulais juste te dire que t'étais trop une merde.
0: Alors, hop, voilà. Terminé, au revoir. Donc, alors, qu'est-ce que j'ai à vous annoncer? Conclusion IRC avant.
11: Rigo, dépêche-toi.
14: Ouais, non, c'était la musique qui me faisait peur. Alors, conclusion, on va essayer de les retrouver parce que... Alors, oh là là, excuse-moi.
0: Merci Rigo, et à dimanche.
14: Non, mais je vais en trouver. Donc,
11: conclusion Minitel, les débats de GG, c'est comme les feux de l'amour, on finit toujours par s'endormir. Monsieur Orange.
0: Alors, toi... Ta merde au Minitel, tu te la cardes dans le cul et tu m'arrêtes ce bordel avant que tu te prennes.
14: Donc.
0: Les dents de la mer!
14: Ah ouais, toi!
0: Gérard!
9: Il a sorti son gros aileron.
0: Ouais, tu commences à me casser les couilles.
14: Vas-y, c'est bon!
9: Hé, hey, flipper, parle devant ton micro.
0: Tu commences à me casser les couilles là ce soir.
14: Ah, j'ai eu peur. Bon, alors, il y a une conclusion.
0: Oh!
14: Putain, vas-y.
11: Oh, le film est fini, merde.
0: Eh, je sens que je vais t'éclater.
9: Je sens pas bon.
0: Donc, alors...
14: conclusion de l'IRC.
0: Conclusion IRC.
14: Alors, donc, il y a une conclusion de Davy One qui dit que t'as rien d'un sportif sauf l'odeur, mais alors quelque chose de mignon.
0: Elle va se faire enculer. Terminé pour elle.
14: Ok, pour elle, ouais.
9: Davy One.
14: Pas de problème. Conclusion de Fesse de B. Moi avant j'étais supporter des débats de Gérard, mais plus maintenant car je trouve que c'est trop de la merde, alors je suis devenu un hooligan et je fous le bordel chez lui.
0: Ah bah, c'est bien. Bah, lui qui fasse gaffe à sa gueule parce que il va morfler bientôt lui aussi.
1: Et et conclusion de Turpentine.
0: Ouais, bah, les débats n'avaient ni queue ni tête, donc je l'emmerde. Voilà.
1: Voilà.
0: Donc.
1: Et sinon, il y a Arnett Gros Porno qui dit qu'il supportera, il sera supporter de Gérard seulement quand tu suceras des termites et que tu prendras la grosse sanglée en live.
2: Putain, même sur le net, il est tout raide.
0: Eh ben, sur l'internet, vous commencez à nous casser les couilles avec Sandy, alors Sandy a commencé à en avoir ras-le-bol. qu'est-ce que je voulais dire? Ouais, ce week-end, vendredi, Max sera à la loco. Donc, je sais pas, j'ai rien. Donc, Max, d'habitude, il me fait ma feuille, mais là, il me l'a pas ramené.
5: Attends, ça vient, mais
0: Moi, de manière,
5: en Belgique, dis-le.
0: Samedi, ouais, mais je sais pas où en Belgique. Alors donc,
5: au Trébuchet. Au Trébuchet, à côté de Namur, à 20 km de Namur.
0: Donc il sera au Trébuchet, donc allez-y nombreux, dont nombreux et nombreuses. Et puis racontez-nous qu'il y a des badges qui appellent dimanche pour nous dire à peu près comment que ça s'est passé. Donc sinon, vendredi soir, Max sera à la loco avec qui comme Gigi, je sais plus.
5: Attends, ça c'est le disque hein, d'après.
0: Ouais, bah ça sera la conclusion.
1: Ça sera le disque.
0: Ça sera la fin.
1: Attends, il est en train de recopier les noms des Gigi, pile.
0: Donc conclusion, c'est vrai, je l'ai pas faite. Donc conclusion, dommage que ça s'est encore foiré. Comme d'habitude, à chaque fois, les deux débats, on n'arrive jamais à faire un truc potable. Alors donc, si ça continue, on va faire qu'un débat par semaine et comme ça, Seb prendra la place plus tôt.
5: Oh.
0: Bon, alors, voilà.
5: Donc t'as les DJ qui font le début avec Max.
0: Ouais, bah ça y est, je sais lire.
5: Ok.
0: D'accord. Donc à la loco, donc il y aura DJ Labouze, la crotte et caca. Et au percu, Loulou dit le Tolero et Béa.
5: Le Tolard.
0: Béa et Gabi au Lynch.
5: Au Light.
0: Putain.
5: Aux lumières.
0: Bon, ta gueule, toi, tu me mets des conneries. Donc, sur ce, on va s'écouter la petite pupeuse.
5: La quoi?
0: La petite pompeuse de Suresnes avec suce-moi les valves, ça gonfle. Et on se retrouve dimanche soir avec toute l'équipe. Donc Sandy sera là, bien sûr.
5: Ouais.
0: Et là, vous allez retrouver Seb pour la nuit sans pub. Avant, en même temps.
5: C'est le 10 d'après, ça.
0: Après les pompeuses de Suresnes, donc vous allez écouter les buveurs de sperme avec Viens au parc, il y aura du sexe et je vous retrouve dimanche. Bah bien sûr,
8: mais
0: et puis
8: oui,
0: quoi
8: c'est celui d'après, mais trois parce que
0: non mais puis quoi
5: vite,
0: encore
5: vite.
0: Mais la Sumotori du 92 et ouais bah ça
5: c'est vite,
0: ça
5: quoi, vite, annonce, quoi vite.
0: Avec des tresses à l'huile des frites et on se retrouve dimanche. Au revoir à tous.
12: C'est toi qui décide.
17: Non mais là on est vendredi 13.
12: Mmh. Ah. C'est comme tu veux. Comme tu veux, on peut jouer sur la Saint-Valentin qui est à 24 heures à peine maintenant.
17: Bah non, parce qu'on est déjà vendredi maintenant.
12: Ah ouais, mais on peut jouer comme la Saint-Valentin, c'est dans 12 heures.
17: Ah bah oui, c'est samedi, oui, c'est vrai. Ouais,
12: ouais donc c'est samedi, donc on peut faire le premier sur la Saint-Valentin.
17: Moi je pense que ça serait bien. Hein.
12: Et le deuxième sur les parfums.
17: Ou alors,
12: c'est comme tu veux moi.
17: Ou alors on fait les parfums en premier et la Saint-Valentin en deuxième.
12: Bah on peut comme il y a 15 questions de chaque côté, on peut faire 7.
17: Non, alors dans ces cas-là on va faire
12: 7 et 7. Les 7 premières questions sur la Saint-Valentin le parfum.
17: On va pas s'arrêter à 3h, on va s'arrêter à 4h, donc il faut faire les 15 questions quand même.
12: Ouais mais ça va dépendre comment que ça va se passer au standard.
17: Pourquoi?
12: Ça va dépendre qui sera au standard et comment que ça va se goupiller.
17: Bah il y a Olivier qui...
12: Non. Quoi? Non, pourquoi? Non, c'est tout. Pourquoi? Il n'y a pas de pourquoi, c'est que...
17: Non, c'est lui qui décide, c'est ses débats. Hein.
5: C'est le chef.
17: C'est pas les débats d'Olivier, c'est les débats de Gérard. Hein. T'as fait ta réunion avant ou pas, non?
12: Non, pas encore.
17: Vous allez la faire là quand même?
12: Non mais on a prévenu.
17: Quoique on pourrait faire une réunion très rapide là, si on pouvait chercher toutes les.
5: Ouais mais voilà.
17: Fildar et.
5: Ibris.
17: Hein?
5: Ibris.
17: Non mais d'abord Fildar quand même plus important, c'est le direct. On va chercher Fildar.
12: Si on pouvait me ramener un casque.
17: Tu peux me chercher Olivier s'il te plaît s'il est là? Ouais bien sûr, merci beaucoup. On va faire une petite réunion d'antenne, tu dis que c'est une réunion de débat quand même. Donc fais ta réunion. Moi je sais on va t'en donner, mais t'en as pas besoin, c'est pour leur parler, donc. Une réunion et tu leur parles et tu leur expliques les attends je vais mettre une musique tu leur expliques les expliques le problème. Tu leur dis voilà que tu veux pas comment ça se passe et qu'il est hors de question. Quoi. Faut que tu leur dises dès le départ. Parce que si tu fais pas ta réunion, que t'en parles pas sérieusement au début, les gens ils y croient pas. Surtout pour Olivier, surtout pour Filda et Manu.
5: Ok.
17: On va faire une réunion. Ah bah voilà. Bon attention, on va allumer le micro. On va faire une réunion d'antenne.
8: Ouais.
17: Faudrait qu'Olivier se pointe deux secondes. Attends, ouais. Je remets un disque. Surtout que tu leur dis pas que Olivier t'es le plus sévère. Même si Manu, ça, tu leur dis ce que tu veux, etc. Tu leur expliques comment tu veux que ça se passe dans bon esprit. Bon, j'enlève le disque. De toute façon, on y retourne. Fun Radio Libre Antenne, donc Gérard, ça va toujours ?
5: Toujours.
17: Bon, alors on attend que notre ami Manu. Qu'est-ce qu'il fout aussi, ton équipe
0: vous là. Vous réveillez là, l'équipe là.
17: Il n'est pas là, Olivier.
0: Ah ouais, mais réveillez-vous.
17: Elle n'est pas là, Olivier, il est parti. Bon, c'est pas là. Alors, déjà, Olivier,
0: bon,
17: il n'est pas là.
0: Déjà, lui, c'est bon, il peut rester où qu'il est. Hein.
17: D'accord.
0: Il viendra pas.
17: Bon, alors.
13: Moi, je suis là. Hein.
17: Non, mais toi, tu
13: veux. Non, j'étais là.
0: Ouais, mais toi, tu veux jamais faire mon standard.
13: C'est vrai, bon, moi, je vais m'en aller alors.
17: Alors, attention.
8: Allez, on a un problème technique déjà.
0: Ça commence.
8: Mettre le chef, voilà.
0: Ça commence.
8: Voilà,
0: c'est quoi ces
17: tu
0: casques?
17: Tu vas pas être trop sévère, Gérard.
8: Ouais, ça.
17: Attends, c'est le casque du doc que toi, alors ça va.
0: Ouais, mais il va encore piailler demain, le pauvre.
17: Non, parce qu'il a la grosse tête comme toi.
0: Oh, mais.
17: À quoi? Mais qu'est-ce qu'il a, son casque?
0: Mais il est trop grand.
17: Oh. Mais non, mais ça se règle, un casque, Gérard.
0: Ouh.
17: Là, regarde, tu serres là.
0: Mais
17: pour...
0: non,
17: bon, on verra après. Alors, la réunion, voilà. La réunion.
0: On écoute, Gérard. Bon, alors, qui c'est qui fait le standard là
17: deux secondes, on entend le standard derrière. Attention, réunion. C'est une réunion, ouais, mais c'est une réunion. Bah, il patiente. C'est pas grave, il patiente.
0: Bon, qui fait le standard en premier?
17: C'est moi, Gérard.
0: C'est toi? Bon, bah, comme la semaine dernière, le premier, donc je veux bien. Disons que la semaine dernière, t'étais pas là au premier débat, donc.
17: Si, je suis arrivé en retard, Gérard.
0: Ouais,
17: désolé.
0: Mais ça, t'es arrivé en retard, mais ça fout la merde dès que t'es arrivé.
17: Non, mais attends, faut que t'arrives à l'heure.
5: Bah ouais, donc, je sais. Mais...
0: Donc Manu, toi tu oui. Fais l'aria, mais pas de double son parce que je vais contrôler.
17: Ah merde.
0: Bah ouais, non, mais là on va retirer ça.
17: On va retirer quoi? Ah non, j'en ai besoin des cartons, Gérard.
0: Ah non, mais...
17: J'en ai besoin.
0: Non, non, mais on les mettra quelque part
17: non,
0: à côté.
17: Non, faut que je puisse travailler, faut non, que je les ai devant moi.
0: Non, mais on va pas t'amuser avec les boulons.
17: Non, mais faut que je les ai devant moi. Non, mais attends, c'est lui, c'est les débats de Gérard.
0: Ouais, mais moi, je veux savoir à quoi que tu t'amuses.
17: À quoi que je m'amuse?
0: Ouais, parce qu'avec les boutons, pas comme la semaine dernière, d'accord?
17: Ok.
0: Parce que le premier débat se passe bien, mais le deuxième,
17: c'est
0: bon,
17: c'est dommage, oui, que j'ai écouté. Mais le deuxième, je suis au standard. Hein.
5: Ouais, non.
17: Donc,
5: non.
17: C'est pas moi les doubles.
0: Ouais, ben. Fildar, c'est pareil pour le deuxième.
17: D'accord, je te permets, okay. Gérard, je fais un effort, je m'excuse encore.
5: Ok. Okay. Sinon, confus.
17: Continue ta réunion, si t'as encore des choses à leur dire, c'est.
0: Ben, disons, c'est que sur la musique, vous me donnez les titres complets, pas des titres bidons.
17: C'est vrai, tu oublies toujours la fin des titres.
0: C'est vrai. Non, mais c'est pas ça, c'est que la semaine dernière, on a eu Iswai pour je sais plus quoi.
17: C'était le petit pousset avec...
5: Ouais,
17: avec
5: mais c'est sur tous les titres, ouais, quoi, faut faire gaffe.
0: Ouais, mais,
5: les connaît, faut les coller.
0: Mais par contre, moi, qui c'est qui fait l'arrière en premier?
17: C'est moi, Gérard, c'est moi.
0: Donc moi, ce que j'aurais bien voulu, si il y a moyen de nous les caler...
17: C'est les caler quoi?
0: Les titres.
17: Mais si tu veux qu'on te les cale où?
0: Bah, dans la bécane.
17: Ah ok, d'accord.
0: Pas dans le cul, tu vas pas me
17: caler. Je croyais, c'est pour ça, j'ai eu une absence.
0: Non mais j'aurais bien voulu si tu l'as. Si il a été reçu, c'est le dernier Dasfuck.
17: Le dernier Dasfuck.
0: Le 909 révolution.
17: 69.
0: Non, c'est 909.
17: Ah bon. 909 quoi?
0: Révolution.
17: Ouais, 909 Révolution.
8: Ah ouais, bah on l'a ouais.
17: Sinon, y a un autre truc aussi, c'est quand les gens on les jette.
8: Ouais.
17: Alors vas-y, alors ça, mais vas-y.
0: Ah oui, alors quand on dit une personne, on vire. On s'amuse pas à la faire repasser sous un autre nom.
17: On vire.
0: Alors je préviens tout de suite que Tony, c'est pas la peine d'essayer de t'amuser à te faire passer sous tous les noms, tu passeras pas ce soir. Donc t'es prévenu. Par contre, il y en a un, j'aurais bien voulu qu'on s'amuse.
17: C'est
0: ce
17: fini
0: soir.
17: La réunion, c'est fini?
0: Ouais, ouais.
8: Ah, merci.
0: Ouais,
8: ouais.
0: Mais par contre, moi j'aurais bien voulu que tu fasses ce numéro-là en direct, ouais. Et qu'on lui demande des explications à celui-là.
17: Ah, tu veux qu'on le fasse?
0: Bah ouais.
17: Alors on appelle, c'est parti. Tiens, donne le numéro de téléphone à Manu Wagel. Voilà, très bien, Gaël va composer le numéro de téléphone.
8: Oui, j'ai commandé la pizza et pizza.
0: Oh là là. Vous commencez pas déjà avant, parce que là on fait un numéro en direct.
8: Ah pardon. Ah
0: mince. Hein? Donc même au standard.
17: Est-ce qu'ils ont le droit de mettre des remixes?
0: Si tout le monde aura été sage, on verra.
17: On verra peut-être, fin de l'émission.
0: Attends,
12: Vu que toi, tu nous quittes, donc peut-être qu'il y en aura un dernier.
3: Non, voilà. Non, t'avais dit un poème.
12: Non, non.
3: Non, t'avais dit un poème. Non, non, il y a un poème de 5 lignes, c'était minable, eh oh. On dit. On the air. Non, c'est toi, c'est toi.
16: Ah, c'est toi.
18: Non, tu prends. Quoi? Tu demandes à lui.
25: Société Emmerdon Gérard, bonjour.
3: Oui, c'est la société Emmerdon Gérard.
25: Oui, tout à fait.
3: Bonjour.
25: Que désirez-vous? Désactiver le tatou, le numéro du portable, l'adresse de Gérard?
3: Alors, je voulais savoir, ça me coûte combien? C'est gratuit, pareil?
25: Non, non, c'est 100 francs pour l'adresse de Gérard.
3: Ouais.
25: 200 francs pour le code secret pour écouter le tatou.
3: Mm-hmm.
25: Et si vous désirez que nous désactivions le tatou, enfin le tatou, oui, et que nous vous le mettions à votre nom, ça vous coûtera 250 francs, monsieur.
3: D'accord. Je voulais savoir si il y avait de l'argent qui était reversé à Gérard.
25: Ah non, non, non, aucun.
3: D'accord, donc...
19: Téléphone. D'accord. Oui, ça, elle va connaître.

0: 02.
1: Le 06 85, et je peux pas vous le donner la suite.
0: D'accord,
1: quand même,
0: ok.
2: Hein. Ouais, mais ça vient. Oui.
1: 36.
0: Je vous passe un de mes copains qui connaît bien Gérard.
1: Oui. Oui.
2: Ouais.
1: Allô, 97, bonjour.
2: Oui, 92, 999, bonsoir.
1: Ah oui. 999, oui, bonjour.
2: Oui, bonjour, donc ça vous amuse là?
1: Qui êtes-vous, monsieur?
2: 999, Cosmos.
1: Cosmos?
2: Mmh.
1: Ah, oh, merde, c'est lui. Oui, bonjour.
2: Ouais, ouais.
1: Je crois que vous avez fait un faux numéro, monsieur.
2: Ouais, c'est ça.
1: Merde, les mecs,
2: c'est ça, vas-y, continue. Mais t'inquiète pas, mon pote, là.
1: Eh, les gars, vite ranger les numéros, vite.
2: Ouais, non, mais ça y est, c'est
1: oui,
2: bon.
1: Oui. Donc.
2: Ouais, non, mais
1: oh,
2: c'est
1: non,
2: bon.
1: Désolé, pardon, monsieur.
2: Ah, non, mais c'est bon, t'es dedans, hein. T'es dans la boîte.
1: Dans la boîte à caca?
2: Eh ouais, t'es dans la boîte à caca, là, malheureusement. Alors, qu'est-ce que t'as à dire?
1: Bon,
2: je vais te dire.
1: Oui.
2: Ben moi, je vais te dire que tu vas arrêter tout de suite de m'harceler.
1: J'ai rien fait.
2: Non, t'as rien fait. Ben, pleure bien dans ton coin, parce que maintenant qu'on a ton numéro, t'inquiète pas que y a quelqu'un d'autre qui va s'occuper de ton matricule.
1: C'est qui?
2: À ton avis?
1: Sandy?
2: Sandy, elle va s'occuper de ton matricule si tu continues à l'appeler, ouais.
1: Mais j'ai rien fait, Gérard.
2: Non, t'as rien fait. C'est pour ça que pourquoi t'as appelé 15 fois dans la journée?
1: Mais c'est pas moi.
2: Non, c'est pas toi, c'est ton frère.
1: Non, c'est ma sœur qui bat le beurre entre les cuisses d'un catcheur.
2: Ouais, et la mienne est en train de lécher le bâton.
1: Ouais, voilà.
2: Non, mais marre-toi maintenant qu'on a ton numéro de téléphone maintenant. Alors maintenant, tu vas faire une chose.
1: Oui.
2: On attend toujours ta lettre, au fait.
1: Bah oui, mais apparemment tu l'as jeté, hein. Je t'ai appelé sur ton portable et tu m'as dit d'aller me faire foutre, que tu l'avais mise à la poubelle.
2: Bon, bah attends, mais j'ai reçu ta lettre quand?
1: Tu l'as reçu,
2: Ouais, mais si vous envoyez du courrier qui est posté de n'importe où.
1: Bah, je l'ai posté de Versailles.
2: Oui, c'est ça. Tu crois que je vais te croire aussi, là?
1: Et tes genoux, ils sont opérés depuis quand?
2: Ouais, et ta sœur, elle se fait opérer quand de la gueule?
1: Ouais.
2: Et toi, tu te fais opérer quand de tes conneries?
1: Ah, merde. Ah, bah non. Tu m'as cassé, bonne nuit GG.
2: Ouais, bah bonne nuit à toi.
0: Ouais, il a raccroché, il a été très vexé. On a Freddy vite fait 20 ans de Nantes. Il est content le GG, il est en forme ce soir.
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4: Eh bien, bonsoir à tous.
5: Bonsoir à tous.
4: Voilà.
5: Bonsoir.
4: Bonsoir à toute l'équipe, hein, Manu, Apolline, Rigaud, et puis tout ça, quoi.
5: Ah, bonsoir, je t'avais pas vu.
4: Donc nous allons accueillir Stéphane, 20 ans de Reims. Stéphanie, excuse-moi, non, je crois que c'était Stéphane.
6: Vous allez bien?
4: Oui, ça va, je te remercie.
6: Là, je suis émue, hein. Je vais étudier mes clés là avant d'entrer.
4: Il n'y a pas de problème.
5: La fréquence de Reims, s'il te plaît.
4: Alors la fréquence...
6: 101.7.
4: Voilà, 101.7, voilà.
6: Ouais,
4: je voulais le dire et puis en fin de compte, tu m'as...
6: C'est deux ans fait.
4: Voilà.
6: Bon, j'ai un petit problème en fait, on va dire un gros problème. Hein.
4: Oui.
6: Gros. Voilà, les beaux jours, ils arrivent et on va dire, je suis très grosse quoi. Et si quelqu'un pourrait me donner...
0: Les régimes. Coups,
6: voilà.
0: Ça c'est clair que les filles commencent à penser qu'à ça.
6: Ouais, surtout qu'on m'a dit que Sandy était très forte hein, pour résoudre des...
5: Ah, c'est vrai qu'il t'a sorti ça?
6: Non, très forte hein, pour les conseils.
0: Pour trouver des conseils,
6: voilà.
0: Elle
6: bien
0: dit.
6: Sûr.
0: Très forte pour trouver des solutions apparemment.
4: Mais non,
0: moi
4: ce que je peux te conseiller, c'est si par exemple tu veux faire un régime, enfin je pense que c'est ce que tu veux faire, un régime.
6: Oui, c'est un petit peu le but de mon appel. Hein.
4: Mais tu penses perdre combien de kilos hein? Énormément de kilos ou tu...
6: Énormément, j'ai honte de le dire.
4: Et tu pèses combien, si c'est pas trop indiscret?
6: C'est un petit peu indiscret.
4: Non mais tu peux le dire, tu sais, on est entre nous, moi je me moquerai pas de toi personne...
6: Okay, n'hésite à personne. Hein. 103.
0: Ah la honte.
4: Combien?
0: 103.
6: 103.
0: Respect.
4: Non mais tu sais 103 c'est pas énorme hein,
6: non,
4: mais
6: c'est
4: bon,
6: pas énorme, je sais mais bon.
4: Moi ce que je peux te conseiller c'est déjà évite les sucreries, ça déjà.
6: Oui.
4: Parce que si tu manges trop de sucreries ça peut te faire mal aux dents et en plus tu peux grossir. Mais moi ce que je te conseille c'est de ne pas manger de sucreries, je sais pas si Gérard t'es d'accord avec moi.
5: Bah ça c'est, mais il y a aussi la solution Weight Watcher.
6: Ouais, ah, mais j'ai fait Weight Watcher. Hein.
4: Là tu sais les marques...
6: Attends deux secondes, j'ai fait Weight Watcher et j'ai perdu 3000 francs.
4: Oui, voilà, ouais, c'est ouais, sûr ouais, qu'avec des trucs comme ça, c'est de l'arnaque.
5: Tu évites les sucreries et tout ce qui est...
4: Tout ce qui est gras. Tu vois,
5: même les bonbons, par contre.
4: Bah, les bonbons, c'est de la sucrerie, hein. Je veux te dire, t'as les 40 barres, t'as des bonbons, quoi. Mais même le chocolat, évite surtout, hein. Mais tu peux faire, c'est Slim Fast.
6: Ouais.
4: Ça, c'est un repas, si tu veux, tu prends le repas à n'importe quel moment.

0: Hein ?
1: Ça marche ?
0: Oui, enfin ça marche, moi je sais pas, j'ai jamais essayé, j'ai jamais essayé de régime spécial, tu vois, bon comme je disais souvent à l'antenne, j'ai perdu 13 kilos mais en rien faisant.
1: Ah oui, parce que
0: là, je sais pas comment j'ai fait, mais j'ai rien fait en marchant.
1: Est-ce que t'es amoureuse, Sandy, c'est ça ?
0: Comment ?
1: T'es amoureuse ?
0: Oui, et puis tu vois, des fois, quand t'es chez tes parents, parce que moi, avant, j'habitais chez mon père, j'étais un peu enfermée en moi-même, je sortais pas. Donc ça fait que je me retrouvais sur la sucrerie et je me retrouvais sur les trucs gras, quoi.
1: Non, mais je voulais dire, moi aussi, hein, je suis amoureuse.
0: Et donc voilà, mais donc moi, c'est pour ça que je te conseille de pas manger de trucs gras et pas de manger de sucrerie.
1: C'est vrai que le conseil de
2: faire des grillades et manger que de la laitue.
0: Ouais, voilà, des crudités. Et ce que tu peux faire aussi, c'est...
3: Vas-y, tu verras quand tu veux.
0: T'achètes un truc pour faire de l'exercice ou même un vélo d'appartement.
1: Ça te muscle les jambes.
2: Ouais, mais ça, c'est avant de se coucher que toi, tu fais bien de la corde à sauter. Alors
0: Je fais de la corde à sauter. C'est pourquoi ? C'est pour, si tu veux, c'est pour essayer de me muscler. Enfin, me muscler pas trop quand même. Hein. Je vais pas ressembler à quelqu'un qui est vachement musclé.
1: Non, mais la corde à sauter, j'ai déjà essayé. Je peux pas. Hein. Je me suis étouffée avec mes seins.
0: Hein ?
1: Je me suis étouffée avec mes seins.
0: Mais tu fais du combien en soutien-gorge ?
1: 103F. Ouais.
4: Ah ouais, c'est gros.
0: Ah, je savais pas que ça existait et que ça allait jusqu'à 103,9.
1: Ouais, bah je l'ai fait sur mesure.
2: Non, 103F, ça existe pas.
1: Mais si, je l'ai fait sur mesure, je te dis.
2: Ah ouais, là d'accord.
0: Non, mais moi, c'est ce que je peux te conseiller, d'éviter les sucreries et puis faire un petit peu de sport, c'est ce que je peux te conseiller.
1: Bah ouais,
2: mais tu peux faire des balades, hein.
1: Je fais déjà du sport, je fais du chant.
0: Mais tu peux...
2: Ouais,
0: tu
2: non,
0: peux...
2: non, mais de sortir, de marcher, ça aussi, ça... Elle est d'où déjà ?
0: Elle est de Reims.
2: Bah à Reims, il y a des beaux trucs à visiter quand même.
0: Ouais, tu peux faire du footing.
4: Tu crois franchement que de visiter, ça va la faire maigrir ?
2: Bah elle marche.
0: Mais non, mais... Ou alors elle peut courir dans la rue, comme ça, elle court, elle met son petit short et puis son...
4: Oh là !
0: Il
4: faut accepter son poids aussi.
0: Un petit footing.
2: Manière, faut se dire, on est comme on est, hein, dans la vie. Hein.
1: Ouais, bah c'est vrai.
0: Non, mais faut surtout éviter les sucreries, parce que moi, j'en ai mangé pendant un moment, maintenant, j'ai arrêté, parce que ça me donnait trop mal aux dents, et puis c'était...
2: Non, c'est pour ça que quand je t'achète des Kinder, tu te bouffes tout le chocolat en 5 minutes.
0: Bah, un petit alors, peu de temps en temps, manger du chocolat, ça fait pas de mal, hein.
2: Ouais. Non mais sinon
0: là,
2: tu...
0: En plus c'est bon pour la tête, hein, pour l'énergie. Hein.
2: T'achètes un truc à faire des grillades sans beurre et une bonne salade verte.
1: Mmh. Je voulais aussi dire que bon, moi aussi je pensais que quand on était amoureuse on pouvait maigrir. Mmh. Moi je suis avec un garçon hein, de mon âge, il travaille hein, dans le show business. Et il dit à tout le monde qu'il m'aime et qu'il me trouve bien comme je suis, mais en plus j'ai l'impression qu'il a honte de moi. Je sais pas, qu'est-ce que t'en penses, Gérard ?
2: Non, personnellement, il dit à tout le monde ou il te dit qu'à
1: ouais,
2: toi ?
1: Ouais, à tout le monde, hein, il travaille dans le show business, je veux dire, c'est bien répandu dans toute la France. Hein.
2: Non, mais ça, bon, bah tu le laisses dire ce qu'il veut, hein, de toute manière.
0: De toute manière, s'il sort avec toi dans la rue, déjà, c'est une chose, c'est déjà qu'il a pas honte de toi. Mmh. Parce que s'il voudrait pas sortir avec toi, tu vas te donner la main, il te donne la main.
1: Ouais, bien sûr.
0: Ouais, bah déjà, il a pas honte.
1: Sinon, un petit truc, je voulais faire appel, parce que je sais qu'à Fun Radio, on est tous très solitaires. Et je voudrais lancer une ligne de vêtements hein, pour les femmes grosses.
0: Mmh. Ouais, ça
1: je cherche
0: bien.
1: Des mannequins, hein. Si Sandy, tu connais quelqu'un.
0: Non, personnellement, non. Moi, je connais personne. Non. Parce que moi, je suis bien comme je suis.
4: C'est clair, on est d'accord.
1: Apolline,
4: par exemple, aurait besoin, donc...
5: Ouais, ok, ouais, moi, je veux bien, ouais.
0: Moi, de toute façon, je vais dire une chose, c'est que je suis pas grosse, parce que pour la bonne raison, je mets les pantalons de Gérard, donc Gérard il fait du 40 et moi je mets du 40, voilà.
4: Ah, c'est bien.
0: Donc si je mets du 40, c'est que je suis pas, je suis normale.
4: Moi je mets du 38.
0: Voilà.
4: Mais toi t'es mince, c'est peut-être pour ça, t'es dévoilée, voilà, c'est tout. Bon bah merci en tout cas, comment elle s'appelle cette charmante demoiselle ?
0: Voilà,
4: Stéphanie. Bah écoute, très bien, on te souhaite une bonne fin de soirée.
1: Je t'embrasse.
4: Merci.
0: Bonne soirée à toi.
4: Merci.
1: Et voilà.
4: Ok, bah tu quittes pas, on va te repasser le standard.
1: Ok.
4: Ah, si t'avais 20 ans. T'aurais bien bouffé les seins. Hein. Ah, c'est clair.
2: Et là, maintenant, on va accueillir Victor, 23 ans, de Royan, qu'on écoute Fun Radio sur 99. Bonsoir à toi, Victor.
6: Oui, bonsoir à toi,
0: bonsoir.
6: Gérard. Bonsoir, Sandy. Bonsoir, tout le monde.
4: Bonsoir.
6: Donc voilà, Gérard, moi, j'ai un conseil à te demander. En fait, je voudrais savoir comment je pourrais faire pour arrêter de fumer.
2: Eh ben, la solution qu'il y a, c'est que moi, personnellement, ça me dit pas trop d'arrêter de fumer, parce que j'aime bien fumer. Donc, sinon,
0: les petits trucs, là, aux réglisses, là, qu'il peut prendre pour arrêter de fumer.
6: Ah ouais, mais j'ai essayé le patch et les bâtons de réglisse, et ça marche pas.
0: Voilà, c'est les bâtons de réglisse, ouais.
2: Non, mais t'as des chewing-gums, pour ça. Ouais, il y a des chewing-gums aussi qui servent à ça. Ou sinon, t'as... Non, l'acupuncture, je pense pas que ça soit pour arrêter de fumer.
0: L'acupuncture, c'est les trucs que tu mets sur les bras et tout ça, là, avec les aiguilles, c'est ça ?
6: Oui, voilà, c'est ça. Mmh.
0: Non, je sais
2: non,
0: pas.
2: Non, je pense pas.
0: Non, je pense
2: sinon,
0: pas
2: t'as la nigarette.
6: La nigarette, c'est quoi ça?
2: Je sais pas.
0: C'est pas plutôt la nicotine.
2: Bah, non, mais non, c'est des chewing-gums, la nigarette.
0: Ah, je crois que c'était la nicotine. Non, je crois que la nicotine, c'est, ça se trouve dans les cigarettes, je crois.
2: Bah ouais, mais attends, il faut pas, faut arrêter la mochette, hein, le matin, toi.
0: Non, mais sinon, voilà, comme Gérard, il a dit, tu peux manger des chewing-gums, quoi. Voilà.
2: Ouais, ou sinon, essaye de voir autour de toi, d'éviter d'aller dans des coins trop fumeurs. Mm-hmm. Parce que ouais, là, c'est de manière maintenant, dans certains endroits, t'as pas le droit de fumer.
0: Dans les cafés surtout, hein.
2: Si, dans les cafés, t'as des coins fumeurs, donc évite les coins fumeurs, va dans des espaces non fumeurs.
6: Ouais.
2: Et bon, bah, si quelqu'un te demande est-ce que la fumée te gêne, tu dis oui surtout, et tu te gênes pas à lui dire.
6: Oui, mais je veux dire, bon, je suis pas tout le temps dans des endroits, enfin, je veux dire, quand je suis chez moi, j'ai toujours envie de m'allumer une cigarette.
2: Eh bah, dans ces cas-là, tu te prends tu prends des cigarettes en chocolat, tu fais comme si tu avais envie de fumer, mais ça, si tu veux arrêter de fumer, il faut avoir la volonté. Parce que si t'as pas la volonté de le faire, ça servira à rien.
6: Hein. Y a pas un autre moyen, c'est la volonté. Bah
0: non, voilà. Petit à petit, quoi.
2: Petit à petit, t'essayes de limiter le nombre de cigarettes.
4: Moi, j'y crois pas à ça.
2: Tu fumes combien de cigarettes, je
6: fume deux paquets par jour.
0: Oh là, c'est beaucoup, hein.
6: Ouais, c'est beaucoup, ouais.
0: Mais je pense que tu dois fumer parce que t'es un peu crispé ou je sais pas, t'es un peu stressé dans la vie.
6: Non, parce que je fume, quoi, c'est comme ça.
2: Mais tu fais quoi
6: Le soir, je m'enchaîne les clubs, quoi.
2: Mais tu fais quoi comme boulot?
6: Je suis électricien.
2: Bon, mais dans ces cas-là...
0: Bah si, entre deux, il peut fumer une cigarette, hein. Entre deux, qui fait, par exemple, il branche un fil et puis hop, ça repart.
6: Voilà,
0: hein.
6: Exactement.
2: Voilà, ah bah, carrément, toi, tu lui mets carrément le courant, hop, il te met le courant, puis il fume sa clope, et si ça fonctionne pas, vas-y, attendez, je fume ma clope, hein, vous permettez.
0: Non, mais il arrête le courant d'abord pour pouvoir brancher des fils, sinon ça peut pas marcher.
6: Voilà, tout à fait.
0: Mm-hmm. Voilà, et entre deux, il fume une cigarette, quoi.
6: Voilà,
0: mais,
6: c'est tout à
0: fait ça. Moi, je te conseille, c'est de limiter les cigarettes, et puis sinon, manger du chewing-gum, comme on a dit. Hein.
2: Non, puis essaye d'avoir la volonté de le faire.
0: Ouais, voilà.
2: Ouais, faut avoir déjà, faut se dire déjà que tu fasses une chose, tu commences déjà à réduire. Au lieu d'aller jusqu'à deux paquets, essaye déjà à diminuer déjà la...
0: Un paquet
4: la... Ouais, plutôt que d'aller dans l'autre sens qui serait d'augmenter, quoi.
2: Voilà, et vite. Ouais. Prends de l'ultra light.
4: Ah, c'est bon ça. Ouais, c'est bien ça, Gérard, ouais.
2: Et sinon, je te dis, déjà diminue petit à petit. Essaye d'avoir la volonté de diminuer.
0: Mais sinon tu peux prendre des tic-tac et puis tu vois entre deux tu prends un tic-tac et puis ça repart.
2: Non, c'est les marches.
0: Ah oui, c'est quoi, je confonds avec les marches. Non, mais enfin tu prends un tic-tac et puis tu verras.
2: Non, mais pourquoi
0: ça
2: pas
0: t'empêchera de
2: pourquoi
0: fumer.
2: Pas un nut.
4: Ah, il est pub là.
0: Mais un nut ça fait grossir d'abord.
4: Bon, enfin bon, vous donnez pas encore des conseils Tony Creux, hein. Ouais. Je pense que la rubrique là ça devient de plus en plus compliqué de dimanche en dimanche, hein.
0: Mais moi comme je fume
4: par rapport
0: pas,
4: à l'époque ça change. Hein.
0: C'est un peu délicat quand
4: même.
0: Bah
4: ouais, mais bon quand
2: moi,
4: même.
2: Moi je fume mais en fin de compte moi je j'arrive à quand même à diminuer parce que je veux pas dire que je vais arrêter complètement mais j'essaye d'avoir la volonté de diminuer sur les paquets.
4: Voilà, bah donc le premier conseil que te donnons Gérard et Sandy, je pense que nous le partageons, c'est d'essayer d'avoir de la volonté et va dans le bon sens qui est de diminuer plutôt que d'augmenter, hein.
6: Voilà. Voilà.
4: D'accord.
6: Bon bah ouais,
2: mais sinon, si t'as vraiment pas le courage...
6: Ouais, parce que je l'ai vraiment pas. Hein,
2: bah ouais, mais alors là, ça sert à rien.
4: Ça sert à rien. Continue alors dans ces cas-là.
2: Bah non, mais si tu... Moi, attends, personnellement, moi, je diminue la cigarette quand même. Hein.
0: Voilà. Pour quelle raison tu diminues la cigarette?
2: Parce que plus t'auras envie d'en fumer, plus t'auras le goût.
0: Mais c'est parce que t'es avec moi que tu diminues la cigarette ou...
2: Non, pas spécialement parce que je suis avec toi, hein.
0: Donc voilà, enfin je sais pas si t'as une copine, essaye qu'elle te dise d'arrêter ou sinon je sais pas moi. C'est un peu vague ton problème parce que moi.
4: J'ai coupé là parce qu'on est obligé de faire très vite malheureusement, c'est que ça fait à peu près 5 minutes que vous êtes sur le problème, vous trouvez aucune solution. Ce qui peut arriver de temps en temps.
2: Salut la compagnie, ici Gérard en direct de Suresnes sur ma radio, c'est Star System FM. Tu connais? C'est sur Internet.
3: 50 ans. Dans le cas. Et il y a Blue Cool qui voulait savoir si tu te laisserais sucer par une boulimique.
7: Non.
3: Si quelqu'un regarde.
7: Non plus.
8: Remix de
7: Molls sur Internet, je refuse de poser ces questions. Juste pour que ce soit clair, du genre, depuis que Gérard s'est fait enlever son kyste, et est-ce qu'on peut dire qu'il a été dépustulé?
9: Il n'y a pas la place dans cette émission pour des jeunes d'autres pour vous aussi.
7: Exactement.
2: Non, mais là, il n'y a même pas question de poser des questions.
9: J'ai l'impression que t'as oublié d'être con ce soir. J'ai des débats comme Michael Myers, voilà.
2: Eh, tout à l'heure, je vais connaître ta soeur, tu vas aller sucer une bite, d'accord?
10: Tu me les rembourseras, tu te démerdes, tu paieras jusqu'au bout de ta vie, ta voiture, je la veux.
2: Eh, tu travailles?
9: Oui, c'est moi, j'ai pas
8: sont en train de me branler. Ils cherchent à se reproduire.
11: Naïmi,
12: bon, Naïmi, tu me manques trop, quoi, la bonne époque, quand je te suçais, quand je te bouffais le cul, GG.
11: Ouais, c'est ça, alors.
12: Pour te bouffer le cul, en fait.
11: C'est ça.
13: J'ai envie de câlin,
14: Viens me téléphoner. Oh, monsieur Michel.
11: Ah,
14: putain, les mecs.
11: Y a pas de putain, on dit moment travail, d'accord, alors.
14: Ils enchaînent les bises comme Charlie Gaz. C'est la vanne.
8: J'appelle de Boulois. C'est pas mal, ça.
11: Pas mal, alors bonne nuit, au revoir. C'est un boucher, alors c'est un ovni.
15: Super geste technique de Gérard, rassement de jambes de bois, extérieur du kiff, marqué des pédos dans ma lucarne. Il a arrêté mes coups francs avec ses chicots. Il se plantait des bottes en corner box.
16: Mr. Cousin, happy new year, Mr. Cousin. Je te souhaite le bon ami, et toi, et your fat girl, your fatty girl, notamment de la suçage de ton bite.
8: Avec une main qui colle.
17: Monsieur Cousin, bonjour.
11: Non, Monsieur Cousin,
17: il est pas là.
8: Ah bon, c'était pas Gérard Cousin?
11: Ouais, Mister Cousine.
8: Attends, mais c'est du monde de bourgeois, là.
18: C'est Sandy City.
17: Salut mon pote, tu veux que je te foute un coup de gland pour te remplacer la colonne?
11: Poussette, tu vas voir, si tu manques pas une roue, je te dis au revoir.
17: Ah ben non mon pote.
11: Au revoir.
17: Oublie, je vais venir payer à la radio sinon.
11: Au revoir.
17: Ça va être chaud pour moi, mon pote.
11: Au revoir.
17: Ah ouais, j'étais en train de retirer là.
11: D'abord, tu vas retirer quelque chose, toi.
17: Je vais me retirer ta gonzesse, un bon vieux sanglier.
11: Allez, au revoir.
19: J'ai envie de câlin.
20: Écoutez, cette grosse personne mystère me semble répéter tout le temps la même chose.
11: Ta mère va jumper.
21: Et j'attends,
22: tu vas y avoir un gnagnon. Oui, je suis dans le tuning, attention, toi t'as customisé ta grosse, moi j'ai customisé ma voiture.
11: Alors tu vas faire reculer, moi t'as quelqu'un terminé. Vogel.
23: Salut, c'est Mitchell. C'est moi qui le fais, je crois que c'est un son.
24: Allô. Dans ma boule, t'as le nez qui s'allume quand on touche la bite.
25: Je te fais un gros pouce.
11: Tu te mets un pouce.
25: Mais un gros pouce.
23: On nous dit qu'il faudrait que tu remettes un fil à ton micro, que ça serait plus facile pour aller le récupérer quand tu te le mets dans le cul.
25: Allô bébé, on va voir l'enfant.
26: Bonsoir à tous les auditeurs qui rêvent, quoi.
4: Paris.
2: Ah, Céline.
4: Ah, merci Céline.
2: T'aimes bien le Adidas?
4: Ah, j'adore.
2: C'est vrai? C'était... Ouais, c'est ce que je préfère, et ça, le Kenzo, et ça, c'est ce que je préfère.
4: Bon,
2: Moi, je préfère... Donne-moi un stylo. Donne-moi un papier.
4: Voilà. Là, du paplard.
2: Voilà, allez. Alors, donc, vas-y. Alors, attention, taisez-vous, messieurs et mesdames, on va donc vous accueillir sur l'antenne, à commencer donc par...
4: Hugolin. Anna, c'est bon, j'ai pas pu,
2: je suis plus soir, là. Ce soir, je reste dans le studio, je ne bouge pas d'ici.
4: Anna, c'est bon, toi, tu vas être...
2: Jessica vient d'arriver, elle nous a mis sa petite tennis sexy, comme j'avais demandé, oh là là.
4: Je vais plus pouvoir faire de débat, moi, je vais plus pouvoir parler.
2: Il va y avoir la gaule, ça va être grave,
4: il va y avoir rien y avoir pour Jessica.
2: Mais regarde.
4: Tu me laisses ton numéro et tu me gonfles pas des cacahuètes.
27: Gérard?
2: Bon, on y va.
4: Qui c'est qui m'appelle?
2: Ne crie pas, bordel, ne crie pas, c'est une horreur pour les gens qui écoutent la radio. Le débat.
4: Bon, c'est bon, on se calme.
27: Okay. Écris-nous, Jessica.
2: Alors, t'as intérêt à bien gérer ton débat si tu veux que je m'en aille. Hein.
4: Bon, bah, de toute manière, toi, tu vas te casser.
2: Moi, je vais rester là, je vais regarder Jessica. S'il y a des nanas qui veulent venir.
28: Je t'ai amené une copine, Jessica.
27: Ouais, je veux bien. Ah, mais c'est clair, faut commencer par ça.
2: Oh putain, il a...
4: 1, 2, 3. 4.
2: Et dire qu'il y a encore pratiquement 70 000 personnes qui
4: s'arrêtent. À l'heure actuelle, je peux confirmer, t'as 2 684 680 auditeurs qui t'écoutent chaque nuit.
2: Oui, bien sûr.
4: Oui.
2: Ah, ça,
4: donc alors, il y a 1, 2, 3, 4, style de, le style, et puis après on va rentrer dans...
27: Ouais, les mecs, c'est des bouffons, quoi, en gros.
4: Max, c'est un bouffon, alors toi, tu te tais, parce que si Max est un bouffon...
27: Max, c'est pas un bouffon.
4: Alors toi, tu vas te faire foutre.
2: Attendez, on va commencer le débat là, parce que Jessica et moi, parce que...
4: Hein? Est-ce qu'il y en a une qui est capable de me séduire avant le...
2: Non, c'est quoi le débat, le premier débat?
4: Non, allez, c'est bon. Première question.
2: Non, mais c'est...
4: Allez.
2: Alors, attends, j'ai une petite surprise pour toi avant, écoute bien, qui c'est qui vient d'arriver? Allô?
29: Ouais, salut, je suis une star.
27: Ouais, salut, Denis.
29: Ouais, salut, on est là, mon frère.
4: Non, mais c'est bon. Non, c'est bon, voilà.
27: Putain, c'est quand même une star, David, quoi.
4: Bon, c'est bon.
27: Faut faire une grande acclamation quand il arrive, Gérard.
4: Non, c'est bon, je fais ce que je veux, d'accord.
27: Comme toi, t'es une grande star.
4: Non, mais oh,
2: On se calme.
27: On se calme.
2: Ok.
27: Ça pas encore.
4: Ça va, David?
0: Pas mal.
4: Bon, bah, en tout cas, Gérard est vachement content de savoir que t'es là ce soir. Hein.
2: Ouais, ouais, non. C'est Arnette qui doit m'envoyer les cadres.
27: Ah oui, c'est moi, c'est Arnette qui te parle, là.
2: Non, mais pour l'instant, j'ai pas reçu tes cadres.
4: Bah, alors, on y va pour le départ. Est-ce qu'un trou est un trou? Première question, Gérard, quelle était-elle?
2: Ben...
4: Oh non, mais attends, tu te concentres, alors tu fais un débat, tu vas, c'est parti, Gérard, vas-y.
2: Non. Bah, le premier débat, c'est...
4: Ah, l'autre, alors l'autre.
2: Que je m'adresse?
27: T'as tes propositions à faire?
2: Bah, est-ce à vous de me donner des propositions?
4: Bon, alors,
27: propositions.
4: Alors, la question, c'est, en discothèque?
2: Suite à une soirée en boîte.
4: Ouais.
2: Voilà.
4: Le premier soir, t'as déjà fait ça le premier soir, un soir comme ça, un coup juste pour rire, machin.
2: Ouais. Ah, mais c'est bon, vous vous taisez quand on demande.
28: Bien sûr, parce que si je me dis, oh, ce mec-là, il est trop canon et tout, je le vois, je me dis, mais attends, mais celui-là, mais si je me le fais pas ce soir, je me le ferai jamais. Mais nulle part ailleurs.
4: Qu'est-ce que tu parles?
28: Oui, je parle trop. Oh, puis j'ai pas réfléchi avant de parler. Je suis désolée, excusez-moi, je vais réfléchir.
2: Ouais. Un, deux, trois.
27: Ouais, voilà. Alors, Hugolin.
4: Bon, alors bon, pour Jessica, en fin de compte, toi, t'es prête à. Si tu veux avoir le mec le premier soir.
28: Ah ouais, carrément.
2: Bon, allez, va.
27: Okay.
2: Ouais, non, c'est bon, Isabelle. Bon, merci. Arnette.
27: Le problème, c'est quand même ça, une grande star comme toi, Gérard.
2: Bon, c'est. Couché, si t'as rien à dire.
27: Non, c'est bon.
2: C'est bon.
27: Laisse-moi parler, Gérard.
2: Non, mais la question n'est pas là. Allez, hop. Christophe, allez, hop.
1: Christophe, j'aime pas aller en boîte.
2: Ok, c'est bon. Magali. Oui, Magali. Mais...
3: Oui, alors moi, je suis pas.
4: Non, mais c'est pas ce qu'on a sur la liste de Schindler.
27: C'est clair.
4: T'as une liste et toi, t'es là pour.
27: Non, c'est grand dictateur.
4: Eh, oh, c'est pas Deuxième Guerre mondiale, là.
2: Non, mais t'as vu comment t'es là, comment t'es exécuté. L'année dernière, ça allait bien. Ouais.
4: Bah, oui, c'est de ma faute parce que je suis là.
2: Gérard Pivot. Gérard Pivot, t'as raison, quoi. Ouais, Estelle.
3: Moi, j'estime qu'il faut en profiter.
2: Hein. Je connais ta réponse en fin de débat, tu vas me dire que c'est de la merde.
1: Pas du tout, pas forcément.
2: Je connais ta réflexion.
1: Alors, ma réponse, je dirais que il est vrai qu'occasionnellement, s'égorger le poro, ça fait jamais du mal, quoi.
2: Quoi?
1: Il y a pas la question, s'il vous plaît. Occasionnellement, comme ça, de s'égorger le poro, comme ça, pour un soir, ça fait
2: Ouais, d'accord. Alors moi je veux dire
3: Non, mais à partir du moment où tu te protèges,
2: c'est bon.
1: Ça fait toujours du bien
2: de
1: niquer un coup le
2: bonsoir,
1: quoi, c'est ce
2: qu'il veut. Tu as niqué une gonzesse sur un slow, toi.
1: Bah bien sûr.
2: Ah, t'es costaud.
1: Explique-moi, Gérard,
4: quand tu vas voir une nana, toi, tu vas en boîte, parce que t'as envie de pour toi, t'es quand même très branché cul, alors...
2: La première chose que je vais voir la nana.
4: Alors qu'est-ce que tu fais, toi?
2: Moi, je lui demande, est-ce que vous voulez bien danser?
4: Déjà, faut que tu rentres en boîte, ce qui est déjà pas gagné.
2: Déjà, c'est pour mon style.
4: Et là, on voit pour 3-4 mois.
2: En étant habillé comme je suis.
28: Ah, c'est vrai qu'il est chic aujourd'hui.
2: Ouais, je dirais, est-ce que vous voulez bien danser avec
4: moi? Ah, bah alors, si tu veux bien danser un tango, parce que comment t'es sapé.
2: Bon, va te faire foutre, toi.
4: Et donc, comment tu fais réellement? Comment tu t'y prends dans les balles masquées, là?
27: Oh là là.
2: C'est bon, la musique derrière?
27: Non, c'est une casserole qui est tombée par terre.
4: Alors, comment tu t'y prends, Gérard? Comment tu t'y prends?
2: Moi, je vais voir la personne.
4: Ouais.
2: Si la personne est d'accord, je vais lui dire, est-ce que vous voulez bien danser avec moi?
27: Je précise, j'ai une personne parce que ça peut être un mec aussi, c'est pour ça.
2: Bon, de toute manière, je danserai jamais avec un mec. Non, mais de toute manière, je danserai jamais avec un mec.
27: Ah, bah ça, c'est bien joué, Gérard.
4: Il y a Nanou qui dit après.
2: Non, mais Nanou, elle commence à m'énerver qu'elle laisse son numéro de téléphone.
27: Non.
4: C'est pas vulgaire, mais ça pourrait presque l'être. C'est à la limite de la vulgarité. C'est je veux que tu me défends, je veux que tu me fasses
2: la
4: mort.
2: Non, mais c'est bon. Là, sur Minutel, Nanou, c'est même plus la peine que tu laisses un message, je te répondrai plus. Question, elle va te dire oui tout de suite.
28: Non, je lui dis pas.
2: Tu vas lui faire tes yeux doux. Non, mais attends, Jessica. Tu vas lui faire tes yeux doux et tu vas lui montrer ta poitrine.
28: Donc, il n'y a pas de danger avec toi.
2: De toute manière, si un mec te ne plaît pas, tu me diras le jour où ça se fera. Alors, le jour où que quelqu'un te plaira pas...
28: Oh, bah, il y en a beaucoup, hein.
4: Mais t'en fais partie.
2: Ah, bah, ça, je sais.
28: Je vais pas le dire. Merci, Max.
2: J'en fais partie, c'est pour ça que...
4: Non, attends, là.
28: C'est un scoop.
4: Qu'est-ce que tu voulais dire, Florent? Tu voulais dire quelque chose?
2: Qu'est-ce que tu voulais dire?
5: Non, je voulais dire que Gérard connaissait le manège de Jessica, elle lui a fait si souvent.
2: Non.
5: Merci,
27: Gérard.
2: Non, mais je veux dire, c'est même pas moi. De toute manière, Même si on me dirait, ouais, Jessica, toi.
28: Pourquoi t'aurais peur que je t'écrase avec mes gros lolos?
29: Elle te plaît pas, quoi.
2: Bon, c'est pas ça, c'est que j'ai déjà compris. Non, tu m'aimes.
5: Non, mais enfin, pour Gérard, tout ce qui est gros, il a déjà donné.
2: Voilà.
28: Merci, Max.
29: Max, t'as vu.
5: Ah non, mais attends, on connaît
2: ça. Non, non, mais c'est bon, moi, j'ai donné sur des tons. Donc, hors de là, j'ai plus des tons.
5: Ceci dit, on a eu la chance de voir son ex, hein, Gérard.
2: Non, mais c'est bon.
5: Bah, faut avoir.
2: Non, mais c'est bon.
29: Comment t'as les lunettes avec les styles? Elle débouche le bras.
28: Bon,
2: oh, on rigole. Okay.
28: Ouais, on rigole. On est sérieux.
2: Max,
28: il est mort de rire.
2: Non, non, mais Max.
28: Il en pleure.
2: Tu
5: me fais trop rire.
2: Bande, allez, casse-toi. Casse-toi, je veux plus de voir.
5: Bon, alors,
2: alors maintenant, Hugolin. Ouais. Hugolin.
29: Tu la fermes. Ouais, ben c'est évident. Hein. Si jamais, Gérard, un mec te plaît, tu vas y dire.
2: Non mais attends, je te parle d'une nana abrutie.
29: Tu vas pas dire que te plaît pas.
2: Merde. Non mais c'est bon, allez, Christophe.
29: Je lui dis.
2: T'as dit quoi?
29: Je lui dis.
2: Tu lui dis, ouais, ok, c'est bon. Moi je vais vous dire une chose. Par exemple, les nanas. Moi je vais vous dire une chose. Je m'adresse à tout le monde là. On est 1, 2, 3, 4, 5, 6, 7.
5: Non mais il y a les gens qui écoutent aussi.
2: Même ceux qui écoutent. Moi, je vais demander une réaction. Est-ce que, par exemple, si quelqu'un vous aborde, merci, habillé Gérard, en cravate, est-ce que vous allez l'aborder? Oui.
5: Non, c'est une question totalement, c'est fait au hasard.
2: Tu veux que je fasse salle de match comme je suis arrivé?
28: Bah ouais, mais c'est parfait.
2: Ok, sans problème. Tu veux que je t'énerve?
28: Ça y est, pas dire.
5: La démarche d'Aljo Machon dans le studio.
2: Alors, tu vois?
5: Et franchement,
2: je te la joue là, Aldo.
28: Vas-y, fais-le.
5: Mais j'en dis.
29: Mais pour. C'est strange quand même.
28: Ouf, oui, oui. Oulalalalala. Ah, je mouille, ça y est, je mouille.
5: Oh putain.
28: Ah, c'est chaud.
5: On dirait Dick Rivers.
28: C'est hyper excitant quand
29: c'est bon.
5: C'est vrai?
2: Qui c'est qui dit ça?
5: Sans déconner.
2: C'est ma caille. Ah,
5: vas-y,
2: caille.
28: Il est excitant, hein? T'es d'accord avec moi? Hyper excitant. C'est ce que je dis, je mouille.
5: Bon, alors, est-ce que parmi Magali et. C'est important, je te parle pas à la chef. Arrête de dire que je te parle d'un mec, de croire c'est.
2: Mais je m'en fous, moi. C'est pas parce que ce soir je suis mis en cravate, parce que j'ai voulu faire plaisir à tout le monde. Pour,
5: surtout à Jessica qui.
2: J'ai voulu faire plaisir. Tu vois, j'ai voulu te faire plaisir. Parce que depuis le temps que tu me dis, ouais, tu viens toujours.
5: Ça m'a fait plaisir, tu t'habilles en pingouin, c'est bien.
28: Non, moi je suis épaté, franchement.
5: Non, ça fait. Non, mais ça fait plaisir, non, mais attends.
2: Mais je vais dire une chose, c'est la première et dernière fois que tu me verras habillé comme ça.
5: Non, mais c'est bien, on a un peu sur la banquise, c'est joli.
2: Non, mais je suis déjà venu. Attendez.
5: Non, mais attendez là, parce que.
2: Attendez, il y en a un qui vient de dire une question.
5: Parlez bien devant le con. Que tu devrais venir comme ça demain soir à la soirée.
28: Rentre.
5: Hein?
28: Si, rentre,
5: si,
28: il
5: rentre
28: là-bas.
5: Ouais.
28: Ça, c'est un autre débat. Ouais.
2: Parce que tu comptes y aller, toi?
28: Bah, ouais.
5: Non, alors bon, pour le débat là. Bon, on va aborder tout de suite le sujet qui est quand même le plus intéressant. C'est quand t'as un trou et t'as un trou.
29: Bah, moi, je dois répondre à ça quand même.
5: Ah, alors bon, bah là, j'espère qu'on va faire un vrai débat. Genre, parce que t'as des questions qui sont pas terribles. En plus, tu mènes pas très très bien le débat. Donc, je pense.
2: De toute manière.
29: Pour moi, par voilà. Définition.
5: Merci les filles.
2: Non mais ça va. Les mecs, ouais. Les cums.
29: Ouais.
2: Vous les fermez. On s'adresse aux nanas. Anus.
29: Ouais.
28: Anus.
29: C'est que dans la
28: bouche.
2: Non mais attends.
28: Et les deux trous de nez et les deux oreilles.
29: Voilà.
2: Non mais attends, Jessica, peux-tu me dire? Est-ce qu'on fait l'amour?
5: T'es pas obligé de regarder ces nibards.
2: Jessica, peux-tu me dire si on peut faire l'amour dans une narine et dans les oreilles?
28: Mais bah oui, si on peut faire l'amour.
29: Bien sûr.
2: Moi, j'ai jamais vu. Moi, j'ai jamais vu ça.
28: Tu manques d'expérience.
2: Moi, je connais que deux trous. C'est le vagin et l'anus.
28: La bouche.
5: À la rigueur.
2: Non, mais attendez. Oh, t'as une pipe.
5: Gérard a déjà essayé, je peux vous dire, c'est pas terrible d'après ce qu'il nous a dit.
29: Hein.
5: Non, excuse-moi.
2: Surtout, j'ai essayé, toi.
5: T'as pas essayé? Je crois que t'avais déjà une expérience avec un mec.
28: Ah bon?
5: Pourquoi, Gérard, t'as souhaité faire ce débat d'abord avant qu'on explose ce débat? Parce que c'est quelque chose, sérieusement, tu veux savoir si les mecs pensent aux nanas juste pour ça ou s'il y a des sentiments. Après la fin?
29: Ah, après le trou, quoi.
2: Non, mais une suite.
29: Après le trou, y a-t-il l'infini ou un amour proche, quoi? Non,
0: pas la boîte, quoi. C'est une suite après la boîte.
4: Je crois que Gérard, il voudrait que je m'éclipse du studio et que je laisse. Ah, c'est parce qu'en fin de compte, il est très intimidé face à moi et il voudrait que je sois un monstre du micro et de la.
2: On met un disque, on va reprendre nos esprits et on va.
4: Bon, alors moi ce que je vais proposer, c'est qu'à Hugolin, Isabelle, Oximien, Arnett, Christophe, Magali, tous les autres là, alors il faut que tu mènes un débat.
2: Dans ce cas,
4: c'est tous les deux.
28: Mais avec elle. On est le plus beau couple radiophonique.
2: Non, mais c'est bon, je suis pas marié avec toi.
4: J'ai le débat à deux. Bon, on va. Florent qui va passer à la réa ou Florent au standard avec 0803.
28: On va en discuter.
4: Où ça?
28: Bah, où tu veux.
4: Et voici les Rolling Stones.
0: Ah, alors les demoiselles, est-ce que vous êtes pour ou contre les petites culottes pour cacher vos petites fesses?
2: Voilà, donc on va repartir sur le débat. Donc vous avez compris la question?
27: Ouais.
6: Non, moi j'ai pas compris.
2: Bon, est-ce qu'un trou est un trou pour toi?
27: Un trou.
2: Non mais c'est bon là, vous oui.
28: Trou de la serrure là.
2: Non mais c'est bon là.
28: Des trous sont des trous parce qu'on vient de dire.
2: Non mais c'est bon là. Celui qui s'amuse avec le avec son téléphone, c'est bon.
27: Je fais des trous, des petits trous, toujours des petits trous, des petits trous.
2: Bon, quand tu veux.
27: Ok, c'est clair.
2: Bon, quand vous voulez, on y va.
27: Ok. On est prêt. Ok, on est prêt. Ok, c'est clair.
2: Bon. Alors pour vous, qu'est-ce que vous préférez? Faire à une personne que vous aimez.
27: C'est quoi le rapport avec les trous là?
28: Ouais, je vois.
27: Sur un trou, c'est qu'un trou c'est doux, un trou c'est chaud, un trou c'est comme du mini doux, et un trou j'enfonce mon petit bout et je verse mon glouglou.
1: Ok, t'es hyper drôle, c'est bon.
29: Non, alors un trou, par définition, c'est rien, un trou est de matière.
2: Ouais.
29: Il peut y avoir le trou du cul, le trou noir et le trou qui pue.
2: Le trou noir pour toi, c'est quoi?
1: Le trou noir, j'aimerais bien l'avoir.
2: Non mais attends, je réponds. Par contre, quand vous posez une question comme ça, vous annoncez vos noms quand même. Pourquoi le trou, je sais pas qui c'est qui.
29: Hugolin.
2: Ouais. Pour toi le trou noir c'est quoi?
29: Ben je sais pas, un trou noir, j'ai jamais réussi à voir.
27: C'est un truc dans l'espace qu'on a jamais réussi à.
2: Ouais, d'accord.
28: Un trou sans lumière.
2: Ouais, qui c'est qui vient?
29: Comment? On peut imaginer.
2: Non, attendez. Parce que là, il y en a un qui vient de dire un trou sans Gérard. C'est que, qui c'est qui vient de dire ça, là?
28: Ils ont pas le rapport.
27: C'est Isabelle.
28: Non, c'est pas vrai.
1: Non, mais... Tu m'imites, là, j'aime pas ça.
2: Non, mais...
27: Je suis ton ombre, David.
2: Oui.
28: Bon, allez, c'est la question suivante, là.
2: Non, mais on va continuer comme ça.
27: C'est vraiment strange, ce que tu nous dis, Gérard, quoi.
29: On parle de trou de femme, d'un objet, de quoi?
2: Un trou de femme, une espèce d'andouille.
27: Tu restes plus haut, tu es.
2: Ouais.
28: Tu précises quand tu dis un trou de femme.
7: Ouais, Virginie.
28: Lequel?
2: Lesquels? Il y en a qu'un, pour moi c'est...
28: Bah non, il y en a deux, Gigi.
2: Non, mais moi,
27: c'est un romantique, il y a qu'un foufou.
2: Voilà. Alors donc, pour vous...
28: Parce qu'un trou, en fait, ça veut rien dire, quoi.
27: Et est-ce qu'un trou, ça pue?
1: David, je dois répondre.
27: David.
1: Moi, je voudrais juste dire que pour moi, un trou, c'est pas un trou.
2: Ouais.
1: Moi, le seul trou qui compte pour moi, c'est celui de GG, et je n'arrive pas à l'avoir. Quoi.
2: Bon, bah, alors là, je vais dire une chose, David.
27: David. Tu vas l'avoir dans pas longtemps.
2: David.
1: Oui, GG.
2: Je vais te répondre à ta question.
1: C'est Florent qui va te dire ça.
2: Florent.
1: Je te jure que c'est vrai, GG.
2: Florent.
1: Bah, tu vas bien rigoler.
2: Tu réponds à David. Je réponds à David. Il paraît que c'est toi qui aurais dit à David qu'il fallait qu'il dise ça.
4: Qui disent quoi?
2: David, répète ta question. David, répète ta question.
1: Non, c'est pas vrai, c'est pas Florent, c'est sincère, ça, GG.
2: David, répète ta question, Florent, il t'écoute et tu verras bien par toi-même.
1: Non, mais j'ai balancé Florent comme ça, mais en fin de compte, c'est sincère, ça sort du cœur. Non, je dis que pour moi, un trou, c'est pas un trou. Pour moi, le seul trou qui compte, c'est le tien, GG, quoi.
2: Non, mais attends, t'as dit que c'était Florent qui t'avait dit
4: ça. Il plaisante, Gérard.
1: C'est pour déconner, GG. Je t'aime.
2: Non mais moi je t'aime pas.
27: C'est moi qui aime GG, Gérard même.
1: Et d'ailleurs, GG, si je te vois en boîte et que tu me plais, je te le dirai franchement.
2: Bah là je vais te dire une chose, que le jour que tu vas me voir en boîte, tu me feras signe quand? Les poulas auront des dents.
28: Et ben demain soir à la loco.
2: T'as raison toi, Jessica, de toute manière je te plairai pas parce que j'irai en... je sais pas si je vais y aller.
27: Ouais, ouais, c'est promis, c'est promis.
2: Comment ?
28: Jésus, on le reconnaît de loin.
27: Tu vas voir Gérard arriver avec ses lunettes noires.
2: T'as raison.
27: Comme une star et tout, ça va être délire.
2: Mais oui, c'est ça. Bon, de toute manière, les questions n'est pas là.
28: Bon, ouais, t'as raison, Gégé, on s'égare. Alors, vas-y, continue.
2: Alors, pour vous, le mieux, c'est prendre une femme comment ? Alors
27: ah, bah,
2: là,
27: non,
2: je sais que j'ai un
27: gars.
2: Attendez, attendez, laissez-moi finir ma question.
28: Délicatement.
2: Laissez-moi finir ma question.
27: Accouche.
5: Vas-y, finis-la.
2: Donc, pour vous, prendre une femme, c'est brutalement,
27: tout dépend
2: délicat,
27: de la femme.
2: Ou tout simplement.
1: Bah, moi, ça 30 degrés, moi.
27: Attends, donc, moi, je me la prendrais bien, mais ça dépend de la femme.
28: Et t'as oublié sauvagement.
2: Non.
28: Ah,
2: merci, Jessica. Jessica, je vais te dire une chose. Que là, sauvagement, ça veut dire tu la tires par les cheveux, tu mets 2-3 claques dans la figure.
28: Attends,
2: c'est bon.
28: Mais c'est très
2: non,
28: sexe.
2: Non, non, non.
28: C'est très sexe de jouer au cobaye comme ça.
2: Non, non, non, Jessica. Non, Jessica, la brutalité ne compte pas.
28: Brutalité, Gégé, tu sais ce que c'est vous pire.
27: Elle dira, moi je vais te prendre violemment.
2: Non. Il est hors de question de...
5: Il y a une demoiselle qui veut parler, là.
28: Voilà.
6: Gégé.
2: Oui.
28: Vas-y.
2: Non, mais donnez
28: vos noms. Laisse parler les filles. Gégé, laisse parler les filles un petit peu.
2: Donnez vos noms.
27: Demoiselle.
2: Donnez vos noms.
6: Bon, Gégé, c'est Isa. Attends, tu connais pas
27: je
6: le proverbe.
27: Crois Isa et tout.
6: Attends, il y a un super proverbe que les garçons connaissent tous. Ça m'étonne que ça n'a
7: un
6: pas...
7: Un trou est un trou, ma bite n'a pas d'œil.
6: Non, voilà. Ouais. Ça m'étonne qu'il ne l'ait pas sorti, quand même.
7: Ouais, moi aussi.
2: De quoi ah. De quoi, de quoi, de
6: un
2: quoi?
6: Un trou est un trou, une bite n'a pas d'œil.
27: Absolument.
2: Non, mais...
27: Absolument.
2: Non, mais Isabelle.
6: Ouais.
2: Isa,
6: des trous, là.
2: Isa, Isa.
6: Oui,
9: c'est Patrick Petit-Suisse avec ma caravane marche au diesel et donc c'est toujours les débats du rare 2h10 donc vous pouvez toujours nous appeler au 0870 5000 et 0803 08 5000 et toujours le 3615 Code Fun Radio rubrique directe et pour l'instant j'ai zéro connecté
10: c'est pas cool pas. Ça hein.
9: Ça c'est pas sympa,
10: c'est une honte.
9: Et sur internet donc vous pouvez toujours nous laisser des messages donc www.fr fun radio
10: / fun 2. Pas de problème.
9: Voilà.
10: Et on va bientôt atteindre les 300 connectés. Si
9: oh là là là là là, le blé qu'on va se faire encore. Eh ben c'est bien. Donc on va accueillir Arnette pour le deuxième débat qui portera sur les routiers quand même.
27: Bonsoir,
9: Arnette, bonsoir.
27: Bonsoir Gérard.
9: On peut écouter Fun Radio sur 101.9.
27: Ouais, exactement.
9: Alors 35 tonnes, c'est quoi là, Manu?
27: Ouais, bah, c'est moi.
9: Non mais tu donnes ton correctement s'il te plaît parce que moi je vais pas m'amuser à faire 35 tonnes
10: c'est
9: sans arrêt.
10: C'est son comment tu dis ça,
5: son QRZ,
10: QRD,
5: son
10: QR machin.
27: Son QRZ.
9: Ouais voilà. QRZ, ok.
27: Voilà, je suis un cibiste et tout.
9: Ok, voilà. Donc on peut écouter Fun Radio à Arras sur 96.9, tu me confirmes bien la fréquence?
27: Ah ouais, je te confirme, ouais.
9: Ok, donc...
10: Non, je te copie, normalement.
9: Toumsoul.
12: Bonsoir mon amour.
9: Il n'y a pas de ton amour, d'accord, bon, ok. Au devant entendeur, salut. Alors toi, tu n'as pas commencé comme ça, ok.
12: Excuse-moi Gérard, j'avais une envie, j'ai pas réussi à la contrôler.
9: Ouais, non, mais moi je te dis tout de suite, je suis pas ton amour, ok.
12: Alors bon...
10: Ah pardon, c'est moi, excuse-moi.
9: D'accord. Donc on peut écouter Fun Radio à Brest sur 98.9.
10: Non,
9: elle n'est pas là.
10: Quoi?
9: Elle est pas là ou quoi, elle?
10: Qui ça? Tu me saoules?
9: Ouais.
10: Mais si, elle est là.
12: Bah si, je suis là, moi je t'écoute. Hein.
9: Bon alors, on peut écouter Fun Radio sur, à Brest sur 98.9, c'est bien ça?
12: C'est tout à fait ça.
10: Non.
12: Mais si, je
27: Mais non, c'est pas ça.
12: Mais si, ça lui fait plaisir.
9: Donc, horloge,
27: oui,
9: 18
27: bonsoir.
9: Ans d'Arcachon, on peut écouter Fun Radio sur 92.fm.
27: Oui, tout à fait.
10: Non.
27: Si.
9: Dégage.
12: Bonsoir,
10: non.
12: Gérard. Bonsoir Gérard.
10: Arrête.
9: On se regarde. Tu vas te calmer Manu parce que sinon je vais t'attraper ta tête, je vais te l'éclater. Je vais faire comme dans
27: l'opération.
9: Non, c'est pas ça.
10: Je
9: vais faire comme dans l'opération Cornet de Bif. Tu vois, je vais prendre un pétard, je vais te mettre ta cervelle sur une bagnole.
10: Ok.
9: Alors t'éteins ton micro et je ne veux plus t'entendre.
10: Ok.
9: Donc dégage, 21 ans. On peut écouter Fun Radio à Laval sur 102.3.
12: Exactement Gérard.
27: Pas du tout.
9: Bon, attends, toi, tu sais qui commence, là? Hey, frigo,
4: on va trouver qui c'est, vas-y.
9: Frigo.
8: Oui, bonsoir Gérard, big up à tous, pardon.
9: Voilà, ouais, donc on peut... Toulon 93.1.
8: Ouais, je confirme.
9: Ouais, ok. Donc, première question sur les routiers. Que pensez-vous des routiers? Alors, on va demander à un frigo.
8: Ouais, moi je trouve que c'est une bonne solution, parce que de toute façon, sans les routiers, on pourrait pas manger, c'est clair.
9: Ouais.
8: Donc, il en faut.
9: Eh ouais, mais moi, si je te dis, si on se met en grève, ouais, et qu'on peut plus ralimenter les grandes surfaces, qu'est-ce que tu fais?
8: C'est des emmerdeurs dans ces cas-là.
9: Ah ouais, mais c'est des emmerdeurs, mais attention, c'est leur gagne-pain quand même.
8: Ah ouais, mais faut pas qu'ils se mettent en grève.
9: Ah ouais, mais attends, dans ces cas-là. Non, mais attendez, parce que là, je connais le truc. Ouais. Moi, je peux vous dire une chose, quand t'as un patron qui dit, bon, ben, faut que tu sois à telle heure là-bas.
4: Bon, ben.
9: Ouais, mais faut que tu respectes quand même le temps de coupure. Mmh. Parce que moi, j'ai vécu l'expérience avec un chauffeur là il y a 15 jours. On était en Allemagne. Il fallait quand même qu'il respecte ses temps de coupure.
4: Donc, c'est quoi les temps de coupure, Gérard?
9: Par exemple, tu roules 8 heures, faut que tu t'arrêtes au moins 3 quarts d'heure.
4: Pour pisser.
9: Non, tu t'arrêtes 3 quarts d'heure. Comment?
8: Pendant ce temps-là.
9: Hein?
8: Pendant les 3 quarts d'heure, tu fais quoi?
9: Eh ben, tu te reposes, tu te mets dans ta couchette et tu t'allonges et tu dors.
8: Il foutait rien. Ok.
9: Ah ouais, mais il foutait rien. Mais attends, Arnett, il foutait rien.
8: C'est horloge.
9: Ouais, ben, horloge, s'ils foutent rien, ben, je suis désolé, ben, ils vont pas risquer leur vie à cause d'un patron. D'accord. On est bien d'accord.
4: Ouais, mais nous, notre bouffe, elle arrive en retard aussi.
9: Ouais, mais d'accord, votre bouffe, elle arrive en retard.
4: Et
9: mais
4: dans
9: ouais, non, mais de toute manière.
4: Parce que trois quarts d'heure au départ, ça fait 6-7 jours à l'arrivée. Ouais,
9: hein, non.
8: En plus,
9: non.
8: Elle est périmée en plus après.
9: Ouais, c'est ça, t'as raison, tu me prends pour un con, toi.
8: Non.
9: Non, tu m'y prendrais pas, tu m'y laisserais.
8: Et
9: c'est ça. Ok. Alors, attention à toi, horloge.
8: Je m'agenouille.
9: Ouais, mais attention à toi, horloge. Parce que maintenant, tiens, on va demander à dégage.
13: Eh ben, écoute, moi, Gérard, c'est un métier que je respecte tout particulièrement parce que je trouve que c'est un super métier.
9: Mmh.
13: Voilà.
9: D'accord. Alors, maintenant, horloge,
8: oui.
9: Toi, avec ta grande gueule.
8: Oui.
9: Maintenant, tu vas l'ouvrir.
8: Bah écoute, moi je pense que les routiers ils font pas un métier si difficile que ça, faut pas exagérer non plus quoi.
9: Non mais attends, tu sais combien de temps qu'ils passent sur la route?
8: Non.
9: Ils passent pas loin de...
4: Sur un an par exemple.
9: Sur un an, ils rentrent chez eux à peu près, ça dépend des pays où ils vont, mais t'en as les trois quarts, ils sont à peu près 5 jours sur la route. Par an.
4: Ça c'est du taf profond.
9: Hein? Alors je vais te dire une chose.
8: Merci beaucoup, c'est vrai.
9: Non, mais attention, parce que là, je m'attaque à... qui ai décidé de faire ce débat-là. Parce que normalement, on avait prévu la politique et je veux pas en faire. Donc, avec Max, on avait décidé de changer. Donc, maintenant, les questions ne sont pas préparées. Maintenant, ça va être des questions que je vais vous poser. Mais faites-moi confiance.
4: Parce que d'habitude, quand tu les prépares, tes questions, c'est pas toi qui les poses.
9: Si.
4: Ah bon, d'accord.
9: Non, mais
4: il joue gros. Il joue gros.
9: Là, ça change tout. Là,
4: il joue gros. Mais tapis rouge là.
9: Donc, je peux vous dire que le premier qui va déconner sur ce métier-là va tout de suite.
4: Ils ont le droit d'être contre, par contre.
14: Gérard, oui, sur IRC, il y a Chasse qui me dit qu'il aime pas les routiers parce qu'ils sont toujours là pour créer des accidents.
9: Non, mais alors là, par contre, Chasse, moi, je vais te dire une chose, que c'est pas les routiers qui créent les accidents, parce qu'il faut dire une chose que, d'accord, on s'en prend toujours aux routiers, mais il faut dire une chose, qu'on est bien content de les trouver, mais les trois quarts du temps, c'est les bagnoles, c'est des nanas, voire même des mecs, ou même des motos, qui s'amusent à faire les cons. Par exemple, moi, je l'ai vu il y a 15 jours, 3 semaines, hein, fais-moi confiance, un mec sur une pile où que les routiers ne peuvent pas doubler, le mec qui roule à 60, je suis désolé. Hein, le mec, le routier, c'est, il y a des panneaux qui sont interdits pour doubler pour eux, et il peut pas doubler. Il a beau faire des appels de phare au mec, et ben le mec, il n'en a rien à foutre, à part freiner. Les mecs qui s'amusent à faire ça, pour moi, qui restent chez eux ou qui prennent leur voiture le dimanche ou qui prennent les transports en commun, ça serait mieux. Ça coûte encore moins cher. Ça prend moins de pollution.
4: Ouais, mais le transport en commun sur l'autoroute, c'est pas évident.
9: Ouais, mais attends, maintenant, t'as des tramways.
4: Il y a
9: le météore, et puis il y a des tramways à Strasbourg.
4: Nommé Désir.
9: Ouais. Non mais t'as des tramways et t'as des bus.
4: Là, il y a six bus, tout ça.
9: Ouais, non mais t'as des bus. Hein. Donc, tu me saoules.
11: Ouais, bah moi,
4: c'est clair.
11: C'est hyper sympa.
9: Ouais.
11: Mais néanmoins, sur l'autoroute, sache qu'il me gonfle, mais puissant, quoi, parce qu'il me bloque à chaque fois.
9: Ah, mais attends, c'est pas toi qui les emmerde aussi?
11: Non, mais quand je te dis ça, c'est qu'ils roulent pas vite, et franchement, ça m'emmerde, ça me fait perdre du
9: temps. Ouais, mais, dans ces cas-là, si tu peux pas les doubler, dans ces cas-là...
11: J'ai rien contre eux, mais simplement, ils me font chier sur la route.
9: Ouais, mais attends, dans ce cas-là, si on vous fait chier sur la route, si les routiers te font chier sur la route, dans ce cas-là, pourquoi tu prends ta bagnole? Dans ce cas-là, tu prends une mobilette et puis tu seras tranquille.
27: Oui, mais Gérard, la route n'appartient pas.
9: Attendez.
11: Sur autoroute, je pense pas que ça se fait, quoi.
9: Hein?
11: Une mobilette sur autoroute, je pense pas que ça se fait.
9: Non, mais attends, sur autoroute, t'as quatre voies. Alors, viens pas me dire à moi que tu peux pas doubler. Parce que là, moi, je vais te dire une chose, que t'as eu ton permis dans une pochette surprise.
11: Ouais, c'est compliqué, mais ça m'empêche pas de rouler, quoi.
4: Il n'y a pas besoin de permis pour la mobilette, j'ai un.
9: Ouais, non, mais peut-être, mais c'est pas...
11: Je t'emballe pas. Moi, les routiers, je les aime bien, mais ils me font chier, c'est tout.
9: Ouais, bah alors, dans ces cas-là, le jour où tu vas te faire coincer entre deux routiers... Hein, et tu verras qu'est-ce que ça va te faire.
4: Tu vas sentir bon déjà.
9: 35 tonnes. 35 tonnes.
27: Ouais. Bah alors moi je voudrais dire en fait que les routiers, bah, je les aime bien quoi. Mm-hmm. Parce que bon, comme je suis cibiste et tout, bon des fois on discute ensemble.
9: Et non mais attends, est-ce que t'es routier ou pas?
27: Non, je suis pas routier, je suis cibiste moi, c'est pas pareil.
9: Non mais attends, faut pas qu'on confonde tentacule et encule ta sœur.
27: Exactement,
9: ok. C'est la cibie avec les routiers, je vois pas le rapport.
27: Bah moi je le vois très bien parce que tous les routiers ils ont une
9: cibie. Non mais attends, moi je te parle. Que pensez-vous des routiers? Donc je te demande pas si t'es cibiste ou pas, moi, je m'en fous.
27: Mon raisonnement, tous les routiers ont une cibie, j'ai une cibie, donc j'écoute les routiers, donc on discute ensemble et donc je dis qu'ils sont sympas, voilà.
9: Ah ok. Arnett, Internet, pardon.
15: Ouais, il y a...
9: Arnett, tu m'excuses, mais je prends les questions le plus important sur Internet.
15: Oui, il y a...
9: ça paraît. C'est quoi ce Minitel de naze, là?
15: Bah, tu l'as dit.
9: Oui.
15: Bon, en attendant, sur IRC, il y a... je sais plus comment il s'appelle... Demercel qui disait qu'il y a des pistes cyclables, pourquoi il ferait pas des pistes camionnables?
9: Ça existe pas et je pense pas qu'ils en feront.
4: Et pourquoi?
15: Non mais pourquoi ils en feraient pas?
9: Non mais il y a pas des pourquoi et des comment. De toute manière, les accidents, c'est pas les routiers qui les font. Oh. Faut pas dire tout ça que ça soit les routiers. Ouais, parce que les routiers, en fin de compte, ils sont au volant 24 heures sur 24.
27: Non,
9: hein.
27: 5.
9: Ouais, tu t'affirmes toi, ok? Merci. Donc les chauffeurs sont au volant 24 heures sur 24 derrière leur camion et les mecs qui sont en bagnole, ils sont même pas 24 heures sur 24. Eux ils prennent leur boulot ils prennent leur bagnole pour aller au boulot, ils posent leur bagnole, ils vont bosser et ils en ont rien à foutre de ce qui se passe après. Hein? Les routiers c'est leur boulot, c'est leur gagne-pain. Ok.
27: Oh là.
9: Alors, Arnett.
27: Ouais, alors moi j'aime bien les routiers, mais quand même il y a des limites, parce qu'un jour j'ai voulu aller au Euro Disney, et à cause d'eux j'ai pas pu, puisqu'ils étaient en grève et ils ont bouché l'autoroute.
9: Non, attends, Arnett.
27: Ouais.
9: Arnett, déjà pour aller à Euro Disney, t'as deux possibilités. Tu prends ou l'autoroute ou la nationale. Oui. Alors viens pas me dire qu'ils ont bloqué l'autoroute et la nationale, parce que je te dirais que t'es un menteur.
27: Bah ouais, mais moi j'ai une voiture, c'est pas pour prendre les transports en commun, donc voilà.
9: Et alors, bah, dans ce cas-là, t'as une voiture, tu peux prendre la nationale.
27: Bah oui, mais c'est plus rapide par l'autoroute, donc je vais pas perdre mon temps non plus.
9: Et alors, bah dans ce cas-là, bah t'avais qu'à prendre la nationale.
27: Ouais, mais l'autoroute, t'as pas pour routier non plus.
9: Ouais, mais de manière l'autoroute, de manière la nationale, elle est pour tout le monde. Elle est aussi bien pour les routiers pour les voitures.
27: Oui,
9: l'autoroute est pareil.
27: Justement, il y a des routiers sur les nationales et sur les autoroutes.
9: Oui.
27: À ton raisonnement de tout à l'heure, pourquoi les routiers ne prennent pas les transports en commun dans ce cas-là?
9: Mais attends, mais les gens, quand ils partent de chez eux pour aller bosser, quand ils y vont comment?
4: Comment tu veux mettre un camion dans un bus?
15: Bah ouais.
27: Ah, c'est vrai. Désolé, les gars.
4: Non, ouais. On peut mettre un camion sur un train.
9: Non, mais attendez. Non, mais ça, l'histoire du camion sur les trains, ça, c'est une histoire du gouvernement. Je trouve que le gouvernement, il est un peu con. Parce que s'ils vont mettre... des camions sur les trains, fais-moi confiance qu'on n'aura plus de routiers en France.
16: Et pourquoi pas mettre des trains sur des camions?
9: Et pourquoi pas mettre ta cervelle dans
16: comme un camion? Ça ferait plus de taf pour les routiers.
9: Bah, abruti, occupe-toi du standard, toi, et éteins ton micro, quoi, je t'ai déjà dit. Ça vaudra mieux.
16: Bah, je sais pas, moi, je réagissais.
17: Remballe ta caisse, Manu.
16: Je suis dedans. Ok.
9: Donc, deuxième question. Combien coûte un permis VL?
17: Un permis quoi?
9: VPL.
17: Qu'est-ce que c'est? VPL. Je peux expliquer.
9: PL. Hé, je te préviens.
18: C'est quoi ça? C'est le nom d'un vaccin?
9: Bon, alors toi, tu dégages. Bonne nuit à toi. Hop, c'est qui?
16: C'est peut-être une meuf, mais je sais plus laquelle.
18: Ah, c'est pas moi.
9: Non, mais là, tu cherches pas. Et hop, tu me verras n'importe.
16: N'importe laquelle, okay. On s'en fout. Vas-y, balance.
9: Hop.
16: Donc, un permis PL, je pense que c'est un permis poids lourd.
9: Voilà. Alors, combien ça peut coûter, à votre avis? On va demander à Arnette.
17: D'après moi, ça doit coûter genre dans les 10 20 francs. Comme un paquet stop, quoi.
9: D'accord. Arnette,
16: il sait pas, il dit une proposition.
17: Je propose.
9: Ouais, mais t'as pas de permis de voiture, toi?
17: Bah, si. Mais je l'ai pas payé très cher puisque je l'ai passé aux États-Unis.
9: Ouais, t'as raison, t'as passé ton permis aux États-Unis.
17: Bah oui.
9: Non, mais tu me prends pour un con, quoi.
17: Non, pas du tout.
16: C'est possible, hein.
17: J'ai passé un an d'études aux États-Unis et j'en ai profité pour passer mon permis là-bas puisque c'est moins cher.
9: D'accord. Ok. 35 tonnes.
19: Ouais, bah alors moi, je pense, tu vois, approximativement, je pense que ça doit coûter dans les 1 franc 52 francs.
16: Oh, il est lourd, lui.
9: Bon, alors toi, 35 tonnes.
19: Ouais.
9: 35 tonnes.
19: Ouais,
9: il est lourd. 1 franc 52 francs.
19: Ancien,
9: c'est le prix. Non, mais attends, c'est le prix d'une communication téléphonique, ok?
19: Ouais. Mais non, ancien, je t'ai dit, pas nouveau.
9: Mais attends,
16: l'ancien permis ou le nouveau permis?
9: Non, mais de toute manière, il n'y a pas d'ancien ou de nouveau permis.
19: Non, mais ancien franc, tu comprends?
9: Il n'y a pas d'ancien ou de nouveau permis maintenant.
16: Bah si.
9: Non.
16: Bah si, t'as le permis euro et t'as le permis français.
9: Mais attends, abruti, toi.
16: Quoi?
9: Qu'est-ce que tu me parles de l'euro?
16: Bah il y a le permis euro. Hein.
9: Mais t'es complètement...
16: Si t'as le permis euro, tu peux...
9: La gaffe. Là, fume l'avocate. Hein? Ok. Tu me saoules.
17: T'es vraiment un...
16: Non, tu me saoules.
9: Ouais, tu me saoules, là.
17: Je connais un qui va te vénère, quand même.
9: Bon, tu me saoules, là.
18: Ouais, bah, je sais pas, ça doit certainement coûter la peau des fesses, hein, parce que vu le nombre de manifestations qu'ils font...
9: Attends, je crois que t'es à la plaque aussi, quoi. T'es comme 35 tonnes, vous y allez à la moquette, hein?
17: Ouais.
9: Hein, tu me saoules.
18: Ah ouais, non, mais moi, quand je t'écoute, je débloque, hein.
9: Ah ouais, ben, fume la moquette, ça vaudra mieux. Horloge.
17: Oui, ben moi, je pense que le permis, tu l'as, c'est celui qui arrive à boire le plus de bière à la suite.
9: D'accord. Horloge.
17: Ah, parce que les routiers sont alcooliques, quand même.
9: Bah, horloge, c'est terminé pour toi, bonne nuit.
17: Je peux
9: Hop,
16: ça y est, il est parti.
9: Non, mais c'est même plus la peine qu'il revienne. Hein.
16: Ah bah il revient plus, hein.
9: Hop, pour lui, Arcachon, ben tant pis pour lui. Dégage.
18: Bah moi, franchement, j'ai pas vraiment d'idée, mais je pense quand même que ça doit valoir un tout petit peu plus cher que le permis voiture.
9: C'est-à-dire?
18: Hein. Bah, c'est-à-dire dans les alentours, je sais pas, du permis voiture, quoi.
9: Non mais attends, un permis voiture vaut combien à l'heure actuelle?
18: Bah moi j'ai payé ça 10 000 balles, quoi.
9: Hein?
18: Ah bah oui, avec les cours, excuse-moi.
17: Bah t'as dû repayer
9: 30 mois. On sait derrière. Hein. Attends. Tu dis 10 000 balles?
18: Ouais. Ah ouais?
9: Oh
18: ouais.
9: Là,
17: attends,
16: tu déconnes.
9: Ouais, j'ai l'impression. Dégage. Dégage. Non, mais attends, dégage.
17: Dégage.
9: Oh! Et derrière, vous la fermez. Merci. Dégage. Déjà.
16: Attends, elle reste là, c'est bon, elle a rien fait.
9: Rien que le prix que tu m'as annoncé.
18: Oui.
9: C'est rien que le prix d'un permis voiture. Et encore, si tu l'as du premier coup, avec les formations qu'ils font.
18: Mais c'est ce que je te dis, Gérard. Tu m'as demandé le prix que j'ai payé pour mon permis voiture. Je t'ai dit 10 000 balles.
9: Ok. Ok. Frigo?
19: Je sais pas, je vais dire 100 000 francs hors taxe. Non, je
9: attends.
19: Sais pas du tout.
9: Hé, Frigo,
19: oui.
9: Je pense que tu ferais mieux d'aller voir s'il y a pas quelque chose dans ton camion.
19: Ah, mais j'ai pas de camion, moi, Gérard.
9: Oui,
16: mais non, c'était pour vous dire qu'on accueillait donc à la place d'Horloge, on accueille Antiroutier. Je crois qu'il a eu un accident, un truc pas possible, un truc pénible.
19: Bonsoir.
16: Il va vous raconter. Bonsoir.
19: Oui, bonsoir. Salut.
9: Salut.
18: Bonsoir.
19: Salut à toi.
9: Alors?
19: Quand tu veux.
16: Attends, il a eu un problème avec un routier, donc laisse-le s'en remettre quand même.
9: Non mais attends, mais tu réponds maintenant, oui, c'est pas la peine qu'il passe, hein.
0: Oui, appelle-le.
17: Allô.
9: Oh
17: oui, je vous ai... Allô.
9: Ouais.
17: Oui, bonsoir.
9: Ouais, salut.
17: Ah, je vous écoute.
9: Allô. Non mais moi je t'écoute.
17: Allô.
9: Bon bah allez, hop.
4: Mais non mais il est là. Non,
9: mais attends, mais oh. Hey, je vais pas passer ma...
17: Je dois répondre à la question ou...
9: Bah oui.
17: Bah je viens d'arriver donc...
9: Ouais bah alors combien quoi, combien coûte un permis PL?
17: C'est-à-dire, c'est du... C'est quoi? C'est du sans-plomb, ça? C'est du...
9: Ce soir, on vous met... Ce soir, on vous met le feu... Ouais, non, mais je crois que... Pour l'instant...
17: Vous êtes en train de chanter une chanson qui fait bien penser que les routiers, quand même, sont des alcooliques.
9: Ouais.
17: Parce que moi, j'ai eu un accident avec...
9: Ouais.
17: Un camion.
9: Ouais. Il y a combien de temps?
17: Il y a un an et demi, un accident.
9: Ouais.
17: Un petit accident, mais pas méchant, quoi. Mais bon, le routier avait un peu bu. Vous parlez, vous rigolez depuis tout à l'heure sur les routiers, mais ouais. Je pense qu'il y a beaucoup de routiers, vous, qui roulent beaucoup, mais qui ont de l'alcool, qui boivent un peu. Et je pense qu'on n'en parle pas. Les routiers, c'est très dangereux parce qu'un camion, c'est très dangereux.
9: Alors,
17: quand ça double et qu'il est fatigué, qu'il n'a pas dormi depuis 48 heures, parce que le routier, vous dites qu'il s'arrête pour dormir, mais ça, il s'arrête pas pour dormir, c'est pas vrai.
4: Si, quand ils sont en retard, ils s'arrêtent pas.
17: Ouais, quand ils sont
9: non,
17: en retard,
9: mais Attendez. Je vais répondre à la question à Fildar. Alors Fildar, moi je peux te dire une chose, que si le patron lui dit tu vas, c'est que c'est le patron, c'est de la faute du patron, parce que le mec il risque sa vie aussi.
17: C'est peut-être la faute du patron, mais c'est pas le patron qui va tuer des gens.
9: Attendez. Là je suis d'accord avec tous avec qui c'est qui vient de répondre aussi derrière.
17: Frigo qui a dit que c'était pas le patron qui va prendre.
9: Oui, ouais, mais d'accord, mais là-dedans, ouais. C'est pas le patron qui prend, si.
4: C'est parce que Bab.
9: Non, parce qu'il faut dire. Mais attends, toi, le tronc contribue.
3: Oui, Bab.
4: Il a raison.
9: Ouais. Attends, tu crois que c'est le contribuable qui va redonner une.
3: Petit routier.
9: Non, mais je vais répondre à la nana là, qui m'a dit.
17: Ça coûte 1000 francs quoi.
9: Ouais, 1000 balles. Un permis poids lourd à l'heure actuelle, ça vaut
17: 4-5
9: plus de.
17: 000 francs.
9: Hein?
17: 4-5 000 francs.
9: Bah oui, bah voyons.
4: Moi j'ai une question, Gérard. Est-ce que dans le permis poids lourd, il y a le camion qui est compris avec dans le prix?
9: Non.
4: Quand t'achètes le permis, t'as le camion avec, non?
9: Non.
4: En plus, faut que t'achètes le camion.
9: Non, ça dépend d'un. Hein?
17: Moi j'ai la remorque en plus.
9: Non mais attends, tout à l'heure je vais t'acheter ta remorque, je vais t'acheter que tu as dégagé.
17: Non mais je me renseigne, c'est tout, je sais pas.
9: Ouais, non mais moi je te dis, tu as dégagé si tu continues.
17: Pour okay. Le routier, c'est pas votre fort hein, quand même. Hein.
9: Non mais moi je peux dire que un permis à l'heure actuelle coûte plus de 20 000 balles.
17: Gérard.
20: Non.
9: Quoi non? Attends. t'es mieux renseigné que moi?
20: Oui, tout à fait, monsieur. Je me suis renseigné. Tout
9: ouais.
20: À fait. Je peux vous dire qu'un permis à l'heure actuelle, on voit que ça fait longtemps que vous êtes plus routier.
9: Ah, ouais.
20: Ça vaut plus 20 000 francs, ça vaut au moins 30 ou 40 000 francs.
9: Ouais ben.
20: Vous étiez peut-être routier. Vous êtes tout à fait le genre de routier des années 80, mais aujourd'hui on est à l'an 2000.
9: Ouais mais non, pour l'instant on est en 1998, ok.
20: Non mais jouez pas sur les mots. Vous êtes bien routier.
9: Ouais alors la troisième question, la cible est-elle un moyen de communication?
20: Ouais.
9: Donc on va s'écouter Gilbert. Bisous avec Donne-moi du Sud pour Noël. Et on se retrouve tout à l'heure pour la suite du débat.
4: Marché, hein.
9: Donc apparemment, ça a l'air de bien fonctionner. Donc,
4: c'est super, ce soir. On peut les remercier. C'est magnifique.
9: Ouais, puis,
4: merci à tous.
9: Sur Internet, ça a l'air de bien fonctionner. Aussi. Ouais. Sur Minitel, par contre, là, je suis pas content parce que sur Minitel, il y a personne.
4: C'est pas grave, ça fait 2 heures qu'on est là, il a pas fonctionné. Donc on va attaquer la troisième question, GG.
9: Il m'énerve, lui. Donc, troisième question, la CB est-elle un moyen de communication? Donc, 2h36 et on est toujours sur le thème du débat des routiers. Donc, on va demander à Arnette.
17: Ouais. Tu peux me répéter la question?
9: Arnette.
17: C'est pas pour t'ennuyer, Gérard, je te jure, j'ai
9: pas eu un problème. Non, Arnette. Oui. Arnette, je ne répète plus les questions.
4: Moi, je vais les répéter si tu veux.
17: Merci, Manu, t'es gentil.
9: Alors, vas-y.
4: La CB est-elle un moyen de communication?
17: Alors, je pense que oui. Oui, c'est sûr, puisque on peut communiquer avec des gens, en fait.
9: Donc, d'accord.
17: C'est automatiquement un moyen de communication.
9: Ok. Donc, pour toi, la CB, c'est un moyen de communication?
17: Oui.
9: Ok. 35 tonnes?
21: Ouais, je dirais un petit peu comme Arnette, quoi, en fait. C'est beaucoup de gens qui...
9: Ouais, non, mais attends. Et 35 tonnes?
21: Ouais.
9: Faut quand même essayer.
21: Ouais, non,
9: de chercher.
21: Ouais, ouais.
9: Vous avez le temps pendant la pause.
21: Ouais, non, mais attends,
9: de réfléchir. Faut pas dire tout de suite, ouais, mais je suis... Ouais, mais attends. 35 tonnes, tu permets?
21: Ouais, réponds-moi.
0: Ouais, mais tout le monde est d'accord avec moi, c'est pour ça, Gérard.
9: Oui, non, mais attends, Arnaud. Arnaud, pour l'instant, tu vas te taire, s'il te plaît.
0: Ah, excuse-moi. Je suis pas d'accord, moi.
9: Non, mais attends, 35 tonnes.
0: Ouais, ouais, je verrai.
9: Bon, même les autres, là, qui sont pas d'accord.
0: Bon, alors, attends. Moi, je te dis déjà, la CB, à la base, c'est un moyen de communication, tu vois, comme le téléphone. Donc, en fait, ça fait partager à plein de gens de l'émotion, quoi, tu vois. Donc, voilà, c'est un moyen de communication, c'est tout.
9: Ouais, non, mais donc, tu reprends la question d'Arnett. Bah oui, Arnett, il t'a dit que c'était un moyen de communication. Moi, non, mais attendez. Moi, je vais vous dire une chose. Là, si tout le monde me répond le même truc qu'Arnett, je suis d'accord avec Arnett ou avec toi, 35 tonnes. Moi, je vais vous dire une chose. Je vais zapper vite fait.

0: Non, non, mais attendez, attendez derrière, s'il vous plaît.
1: Ils n'arrêtent pas de boire.
2: Oui, mais Gérard.
0: Et qui ?
2: La sortie routière. Tu comprends que c'est normal, par exemple, qu'avec la CB, justement, qu'elle dit, comme ça, ça permet de les routiers entre eux, d'éviter de prévenir l'autre pour que, justement, il y ait des contrôles d'alcool. Ça,
0: non, non, non, non, mais, attendez, tu es routier.
2: Ça veut dire que un mec qui a bu au volant et on va le prévenir qu'attention, il y a des flics, donc on va essayer d'éviter qu'il puisse se faire arrêter, donc il va continuer à conduire avec l'alcool au volant.
1: Ah bah, c'est ce que les routiers font, ils continuent.
0: Bah, allez, oh.
2: Bah, c'est inadmissible.
0: Oh, tu me... Oh. Anti-routier, tu me saoules, s'il vous plaît, vous calmez, mais attends,
2: je... aussi, hein.
0: Anti-routier, si ça te plaît pas, tu dégages, attends, tu raccroches.
2: Je crois que c'était à moi que tu parlais.
0: Hein, anti-routier, si ça te plaît pas.
2: Non, mais
0: tu t'écrases. Tu t'écrases.
2: Bah, Gérard.
0: Ok.
2: Gérard.
0: Oui.
2: Ouais, c'est frigo, je peux répondre.
0: Non, mais attends, on va demander... Bah,
2: j'ai pas répondu, moi.
0: On va demander un dégage.
1: Bah bon, écoute, Gérard, moi je crois que c'est quand même un moyen de communication. Vu le nombre de personnes qui ont la CV, même dans les voitures, moi je suis tout à fait d'accord, parce que c'est quand même un moyen pour les routiers de communiquer, parce qu'à part leur le camion, je pense qu'ils n'ont rien d'autre. Hein. Donc moi je suis tout à fait d'accord.
0: Manu, tu me dégages anti-routier là, parce que voilà, ça...
2: Merde, on peut même pas discuter.
0: Ouais, il n'y a pas de merde, ok.
1: Ah mais c'est incroyable la vulgarité dans ce débat.
2: Ah bah lui,
3: Gérard,
2: oui.
3: Gérard, sur IRC, il y a Dave qui te demande si les kits main libre Sibi dans un camion, est-ce que c'est dangereux?
0: Kit main libre sur Sibi, pour l'instant j'en ai jamais entendu parler.
2: Ça existe aux États-Unis.
3: Ah si, tu viens d'en entendre parler là.
0: Oh non mais...
2: ça existe aux États-Unis.
0: Ouais, mais ça, pour l'instant, aux États-Unis,
3: c'est que on me confirme aux États-Unis.
4: Tu peux en fait, tu peux te masturber, conduire et faire de la CB en même temps.
2: Non, voilà. C'est pas ça, non.
0: Non, bah, attends, parce que toi, tu te masturbes en conduisant ta voiture et en faisant.
2: Les routiers font que ça, puisqu'ils sont jamais avec leur femme.
0: Bah, ouais. Alors, attends. Alors là, je vais te dire une chose. Qui c'est qui vient de dire ça? Eh oh!
2: Anti-routier.
0: Alors, je vais te dire une chose. Que tu vois, la question que tu viens de dire.
2: Non, mais c'est pas une question, c'est une affirmation.
0: Oui, non, mais moi, je peux te dire une chose. Ouais. Moi, je vais te répondre à ta question. À ton.
2: Pendant que ta femme, elle était au boulot, c'est ça?
0: Oui, non, mais moi, je vais te dire une chose. Attends, je vais te dire une chose. Que tu crois que les routiers ont que ça à foutre de se masturber dans leur camion? Non, non, non, si.
2: Avec la main libre, avec le système de main libre.
0: Bah, attends, tu crois qu'ils ont. Ils ont des trucs automatiques.
4: Je pense qu'ils se soucient par des
2: boutons. Mais par exemple, au lieu de mettre de la CB, il ferait mieux de mettre l'internet.
0: Ouais.
3: D'ailleurs, j'ai quelqu'un sur IRC.
0: Je mets un gros doigt dans le cul aussi pour toi.
4: Ça, c'est toi qui balance l'info.
2: Là, t'es bien routier, t'es bien vulgaire. Tu vois, t'es bien routier là.
0: Attendez, s'il vous plaît, maintenant, j'ai une question internet.
3: Non, c'est pas une question, c'était juste pour dire qu'il y a un certain Yoda sur IRC qui est en direct dans son camion. Il est actuellement en direction vers Rouen d'ailleurs.
0: Direction de Rouen.
2: Est-ce que Internet, ça vous sert? Est-ce que la CB, ça vous sert pas justement à savoir où est-ce que vous trouvez du carré de vigne à 2h du mat?
0: Allez, dégage-toi. Allez, hop, c'est terminé.
3: C'est terminé.
2: Gérard, c'est frigo, je peux répondre. GG.
0: Ouais, frigo.
2: Ah. Ouais, moi je trouve que c'est un bon moyen de communication, la CB, puis ça permet aux routiers de prévenir quand il y a un accident sur la route, quoi.
0: Ouais, mais ça, de toute manière, la CB, je pense que y a moi j'en ai fait. Ouais. Je peux vous dire une chose, que la CB. Bon, tu vas te calmer, toi. Ok. Donc moi je peux vous dire une chose, que la CB, c'est un moyen de communication pour savoir où sont les radars et de savoir comment que ça roule.
2: GG.
0: Oui.
2: J'ai une question internet de la part d'Anakin qui me demande si t'as des calendriers de femmes nues dans ta caisse de camion.
0: Alors toi, tu dégages.
3: Non, mais il est sur internet en plus.
2: C'est pas lui qui doit dégager, c'est le mec sur internet.
0: Ouais, non, mais lui, tu lui dis au revoir, on lui répond plus.
3: Gérard.
2: Mais non, il est à internet, c'est tout.
4: Gérard, excuse-moi, on va accueillir deux personnes. On va accueillir Goldo.
2: Ouais.
4: Et on va accueillir Tam Tam.
2: Salut
5: GG, il était temps, comment vas-tu?
2: Salut à tous. Salut Sean.
5: Salut Arnett.
2: Salut Goldo.
5: Salut tout le monde.
2: Salut Goldo.
5: Bonsoir Gérard. Bonsoir,
0: on se calme.
5: Non, c'est Gérard, pas.
4: Bah vas-y, pose ta.
0: Tam Tam,
4: ouais.
5: Bonsoir.
0: Salut Tam Tam.
5: Bonsoir.
0: Donc t'as entendu la question, non?
5: Oui.
0: Donc je la répète pour Goldo et Tam Tam. Donc la CB est-elle un moyen de communication pas 50 ans?
5: Tout à fait.
0: Oui.
5: Pour moi, Tam Tam, c'est un moyen de communication. Ça permet effectivement, lors des accidents, des contrôles radar, de prévenir.
0: Voilà. Ouais, donc tu reviens à ce que je disais à un instant.
5: Complètement.
0: Attends, 5 minutes, Tam Tam.
3: Oui, sur IRC, on me demande si tu connais la Mini CB.
0: Mini CB, oui, c'est...

0: Non, c'est un petit truc
1: de poche.
0: Ouais, c'est un petit truc de poche, un genre de portable, de manière t'en. Si.
1: D'accord.
0: Si. Ouais, c'est des CB portables. Non, tu rigoles, Pilda. Mais moi, je réponds. Moi, je vais dire une chose, que la CB portable, tu n'entends même pas la personne que t'as.
1: Ouais. Et t'es capable. Donc, en fait, t'es capable de l'avoir dans la main.
0: Ouais, non, mais c'est comme un téléphone portable, ouais. Mais sauf que t'as les canaux qui s'affichent.
1: Voilà, c'est un peu incroyable, non?
2: La distance du portable, c'est à combien de distance?
0: Sur la CB portable, je pense que c'est à peu près la même distance que le portable.
2: 2 mètres 50.
0: Non, même pas.
2: Il paraît que le son est exécrable.
0: Ouais, ben ça dépend de l'antenne qu'on a. Hein.
1: Ça dépend des contribuables.
0: Non, ça dépend de l'antenne qu'on met dessus. Par contre, mais stop. Là, on va couper parce qu'il est quand même 3h, 2h45.
2: Salut à tous, merci en tout cas.
0: C'est qui?
2: Ah, c'est pas fini?
1: Là, tu dis qu'on coupe, alors nous on a un
0: émission. Non, mais on va abréger sur la question. Ah. Maintenant, moi, j'ai une question qui m'est revenue et il y a un auditeur qui est là et qui m'a demandé de la poser. Combien coûte pour faire décorer son camion?
2: Oh là là.
0: Par exemple,
2: un reportage.
0: Ouais, voilà.
2: Ouais.
0: C'est qui là?
2: Tam Tam, j'ai vu le reportage.
0: Ouais.
2: Arlette, je l'ai vu. Et c'est hallucinant ce que ça coûte cher.
0: Ouais, à ton avis, mais grosso modo, on va pas s'acharner sur ça. À ton avis, combien que ça peut coûter?
2: Parce que Manu m'a dit qu'il fallait que je réponde en euros, je suis obligé.
0: Non, pas en euros.
1: C'est mieux, c'est la nouvelle norme.
0: Éteins, s'il te plaît, Manu, merci. Non, Tam Tam. Non, mais sans parler d'euros.
2: En francs français.
0: Ouais.
2: Je dirais 30 000 francs.
0: 30?
2: Ouais.
0: 30 000.
1: Qui dit mieux?
0: Donc, pour toi, ça coûterait 30 millions.
2: Avec toutes les guirlandes et tout, à peu près.
0: Non. Simplement pour faire décorer l'extérieur, pas l'intérieur.
2: Ah, pardon, je dirais 100 000 francs.
0: Ouais, mais le tout, grosso modo, qui me dit.
2: 100 000 francs, alors, pardon. Avec la peinture. Hein? 100 000 francs, avec 50 000 francs avec la peinture. Je te fais un prix, Gégé, je te fais un prix, moi.
0: Ok. Ouais. Attendez, Tam Tam, tu me dis 50
2: 50 000 francs avec la peinture.
0: 50 000 avec la peinture.
2: Ouais.
0: Goldo.
2: Ouais, ben moi je te disais, je te fais un prix si tu veux pour écrire poissonnerie ou camion poubelle sur un camion, pas de problème, je te fais ça pour.
0: Ouais, bah ben, Goldo, au revoir.
2: Bah pourquoi? Attends, c'est.
0: Va, essaye de continuer. Non, mais continue à voyager.
2: Mais c'est une décoration, j'ai.
0: Non, allez hop. Pourquoi? Goldo, non, terminé.
1: C'est qu'il a pas compris. C'est pas écritures, c'est les peintures, les dessins.
2: Ah, tu parles de publicité, tout ça, poissonnerie, boucherie pour les livraisons. Excuse-moi, j'ai pas compris.
0: Mais attends, faut pas qu'on confonde.
2: Tu veux dire genre un dessin, genre tu te fais dessiner un cow-boy, un indien, un truc comme ça, un paysage?
0: Non, mais n'importe, t'as pas besoin de dessiner ce que tu veux.
2: Bah, qu'est-ce que tu dessinerais, toi, Gégé, si tu pouvais décorer?
0: Non, mais on va demander à Frigo.
3: Ouais, moi je dirais 20 000 francs.
0: 20 000?
3: Ouais.
0: Plus ok.
3: Moi je dirais 10 000.
0: Dégage.
4: 30 000.
0: 30 000.
2: J'ai rien fait.
0: Tu me saoules. Ah, s'il vous plaît, derrière, merci.
2: Tu me saoules aussi, et ouf.
4: 383,44.
1: Oh, que les couilles.
0: Dégage-moi ça.
1: Dégage.
0: Allez hop. Bonne nuit. 35 tonnes.
2: Ah, il est lourd celui-là.
0: Hein. 35 tonnes.
1: Il est parti, c'est Goldo à la plage, je te l'ai dit tout à l'heure.
0: Ah bon, 35 tonnes est parti. Alors, ok. Arnette.
3: Ouais, moi je pense que ça doit coûter aux alentours de 10 000 francs.
0: Grosso modo, c'est dommage que j'ai pas un routier qui pourrait me le confirmer, mais c'est pas grave, je le saurai, puis je vous donnerai le prix réel.
5: Il y en a un sur IRC, il peut te répondre tout de suite si tu lui poses la question.
0: Ben, qu'ils me disent.
1: Quoi?
0: Ben, le prix que ça peut y coûter.
1: S'il est sur IRC?
2: Ça dépend ce que tu dis.
0: Non, mais le prix que ça coûte.
2: Ah, l'ordinateur de francs. Ou 1500, un truc comme ça.
0: Non.
2: 29 la minute.
1: Ça dépend si tu prends le clavier ou pas.
5: Il est sur la route, ça met un peu de temps à répondre. Il me dit 50 000 euros.
0: Je pense que. Je pense que, de toute manière, tout le monde a regardé le reportage de la semaine dernière. Je pense.
2: Ouais,
0: tu l'as pas vu?
2: Combien, Gérard?
0: Moi, je peux vous dire que ça coûte plus de 10 000 balles.
4: Gérard.
3: À peu près 20 000. Oui. C'est ça, pour 10 000 francs, c'est à peu près 50
0: 000 francs. Attendez.
4: Pour nous renseigner, on a Marcel, un routier, là, qui nous a appelé.
0: Marcel, salut.
6: Oui, bonsoir.
0: Salut Marcel.
6: Moi, j'ai fait décorer mon camion, là, justement, ça tombe vachement bien, là. Mm-hmm. Et là, j'ai la facture sous le nez. Mm-hmm. J'en ai eu pour 25 307 francs achetés.
3: Avec la TVA ou pas?
0: Non, mais attends, Marcel.
6: Oui.
0: Non, mais attendez, les autres, s'il vous plaît, derrière, vous me laissez parler. Oh!
3: Avec ou sans TVA?
0: Oh! Avec ou sans TVA, toi, tu as permis, pour l'instant, je vais discuter un peu avec Marcel.
6: Ouais.
0: Bon, toi Marcel, tu me dis?
6: 25 367 francs achetés.
0: Achetés, donc hors taxe?
6: Ouais.
0: Ok, mais taper l'extérieur ou l'intérieur de ta cabine?
6: La totale.
0: Donc, t'as le volant avec... attends.
6: Il y a le volant.
0: Tu me calmes celle qui régale comme une bécasse, là, parce qu'elle m'énerve. Ouais.
3: C'est-à-dire que t'as mis la photo de ta femme sur le volant.
6: J'ai un volant, le vis-vitesse...
0: Fildar, attendez, s'il vous plaît. Fildar, tu me coupes tout le monde, sauf...
1: Je peux pas, moi, d'ici.
4: C'est moi, je vais le faire.
0: Tu me laisses voilà. Le dernier, là.
4: Marcel.
0: Ouais. Donc, pour toi, Marcel, ça t'a coûté 25 367
6: francs, quand même.
0: 25 300. Attends, Marcel.
5: Oui, Gérard, oui. Sur IRC, donc, il y a Ziwi qui te demande ce que tu préfères comme décoration sur un camion.
0: Alors là, ça c'est une très bonne question. Donc,
3: la photo de Jacques Brel.
0: Toi, tu fermes ta gueule.
6: Ça dépend du routier.
0: Bon, toi, tu te la fermes aussi.
1: C'est Marcel.
0: Ah, donc, moi personnellement, dessus, j'aurais bien vu, mais je sais pas si ça existe.
1: Clo-Clo.
0: Non, j'aurais bien vu un.
1: Ricky Martins.
0: Non. Un truc carrément avec.
6: Un Sibi président.
0: Oh là là là là là.
5: Vas-y Gérard, vas-y, t'en occupe pas.
0: Donc moi je réponds, donc c'est un truc avec carrément la Formule 1 dessus. Non mais peut-être c'est un truc blaireau. Ah, mais faut dire une chose.
3: Tu peux faire ça en un poste, comme ça tu mets Senna, tu mets juste des briques.
0: Ouais c'est ça, alors bonne nuit à toi. Ok, donc qui c'est qu'on avait Marcel, ouais.
6: Ouais.
0: Donc mais taper que l'extérieur, toi, pour toi.
6: Ah non, la totale.
0: Donc intérieur et extérieur.
6: Plable, comme tout routier qui se respecte. Hein.
0: Mm-hmm.
6: Et puis un petit frigo pour mettre les bières.
0: Oh, mais ça, le frigo, de toute manière, tu peux le mettre à l'extérieur. Oui.
3: C'est ta dame, quand tu dis que tu as repeint ton truc en Formule 1, parce que tu as l'impression d'aller plus vite ou pas, ou c'est juste pour un hommage?
0: Non, mais ça, maintenant, tu peux mettre n'importe quoi.
3: C'est pour un hommage?
0: Non, mais je veux pas rendre hommage à Ayrton Senna ou autre.
3: Formule 1, je parle de la Formule 1 générale.
0: Non mais moi je te dis tu peux très bien décorer ta cabine avec un truc de Formule 1.
3: Si t'as pas l'argent
0: dans ce cas-là tu le fais pas.
3: Si tu fais des lettres sur ton camion, tu pourrais très bien marquer vroom.
0: Quoi?
3: Vroom.
0: Bah ouais, vroom, ça veut dire quoi?
6: Bah pour aller vite.
0: Bah ouais, mais non, je suis pas d'accord. Oui.
6: Moi, je veux bien te refaire ton intérieur, il n'y a pas de problème.
0: Bon, toi, tu t'as perdu. Bon, de toute manière, on s'écoute dernier disque.
1: Bah, tu vas peut-être poser une question, il y a encore des questions.
0: La dernière, c'est.
3: Les routiers sur la route.
0: Comment?
3: Est-ce que les routiers, quand vous faites la nuit, quand vous roulez la nuit, vous êtes obligé de vous arrêter sur l'autoroute, c'est sur les aires d'autoroute la nuit? Est-ce que vous êtes pour voir des putes dans les camionnettes?
6: Oh là là, il va dégager.
0: Alors, toi, tu vas dégager tout de suite. C'est pas le thème du débat, tu vois.
3: Si, routier.
5: Ah bah Gérard, sur IRC, Yoda qui est dans son camion, il me dit qu'il en a vu une tout à l'heure.
0: Oh, mais ça,
5: sur l'autoroute.
0: Ils font ce qu'ils veulent.
3: Ouais.
0: Alors, la dernière question, c'est.
6: Il a pas préparé son débat.
1: Si, il va la retrouver. Ouais. Attends, tu connais pas Gérard, toi?
0: Non! Non, au hasard, qui c'est qui a une vite fait, allez.
3: Ouais, allez, pourquoi les routiers sont trop cons?
0: Non. Alors toi, tu dégages.
3: Pourquoi les routiers n'ont pas de QI? Plutôt routier, y a-t-il une différence?
0: Non.
5: Gérard, celui-là, c'est...
0: Là, la question...
5: Attends, il y en avait une bien.
0: Stop! Merci!
5: Oui. Alors, Malkavian qui demande si... Ah bah c'est trop tard, je l'ai raté. ça défile et j'ai pas eu le temps de le voir.
3: Est-ce que les routiers peuvent devenir des stars? Que font les routiers partant de verglas?
0: Non.
3: Est-ce que les routiers peuvent venir derrière le métier? Est-ce que le pare-soleil vert transparent avec l'équipe de foot préférée marquée dessus est obligatoire?
5: Merci, c'était la question de Malkavian. Ouais.
0: Voilà, alors donc, la question, c'est combien de temps les routiers passent-ils sur la route? Et on se retrouve juste après.
5: C'est naze.
1: Attends,
5: tu peux
1: pas poser
0: ça. Ah non, on l'a déjà posé. Oh, merde! Derrière!
3: C'est nul,
0: ton bébé. Ouais, mais c'est nul, vous la fermez ou sinon, allez hop, conclusion, allez hop.
1: Ah non, attends. Ça y est, j'ai une question.
0: Stop! Allez, tiens-moi tout le monde là, parce que ça m'énerve.
1: Gérard, bon, routier, c'est un métier dur, on est d'accord. Combien de temps, à votre avis, un routier peut-il exercer dans la profession de routier?
0: Voilà.
1: Quel âge, ouais. Ça, c'est une bonne question.
0: Voilà. Et donc, on se retrouve après, on va s'écouter. Roger Puceau avec ma sœur. Elle joue du pipo cunu. Oh, donc vous pouvez toujours nous appeler au 0800 08 5000.
1: On est toujours dans le débat des routiers. Et la dernière question, c'était donc, à votre avis les auditeurs, combien de temps un routier peut-il exercer dans cette profession si belle?
0: Voilà, Tam Tam.
3: Bah déjà, moi je sais pas, mais je pense qu'un routier peut tenir facilement jusqu'à... Bah... Les routiers, la retraite, c'est à quel âge, Gérard?
0: Ça, je peux...
3: Non, c'est la question, je crois.
0: Non, mais moi, je te demande, jusqu'à quel âge un routier peut-il continuer de rouler?
3: Un routier, la retraite, ça doit être vers 55 ans.
0: Non, 55 ans, ça c'est les mecs qui travaillent à la RTAP.
3: Moi je pense que bon les routiers c'est quand même un métier assez simple parce que tu fais que de la route, t'es en balade et tout.
0: Ouais.
3: Je pense que ça devrait travailler jusqu'à peu près 70-75 ans, parce que c'est quand même une profession de feignant.
6: Ouais, c'est facile, ouais.
0: Ouais, non mais attends, une profession de feignant, fais-moi confiance. Non mais attends, celui qui vient de dire que c'est une profession de feignant, fais-moi confiance.
3: Dame, dame.
0: Celui qui vient de dire ça, déjà, c'est un con.
3: Ouais.
0: Et un boulot de feignant, c'est pas vrai. Parce qu'il faut dire une chose, que les mecs, faut les voir.
3: On bosse comme des tarés.
0: Ouais.
3: Bon, comme des tarés.
0: Ouais, attends, si t'es pas content, Tam Tam...
3: Non mais c'était pas Tam Tam. D'accord, ok, vous bossez 15 heures par jour, mais je trouve que bosser 15 heures par jour, c'est quand même des feignants.
0: Hein? Attends, tu crois que dans les bureaux ils font 15 heures par jour?
1: Bon, non mais c'est pas des feignants.
0: Attends, ils arrivent. Attends, attends Tam Tam. Moi je vais te répondre à ta question. Le lundi ils arrivent. Hop, ils commencent déjà par leur petit café.
1: On parle des routiers.
0: Stop. Maintenant, Tam Tam, tu vas bien m'écouter.
3: Ouais.
0: Tu vas bien tout ouvrir tes gourdes. Tes oreilles.
3: Ouais, toi, tu dis qu'ils sont en train de boire, c'est tout ce que
0: bon,
3: tu dis.
0: Bon, alors moi, je peux te dire une chose. Que déjà, les routiers, ils commencent le dimanche soir à 22h.
1: Ils ont pas le droit de rouler le week-end.
3: Ouais, pourquoi dimanche à 22h, c'est pour arrêter le lendemain, le mercredi, pour être...
0: Mon cul, Pildar. Les routiers commencent à partir de 22h. Ils n'ont pas le droit. Ils n'ont pas le droit aux autoroutes le lundi. Je fais « Oh, s'il vous plaît !» Ouais, mais non, mais le lundi... Oh, Tam Tam. Tam Tam.
3: Oui.
0: Tu t'écrases, je vais te répondre, moi. Alors déjà, dans les bureaux, ils font pas 55 heures...
3: Non, mais oui, ils commencent à 8h du matin et pas à 22h.
0: Ouais, ah ouais. Et alors, dans ces cas-là, à 8h du matin, le chauffeur, il est déjà sur la route. Bon, on est bien d'accord.
3: Ouais.
0: Alors, à 8h du matin, la nana, elle arrive au bureau, elle dit à son copain, « Oh ouais, mais tu sais, à sa copine, « Oh ouais, mais tu sais, mon mec, il m'a bien baisé et tout. Hein? »
3: Oh.
0: Alors, que les routiers... que les routiers partent le dimanche soir à 22h et ils disent au revoir à leur femme, ils savent même pas s'ils vont rentrer. Tam Tam, tu t'affermes. Stop. J'ai une question à un tarot.
1: J'ai une question sur les tarots.
0: Coupe-moi tout ça là.
1: Je coupe qui? Bon, Rigo, voilà. À toi.
0: Enfin.
1: Alors, oui. Rigo.
0: Rigo, s'il te plaît.
1: C'est allé trop vite encore.
5: J'ai vraiment pas le temps de lire vu qu'il y a environ 418 connectés.
3: Bon,
5: et tu vois,
3: Rigo, je peux t'aider.
5: Vas-y, je t'écoute.
3: C'était qui?
5: C'était, je crois que c'était Snul, je sais plus, il y avait une question intéressante et j'ai pas eu le temps de la voir.
1: C'est pas grave, bon. Je vais la retrouver.
0: Allez, frigo.
3: Oui, je crois que les routiers peuvent conduire jusqu'à l'âge de 50 ans. Oh non, c'est des conneries ça.
0: Bon, attends.
3: Non, mais moi, je suis un bon c'était Coluche et Johnny Hallyday. Ouais, mais attends, j'ai lu un bouquin, moi, sur les routiers.
7: Ouais.
3: Et je peux te dire que dedans, bon, c'est le mec, bon, il disait que les routiers pouvaient rouler jusqu'à l'âge de 50 ans, mais après au-dessus, interdit.
2: Ça dépend.
7: Je pense pas. Je pense pas, à mon avis. Parce que moi, je peux te dire une chose. C'est bête, parce qu'à chaque fois, je vais reparler de Titi. Et lui, ça fait plus de 22 ans qu'il fait de la route.
1: Et est-ce que t'as vu son gros minet?
2: Et t'as vu dans quel âge?
7: Non, mais son âge, ça vous regarde pas.
2: Je crois qu'elle
7: est taillée. Rigo.
5: Oui.
7: Question internet pour finir, non?
5: Le point commun entre une femme.
7: Conclusion.
3: Avant, GG, j'ai une question internet.
1: Je suis pas tous en même temps, s'il vous plaît.
3: GG, j'ai une question intéressante sur internet. Pourquoi les hommes éjaculent-ils par saccade?
5: Ah là, j'ai la même, là, tu vois, c'est pas le thème du débat.
3: Parce que voilà. Gérard avale par gorgée.
7: Oui, tu me le dégages. Hop là, c'est terminé.
3: On fait la conclusion, là?
7: Ouais, on fait conclusion parce qu'on arrête. Oui.
3: Bah moi, ce que je conclue de ce débat, bon, c'est intéressant pour les routiers. Ce que je constate, c'est que bon, vous écoutez que du Johnny et du Coluche, et vous êtes des feignants.
7: Non, mais de toute manière, en plus, c'était pas, c'est un débat à l'improviste qu'on a fait. Hein.
3: Ouais, bah ça, c'est bien entendu. On sent que tu connais pas le sujet. Tu nous fais croire que t'as été routier, mais on se le demande.
7: Ouais. Alors, je vais te dire une chose.
3: Ouais, tu la diras tout à l'heure.
7: Ouais, ben, honnête.
3: Non, c'est pas moi.
7: Non, mais je pense que celui qui s'amuse à faire des conneries comme ça va se calmer.
3: Ouais. Bon, est-ce que t'as été routier pour de vrai ou pas?
7: Oui.
3: Prouve-le.
1: Non, il a été routier sur Internet, lui.
3: Est-ce que tu as glissé sur du verglas, oui ou non?
2: Non.
7: Alors, toi, tu as...
3: Sérieusement, est-ce que t'as été routier?
7: Oui.
3: Combien d'années?
7: J'ai fait deux ans de route.
3: Combien de kilomètres t'as fait?
1: 22, je crois.
7: Non. Combien? J'ai fait plus de 10 000 bornes.
3: Combien de putes? C'est tout.
7: Combien de putes est ta sœur? Ta sœur, elle est en train de se faire enculer, toi.
1: Non.
7: Alors toi, tu dégages.
1: Il n'y a pas de sœur, c'est pas possible.
7: Allez, hop, terminé pour celui-là.
1: Ça y est.
7: Allez, on y va, la conclusion. Allez, vite. Allez, hop. Terminé. T'envoies le...
1: Attends, t'as compris.
3: Combien en 2 ans, hein?
7: Comment?
3: 10 000 km en 2 ans, c'est pas beaucoup quand même. Gérard.
7: Oui.
3: T'es un feignant.
7: Ouais, ben, moins que toi, un broutier.
3: Je vais faire ma conclusion.
7: Oui.
3: Alors je pense que les routiers, ça peut, ils travaillent dur et ils peuvent conduire encore longtemps. Nous, en tout cas, faire agir la route toute la journée. Et on a mis beaucoup de routiers, on a la photo de toi, Gérard, pour se soutenir, pour essayer d'aller plus vite. Parce que pour nous, t'es un symbole de réussite, quoi, quand même, parce que tu fais de la radio maintenant. Mm-hmm. On aimerait bien être tous à ta place.
7: Ouais, mais de toute manière, faut dire une chose. Que grâce aux routiers qui nous écoutent encore à l'heure actuelle, et je sais que ils sont nombreux, même les chauffeurs de taxi, tout ça, grâce à ces gens-là, c'est grâce à eux quand même si on peut, même malgré les grèves, qu'on puisse rentrer chez nous avec les chauffeurs de taxi, mais grâce aux routiers, s'il vous plaît, laissez-le finir. Grâce aux routiers, c'est grâce à eux si on mange.
3: Que
7: les grandes surfaces soient ravitaillées. Si on n'a rien dans les grandes surfaces, on peut pas manger. Alors taisez-vous, vous savez pas.
5: Oui, 2 secondes sur IRC, je trouve qu'il y a une conclusion intéressante. Si tu es routier, que tu sors en boîte, que tu sais mixer, que tu mets un costard cravate et qu'en plus tu as une CB avec un kit main libre, eh bien ça veut dire que tu deviendras un pote de GG.
3: C'est pas possible.
5: J'applaudis Dave sur l'IRC.
7: De toute manière, sur la CB, c'est quand même aussi grâce. Il y a la CB, il faut dire une chose, avec la CB, on peut savoir pas mal de choses. Mais il faut dire une chose que, à force, la CB, ça commence à devenir rengaine. Parce que sur le canal 19, c'est qu'il y en a qui s'amusent à s'amuser à nous mettre de la radio constamment et on peut pas savoir où sont les barrages ni rien. Donc, alors maintenant, ceux qui s'amusent à faire ça sur la CB, pour moi, c'est des petits cons, c'est des petits branleurs. Alors maintenant, qu'on respecte le métier des routiers et des chauffeurs de taxi et des animateurs radio. C'est tout ce que j'ai à vous dire. En de bon entendeur, salut. Vous allez retrouver. Ça y est, c'est fini.
3: Je vais faire ma conclusion,
8: c'est bon. Gérard, les conclusions.
7: Alors, allez-y, vite fait.
3: Alors, ça arrête.
8: Bon, ouais. Je te kiffe parce que franchement ce que t'as fait c'était bien.
7: Non mais attends, moi je te kiffe pas, ok, okay.
8: Mais alors les routiers c'est n'importe quoi. Le seul truc qu'ils savent faire c'est se branler dans leur cabine
7: et... Alors Arnett, c'est terminé. C'est même pas la peine de continuer parce qu'il y a des routiers qui nous écoutent.
8: Ok,
7: bon, et fais-moi confiance qu'il y en a qui sont okay, okay, en haut à m'attendre.
8: Ok, salut bouffon.
7: Ouais bah bouffon toi-même et connard.
9: Ouais, GG, c'est Goldo.
7: Ouais.
9: Ouais, je peux faire ma conclusion.
7: Vas-y.
9: Bah, je voulais dire que déjà je suis derrière toi à fond, à 100% tout profond, et que je voulais dire que bah, les routiers c'est quand même, comme a dit Arnett, un métier de feignasse qui se pignole, et t'es un digne représentant de cette profession.
7: Alors Goldo, dégage. Bonne nuit, c'est terminé pour ta conclusion. Hop, au revoir.
9: Au revoir.
1: Dégage.
10: Ouais, dégage. Bah, écoute, moi je trouve que je savais pas grand chose sur les routiers, mais j'en ai appris quelques-unes. Mais alors, par contre, il y a un truc que je reproche dans ce débat, c'est qu'il y a énormément de vulgarité et j'aime pas ça.
7: Eh ben, c'est dommage parce que
1: c'est comme ça
7: tous les jeudis.
1: C'est les routiers.
10: Bah ouais, mais c'est pas bien, moi je trouve, parce que franchement, votre débat il est bien, et s'il y avait un peu moins de vulgarité, je trouve que ce serait pas.
7: Bah ouais, mais dans ces cas-là,
1: ouais, les routiers, faut bien comprendre, c'est Max, que c'est quelque chose de viril, on l'a compris encore par Gérard ce soir, c'est normal, et quand c'est routier et que c'est viril, forcément, ça amène un peu, au lieu d'en venir aux mains, ça en vient un peu aux mots, et même si ça a été un peu vulgaire, je pense que ça a apporté beaucoup.
10: Ah, mais c'est sûr, c'est ce que j'ai dit à Gérard, j'ai appris beaucoup de choses. Hein.
1: Ça vient du cœur, et quand t'es un passionné, je veux dire, le routier, c'est un peu comme animateur radio, c'est une passion. Et quand t'as une passion, tu la défends. Et donc, très vite, tu peux devenir agressif parce que tu défends ta profession que tu aimes.
10: Bah non, Gérard, je suis tout à fait d'accord avec Gérard, ça c'est sûr.
7: Non, mais ça, de toute manière, moi, c'est un truc que je défendrai jusqu'au bout. Et moi, j'ai routier, chapeau pour ce que vous faites. Je sais qu'il y en a qui sont là-haut. Il y a NJ qui est venu et qui m'a dit qu'ils étaient en haut, qu'ils voulaient
1: me voir. Mais t'es d'accord avec moi comme quoi c'est une passion et que ouais, c'est normal qu'on s'énerve, qu'on passionne.
7: Une passion, de toute manière, tu es obligé de la défendre. C'est un gagne-pain, c'est tout ce que tu veux pour toi. Ouais. C'est comme toi, animateur radio. Ouais. C'est comme.
1: Quand on parle des passions, tu dis que c'est un gagne-pain. C'est aussi t'es passionné de papillon, parce que le papillon, c'est un gagne-pain.
7: Ça dépend des personnes. Non mais c'est vas-y. Dis ce que t'as à dire.
1: Mais tu parles juste dans le micro, j'ai pas besoin d'avoir le casque, tu parles dans le micro. Tu fais exactement ce que tu viens de faire là, ce que tu vas. Dans le micro, sans avoir le casque. Ah, il flippe, hein.
5: C'est papillon.
7: Oh,
1: mais
7: vas-y.
1: Non, mais c'est pas grave, éteins.
5: Bon, vas-y, c'est pas grave.
7: Donc,
1: bon, donc ta conclusion, Gérard.
7: Donc ma conclusion, c'est dommage que j'ai pas préparé ce débat-là parce que c'était pas prévu.
1: Pour une fois, il était bien. Hein.
7: Ouais.
1: Donc, une fois que c'est pas préparé, c'est pas mal.
7: Ouais, mais à part qu'il y a eu des petits emmerdes.
1: Non, mais c'est normal, c'est un métier de passion.
7: Mais donc, on vous retrouve
1: jeudi prochain déjà pour les débats.
7: Voilà. Donc
1: ça portera sur quoi d'ailleurs? On peut savoir les thèmes ou pas? T'avais pensé tout à l'heure au synthétiseur.
7: Alors. Et donc, on va parler sur les synthés et sur l'harcèlement sexuel. Donc, on va se quitter. Et
1: j'ai hâte d'écouter le débat sur le synthétiseur. Quand même. Tu sais qu'à mon avis, il y a de la question quand même. Penches pas au dernier moment, comme d'habitude, où le mercredi, tu viens me voir en me disant que finalement, tu n'y arrives pas. T'es sûr, c'est un débat sur le synthétiseur.
7: Et ah ouais, mais alors là, le synthé, t'as intérêt de me trouver. Mais du Jean-Michel Georges, j'en ai moi à la maison. On va s'en écouter un la semaine prochaine.
1: Si, si, si, le truc de la Coupe du Monde, là, le Coupe d'Europe.
7: Coupe du Monde, ouais, j'en ai même plus que ça à te faire t'écouter. Donc, on se quitte et donc, je vous retrouve jeudi prochain. Donc, bonne nuit à tous et vous allez retrouver
1: Rousseau
7: pour la nuit sans pib et on va se quitter avec la bande. Avec la bande de Billy du Slip, avec les cochons. On les grillons.
1: Ah, c'est bien ça.
7: Qui chauffe. Ouais, vas-y.
1: On le groin qui chauffe. Les cochons, c'est un groin, ça pas un grillon.
7: Bah, attends, t'es avec elle. L'annonce à toi-même. On prête tout, c'est toi qui fais l'aria. Et puis c'est tout. Alors, poupouille à toi. Ok.
11: Et voilà.
7: De bonne heure, Sander. Salut.
12: Et de la clinique.
7: Et pas d'insultes.
13: De Gérard.
7: Et voilà, donc bonsoir à tous, 0h42, on est un petit peu en retard, donc c'est un peu de ma faute parce que j'ai eu des petits problèmes, mais c'est pas grave. Donc là, vous venez d'entendre deux passages des Bee Gees, Philippe, si tu peux...
1: Elle est Woman, et le deuxième, je te laisse annoncer quand même.
7: Ouais, mais... Steve...
1: Lave.
7: Steve là, donc c'était le 1, je pense que ça devait être la fève du samedi soir.
1: Non, c'était
7: non,
1: LA
7: non,
1: Woman.
7: Non, c'est le deuxième, la pièce du samedi soir, et le premier, c'était...
1: LA Woman.
7: Ouais, mais c'était quoi comme film, à peu près
1: Ça devait être un film...
11: Rocky 4, je crois.
1: Ouais, ça devait être dans Rocky.
7: Non, ça, je pense pas.
1: Enfin, bref. C'était un bon film.
7: Voilà. Donc, le premier débat, il va porter sur les boîtes de nuit. Donc, on va accueillir pour ça Crouton, 21 ans, de Beauvais. On peut... Écoutez, sans Fun Radio sur 101.9. À mon avis, tu vois,
1: Manu.
7: Oui. Manu. À mon avis, Beauvais. On écoute Beauvais, c'est dans l'Oise.
1: Ouais.
7: Et dans l'Oise. Non. À mon avis, je pense pas.
11: Bah, c'est marqué sur mon truc.
7: Ah ouais, mais c'est marqué sur ton truc, mais ton truc il doit pas être à jour. Ouais. Ok.
11: Alors je peux pas savoir, je m'en excuse.
7: Donc alors Beauvais, ça m'étonnerait que ça soit sur un point 101.9. Crouton, t'es là pour me confirmer?
10: Oui, bonsoir Gérard, mes respects d'abord.
7: Bonsoir. Donc est-ce que merci Drottet.
10: C'est pas moi.
7: Non mais tu peux me confirmer la fréquence?
10: 101.9, oui.
7: Ah non, Beauvais dans l'Oise.
1: Mais attends Gérard, elle habite dans l'Oise. Si elle te dit que c'est sa fréquence, c'est la sienne.
7: Non mais attends.
1: Bon, on va faire des recherches, on continue les présentations, allez on y va.
7: Donc petit poil donc a bondi, donc 101.9, pas de problème pour cette fréquence. 23 ans. Bonsoir. Allô.
10: Oui, bonsoir.
7: Oh là, vous vous réveillez quand je dis bonsoir ou pas là?
10: Allô.
7: Oui.
10: Tu m'entends? Allô?
7: Oui?
10: Bon bah bonsoir.
7: Oh là, ça commence très très très mal, hein, Fildar. Je sais pas comment.
10: Allô?
7: Vous...
1: Non mais elle t'entend, Gérard.
7: De toute manière, tuteur d'Aix-en-Provence, on peut écouter Fun Radio sur 103.1.
10: Ouais, c'est ça, c'est là-bas.
7: Voilà. Oignon, donc Brest, 98.9.
13: Oui, bonsoir Gérard, bonsoir à toute l'équipe.
7: Mmh. Tony?
14: Bonsoir Gérard, bonsoir tout le monde.
7: Tony, allez. 20 ans. Arnett.
14: Non, il n'y a pas d'Arnett. Hein.
7: Ouais, mais Tony, gentil. Hein.
14: Ah oui.
7: Ok.
14: Sans problème.
7: Ok. On est gentil, donc on peut écouter...
14: On est gentil, puis on écoute Fun Radio sur 101.9.
7: Voilà. Et col roulé.
14: Ouais,
7: donc, qu'on peut écouter Fun Radio Lille 96.8.
14: Exact.
7: Et voilà. Donc, alors, les débats vont porter sur les boîtes de nuit. Donc, avez-vous déjà été en boîte de nuit? Non, mais attendez. Là, je vais pas commencer à parler dans un mur.
14: Calme-toi, Gégé, calme-toi.
7: Mais attends, Tony.
10: Non,
7: Tony.
10: Oui.
7: Attendez, s'il vous plaît, derrière.
14: Pas dès le début comme ça. C'est
7: non, Tony.
14: Oui.
7: Tony, je vais me calmer. Mmh. Et de manière que tu sais que la semaine dernière, je t'ai eu, ok?
14: Ouais, non.
7: Donc, moi, je voudrais, quand je pose la première question, je voudrais pas déjà avoir un blanc. Parce que là...
1: Attends, j'ai une idée pour ça. Bon, barre de blanc, quand tu poses la première question, tu fais, par exemple, col roulé, qu'est-ce que t'en penses?
10: Voilà.
1: Tu vois, comme
10: voilà.
1: Ça, il y aura moins de blanc.
7: Alors, donc,
1: déjà.
7: Donc, déjà, la première question, avez-vous déjà été dans une boîte de nuit? On va demander à...
14: Col roulé.
7: Col roulé, pourquoi pas?
14: Ouais, bah ok. Ouais, bah ouais, moi j'ai déjà été en boîte de nuit, ouais.
7: Mmh.
14: Et puis, en fait, je voudrais dire que c'est vachement cool parce que tu rencontres plein de gens.
7: Ouais mais ça. Non mais attends, là déjà, commencez pas à me casser le thème du débat, parce que petit à petit, on va y revenir là-dessus.
14: J'approfondis, voilà.
7: Bon. Donc pour toi, t'as déjà été en boîte de nuit.
14: Voilà quoi. Ouais.
7: Tu peux me citer non. Non, ouais, j'allais dire tu peux me citer les.
1: Non, pas de marque.
7: Tony.
14: Oui, bien sûr, je suis déjà allé en boîte de nuit.
7: Mmh.
14: J'aime bien y aller, mais je préfère plutôt les ambiances soirées.
7: Dans quel sens? Si ça te dérange pas.
14: Ça me dérange pas du tout, moi Gérard. Je préfère, si tu veux, je préfère les soirées parce qu'en boîte de nuit, je trouve c'est bon, c'est bien, on s'éclate bien.
7: Ouais.
14: Mais je trouve ça un petit peu, il y a trop de monde si tu veux. On fait moins de rencontres que par exemple si on fait une petite soirée en appartement.
7: Ouais, non mais dans ces cas-là, Tony, je te renvoie là. Voilà, mais attendez derrière, s'il vous plaît.
14: Bah, tu me renvoies un rôle là parce que j'ai entendu un.
7: Non, je t'envoie pas un RO, parce que je dis aux gens qui sont derrière qui se calment, parce que moi je vais quand même répondre à la question. Donc je suis d'accord avec toi. Donc c'est vrai qu'on a du mal Dans des boîtes de nuit, je pense que c'est col roulé qu'a dit, on peut faire plus de rencontres. Moi, je suis pas d'accord.
14: Ouais, moi non plus. Hein. Ah bah si, bah, ça dépend du tempérament aussi, hein, GG.
7: Oui, mais
14: tu vas vers les gens, franchement, tu peux faire des rencontres. Quoi.
7: Oui, mais par exemple.
10: Pas que des bonnes rencontres. Hein.
7: Qui ouais, c'est qui bon, attends, Tony. Qui c'est qui vient de dire derrière?
10: C'est moi, c'est Crouton.
7: Oui, Crouton. Bah vas-y, alors dis-toi, dis ta pensée.
10: Moi personnellement, je crois que c'est pas que des bonnes rencontres.
7: Oui, mais dans ces cas-là, je vais rejouer avec les jeux avec Manu. Pourquoi et comment? Donc pourquoi que c'est pas des bonnes rencontres?
10: Bah quand je dis pas que des bonnes rencontres, ça veut dire que tu peux tomber sur des gens sympas et des gens sincères, comme tu peux tomber sur des loups.
14: Hein. Obsédés, quoi. Ouais,
7: non, attendez. Non, moi, attendez. Là, je vais demander à Tony.
14: Oui.
7: Col roulé.
14: Ouais.
7: Crouton. Mm-hmm. Donc on va laisser parler les autres. Après on va essayer de rentrer dans
14: le débat.
7: Non, on va essayer d'approfondir la question. Parce que moi je peux vous dire que des rencontres, j'ai jamais eu l'occasion d'en faire là-dedans. Donc petit poil pour toi.
10: Alors pour moi, j'aime bien aller en boîte pour m'éclater, pas forcément pour draguer, mm-hmm. pour être dans mon trip sur la techno.
7: Oui.
10: J'aime bien aussi les soirées pour plus rigoler, faire connaissance.
14: Voilà, comme moi.
7: Ok. Tuteur ?
15: Moi, j'aime bien aller en boîte pour me détendre le week-end quand j'ai rien à faire. Et puis, on peut sûrement faire des rencontres sympas. Et puis, quand elles disent qu'on peut tomber sur des gens pas cool et tout ça, je veux dire, où que t'ailles, de toute façon, tu peux avoir des gens sympas ou pas, quoi. Donc,
14: mm-hmm. Excuse-moi, Gérard, est-ce que je peux poser une question à cette jeune demoiselle ?
7: Oui, tuteur, si tu veux. Mais attends, Tony,
14: oui.
7: On a Oignon qui n'a pas répondu encore.
14: Ouais. Bah ouais, Gérard, bien sûr, ouais, je vais en boîte une fois par semaine à peu près, quoi.
7: Mm-hmm.
14: Tous les week-ends, plutôt le samedi.
10: La chance.
14: Et voilà, quoi, je m'éclate bien, plutôt dans les boîtes techno.
7: Ouais, mais d'accord, mais bien sûr, tout le monde me parle de boîtes techno, mais il n'y a pas que la techno en France.
14: Ah ouais, ça dépend en fonction de toi, ton style de musique. Moi, je préfère aller dans une boîte pour m'éclater sur de la techno plutôt que... Enfin, je sais pas, je me vois mal en boîte pour danser sur du rap, par exemple, ou du ragameuf. Ouais, voilà.
10: Ouais, exactement.
7: Non, attendez, on va quand même... On va quand même éclaircir la question.
14: Donc, c'est intellectuel, donc, ce débat. Ouh là là.
7: Ouais, mais avez-vous déjà été en boîte de nuit? Donc moi, je peux vous le dire, oui, parce que j'y ai été plus d'une fois. Tony, je pense que tu dois savoir où.
10: À la loco.
7: Voilà.
14: Donc, on n'en parlerait pas.
7: Non, mais justement, donc, on va en parler parce qu'il y a quand même Jean-Marie Kay, tout à l'heure, qui était parmi...
10: Ouais.
7: Avec Max, qui en a parlé. Donc, maintenant, si je retourne plus à la loco, c'est qu'à l'heure actuelle, moi, j'ai trouvé la personne avec qui faire ma vie.
14: Ouais, mais attends.
7: Je sais ce que tu veux me dire.
14: Gérard, tu peux retourner en boîte pour t'éclater avec Sandy.
1: Ce que je voulais dire, c'est qu'on n'est pas forcé d'aller en boîte pour trouver une nana.
7: Voilà. Et je pense qu'à la loco, de toute manière, vous n'allez pas trouver la chaussure à votre pied.
14: Exactement.
7: Ah bah, je pense pas.
10: Pourquoi?
7: Ah non, parce que y a trop de nanas.
14: Il y a un tas de nafomanes, il faut le dire.
7: Oui, mais de toute manière, nafomanes. Attendez. Pour finir, pour répondre à la question à Tony.
14: Oui.
7: Donc, moi, je peux te dire, des nafos, je vais dire une chose, c'est même pas un info. C'est que c'est des allumeuses pour moi.
10: Ah ouais, exactement, je suis d'accord.
7: T'as plus d'une personne, ils vont te dire, tu me payes un verre, et après, ça va se terminer.
10: Ouais,
7: attendez. Ouais. Attendez, tout le monde me dira oui ou non derrière si vous êtes pas d'accord.
10: D'accord.
7: Mais moi, je peux vous dire une chose, que ça se termine à la fin, juste par un verre ou par une soirée à la Casbah. Et après, c'est terminé, tu revois plus la personne.
1: Ouais. C'est une autre boîte, ça, la Casbah ?
7: Non, ça, c'est mon terme...
1: pour dire chez toi ?
7: Non, c'est mon nouveau... mon nouveau truc, j'ai envie de dire, c'est tout.
1: Ah, d'accord.
7: Donc,
16: Gérard, c'est Oignon, j'avais une question.
7: Oui, mais attends, ah, peut-être. Attendez. Me laissez voir sur Internet si des fois on a des réponses sur la première, non?
1: Pas pour l'instant, non.
7: Non, pas pour l'instant. Ok, Rigo, mais de toute manière, tu peux réagir sur Internet. Donc, c'est quoi le site Internet?
1: C'est irc.funradio.fr.
7: Voilà, donc vous pouvez réagir sur le débat de la boîte de nuit. Et le deuxième portera sur les routiers. Alors donc, Oignon, tu voulais rajouter quelque chose?
16: Ouais, est-ce que ça t'est déjà arrivé? Parce que justement, je t'entends parler de ça. T'es déjà arrivé de te faire draguer par une allumeuse?
7: Ça m'est déjà arrivé, oui.
16: Sans indiscrétion, quoi.
7: Oui.
16: Comment ça s'est passé? Bien, tout à l'heure.
7: Non, mais je peux te dire que en boîte de nuit, même à la loco, même que j'étais avec Sandy, ouais. Sandy, ça fait 8 mois que je la connais.
16: Ouais.
7: Je peux te dire une chose, que j'ai eu des gens, des nanas qui sont venus me voir et...
16: Ça s'est terminé comme t'as dit, quoi, par un verre?
7: Non, ça s'est pas terminé par un verre, c'est non. Que...
10: Avant Sandy,
7: il y avait rien d'autre.
10: T'avais connu qui, hein?
7: À part Christine, c'est tout.
16: On salue d'ailleurs.
1: Tu l'avais rencontré pas à la loco, celle-là? Tu l'avais rencontré?
7: Non, mais Tony.
16: Oui.
7: Tony, non, mais... on la salue pas, elle.
16: Ah, pardon.
10: Qui t'avais rencontré à la loco?
7: J'ai rencontré plus d'une personne que. Je pense qu'elle nous écoute, donc voilà.
10: Non, mais c'est qui?
7: Ah non, mais je citerai pas tous les noms.
10: Ah, pourquoi?
15: Il y en a trop.
1: Parce que c'est pas le terme du débat. Hein.
7: C'est pas le thème du débat.
10: D'accord.
16: C'est des morts de soif.
10: Je vais répondre à la question que tu disais. Donc,
7: oui.
10: Des nanas qui allument,
7: oui.
10: Et, qui sont payées un verre et puis qui se cassent. Hein.
7: Mm-hmm.
10: C'est ça, hein?
7: Mm-hmm.
10: Ouais, donc qui veut répondre à la question?
7: Non, mais c'est.
10: C'est... Moi, je dis, c'est vrai, hein. Franchement, il y en a beaucoup comme ça. Hein.
7: Ah, bah, de toute manière, dans les boîtes de nuit, de toute manière, c'est ça. Si t'es à pied et que la nana, elle a un petit coup dans le verre,
16: ouais.
7: Un petit coup dans le nez, c'est de savoir si le mec, il a une voiture pour la raccompagner. Et après, ça se termine dans le plumard. Attendez. Oh, on se calme, Tony.
16: Oui, ce qu'il faut dire, Gérard aussi.
7: Non, mais Tony,
16: oui.
7: On dit pas ça se termine au tribunal, d'accord?
16: Ah, non, mais
7: parce que sinon,
16: pas
7: Tony. Attends, Tony.
1: C'était pas Tony, Gérard, c'était Oignon.
16: C'est Oignon, c'est moi.
7: Bon, Oignon, Manu, tu me prends Oignon et tu lui dis qu'il reste.
16: Je me calme, Gérard, je me calme.
1: Donc je lui prends l'oignon et je lui dis
7: qu'il reste. Non, tu le prends hors antenne.
1: Tu prends l'oignon de Tony.
7: Hein, tu prends oignon et tu lui dis. Non, mais tu vas aller voir Manu là pour l'instant.
16: Pas de problème, je me calme, Gérard.
7: Parce que moi cet après-midi on a fait une réunion avec toute l'équipe.
1: Ouais,
7: donc je voudrais.
1: Donc c'était cet après-midi et là il est 1h du matin. Donc on
7: Mais je voudrais que le débat se passe comme la semaine dernière, bon, impeccable.
16: Qui c'est qui va prendre le cul là parce que je suis perdu.
10: Oui.
7: Alors
10: Gérard,
7: oui.
10: Je voulais dire aussi, faut pas généraliser. Toutes les filles ne sont pas comme ça. Hein.
7: Ouais, non mais attends, c'est qui parle là?
10: Petit poil là.
7: Oui, mais petit poil. Moi je vais dire une chose. T'as certaines nanas quand tu les vois là, loco. Faut dire une chose. Faut voir comment vous êtes habillés. Parce que les trois quarts.
10: Ouais, les trois quarts, mais pas toutes.
7: Ouais, mais.
10: Voilà, aussi qui viennent
15: rien pour chercher ça. Faut pas généraliser une fille en boîte.
7: Ouais, mais d'accord. Vous venez en boîte pour vous éclater.
16: Mais nous, on veut vous éclater, c'est ça le truc.
7: venez pas dans ces cas-là nous allumer.
10: Ouais, mais Gérard, si on vous allume, c'est pour avoir un verre. Hein.
16: Ouais, mais nous, on veut bien payer un verre, mais il faut que vous couchiez.
7: Voilà. Non, bon, Tony.
16: Oui.
7: Tony.
16: Je sais pas si t'es d'accord avec
7: non,
16: moi.
7: Non, mais c'est bon, on arrête, parce que là, sinon, la question, on va en faire.
10: Ok.
7: On va y garder.
10: Je veux dire quelque chose, c'est Peter qui parle.
7: Oui.
10: Là, les filles, moi, j'en fais partie, j'en ai déjà fait partie, quoi, qui vient de la boîte, que pour trouver un mec.
7: Mm-hmm.
10: Donc.
7: Ouais, mais il y a un tuteur.
10: Ouais.
7: Tuteur, est-ce que tu crois que dans une boîte de nuit, tu as rencontré l'âme sœur?
16: Ah si, non, rencontré col roulé, c'est tranquille. Voilà.
7: Col roulé, s'il te plaît, tu te calmes.
16: Ok.
7: Hein?
16: D'accord.
7: Maintenant, on va passer à la deuxième question. Que pensez-vous des ball traps en plein air?
10: Des quoi?
7: Des ball traps. Alors, un ball trap, c'est quoi? Rigo, oui.
1: Non, il se demande ce que c'est un ball trap.
10: C'est un bal?
7: Un ball trap, c'est des soirées qui sont organisées en plein air.
10: Ah ouais.
7: Bon, si par exemple la fête, non pas la fête à Neuneu parce qu'il n'y a pas de bal.
1: La fête des loges. La fête des loges.
7: Non,
1: du trône.
7: Non.
10: Trône.
7: Non, où c'est qu'on pourrait trouver des ball traps?
4: Bah dans mon village à la kermesse. Les kermesses, toutes les kermesses, il y a des balles à la fin.
7: Voilà, genre kermesse.
1: Il
7: voilà.
1: y a pas mal de balles tringues aussi chez Manu.
7: Non, des balles trappes, abruti.
1: Ah, pardon.
7: Commence pas, toi, parce que sinon, toi, je vais te gaufrer, toi.
5: Gérard, sur IRC, on me dit que les balles trappes, c'est à trappe.
7: Non, mais balles trappes, c'est des trucs pour danser. C'est pas à trappe spécialement.
15: Ouais, mais t'as les farces à trappe aussi.
7: Oui, mais ça, les farces à trappe, ça, c'est autre chose.
15: Bah, c'est comme un bal, hein.
7: Oui, mais donc répondez déjà à la question.
15: D'accord. Alors,
7: Crouton.
17: Bah moi je pense que c'est pas mal, mais enfin c'est peut-être réservé à une certaine catégorie d'âge.
7: Oh là, mais Crouton.
17: Oui.
7: Crouton, t'as un téléphone sans fil?
17: Bah non, enfin si, ouais, c'est un sans fil, mais c'est pas un portable.
18: Ah, ça marche pas avec les gens.
17: Moi je suis pas avec,
7: Non mais apparemment t'as un décalage entre nous.
17: C'est vrai?
7: Ouais, parce que.
17: Bah pour ça.
7: Ah bah non, bah là.
17: Non, c'est... ça va. Moi, je suis plus près possible, je peux pas faire plus près.
18: Vas-y, avale-le.
7: Non, ouais, non, mais on se calme derrière, hein. Tony. Tony, on se calme.
18: Je suis désolé, c'est pas moi.
17: C'est le col roulé. Non, mais je suis pas d'accord avec Crouton.
7: Bon, mais attendez.
4: Allez, on y va, répondez à la question sur les balles trappes.
7: Petit poil.
17: Petit poil, je suis pas d'accord avec Crouton qui dit que c'est pour un certain âge. Moi, je dirais, quand tu vas dans des petits patelins, il y a des jeunes aussi, hein, ils ont pas le choix. Hein, donc, il faut bien qu'ils aillent essayer les balles à trappe pour rencontrer des personnes.
7: Ouais, non, mais balles trappe, c'est... Pour voir mais attends, Tony, s'il te plaît.
18: Pardon.
7: Je vais y répondre quand même, parce que c'est quand même moi qui gère le débat.
18: Oui, ouais. Tout à fait.
7: Hein? Donc, le balles trappe, c'est un truc qui se passe en plein air, avec de la musique.
17: Ouais. Comme la fête de la musique, quoi, c'est en plein air.
7: Bah oui, si tu veux. C'est pour ça que je dis les balles trappes, parce qu'on peut pas, on peut très bien parler de la fête de la musique. Justement, ça sera la 11e question, donc t'y reviens maintenant, donc c'est même pas la peine. Donc c'est pareil sur la fête de la musique. Est-ce que tu peux rencontrer des gens?
17: Ouais, oui. Bah bien sûr, tu peux faire connaissance de plusieurs personnes. Mm-hmm. En prenant un verre. En dansant, en écoutant la musique, quoi.
18: Moi, ce que je voulais dire, c'est que Petit Poil, elle dit qu'elle voit des jeunes, mais moi, je suis déjà allé à des balles trappes et c'est sûr.
7: Bon, Tony.
18: Oui.
7: Bon, vas-y, alors toi.
18: Ouais, mais parce qu'il y a.
7: Non, mais cours, hein, parce que. Faut qu'à une heure. À une heure et demie. Faut qu'à une heure et demie, j'attaque le deuxième, hein.
1: Non, on a pris plus tard, donc on peut aller au moins jusqu'à 2h moins le quart, quand même.
7: Ouais, non, une heure et demie, comme la semaine dernière.
17: Non,
7: 2h
17: moins le quart, quand même.
7: Non, c'est pas. Ouais. Oh, c'est pas vous. Hey.
1: Oh, pas de politique là.
7: Non, mais c'est pas vous qui commandez. Donc moi, j'ai les consignes. C'est une heure et demie de terminer le deuxième. Deux heures moins le quart jusqu'à 3h.
18: Je peux réagir au débat quand même.
17: Décide, hein. Y a pas à discuter, hein.
18: Bon, je voulais réagir à la personne.
7: Alors, Tony.
18: Oui, je voulais réagir à la personne qui vient de parler.
17: Oui, c'est qui
18: toi? Oui, tu disais que.
7: Mais qui c'est attends, Tony.
18: Oui.
7: Bah, moi, je voudrais savoir qui c'est qui a un téléphone qui est pourri, parce que là, c'est impossible.
18: Ouais, ça, c'est pas trop grave.
1: On l'a dit, Gérard, qui c'était. C'est Petit Poil, c'est ça?
17: Ah non, c'est pas moi.
1: Ah, c'est pas Petit Poil,
4: non, c'est Crouton, non. Mais c'est rapproché de la base et ça devrait aller mieux.
1: Voilà, ça va mieux, là.
18: Ça va mieux.
7: Ah non, mais là, on va pas continuer le débat avec un son comme ça. Hein.
17: Non, mais écoute, Gérard, je suis déjà passé dans le débat et ça a jamais fait ça, quoi.
7: Ah, mais alors pourquoi qu'aujourd'hui ça le fait?
17: Eh ben, je suis désolé, je m'excuse, t'énerve pas, c'est peut-être pas que moi.
7: Donc, c'est pas la première fois que t'appelles, toi.
17: Bah non, c'est pas la première fois.
1: Elle a appelé il y a l'année dernière quand on faisait des débats la nuit.
7: Voilà. Bon, donc, Tony.
18: Oui, moi je voulais réagir à ce que disait Petit Poil, parce qu'elle disait qu'il y avait beaucoup de jeunes qui venaient à des balles trappes. Moi je suis allé à des balles trappes. Mm-hmm. Et les jeunes que j'ai vus, c'était des bouseux qui venaient en tracteur.
7: Non, mais attends, pourquoi des bouseux?
18: Bah parce que c'est surtout dans
17: le.
7: Non, mais attends, Tony.
18: Oui.
7: Pourquoi tu as tout de suite cherché des trucs comme ça, des gens.
18: Écoute, je te fais part de mon expérience.
7: Mais.
17: C'est peut-être pas dans les bons endroits que t'as été, hein.
18: Ah bah écoute, moi je suis allé à Jouy en Josas et à.
7: Mais ça y est, c'est bon, c'est pas la peine de citer les villes. Ok, Tony?
18: Ok.
7: Donc, t'as été dans certaines villes et ça s'est mal terminé, c'est ça?
18: Non, pas du tout, parce qu'elle disait que les jeunes, il y avait beaucoup de jeunes. Moi j'ai vu que des vieux et puis des mecs qui venaient en tracteur.
7: Bon, on va demander à tuteur.
17: Bah moi, je suis jamais allé dans un maltrape, mais je trouve que c'est pas très sympa de dire des bouseux, parce que je trouve que c'est méprisant.
7: Non, mais attends.
18: Okay, tout le monde me déteste.
7: Ouais, stop, Tony.
17: Mais non, pas moi.
7: Tony.
18: Ah, c'est cool.
7: Tony.
18: Oui.
7: Attends, tuteur Aix-en-Provence, je pense que t'as dû déjà aller dans des belles trappes.
17: Non.
7: Me dis pas le contraire.
17: Ah
7: ben, attends, à Aix-en-Provence.
1: Il y a le festival en plus là-bas.
7: Vous avez. Il y a pas mal de trucs.
17: Mais si tu veux, ça fait que
7: 7
17: années que j'y habite, donc...
7: Ah ouais, donc il n'y a pas longtemps.
1: Parce qu'il y a le festival des Baltrap, là-bas.
7: Ok. Oignon.
16: Ouais, bah moi, j'ai jamais été dans un Baltrap, mais bon, pour les fans de Balmusette et Licence 4 en tout genre, ouais, ça peut être sympa.
7: Non, mais ça, on en a rien à foutre de Licence 4.
16: Non,
7: parce que non, mais moi, je vais te dire tout de suite qu'on en a rien à foutre de Licence 4, parce que je sais sur ce que tu veux me parler.
1: Mais c'est quoi la différence entre Baltrap et Balmusette, par exemple?
7: Non, mais attends, Licence 4, il veut parler
1: c'est
7: de...
1: C'est un groupe, Licence 4, qui disait...
7: Viens boire un petit coup à la maison.
1: Mais c'est du Balmusette.
7: Ouais, mais d'accord, mais...
1: Alors, quelle est la différence, Gérard? Entre Baltrap et Balmusette. Est-ce que tu pourrais expliquer la différence aux autres?
7: Là-dessus, non.
1: Pourquoi?
16: C'est pas pareil.
7: Ouais, c'est pas pareil.
1: C'est peut-être pas la même musique.
7: C'est pas du tout la même musique.
1: Qu'est-ce qu'on écoute dans les Baltrap, alors, comme musique?
7: Bon, un peu de tout, hein.
1: C'est-à-dire?
7: T'écoutes...
17: De l'accordéon,
7: t'écoutes... De l'accordéon, on vient de le dire. Alors,
17: De la guitare,
7: avec qui?
17: Du synthé, hein.
7: Je pense pas que Jean-Michel Jarre ferait un truc sur les Baltrap, hein. Non.
16: Il joue de l'accordéon électronique, hein.
7: Attends, Tony.
16: Oui. J'ai déjà vu, hein.
7: Non, mais attends, c'est toi qui viens de dire de l'accordéon électronique.
16: Oui, tout à fait.
1: Ouais, ça existe.
7: Ouais. Eh ben, je vais te dire une chose, que lui, Jean-Michel Jarre.
17: Ah. Oui.
7: Merci.
1: C'était qui?
4: C'est bon, c'était Oignon, mais je vais le rappeler tout de suite.
1: Ah, ok.
7: Oh ouais, non mais attends.
1: Non, parce que il a un téléphone qui s'est déchargé, on va le rappeler.
7: Oh ouais, non mais attends, Manu.
1: Ah,
7: Manu,
1: pause.
7: Manu.
4: Oui, je t'écoute.
7: Non mais attends, si c'est un téléphone que la personne reste au bout d'une heure et que ça se termine, c'est pas la peine, hein.
1: Bah, débat dans une heure, il sera terminé, hein.
7: Tu prends sur d'autres lignes, c'est tout, hein.
1: OK.
7: On
1: parlait de Jean-Michel Jarre.
7: Je répondais à Tony.
16: Oui.
7: Donc moi je peux te dire une chose, que Jean-Michel Jarre, quand il fait venir des gens, fais-moi confiance qu'il fait déplacer des camions. Et son truc c'est pas de l'accordéon, comme tu dis.
16: Moi,
7: c'est ça.
16: Bon,
7: c'est sûr. Non mais attends Tony.
16: Ouais.
7: Tony, tu me laisses finir. De cette manière, on va faire. Là, on va pas en discuter trop. Parce que je risque la semaine prochaine de faire un débat sur les synthés.
16: Carrément.
17: Mais genre,
5: sur quoi, sur la santé?
7: Non, le synthé.
1: C'est quoi le
7: synthétiseur.
16: Est-ce que t'as déjà joué du synthé, toi,
17: Gérard?
7: Non. Oui.
17: Est-ce que tu penses que toi, les Baltrap, c'est de la balle, hein?
7: Baltrap, c'est de la balle, ça dépend dans quel sens que tu veux le dire.
17: Bah, dans le sens figuré.
7: Ouais, mais dans quel sens? Ouais, mais dans quel sens?
17: Pas au sens propre, hein.
7: Ouais, mais dans quel sens? Pour toi, tu veux le prendre, ça?
17: C'est-à-dire, c'est de la balle, c'est bien, quoi. C'est
7: ouais, c'est de la balle, tu peux même dire c'est de la bombe bébé.
17: Ouais, c'est de la bombe. Wow.
7: Ouais, voilà.
16: La base de pop, tout ça.
7: Ok. Bon, on passe à la troisième.
16: Il y a Col Roulé qui a pas répondu.
7: Col Roulé, voilà. Oui, pardon, excuse-moi.
16: Ouais, non, c'est pas grave, j'ai été tout effusé.
7: Mm-hmm.
16: Donc, en fait, moi, je vais dire sur les Baltrap que j'étais un petit peu de la vie de Tony.
7: Mm-hmm.
16: C'est que, en fait, bon, c'est réservé à une certaine catégorie de gens, quoi, à peu près la cinquantaine, quoi, et plus.
7: Ouais, non, mais attendez. Stop. On va pas mettre les personnes âgées là-dedans, parce que de toute manière, un Baltrap, c'est fait pour tout âge. Pour tout type d'âge. Ça peut être de 7 ans jusqu'à 77 ans. Donc, attendez.
1: S'il vous plaît, pas tous en même temps, hein, merci.
7: Donc. Ça peut être de 7 ans à 77 ans et chacun fait ce qu'il veut. S'il n'a pas envie de danser sur la musique, ne danse pas.
16: Ouais,
7: on est d'accord.
16: Non, ouais, c'est clair. Mais attends, j'ai pas fini de dire. Donc j'ai dit qu'en fait c'était réservé à une certaine catégorie d'âge. Il y avait aussi des gens qui étaient un petit peu moins âgés. Mais le problème c'est qu'ils avaient le même tempérament, quoi.
7: Bah oui, mais maintenant.
16: C'est pour une certaine catégorie de gens, quoi.
7: Ouais, mais Col Roulé.
16: Ouais.
7: Col Roulé. Moi je vais te dire une chose. Que dans les Baltrap, tu vois, tout style d'âge. T'as pas un âge spécial.
16: Non, d'accord, mais c'est tous des gens qui écoutent que de l'accordéon, quoi. Parce que
7: non, genre, pas spécialement que de l'accordéon.
16: Est-ce que tu as déjà été, toi, Gérard?
7: Non.
16: C'est Oignon hein, qui demande. Tu verras jamais des jeunes de danser sur Verschuren.
17: Mais
7: ouais,
17: si.
7: Non, mais attendez, non, mais on va pas s'amuser à prendre des noms comme ça, danser sur André Verschuren, okay, sur Eva Turner ou sur
17: Brel.
7: Ou autre, ouais, parce que des accordéonistes, on en a pas mal.
16: Ouais, c'est bidon.
7: Ouais, c'est bidon, si ça te plaît pas.
1: Ça dépend de l'âge.
7: Non, mais attends, il y en a un qui vient de dire si c'est bidon. Pour toi, si c'est bidon, la question.
1: Non, c'est l'accordéon qui est bidon.
4: C'est l'accordéon qui était bidon, pas la question.
7: Mais dans ces cas-là.
1: Il en écoute pas, il sait tout.
7: S'il aime pas,
1: il en achète.
16: Il en écoute pas les autres.
7: Non, mais il achète autre chose comme CD.
16: Bah bien sûr,
17: on peut écouter les deux aussi, hein. On peut aimer l'accordéon et la techno. Et
7: ouais, non, mais attendez, parce que là, si on part comme ça sur l'accordéon et sur la techno, je peux tenir jusqu'à 3 heures, voire 4 heures, et on fera qu'un débat.
17: Non, on passe à la troisième question.
16: D'ailleurs, moi j'ai acheté Cyber Accordéon volume 4, c'était le top.
7: Bah bien sûr, dis-moi plutôt Musique de nuit volume 4, tu veux?
17: Oui.
16: Cyber Accordéon volume 4, c'est
7: le top. Ouais. Non, mais Musique de nuit volume 4.
16: Ouais, mais
7: ok, bon, Tony. Terminé, stop. Donc, la troisième question. Quel genre de danse que vous aimez? Donc, vous allez réfléchir à cette question.
1: Je répète la question. Quel genre de danse aimez-vous, par exemple, quand vous allez en boîte de nuit?
7: Voilà.
1: Parce que bon, faut bien tourner la question pour m'acquitter.
7: Bah ouais, mais j'ai pas précisé toujours.
1: Dans le monde de la nuit, le monde des boîtes de nuit, des DJ, tout ça.
7: Voilà. Okay. Et donc, on va s'écouter Guy Préjean avec Viens voir la vie de l'autre côté de l'autoroute. Et vous pouvez toujours.
1: Attends, on va la refaire. Oh là là, c'était une horreur là.
7: Et donc, vous êtes toujours en direct de Fun Radio, c'est toujours les débats de Gérard. Et donc, vous venez d'écouter Guy Préjean avec Viens voir la vie de l'autre côté de l'autoroute. Et on récupère Crouton.
17: Oui, bonsoir.
7: Petit Poil.
17: Très bonsoir.
7: Très bonsoir. Tuteur.
17: Salut.
7: Oignon.
16: Oui, toujours fidèle.
7: Ok, le prochain coup que tu raccroches, on prend quelqu'un d'autre.
16: Ça vient pas de moi, ça vient de mon téléphone, genre.
7: Ouais, non, mais je te dis tout de suite, dès que tu raccroches, d'accord. Hop, on prend quelqu'un d'autre.
16: D'accord.
7: Tony.
16: Salut, je te kiffe.
7: Rebond. Ouais, mais moi, je te kiffe pas. D'accord, alors Tony, tu restes poli, s'il te plaît, merci. Et col roulé pour terminer. Et donc
1: la question c'était quoi?
7: Donc quel genre de danse que vous aimez en boîte de nuit? En boîte de nuit, même voire autre, c'est-à-dire bien sûr sur dans les balles trap ou
16: oignon,
7: autre.
16: Oignon.
7: Oui, oignon.
16: Moi je voulais répondre. Moi il y a un style que j'adore, c'est les breakers. C'est ceux qui font des waves, tout ça, c'est les vagues là.
1: Ouais, c'est bien ça.
16: Ça c'est génial. Ça.
1: En boîte, ouais, ça se voit souvent en boîte de nuit, c'est généralement vers 2-3 heures du matin.
16: Ouais, ils sont tous pétés, ouais.
7: Bon, enfin bref.
16: Ils roulent sur la tête là, comme des.
7: Col roulé.
16: Ouais, bah alors moi, comme danse, ce que j'aime bien, c'est le tango, tu vois.
7: Ouais.
16: Et pas le trap, ouais.
7: Ouais. J'adore
16: parce que en fait, c'est une technique de drague, quoi.
7: Non mais attends, col roulé.
16: Ouais.
7: Je pense qu'à mon avis, tu reviens dans la deuxième question et on va pas s'éterniser.
16: Ouais mais non, je t'assure, en fait, tu vois, j'aime bien cette danse, mais en plus c'est une technique de drague, quoi.
19: Bah oui, tout à fait.
16: Quand je remue, tu vois, mes petites fesses et tout.
7: Ouais, c'est le métro qui passe là.
16: Ouais, voilà.
7: Oh.
16: Tu m'écoutes, DJ?
7: Ouais, ouais.
16: Merci. Donc en fait, tu vois, quand je danse et quand je remets mes petites
7: métro de merde
16: fait,
7: qui passe là. Non, mais attends, col roulé, je suis en train de.
1: Dans Gérard est perturbé parce qu'il vient d'avoir un métro à 1h15 du matin, donc ça le perturbe.
7: Non, mais là.
1: Il est passé près celui-là quand même.
16: Normal.
7: Ouais.
16: C'est la grève.
7: C'est la grève, t'as raison, toi.
16: Ils ont déjà déménagé.
17: Et comment ça se passe?
7: Non, mais ça y est, et hop. On va pas parler des métros. Tuteur.
17: Moi j'aime bien tous les styles de musique, mais c'est vrai qu'en boîte, quand il n'y a que de la techno, enfin, moi personnellement ça me lourde, quoi. Donc,
7: ouais.
17: Je préfère aussi.
7: Attends, tuteur.
17: Ouais.
7: Dans ces cas-là, t'aimes pas du tout ce que Max y passe le soir?
17: Non,
7: mais attendez. Oignon, Tony et col roulé.
16: Ouais, ouais.
7: Et petit poil et crouton,
16: ouais.
7: Vous ne dites rien.
16: D'accord.
7: Alors donc. Pour toi, tuteur, ce que Max y passe le soir entre 22h et 1h du matin, Donc, c'est pas ton non, style de musique.
17: Non, j'ai pas dit ça. J'ai dit qu'au bout d'un moment, ça commençait à m'agacer.
7: Ouais.
17: Et puis, enfin, moi, j'aime
7: mais pas alors, attends.
17: La techno. J'ai pas dit que j'aimais pas écouter ça.
7: Ouais, mais alors, attends, tuteur.
17: Ouais.
7: Moi, je vais te poser une question.
17: Ouais.
7: Admettons que tu prennes ça de 23h jusqu'à 6h du matin.
17: Ouais. Bah, je peux pas.
7: Ah, bah alors, dans ce cas-là, t'iras jamais à Clichy, alors.
17: Bah si.
7: Bah non, bah attends, c'est pas parce que.
1: Non, mais attends, Gérard, dans toutes les boîtes, il y a différents styles.
7: Bah, ouais, mais d'accord.
1: À la loco, puisque tu parles en fait de la loco, tu restes au rez-de-chaussée, t'as de la techno, tu vas en bas, t'as du rock, et en haut, t'as de la funk, t'as du rap.
7: Ouais, mais attends,
1: donc t'as
7: alors, dans ce cas-là, pourquoi qu'elle dit qu'elle aime pas la techno? Donc, elle aime pas ce que Max y passe.
17: Elle a le droit d'aimer ce qu'elle veut.
1: Mais Max,
17: il m'a dit ça en plus, Gérard, des fois. Parce que j'ai dit, j'aime pas écouter trop de techno, quoi. Mais
7: dans ces cas-là, toute la journée, t'écoutes que ça sur Fun.
1: On parle pas de fun, on parle des boîtes.
17: Ouais, voilà, en plus.
7: Non, mais attends, moi, je peux lui dire.
17: Oh non.
1: Le dernier, Céline Dion, est quand même super Deep House. Hein. Je sais pas si vous avez remarqué.
7: Ouais, Zora sourit, je l'ai vu, mais de toute manière, c'est pas.
1: Il faut mieux qu'elle arrête de sourire, on est d'accord.
7: Grave steak, hein. Petit poil pour toi.
17: Ouais, alors pour moi, j'aime bien tout style, salsa, zouk, techno.

0: Et il joue pas mal de dancing.
1: Ouais, mais c'est pas là.
0: Ouais, mais de toute manière, là-dedans, ils en jouent pas mal. Et en plus, c'est une radio que je déteste parce que ça, c'est une radio de...
2: De blaireau.
0: Ah, de blaireau.
1: Je parle pas de radio, moi. Hein? Je parle pas de radio.
0: Non, non, mais moi, je peux te dire une chose que... C'est mieux là, où qu'ils vont, au 103 Avenue Foch... Avenue Foch, c'est une radio de blaireau, c'est Radio Montmartre. Alors, je vais dire une chose, le mec qui a envie de s'endormir avec Radio Montmartre et qui se réveille avec ça...
2: Fallait pas le dire,
0: j'ai... Non, mais il est complètement servi.
2: Ah ouais, c'est clair, là, tu tombes dans le coma direct.
0: Ah, mais alors là, t'as entendu André Verschuren, Didier Turner, tout ce qui s'ensuit. Donc, on revient presque à la deuxième question.
2: Ouais.
0: Donc, on entend...
3: Ah, je vais manger, j'ai faim, j'ai pas mangé.
0: Non, mais fil d'art.
2: Fildar,
0: t'es gentil.
3: Bah quoi ?
0: Quand tu manges, t'éteins ton micro, tu fais pas comme mon chef. Hein ? Parce que là, on dira un vrai porc qui mange.
3: Ah, merci.
0: C'est bon. On dira un cochon. Alors, le chef, il sait manger, mais toi, tu manges comme un cochon.
3: D'accord.
0: Et donc, crouton.
1: Oui, ouais. Ben moi personnellement, moi j'adore me chauffer sur de la techno, mais finir un peu sur du reggae, quoi.
0: Ah ouais, mais s'il vous plaît, hey, Tony.
2: Non,
0: Tony,
2: elle aime bien se chauffer, elle est chaude.
0: Oh non, non, mais attends, Tony,
2: oui.
0: tu restes poli parce que sinon je vais t'obliger de te zapper, toi.
2: Chaude aussi, c'est une insulte. Il faut que tu me fasses une liste.
0: Ouais, bah alors. t'expliques à Tony qui se calme.
1: Non, mais
0: attends.
1: Des fois, ça peut même être
0: un... Non, mais on va pas s'éterniser parce qu'il reste encore 7 questions et il est quand même 1h20 du matin.
1: Alors, vas-y, pose ta 4e question.
0: Alors, moi, je peux...
3: réponds-moi
0: danse
3: à la question, voilà. Qu'est-ce que t'aimes bien en boîte de nuit?
0: Moi, ce que j'aime bien danser, c'est style techno parce que j'ai l'habitude de... Au début, j'y allais. Mmh. Bon, je suis plus maintenant techno, slow et un peu disco.
3: D'accord.
0: Voilà.
2: T'étais plus souvent au bar sans te manquer de respect.
0: Bon, Tony, s'il te plaît.
2: Oui.
1: N'est-ce pas vrai, Gérard?
0: Ok, ça m'étonnerait. D'accord. Sortez-vous en boîte.
3: Attention, c'est la 4e question. Attention, accrochez-vous, c'est la meilleure.
0: Sortez-vous en boîte pour draguer.
3: Non, c'est faux, c'est pas la meilleure.
0: Pourquoi, toi? Parce que t'as déjà rencontré des nanas, toi, dans une boîte?
3: Non.
0: T'as déjà dragué?
3: Non. J'ai déjà dragué, mais j'ai jamais rencontré une nana dans une boîte.
0: Ouais, bah alors. Donc, crouton.
1: Bah moi, franchement, je crois que la boîte, c'est bien pour s'éclater, mais au niveau des gars, c'est pas ça, quoi. Parce qu'en fait, c'est le gars que tu chauffes pour la soirée. Enfin, personnellement, moi, je le chauffe pas parce que j'aime pas ça.
0: Mmh.
1: Mais c'est bien pour t'amuser une soirée, quoi. Puis après, basta, quoi. Enfin, moi, c'est mon avis, hein. Parce que sinon, après, si tu commences à aller plus loin, en général, t'es sûr que ça va pas durer.
0: Qui c'est qui renipe comme un cochon, là, parce que ça m'énerve?
3: Mais c'est pas le souci, t'as même pas écouté ce qu'elle vient de dire, crouton. C'est quoi, ce travail? Comment veux-tu après réagir par rapport à la question?
0: Mais attends, de toute manière, tu vas pas... Sortez-vous en boîte pour draguer. À mon avis, t'es pas forcé d'aller en boîte pour draguer. Hein, je suis désolé.
1: Moi, j'y allais.
0: Petit poil.
1: Ben, moi, j'y allais pour draguer quand j'avais 14-15 ans.
0: Ouais, non, mais attends, à 14-15 ans, tu crois que les videurs, ils te font rentrer?
1: Ben, je suis désolé, moi.
0: Non.
3: Avec un petit billet,
0: non,
3: si.
0: Non.
1: Bah, je suis désolé, je rentrais. Hein.
0: Ouais. Non,
3: quand t'es nana, il faut rentrer à partir de 14.
0: Ouais, ouais, mais puis maintenant. Maintenant, avec. Non, mais attendez. Attends.
1: Hein.
0: Attends, petit poil, tu me laisses finir?
3: Ouais, vas-y.
0: Non, mais c'est pas toi que j'appelle petit poil.
3: Non, okay,
0: toi, t'es trop du cul, toi.
3: D'accord, si tu veux, moi j'ai des gros poils.
1: Trop du cul.
0: Donc, moi, je peux te dire une chose, petit poil, qu'à l'heure actuelle, maintenant, pour aller en boîte de nuit, si t'as pas la majorité, c'est pas la peine.
1: Ah ouais, bah, je peux te dire qu'à la loco, il y a des filles mineures qui rentrent, alors. Hein.
0: Ouais. Mais
3: elle rentre avec Gérard.
0: Non.
1: Ouais.
3: Non, mais je rigole.
1: Non, mais à l'époque, moi, on me laissait rentrer. Attends, on est tout allé en boîte à 15 ans, face. Donc, quand j'avais 15
0: ans... Non, mais attendez. Attendez, parce qu'il y a d'autres personnes qui vont réagir. Donc, moi, petit poil, moi, je peux dire une chose. Là-dedans, c'est plutôt des soirées, des après-midi, que les boîtes sont ouvertes aux nanas.
2: Hein?
0: Et c'est tout.
1: Bah, moi, je suis pas d'accord. Moi non plus, carrément.
0: Non, mais tu tords.
1: Enfin, je sais pas, personnellement, moi je suis rentré en boîte à 15 ans, j'avais un mec qui en avait 18, donc t'as aucun problème.
4: Voilà, attends,
0: bah ouais, mais de toute manière, ça. Mais attendez. Oui, je t'écoute.
1: Et puis Gérard, quand t'es. Les filles, de toute façon, elles font toujours plus âgées, quoi.
0: Ouais.

0: Mais d'accord, parce que la personne à l'entrée ne fait pas gaffe aux cartes d'identité.
1: Il y a aussi le maquillage. Les filles, elles se maquillent.
2: Hein. Exactement, et puis ils vont pas vérifier toutes les cartes d'identité, mais c'est vrai que les jeunes qui vont en boîte, la plupart du temps, c'est des gens de mineurs.
0: Ok.
1: Moi, j'ai une anecdote à ce sujet, c'est je connaissais une fille qui n'était pas majeure et qui prenait la carte d'identité de sa mère pour aller en boîte. Et les mecs, les videurs, ils l'ont laissé rentrer.
0: Dans ce cas, si la personne prend la carte d'identité des parents, ça sert à rien non plus.
1: Bah ouais, mais alors, elle peut rentrer en boîte.
0: Oignon.
2: Dans des endroits super branchés.
3: Ouais, Gérard.
0: Oignon.
3: Ouais, on a un mec qui paye pas ses impôts.
0: Bon, alors toi, Oignon, bonne nuit. Alors, non. Et toi, pour toi, c'est terminé, Oignon.
4: Ça y est,
5: il est parti.
0: Tu sais ce
5: qu'il dit. Il revient pas.
1: Il viendra dans 2-3 mois quand on aura
0: le temps. Tony.
3: Oui. C'est sur la discothèque encore. Hein.
0: Mmh. Ouais, de toute manière, il y a 10 questions. Hein. Donc, je pense qu'on n'ira pas jusqu'au bout. Hein.
3: Non, moi, ce que je voulais dire, c'est que j'allais à la loco de temps en temps. Et ce que j'aimais bien, c'est aller au premier étage.
0: Non, mais attends, sortez-vous en boîte pour draguer, Tony. Tu réponds à la question.
3: Ah,
0: ou sinon, je fais comme Oignon, toi.
3: Ah, d'accord. Ouais, bah oui, je sors en boîte pour draguer. D'ailleurs, il y a même des fois, ça me surprend parce que ça marche.
1: C'était pas souvent, mais bon.
2: Il y en a qui attendent que ça aussi. Hein.
0: Bon, c'est bon, Tony.
1: Ce que voulait dire Tony. Ce que voulait dire Tony, en fait, c'est quand il allait au premier étage, c'est plus facile pour draguer parce que c'est pas évident de draguer sur de la techno.
0: Tu montes au premier étage, c'est archi plein, tu descends en bois, en bas au.
1: Non, c'est pas le problème qu'il y ait du monde ou pas, c'est ça.
0: De toute manière.
1: Tu peux plus draguer sur la musique, genre de la soul que de la techno.
0: Ouais, bon, bref, c'est pas. On va demander à col roulé.
3: Ouais, d'accord. Ouais, bah alors moi, je voudrais dire que, en fait, je vais pas trop en boîte pour draguer, mais plutôt pour ploter, quoi.
0: Ouais, bah d'accord. Je vois le style que t'es, toi. T'es un gros porc, t'aimes bien mettre la main au cul des nanas. Bah, de toute manière, excuse-moi de te le dire, col roulé.
3: Ouais.
0: Pour moi, t'es un gros pervers, comme comme Petit Poil vient de dire. T'aimes bien mettre la main au cul des nanas.
2: Un vice, là.
0: Hein, parce que si la nana est bien foutue, tu vas y mettre ta main au cul et après ça, tu vas y monter au sein. Et si la jupe elle est à ras des genoux,
1: si elle est pas bien, tu le fais quand même, hein, col roulé.
3: Non, si elle est pas bien, non.
1: Ah, voilà.
3: J'ai un code d'honneur quand même.
1: Pourquoi ce serait toujours les canons qui seraient ploté, pas les boudins?
0: Non, mais attends.
3: Là,
0: comment?
1: Non, on va pas jouer, cette famille. C'est pas le cas.
0: De toute manière, je m'en fous. Moi, je vais dire une chose, pourquoi les boudins? Parce que là-dessus, je te répondrai pas.
1: Ah, pourquoi?
0: Oui,
1: Internet. Rigo.
6: Oui, il y a Davy1 qui te demande, Gérard, si tu aimes sortir en boîte avec des sardines.
0: Non.
2: Et avec des thons?
0: Non plus. Et avec des macros.
1: Ah, bravo.
0: Voilà, ok. Alors, je pense que... On va perdre.
2: T'as quelle question?
0: Non. Pour l'instant, c'est moi qui va poser la question. Parce qu'il reste 3 minutes.
1: Non, mais attends, on n'a pas 5 minutes.
0: Attends.
1: T'es un vrai fonctionnaire maintenant, toi.
0: Et
1: à 3h, t'arrêtes. 3h pile, t'arrêtes.
0: Ah ouais.
1: Ok, d'accord. Bon, alors pose ta question, vas-y.
0: Alors. La question. Tiens.
1: Ah, tiens, celle-là, elle est bien.
0: Tiens, toi.
1: Ouais.
0: Comme toi, t'es un apprenti Didi.
1: Ouais, vas-y.
0: Lors de vos soirées, est-ce que vous aimez mixer?
1: Mais...
2: C'est l'occasion aussi, hein.
3: Didi, caca, on t'écoute.
1: Ah non, mais c'est pas moi qui fais le débat, hein, c'est vous.
0: Ah ouais, mais... Hey, Gigi Caca, ouais. Toi qui sais mixer comme un cave.
1: Ouais.
0: Parce que là, t'es un bon mixeur.
1: Ouais.
0: Là, lui, c'est mieux mixé que toi.
1: Ouais, il fait des bons jus de fruits, Rigo.
0: Ouais. Mais lui, il s'est mieux mixé que toi.
1: Ouais.
0: Et le chef, encore plus.
1: Mm-hmm.
0: Donc, toi, t'es un...
1: Ouais.
0: Caca-boudin.
5: Petit DJ.
0: Ouais, un petit qui a besoin d'apprendre.
3: Ouais,
0: oui, Rigo.
6: Oui, encore sur IRC, il y a Malkavian qui me demande c'est quelle marque le mixeur.
1: Ah ouais.
5: Seb, c'est bien.
0: Non, mais ça...
6: Pas de marque, Manu.
0: Voilà. Manu,
5: c'est bon.
0: Manu, je vais te mettre une gaufre.
5: Avec du chocolat, s'il te plaît.
0: Oui, non, mais moi, je te la mets trop au sucre, la gaufre. Donc, croûton.
2: Franchement, moi je crois que c'est bien quoi. Mais faut savoir mixer déjà, parce que moi personnellement, c'est pas mon cas. Hein.
0: Mais Croton.
2: Oui.
0: Moi je peux te dire une chose, que je sais plus dans quel reportage que j'ai vu, il y a quand même des nanas qui mixent.
2: Non, bien sûr, Gérard, non mais c'est pas ça que je te dis. Non mais je veux dire, j'aimerais bien regarder. Hein. Apprendre, je sais pas, c'est vrai que j'aime bien la techno, mais j'apprécie ceux qui.
0: Ouais, mais. Mais tiens, justement, comme on parle de techno et qu'on parle de mixer,
2: oui.
0: C'est dommage que Max il soit pas là, mais je vais demander à Rigaud, parce que tout le monde me pose la question.
7: Oui.
0: Par exemple, quand tu prends le vinyle ou le disque,
7: oui.
0: Est-ce que ça squinte le disque ou pas? Attendez, c'est pas à vous que je m'adresse.
7: Quoi, squinte le disque de le passé?
0: Non, mais quand tu fais le...
7: De scratcher ?
0: Ouais.
7: Ouais, ça l'abîme un peu quand même. Mais ça dépend du matériel. Avec du bon matériel, ça abîme pas beaucoup.
0: Ah, voilà. Donc, parce qu'il y a certaines personnes qui m'ont demandé si on abîmait le disque.
1: Des vigiles, t'as demandé ?
2: Des vinyles.
0: Toi, tout à l'heure, là-bas, tu vas te prendre des claques ? Mais grosse.
1: Non mais qui t'a demandé ça? C'est intéressant.
0: Non non, mais ça c'est des gens qui m'ont demandé. Même moi personnellement, quand j'ai vu Max faire dans des soirées, même à la loco, même quand j'ai vu Rigaud dans les studios derrière, je me posais la question.
1: Ouais, mais on peut dire que ça use un peu, parce que à la base le disque il est lisse, et à force de passer le manche dessus, ça te fait un sillon.
0: Non.
1: Ouais, ça te creuse.
0: Non, parce que tu passes la main dessus.
1: Ouais.
0: Comme toi.
1: Ouais.
0: Donc non, mais, c'était pour savoir, est-ce que le disque, après, si tu veux le réécouter, si t'as la platine tourne-disque, est-ce que le disque n'est pas esquinté derrière?
8: Ça dépend, parce que si t'as les ongles trop longs, ça peut le rayer, quoi.
0: Ouais, mais je pense pas.
2: Tu prends des disques spéciaux ou n'importe quel disque?
0: Ah ben, on va demander à Rigaud, il y a des styles de disques.
7: C'est ton débat avec les auditeurs.
0: Ouais, non, mais attends, moi, j'ai jamais mixé.
1: Non, mais on peut dire qu'il y a des disques en laine, il y en a aussi en marbre. Comme ça,
7: le mieux, c'est les disques en marbre.
1: C'est plus résistant.
7: Ah, je te montrerai, j'ai des disques en marbre, là.
0: Bon, ben, tu me feras voir.
7: Je te montrerai.
0: Je demanderai au chef après. Petit poil.
2: Ouais, donc petit poil, l'a déjà mixé chez un copain. J'aime bien ça, par contre, j'ai pas le matos à la maison.
0: Petit poil.
2: Je réponds à la question.
0: Moi, petit poil. Toi, oh, Tony, ouais. S'il te plaît.
2: Ouais.
0: On se calme.
2: Oui.
0: Merci.
2: Oui, Gérard, je t'écoute.
0: Donc petit poil, moi je pense que, à mon avis, je sais pas si Filda pourra me répondre, mais je pense que faut compter à peu près combien pour avoir une table de mixage et tout le bon matériel pour
1: en temps ou pas?
0: Non
3: 400 € à tout casser.
0: Bon, Tony, s'il te plaît.
1: Non mais c'est vrai, en plus.
8: Non mais il a raison,
1: ça,
8: hein. En plus.
1: C'est 400 € parce qu'en fait, une bonne table de mixage, t'en as pour allez, disons 252.
0: Hein, enfin,
1: entre 250 et 400 francs.
0: Ah ouais. Tu rigoles, toi?
1: Mais non, sérieux. Attends.
0: Non, mais attends. Tu vas aller.
1: Combien coûte la table mixage qu'on a derrière? Elle coûte 342 francs, je crois, un truc comme ça.
0: Ouais. Ah ouais, je pense que c'est dommage que Max il soit pas là pour me répondre. Je pense que faut compter entre 1 million et 2 millions pour
1: francs.
2: Il y a beaucoup de magasins. 2 millions, hein, c'est
3: moins cher maintenant. Et en Russie, c'est encore moins cher.
0: Bon, Tony, s'il te plaît, c'est terminé pour toi. Au revoir.
1: C'est vrai ce qu'il dit, Gérard.
0: Non, mais attends.
3: Non, mais c'est la crise.
2: Mais qu'est-ce qui se passe là?
0: Attendez, on a Olivier,
1: un professionnel.
8: Non, il faut compter au moins 50 millions maintenant. Attends, moi, ça que j'ai là-bas dans le studio, c'est 50. Hein.
0: Ouais. Non, mais attends, toi, c'est.
8: C'est big. Hein.
1: Non, mais c'est de la pro, toi.
0: Ouais, mais toi, c'est pas pareil, toi. C'est avec tous tes petits boutons de caca-boudin.
8: D'accord.
0: C'est tous tes boutons de caca.
1: Disons que c'est entre 1 million et 2 millions.
0: De toute manière, je demanderai à Max plus tard.
1: C'est con qu'il soit pas là.
0: Bon, Tony. Oui. Tony, pour lui, c'est terminé parce que là.
1: Bon, on va souhaiter une bonne soirée à Tony.
8: Bon, bah, ok, alors.
3: Ah non, mais attendez, faut pas déconner, les mecs, là.
0: Non, mais attends, Tony, s'il te plaît. Tony.
1: Non, mais ce qui est chiant, Gérard. Attends, Tony, je vais te défendre.
0: Non, mais Tony, s'il te plaît.
3: Oui.
0: Je pense que j'avais été clair la semaine dernière.
3: Non, mais attends, qu'est-ce que j'ai fait? J'ai rien fait, là.
0: Alors, dans ce cas, si tu continues,
3: ouais.
0: Tu restes calme, ok?
3: Attends, mais alors, on peut pas parler des Russes, je peux pas dire chaude.
0: Non,
1: mais c'est vrai que c'est vachement moins cher en Russie, le matériel.
0: Oui. Non,
1: parce qu'il y a la crise.
0: Mais ouais, qu'est-ce qu'on en a à foutre?
1: Eh ben, c'est important. Imagine, il y a des DJ français.
0: Mais attends, mais je veux pas faire un débat sur la politique là-dessus.
1: Mais il y a pas de polémique.
0: Non, politique.
1: Ah, pardon. Je veux dire que les DJ français qui n'ont pas beaucoup d'argent, ils peuvent très bien aller acheter du matériel en Russie.
0: Alors dans ces cas-là, c'est dommage que Jean-Marie K soit plus là. Sonic non plus.
1: Bah appelle, fais un appel. Si tout DJ techno ou autre pourrait venir te renseigner, tu peux le demander. Hein.
3: Bah écoute, moi je peux te renseigner, Gérard, puisque je mixe un petit peu.
0: Ouais, non, mais attends, pour l'instant. Non, allez. On s'éternise pas là-dessus. Hop, question va être vite passée.
2: Juste un truc avant, j'attends toujours le cours de Max qui m'avait promis, mais bon.
0: De quoi ?
2: Non, c'est tombé, le message est passé.
1: Ok, le message est passé.
9: Allez, c'est bon, on enchaîne.
0: Bon, tu verras ça avec Manu hors antenne.
3: Il y a la colle roulée qui n'a pas répondu encore. T'arrêtes pas de m'oublier, hein.
0: Non, mais là, on va pas s'éterniser sur la question, parce que là, je pense que sinon...
1: De toute façon, je pense qu'on a le temps pour le débat des routiers, parce que t'as pas fait les questions.
0: Ouais, non, mais ça... Ouais.
1: Donc, tu peux y aller, là. Tu peux envoyer une question, au moins.
0: Non, mais de toute manière, ils vont... Bon, alors, col roulé, vas-y.
3: Ouais. Donc, en fait, moi, je voudrais dire que j'aime bien mixer quand je fais des soirées. Mmh. En fait, je veux dire que le mieux en fait pour mixer quoi, c'est que t'aies une gonzesse sur la console. Parce que comme ça, tu la fais vibrer dans tous les
0: sens. Oh, mais attends, hein, col roulé. Dans ces cas-là, tu prends le truc de la loco quand les nanas sont là en train de danser, en train de s'éclater. Mais attends, je vois ça. Je vais regarder le reportage là qui a lieu vendredi sur
1: une chaîne.
0: Sur une chaîne. Ça c'est un truc spécial techno.
3: Ouais.
0: Techno.
1: Technomania.
3: Technomax.
0: Non, c'est pas Technomax. C'est sur la TF1 avant minuit ou 1h du matin.
1: Tu l'as dit. Hein.
2: Demain?
1: Tu l'as dit.
0: Non, vendredi. Oui. Oui demain soir, juste après, sans aucun doute. Voilà.
2: En fait, ce soir.
7: Gérard.
0: Oui.
7: Sur IRC, il y a Snul qui te demande si tu aurais aimé être DJ.
0: Non.
1: Pourquoi?
0: Personnellement, non.
1: Pourquoi?
0: Non. Pourquoi? Non, ça m'intéresse pas.
2: Oui, mais pourquoi?
0: DJ. Non, voir trop de monde, non.
1: DJ. C'est bien.
0: Non.
3: Gérard, avec tout ça, j'ai pas parlé de ma vie de DJ. Est-ce que je peux te raconter une anecdote?
0: On se dépêche, Tony, parce que parce que là, je pense que
3: donc moi, je mixe un petit peu dans des soirées. Donc, moi, ce que j'aime bien, c'est faire bouger la foule. Mais moi, j'aime pas trop qu'on me fasse chier quand je suis dans mes aigus. Ça, je voulais le signaler.
0: Bon ben.
3: Et j'achète mes disques à Techno Import. Voilà.
0: Ouais ben, merci Tony pour ta publicité. Dans ce cas-là, tu vas aller voir Manu.
1: Attends, Gérard. Techno Import, c'est le magasin où Max va acheter chez.
0: Ben oui. Alors donc
1: pourquoi on peut en parler.
9: On peut le dire. Hein.
0: Ouais non mais Tony.
1: Après, on a plus de vinyle. On a plus de vinyle gratos donc.
0: Ouais non mais Tony, tu es.
1: C'est bien Tony, c'est bien.
0: On se retrouve voir Manu au standard après. Ok.
3: Il y a pas de problème, on y passe tous.
0: Ouais non mais je pense que pour toi ça va être terminé là.
1: Tu retourneras un jour Gérard au standard.
0: Hein? Qu'est-ce que tu dis toi?
1: Hein?
0: Moi au standard?
1: Bah pour aider Manu ouais.
0: Non, c'est pas moi qui va répondre aux gens qui sont derrière. Ok. Alors comment s'habiller pour aller en boîte? Donc c'est la
1: dernière question.
0: La sixième. Oh là, merci pour le Larsen. Et donc on va s'écouter Jo Couscous avec ma tante danse le.
1: Oh là, c'est de pire en pire hein, les titres.
0: Non mais attends, c'est toi qui écris.
1: Bah oui, Jo Couscous avec ma tante danse le reggae.
0: Alors danse le reggae, donc vous pouvez toujours nous appeler au 0803 08 5000 et 0870 5000.
1: À venir le débat qui portera sur les routiers, donc vous pouvez déjà nous appeler Manu.
0: Voilà.
1: Et il vous sélectionnera avec plaisir.
0: Voilà.
1: À tout de suite Gérard.
0: À tout de suite Luc. Bah Philippe t'annonce le disque hein, parce qu'à mon avis c'était pas ça.
1: Bah c'est quoi alors?
0: Bon,
1: Joe Couscous avec ma tante danse le reggae.
0: Ah bon, bah, c'est bizarre parce que.
1: Nouveauté.
0: Ouais, une nouveauté.
1: C'est pas mal, hein.
0: Ok. Donc, on rappelle Crouton.
2: Oui, je suis toujours là, Gérard, t'en fais pas.
0: Petit poil.
2: Rebonsoir.
0: Rebonsoir. Tuteur.
2: Je suis encore là, ouais.
1: Tu tiens debout?
2: Ouais. Elle est facile, hein, franchement.
1: Ah, je sais, non.
0: Ah.
10: pardon.
11: Bon, Gérard, tu dégages au standard, faut que je te calme, faut que je te parle.
2: Tu dégages au standard.
0: Tony.
3: Ouais.
0: Toujours là pour la fin du débat.
3: Ouais, le disque c'était Zoubir avec.
0: Ouais, Zoubir à l'aide. Col roulé.
3: Ouais, je veux dire, ouais, je suis là, GG.
0: Donc, à la place d'Oignon, on a qui?
11: À la place d'Oignon, pour l'instant, on n'a personne parce que la personne que je devais rappeler, eh ben, je n'y arrive pas.
3: Ouais, on est tous
0: là. Ok. Tu vois, j'ai donc, dernière question. Donc, comment êtes-vous habillé pour sortir en boîte hein?
3: Col roulé.
0: Oui.
3: Ouais, bah alors moi je dois dire qu'en fait pour aller en boîte, je vais habiller très classe quoi.
0: Ouais, mais attendez, avant de répondre à la question, j'aurais bien voulu que Rigo me donne un petit point internet pour savoir nombre de connectés.
7: Petit point internet, actuellement sur le site, il y a 182 connectés. Tu vois, t'as la liste la ici. Quand même la classe.
0: Mmh.
7: Et il y a Sean qui te demande si il peut passer un bonjour à Nicolas. Ah, c'est pas le cas.
0: Bah non, mais si, on peut lui faire un petit coucou à la personne.
7: Bah c'est fait.
0: Donc voilà, Non, mais donc on remercie tous les gens qui sont sur Internet. Ça me fait plaisir quand même de voir un joli 182 connectés sur Internet. Ça c'est.
7: C'est
0: beau, ça, c'est pas mal. J'applaudis. 182. Eh ben, continuez comme ça. C'est bizarre parce que là, j'ai fermé le Minitel. Mais si je peux l'avoir devant mes yeux.
11: Non, ça ferait trop mal.
0: Non, il y a zéro.
11: 47 connectés.
0: Oh, attends.
11: 47 connectés.
0: Fais voir. Attends, tourne-moi le là.
11: Non, mais c'est pas grave, je te le dis.
0: Non, mais attends, moi, je vais voir. Ouais, zéro connecté, bien sûr.
11: Putain, ça a chuté vite, hein. Ah non, mais il y a deux minutes, il y en avait 47. Mais
0: de toute manière, vous pouvez toujours nous appeler. Donc 0803 085000 et 0875000, toujours le site internet www.fr.
7: Voilà, exactement.
0: Après, je sais même plus.
11: Et le Minitel 3615 Fun Radio.
0: Voilà, toujours 3615 Fun Radio. J'essaierai de vous répondre en direct, mais si c'est pas des conneries. Donc, on va attaquer la dernière question.
11: Oui, ça fait déjà trois fois que tu la poses. Non, c'est comment préférez-vous être habillé en boîte?
0: Non, mais même, je pense qu'on va en faire deux quand même, parce que on est jeudi. Et donc, comme les gens sont un peu sympas.
11: Sont en week-end.
0: Ça va être le week-end, c'est donc on va. Week-end. Oh, allez, on va faire 10 questions.
11: Ah non, peut-être pas.
0: Il restera encore 2 questions après.
11: Non, t'emballe pas non plus.
9: On va en faire une et puis on va voir.
0: Voilà. Allez, comment êtes-vous habillé pour sortir en boîte de nuit? On va demander à Crouton.
2: Bah alors moi, je suis habillée sexy, mais pas excentrique.
0: C'est-à-dire?
2: Bah c'est-à-dire, j'évite tout ce qui est fluo, tout ce qui est excentrique, quoi, mais je suis sexy.
0: Ouais, non, mais sexy.
2: C'est-à-dire un petit pantalon trompette.
0: Tony, s'il te plaît.
3: Non, c'était col roulé.
0: Ouais, ben col roulé. Col roulé, tu vas te calmer.
3: Ouais, je me calme, ouais.
0: Ah, parce que sinon, moi, je vais te calmer. Tu as zappé direct.
3: Okay.
0: Hein, je vais faire comme Oignon. Okay. Parce que là, maintenant, faudra peut-être qu'on fasse des débats corrects.
3: Non mais ça se passe bien là, GG quand même. Ouais, là,
0: mais col roulé pour l'instant, je peux répondre à Crouton. Donc moi je peux vous dire une chose, que les trois quarts des nanas sont habillées ras des genoux et c'est tout juste si on leur voit pas leurs culottes.
2: Ouais, c'est
11: vraiment. Elles ont le cuba quand même, hein.
7: Ouais, ou des grosses culottes.
0: Non,
7: hein.
0: non, mais faut dire que quand même les nanas, quand vous allez en boîte de nuit, vous n'hésitez pas. Oui, Rigo.
7: Continue ta phrase au moins. Les filles, vous n'hésitez pas.
0: Vous n'hésitez pas à nous allumer.
2: Ouais, mais n'empêche que vous aimez ça.
0: Ouais, non, mais attends, on aime ça. Fais-moi confiance que, tu vois, comme Tony le sait, et tout le monde le sait, maintenant je suis avec Sandy. Et Sandy, jamais, elle est sortie avec des trucs ras des genoux.
2: Parce que moi,
0: je vais te dire une chose. Non, mais attendez. Moi, je peux vous dire une chose, que dans les métros, quand je vois des trucs comme ça, ça me dégoûte. Quand tu vois, ça me dégoûte. Non, non, non, ça me dégoûte quand tu vois des nanas comme ça, ah oui, qui sont habillées comme ça.
1: Ah, d'accord.
0: Attends, parce que là. Non, non, ouais, ouais. Ouais, mais attends, elles peuvent être bien foutues si on veut, mais il y a des limites. Hein. Non, non, bah, ouais, non, mais il y a des limites.
1: Non, non mais ce que.
8: Attends. Les limites, c'est les genoux. Voilà, voilà.
0: Il y a des limites pour pas provoquer. Parce que après, dans ces cas-là, on va dire, ouais, mais on se fait violer. Alors, les nanas, arrêtez. Hein, parce que.
1: Attends, tu vas un peu loin, Gérard.
0: Ouais, ouais. Ouais, mais c'est
1: pas parce que tu mets une mini-jupe qu'en boîte que tu te fais violer automatiquement, faut pas exagérer non
0: ouais,
1: plus.
0: Ouais, mais
1: quoi.
0: Attends, combien que t'envoies de viol à l'heure actuelle?
1: Non, mais ça, on s'en fout, c'est pas le terme du débat.
0: Bon, bah alors.
2: Hein. Gérard, oui. T'es pas obligé d'être en jupe parce qu'on va en boîte. Il y a des femmes qui sont en jupe parce qu'elles y sont obligées par leur boulot.
0: Ouais, non, mais attends, mais ouais, dans ce cas-là. Ouais, mais non, mais attends. Et qui c'est qui vient de poser cette question?
2: Bah, c'est Crouton.
0: Ouais, ben Croton, moi dans ce cas-là, moi je vais te dire une chose, dans ce cas-là, c'est de l'harcèlement sexuel. Ouais, et c'est tout.
2: Bah, moi je suis pas ta
0: mère.
3: Mais moi je suis d'accord avec Gérard, t'as abusé là.
0: Ah bah oui, si, les trois quarts des patrons, si t'es pas en mini-jupe, de toute manière t'es pas pris.
1: Et si t'as des culottes aussi, faut pas en mettre.
0: Hein. Alors là-dessus.
2: Moi je suis secrétaire dans une entreprise et excuse-moi, mais je trouve pas ça très sympa quand tu dis que le patron nous accepte pas lorsqu'on n'a pas de mini-jupe. Je suis en jupe tout simplement et j'ai jamais été harcelée quoi.
10: Ouais, bah ouais, moi j'ai été harcelée moi.
0: Oui, qui?
10: Petit poil.
0: Oui.
10: Parce que il m'oblige à me mettre en mini-jupe et sans culotte.
0: Ah voilà.
1: Ah voilà. Et ça, voilà. C'est, en plus c'est dans le, c'est
0: ah
1: dans
0: bah,
1: le débat.
0: Gérard, alors, attendez.
1: C'est grave dans le débat.
0: C'est grave, la nuit, la discothèque. Tout
1: bah,
0: ça.
1: Gérard, ce que tu devrais faire, elle t'a peut-être donné une bonne idée là. Je sais plus si c'est petit poil.
8: C'est
1: ou...
8: petit poil. Ouais.
1: Petit
8: ouais.
1: poil, tu pourras peut-être faire dans les semaines à venir un débat sur le harcèlement.
10: Ouais.
8: Mais pour l'instant, on est quand même dans la discothèque et le milieu de la nuit.
1: Ouais.
8: Il serait sage d'y revenir au plus vite.
1: Tu sais qu'on n'est pas resté longtemps dans la discothèque.
8: Non, non.
1: On était partout.
8: On était vers Suren, l'accordéon. Et...
7: Justement, pour reparler de la discothèque, il y a Snul oui. sur IRC qui te demande, Gérard, comment faut-il s'habiller pour aller en discothèque et pas se faire refouler par le gros gorille à l'entrée.
1: Ouais.
0: Alors ça, c'est une très bonne question, justement.
1: C'est bien, Hugo, tu travailles bien, toi.
2: Bermuda, déjà, on a
0: merci,
2: eu...
0: Non, non, merci. Non, mais de manière, pour l'instant, je n'ai pas trop à me plaindre de Manu, à part qu'il n'a pas toujours fait ce que j'ai demandé.
1: Donc la question...
0: Bon, toi, pour l'instant, bon, ça va, tu te la coules douce.
1: La question, Gérard, tu réponds.
0: Donc, je réponds à la question, donc c'est qui, Hugo?
7: C'est Snul.
0: Alors, Snul... Moi, je peux te dire une chose, c'est que j'ai quelqu'un qui, une fois, qui a voulu aller à la loco, qui s'est pointé en jean et qui a été refoulé.
7: Oh !
1: Pourquoi ?
0: Il était habillé tout en jean, comme moi, souvent, je suis en jean et autres. Bon, bah, ça va, parce que moi, je rentre avec vous, mais le mec, il a été refoulé. Et ouais. Il s'appelle Titi, et ouais, Titi...
3: J'ai vu ce mec-là, il était venu en chaussons et avec un boa aussi, c'était abusé.
0: Ouais, ouais, mais t'as raison. C'est celui qui nous a emmenés en Allemagne avec Sandy, d'accord? Alors, tu le connais pas, ok? Alors tiens, tenez, comme t'as une grande gueule, comment que tu t'habilles,
3: ouais, bah,
0: toi?
3: Je vais l'ouvrir, ouais.
0: Ouais, bah tu vas l'ouvrir, ta gueule.
3: Ouais, ouais, bah parce que moi je vais, bon, classique, hein, en jean, en basket et puis en chemise.
2: Ah, tu rentres pas en basket?
0: Non, non, mais attends,
3: moi, je rentre,
0: Tony Ouais. Et dans ces cas-là, pourquoi pas... Moi, il y a une question que je suis en train de me poser.
7: Ah.
0: Pourquoi pas y aller en costume-cravate?
2: Non, bah oui.
7: Et tu te fais refouler, Gérard, en costume-cravate.
0: Bah ouais, mais attendez, mais costume-cravate, tu vois que ça toute la journée dans le métro, que ça soit dans les bus, n'importe où. Tu vas dans un café pour prendre un sandwich. Moi, j'ai vu ça cet après-midi. Bah, tu vois des mecs en costume cravate.
2: Ouais, mais c'est des cadres. Hein. Mais ouais.
0: Bah ouais, mais
3: c'est des caves, c'est des caves.
2: Tu vas pas les.
0: Bah ouais, mais attendez. Mais dans ces cas-là, pourquoi qu'on accepte des mecs en costume cravate dans des boîtes de nuit et pourquoi qu'on refoule des gens en jean?
3: Ouais.
0: Moi, je ne suis pas d'accord.
7: Gérard, ouais, c'est bien.
0: Je ne suis pas d'accord.
7: On me dit qu'on accepte. Gérard, sur IRC, on me dit que on accepte les costard cravate parce qu'on n'accepte pas les costards crado.
0: Bah ouais, mais même, ça sert à rien.
1: Ça sert à rien.
0: Hé, Olivier. Non. Toi, tu as travaillé ailleurs.
1: Je cherche les auditeurs.
0: Non, toi, tu as.
1: Pour une fois qu'Olivier bosse,
0: je suis seul
1: à bosser.
0: Non, non, mais attends, depuis tout à l'heure.
1: Ça se passe plutôt bien.
0: Allô.
1: Ah, d'accord.
0: Et je viens de regarder, c'est toi. Alors donc.
8: Je dis plus.
0: Dégage.
8: Je dis plus.
0: Non, non, mais dégage.
8: Non, je te promets, je dis plus.
0: Ça s'est bien passé jusqu'à maintenant. Dégage.
8: Voilà.
0: Hop, au revoir.
8: J'ai rien fait.
0: Dégage, tu prends ton café, tu vas sur le site internet, tu vas dialoguer avec Rigaud.
12: Toujours pareil.
0: Et c'est tout. Voilà.
7: Tu l'as vexé, Gérard.
0: Non, mais même, attends. Toi, ça s'est bien passé jusqu'à maintenant, je vois pas pourquoi qu'il arrive. Et j'entends des allô et allô.
8: Ouais, moi c'est clair, on m'entend pas dire allô.
0: Hein. Donc,
8: Je me demande comment tu fais pour être aussi concentré dans ton débat, Gérard.
0: Tuteur.
8: C'est extraordinaire.
0: Tuteur.
13: Oui, oui, je suis là.
0: Donc, toi?
13: Ben, personnellement, moi, je m'habille en pantalon parce que enfin, j'aime pas les jupes, quoi, mais bon, ça, c'est... Mais c'est aussi plus agréable d'être en pantalon pour danser, parce que c'est plus pratique, quoi. Si tu t'es en jupe, bon, enfin... Puis, comme disait Petit Poil...
0: Ouais.
13: Je sais pas, enfin, les jupes, c'est vrai que... C'est quand même, ça allume pas mal, quoi.
8: Oh, ouais, réveille-toi, petit poil. Hein.
0: Non, non, mais allez,
8: on va
0: attendre. Allez, qui c'est qui a pas répondu?
13: Petit
0: Tony
13: poil.
0: Non, petit poil, tu viens de répondre.
13: Mais non,
8: c'était
13: pas
8: tuteur. Ah, c'était tuteur, pardon, excuse-moi.
0: Petit poil, vas-y.
13: Ouais, alors moi, j'aime bien aller en boîte en tailleur et en robe longue pour donc pour pas allumer, justement.
3: T'as pas chaud avec tout ça?
13: Non, je me déshabille vite fait.
0: Bon, mais de manière pour voir.
8: Il y a des vestiaires.
0: Non, ouais, mais de manière, il y a un vestiaire pour mettre les fringues, mais faites-moi confiance que quand vous voyez après, vous êtes quand même des allumeuses. Hein. Alors, venez pas nous dire le contraire.
13: Mais il faut pas généraliser, Gérard.
0: Ouais, mais de manière, je prends pas mon cas pour une généralité, d'accord?
13: Ok, chef.
0: Ok?
13: Ok.
0: Bon, alors maintenant, on fait la conclusion. Donc, croutons.
13: Moi, la conclusion, c'est que ça n'a pas apporté grand-chose sur ce débat. Il y a eu des choses peut-être intéressantes pour certains. Enfin, pour moi, je trouve pas. Hein, mais peut-être que pour certains, il y a eu des choses intéressantes.
0: Non, mais est-ce que, pour toi, est-ce que le débat s'est bien passé?
13: Oui, ça, c'est sûr, il s'est très bien passé. Mais il n'y a pas eu grand-chose d'intéressant parce que je trouve que tu t'es énervé un peu trop vite. Ouais,
0: Hey, Crouton, oui. Crouton, je me suis pas énervé. Je pense que je vous ai répondu à chaque question que vous m'avez posée.
13: Gérard, t'as trop généralisé sur tout le monde. T'as pris un exemple et ça y est, t'as généralisé.
0: Mais oui, mais de manière là-dessus, je suis obligé de voir pour essayer de mettre un peu d'ambiance. Ok.
8: Ah, t'as eu raison.
13: Que de l'ambiance,
0: on aime,
13: hein.
0: Ouais, ben à part Oignon que j'ai viré, Signon. J'ai viré personne.
13: Ah,
0: maintenant, Max est là. Donc, Max, il va peut-être nous renseigner sur le prix de.
14: C'est 2 millions.
8: J'ai écouté.
0: Donc, pour toi, dans les soirées, est-ce que vous aimez mixer? Donc, on m'a dit que. Bon, non, toi, dégage. Merci, Olivier.
8: Gérard, je t'écoute. C'est quoi la question?
0: Non, parce que
8: combien,
0: j'ai demandé.
8: J'ai écouté.
0: Donc, on m'a.
8: J'ai entendu des chiffres. Donc, genre, que pour le prix, combien coûte aujourd'hui du matériel pour mixer?
0: Oui.
8: Correctement. Donc j'ai entendu 1 à 2 millions.
0: Moi j'ai dit c'est.
8: Non, Olivier. C'est toi. Non, Olivier a dit 50 millions.
0: Ouais,
8: j'ai écouté ce qu'on dit.
0: Lui il m'a dit.
8: Enfin, il a dit qu'il était comme toi à peu près entre 1 et 2 millions.
0: Non, il m'a dit 250 balles.
8: Non, ça c'est la table de mixage.
0: Ouais. Et puis
8: Rigaud a confirmé. J'ai écouté 254 francs, j'étais là.
0: Ouais. Et toi, pour toi, personnellement, toi qui est un grand amateur de mixage. Toi qui aimes bien mixer, donc pour toi le prix on va.
8: Alors moi je pense qu'il faut aujourd'hui plus de 1 ou 2 millions. C'est-à-dire que si tu veux du bon matériel pour mixer un peu comme à la loco, je pense qu'il faut mettre dans les 7-8 millions.
0: Ah.
8: Nouveau.
0: Donc ça fait 70 000. 70 000 francs. 70 000 à
8: oui,
0: 80 000.
8: 80 000 francs, à peu près. Mmh. Pour une table de mixage, j'entends. Ouais. Si tu veux avec les platines. Moi j'ai ça chez moi, il y en a pour 120 000 balles.
0: Ben d'accord.
8: Attention, non mais ce qui est bien après, c'est qu'une fois que t'as le matos, je parle pas des amplis, des enceintes. Hein. Si en plus des amplis enceintes, faut rajouter 40 000 balles. Après, ce qui est bien, c'est que les disques, bon, c'est du vinyle, comme ça en import, c'est des imports.
0: Ouais, comme Tony nous a dit.
8: Bon, je vais acheter ça, tu l'as dit tout à l'heure, sans faire de marque.
0: Non, c'est Tony qui l'a dit, c'est pas moi.
8: C'est à peu près dans les 400 francs à disque.
0: Mais moi,
8: donc c'est pas très très cher après. Après, c'est pas très très cher.
0: Non. Mais moi,
8: 400 francs le disque,
14: ça, c'est la passion.
8: Moi, j'en achète à peu près 40. Je m'en sors pour 4 000 à 10 000, enfin entre 4 et 15 000, 20 000 francs.
1: Mais pour acheter des disques.
0: Une question que
1: te brûle les lèvres.
0: Te poser.
1: Elle te brûle les lèvres, je crois, non?
0: Je l'ai posé à Rego, ouais. Et Rego m'a dit que ça. Il ouais. me dit oui. Est-ce que quand tu mixes, par exemple avec le disque, comme tu fais toi à la loco,
1: ouais.
0: est-ce que c'est l'abîme ou pas? Rego me dit oui. Rego m'a dit oui.
1: Oui, parce que le problème, c'est que lui, c'est un DJ de hip-hop, ils savent pas manier les disques.
12: Il l'a dit trop vite, oui.
1: Dans la techno.
0: Bon, non, toi, tu sais pas mixer. Alors toi, va apprendre à mixer. Non, mais
1: en techno, on scratch pas. Comme ils scratchent, nous, on n'utilise pas ça, le scratch. On utilise un peu le velcro.
0: Mais est-ce que ça abîme
12: Non, parce que le ça
1: disque.
12: Agrippe.
1: Non, ça abîme pas le disque que tu veux mettre, parce que si tu veux pas abîmer le disque que tu veux mettre, par exemple, au lieu de jouer la face A, tu vas faire exprès de scratcher sur la face B. Comme ça, le disque que tu veux écouter, c'est sur la face A, tu n'abîmes pas le disque.
12: C'est simple.
1: Si tu veux pas abîmer. Non, mais c'est une technique, hein. C'est très technique. Je reconnais, je m'excuse, on fait une parenthèse. Si vous voulez pas mimer les morceaux que vous aimez bien sur le vinyle, par exemple, si sur la face A, c'est le morceau que tu adores et que tu veux le mixer, pour pas l'abîmer, tu joues la face B.
0: Ouais, mais dans ces cas-là, tu retournes le disque. Mais comment tu peux retourner le disque quand t'es en boîte?
1: Tu joues pas le disque.
12: Tu l'écoutes pas, c'est tout.
1: C'est-à-dire que tu vas passer un disque en disant voilà, sur la face A, je voulais passer le tube de Dazfuck.
0: Daspuck.
1: Et bah tu dis ok, je vais pas mimer mon disque en mettant les doigts dessus, donc je joue l'autre face, donc c'est un morceau qui est pas connu, mais les gens savent que sur ce morceau pas connu, sur l'autre face, il y a le tube.
0: Donc ça mime pas le
1: non,
0: disque.
1: Non, ça mime pas la face A.
0: Ouais, non, mais même que ça soit la face A ou B, on sent pas les.
1: Non, ça le bousille le disque, ça l'oreille.
0: D'accord. Okay.
1: En gros, t'achètes le disque, tu le mets trois fois en soirée, il est mort, il faut en racheter un, et un disque, celui-là, ça coûte pas cher. Avec Rigo, il peut te dire en hip-hop, okay. Ça pourrait pareil, à 400, 5 francs près.
0: Ouais,
1: c'est dans les 400 francs. 400 normal, francs, ouais. En import, ça a coûté 600 balles le disque, mais ça vaut le coup.
12: Ouais, en marbre, encore plus cher.
0: Ouais, mais je pense que maintenant, on n'arrive plus à trouver des. Maintenant, c'est uniquement. Ah,
1: c'est-à-dire que si tu cherches le live du Palais des Sports de Johnny en 77, en vinyle, c'est un peu dur.
0: Attends.
1: Non, mais en techno, c'est à peu près 600 francs le disque, c'est pas très, très, très cher.
12: D'accord.
1: Genre que pour faire une bonne soirée, pour faire un bon mix de 3 heures, il faut à peu près 50 disques. Donc tu calcules 50 multiplies 50 disques à peu près. On va dire 100 disques pour faire une nuit complète. À 600 francs le disque.
12: 200 000.
1: Ça fait à peu près 60 000 francs. Pour 60 000 francs, tu peux faire une bonne soirée.
0: Et donc, grosso modo, donc pour finir, pour répondre à la question que j'ai posée, de toute manière, j'aurais pu la
1: vas-y, poser la question
0: à tous les auditeurs.
1: Oui, vas-y, pose la question.
0: Donc même s'ils sont encore là.
1: Oui, mais vas-y, pose la question. C'est quoi?
0: Donc pour toi, donc tu serais prêt à mettre combien dans toute une table? Donc toi, pour toi, 120 000.
1: Ma bite entière.
0: Ouais, c'est ça, ma bite entière. Ok, je te remercie, Max. Donc Crouton.
15: Oui, ben je viens de faire ma conclusion.
0: Donc petit poil.
15: Ouais, ben alors moi je dirais que certaines choses t'as raison, mais en fait certaines choses tu crois toujours avoir raison et en fait quand on n'est pas d'accord, t'essaies toujours d'avoir le dernier mot, ce qui est dommage. Et bon, sinon ça s'est bien passé, c'était calme. Donc ce serait bien que ça bouge un petit peu, quoi.
0: Ah ben que ça bouge. C'est où aller que ça bouge? Dans ces cas-là, le deuxième, je vais bouger plus.
15: Ok.
0: Je vais m'énerver et ça va être encore plus dur.
15: Mais non, parce
0: que là, je vais m'attaquer. Non, mais attends, petit poil. Là, je vais m'attaquer sur un truc que j'ai vécu. C'est les transports routiers.
1: C'est du lourd.
15: Ouais, mais on l'a déjà fait, ça, les routiers.
0: Et alors, si ça te plaît pas, tu fais une chose, tu écoutes ta radio, tu zappes sur une autre radio.
15: Non,
0: ok. En de bonne entendeur, salut.
15: Ouais, bon, bref. Non, mais ce que
0: non, il n'y a pas de. Un
15: non,
0: bon,
15: mais
0: bref.
15: T'es pas obligé de t'énerver pour avoir de l'ambiance.
0: Non, mais attends. Dans ces cas-là, tu me dis, ouais, je me suis pas énervé, mais attends, moi, c'est mon chef qui m'a dit de pas m'énerver ce soir.
1: Non, mais tu peux t'énerver si ça reste cohérent. Si tu t'énerves sur quelqu'un qui dit des conneries, d'accord. Si tu t'énerves parce qu'un mec, à un moment donné, parle au-dessus d'un autre, c'est pas normal. Par contre, sur les routiers, ça risque de gueuler. Mais c'est normal, c'est ton métier, c'est un amour de métier.
0: Eh ouais. Et ça,
1: tu sais de quoi tu parles. Putain, merde.
0: Alors, tuteur.
15: Moi, c'est la première fois que je participe à ton débat et je trouve que c'était plutôt cool, quoi. Mais c'est vrai qu'il faudrait qu'on s'écoute un peu plus les uns les autres parce que c'est un peu le bazar des fois.
0: Ouais, non, mais attends, écoutez-nous les uns les autres.
1: Aimons-nous aussi, hein, putain.
0: Ouais, il y a aimons-nous, je pense.
1: Aimons-nous, putain.
0: Ok, Tony.
16: Ah. Oui, aimons-nous. Mais moi, je voulais, puisque Max est là, il faudrait que tu lui demandes, parce que tu me croyais pas, le prix d'une platine russe.
1: Alors le prix d'une platine russe, j'ai entendu parler d'en euros,
12: 400.
8: Ouais, c'était à peu près ça. Alors là, en russe, fou là là.
17: Ça fait 24 francs français, je crois.
8: Je sais pas. Bah non, mais là-bas, maintenant, ça s'échange avec des bouteilles de vodka, donc il faudrait parler en vodka. Je sais qu'une platine avec du bon matériel en URSS, moi j'ai vu ça, ça vaut.
18: C'est Pierre Import.
8: Hein. Ah
18: Pierre Import, moi je l'ai vu chez Pierre Import.
8: Je sais pas, je crois que c'est. Pour. Deux putes ukrainiennes, je pense que tu peux avoir du bon matos.
18: Ouais, c'est sûr. C'est sûr.
16: Mais une demi-lada, quoi, à peu près.
8: Ouais, à peu près, ouais. Ah. Bon, col roulé pour terminer.
16: Ouais, voilà. Bon, bah, pour ma conclusion, moi, je voudrais dire qu'au début du débat, je me doutais que les filles étaient des allumeuses en boîte de nuit, mais ouais. Là, j'en ai eu confirmation.
8: Mm-hmm.
16: Voilà.
8: Ouais. Cool. De toute manière, j'ai beaucoup apprécié ce qu'a dit Gérard, effectivement, pour les filles qui se permettent de mettre des choses ras la foufoune ouais, jusqu'à la hauteur des genoux.
16: Ça ne peut pas être permis, ça.
8: Moi, je trouve ça, également, je trouve que c'est, en fin de compte, c'est provoquer le. L'acte sexuel.
0: Voilà. Donc moi, conclusion de ce débat. Bon ben, je pense que j'ai pas trop de choses à rajouter parce que j'ai répondu à peu près à toutes vos questions, même sur Internet. Peut-être que j'ai pas pu tout le monde a pas pu comprendre ce que
7: je
0: disais.
7: En plus, ça augmente. Il y a 250 personnes.
0: Oh là là,
8: ah
0: là,
8: ben,
0: là
8: ça va.
0: Là. Mais sur Minitel, zéro.
16: Le débat.
18: Qu'est-ce que tu donnes?
0: Donc, le deuxième débat portera sur les routiers. Ouais. Donc, on va s'écouter Patrick Petit Suisse avec Ma Cravate Marche au diesel. Et vous pouvez toujours nous appeler. Bah, mais attends, c'est l'autre cave. Donc, les numéros à rappeler, Manu.
18: Ils ont changé ou quoi, non?
19: Bah non, ça a l'air de marcher toujours. 0803 08 5000 et 0875 voilà. Si ça marche.
0: Et toujours 3615, Cloud Fun Radio, rubrique direct, et toujours l'internet www.fr, Fun Radio. Et je vous retrouve d'ici 10 minutes.
20: Trois fois dans la semaine que t'auras honte. Hein. Mm-hmm. Gold.
0: Goldorak! Là-haut, ta merde!
20: T'es là, Goldorak? Goldo!
21: Salut, Francky!
20: Tu vas bien?
21: Ça va et toi?
20: Ouais, on a un petit souci, c'est qu'on est en train de mettre des guirlandes et le Gérard, il détruit tout ce que fait l'alligator. Tu sais, c'est des petits trucs qui clignotent.
0: De toute manière, elle clignote pas parce qu'il y a même pas de lampe témoin.
20: Bon,
0: déjà une.
20: Bon, elle clignote
0: non,
20: pas.
0: Non, genre, oh.
20: Et le Gérard, il veut pas qu'on s'approche de lui pour mettre. On peut mettre des guirlandes en haut!
0: Tu les mets ailleurs?
20: Ah, c'est
0: Noël. Hey. Oh, hey, elle est où ta lampe témoin?
20: Gérard! Prendre tes derniers débats quand même.
0: Elle est où la lampe blanche?
20: Et Goldo,
21: ouais.
20: Tu sais que c'est un des derniers débats de Gérard ce soir.
21: C'est pas vrai, arrête, je suis au chômage s'il n'y a plus de débat de Gérard.
0: Et alors, comme ça, je serai tranquille.
20: Sur Skyrock, d'après ce qu'a dit François Dépas, qui va sur Skyrock avec 10 foules, il paraît.
0: Mais oui, bien sûr.
20: Alors, en plus, il dit bien sûr. Donc,
0: c'est ça. Mais bien sûr, mais écoutez bien tout ce qu'on vous balance. Écoutez, recevez bien, oui. Vas-y avec ton courrier, comme de toute manière, t'en as rien à foutre.
20: Non, je veux juste dire que le nouveau MOMAG est arrivé.
0: Mais alors, j'en ai rien à foutre. Dans ces cas-là, c'est même pas la peine de me dire que tu l'as reçu, tu vois.
21: Bon,
0: Non, mais tu vois, tu te marres déjà. Alors, continue de te marrer, parce que je sens que samedi, je vais rester chez moi.
21: Bon, Jean-Luc, tu te calmes.
0: Toi, tu la fermes, ok?
20: Attends, il va y avoir la Fédération Française du Punch de Belgique qui va appeler, hein.
0: Ouais, ben moi j'en ai rien à foutre. D'accord? Parce que moi c'est des conneries tout ça.
21: Avise aux amateurs.
20: Dis pas qu'il vient pas samedi, après le patron ils vont tous s'affoler. Après,
0: alors, j'en ai rien à foutre.
20: Rassurez-vous, il viendra samedi, hein.
0: Non, attends.
20: On viendra avec un pistolet à éléphant si on viendra l'endormir pour prendre son lit. Arrête!
0: Tu dégages avec ta merde!
20: Mais attends, Gérard, ça va.
0: Tu la mets ailleurs ton truc.
21: Mais laisse les gens travailler, GG, c'est incroyable. Mais
0: attends, si t'es pas content, toi, c'est le même prix.
21: Laisse les gens travailler, c'est
22: ce qu'il aime, Gérard.
20: Hein?
21: Laisse Cyril travailler.
20: C'est ce qu'il aime, Gérard?
22: C'est ce qu'il aime?
21: Un coton-tige dans son cul.
22: Voilà.
0: Continuez avec ça et vous allez voir comment que les débats vont se passer ce soir.
20: Oh là là.
0: Bon. Faites gaffe parce que le premier, il y en a 12. Le deuxième, il y en a 10. Et en tout, ça fait 22 questions.
20: Ouais.
0: Mais attention, c'est pas dit. Qui c'est qui fait la pro?
20: Bah, c'est Olivier.
0: Ouais, qui s'amuse pas à mettre le truc de...
21: Coton-tige dans son cul.
0: Voilà, bah, dans ce cas-là, j'entends une fois ça, je pose le casque, je prends ma mallette et je me casse.
21: Tu sais ce qu'il aime bien, mettre un coton-tige dans son cul.
20: Non mais tu vas pas t'en aller, mais tu le fais exprès, espèce d'idiot. Si tu dis aux gens de pas le faire, ils vont le faire. C'est comme quand tu dis à ta copine. Quand tu donnes le numéro de téléphone de ton portable à des filles, soi-disant que c'est des filles, elles le donnent à tout le monde.
0: Je vais vérifier.
20: Dans le bahut, tout le monde le sait. Alors, on a la DAT, c'est bon, on peut. Sur la tranche 1, là. Ah d'accord, ok. On va donc vérifier un Goldorak.
4: Ouais, les preuves réelles, vas-y.
20: Que Gérard, on l'a bien appelé tout à l'heure. C'est donc clair. Ça s'est passé tout à l'heure à 10h30. Mets ton casque, écoute.
5: Appeler Gérard sur son portable. Personne.
20: Écoute,
5: on le donnera à personne. Je tiens quand même à préciser et à rassurer Gérard. Attention.
20: Allô, Géré.
6: Allô.
20: Ouais, Gérard, Max.
6: Allô.
20: Ouais, c'est Max à l'appareil.
6: Allô.
20: Ouais, ça va. Allô, Gérard.
5: Il entend rien.
20: Gérard.
6: Allô.
20: Ouais, Gérard, tu m'entends?
5: C'est pas toi?
20: Est-ce que tu m'entends? Oh là là. Écoutez, écoutez.
5: Oh là là là là, il est en train de se le mettre dans le cul comme un coton-tige.
20: Bon, on raccroche, on recommence. Bon, on a fait ça en direct à 10h30 du soir pour avoir Françoise qui voulait te parler. Est-ce qu'on peut rembobiner, rediffuser? Il reconnaît même pas sa voix, espèce d'abruti. T'es vraiment un abruti. Regarde, il a honte, il a honte. On rebobine là, donc on redonne à Ornu, c'est en Belgique, au Punch, mais dans les médias. Non, laisse tout ça. Donc essaie
23: ouais, d'accord.
20: Ne sois pas trop agressif avec GG parce qu'il y est peut-être pour rien. Hein.
23: Non, mais je vais avoir. De toute façon, je t'envoie la photocopie.
20: Hein, d'accord, ok. Attention, on essaie d'appeler Gérard sur son portable. Personne n'aura le numéro. Hein, on le donnera à personne. Hein, je tiens quand même à préciser et à rassurer Gérard. Attention. Allô, Géré.
6: Allô.
20: Ouais, Gérard, Max.
6: Allô.
20: Ouais, c'est Max, tu reconnais pas ta voix. La honte.
5: Vas-y.
20: Ah, la honte. Non, la honte, Gérard, c'est bon. Allez, hop, t'as la honte, Gérard, t'as la honte.
4: Des excuses.
20: Non, mais Gérard, il a honte, là.
4: Des excuses,
20: il est en train de se vexer, là, le Gérard.
5: Attends, fais-le en direct.
20: Bon, qu'il est con, alors. Putain, il croit que c'est pas lui, mais c'est grave, mais il est débile.
4: Oh là là là.
20: Ah, mais c'est vraiment. Eh, hey, Gérard.
24: De votre correspondant est inaccessible.
20: Voilà,
24: lui. Il est rappelé ultérieurement.
20: Ah, la honte, en plus, il l'a éteint. Ah bah attends, on vient de vérifier. Ah ouais, on a les preuves. On vient d'avancer. Allez, on recommence. Bien sûr, c'était
5: toi.
20: Gérard, c'était toi. T'étais où à 10h30? T'étais chez toi, ça ne marchait pas.
5: Non.
20: Bah oui, je sais bien.
5: Il a pas sonné.
20: Bien sûr qu'il a sonné, Gérard, t'es un menteur.
5: Je te dis que non. Et là, il passera pas.
20: Bon alors,
5: c'est quoi ça?
20: Allô. Vas-y, parle. Vas-y, passe à l'antenne. Passe à l'antenne. Vas-y, parle.
6: Allô.
20: Bah attends, c'est pas le même. Bien sûr, c'est la même voix.
5: Donc à 10h30, tu m'avais pas seulement pas.
20: Si, c'est toi, c'est la même voix.
5: Non.
20: Allez, Gérard, allez. Tais-toi, Gérard. On dit que des conneries. Donc, Gérard était bien, on l'a appelé tout à l'heure à 10h30. Et bien entendu, une fois de plus, quand il y a eu Françoise, il a eu les boules et il voulait pas lui parler. Donc, apparemment, c'est bel et bien toi qui l'a envoyé cette lettre. Eh ben, c'est du propre, Gérard. Je pense que ça va continuer. Goldorak?
4: Ouais, bah, il faut des excuses, hein, je crois. C'est
20: bah,
4: clair.
20: Ouais, je crois qu'il faut des excuses.
4: GG, des excuses.
20: Et ben voilà, Gérard est vexé, donc apparemment il a été démasqué une fois de plus. Et je savais pas que tu savais taper à la machine. Donc t'as tapé apparemment, donc François, c'est possible que ça soit lui qui t'a envoyé ça. Goldorak.
4: Ouais. Alors, j'ai plein de choses à vous dire. Bon, déjà merci pour les deux soirées de la semaine dernière. J'ai pu voir le mutant, c'était pas mal. Ensuite j'ai un petit coup de gueule à passer contre GG. Alors les coups de gueule de Goldorak, parce que la semaine dernière il a dit que mes statistiques c'était de la merde. Tu m'écoutes, Gérard?
20: Ouais, il t'écoute, ouais.
4: Ouais, alors je tenais quand même à lui dire que je passais entre 4 et 5, voire 6 heures par semaine à faire ces putains de statistiques.
20: Ouais, quand même.
4: Donc il allait quand même se calmer. Et à la limite, il pourrait même moi aussi me faire des excuses.
20: Oui, à part à la même occasion, oui.
4: GG.
20: Non, là, il fait la gueule, là. Il est vexé. Il a vu qu'il avait reconnu sa voix, il s'est vexé.
4: Bon, ben on va en profiter. Alors, je sais pas si tu te souviens des GG fantasmes. Tu te souviens le petit catalogue des fantasmes déguisés de Gérard?
20: Oui, exact. D'ailleurs, il faudrait que Olivier, un de ces quatre, nous montre tout ce que tu as pu faire en studio pour qu'on puisse les diffuser, ouais.
4: Ouais. Et ben, je viens de recevoir le volume 2.
20: Ah.
4: Donc, on va en profiter que GG boude pour pouvoir.
20: C'est dommage parce qu'il est vexé en ce moment. Je sais pas ce qu'il a. Il s'est vexé avec le fait qu'on ait reconnu sa voix. Vas-y.
4: Mais il avait qu'à pas s'acheter un portable.
20: Bah oui, c'est clair.
4: Alors, donc, c'est toujours pareil. Une petite notice et puis le petit catalogue. Alors, après le succès du volume 1, Tantous Productions.
20: Ah, attends, le portable sonne, excuse-moi.
4: Ah,
20: il enlève la carte, là. D'accord, ok. Donc, même les auditeurs. C'est bien, c'est que. Il donne son numéro de téléphone à des nanas. Ça se trouve, des nanas essayent de l'appeler. Et bien entendu, maintenant, ça sonne occupé. Alors, on y.
4: Abrutive.
20: Quoi? Tu sais ce qu'il dit, l'abruti?
4: Ah, ben voilà. Tu m'écoutes, GG?
20: Vas-y, on t'écoute.
4: Après le succès du volume 1, Tantous Productions vous propose de découvrir le catalogue des GG Fantasmes 2.
2: Nous vous rappelons que vous pouvez louer les services de Gérard de Suresnes afin d'assouvir tous les fantasmes, même les plus crades. Donc je rappelle, urologie, scato, zoophilie, gangbang, gérontophilie et nécrophilie. 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Attention, à nouveau, Tantous Productions tient à informer son aimable clientèle qu'elle loue les services de Gérard de Suresnes à ses risques et périls. 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
20: D'accord, bah ça c'est pas mal ça, Goldo.
2: GG, donc je te fais la petite liste.
20: Ah, GG est sorti du studio, voilà.
2: D'accord, c'est... mais je vais en profiter alors.
20: Sauf que GG, lui, a le droit d'appeler les gens à 5h du matin, de les réveiller et tout ça, de les emmerder et tout ça, et dès qu'on le taquine un peu et qu'il a le droit de répondre, en plus que par coco, il a le droit de répondre, s'il
2: non,
20: est là,
2: il s'en
20: va.
2: Il se défile, c'est comme pour tout, comme ouais. Avec Françoise, il se défile tout le temps.
20: Bah là, ouais, attends, ce soir, là, quand même, nous dire qu'on l'a pas appelé sur le portable, quand même, le mec, il décroche quand même balèze.
2: Non, mais GG, il y a 13 millions de témoins qui ont écouté la radio et 25 millions qui ont regardé la télé.
20: Ouais, c'est clair.
2: C'est clair.
20: Alors,
2: c'est clair.
20: La suite.
2: Donc, alors en 1, on a la GG Pocahontas pour 700 francs.
20: Ouais.
2: Alors, revivez les ambiances des soirées indiennes autour du tipi. La GG Pocahontas vous invite à déguster le calumet de la pisse. Avec ses tresses ou sa queue de cheval, la GG Pocahontas sera la Cheyenne la plus chienne. Avec pour 200 francs en option, la GG Pocahontas vous scalpera la bite avec l'outil le plus adapté, c'est-à-dire sa dentition.
20: D'accord.
2: 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Alors, dans la série Nos Amis les Flics, après le GG CRS, nous vous proposons la GG Pervenche. Sous son costume de contractuel, vous découvrirez de magnifiques portes-jartelles sur de magnifiques jambes bien velues. 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Enfin, si vous êtes chanceux, le GG Copperfield vous livrera les secrets d'un autre de ses tours que lui seul réalise, la sucette magique de la loco. Alors attention, ça va cogner. En 5, on a pour 1300 francs le Gigi Martin, le plus homo des latinos. 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Offrez-vous le plus grand spécialiste pour danser la samba anale et la salsa des chiottes, transpi et cheveux gras assurés, avec pour 200 francs en option. Alors on peut transformer le undo stress en Heinz Weidreich pour un esprit de sexe violent et brutal à l'état pur. 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
20: Ah, voilà. Pas mal. Bien joué, Goldorak, c'est bien. Bravo, bravo. Ouais. On peut applaudir. Bravo, bien, bon travail encore une fois.
2: J'espère que GG m'a entendu.
20: Hein. Bah écoute, je ne sais pas. Il est dans les couloirs en train de. Il est avec. Apparemment,
3: il est avec moi.
20: Il est avec toi. Ah, il est devant la porte et alors
3: non, il est en régie.
20: Et qu'est-ce qu'il fait là?
3: Bah, il est en train d'écouter ce que vous dites sur lui.
2: Bah, les commentaires,
20: moi, je n'ai rien dit. Hein. T'as des commentaires, Gérard, ou pas?
3: Non. Bah, parle, viens, Gégé.
2: Et Max, quand est-ce que tu m'arranges le coup pour que je puisse lui caler mon fulguropoint dans le derrière?
20: Ah, bah, bientôt une rencontre de Goldorak. Hein. D'ailleurs, hey, Gérard, est-ce qu'on peut mettre qu'est-ce qu'il peut mettre le casque sur les oreilles?
3: Ouais, je lui mets.
20: J'ai un truc à lui faire écouter.
9: Ouais.
20: Allô? Gérard?
3: Il arrive.
20: Qu'est-ce qu'il fout? Mais qui se manie? Il est trop lent, lui, on dirait un gogol.
2: C'est un gogol.
20: Ça y est? Alors?
3: Ah là, Gérard!
20: Oh là là là là là là là. C'est vraiment un abruti, ce mec. Il est là?
10: Quoi? Qu'est-ce qu'il y a?
20: Écoute ça, t'écoutes bien, là?
10: Vas-y.
9: Ouais, salut, Gérard. Bah, c'est Arnette. Bah, je te dis à toi. Ouais, salut, Gérard. C'est Tony. Donc, ce soir, je serai dans le débat. Il faut que tu me trouves où je suis. Et puis, je voudrais dire quelque chose.
3: Non.
20: Il a enlevé le gage. Bon, alors
0: Non, mais de manière, s'ils y sont, je fais pas les débats.
9: Salut Gérard, c'est Arnette, je te dis à
0: toi. Ouais,
20: ben
0: c'est ça, on verra.
20: Arnette et Tony qui sont passés aujourd'hui pour venir te voir. Hein.
0: Ouais, ben c'est bien.
20: D'accord, ben si c'est bien, tant mieux, alors ça te fait plaisir. Merci Goldo.
1: Attends deux secondes.
20: Oui,
1: vite. Juste donc pour les, quand même les petites statistiques vite fait. J'ai fait un total parce qu'en fait ça fait 2 mois et demi que je fais des petits relevés sur les débats de Gérard, donc ça fait 10 débats pile poil, enfin 20 débats en tout. Et il a quand même balancé depuis 20 débats, j'ai fait un total 2247 insultes.
20: Oh là là là là là là.
1: Donc quand même grosse performance Gérard, bravo, 2247 insultes en 2 mois et demi.
20: Balèze. Non, très fort, hein, ouais.
1: Voilà.
11: Je voulais juste rajouter et dire merci à Gérard pour la guirlande. Elle est cassée.
20: C'est pas vrai.
1: Bravo, GG.
20: C'est vrai, il l'a cassée, sérieux ou pas? Pourquoi?
11: Bah, écoute, elle fonctionne plus.
20: Comment ça se fait?
11: D'habitude, elle fait de la lumière. Et...
20: Non, d'accord, ok, très bien. On fait pas plus longtemps avec Lali, sinon on va s'endormir. Merci beaucoup, l'alligator. Donc, dis le somnifère.
19: Non, mais ça me déçoit.
20: Ah, bah voilà, non, mais attends,
19: je suis énervé.
20: Oh là là, bah
13: on
20: dis donc.
13: Je préfère te voir comme ça, Lali.
20: Ça fait plaisir, sans déconner. C'est vrai que c'est endormi. Voilà, parle comme ça. Alors donc, et qu'est-ce qui se passe, Cyril? Qu'est-ce qui se passe?
1: Allez, Cyril, vas-y.
11: Bah, c'est une journée de boulot, de recherche pour avoir un arbre de Noël. Et Gérard, il est avec ses grosses pattes et il détruit tout.
20: Voilà, Gérard, t'as quelque chose à dire?
19: Ah, mais il est barré déjà.
20: Ah, déjà, il se voit. D'accord, ok, très bien. Merci Goldo.
1: Salut Francky.
20: Ciao, tu quittes pas, je te repasse le standard. Arnaud, pour terminer, 21 ans de Vienne. Que de Vienne, les Vals de Vienne. Ça va Arnaud?
1: Ça va.
20: Bon, très bien. François Fellman qui nous manque beaucoup d'ailleurs dans la programmation de Fun Radio, mais qui devrait pas tarder à refaire son apparition.
19: Il m'a appelé cet après-midi, il va bien.
20: Et il paraît qu'il va faire son apparition dans 15 jours, 3 semaines.
1: Ah ouais?
20: Ouais, il paraît qu'il est revenu et tout. Arnaud, qu'est-ce qui t'amène?
1: Eh ben, c'est Gérard, il a fait un remix avec moi.
20: Oui, exact.
1: Sur l'imposteur qu'il y avait eu, qui était venu dans les studios l'autre fois, je m'en rappelle plus quel jour c'était.
20: Je m'en souviens plus non plus. Et alors, donc, tu veux nous le faire écouter?
1: Eh ben, pourquoi pas.
20: Alors, on y va, c'est parti, Arnaud, avec un sans fil, essaie de bien le caler avec ta fréquence, là, avec ta basse, sinon il va y avoir des interférences. On y va. C'est parti. 3, 4.
14: Tu vois, c'est la même voix que moi.
15: Bah ouais.
14: Comme par hasard. De toute manière, tu t'appelles pas Gérard. Toi, alors, toi qui es avec moi dans le studio, t'es qui?

0: Suresnes, d'accord, toi?
1: Tu vas voir demain, toi, si j'habite pas à Suresnes.
0: T'as vu tout à Suresnes? Tu connais l'école sur Massé?
1: Ouais.
0: Comme par hasard. Et t'appelles du côté de l'avenue Georges Pompidou?
1: Non.
0: Alors t'es pas le vrai, t'es pas le bon sieur, t'es pas celui qui...
1: Ouais, c'est ça, ouais, c'est ça, ouais. Arrête le ricard un peu, là.
0: C'est bon.
1: C'est un faux.
0: De quoi?
1: C'est peut-être pas le vrai Gérard. Peut-être que le mec qu'on a au bout du fil, c'est peut-être le vrai Gérard. J'avais un doute. Heureusement, on a failli faire le con.
0: Bah ouais. Dans ce cas-là, si tu veux jouer comme ça, je dis, tu le rends dit carrément ce soir. Je dis, tu le prends, il fait ses débats.
1: Ouais, alors, toi qui es avec moi dans le studio, t'es qui?
0: Non, mais attends, je suis le vrai, d'accord? Non, mais attends, je suis le vrai, d'accord?

0: Bien Arnaud, bien. Tu fais comment là, sur ordinateur?
1: Ouais sur ordinateur.
0: Ah bah
1: ouais.
0: Tu te débrouilles bien alors, hein?
1: Ah ouais.
0: Tu m'amènes tout ça, tu peux mettre ça sur quoi? Sur un support?
1: Bah, j'ai déjà envoyé une cassette.
0: Ah mais sur cassette je peux pas rediffuser, mais après il faut sur mini disque ou sur CD ou sur DAT, je te renvoie après si tu veux, c'est pas un problème.
1: Ah mais ouais, je vais peut-être essayer, mais ouais.
0: D'accord.
1: Je promets rien. Hein.
0: Bah, si t'en as la possibilité, ça me ferait plaisir. D'ailleurs, si vous avez des remixes, même sur Amédée, sur François, sur Alain, sur Gérard, sur tout le monde, hein, n'hésitez pas. Sur les débats de Gérard, n'importe quoi, ce que vous avez envie, vous nous envoyez tout ça à Fun Radio. On rappelle l'adresse quand même, 143 avenue Charles de Gaulle, 92 521 Neuilly-sur-Seine, Cedex. C'est d'ailleurs à cette même adresse que vous pouvez nous envoyer des cadeaux pour Noël ou même des cadeaux pour Gaël, qui, on le rappelle, ce soir a fêté ses 23 ans. Demain, on tâchera de faire ça un petit peu plus proprement avec. Gérard qui normalement a prévu une bonne quinzaine de poèmes. Et c'est ce que tu m'as dit Philippe, hein?
2: Ouais mais je suis d'accord, il confirme.
0: Il est là ou pas? Il est dans le coin là encore?
2: Ouais il est dans le couloir.
0: D'accord, ok, bon. Hein, qu'est-ce qu'il dit?
2: Va confirmer, viens confirmer GG. Il y en a combien? 16?
0: Des poèmes ou pas?
2: Il y en a 16.
3: Qu'est-ce que tu dis que j'ai confirmé?
0: Que tu faisais le truc ou pas là? Tu le fais ce soir ou pas?
3: De quoi?
0: Bah ce qu'on a dit hier.
3: Quoi?
0: Des ouais poèmes. Ça y est, les poèmes.
3: Pour l'instant, j'ai pas confirmé ce que tu viens d'annoncer. Hein.
0: Tu m'as dit que tu faisais un poème sur Gaël et les cotons-tiges.
3: Non.
0: Ah bah, c'est ce qui a marqué, hein.
3: Non mais l'autre abruti là que je vois là.
0: Ouais.
3: Il ferait mieux de se calmer un peu lui.
0: D'accord, ok. Donc il va se calmer. D'accord. Merci Arnaud. Merci, bonne soirée. Dans un instant, les débats de Gérard qui va s'installer. Est-ce que Gérard peut venir dans les studios afin de s'installer? Dans juste 8 minutes, nous démarrons.

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0: Pour le moment, revenons au 0825 08 5000 avec Nadia et avec Gérard. Ça va GG? Merde, on les a pas. Mais si, ils sont là. C'était là, Nadia. Gérard, t'es là?
5: Ouais.
0: D'accord, mais je sais pas qui c'est qui est sur la droite. Nadia. Ouais, on t'entend, Nadia.
5: Ah, c'est bon, alors.
0: Bon, Gérard, t'es là?
6: Oh, je t'entends mal, là.
0: Ah bah, forcément. Eh, où t'es où? T'es dans tes chiottes ou quoi? Il y a trop de résonance, on n'entend rien.
6: Mais je t'entends, là. Moi, je t'écoute.
0: Hein. Ouais, mais il y a trop de résonance, là. On n'entend rien, là.
6: Oh, putain, mais t'es chiant.
0: Bah, t'as qu'à... Mais toi, non. Eh bah, voilà, c'est déjà un petit peu mieux. Alors, Nadia, bonsoir.
5: Bonsoir.
0: Qu'est-ce que tu fais de beau dans la vie?
5: Je suis étudiante à Paris. Je fais un deuxième année, sociolinguistique.
0: Sans deuil. Tu fais quoi exactement? C'est pour faire quoi plus tard?
5: Je sais pas encore, c'est prof de français.
0: Sans déconner. C'est vrai?
5: Ouais, bah ouais.
0: T'es comment? Excuse-moi, mais là, il est l'heure, et puis en ce moment, je suis assez chacal, donc t'es comment physiquement?
5: Je mesure 1m65. 60 kilos.
0: Ouais.
5: Et je suis toute fine, brune. Et voilà.
0: Hein, Gérard, ça pourrait te faire plaisir, ça.
6: Oh non, mais je sais pas, moi.
0: T'as picolé ou quoi?
6: Vas-y, accouche là.
0: On t'a appelé parce que il y a beaucoup d'auditeurs, quand Nadia a commencé à aborder son sujet, elle veut parler des gens qui sentent mauvais.
6: Non mais attends, Nadia, bonsoir.
5: Bonsoir Gérard.
6: Ah là je t'entends mieux, là ça va déjà mieux.
0: Tiens d'ailleurs je vais vous laisser discuter deux minutes, peut-être que Karine va le faire, c'est d'aller me chercher un petit encens, parce que rien que déjà l'idée d'avoir Gérard, là faut se foutre un encens.
6: Oh ta bouche à toi.
0: On va faire péter des encens là.
5: Allez,
6: ouais, Nadia.
0: Alors Nadia, qu'est-ce que tu souhaitais dire là-dessus?
5: Ben moi ce que je voulais dire c'est que comment dire, enfin ça m'énerve, enfin quand il y a des gars qui se mettent à côté de moi et qui, qu'ils sentent mauvais.
0: Mais c'est où? À quel endroit? Dans...
5: À quel endroit là? Mais c'est partout.
0: Ah mais le pire, je crois que c'est dans le métro, dans les bus, dans les transports en commun. Alors là.
5: Ouais non mais dans le métro c'est horrible.
6: Non mais de toute manière, faut dire une chose, Nadia.
5: Oui.
6: Nadia, faut bien me dire une chose. Il
0: maîtrise le sujet lui hein.
6: Non, attends, tu vas te taire, toi. D'accord, tu me laisses discuter avec Nadia, après je te laisserai la parole, ok? Merci. Donc, Nadia, faut bien me dire une chose, que les gens, quand ils partent le matin et quand ils rentrent le soir, c'est normal qu'ils... le matin, c'est vrai qu'il y a plein de monde.
0: Ouais,
6: mais quand ils rentrent...
0: C'est
6: ils
0: ça, non, mais attends, Gérard, t'es en train de dire que c'est normal que les gens transpirent le matin parce qu'ils partent travailler, donc ils transpirent.
6: Et il va fermer sa gueule, lui, que je parle.
0: Ceci dit, il a raison, il y a des gens qui partent travailler, qui vont faire des débats, qui transpirent, et qui partent des débats, qui transpirent.
6: Et ta gueule un peu. Ta gueule.
0: Allez, vas-y, dis ce que t'as à dire, vas-y.
6: Bon, de toute manière, t'en as le matin, bon, ils se mettent du parfum, ok. Mais,
0: Sur de la transpiration.
6: Oh putain.
5: Non mais moi c'est pas ça que je voulais parler.
6: Ouais mais c'est quoi?
5: J'arrive, je me lève le matin,
6: ouais.
5: J'ai juste le temps de prendre une petite tartine pour tenir le coup. J'arrive dans le métro, ou même pas dans le métro, des fois dans le bus le matin, mais franchement, il y en a qui fouettent, franchement, moi ça me tue.
0: Ah ouais, moi aussi, ouais. Moi j'ai pris le métro 2-3 fois dernièrement, Nadia, et je peux t'assurer qu'il y a 2-3 personnes, t'es près d'eux,
6: non,
0: franchement,
6: attends,
0: en fin de journée.
6: Attends, tu veux fermer ton clapet, toi hein?
0: Non mais attends, c'est toi qui veux fermer ta gueule, parce que pour l'instant c'est moi le chef. C'est moi, je te mets hors antenne, sinon je fais quand même...
6: Mais, tu vas la fermer ta gueule.
0: Non mais sérieusement, Gérard, qu'est-ce que tu penses sérieusement?
6: Non, attends, mais tu vas la fermer, tu vas me laisser parler un mot, moi.
0: Non mais sinon, je vais pas te garder longtemps, Gérard, je vais être obligé de te dire au revoir. Qu'est-ce que tu penses des gens qui sentent la transpiration? Est-ce que c'est normal?
6: Non mais attends, de toute manière, sauf pas, c'est normal. Bon, c'est Nadia qui lance le sujet là-dessus, moi. Qu'est-ce que tu veux que je te dise? Moi, j'ai plus rien, moi. C'est les gens.
5: Je voulais rajouter un truc, Gérard.
6: Oui.
5: Comment dire, moi, ce qui m'énerve, c'est aussi, des fois, je travaille dans un parc d'attraction pendant les vacances. Et j'ai des collègues qui sont super, enfin, c'est des supérieurs. Ils arrivent dès le matin, franchement, ils puent. Ils se sont pas lavés, ça fait... Tu vois, ils savent pas pendant un mois, et puis ils arrivent, ils se mettent à côté de toi, ils viennent te serrer la main, ils ont les ongles tout noirs. Tu sens, tu sens l'odeur du parfum, t'as envie de vomir parce qu'ils ont mis le parfum sur la couche de crasse et la couche de sueur qu'ils ont sur le corps. Mmh. Et tu dis, ah bah tiens, il s'est acheté

0: C'est l'hygiène aujourd'hui, enfin la musique là.
1: Non,
0: Enfin,
1: mais
0: tout ça,
1: attends,
0: non, c'est du. Ah
1: Nadia,
0: non, mais.
1: oui.
0: Oui, vas-y.
1: Non, mais attends, tout le monde n'est pas comme ça, mais
0: Ah non,
1: attends.
0: mais.
1: Non, mais
0: Non, c'est pas
1: attends,
0: comme
1: toi,
0: ça.
2: Ah, mais attendez, là, je crois qu'il y a un bon débat qui est en train de se lancer. Ah, il est minuit sur Fun Radio. On peut peut-être parler un petit peu des gens qui sentent la transpiration. Gérard n'a pas l'air d'être d'accord. Donc, Karine, je te demande d'essayer de contacter des gens qui sentent la transpiration et ensuite on ira vers les numéros de téléphone rose. Mais c'est vrai que là, Gérard a un petit peu raison. Qu'est-ce que tu veux dire, Gérard? Parce que.
1: Non mais faut prendre ça pour une personne. Bon, de toute manière, tout le monde sent de la transpiration. Même que tu prends ta douche, que tu mettes du
0: Ah non,
1: déodorant.
0: pas du tout, pas du tout, pas du tout.
1: Mais
0: Moi, je prends la douche tous les
1: attends,
0: matins et
1: écoute-moi
0: j'attends tous les
1: Nadia.
0: soirs.
2: Attends, écoutons-le Nadia, parce que Gérard, bon, c'est prends deuxième degré, Nadia.
0: D'accord.
2: Même si lui est dedans, hein. D'accord, Gérard, vas-y, on t'écoute.
1: Bon, attends, de toute manière, ce qu'il vient de te dire, tu laisses tomber, t'écoutes pas ce qu'il te dit, le chef.
2: Alors, vas-y.
0: D'accord.
2: Alors, Gérard, qu'est-ce que tu as à dire là-dessus? Parce que c'est intéressant ce que tu disais.
1: Non, mais de toute manière, pour te dire une chose, que la personne, si elle prend sa douche, elle se met du déodorant, bon, automatiquement, s'il fait beau, automatiquement, dès qu'il fait chaud, la personne, le déodorant, va s'en aller avec la chaleur. T'es d'accord avec moi? Donc,
0: Bah non, normalement,
1: automatiquement.
0: si tu classes et
1: Mais
0: tu mets des
1: ça
0: eaux et
1: dépend
0: du
1: de, ça
0: parfum,
1: dépend quoi
0: c'est la bonne odeur qui sort.
2: Attends, ça dépend. Attends, mais Nadia, tu continues à rester dans le premier degré. Déconne. Déconne, détends-toi, Nadia. Il est minuit, t'es sur Fun, t'es avec Max. Détends-toi. Si tu commences à croire que le sujet que t'es en train d'aborder, on va l'aborder sérieusement, tu te mets un
0: Non,
2: gros doigt dans le cul. Hein.
0: non, mais c'est pour.
2: Bon, d'accord. Bah, non, mais
1: Non,
2: Gérard, quels sont les. Par exemple, toi, tu utilises quoi comme parfum, Gérard?
1: Moi, je prends de l'Adidas ou de la marine.
2: Alors, voilà. Donc, moi, je peux vous le dire, les auditeurs, nous, on a la chance d'avoir Gérard depuis. Moi, je le côtoie depuis 4-5 ans. Et c'est vrai que c'est agréable.
1: Non, ça fait 6 ans.
2: Ça fait bon quelques années. En tout cas, il est très agréable d'avoir Gérard. Bon, même si tu as tes affaires qui sentent un peu la transpiration, Gérard, c'est vrai que toi, ce qui est agréable avec toi, c'est que tu utilises des parfums qui te permettent quand même de sentir super bon.
1: Non, mais attends, ils ne sont pas toujours là, tranquilles. D'accord? Ok, ne
0: Bah non, la
1: confonds pas.
0: première fait qu'ils sont super bons.
2: Non, mais c'est vrai, parce que moi j'ai connu Gérard à l'époque où Nadia, et je vais le dire pour tous les
1: Non,
2: auditeurs
1: non,
2: qui nous.
1: non, mais reviens pas sur le passé, tu veux?
2: Non, mais je
1: Le
2: veux dire.
1: passé, tu le laisses de
2: Mais tu sais
1: côté,
2: même pas
1: tu
2: ce que
1: veux?
2: je veux dire, alors attends un peu, attends,
1: Ouais,
2: laisse-moi. Non, mais
1: non, je te
2: attends.
1: vois arriver avec
2: Non,
1: tes
2: non,
1: gros
2: non,
1: sabots
2: non, mais.
1: pleins de paille.
2: Bah, je vais quand même le dire. À l'époque, quand même, où j'ai connu Gérard, une époque où il a utilisé de l'Adidas. Tu te souviens qu'à un moment donné, tu as utilisé de l'Antarctique? Et c'était du bon parfum. Tu nous as également fait péter le Harley Davidson.
1: Ouais.
2: Ça, c'était du bon parfum. Et t'as également, à un moment donné, je crois, t'as eu ta petite période Lacoste. Roland Garros.
1: Ouais, mais ça, maintenant.
2: Ah, mais et puis t'as eu aussi, à un moment donné, t'as utilisé aussi comment le truc là, brut de Fabergé.
1: Ouais, c'est ce que je viens de dire à l'instant.
2: Toi, enfin bon, toi c'était pas brut de Fabergé, toi c'était brut de berger, toi.
1: Ouais, ben c'est pareil, ouais, faut qu'on comprenne tentacule et antilcasseur.
2: Ouais, alors donc j'encourage les auditeurs, même si c'est du parfum qu'un peu.
1: Non, non, mais
2: Attends, Gérard, attends, laisse-moi parler. Je dis ça pour toi. Si, même
1: Ouais,
2: si vous
1: non, mais
2: écoutez.
1: attends, mais attends, mais
2: Attends,
1: c'est moi qui a
2: mais.
1: passé l'annonce.
2: Alors, je coupe Gérard parce qu'il parle dans le vide. Si vous avez du parfum, même s'il est un peu tourné, même s'il a déjà 2-3 ans et que la date est dépassée depuis 2-3 ans, Antarctique, Lacoste, Harley Davidson, Adidas, Puma, enfin bon, toutes ces marques-là, Gérard, il adore. Et c'est vrai que Gérard sent bon parce que Gérard a une peau pour ces genres de parfums, n'est-ce pas Gérard? C'est vrai que Gérard, hein, c'était
0: Tu nous
2: d'accord?
0: entends, là, Gérard, ou pas?
1: Non, mais je vais te dire une chose, ce que tu viens de dire, manque de peau, j'ai entendu en antenne.
2: Ah oui, mais c'est pour te couper parce que tu me coupes la
1: Non,
2: parole.
1: mais je vais te dire une chose, que si c'est du parfum qui date de 17 ans, c'est pas la peine, d'accord? Ils doivent se le carrer au cul.
2: Ce que tu veux, c'est.
1: D'accord?
2: Bon, alors.
0: Mais
1: Donc on
0: les
1: entend
0: meilleurs,
1: leur
0: là,
1: salut.
0: parfait, bonifiés, c'est comme le vin. Ah, Gérard. Allô?
2: Moi, ce que j'aimerais, c'est avoir des auditeurs quand même pour le débat, parce que là, on va pas rester 3 heures non plus à discuter qu'à deux, là. J'aimerais bien qu'il y
1: Non,
2: ait
1: non,
2: des
1: mais,
2: gens.
1: non, mais de toute manière, si c'est pour discuter qu'à deux pour un truc comme ça sert à rien.
2: Ouais, alors justement, on en a d'autres. Alors, on a commencé, on va voir Charles de Paris qui a 17 ans qui souhaite intervenir. Bonsoir Charles et merci d'être
1: Ouais,
2: avec nous.
1: salut.
2: Alors, essayez les enfants d'appeler que pour. On va parler de la transpiration, un petit peu des gens qui sentent mauvais. On est avec Gérard de Suresnes, on est
1: Non, mais
2: avec Nadia,
1: pas que des
2: et
1: mecs,
2: on est.
1: hein.
2: Je te mets en antenne 2 secondes parce que tu parles toujours dans le vide. Et on a Charles également. Charles, eh ben, on t'écoute pendant que je mets Gérard en antenne pour que tu puisses t'exprimer normalement.
3: Ouais, bah alors moi c'était pour dire que je supportais pas les gars, je disais, ouais.
2: Merci beaucoup, Charles. On ne comprend rien de ce que tu nous racontes. Ce soir, Karine nous fait la totale. Hein. On a un auditeur, on ne capte rien.
1: Je crois qu'il n'a pas compris. Hein.
2: Ce qu'il faut éviter, Gérard, c'est ce que toi, tu ne supportes pas dans tes débats. Sinon, je vais vraiment être obligé de te dire au revoir rapide, parce que je ne le supporte plus. C'est que tu parles tout le temps pendant que les autres parlent. Alors, et toi, tu ne supportes pas qu'on le fasse. Donc, essaye d'avoir le même respect.
1: Mais écoute-moi, Max.
2: Ouais.
1: Là, tu viens d'avoir l'auditeur. On n'a pas compris ce qu'il a dit.
2: Oui, mais pendant que j'étais en train de parler tout à l'heure, tu étais en train de me couper, donc c'était un peu la même chose.
1: Non, mais l'auditrice, c'est bien.
2: Ouais.
1: Et maintenant, il faudrait qu'on aille des auditrices quand même.
2: Si on en a,
1: réagissent.
2: On va voir si on a des réactions. Est-ce que Nadia, tu veux rajouter quelque chose? Si on n'a pas de réaction, on va se dire au revoir maintenant.
4: Non, c'est bon. Bah, si je voulais dire à Gérard que, comment dire, le parfum, c'est comme le vin, ça se bonifie avec l'âge.
2: Il a raison. T'as raison.
4: Alors, ça fait que moi, j'ai des vieux parfums qui sont chez moi. Bah, je les enverrai à Fun et puis vous lui transmettrez. Et
2: exactement. Des fois, c'est vrai qu'il y a des parfums qui sont des fois dépassés par la date, mais effectivement, comme le bon vin, ça, Nadia, tu as raison. Des fois, ça.
4: Il y a aussi les désodorisants. Franchement, à mon avis,
2: c'est vrai. Et même si vous êtes du bégon vert et du bégon jaune, il va prendre le Gérard. Ah, tu dis pas non, Gérard?
1: Bégon vert et bégon jaune, tu sais où tu te l'écartes.
2: Non, parce que tu dois avoir des morpions sous les aisselles, l'opposant, ça va les tuer, non? Tu dois bien avoir des scarabées ou des choses comme ça qui se baladent dans ton slibar.
1: Toi, j'ai souhaité un scarabée et un morpion, tu vas demander à Karine où sont ces morpions et ces scarabées, d'accord?
2: Quel parfum tu utilises, Gérard, en ce moment?
1: En ce moment, j'utilise de Harley Davidson.
2: Eh ben bah voilà, bah ça c'est du bon parfum et c'est de la belle moto. Harley Davidson.
1: Et ton bégon vert et ton bégon jaune,
2: ouais.
1: Tu le mets à Karine.
2: Très bien, il n'y a pas de problème, je vais lui mettre pendant tout le week-end.
1: Voilà.
2: Merci en tout cas Nadia, et c'est vrai, il faut vous laver plus souvent. Et ouais. Surtout dans les transports en commun, faites des efforts. Et quand vous sentez, parce qu'on sent quand on sent la transpirer, t'es d'accord avec moi, Nadia?
4: Oui, ça sent.
2: Bah, évitez de vous tenir par la barre, là, d'en haut, avec les aisselles, là, avec les bras tendus en l'air.
4: Mais c'est horrible, parce que moi, je suis petite, ça fait que des fois, je suis juste sous les bras des gens. Franchement, j'ai envie de mourir.
2: Ah ouais, c'est clair.
4: J'ai envie de rester en apnée.
2: Vous pensez sans déconner. Et en plus, quand je pense que ce soir, on va faire les numéros de téléphone rose, les gens vont transpirer comme des boucs. Oh là là, ça va être une horreur. Gérard, tu voulais dire quelque chose à Nadia?
1: Ouais, Nadia, elle est toujours là? Nadia? Tu demandes à Karine qu'elle te donne mon numéro, puis je voudrais te parler un peu.
2: Oh l'autre, le chacal, il veut se taper des meufs, il a envie de meufs en ce moment, le Gérard, il a les dents longues.
4: Non mais Gérard, c'est trop vieux pour moi, en cas où.
1: De quoi?
4: Non, rien, j'ai rien, jamais.
2: Elle disait que c'était trop vieux pour elle.
1: Non mais, de toute manière, moi je relance, non, c'est tout. Parce que, comme t'es pas capable de le faire pour moi.
2: Ah bah vas-y, fais-le.
1: Donc, s'il y a des personnes...
2: Des gazelles.
1: Ouais, des gazelles. De toute manière, je vais refaire un petit poème pour ta gazelle au standard. Donc, il y a des gazelles qui sont prêtes à vouloir me rencontrer, qu'ils n'hésitent pas à appeler le 0825,
2: ouais.
1: 08 5000. De toute manière, tu redonneras le numéro. Et une certaine dénommée Isabelle.
2: C'est qui Isabelle?
1: Ben, de toute manière, tu sais très bien.
2: Non, je sais plus. Ah oui, non, mais c'est qui Isabelle déjà?
1: Ben, tu vois, avec Karine.
2: C'est qui Isabelle, Karine? Karine, c'est qui Isabelle? Tu te souviens?
5: Ouais, c'était... Ouais.
2: Ouais?
5: Ouais.
2: C'était qui?
5: Ah, là, je te dis pas.
2: Ah, d'accord, c'est une surprise.
1: Non, mais de toute manière, elle se souvient plus, là. À mon avis, elle est dans le tirage, là.
2: Ah, t'es intéressé?
1: Grave de chez grave, là, Karine, là.
2: Nadia.
1: Mais grave de chez grave.
4: Non, je dis c'est un malin, c'est un malin.
1: Non, mais je crois que Karine, elle est grave dans le tirage, mais grave de chez grave, elle a pas dû se remettre de ce qui s'est passé hier soir.
2: Ouais, c'était quoi? Ah oui.
1: Et pourtant, le débat était bien et c'est dommage qu'on n'a pas pu aller plus loin parce que j'avais des choses à dire.
2: Merci Gérard, en tout cas, bonne nuit à toi. S'il y a des filles virtuellement qui veulent rentrer en contact avec Gérard, qu'elles n'hésitent pas, bien entendu, elles peuvent le faire en contactant le 0825 08 5000. Ma petite Nadia, je t'embrasse très très fort.
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0: vais faire comme avec le faux Gérard, je vais débarquer. Voilà. Je vais faire son compte en direct. Donc,
1: prenez-en sur vos gardes, ouais.
0: Je te préviens d'une chose, c'est pas la peine d'essayer de dire que je t'ai interdit d'appeler la radio. Je ne veux pas que tu passes dans mes débats, tu fais ce que tu veux, mais t'évites de parler de moi, d'accord?
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0: C'est une menteuse. 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
1: Donc rebonsoir à tous. Donc on va attaquer le deuxième débat de la soirée. Il est 3h30 du matin et donc apparemment ça a l'air de très bien se passer. Donc mon chef m'a donné l'autorisation. Donc on va accueillir Jennifer, 19 ans de Paris.
2: Tout à fait, bonjour tout le monde.
1: Bonjour Jennifer, comment vas-tu?
2: Bonjour, très très bien et toi?
1: J'ai pas regardé, tu vois, il est 3h30, je suis pas encore couché.
2: Mais il faut regarder.
1: Je verrai ça. Je verrai ça quand je me réveillerai, Jennifer.
2: D'accord,
1: t'inquiète pas.
2: Gérard,
1: Thierry, 19 ans de Rennes.
3: Bonsoir, Thierry. Bonsoir à tous. Comment ça va, Gérard?
1: Ouais, ben, ça va. C'est bon. Pascal, 33 ans de Toulon.
4: Oui, bonsoir à tous. Ça va, Gérard?
1: Je sais pas, je te dirai ça demain quand j'irai.
4: D'accord.
1: Quand j'aurai dormi.
2: Et après,
1: on va accueillir Marine, 20 ans de Brest.
5: Salut mon petit Gégé d'amour, ça va?
1: Bonsoir ma petite chérie, comment vas-tu à Brest? Il fait beau à Brest?
5: Oui.
1: Ça va
5: même.
1: Chez les Bretons?
5: Bah ouais.
1: Il y a une Bretonne et un Breton, hein, alors attention. Hein.
3: Ouais, salut Brest, ça va bien?
5: Ça va.
3: Super.
1: Bon, allez.
3: Grosse patate de folie, hein?
5: Ouais, alors,
1: comme toi. On se calme, s'il vous plaît.
5: Merci.
1: Voilà. Donc, alors.
3: Non, mais
1: attendez. Là, maintenant, c'est le premier débat s'est très bien passé. Donc, je voudrais que le deuxième se passe aussi bien.
3: Ouais,
5: oui, le premier débat était excellent. Moi, j'ai bien écouté. C'était excellent, quoi.
3: Ah, c'était génial. Pareil, elle a carrément bordel.
1: Bon, alors maintenant. Je vais vous poser la question, donc vous allez répondre chacun votre tour. Je sais que c'est la première question, c'est une question vraiment bidon. C'est êtes-vous pour ou contre le mariage?
5: Jennifer.
1: Oui, Jennifer.
5: Alors moi je suis pour le mariage, mais pas trop tôt quand même.
6: Ouais, c'est Leïla en fait, moi aussi je partage son point de vue.
1: Leïla.
6: Moi je dis que oui pour le mariage, mais pas trop tôt quoi.
3: Ouais,
6: faut profiter
3: Pascal.
6: Un petit peu.
7: Non,
6: et,
7: c'est Marine.
1: Marine. Marine.
6: Oui.
1: C'est Marine, c'est pas Laïla.
6: Ah non, c'est Marine.
1: Ah oui. Donc alors, on va accueillir Marine, tu m'excuses de te couper.
6: Ouais.
1: On va accueillir Michel, 23 ans de Paris.
8: Oui, bonsoir Gérard.
5: Bonsoir Michel.
8: Bonsoir tout le monde.
3: Super, carrément super Michel, bonsoir à toi.
1: Bon, bonsoir. Thierry.
8: Oui.
1: Thierry, tu te calmes et Pascal, vous calmez.
3: Non mais donc, c'est la pêche, quoi. Bon.
1: Non, mais c'est bon. Ouais, alors c'est maintenant. Maintenant, je repose la question comme okay. Michel vient d'arriver.
8: Ouais.
1: Donc, pour ou contre le mariage? Alors, Marine, tu me dis que t'es contre. Alors, pourquoi?
6: Non, moi je dis que je suis pour.
1: Oui, mais pour. Alors, t'es pour, mais pourquoi?
6: Je suis pour, mais pas trop tôt, quoi. Moi, je dis qu'avant, il faut d'abord un peu profiter, s'épanouir sexuellement et tout. Et après,
5: rencontrer du monde.
6: Voilà, rencontrer du monde et s'amuser avant de s'engager.
1: Oui, d'accord.
5: La bonne personne.
1: Voilà. Tout à fait. Donc, il y a une question qui s'adresse à.
3: À moi?
1: Non, qui s'adresse.
3: Ah,
1: qui c'est Manu, malheureusement, qui s'adresse encore à. Qui va s'adresser à Tina. Et donc, si Tina pouvait répondre à Manu.
3: Salut,
1: c'est
3: Tina.
1: C'est marqué.
5: Bonsoir Tina.
3: Bonsoir Tina, super.
1: Donc, c'est marqué pauvre Tina qui va passer dans les bras de GG.
3: Ouais, alors, c'est clair que ça doit être dur quand même. Ouais, ça va être très dur. Hein.
1: Là,
5: non, pas du tout. Et Christine alors, GG.
1: Comment?
5: Christine.
1: Attends, qui c'est qui parle là?
3: Jennifer.
5: Oui.
1: Je vais te dire une chose avec Christine, ça fait déjà plus de.
3: Bon, six mois, Gérard.
1: 6 mois que c'est terminé.
5: Oh, okay.
1: Donc Manu, t'as entendu la réponse, donc non. Donc pour toi, Marine.
6: Oui.
1: Donc à ton avis.
6: Christine. Ouais.
1: C'est bon.
6: Ouais, moi je suis pour le mariage, mais pas tôt, quoi.
3: Et moi, je peux dire, moi.
1: Oui.
3: Alors moi, bon, salut, c'est Thierry de Rennes, donc.
1: Oui, vas-y.
3: Je suis animateur dans une discothèque et, moi, je veux dire, je suis contre le mariage parce que, une fois qu'on est marié, on peut plus se faire sucer sous la console. Mais
1: ouais.
3: Je suis pour le mariage parce que, d'un autre côté, une fois qu'on est marié, on peut se faire sucer sous la console.
1: Mais ça veut, là, je vais dire une chose, Thierry.
3: Oui.
1: T'es carrément à côté de la plaque.
3: Mais non, mais écoute,
9: pourquoi, Gégé, t'aimes pas te faire sucer sous la console?
5: T'aimes pas te faire sucer sous la console?
1: Non, Jennifer.
3: Gérard, oui.
1: Jennifer.
5: Oui.
1: Vas-y.
5: Oui.
3: Ah, j'ai un petit pipe sous la console.
1: Bon, alors, vas-y, Jennifer. Pour ou contre?
5: Ben, j'ai déjà répondu, je t'ai dit que.
1: Ah non, c'est Marine qui m'a répondu.
5: Ben non, j'ai répondu à la première, donc avant
6: Ouais.
3: À Michel.
7: Gérard, Michel.
1: Oui, Michel, je t'écoute.
7: Oui, ben, je voudrais te poser une question sur Christine et le mariage.
1: Non, alors c'est bon, Michel, tu retournes au standard. Bonne nuit.
7: Allez,
1: au revoir. Au revoir, Michel. Au revoir, Michel. Au revoir, Michel.
6: Et toi, j'ai là.
1: Alors, il y a Nabis qui me dit, alors tu es libre pour moi, mon amour. Nabis, si t'es un homme, non. Je suis libre que pour... merci Nabis. Oui.
6: Gérard, t'es pour ou contre le mariage?
1: Moi, je suis tout à fait contre, parce que déjà, pour une chose, c'est que dans la vie, si tu te maries trop jeune, t'as pas le temps d'en profiter.
3: Ouais, super.
1: Attendez.
6: C'est bien Gérard, là, je suis
8: excusez-moi.
6: Tout à fait d'accord avec toi.
8: Oui. Michel est parti,
1: oui.
8: Comme tu l'as jarté, bien sûr.
1: Oui.
8: Et c'est Robert, 27 ans, de Suresnes, qui arrive.
3: Salut tout le monde. Salut Robert, salut Roro, comment tu vas, super. Bonsoir Gérard.
1: Bonsoir Robert.
3: Voilà, super.
1: Donc je réponds donc à la question.
3: S'il te plaît.
6: Arrêtez-vous les mecs.
1: Bon, je vous préviens tout de suite, c'est pas la peine de demander Luigi et tout ça.
3: Parce que c'est quand même des
1: idiots. Ça ne sert à rien. Sinon, j'arrête. Je continue pas.
3: Ça va. Je réponds à ta question.
1: Vas-y, Robert.
10: Gérard, c'est Pascal, je peux répondre à ta question là?
1: Vas-y, Pascal.
10: Ouais, ben moi je suis quoi? Je suis pour le mariage, parce que vu que je me suis marié à 17 ans, moi alors je suis pour le mariage, hein.
6: Ouais. Et pourquoi tu es pour? C'est marié à 17 ans.
1: Pascal.
10: Oui.
1: Pascal, tu t'es marié à 17 ans?
3: Non, mais c'est toi qui l'es marié.
1: Attendez, je vais répondre à la question quand même à Pascal, parce que là ça me paraît bizarre.
3: Il n'y avait pas de question.
1: Attendez, je vais quand même intervenir. Pascal,
10: oui.
1: Tu dis que tu viens de te marier à 17 ans.
10: Non, j'ai pas dit que je viens de me marier. J'ai 33 ans. Bon, je me suis marié à 17 ans.
1: Oui.
10: J'ai vécu pendant 6 ans avec cette femme.
3: Oui, super.
10: Bon, et j'ai divorcé. Et là, maintenant, je vis avec une autre femme. Ça fait plus de 11 ans.
3: Et tu vas te marier avec?
1: Non mais...
10: Comment?
3: Tu vas te marier avec?
10: Ah ouais, vu que j'ai 4 enfants, je veux me marier, oui.
1: Non mais attends, Pascal. Il y a un truc qui va pas là, parce que pour moi ça me chagrine.
10: Vas-y.
1: Bon, tu la connais depuis combien de temps que tu as dit? Parce que j'ai pas trop entendu, parce que tout le monde a parlé sur quand tu l'as dit.
10: Ouais, la deuxième femme?
1: Non, bah attends. T'en as combien là,
10: voilà, je t'explique, Gérard. Voilà, je me suis marié à 17 ans.
1: Ouais.
10: J'ai eu un enfant avec sa femme là.
1: Ouais.
10: Bon, j'ai divorcé.
1: Ouais. Là,
10: je me suis remis avec une autre femme.
1: Ça fait
10: 11 ans que je suis avec elle et j'ai déjà 3 enfants avec elle.
3: Ok.
1: Oh là là.
10: À 33 ans, j'ai 4 enfants.
3: Et donc, tu as 72 ans.
10: Gérard,
3: c'est Robert.
10: Je mélange pas les pinceaux là.
1: Oh là là.
3: Gérard, c'est Robert.
1: C'est bon. Robert, tu veux.
3: Ouais, je vous.
1: Robert.
3: Oui, bonsoir. Je voudrais te poser une question, Gérard.
1: Vas-y.
3: J'ai vu des rumeurs sur l'internet. C'est vrai que tu vas te marier avec Arlette?
1: Bon, allez, c'est bon. Robert, dehors. Robert, dehors.
3: Si c'est pour dire ça, dehors.
1: Bonne nuit, Robert.
3: Grande soirée. Bonne nuit, Robert. Salut à toi.
1: Bon,
6: Mais Gérard, il a seulement lu ça, le pauvre.
1: Mais je ne veux pas le savoir. De toute manière, moi, des conneries comme ça, je ne suis pas, pas là pour les entendre sur un débat. Je suis très calme ce soir, donc c'est pas la peine de...
3: Il n'avait même pas dit un mot. Tu l'envoies déjà à la
1: blague. Non, mais l'histoire de...
3: Gérard, c'est hyper dur, quand même.
6: Gérard, c'est bon.
10: Si tu l'as lu sur Internet, je le laissais parler, Gérard.
8: Excusez-moi. Michel est parti, maintenant c'est Marcel.
3: Bonjour.
8: 24 ans de Limoges.
1: Bonsoir Marcel.
3: Bonsoir tout le monde. Salut Marcel.
6: Salut Marcel.
3: Super grosse soirée ce soir, hein. Grosse patate de folie.
6: Ouais, bah fond de méga.
3: Ah non, ça, super.
1: Tu
3: sous la brosse tout à l'heure, ok?
10: Salut Gérard.
1: Salut Marcel.
6: Deuxième question.
1: Bon, alors on revient au mariage. Donc moi
3: faudrait peut-être demander l'avis à Marcel quand même, pour ou contre le mariage?
10: Moi je suis pour.
1: Bon, alors pourquoi t'es pour?
3: Super.
1: Mais attends, si t'as...
10: En fait, oui.
1: Oui.
10: Bah oui, non, je suis pour le mariage, mais ça dépend à quel âge, bien sûr.
1: Mm-hmm.
10: Si je te marie à l'âge de 17 ans, 19 ans, 20 ans, c'est vrai que c'est pas très, très cool, quoi.
11: Non, mais attends, 17 ans, je me suis marié à 17 ans, mais j'ai rien perdu de ma vie.
3: Non, mais faut être con, je veux dire, faut se marier à 17 ans.
10: Ouais, c'est clair, faut être con.
1: Stop. Moi, je vais vous dire, attendez.
3: Gérard, t'es d'accord avec nous quand même,
1: Gérard. Attendez. Moi, je vais vous répondre. Stop.
6: Taisez-vous, putain.
3: D'accord ou pas?
1: Moi, je vais vous répondre. Moi, de toute manière, je suis contre le mariage trop jeune.
3: Faut profiter de la vie.
1: Faut profiter.
3: Mais écoutez.
1: Vous la fermez.
3: Excusez.
11: Pourquoi t'es contre le mariage?
1: Parce que... Faut profiter de la vie en premier.
3: Non, ouais, attends, Gérard.
6: Il a pas dit qu'il était contre mariage.
10: Attends, Gérard.
7: Non, mais tais-toi, une seconde, je voudrais parler à Gérard. Moi, je pense que c'est vrai que le mariage, c'est pas bien à partir de 17 ans, 18 ans, tous ces trucs-là, parce que, en fait.
1: Déjà, à 17 ans, faut déjà avoir l'accord des parents, d'accord?
7: Mais faut profiter de ta jeunesse, se faire sucer sous la console par Gérard.
3: Bah, carrément, mon frère.
1: Alors, Marcel, Pascal et Thierry, vous retournez au standard, bonne nuit.
9: Stop, 30 secondes, c'est Gérard qui mène le débat. Gérard était en train de dire qu'il fallait profiter de sa jeunesse. Pourquoi?
7: Parce que
9: tu veux pas te marier, Gégé, tu veux jamais te marier. T'as pas envie de te marier un jour.
1: Bon. Déjà.
6: C'est Marine, t'as pas envie de fonder une famille, je sais pas.
1: Bon, Marine, oui. Maintenant, comme on en vient à la question, et ça, je voulais pas trop en parler sur l'antenne.
6: Ah, d'accord.
1: Bon, malheureusement, on m'a posé la question, donc maintenant, je vais quand même le dire. Donc, Marcel, Pascal et Thierry, vous la fermez.
7: D'accord, Gérard. Ok,
1: pour le.
3: Big respect, brother.
1: Stop!
8: Il y a aussi Chris, 30 ans de Saint-Jean de Six.
7: Bonsoir Chris.
3: Bonsoir Jean. Salut Six.
7: Alors moi je suis tout à fait d'accord avec Gérard parce qu'il a raison.
3: Ouais.
1: Bon allez, pour l'instant, moi je vais vous dire une chose que j'ai déjà vécu un mariage.
7: Comme moi.
1: Non mais attends, pour l'instant, tu permets, je réponds à la question à Julie.
7: Oui, le mariage,
1: bon, s'il vous plaît.
3: Vas-y.
1: Je réponds à une question.
9: Vas-y. Il nous dévoile sa vie privée, alors écoutez pour une fois.
1: Ouais,
7: il va parler d'Arlette à tous les cours.
1: Ouais, non.
6: Soyez respectueux.
1: C'est bon, vous voulez pas écouter, alors dans ce cas-là, vous allez vous faire foutre. Passez-vous au mariage. Allez hop, terminé. C'est bon. Passez-vous au mariage.
9: Attends, ton sujet, Gégé, je crois que c'était pour ou contre le mariage.
7: Oui, pour ou contre le mariage.
9: Si c'est pour ou contre, c'est qu'ils y pensent.
1: Chris, Marcel, Pascal et Thierry comprendront que tu m'as posé une question que je vais répondre, dans ce cas, ils s'affirmeront. Ouais, donc, comme tout le monde parle, hop, c'est bon, on enchaîne. Passez-vous au mariage.
3: C'est bon.
7: Gérard.
1: Ouais, mais toi, vous allez me fermer.
3: Ouais, c'est bon.
1: Bon,
3: Gérard.
1: Allez.
3: Ça va.
1: Tu me vires, Thierry. Tu me vires.
3: Ça va.
1: Allez.
3: Gérard, Marcel,
1: Pascal.
7: Gérard, avant de me virer,
1: Pascal, Marcel, Chris et Thierry.
7: Tout à l'heure, il y a Michel qui a dit sur l'internet que t'allais te marier avec Arnette, je crois.
1: Allez, c'est bon, tu me les vires tout ça.
6: Allez,
1: tu me les vires tout ça. Bon. Alors maintenant, je vais pouvoir. Il reste plus que Jennifer et Marine, c'est pas grave, on va récupérer d'autres personnes. Donc je vais quand même répondre à la question. Ouais. À Julie qui m'a posé tout à l'heure, pourquoi que j'étais contre le mariage? C'est ça la question que tu m'as posée.
9: Non, parce que tu avais l'air de dire il faut profiter de sa jeunesse. Je t'ai dit, mais est-ce que toi tu comptes pas te marier un jour?
1: Je vais te répondre maintenant parce que comme c'est un peu plus calme, on peut discuter. Donc si veulent intervenir les deux filles à Pove. Donc moi j'ai déjà été marié, j'ai eu une fille.
6: Ouais.
1: Bon.
6: Maintenant
1: à l'heure actuelle elle a 7 ans. Donc elle va sur 8 ans. Et à l'heure actuelle, suite à un accident que tout le monde connaît, parce que j'en ai déjà assez parlé sur l'antenne, donc je vais pas redire tout. Donc vous êtes au courant, si vous êtes des fans de Max, donc j'en ai parlé. Donc j'ai dit, donc suite à l'accident, maintenant. Bon, elle est partie, c'est depuis 80...
9: Ah, tu nous parles du passé, là.
1: À l'heure actuelle, moi, je suis contre.
9: Moi, je te parle du futur. Maintenant,
1: à l'heure actuelle, je serais contre de me remarier avec quelqu'un. Je ferai ma vie avec quelqu'un, mais je vivrai en concubinage.
9: En concubinage.
8: J'ai des nouveaux.
1: Oui.
8: Alors, j'ai Jérôme, 20 ans, de Cherbourg.
3: Bonsoir Gérard.
1: Bonsoir.
8: Il y a Gilles de Paris.
3: Et bonsoir Gérard.
1: Bonsoir Gilles.
8: Il y a Billy de Lille.
3: Ouais, salut Gérard, ça va?
12: Ouais, salut Bill.
8: Et Gérard, j'ai Jean-Pascal.
12: Salut Gérard.
1: Salut. Hey, Gérard. Derrière.
3: Gérard, bonsoir.
12: Tu peux poser la quatrième question sur le mariage?
1: Non, alors déjà, si ça commence comme ça...
3: Tu viens
1: tout le monde. Allez. Tu me l'échappes.
3: C'est mieux.
1: C'est bon, allez.
3: Ouais, Gérard.
13: Bonne nuit à celui-là, Billy. Billy, bonne nuit.
3: C'est pas
13: Billy.
3: Billy. Gérard, c'est pas Billy qui parle. Hein.
8: C'est
14: on n'a rien dit encore.
3: C'était l'autre. Billy, il est sage pour l'instant.
13: C'est qui?
3: Ça va, Billy.
13: Allez, hop. Dehors, celui-là. Dehors. Dehors.
8: Je crois que c'est Jean-Pascal, je vais le virer.
3: Voilà. Gérard, je voudrais te poser une question sérieuse sur le débat.
13: Vas-y.
3: Tu me fous voir des autres, mais c'est un peu des imbéciles quand même. Oui, qu'est-ce que tu penses de se marier à l'âge de 27 ans?
14: C'est le bon âge.
3: Tu penses que c'est un bon âge de se marier à 27, 28
14: ouais,
3: ans?
13: Non,
14: bon
13: mais,
14: âge, ouais.
13: Non, mais de toute manière, moi je vais vous dire une chose.
3: Dis-nous une chose.
13: Bon, moi de toute manière,
3: juste une chose. Hein.
13: Bon, Jérôme.
3: Une chose, vas-y, bon,
14: non,
3: c'est Billy qui parle, Gérard.
13: Eh, le standard là.
8: Ouais.
13: Eh, tu me chopes le mec, tu me
3: mets.
13: À la poubelle. Dehors, cela.
3: Eh, Gérard, tu serais pour un mariage homosexuel ou pas?
13: Non.
3: Pourquoi pas?
13: Contre.
3: Et un mariage
8: homosexuel. Nouveau Paul-Henri, un Paul-Henri. Paul-Henri.
15: Cracher ta valda, c'est pas le
13: meilleur.
15: 6 minutes maintenant.
13: Bon, on va mettre un disque.
14: C'est comme ça.
3: Eh, Gérard, je veux savoir.
15: Bon, ça va.
3: C'est vrai,
9: on va tout
15: arrêter.
9: Ok, non, on va faire une petite pause le temps que tout le monde se calme.
16: Gérard là.
14: Allô?
16: Gérard?
14: Gérard.
15: Il est où?
14: Gérard on t'aime.
16: Les Gérard.
14: Poèmes de GG.
3: C'est tout à l'heure, j'ai le R, le D.
14: Il habite à su.
13: Attends, mais qu'est-ce que c'est, je te paye?
3: Tellement des jeux, tellement H.
9: Stop, je crois qu'on va un peu trop loin, donc on va faire une petite pause et on se retrouve après ça.
17: Le débat, s'il vous plaît.
13: Non, mais les mecs, vous sortez.
17: Oui.
8: Non, il y a un nouveau qui est assez cool, il s'appelle Paul-Henri.
17: Oui, parce que moi j'ai adoré l'émission en entière.
13: Ah oui.
14: Bonjour Paul-Henri.
17: Bonsoir.
14: Bonsoir. Tu as quel âge, Paul-Henri?
17: J'ai 32 ans.
13: Tu as 32 ans et toutes tes dents?
17: Oui.
14: Tu es marié, Paul-Henri?
17: Est-ce qu'on pourrait finir le jour de mariage?
14: Tu appelles d'où, Paul-Henri?
17: J'appelle de Saint-Jean.
13: Non, mais attends, hé.
3: Oui, très jolie ville.
13: Non, mais attendez,
17: oui.
13: Point A.
17: Oui.
13: Hey, c'est pas aux autres. Déjà, tu as baissé ta radio.
17: Bonsoir, Gérard.
13: Bonsoir, déjà, tu as baissé ta radio.
14: On reprend le débat sérieux, là.
13: Non, mais,
17: Gérard. Donc, et après, t'as promis plein de choses.
14: Allez, repose une question, Gérard.
9: Ouais, on t'écoute.
13: Donc, alors, baissez un peu la radio, s'il vous plaît, parce que j'ai trop d'écho.
3: C'est pas cool, là.
14: Baissez les radios. Les auditeurs sont priés de baisser leur radio, merci.
13: Voilà. Enfin.
14: Allez, vas-y, Gérard, super.
13: Bon.
3: Alors, la prochaine question, Gérard.
13: Maintenant, c'est dans le casque. Voilà.
3: La
13: production, s'il vous plaît. La responsable de la production. Madame, à la production, j'ai trop d'écho.
14: Parle bien devant ton micro, Gérard.
13: J'ai trop d'écho.
9: Parle devant ton micro, ma génie, plus rien. Ce n'est pas moi, ce n'est pas de ma faute.
13: Ouais, mais moi, j'ai trop d'écho.
14: Non, sérieux, les gars, ça y est, stop, s'il te plaît.
13: De toute manière, les poèmes de Gérard, vous les aurez pas ce soir.
3: Bravo,
14: on a été gentils, t'as vu, le débat était super, tu parles de nos poèmes.
3: Allez, non, on veut le débat, c'est pas grave.
13: Non, mais pour l'instant, vous la fermez.
3: Bravo,
16: la question, là.
13: Vous la fermez, donc... Donc on va, je repose la première question et après on va, je pense qu'on va conclure là-dessus.
14: Vas-y.
13: On va conclure.
14: Ah non.
13: Donc pensez-vous au mariage?
3: Tout le temps.
16: Oui.
13: Oui qui?
16: Gilles.
13: Non. Gilles, alors vas-y Gilles.
14: Non.
16: Ah moi je suis d'accord,
17: moi je suis tout à fait d'accord avec tout le monde.
13: Bah,
17: moi,
13: non attends Gilles.
16: Oui.
13: Gilles.
14: Je crois que c'est clair. Une vie.
13: Stop.
16: Allez,
3: c'est qui gueule comme un fou?
13: Bon, hey, tu me vires Jean-Pascal. Tu me vires Jean-Pascal.
9: GG, il n'y aura plus personne.
13: M'en fous. Tu me vires Jean-Pascal.
8: Mais j'ai pas de Jean-Pascal.
13: Alors, qui c'est qui l'a remplacé? Qui c'est qui l'a remplacé?
9: Paul Henry.
8: Je sais plus.
13: Jérôme, il est encore là?
8: Ouais, mais il est cool, lui.
13: Bon. Gilles, c'est Gilles qui veut répondre.
8: C'est
13: Bill,
8: bien.
13: Billy.
8: Billy est là, il est hyper sympa.
13: Billy, tu le dis.
8: Il est hyper sympa, Billy.
17: Non, j'ai rien dit, moi.
8: Et il y a Paul Henry qui est hyper cool aussi.
17: La conclusion, c'est Paul Henry, on voit la conclusion. Mais non,
13: mais pour l'instant, Gilles.
17: Oui.
13: Gilles.
17: Oui.
13: Tu viens de dire que tu étais contre le mariage.
17: Alors, je suis pour le mariage.
18: J'y pensais souvent.
13: Non, non, attends. Gilles, t'as dit que t'étais pour le mariage. Pourquoi? Pourquoi?
18: Ah merde, putain.
13: Baissez la radio!
15: Ah, vous faites chier. Ça, quand les téléphones pourris, ça va!
18: C'est pas un téléphone, c'est la radio, imbécile.
15: Ouais, bonjour!
13: Ouais, c'est bon, là, on les vire, là.
17: Genre, mais.
13: Tu me vires, tu
18: veux? Non, Gilles, réponds, vas-y.
13: Ouais, merde, avec votre trompe de merde!
15: Téléphone pourri!
13: Ta gueule, toi! Ouais, c'est bon! Ouais, ça va, ça
18: putain.
17: Non, sérieux, c'est déjà
6: ouais,
17: cool.
6: Non, ouais, mais non, c'est un moment.
17: Là, ça devient vraiment un truc. C'est vraiment insupportable. On n'entend même plus, Gérard. Oh
13: Gérard, non, c'est pas moi, c'est là.
17: Eh, Gérard, c'est, pour débattre, ça devient vraiment un truc.
13: Oh, c'est bon, alors Gilles, t'es contre. Gilles,
17: oui.
13: T'es contre le mariage, pourquoi?
17: Parce que
13: non, c'est bon, Bill et Jérôme, vous la fermez, s'il vous plaît.
9: Attends, mais laisse-le répondre, GG, sérieux.
13: Bon, allez. Non. Gilles, t'es contre, pourquoi?
17: Non, je suis pour.
13: Non, pensez-vous au mariage. Attends, non. Bah,
17: parce qu'on peut créer quelque chose dans la vie, quand même.
18: Ouais. Ouais, super, moi je suis pour lui.
19: Bien joué, ouais.
6: Ouais, moi je dis, c'est Marine, c'est important de fonder une famille.
13: Ouais, ouais, attends, joué, Marine. Ouais. Marine, bon. Marine. Bon, allez. Dors.
17: Gérard, c'est Gilles.
13: Eh, Marine.
6: Oui.
13: Marine.
6: Oui.
13: Attends.
6: Je t'écoute, GG.
13: Eh, Marine, à 20 ans, tu crois que tu vas te marier?
6: Mais oui, oui.
9: Bah, attends, je suis désolée, elle a le droit de penser un jour à se marier.
6: Je vais me marier.
13: Ouais, bah.
6: En fait, Jennifer, c'est un objectif dans ma vie, quoi.
13: Ouais, d'accord.
6: C'est important.
13: Et t'es vraiment attaché à lui? Attends, 5 minutes. T'es vraiment.
6: Mettez-vous.
13: T'es vrai? Marine!
6: Oui, mais je t'entends pas, Gégé.
13: Bon, allez, viens-le, là. Viens-le. Viens l'autre, là.
9: Gérard, pourquoi est-ce que tu penses qu'à 20 ans, on n'a pas d'espoir de se marier un jour?
13: Gérard, Marine.
6: Gérard, est-ce que tu parles de Jennifer?
13: Oui, Jennifer.
6: En fait, moi, je pense que c'est plutôt une question de situation sociale. C'est-à-dire, si tu fais tes études, si tu fais tes études, il est clair que, de toute façon, tu vas te marier dès que tu termines tes études. Mais si tu n'as rien, t'as trouvé ton boulot, t'as 20 ans, donc tu peux te caser, c'est
13: vrai.
6: Non, mais c'est Marine. Moi, je dis pas que je vais me marier à 20 ans. Oui, c'est sûr que je vais d'abord attendre d'avoir une situation et tout. Avant
13: Non, mais là, je... Bon, allez, s'il vous plaît.
17: Voilà. Bon, allez. Gérard, t'es d'accord avec moi, ils sont chiants. On peut même plus s'entendre parler.
13: De toute manière, je réponds à Marine. Bon, Marine. Marine, oui. je vais te répondre à ta question. Et de toute manière, on va conclure là-dessus parce qu'il est déjà 3h56.
17: J'ai un peu moins.
13: Non, mais de toute manière, c'est pas toi qui commandes pour un sang. Donc, Marine, moi, je vais te dire une chose. Stop! S'il vous plaît.
17: Ouais.
13: Donc, moi, Marine, je vais te dire une chose. Moi, je reviens à ta question. Donc, moi, je suis tout à fait
17: oh là là, ils sont pénibles.
18: Excuse-moi, je me croyais hors antenne.
13: Ouais, tu te croyais hors antenne tout à l'heure, tu vas y aller hors antenne.
9: Non, il serait bien que tu t'essaies de mener ton débat.
13: Non, mais quand ils
9: la question d'après.
13: Ouais. La dernière question est...
9: Fais la dernière question, s'il te plaît.
13: Pensez-vous vous marier avec quelqu'un de plus jeune que vous?
17: Oui.
6: J'ai pas compris.
13: Pensez-vous vous marier avec quelqu'un de plus jeune?
18: En fait, c'est hyper difficile de se marier avec quelqu'un qui est né exactement le même jour à la même heure. Donc soit il est plus jeune, soit il est plus vieux, forcément.
13: Non, mais attends, vis-à-vis de l'âge, abruti. Vis-à-vis de l'âge,
17: tu pourrais te marier avec un bisexuel.
13: Oh, ta gueule, toi.
18: Est-ce que tu pourrais te marier avec Arnette?
13: Ta gueule. Allez, bonne nuit à tous. Bonne nuit à tous.
9: Attends, il manque la conclusion sur le mariage. Il manque la conclusion sur le mariage.
13: Alors tu vires. Tu vires Jérôme. Tu les vires. Bonne nuit à tous. Voilà, tu les vires.
9: Gérard, il faut faut que tu fasses une conclusion. Tu dis pas au revoir comme ça, qui on retrouve demain, qui on retrouve après. Allez.
13: Quand ils vont la fermer.
9: Le chef a dit, t'assure.
13: Bon, vos gueules. Maintenant, c'est terminé. C'est terminé. C'est terminé, maintenant. C'est terminé. C'est terminé. Maintenant, vous allez retrouver Yannick pour la nuit sans pub à 6h. Quoi, tu t'en fous? Eh ben dans ce cas-là, si vous vous en foutez, vous n'aurez pas de cadeau. Surtout qu'il y a des bons voyages à gagner avec Lorenzo. Donc, de 6h à 4h, vous allez... Oh Vogue. Bon, allez, c'est bon. On va le... Julie, on va le remix et c'est bon. Voilà. Donc maintenant vous allez retrouver Yannick pour la nuit sans pub et de 6h à 9h vous allez retrouver
19: Non.
13: Quoi non?
19: Non.
13: Si, on va retrouver Yannick parce que
19: non
13: c'est... Si,
19: non, je te dis. Espèce d'hétéro va.
13: Toi-même.
19: Alors.
13: Donc vous allez retrouver Yannick pour la nuit sans pub, 6h 9h Lorenzo, après ben toute l'équipe Miguel. Après Eric et Ramzy. Donc 20h, 22h Doc Arnold et Jessica. Et n'oubliez pas surtout 22h, le plus beau et les deux plus beaux standards, c'est-à-dire Julie, Florent. Et bien sûr, n'oubliez pas votre chef qui vous aime, c'est-à-dire Max. Moi je vous souhaite une bonne nuit. Et n'oubliez pas qu'il y a des places encore pour la loco de cette nuit à gagner. Voilà, bonne nuit à tous. Et là, comme tout le monde était sympa, vous allez écouter les poèmes de Gégé, je pense. Allez, bonne nuit à tous.
20: Si je suis précis, je serai pas intelligent, je serai pas des débats, hein, Brouty.
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20: Bonsoir à tous, bonsoir Hugo, bonsoir Manu et bonsoir Pilar. Donc, bonsoir. On va attaquer les débats.
22: Bonsoir.
20: On va attaquer les débats en espérant que ce coup-là, ça fonctionnera un petit peu mieux que les autres durant l'année dernière qu'on avait fait. Bon, mais je fais qu'une fois par mois pour l'instant, donc on va essayer de faire quelque chose de potable, si ça veut bien. Écoutez ce qu'on dit. Alors, pour ça, on accueille Téléscrotte, 25 ans de Paris. On écoute Fun Radio 101.9. Bonsoir à toi.
23: Bonsoir Gérard, bonsoir l'équipe.
20: Bonsoir.
23: Salut tout le monde.
22: Bonsoir.
20: Petite orbite, 24 ans de Toulouse, 96.8.
24: Bonsoir Gérard, bonsoir tout le monde.
20: Bonsoir. Et Suceuse, 27 ans, Dijon, 103.4. Bonsoir à toi.
24: Salut Gégé, salut Manu, salut Filda, salut Rigo, salut les
23: auditeurs.
20: Roosevelt, 23 ans, Bordeaux, 95 FM. Bonsoir à toi.
25: Bonsoir, bonsoir tout le monde, bonsoir Gérard.
20: Salut, je viens de te dire bonsoir.
25: Ok.
20: Bon. Alors, débat sur les ovnis et les extraterrestres. Donc, vous pouvez toujours nous appeler au 0803 085000. L'IRC www.funradio, c'est Rigo qui vous y accueille. Donc, sur l'IRC, je préviens tout de suite que les questions, j'y répondrai petit à petit. Mais si ça concerne Sandy, ce n'est pas la peine de me les annoncer. D'accord, Rigo?
26: Ouais, bien.
27: Il y a le Minitel aussi, non?
20: Non, le Minitel, il fonctionne pas. Alors,
27: si, ils en ont remis un en dessous, là, je vois.
20: Il y en a un en dessous. Donc, 3615, code Fun Radio, rubrique direct, et voilà. Donc, alors, première question. Pensez-vous que les ovnis ou les extraterrestres existent-ils? Oui, bien sûr. Si oui, où? Alors, pour ça, on va demander à Téléscrotte.
23: Moi, pour l'instant, dans l'avenir, dans le présent, je veux dire, j'y crois pas trop.
20: Mm-hmm.
23: Mais je pense que dans un avenir proche, ça pourrait arriver. Les extraterrestres, c'est plutôt un truc du futur.
20: Ouais, mais les ovnis et les extraterrestres, hein, j'ai bien précisé les deux. Hein.
23: Les ovnis et les extraterrestres, c'est pareil, c'est les trucs du futur. Donc, il faut laisser le temps que ça vienne.
20: Ouais.
23: Faut pas trop devancer les choses.
20: Hein? Ouais, non, mais pour l'instant,
23: non, c'est pas crédible. Pour l'instant, c'est pas crédible, mais d'ici quelques années, pourquoi pas, hein. Moi, mm-hmm. Je suis ouvert, y a pas de problème.
20: D'accord. Petite orbite.
24: Oui, alors moi, personnellement, j'y crois complètement.
20: Mm-hmm.
24: À mon avis, et on a même qui ont envahi la Terre, tu vois. Je suis sûre qu'on peut en rencontrer dans les environs de Paris.
20: Je pense pas, non.
24: Je sais pas. En tout cas, je suis sûre d'en avoir déjà entendu ou rencontré, quoi.
20: Bon, ok. Suceuse.
24: Ouais, moi je crois au contraire qu'ils existent, mais pas sur Terre. Et qu'en fait, ils nous observent, mais qu'ils pensent qu'on n'est pas...
20: Non, mais comment... Attends, mais comment tu veux qu'ils puissent nous observer s'ils nous voient pas? C'est ça le problème.
24: J'ai pas dit qu'ils nous voyaient pas, j'ai dit qu'ils n'étaient pas sur Terre.
20: T'es des scrotes et des petites orbites, hein, si vous voulez des fois réagir dessus aussi sur la question quand je demande aux auditeurs, vous pouvez, hein.
24: Okay,
20: sans que ça fasse trop le bordel entre vous, hein, d'accord?
24: Ok, pas de problème. C'est bon, je peux continuer?
20: Ouais.
24: Je pense qu'en fait ils nous observent, mais qu'ils nous croient pas assez développés en fait pour les accueillir, donc on est encore un peu primaire pour eux.
20: Mmh. Ouais, mais dans quel sens que tu vois ça, qu'ils nous ont... Dans quel sens tu vois ça sur ça?
24: Ben, c'est vertical, je veux dire, ils nous regardent de l'espace sur la Terre, donc...
0: Mais ils nous regardent avec des télescopes ou des trucs comme ça?
24: Ouais, des gros télescopes.
20: Mmh. Ouais, D'accord. Roosevelt?
25: Ouais, alors moi je pense que ça existe carrément pas, parce que sinon ça ferait bien longtemps qu'ils seraient venus le voir. Mmh. Un petit coucou, un petit coup de pouce, et voilà.
20: Mmh. Ouais, non mais réveille-toi quand même, Roosevelt, quand je pose des questions, parce que si...
25: Y a pas de problème.
20: Non, parce que si tu t'endors déjà sur la première, qu'est-ce que ça va être par la suite, hein?
25: Ok, on fait
20: donc
25: ça.
20: Essaye d'avoir un peu plus la patate, parce que sinon ça, on va s'endormir avec toi, et ça va pas coller, on va pas pouvoir continuer comme ça, hein, je te le dis gentiment. Hein.
25: Oh là là.
20: Ok.
25: D'accord, pas de problème.
20: Bon, moi je peux vous dire que personnellement, moi j'en ai... Pour l'instant, tout le monde dit que ça existe. Bah, je pense que vous connaissez Jean-Pierre Sauzère.
24: Ouais.
20: Bon, bah lui, justement, j'avais demandé à ce qu'il participe au débat. On l'a pas, c'est dommage.
2: Ouais, non, mais
20: c'est
2: dommage. Il sera là tout à l'heure parce que là, il avait un truc à faire. Il terminait une chanson, donc on l'aura dans.
20: Parce que lui,
2: un quart d'heure, 20 minutes.
20: Parce que d'après lui, pour lui, les extraterrestres et les ovnis, ça existe. Hein. C'est ce qu'il avait dit. C'est ce qu'il dit toujours. Hein.
2: Ouais. Ah ouais, on va voir. On l'aura tout à l'heure. Ouais.
20: Mais moi, je peux vous certifier par A plus B que ça n'existe pas et j'en ai pas encore vu.
25: Mais tu nous avais dit que Bill, c'était un extraterrestre.
20: Ouais, non, mais attention. Faut pas, parce que je dis si Big Bill est un extraterrestre, en fin de compte, ce qui est faux. Parce qu'en fin de compte, c'est un personnage, c'est un être humain qui se met dans la peau d'un extraterrestre qui est déguisé.
25: Ah, vous avez mis 6 mois avant de le découvrir, quoi.
20: Non, mais moi, je le savais bien avant, et parce que...
25: T'as gardé le secret, alors.
20: Bah ouais, mais j'ai gardé...
2: Big Bill, en fait, le mec qu'on voit dans la télé, enfin, dans la télé, qui est dans la télé, c'est en fait un mec qui est déguisé.
20: Ouais, c'est un mec qui est déguisé, qui s'est déguisé en Big Bill.
24: Non, si.
20: Non, je peux vous le dire, parce que j'ai lu dans un article, et ça, je peux vous garantir que c'est vrai.
25: Il est bien fait, le
20: mais ça, de toute manière, c'est la production qu'ils l'ont fait comme ça.
25: C'est un mec dans un costume.
20: Ah oui.
25: Ah ouais, d'accord.
24: Il a bien gaulé le mec pour rentrer dans le costume.
20: Mm-hmm.
25: Toute sa famille, c'est pareil, Gérard.
20: Ah, ça, je peux pas te dire parce que moi, j'ai lu que l'article sur celui qu'on voit qui parle avec la gaffe. C'est tout.
25: Et le mec qui rentre dans le costume, c'est pas un lien de parenté avec toi?
20: Non, pas du tout, tu vois. Okay. Qui c'est qui vient de dire ça?
25: Roosevelt. C'était pas du tout méchant, mais vu que...
20: Mais non, mais tu commences pas à vouloir parler de ma famille, sinon tu vas dehors.
24: T'avais l'air très au courant de ce que t'as l'air renseigné.
25: Ouais, c'est parce que t'as l'air renseigné. Mmh.
20: Non, parce que moi, j'ai lu ça dans un article, c'est pour ça que je peux vous le dire.
25: Donc c'est un acteur, en fait.
20: Voilà. C'est un être humain comme nous qui a été mis dans la peau de Big Deal. Voilà.
2: C'est la honte, quand même.
25: Que c'est un peu tromper les gens, quand même, quelque part, de leur faire croire aux extraterrestres, alors que c'est faux, c'est un peu de la tromperie, de la part de TF1.
20: Bah, disons, c'est pour essayer d'avoir un peu plus de lumière sur... c'est qui a raccroché?
2: Je sais pas.
20: Téléscrotte.
2: Non, c'est bon.
20: C'était
2: Roosevelt.
20: Ça, c'était Roosevelt, là-bas. Donc,
4: à propos de Roosevelt, Gérard, sur l'IRC, il y a Noix de Coco qui voulait savoir, puisque tu vis avec, depuis combien de temps Chewbacca s'est pas épilé.
20: Donc, lui, j'y répondrai pas, parce qu'apparemment, il veut faire allusion à quelqu'un. Bon, alors, vous arrêtez, s'il vous plaît, là, les deux nanas.
24: Ah, non, j'ai rien fait. Je ne sais pas de quoi tu parles.
20: Ouais, non, mais vous arrêtez de soupirer comme ça, parce que ça va pas aller. Alors, auriez-vous déjà rencontré un ovni ou un extraterrestre suceuse?
24: Pas en vrai.
20: Ah, c'est ça, t'as pas d'autre explication?
24: Si, mais c'était pas en vrai, mais je sais pas trop si je peux en parler à l'antenne, là.
20: Ah, bah, on fait le débat, donc t'en parles à l'antenne ou sinon tu t'en vas.
24: Ouais.
20: Alors, tu choisis.
24: Bon, je veux bien en parler, hein, mais c'est quand même un peu perso. C'est assez hallucinant, en fait. C'était dans les Pyrénées.
20: Mmh.
24: J'avais une grosse boule arrivée et j'ai pas compris du tout ce qui m'arrivait.
25: Un ours. Dans les Pyrénées, c'est des ours, hein, c'est pas des extraterrestres. Hein.
24: Ben non, mais tu vois, c'était trop bizarre. C'était un peu moins poilu qu'un ours, mais ça faisait même pas le même bruit.
20: D'accord. Petite orbite.
24: Oui, écoute, moi, tu viens de me donner une désillusion là, complète, parce que j'étais persuadée que le Big Bill était vrai, hein, donc je croyais que c'était un extraterrestre, mais non, apparemment.
20: Bah, de toute manière, tout le monde pensait que c'était un extraterrestre. Bon, maintenant, ça a été des... Je vous l'ai dit, donc bon...
24: Déçu.
20: Non, mais même, de toute manière, ça n'empêchera pas qu'il fera quand même de l'audimat. Hein.
24: Ouais,
20: Rigaud.
4: Oui, Gérard, il y a une très bonne question de culture générale sur l'IRC de la part de Jean-Louis 2000 qui te demande que veulent dire les lettres OVNI, O-V-N-I.
20: Alors, aucune idée.
4: Qu'est-ce que ça prépare sec ?
20: Aucune idée. Alors, ça, de toute manière, pour savoir, par exemple...
1: De quoi, OVNI ?
20: Ouais.
1: Objet vibrant non insurgé.
4: On me dit organisme...
1: Non introduit, voilà.
5: Non introduit, ouais.
4: Destroy qui kiffe les moquets, il dit que c'est un organisme vivant, niais et idiot. C'est GG, en fait.
20: Ouais, bah d'accord. Eh ben lui, le prochain coup, il... Ah, Monsieur Mazur, tiens, comme par hasard. Il y a longtemps. Monsieur Mazur, bonsoir.
7: Oui, bonsoir, Monsieur Gérard. C'est Monsieur Mazur. Comment allez-vous?
20: Bonsoir. Ça va.
7: Bonsoir, Monsieur Mazur. Bonsoir, mes amis. Comment allez-vous? Monsieur Gérard, je suis ravi de vous retrouver à l'antenne avec un sujet aussi passionnant que les voitures, c'est ça?
20: Non, il faut peut-être pas confondre...
7: Ah, pardonnez-moi, au standard, on m'a dit que c'était un sujet sur l'automobile, ce soir.
20: C'est ça, bien sûr.
5: Oh, j'ai fait une erreur, excusez-moi.
20: C'est sur les ovnis et les extraterrestres, alors.
7: Écoutez, ça tombe bien, c'est un sujet qui me passionne également.
20: Eh ben alors, vous avez entendu la question pour...
7: Absolument pas, je viens d'arriver, monsieur Gérard. J'étais avec Jean-Luc et Emmanuel au standard et je n'ai pu entendre...
20: Non, c'était pas Jean-Luc et Emmanuel, c'était avec Fildar au standard. C'est pas du tout pareil.
7: Pas pour moi, excusez-moi, j'ai l'ouïe défaillante ce soir.
20: Ouais, ben je pense. Faudrait peut-être vous réveiller un petit peu mieux, hein.
7: Absolument.
20: Alors, auriez-vous déjà rencontré un ovni ou un extraterrestre? Alors, on va à vous de... À vous.
7: Un ami ou un extraterrestre?
20: Un ovni.
7: Ah, d'accord, bien sûr. Écoutez, rencontrer, non, bien sûr, on en a vu, hein, on en a vu un peu dans le ciel, à travers les nuages. C'était ce qu'appelait, il me semble, du temps de son vivant, Alain Gillot Pétré, des paix flamboyants.
20: De toute manière, il n'y en a jamais eu dans le ciel, c'est faux.
7: Ah, absolument, si, bien sûr.
20: Non, parce que là, vous confondez avec l'éclipse, c'est
7: pas
20: pareil.
7: Non, c'est tout notre stratosphère. Non, l'éclipse, l'éclipse, c'est quand la Lune a disparu. Cet été, bien sûr.
20: D'accord, ok, bon. C'est bon, on va pas télé-scrotte.
10: Bah écoute, moi j'ai pas eu ce plaisir de rencontrer des ovnis ni quoi que ce soit. Je suis ouvert, donc je demande pas mieux. J'en ai vu à la télé, c'est tout. Ouais, j'en ai vu dans X-Files, tout ça.
20: Ouais, ouais, mais ça, dans les séries comme ça, bon, c'est
10: non. Il y a des beaux ovnis quand même.
20: Ouais, mais ça, de toute manière, c'est vrai que si on commence à parler de ce film-là, dans ce cas-là, on va passer directement si on peut faire la 11 à la place de la 3. C'est.
5: Non, la dis pas.
20: Bah ouais, mais dans ce cas-là, si on commence à parler d'X-Files, dans ce cas-là, autant en parler carrément du feuilleton que tu m'as dit tout à l'heure. Donc
5: on regroupe les feuilletons alors si tu veux.
20: Bah, dans ces cas-là, on n'a qu'à prendre aussi le feuilleton V.
24: Ouais.
20: C'est pareil, hein.
24: Ouais.
20: C'est pareil, c'est comme X-Files, hein, dans ces cas-là.
10: Tu crois que Big Bill il pourrait jouer dans un épisode de X-Files?
20: Ah ça, je sais pas. Hein, faudra...
10: je pense qu'il a le gabarit, franchement.
24: Ouais, on sait pas.
20: Qu'est-ce que je veux dire? Ouais, je vais faire un petit sondage là, quand même. Alors pour vous, qu'est-ce qu'un extraterrestre? Alors 71% des gens ont dit que c'était des personnes qui ne parlent pas bien le français. C'est bien ça. 48% n'ont pas de réponse. Ils n'ont pas répondu parce que c'était trop perso, ben ça c'est souvent que ça, qu'on dit ça. Et 23% ont dit que c'était des mecs qui se font faire les fesses avant de faire des débats. C'est bien ça, c'est super.
5: Pourquoi t'aimes bien?
20: Comme sondage de naze. Alors, est-ce qu'un extraterrestre est un métier fiable? Oh là, décidément. 88% des gens ont répondu que les gros PSAP, alors ça c'est pour Fildar quand il est au standard, hein. 56% des gens pensent que le problème c'est les 35 heures dans l'espace, ça n'a rien à voir avec le débat sur les extraterrestres.
5: Ah si, mais bon, la question c'est est-ce que être extraterrestre est un métier fiable? Donc si c'est un métier, à savoir déjà, est-ce qu'être extraterrestre c'est un métier et est-ce qu'il est fiable? Et donc étant donné qu'il y a les 35 heures, il y a peut-être les 35 heures dans l'espace.
11: Et les 35 heures en euros, en plus.
5: Exact.
20: Et 11% trouvent que je dois avoir trop chaud sous mon costume alors que je porte pas de costume pour l'instant. Ouais.
5: Non mais par contre t'as trop chaud.
20: Non j'ai pas trop chaud.
5: Un costume d'extraterrestre.
20: C'est ça. Seriez-vous prêt à inviter un ovni à votre table? On va demander à Télescrot.
12: Ok.
23: Je sais pas, ça paraît difficile. Hein. Moi, je sais pas ce que ça mange, un ovni, donc c'est...
3: Ben...
24: C'est pas trop, hein. Ça va des vers, hein.
3: Ça mange un peu de tout, hein.
23: C'est sûr, comme nous, en fait.
3: Bah, je sais pas, moi. Hein,
23: c'est multivore.
5: Bah, t'as préparé ou pas, Gigi?
3: Faudrait demander ça à Jean-Pierre Sauzard quand on l'aura tout à l'heure avec nous, hein. Ouais. Il vous dira ce qu'il mange, hein. Je sais qu'à mon avis, ça mange pas grand-chose, hein.
23: T'es sûr? Moi, je suis sûr que ça a de l'appétit, hein.
3: Bah, un ovni, c'est un truc qui vole, hein, à mon avis.
5: Ça a le droit de bouffer, un oiseau, ça vole et ça bouffe.
3: Alors, ouais, mais ça, ouais, mais un oiseau, c'est pas pareil. Un oiseau, ça mange...
5: Quoi, la différence
3: Un oiseau, ça mange un peu tout ce qu'il trouve. Ça mange du pain, ça mange du riz, ça mange dans les des feuilles d'arbres, ça mange de tout, ça mange ça va dans les jardins, ça picore sur les plantes et tout.
4: Justement, sur l'IRC, il y a énormément de gens qui me demandent comment font les extraterrestres pour trouver quelque chose à manger dans le vide interstellaire. Dans l'espace.
3: Dans le vide, hein.
4: Le truc noir avec des trucs qui brillent.
5: Dans les étoiles, c'est ça.
3: Dans les étoiles, dans les étoiles, je sais pas moi comment ils peuvent faire pour manger, moi. Ils ont rien à manger, hein. Ils ont rien.
24: Les étoiles, peut-être.
3: Je pense, hein, ils doivent se manger entre eux. Petite orbite.
24: Oui, écoute, moi, je suis ouverte à toute expérience, donc, quitte à inviter un extraterrestre à ma table.
5: Pourquoi pas deux?
3: Pourquoi pas deux ou trois?
24: Pourquoi pas deux, oui.
3: D'accord. Suceuse?
24: Ouais, moi aussi, je suis ouverte à ça, quoi. Donc, on peut très bien manger tous ensemble et puis finir en gangbang, hein.
3: Voilà, qui c'est qui a un téléphone pourri, là?
24: Quoi?
3: Qui c'est qui a un téléphone pourri qui s'amuse avec?
24: La personne, je crois, mais de quoi ça a pensé?
3: Non, parce qu'il y en a qui s'amusent avec leur téléphone, là, c'est pas tellement bon, hein.
24: Ouais.
3: Monsieur Mazur.
8: Oui, monsieur Gérard, je vous écoute.
3: Répondez à la question.
8: Écoutez, moi j'ai trouvé le parallèle que vous avez effectué tout à l'heure entre les 35 heures et les ovnis assez intéressant. Et d'ailleurs, je pense au niveau de la nourriture des ovnis, si vous voulez, que oui, les ovnis peuvent se nourrir au moyen de tickets restaurants. Mais des tickets restaurants, bien entendu, il y en a moins, vu que nous sommes passés aux 35 heures.
3: Non, mais je vois pas le rapport avec le débat sur les ovnis.
8: Il y en a, monsieur Gérard, merci de votre remarque tout à fait pertinente, mais pourtant il y en a, voyez-vous. Si vous donnez, vous ne pouvez actuellement pas donner le même nombre de tickets restaurants à un ovni que vous pouviez le faire il y a de cela encore 4 mois.
3: Ouais, mais...
8: Donc l'ovni peut moins se nourrir, est-ce que vous suivez mon raisonnement?
3: Ouais, mais un ovni peut pas avoir de tickets de restaurant.
8: Ah mais absolument.
3: Mais comment tu vas faire pour aller dans un magasin ou ailleurs?
8: Mais monsieur Gérard, figurez-vous, il y a des space restos dans l'espace.
3: Quoi?
8: Bien connu.
3: C'est quoi ça? Pardon? C'est des restaurants?
8: Eh bien oui, ce sont des endroits où vous sustentez.
24: Mm-hmm.
8: De manière complètement ripailleuse, si j'ose m'exprimer ainsi, n'est-ce pas? Et puis ensuite, vous avez tout loisir de vomir dans le vide intersidéral. Enfin, vous connaissez la question, bien entendu.
3: D'accord, ok, on a compris.
24: C'est des bars, des space bars, hein?
8: Ah oui, absolument. Vous pouvez également, par la suite, vous faire une space pute.
3: Ouais, je crois que... Non, mais je crois qu'on va pas s'amuser à dire des gros mots, parce qu'il y a quand même...
8: Absolument, je suis tout à fait d'accord avec vous, une space pute mystère.
3: Oui, d'accord, on a compris. J'aime dire qu'on se calme avec les mots.
8: Ah, on se calme tout à fait.
3: Bon. Quatrième. La quatrième question.
5: T'es déjà la quatrième, mais t'envoies
3: moi.
5: Ça trace.
12: Là, on finit à 45. Hein.
5: Bah, dans 10 minutes, t'es barré. Hein.
3: Dans
5: 10 minutes, tu quittes ton slip. Hein.
3: Alors, t'as qu'à envoyer une zic là maintenant.
12: Mais tu odas
5: là.
3: Non, mais attends, il y a des questions IRC.
5: T'as envie de te barrer ou quoi?
4: Ah ouais, il y en a plein.
3: Bah alors, donne.
4: Il y a Checkmat qui dit qu'il vient d'avoir une plainte du relais Carnot qui dit qu'un couple d'extraterrestres ont débarqué il y a plusieurs mois et qu'un d'eux avait fait des exploitations suranales sur le directeur.
3: N'importe quoi, après.
4: Bah, il y a Lorenzo qui aimerait bien savoir, j'espère que c'est le vrai Lorenzo si tu nous écoutes. Il voulait savoir si les E.T. ont plusieurs sexes.
3: Bah ça, on en parlera tout à l'heure à la fin du débat. Il y a une question qui est prévue pour ça. Mm-hmm. Pour la suite.
4: Dans quelques instants.
3: S'il n'y en a plus, on va...
5: Qu'est-ce que t'en penses, toi, pour la nourriture des extraterrestres?
3: Bah, personnellement, la nourriture, c'est comme j'ai dit tout à l'heure, c'est comme un oiseau, ils se nourrissent comme ils peuvent, hein.
5: Ouais, mais...

0: Dans peu de temps, ils vont pas tarder de revenir.
1: Et les ovnis?
0: Bah, tous. Les oiseaux par les ovnis,
1: ou quoi là? T'as fumé ou quoi?
0: Ouais, j'ai fumé la moquette.
2: Oh, l'opium, hein, c'est plus que c'était.
0: Les spec cake. Ouais, les spec cake.
1: Spec English?
0: Yes. Qu'est-ce que je voulais dire? Non, le sondage, on l'a fait. Est-ce que...
3: Je ne comprends pas l'antenne, tout ça.
0: Mais si, on vous vous êtes à l'antenne, arrêtez de dire des conneries.
4: GG, c'est des scrotes. Tu parles de la nourriture, mais on peut revenir aussi sur la boisson, je pense, pour les ovnis.
0: Mais qu'est-ce qu'ils boivent, tiens, bah, justement, alors? Ah non, monsieur Mazur, il nous a pas dit ce qu'il buvait, donc on va demander, bah tiens, bah vas-y, t'es des scrotes, alors.
4: Bah non, mais je sais pas, je te pose la question.
0: Bah, à mon avis, moi, je sais pas ce qu'il
4: buvait. Les ovnis se prennent des murs, je voudrais savoir avec quoi, tu vois.
0: Est-ce que
4: ça tisse du carré de vigne ou de la villageoise, ou tu vois, enfin...
0: Bah, à mon avis, je pense que ça doit boire, je sais pas quoi, hein, ça doit boire que de la flotte, hein, c'est tout, hein.
4: T'es sûr de ça?
3: De l'océan, peut-être?
0: Ouais, peut-être aussi, hein, on sait pas, hein. Ouais.
5: Ah bah, apparemment, il y a Yankee sur IRC, ils me disent que les extraterrestres, ils se réunissent pour manger à l'hôtel Royal de Nanterre. Je sais pas.
0: Ouais, bah, qu'ils arrêtent avec ça, parce que ça commence à me gonfler sérieusement.
4: C'est comment le chemin à partir du moderne?
5: Je t'expliquerai.
4: Oh oui.
0: C'est du, tu vois, du côté de Sergi Pontoise, tu vois, tu prends pas là et t'arrives directement sur l'hôtel moderne.
1: Ah non, c'est pas là du tout.
0: Bah c'est là.
1: Bah non.
0: C'est là maintenant. Dans quel
5: endroit? C'est un hôpital pour les...
0: Non.
1: Non, mais il y a un plan, de toute façon, sur le net.
5: Ah, ok.
0: Non.
4: Et du relais Carnot, on fait comment pour y aller aussi?
0: Du relais Carnot, tu passes par...
5: Le souterrain magique.
0: Tu passes par le pont de... Tu passes par le pont, là, de je sais pas où, et puis t'arrives dans le bois de Boulogne, tu t'arrêtes, et tu vois, il y en a pas mal qui...
4: Est...
0: Voilà. Okay. Alors, dans quel endroit pensez-vous que des ovnis ou des extraterrestres peuvent-ils être acceptés? On va s'écouter... Ah. Si on peut avoir le disque.
1: Ah pardon, excuse-moi.
0: Et on se retrouve juste après. On va s'écouter Pierre-Paul Jean avec Je sais pas jouir et j'en vois pas la purée. Et malheureusement, c'est pas ça, c'est ce que tu viens pour les vacances.
6: Salut l'équipe du Star System, ici c'est Angelo. Bon, je voudrais un message pour Gérard. J'aimerais qu'il m'explique comment fonctionne sa chaîne Ifi, parce que pendant qu'il anime ses débats à la con, on est en train de se bourrer sur Sandy, de pisser du chien à la gueule, on aimerait bien le faire en musique en écoutant sa voix de pédé à la radio. Voilà, puis en plus elle aime ça ta cochonne, Gérard. Hein. Alors tu libères la ligne, s'il te plaît, pendant que tu fais tes débats, et tu nous laisses bourrer ta femme. Allez, grosse bise sur la fesse droite, c'était Angelo. Ciao.
5: C'est bien.
0: C'est pas mal ton histoire de répondeur, Manu. Hein,
1: bravo ça.
0: Hein, Manu? C'est quoi cette histoire de répondeur?
1: Je sais pas.
0: Non, tu sais pas. C'est le répondeur qui date de Neuilly. Donc, pour revenir sur ce que vous venez d'écouter, donc c'était pas Pierre-Paul Jean comme j'avais annoncé, mais c'était David et Jonathan. Est-ce que tu viens pour... Jonathan, est-ce que tu viens pour les vacances? Voilà.
1: Ça, c'est un bon titre, hein, celui que qu'on aurait dû passer dans l'entreprise.
0: Bah ouais,
1: Jean.
0: Mais...
1: Si tu connais, c'est « Je sais pas jouir » ou « Je sais pas envoyer la purée ».
0: Bon, bah toi, t'arrêtes de parler de purée, parce que tout à l'heure, je vais t'envoyer une purée quelque part.
1: Ouais.
0: Alors, à la place de Télespot, on accueille Jean-Pierre Sauzère. Bonsoir.
7: Bonsoir, Gérard, ainsi à ta frangine, voilà.
0: À ma frangine, tu restes poli avec ma frangine, quand même, s'il te plaît.
7: C'est la sœur de Jean-Pierre. Faut pas se mettre à colère comme ça.
0: Non, mais je sais. Donc, 101.9 Paris, c'est ça, hein, non, t'es pas sur Paris, toi?
7: Non.
0: C'est quoi la fréquence où t'es?
7: Bah, je ne sais pas, c'est 102.
0: T'es où?
7: En Seine-Maritime.
0: Eh ben, Seine-Maritime, c'est quoi la fréquence de la Seine-Maritime?
1: Hein?
0: La fréquence de la Seine-Maritime?
1: Je sais pas, appelle le 12.
0: Oh là là là, c'est pas vrai d'avoir un câble au standard.
7: Bon, en tout cas,
3: fréquence maintenant.
0: Petite orbite.
3: Oui.
0: T'es toujours là, rebonsoir. Suceuse, toujours là. Monsieur Mazur.
8: Oui, bonsoir, c'est Monsieur Mazur.
0: Monsieur Mazur, je vous préviens, vous restez poli, sinon je vais être obligé de sanctionner, d'accord?
8: Ah, je suis complètement d'accord avec vous.
0: Ben, donc...
8: sanctionner tout ce que vous voulez, Monsieur Gérard.
0: Oui, non, mais je pense que vous allez être sanctionner dans les plus brefs délais.
8: D'accord, Monsieur Gérard, c'est bien noté.
0: D'accord. Alors, au revoir. Au revoir. Comme ça, ce mot-là,
1: quoi?
0: Non, non, tu...
1: Quoi?
3: Je crois que j'ai mal compris.
0: Oui, moi aussi. Alors, dans ces cas-là, tu lui dis au revoir à M. Mazur. Et on prend...
8: Attendez, mais que se passe-t-il? Pourquoi?
0: Au revoir.
8: Pourquoi, M. Gérard? Écoutez, je ne sais pas.
0: Au revoir. Au revoir.

0: revoir. Au revoir.
1: Moi.
0: Au revoir. Allez, allez, allez, allez.
1: Vous souhaitez que je parte. Franchement.
0: César, une fois.
2: Quoi, là,
0: violent. Tu viens, monsieur Majur.
1: On s'entend.
0: Deux.
1: Mais pour un peu, je vous autoriserai à me lécher pour ce ranal, monsieur.
0: Allez. Oh.
3: Mais je veux bien, tu sais qui.
4: Ah non, mais merde, on peut rien.
5: Vas-y, assieds-toi, je te mets un pouce.
4: Mais il voulait te lécher le pourtour anal.
0: Ouais, mais bah, tu le sacs.
5: Ça peut être sympa.
0: Tu reprends quelqu'un d'autre.
4: Ouais, c'est bon.
0: Alors, question. Dans quel endroit pensez-vous que des ovnis ou extraterrestres peuvent-ils être acceptés, Jean-Pierre?
3: Dans ton cul.
0: Ta gueule. Je sens qu'il y en a qui vont dégager, je le sens vite fait. Jean-Pierre Sauzère,
3: oui,
0: s'il te plaît.
3: Je vais dire quelque chose, moi. Les extraterrestres, ils peuvent accepter partout.
0: Ouais.
3: Tu comprends ce que je veux dire? Ils peuvent aller partout. Ils sont plus évolués que nous.
0: Mm-hmm.
3: Ils sont en train d'écouter ton émission, m'écouter. Moi, je leur souhaite toutes mes amitiés. D'ailleurs, j'en connais des gonzesses et tout, que j'ai parlé avec eux et que.
0: Ouais, non, mais c'est bon. Ouais, d'accord, Jean-Pierre, mais.
3: Moi, je vais te
0: dire... Non, mais Jean-Pierre, on a compris. Donc, tu réponds correctement là. Tu réponds aux questions. Tu dis, on passe plus de bonjour à cette heure-ci. Fallait le faire avant.
5: Jean.
0: D'accord, Jean-Pierre.
3: Allez, vas-y, raconte ton histoire.
0: Non, bah vas-y, tu réponds à la question. Bah attends, il y a une question IRC, tu réponds à la question, bah, Jean-Pierre.
3: Je t'ai posé la question, je t'ai répondu à ta question parce que je t'ai dit, ils peuvent être partout.
0: D'accord.
3: Voilà.
0: Donc,
2: sur IRC, il y a Davy One, il voulait savoir si les extraterrestres, comme les humains, regardent des émissions télé avec Laure Lagaffe à eux et un extraterrestre qui serait déguisé en humain.
0: Je ne sais pas, je ne pense pas, non. Je ne crois pas que ça puisse exister, cette histoire.
3: Bah pourquoi pas,
0: Pourquoi pas. Donc, suceuse, maintenant.
3: Oui.
5: Gérard, avant que suceuse réponde, avant que suceuse de Raval, on va accueillir Captain Pouce. Il a 20 ans, il est de Guignon. La fréquence, c'est, tu la veux?
0: Oui.
5: C'est 92.3.
0: Bonsoir à toi, capitaine.
6: Capitaine Pouce, bonsoir à toi, Gérard. Bonsoir, je te fous un petit pouce.
0: Tu commences pas parce que sinon tu vas retourner voir si j'y suis sur ton bateau, d'accord?
6: Ok, la vanne, ok.
0: Ok. Bon.
6: Pas de problème.
0: Eh ben, tiens, comme ça tu vas répondre à la question.
5: Mais non, c'était tout seul.
0: Non, mais je dois pas le savoir, moi.
5: Non, elle a avalé, c'est bon, vas-y.
0: Non, mais il va répondre à la question.
6: Mais j'ai pas entendu, Gérard.
0: Alors, dans quel endroit pensez-vous que les ovnis ou extraterrestres peuvent-ils être acceptés?
6: Acceptés, moi, je pense que déjà sur notre planète.
0: Manu, s'il te plaît, tu arrêtes de jouer avec des conneries comme ça, parce que ça commence à bien faire.
5: D'accord.
6: Ouais, donc je disais, attends, un petit coup, je me débouche.
0: Voilà, tu vas te déboucher, vite fais les oreilles, ce que je pense, parce que tout à l'heure tu as retourné voir Fildar au standard.
6: Ok, donc ouais, je pense que sur la planète il n'y aurait pas de problème, s'ils sont pas hostiles, c'est nickel quoi.
5: Ouais.
0: Bah, c'est ta réponse?
6: Bah ouais, ouais. T'as peut-être pas compris tout ce que j'ai dit, mais...
5: Je sais pas.
0: Mm-hmm. D'accord, Suceuse.
3: Oui, je sais. Bah, je pense qu'ils peuvent être acceptés partout, sauf en boîte de nuit s'ils ont des baskets, quoi.
0: Ça dépend, parce qu'à la loco, tu peux être accepté en basket et tu rentres. Hein.
3: Oh, ça dépend, la tronche, quoi.
7: Ça dépend. Hein,
0: je suis désolé, t'en as qui rentrent en basket à la loco. Hein.
3: Ouais, mais c'est parce qu'il y a des soirées basket, ouais.
0: Ah non, il n'y a jamais eu de soirée basket là-bas. Petite arbitre.
3: Ouais, mais en fait, j'allais dire la même chose. Hein. J'étais persuadée aussi que si ils s'habillent correctement, hein, d'une façon tout à fait potable, ils rentrent partout, hein.
0: Ouais, mais moi je pense pas, ça m'étonnerait que les extraterrestres ou les ovnis puissent mettre des affaires alors qu'ils sont dans le ciel. Hein.
3: Regarde, le mec de Big Bill, il se dit en extraterrestre.
0: Ouais.
3: Extraterrestre, comme danger, il peut très bien se mettre une peau d'humain et faire genre.
0: Et tu crois que celui qui joue dans B ou dans IT, c'est un être humain?
3: IT Non, moi je pense vraiment que c'était des extraterrestres, mais n'empêche qu'ils ont fait semblant d'être des humains.
0: Mm-hmm.
3: Donc tu vois, à mon avis, s'ils s'habillent bien, s'ils font semblant d'être des humains, ils peuvent rentrer n'importe où. Hein.
0: Qu'est-ce que t'en penses, toi, Jean-Pierre Sauzer, comme...
8: Moi, je dirais, de toute manière, d'une autre, que...
6: Oh là là.
8: On va arrêter de déconner là-dessus. Ça t'intéresse.
6: Oh là là.
8: Tu m'écoutes?
0: Ouais, je t'écoute.
8: On les croise dans la rue, partout, sauf que nous, on les reconnaît pas. Y'a que moi qui les reconnais parce que je sais quelque chose, voilà. Et je veux dire, quand tu fais des émissions comme ça, si tu fais des intérêts ou quoi, n'importe quoi, tu fais des bonnes émissions, on saute de ta gueule et on te... Et ça...
0: Oh Bizarre, c'est quoi ce bordel?
8: C'est pas moi, là.
9: Qui se fout de ta gueule, c'est...
0: C'est quoi ce bordel?
8: C'est pas moi, il n'y a pas rien.
0: Je veux pas savoir. Petite orbite.
5: Ah, là, raccrochée.
0: Ah, bah, c'est elle qui est partie.
10: Sympa.
0: Eh, pour la tête... On a peut-être te réveiller avant, Suceuse, t'es toujours là?
3: Oui, je suis toujours là.
6: Dans mon...
0: Capitaine Pouce, au revoir, allez hop.
1: C'est pas moi, hein.
0: Si, allez hop, dégage, hop, non, au revoir, moi, allez, du vent. Hop, au revoir pour celui-là, il va voir si...
5: Il n'y a plus personne, là, tu me casses les couilles, hein.
0: Eh, tu restes poli, parce que tout à l'heure, je vais t'en claquer une, toi, là-bas.
5: Ah.
0: Quand tu te débrouilles, tu recherches des personnes. Donc, tu disais quoi, Jean-Pierre Sauzère?
8: Avec, oui, ça t'intéresse, tu les crois dans la rue, ils sont comme humains, tu vois ce que je veux dire?
0: Ouais. Ouais,
8: c'est
0: et après.
8: Pour ça qu'on dit qu'on. Personne n'a jamais vu des extraterrestres, mais si.
0: T'en as déjà vu, toi?
8: Bah, bien sûr.
0: Dans la camp?
8: Bah, de la vie de tous les jours, j'en vois, j'en connais. J'en connais, en fait, d'ailleurs.
5: Ta boulangère, ça peut être une extraterrestre, quoi. C'est ça que tu
8: racontes. Ouais, pourtant, dis... parlant de boulangère qui est extraterrestre, bah, ça démarrait comme ça. J'étais dans une boulangerie, c'était là-bas,
5: comme par hasard.
8: Je vais pas dire le nom, c'était dans l'heure.
0: Ouais.
8: Et rassure-toi que la nana était extraterrestre.
5: Et ouais. Comment tu l'as su, toi?
0: T'as ton boucher, alors, c'est un ovni.
8: Oh putain. Non mais je dis rien, j'arrête là-dessus.
5: Ça c'est de la réflexion.
0: Bah alors, mais réponds-moi à la question que je te pose. Est-ce que ton boucher c'est un ovni? Si ta boulangère c'est une extraterrestre, est-ce que ton boucher c'est un ovni? Réponds à la question quand même.
8: Non, mais je te réponds, écoute un peu, je te dis que non.
0: Oh voilà. Tu sais qui commande ici?
8: Ils sont implantés tout partout dans
0: leur tête.
5: Bon, les putois.
8: C'est un secret d'état d'ailleurs qu'on doit pas parler.
0: Ouais, mais
5: Tu te tais, s'il te plaît, toi, le moustachu, tu te tais.
0: Eh, toi, tu t'es crotté, Tartouze, là.
5: Bon, à la place de Petite Orbite qui est parti, on accueille Salvatore. Allô?
0: Ouais, d'accord.
5: Ça a coupé, hein, Salvatore, je crois. Non, ça a pas coupé, non, je pense.
0: Salvatore!
8: Je sais,
0: attends. Ouais, Jean-Pierre Sauzère, s'il te plaît, t'es pas dans l'émission de 21h.
5: Salvatore, bonsoir.
1: Là,
5: ouais,
1: Salvatore, ça. Hein.
0: T'appelles d'où?
1: Paris,
0: 101.9.
1: Exactement, salut.
5: Voilà, après, à la place de Captain Pouce, on accueille Armstrong. T'es où de Armstrong?
1: Je suis de Bordeaux, 103.3, bonsoir.
0: Ah, 103.3, non. Ah, 95 FM, comme Fielder m'avait marqué.
5: Ah, une erreur, excusez-moi.
7: Bordeaux
0: Sud. Jean-Pierre Sauzère, toujours là?
7: Oui.
0: Et donc, petite suceuse aussi, hein, c'est
7: ça. Je suis pas petite, mais...
0: Ouais, ben, ok.
7: Je suis.
0: Bon, alors, on en était donc... les deux, là, Jean Albator et puis Anne-Claude. Salvatore, pardon, excuse-moi.
1: Ouais, c'est vrai.
0: Donc, alors, dans quel endroit pensez-vous que les ovnis ou extraterrestres peuvent-ils être acceptés comme Salvatore et Armstrong n'était pas là, ouais. Donc pour toi, Salvatore.
1: Ouais, finis la question parce que j'ai pas entendu.
0: Dans quel endroit pensez-vous que les ovnis ou extraterrestres peuvent-ils être acceptés?
1: Oh bah tranquille, dans les boîtes, quoi.
0: Ah bah tout à l'heure on disait non parce que...
1: Non, celui qui dit non c'est vraiment un con, quoi.
7: Mais faut pas qu'il mette de basket.
1: Attends, bon mais ça c'est clair, déjà d'une, faut pas foutre de basket, ça. Partout tu vas dans le monde, y a aucune boîte qui a t'accepté en basket.
0: Celui la loco, attends Salvatore, t'as déjà été à la loco?
1: Bah oui, mais c'est pas une boîte la loco, attends.
0: Ah, c'est pas une boîte?
1: Non.
7: C'est une boîte à partout.
0: Mais bon, ouais, c'est ça.
1: C'est un mélange entre un sauna et un bésodrome.
0: C'est ça, c'est ça. Eh bah ça, c'est bien pour...
1: Je vais te dire, GG, sans vous donner. Quand je suis allé une fois à la loco, j'ai eu l'impression d'être dans les toilettes de la gare du Nord. Alors,
5: Et moi, une fois, j'y suis allé, j'ai vu un moustachu se faire mettre dans les chiottes.
0: Moi, une fois, j'en ai vu un qui habitait à Troyes et qui se faisait mettre par d'autres personnes par derrière.
7: Quoi,
0: là-bas? Ah ouais, par derrière.
1: J'ai vu Elisabeth Guigou là-bas.
0: Ah bah, c'est la copine à Jean-Pierre Sauzère, attention, pour pas trop en parler de ça.
1: C'est vrai.
10: Moi j'ai un oncle qui travaille à la NASA et je sais qu'à la NASA il est accepté.
0: À la NASA.
10: Non, la NASA.
0: D'accord, la NASA.
10: Ils acceptent tout type d'extraterrestres, mutants et autres. Hein, ouais. Ils sont hyper tolérants là-dessus, quoi. Mais ça, c'est mon passé familial, tu vois, expérience personnelle. Quoi.
0: Ouais, d'accord. Ouais. Ok. Par contre, je peux te dire une chose, Salvatore, que là, il y a le mixeur de la loco qui est à côté de moi. T'as intérêt de faire gaffe parce que t'as dit sur la loco parce que
1: si tu peux me rendre service, tu lui dis de changer ses manches disques, hein, parce que le son il est vraiment crado, quoi.
0: Hey, t'as entendu? Ouais, mais ouais, je sais. T'as entendu ce qu'il vient de te dire le Gugus? Et il paraît que...
1: Entre nous, GG.
0: Ouais.
1: Entre nous quand même, là, ton mec là qui mixe, je sais pas quoi là.
0: Ouais.
1: Il enchaîne les disques comme Charlie Ingalls, hein.
0: Ouais, bah ça
1: sans déconner, hein.
0: Ouais, bah c'est...
1: Moi, même avec mon organe, les mains dans le dos, je suis...
0: Oh.
11: C'est super.
0: Ah, ouais. Là. Ouais, non, mais.
11: C'est chute totale le truc, on va peut-être arrêter là.
0: Alors ouais. Quoi, ouais c'est ça, hey, qui c'est qui s'amuse à mettre Albator derrière?
5: Je sais pas.
1: C'est ça, Albator, et personne n'est en train de me mettre, je te fais.
0: Je te signale que pour l'instant, il y en a un qui est en train de s'amuser, en train de mettre.
1: Non, il y a personne qui est en train de me mettre.
0: Bah, je te dis que oui, moi.
1: Bah, moi, je te dis que non, je sens rien.
0: Ah, bah, tu sens rien, toi. Mais qu'il est con, celui-là. Ben, on est en train de mettre un disque, ou que c'est ma. Tu chantes Albator.
1: Tu étais en train d'insinuer qu'il y avait un mec qui était en train de me mettre, et moi, je te dis que non, tu vois.
0: Oh là là là là là là là là là là.
1: C'est pas parce que toi t'en prends plein le petit à la loco.
0: Bon, allez, Salvatore, tu dégages.
1: Mais je dégage de quoi?
0: Allez, au revoir pour lui.
1: T'es en train de dire que je suis en train de me
0: faire un mec. Ouais, bah allez, dégage. Il est parti, on n'en entend plus parler.
5: Gérard, je voulais en fait, par rapport à la question que tu posais en fait tout à l'heure, il y avait un truc que je me posais en fait, vraiment. C'est, il y a un moment où tu y crois ou pas, toi?
0: À quoi?
5: Bah, à la possibilité qu'il y ait des extraterrestres en basket.
0: Non, personnellement,
5: c'est bon,
0: non.
5: C'est bon, j'ai fait ce qu'il fallait ou pas?
0: Bon, ok. Non, à mon avis, non, ça, j'y crois pas du tout.
5: Et pourquoi? Je te dis que
0: j'y crois pas, et ça peut pas être possible qu'il y en a qui soient en basket, c'est pas quoi.
10: Attends, il y a bien des aliens en tong, hein, laisse-moi.
0: Toi, Armstrong, oui. Tu redis encore une connerie comme ça.
5: Mais attends, je voudrais dire quand même que Armstrong, c'est le petit-fils du mec qui a marché sur la Lune.
0: Ouais, mais s'il s'amuse.
10: Il y en a d'autres qui sont le petit-fils de celui qui a marché dans la merde.
0: Bon, alors dans ce cas-là, tu vas retourner au standard, et on va te dire bonne nuit, tu peux aller te coucher. Au revoir, Armstrong. Allez, au revoir. Comme ça, tu me retrouves deux nouveaux auditeurs, s'il te plaît.
2: Et là, sur IRC, ça baisse un peu, malheureusement.
5: Oh, merde.
2: On est toujours au-dessus de 5000, mais j'oserais pas dire combien on est. Et il y a juste Cusard 2000, il voulait savoir si ta Chewbacca, elle allait participer au débat.
0: Ma Chewbacca participera pas au débat, comme ça, on ne l'emmerdera pas. Voilà, donc, il nous reste, on va continuer. Alors, de quoi se nourrissent les ovnis et les extraterrestres, Jean-Pierre Sauzère, comme tu t'y connais bien là-dedans? Jean-Pierre! Oui. Oh!
12: Ah, mais je t'écoute, je t'entends!
0: Tu réponds à la question, je viens de la poser!
12: Oui, vas-y! Qu'est-ce qu'il bouffe?
0: Qu'est-ce qu'il mange?
5: Tout à l'heure de ce truc-là!
0: Bah ouais, mais ce qu'on. Ouais! Mais attends!
12: Bah, comme nous! Il y a de la redite hein, quand même, là, je trouve!
5: Bah ouais, tu l'as déjà posé ta question!
0: Bah attends, t'avais qu'à me le dire tout à l'heure, toi!
5: Qu'est-ce que tu veux, ma chérie? Qu'est-ce que tu veux, ma poule?
0: Bon alors, quelle est la.
12: Ah, je dirais, moi, je compte
5: que je voulais
12: dire,
5: au niveau des baskets!
0: Quoi, qu'est-ce que encore me.
5: Non, mais Gérard,
0: qu'est-ce que tu vas me gonfler encore avec les baskets là?
5: Gérard, je voulais savoir si dans l'espace il y en avait.
0: Non, mais on en a rien à foutre des baskets dans l'espace. Non,
2: des terrains de basket.
0: Des terrains de basket ou des baskets?
5: Je me demandais.
0: Gérard,
5: je n'entends plus. Non, Gérard, il y a un problème de micro, je sais pas ce qu'il fout. Bon, bref. À la place de. Salvatore, on accueille Pousmousse, 17 ans d'Evry, à côté de Paris.
0: Eh, hey, tu peux pas prendre aussi des mecs de 15 ans aussi pour faire le débat?
5: Je suis sûr qu'il peut.
12: À fond dedans, tu pousses et ça mousse. Ouais, c'est cool, mais t'inquiète, hein, j'ai le droit de me coucher tard, c'est tranquille.
5: Ouais, il est en vacances. Et on a aussi Incontinence Day, à la place de Armstrong. Lui, il est de Nantes.
10: Tout à fait. Nantes, 116.3. Bonsoir.
5: Voilà. Gérard n'a toujours pas de micro. Mmh. Donc la question c'était quoi? Bon, Manu.
0: Ouais.
5: Je veux pas. Non, Gérard.
0: Je parle comment? J'ai pas de micro.
5: Putain, mais c'est quoi le bordel là?
2: J'ai plein de bonnes questions là.
0: Ouais, Jean-Pierre Sauzère, allez, bonne nuit, comme ça tu arrêteras de me persuader. Allez hop, au revoir.
5: Qu'est-ce qu'il bouffe?
0: Et hop, celui-là, c'est pareil.
5: La question, c'est bien parce qu'on me demande sur Minitel, c'est qu'est-ce qu'ils mangent les extraterrestres?
0: Non, celui-là, on l'a fait plus.
5: Ah, pardon.
0: Alors, quelle est la durée de longévité d'un ovni ou d'un extraterrestre? On va demander à Suceuse.
7: De longitude.
0: Longévité.
7: C'est quoi la longévité?
0: Bah, c'est la longitude, si tu veux, pareil.
5: Non, mais c'est, moi, je sais pas, par contre, je sais pas ni l'un ni l'autre.
0: Moi,
5: quoi.
0: Bah, moi non plus.
2: Bah, tu demandes un truc, tu sais pas ce que c'est quoi tes questions?
0: Bah, c'est une question, mais j'ai pas pu trouver tout de suite ce que c'était.
5: Ah, donc, tu dis des mots.
0: Donc, c'est, à mon avis, c'est combien de temps que ça peut durer?
7: Ça peut durer quoi, un signe sur les extraterrestres?
0: Non,
7: un
0: homme.
1: Oh là là!
2: Attends, ça fait des réglages.
1: Bah ouais, il faut.
5: Putain, mais c'est pas possible, ça, c'est quoi ce micro?
0: Oh là là là! Oh!
1: J'ai fondu avec la laine.
0: C'est pas là ce micro!
5: Ça, c'est n'importe quoi. Hein. Pourtant, il s'est du fil en titane, hein.
1: Ouais,
5: c'est
1: fait, ça tient pas, avis,
2: c'est plus les postillons, bon. Je pense.
0: Non, non, mais attends, et.
1: Oh là là,
0: mais c'est quoi ce débat là qu'on fait, puis qu'il n'y a même pas de micro qui fonctionne correctement, ça? Mardi, c'était mieux que ça, ça fonctionnait mieux.
1: Oh, c'est clair.
5: Non, mais ce qu'il faut que tu fasses, c'est une note à la technique.
13: Oh là là, c'est pénible, hein.
5: C'est tout, hein. Tu fais une note à la technique, et puis au moins on aura du bon matos, quoi.
2: Ah ouais, tu peux au moins répéter ta question maintenant que...
1: C'est clair.
0: Okay. La question, c'est quelle est la durée de longévité d'un ovni ou d'un extraterrestre, c'est-à-dire combien de temps qu'ils vivent exactement, plus exactement. Alors, suceuse.
7: Oui, j'ai. Eh ben, mais je comprends pas, parce que pour toi, les ovnis, c'est les maris des extraterrestres.
0: Ben, moi, je pense, oui.
7: Ah, d'accord, donc les ovnis, c'est les femelles, et les extraterrestres, c'est les mâles.
0: Ouais, ben, voilà. Le mieux, c'est de voler dans un sac à main.
7: Ouais, c'est quoi? Sûr, mais...
1: Quoi? On vole dans un sac à main?
0: Non, cherche pas, c'est des connards qui s'amusent à ça, alors ça commence à m'énerver encore cette histoire. Non, c'est pas moi, je suis en train de poser des questions.
1: Ok.
0: Ouais. Bon, inconscient, suceuse, pardon.
7: Je disais, ouais, moi j'ai lu dans un bouquin sur Einstein, qu'en fait, la durée de vie des extraterrestres était proportionnelle à celle des terriens multipliée par 6,5.
0: D'accord, ben là, pour faire la conversion, hein.
7: Ouais, je veux
0: en
7: faire.
0: En euros, continent.
1: Ouais, bah écoute, moi je pense qu'à partir de, je sais pas, 20 cm, t'as une bonne longévité de chibro quand même. ça commence à être correct.
7: C'est pas mal.
1: C'est un minimum quand même.
13: Un gros chibro, ma soeur.
1: Ouais, histoire de faire du bon travail.
0: D'accord, pousse-mous.
14: Ouais, bah je pense qu'un extraterrestre, ça dépend. Enfin, un ovni, ça dépend de sa race.
0: Mmh.
14: Ça peut peut-être durer 100 ans.
0: Non, mais je te demande, et puis l'ovni, alors, il vit pas alors?
14: Bah, si, une centaine d'années.
0: Bah alors, c'est ce que je te demande.
14: Bah, c'est ce que je t'ai répondu.
0: Ah bon? Ouais. On a personne à la place de Jean-Pierre Sauzère?
5: Si, si.
0: Bah alors, on a peut-être te réveiller là?
2: C'est vrai.
0: Oh!
2: Il délifère un peu, lui.
0: Alors, ouais, tu...
5: Attends, moi, on m'a dit ici, tu viens bosser avec Gérard, c'est la planque, hein.
0: Ouais.
13: Il a plus dedans.
5: Le seul problème, c'est qu'il pue du cul, mais à part ça, t'es bien payé.
0: Toi aussi, tu pues du cul, alors. Vas-y, on va.
5: À la place de Jean-Pierre Sauzère, qui est parti, on accueille Sankouikai.
0: Quoi?
5: Sankouikai. T'es d'où, Sankouikai?
15: Alors, bonjour. J'appelle de Grenoble. Bonsoir.
0: Au revoir. T'as la fréquence Grenoble.
15: Sankouikai, c'est à la bataille.
0: Ah, c'est la fréquence de Grenoble, au lieu de dire des conneries.
15: 104.8 dans les
0: quoi?
15: 104.8.
5: 104.8.
0: Oh là là, qu'est-ce que c'est encore celui-là qu'on a récupéré?
15: Celui-là, je viens simplement de la vie.
0: Ouais.
15: Tu passes le bonjour à Yato.
0: Ouais, ben, pousse-moi, c'est... T'arrêtes de dire de...
14: Ah, j'ai rien dit, moi, genre.
0: Un continent, alors ça doit être que toi.
15: Oui, bonsoir.
0: Ouais, ben, alors t'arrêtes de t'amuser à faire passer des bonjours, sinon tu retournes chez toi. Rigaud.
2: Donc, ça remonte un petit peu, mais combien? Seulement un petit peu, malheureusement. On est à 6023.
0: Oh là là,
2: c'est un peu la merde, comme tu dis. Et il y a une question très intéressante de Chacal sur l'IRCFMradio.fr qui demande si l'homosexualité existe chez les extraterrestres. Si oui, comment se déroule une sodomie extraterrestre?
0: Justement, cette question-là, je vais pas y répondre tout de suite parce que c'est une question qu'on a posée à la fin.
5: Mais Rigo, tu comprends pas le principe du débat.
2: Il y a des fuites sur Internet.
5: Ça fait combien de temps qu'on fait ça?
2: Merde, c'est pas
5: merde, on est pas dans la pièce.
0: Oh
5: hey, mais merde, si tu connais comment d'internet,
0: c'est
5: tu
0: meurs d'un anneau. Les deux navets là.
5: Tous les vendredis soirs.
0: Oh les deux navets, la laitue là, tu t'écrases.
5: Attends, excuse-moi, je parle.
0: Oh, tu t'écrases.
5: Vas-y, reste tranquille.
0: Tu t'écrases de laitue.
5: Tais-toi.
0: Donc laisse-toi toi-même la laitue.
2: Où il y a les questions?
5: Ouais, bah c'est très... Bah écoute, c'est quoi, on se fait... Tu préfères quoi pour bouffer le soir?
0: Oh.
5: Parce que moi, Chili.
0: Chili. Mais va t'asseoir. Tu t'écrases.
5: Va t'asseoir.
0: C'est moi qui commande le jeudi.
5: Va t'asseoir, c'est mon débat.
0: Tu t'écrases.
5: Prochaine question donc.
0: Ok, d'accord, vas-y.
5: Tu t'écrases. Vas-y, vas-y.
0: Va à ta place. Ok.
5: Vas-y, vas-y.
0: Bon.
16: Allô.
0: Alors, sans couille, Kai, la question, tu l'as entendu?
17: Ah non, t'as pas entendu.
0: Alors, quelle est la durée de longue vie d'un ovni ou d'un extraterrestre, c'est-à-dire la longue vie? Oh, celui qui se marre comme un bouc, il arrête ou sinon il dégage.
17: Oui, c'est vraiment pénible, hein.
0: Et celui qui met de la musique, arrête derrière, ça m'énerve.
17: Ah, c'est clair. Monsieur Gérard, tu peux poser question, j'ai pas tout que ça à foutre, hein.
0: Alors, quel, c'est moi qui commande le jeudi, donc si t'es
17: pas... Mais moi, attends, moi je fais karaté aussi, hein.
0: Ouais, ouais, bah pour l'instant, tu vas tu as perdu.
17: Moi, je fais karaté,
0: oh
17: oui.
0: Tu te calmes, s'il te plaît.
17: Je me calme.
0: Bon, la question, c'est quelle est la durée de longévité d'un ovni ou d'un extraterrestre?
17: Ah, je dirais à peu près... Attends, laissez-moi réfléchir, parce qu'en général, on compare ça à la durée de longévité d'un sushi. Oh, ça doit faire environ... De travers, pas plus.
0: Bon, alors, je préviens d'une chose au standard. Le standard, s'il vous plaît, vous mettez les... Tu mets les auditeurs en air, s'il te plaît, Vanille. Alors, je préviens... Oh.
10: On est en air.
0: Non, mais tu me les coupes pas. Je préviens. Fildar, s'il te plaît.
5: J'ai une petite paire de ciseaux, Manu, si tu veux.
0: Je vais prendre
5: un petit cutter.
10: J'ai un masque à gaz, moi.
0: Bon, vous arrêtez là, vous laissez voir.
10: T'en auras deux.
0: Bah, c'est Fildar, ouais, un conseil que je te donne, c'est la dernière fois que je demande que la musique soit arrêtée ou sinon j'arrête le débat. Ok.
10: T'es grand, t'es beau.
0: Bon, alors
10: tu me sans
0: coup de caille.
17: Mets-lui. Eh bien, écoute Gérard, moi selon j'ai suivi quelques études d'astrophysique avec un professeur au Japon qui s'appelle Monsieur Sushi Sashi. Et Monsieur Sushi Sashi a fait des études très poussées sur la longévité d'un ovni. Et environ au moins. Mais pas plus, en revanche pas plus qu'environ de ce que je viens de dire.
0: Bon, qui s'amuse à mettre de la musique?
17: C'est très bien, c'est l'hymne national de mon pays.
0: Bon, alors on va... Alors, un ovni et un extraterrestre, un ovni ou extraterrestre, peuvent-ils le stationner? Et voilà, et on va. Je pose la question, un ovni ou un extraterrestre peut-il le stationner partout où on se retrouve tout de suite après?
5: J'ai pas de disque, hein.
0: On se retrouve tout de suite après. Et on s'est coupé ce coupe vibrante avec. Et on se retrouve après.
5: Il y a pas de disque.
10: Il y a pas de disque encore.
5: Il y a rien.
10: Répète calmement.
0: Fildar, tu me reprends l'aria derrière.
5: Tu veux que je te reprenne à l'aria, là?
0: Tu reprends l'aria,
5: juste après.
0: Je vais te baisser une taxi le coin du museau, toi.
5: Bon, ah, ça y est. Ah non, j'ai rien, hein.
0: Là, t'appuies.
10: Je sais pas, chante.
5: J'ai rien du tout.
0: Chante un truc que tu connais.
10: Ah, ils veulent que tu chantes.
17: Ouais, vas-y, chante.
0: Non.
10: Quand même.
0: Alors,
5: Y'a rien.
0: Mais non, mais vous maniez un peu, là.
17: Je vais voir ta voix de pédale, là. Vas-y, chante.
5: Y'a rien.
0: Tu me verras pousse-mousse pour...
18: C'est pas moi, Jean,
0: tu verras un continent au hasard.
17: Non, c'est pas moi.
0: Si, c'est toi qui viens de le dire.
17: Y'a pas moyen.
0: C'est toi qui viens de le dire.
17: Y'a pas moyen.
0: Tu dégages.
17: Je te dis qu'il y a pas moyen.
0: Tu dégageras, on prendra quelqu'un d'autre à ta place. On prendra quelqu'un d'autre à ta place.
5: Non, tu trouves un discours.
17: C'est tranquille, toi, moi, je te le dis, hein.
0: Bon, tu me mets ce qui est prévu normalement, hein, Fildar, s'il te plaît.
5: Je te mets.
17: On va tous te mettre, de toute façon, comme
0: ça. Ouais, ben toi...
18: Bonjour, l'homo de la pro.
0: C'est ça, l'homo de la pro, c'est ça, c'est bien. Allez, on se retrouve tout de suite après. Ah, putain, mais c'est quoi cette merde, là?
10: Ah, je sais pas.
0: Oh là là. Mais c'est quoi ce bordel?
10: Oh là là.
0: Mais c'est quoi ce bordel ce soir?
10: C'est parce que les prises elles marchent plus, on est obligé de passer par des rallonges, Gérard.
0: Donc vous voulez vous écouter Pierre, Paul, Jean avec...
5: Oh non!
10: Mais
2: Mais non, c'est l'autre fiche. C'est l'autre fiche.
11: Les soucoupes vibrantes.
2: Les soucoupes vibrantes.
0: Mais
16: hey, Olivier,
0: c'est quoi ce bordel?
16: C'est quoi ce boulot de merde?
2: Non, ça c'est de la
0: prod à balle. J'ai encore une heure à pire, c'est le bordel, le micro il déconne.
11: Attends,
0: courage.
11: Merde.
0: Courage.
11: C'est quoi ce son là? On se croyait dans une porcherie.
0: Mais non, mais c'est quoi là?
2: Je sais même pas, je... C'est la panique.
0: Ouais. Oh là là là là. Mais il est même pas branché.
2: Mais si, attends, il va être branché.
11: Ça, tu bosses un peu.
2: Ça va aller.
19: J'ai oublié de la bande FM.
2: Voilà, tu vois. Oh,
0: qui insulte.
19: Oh, vas-y.
0: Ah, voilà. On vient de se couper les secoupes vibrantes avec Remet des poils. J'en ai pas encore eu. J'ai pas encore eu d'orgasme. D'orgasme. Voilà. Alors, on récupère. Son cuquer.
2: Son cuquera.
19: Allô. Tranquille, Gérard.
0: Ta fréquence.
19: Oh, vas-y, reste tranquille.
0: Tu restes poli ou sinon tu sors.
19: Moi, mes potes de la cité, faut des pouces, reste tranquille un peu.
0: Bon, là, Manu, terminé pour lui.
2: Attends, il avait un truc super intéressant.
0: Non, allez hop.
19: Vas-y, ferme ta gueule.
0: Allez hop, tu dégages. Allez hop, au revoir,
2: J'y arrive pas.
0: Tu lui dis au revoir.
2: Au revoir.
0: Hop.
2: J'arrive pas à le reprendre, Gigi.
19: Si t'as ton débat, c'est tout, tu restes tranquille.
0: Ouais, bah toi, tu dégages, c'est tout, au revoir.
19: Attends, bichon.
0: Au revoir, allez hop, Manu, s'il te plaît, tu me le vires.
2: J'arrive pas.
0: Ouais.
20: Tu l'as.
0: Ouais, bah vous restez poli parce que tout à l'heure, j'arrête. Ok.
19: Super. Alors.
0: Ouais, bah toi, tu t'en vas, toi, ça va être super bon. Pour toi. C'est toujours parmi nous.
20: Oui, toujours parmi toi, Gérard.
0: Et Armagué, dis donc, c'est ça?
19: Non, Armagué dindon, s'il te plaît.
0: Ah bah ouais.
19: Bonsoir, Gérard, heureux de pouvoir enfin te parler.
0: C'est quoi ta fréquence?
19: C'est 101.17.
0: 101.17, ça existe?
19: Tout à fait, c'est à Liandreux.
0: À Liandreux?
19: Oui.
0: C'est où ça?
19: C'est dans Lyon-Maritime.
0: Dans Lyon?
19: Maritime.
0: Dans Lyon-Maritime?
19: Oui, la partie côtière, si tu veux, de la frontière.
0: Eh mais c'est qui s'amuse à passer l'aspirateur, là?
19: Qu'est-ce qui se passe? Toi, tu devrais le passer un peu plus souvent, d'ailleurs.
0: C'est qui passe l'aspirateur? C'est pénible, hein.
19: Si seulement ça pouvait être ta femme.
0: Tu sais ce qu'elle dit, ma femme? Elle te dit les 5 lettres. Et encore, je suis poli, d'accord? Alors, la question, un ovni ou extraterrestre, pop-qui, est stationné partout. On demande à suceuse. Noémie? Tu prends des auditeurs au standard, il me faut du monde là, on a que deux personnes, faudrait peut-être accélérer hein. Alors Armagué dis-donc là.
19: Dindon, moi je pense que ça dépend tout simplement du véhicule.
0: Ouais, mais
19: partout, c'est pas question d'OVNI, d'extraterrestre ou pas, ça dépend du véhicule, c'est tout. Si t'as un véhicule prioritaire, si t'as un truc de médecin ou un truc comme ça, tu peux, sinon, que dalle, comme d'hab.
0: Non, mais.
19: Les privilégiés, il y a des nantis, et c'est toujours pareil, voilà.
0: Mais de toute manière, il n'y a pas que les privilégiés, hein, c'est pas parce que c'est des urgences, tu peux stationner quand même un peu partout, si
19: on
0: veut dire.
19: Tu vas me faire croire qu'un OVNI, il est là en urgence. C'est pas possible.
0: Ouais, d'accord.
19: Bah oui.
0: Oh, non, mais je parle un peu vulgaire parce que j'ai un son couru dans le micro là, mais c'est la catastrophe là ce soir. Hein.
2: Gérard, j'ai deux nouveaux auditeurs pour toi.
0: Ouais.
2: Il y a Dalida du Cosmos qui est arrivée, bonsoir. Et il y a aussi Mouldor. Bonsoir.
19: Bonsoir, DJ.
20: Salut, DJ.
19: Oui, bonsoir, Mouldor. Ouais. Là-bas dans le noir.
0: Mouldor.
19: Oui, Mouldor, ouais. Mouldor, ça peut.
0: Mouldor.
19: Oui.
0: Et l'autre. Oh là, oh. Fulgar.
19: Il est beau celui-là.
0: Voilà. Merci.
2: Pas mal.
11: C'est quoi?
0: Double son, j'aime pas trop, d'accord? Et c'est qui?
2: Il kiffe que la double peinée.
0: Et c'est qui l'autre?
2: Dalida du Cosmos et Mouldor.
0: Dalida.
19: Dalida.
0: Eh, tu travailles?
19: Bonjour. Bonsoir, c'est Orlando. Bonsoir. C'est drôle.
0: Bon, c'est quoi ce bordel là?
19: C'est très drôle, je t'aime.
0: Ah, non, mais c'est quoi là? Oh, c'est pas... Olivier, je la prends, s'il te plaît, au boulot.
2: Tu peux peut-être essayer de faire ton débat avec le mec qu'on entend.
0: Bon, Dalida, tu t'écrases. Dalida, tu t'écrases une fois, Dalida, deux fois, Dalida, trois fois, au revoir.
11: Non.
0: Au revoir.
19: Gérard.
0: Dalida, au revoir. Dalida, au revoir. Manu, une fois.
2: Une fois.
0: Tu le vires.
2: Tu le vires qui?
0: Dalida, tu le vires.
2: J'entends rien. J'entends rien, Gérard.
0: Oh là là,
2: Dalida.
0: Dalida. Eh, ouais. Hey, le cul, ouais. C'est comme les oreilles, ça se lave.
16: J'avais pas entendu, tu parles pas assez fort.
0: Ouais, bah, je parle pas, j'ai un micro de merde.
16: Quoi?
0: Hein? Ouais, ouais, allez hop, tu viens Dalida, tu me reprends une autre personne. Mulder, donc la question, tu l'as entendu?
21: Oh bah non, carrément pas.
22: Stationnement.
21: Ah non, j'ai carrément
0: pas. Eh, mais c'est...
16: Gérard?
20: T'es venu avec Curly?
16: Je sais pas ce qui se passe.
0: Quoi, ce bordel là?
23: Ah. Isme ce week-end à...
0: Gérard? C'est la radio ça?
23: Après, Eunice Barber, Christine.
16: Ouais, ça a l'air. Ouais.
0: Oh là là là, je sens qu'on va. C'est quoi là?
16: Ouais.
0: Oh! Oh! Mais quoi? C'est pas moi!
16: Gérard!
0: Ne lance pas d'objets. Bon, oh là, Fulner, bonne nuit.
16: Ça remonte là, on est à 4 minutes.
0: Bonne nuit.
16: Gérard, ça remonte un peu sur l'IRC.
0: Fulner, bonne nuit. Olivier Delapro, tu viens à la place. Au boulot, Fulner, dehors.
16: On pose un truc.
22: Un pétomane pour un DEP, c'est chaud.
0: Fulner, tu vires.
16: Ouais, bah ouais. Et puis là, c'est le micro d'Olivier.
21: Le mot de la pro.
16: Qu'est-ce qui se passe?
0: Oh, tu parles. Ouais, t'es bouché ou quoi là, le double son?
16: J'entends rien moi.
0: Le double son!
16: C'est tes oreilles, c'est le cire humaine, Gérard. Ça colle et après on entend des doubles trucs, ça se répercute sur les parois et c'est une horreur. C'est tout.
0: Olivier!
22: Ça marche.
0: Voilà. Commence pas ton bordel, hein.
16: Gérard, je vais en profiter pour poser une petite question de l'IRC. Il y a Yankee qui voulait savoir comment elle donne au lit la sœur Dicky.
0: J'en sais rien. Alors, s'il commence à parler des conneries comme ça, ça commence à bien faire sur l'IRC. Manu.
24: Bonsoir.
0: Ok.
24: Bonsoir. Je voulais accueillir Dark Cador. Bonsoir.
25: Ça va?
22: On l'a mis un coup de ventoline.
0: Manu, tu l'as bien prévenu que c'était un débat, nous on a eu un champ de foire ici.
24: Oh, ah bon? Ouais, non, je l'ai dit.
0: Dark Cador!
25: Je suis là, Gérard.
0: Dark Cador, c'est pas un bordel!
25: Je t'écoute, Gérard. Je sens la force te pénétrer.
0: Bon, alors.
25: Et te dilater.
0: Manu, tu sautes Dark Cador.
16: Je le calme tout de suite,
0: parce que Cador, il va dégager.
25: Oh là là là.
0: Alors la question, c'est un ovni ou extraterrestre peut-il stationner partout? On va demander à Suceuse.
25: Oui, j'ai. C'est ce que disait tout à l'heure mon camarade, ça dépend de la taille de ton véhicule.
0: Donc Mulder, tu veux dire?
22: Non, Armageddon, non.
21: Je pense qu'on peut pas savoir, Gérard. T'en as déjà vu, toi, un extraterrestre?
0: Non, mais attends, c'est bien toi tout à l'heure qui m'a dit que...
22: Non, c'est moi.
0: C'est qui?
22: C'est Armageddon, non, je t'ai dit.
25: Ouais, c'est lui qui...
0: Ah ouais, c'est toi, ouais.
22: C'est moi, ouais.
0: D'accord.
25: Tu me laisses finir si t'as fait pas une capsule, genre, tu vois, cabine téléphonique, pas plus grand, tu la mettre n'importe où.
0: D'accord. Et tu veux faire allusion à quoi avec la cabine téléphonique?
25: Bah rien, je sais pas. Pour te donner une idée de grandeur.
0: Si c'est un conseil que je te donne, t'amuses pas à essayer de vouloir dire des conneries par rapport à ce que je faisais quand j'ai connu Max, d'accord? Parce que sinon tu pourras...
22: C'est la prostitution, c'est tout.
0: Dark Cador, tu t'écrases, s'il te plaît.
16: Non, c'est pas lui,
22: c'est pas lui, je crois.
25: C'est Dark Pure.
0: Olivier, s'il te plaît.
21: Oh là là.
0: Olivier, merci. Dark Cador. Non, Mulder, pardon.
21: Ouais, bah moi je t'ai dit, j'en sais rien, t'as déjà vu un extraterrestre toi? Tu peux juger? Tu peux pas répondre à cette question?
25: Mais t'as pas d'imagination, Dark Cador.
21: Bon, tu es la meuf.
0: Non, c'est pas Dark Cador, c'est Mulder.
21: Déjà.
0: Qui c'est qui s'amuse à mettre des informations parmi vous?
22: Bonsoir, Dark.
21: Bonsoir. Si je te frappe, je te mords.
22: Moi j'ai pas prévu ce que t'as fait à Yoda déjà.
0: Dark Cador.
16: Ah, c'est ça.
0: ça. Tu te sens bien, toi, là, ou quoi? Allez, dégage, là, d'ici, toi, carrément, ouais.
22: C'était le délai, plutôt.
0: Oh là là. Oh là là, c'est quoi, là, celui-là, encore? Bon, il est déjà pas capable de réparer les micros, mais ça vous appelle le bordel.
25: Noémie, elle a rien.
24: Ça rechute l'audience.
22: Là, on touche le fond, là.
0: Noémie, c'est bon, ça va? On se demande de venir épauler Manu pour prendre des auditeurs, mais apparemment...
3: J'en ai pris, je travaille, t'inquiète pas.
0: Bah ouais, mais faudrait peut-être...
24: J'ai juste le temps de finir ma crotte, mais j'ai pas eu le temps de m'essuyer. Excusez-moi, j'arrive en coup de vent.
0: Tout à l'heure, tu as rien.
24: En parlant de vent.
0: Je crois que tu vas peut-être avoir le temps de te prendre une bave dans ta gueule si tu continues aussi.
24: Moi, je fais rien, et tu vois, c'est
0: pas obligé. Darkador, donc pour toi.
4: Pour moi, quoi, Gérard? Je n'ai pas entendu la question.
0: Oh là là, mais oh!
24: Parce que je le calmais au standard, j'ai dit.
0: Un extra.
4: Désolé, Gérard. J'ai une grande révélation à te faire.
0: Tu réponds à la question ou tu vires?
4: Je réponds à ta question immédiatement, Gérard.
22: Tu es son père.
4: Je suis ton père.
0: Alors, au revoir, Darkador. Au revoir.
4: Je vais faire un bisou à papa.
0: Au revoir. Je dis au revoir.
4: Je vais faire un poutou à papa, sinon je te tire les moustaches du cul.
0: Hop, tu lui dis bonne nuit, c'est terminé pour lui. Voilà, comme ça on va être tranquille avec celui-là.
24: Gérard, j'ai un sondage de Davy One réalisé auprès du fan club des extraterrestres de Vosserfeld-Molette.
0: C'est où
24: apparemment, ça doit être en Belgique. 10% des gens se demandent si les extraterrestres n'ont pas des kystes dans le cou.
0: Non, il y en a plus.
24: Il y en a plus du tout. 26% des gens ont déjà vu un extraterrestre. Il ressemblait au cul de, on dira pas qui, avec des Twix pour les yeux. Et 28% des gens n'aiment pas les extraterrestres car ils ne lisent pas Homo Mag.
0: Eh ben, c'est bien là. Dans ce cas-là, son sondage de merde, il peut se le carrer ou que je pense. On a personne d'autre, Noémie, pour l'instant. On a personne pour le remplacer.
24: Non, j'ai pas trouvé encore.
0: Bon, alors on pose la suivante, c'est pas grave. Il prendra où que ça en sera la question. Êtes-vous terrifié ou impressionné par des ovnis ou des extraterrestres?
24: Êtes-vous quoi?
0: Êtes-vous terrifié ou impressionné par les ovnis ou extraterrestres? On va demander ça à Armagedindon.
22: Oh, pas presque. J'espère que tu plaisantes.
0: Attends, 5 minutes.
24: Oui, non, je voulais juste, oui. On accueille à nouveau à la place de Dark, Darkador, on accueille Jean-Claude.
22: Oh là là. Bonsoir Jean.
0: C'est qui s'amuse à faire ça?
24: Moi, il vient de mettre un auditeur à l'antenne.
0: Je sais pas. Alors tu lui dis que
24: attends.
0: C'est...
24: Il y a une couille.
0: Ah voilà, c'est...
22: Ah bah c'était Jean-Claude alors.
24: Non, je sais pas.
0: Mais non, mais c'est qui s'amuse à mettre de la musique comme ça, là?
22: Jean-Claude, tu vas me
24: dire ça sent.
0: Jean-Claude, c'est toi?
24: Mais je crois qu'il est pas là, Jean-Claude, en fait, je sais pas.
0: Ah bon, bah, allô? Allô?
6: Allô?
0: Jean-Claude?
6: Allô?
24: Ah, ça y est, il est là.
6: Allô?
0: Jean-Claude?
6: Oui, allô?
24: Ça y est, c'est bon.
0: Allô? Jean-Claude?
6: Allô? Allô?
25: Allô?
6: Oui,
0: écoute. Mais c'est quoi ce bordel au standard là?
6: Écoute, Gérard, c'est ton couille-caille. Je voulais juste te demander un service. Est-ce que tu pourrais péter que je récupère mon sushi, s'il te plaît?
0: Mais lui, j'avais dit au revoir, qu'est-ce qu'il fait là encore? Alors tu lui dis au revoir.
6: Ok, si tu peux.
0: Allez, bonne nuit.
6: Bonne nuit. Faites un coup, je récupère mon anguille.
0: Dégage, au revoir, bonne nuit. Jean-Claude, là, tu lui dis au revoir, comme ça me prend des vacances.
24: Il n'y a pas Jean-Claude.
0: Bah si, c'est l'autre, là. C'est celui qu'on a viré tout à l'heure.
6: Oui.
0: C'est Sam Koukaï, là. Alors tu lui dis au revoir.
24: Ok, c'est
0: bon, alors, suceuse.
25: Oui, GG.
22: Voilà, c'est la studio, là.
25: Ah, ta question, GG.
0: Êtes-vous terrifié ou impressionné par les ovnis ou extraterrestres?
25: Ça dépend de quel film.
0: Bah justement, on va parler parce qu'on va commencer à en venir sur les questions, sur la question qu'on parlait de tout à l'heure de V et de IT.
25: Ouais, par exemple, tu vois, quand j'ai regardé IT, j'ai pas eu peur.
4: Bonsoir et bienvenue sur le répondeur de Monsieur Mazu.
0: Manu, s'il te plaît!
4: J'ai sauté le contour anal. Appuie sur 1.
0: Appuie sur 1, c'est pas moi, mais merde!
4: Rapproche ton contour anal du combiné.
0: C'est moi?
24: Voilà. Ça marche encore.
0: Alors c'est qui?
4: Rapproche encore un peu plus ton contour anal du combiné.
0: Bon, bah quand celui-là il aura.
4: Je ne vois pas ton contour anal. Rapproche-toi
1: ça y est.
0: Bon, ça y est, c'est un...
1: Attention, prends bien ta respiration.
0: Manu, s'il te plaît, tu fais ton boulot correctement et fil d'art, tu arrêtes.
1: Ça démarre.
0: Oh là là, mais c'est quoi ce bordel, Hé, quoi? Manu, fil d'art, c'est la dernière fois que je fais des débats.
1: Rapprochez ton pourtour anal du combiné. Rapproche ton pourtour anal. Ça y est.
0: J'en sens qu'il y en a qui vont morfler.
1: Attention, c'est parti. Et maintenant, soulève-toi.
0: Tu gères un peu le standard ou pas? Manu! À moi!
1: Hop là, bien soulevé.
0: Non mais attends,
1: on peut plus là.
0: Non mais là c'est même pas la peine qu'on continue.
1: Pour soulever tes testicules.
0: Allez, hop, c'est pas la peine.
1: Appuie sur la touche numéro 6.
0: Non c'est pas la peine. Ben voilà. Donc tu peux.
1: Attention.
0: Tu peux dire au revoir aux auditeurs. On arrête. C'est terminé.
1: Le pourtour anal.
0: C'est terminé.
1: Ouais.
0: C'est terminé. Il y a trop de chute. Il y a une baisse.
1: Non.
0: Dis au revoir.
1: Il faut.
0: Non je dis au revoir.
1: Réponds à ta question.
0: Non.
1: De la main gauche.
0: Non c'est terminé.
1: Agrippe le concombre. Sur le haut du frigidaire.
0: Non, j'arrête, écoute. Attends, c'est quoi ce bordel là? Non, moi je continue pas de travailler comme ça aujourd'hui. Hein. Là, on arrête, il y a une chute d'audience, moi j'arrête. Hein.
1: Sur la touche.
0: Non, mais là c'est terminé, moi.
1: Bonjour, on prend le débat et on part sur ta question. C'est parti.
0: Non, là c'est terminé. Parti, hein. C'est on arrête, c'est tout.
24: Ah, mais je crois qu'il faut que t'appuies sur 6.
1: Raccroche le concombre. Pour réplucher le concombre, appuie sur la touche 48. Bravo, tu as épluché un concombre. Ouais.
0: Bon, bah c'est ça.
1: Tu peux faire.
0: C'est ça, pas
24: les auditeurs. Je coupe les auditeurs.
0: Non, mais c'est fini. Hein.
24: L'audience, c'est la catastrophe.
0: Ça, c'est terminé. Donc, on va dire.
24: C'est de la merde ce soir.
0: On s'excuse. Donc, suceuse, on te dit au revoir.
24: Bah non. On va reprendre maintenant les mecs, vous allez mettre le feu.
0: Mais là, maintenant, tu te débrouilles.
24: Mais essaie de remonter l'audience.
0: Manu, c'est la dernière fois que je te le dis. Noémie, tu me prends des auditeurs tout de suite parce qu'on va mettre un disque et ça va aller vite fait.
24: Non, mais attends.
0: Non, mais moi, tant qu'on n'a pas de. On va dire au revoir à Suceuse, à Muldor et à Margot Dindon.
24: C'est très bien, Suceuse, elle t'a rien dit.
0: Ouais. Bah, on garde Suceuse,
24: des deux autres. Et Dindon aussi, hein, il t'a rien dit.
0: Non, mais tu me changes des auditeurs, c'est tout. C'est terminé parce que là, c'est la catastrophe. Manu et Noémie, vous avez le temps du disque pour nous trouver des auditeurs sympas et qu'ils soient bien réveillés parce que sinon ça va faire. Sinon j'arrive plus de suite. Donc Pildar, c'est quoi le titre?
24: Je sais pas, j'attends le titre de Manu qui
0: le titre du disque. Alors on va s'écouter le petit Itis sans maison avec respecte la nature comme moi, fais des proutes au GPL et on se retrouve après avec d'autres auditeurs.
7: Pourquoi
0: Canard? Allez, hop,
8: dehors. Les débats de Gérard.
0: Et voilà, vous venez d'écouter le petit Iti sans maison, avec respecte la nature comme moi, fait des proutes au GPL et. On récupère Rigo,
24: c'est beau.
0: Je t'avais posé une question.
24: Attends, c'est les débats de Gérard.
0: Je dois savoir l'IRC avant quand même.
9: Ouais. Alors, on est énormément maintenant, c'est bien remonté. On est à 8247.
24: Eh ben,
9: parce qu'il y avait des gens comme Snooze qui étaient partis bosser des animes sous Lightweb.
0: Il n'y a pas de questions sur la. Il n'y a pas trop de questions.
9: Sous les ordinances, sur ta grosse oui, donc on va éviter.
0: Bah, ça, c'est pas la peine, donc dans ces cas-là. Bon, alors pour ça, on accueille Golgoth 21. Bonsoir à toi.
12: Bonsoir.
0: Ta fréquence, s'il te plaît.
12: 102.7.
0: D'accord. Suceuse, toujours là.
25: Toujours là, ouais.
0: Ok. Armageddon.
12: Ouais, toujours là, tranquille.
0: Toujours là.
12: Ouais.
0: Fildar, c'est la dernière fois que je te dis, tu t'amuses pas avec mon micro, avec mon micro.
12: Oui.
0: Fildar!
24: C'est pas moi.
0: Si, c'est toi, tu t'amuses.
24: Comment je peux faire?
0: Et c'est quoi, c'est DA que tu m'as mis là?
24: Tata.
0: Et Tata, t'appelles d'où? Tata, t'appelles d'où?
25: Excuse-moi.
0: Bon, allez, au revoir. Tu peux.
24: Mais non, il est là.
0: Il est où?
24: Mais il est là, on vient.
25: Oui.
0: Bon, Tata, au revoir.
12: Oh là là.
0: Au revoir.
25: Salut, Tata.
0: Ça y est, t'as fini tes conneries?
1: Mais non, mais je suis là.
0: Oh, tu prends pas une voix de pédé, d'accord?
7: Mais dis donc, déjà, tu commences très mal, je trouve, parce que si tu commences à être aussi raciste vis-à-vis des PD, je trouve ça dégueulasse. À chaque fois que je passe sur l'antenne, c'est la même chose.
0: Bah, si t'es pas content, c'est le même prix. Si t'es pas content, c'est le même prix. C'est moi qui commande le jeudi, d'accord?
7: Mais ouais. Je suis contente, je suis très contente, mais par contre, tu n'as pas à m'insulter.
0: Ouais, bah, pour l'instant, c'est moi qui commande, alors je te dis que t'arrêtes un peu. Ok?
13: Là, le mec.
0: C'est clair, net et précieux, sinon tu dégages, d'accord?
7: Bon, alors, recommençons cette bonne base, GG, parce que je crois qu'on est mal parti.
0: Ouais, bah, on est pas. On est mal parti. Pour l'instant, tu vas t'écraser, tu vas répondre à la question.
7: D'accord.
0: Ok.
7: Est-ce que tu peux me poser la question maintenant?
0: Alors, êtes-vous terrifié ou impressionné par des ovnis ou extraterrestres? Donc, on avait commencé avec... Attends, tu me laisses parler, s'il te plaît, merci. On avait commencé avec Suceuse à parler des deux films, donc c'est-à-dire E.T. et V, c'est ça, hein, Suceuse, hein?
25: Non, pas du tout, je voulais pas du tout parler de V.
0: Donc c'est avec E.T. alors?
25: Bah, E.T., je te disais, E.T., j'ai pas eu peur, mais Aliens, j'ai eu peur.
0: Avec Alien?
25: Aliens, ouais.
0: Ah ouais, mais c'est pas du tout le même film que V, ça, si?
25: Bah,
0: ça se ressemble, ouais, c'est pareil.
14: C'est la suite, je crois. Ouais. Non, mais ce qui était bien dans V, tu sais, sur M6.
0: Ouais. Ouais, mais moi,
7: qui jouait avec l'équipe, là.
0: Ouais, non, mais moi, je
14: regarde. Tu sais, on avait parlé tout à l'heure.
0: Ouais, mais.
14: Sur la 5 aussi, sur la 5.
7: Le nom d'extraterrestre tout vert, là, quand il est là, il est beau.
0: Ouais, non, mais justement, la question, on va y venir petit à petit.
14: Ah ouais, il y en a combien, là?
0: Là, on est à la 8e.
14: Ah, d'accord, ok.
0: Mais justement, comme Suceuse a voulu parler un peu de E.T., donc Golgoth, toi, Suceuse, on en rediscute un peu après avec les autres auditeurs. S'ils veulent bien qu'on en discute un peu avant qu'on arrête, parce que normalement, c'est prévu jusqu'à 2h.
25: Mm-hmm.
0: Donc, je voudrais bien qu'on finisse tranquillement.
7: Tranquillement, doucement.
0: Tranquillement et de bonne humeur, s'il te plaît, Tata, parce que c'est pas toi qui commande et tu me coupes pas la parole, s'il te plaît, merci.
7: D'accord, mon bijou.
0: Donc, moi, je voudrais terminer sur de bonnes bases. Le premier débat que je fais. Celui qui s'amuse derrière un Pessin, qu'un Pessin arrête eux.
13: Ah, ça jouit, hein.
0: Donc, Golgoth 21.
13: Ouais, bah alors, moi, en fait, parler d'extraterrestres, non, j'ai pas trop peur, mais là, ce qui m'a fait vachement flipper et impressionner, c'est qu'il y a peu de temps, à ce qui paraît, la planète Kist a implosé, et bon, j'ai peur qu'il y ait des déchets qui retombent sur la planète Terre, ça serait chaud.
0: Des boues. Tu veux faire allusion à quoi exactement?
13: C'est planète Kist.
0: Ouais, non, mais...
13: dans le système solaire de Dagoba.
0: Ouais.
13: Et donc, à ce qui paraît, ça a explosé il y a très peu de temps.
0: Ouais. Et tu veux faire, en parlant de Kist, tu veux faire allusion...
13: Non, je parle pas de Kist, je parle de la planète Kist.
0: Ah, d'accord.
13: Avec un E.
0: Ouais,
13: c'est pas la même chose, avec un E à la fin.
0: Pour toi, donc...
13: Ah ouais, ça me fait flipper, hein. C'est ce genre de truc, ça m'impressionne grave. Hein.
0: Mais... pas trop. Donc, comme Suceuse disait, même Armageddon dindon, là, si tu veux réagir aussi. Ouais, ouais, même Tata, si, après je te poserai la... tu répondras à la question.
7: Merci.
0: Donc, comme Suceuse a disait là tout à l'heure, en parlant de IT, est-ce que vous l'avez déjà vu, vous, ce film-là?
13: Ouais, ben, bien sûr. Moi, j'ai ITV? Pas peur. Hein. Moi, j'ai pas peur.
0: Non, IT, ouais, mais...
14: TV.
0: ITV
14: avec les infos, on continue.
0: Non, oh là là là, t'es bouché quoi. Tata, tu l'as déjà vu toi ce film-là?
7: Bah oui, j'ai déjà vu, moi j'étais très très... Oh,
15: mais enfin Tata, mais à qui tu parles?
7: Attends, attends,
0: oh
7: je suis à la radio. Bah, je suis à la radio,
15: mais tiens, c'est ça, ouais, c'est
7: à la radio. À la radio de quoi?
0: Bon, tu me le mets en antenne. En antenne, Tata. Au revoir.
7: Je ne veux plus vous parler.
0: Non, non, mais au revoir.
7: Et puis après,
0: Manu, tu lui dis au revoir.
14: Je me gratte.
0: Manu, tu dépêches.
14: Attends, je me gratte.
0: Une fois.
14: Allô.
0: Deux fois.
14: Allô.
0: Manu, tu sors.
14: Oh non, déjà.
0: Allez, hop, tu lui dis au revoir, c'est même pas la peine qu'il revienne.
14: Au revoir, c'est même pas la peine que tu reviennes.
0: Non, mais
14: ça y est, il est parti.
0: Armageddon là.
13: Ouais, non, moi je te disais, moi j'ai pas peur, je suis pas une fiotte, hein.
0: Mm-hmm.
13: Je connais quand même, on va pas se laisser emmerder par deux, trois aliens de base, tu vois.
7: D'accord,
13: mais
7: c'est pas.
13: Ça kiffe.
0: D'accord. Donc, toi, Golgoth, tu l'as pas vu, toi, d'après ce que tu m'as dit, hein.
13: Armageddon?
0: Non. On te parle de IT, espèce d'andouille.
13: Oui, bien sûr que j'ai vu ce film, mais j'étais très jeune et je m'en souviens qu'à moitié. En fait.
0: Qui c'est qui s'amuse à...
13: Ah non, rappelle pas le répondeur de Mazur.
17: Ah ouais, non, c'est pas non ça.
0: Eh, c'est qui s'amuse là?
13: J'ai plus de son con.
14: Putain, Manu, t'es pénible.
0: Manu!
14: Mais je fais rien, j'appelle personne là. De fou.
0: Eh, mais c'est quoi ce sonnerie?
14: C'est un auditeur qui appelle, je sais
13: pas. Bah, non.
14: Décroche le lui aussi, ça sonne, tu branles rien.
16: Tu vois bien qu'il est en main libre là, regarde.
5: Il est en conférence là, ça va.
16: Il est en main libre.
0: Question suivante. Ouais. Combien de sortes d'ovnis d'extraterrestres existent-ils? On va demander à Golgoth.
21: Bah alors, vu que déjà je suis. Oh putain, c'est dur là.
10: La ligne de votre correspondant est interrompue. Nous regrettons de ne pouvoir donner suite à votre.
0: Okay, Manu!
21: Okay,
0: Manu!
21: Ok. Ah, c'est reparti pour un tour.
16: Qu'est-ce qu'il y a, Gérard? Excuse-moi, j'avais pas mon casque.
0: Je cherche celui qui s'amuse à faire ça!
10: Ok.
0: Sinon, il est 1h30.
21: C'est le cochon de base.
11: Est-ce qu'on pourrait revenir un peu dans le débat? Parce que moi, j'aimerais bien suivre un peu ce débat de merde.
21: Ouais.
0: Toi, déjà, pour commencer, tu vas fermer ta grande gueule.
21: De merde.
0: Rien de merde, et tu vas faire ton boulot à l'arrière, et c'est tout.
11: Tu sais que c'est beau quand tout est bien parce que t'as les moustaches qui bandent. Et elles sont grosses. On accueille Princesse Léa à GG. J'ai pas eu le temps de foutre la zik. Enfin, tu comprends, moi.
0: Princesse Léa,
11: je connais ta galère.
0: Princesse Léa, bonsoir.
25: Oui, bonsoir.
0: T'appelles d'où?
11: C'est Chufis.
25: J'appelle de Paris.
0: Donc, sans un
21: à Paris en ce moment.
0: Ok. Vous vous calmez là, les deux mecs?
21: Ok, Michel, impressionné quand même.
0: Combien de sortes d'ovnis ou d'extraterrestres existent-ils, alors, Princesse Léa?
25: Alors, il y en a beaucoup, beaucoup.
0: C'est-à-dire?
25: Entre les ovnis et les extraterrestres, déjà, il faut faire une distinction. Et il y a énormément. Il y a les gentils aussi, les méchants, tu vois.
0: Ouais. Non, mais combien de sortes?
25: À mon avis, il y en a un bon millier. Beaucoup de Chewbacca, beaucoup de Yoda, etc. Tu vois, il y a plein de sortes d'extraterrestres. Non, mais c'est très, très intéressant.
0: D'accord.
21: Cool.
0: Armageddon.
21: Ouais, moi je pense que c'est carrément incalculable.
25: Complètement.
0: Non, mais tu peux préciser.
21: Parce que non, je peux pas préciser. Je t'ai dit que c'est indénombrable, donc ça veut dire qu'on peut pas, préciser. Justement, ils sont tellement nombreux que je sais pas, il faudra des années pour compter tout ça, tu vois. Voilà.
0: Et c'est ça.
25: Moi, je crois qu'il y en a autant que de terriens.
0: Autant d'ovnis d'extraterrestres que de...
17: Et re-bienvenue sur le répondeur de Monsieur Mazur.
25: Ouais, enfin.
17: Tu es une grosse cochonne. Tu as déjà appelé et dépensé 4875 francs tout à l'heure pour te faire lécher le pantoufle.
0: Manu, une fois, Manu.
17: Tu veux
0: jouer avec ta voix. Manu, je te jure sur ta tête que c'est pas moi. Bon, alors je sens qu'on va dire...
17: Tu veux une branlette espagnole à la Rassabian.
0: Je sens qu'on arrête.
17: La touche numéro 2.
0: On va arrêter. Donc on va faire
17: chatouiller. Coucouille à Gérard.
0: On arrête le débat. On arrête le débat. On demande à Gérard,
11: est-ce que vous placez ou pas?
0: Du coup tout arrête, on a terminé, c'est fini.
11: Non mais non.
0: Alors c'est toi qui t'amuses à faire ce con.
11: Mais non, je viens de couper l'insert moi.
0: Alors de toute manière,
17: c'est simple.
0: Tu mets les auditeurs, je dis au revoir et c'est terminé. Voilà, ça fait déjà trois fois que ça se produit.
11: Mais je coupe l'insert moi, je peux pas faire
0: ça. Non, ça vient pas d'abord celui.
11: Je coupe l'insert, regarde.
17: Pour éplucher.
11: Regarde. Tu vois?
17: Petite carotte.
11: Je coupe l'insert moi.
0: Eh, c'est quoi le voyant vert là, tu frignottes? Voilà.
11: C'est des gens en attente?
0: Non, non, tu les mets en...
17: Approchez, c'est coucou.
0: Tu m'éteins ça, s'il te plaît!
11: Mais je peux pas, c'est pas moi!
0: C'est qui?
11: Bah, je sais pas.
17: Nous te conseillons pour cette opération de te...
0: Bon, allez hop, c'est terminé. C'est terminé, le premier débat. Le premier débat du jeudi par mois. Bien, foire. On a foiré de tous les côtés, donc on y est. On fait la conclusion et c'est tout.
11: Non, Gérard, il y a du monde qui revient sur l'IRC.
0: Manu, c'est terminé, tu me coupes tout.
11: Coupe-lui tout, s'il te plaît.
0: Ok.
11: Faut des grosses cisailles, quand même.
0: Tiens, je vais te mettre une grosse cisaille sur le coin du museau, tu vas voir.
11: Qui coupe le métal et tout.
0: Hein? Eh, Noémie, faut pas dormir, hein, pour...
25: Mais tu veux que je passe à l'arrière, Gérard?
0: Non, si tu me l'autres, ça...
18: J'ai un fil avec moi.
0: Non, il reste là-bas. Bon, c'est simple. C'est où? Tu calmes
11: deux choses. Une, dis-la.
0: Déjà une, quand tu perds
11: une.
0: Quoi, déjà, pour commencer, tu vas faire ton boulot correctement.
11: Deux.
0: Et de deux, au standard, vous faites votre boulot. Trois. Et trois, vous fermez vos gueules. Voilà.
25: Ça marche.
18: C'est un bon point, ça.
0: Alors, je préviens, je recommence. Il reste plus qu'à peine une demi-heure. Si j'entends encore Monsieur Mazur, j'arrête carrément d'entrer. C'est simple, clair, net, précis. J'irai pas jusqu'aux 11 questions.
11: On en a la 8e, là.
0: Non, 9e.
11: Putain, ça passe.
0: Donc, la question, c'était combien de sortes d'ovnis ou d'extraterrestres existent-ils? On en était avec...
2: Vous êtes à l'antenne.
0: Oh, on est à l'antenne.
24: Dis-le plus fort, Gérard.
16: Tu peux pas leur dire, c'est à toi de leur dire.
17: Tu as sucé les coucouilles de Gérard. Tu étais vivant.
0: Ça y est, c'est terminé. C'est fini. C'est fini ce coup-là, j'avais bien précisé.
16: Mais
0: donc.
16: Non, mais c'est à toi, Kouta, que tu as commandé.
0: Terminé. Manu, c'est terminé, tu dis...
16: Non.
0: C'est fini.
16: Il y a deux ans, il y a l'animateur est Paris.
0: C'est quoi là que tu me fous comme merde? Là, pour l'instant, tu es en train de foutre de ta merde. Tu la fous déjà, tu la fous pas la semaine avec Max, mais avec moi tu la fous.
24: C'est terminé. Je fais pas caca et là je fais une grosse...
0: Tu as calmé tout le monde et rapidement.
24: Ça y est.
0: Non, mais tu vois, c'est pas... Ça y est. Tu l'as fait tout de suite.
16: Non, ça y est.
24: Gérard, il n'y a pas de souci. Merci, il y a beaucoup d'internautes qui aimeraient bien...

0: c'est j'aimerais savoir si Sandy est ok pour me le sucer.
1: Alors Golgot, au revoir.
2: Hop. Ouais, Golgot, au revoir.
1: Ouais, tu lui dis au revoir, ça y apprendra, ça lui
3: dit. Faut le faire gueuler le moustachu ou pas?
0: Ouais, vas-y, vas-y.
3: Oh merde, pardon, oh merde, mon micro, putain.
1: Tout à l'heure, toi, ça va te faire gueuler le carton de CD sur le coin du museau, toi.
4: Faire gueuler le dindon.
1: Tu crois que tu as ramassé les CD tout à l'heure, toi?
3: Oui.
5: Oui, sourire, si, une petite question de Snooze pour calmer le débat. Il voulait savoir de quelle planète.
3: Snooze Nogidog.
5: De quelle planète viennent les extraterrestres?
1: Bah, ils viennent d'une planète comme les ovnis. Donc, le nom de la planète, j'en sais rien. Mm-hmm. Parce qu'on ne sait pas sur quelle planète ils sont exactement. Mm-hmm. Donc, je ne peux pas trop lui répondre.
3: Mais, depuis tout à l'heure, tu parles des ovnis, mais c'est comment physiquement un ovni?
1: Un ovni, c'est une genre de secoupe volante, exactement.
3: Mm-hmm. De toute manière,
5: Il y a quoi dedans?
1: C'est des extraterrestres, c'est des bonhommes verts qui sont dedans. De toute manière, je sais pas, j'entends.
5: Ils sont verts comme les Schtroumpfs?
1: Non, les Schtroumpfs, ils sont pas verts, ils sont bleus.
4: Mm-hmm.
1: À mon avis. Mm-hmm. De toute manière, si vous voulez savoir exactement ce que veut dire le mot ovni et tout ça, vous attendez mardi avec les frères Bogdanov qui seront là, justement, pour en parler.
4: On te l'a dit, ouais. Gégé, ce que ça voulait dire.
1: De quoi?
4: On te l'a dit, ce que ça voulait dire. C'est objet vibrant non identifié.
1: Ouais, vous leur demanderez quand ils seront là, parce que ça m'étonnerait que ça veut dire ça.
0: Ouais, Gégé.
4: Alors qu'il est vivant, lié et idiot, plutôt,
1: ouais. Ouais, c'est ça, c'est ça, raison. Dis bien des conneries, parce que tout à l'heure, toi, t'es resté pour l'instant, t'as pas dit trop de conneries. Si tu commences vers la fin, tu risques de pas finir le débat.
4: Tu parles avec lui, là? Jusqu'à 2 ans de prison ferme. Oh là, il y a la radio.
1: Bon, mais c'est pas mal, qui sait qui met la radio, là?
3: Je suis pas
1: ça y est,
3: c'est
1: la merde, hein. C'est bon, on a personne à la place de Golgot.
3: Bah, justement, j'attendais que. Voilà. Donc, on accueille Patrice.
0: Bonsoir, Patrice.
4: Bonsoir,
1: Patrice. T'appelles d'où?
0: J'appelle de Paris. C'est Mokda, en fait. J'ai congé le standard.
4: Salut, Mokda.
0: Bonjour, tout le monde.
4: Ça va?
0: Oui, ça va bien.
4: Bon, c'est cool.
0: Oui, oui, je parle des extraterrestres. Je remarque un truc. Salut, Gérard.
1: On t'avait déjà pas dit au revoir, toi, tout à l'heure.
0: Et voilà, ça recommence, comme d'habitude. On dit au revoir alors que j'arrive.
4: Mokda, ah, mais... t'as vu des extraterrestres?
1: On
0: n'a pas encore parlé des extraterrestres, moi. Pourquoi, Gérard?
1: Non, mais attends,
0: On l'a déjà pas eu,
1: là, tout à l'heure, celui-là.
0: Non, c'était il y a 6 mois, c'est pas grave, mais ça, c'est l'alcool, tu perds la notion du temps. Tu veux vraiment boire?
1: C'est ça, t'as raison, dis bien des conneries, toi, surtout que j'ai arrêté, d'accord?
0: Tu bois tout, Gérard?
1: Ouais, toi aussi.
0: Tu bois tout, après, avec ta grosse, et après, tu sais plus quoi dire, ce que tu dis.
1: Alors, Patrice, ma grosse, ça te dit les 5 lettres. Ma grosse, ça te dit les 5 lettres, et je te dis au revoir. Au revoir, Patrice, terminé. Au revoir. Manu, tu lui dis au revoir. Tu le vires, carrément. Au revoir. Au revoir.
0: Jamais de moi.
1: C'est ça, bonne nuit.
0: Allez, c'est ça, bonne nuit.
1: Bonne nuit.
0: C'est ça.
1: Va chercher des bananes, allez, bonne nuit. Hop,
0: t'as
1: dit, j'ai vendu.
0: Tu veux des bananes?
1: Allez.
4: Attends, bonne nuit. Il
1: t'a insulté. Merci.
3: Il suffit de demander gentiment.
1: Alors, Princesse Léa, pour toi.
0: On va faire des excuses.
1: T'as déjà répondu. Armageddon.
0: C'est fait, pareil.
1: Pareil, suceuse.
4: Idem.
1: Alors, on passe à la 10e.
3: Attends, avant, j'ai... Voilà. Comment ça peut
0: être? Ouais, un petit coup de pied là, ça fait du bien.
1: Voilà. Fildar, tu arrêtes s'il te plaît!
3: Attends, ça peut être.
1: Alors, la question, pensez-vous?
0: Moi je pense pourrait bientôt.
1: Pensez-vous communiquer avec un extraterrestre avec un ovni sur l'internet? On va demander ça à Suceuse.
3: Ça dépend en fait s'il a un.
1: Fildar, ferme ta bouche! S'il te plaît, merci!
0: C'est normal, il a entendu.
1: Suceuse!
4: Ouais, c'est une grosse suceuse celui-là.
1: Suceuse!
4: Je t'avais déjà dit qu'il fallait un super grand fil.
1: Attends, on a jamais parlé de l'internet encore, c'est la question.
0: Si, il y a 6 mois avec Mozart.
4: Ouais, ouais.
1: Ah bon, toi tu reprends déjà les débats d'il y a 6 mois, toi.
4: Bah toi aussi, hein.
1: Celui-là, ça fait exprès, d'accord?
0: Ouais, c'était il y a 3 ans en plus.
4: Ouais,
1: en plus, alors.
4: Attends.
1: Donc, alors oui ou non?
4: Oui.
1: Bon, suceuse!
4: Quoi?
1: Il reste une question. Où tu travailles, où tu vas dormir?
4: Non, mais écoute-moi, je suis en train de te répondre, là.
1: Bon. Alors, tu réponds correctement à la question.
4: Donc, l'extraterrestre, il a un PC dans son
1: ovni. Un ovni!
4: Donc, il a un PC dans son ovni.
1: D'accord.
3: C'est quoi un PC, Gérard?
1: C'est un système pour avoir l'internet portable.

0: Baba.
1: D'accord.
0: Ouais.
2: Je reste un pauvre con.
1: Armageddon. Ouais, oui, c'est un pauvre con comme toi, tout le monde. Voilà, comme ça, je te renvoie la balle. Donc, Armageddon.
3: Armageddon, ouais, bah, je pense que ouais. Forcément, parce que voilà, c'est tout, c'est la logique.
1: Mmh. Oh,
3: tu veux, c'est des gens qui ont atteint un niveau de technologie élevé.
0: Mmh.
3: Et il serait quand même dommage qu'ils en soient encore à l'époque du Morse, tu vois.
1: Ouais, d'accord. Mais je sais pas si à l'heure actuelle, le Morse, ça existe encore. Hein.
3: Non, par contre, je sais qu'il y a des phoques.
1: Mmh. Ouais, mais ça, de toute manière, il y en a beaucoup partout. Ah. Mais je pense que faudrait savoir si sur l'Internet, on pouvait nous...
3: Attends, c'est quelqu'un... Rigo, est-ce qu'on peut faire du Morse sur l'Internet?
1: Bah justement, j'aurais voulu savoir si à l'heure actuelle ça existe encore le morse. Je pense que ça doit être terminé tout ça.
4: Bah, non, avec des points et des traits.
2: Dans le Nord, il y en a.
4: Ah, regarde. Là, ils sont en train de communiquer en morse.
2: Sur la banquise, il y en a.
5: Mais attention, c'est du morse numérique.
4: Ouais, c'est du morse numérique.
1: Prince Léa pour répondre.
0: Princesse Léa,
1: excuse-moi, oui.
0: C'est pas grave. En tout cas, oui, je suis d'accord avec Suisseuse. Faudrait déjà qu'ils soient connectés au câble dans leurs ovnis quand même.
1: Mmh.
0: Parce que sinon, je vois pas comment ils peuvent se connecter à Internet. Hein.
1: Ouais, mais de toute manière, je pense que je sais pas comment qu'ils pourront en faire pour avoir l'internet s'ils ont pas le matos pour. Hein,
2: déjà. En plus, il faut parler, il faut qu'ils
0: aillent au téléphone.
2: Il faut qu'ils parlent la même langue que nous aussi.
1: Vas-y, finis. Non, 5 minutes.
2: Oh.
1: 5 minutes, je prends un auditeur, tu parleras après, toi.
2: Mais non, mais c'est intéressant.
1: Non, mais tu me donnes l'auditeur, tu me donnes le nom de l'auditeur pour l'aider.
2: Flamme.
1: Flamme, bonsoir.
6: Bonsoir, Capitaine Flamme.
1: César, tu m'arrêtes ça.
2: C'est pas moi, attends, tu chies ou quoi là?
1: Flamme, tu mets ta musique s'il te plaît.
6: Ok, c'est parti.
1: Merci.
6: Oh, j'ai plus de batterie dans mon téléphone, Bionic. Je suis en misère là.
1: Ah bah alors, si t'as plus de. Si
6: c'est
1: t'as
6: pas
1: plus...
6: grave, tu peux me rappeler au même numéro avec un téléphone filaire. Merci.
1: Eh bah alors, tu vois ça avec Manu au standard. Au revoir.
6: A tout de suite.
1: Eh bah c'est bien. Celui-là, il a fait que l'aller-retour, c'est pas mal. Noémie.
3: C'est vrai que ça lui arrive souvent.
2: T'as couche ou pas? T'as couche dans le.
1: T'as personne là?
3: C'est son téléphone.
7: J'ai tout donné à Manu.
3: C'est une merde.
2: T'as des contractions au niveau du standard ou pas, Noémie?
1: Non mais attends, mais. Noémie.
0: Oui.
1: Qu'est-ce que c'est là, ce bordel là? Comment ça se fait que t'es pas capable d'appuyer sur une touche et de prendre un auditeur?
7: Je voulais pas empiéter sur le territoire de Manu, voyons.
1: Donc, tu te débrouilles. Fais de l'art! Tu m'éteins la double sens, s'il te plaît, merci. Donc, Noémie, tu te débrouilles. En moins d'un quart d'heure, je veux un auditeur de ta part ou sinon, le prochain débat, tu ne le feras pas dans les studios.
2: C'est ta chance.
1: Alors, tu te débrouilles, t'arrêtes
2: faire deux chez toi avec du champagne.
1: Alors, tu te débrouilles. Tu cherches un auditeur, qui soit auditeur ou détrice, n'importe, il reste un quart d'heure d'émission. Je veux un auditeur potable. Pildar, s'il te plaît, tu m'éteins le double boire.
2: J'ai rien, moi. Je crois qu'il t'entend pas.
1: Non, mais je sais qu'il est bouché, il doit mal se laver les oreilles ce matin, cet abruti. Bon, alors, qui c'est qui a pas répondu avec? Question, Pildar, tu arrêtes! Je te fous pas de ma gueule!
2: C'est pas moi.
1: Si, c'est toi!
2: C'est pas moi.
1: Tu vois que c'est toi parce que tu
2: as.
1: Tu retires ta main.
2: Regarde, j'ai rien.
1: Ouais, alors tu arrêtes tout de suite.
2: Putain, arrête.
1: Tu arrêtes.
2: Tu dis rien.
1: De toute manière, c'est la dernier débat.
2: C'est pas de zèle. C'est pas de zèle. Les gens t'écoutent, putain.
1: C'est le dernier débat que tu feras avec moi maintenant.
2: On est pas chez soi ici.
1: C'est le dernier débat que tu feras avec moi.
2: C'est vrai, tu reviens plus à
1: peine. Noémie, tu travailles là, s'il te plaît.
2: Misérable.
1: Il te reste un quart d'heure.
2: Mais c'est l'écho de la
1: radio.
2: C'est l'écho du mec qui
1: a... Je m'en fous, c'est toi!
2: Écoute, ma biche.
1: C'est toi, je suis pas ta biche, je couche pas avec toi, d'accord?
2: Pas de scène de ménage devant tout le monde.
1: Écrase! Écrase! De manière, j'attends que Noémie nous trouve un auditeur.
2: Ah, ok, bon, bah je dors un peu.
4: On va aller bouffer un truc.
2: Ok, bah tiens, tu peux me chercher un café, Manu?
3: Ouais, je vais aller pousser.
2: Hein?
1: Oh, Noémie, tu te dépêches, hein? Non, mais tu te dépêches parce que là.
2: Tu veux un truc?
4: Ouais,
2: tu veux un sandwich, un truc?
1: Ouais, pas mal, je voudrais bien un verre de
2: coke. Toi, tu arrêtes, tu t'arrêtes les fesses déjà.
1: Eh, les mecs, vous savez quoi?
2: Vas-y,
4: elle a trouvé quelqu'un, Noémie.
2: Yeah.
0: Non.
1: Allô?
2: Allô?
6: Ouais, je suis de retour, Captain Flamme.
1: C'est ça qui m'a trouvé? Non, j'en veux pas. Tu lui dis au revoir.
6: De retour, oh non.
1: Tu lui dis au revoir. Tu lui dis au revoir.
0: Oui.
1: Tu le reprends son âme. Tu lui dis au revoir. Tu lui dis au revoir.
4: C'est quoi là?
1: Noémie!
6: C'est bon, c'est bon. Je suis là pour être un fond dans ton.
1: Non, c'est fini.
6: Tiens-moi un petit peu. Ouais. Tiens-moi, mais chaud quoi.
8: Il peut peut-être lui passer malin.
6: Laisse tomber, j'ai tué.
1: Y'a rien là. Ouais, mais tu le retires et tu reprends quelqu'un d'autre.
6: Je vais t'assassiner un coup de pouce devant la radio, laisse tomber.
1: Vous l'avez coupé là ? Bah non, Noémie !
7: Bah bon ?
6: Ouais, je suis toujours là !
7: J'ai oublié !
1: Ah bah tu cherches, je dois pas le savoir !
7: T'as 3, non ?
6: Je te la.
1: Voilà, tu lui dis au revoir et tu reprends quelqu'un d'autre.
8: Je vais le faire.
9: Bon, on en est où dans le débat ? C'est un débat sur quoi déjà ?
1: Donc, maintenant, on attend que Noémie nous trouve un.
9: Non, mais c'est pas grave, tu peux rappeler de qui tu es, pourquoi tu es là. Et d'ailleurs, tu es fou là d'ailleurs.
1: Et donc, on va faire la dernière question. C'est pas grave. Bah oui, il reste plus qu'un quart d'heure donc.
8: Il restait pas un sondage ?
1: Non, parce que les deux sondages qui restaient, je les fais pas parce que.
9: Bah, attends, il y avait des trucs vrais, hein. Il y a pas que des trucs à la con. D'après vous, d'où viennent les extraterrestres ?
0: Ah, c'est intéressant ça.
9: Bah ouais.
3: Il est où le nid en fait ? Il faudra trouver là.
1: Ah bah ouais, j'ai pas fait celle-là. Bah, si, il y en a une que je t'avais dit non. Et
9: laquelle ? La première, 68% répondent qu'il ne le vient jamais un connard à moustache.
1: Ouais, ben ça, de toute manière, c'est même pas la peine de le dire.
9: On le dit pas, c'est pas grave, on le dit pas.
1: Bah, tu viens de le dire, espèce d'andouille.
9: 50% pensent qu'ils viennent du 92 et qu'ils sentent leur mort.
1: Ouais, ben, dans ce cas-là, tu sens le rat pourri parce que tu viens de 3, d'accord ? À 3, il y a que des rats pourris comme toi.
8: Oh, la réponse géniale.
0: Ouais, c'est
9: clair.
0: Ça casse.
9: Ouais. Et 10% disent quoi ?
1: Ils disent d'une autre planète où tout le monde se rase les couilles. Alors là, je vais te dire une chose. Tiens. Tu vois, un sondage comme ça. Hop ! Voilà, tu le prends dans la tête. Alors, dernière question, Exil.
8: Qui vise bien quand même. Hein.
1: Est-il possible d'avoir des relations sexuelles avec un extraterrestre ?
9: Et pour ça...
8: Je t'assure, il est en plein dedans.
3: Oh là là.
9: Et pour ça... Mais arrête, j'accueille un auditeur.
8: Là, c'était dans le micro,
9: t'en veux pas ?
8: Je t'explique au fur et à mesure.
9: Le quatrième auditeur, t'en veux pas ?
1: Pour terminer, oui, voilà. Parce que c'est le dernier, c'est la fin du débat.
9: On accueille Poussin.
3: Il y a l'entraînement à force de cartonner ça.
10: Salut, c'est moi Poussin. Salut Gérard.
1: Salut, ta fréquence.
10: 92.7.
1: Ok. Donc dernière question.
3: Le petit poussin, ouais.
1: Dernière question, est-il possible d'avoir des relations sexuelles avec un extraterrestre ? Donc c'est par rapport au film V pour ceux qui l'ont vu.
3: Bien sûr.
1: Alors Poussin.
10: Si je me rapporte à la série, c'est possible. Puisque à la fin il y a eu un bébé lézard et tout, mais ce n'est que de la fiction.
1: Non mais ça justement c'est par rapport au film V parce que d'après moi je la suis pas cette série, j'aime pas trop. Donc apparemment d'après ce que tout le monde dit, donc même Fuller m'en a parlé quand il m'a appelé.
9: Ça c'est perso, tu le dis à personne.
1: Justement il paraît que à la fin il y a des enfants, donc c'est pour ça qu'on a fait illusion.
10: Les seules relations sexuelles avec les extraterrestres que j'ai eues, c'est que je me suis pris pas mal de pouces dans les fesses, mais sinon ça cartonne bien, c'est sympa.
1: Poussin.
10: Ouais.
1: Tu vas comment?
10: C'est un petit pouce, un bébé pouce.
1: Ouais. C'est un bébé pouce qui va fermer sa gueule pour l'instant, que je continue avec Princesse Léa pour
10: elle. Je la ferme.
1: Voilà, merci.
10: Bon, et
1: Princesse Léa.
0: Oui, donc, écoute, d'après mon expérience personnelle, les extraterrestres, c'est vraiment des bons coups, quoi.
1: Oh, le studio d'à côté, il est pas encore là de mettre de la musique. Merci. Oui, oui.
0: Ça
1: alors, Princesse Léa.
0: Oui, je te disais, oui, c'est vraiment des bons coups, hein, les extraterrestres, raison. Surtout ceux qui ont plusieurs queues.
1: Mm-hmm. D'accord, mais t'as pas vu le feuille tomber, alors ?
0: Si, bien sûr, et justement, bah, tu vois, à la fin, il y a un petit bébé, quoi, donc c'est possible, là.
1: Ouais, ben, de toute manière, je pense que même par la, je crois que par la suite, il y en a d'autres aussi, je crois, mais je suis pas sûr. Hein.
10: Mmh. Je sais pas ce que t'entends, Gérard, mais c'est un peu pourri comme série.
1: Voilà. Non, mais moi, je la suis pas, cette série, parce que ça me plaît pas. Alors, Armageddon, continuez.
3: Bah, écoute, moi, je trouve ça un peu dégueulasse. C'est vrai qu'il y a dans V, il y a une frisée, là, une petite meuf là, qui s'est culbutée par un lézard. Moi, je trouve ça repoussant, mais bon, après tout, chacun son truc. Hein. Il y a des gens, je sais pas, ils sautent des chiens mystères, tout ça. Moi, je dis chacun son truc, chacun sa vie.
1: Et tu veux faire allusion à quoi avec tes chiens mystères, là? Tu peux...
3: À la zoophilie, si t'arrives à saisir l'essence de son.
1: Ouais,
3: c'est compliqué, mais bon.
1: Ouais, d'accord. Non, mais fais gaffe quand même à ce que tu dis.
10: Bien serré.
1: C'est ça.
10: Ancienne, s'il vous plaît.
1: Poussin, tu t'écrases, s'il te plaît, merci.
10: Ok.
8: Gérard.
1: Oui,
8: merci. Il y a des gens qui réagissent à ta question. Il y a Yankee, par exemple, qui dit que c'est possible un extraterrestre et un humain, vu que toi, t'as bien sauvé Willy.
1: N'importe quoi. Alors là, je vois pas du tout le, je vois pas du tout le rapport
8: le
1: avec
8: le rapport, c'est
10: oui,
8: quoi
10: avec la. Je vois pas le rapport. Bon bah, c'est pas grave.
1: C'est qui vient de dire ça, c'est Poussin?
11: Ah non, c'est pas moi.
1: Poussin, Armand, Guédindon.
10: Non, on reconnaît les voix. Moi, j'ai une voix d'homme.
1: Non, ouais, bah, faudrait peut-être. Fildar, s'il te plaît, tu arrêtes parce que tout à l'heure, c'est ça que tu vas te prendre.
9: C'est ton micro, Gérard. C'est pas moi.
1: Ouais, ouais, c'est mon micro. Surtout que tu t'amuses à appuyer sur des boutons. D'accord.
9: J'ai appuyé sur des boutons.
1: C'est pour terminer.
8: Et le rapport avec Sauvé Willy, c'est la taille, le poids et l'odeur.
1: C'est bien, j'en ai rien à foutre. Suceuse pour terminer.
10: Le poids et l'odeur.
1: Suceuse pour terminer le débat.
9: Oui, merci. Il est là, Mala. Il est là, Mala.
10: Ça, c'est clair, on dirait Mala.
0: Oui.
1: Ouais.
0: Pour te répondre, oui, c'est pas de problème, quoi, s'ils ont des grosses bites.
1: Hein. D'accord. Oui. Mais moi, je peux vous dire une chose, que cette série-là, j'aime pas, et puis je vois pas comment que...
10: Je vais lui mettre un pour ça, c'est
1: de Armageddon, tu tiens, s'il te plaît.
10: C'est pas moi.
1: Bon, donc, on va faire conclusion du débat, parce que ça m'énerve.
10: C'est Craig, ouais.
1: C'est Craig, tu arrêtes.
10: Bonsoir à tous les gens de Mégara. Hein.
9: Pète les oreilles, tu m'étonnes.
2: Tu m'as pété, j'ai plus de
9: enfin, j'ai plus rien, j'ai plus rien à droite.
8: T'as pété les niveaux, j'ai plus rien.
1: Combien compte Fais tu arrêtes, s'il te plaît.
8: Oh là là, tu pries. C'est marrant, tu cries, ça monte, tu te calmes, ça redescend.
0: Les gens de Vega aussi.
10: Alors vas-y, enchaîne ton débat là.
1: Non mais c'est terminé maintenant, on fait la conclusion et c'est terminé.
9: Oh là là, allez, regarde.
1: Non, non, mais vous
9: foutez. Fais-moi ça là.
1: Et puis toi, t'arrêtes avec ton double son, d'accord? Ok.
8: Un des auditeurs doit décrocher son téléphone.
1: Celui qui a le téléphone qui sonne, arrête aussi, ça m'énerve.
8: Bah qu'il le décroche.
1: Tu décroches, tu réponds, tu lui dis que t'es occupé, terminé, au revoir. Manu, Fildar, tu arrêtes s'il te plaît. Tu arrêtes.
9: Tu fais rien.
10: Oh, j'ai peut-être trop été un coup là.
1: Tu fais rien, qu'est-ce que tu viens de faire à l'instant?
9: C'est l'insert ça. C'est l'insert.
1: C'est ça, c'est l'insert.
10: Ouais, je vais péter un coup.
1: Vous arrêtez avec le téléphone.
8: Lâche-toi, quand on en est, c'est bon.
10: Ouais, on peut y aller.
1: Suceuse.
8: Ouais, grave.
10: Je vais péter.
1: Conclusion.
10: Ah non, pas déjà, vas-y, finis ton travail.
1: C'est terminé.
10: Vas-y, finis ton travail.
1: C'est terminé.
10: Il reste 5 minutes.
1: C'est terminé.
10: Non, 40, je crois que tu restes au direct.
1: Allez hop, c'est terminé.
10: Termine.
1: Suceuse pour conclusion.
0: Ouais, c'est juste pour conclure, j'étais pourri, quoi.
9: Je peux pas essayer de nous relaxer un peu, GG.
10: Oh, y a quelqu'un qui
1: Tu m'emmerdes, et ben moi aussi. Alors va te faire foutre, suceuse, au revoir, bonne nuit. Armageddon.
10: Bah écoute, malgré l'épais, ça a été un bon débat. Moi je pense qu'il y a des gens malades, faut qu'ils se soignent, là on entend, ça a l'air de faire mal. Sinon je pense que... Oh là là, Gérard, je peux pas, là, il y a l'odeur.
1: Non mais laisse tomber, c'est... Fais là, tu arrêtes.
9: Il ne fait rien. Arrête un peu, regarde, il n'y a rien.
8: Ouais, c'est toi, il n'y a rien.
1: Arrête ton plan, attends.
9: Il n'y a rien, j'ai
1: c'est toi, biche. Mais regarde, t'es vraiment un cab. Tu le fais exprès. Donc, Armageddon, pour terminer.
10: Ouais, je pensais que le débat était bien. C'est dommage que l'équipe ait foutu le bordel.
1: Bon, ben, ça change pas, de toute manière, c'est tous les ans.
9: Oh, s'il vous plaît.
1: Manu, t'éteins ton micro.
10: Moi, c'est le mec.
1: Oh là là.
10: Moi, je pense. GG.
1: Vous êtes bien les deux enfoirés de l'équipe, hein.
9: Merde.
1: Les deux PD de l'équipe, c'est bien vous. Princesse Léa, pour conclure.
10: Attends,
1: non, non, mais c'est le deux, là, c'est...
10: Il a pas fini, là, c'est fini.
1: Oh, tu t'écrases, s'il te plaît.
10: J'ai pas fini.
1: Mais il fait rien.
0: Il répond à ta conclusion.
10: Oh, le mec.
1: Dégage, il s'en met une de ce coup-là.
9: Vas-y, reste à ta place. Reste à ta place. Vas-y, achète-toi mon biquet.
10: Tu vas te
9: casser tes os de poulet.
1: Ouais, tu vois. C'est terminé, parce que tu peux plus partir de l'équipe avec moi.
9: Merde.
8: Regarde ta hanche, elle est oxydable.
10: Ouais, c'est clair.
1: Donc, Armageddon pour terminer.
10: Je vais rajouter un peu d'huile sur le feu. Moi, je pense qu'après ce que Fildar t'a fait, moi, je le courserai dans les couloirs et je le savaterai.
1: Non, mais t'inquiète pas, de manière, c'est le dernier débat qu'il fait avec moi. Alors,
0: tu peux
1: pas.
10: Moi, je pense.
0: Princesse
1: Léa.
0: Ouais, mais moi, écoute, je te dis, j'ai beaucoup appris dans ce débat. Surtout, j'ai eu la preuve que pour être aussi con, c'était forcément l'extraterrestre.
1: D'accord, eh ben toi pour être une princesse faut vraiment être taré. Bonne nuit à toi et Poussin pour terminer.
10: Bah moi j'ai pas vraiment de conclusion, je voudrais juste savoir, j'ai entendu une rumeur, Roselyne elle suce encore son pouce ou pas?
1: Roselyne à ton merde et je te dis au revoir.
10: Merci, salut.
1: Voilà. Donc, conclusion sur l'IRC, on peut savoir à combien on a terminé?
8: Alors on a terminé à 8742. ce qui est pas mal pour une reprise. Et mis à part Snows qui te kiste énormément, on a quand même quelques conclusions au passage sur ton débat. Il y a Yankee qui dit que comme TF1 a la gaffe et son extraterrestre le Big Bill, Fun Radio a Max et le Big Beauf. Alors tout est possible, sans aucun doute, etc. C'est exclusif. Sinon, conclusion, il y a Perforas et Fesses de Bab qui retiennent ta grosse extraterrestre en otage à l'accueil d'RTL. Faudrait peut-être que tu te dépêches de finir.
1: Ça a l'air chaud. Allez, pas en bas.
8: Et tous ceux qui ont entendu l'appel à voir des extraterrestres au Trocadéro, c'était pas des extraterrestres, c'était des gens qui distribuaient des tracts Sodom Tour. Alors, Gérard, si tu pouvais quand même.
1: Non, mais de toute manière, c'est même pas la peine qu'ils y aillent le 26 parce qu'il y aura rien, donc c'est pas la peine de vous déplacer.
11: Attends, il y a la grosse de Gérard qui est en bas.
1: Eh, la grosse, ça t'emmerde, espèce de connard.
11: Il est là.
12: Oh, pardon.
1: Et la tienne, elle est en train de se faire sucer.
12: Oh, excuse-moi, je suis là.
1: D'accord.
12: Je suis là, en privé.
11: Oh, pardon.
1: Donc, c'est terminé. Terminé les conclusions.
8: Ah non, conclusion, excuse-moi, je peux encore t'en sortir quelques-unes. Conclusion de Snooze, un extraterrestre comme un ovni, c'est tout ce qui ressemble à un terrien avec un déguisement.
1: D'accord. Bah, moi, pour moi,
11: tu as un peu de musique pour la fin quand même. Vas-y, ta conclusion.
1: Tu mets ton son.
11: Ok, on peut même pas se marrer quoi. Tant durer une prison.
1: Mais t'en plus. Confusion.
11: Et quoi?
1: C'est comme ça.
11: C'est pas quoi
1: Putain. Mais c'est pas moi.
12: C'est pas lui.
1: Pina.
12: Mais faut éteindre ça.
1: Ouais. Conclusion du débat, c'était le bordel avec Manu Pildar au standard comme à la
13: Pildar. Demain matin.
1: Avec Pildar au standard, c'est le bordel. À l'arrière, c'était le bordel. Manu qui a rien foutu, Noémie qui a pas voulu épauler Pildar, Manu. Donc c'est ça. Ça a été un vrai bordel, donc c'est terminé.
14: Si tu veux chuchoter les tétons.
1: Il y a que Rémi qui peut bulle le débat. Donc, Manu, vous allez retrouver Rousseau, au revoir.
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1: C'est qui, connard?
12: Quoi? J'ai pas de micro, moi. Allô?
1: C'est qui est à l'aria?
11: Je sais pas, c'est moi.
1: C'est qui prend après?
11: Bah, c'est toi. Bah, ça dépend, tu veux lequel.
1: Mais vous fermez vos gueules, vous savez pas qui c'est qui... Vous travaillez ici, vous savez pas qui c'est qui reprend.
11: Il y en a plein qui sont chauds, là. Tu peux les prendre, tu peux y aller.
1: C'est qui veut, là? Levez la main. C'est qui, espèce de connard?
11: Les cartes, là, ils veulent te prendre, hein. Y'a pas de problème.
1: C'est qui reprend, là?
11: Bah, je sais pas.
12: Derrière, putain, vous
1: êtes... Putain, mais vous êtes des branleurs, hein.
11: Attends, bah, ça joue à Pierre Ciseaux-Feuille.
12: C'est incroyable.
11: 1, 2, 3, 4.
1: Ouais, c'est moi, la nuit sans pub.
12: Non, mais arrêtez, c'est qui?
1: C'est qui? Hein? J'entends rien ce que tu me dis.
12: Vous êtes douché.
11: Olivier de la Pro, tu veux faire la nuit sans pub?
8: La nuit sans pub.
11: Tu peux pas, t'as des trucs à faire?
8: Ouais. Là, il a les fenêtres embrouillées.
1: Mais quoi? Qu'est-ce que tu viens de dire?
12: Arrête!
1: Dégage! C'est qui reprend?
11: Bon, c'est lequel alors, Manu?
1: Je sais pas, moi!
11: Bah, attends, bah, c'est. Y a un animateur dans
1: le. C'est qui?
12: C'est toujours parce que ça l'énerve, ça le.
1: Qui viennent, hein?
11: C'est le taxi?
12: Non, mais c'est qui? C'est quand même un problème, les mecs.
11: Je sais pas.
12: Non, mais vous avez vu le bordel ce soir, l'émission?
11: Bah, attends, je vais me renseigner, je vais appeler la direction.
12: Non, mais attendez, c'est pas du boulot, ça. Combien on finit sur Internet?
8: On a fini à 8842. Ah, on a monté entre temps, 8824.
12: Ah. 8824.
1: Non, mais c'était le bordel, alors c'est simple, je pense que le mois prochain, on verra.
12: Ben Noémie, t'as rien foutu?
1: Non.
13: J'ai fait mon possible. Ah,
12: toi aussi, putain, tu fais pas ton. Oui.
1: Bon, alors c'est qui?
12: Je sais pas, c'est qui, tu sais pas?
1: C'est Jérôme, il
12: parle. Non, c'est pas vrai, n'importe quoi. Attendez, le mec qui prend l'émission derrière, on peut même pas savoir que c'est.
11: Mais c'est Jérôme, c'est... sur Fun Groove Dance. J'ai pas rien, il m'a dit ça. Il...
12: Mais non.
11: On va lui demander en face comment il s'appelle.
8: Ils ont mis un bottin pour c'est Jérôme.
12: Non, mais reste là.
11: Tiens, voilà, il arrive.
8: Ah, bah voilà.
1: Voilà. C'est moi. Voilà. Je dis ton nom. Voilà.
12: J'ai pas de nom.
11: Voilà. Bah, il a pas de nom. C'est pour ça, on est emmerdé, quoi.
8: Putain.
1: T'as pas de nom?
12: Bah non.
1: T'es un mec qui vient faire la nuit sans pub, sans nom.
12: Exactement.
1: Eh ben c'est bien, alors donc c'est lui. Conclusion, de toute manière, comme j'ai dit, ça a été le bordel. Donc, c'était le bordel avec l'autre à l'area car rien foutu, qui foutait sa merde avec les doubles sons. Au standard, c'est encore pire, c'est la catastrophe complète. Ça a été la catastrophe. Il y a que sur l'IRC que ça a bien fonctionné, c'est tout. Il y a que l'IRC qui fonctionne bien.
11: Oui, ça parle pas, c'est normal.
1: Ben ouais, mais au moins ils sont moins cons que vous, parce que quand il y a des questions, ils nous les donnent. Ils s'amusent pas à faire des conneries comme
8: toi. Parce que s'ils parlaient, ils te diraient tout ce que ta mère, elle va jumper.
1: Bon, enfin bref, on s'en fout. Alors, on va s'écouter le petit Roosevelt avec ils ont pris mes fesses pour un trou noir, c'est pas mal. Et les partous martiennes avec tes grosses antennes m'excitent ma cochonne, bien sûr. Et donc, vous allez retrouver, donc, je sais pas qui pour la...
8: C'est lui.
1: Bah, c'est lui, on sait pas qui c'est, donc voilà. Donc, qu'est-ce que j'ai d'autre dimanche... Non, t'es où toi ce week-end? T'es à la loco, y'a rien? Non. Dimanche,
11: c'est quoi le dimanche? Moi, on peut faire un truc, si tu veux.
1: Ouais. Dimanche, toi, tu vas venir bosser avec Max, ça va te changer un peu les idées, parce que comme invité d'honneur, t'as... C'est qui?
15: C'est moi.
1: William Beat. Donc, pour la nuit éclatée.
11: Il y a la nuit guest, pour ça, ça va
1: T'as raison, écrase. Et donc, Balam nocturne à minuit, ça sera la...
11: Balam.
1: Le Larsen, merci. Et ça sera la... combien de... Oh! Merci Manu, quand même, quand je parle. Ça sera la combien de... Manu!
15: Oh!
1: Hein, quoi? Eh, gros con!
15: J'entends rien.
1: Ouais, t'es boussé, t'as fait peur. Déboucher les oreilles! Tu lui coupes son micro!
11: Putain,
1: j'ai écouté un canif.
11: J'ai brûlé le câble.
1: Noémie, tu m'éteins le micro, s'il te plaît.
16: Je t'éteins, mais ça va être la 1036e déclectique.
1: 36, combien?
16: 1036.
1: 1036 déjà?
11: Attends, ça passe, hein, mon con. Hein. T'as bientôt 60 ans. Hein.
15: Bon, con, alors.
11: Bon, Gérard, t'accouches?
1: Oh là là, là, là, là, là, le micro, Noémie!
15: C'est étonnant, putain!
11: Voilà, coupe le casque.
1: Bon, ça m'étonnerait que ça soit de la 1036e.
15: Hein. Non, je sais plus combien c'est, n'importe quoi.
1: Bon, enfin bref, donc...
11: Ouais, faut envoyer le 10 parce qu'on va au Queen, là.
1: Je te rappelle. Bah ça y est, je te les ai annoncés, espèce d'andouille.
11: Bah ben toi, on va au Queen, va te laver.
1: Eh ben, va te taper les fesses toi-même, mes connards. Et donc, je salue particulièrement...
15: Salut
1: tout le monde, à part les deux branleurs qui ont rien foutu. Donc, Rigo, ben, je te souhaite bonne continuation pour la suite.
8: Merci, bah, toi aussi.
11: On a reçu un mot du cuistot du foyer qui dit passe le bonjour.
1: On espère te revoir pour le...
11: Pour le réveillon de l'an 2000.
1: Pour la fin mars, sur le débat qui va...
15: Voilà.
1: Qui va porter sur les routiers de la Sibérie, justement. En espérant...
11: Ça daube.
1: Que les deux caves... Se calme parce que les routiers vous emmerdent à tous les deux, vous êtes bien contents de les avoir pour avoir votre essence, d'accord?
11: Ah non, mais...
1: Alors en de bon entendeur, salut!
11: Attends, mais moi je roule au GPS, j'ai rien à branler.
1: En de bon entendeur, salut!
11: J'ai rien à branler des routiers, je roule au GPS.
1: Oh!
11: Et ça sent.
1: Les routiers, de toute manière, ils sont moins cons que vous. Et heureusement qu'on les a, parce que sinon on n'aurait pas d'essence.
11: On n'aurait pas de grève sinon, c'est vrai.
1: Ouais, ben heureusement qu'on les a. Donc voilà, donc sur ce, bonne nuit à tous et c'est tout ce que j'ai à vous dire. Et ben je sais pas.
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11: Allez GG, c'est à toi, c'est à toi mon gars, c'est à toi mon Lascar.
19: GG qui est pro.
1: Et voilà donc.
11: Non, c'est pas le bon micro mec, ça fait, c'est comme tout à l'heure.
1: C'est celui-là.
11: Voilà.
1: Bah oui, mais c'est pas moi qui l'ai réteint. Donc voilà, donc bon, on venait de s'écouter. Manu, s'il te plaît, tu peux l'annoncer.
20: C'est les trucs du pied, c'est là.
1: Bah non, je l'ai pas. Je l'ai pas.
11: C'était remix NTM Georges Alain fait par notre ami Thomas.
1: Voilà. Donc alors, ce soir, un peu de retard parce que l'équipe qu'on devait avoir n'est pas au complet. Donc alors, à l'area, du coup, ça va être Léo que vous allez retrouver juste derrière moi.
11: Derrière toi, comme par hasard.
1: Juste derrière moi, après, de 2h jusqu'à 6h. On espère que tout se passe bien. Faudra que tu lui dises les boum boum.
20: Je vais le faire.
1: Hein. Donc au standard, vous avez Laurent qui était là depuis 21h et puis bon qui va rester là jusqu'à 2h.
19: J'espère.
1: Et Thomas qui est toujours là.
21: Bonsoir.
1: Donc bonsoir, et puis Manu qui sera sur le site internet www.funradio.fr.
19: Ouais, ouais, ouais.
1: Et donc bon, on va, comme on a pris un petit peu de retard, on va se dépêcher d'y aller. Et puis on va quand même saluer un peu ceux qui travaillent de nuit, les chauffeurs de taxi, les routiers,
19: les putes.
1: Voilà. Qui c'est que j'ai oublié encore? Les agents de sécurité et Didier de Château-Thierry et bien sûr le gros nounours de Nanterre. Et voilà, c'est terminé. Les coucous sont faits. J'embrasse bien sûr ma petite Diana que je retrouverai tout à l'heure. Voilà. Donc débat sur les pressions. Vos gueules. Ouais, on accélère, c'est pas toi qui vas me commander, d'accord?
20: Oh, calme-toi, s'il te plaît.
1: Déjà une, c'est pas toi qui vas me commander, c'est moi qui décide de ce que je dois faire. Et vous allez pas me perdre le bordel de il y a 15 jours. D'accord? Donc, voilà. Donc, alors, on va... Et bien sûr, qui m'a pris les auditeurs sans me mettre les fréquences, c'est encore du Laurent.
19: Bravo! Bravo, Laurent!
21: Non, mais attends...
1: Eh,
21: non,
1: oh
21: non, non, non, non, non, mais c'est...
1: Oh, non, mais merde!
21: Non, mais ils ont...
1: Eh, mais j'en ai marre, moi, hein!
19: Eh, mais ils ont
1: marre! Eh, au départ, vous prenez les noms et vous me demandez les fréquences.
21: Ah ouais, là...
1: Putain. Alors, monsieur Mazur, 101.9.
21: Ah, monsieur Mazur! Ouais!
1: Super type!
21: Ils sont tous là, hein, GG. Hein.
1: Super Tup.
19: Super Tup.
1: Hey
22: oh. Super Tup, bonsoir tout le monde.
1: T'appelles où?
19: Rappelle Monsieur Mazur.
22: J'appelle de Lyon.
1: La fréquence
22: 103.3.
1: Fous-toi bien de ma gueule.
19: Il est là, Monsieur Mazur, au moins. Ouais, alors, du coup.
1: Monsieur
22: bonsoir,
1: Mazur.
22: Bonsoir la nouvelle équipe.
1: Monsieur Mazur.
22: Et bonsoir
23: oui,
22: Monsieur Mazur.
23: Monsieur Gérard, bonsoir Super Tup.
24: Oh, bonsoir Monsieur Mazur.
22: Super Tup.
23: Oui, laisse-moi zoom dans ta benz.
1: Oh, ouais, ouais, bah, c'est bon, monsieur Mazur. Gonne ma
23: chèque.
1: Gonne ma chèque.
25: Oui, bonsoir, c'est Gonne ma chèque.
1: T'appelles d'où?
25: J'appelle de Lâche la Purée sur Yvette, 119.9.
22: Salut, God.
25: Bonsoir tout le monde.
1: 101.9, abruti.
25: 119.9, c'est la grande banlieue, hein, c'est la grande couronne, GG. C'est Lâche la Purée sur Yvette.
1: Ouais. En banlieue parisienne, c'est ça?
25: La très grande banlieue.
1: Ouais, ouais, ouais, bah c'est 101.9, alors fous-toi pas de ma gueule.
25: Grande couronne, 119.
1: Ta gueule, je viens de te dire.
25: Bonsoir, bonsoir.
1: Guéno.
26: C'est Guérôme, bonsoir à vous Gérard, c'est Guérôme avec un guet. J'appelle de Mantes-la-Chemaux en région panamienne, 101.9.
25: Bonsoir Guérôme.
26: Bonsoir.
1: Eh, je vous préviens, ce soir, vous allez pas me casser les couilles longtemps.
25: Qu'est-ce qui se passe?
1: D'accord.
25: Yeah.
1: Vous allez me donner les fréquences correctement.
26: 101.9, Guérôme avec un guet.
25: Lâche la purée sur Yvette, hein, sur Yvette.
1: Ouais, et tout à l'heure, ta mère, je vais t'envoyer chier, toi, vite fait, God de machette, d'accord? Parce que tu vas pas me casser les couilles dès le départ.
26: Oui, mais c'est Gérard, une question.
1: Ouais. Ok.
25: Ouais.
19: Ok. Ça farte.
1: Parce que là, ce soir, vous allez pas me faire chier, hein.
26: Ah non. C'est pas le but.
1: Comment?
26: C'est pas le but.
1: Ouais, bah, j'espère pour ta gueule.
22: C'est sûr que t'as la moustache qui frétille quand tu t'énerves.
1: Toi fais gaffe aussi super tube.
19: Moi j'écris pas, c'est pas grave, ils t'ont rien dit. C'est explique ce que c'est le débat, pourquoi t'as voulu le faire et tout et tout. Quoi.
1: Donc alors débat sur la prostitution parce que c'est le thème du qu'il y a à l'heure actuelle. Donc on en parle un peu beaucoup de trop même à la radio sur les ondes sur les télés et même à la radio on en parle quand même aussi hein.
26: Gérard,
1: oui.
26: Je tiens à vous féliciter d'aborder ce genre de débat de fond sur Fun Radio parce que c'est vous êtes le seul à le faire, je pense.
25: C'est courageux. Hein.
26: C'est très courageux de votre part et je vous souhaite un bon débat.
1: Ben, okay. J'espère que vous allez répondre correctement aux questions et c'est tout.
25: On va essayer.
1: D'accord. Bon, alors, première question. Que pensez-vous... non, même pas.
26: Même pas.
1: Eh ben, avez-vous déjà été voir une... prostituée, on va demander ça, tiens, bah super, à Guénou.
26: Oui, alors je dois l'avouer, c'était il y a longtemps, je suis allé voir effectivement une prostituée, bah en fait je suis allé au Portugal en vacances, et sur la route de l'Espagne j'ai senti comme une certaine faiblesse. Et donc je suis allé dans des clubs, ça s'appelle les clubs en Espagne.
1: Les clubs?
26: Les clubs, ouais. Et en fait je suis allé avec des potes et on s'est tapé des putes. Voilà, donc j'ai été bien faible et je m'en excuse.
1: D'accord.
26: Auprès de ma copine et de ma mère.
19: Pourquoi c'était elle les...
25: Oh,
26: là, j'aime pas trop.
19: Non, je faisais juste une question.
25: Manu,
19: hein.
25: Manu, attention quand même.
1: Non, mais de toute manière, il fait bien de poser cette question. Hein.
19: C'était pas moi, c'était sur le chat de Fun, hein, funradio.fr, bien sûr.
1: Gonne machette.
25: Des putes, alors moi non. Par contre, j'ai la mauvaise habitude d'aller voir des prostituées de temps en temps. Mais des putes, c'est plus rare parce que je trouve que sinon elles sont trop.
1: Eh, quelle est la différence entre une pute et une prostituée?
25: Bah, la prostituée, c'est pas pareil. C'est plus de luxe quand même, tu vois. La pute, voilà. c'est celle que t'attrapes genre au bord du périph ou au bois, alors que la prostituée, c'est la nénette de salon quand même, tu vois.
2: C'est un peu la classe, quoi.
25: C'est un peu la classe, quoi, quand même.
26: Tu vas aborder le chapitre des putes de luxe.
25: Pour les gens qui n'ont pas d'argent, il y a les call girls, mais ça, c'est pour les tocards.
1: Ouais, mais il y a la branlette espagnole aussi.
26: Oui, alors, monsieur Gérard.
1: Ou la veuve poignée. Oh, monsieur Mazur, s'il vous plaît.
26: Je me permettrais de préciser, n'est-ce pas, qu'une prostituée habitant, n'est-ce pas, à côté du bois, s'appelle donc une prostitute.
25: Une prostitute.
1: Ouais, c'est ça. Monsieur Mazur, maintenant, c'est à votre tour, et puis vous n'allez pas vous acharner sur la question, parce que sinon, je vais vous dire au revoir vite fait, vous.
26: Mais que nenni, je ne m'acharne nullement. Eh bien, monsieur Gérard, comme vous l'aviez peut-être deviné, la réponse est oui, bien entendu. Je suis un grand amateur de femmes de peu, bien sûr.
25: Ouais.
26: Et j'y vais très très souvent. J'ai le regret de ne pas vous y voir aussi souvent que je le souhaiterais.
1: Mais non, mais merci, monsieur Mazur, je fais pas partie de ce bord-là, d'accord?
26: Ça n'est pas faute de vous avoir invité.
1: Non, mais moi je vous dis, c'est pas du tout mon style de passage, d'accord?
26: Ouais, bien entendu.
1: Super tupe.
3: Super tupu. Eh bien, comme mon nom l'indique, je ne vais pas voir les putes, mais ce sont les gens qui viennent me voir, puisque c'en est ma profession depuis 10 ans.
26: Cochonne.
3: J'ai 32 ans.
26: Vous faites un bien noble métier.
3: À modique prix, les gens qui veulent bien venir demander mes services, contre un peu de plaisir.
26: Est-ce que je peux poser une question à super pute?
1: Ouais, vas-y.
26: J'aimerais savoir si elle prend les tickets resto.
3: Je prends les tickets resto à partir de 50 euros.
26: D'accord. Donc
25: les tickets sur dos, tu les prends ou
1: et les tickets que vous avez maintenant, vous fermez un peu vos gueules.
26: Non mais là, je crois que j'ai un ticket là.
3: Moi, j'avais fermé ce dos avant. Donc.
25: C'est un peu une pute hein, quand même. Hein.
3: Une te pute.
25: Ouais, t'es vraiment une pute. Hein.
3: Ouais.
26: Catin. Mais
3: insulte-moi, j'adore.
1: Eh ben, je pense que vous allez vous calmer sur les questions parce que c'est sinon.
3: Bah c'est chaud, hein, on parle de cul là. C'est
1: ouais
3: chaud,
1: non
3: hein.
1: Mais moi je vous dis vous allez vous calmer quand même un petit peu.
25: GG, je voulais demander à la jeune gazelle là si est-ce que tu fais des prix de groupe, des tarifs étudiants, des trucs comme ça.
3: Alors je fais tarifs militaires.
25: Ouais.
3: Parce que c'est important. Je fais aussi tarifs étudiants et tarifs puceaux.
25: Est-ce que t'as un tarif gendarme et flic?
26: Dis-moi.
3: Non,
26: Gérard, j'aimerais poser une deuxième question à Superpute.
3: Mertepu.
26: Ah, Supertepu, c'est en verlan. J'aimerais savoir si tu fais des journées chatte ouverte.
1: Mais moi, je voulais savoir.
3: Je fais quelquefois des soirées anales.
26: Oui.
3: Mais c'est sur invitation.
1: Eh, moi, je voulais savoir, là.
3: Oh.
1: Attendez, je peux poser une question, là?
26: Ah oui, bah, vas-y.
1: Je peux savoir, là, le branleur qui a été posé une question con comme ça.
26: Oui.
1: S'il faisait pas une soirée que maintenant il va retourner au standard et je lui dis au revoir.
3: Mais pour information, pour monsieur Mazur, j'aime beaucoup titiller les pourtours anneaux.
26: Alors.
1: Non, mais c'est pas monsieur, alors.
26: Mademoiselle Super Tepu, donc.
1: Eh putain, mais vous allez vous la fermer un peu vos gueules, là.
25: Tu fais dans l'humanitaire pour GG ou pas, là?
1: Bon alors, machette.
25: Ouais, qu'est-ce qui se passe?
1: Au revoir.
25: Dans le débat?
1: Voilà, t'es bravo, dans le débat, bien sûr. Moi aussi, t'es dans le débat avec moi, maintenant.
2: Quelle poigne.
1: Alors,
26: Gérard, j'aimerais poser une troisième question à Super Tepu.
1: C'est qui?
26: C'est Guérôme, avec un gay. J'aimerais savoir si elle fait des soirées VIP.
3: Non, je fais des soirées sodomiches.
1: Ouais, oh. Eh ben, Guérôme. Guérot, tes questions comme ça, je m'en bats les couilles et je te dis au revoir. Allez hop là,
26: Gérard. Tout à fait pertinent, je ne comprends pas.
1: Oui, non mais attendez, monsieur Mazur, c'est moi qui commande, donc vous allez vous calmer un petit peu, merci.
26: Ah, mais je suis tout à fait calme.
1: Ah, ça y est. Sinon, je fais pareil que les autres. En de bon entendeur, salut. Merci. Oui,
2: sur le net, là, www.funradio.fr, sur le chat, il y a une petite question. On me demande si c'est en suçant pour de l'argent que t'as perdu tes dents.
1: Non. Tu peux dire qui c'est qui a posé cette question qui a ni queue ni tête?
2: Comme lui, je sais plus, il est parti ou elle est partie, je sais plus, j'ai pas regardé.
1: Qui c'est. Et on est combien là pour l'instant?
2: Pour l'instant, alors attends, bouge pas, je clique. On est 8050. C'est pas mal.
4: Et Gérard, elle a
1: c'est pas mal les gars, 8050 Alors merde!
4: On commence fort. Gérard, oui. À la place de Guérôme, on accueille Fromage de cul qui nous appelle de 5 hectares en vaseline. Fromage de cul, bonsoir à toi.
1: Et comme par hasard, encore un qu'on a eu il y a 15 jours, que j'ai viré au bout de 2 minutes parce qu'il a été trop loin sur ses questions.
26: Bonsoir à vous, Gérard. Bonsoir. Heureux de participer à ce débat sur les prostitutes.
19: Bonsoir, fromage. On en mangerait, dis donc.
26: Une tranche.
1: La fréquence.
26: Bonsoir. Donc, c'est la fréquence, c'est 105.3. 5 tard en vaseline.
1: Ouais, ben, c'est bien. C'est bien ce qui me semblait qu'on l'avait déjà eu, celui-là.
26: Bonsoir.
1: Pas. Ta gueule, tu me prends des vacances. Alors, la question suivante, quel peut être l'avenir d'une prostituée si elle décide d'arrêter? Et on va demander un fromage de cul.
26: Alors moi je pense qu'une prostituée, je pense qu'en fait elles font ça par passion. Je pense que c'est des personnes, des filles qui n'ont pas réussi à l'école et qui font ça pour arrondir les fins de mois. Et petit à petit elles prennent du plaisir dans ce qu'elles font. Elles le font de mieux en mieux, et que je pense qu'en fait l'évolution serait de passer pute de luxe. Mmh. Et certaines personnes ne peuvent pas se permettre, donc elles restent en fait.
1: Non mais je te demande si elle décide d'arrêter. Je te demande pas, je t'ai pas demandé si elle voulait continuer.
26: Non, à mon avis, non, c'est une vocation, donc elle continue.
1: Quel va être son avenir après?
26: À mon avis, l'avenir est peu radieux pour les putes. Et en fait, elles font ça. Bah, je sais pas si t'as croisé des vieilles ginettes, tu vois, dans les camionnettes. Et tu vois, il y a des putes qui sont carrément.
1: Je te préviens que les oreilles, c'est comme le cul, ça se lave.
26: Oh, bravo.
1: Quand je te pose la question, quel peut être son avenir?
26: Bravo. Ouais, je dirais que son avenir est de continuer dans la voie qu'elle a choisie.
0: Oui, mais fromage, si elle arrête d'être pute, elle fera quoi?
26: Ah, si elle arrête d'être pute?
0: Oui.
1: Enfin une qui comprend le thème de la question. Non, parce que lui, il est aussi con qu'un manche à balai.
26: Alors moi, je dirais que si elle arrête d'être pute, elle pourrait se recycler dans le secrétariat.
1: Ah bah voilà, quand même. Eh putain, faut que ça soit super tupu là, qui double les esgourdes.
26: Ouais, merci, ça se super tupu.
1: Bah tiens, bah justement, c'est à ton tour maintenant, super tupu.
19: Ah, il se marre.
1: C'est à ton tour maintenant de me répondre.
19: Super tupu.
0: Bah, en fait, arrivé à 40 ans, une pute devient une vieille pute.
1: Bon bah il y en a qui ont plus de 40 ans puis qui le font toujours hein, ce métier-là.
0: Oui, mais c'est passé 40 ans, c'est plus très ça tient plus très droit, tu vois.
1: Ouais, bah disons c'est même plus consommable.
26: Oui, alors
19: c'est plus consommable.
26: Monsieur Gérard, permettez.
1: Oh, monsieur Mazur, vous fermez votre gueule.
26: Une question pour mademoiselle.
1: Monsieur Mazur, vous fermez votre gueule.
26: Une question tout à fait pertinente, je vous remercie.
1: Monsieur Mazur, vous fermez votre gueule.
26: Ordonnez donc
1: Monsieur Mazur, au revoir.
19: Mais carrément.
1: Au revoir.
19: Tu l'as viré direct.
1: Merde.
19: Il voulait poser une question à Super Tupu.
1: Non, mais.
19: On va le mettre juste en attente le temps que.
0: Moi, je suis intéressé par la.
1: Non. Hey, c'est pas toi qui commence, c'est moi, sinon je laisse le débat tomber.
19: Non, laisse pas tomber.
1: C'est tout.
19: Il avait une question. Tout à fait.
1: Il n'y a pas de question, c'est moi qui commande. Crépin, tu fais ton boulot.
19: J'ai des questions internet si tu veux. J'ai des questions internet, t'es d'accord?
1: Eh, parce que là, pour l'instant, il n'y a que deux personnes.
19: Non, on s'en fout, c'est pas grave.
1: Eh, faudrait peut-être bouger un peu votre cul au standard, hein.
19: Il y a Cousin Boy sur le chat de Fun qui me demandait si la prostitution, tu pensais que c'était héréditaire?
1: Non, je vois pas tellement le rapport.
19: Bah, je sais pas, est-ce que c'est héréditaire, quoi?
1: Quoi, si c'est grave, qu'est-ce que t'as à dire à Max que c'est grave? T'es même pas capable de prendre des gens.
19: Gérard, on s'en fout.
1: Mais vous faites quoi là?
19: Non, mais
1: vous faites quoi?
19: Moi, je te pose des questions, moi, mon con.
1: Mais vous faites quoi là?
19: Je t'accueille la troisième personne qui vient participer au débat.
1: Mais non, tu fais quoi là? Tu viens me décrocher ton téléphone, tu prends personne.
19: Mais il est décroché parce qu'il y a quelqu'un, mais je peux pas faire deux choses à la fois, je suis désolé.
1: Non, mais vous allez me prendre les gens au standard maintenant.
19: Ok, mais on accueille Starter.
1: Parce que sinon, moi, le débat, il va être clos.
19: C'est là, Laurent, faut que tu fasses un effort.
1: Eh, ça fait trois fois que je te le dis. Hein.
19: Combien d'avertissements?
1: Voilà. La semaine dernière, c'était pareil. Une fois que t'es parti à une heure, c'était le boxon.
19: Mais des avertos.
26: Un blâme.
1: Hein?
19: On accueille Star Artistique qui va remplacer God Machet qui était avec nous. Il nous appelle de Port Jartel sur Varys. Bonsoir à toi.
1: Alors, je vais te dire une chose.
19: La fréquence, tu vas te faire démonter. 118.8,
0: c'est
19: promis. Ouais, t'as de la chance.
25: Bonsoir, c'est Star Artistique, 118.8.
19: Bonsoir, je peux poser ma deuxième question internet ou pas, GG? Toujours Cousin Boy, hein, pareil, il demandait quoi? Il demandait, ouais, s'il y avait des tarifs pour les puceaux chez les putes.
1: Non.
19: C'est le même prix. Genre la pipe c'est 20€, tes puceaux tu t'es jamais fait sucer c'est 20€. Y a pas de promo, les soldes.
1: Non, c'est
19: même
1: pas
19: les
1: comme
19: soldes d'hiver, tout
1: comme
19: ça,
1: dans les grandes surfaces.
19: Putain, c'est pourri hein.
1: Et au standard là, mais vous.
0: Ça va, je peux pas aller plus vite.
1: Ah. Non, tu travailles.
19: Je vais t'appeler alors.
1: Tu travailles, ouais, moi aussi je travaille.
5: Attends, et puis t'en as déjà trois, les autres arrivent.
1: Non mais tu fais quoi avec le combiné là depuis tout à l'heure?
5: Attends, bah, ici, là, ok.
26: Gérard. Gérard.
1: Allô.
26: Allô.
25: Allô.
26: Allô.
25: Allô.
1: Allô.
25: Allô.
1: Oh putain, vous commencez à me casser. Eh, on est qu'à la deuxième question.
25: Allô.
1: Il est déjà minuit 25. Il reste encore une heure et demie de débat.
25: Allô.
21: Et à la place de Monsieur Mazur.
1: Mm-hmm. Ah. Non mais parle un peu plus fort quand tu veux le dire.
21: Non, j'ose plus maintenant vu la manière dont tu me parles.
25: On
21: appelle non pas encore. Belle de jour qui nous appelle du bois de Boulogne 100.9. Bonsoir à toi, Belle de jour.
25: Allô. Bonsoir Belle.
6: Salut Belle.
25: Ça va. Salut ma carcasse, comment tu vas?
1: Qu'est-ce que ça peut te foutre? Eh, tu fais gaffe parce que tout à l'heure tu as dégagé plus vite que t'es venu au standard.
25: Fais gaffe, je suis au bois de Boulogne, tu peux débouler moi.
1: Allez hop, au revoir. Terminé.
7: Bah non, mais des fois,
1: non, moi je commence pas comme ça. Allez hop, le mec qui commence.
25: Elle te connaît, elle.
1: Quoi, tu peux pas? Eh, t'es capable de quoi faire?
26: Gérard, c'est fromage de cul.
1: Ouais.
26: Pour rebondir sur la question de Manu, là, j'aimerais te demander si tu penses, toi, sur la question des puceaux, là, si tu penses qu'on devrait faire des prix de groupe sur les puceaux.
1: Eh, c'est pas le thème du débat, d'accord?
25: Un peu, quand même.
6: Bien, moi, je sais, mais si tu faisais la carte d'identité, il faut qu'il soit majeur.
1: Voilà, tout à fait.
6: Mais moi, je fais. Hein.
26: Ah, j'ai flippé, du coup, je l'avais appelé Skyrock.
1: Alors, fromage de cul.
25: Oui, quoi?
1: Maintenant, vous allez faire une chose. Allez, hop, bonne nuit, fromage de cul. Tu dégages.
7: Non, mais non.
5: Mais
1: non.
5: Oh,
1: non, non, non, non, non, non. Allez, hop, je veux pas savoir. On va passer.
7: Non, mais attends.
1: Depuis tout à l'heure, ça fait déjà 10 minutes qu'il est avec le combiné derrière l'oreille, il est pour rien.
7: Attends,
1: donc,
5: je prends, il y a des boutons.
7: Thomas, non, t'es lourd.
21: Non, Thomas.
1: Là, Léo, on s'envoie un disque.
5: Ah non, on va se calmer un petit peu, Gégé.
1: On va reprendre du monde. Et ça, vous avez pas me casser les couilles.
7: Attends,
1: jusqu'à...
7: Regarde là quand même. Regarde qui?
21: Non, non, mais
1: fromage. Bah, il reste plus que elle, hein. Lui, Allez hop.
21: Un fromage de cul, là, il a...
1: Au revoir. C'est tout.
25: Il a cru que c'était Claude Levoyant, c'est pour ça.
21: En fait,
25: bonsoir, c'est Claude.
7: Mais qui on regarde, là?
1: Il y a que super tu pues là.
25: Non, il y a Statistique.
1: Non, non, toi, je te dis bonne nuit.
7: Il est bien, lui, Statistique.
1: Je te dis au revoir.
25: Je suis bien, moi.
1: Au revoir.
6: Mais il a rien dit, lui.
1: Je vais pas le savoir, au revoir, c'est tout. Parce que, de toute manière, c'est les mecs, c'est au standard. Ils reprennent les autres personnes qu'on a virées sous d'autres noms. Et ça, non.
7: Je m'en occupe.
5: Bon, on va s'écouter un petit disque, Gégé. Bon.
1: C'est quoi le titre?
5: Je sais pas.
7: T'as les feuilles juste devant toi, je crois. Juste devant, t'as des...
5: Ça?
7: Voilà. Ah, il y en a un titre.
5: Voilà.
7: Ah, mais celui-là, il est
5: bien. Vas-y, Gégé, il est bien, celui-là.
1: Et on va s'écouter La femme habite avec des poils entre les dents. C'est plus charmant et on se retrouve tout de suite après au 0825-08-5000 et www.funradio.fr. A tout de suite.
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1: Et voilà, donc rebonsoir à tous. Donc j'espère que maintenant ça va bien se passer. Donc sur le net, on était à 8321. J'espère qu'on va faire un petit peu plus.
5: Tiens, 8322 juste là.
1: Donc toujours au standard Thomas et Laurent.
21: Bonsoir Gérard.
1: À l'aria Léo que vous allez retrouver juste après à 2h du matin pour la nuit sans pub. Et moi je serai sur le chat avec lui.
5: Qui a piqué donc, la place, un de ces quatre, toi, hein.
1: Et toujours toujours Manu sur le chat www.funradio.fr.
21: Exact GG.
7: Long.
1: Et voilà.
7: Long.
1: Tu veux... Oui, long sucré, s'il te plaît, merci.
7: Tu veux une petite question internet avant de reprendre le débat?
21: Je sais plus, je crois que c'est Erzat qui me demandait tout à l'heure si par exemple une prostituée elle avait qu'un nichon ou tu vois qu'elle avait qu'une seule jambe ou quoi, si il y avait des tarifs. Genre c'était moins cher, tu vois. Et...
1: Non, non, il n'y a pas de tarif.
5: Oh, c'est pas juste.
21: Pas de tarif que dalle, mais putain, il n'y a pas de sol, il n'y a pas de tarif. Attends, c'est quoi ce boulot?
1: Ben, c'est comme ça, c'est tout.
21: Eh ben.
1: Donc on accueille Rodrigo, 101.9 Paris.
10: Bonsoir Gérard, bonsoir.
1: Bonsoir. Boule de guéchette.
5: Boule de guéchette, peut-être.
10: Boule de guéchette.
21: Guéchette, ouais.
1: 117.7.
10: Ouais, la garenne pigeon, ouais.
1: Quoi?
10: La garenne pigeon, 117.7, c'est ça?
1: Ouais, c'est ça, la garenne pigeon, ouais, c'est ça. Fous-toi bien de ma gueule aussi, toi.
10: Bah, c'est dans le sud-est, ouais.
1: Ouais, c'est peut-être dans le sud-est, la garenne pigeon, ouais, c'est ça. Fous-toi bien de ma gueule. Mouche de nuit.
10: Moche de nuit.
1: Moche de nuit.
10: Moche de nuit.
1: Bonsoir. 112.4.
10: De Lyon.
1: 112.4.
8: Ah oui, de Lyon, la fréquence de Lyon. J'appelle de Lyon.
1: 112. Et alors, je donne que les fréquences, je dis pas les villes. D'accord.
8: Ah bon.
1: Et normalement, on a toujours super. Ouais. Super tupu.
22: Super tupu.
1: Voilà. Alors.
12: C'est toi qui pue.
1: Donc la question c'est quel peut être l'avenir d'une prostituée si elle décide d'arrêter.
8: Oh.
1: Alors là vous allez répondre correctement parce que
8: ouais.
1: Ça tournait tout à l'heure au vinaigre et je veux pas que ça recommence.
21: Déjà il y a l'alligator sur le net qui me dit routier en premier lieu.
8: Ouf.
21: Ça n'engage que lui, hein.
1: Mm-hmm. Ouais, bah ça n'engage que lui sur le net. Hein,
21: mais qu'est-ce
1: que
21: t'en penses quand même?
22: Plutôt routière.
1: Ouais, plutôt routière. Hein.
21: Ouais. Il y a des mecs putes.
1: Ouais, bon. On verra si on a quelques routiers sur Rodrigo, lors du débat.
12: Rodrigo, okay. Je crois que.
8: Ouais.
1: Rodrigo, t'es routier?
26: Non, je suis pas routier, je suis travelot, bot bobo. Mais je conduis camionnette.
1: Ouais, c'est ça, d'accord. Oui, okay. Je demande s'il y a des routiers. L'autre, la première connerie qu'on me balance du standard. Rodrigo est routier, non, bien sûr.
12: Il avait une camionnette, donc j'ai pensé que.
1: Enfin, ouais, bon, bref. Tiens, bah, Rodrigo.
26: Moi, j'ai parlé poids lourd, donc on peut me considérer comme routier. Et moi, j'ai écouté l'émission, là, entre des clients.
8: Mm-hmm.
26: Et pour répondre à ta question, la question, c'est pour savoir sur l'avenir de Chpute, en fait. C'est ça?
8: Ouais.
1: Quel peut être l'avenir d'une prostituée si elle décide d'arrêter?
8: Alors,
1: troisième fois et dernière fois que je pose cette putain de question. Vous commencez à me casser les couilles.
26: Énerver, Gérard, détends,
21: c'est pas grave, GG. T'inquiète.
1: Alors, vous répondez correctement maintenant.
8: Okay.
26: C'est Rodrigo, moi je dirais pour répondre à ta question.
1: Mais c'est à toi que je m'adressais, espèce d'abruti.
26: Je dirais que moi, personnellement, je me recyclerai, là pour l'instant je suis travelo, boîte bobo, je me recyclerai en tant que joueur de football.
1: Putain. Eh bref, faudra peut-être que t'appuies un petit peu moins sur les pipes, hein, et que tu travailles un peu plus quand je te pose une question.
8: Bravo.
1: Hein?
8: Bravo, Gérard.
1: Boule de guéchette.
8: Moi, je crois qu'il y a des professions toutes tracées. Je sais qu'il y a des stages de reconversion pour être pervenche, ou, tu sais, contractuel, quoi.
1: Mmh.
8: Moi, j'ai une copine, elle a fait fossoyeuse, en fait. Avant, elle était pute.
1: Mmh.
8: Et puis un jour elle en a eu marre, moi elle s'est dit j'ai l'habitude, les trous, tout ça, donc elle s'est dit je vais faire fossoyeuse, quoi. Tranquille.
1: Fossoyeuse ?
8: Ouais, fossoyeuse. C'est cool, mais en hiver, bon c'est galère parce que la terre elle est gelée, pour creuser des trous c'est la galère, quoi.
1: Mais pour creuser des trous, pour quoi faire après ?
8: Bah pour faire ton métier de fossoyeuse, quoi.
22: Tu connais pas ce métier ?
1: Bah ouais, moche de nuit.
8: J'ai pas le temps de t'expliquer, mais tu auras droit un jour, t'inquiète.
1: Ouais, bah je crois pas. Ouais, bah d'accord, ouais. En tant que croque-mort, c'est ça que tu veux dire ?
8: Voilà, tu vois le
1: merci, droit. Non mais c'est bon, moche de nuit.
13: Alors moi je pense que après, bah déjà dans un premier lieu, bon bah moi à mon avis, elles arrêtent de faire l'amour, tout simplement.
8: Ouais.
1: Mmh.
13: Ça leur rappelle trop leur travail, alors elles arrêtent pendant un certain temps.
1: Ça veut pas spécialement. Hein.
8: Il a pas tort. Hein.
13: Bah, si tu veux, quand t'as reçu comme ça, vraiment violent plusieurs fois par jour pendant des années.
1: Ouais, non, mais
13: années,
1: ça, ouais, non, mais c'est son boulot, hein.
13: Cicatrice après. Bah ouais, mais enfin bon, quand même.
1: C'est son boulot, hein, c'est pas.
13: Ouais, non, je suis d'accord, mais c'est pas un super boulot, tu vois, vraiment,
12: anatomiquement
13: parlant, faut que ça se refaire, enfin bref.
1: Mmh.
13: Et puis ensuite, ben moi, la plupart des sondages que j'avais lus dans les journaux, il y en a beaucoup qui se reconvertissent en péripatéticienne, il paraît.
1: Ouais, ouais, d'accord.
13: Voilà.
1: Super, je crois que tu avais répondu, toi, super tupu.
22: Super tupu, non, j'ai pas répondu.
1: Ah non, mais c'est vrai, parce que j'avais dit que je virais tout le monde, et puis en fin de compte, je t'ai gardé.
22: Voilà, je te disais qu'à 40 ans, une pute devient une vieille pute, et je pense qu'elles ont leur avenir tout tracé comme, je sais pas, femme de député ou femme de politicien.
8: Ah ouais.
1: Mmh. D'accord.
22: Étant donné la clientèle qu'elles ont, je dirais qu'elles peuvent garder des liens.
13: À propos des vieilles putes, je voulais savoir.
22: Oui.
13: On dit que la prostitution c'est le plus vieux métier du monde,
1: ouais.
13: Je voulais savoir si comment fait une pute qui a par exemple 20 ans, 18 ans.
1: Non mais attends, tu permets là, tu vas pas commencer à saccager le débat.
13: Ah, excuse-moi.
1: Et quand tu poses une question, tu donnes ton nom.
13: Ah pardon, c'était moche de nuit.
1: Ouais, ben, pour l'instant, tu vas attendre un petit peu.
13: D'accord.
1: D'accord.
13: Ok.
1: Alors, un petit sondage.
8: GG.
1: Oui.
8: D'après toi, c'est quoi, je veux dire, quand tu dis une pute qui se reconvertit, c'est quoi l'âge de la retraite pour une prostituée? Parce que t'as pas dit à quel âge ça se situe à peu près.
22: C'est quand elle devient moche ou c'est quand elle...
25: C'est quand elle déborde, c'est quand?
1: Non, ça est... Non, à mon avis, je peux pas trop dire parce que je connais pas trop ce milieu-là, parce que je j'ai jamais pratiqué.
25: T'as pas connu tes problèmes.
1: D'accord, alors là.
25: Pourquoi?
1: Non, mais attention. Là, je viens d'entendre un petit truc qui a vraiment effleuré mon oreille.
25: Ton esprit, ouais.
1: Si je réentends ça, je ne vais pas chercher midi à 14h, je vais choper un des trois mecs.
25: Ah, dommage.
1: C'est bien, okay, c'est bien clair, net et précis.
25: C'est
1: pas géré, là. Parce que j'ai vaguement entendu quelque chose qui ne me faisait pas plaisir. Non, mais je laisse la parole sur le chat maintenant.
21: Ouais, il y a Léa qui te... C'est pas une question, elle te dit juste que pour toi, ce sera demi-tarif. Hein, donc tu
1: peux aller la voir. Je la connais pas.
21: Tu peux aller la voir, c'est sympa.
11: Elle est commerçante.
21: Et on me demande quelles études on doit faire pour devenir prostituée.
1: Il y a pas d'études à faire.
21: Je crois que d'ailleurs il y a une petite question, un petit sondage.
1: Oui, non mais justement.
21: À ce propos-là.
1: Par contre, il y en a
21: si
1: une.
21: Si tu veux le lire.
1: Faudrait peut-être qu'elle pense à poser des questions.
21: Ouais,
1: aussi.
21: Ouais, je vois qui tu parles.
1: Quelle est la différence entre une pute et une catin? Alors 21% des gens pensent que les putes sont des femmes alors que les catins sont des femmes avec des bites. Ça c'est vrai, c'est un mélange de prostituées. 67% des gens disent qu'il ne faut pas de godemiché. Les personnes donc ne peuvent faire de différence, ça je veux bien l'admettre. Et 2% des gens répondent que tout est une question, hein, tout est une question d'orthographe. Je vois pas du tout le rapport avec le débat.
21: Je sais pas.
1: Mais enfin bref.
21: Bah, enchaîne la deuxième parce que c'était la question qui a été posée sur le chat.
1: Alors pourquoi va-t-on voir des prostituées? Alors si
14: non, il y a un truc sur les études, non?
1: Bah non, j'ai pas de truc sur les études.
14: Celle-là.
1: Non, mais on va faire.
14: Fais celle-là, c'était ce que t'es demandé sur le net.
1: Alors, comment devient-on une pute? Alors, 73% des gens pensent répondre qu'il ne faut pas un bac pute et un BTS pipe. Bah, ça, en principe, il n'y a pas besoin d'avoir de bac ni de BTS. Et 0,4% des gens disent qu'il ne faut pas passer un concours de circonstances, ça c'est vrai. Et 58% des gens pensent que l'on ne devient pas pute, mais que l'on. Que l'on est prostitué, ouais ben oui. Oh. Pourquoi pas?
21: Donc,
1: voilà. Okay. Voilà. Donc on va garder les suites par les prochains pour la suite. Alors une question. Seriez-vous prêt à vivre avec une prostituée pour la vie? Et on va demander à Rodrigo. Alors lui, le temps qu'il réponde.
15: Excuse-moi, là, il y a quelqu'un qui part par la camionnette.
1: Bon, alors, Rodrigo.
15: Je vais venir après, moi, de faire la totale éclate dans ton anus.
1: Bon, Rodrigo.
21: Attends, vas-y doucement, je crois que c'est la copine à Léandro.
15: Moi, tout travail, quelqu'un, il peut faire ce
1: que. Non, mais alors, Rodrigo, je te dis au revoir, comme ça, tu vas travailler.
21: Oh, non, pas encore,
1: tu vas travailler gentiment. Allez, ok.
15: Avec Gérard Fun Radio.
1: Au revoir, merci, Gérard Fun Radio, c'est ça.
21: Tu l'as pénalisé pour rien.
1: Allez hop, terminé. Je veux pas. Allez hop. Boule de guéchette.
25: Ouais, c'était quoi la question déjà?
1: Seriez-vous prêt à vivre avec une prostituée pour la vie?
25: Pour la vie, non, par contre.
1: C'est-à-dire, comme on vient de parler, si elle a décidé d'arrêter, donc, si vous êtes prêt, par exemple, à vivre avec une personne qui était prostituée avant.
25: Bah, franchement, moi, j'aurais peur de tomber pour proxénétisme, en fait, quoi.
1: Non mais ça, je te parle pas
25: si tu
1: non parce que si elle arrête. Non attends, écoute-moi boule. Ouais, boule de gâchette. Écoute,
25: ouais.
1: Hey, je te demande si t'es prêt à vivre avec elle.
25: Bah ouais, mais si tu vis avec elle.
1: Non mais vu qu'elle a décidé d'arrêter, donc t'es pas poursuivi pour proxénète.
25: Bah si, parce que tu vis un peu sur son argent, c'est l'argent qu'elle a fait quand elle travaillait. Elle
1: bah ouais, mais de toute manière ça va être la question que je vais poser par la suite.
25: Voilà, donc si tu vis un peu de l'argent de la prostitution, t'es un macro, donc tu peux tomber pour proxénétisme, même si la pute elle est à la retraite.
1: Ouais
25: donc,
1: bon.
25: Donc pour la vie, franchement, c'est chaud quoi.
1: Il y en a qui se mettent avec des gens comme ça. Hein.
25: C'est du vécu.
1: J'ai vu des reportages. Il y en a qui sont remis avec des gens et qui font leur vie. Hein.
25: Par exemple, tu pourrais toi vivre avec une ancienne prostituée sur le retour ou pas toi?
1: Bah disons si vraiment elle ressent quelque chose et puis qu'elle décide. Non mais si vraiment
25: elle a de l'argent quoi.
1: Non mais si vraiment elle décide d'arrêter et puis qu'elle ressent quelque chose, pourquoi pas?
21: On me dit que tu as déjà vécu avec plein de putes sur le net.
1: Non, mais
21: plein de gens me disent ça.
1: Ça c'est des questions.
21: Et là ils viennent juste de rajouter même des grosses putes.
25: Des grosses putes. Ouais.
1: Ouais, les gens sont méchants. Ça, là-dessus je répondrai même pas sur des questions. Oui.
11: À la place de Rodrigo, on accueille Ténicien qui écoute Fun Radio sur le 103.5 à Lisa Lagnol. Bonsoir à toi Ténicien.
26: Oui, il y a erreur. C'est en fait c'est Ténicien, c'est Viva Lagnol dans les glandes.
25: Dans les glandes.
26: Bonsoir.
25: Bonsoir.
26: Bonsoir. Bonsoir Manu. Bonsoir toute l'équipe.
1: Bonsoir mec.
25: Bonsoir le sud-ouest.
1: La fréquence.
26: C'est 103.5. Hein.
1: Merci.
26: De rien.
1: Donc alors moche de nuit là.
25: Ouais, moi je crois que c'est un peu difficile hein, de vivre avec.
1: Avec une prostituée après.
25: Bah ouais, parce que. Imagine, je sais pas si elle pourrait comprendre. Bon, parce que dans les couples, ça se passe pas super bien, et c'est pour ça que tu vas aux putes. Alors, tu vis avec une pute, mais comme elle te satisfait pas, bah, t'es obligé d'aller aux putes.
26: Mmh. Ouais.
1: Non, mais d'accord. Non, mais je suis d'accord avec toi. Non, mais le problème, c'est si tu la fais revenir, lui prendre goût à la vie. Est-ce que
25: prendre goût à la vie, toi.
1: À la vie.
25: Ah pardon. Aux vies. Aux vies, ouais, aux vies.
1: Oh là là là, putain.
25: Mais attends, Gégé, quand tu dis ça, est-ce que tu penses qu'il y a assez de place dans une camionnette de pute pour vivre à deux? Parce que tu dis vivre avec une pute, mais il y a pas de place dans
1: mais
25: la camionnette.
1: Si elle arrête, putain, mais.
25: Mais attends, mais elle arrête.
1: Hey, mais oh, vous allez vous déboucher les oreilles
25: attends,
1: ou quoi?
25: Elle arrête, mais elle garde la camionnette. C'est pas parce qu'elle arrête qu'elle va revendre la camionnette.
16: Mais elle peut se reconvertir.
25: Elle peut se reconvertir dans, je sais pas, elle fait des pizzas dans sa camionnette ou un truc comme ça.
1: Oh là là là.
25: Est-ce que tu penses toi qu'il y a assez de place pour être à deux dans la camionnette ou pas?
1: Il y en a bien qui vivent dans des camping-cars. Hein.

0: Ah oui, c'est tout. Ouais, pas bête.
1: Pénicien.
2: Oui, bah en fait pour répondre à ta question, moi je dirais que en fait bah non, je pourrais pas vivre avec une pute sur le retour, même sur le départ, hein, parce que moi je suis très, je suis avec ma copine là et en fait non, je pourrais pas.
0: T'es un mec intègre.
2: Intègre.
0: Ouais.
1: Non mais moi je pense que là, à mon avis, pour reprendre ce que Super Topu disait, donc de toute manière c'est vrai que pour reprendre goût à la vie, faut déjà trouver.
3: J'ai oublié un peu le goût du sperme.
1: Déjà faut déjà trouver la personne avec qui
0: laver les dents. Ouais.
1: Avec qui refaire sa vie et oublier ce qui tout son passé. Et ça, c'est vrai que ça va être
0: c'est dur. T'y arriverais, toi, Gérard, à oublier le passé de la personne?
4: Ouais.
1: Bah disons si la personne s'entend bien avec son concubin, pourquoi pas? C'est faisable, c'est possible. Hein,
0: c'est faisable, ouais, mais ça demande de gros efforts. On est d'accord.
1: Mais de toute manière, faut être à deux.
0: Voilà, ouais.
1: Faut être à deux, ouais, bon, ouais, c'est vrai que par la suite, faut qu'elle aille voir des médecins. Bon, c'est vrai que de toute manière,
0: pourquoi,
1: si elle a...
0: Pourquoi tu veux l'envoyer voir des médecins?
1: Non, mais de toute manière, si elle veut vraiment se sortir de là, faut qu'elle aille voir des médecins. Et faut que son concubin l'aide à sortir de ça.
0: Mais allez voir, Gérard, quel genre de médecin aller voir? Des proctologues, des uros?
2: Gérard, te sortir avec une pute, tu trouves pas ça un peu pitoyable?
1: Comment ça?
2: De sortir avec une pute, de faire sa vie avec une pute.
3: Des femmes.
2: Parce que t'auras toujours un doute, c'est même si elle te dit je te trompe pas, c'est que pour le boulot, t'auras toujours un doute.
0: Il a pas tort, ouais.
3: Mais c'est gratos.
0: Parce que t'imagines, Gérard, bon, t'es avec, ça se passe super bien, t'es avec cette femme, tout, elle a lâché le métier et tout, et un soir vous faites l'amour, et boum, juste après.
1: Ah ouais, d'accord, elle reprend, tu crois qu'elle va retomber dedans.
0: Elle peut rechuter, ouais.
3: Mais même si vous avez des enfants, ça peut être dur pour quelqu'un d'avoir...
1: Ouais, mais dans ces cas-là, bon, c'est vrai. Non, mais c'est vrai qu'il faut pas dire tout de suite, faut pas en parler tout de suite aux enfants.
0: Ouais, mais est-ce que toi, tu lui mettrais, par exemple, des billets de 20 euros sur la table de nuit, comme ça, pour lui faire des blagues le matin au réveil?
1: Non, quand même pas à ce point-là.
3: Il a pas de 20 euros.
0: Ça peut être drôle, hein.
1: Non, je pense pas.
5: Il a pas de si gros billets,
0: Et est-ce que, par exemple, Gérard, s'il est... Imagine cette femme, bon, vous donnez rendez-vous quelque part pour aller au ciné ou au resto, et puis t'arrives en retard, et bon, elle fait les 100 pas sur le trottoir. C'est des trucs, faut faire attention.
1: Non, mais attends, là, on s'éloigne un peu du sujet.
0: Ouais, non, bien sûr, mais c'est toujours, tu sais, par rapport au passé des gens, quoi.
1: C'est bon, stop. On arrête sur cette question-là, parce que là, on s'éloigne du sujet.
2: Non, on est à fond dans les putes, là.
1: On s'éloigne du sujet. C'est pas bon. Je viens de dire une question internet.
5: Oui, beaucoup de questions internet. On est 8721, mon gars, donc ça arrête pas de monter. Hein,
0: c'est bien.
5: Beaucoup de questions sur les Macs. En fait, il y a Bibob qui te demande est-ce qu'une pute peut attaquer son Mac au prud'homme?
3: Bien sûr.
1: Oui, tout à fait.
5: Pourquoi tu développes pas plus? C'est oui, c'est.
3: Prud'homme du cul, Manu, tu connais pas.
1: Il peut très bien l'attaquer.
5: Il peut très bien l'attaquer
1: pour vol et puis c'est tout.
5: D'accord.
1: Donc voilà.
5: Après, il y a Bad Boy aussi qui te demande y a-t-il une date de péremption sur ou sous les putes?
1: Non.
5: Parce qu'il dit qu'il faut se méfier. Lui, il a attrapé des trucs.
1: Non mais ça si
5: il a des crabes et tout.
1: Si se protège pas au moment d'y aller.
6: C'est vrai.
5: Ah mais si tu chopes des bonbons.
1: Non mais tu mets à ton micro pour l'instant toi.
6: Non mais excuse-moi.
1: T'éteins ton micro, merci. Donc si se protège pas automatiquement, il pourra attraper toutes sortes de maladies et ça c'est le problème et ça je le dirai. Je ne sais combien de fois sur cette antenne, à chaque fois quand vous allez voir des putes ou n'importe quoi, protégez vous. C'est simple, clair, net et précis.
5: Un bon parapluie. Bravo Gégé. Une petite dernière pour finir, toujours sur internet, c'est Mike qui te demande quel est l'âge de la retraite pour une pute, s'il y a de la retraite.
1: Étant donné qu'ils payent pas d'impôts là-dessus, ça m'étonnerait qu'ils ont le droit à une retraite.
5: Bah comment elles font pour vivre après les putes alors?
1: Bah vivent avec ce qu'elles gagnent, c'est tout. Et justement la question.
5: Il faut mettre de côté. Il faut mettre de côté pendant
1: ça dépend si c'est pas s'il y a pas un trafic et justement ça va être les questions qu'on va aborder maintenant. Donc alors
5: juste une dernière question de Slayer, on me demande si c'est à cause d'une pour payer une prostituée que t'as revendu une de tes jambes.
1: Non, pas du tout.
5: Faites pas la lire celle-là.
1: Ouais, celle-là je crois que t'aurais mieux fait t'abstenir.
5: Oh bien.
1: Non, je vais y arriver. Donc c'est tout, il y a pas d'autres questions.
5: Pour l'instant c'est tout.
1: Et l'autre, elle veut pas répondre.
5: Diana, pour pas la citer, non, elle a pas posé de questions pour le moment.
1: Ouais, elle va se réveiller pour me poser des questions.

0: Tiens, m'avait demandé de elle m'a dit qu'elle voulait en poser. Donc alors, combien gagne une prostituée environ? Donc
1: Gérard,
0: on va s'écouter, oui.
1: Gérard, c'est pénitien là pour aller dans ton sens là. Moi j'ai vu le reportage sur.
0: Non, mais attends, hey, on va pas bouffer les questions.
1: Non, mais c'est juste une question que j'ai à te poser.
0: Non, mais alors dans ces cas-là. Attends. Ah, bah, donc ça va aller vite. C'est, avez-vous regardé les reportages sur la prostitution?
1: Ah, bah,
0: voilà. Donc la question, elle est là. Et on va s'écouter les Hugo en camionnette avec mes copines, on crache à Nanterre. Et on se retrouve tout de suite après au 0825 0800 www.funradio.fr.
2: Quel talent!
0: Et voilà, c'était les Hugo en camionnette avec mes copines en colère, on crache à Nanterre. Donc voilà, on se retrouve au 0825 0800 suite. Eh bien putain, mais tu vas laisser ton micro éteint, tu vas faire ton boulot comme il faut au standard, ou tu fais tout de casse là.
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5: Je t'avais prévenu, GG.
2: Il a tout capté,
5: bordel. Je t'avais prévenu, GG.
0: Non, mais c'est pas grave. Excusez, mais c'est bon, c'est bon. Donc un petit cafouillage, donc voilà, donc vous êtes bien
5: c'est le métier qui rentre.
0: Sur les débats des prostitutions. Donc on va continuer, donc toujours sur le chat de www.funradio.fr, Manu.
5: Toujours exactement.
0: Au standard Thomas et Laurent.
6: Bonsoir Gérard.
7: Salut Gérard.
0: Et à l'area Léo, qu'on retrouvera tout à l'heure. Voilà.
5: Ça change les platines du Queen, hein.
0: Avez-vous regardé les reportages sur la prostitution? Non, mais merci.
5: Ouais, Laurent, abuse pas, non.
7: Je suis désolé.
0: C'est bien quand je pose ma question que vous parlez sur ce que je dis. Donc, avez-vous regardé le reportage sur les prostitutions? Donc, on va demander à boule de gâchette.
8: Alors, moi, j'ai pas regardé tous les reportages.
0: Il y en a eu quand même trois d'affilée. Hein.
8: Alors ouais, je t'ai dit, je les ai pas tous vus. Par contre, je regarde souvent des putes directement.
0: Mm-hmm.
8: Donc en fait, ça devrait, tu vois, je devrais pouvoir m'en sortir au niveau des réponses, même si j'ai pas vu tous les reportages, quoi, en fait.
0: Mm-hmm.
8: Parce que je vois des putes aussi, voilà.
0: D'accord.
9: Viens me voir, toi.
0: Moi, toi,
8: je te vois souvent, ma cochonne.
0: Ah, c'est bon là.
8: Oh, pardon.
7: Elle tourne, hein.
0: Merci. Moche de nuit.
10: Ouais, moi j'ai regardé l'émission de Bernard Tampy, bon voilà quoi.
0: Ok, donc t'as regardé.
8: C'était pas la mieux,
0: mon
10: de
0: peau.
10: C'était vraiment pas ce qu'il y avait de mieux, hein. Mmh. Ça, on peut pas dire.
8: Ça aurait mieux fait d'aller au pute directement. Hein.
0: Ouais, mais super bon. Topu.
10: C'est clair.
9: c'est le soir ces émissions là.
0: Ouais.
9: Bah, moi, je travaille, donc j'ai pas vu.
0: D'accord,
10: bah, une petite télé dans ta camionnette, un truc?
9: Ah, je ne travaille pas en camionnette.
0: Ah, pénitien!
1: Oui, Gérard, pour répondre à tes questions, en fait, ouais, j'ai vu, l'envoyé spécial, là, spécial prostituée, avec les deux bonasses, là.
0: Mmh.
1: Et, en fait, j'étais un petit peu choqué parce qu'à un moment, il y a une pute, tu vois, qui s'embrouille avec son macro. Et que, en fait, son macro, il voulait la carotte sur ses cotisations putronales. Donc moi je me suis dit bon même chez les putes il y a des magouilles, donc c'est chaud. Je sais
0: non
1: pas
0: mais,
1: si t'as vu le reportage.
0: Mais c'est moi j'ai regardé les trois reportages qu'il y avait, mais pas celui de Tapi parce qu'il l'avait déjà fait 15 jours avant.
8: Ouais, t'as vu
1: celui ça normal
8: celui de Télématin ou pas? Tu l'as vu?
0: Non, c'est pas le matin que je regarde la télé, c'est le soir.
8: Il y avait un spécial prostitution dans Télématin aussi. Hein,
0: ouais, mais de toute manière le mieux c'est fallait regarder l'envoyé spécial comme je sais plus qui c'est qui me l'avait dit là.
8: Ouais.
0: C'est pénitien, je crois.
1: Envoyé spécial, oui.
0: Donc, il y avait ça, il y avait aussi un reportage sur dans les chats de pêche chez Capitaux, qui parlait de ça aussi.
5: C'est quoi, ça?
7: La pêche, les macros.
0: Avec Julien Courbet, tout ça.
5: Ah, oui.
0: Sur TF1.
8: Ça, c'est des émissions de merde.
0: Non, mais c'est vrai que là, à un moment donné, je sais pas ce qu'il y a eu, c'est que toutes les chaînes sont mises en parler
5: un
0: d'un seul
5: pute.
0: Coup.
8: Ouais, la de la pute, ouais. Mais Gérard, j'ai
5: et toi
8: une
5: aussi,
8: question.
5: Vu que tu le fais ce soir.
0: Non.
5: Moi aussi.
8: Gérard, forcément.
9: Gérard.
0: Oui, attendez, qui c'est qui me parle au premier?
10: C'est moche de nuit, là, j'ai une question à te poser, puisque t'as regardé toutes ces émissions. Je voulais savoir si ça t'avait donné envie d'y aller, aux putes, ou pas?
0: Non, pas du tout.
10: Pourquoi?
0: Pourquoi? Parce que j'ai pas envie d'attraper des maladies.
10: Bah ouais, mais tu mets une capote.
0: Ouais, non, mais même les trois quarts du temps, c'est pas tellement bon.
9: Bah, à mon avis, c'est plutôt toi qui rentre.
10: Écoute, moi, j'ai vraiment une solution. Tu mets trois capotes, ça laisse celle du milieu propre.
0: C'est ça. Merci. Ça, Manu, c'est la dernière que tu fais parce que j'ai horreur des photos pendant mes débats.
5: Je sais bien, mais c'est pour le site.
0: Ouais, non, mais moi, je te dis, j'ai horreur de ça. Super, tu voulais me poser une question?
9: Oui, mais je me souviens plus de ce que c'était.
0: Bon, bah d'accord, quand tu l'auras.
9: Si, je voulais te dire que qu'en fait tout le monde en parle parce que c'est une loi qui veut passer, qui va passer au Sénat, et en fait c'est pour ça que tout le monde en parle, quoi.
0: Justement.
8: Pas de politique là.
0: Non, mais justement. Et ça c'est très bien la question qu'elle vient de dire.
8: Ah bah merde.
0: Parce qu'en fin de compte, c'est vrai que c'est un truc qui va falloir bientôt que ça cesse.
9: Bah ouais. Hein.
8: C'est quoi, la politique?
0: Non. Qui est con, celui-là?
5: Oh, tu l'as cassé.
8: Oh, tu m'as calmé.
0: N'importe quoi. Donc voilà, justement, on va revenir sur ce que disait.
8: Sur une pute, ouais.
0: Super Topu.
8: Ouais.
0: Donc, y a-t-il plus de prostituées en France que dans d'autres pays? Et on va en mettre deux d'un coup, comme ça, on va accélérer le débat. Et
5: on met deux d'un coup, toi, t'es pas là.
8: Ah, t'aimes bien, ça.
0: Alors, la première, c'est y a-t-il plus de prostituées en France que dans d'autres pays? Mmh. Et y a-t-il un trafic dans la prostitution ou autre? Voilà.
5: La prostitution?
0: Dans la prostitution, oui. Oh, et ça existe. Oh, justement. Ça, on va. Donc, pénicien, tiens.
7: Alors, là, tu viens de faire une double, là.
0: Ouais, ah ouais, j'en pense d'un coup, parce que vu l'heure qu'il est, faut quand même qu'on active. Hein.
5: Faut qu'on trace, on n'a pas que ça à foutre, nous. Hein.
7: Vas-y, tu peux me la refaire, la double.
0: Alors, y a-t-il plus de prostituées en France que dans d'autres pays?
7: Ouais.
0: Ça, c'est la première question.
7: Ouais.
0: Et la deuxième question, y a-t-il un trafic dans la prostitution ou autre? Donc, en parlant de trafic dans la prostitution,
7: ouais.
0: C'est que Super Topu disait. Donc, c'est une histoire avec l'histoire du gouvernement, tout ça. Hein. Donc, les questions.
7: Ouais, Alors, pour répondre à ta question, Gérard, je te dirais qu'en fait, nous, en France, on a une réputation d'aller souvent aux putes, nous, les Français, et qu'en fait, donc on a cette image de marque à soutenir aux yeux du monde.
0: Mmh.
7: Et sur le trafic, c'est vrai qu'il y a du trafic, tu vois, surtout sur Paris, tu vois, sur les maréchaux. Il y a beaucoup de putes roumaines, et en fait, c'est la mafia roumaine qui s'occupe de tout ça, quoi.
0: Donc, alors pour toi, donc sur la première, donc il y en a plus en France,
7: ouais.
0: Et donc il y a un trafic.
7: Ouais.
0: C'est ça que tu veux répondre à la deuxième aussi en même temps.
7: Voilà, tout à fait.
0: Ok. Mmh. Boule de gâchette.
8: Ouais, alors moi je suis d'accord avec ce que t'as dit là au niveau du gouvernement.
0: Mmh.
8: Donc effectivement il y a des trafics de putes au niveau du gouvernement, ça c'est clair. Il y a de la call girl qui tourne. Deuxièmement, ce qui concerne la France, t'inclus quoi dans France? Il y a aussi les dom-toms.
0: Dans d'autres. Y a-t-il plus de prostituées en France que dans d'autres pays? Donc, si je parle d'autres pays, automatiquement, je parle des dom-toms et tout ça.
8: Ouais, donc, au niveau des dom-toms, ben, je sais qu'au Canada, il y en a pas mal.
0: Mmh.
8: Par contre, je sais pas, en Europe, tout ce qui est Brésil, etc., c'est quand même moins touché que la France. Il y a moins de prostituées roumaines, comme disait l'auditeur, au Brésil, qu'en France, par exemple. Tu vois.
0: Mmh.
8: Bizarrement, on se demande pourquoi.
7: On importe beaucoup du Brésil, quand même, faut le dire.
8: Mmh. Ah, mais on importe peu, quand même. C'est ça qui est dommage, tu vois. Est-ce qu'on pourrait pas exporter 2-3 laiderons, là, français, les
7: Anglais, ah ouais,
8: parce
7: ouais.
8: qu'il y en a marre de récupérer
0: Il n'y a pas que du Brésil, hein, justement.
8: Ouais. Non, mais comment ça se fait qu'on garde toutes nos meufs poubelles et qu'on les envoie pas un peu chez eux aussi alors qu'eux, ils envoient leur
0: meufs quand même. Ok, c'est bon. Match de nuit.
10: Bah, moi, écoute, je suis d'accord parce que c'est vrai que quand tu vas à l'étranger, dans les pays de l'Est, tu vois, tu vas faire un peu de tourisme et que tu veux t'envoyer une petite pute comme ça, hein, parce que
8: tu es
10: en vacances.
8: Une grosse?
10: Bah, t'en trouves pas, elles sont toutes en France. Voilà. Et quant au trafic, je dirais qu'il y a énormément de trafic. Surtout le vendredi vers 18h.
0: Ouais, non, mais ça, de toute manière, bon. Qui c'est qui n'a pas répondu? Super Topu, ouais.
9: Super Topu, ouais. Je pense qu'il y a plus de putes françaises en France qu'à l'étranger. Et tout à l'heure, quand tu parlais des autres pays, est-ce que tu inclus aussi les ambassades? Parce que des fois, les putes, elles vont voir les démocrates, tu vois.
7: Mmh.
9: Et est-ce que tu inclus aussi l'ambassade qui est un territoire de l'autre pays?
0: Non mais s'il y a, c'est que bien sûr, parce qu'on passe on va revenir là-dessus.
10: Parce que juste,
0: oui.
10: Si je peux préciser, c'est que c'est vrai.
0: C'est
10: Mois de nuit. Parce que c'est vrai qu'il faut préciser quand même que les soirées de l'ambassadeur sont toujours très réussies, et on sait pourquoi.
8: On sait que c'est dans la boîte à suchard quand même.
5: C'est clair.
9: C'est vrai.
5: Il y a même des petites noisettes et tout.
0: Ok, bon, bah.
5: Il y a une petite question internet. Tu parlais des prostituées qui venaient de l'étranger, tout ça, et il y en a beaucoup qui viennent d'Ukraine, Yougoslavie, Slovénie, un truc comme ça. Et en fait, tu sais que la France, elle fait un match de foot. Bientôt contre la Slovaquie.
0: Non mais ça.
5: On me demande donc s'ils devraient pas boycotter ce match, les joueurs.
0: Non, pourquoi? Je vois pas le rapport.
5: Ah, parce que
0: en fin de compte. Non mais je vois pas le rapport avec l'exportation
5: clandestine de prostituées.
0: Non mais je vois pas le rapport avec le débat parce que en fin de compte, ce qui se passe, c'est que s'il y a de la prostitution en France, Tu me diras, il y a quoi? Il y a peut-être une...
5: Il y en a, moi j'en côtoie, hein, j'en côtoie souvent, des barbus.
0: Non mais il y a...
2: DG,
0: oui.
2: Il faut qu'ils boycottent les putes, il faut pas qu'ils boycottent le match.
0: Non, mais ce qu'il y a... laissez-moi répondre à la question.
5: Est-ce que c'est pas un match de putes aussi?
0: Non. Non, mais ce qu'il y a, c'est que faut vous dire une chose, c'est que s'il y a des putes qui viennent de l'étranger, c'est qu'elles sont emmenées par des personnes qui la forcent à venir en France. Parce que regardez, en Italie, il y en a. En Espagne, il y en a. En Angleterre, il y en a. En Allemagne, il y en a. Il y en a dans, à peu près dans tous les pays. Et ça, c'est des personnes qui vont les chercher, qui les forcent à venir, à travailler et à récupérer leur pognon. Voilà, c'est tout. Voilà. Eh, qu'est-ce que je viens de dire, là?
6: Non, c'était sur moi la photo, GG.
11: Ah, mais même.
5: Il y a Gégé.
6: Excuse Gégé.
5: Il y a une autre petite question internet de Diana justement, hein, donc tu vas être content, qui me demandait si une pute peut aller voir une autre pute.
0: Ça peut, oui. Bah, ça existe. Hein. Ça existe. Il y en a.
5: C'est parce que des fois dans la profession, bon, bah, tu vois, entre collègues, tu te rends des services, tout ça. Est-ce que ça marche aussi chez les putes?
0: Bah bien sûr. Si elles ont
5: donc,
0: pas, si elles ont...
5: t'en es sûr quand même. Donc,
0: si elles ont pas cette pognon, si elles ont pas cette pognon, ben elles essayent de s'aider entre elles.
6: Est-ce qu'il découvre?
0: Regarde hier, si t'as comme t'avais envoyé Perrin là-bas rue Saint-Denis.
5: Hier, oui, bien sûr, c'est moi qui l'ai envoyé, ouais.
0: Donc Perrin, il a discuté avec deux prostituées, et donc les deux prostituées, donc elles essayaient de faire quelque chose entre eux. Donc voilà. Alors que risque une prostituée? Et qui n'est pas en règle de papier. Alors, je précise bien, pas les règles de sang, pas ces ragnanés, hein, les règles de papier. D'accord?
7: Gérard, avant les pénitiens.
0: Oui.
7: Si on pouvait un petit peu parler de l'économie dans le milieu de la prostitution, ce serait bien. Par exemple, ce serait bien qu'on exporte nos vieilles putes, en fait, et qu'on importe, par exemple, des putes du Brésil qui ne prennent que 10 euros pour l'amour et 30 euros pour la pipe. Enfin, des doubles peignées.
0: Non, mais attendez, parce que je crois que Perrin, hier, il a demandé les tarifs et je crois que ça tournait entre 20 et 50 euros.
7: Ouais, mais ce qui est bien avec les putes...
5: Je crois que c'est 20 pour la pipe et,
0: Et 50 pour l'amour.
5: Je sais pas si on peut appeler ça de l'amour. Qu'est-ce que t'en penses?
0: Personnellement,
5: c'est un truc philosophique.
2: Non, mais Gérard,
0: oui.
2: C'est moche de nuit, et si ça se trouve, c'était un tarif spécialement pour Perrin. Hein.
7: Ouais.
0: Bah,
7: c'est beaucoup moins cher,
0: peut-être.
7: Vrai, il en profite de travailler à FUN, hein.
0: Non, mais il en profite pour aller voir les putes aussi, c'est
2: tu trouves pas que ça a augmenté un peu les prix par rapport à avant?
0: Bah, je sais pas, moi, j'ai pas eu l'occasion de...
2: Mais par rapport à avant, pas maintenant, mais avant, quand je veux dire, tu te souviens, tu trouves pas que ça a augmenté un peu par rapport?
0: Bah, je sais pas, moi je te dis, j'ai pas eu l'occasion d'en fréquenter des...
2: Ouais, Gérard, c'est moche de nuit encore, j'ai une question.
0: Oui.
2: Parce qu'il y a une rumeur qui dit que, et là peut-être Super Tepu à pouvoir confirmer, je sais pas. Il y a une rumeur qui dit que, bon, bah, sur les aires d'autoroute, quand il y a les routiers, les automobilistes qui s'arrêtent.
0: Moche de nuit.
2: Ouais.
0: Tu te calmes un peu parce que
2: J'ai dit que c'était une rumeur.
0: Ouais, non, mais moi je te dis, tu te calmes un peu parce que c'est la...
2: C'est une rumeur, alors j'aimerais que soit tu confirmes, soit tu infirmes.
5: C'est ça.
9: Moi, j'ai commencé sur les aires d'autoroute, hein, parce que c'est là que t'as le plus de clients.
0: Ouais. Bon, alors maintenant, attends, super, tu peux, t'as pu. Donc, la question, c'est pensez-vous que les routiers vont garder prostituées? Si oui, pourquoi? Voilà.
7: Bien sûr,
0: voilà, t'es content, moche de nuit?
5: Tu peux répondre, Gérard, t'es le plus confirmé dans ce domaine-là.
0: Gérard,
5: sur le net, on me dit, c'est bizarre parce que ça revient à la question d'avant, une pute qui va avoir une autre pute quand un routier va avoir une pute.
0: Bah, la preuve, là, la question.
5: Mais non, mais je sais pas si, tu vois,
9: et pas si t'es
0: capté.
9: Oui. Quand moi, par exemple, j'ai envie d'aller voir, de me taper un mec, il y a des mecs putes.
0: Ça s'appelle des trablots.
2: Non, des gigolos.
0: Des trablots.
9: Les travaux, je croyais qu'ils avaient une chatte.
0: Des travlots.
9: Non, ils ont une chatte, les travlots.
0: Ouais, bon, enfin, bref.
7: Vous
0: répondez à la question, là?
9: Ils ont une chatte et une...
0: Eh Laurent, ça commence à bien faire.
2: Un portable.
0: Eh Laurent,
5: portable.
0: Tu sors dehors.
2: C'est quoi ce portable?
5: Non, il prend les appels et tout. C'est pas grave, j'ai une autre.
6: Il abuse.
5: Dans le débat, Gérard.
0: Laurent,
5: excuse-moi.
0: T'éteins ton portable ou sinon tu sors.
5: Excuse-moi.
0: Merci. Question internet.
5: Oui, mais je l'ai zappé, donc je vais en prendre une autre. Il y a PTBS qui te demandait, est-ce qu'un BEP Trave a la même équivalence qu'un CAP de vendeur de yaourt en fac?
0: Non.
5: Non ?
0: Non, puis il n'y a pas besoin de... J'ai déjà répondu tout à l'heure à cette putain de question, donc...
5: C'est pas grave, il y en a une autre, de rectum de ouf, qui te demande, y a-t-il un diamètre minimum de dilatage du rectum pour être pute ?
0: Non plus.
5: Non plus.
0: On est combien sur le site internet, merci, quand même, là ? Ouais,
5: ne bouge pas.
11: Faut peut-être développer un peu, quand même.
12: Ouais, parce que là...
11: Là, on est...
5: 8752.
0: Combien ?
5: 8752. Très exactement.
12: Ouais, bon, c'est pas génial.
5: Non, non, c'est pas le top, mais bon, voilà. Bah, voilà
0: aussi. Laurent, Laurent dehors.
13: Okay. Allô ? Non, là, c'est
5: plus possible.
0: Non,
11: t'abuses, Laurent.
0: Laurent. Hop, terminé. Allez. Allez, hop, c'est fini.
13: Truc, là, c'est pas bien.
0: C'est fini. Pensez-vous que les routiers vont voir des prostituées ? Si oui, pourquoi ? Donc, alors, pénitien.
7: Ouais, alors moi je pense que effectivement, bon, déjà les routiers ils ont cette réputation d'aller voir souvent des prostituées.
0: Ouais, mais c'est ça le problème qui.
7: Ouais, bon bah c'est une mauvaise réputation, mais qu'est-ce que tu veux que je te dise ? C'est comme ça, c'est dans les mœurs, c'est comme ça. Mmh. Donc c'est vrai qu'ils ont la réputation de se décharger dans les putes, mais bon c'est comme ça, les gens ils croient ça, mais bon c'est vrai, c'est pas vrai parce que les routiers ils font leur métier et de temps en temps ils se tapent des putes.
0: Ouais, mais pas tout le temps. Super, tu pues.
12: La fréquence ?
9: Ma fréquence, 113.3. Moi, je pense que...
0: Attends. Qui c'est qui te demandait ta fréquence à toi ?
9: Je sais pas, j'ai entendu demander...
12: Non, c'était la fréquence des rapports des routiers par rapport aux putes.
9: Tu m'as demandé ma fréquence.
0: Non, mais moi, j'ai jamais...
9: Par mois.
0: J'ai jamais demandé ta fréquence, parce que ta fréquence, je l'ai, c'est 103.3, voilà. Donc, pour toi...
9: Si, à mon avis...
0: Merci pour le micro.
9: C'est pour se vider les couilles, voilà.
0: Ouais, ok. Moi, je donne oui.
10: Bah, moi, je sais pas si, finalement, les routiers...
7: T'as eu ça, Chico, là ?
10: Je sais pas si les routiers, ils ont tellement le temps que ça de s'arrêter pour voir les... Pour aller aux putes, quoi, parce qu'ils ont des horaires assez chargés.
0: Mmh.
10: Et moi, je pense que pour vérifier ça, faut regarder dans... Il y a des boîtes noires, des trucs comme ça, quoi.
7: Ouais.
10: Donc, faut approfondir de ce côté-là.
7: Est-ce que tu penses, Gérard, est-ce que tu penses que les macros, ils relèvent la boîte noire des putes ?
0: Ça, j'en sais rien s'il y a des boîtes noires.
7: Hein. Il n'y a pas de contrôle ?
0: Boule de...
5: On me demande si toi, ta boîte, elle est noire, sur le nom.
0: Ouais, c'est des questions cons, donc je répondrai pas. Genre, ouais. Non, mais arrêtez avec les questions bidons sur l'Internet.
5: Vous avez compris, les gens, arrêtez, hein, c'est mal.
0: Boule de gâchette, pour
14: alors,
0: finir.
14: Bah oui, malheureusement, moi, je crois qu'effectivement, les routiers vont voir des putes. Le problème, c'est que les gars,
0: si oui, pourquoi ?
14: Alors, pourquoi ? Parce qu'il faut que les vieilles putes moches, elles baissent aussi, quand même. Et le problème, c'est qu'en fait, les gars, ils s'arrêtent sur les aires d'autoroute, ils perdent du temps à limer.
0: Les aires de repos, pas sur les aires d'autoroute, pardon, merci.
14: Les aires de repos, les gars, ils perdent du temps à limer des boulets, tu vois. Et après, les gars, ils sont obligés d'appuyer sur le champignon pour pouvoir rattraper le temps perdu, ils font des cartons. Hein ? Donc, en fait, la pute pour le routier, c'est vachement dangereux, tu vois. Parce que s'il n'y avait pas de pute, je pense qu'il y aurait moins de cartons parce que les routiers seraient moins pressés.
0: Non, mais alors là, je pense que...
14: Tu vois ce que je veux dire ?
0: Non, mais moi, pour l'instant, moi, je vais prendre un peu la défense des routiers.
14: En même temps, d'un autre côté, si je peux faire...
7: Je vais prendre la défense des putes, moi.
14: Si je peux dire le contraire, en même temps, le routier, s'il se pignole au volant pendant qu'il conduit, ça peut créer des accidents, donc c'est peut-être...
9: Ça fait pont aussi.
14: Ton route.
0: Non mais moi je vais prendre. Non mais là moi je suis pas d'accord avec ce que vous dites parce que là vous salissez quand même le métier des routiers. Non mais moi j'en ai fait partie, mais de toute manière c'est pas pour ça que j'ai été voir des putes.
14: Tu les salis quand même un petit peu, rien que
0: par Non,
7: Gérard, personne écoute.
10: Gérard,
0: non.
10: Excuse-moi, c'est moche de nuit, j'ai une question, ouais. Parce que tu as l'air de maîtriser un peu ce métier.
14: Les putes, ouais.
0: Non, le métier de routier, pas le métier des putes.
10: Je voulais savoir, parce que si, bon, pour arrondir un peu les fins de mois, un routier décidait de faire des passes comme ça, est-ce que ça deviendrait, on pourrait dire, qu'il ferait un métier de putier ?
0: Non. Non, là, je crois que...
14: Est-ce que toi, Gégé, tu crois que pour arrondir des rondelles, le routier, il peut prendre une prostituée dans sa cabine ? Est-ce que c'est autorisé ?
0: Non.
7: Ah, stop. Bon ?
0: Non, bah, c'est
7: interdit.
0: C'est interdit. Donc voilà. Donc la question.
14: Il la prend dans la cabine.
0: Dernière question.
13: Gérard, la photo.
15: Oh, mais arrête, toi, Olivier.
5: Oh là, ça va taper. Là, ça tape. Ça y est, ça tape. Fais gaffe, la dernière fois que tu t'es tapé comme ça, tu t'es cassé une main.
15: Arrête, Olivier, dégage.
0: Dégage.
5: Bon, j'en profite pour poser une question internet, Gégé. Oui, j'écoute.
15: Dégage.
14: Ça.
5: Alors il y a Diana qui te demande s'il existe des assurances pour putes, comme la Maïf ou
0: non.
5: Comme As.
0: Il y a pas d'assurance là-dedans, malheureusement.
7: Ah, il y a la facmute quand même.
0: Il y a pas d'assurance,
5: non. Et sinon, il y a Lapinou qui me demande, si les putes, elles vont acheter leur camionnette de fonction au salon de l'auto, comme c'est en ce moment.
0: Non.
5: Il y avait un stand ou une, tu vois, un hall.
0: Non.
5: Non.
0: Non. Bon, donc, bah voilà. Alors, que risque une prostituée qui n'est pas en règle de papier? On va s'écouter Jacqueline Lacholas avec un doigt. C'est bien.
16: Je peux me permettre.
0: Et un point, c'est mieux. Et on se retrouve tout de suite après au 0825-08-5000 pour la suite et fin du débat sur la prostitution. À tout de suite.
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0: Et voilà, donc on venait de s'écouter Jacqueline Lacholas avec un doigt, c'est bien.
18: C'était
0: et
18: bon
0: un
18: d'ailleurs.
0: Un point, c'est mieux.
18: T'as pas aimé?
0: Si, c'était pas mal.
18: Ah, moi j'ai bien aimé.
0: Putain, j'ai même pas... Ah ben bien sûr, si on m'a coupé tout là, c'est pas bon hein.
5: On t'a coupé tout.
18: T'es circoncis?
5: T'as plus rien.
0: Bon alors donc je répète, c'était Jacqueline Lachaudas avec un doigt c'est bien et un point c'est mieux. Donc et voilà, donc suite et fin du débat sur la prostitution. Donc alors question internet.
5: Question internet, oui, donc ça a bien monté là, on est à 9561.
0: Ce qui
5: est quand même sympathique. Hein. Et ta chère Diana qui te demandait si une pute pouvait prendre plusieurs clients à la fois.
0: Plusieurs clients à la fois, c'est quand même assez dur, mais pourquoi pas, ouais.
5: Toi, quand tu faisais ce métier, tu
0: ah non, moi j'ai jamais fait ce métier-là. Ne dis pas n'importe quoi.
5: Je sais pas, c'est parce qu'il y a beaucoup de gens sur Internet.
0: Non, mais j'ai jamais.
18: T'as l'air de vachement bien t'y connaître en fait. Hein.
0: Non, mais moi
18: j'ai. Pas maîtrisé, mais.
0: Moi j'ai jamais fait ce métier-là.
5: Par contre, il y a des questions sur Internet. Moi jamais j'oserais te les poser, mais bon, c'est eux qui veulent, tu vois. Le truc, c'est que en fait, ils te demandent tous si par hasard, tu vois, étant donné que tu sortais avec Sandy, tu vois, que Sandy, elle se tapait Henri.
0: Non, c'est
5: Sandy,
0: bon.
5: Que Sandy, c'était que Sandy, c'est. Je suis la voix du peuple, Gérard. Tu ne peux pas m'interrompre. Et donc, de fait, est-ce que toi, vu que Henri se tapait. Ta pute d'ex-femme, est-ce que toi tu serais pas le Mac en fait et tu prenais l'argent de Henri?
0: Que risque une prostituée qui n'est pas en règle avec ses papiers? On va demander à Boule de Gâchette.
18: Il a pas répondu là.
0: Non, mais je répondrai pas à cette question. Donc à Boule de Gâchette. Les auditeurs,
18: attends, les auditeurs, bah t'as viré Laurent, moi je sais pas utiliser ce truc là donc.
0: Bon alors. Oh Thomas.
18: Attends. Ouais, je vais faire, j'essaie. J'appuie sur R.
5: R2, genre rappel.
18: R2D2.
19: Ouais. Non, à droite là. R.
18: R, comme ça. Ok.
19: Non, ça marche pas.
18: Merde. Laurent, viens m'aider.
19: Y a un problème.
18: Tu vois, t'es nécessaire quand même.
16: Y a un problème qui se passe.
5: C'est la mouise.
16: C'est bon, je
0: peux revenir, y a pas de problème. Que risque une prostituée.
19: Oh merde. Oh, Laurent revient.
0: Bon, Manu. Ton portable.
16: Ouais, ça y est, c'est éteint, ça y est, terminé. Je suis là.
0: Alors, que risque une prostituée qui n'est pas en règle de papier? On va demander à Boule de Gâchette.
16: Juste, laisse-moi le temps de m'installer. On est reparti. Parti, voilà.
0: Non, mais vous allez vous foutre de ma gueule longtemps,
16: là. Il est là,
5: ça risque.
16: Pas de problème, voilà, terminé.
20: Allô? C'est Rodrigo, moi avoir fini avec Léon, toi venir maintenant. Toi venir, moi te faire la totale. Moi avoir fini. Moi te sucer ta quéquette de lépreux contre des tickets resto. Toi venir, total éclatage dans ton anus. Moi prendre juste ton bob fun radio. Fun radio, total éclatage dans ton anus. Toi venir chercher bonheur maintenant dans camionnette à moi. Toi venir, moi te jouer sur pectoraux à toi. Toi venir. Ah, moi être extra-lucide au Brésil, moi faire simple imposition de ma quéquette sur tes pectoraux.
0: Boule de Gâchette, une fois.
20: Guérir rhumatisme, problème d'alcoolisme, tout guérir à toi.
5: Je peux rien, moi.
20: Toi venir.
16: J'essaie de comprendre.
0: Bon, rien.
20: Toi venir, Gérard.
0: Débat va être vite vite.
18: Oh non, non.
0: Non, GG, c'est bien, là. Boule de Gâchette.
21: Alors, Mr. Cousin. Prostituée qui n'aurait pas de papier.
0: Que risque une prostituée qui n'est pas en règle de papier?
21: Si elle n'a pas de papier, il faut qu'elle s'essuie quand même de temps en temps.
5: Il y a des feuilles dans le bois. Hein.
21: Voilà, tu fais avec un journal ou un truc comme ça, quoi. Ah, sinon, c'est chaud, ça s'accumule, après ça macère.
5: Ah, ça fait des croûtes, hein, c'est dégueulasse.
21: Putain, mais. Des croûtes quand même.
5: Moi, c'est ce que c'est.
0: Vous comprenez la question ou pas?
21: Bah oui, tu risques des croûtes quand même. C'est ça en fait.
0: N'importe quoi. Moche de nuit.
20: Moi venir, toi être monoboule, moi te faire tic et demi.
0: Moche de nuit.
20: Toi qu'avoir les couilles, viens toi venir, toi t'as les crashs dans la camionnette. Mais on roule à pied, direct, on roule l'amour.
22: Gérard, vous avez appelé un numéro spécial là parce qu'il y a une personne de.
20: Moi être extra-brésilienne, par contre, la position de ma quéquette, c'est guérir tes rhumatismes.
21: Et Ronaldo, il va t'exploser.
20: Va guérir tes problèmes d'alcoolisme. Toi venir, camionnette.
22: Gérard, j'ai l'impression que cette personne veut poser son sexe sur tes pectoraux.
0: Masse de nuit, tu réponds à la question.
22: Ouais, bah écoute, c'est un peu comme tout le monde, hein, pas besoin de faire pute pour savoir si tu veux que, bon, bah si t'as pas tes papiers, t'es dans la merde quand même.
0: D'accord. Putain, vous répondez
5: pas compris, hein.
0: Super Topu.
1: Effectivement, tu peux finir plutôt dans un endroit sombre et peu fréquentable.
3: Mr. Cousin.
0: Oh là là là là là là là.
3: Oh, ça balance là.
5: J'ai quelques petites questions internet si tu veux, Gérard. Tu veux ou pas,
0: Laurent?
1: T'as
5: pas l'air de vouloir.
0: Soit tu fais ton boulot correctement ou tu vires de standard.
5: Non, attends, j'essaie de le faire correctement. Regarde, je suis parti, tu m'as foutu dehors, je suis revenu, il n'y avait plus d'auditeurs, j'essaie de faire mon mieux. Et ça y est, je me fais engueuler. Donc
0: non, il y a boule de gâchette, il y a moche de nuit, il y a super topu, et il y a pénicien normalement qui sont toujours là. Les autres, je ne les veux pas sur l'antenne.
3: Monsieur Cousin.
5: Mais tout le monde est là.
1: J'ai envie de câlin.
5: Oula.
1: On t'attend.
5: Oula,
22: toi venir.
1: J'ai envie de câlin.
22: Toi venir, Gérard.
5: Moi, voir. Bon, Gégé, il fait quelque chose là, gère un peu.
1: Deux abricots, ça
5: fait. Ta gueule! Attention, on va se calmer un petit peu, on va se calmer un petit peu.
1: Oh là là, bassine, entre les grossesses, ding ding dong.
5: Excusez-moi, j'aime bien cette petite ritournelle.
1: C'est un Gérard.
5: Bon, Gérard, pour remettre tout ça. Dans deux petites questions internet, si tu le permets. On me demande si tu peux faire prostituer par intérim ou autre.
0: Non.
5: Donc tu peux pas faire.
0: Non.
5: Genre McDo le matin et pute la nuit.
0: Non.
5: Non, ok.
6: Que l'intérim, c'est mieux payé en plus.
5: Bah ouais.
0: Bah ouais, mais.
5: Donc c'est con. Non. Bah développe un peu, je sais pas.
0: Non, je te dis non.
5: Sinon,
6: ils font pas ça, Manpower.
0: Non.
5: Attends,
0: donc
5: à
0: après.
5: Fois, tu réponds négatif
0: bah ouais.
5: Ou positif.
0: Non, mais attends, toi, ça fait plus d'une heure que t'es en train de jouer avec au con avec le téléphone.
5: T'essayes de comprendre.
0: Non, mais t'essayes de rien comprendre du tout.
5: Moi, je suis
0: t'es en train de faire le con, alors c'est bon.
5: C'est pas facile. Après... Et on me demande aussi, peut-on payer une pute en nature? C'est
4: Elle
5: Barto qui me demande ça.
0: Une pute en nature?
5: Ouais, est-ce que
0: bah
5: tu
0: déjà,
5: peux payer
0: tu
5: une pute en nature?
6: En liquide?
0: Tu la payes en euros.
5: Aussi en liquide, ouais.
0: Ouais, non, mais tu la payes déjà en euros, donc ça suffit, hein. Non, ouais, voilà.
4: Là, je comprends, là.
0: Super Topu.
1: Ouais, c'était quoi ta question?
0: Alors, que est-ce qu'une prostituée qui n'est pas en règle de papier? Donc, pas des papiers, comme j'ai entendu dire, boule de gâchette et moche de nuit, là.
1: Je t'ai répondu.
0: Tu m'as répondu. Alors, pénicien, pour finir.
22: Est-ce que tu peux me répéter la question?
0: Non, tu viens d'entendre, je répète plus la question maintenant.
22: Mais j'étais en antenne avec Lolo.
0: Non.
22: Moi je dirais oui.
1: Qu'est-ce que tu veux si tu crains que t'as pas tes papiers?
22: Ouais, ça craint. Parce qu'il faut, si jamais les flics ils arrivent dans la camionnette et que la pute n'est pas en règle, elle peut pas travailler. Hein. C'est vrai que ça craint. Ça craint de la nuit.
3: Est-ce que tu crois que la pute elle a pas ses papiers dans la camionnette, GG? Elle peut se faire embarquer dans la camionnette des flics.
0: Bah bien sûr.
3: Donc en fait elle passe de camionnette, c'est une tournante de camionnette quoi.
0: Bah de toute manière s'ils sont pas en règle avec leur papier d'identité, automatiquement ils vont au commissariat. Alors, puis
3: attends,
0: c'est tout. Mais après elles sont relâchées, mais c'est bon.
3: Mais ouais. Elles
22: peuvent gambader dans la nature.
0: Mais elles sont relâchées après, donc c'est bon. Alors voilà, terminé. La question est close.
3: Ils sont relâchées.
0: Que pensez-vous des films porno à la télé? On va demander à Pénicien.
3: Okay.
6: C'est quoi le rapport?
5: Non, mais il n'y a plus.
22: Ouais,
5: on est
22: rapport avec
5: plus
22: les
5: dans le débat. Ah là, on est plus dans
0: ta
5: la
0: gueule
5: putain.
0: À toi!
5: Non, mais
0: ouais,
5: là, non, mais Laurent, ferme ta gueule. Non, mais Gérard, on n'est pas du tout dans le débat là.
0: Si. Pourquoi? La prostitution, les films porno à la télé, c'est strictement pareil.
5: Pourquoi? Parce que les filles qui font du porno sont des putes.
23: C'est ça qu'il veut dire.
5: C'est ça que tu veux dire.
23: Ouais.
0: Pénicien!
23: Pas d'amalgame.
22: Tu veux dire qu'en fait, les hardeuses, c'est des putes quoi. C'est ça que tu veux dire. GG.
0: Que pensez-vous des films porno à la télé?
22: Ouais. Moi, je pense que bon, il faut pas montrer ça aux enfants. Et que, bon, sur M6, sur les chaînes hertziennes, bon, ils passent le film de cul à M6. Bon, oui. Ça, c'est à la rigueur, c'est bon enfant, c'est bon esprit, c'est vite fait, touche pipi, frotte poil, tout ça.
0: Mais
22: par contre, ouais, les pornos sur Canal+, c'est bien que ce soit crypté. Par contre, il y a des petits filous qui regardent quand même.
5: Et ça, c'est des yaourts.
22: Ouais, c'est vrai. Et qui se tapent des queues.
0: Comme Manu.
22: Ouais.
0: Quoi? Manu qui a fait croire qu'elle était malade alors qu'il se tapait des queues au lieu d'être malade.
5: Oh, putain, mais tu m'as démasqué, salaud. Tu m'as démasqué.
0: Petit malin. T'as vu qu'elle était malade alors que t'étais en train de te taper des branlettes avec ta meuf.
5: Non, je suis cassé, tu m'as brisé.
23: C'est pour ça que tu t'en bats.
0: Super Topu.
23: Ah
3: ouais.
0: Super Topu.
5: Je vais peut-être m'en faire une là, d'ailleurs.
1: C'est quoi?
23: Oh, regarde.
22: Elle vise les yeux à GG.
0: Que pensez-vous des films porno à la télé?
1: Ah ouais, mais ça, ça n'a rien à voir. Hein.
2: rien à voir, les actrices
0: porno,
2: c'est pas des putes.
0: Bah ouais, mais même, t'en as dedans. Hein.
21: Ouais.
0: Je suis désolé.
8: Moi, je suis d'accord avec toi, Gérard.
0: Bon, alors, moche de nuit.
22: Si je peux mais est-ce que tu... parce que, est-ce que toi, tu penses que, en fait, si tu... Le fait de payer une chaîne à péage qu'on citera pas, parce que, hein, pas de marque.
21: Ouais.
22: Mais est-ce que, et pour se taper une branlette, en fait, ça équivaudrait à aller voir une professionnelle?
0: De toute manière, je répondrai après, donc, boule de gâchette.
22: Mais pourquoi tu réponds pas maintenant?
0: Bah, je réponds après que tout le monde ait répondu, c'est tout. Boule de gâchette.
21: Alors, la prostitution, les films de cul, il faut quand même aussi parler des nanas qui ont les seins à l'air dans les pubs pour les savons, là, pendant la pause pub. Et puis les meufs qui ont les fesses à l'air dans les catalogues de la Redoute, hein, c'est pareil. Hein. Tout ça, c'est pareil. Prostitution, film de boule, catalogue de la Redoute.
8: C'est crado là.
2: Craché dans la camionnette.
0: Bon, donc, alors moi, ce que je reproche, c'est ça, c'est son pourparler, justement, comme Super Topu disait tout à l'heure, avec les histoires de trafic. Donc, t'as fermé vos gueules pour un instant quand je réponds, merci.
11: Ouais.
0: Donc, c'est pour répondre à ce que disait Super Topu tout à l'heure sur une question. Donc, en ce moment, c'est en pourparler. Laurent, t'éteins ton micro, s'il te plaît.
8: Il est éteint.
0: Ouais, mais tu l'éteins et c'est tout. Donc c'est en pourparler avec le gouvernement que toutes les chaînes qui vont voir des films porno à la télé seront sanctionnées. Oh, le téléphone portable. Eh, mais ça commence à bien faire là.
8: Il est éteint, c'est le tien.
0: Non, c'est pas le mien, il est éteint.
8: C'est pas le tien, il est éteint.
22: C'est pas possible. On pèse mes cœurs.
8: C'est une machine à laver. Hein.
0: Ouais, c'est une machine à laver.
8: Et t'as déjà
0: comme tu dis.
8: Si je peux me permettre,
23: bah, tu devrais l'utiliser. Alors,
8: il y a un nombre incalculable de personnes qui nous appellent au standard pour savoir si toi-même tu as fréquenté une pute et quelle a été ta propre expérience.
0: J'ai dit que j'y avais pas été voir une pute.
8: Ah non, tu
0: m'as précis.
23: On me dit sur le net c'est faux. T'as dit que les routiers avaient fréquenté des putes.
0: Ouais, mais moi j'ai pas fait fréquenter ce menu-là, d'accord. Alors j'ai déjà répondu à cette question. Maintenant ça suffit. Et tu fermes ton micro et tu fermes ta gueule en même temps.
23: Sinon, Gérard, sur internet www.funradio.fr, il y a Cousin Boy qui me demande si on peut faire pute en R14 grise.
0: Je réponds pas avec.
8: Meilleur rendement.
0: Je ne répondrai pas à des questions cons comme ça.
23: T'as compris, Cousin Boy?
0: Donc voilà.
23: Ah, bravo.
0: Alors donc, pour finir sur la question, que pensez-vous des films porno à la télé? Donc maintenant, ça va être sanctionné.
21: Bah, t'as sucé pour du pinard quand même.
0: Ta gueule, toi. Alors au hasard, match de nuit, au revoir.
21: C'est pas moi.
8: C'est pas lui.
23: En plus, il s'est fait niquer, c'était du jus de raisin.
0: Vous laissez le savoir.
23: Il s'est fait carotte.
21: Ouais, c'était pas le bon, là.
0: Je m'en fous, mais fais gaffe parce que boule de gâchette, tu vas y aller, ou pénitien, tu vas faire aussi le même stage que lui, d'accord? Donc voilà, donc pour répondre à cette question, donc je reviens sur ce que Super Topu disait. Donc le gouvernement est en pourparler pour que ça soit interdit à la télé maintenant, parce qu'il y a trop de personnes qui regardent ça à la télé.
22: Mais donc, tu penses que ça va passer cette loi?
0: Non, je pense que ça devrait passer très prochainement.
22: Tu penses qu'ils vont supprimer les programmes de cul sur Anal Plus?
0: De toute manière, ça va être interdit et c'est tout maintenant.
21: Mais attends, mais qu'est-ce qu'on va regarder alors?
0: Vous regarderez.
21: Attends, il y aura plus Love Story, il y aura plus Opération.
0: Mais attends, Love Story, c'est pas un truc porno, espèce de connard.
23: Ah, c'est limite des fois.
8: Bah, Loana dans la piscine.
0: Ouais, non, mais ça, c'est autre chose.
21: Les poufias sur le bateau, là.
0: Et les poufias sur le bateau, d'accord, t'écrases-moi une question internet avant.
23: Oui, tout à fait, de Lapinou qui te demande si la prostitution par le net, elle existe et si on peut se prostituer avec une welcome.
0: Alors ça, justement, bah voilà la question que j'attendais.
23: Ah bah voilà, elle est arrivée, t'as vu comme
0: là,
23: quoi.
0: Là, hein, là la question que je m'y attendais et les que grands je m'y attendais de toute manière. Donc ça, c'est toujours pareil, ça va être sanctionné. Ça va faire comme le truc de pédophile et ça va être sanctionné très très rapidement.
23: D'accord.
0: Donc voilà. Donc j'ai répondu à sa question.
23: Parfait.
0: Donc voilà.
23: Il est très content.
8: C'est pas
0: alors pensez-vous qu'il faut réouvrir les maisons closes? On va demander à boule de gâchette.
23: C'est con comme question, elles sont closes. Excuse-moi, mais
0: les maisons
8: c'est un pléonasme.
21: En même temps, tu peux
22: dit, la boule faire un jet de
21: mots. Attends, tu laisses juste la porte entrouverte, comme ça s'il y a quelqu'un qui veut rentrer, il pousse la porte. Et voilà, en même temps la porte elle est ni fermée ni ouverte, quoi. Je veux dire, rentre qui veut. Ouais.
0: Non mais est-ce qu'il faut les réouvrir?
21: Moi je pense que ouais. Moi je te dis que plutôt que de les laisser tapiner, se faire taper dessus là quand elles sont au bois de boubou, elles sont raquettées.
0: Non mais attends, mais maintenant au bois de Boulogne, je peux te dire une chose, qu'il y en a de moins en moins.
23: Ça, Manu, il galère pour
0: Manu,
23: en
0: bien sûr, Manu, bah, oui. Manu doit connaître le quartier, il habite à côté.
23: Ouais, écoute,
0: il habite à côté, donc il doit connaître un peu le
23: Manu. Bah, exactement, d'ailleurs.
22: Gérard, allô.
21: Il y a du monde qui cherche là-bas, il paraît.
23: Non mais d'ailleurs, j'ai garé ma camionnette.
22: Allô.
21: Il paraît que tu dois de l'argent quand même.
23: Ouais, bah attends, tu m'étonnes.
21: Non, c'est GG, c'est GG.
23: Non, non, mais oui, mais il me doit de l'argent en fait.
0: Pénitien.
23: Parce que je fais tourner.
9: Il paye en ancien franc.
0: Pénitien.
9: Allô.
10: Ouais. C'est lui qui me donne envie.
9: Alors, c'est quoi
0: le. J'ai dit d'éteindre ton micro, toi là-bas.
9: Allô.
0: Bon, alors je vous préviens, comme c'est le bordel, il est 1h30, le débat se termine maintenant.
23: Non,
0: vous fermez vos gueules, le bordel a assez duré depuis minuit, donc c'est maintenant vrai, hein. Le débat est clos à partir de maintenant.
23: Non, mais
0: c'est
23: Laurent,
0: la dernière question est terminée.
23: Laurent,
0: j'en ai rien
23: discipliner.
0: À foutre. J'en ai rien à foutre, c'est pas Laurent qui commande, c'est moi. Donc terminé.
9: Là ça se passe bien, je trouve qu'on a pas vécu avec poésie. Donc
0: non, mais maintenant c'est simple. Le débat tourne à la renverse. Donc vous parlez de n'importe quoi, vous répondez pas aux questions. Au sondage, c'est le bordel. Donc c'est la dernière question, terminée.
23: Non, Gégé, moi j'ai une question. Je vais te poser une question, Gégé, moi.
21: Pour une fois que tu maîtrises un sujet, non.
0: Manu.
23: Oui, donc une petite question internet de prothèse en bois qui te demande s'il faut des serruriers pour ouvrir les maisons closes.
21: Ouais.
23: Hein, bon, c'est.
0: Non, mais de manière, je demande.
23: J'ai été pris de court, hein, je suis désolé.
0: Non, mais de manière, la question, c'est pensez-vous qu'il faut réouvrir les maisons closes parce qu'elles sont fermées depuis une nouvelle loi. Là, donc, il parle de les rouvrir. Est-ce qu'il faut les rouvrir ou pas? Voilà, c'est tout.
23: Elles ont fermé quand d'ailleurs?
0: Ça fait un bout de temps qu'elles sont fermées.
23: C'était en quelle année?
0: Bon, je me souviens plus, mais ça fait déjà un bon bout de temps qu'elles sont fermées. Pénitien?
9: Ouais, bah pour
0: terminer sur ce débat.
9: Ouais, tout à fait. Pour répondre à ta question, c'est vrai qu'il faudrait ouvrir les maisons closes parce que bon.
0: Réouvrir, hein.
9: Ouais, les réouvrir parce que les putes maintenant elles font ça sur les maréchaux, tu vois, c'est n'importe quoi. Il faut que tu te déplaces, tu dépenses de l'essence. Alors que si on les parque toutes dans une maison, tu vois, dans un HLM, là on pourra aller dans l'HLM.
0: Non mais attends,
21: en métro directement. Tu te la fais rembourser en plus. Alors,
0: non mais attends, faut dire une chose, dans ces cas-là, si tu veux dire qu'il faut se déplacer sur les maréchaux et tout ça, dans ces cas-là, je sais pas si vous avez été en Belgique ou pas. Ouais. Eh ben en Belgique, moi j'ai eu l'occasion de faire deux, trois soirées.
21: T'as fait des putes en Belgique ou?
0: Ta gueule quand je parle, toi. Fais gaffe à ce que tu vas dire comme question, parce que tout à l'heure, je vais pas le louper, toi.
9: Tout chemin pour te taper une pute.
0: Non, mais toi, je vais pas le louper. Fais gaffe à ce que tu dis, parce que je vais pas te rater.
21: Tu kiffes les vitrines.
10: Et si je peux me permettre, Gérard, pour calmer un petit peu la tension, à la place de Moche de Nuit, que tu viens de virer, vraiment, non, c'était pas sympa, quoi.
0: Laurent, je vais te dire une chose. Que lors de l'attente, tu vas fermer ta gueule. Tu vas fermer ta gueule parce que lors des débats, c'est moi qui commande et c'est moi qui vire les auditeurs que je veux. D'accord? Alors tu fermes ta gueule, que t'es là pour faire ton boulot. Et c'est tout.
10: D'accord, ok. Parce que donc tu l'as viré, je.
0: T'as pas à dire comment que je l'ai viré, c'est mon problème. C'est pas ton problème. C'est tout.
10: Donc on a viré.
0: Alors son nom.
10: Donc j'ai viré Moche de Nuit, hein, parce que bon, je le trouvais insupportable sur l'antenne. Donc ce que j'ai fait, c'est que j'ai récupéré un autre auditeur.
0: Mais
10: il
0: Manu.
10: S'appelle Boudin Rouge. Il habite à Lille et il écoute Fun Radio sur 92.2. Bonsoir à toi, Boudin Rouge. Il est là. Hein.
9: Salut Boudin.
21: Ouais, salut.
11: Salut Boudin. Salut. Boudin
0: Rouge. Fréquence déjà.
11: 92.2. Boudin. Ça va
9: bien.
0: Donc alors moi je disais.
11: Ouais.
0: Donc pour l'histoire des maisons closes, après vous allez répondre. Donc je sais pas s'il y en a qui ont eu l'occasion d'aller en Belgique.
11: Ouais.
0: Donc comme
11: côté,
0: boule de guéchette ou c'est Pénitien qui disait comme ça qu'il fallait se déplacer pour bouffer de l'essence. Bah faut voir en Belgique ce qu'il y a. Il y en a qui sont derrière les vitrines et qui attendent de voir des clients. J'ai eu des soirées. J'ai eu l'occasion de.
23: Il paraît quand t'es passé devant la vitrine, toutes les vitrines se sont vidées.
0: N'importe quoi.
11: Elles ont tiré le rideau.
0: Ouais, c'est ça. donc c'est Boulard Rouge.
9: Et lui il s'est tapé une queue sur le rideau lui.
0: Boulard Rouge.
11: Ouais, je t'écoute ouais.
0: Tu réponds à la question?
11: Il faut me la répéter parce que j'étais avec Laurent là au standard.
0: Pensez-vous qu'il faut réouvrir les maisons closes?
11: Bah nous on est assez bien fournis là comme tu viens de. Moi je suis de Lille alors comme tu viens de le dire là en Belgique il y a les vitrines, ça fait un peu maison close quoi. Mais en France ouais faut rouvrir évidemment.
0: Mmh.
11: Évidemment qu'il faut rouvrir.
0: D'accord. Super.
11: Attends, j'ai pas fini.
0: De toute manière, si j'ai envie de passer à un autre auditeur, tu vas la fermer, ta gueule.
11: Ben non, mais c'est clair, mais ce serait dommage parce que c'est réellement intéressant ce que j'ai.
0: Toi, tu fermes ta gueule, je viens de te dire.
23: Moi, j'ai une info. La date de la fermeture des maisons closes, c'était en 1945.
0: Ça va pas, toi, non? Ça bien était bien après.
12: Non,
0: tu rigoles.
12: C'était 1945 par Marthe Richard.
13: T'avais 35 ans, c'était pas.
0: C'est ça. Pénitien.
23: Par contre, Gégé, juste avant, parce qu'on est bien sur les maisons closes, là, on me dit comment ça va s'appeler quand ça va être réouvert.
0: Bah, toujours pareil, mais j'ai pas de nom de truc. Ah, peut-être la maison à Manu.
14: Open house.
23: Oh, putain, j'ai cassé.
0: Peut-être la maison à Manu.
23: Ah, tu m'as démonté.
0: Pourquoi pas?
23: Tu m'as démonté ma race.
0: Pénitien.
23: Oh putain, j'ai trop mal. Tiens, pour la peine.
15: Il jouait pas.
24: Spécial gage dédié à Guy Montagnier.
0: Pénitien. Bon, allez hop, le débat il va être clos.
12: Non, j'ai.
24: Allô.
0: Pénitien.
24: Allô, Blaireau. Allô. Tu m'entends?
0: Pénitien, une fois.
24: Tu m'entends? Ouais, c'est bon là. Ah, c'est bon, ok. Bah ouais, c'est ce que je te disais tout à l'heure, Gégé, en fait, les maisons closes, pour qu'on mette toutes les putes dans... Comme ça, on saurait où elles se trouvent, en fait, tu vois ce que je veux dire?
21: Ouais.
24: Et là, non, laisse tomber, c'est un jeu de piste, on sait pas... Déjà, des fois, on tape 10 bornes, on se tape des vieilles roumaines, tu vois ce que je veux dire? Des vieilles roumaines, quoi. Donc voilà.
0: Et au standard, c'est la dernière fois que je vous le dis, quand je pars et quand les auditeurs parlent et que vous répondez au téléphone, vous fermez votre micro.
13: Le micro, il est
0: Ouais. Il était pas ouvert parce que j'ai entendu dire allô. D'accord, donc il était pas ouvert. Il était pas éteint. D'accord.
13: C'est un auditeur qui parle.
0: Ouais, mais c'est ça. C'est un auditeur et t'as besoin de parler aussi fort que ça?
23: Il t'a cassé.
13: Parce que les gens,
0: bien sûr.
13: Les gens qui nous appellent, ce sont des routiers, je te le rappelle. Ils sont dans leur camion, ils nous entendent pas bien, donc j'essaie de.
0: Mais ouais, c'est ça. Fous-toi bien de ma gueule.
13: Ils se faisaient sucer, donc c'était pas.
23: Sur le net, on a passé la barre des 10 000. On est à 10 210.
0: Oh, bien!
23: Quand même, c'est pas rien, c'est pas négligeable. Hein, Gérard. Et d'autre part, il y a Prothèse en bois toujours qui te demande si les prostituées peuvent être vierges.
0: Bah, si elles font ce boulot là, en principe, elles sont pas vierges. Hein. Faut quand même réfléchir.
23: Je sais pas, c'est Prothèse en bois, hein, tu sais. Moi.
0: Ouais, bah lui, il ferait mieux d'écouter ce qu'on dit.
13: Il sera acheté une jambe.
0: Enfin bref, Pénitien pour terminer sur la question.
24: Je voudrais qu'on parle un petit peu d'amour dans ce débat là. On a surtout parlé de cul. Et je voudrais te demander si toi tu tomberais amoureux d'une pute roumaine.
15: Tu montais sur moi, c'est tout.
0: Pénitien.
24: Ouais, tu pourrais tomber amoureux d'une pute roumaine.
0: Au revoir.
15: J'ai envie de câlin.
0: Pénitien, au revoir.
15: Voilà.
24: Ah non,
15: viré.
0: Super topu, pour finir.
15: Je trouve que ce serait une bonne idée parce que en plus l'hiver arrive et elles vont un peu commencer à se geler le cul sur les trottoirs, donc ça serait bien qu'on les mette au chaud.
24: Sinon, tu prends combien, super topu?
15: Alors moi, je prends 300 euros.
24: Ouais.
23: C'est roche quand même.
24: T'as demandé 400 la dernière fois là.
23: Mais c'est juste pour toi.
24: Et tu fais quoi pour chaque...
15: Je fais tout.
24: Mais tout avec n'importe qui.
15: En fait, t'as un forfait, tu coches et je fais.
24: Et ça veut dire, par exemple, je t'amène à un pote un peu bon qui a pas vraiment de maison.
0: Eh non, mais ça va,
23: quoi. Un pote qui a vécu, quoi.
0: Eh, ça va, je vous gêne pas?
15: Un peu boisé. Non,
24: mais attends, j'essaye de dealer un business pour toi.
0: Mais moi, je t'emmerde, alors, ok? Faut-il interdire la prostitution aux jeunes? On va demander à boule de gâchette.
24: Pour les jeunes, bah écoute, y a pas d'âge pour ce genre de choses, tu sais comment faire. Je veux dire, le Lascar, il a 17 ans, il a les baloches qui traînent, il a envie, quoi, tu vois. Donc sous prétexte qu'il a 17 ans et pas 18, enfin tu vois, c'est un peu compliqué, quoi.
0: Hein?
24: Ce qui est important, c'est l'hygiène, si t'arrives à saisir ce concept.
0: Non mais merci, prends pas pour un con, d'accord?
24: D'où l'intérêt de la maison close.
0: Ouais, bah super topu.
24: Tu peux surveiller un petit peu, quoi.
13: Si je peux me permettre, Gérard, sachant que t'as pillé... Enfin, bon, j'ai viré Pénitien parce que... J'ai viré Pénitien parce que je le trouve insupportable. Et pour ça, j'ai récupéré C'est Philippe qui écoute RFM sur 99.9.
24: Bonsoir, c'est Philippe. Oui, bonsoir, Gérard. C'est dur de vous avoir. Hein. Ça fait une heure, là. C'est bien le débat sur les putes. Je suis à la bonne adresse.
21: Bonsoir, c'est Philippe.
0: T'appelles d'où?
24: Alors, moi, j'appelle de Paris. Hein.
0: 101.9, merci.
15: Non, 99.8.
24: Allez là, super te pue.
15: Salut,
24: c'est pour toi que j'ai appelé.
21: Elle connaît tout le monde.
15: T'es sa pointe.
0: Si vous avez envie d'y parler, vous prendrez ses coordonnées en antenne parce que c'est pas le thème du débat ici, d'accord?
23: Gérard, il y a une question très très subtile sur internet, donc je me dépêche de te la poser. C'est Fed Rota qui demande ça. Il me dit, est-ce que c'est les tentes des putes à Boulogne? Est-ce que c'est parce que les putes à Boulogne, elles ont des tentes qu'on appelle toile de jute?
0: Non mais attends, elles ont pas de tentes, hein.
23: Ah, il paraît qu'elles vont dans des petites tentes derrière.
13: Elles ont une famille quand même.
0: Ouais. Non, elles ont pas de tente. Et ça m'étonnerait qu'elles ont. À moins que tu leur en as payé pour Noël l'année dernière.
23: Non, mais il paraît.
0: Non, mais Manu,
23: il paraît.
0: on sait jamais avec toi.
23: Non, non, mais c'est pas ça. Il rajoute qu'il paraît qu'elles, il paraît qu'elles ont plein de cousins derrière. Il dit.
0: Ouais, non, mais il y a même des Manu aussi.
23: Oh, putain, voilà. Je suis cassé. Alors,
7: Mais t'as pas répondu, hein.
23: Non, t'as pas répondu, mais
0: non,
23: il répond
0: mais
23: pas ce soir.
0: J'ai dit non. Donc, super top. Non,
7: développe un peu.
23: Développe, là. Tu tournes en rond, tu rentres jamais dans le sujet.
0: Mais ouais, ta gueule à toi.
23: Non, mais il a raison, GG, t'es un peu bidon.
0: Super Topu, de toute manière, ça va être la dernière question.
23: On va faire un sondage alors avant.
15: Laquelle est-elle?
0: Faut-il interdire la prostitution aux jeunes?
15: Bah, fais un sondage avant.
0: Si je veux, alors c'est pas toi qui me commande, donc tu réponds à la question, sinon je te dis au revoir.
23: Si, on va faire un sondage.
15: Hein. Bah, moi, je suis pas contre, hein, parce que c'est toujours un business, la jeunesse, et puis c'est peut-être mieux d'aller se faire dépuster chez une pute que se retrouver comme un con devant avec une nana la première fois, quoi.
0: Mm-hmm.
15: Au moins, voilà, c'est ce que c'est.
0: D'accord. Boule de gâchette.
15: Moi, je fais tarif étudiant aussi.
0: Boule de gâchette.
24: J'ai déjà répondu, mais je peux recommencer.
0: Ah non, mais c'est bon, alors si t'as répondu, c'est bon. Boudin rouge.
24: Ouais, bah, moi, je pense, mais à quel niveau tu penses que c'est, tu dis ça, c'est pour aller aux putes, histoire de se vider les baloches ou en faire son métier?
0: Faut-il interdire la prostitution aux jeunes?
24: Bah ouais, mais est-ce que le jeune, il veut devenir pute ou alors juste il veut les aller clients, vider une pute? C'est ça la
0: les
24: question.
0: Les clients, connard.
24: Monsieur connard.
14: Monsieur, ouais, tu vas lui donner du monsieur quand même. Ouais.
24: Alors les clients, bah ouais, moi je trouve que, tu vois, les jeunes, moi, franchement, les putes, j'y suis pas allé avant 11 ans, hein.
0: Ouais, c'est ça. tes parents t'ont rien dit? Non, fous-toi bien de ma gueule d'eux.
24: Dis donc, Philippe, t'insultes pas mes parents parce que moi je sors de la DAS, d'accord, alors...
0: C'est Philippe, pour finir.
24: Philippe.
16: En fait, moi, ça dépend, en fait, qu'est-ce que tu considères jeune, en dessous de 15 ans?
0: Non, au-dessus de 15 ans,
16: au-dessus
0: quand même.
16: Au-dessus de 15 ans, c'est jeune, hein.
24: Mais ça dépend, parce que t'as des mecs, ils ont, par exemple, ils ont 58 piges et ils ont des bites hyper jeunes.
14: Bah ouais, deux gamins de 12 ans. Ouais.
16: Alors qu'il y a des vieux, il y a des vieux 40 piges qui ont des sexes puérils.
14: Exactement. Vieux, GG.
15: C'est pas l'âge qui compte.
23: Hein. Alors, des vieux,
0: il y a des mouches. Bon, alors, pour finir, les deux derniers. Stop, terminé.
14: Attends, GG.
0: Les deux derniers sondages pour terminer le débat.
24: Excuse-moi, juste une toute petite question.
0: C'est qui?
24: Boudin Rouge, excuse-moi. Juste une toute petite question. Je voudrais savoir, Manu, t'as pas les yeux qui piquent?
23: Ah, c'est affreux.
24: Ok.
23: Mais bon, j'ai, dans mon malheur, j'ai de la chance, tu vois, parce que je suis enrhumé.
24: Ah, ok.
0: Alors, pourquoi va-t-on voir des prostituées? 6% des gens vont voir des prostituées car ils aiment la Formule 1. 18% des gens y vont pour choper des maladies, mais ça, à mon avis, non.
15: J'ai envie de câlin.
0: 56% des gens pensent s'interroger et ne parlent que le yougoslave. Et pour finir, pourquoi...
15: Avez-vous pas tes
0: pour vous, qu'est-ce qu'un macro sans pour vous? Bon, alors, vous me faites chier. Vous me faites chier. Conclusion du débat.
23: Conclusion du débat. Bonsoir.
0: Conclusion du débat.
23: Gérard,
7: la fin du sondage, s'il te plaît.
24: Je suis même.
23: Bah ouais.
0: Le tocard est emmerdant. Moi, j'ai dit conclusion du débat et tu fermes ta gueule.
23: Mais moi, j'aimerais bien que tu continues le sondage, s'il te plaît, parce qu'il y a des gens qui aimeraient bien connaître les résultats.
0: Alors, pour vous, qu'est-ce qu'un macro? 100% des gens disent que c'est un nom masculin, poisson de mer en chair estimée au double, vert, zèbre et noir s'approche d'un... Des côtes au printemps et en été, ça c'est des sondages de merde, donc
23: on
0: à la poubelle.
23: Continuez, attendez-moi le cas, comment on est sur le net?
0: Mais non,
23: on est 10514.
0: Non, j'arrête, parce que c'est le bordel, ils font que des conneries standards, donc j'arrête. Le débat est clos.
23: Non,
0: terminé.
23: Je vais t'aider.
0: Non, parce que là ils foutent de la gueule du monde, donc j'arrête.
23: C'est pas grave, j'ai une question internet.
0: J'arrête et c'est tout.
23: J'ai une bonne question là.
0: Non, mais ils sont en train de foutre leur bordel. Il y a des gens qui n'ont rien à voir dans le débat, qui se permettent de passer. T'as des sons, donc moi j'arrête,
23: bon,
0: c'est tout.
23: Mais non, je vais le faire, ça t'intéresse.
0: Non, parce que là, faut quand même pas déconner. C'est toutes les semaines, ça a toujours été comme ça. Donc moi c'est simple, ça va aller vite. Hein. Non,
23: mais c'est bon.
0: Le débat, il va être.
23: La question, c'était pourquoi, je sais plus qui l'a posé sur le chat de Fun Radio, www.funradio.fr. Le truc qu'il te demandait, c'est on parle de Mac, mais il y a aussi des PC, il disait.
0: Quoi?
23: Et depuis tout à l'heure, tu parles de Mac, et lui, il dit, il n'y a pas que le Mac, il y a aussi les PC.
0: Non, mais je vois pas du tout le rapport.
23: Je sais pas.
7: Ça marche bien en plus.
0: De manière, c'est avec ce que vous, avec le sondage de merde que vous m'avez sorti. Bon, alors, avant-dernière question, combien de temps passez-vous avec une prostituée? Ça sera la fin.
23: Ils sont calmés, au standard, t'inquiète.
7: Tu l'as posé à qui la question, GG?
0: Boule de gâchette.
24: Boule de guéchette, oui. C'était quoi la question là? Il m'a calmé, Max. C'est pour ça.
23: Je les ai calmés, Max. C'est pour ça, je les ai calmés.
24: C'est le calmage, c'est le calmage.
15: Combien de temps tu passes avec
23: Vas-y, boule de pub, pose.
24: Combien de temps je passe avec une prostitute?
15: Oui, oui.
24: Bah écoute, je sais pas, ça dépend du gars. Si le gars il dégaine, tu vois, si c'est un précoce du prépuce, ça peut durer 5 minutes.
15: Mais il peut dégainer plusieurs fois.
24: Ah bah oui, mais tu repayes à chaque fois.
23: Ah oui.
24: Avec une prostituée, si tu dégaines plusieurs fois, tu payes plusieurs fois.
15: Avec moi, tu payes à l'heure.
24: Ah, oh, peut-être tu m'as carotte la dernière fois.
0: Super, te pue.
15: Bah ouais, enfin, avec moi, tu payes à l'heure, donc si t'as envie de cracher 6 fois, bah, enfin, si tu peux, hein. Si tu peux cracher déjà, et bah, voilà, c'est tout bonheur pour toi.
0: Mmh. Boudin rouge.
4: Oh, bah, moi, je dirais, en tout cas, je dois dire un truc, c'est super, te pue, elle est hyper accueillante, hein, parce qu'en général, à l'heure, qu'est-ce que tu fais quand tu t'arrêtes quand le mec se barre, en fait, quoi.
15: Voilà, j'ai un petit réveil et... Ouais,
24: t'as un compteur, quoi.
4: Ah, moi, je dirais, ça dépend. Un bon VRP, une top de VRP dans la bouche, ça peut tenir.
15: Ça marche.
0: Saint-Philippe, pour terminer.
4: Dans les 30 secondes, un truc comme ça. Les mecs sont stressés, tu vois.
17: Bah, Gérard, moi, ça dépend. Si la fille me plaît...
0: C'est qui?
17: C'est Philippe.
0: Bah ouais, bah c'est justement cet attaque que je m'ai adressé.
17: Bah, je suis en train d'attendre. Et si la fille me plaît, si elle me plaît physiquement, moi je suis prêt à aller jusqu'à 5 minutes. Hein.
15: T'es prêt à mettre combien?
17: Je peux mettre jusqu'à 10 euros. Mais j'ai entendu parler qu'en fait, il y a certaines prostituées qui prenaient encore les anciens francs. Donc si jamais.
0: Non, non, plans, c'est terminé cette histoire.
17: Ah, c'est fini là?
0: Non, il n'y a plus de. Maintenant, c'est qu'à l'euro, il n'y a plus de francs.
4: Ouais, Gérard, excuse-moi, c'est Boudin Rouge à l'appareil. Je voulais juste qu'on soulève quand même une question, on n'en a pas beaucoup parlé, c'est l'hygiène.
17: Ouais.
4: Quand même, moi je voulais savoir notamment si. Ok, les capotes, des Kleenex et tout, mais qu'est-ce que tu penses de l'utilisation chez les péripatéticiennes de les cotons-tiges, des trucs comme ça,
0: Boudin Rouge, au revoir.
4: Quoi?
0: Au revoir.
4: Pourquoi?
0: Au revoir.
23: Oh là là, attends, il s'est passé un truc de ouf, GG, là.
24: Quoi?
23: Sur le net, c'est qu'en fait, t'as viré Boudin Rouge, direct, on n'est plus qu'à 231. Et je déconne pas.
24: Ah, faut qu'il revienne, GG.
0: Non, non, mais c'est pas. De manière, c'est simple.
23: Ça a peut-être remonté, hein, mais...
0: Non, mais le débat, il est clos, et puis de toute manière...
23: 241, c'est pas terrible.
0: Non, mais de toute manière, le débat, il va être clos, comme il n'y a plus personne qui appelle, donc ça va aller vite.
18: Si, bah, renvoie le standard, renvoie.
0: Donc,
18: 0825.
0: Il y a pas de
18: le standard, regarde, les mecs, mais non,
19: attends, il y a du monde.
24: On aurait pas dû parler d'hygiène, là.
0: Donc, si vous voulez continuer, il reste encore 5 minutes de débat.
18: Il y a Boudin Rouge qui voulait s'excuser, qui voulait faire.
0: Non, il revient pas. Hein, il revient plus, c'est terminé, au revoir.
15: Oui, c'est l'heure venir.
0: Non, c'est terminé.
15: Allez, jolie voix.
0: Donc, vous pouvez nous appeler au 0825 08 5000 et donc on va s'écouter.
17: Elle est sur la quéquette à GG.
19: Tu veux un disque maintenant?
0: Ouais, oui,
23: bah, bon. Carrément.
0: Bah oui, il reste.
18: Non,
0: non. Sinon, je fais la conclusion.
4: Oui, bonsoir, c'est monsieur Mazur à l'appareil.
23: Bonsoir, monsieur Mazur.
0: Je suis là, lui.
4: Bonsoir, monsieur Gérard.
18: C'est quoi, c'est Laurent?
4: Monsieur Gérard, j'ai enfin réussi à revenir.
23: Non, j'ai récupéré, monsieur Mazur, parce qu'il s'est excusé au standard.
0: Je t'ai dit, j'en
4: voulais
0: plus. Au revoir.
4: On parle pas d'hygiène. Les filles de joie, monsieur Gérard. Quel merveilleux sujet que vous avez su maîtriser jusqu'au bout.
0: C'est bon, terminé. J'ai dit au revoir, monsieur Mazur.
4: Puisque justement, vous soulevez le débat.
0: Au revoir.
4: Approfondir.
0: Boule de gâchette.
23: Attends, je sais pas où il est.
17: Voilà, il est sur la ligne belge.
0: Boule de gâchette.
24: J'ai déjà répondu.
0: Non, mais c'est la conclusion, c'est tout.
24: Non, il reste à 10 minutes.
0: Bah, on envoie un disque, c'est
23: non,
0: tout.
23: J'ai une bonne question, là. J'ai une vraie bonne question de monsieur Chazal sur Internet.
24: Ah ouais.
23: Qui te demande si une pute est forcément une salope ou autre.
0: Pas spécialement, non. Parce que on les traite n'importe comment, mais pour moi c'est des gens comme tout le monde.
23: Mais c'est vrai qu'il y a des filles.
0: À fond ce travail-là, c'est leur boulot. On n'a pas les insulter, c'est tout.
23: Et voilà. Il y a beaucoup de filles dans les soirées. Tu sais, quand nous on a fréquenté ça dans les boîtes ou tout, où des fois il y a des mecs qui te disent ouais, les filles c'est une pute. Mais est-ce que c'est normal qu'on traite une fille de pute?
20: Ben non, parce que Lily, elle était. Ben non mais.
23: Tu crois où toi?
20: Ben non mais je crois.
23: Oh là, ça va acheter un truc. Ça y est, ça a acheté un queue truc.
19: Putain.
0: Laurent, tu dégages.
19: Oh putain, la touche je frappe. La touche je frappe.
0: Laurent, tu dégages.
23: Non, mais ce qu'il voulait dire, c'est
0: tu
23: que.
0: Dégages.
23: Ce qu'il voulait.
19: Ah, oh, parle pas de Lily comme ça.
23: Ce qu'il voulait dire,
19: oh,
23: que dégages. Lily, c'est certes une prostituée, mais elle est quand même sympa.
0: Terminé le débat.
23: Je pense que c'est ça qu'il a voulu dire.
0: Manu, n'en rajoute pas parce que toi aussi tu vas prendre.
23: Je croyais juste que t'avais mal compris en fait.
0: Donc terminé le débat des clos, on arrête là-dessus.
23: Oh non,
19: il reste des questions encore.
23: Il y a plein de questions.
19: Mais attends,
23: mais pas de disque.
0: Si, on met un disque, c'est tout. Sinon, j'arrête le débat.
1: Il y aura une dernière question après, ce sera quoi la dernière?
0: Et la dernière, faut-il fermer les... non. Combien gagne une prostituée environ? Et ça sera la dernière question pour ce soir.
1: Eh, hey, Gérard, on va te faire un gâteau. C'est un gâteau, un cadeau. Qu'est-ce que t'aimes bien comme musique électronique? C'est tes artistes préférés?
0: Je sais pas moi, ce que ouais. Tu veux mettre.
1: Qu'est-ce que t'aimes bien à l'époque?
0: Les Daspook. Donc on se retrouve après pour la suite et fin du débat au 0825 08 5000.
1: Et
0: tout
1: on s'écoute quoi, GG?
0: Les Daspook.
2: T'as dit comment?
0: Les Daspook.
2: Oh, tu déchires en anglais.
3: Gérard dit n'importe quoi.
0: Eh, hey, tu parles encore plus fort, je comprends pas, espèce de con.
3: Et pendant 2 heures, c'est les débats de Gérard sur Fun Radio.
0: Et voilà, donc rebonsoir. Donc suite et fin du débat. Donc on venait de s'écouter les Daspook avec du beurre, c'est bien meilleur. Et voilà, donc suite et fin du débat. Dehors, toi, je t'ai dit. Hop, dehors, terminé. Combien gagne une prostituée environ? Mais on va aller sur le net un petit peu là. Il y a quand même des questions.
2: Alors oui, il y a plein de questions.

0: dépend du rendement de tout dépend du rendement de la pute en fait. Hein. Ça dépend du nombre de pipes qu'elle taille, de ce qu'elle fait durant le mois quoi.
1: Ouais.
0: C'est payé à la pipe. Hein. Et Gérard, je voulais te féliciter pour ton choix musical. C'était très bien.
2: Genre les Daft Punk.
0: Ouais. Très bien. Et mais t'as oublié de préciser que c'était le label Puticus.
2: Ah bah non, dommage. Je connaissais pas.
3: Il y a que les DJ qui savent ça.
2: Super Topu.
4: Moi, je gagne entre 2000 et 3000 euros par semaine.
2: Mm-hmm.
4: Donc, par mois, tu calcules, quoi.
0: Ah oui, quand même, hein.
4: Ah bah ouais, mais bon, je fais pas gratos non plus.
2: Non, mais ça, en principe, c'est pas toujours gratuit. Hein.
3: Et puis, elle se casse le cul au boulot. Hein.
2: Boule de gâchette.
1: Bah écoute, c'est variable. Hein.
2: Mm-hmm.
1: Ça, je dis c'est variable, ça dépend des gagneuses, en fait. Hein.
0: Ah bah, elle gagne sa vie à la sueur de sa raie. Hein.
1: Ouais, il y a des gagneuses qui... Y a des...
2: Bon, bah ça, à mon avis, je pense que...
1: Ça,
2: tout ça...
1: Bah attends, ça dépend. Si tu fais pas un client, bah tu ramasses pas. Et si tu,
2: voilà.
1: Tu distribues des infections urinaires à tour de bras, tu ramasses, quoi, c'est tout, quoi. Mm-hmm. Ça dépend, en fait, de la fréquence.
4: Ouais, puis il faut investir aussi. Moi, j'ai investi dans un
1: anus artificiel.
4: Oui, enfin, tu vois, j'ai quand même pas mal de matériel. J'ai un stérilisateur de God, tout ça. Donc,
1: on a dit qu'on parlait pas d'hygiène. Hein.
4: Excuse-moi.
0: La super pute.
4: Il faut renouveler tout ça, quoi. Il y a aussi de la pommade, des capotes. Ça coûte cher, tout
1: le
4: ça.
1: Le papier de verre, ouais.
0: Super pute, c'est Philippe. Moi, je suis abonné, tu sais, à la Redoute. Et j'ai entendu parler d'un vagin biplat.
2: C'est Philippe.
0: Oui,
1: il n'y a pas fait exprès. J'ai
2: merci.
4: C'est un vagin artificiel.
0: Ouais, biplace.
2: Ouais. C'est ça. Bon, allez. Ça y est, vous avez tout le monde a terminé là. Vous avez fini de raconter vos conneries.
0: Il faut dire que Superpute est à fond dans le débat, donc on lui pose des questions. C'est à fond
2: ouais,
0: dans
2: non,
0: la
2: mais vie. C'est pas elle qui fait le débat, c'est moi, d'accord.
1: Bah, attends, t'es pas la seule pute, c'est elle aussi.
0: Dis-moi, Gérard, moi je suis abonné à La Redoute.
2: C'est Philippe, au revoir.
5: Mais non, attends,
0: j'ai rien dit en plus.
5: Attends,
3: ah, c'est pas lui en plus.
2: Ah bah, tu me les calmes, les.
5: Je les calme.
6: Pendant qu'il est calme, il y a Diana et Laurent de Fun qui sont ensemble sur le même truc, c'est bizarre. Depuis que tu l'as viré, je crois qu'il est parti chatter avec elle, en fait. Enfin, bon, ils ont l'air amoureux, mais bon, il te pose une question, en fait. Existe-t-il des plaques d'immatriculation pour les putes?
2: Ouais, mais ça, c'est Diana, parce que j'ai vu sa question.
6: Ouais, mais je sais bien, mais c'est Diana et Laurent, maintenant, son pseudo.
2: Donc, pour répondre à Diana, non, il n'y a pas de...
6: Diana bon... et Laurent, pardon.
2: Non, ouais. Mais moi, j'en ai rien à foutre. Je réponds à la question à Diana, celle qui me l'avait posée en premier. Donc, est-ce qu'il existe des plaques d'immatriculation? Bah, de toute manière, s'ils sont dans leur camion, oui, ils ont des plaques d'immatriculation, c'est
6: d'accord.
2: Tout.
6: D'accord. Et il voilà. y a Laurent de Fun tout seul qui te demande, si Lily avait été une pute, est-ce que tu serais allé la voir?
2: Lui, il va se faire enculer. Lui, il va se faire enculer. Et c'est terminé, il fera plus les débats avec... il fera plus partie de l'équipe des débats. C'est terminé pour lui.
5: Oh, oh, oh.
2: Ouais, non, mais merci.
5: Attends, attends,
2: merci,
5: attends,
2: merci de tes conneries. Alors maintenant, tu sors des studios, tu fais plus partie de l'équipe. T'es dehors. Hop, tu sors. Tu sors et tu mets ta ton portable.
3: Oh, Laurent, t'es lourd.
2: Tu sors! Alors, faut-il fermer tous les bois à cause des prostituées? On va demander ça à Super Tupu.
4: Non, faut pas fermer les bois. Au contraire, il faut les ouvrir, il faut aménager tout ça, quoi. Dans les bois, c'est plus excitant, tu trouves pas?
2: Personnellement, moi, j'ai jamais eu l'occasion d'y aller, je l'ai dit tout à l'heure, alors.
4: Ouais, je suis pas sûr, hein, parce que je trouve que t'es quand même bien calé sur le sujet.
2: Ah bah ouais, à force, depuis
6: attends,
2: le temps.
6: Attends, t'as été routier, on me la fait pas, moi, je sais très bien que t'allais voir des putes.
2: Toi, ferme-la, parce que toi, t'habites à côté du bois de Boulogne, alors tu ferais mieux de te taire. D'accord?
6: D'accord, mais bon, t'as été routier quand même.
2: Écrase!
6: Ok. Mais t'as été routier quand même, mec.
2: Ouais, non, mais les routiers t'emmerdent. Vous êtes bien content de les avoir pour
6: manger. Voilà,
2: d'accord, alors ferme ta gueule pour ça.
6: Boule de gâchette.
1: Les bois, ouais, c'est vrai que je sais pas si tu te souviens quand il y avait eu la tempête, là, il y avait le bois de Boubou, il était ravagé quand même. Et c'est vrai qu'elles ont vécu une période qui était difficile, hein. Parce qu'elles pouvaient plus travailler dans des conditions.
2: Mais de manière, le bois de Boulogne, il avait déjà été fermé bien avant la tempête.
1: Hein. Demande à Super Tepu, je suis sûr que si elle travaille en bois, elle te dira que la tempête, ça a quand même causé des soucis pour.
4: Ça a causé énormément de soucis, ça a soulevé aussi pas mal de véhicules, donc il y a quand même pas mal de filles qui se sont fait détruire leurs camionnettes, il y a des arbres qui sont tombés dessus.
1: Tu vois.
4: Ouais. Emportés par les flots, tout ça, donc ça a été une vraie tragédie pour le monde putien.
0: Ça, c'est la misère du monde rural.
4: Ouais.
7: Il y a des putes qui ont volé en éclats ou qui ont disparu.
2: Bah, je sais pas, il me semble, ouais.
7: Pendant la tempête,
4: Oui, tout à fait. Hein.
7: Ah, carrément.
1: Elles ont explosé de la chatte.
6: Et on me demande sur le net, c'est tout retourné qui me demande ça. Il me demandait si on pouvait payer les prostituées en pénis ou en écu.
2: En pénis ou en anicus, c'est quoi ça?
6: En pénis ou en anicus.

0: cul, quoi. C'est de la monnaie, tu vois.
1: Non, mais ça, c'est le pays. Non, mais ça, c'est dans les pays étrangers, donc je sais pas comment que ça se passe. Donc,
0: t'étais routier, attends.
1: Je travaillais que sur Paris.
2: T'as pas fait l'international?
1: Non. Qui c'est qu'il nous reste
0: du verglas en Paris pourtant.
3: C'est Philippe.
1: C'est Philippe, ouais.
3: T'es calmé? Je trouve que la décision de...
1: T'es calmé?
3: Bah oui, je suis calmé.
0: La scène.
3: Moi, je trouve que la décision de fermer les bois, ce serait trop radical. Par contre, on devrait faire en fait des réserves naturelles où on enfermerait toutes les putes. Et en fait, on ferait des safaris avec des clients pour les tirer.
2: Ah, c'est bon.
3: Tu vois ce que je veux dire?
1: Non, mais attends. Là, je crois que tu vas un peu loin sur la question.
3: En fait, tu les enfermes dans une réserve naturelle où elles pourraient gambader et tout, tu vois. Elles iraient boire à la rivière.
0: Élevées au grain.
3: Voilà, exactement.
2: Des putes à
1: Paris. Pourquoi pas aux eaux de Vincennes aussi, tant que tu y es.
3: Pourquoi pas?
1: Hein?
4: Pourquoi pas? On est quand même des femmes, on n'est pas des animaux.
3: Après, on ferait des safaris avec des clients qui viendraient les tirer.
1: Non, mais faut quand même. Je prends quand même la défense des nanas. Faut quand même pas prendre une femme pour un animal.
2: Bah attends, il dit ça, c'est un écologiste.
3: Exactement.
4: Gérard, si on ferme les forêts, comment ils feront les gens pour aller aux champignons?
1: Non mais je parle pour les prostituées, pas pour...
0: Des fois c'est la même chose. Hein.
2: On parle de mycose, nous.
3: En plus, elle pourrait rabattre plus de gibier parce qu'elle chasserait en groupe. Tu vois ce que je veux dire?
1: N'importe quoi, toi. Terminé, conclusion du débat.
2: Tu levais bien des sangliers, toi, une époque.
1: Conclusion du débat. C'est Philippe, conclusion du débat.
2: Ça passe tout seul.
3: Alors, c'est fini là, déjà?
1: Conclusion du débat.
3: On a tout abordé là, l'économie de la pute.
5: Il reste deux questions, GG.
2: Bah ouais, allez.
3: Ah ouais, GG là. Parce que je pense qu'il y a des choses qu'on n'a pas dit sur les putes. Hein.
2: Si Max donne l'autorisation, on peut continuer un peu. Là.
1: Non, moi je demande la conclusion, c'est tout.
3: Déjà, Gérard, j'aimerais te poser la question suivante. Est-ce qu'une pute remplit une feuille d'impôt? Est-ce qu'elles sont imposables?
1: Elles sont non imposables.
0: Et pour rejoindre la question de...
1: Dehors!
2: Merci Laurent.
6: Non, continue. Parce que...
0: Il a pas conclu avec Diana.
6: Attends, je vais fermer la porte.
0: Et on me demande sur le net, c'est El Blaireau qui me demande ça, comment les putes font pour récupérer leur RTT?
1: Ah, elles ont pas de RTT vu qu'elles sont pas payées.
0: Elles sont payées 35 heures.
1: Bah non, elles font plus de 35 heures.
0: Mais
1: donc
0: tout le monde est aux 35 heures. À part toi qui en fait deux, mais.
2: Mais attends, ouais, GG, t'as pas parlé de ça. Je veux dire, au niveau des vacances et tout
1: non,
2: ça.
1: Non, mais c'est bon, ouais, j'ai dit conclusion.
7: Mais c'est vrai, est-ce qu'elles ont des fiches de paye? Comment ça se passe? Parce qu'elles sont payées quand même vachement avec du liquide.
1: Non, mais de toute manière, elles ont pas de fiches de paye, donc elles sont payées comme ça, par les clients, et bon, et elles repayent avec.
0: Mais moi, je me suis toujours demandé un truc, GG, excuse-moi de t'interrompre. D'accord.
1: Donc pour.
0: Mais sinon je voulais.
1: Allez. Putain, mais tu vas la fermer ta gueule.
0: Vas-y.
7: Comment elles font vraiment pour décider de partir en vacances? Comment elles font?
1: Non, mais ça le problème c'est que vu qu'elles sont pas déclarées ni rien du tout, qu'elles font ça comme ça pour
7: le fun.
1: Non, disons pour leur plaisir peut-être. C'est peut-être un boulot pour eux, ouais. Pour elles, pour celles qui le font, c'est malheureux parce que ça leur gâche toute une vie. Il y a des jeunes qui commencent très très tôt là-dedans, quoi, qui viennent des pays de l'Est. Et donc en fin de compte, tant qu'ils ont de l'argent, s'ils font tant de clients par jour, donc ils ont un bénéfice pour eux et l'autre bénéfice va à celui qui les emploie.
7: Ça c'est les prostituées qui sont avec les macros, parce qu'il y a des putes qui travaillent à leur compte.
1: Bah il y en a qui travaillent pas spécialement à leur compte, mais qui sont obligés de.
7: Parce que les putes de Slovénie, vous en avez parlé là.
1: Ouais, mais ça c'est des macros qui récupèrent la moitié de ce qu'ils ont fait dans une journée.
7: C'est des Bretons.
1: Donc voilà.
8: Et quand elles tombent malades, elles font comment quand elles tombent malades?
1: Bah quand elles tombent malades, si elles ont pas de sémunie ni rien du tout, elles payent, c'est tout. Elles font comme nous, elles payent. Donc voilà, donc la conclusion.
7: Je sais pas ce que les auditeurs ils en pensent, mais.
2: Alors toi tu payes.
3: Et normalement, ce que je trouve pas normal, c'est qu'elles aient pas d'aide sociale, tu vois ce que je veux dire.
1: Mais ça justement, comme je viens de dire et je l'ai déjà dit, vu que c'est pour eux, c'est des gens qui les font travailler et c'est les macros qui récupèrent une partie.
2: Attends, donc c'est aux macros de payer les cotisations sociales et la sécu, c'est à lui de payer.
1: Bah voilà, mais bon, maintenant si elles gagnent pas assez, c'est leur problème, hein. Donc ça dépend de ce qu'elles font dans une soirée, voilà.
7: On peut demander justement
4: des charges macronales.
7: Non, mais on peut demander à la pute là qui est à l'antenne, qu'est-ce qu'elle pense justement de tout cet arrivage de jeunes filles magnifiques qui ont que juste 18 ans et qui viennent de pays de l'Est.
4: Écoute, moi, ça me pose pas plus de problèmes que ça dans le coin où je suis, parce que moi j'ai une clientèle bien bien définie, je prends pas n'importe qui non plus, donc moi je laisse ces filles-là se taper les pauvres types, quoi. C'est pas très gentil, mais bon, il en faut.
1: Donc voilà. Donc voilà. Donc
7: elle doit souffrir. Elle doit souffrir du martyr, quoi.
1: Donc on a fait le.
0: Non, il y a encore une petite question. Oh là.
7: Putain, il y a les
0: Laurent vient de rentrer. Il y a Napoléon qui te pose une question sur le net.
5: Ses affaires, simplement.
0: Il te demande s'il y a un label rouge pour les putes.
1: Non, il n'y a pas de label rouge. Et donc on va conclure sur ce.
0: Et on me demande encore Emmanuel Chien qui me demande quand tu veux payer une pute en carte bleue, tu la mets où la carte? Dans quelle fente?
1: De toute manière, apprennent pas les cartes bleues ni les chèques.
0: Putain, t'es bien renseigné, mon salaud. Quand même. Comment je t'ai grillé?
9: Il s'est tapé des putes.
1: Bon, bah toi, tu peux parler.
9: Il s'est tapé des putes.
1: Ça va, Léo? Parce que toi aussi, t'as dû t'en taper bien avant de venir dans le
9: coin. T'as cassé.
8: Putain, il m'a brisé.
1: Fais gaffe. Donc, voilà, c'est sur ce qu'on va terminer ce débat pour ce soir. Donc, c'est Philippe, la conclusion du débat.
3: Merci. Je pense qu'on n'a pas tout abordé.
1: Non, mais.
3: Moi, te poser la question.
1: C'est Philippe. J'ai dit la conclusion. Tu poses plus de questions maintenant.
3: Non, mais sur la
1: formation.
0: Ça va sonner, là.
3: Ah, il y a un portable. Sur la formation des putes, comment ça se passe?
1: C'est Philippe.
3: Oui. Non, mais on n'a pas tout cerné.
1: J'ai dit conclusion du débat.
3: Moi, j'aimerais savoir parce que tu vois, je suis assez.
1: Soit tu fais la conclusion, soit je te dis au revoir.
10: Il montait sur moi, c'est tout.
3: Bon, moi, je dirais que c'était un bon débat. On a parlé de putes avec poésie. On n'a pas trop dérapé. Je pense.
1: À peine.
0: Gérard, il dérape toujours, mais.
3: Non, on a sur le verglas, tu vas dire.
0: Ouais.
2: Ouais, bah oui.
3: Et moi, j'ai entendu une rumeur, une folle rumeur. Je sais pas si tu peux me confirmer, Gérard.
2: Ah.
3: En fait, c'était toi qui faisais caca le long du 13e pylône. Et c'est pour ça que la Mercedes, elle a dérapé.
1: Au revoir. Au revoir. Au revoir. Au revoir. Au revoir, les. Boule de gâchette.
2: Bah écoute, c'était pas mal. C'était un bon débat. On a senti qu'il y avait quand même une certaine maîtrise du sujet, que c'était pas un sujet que t'avais abordé comme ça par hasard, parce que t'en as rempli quand même des gourdes à foutre, hein, faut le savoir. C'est même deux, trois qui ont débordé. Et puis c'était très bien, je te remercie, je te souhaite une bonne soirée, clochard.
1: Ok, connard.
2: Allez, ciao.
1: Salut.
0: Ah, des mots doux, j'adore.
1: Super topu, pour finir.
4: Bah écoute, bon débat, mais je trouve que t'es pas allé assez profondément dans les choses que tu as évoquées. T'as pas parlé des putes hétéros, par exemple, et ça, je trouve que c'est aussi un problème. Mais bon, on va pas s'éterniser dessus. T'as pas voulu répondre, tant pis. Et puis voilà, quoi. Je trouve que effectivement, t'avais l'air de bien savoir de quoi tu parlais, et que les auditeurs ont été assez sages. Enfin, on n'a rien évoqué de choses qui pourraient toucher, tu vois, aux choses propres de la vie, quoi.
1: Bah disons.
4: J'ai envie de câlin.
1: Disons, ça a quand même débordé dès le départ. Hein.
4: J'ai envie de câlin.
1: Bon, enfin, donc voilà, donc conclusion. Conclusion du débat.
0: Conclusion du débat sur Internet, tu veux dire?
1: Oui.
0: Sur Internet, on me dit c'est pas possible, Gérard, c'est pas un vrai routier, c'est un imposteur. C'est pas possible que Gérard il soit jamais tapé une pute, la preuve, Sandy. Qu'est-ce qu'on me dit? Un bon débat, tiens, putain. Pour une fois. Et bah voilà, c'est à peu près tout. Les gens ils sont contents. Et pour finir, on était à 11 049.
1: Ah bien!
0: Ce qui est quand même bien.
11: Ouais, c'est pas mal. Je suis plutôt content, ouais, Gérard.
1: Toi, tu fermes ta gueule, tu sors des studios, tu ne fais plus partie de l'équipe.
0: Par contre, Laurent, sur Internet, on m'a demandé une question pour toi, parce qu'ils ont trouvé que t'avais bien géré ce débat et que c'était vraiment impeccable.
11: Non, ça me fait plaisir.
0: Et ils auraient aimé que tu continues un peu le débat plus longtemps, tu vois, dans
11: mais
0: la soirée.
11: C'est ce qu'on va faire, hein,
0: et ils voulaient que tu continues avec la question si tu connaissais l'adresse de la banque du sperme.
11: Je la connais pas sûrement, peut-être que Gérard a une information.
1: La conclusion du débat, donc début très merdique, standard, bordélique. Le standard bordélique, il y a que sur l'internet ça a pu bien se passer, sinon à l'aria ça, pour moi ça a été super bien.
8: Ah, merci,
1: donc rendez-vous.
8: Merci.
1: Rendez-vous le mardi 22 octobre sur le débat sur la drogue.
0: Octobre.
1: Le 22 octobre, j'ai bien dit.
0: Ah ouais.
1: Sur la drogue, les cannabis et l'ecstasy, comme c'est le sujet d'actualité qu'on parle sur les voitures. Et n'oubliez pas le 21 octobre d'envoyer des cadeaux au. Laurent!
0: Oh Laurent, putain!
1: Putain, Laurent!
0: Mais sors, merde! Sors! Prends la clé, sors! Prends la clé, sors, merde! Je sais bien qu'il ressemble à Père Fouras, l'autre là, mais.
1: Donc je disais, donc n'oubliez pas aussi, si vous voulez envoyer des cadeaux le 21 octobre pour l'anniversaire de Max, donc vous pouvez le faire au 20-22 rue Bayard, 75-008 Paris. Manu, ça...
0: Non, je voulais te lâcher un peu en pleine face, non, mais j'ai pas réussi.
1: Donc je redis, donc si vous voulez envoyer des cadeaux pour Max pour son anniversaire le 21 octobre, donc 20-22 rue Bayard, 75-008 Paris. Et
7: surtout les débats là, de Girard, hein, mardi 22 octobre.
1: Hein. Et le 22, je serai là aussi pour les débats sur la drogue, le cannabis et l'extasie, parce que je viendrai le 21 pour l'anniversaire de Max, je serai dans les studios présents à ses côtés.
7: Et je peux même donner en exclu peut-être après le 22 la prochaine date qui sera le 31 octobre de souvenir, un jeudi je crois, enfin le 31 octobre. Et je pense que ça sera un débat intéressant parce que je vois que tu en reparles de plus en plus et je sais que c'était ton métier. Peut-être qu'on pourrait refaire, même si on l'a déjà fait, parce que je sais que c'est souvent abordé. On a vu dans le cannabis, on a beaucoup de routiers qui ont appelé. Peut-être refaire un débat sur les routiers.
0: Le problème, c'est qu'on a déjà fait les putes aujourd'hui. on va peut-être tourner en rond.
1: Donc voilà.
5: Je te paye un coup pour le Queen. Tu viens quand tu veux. Toi, vas-y,
1: j'ai pas une gueule aller là-bas.
7: Hein?
1: Et donc là, vous allez retrouver la. Là, vous allez retrouver Léo pour la nuit sans pub et puis moi sur le chat www.funradio.fr. Ouais. Bonne nuit à tous! À...
10: La gueule au
1: merde!
7: Au lundi 21.
1: Au 21.
7: Et au 22.
1: Et au 22. Débat. Bonne nuit à tous! À toi Léo, quand tu veux.
11: Moi, si je peux me permettre, Gérard, ça va terminer pour.
0: Qu'est-ce qui se passe?
7: Vas-y, envoie le son.
0: Qui passe?

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1: Ok, point final à la ligne.
2: Ok, salut connard.
3: Ouais, non mais de toute manière,
4: par moment je me demande si je suis pas con.
3: Bon, pour l'instant vous avez fermé vos gueules.
5: Putain, le Larsen.
6: De RP.
7: Non, tu laisses sur une, c'est bon.
6: D'accord, ok. David de Saint-Etienne, bonsoir.
8: Oui, salut la compagnie.
6: Ça va bien?
8: Ça va très bien.
6: En forme?
8: Ah oui.
6: Bon, demain, il y a un match important, je crois, Saint-Etienne 3.
8: Ouais,
6: hein.
8: C'est pas vrai.
6: Ça va être la folie, hein.
8: Ah, oula.
6: François de la Courneuve?
9: Oui, Max.
6: Comment vas-tu?
9: Ça va.
6: Passez un bon week-end?
9: Ouais, quand même.
6: Très bien. Et Jojo d'Ajaccio également.
10: Bonsoir à tout le monde, bonsoir à toutes et à tous.
6: Jean-Pierre Sauzère interviendra peut-être lors de ce débat. Ce soir, bien sûr, actualité oblige, on en parle depuis ce matin, on en parle depuis à peu près 15 fois à 21h. C'est le débat sur la Saint-Valentin et également sur les cadeaux, puisque l'un ne va pas sans l'autre. Eh bien, je vous laisse entre vous.
7: Bon, donc, bonsoir à tous.
9: Bonsoir Gérard.
6: Parle bien dans ton micro, Gérard,
10: bonsoir,
6: je t'en supplie.
10: Bonsoir Gérard, bonsoir tout le monde.
8: Salut.
7: Donc une question banale qu'on pose régulièrement. Pour vous, que représente la Saint-Valentin?
9: Bah, la Saint-Valentin, c'est la fête des amoureux.
7: Mmh. Voilà. Ouais, mais il y a un autre sigle, comme on a dit tout à l'heure, mais je pense que ça doit être faux, cette histoire.
9: De quoi? La Saint-Valentin, c'est la fête des amoureux, c'est la fête tous les amoureux.
10: Bon, je peux dire quelque chose, je peux dire bonne fête à toutes les Valentines.
9: Et les Valentins.
10: Non, les Valentines.
9: Oui, d'accord, mais après, moi je souhaite aux Valentins.
8: Voilà.
10: Toi, tu souhaites aux Valentins. Alors c'est le sujet. Alors, il faudrait parler de ce sujet.
7: Bah ouais.
10: C'est parce que si on parle de n'importe quoi, ça, c'est pas un sujet.
7: Eh ben, je te demande pour toi, que représente la Saint-Valentin?
10: Bah, la Saint-Valentin, c'est une fête comme toutes les autres, comme Noël, jour de l'an, fête nationale, tout ça.
8: Non, c'est pas tout à fait pareil. Ça dépend. Là, c'est la fête des amoureux, comme a dit Françoise.
7: Mm-hmm.
8: Elle a bien expliqué que Noël, c'est Noël, on fête en famille. La Saint-Valentin, c'est en couple. C'est pas en famille. Voilà. Il faut pas mélanger.
7: Disons,
8: par contre, c'est comme tous les jours. On n'est pas obligé d'offrir les cadeaux, comme j'ai dit à Sidar en rentrée tout à l'heure. On peut offrir des cadeaux, même si c'est pas Noël, même si c'est pas la Saint-Valentin.
9: Ouais.
8: Voilà,
9: oui.
8: Tout à
10: tous
8: fait.
10: Les jours, on peut offrir des cadeaux.
8: Non, pas tous les jours, quand on a les moyens. Voilà.
10: Non, mais il faut avoir les moyens, mais les moins chers.
8: Voilà.
7: De toute manière, le plus beau cadeau qu'on peut faire à une femme qu'on aime, c'est de rentrer, par exemple, le soir, comme une fête comme aujourd'hui, de lui offrir un bouquet de fleurs.
8: Voilà, tout à fait.
10: Ça coûte... Oui, mais ça coûte un peu cher, les bouquets.
7: Mais non, tu peux trouver des bouquets à 10 francs.
8: Non, ça coûte à 10 balles, je t'en trouve à 20 francs, à 25.
10: Ouais, mais ça dépend ce qu'on veut mettre.
8: Voilà, Interflora, c'est joli.
10: Oui, mais ça dépend ce qu'on veut mettre.
8: Oui, voilà, combien on veut mettre, voilà.
9: Non, mais de toute manière, il n'y a pas que les fleurs, hein, de toute façon.
8: Ah non,
9: il y a des bijoux qu'on peut offrir, comme d'autres cadeaux, par exemple, moi.
8: Voilà.
10: Il y a des bijoux,
8: des chocolats.
9: Voilà.
8: Il y en a qui offrent des bonbons. Il y a du tout.
9: Exactement, ouais.
8: Voilà.
10: Et des gâteaux, hein.
8: Quand c'est moyen, voilà, du parfum.
7: Ouais, mais il faut avoir les moyens quand même, hein, du parfum, parce que t'as certaines nanas qui veulent du parfum qui est pas donné à l'heure actuelle. Hein.
8: C'est vrai, c'est cher maintenant.
10: Donc si des parfums, des bijoux. Hein.
7: Ouais, mais c'est pareil, ça revient même, Jojo, hein, que ce soit du parfum ou des bijoux, ça coûte quand même, faut quand même...
10: Ça coûte très cher.
8: Voilà.
10: Je voudrais dire à tous ceux qui m'écoutent qu'ils abaissent un petit peu les prix de la vie actuelle. Hein.
8: Bah, j'espère.
6: Ouais, baisser un petit peu la vie actuelle. Qu'est-ce que vous pensez justement de la médiatisation de la Saint-Valentin? Est-ce qu'on n'a pas peur que ça devienne un petit peu comme Halloween, c'est-à-dire qu'on entende ça qu'au journal de 20h très... Ah merde, y a ton vieux Jojo déjà qui gueule. Jojo, il y a ton vieux derrière, il y a ton oncle.
9: Ça a été toujours reconnu pour la fête des amoureux, et c'est là que on s'aperçoit justement que les couples, même si par exemple ils sont fâchés pendant une semaine ou 15 jours, c'est justement à la Saint-Valentin le plus qu'on s'aperçoit qu'on s'aime ou on s'aime pas.
8: Voilà.
9: Si on doit se séparer ou rester ensemble.
8: Voilà.
9: Et c'est comme ça, tu vois.
10: Ça veut rien dire, ça.
9: Si.
8: Oui, ça veut dire quelque chose.
7: Ben si, ça
8: m'est expliqué,
7: Françoise.
10: Je dis que n'importe quel jour, on peut se séparer. Hein. C'est pas parce que c'est à Saint-Valentin que c'est ça.
7: Ouais, mais de toute manière, faut dire une chose, que si tu te sépares une fois, bon, c'est sur un coup de tête, mais après, t'essayes de rattraper la chose, hein.
10: C'est difficile, parce que il faut s'entendre bien, et puis après, une fois qu'on s'entend bien, bon, on passe à l'autre banc, mais après, c'est difficile, hein. Le jour d'aujourd'hui, les gens dans la rue se disent même plus bonjour, ils se disent... Et pas dans la rue, chacun pour soi et Dieu pour tous. Hein.
7: Tout à fait. De toute manière, ça a toujours été comme ça. Mais de toute manière, c'est pas le thème du débat, Jojo. Hein.
10: Mais la Saint-Valentin, c'est que vous dites bonjour à une femme, évidemment, et vous dites bonjour, elle dit rien du tout. Hein.
7: Ouais, mais attends, tu vas pas dire bonjour à une nana que tu connais pas dans la rue quand même, Jojo, réfléchis.
8: On t'a connu quand même.
10: Oui,
7: faut connaître quand même la personne avant. Tu vas pas dire bonjour comme ça. Tu vois une nana dans la rue, tu vas lui dire bonjour sans la connaître, toi.
10: Ah ben non.
7: Bon alors si, c'est à mon avis, c'est ce que tu voulais dire.
10: Ah ouais, mais...
9: Et toi, Gérard, qu'est-ce que t'as offert à Sandy pour la Saint-Valentin?
7: Alors, pour la Saint-Valentin, elle a été gâtée. Elle a eu un tailleur.
9: Ouais.
7: Elle a eu des pulls et elle a eu un Wattman et ce matin elle a eu un pot de fleurs.
8: Eh ben, bien gâté.
7: Ah ouais, bah elle est gâtée, hein.
8: Ah ouais, génial.
10: Ah ouais.
7: Quand même, non, mais
9: est-ce que pour toi, est-ce que la Saint-Valentin, ça t'a rapproché plus de Sandy ou c'est toujours pareil?
7: Ah non, mais de toute manière, ça toujours que ça soit de la Saint-Valentin ou pas, de toute manière, on est toujours proche l'un de l'autre, hein. C'est pas parce que c'est aujourd'hui la Saint-Valentin, mais on est toujours proches l'un de l'autre. Hein. D'accord, on a des coups de gueule comme dans tous les couples.
9: Ouais.
7: Mais
9: les couples, ouais. Pas...
7: Est-ce que... on s'entend toujours comme avant. C'est pas pour ça que c'est pas parce que c'est la Saint-Valentin que aujourd'hui pour demain je lui dis merde, je me casse. Ouais. Non, au contraire. Ouais, tout à
6: fait. Je suis assez d'accord avec Gérard. Est-ce que par contre en dehors de la Saint-Valentin, est-ce qu'il y a d'autres fêtes qu'on ne fait pas aujourd'hui qu'on pourrait faire? Est-ce que vous avez déjà eu l'idée à tous les quatre? Peut-être qu'on peut on demandera juste après à Jean-Pierre. Et, bon, il y a la Saint-Valentin, il y a Halloween, il y a Noël, il y a Nouvel An, il y a plein de choses comme celle-ci. Est-ce qu'il y a des soirées? Est-ce qu'il y a des trucs plus importants à votre avis qu'on devrait faire?
7: Comme le 1er mai, ça c'est pareil, c'est vrai que le 1er mai, bon, offrir du muguet, c'est vrai, c'est une fête que, bon, c'est la fête du travail, c'est vrai, sinon qu'est-ce que...
6: Non mais est-ce qu'il y a des fêtes...
10: Pâques aussi, il y a Pâques.
6: Et est-ce qu'il y a des fêtes qui n'existent pas et que vous pensez qu'il serait important de mettre dans le calendrier?
7: Voilà, c'est une question compliquée. Moi, je vois pas trop d'autres fêtes.
6: Genre la fête des... Est-ce que ce trouverait pas ça marrant, par exemple, puisqu'on parle des amoureux, mais de faire la fête des célibataires, que tous ceux qui soient célibataires se font leur propre fête, comme ça, pour plaisanter.
9: Ouais,
6: ça pourrait être marrant,
10: c'est
6: ça.
10: C'est une bonne idée.
8: Pourquoi pas, ouais, c'est bonne idée.
6: C'est une bonne idée, ça, non?
10: Ouais.
6: Ça permettrait aux gens qui sont seuls de pouvoir faire la fête et puis finalement de le dire, quoi. Voilà, merde, je suis seul, et puis à ce moment-là, qu'il y ait des manifestations avec des gens célibataires, et que comme ça leur permettrait de se rencontrer.
8: Tout à fait. Ouais.
6: Hein, c'est une idée fabuleuse, comme c'est ça, bien, je vous disais, de génie, je crois, non?
9: Et pourquoi on ne ferait pas la fête des cocus aussi?
6: Et la fête des cocus, ça serait marrant, ça, voilà, ça c'est bon, ça. Exactement. Et la fête des enculés aussi.
8: Voilà,
6: bah, allez, on y va.
10: Et la fête des
6: fédés. Ah ouais, la fête des... Ouais, d'accord, mais ça...
10: Et la fête de Saint-Joseph aussi.
6: Hein?
10: Les Saint-Joseph. Et, le 19 mars, c'est ma fête.
6: Et la fête des pourris, des patrons pourris. C'est-à-dire qu'un patron qui sait que c'est un vendu, il descend dans la rue avec des autres patrons pourris. Allez hop là. On y va, on rigole. Ça rigole et ça rigole. Ça pourrait être drôle, ça aussi.
10: Et la fête des rigolades.
6: La fête de la rigolade, bien sûr. La fête de la fête de l'humour, la journée de l'humour.
10: Et la fête de l'amour.
6: Et la fête de l'amour, bah, mais c'est un peu la Saint-Valentin. Hein, ça.
7: Ouais.
6: Ça se rejoint un peu quand même, hein, Jojo.
10: Ah oui, c'est vrai. Hein.
6: On va mettre David en attente deux secondes, ou Jojo un des deux, et on va demander à Jean-Pierre ce qu'il pense de tout ce qui a été dit.
2: Allô.
6: Ouais.
2: Bah moi je voulais te dire que c'est bien la fête de la Saint-Valentin, voilà. Mais... C'est vrai, faire une fête inoubliable, tu vois, qu'on pourrait marquer dans le registre, tu vois ce que je veux dire.
6: Pas toujours avec toi, on comprend. C'est ce qui fait ta force, bien sûr, c'est qu'on comprend jamais rien. Mais
2: non, mais je comprends très bien que la fête, on pourrait en monter une nouvelle, ouais.
7: Ben, la fête des célibataires, comme on vient de dire.
2: Voilà.
6: La quoi,
2: La fête de la nouvelle rencontre, c'est-à-dire
6: ouais.
2: de la nouvelle femme qu'on aurait... Tu vois,
6: bon.
2: Je vais
6: aller.
2: La fête des retrouvailles, tu vois.
6: La fête des retrouvailles. Ouais.
2: Ou alors,
10: J'ai encore une meilleure idée sur
2: Non,
7: quand même pas.
10: Jojo, c'est triste,
6: Jojo, qu'est-ce que tu proposes, ça, comme fête?
10: Moi, je dis que sur la fête des mettre sur des réseaux téléphoniques, hein, des gens qui se parlent comme on faisait avant, dans les anciens temps.
6: Bien sûr, on te comprend, bien sûr.
2: Jojo?
6: Oui.
10: Oui.
2: T'as une copine, t'as non?
10: Hein?
2: T'as une copine?
10: Ah non, malheureusement.
2: Non.
10: Eh non.
2: Tu peux nous chanter une chanson corse, là?
10: Ayacho, ayacho, si mon corps marche, je ne sais pas chanter.
6: Bah, c'est pas mal déjà, c'est bien, bravo. Une demi-phrase, c'est bien, bravo Jojo, hein, toujours aussi péchu.
2: C'est la Saint-Valentin.
10: La Saint-Valentin.
6: Sacré Jean.
2: Entre mes mains.
10: Valentin.
6: Sacré Jean-Pierre, il aura de pas une pour fredonner quelque chose. Bon.
2: Et puis, je sais.
10: La Saint-Valentin.
6: Ça gueule derrière Jojo, hein, ça gueule derrière. Hein.
10: Ouais.
6: C'est qui? Ah, c'est la vieille, bah évidemment. C'est ta tante, d'accord, qui fait des. Qui gueule.
10: Il faut pas que je parle fort.
6: Jean-Pierre, tu.
2: Oui.
6: Jojo, t'as quel âge, rappelle-le-nous.
10: Hein?
6: T'as quel âge, Jojo?
10: Le 16 octobre 1952.
6: Oui, mais t'as quel âge?
2: Je serai
6: 47
10: ans.
6: Jean-Pierre, arrête!
10: Mais il faut pas que je parle fort parce que ça résonne.
6: Bah évidemment. Puis à 47 ans, il faut quand même respecter les parents. Hein.
10: Oui, parce que...
6: Petite conclusion de ce débat neuneux, une fois de plus, concernant la Saint-Valentin et les cadeaux. Gérard, est-ce que tu as une petite phrase à dire, un petit message, une petite conclusion sur ce débat?
7: Très bien. On a presque abordé le sujet comme je voulais. La seule phrase que j'ai à dire, c'est une bonne que j'aime mon petit poussin adoré.
6: Ouais. Et pas ton faisant.
7: Que je vais bientôt épouser. Je dis pas la date encore.
6: C'est vrai.
7: Mais ouais.
6: C'est pour quand? Non, tu peux pas dire.
7: Non, je donne pas de date encore.
6: Sans donner la date. Sans donner la date, c'est avant la fin de l'année ou pas?
7: Oh oui, ça sera avant la fin de l'année.
6: Bah dis donc, on est content. Alors félicitations, Gérard.
10: On vous dit bonjour à France Télécom et puis voilà.
6: Bien sûr Jojo, bonjour à France Télécom comme d'habitude. David de Saint-Étienne, une petite conclusion, un petit message à passer?
8: Moi je trouve c'est bien pour les amoureux, moi je suis célibataire,
6: Moi
8: j'étais amoureux, c'est pas grave, j'espère que j'en trouverai une.
6: Bah évidemment, chaque poids son couvercle, t'inquiète
8: tout
6: pas. Françoise,
5: ouais.
6: Un petit mot à passer, un petit...
5: Disons que le débat c'était très bien.
6: Très constructif, disons que là on a appris beaucoup de choses.
5: Pas beaucoup, hein.
6: Quand même, on a appris...
5: Quand même, mais disons que j'aurais quelque chose à dire, parce qu'aujourd'hui on m'a téléphoné en me demandant si je pouvais être la marraine d'un club.
6: Ouais.
5: J'ai à peu près tous les trucs pour...
6: Mais d'un club, d'un club, une discothèque ou un club de golf?
5: Non, c'est un club, c'est un jeune qui s'appelle Sébastien.
6: Ouais.
5: Qui met ça sur Internet. Je sais que c'est club... Point Star System, mais le reste j'ai pas tellement compris.
6: D'accord.
5: Mais c'est pas un cycle, c'est pour des gens qui veulent écrire à ce club là. Donc ils passent par l'internet. Mais j'ai pas toutes les références, j'ai pas noté toutes les références. Si c'est possible à ce moment-là que je puisse donner après toutes les informations si c'est possible.
6: Bah sur moi ça a le mérite d'être clair.
5: Voilà,
6: donc on est vraiment content pour toi. Et puis toujours comme d'habitude, on est gâtés par plein d'infos qui arrivent dans tous les sens. Et vous êtes à vous cinq internet. C'est-à-dire voilà. C'est plein d'infos qui arrivent n'importe où. On ne sait pas comment ça arrive. On n'arrive pas à comprendre réellement, mais...
5: Je sais qu'au départ, c'est club.starsystem.
6: D'accord.
5: Après, je me rappelle plus.
6: Eh ben écoute, c'est pas grave, on se démerdera avec ça. Déjà, c'est déjà pas mal. On a le nom de la rue, il nous manque plus que le numéro, hein, c'est déjà une bonne chose. Françoise, un petit mot, sinon donc pour la Saint-Valentin et les cadeaux, tout ce qu'on a dit ce soir sur ce cadeau, ce débat.
5: Que moi j'ai passé la Saint-Valentin tranquillement avec mon petit chéri.
6: Bien, écoute, nous on n'a rien fait de spécial pour le moment, on la passe à la radio tranquille jusqu'à minuit.
5: Voilà.
10: Oui.
6: Comme d'habitude.
10: Pour dire un petit quelque chose, je dis bonne fête à toutes les Valentines, tous ceux qui écoutent.
6: Et France Télécom aussi.
5: Et France Télécom
10: des Valentines, de toutes les Valentines.
6: Bien sûr. Jean-Pierre, un petit mot de conclusion, quelque chose à rajouter?
2: Je vais dire que JPS.com, voilà. Et Elisabeth Guigou, ça veut se connecter sur Internet, elle peut me voir. Voilà. Et j'aime bien quand je la vois dans son costume bleu, là.
6: Elle est excitante, Guigou. Elle est excitante, Guigou, hein.
2: Bah, elle est pas mal, elle peut se coucher à côté de moi, bah, j'en ai 10 ans. Non, on me connaît, les craintes, il n'y a pas de problème.
6: Je sais. Il faut rappeler que Jean-Pierre Sauzère est persuadé que quand on s'endort à côté de lui.
2: Non, on dit pas de conneries comme ça, t'es taré ou quoi.
6: On rajeunit de 10 ans. Regarde-le comme il est fort, hein. C'est toi qui manipules les gens. Hein.
2: Moi, je te lance un gag, là.
6: Ouais, je sais. Jean-Pierre Sauzère.
2: Oui, bon, c'est la Saint-Valentin. Bah, voilà. J'aime Brigitte, j'aime Elisabeth, j'aime les magistrates entre mes mains, j'aime les Saint-Thérèse très étroites. Pas de problème, mais c'est vrai que je vais trouver une nana d'ici peu. J'attends d'être connu un tout petit peu.
6: Et ben voilà. Et ben justement, après, tu m'as tendu une paire, Jean-Pierre.
2: Pour Brigitte.
6: Jean-Pierre, ton anniversaire, c'est le 4 avril. Et le 4 avril, Jean-Pierre Sauzère donnera un concert exceptionnel au studio, voilà. Au studio Fun Radio RTL. 100 personnes au lieu de 150, comme j'avais pu l'annoncer par rapport à la sécurité. 100 personnes privilégiées pourront assister à ce concert qui sera retransmis en direct sur l'antenne de Fun Radio. Et normalement, si tout se passe bien également, avec des webcams retransmis sur le site internet de Fun Radio. Donc vous pourrez tout vivre tout ça en direct, pardon, entre 21h et minuit, un concert d'une heure exclusivement réservé à notre ami Jean-Pierre Sauzère le 4 avril, ça sera un mardi soir. Merci Jean-Pierre, merci Jojo, merci Françoise, merci David et merci Gérard. Débat des neuneux lundi prochain, bien sûr, avec un nouveau thème. Alors attention, il y a eu des fois Tony, cette fois-ci c'est au tour de Goldo. Ouais, alors.
11: Chacun son tour.
6: Alors vas-y. T'es prêt ?
11: Raconte, vas-y, balance.
6: Alors, salut mon Goldo d'amour. Ouais. Commençons par le commencement. Je m'appelle Emmanuel, j'ai 26 ans, les cheveux longs et blonds.
11: C'est toi donc Manu, Emmanuel, c'est toi ?
6: Non, c'est pas moi, non, je suis pas blond. Non, non, c'est une photo qu'on a, un courrier qu'on a reçu, qu'on t'enverra via la photo même. J'écoute les débats depuis leur début et depuis le premier jour où tu es passé sur l'antenne de Fun, je suis tombé love de toi.
11: Grave.
6: Toi, Ultraman et Keneda, vous avez vraiment un humour qui décoiffe.
11: J'aime pas trop ça. J'aime pas trop les comparaisons douteuses comme ça.
6: Mais c'est toi et rien que ta voix qui me fait vibrer et transpirer d'envie. J'adore lorsque tu décroches le téléphone et que tu me fais allô. En plus, j'ai vu ta photo sur le net et je crois bien et crois-moi bien que tes pattes m'ont fait un effet du tonnerre. J'aimerais tant que tu viennes les frotter partout sur mon corps, ma poitrine, mes cuisses et surtout mon petit anus.
11: Bien sûr.
6: Je m'imagine, moi, revêtu de cuir de la tête aux pieds, te suçant dans ta Ford Fiesta rouge pourrie,
11: ouais.
6: Et toi me donnant des coups de fouet en éjaculant sur les housses en cuir.
11: Oh, c'est beau, ça.
6: C'est d'un charme. J'espère pouvoir très prochainement te rencontrer et pouvoir mettre mes fantasmes en exécution. Goldo, je t'aime. Emmanuel, le boucher du 9-4, qui ne rêve que de t'enculer et de te faire jouir.
11: Voilà, voilà, voilà.
6: Voilà, Goldo.
11: Donc, c'est qui, c'est Fildar ou c'est Manu ou c'est Arnett ou c'est Denis, non?
6: Non, c'est une vraie lettre. Non, c'est une vraie lettre que t'as reçue.
11: Ok, ouais, faudra que tu me montres tout ça, mon pote Manu.
6: Y a pas de problème, j'archive tout.
11: Je te remercie d'avoir passé le message d'ailleurs.
6: Y a pas de problème.
11: Ah, un vrai plaisir.
6: Bon bah voilà.
11: Il y a plein d'autres gros barbus en cuir qui me kiffent, qui n'hésitent pas, qui appellent, je me ferai défoncer les fesses, y a pas de problème.
6: Bon bah écoute, comme ça on sera deux alors.
11: Voilà, voilà. Donc, à son tour, Arnett et Tony y avaient eu droit, d'ailleurs je salue mes camarades de jeu.
6: Hein. Ouais.
11: Ils y avaient eu droit, donc voilà, il fallait bien que j'y passe un jour. Hein.
6: Bon, voilà. Gérard, qu'est-ce qu'il y a? Y a un problème ou...
12: Ouais, il y a un petit léger problème.
6: On va faire un petit ultimatum.
12: Salut Goldo.
6: Alors vas-y.
12: Il y a un petit léger problème et en plus c'était adressé à toi, donc je vois pas pourquoi que c'était mis dans mon courrier.
6: Ah, tu vois ce qui prouve bien que des fois quand on ouvre ton courrier c'est parce que c'est adressé
12: donc,
6: à nous.
12: Donc ça veut dire que c'est un mec, un dénommé Arnaud, qui aurait récupéré ça sur le net.
6: C'est quoi?
12: Comme quoi tu aurais ma fiche de paye, encore, ça recommence.
6: Qu'est-ce qui marque dessus sans donner la fiche de paye?
12: Ah ben tiens. C'est marqué, cher Max, dégage un peu toi parce que je couche pas avec toi, d'accord? Tu as déjà pas commencé à me chauffer. Parce que vu ce que tu m'as payé hier soir comme bordel, je vais te dire une chose, le prochain coup que tu t'amuses à balancer des conneries sur l'antenne comme ça, je te jure, je te louperai pas toi le jeudi, d'accord?
6: Oui, parce qu'il était collé à Fildar, il était collé à Gérard à 30 cm, même pas, à 10 cm.
12: Alors donc, c'est un truc qui est adressé à toi, donc je vois pas pourquoi que ça sera à moi de le lire, mais c'est pas grave. Donc c'est marqué « Je t'écris », car je voulais passer un coup de gueule.
6: Ah d'accord, ok, bon, c'est pas... C'est quoi le truc que t'as eu, toi, hier? Je n'en veux pas que tu lises
13: ça. Bah, je sais pas, c'était à Gigi World.
12: Ouais, mais t'as pas besoin...
13: Qui t'a envoyé un...
12: Ouais, mais t'as pas besoin de dire... Ouais, mais t'as pas besoin de dire ça sur l'antenne, c'est tout.
13: Au contraire, c'était bénéfique, c'était...
12: Non mais même t'as pas besoin de dire ça sur l'antenne, c'est tout.
6: Le t-shirt, il est où le t-shirt alors?
13: Je lui ai donné.
12: Il est dans le bureau.
13: Il est bien hein?
12: Ouais, mais sauf qu'on voit pas trop le big. On le voit mal. La photo
6: elle est pas mal. Attends, c'est un mec, il a fait spécial maison, j'espère que tu vas le mettre.
12: Ouais, surtout avec ce qui est marqué derrière, ce qui est un peu...
6: Qu'est-ce qui est marqué?
12: J'ai envie d'enculer Gérard de Suresnes. Alors ça, tu vois, demain je vais faire une chose, je vais mettre du blanc dessus.
6: Ah bah, bonne chose.
12: Comme ça, ça va aller plus vite.
6: Très bien joué, Gérard.
12: Tiens, comme t'es... C'est vrai que j'avais oublié de te dire que comme t'es fan de Sophie Marceau, alors je sais pas si c'est ça, donc t'as une photo aussi de Sophie Marceau, hein.
6: Ah.
14: Je passe.
6: Eh oh, ça va,
12: tu passes, je peux me lever, hein, j'ai pas mal. Ah. Voilà.
6: Oh là là là là là là là là.
12: Même moi, j'en ai une autre à la maison, mais c'est pas du tout la même ressemblance que ça. Hein.
6: C'est peut-être un sosie. En tout cas, s'il y a un sosie de Sophie Marceau qui nous écoute, je récidive. Hein, ou quelqu'un qui lui ressemble un petit peu, qui serait célibataire et qui aimerait sortir avec un animateur radio, qui
14: c'est
6: n'hésite
14: pas.
6: C'est
14: pas pour dire des conneries, enfin, c'est sérieux, je trouve que Sandy a des airs un peu de Sophie Marceau.
12: Non, pas du tout.
14: Dans les yeux aussi.
12: Non.
6: Mais arrête de dire n'importe quoi.
12: Je te préviens, Sandy, Anna Marc, que tu la compares pour n'importe qui, d'accord? Même les auditeurs.
6: Ah non, mais attends, par contre, Gérard, non mais Manu, la première fois tu la compares avec qui, Martine. Après maintenant c'est
14: la Bibi, bon.
12: Ouais, bah
14: mais
12: ça,
14: attends, c'est un compliment Sophie Marceau parce qu'elle est loin.
12: Par contre, j'ai Eric que tu connais très bien, qu'on a vu à Neuilly le jour de Noël une fois là, le chauffeur d'auto-école.
14: Quoi, tu dis le relou?
12: Quoi, le relou? C'est pas un relou, je vais te dire une chose, que c'est un mec...
14: Tu l'as rien dit?
12: Non, non.
14: Si, tu l'as dit.
12: Je passe mes coups de fil. Ouais, c'est ça. Donc, il est pas tellement content, parce que Roxane a appelé pour la nuit, 100% conseil, et elle a pas pu passer à l'antenne.
6: Bah, normal, trop jeune.
12: Ouais, mais elle avait des questions à nous demander... à Sandy et à moi-même, parce que j'ai eu Eric cet après-midi au téléphone, avant que tu m'appelles.
6: Ouais.
12: Et donc,
6: c'était quoi ces questions?
12: Je sais pas, il me l'a pas dit.
6: Bon, bah, on la passera la prochaine fois, alors.
12: Et elle est pas tellement contente parce
6: d'accord.
12: que,
6: ah bah,
12: elle a pas pu, elle a pas pu passer sur l'antenne et c'est Apolline qui l'a eu au téléphone.
6: Oh, alors Apolline.
15: Mais elle a quel âge, Gérard aussi?
12: Ouais, mais c'est.
15: Tu m'as dit pas de mineur, donc moi.
12: Attention, j'avais dit pas de mineur.
6: Mais elle a bien les enfants.
12: Là, elle avait pas mal de questions à nous poser, donc t'aurais pu la.
6: Elle aurait fait une exception, elle t'aurait dit non, il n'y a pas d'exception, faut savoir. Non.
15: Bah, je retiens là, justement, j'ai un gamin au standard, il a 12 ans et il veut participer au débat. Il a des questions intéressantes.
12: Sur quel débat?
15: Sur les paris.
12: Non, justement,
6: l'éducation des enfants.
15: L'éducation des enfants.
6: Il passera après vers 2h du matin.
15: Il a 12 ans.
12: Oui, et demain, il n'a pas école?
15: Bah ouais, mais il a des questions intéressantes.
6: Bah ouais, alors faut savoir.
12: Alors,
15: je fais quoi alors du coup?
12: Tu le mets en antenne, on verra si on a de la place pour le deuxième.
15: Ok.
6: C'est bien, mais tu prends ta responsabilité, Gérard. Je te rappelle que passé minuit, on a pas le droit de passer des mineurs à l'antenne.
12: Non, mais tu prends son numéro, je vais voir ce qu'on peut faire, mais ça m'étonnerait qu'on le fasse passer.
15: Ouais.
6: Bon, alors, faut
12: moi, je vais faire comme pour Roxane, elle a pas pu passer, donc lui, ça m'étonnerait qu'il passe, c'est tout. Même s'il a des questions intéressantes, Roxane, elle avait des trucs intéressants à nous poser, à Sandy et à moi-même, donc elle a pas pu. Donc, pour lui,
6: mais Apolline,
12: je pense que ça va être
6: pas,
12: pareil.
6: Roxane, elle la connaissait pas aussi.
12: Ouais, mais quand elle a eu Apolline,
6: ceci dit, c'est vrai.
12: Et elle a dit que c'était Roxane de Rueil. Donc, je suis désolé, il y en a pas 50 là-bas.
6: T'aurais dû savoir, Apolline, c'est tout.
15: Ah ouais,
6: surtout que, oui.
12: Voilà, c'est
15: tout le monde la connaît, Roxane.
6: Eh ouais, bien non, sûr, tout le monde la connaît.
12: C'est tout ce que j'avais à dire, voilà.
6: Bon,
12: le message est passé.
6: En forme, quand même, ou...
12: Non, bah, si.
6: Ça va, tranquille, pas trop d'emmerdes, pas trop de soucis.
14: Ah, raconte à Max, quand même, ce que t'as fait cet après-midi.
12: Non, mais je le dis pas longtemps, je lui dirai à part, d'accord. Ça te regarde pas, d'accord. C'est pas parce que je te l'ai dit que je dois le balancer à l'antenne, je lui dirai à part. Ok.
6: C'est quoi? C'est une bonne nouvelle.
12: Non, mais ça te regarde pas, d'accord?
6: C'est un taf.
12: Ça, mes problèmes, ça te regarde. Je l'ai
6: un
12: dit
6: taf.
12: Pas à l'antenne devant
6: c'est
12: des millions
6: un, c'est
12: d'auditeurs.
6: C'est pas un problème, t'as du taf.
12: C'est tout. Ouais, mais...
6: Pourquoi tu le dis, là? Faut pas le dire.
14: J'ai rien
12: pour
14: dit.
12: Pour l'instant, Vas-y. Non.
14: En tant que quoi, t'as trouvé un taf?
12: Je te répondrai pas.
6: Bah si, tu vas reconduire, c'est reparti.
12: Non, mais attends, pour l'instant, on sait pas.
6: Putain. Comme un bon vieux temps, tu vas reprendre la route.
16: C'est vrai, Gégé, tu vas reprendre la route.
6: Putain, c'est bon, tu vas reprendre la route. Et
12: non, pas cool, en poids lourd, tu vois.
16: Ah,
12: alors
16: lourd.
12: Là, tu te trompes.
16: Tu vas faire livreur en voiture.
6: En camion frigo.
16: En voiture.
6: Pizza presto. Oh,
16: quoi?
6: Carrément. Quand?
12: Mais attends, qu'est-ce que tu vas dire des conneries, toi?
6: Quoi?
12: Et je sens que ce soir, si tu que vous me faites chier, là, je vous préviens, c'est à 2h30, c'est terminé.
6: Mais camion frigo, c'est frigo pour les bouchers derrière. T'as les cajots de viande.
12: Qu'est-ce que je te dis? C'était pas pour les bouchers, espèce d'abrutis, c'est pas des camions frigo. Alors, je sens que toi, tu as te retrouver de l'autre côté, on va mettre Olivier à l'arrière. Je le sens.
6: Ah non, c'est pour les masters.
12: Je le sens venir.
6: Pour l'Europe.
12: Ouais, c'est ça. Allez,
6: hop. Écrase.
12: Non, non, je te le dirai à part.
6: D'accord.
12: Parce que je t'ai ramené un truc, je t'ai mis les origines dedans, donc tu le débrouilleras. Là, tu l'as, il est dans le bureau et j'ai mis les originaux carrément dedans.
6: Ah, d'accord. Putain, t'as pas fait les photocopies quand je te demandais, t'as pas eu le temps.
12: Vu l'heure qu'il était.
6: C'est sûr, 8 jours pour faire des photocopies. J'attends depuis à peu près 8 jours les photocopies de 30 documents.
12: Non,
6: même pas, moins.
12: Il y en a pas 30.
6: Il y en a combien?
12: Non, mais tu verras, t'as
6: moins, c'est pour ça que ça prend encore plus de temps.
12: T'as l'enveloppe.
6: Il n'y a pas de photocopieuse au relais.
12: Ouais. T'as.
6: Quoi?
12: C'est bon.
17: Vas-y, assis-toi, putain.
12: C'est bon. Arrête de dire ça parce que tu l'as, c'est ballon.
18: On se calme.
12: C'est dit, alors paye gaffe.
6: Je fais de la pub.
12: Qu'est-ce que t'as dit?
6: Ouais. Qu'est-ce que t'as dit, le relais quoi?
19: Mais non, c'est là où tu vas bosser, c'est ça?
6: Non,
19: c'est le relais Carnot, c'est un bar.
6: Ah, c'est le bar, relais Carnot.
18: Stop. On va pas commencer comme ça, on se calme. Allez, on s'assoit, on se calme. Allez, hop là.
19: Ah, je suis piégé là.
12: Hop. Il va s'asseoir là-bas au fond. Lui.
18: Voilà, calme, on se calme, ouais. Les gars. On se calme.
6: Bon. Ce soir, Gérard, donc deux débats. Le premier débat, ça porte sur...
12: Les paris. Non sur l'éducation, comme ça a été prévu.
6: On rappelle que, comme référence, tu as pris le film, très très bon d'ailleurs, Les Inconnus, tu l'as regardé?
12: Ouais.
6: Qu'est-ce que t'en as pensé?
12: Super, et en plus, comme c'est Henri qui m'a emmené, donc j'ai abrégé, j'ai oublié ta cassette, donc tout à l'heure quand tu vas me déposer, tu vas m'attendre 5 minutes, le temps que j'aille te la chercher.
19: Putain, ça fait ça. Maintenant.
6: D'accord.
19: À classe.
12: Le temps que je te la...
6: D'accord.
12: Le temps que je monte, tu m'attends...
6: Alors qu'est-ce que t'en as pensé du film du Paris de...
12: Bien.
6: Drôle.
12: Ouais, super.
6: Super drôle, hein. Donc,
12: non, il est bien.
6: Il est bien,
12: je sais pas si c'est mon magnéto qui déconne ou quoi, mais on a eu du mal à voir les images, mais sinon c'était bien. Mais je te l'ai dit dimanche. Manu, paye gaffe parce que tu risques de faire comme la semaine dernière aussi, vous risquez de prendre des coups.
17: Non, j'ai rien dit, il n'y a pas de problème.
12: Ouais, mais attention.
17: Pas de problème.
6: Bon, ça va.
12: Attention ce soir.
6: Il faut que ça se passe bien ce soir car j'ai l'impression. Et Rigo me dira pas le contraire parce que je regarde l'écran.
17: Ah, il y a énormément de monde ce soir.
6: Je crois que ce soir on peut revenir comme à la bonne vieille époque et ouais. Peut-être parce qu'on était descendu à 3-4 000 alors qu'avant.
17: Non, mais
6: tu
17: là
6: disais...
17: ce soir ils sont contents des thèmes du débat depuis qu'on les a annoncés. Et là on est déjà plus de 5 000. On est 6724.
6: À mon avis ce soir tu repars. Il faut que tu repasses la barre des quoi de 8-9 000. Ça serait bien, Gérard. Qu'est-ce qui te ferait plaisir?
12: Le mieux c'est on avait atteint 9992.
6: Ouais.
12: Donc je voudrais qu'on aille un peu plus loin.
6: D'accord, donc s'il y en a qui connaissent le chemin, qu'ils y aillent et puis on les retrouve là-bas.
12: Si possible, je précise, et puis là j'espère
6: si possible,
12: que
6: hein.
12: Toi tu vas en faire autant. C'est que vous laissez pas les 24 lignes sonner.
6: Ah ouais,
12: vous
6: non.
12: Prenez des auditeurs ce coup-là.
6: Ah ouais, non, là, ça, par contre,
12: prenez pas les mêmes.
6: Ah ouais, non, là,
12: parce
6: là,
12: que je reconnaîtrai les voix et si ça va pas, de manière au standard vous,
6: ça va jacter.
12: Ça va aller vite.
6: Voilà, ça va swinguer. Eh bien, très bien, c'est parti. Les débats de Gérard, si vous voulez bien entendu y participer. 0803-08-5000, les 24 lignes vont sonner. Donc, premier débat sur les paris. Rigo, bien sûr, à l'internet, irc.funradio.fr. Nous avons également le Minitel, 3615, code Funradio, rubrique direct. Qui va faire l'area?
12: Manu. Manu en premier.
6: Manu en premier. Et Apolline, non?
12: Ouais, la barre est au standard et je l'ai prévenu la semaine dernière que si c'était comme la semaine dernière, ça serait ses derniers débats qu'elle fera avec moi.
6: Attention,
12: donc, elle est prévenue. J'espère pour toi.
6: La guillotine peut-être ce soir pour Apo pour les débats de Gérard.
12: Je salue Rigo, bonsoir à toi Rigo.
17: Bonsoir Gérard, bonsoir à tous.
12: Bonsoir gros plouc mal rasé d'abord au standard.
19: Bonsoir connard, ça va bien.
12: Et bonsoir petite pute qui vient de retourner de vacances pour me faire chier pour le débat.
19: Bonsoir Gérard, t'as passé de bonnes vacances?
12: Qu'est-ce que ça peut foutre à toi espèce de connard?

0: toute manière, c'est des questions encore cons sur l'IRC, ça m'aura étonné. Et 14% ont dit que oui, mais seulement si peut-être et pourquoi pas. Ben ça. Fildar, fais gaffe parce que tout à l'heure tu as
1: morflé. Je rigole, vas-y, GG.
0: Vous avez pas commencé. Alors pensez-vous que le millénium va-t-il changer le monde? On m'a demandé à la salope. Alors, quand sera le prochain millénium dans

0: ça changera pas.
1: C'était un remix de sur moi.
2: Alors, on l'est bouffé comme un porc. Ah, vas-y, parle maintenant, tu veux manger, parle.
3: Bah, bon, on va reprendre de dedans.
2: Ça, t'es gratuit.
4: On parle pas la bouche pleine, finis pas. Ta galette. Allez. Il est en train de partout, hein.
2: Bah, alors.
4: Ça y est.
2: Ça y est.
4: Bon, vas-y, attaque. Troisième question.
3: Alors, la troisième.
5: Eh, juste avant la question. Les cadres, je vais les envoyer à Gérard pour Noël, en retard.
6: Mais c'est le qui pas. Voilà.
4: Merde. Non, héros, on n'est pas là pour ça, vous êtes dégueulasse.
5: Bon, allez, on fait péter la troisième question.
3: Ouais, on fait péter. donc, on va. Je pense qu'on va accueillir. les gens qui rentrent, c'est bon. On va accueillir David.
5: David.
3: David.
6: Je suis là tout à l'heure,
5: moi. Ah, la pupus.
3: Ça mon canard. Bonne année.
5: Bon.
3: Ouais, alors on y va. Pourquoi tu ne mets pas de couleur?
2: Ouais, parle devant le micro,
5: Gérard. Bien sûr que si, les femmes mettent des couleurs. J'ai pas compris la question.
6: Je veux là parce que...
7: Répète ta question.
6: C'est une question de lessive.
3: Non mais attends, je répète.
5: Pourquoi les femmes ne mettent pas de couleur?
3: Voilà.
7: Je
3: mettre de la lessive pour que le noir y parte. Hein.
6: Oui,
3: le principe que le noir y part pas, c'est que le rouge qui part ou le blanc. Hein.
6: Ouais, tu as raison.
3: Si la nana a là ses règles, tu vas avoir le rouge qui va partir. S'il y a des morpions blancs, tout ça, ça va partir. Hein.
6: C'est vrai, t'as raison, vraiment. Ouais.
5: C'est à fond sur la déconne, mon
3: chat. Bon, allez, chacun votre tour, on y va. Arnette, pour toi.
8: Ouais, bon. Pas de couleur, c'est qu'elles sont pas guettes, je sais pas.
3: C'est Kenberry, là.
5: Qui parle bien la France, qui parle bien.
8: Répondre.
3: Oui.
8: Kenya.
3: Oui, Kenya.
8: À mon avis aussi, c'est...
3: Non, mais attendez, j'ai jamais vu une nana en été en noir.
8: Mais oui, et, c'est pour ça.
3: Si, en maillot de bain en noir, je veux bien. Ça, j'apprécie les dessous enfin, noirs en maillot de bain, si c'est bien porté. L'hiver en noir, merci. Hein. Jamais une nana en noir l'été, pour moi. Oui, Hugolin.
2: Oui. Hugolin.
9: Ouais, alors moi je suis noir et blanc.
3: Noir et blanc.
9: Ça se marie très bien, noir et blanc. Voilà.
3: Ah ben c'est bon.
2: Non mais c'est pas toi que je parlais, Gérard.
3: Non, parce que sinon j'ai pas les réponses des gens. Hugolin, toi c'est noir et blanc.
9: Voilà.
3: D'accord. Bref.
5: Je pense qu'ils sont pour
8: c'est le quoi, petit peu. Question,
6: d'ailleurs, les premières télé sont noir et blanc aussi. Hein.
3: Ah. Oui.
8: Quelque chose.
3: Bon, tu sais qui est...
8: C'est Morticia.
3: Hein, Morticia.
8: Ouais, par rapport au... pourquoi elles mettent que du noir.
3: Bah pourquoi
5: pourquoi mettre pas de couleur?
3: Ouais, pourquoi qu'elle mette pas de couleur, c'est tout?
8: Bah moi je mets de temps en temps de couleur, mais le noir en fait, il y en a certains qui se sentent vachement à l'aise dans le noir et puis
5: vous êtes
3: ridicule. Ouais, d'accord. Noir, en fait, non mais c'est bon, là les deux gorilles là vous allez vous calmer.
5: Il y a Yannick aussi.
3: Non, il y a pas Yannick encore hein.
2: Non, on n'a rien fait, continue le débat, on fait rien nous Gérard.
3: Non mais pour l'instant parce que j'entends des voix dans mon casque.
2: Ah, j'ai jeune d'art.
3: Bon Nicolas. Morticia, Luigi.
6: Oui, moi je crois que tu as raison. Hein.
3: Ouais, j'ai raison sur quoi?
6: Bah, sur tout.
3: J'ai raison, ok, c'est bon.
6: Est-ce que tu as reçu mon cadeau? Je t'ai envoyé un cadeau pour Noël.
3: Qui?
6: Moi, je t'ai envoyé un carnet de timbre, une carte de téléphone et puis un carnet de ticket de métro. Est-ce que tu as reçu?
3: J'ai rien reçu encore alors.
6: Ok, mais tu vas bientôt recevoir, c'est mon cadeau.
3: Ah, c'est ton cadeau? Bon, ok.
2: Parle dans le micro, c'est plaisir. Bon Gérard, au lieu de faire le singe, tu m'aides là.
3: Bon, au lieu de faire le singe, vous arrêtez de me prendre la tête pour regarder les bêtises. Bon, vous voulez peut-être que je vous réponde moi sur...
6: Ah oui, bien sûr.
8: Oui, on attend ça, hein.
3: Ah bah, c'est bon, ça y est, les nanas, vous attendez que mes réponses, hein, c'est ça?
8: Allô, on opinion.
6: On s'en bon.
3: Attends, toi, 6 mois là-bas, et c'est bon, j'ai pas vu une RMI cutie encore, hein.
5: Tu vas nous attendre combien de fois, t'es là, Gérard?
2: Personne n'a t'a demandé de le sucer. T'entendais quoi, Gérard?
3: Vous avez entendu? Non, mais on va demander quand même à Julie. On va quand même demander à la petite Caille au standard.
5: Et Florent, qu'est-ce qu'il en passe?
3: Non, bah lui, Florent, lui, c'est 6 mois. C'est bon, Florent, il est parti.
5: Vas-y, Flo.
3: Bah, Julie.
5: Voilà.
3: Bon, bah, merci, Julie.
2: Ma réponse sûre.
5: Si
2: je veux bien que tu me suces, je suis d'accord.
5: Vous vous calmez, vous êtes méchant là.
3: Non mais vous avez pas autre chose que sans arrêt me dire suce-moi.
2: Mais tu me demandes entre
3: nous. Mais qu'est-ce que je veux te sucer toi? Déjà pas, toi je te veux pas.
5: Est-ce que les femmes aiment les préservatifs noirs?
3: Dans ces cas-là, je vais dire une chose, c'est pas le sujet du débat.
2: Oui, ah bah si, c'est...
5: Il y a du noir, il y a du
2: noir. Le préservatif est en vêtement noir.
5: Ouais, est en vêtement noir.
4: Mais moi, je parle des filles.
9: Ah non, mais parlons des mecs un peu. Très d'accord avec
3: lui. Bon, alors, maintenant, comme il n'y a pas beaucoup de nanas, j'ai pas beaucoup trop de nanas.
2: Il y a Luigi qui a une qui est très pertinent sur Minitel, qui dit qu'avec les tsuns noirs, l'avantage c'est qu'on voit pas les traces de pneus.
9: Ouais.
3: Voilà, oui. Qu'est-ce que ça fait qu'est-ce que ça fait quand on écrase un chinois? Attends,
2: il y a pas de rapport avec le débat, Gérard. Continue.
3: Non, on s'en fout.
5: Ça fait une ligne jaune, quoi.
3: Ouais, ça fait une ligne jaune, mais attends, toi.
6: C'est vrai qu'avec un caleçon noir, tu peux le garder pendant un mois, alors qu'avec un caleçon blanc, tu dois le changer.
0: Alors, Gérard, il a fait une bonne résolution, c'est devenir comique maintenant.
3: Ouais, bon, c'est bon. Alors,
2: de toute façon, il finit avec des histoires drôles aujourd'hui, Gérard. Hein.
3: Non, on va finir sur le débat de la séduction, et j'aurais bien voulu que...
2: En fait, il y a Philippe Bouvard qui m'a appelé pour que tu fasses tes grosses têtes.
3: Non, mais c'est bon, ça, c'est des conneries, j'aime pas ça.
5: Gérard, okay. Quelqu'un arrête avec ton téléphone, là.
9: Gérard, en fait, je pense que les couleurs varient suivant les pays. Parce que moi, j'ai déjà vu aux...
3: Bon.
6: Gérard, est-ce que c'est vrai que tu vas faire de la figuration à Paris-Dakar?
3: Là, la question, j'y répondrai pas.
8: Pourquoi,
6: il paraît qu'on était tout le bord de la piste.
3: Bon, c'est bon, vous n'avez pas commencé. D'accord, ou sinon, on va terminer à 2h20, vous ça va aller plus vite. Ah, mais là, vous arrêtez vos conneries, ou sinon, j'arrête le débat et
2: question
3: je
2: Question suivante.
6: Ok, très vite.
2: Question suivante, hein. Monsieur Gérard de Suresnes.
0: Et les connards, on n'en parle pas, les connards.
3: Non, mais attendez, ça c'est pour les nanas.
8: Oui.
3: Alors maintenant, les nanas, est-ce qu'un homme en noir, vous l'aimez?
8: Pas que c'est noir.
3: Cassandra.
2: Attends. Pour répondre à la question, sans culotte, pour mieux sentir ta bite, Gérard.
3: Bon, alors, Nanou, c'est bon, sur Minitel, t'arrêtes. Tu laisses ton numéro, on te rappelle, parce que ça, tes questions comme ça, j'en ai ras-le-bol.
2: Et si ça peut t'exciter, Gérard aussi, elle a un beau fouet noir. Pour un beau mal en chaleur comme
3: ça. Non, mais c'est bon, s'il y avait, à part Nanou, si on pouvait avoir d'autres réactions de Nana sur Minitel que Nanou, ça serait mieux.
5: C'est vrai, hein.
3: Parce que Nanou, toutes les semaines, c'est bon, j'en ai ras le bol.
8: Je peux plus, Gérard.
3: Non, mais c'est bon, vous savez
5: que j'aime bien. Hein.
3: Bon, alors, Cassandra, pourquoi? Cassandra, un homme en noir, tu l'aimes ou pas?
8: Pas tout en noir, il faut que
3: c'est bon, là.
6: Le bout du blanc au rouge.
3: Non mais tu veux pas
6: ouais,
3: la peau du...
6: Non moi.
3: Mais c'est bon, ouais, vous voulez pas la peau du cul blanc et le trou du cul qui se décolle.
0: Quel décolle.
3: Bah c'est bon, les babouins, on les met dans les cages.
8: Gérard, j'ai répondu à ta question, j'espère.
3: Non, pas pour l'instant, Cassandra.
8: Oui, bah ça y est, j'ai répondu à ta question. C'est du gris, du marron ou du blanc.
6: On va aller à l'église.
3: Vous laissez faire mon débat ou...
2: Bah oui, comment voilà.
3: Je l'aide,
6: vas-y. Comment veux-tu que je t'en...
3: Là, ce soir, c'est la rentrée, ça se voit que c'est l'anniversaire. C'est la nouvelle année.
5: Merci, Vera. On est en quelle année?
3: Non, mais c'est bien parce que, en principe, Max, quand je suis arrivé, il avait pas trop le moral. Et là, il a une super forme.
2: Ah non, mais j'ai le moral parce que je travaille pas, parce que je suis pas derrière le micro pour m'énerver.
3: Tu me laisses m'énerver. Non, mais c'est bon.
2: Faut quand même expliquer aux auditeurs, si vous voyez, la gueule de Gérard, mais on est plié de rire. On est 4-5 dans le studio, on est plié de rire.
3: Mais là, pour l'instant, il y a...
2: La gueule qu'il a, les enfants.
3: Mais c'est clair, c'est pas final à la ligne.
2: Mais GG, mais t'as une gueule ce soir, mais t'es mortel.
3: Il va bien t'en ressembler. Mais regarde la gueule qu'il a.
9: En tout cas, ce soir, c'est un gars à la pêche.
2: Sans déconner, un village people, putain.
6: Il y a des salons.
2: En fait, Gérard.
3: Ah, c'est bon, ça y est.
2: Eh, Gérard. Après le débat, faut que t'ailles nettoyer le trou du cul de Nanou parce que t'as laissé plein de sperme dedans.
3: Bon, Nanou, elle va se faire foutre, elle.
2: Bah justement, c'est ça le problème.
3: Elle va se faire foutre. J'ai d'autres personnes à m'occuper d'elle.
8: Qui?
3: Oh, qui c'est qui c'est
5: qui? Les petits cochons, alors.
2: Question suivante.
3: Bon, Mortivia, ta réponse.
2: Mortivia.
5: C'est le tiré quand on lui fout un gros.
3: Bon, Morticia.
5: Ah,
8: c'est
5: bon, moi le doigt. La suite.
8: Vas-y,
5: j'attends,
8: oui.
5: Ah, la pico, elle est bonne, hein,
2: Gégé. La suite.
3: Morticia.
8: Oui.
3: T'arrêtes.
5: Sors tes doigts.
8: Ouais, non, bon. Je m'en retrouve.
3: Non sucré. Non, c'est bon, on a me chercher un café. Morticia.
2: Ouais. C'est Mojo qui dit que t'as fumé du hakik ce soir.
3: Non, j'ai pas fumé du hakik, j'ai fumé des...
5: La marée, au moins des gitanes.
2: Des bouteilles de rouge, à mon avis, il a fumé ce soir.
3: Non, j'ai fumé des Marlboro.
5: Du Marlboro.
3: C'est rare. Oui,
5: c'est pas du sucre, le café.
3: Bon, c'est bon.
5: C'est drôle,
3: bon, allez, Morticia, bon, je vais reprendre un peu mon sérieux. Pour une fois, un petit peu quand même.
5: Un petit peu quand même.
3: Directement.
5: Directement.
3: Morticia. Morticia. Vincent, c'est moi qui... Mon Hugolin.
5: Ouais, moi.
3: Kenya.
4: Oui.
3: M'en bats les couilles. Hein.
2: Non, vas-y, donne la réponse.
3: Bon, Kenya. Ouais, Kenya, ta réponse.
8: Alors, ma réponse, ouais, c'est vrai qu'un homme en noir, c'est très sexy. C'est intéressant.
3: Attends, tu sais qui vient de dire ça, là?
5: C'est Florent.
3: Non, non, attendez. Salut, la nana qui vient de répondre à l'instant.
8: Mais c'est moi, Kenya.
3: Kenya. Alors,
8: c'est
3: Kenya.
8: Intéressant.
3: Attends, Kenya.
2: À propos de ton paquet de clopes, Gérard, il y a Nanou qui veut que tu l'enfonces dans le cul avec ta bouteille de rouge.
3: Voilà, c'est bon, Nanou. Nanou, de toute manière, elle m'énerve. Tu la laisses son numéro de téléphone, on la rappelle.
2: Et elle veut sentir ton parfum.
3: Non, mais c'est bon.
2: Ton parfum au WC qui pue.
8: Mais c'est bon. T'as envie de comprendre.
2: Ah ouais, elle te la prend bien d'ailleurs.
3: Ouais, elle commence à m'énerver. Arnett.
5: Pas
3: il est pas là?
5: Disons qu'un homme tout court ne m'excite pas, quoi.
3: Moi, bon, d'accord.
8: Je suis pas sûr, ça. Hein.
3: Bon, ouais,
8: Kimberling.
3: Dire une chose, que c'est un débat qu'on m'a donné.
5: Gérard Le Pen, maintenant.
10: C'est là, est-ce que tu
2: veux... Ouais, du calme.
5: Là, que...
3: Attendez.
2: Pas de conneries comme
3: non,
2: ça.
3: Non, stop.
2: Continue le débat, Gérard.
3: Non, là, je préviens d'une chose.
5: Oui.
3: Là, je préviens d'une chose, c'est pas parce que...
5: Merci, Gérard.
3: Ce soir...
2: C'est gentil, merci Gérard. Question suivante.
3: Voilà, donc question suivante, maintenant c'est la séduction.
8: Oui.
3: Je m'attends à tout.
2: Et Gérard,
3: moi je t'emmerde. Tu vas pas commencer. Attends. Là,
5: non, Gérard,
3: Luigi.
5: C'est cool, calme-toi. Hein.
3: Non, c'est bon.
10: Je voulais savoir pour 97 et tout.
3: Non.
2: Il s'informe.
10: Pour 97 et tout.
2: Bon, des questions sur la séduction, Gérard.
10: Séduction.
3: Je te répondrai pas à ta question, d'accord?
10: Ok.
5: Et toi?
3: T'es servi?
10: Ok.
3: Ok. Donc, ça persiste, j'arrête.
8: Et
3: j'arrête. Non, j'arrête, je continue pas.
10: Ok.
2: Il n'y a pas de rapport avec la séduction, là.
3: Il est 2h30 du matin, si tu veux que j'arrête tout de suite le débat, tu le dis.
10: Non, s'il te plaît.
3: Non, mais tu continues et là,
5: Gérard, il n'aime pas ça.
10: Merci, pour
3: Alors, je te

0: Bon,
1: alors.
0: Je vous jure,
2: alors. Ouais, j'ai rien mangé. Hein.
3: Je vais nous faire un petit programme Wet Wet Shore. Hein.
2: Ah, j'ai rien
0: mangé.
2: Hein.
0: Non,
4: c'est de la route, rien compris.
2: Non, allez, mais, question tenir, je prends un sponsor de ma santé. Bon, on s'en fout. Bon, allez, tout à fait.
4: Avec le café.
2: Bon, c'est bon.
5: Il est dégonflé.
2: Une connerie comme ça, il rentre.
3: Ben, je suis déjà chez moi. Ouais.
2: Bon.
4: Ok.
2: Donc,
4: on y va, là ?
2: Bah oui. Donc, on va prendre.
4: Oui.
6: Qui c'est que tu veux prendre ?
4: Allez, prends-moi, DG, c'est moi, David.
3: Vas-y, prends.
4: C'est plus de temps que je veux ça.
2: Non, bah, on va déjà poser la question.
3: À une nénette.
2: Ouais.
0: Bah. Non, on commence par les mecs.
2: Non,
3: parce qu'ils savent pas quoi dire, ils nous ont tout demandé hors antenne. Et... Kimberly.
2: Non, bah, on va demander à.
3: Kenya.
4: À Luigi ?
2: Non, à la petite Caille au standard.
3: Ah.
2: On va commencer par elle.
4: Est-ce que tu veux la chatte ?
2: Bah, tiens, regarde par exemple à ce que tu viens de dire.
4: Non, mais ça fait.
0: Julie. Une
7: question. Bon, t'as répondu une.
0: La question, c'est quoi ?
2: Comment tu fais pour séduire un homme ?
0: Je fais rien.
3: Elle est borgne, c'est pour ça qu'elle suce avec les yeux.
0: Non, je pas non.
2: En fait, que je veux dire quelque chose de correct, vous me laissez.
4: Ah, la FLNC, tu nous fais chier.
2: Hein. Non, mais... Ouais, c'est bon, si t'as envie de chier, tu te torches le cul. Sur les gestes, marre de faire mouiller les culottes.
0: Ah, attention,
3: j'écris. Vas-y,
0: non,
6: vas-y, on en dit.
3: Est-ce que tu peux parler lentement pour qu'on prenne des notes, s'il te plaît?
2: Non, non, mais de manière, j'ai. Ah bon. Pour la rentrée, ça a été dur.
0: Raconte.
3: Tu n'as pas réussi à venir?
2: Ça vous regarde pas.
6: Non, fais mouiller les culottes, genre. Fais-moi bander, là.
2: Non, alors, je vais vous dire une chose que. Je vous ai posé trois questions. Sur les trois questions, il n'y en a qu'une qui a pu me répondre correctement. Deux qu'on peut répondre
3: allô
2: directement.
6: Comme par hasard, ça va être les deux
2: filles. Répondre. C'est.
3: Mortadelle.
0: C'est vrai, tu dis rien.
2: C'est quand
0: Gérard.
2: C'est quand et quand, c'est bon.
0: Gérard, t'es pas là pour faire juge, j'ai dit.
2: Quand Lyon et les Yvelines. Voilà, terminé.
3: C'est qui Mortadelle et quoi, Louis ?
0: Gérard, on voudrait ta version et ensuite ta conclusion, s'il te plaît.
2: Donc, ma version pour séduire une nana.
0: Manière, merci, Gérard.
2: Le regard, c'est bon. Les gestes,
0: c'est bon.
2: Je vois pas trop.
0: Merci.
2: Les yeux.
0: Ok, c'est clair.
2: Je vois pas trop. Parce que j'ai jamais vu qu'on pouvait séduire quelqu'un avec les yeux.
3: Le regard.
2: À moi, sur les sujets de la séduction, donc ça.
3: Mettez la musique, vive la Sky Roulette.
2: Alors là, je vois pas du tout le rapport avec le débat de ce soir.
0: Kimberly.
2: Oui.
0: Alors le nom le porte.
6: Maintenant.
2: Et là, vous allez retrouver Yannick pour la nuit sans pub. Demain matin, 6h, Lorenzo.
6: Après.
2: Et après, je ne sais pas, parce que
6: Stéphane, David après.
2: Bon, Stéphane, Dab.
6: Libre Info, non. David, la Libre Info.
2: Libre Info avec Florian Gazan. À 20h, vous allez retrouver Jessica, Doc et Arnold. Et à 20h...
6: Jessica, Doc et Arnold.
2: À 20h. À 22h, vous allez retrouver... Un babouin avec une babouine et un gorille au standard.
6: Et tout de suite,
2: la nuit sans pub. Bisous à tout le monde. Donc, je remercie tous ceux qui m'ont laissé les courriers. Donc, je rappelle deux personnes tout de suite.
6: Hein. Tu te crois aux Oscars là ou quoi?
2: Oui, je me crois aux Oscars.
6: Avec tout de suite, Randy MC avec Maya Didal.
8: Et voilà, toujours la suite du débat de Gérard, 1h54, on vient s'écouter, au début c'était les mouettes de Boulogne avec la chaise dans les chaussettes, et là c'était...
6: Je sais pas, c'est toi qui avais le titre Gérard.
8: Bah moi j'ai la mouette de Boulogne avec de la chiaise dans les chaussettes,
6: ouais, et là
8: j'ai pas le deuxième.
6: Mais ça c'est la suite, c'est les colombes de Neuilly... Avec ce que tu veux autour
8: avec du caca sur les ailes.
6: Okay.
8: Qui pue. Ok, donc vous pouvez toujours nous joindre au 0800 75 000 et 0800 308 5000, toujours Rigo sur l'IRC www.funradio.
6: Ouais, toujours, on va passer des petits bonjours.
8: Voilà, ben,
6: des petits bonjours, Jean de l'IRC, Compi Musique, Big Up, Super Ouragan, Davy One, Jarvis Cooker, Torkane, Ziwi, Oxide, Junkhead et compagnie.
8: Et on va saluer aussi les gens de Belgique.
6: Coton-tige. Et ouais. Non, qui s'appelle Coton-Tige.
8: Ouais, bah, c'est bien. Et on va saluer aussi quand même les gens de Belgique. Yankee, pardon. Qui nous écoutent. Donc, on va attaquer le deuxième débat, les moyens de communication. Donc, on va attendre que M. Fildar se réveille.
9: Ça arrive, Gérard.
8: Parce que là, pour l'instant, j'ai pas de nom à vous annoncer. Donc, ah, si, ça y est, c'est fait. Ok, alors, on va.

0: Accueillir 40 bars, 23 ans d'Angoulême.
1: Bonsoir Paris, bonsoir Christophe Coutan.
0: Comment ?
1: Non, ne t'énerve pas, Gérard.
0: Bonsoir. Non mais quand bonsoir, on dit bonsoir, tu dis bonsoir, d'accord ?
1: Bonsoir, oui.
0: Alors, Bénur, 27 ans Paris, on est... non, 21 ans, pas 27, oui. Excuse-moi, 21 ans.
2: Oui, bonsoir GG, bonsoir AD, bonsoir la France.
0: Bonsoir.
2: Bonsoir.
0: On accueille... Pustule, 27 ans de Nice, où qu'on peut écouter Fun Radio sur 107.2.
3: Bonsoir Gérard, bonsoir les garçons.
4: Bonsoir Pustule.
2: Bonsoir.
4: Bonsoir la drame.
2: Je parie qu'elle est dans le coup elle aussi.
0: Ah ouais, Tourniquet, 26 ans Damien.
3: Oui, bonsoir.
0: Mais
4: ah merde, deux tourniquets Gérard.
0: Comme, non, j'ai un bourriquet et un tourniquet.
4: C'est bourriquet moi.
0: Non, bah attends, pour l'instant, je t'ai pas appelé. Ah, okay. Alors, on dit bonsoir, Tourniquet.
3: Bonsoir, Gérard.
4: Bonsoir.
0: Bourriquet, maintenant.
4: Oui, bonsoir, Gérard. Bonsoir.
0: 19 ans d'Orléans.
4: Salut, bonsoir, Fildar. Bonsoir, Ego.
2: Salut, Bourrico.
4: Bonsoir à tous.
2: Bon, Bourriquet.
0: Ça y est.
4: Bonsoir à Agathe, qui nous écoute aussi chez elle. Dans son lit, s'il vous plaît.
0: Comment ?
4: Continue dans son lit.
0: Qui ?
4: Gaël.
0: Non, mais attends, c'est bien de toi de dire des conneries comme ça, hein.
4: Ah, ok.
0: Prout apparente de Versailles, poutre.
4: Ouais, salut Gérard, c'est dommage que vous ne m'ayez pas appelé le débat précédent, j'avais des choses marrantes, là ça va être tourette, je vous le dis direct.
0: Okay.
4: C'est pas grave. C'est bon, tu peux te lâcher.
2: J'ai reconnu.
0: Non, mais ça y est, vous vous calmez, merci.
4: On connaît les voix.
0: Non, c'est moi qui commande pour l'instant, c'est pas vous.
4: Non, c'est bon.
0: Ok, alors le débat c'est moyen de communication. Donc,
4: okay.
0: Quel moyen de communication possédez-vous? On va demander à Carambar.
2: Les hormones.
0: Hein?
2: Les hormones, comme les papillons, tout ça, voilà.
0: Ah, ça, pour toi, c'est un moyen de communication, les hormones?
2: Ouais, avec les pecs que je lâche, des fois, ça fait fuir mes copains et tout, et ils comprennent tout de suite que j'essaie de communiquer.
0: D'accord, plus tu.
4: C'est quand tu veux qu'ils s'en aillent de chez toi, c'est ça?
2: Voilà.
0: Vénère!
2: Ouais. Ouais, ben moi j'ai la bouche, hein, comme tout le monde, pour communiquer.
0: D'accord.
2: J'ai aussi un portable.
0: Mmh.
2: D'ailleurs, j'ai ton numéro. Ouais.
0: Benur, tu fais gaffe, parce que tout à l'heure,
2: C'est pas moi.
0: C'est qui vient de dire qu'il avait mon numéro?
2: Polo.
0: Hein?
4: Jean-Luc.
2: Jean-Luc!
0: Pustule.
3: Oui. Moi, je possède des phéromones, qui sont des hormones sexuelles, voilà.
4: Ouais,
3: et aussi un téléphone.
2: Pas de marque.
0: Mmh.
2: Comme moi, cochonne.
0: Tourniquet.
3: Moi, j'ai un portable.
0: Ouais, c'est tout.
3: Ouais, c'est tout, mais c'est déjà pas mal, tu sais.
0: Ok, bourriquet.
4: Moi, j'ai un portable, j'ai un tatou. J'ai une cibie.
0: Mmh.
4: Et voilà, j'ai du papier, du stylo, et j'ai tout, quoi.
0: D'accord, question.
5: Un petit sondage vite fait. Par le biais de quel appareil préférez-vous communiquer? 96% par la bite, 15% par la langue, 45% par portable, 25% par téléphone, 28% par Game Boy et les autres consoles de jeux vidéo.
0: Et prout apparente?
4: Ouais, moi j'ai un pigeon voyageur qui fait caca sur les balcons.
0: Je vois pas.
4: Regarde bien. Regarde bien sur ta terrasse.
0: Ouais, fais gaffe, toi, parce que tu pourras peut-être dégager avant la fin du débat.
4: C'est bien possible. On ne dégage jamais, lui.
0: Ouais, non, mais c'est ce qu'on verra. Parce que c'est pas lui qui commande, ça sera moi. Donc, qu'est-ce que je voulais dire d'autre? Quel moyen de communication possédez-vous? Ben, moi, j'ai simplement un portable.
6: Qu'est-ce que t'as, toi, Gérard?
0: Moi, j'ai un simplement portable. Un tatou, ça me suffit largement.
7: Non, t'as un portable.
0: Ouais, ben.
7: Un tatou.
0: Les
7: hémorroïdes.
0: Le portable et le tatou, voilà, c'est tout.
5: Et quand même, Gérard, tous les gens de l'IRC reconnaissent qu'ils utilisent Internet pour communiquer.
0: Ouais, mais ça, justement.
4: Internet.
0: Voilà. Donc, pensez-vous que l'Internet a beaucoup changé de nos jours? On va demander à 40 bars.
2: Comme dit Tony, pourquoi moi?
0: Alors, 40 bars.
2: Non, mais ouais, Internet, bien sûr que ça m'a changé ma vie, ouais. Bien sûr, je fais mes courses par Internet. Plein de trucs par Internet, bien sûr, c'est génial, Internet, bravo, Internet. Merci, Internet.
0: Ah, mais attends, parce que tu vois, là, ce que tu dis, de faire ses courses par Internet.
2: Ouais.
0: Moi, je vais te dire une chose, hier, ils m'ont appelé pour ça. Et j'avais vu le reportage là-dessus, comme quoi que tu pouvais acheter des vaches et tout ça par le site, par le moyen de l'Internet. Attends, toi, qui c'est qui vient de sortir ça?
6: Je sais pas, on va chercher.
4: C'est bon,
6: continue.
0: Benur.
6: Non, mais continue ce que t'es en train de dire, GG, c'est ce que t'avais à la télé.
0: Non, parce qu'on parle de l'Internet, donc c'est vrai que tu peux acheter beaucoup de choses.
6: Qu'est-ce que tu peux acheter, par exemple, sur Internet?
0: Ben, tu peux faire tes courses, tu peux acheter des vaches, des bagnoles, un appartement, tout ce que tu peux trouver.
6: Avant tout, carrément.
0: Ben, ce que t'as besoin dessus.
6: D'accord, donc si tu veux, tu passes une annonce, tu tapotes là, ouais, voilà, je cherche une vache même de 40 des années 80 d'occasion.
0: Même des CD, hein, je pense que tu peux trouver ça par le bien de l'internet hein, maintenant.
6: Ah, carrément.
4: Et celui de Ricky Martin.
0: Bénure.
4: Il commence c'est Bénure et je voulais dire que, comme on dit, ouais, ça a bien changé. Hein. Mm-hmm. C'est plus ce que c'était à l'époque. Au bon vieux temps, on faisait des Pac-Man, maintenant c'est internet, c'est autre chose.
0: Mm-hmm. Mais non, mais pour toi.
4: Et je pense que toi, t'en es resté quand même un peu à l'époque du Pac-Man, en général, quand même. Non,
0: n'importe quoi, toi.
4: Quand même.
0: Pustule.
3: Ouais, moi, j'ai pas internet, je suis pas in. Par contre, j'ai une console Sega. Donc...
0: Ouais. Merci pour le Larsen.
4: Merci
7: pour le son.
0: Tourniquet.
3: Ouais, ben moi, j'ai internet, et depuis le temps que je l'ai, ben, je bouge plus de chez moi.
0: Et tu peux préciser ?
3: Bah oui, je fais mes courses, au lieu d'aller au supermarché, je vais sur Internet. Je veux des cigarettes, et ben je vais sur Internet. Je veux tout ce que je veux, je le prends sur Internet et je bouge plus de chez moi.
4: Une bite.
6: Mmh. Tu prends ton pied sur Internet aussi, non ?
3: Ça dépend avec qui, ouais. En général, ouais, parce que je loue les services.
4: Tu prends ton kit de Rigo. Rigo, il s'en fait pas mal, hein, le Rigo, là.
0: Ça y est, bon, bourriquet.
4: On se calme.
5: On reste tranquille.
4: On touche pas que des boutons. Hein. Tu caches pas derrière ton écran.
0: Ouais. Bourriquet.
8: Oui, bonsoir à tous. Oui, donc, il faut dire que c'est vrai, ça a bien changé l'Internet. Moi, je me souviens encore du temps où ça s'appelait Intermarché. J'ai un week-end faire mes courses et puis je draguais la caissière.
0: Bourriquet. Bourriquet.
8: Ouais.
0: T'as bien compris le sens de la question ?
8: Ah bah ouais, aussi bien que toi.
0: Non, mais je crois pas, hein.
8: Ok.
0: Parce que ça, t'avais qu'à écouter ce que j'ai dit déjà tout à l'heure.
8: D'accord.
0: Prout apparente.
8: Oh.
0: Bon, alors qui c'est qui a un portable et qui s'amuse avec de la flotte là, depuis tout à l'heure ?
8: Ouais, parce que ça me donne envie de pisser. C'est moi, je suis dans ma main, je veux faire un jardin secret.
0: Eh, hey, ça commence à bien faire vos conneries maintenant.
8: Je veux masser le dos là.
6: Ah, il y en a un qui a coupé.
8: C'est voilà. Pas moi.
6: Manu. Non.
0: Donc, prout apparente.
8: Je kiffe aussi les boom blasters qui ont. Okay. Quand tu baisses les basses, c'est un son pourri. Et quand tu montes, c'est carrément une discothèque.
0: N'importe quoi.
6: Oh là là, il y a des portables.
8: Hey, oh là là, là, on passe de partout là-haut.
0: Manu, c'est pas moi qui ai pris les auditeurs, Gérard, c'est Gérard, Fildar, moi je comprends rien à ce qui se passe.
5: Pour en revenir au débat, ouais. Et à Internet, il y a Delight qui dit que Internet ça a bien changé. Il y a même des blaireaux comme toi qui savent ce que c'est.
0: Bah, si je suis un blaireau, bah lui, pourquoi il s'amuse à tapoter pour avoir des notes astronomiques ? Parce qu'il n'y a pas que l'Internet qui fonctionne aussi de nos jours, hein, qui peut changer. Il y a aussi le bien du Minitel, mais ça coûte plus cher que l'Internet, je crois.
5: Pourquoi ?
0: Donc, le Minitel, ça coûte cher, et l'Internet, c'est pareil, ça doit coûter aussi cher, parce que déjà, il faut que tu t'abonnes là-dessus.
6: C'est faux.
0: Hein ?
6: C'est faux.
0: Non, ça m'étonnerait.
6: C'est faux.
0: Ça m'étonnerait, moi, je te dis.
6: T'as cherché dans le dico ce que ça voulait dire Internet ou pas ?
0: Non.
6: Pourquoi ?
0: Non, parce que j'ai pas pensé à regarder. Et Internet, et voilà. Internet, ça veut dire ce que ça veut dire.
4: Et bon, en tout cas,
0: t'as pas de faire. Attends, celui qui me dit abrège, il va se calmer. Non, Fildar, tu vas commencer par te calmer parce que tu m'as trouvé des auditeurs qui sont nazes.
4: Ouais, ouais.
6: Tu crois que c'est facile en 5 minutes de trouver des gens qui tapent ?
9: Gérard, d'ailleurs, il y a Bourriquet qui est parti, ouais. Et on accueille Je pue de l'arrêt.
8: Ouais, bonsoir. Bonsoir. Ça, c'est l'invité bonsoir mystère.
9: Donc c'est Je pue de l'arrêt à la place de Bourriquet.
8: Appelle l'invité mystère. Bonsoir Gérard, bonsoir à tous.
4: Salut à Tulip.
0: Salut. Ouais. Salut. Donc alors, je te répète la question.
8: D'accord.
0: Pensez-vous que l'Internet a changé beaucoup de nos jours ?
8: Ouais, c'est vrai que ça a pas mal.
0: Oh, mais c'est quoi là, ce bordel là ? Manu, tu vas te prendre une gaufre, hein.
5: À propos d'Internet.
6: Chocolat, banane.
5: À propos d'Internet, il y a Ouragan sur l'IRC qui dit que le meilleur moyen de communiquer maintenant, c'est. Oui, tout à fait. C'est le site ggtrouvemoilecul.com.
0: Oh, n'importe quoi, ce con. Alors, je pue de l'arrêt donc pour toi.
8: Ça a pas mal évolué. J'ai déjà cliqué sur Mulot hier soir. J'ai été d'ailleurs sur ton site de www.tantousdesurenne.fr.
0: Alors, je pue de l'arrêt. Tu as la tantouse à ton merde, tu dégages.
8: Allez,
0: voilà, comme ça va être
6: vite fait, je pue de l'arrêt. Hein.
4: Mais c'est un nouveau celui-là.
5: Je me disais bien que tu puais de l'arrêt.
4: C'est un nouveau celui-là, c'est pas un habitué.
8: Ouais.
0: Merci pour les Larsen encore. Possédez-vous un portable, un tatou pour votre travail ? On va demander à 40 bars.
4: Non, ni l'un ni l'autre, et j'aimerais bien que tu m'en offres un jour.
0: Non, bah, soit tu fais comme tu viens de faire. Tu demandes à t'appelles quand il y a la possibilité d'en gagner. Tu téléphones, ouais. Tu fais le 0875 000 et.
6: Non, bah, tu t'as qu'à regarder Fun TV, il y en a gagné cette semaine.
0: Voilà.
4: Voilà.
0: Donc, pour toi.
10: Voilà,
0: putain, il commence à me coincer les couilles, cette espèce de petit con là.
5: C'est au standard, Manu.
0: Et alors, Bénur.
1: C'est le gamin qui est habitué, là.
0: Non, mais c'est Bénur.
7: Oui, je suis là. Non, mais il a raison, le gamin.
0: Bénur, tu réponds correctement, tu dégages.
7: Ouais, ben je voulais te dire que j'ai un portable et si tu veux le numéro pour marteler l'ascar, tu peux toujours rêver.
0: Bah, toi aussi, tu peux rêver.
7: Mais je t'ai rien demandé.
0: Non, bah alors, tant mieux.
7: Mais tu peux me le filer quand même. Hein.
0: Non, bah là, t'iras de perso de
6: Gérard, miser. Gérard, j'ai calmé, je plus de l'arrêt.
0: Non, je t'ai dit de le dégager, j'en veux plus.
6: Mais il est calme, là.
0: Non, mais moi, je veux plus le savoir, moi. Quand je te dis de virer la personne, tu la vires. C'est terminé. C'est pas la peine de la calmer, tu le vires. C'est tout. Ça va vite avec moi.
7: Il est propre, ils sont bons de l'arrêt maintenant.
0: Alors, Pustule.
3: Ouais. Moi, j'ai ni tatou ni portable, mais je veux bien numéro de portable de
1: Benny.
0: 0143.
1: T'entends rien, non?
0: Bon!
1: 92, 99.
3: 72,
0: combien? Non, c'est bon, là, Filda, Manu. Tu peux me gérer, là? Il y en a deux, là, qui sont en train de s'échanger des numéros.
6: Ah, mince. À l'antenne, merde, Manu.
0: C'est nul.
6: C'est naze.
1: 01.
0: Oh!
1: 43.
0: Oh, putain. Voilà.
6: Je suis là, hein.
0: Tourniquet.
10: Oui. Moi je m'en sers énormément parce que en fait je suis commerciale. Et en fait donc je vends des portables.
0: Ouais.
10: Et je m'en sers énormément parce que j'ai de la clientèle qui m'appelle régulièrement pour justement acheter des portables.
0: Bon, attends, parce que là
5: Celui qui est dans sa baignoire.
0: C'est qui là qui est dans sa baignoire?
1: C'est moi.
0: Qui?
1: Moi, c'est Poutre Apparente. Ah mais attends, je voulais dire une chose, que peut-être que Poutre Apparente il est dans sa baignoire, mais lui au moins il se lave quoi.
0: Attends, moi je t'emmerde, d'accord. Alors, ouais, c'est qui?
1: C'était Pépito.
0: Eh putain, mais Manu.
1: Bonjour,
0: Manu,
6: je sais pas par où il passe, je sais pas ce que Fildar a sélectionné.
0: Prout apparente, tu réponds à la question et je sens qu'on va poser une bonjour, question, on va mettre un disque et on va changer d'auditeur.
6: Ah, carrément. À la place de je sais plus, je suis plus de l'arrêt, on accueille Viens dans mon trou. Non, putain, mais c'est quoi?
1: Oui, bonsoir.
7: Pas sur la famille, hein.
1: Non, de famille.
7: Bonsoir.
1: Non, de famille. Bonsoir à tous, c'est un Romain.
0: Salut.
1: Bonsoir. Bon, Fun. Ouais, répète-la, s'il te plaît.
0: Route apparente.
1: Répète la question.
0: Non, non, attends, tu te fous de ma gueule ou quoi, là?
5: Pour calmer le débat, Manu, sur IRC, il y a Arnett qui te demande de le rappeler.
6: Oh non, dès que j'ai une ligne.
1: Ouais, dès que tu viens, le nouveau qui vient d'arriver, là.
0: Alors, Prout apparente.
1: Ouais, je suis pas un habitué, lui. Ouais, non, mais répète-la moi, parce que j'étais au standard, s'il te plaît. Ouais. J'ai du Larsen, c'est vrai, en plus.
0: Possédez-vous un portable ou un tatou pour votre travail?
1: Non. Je travaille pas, je suis au chômage.
0: D'accord.
1: J'ai des émergements, en fait.
0: Viens dans mon trou.
1: Faut pas trop le dire, parce que je suis l'arbalète, comme.
6: Pas tous en même temps, s'il vous plaît, pas tous en même temps. Allô? Pas tous en même temps, merci.
1: Ouais, okay. Viens dans mon trou. Ouais, moi j'ai un portable, j'ai un tatou et j'ai deux pots de yaourt avec une ficelle.
0: D'accord. Celui qui s'amuse à faire du mort s'arrête.
6: Pourtant, ouais. C'est le débat. Attends.
0: Celui qui fait du mort s'arrête.
1: Attends, j'essaye de traduire là.
6: Ouais.
1: Grosse merde. Ta femme, elle pue là.
0: Bon, alors.
6: Ça y est.
0: Le disque.
6: Le disque. Ouais. Bah, pose la question, moi, Gérard.
0: Non, mais de toute manière, on va changer parce que là, ça va pas être.
6: Tu peux poser.
0: Alors, comme ça, tu me.
11: On va changer tout le monde.
6: Ouais. Alors, tu peux poser la question pour les futurs auditeurs qui écoutent déjà la question de chez eux.
0: Alors, pensez-vous que le phoque est un meilleur moyen de communication que le morse?
6: Ah, bah, tu vois, on y revient.
0: Et on se retrouve juste après. Donc, vous pouvez toujours nous appeler au 0803-08-5000 et 0870-5000. Et toujours, Rigo qui vous attend sur l'IRC www.funradio. Et on s'écoute.
6: Un petit cadeau. C'est un petit
0: bonsoir.
6: Remix.
0: Donc, bonsoir, Rigo sur Internet. Et voilà, donc, vous pouvez toujours nous appeler au 0. Et qui c'est qui s'amuse avec ça, là, depuis
6: Manu,
0: tout à l'heure?
6: Manu.
12: Y a personne on air au standard.
11: Si.
0: C'est bizarre. Là, ça s'arrête là.
6: Ouais, comme par hasard, Manu.
1: Ouais.
0: Donc.
1: Je vais te dire, ouais.
0: Qui c'est qui répond déjà là?
1: Je dis, il était pourri le remix.
0: Alors, si t'es pas content, tu restes chez toi, toi.
1: C'est Jean-Luc.
0: Ouais, bah
1: Jean-Luc.
0: Alors, tu dégages, tu peux rester chez toi, ça me perd des vacances. Donc, vous pouvez toujours nous appeler au 0803-08-5000 et 0870-5000 et toujours.
1: Je te copie.
0: 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Mais vous fermez vos gueules là ou quoi quand je parle?
5: Gérard, à propos de ta question, il y a quelqu'un qui répondait tout à l'heure à ta question, tu vas la reposer peut-être pour les gens qui n'ont pas entendu.
6: Laquelle?
5: La dernière. Okay.
0: Que pensez-vous que le phoque est un meilleur moyen de communication que le morse? Celui qui s'amuse à ça, comment ça...
5: Justement, il y a Panel sur l'IRC qui me demande la différence entre l'invité mystère et un phoque. Il me dit qu'il y en a un qui a des moustaches qui sent le poisson et qui est énorme, et l'autre c'est un mammifère marin.
6: Non, ça c'est les auditeurs, Gérard.
0: Bon, Manu, t'essayes de me trouver qui c'est qui s'amuse à ça.
9: Ça y est, j'ai trouvé, je vais aller le kicker en live tout à l'heure.
11: Il y a l'un des deux qui sait jouer au jongler avec un ballon aussi.
0: Ouais. J'avais oublié, j'ai un petit truc à vous dire. Là, il y a sur la première question, quel moyen de communication possédez-vous? Donc, il y a 40% des Français qui en veulent pas chez eux. 20% de Français ne savent pas ce que c'est. 18% des Français n'ont pas compris la question. Et 15% des Français aiment le Communiqueur. Alors ça, je vois pas du tout.
9: Le Communiqueur.
0: Alors, on récupère 40 barres.
13: Ouais, bonsoir.
0: Ouais, bonsoir. Morose.
13: Bonsoir, machin.
0: Vous fermez vos gueules.
9: Et pas tous en même temps, s'il vous plaît.
0: Ouros.
9: Ouros, il s'appelle.
13: Ouais, c'est Ouros.
0: Ouais.
13: C'est Yougoslave.
0: Ouros. Oros.
13: Oui, je suis là, bonsoir. C'est
0: bonsoir.
13: C'est un nom pédé, ça.
0: Tomate.
13: Je te permets pas.
0: Ouais, mais parlez plus fort devant les combinés.
9: Parlez pas tous en même temps, surtout, parce qu'on n'y comprend rien, sinon.
0: Alors, Tomate.
14: Salut, Gérard.
0: Salut. Luciole.
14: Salut, Gérard.
0: Salut. Blanchis-moi la...
13: La caverne. Salut, Gérard.
0: Salut. Et je pue la pisse.
13: Ouais, je sais.
9: C'est moi.
0: Non, c'est
13: toi.
0: Je ne sais pas lire, pardon. Et...
13: Ouais,
0: j'ai compris, il n'y
13: a que moi qui ai un nom normal, quoi.
0: Ouais. À part des autres qui prennent des noms de...
13: Non, vous êtes habitués, reprenez vos noms, merde. Non, mais attends, c'est rare.
11: Ouais, je te copie. Roger. Ouais, Breco, t'as taillé.
0: Oh, tu t'es fait un peu, là, toi.
13: Plaque de verre gras.
11: Tu veux du
13: verre gras à 300 mètres.
9: S'il vous plaît, vous gérez un peu, là.
0: Manu, tu gères un petit peu, là.
9: Pose ta question et on enchaîne.
0: Eh mais merde, tu vas. Je vais pas la répéter 50 fois, tu vas calmer
9: Demande aux gens un par un alors.
0: Alors 40 barres.
14: Oui, merde. Au début, ouais, avant que je le quittais.
9: D'accord.
0: Qu'est-ce que c'est que ce salope là?
9: Je te jure, je sais pas.
0: C'est quoi ce délire?
13: Et tu sais ce qu'il aime bien?
9: Non.
0: 40 barres.
13: Oui, tu peux répéter parce qu'il y a que le bordel, j'ai pas entendu.
0: Oh là là, mais vous commencez à me les casser à 2h14 là, hein. Alors pensez-vous que l'époque est un meilleur moyen de communication que le morse?
13: Bah ouais.
0: Et ah, celui qui s'amuse à ça, arrête! Manu!
9: Je vois pas la lumière verte.
5: Bon, Gérard, pour revenir au débat, il y a Delight qui dit qu'on utilise le morse parce que le phoque est en voie de disparition et qu'on n'a plus le droit de l'utiliser.
0: Ah, moi, je pense, ouais. Mais enfin.
13: Ouais, je suis d'accord, ouais.
0: 40 barres, toi?
13: Je vais dire, ouais, encore.
0: D'accord, bah, encore 40 barres, ça va être.
13: Si on manque d'inspiration, j'ai ce soir, là. Je sais pas ce que.
0: Ouais, bah, moi, dans ces cas-là, si t'es malade, tu dégages.
13: Mais non, ça va bien. T'as qu'à teaser comme moi, drogue-toi.
0: Ouros!
13: Ouais, c'est Ouros. Ben, je voulais dire, tu parles des phoques, je crois qu'on devrait appeler Brigitte Bardot, il n'y a que ça à faire, parce que les phoques, comme on l'a déjà dit, c'est une espèce protégée. Et je pense que l'armée, parce que c'est l'armée qui utilise le morse et le phoque, devrait pas se servir de ce genre de choses, et je voulais savoir si toi, c'est vrai que t'étais spécialiste, non pas en phoque, mais en phoque.
0: Non, pas du tout.
13: D'accord.
0: Une question IRC avant
5: Oui, sur IRC, il y a Super Ouragan qui m'explique qu'on utilise le morse parce que le tekel est trop lourd à porter.
0: N'importe quoi, lui. Tomate.
15: Mais non, t'es sur moi.
0: Fildar, fais gaffe.
9: Mais c'est pas moi.
0: Fais gaffe, Fildar. Fais gaffe à toi, Fildar.
13: La DAT, merde.
0: Tomate.
15: Je sais pas, parce qu'il dit que c'est ses amis qu'à lui. Faut pas que je téléphone ses amis, tout pas.
13: Au début, c'est.
0: Ça commence à bien faire.
15: Qu'est-ce qu'il aime bien?
9: Non. J'ai coupé.
0: Tomate.
9: Tomate.
0: Voilà, je sens que la conclusion elle va se faire vite. Mais...
9: Non, Tomate.
0: Gérard, parle bien dans ton micro aussi. Si Tomate.
14: Oui, je te réponds, regarde. On utilise le morse parce que ils arrivent mieux à voler que les pigeons voyageurs.
0: Non, mais ça, je vois. Non, mais le morse, c'était un moyen de communication avant.
14: Oui, mais le pigeon voyageur aussi, et les morses arrivent moins bien à voler que les pigeons. Donc,
0: ouais, mais le morse, il est quand même long. Il était quand même long à.
14: Ouais,
0: envoyé, hein.
14: Il nage vite.
0: Mmh. Ok.
13: Nage vite, non.
0: Luciole.
14: Ouais, en fait, le phoque comme le morse, c'est quand même assez dépassé comme moyen de communication maintenant.
0: Bah maintenant, ça n'existe plus. Non, je crois que ça n'existe plus.
14: Si, ça existe encore dans certaines postes.
0: Mmh.
14: Et non, mais maintenant, il y a des moyens beaucoup plus adaptés, comme le courrier, par exemple.
11: Mmh. C'est toi qui mets des tampons.
0: Ouais. Bon, ça y est.
11: Technique et je les mets avec les dents.
0: Blanchis-moi la caverne.
11: Ouais, moi je voulais dire que j'étais pédé comme un phoque et il y avait ma grosse bite qui s'amorce.
0: Oh là là.
11: N'importe quoi. Ça fait pas mal ça.
13: Ouais.
0: Je ne sais.
11: Ça peut faire du genre au casse. Ça.
0: Ben, je ne sais pas.
15: Moi, c'est tout.
0: Je ne sais pas lire.
11: Ah ouais. Non, le morse, je maîtrise pas trop. Gérard,
0: ouais.
11: Le fait de blanchis-moi la caverne, je veux savoir si... Je vais savoir si t'es...
16: Ah, j'entends pas te parler, toi t'es un rigolo, toi. Vas-y, vas-y.
11: Je vais savoir si t'avais déjà utilisé les Toki Whisky.
0: Le Toki Whisky.
11: Les Toki Whisky.
16: Zéro, allez, viens-le, reprends Arnett.
11: Arrête, ça.
0: Mais vous fermez vos gueules un peu, maintenant.
16: On est Arnett, merde.
0: Je ne sais pas lire.
16: Mais il montait sur moi.
11: Ouais, ouais, non, non, non. Le morceau, sachant que je t'ai dit que je maîtrisais pas, je préférais le... Enfin,
0: ouais,
11: comme disait la
0: jeune fille. Mais fil d'art. Ils me font rire, les auditeurs, Gérard, j'y peux rien. Mais qu'est-ce fais gaffe, parce que tu as pris une télécommande
6: de la télé, on en a besoin.
0: Bon,
6: ouais,
0: Manu, je te préviens.
6: Ouais.
0: Putain, c'est le connard, là, au deuxième débat. Parce que c'est pas possible de travailler comme ça.
6: Ça marche.
0: Mais toi, t'arrêtes de balancer n'importe quoi.
17: Arrêtez, là, le débat, c'était bien, là.
0: Hey, dégage!
16: On lève ton cul, Gérard!
0: Non, dégage!
6: Non, non!
0: Mais c'est toi qui fais des conneries!
6: Mais non!
17: C'est vraiment une merde!
0: Toi, t'es un branleur pas possible, hein!
6: 4% de mes couilles!
16: C'est bon, c'est bon, c'est bon!
0: Allez, on parlait de tes 4%, ça m'étonne pas que t'es aussi con!
5: Bon, Gérard!
0: Bon, allez, vous fermez le jeu, John, maintenant!
5: Gérard, pour revenir au débat, on me demande si tu préfères le morse ou le fistfuck.
0: Je vois pas du tout le rapport.
16: Vas-y,
6: attends, Gérard, il est debout. Il a lancé quelque chose contre Phil Dard.
16: Dégage.
6: Qu'est-ce que je fais, moi, Gérard, là? Rigo, faut que tu viennes m'aider, là.
5: Ouais, je vais au standard.
16: Arrêtez, tout le monde à la DAP, là.
6: Viens m'aider.
5: Bon, je veux juste dire aux gens de l'IRC que je vais au standard, vu qu'il n'y a plus Phil Dard à l'arrière, faut que Manu y aille.
0: Alors, donc, pour la question sur le morceau... Oh là là là là là là là là, ça commence à m'énerver cette histoire.
16: Le roi des cons.
0: Bon, Manu, tu
6: vois,
0: là, il y a des trucs qui vont pas.
6: Bah attends, je viens d'arriver, je regarde. Je
17: m'excuse, m'excuse.
0: Non, non, toi, tu vas dégager.
16: Ouais, vas-y.
0: Non, tu vas là, je veux plus te voir. Je veux plus te voir. Je veux pas te voir à l'arrière, tu vas y au standard.
6: Non, je te promets, Gérard. Je te promets, Gérard.
0: Non, je te préviens, fais gaffe.
6: Non, j'arrête, promis.
0: Fais gaffe.
6: Ouais, je fais gaffe.
17: Bah, Gérard, c'est lui qui décide, hein.
6: Je fais gaffe.
0: Alors, tu vas au standard.
6: Non, parce que je connais pas les auditeurs, j'aime pas.
0: Ouais, mais t'aimes pas, tu voudrais peut-être faire ton boulot correctement. Parce que tu commences à faire chier ton monde, toi, aujourd'hui, hein. Alors.
16: Oh non.
0: Bon, Manu,
6: je vais essayer de gérer. C'est quand même.
0: Non. C'est toi qui fais des conneries. C'est
6: moi, je fais mon possible, hein.
5: Ouais, mais il peut les calmer quand même.
0: Alors.
6: Bon.
0: Pour la cinquième question, J.S. utilisait-il encore des pigeons voyageurs pour communiquer?
16: Jésus.
0: Putain, ils vont se calmer, ces bandes de cons.
16: Tu te calmes, poli un peu, s'il te plaît, mongolien.
11: Reste poli, hein.
0: Mais si vous êtes pas content, vous raccrochez vos téléphones, on prend d'autres personnes.
11: Mais tu nous parles sur un autre ton.
0: Ouais, bah si je veux, d'accord.
16: Il va se calmer, l'hydrocéphale.
10: Comment il va?
11: Le bulbe rachidien.
0: Bon,
11: écoute, le trésor.
0: Alors, 40 bars.
11: Oui, est-ce que tu peux répéter, s'il te plaît?
0: Alors, JS, utilisait-il encore... JS.
11: Non, c'est pas JS.
0: Oh là là. Non, mais vous êtes lourd ce soir.
11: JS utilisait-il quoi?
0: Des pigeons voyageurs pour communiquer.
11: Bien sûr, et même c'était dans la Bible et tout. Ah, c'était beau, c'était... Oui.
0: D'accord. Orose.
16: Vous voyez pas. Ouais.
0: Oh là là, tu sais qu'il s'amuse à faire ça, là.
16: Mais c'est la DAT, putain, c'est ça. Ouais, c'est Orose.
0: Ouais.
16: Ouais, je voulais dire que JS, le KGB, la CIA, tout le monde utilise des pigeons voyageurs. Et salut.
0: D'accord. Tomate.
10: Ouais,
16: ils montaient sur moi.
10: Il utilisait les pigeons voyageurs, et en fait, quand il en recevait, bah, il les bouffait.
11: Il m'a volé Baldis dans mon porte-monnaie.
0: Si ça vous fait rire, moi ça me fait pas rire, parce que celui qui s'amuse à ça, il m'a dégagé, je vais pas chercher qui c'est maintenant.
16: Oh là là,
0: Luciole.
10: Ouais, tu peux répéter la question, s'il te plaît?
0: Alors, fais gaffe, toi, le connard, à ce que tu dis, toi.
16: Ouais.
10: Et
0: alors, JS, utilisait-il encore les pigeons voyageurs pour communiquer?
16: C'est qui, JS?
10: Oui, mais c'est qui, JS?
16: C'est
0: JR. À votre avis?
10: Je sais pas, je te demande.
6: C'est pas le gars dans Dallas?
0: Non.
11: JR.
0: Oh là là.
11: John Soros.
6: Mais non, mais dis-leur qui c'est, parce qu'il capte pas.
0: Jésus-Christ, on voulait pas le dire, espèce de con, Manu aussi. Je commence à faire ça.
6: Ouais, mais
0: ils
6: captent pas, les auditeurs, faut bien leur expliquer.
0: Alors voilà, Luciole maintenant.
10: Ouais,
0: c'est pas. Oh là là là là là là là.
16: Oh là là.
0: Là, vous allez fermer le gueule quand les gens ils parlent maintenant.
16: Ouais,
0: Tu vois, pour une fois que c'est pas moi. Luciole.
10: Ouais, bah on fait pas de religion à la radio, Gérard.
17: Là, c'est n'importe quoi.
0: Là, je crois, de cette manière, ça va être la page, j'arrête à la 5.
17: Non, non, non, mais là, il faut remettre Manu.
6: Ça y est, c'est bon.
17: Non, mais le standard...
0: Non, non, mais attends, pour l'instant,
17: tu les calmes. Hein.
6: Ça y est.
0: Ouais, bah tu
6: vas les calmer. Tu vas voir, écoute, tu vas voir.
0: Luciole.
10: J'ai dit, bah te laver les fesses, tu pues.
17: Oh là là.
5: Non, mais Gérard, sur IRC, ils trouvent ton débat tellement nul qu'ils se demandent si t'es le vrai Gérard.
0: Non mais attends, si ça leur plaît pas, dans ces cas-là, ils arrêtent, ils se demandent, ils en prennent après Manu et Pildard qui font les cons. Alors Luciole, tu réponds maintenant ?
10: J'ai des bêtes laver les fesses, tu peux.
0: Ah. Bon alors
6: dégagez.
0: Terminé pour celle-là, ça va vite fait moi hein, maintenant.
6: Ça y est.
0: Alors blanchis-moi la caverne.
10: J'ai des bêtes laver les fesses, tu peux.
6: Attends Manu, tu gères là.
0: J'ai plus personne à mer.
6: Attends, c'est pas n'importe quoi
0: ouais,
6: que tu dis hein.
0: Ouais. Blanchis-moi la caverne.
6: Ouais. Pas maintenant, j'ai pas le temps.
0: Ah ouais. Et quoi, tu veux un bouquet?
18: Allô.
0: Ouais.
18: C'est
0: donc quoi, pour toi.
18: Attends, j'entendais pas parce que j'étais pas sur l'antenne.
0: Putain, mais vous avez décidé de me faire chier ou quoi aujourd'hui là?
18: Bah, tu peux me répéter s'il te plaît.
0: Alors Jésus-Christ utilisait-il encore les moyens, les pigeons voyageurs pour communiquer pour un 16e point à la question que je répète?
18: Ouais, c'est fort possible. Ouais, je pense que ouais, ça doit être écrit dans la Bible et puis tout ça c'est. Ça, c'est de la religion, ouais, je pense que c'est possible.
0: D'accord. Je ne sais pas lire.
18: En fait, ces animaux-là, c'est indomptable, parce que c'est pas comme les chiens, ils donnent papa, tout ça. Tu leur dis d'aller porter un message à ta dulcinée, ce qu'ils font, c'est qu'ils picorent des grains de pain, ils t'écoutent pas, ces animaux-là.
0: Non, mais attends, de manière... Les pigeons, n'importe quoi, les pigeons voyageurs, de toute manière, ça existait.
18: Ouais, mais jamais ça délivrait les messages.
0: Si.
18: Non, attends, faut pas déconner.
0: Mais attends, c'est ce que je dis.
18: J'ai essayé d'en dresser quelques-uns, j'ai jamais réussi. Si je leur attachais des trucs à la patte, des bagues. Des bagues avec des messages, oui, j'ai envie de te baiser comme une chienne, tout ça. C'est pour être coupé, on m'avait coupé le portable, en fait. Et j'envoyais le pigeon comme ça, et jamais il y allait.
0: D'accord.
18: J'ai eu des problèmes, je me suis...
0: Non, mais ça y est, on a compris.
18: Je me suis retrouvé avec une grosse...
0: Ça y est, on a compris.
5: Oui, Gérard, sur IRC, il y a Super Ouragan, il te demande comment tu fais pour envoyer les pigeons voyageurs assez loin.
18: Avec une bague.
5: Ah, t'arrives à lancer les pigeons avec une bague.
0: Non, mais les pigeons voyageurs.
5: Si tu l'envoies à 2000 km, comment tu fais?
0: Ils s'envolent, ils prennent leurs ailes et puis ils volent. Hein.
5: Oula, j'ai perdu 1000 personnes là, d'un coup, ils m'ont dit que c'était à cause de Manu.
0: Voilà, bravo.
18: Non, c'est à cause de Christine.
5: Bravo Manu.
0: Donc, c'est quoi comme. On va s'écouter un disque.
6: Tu poses la question, Gérard, le temps que je te
0: donne
6: la question.
0: Tu celui-là, tu me le vires.
6: Tu le vires, mais
5: je le trouve et je le vire.
0: Non, non, mais tu vois, ça va aller vite, là. Alors, pour... Rigaud.
5: Non.
6: Rigaud, pendant que... Pose une question Internet pendant que je note le disque.
5: Alors, peut-on dire que Gégé est transgénique mi-pigeon, mi-phoque?
0: C'est quoi, ça? Je sais pas.
5: C'est Citrouille qui demande ça. Et il y a Jarvis Cooker qui demande si on peut attraper des maladies, Viagra ou autre, en communiquant.
0: Non, ça, c'est plus le débat sur les maladies. Qui c'est qui s'amuse avec cette musique de
5: et
0: là?
5: Et sinon, il y a Yankee qui me dit qu'on utilise le morse maintenant parce que les phoques font de la radio.
0: Non, mais je vois pas du tout le rapport. Donc, la sixième question. Pour draguer, vous servez-vous de votre regard comme moyen de communication? Et vous pouvez toujours nous appeler au 0870-5000, 0803-08-5000, et toujours Rigaud qui vous attend sur le site www.
5: Ouais, j'arrête pas d'attendre hein, depuis.
0: Point Fun Radio, et on s'écoute Riri, Fifi, Loulou avec Moi c'est mieux, avec du couscous. Et on se retrouve tout de suite après pour la suite du débat et la fin.
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0: Et voilà, donc vous êtes toujours sur Fun Radio. C'est la suite du débat sur les moyens de communication. Et on vient de s'écouter Ricky, Fufi, Loulou avec Moi c'est mieux avec du couscous. Donc en parlant de couscous, on va être bien servi parce qu'il y a justement...
6: Ah, il y en a quelqu'un qui a amené du couscous.
0: Non, non, mais on a un auditeur qui s'appelle Couscous et qu'on avait eu depuis longtemps. Donc on récupère...
17: Il y a Couscous qui est là.
0: 40 bars, bonsoir.
20: Oui, bonsoir. Gérard,
0: oui.
20: Est-ce que tu me permets pour une fois d'être gentil? Je voudrais dire bonsoir à ma petite amie Jessica. Bonsoir Paris, bonsoir Jessica.
0: Voilà, ok.
20: T'as pas de petite amie.
0: Si, bon, là, ça y est, là, vous allez pas recommencer pour la lapin.
20: Oui.
0: Ok. Ou Rose.
20: Ouais, je suis dans la place et je voudrais dire bonsoir à ma main droite.
0: Ok, Tomate.
21: Bonsoir à tous, à Jessica et à la main droite.
0: Carotte.
2: Salut.
0: Salut. Couscous.
21: Ouais, bonsoir. Ah,
0: couscous.
21: Ouais. Ouais, c'est bonsoir.
0: Et bonsoir. Abdelwahid. Ok, c'est bon, couscous. Vous
20: avez pas remarqué que les autres habitués en voulaient pas, là. Ce mec, là.
0: On se calme, s'il vous plaît, hein, maintenant.
21: Et bonsoir à tous les terroristes qui m'écoutent.
0: Non, non, non. Mais ta gueule toi-même, toi, connard.
20: Oh là là.
0: Et mon doigt.
20: J'aime pas couscous.
21: Mon doigt sans le caca.
0: Ouais. Allez, va sans le caca.
21: Ouais, ouais,
0: pour terminer.
21: Ouais, ouais, bah ouais.
0: Alors. Bon, ça y est, là, oui. On va commencer, on va finir le débat maintenant.
22: Non, ils sont cool, hein, ils
0: alors,
22: sont cool.
0: Pour draguer, vous servez-vous de votre regard comme moyen de communication? On va demander à 40 barres.
20: Ouais, pour comment encore? Ouais, tout à fait, ouais. Énormément, ouais.
0: Mm-hmm.
20: La persuasion, et en plus... attends, bouge pas, je change de côté la cassette.
0: Non, mais attends, si t'enregistres en même temps...
20: Tout ça, c'est des trucs à moi, ça. Oh, ouais, pour lui après. En plus, je suis serveur, donc ça aide.
0: D'accord.
20: Et je me fais plein de nanas, mais là, depuis quelques temps, je me suis calmé, je suis avec une super fille, et je l'embrasse très fort.
21: Voilà. Ok, d'accord.
20: Je t'aime. Ah là là.
23: Attends, il passe ses messages perso, c'est quoi ça?
22: Il est amoureux.
0: Elisabeth
20: Guigou.
0: Bon, 40 barres, c'est bon.
21: J'ai été dit, ça nous écoute.
0: C'est bon pour 40 barres, hein.
21: Tu peux vibrer, Elisabeth.
0: Ouros.
24: Ouais, bah écoute, moi j'ai un petit problème dans la vie, c'est que j'ai un regard de tueur, donc bon, je suis un peu obligé de mettre des lunettes de soleil, parce que sinon les filles, les fusils, ils regardent.
0: Oh, vous arrêtez de vous marrer, là.
2: Vas-y.
0: Oh, là, là. Je sens que ça va se terminer vite fait, Manu, avec toi.
23: C'est ça, si que ça vient de moi, je les ai presque...
21: Vas-y, c'est bon.
0: C'est quoi, tomate
24: là? C'est quoi la mode mobilique là? C'est quoi?
0: Tomate.
2: Moi j'ai un petit appareil dont je tairai le nom qui en fait envoie des messages à quelqu'un qui a le même appareil. Donc si j'ai envie de... Si je croise quelqu'un dans la rue et que j'appuie sur un bouton, ça sonne sur son appareil.
23: Ouais, c'est le nouveau truc, Gérard. T'as vu à la télé? C'est le truc pour les amoureux là.
0: Non.
23: Des espèces de beepers.
0: Les
23: fuck lovers là, les fuck lovers.
0: Ouais. J'ai vaguement vu ça, ouais. Carotte.
2: Bah moi j'ai des sales yeux donc je me sers pas du regard pour draguer.
23: Sors du cul.
2: D'ailleurs je drague pas et puis on me drague jamais parce que je suis moche, on se compare toujours à Sandy donc tu vois ça m'arrange pas.
0: Alors Carotte, tu vois, tu viens de dire un nom qu'il fallait pas donc tu peux retourner chez toi, c'est terminé pour toi. Au revoir.
23: Ça y est.
22: Salut.
0: Couscous.
25: Couscous.
0: Putain mais ils sont chiants ou pas là.
25: Piquet,
21: ce piquet.
0: Qui a balancé ça? Oh, couscous.
21: Allô?
0: Ouais, couscous. Non, couscous, on t'écoute.
21: Pas de marque. Moi, on m'appelle la classe, Nikos. Moi, quand je la regarde, c'est méchant, c'est terroriste.
0: D'accord. Et mets-moi le doigt dans le caca, là.
21: Non, moi, je suis borgne.
0: Tu peux quand même répondre à la question ou pas?
21: J'ai qu'un œil, donc ça le fait pas, tu vois.
0: Bon, d'accord.
24: Sans manquer de respect, faut pas se moquer des aveugles.
0: Ouais, entre parenthèses, voilà.
21: Super Montagnier, si tu nous regardes.
0: Oh, c'est bon, on se calme. Ouais,
23: Non,
0: il y a personne à la place de Carotte.
23: Il y a personne.
0: Ah, attends, je vais. Tu vas te manier maintenant.
24: Remplacer sa Carotte.
0: Alors, question IRC. On se calme, là. Le Tekel Mystère, il t'emmerde.
23: Le Tekel Mystère.
0: Ok. Alors, Rigone, question IRC.
5: Alors, question de hâte. Les pigeons, ouais, mais voilà, ils parlent des pigeons voyageurs parce qu'il y a un délai avec Internet. Quand ils écoutent par Internet, ils écoutent ce qu'il y avait il y a 20 minutes.
0: Mmh.
5: Donc ils me parlent encore des pigeons voyageurs.
21: Gérard, je voudrais demander à Tekel si c'est possible qu'elle me suce ma saucisse à quatre pattes.
0: La faire foutre, toi, abruti. Ouais, c'est qui vient de dire ça?
20: Jean-Luc!
0: C'est qui vient de s'amuser à dire ça?
23: Je vais le trouver, Gérard, continue. Et d'ailleurs, à la place de je sais plus trop qui, on accueille Thon à la Catalane.
0: À la place de Carotte, alors.
23: Ouais, voilà, exactement.
0: Alors vas-y, Thon.
2: Oui, bonsoir, Gérard.
0: Bonsoir.
21: C'est Griselda.
0: C'est encore la même. Bon, t'as compris pour draguer, servez-vous de votre regard comme moyen de communication pour toi, la question?
2: Oui, bah en fait je louche, alors tu vois, c'est pas très évident pour moi.
20: Mais sur moi, c'est tout.
24: Oh non.
0: Ça commence à... Vous laissez parler les gens ou pas?
24: C'est gros ton qui vient de dire ça.
2: Il n'arriverait pas à me faire jouiller. Non mais vous êtes pas sympa parce que je louche et j'ai un grave problème.
0: Hey, je sens que le prochain qui s'amuse à dire ça va dégager.
20: Il jouissait pas.
21: Si
20: je jouissais, je suis juste resté avec lui.
0: Manu, quand
23: je vais, je suis en train de les chercher.
0: Oui, alors.
20: Des sous dans mon porte-monnaie.
0: Donc,
3: Gérard. Il y a Ertonio sur l'IRC qui te demande si on peut draguer avec le regard aussi bien que, parce qu'il a des lunettes en fait. Il voulait savoir si c'est pareil que quand on n'a pas de lunettes.
0: Ben, je pense oui.
15: Bah, donc... il montait sur moi, c'est tout.
4: Il manque plus que les doubles sons maintenant.
0: Ben, quand vous aurez fini vos conneries,
3: on pourra
0: demander à Ton qui répondre.
4: Je passe le bonjour à tous les
0: égorgeurs
4: d'Israël.
0: Eh, couscous.
4: Couscous,
0: ça suffit.
4: C'est abusé.
0: Elle est censurée, là. Oh là là, mais c'est quoi là, ce bordel, là, Manu, là? Tu me faudras peut-être les calmer, mais je peux les calmer, tu es un par un, donc...
4: Couscous, il a abusé, là.
0: Ouais. Alors, Ton...
10: Moi, je te disais, je louche. C'est pas un problème. J'ai des doubles foyers, donc tu vois, ça m'arrange pas, alors je vous demanderai un petit peu de pitié pour moi quand même.
4: Je te calme.
10: En plus de ça, donc j'ai une sale gueule, donc il y a rien qui m'arrange.
4: C'est clair.
10: Et bah du coup, je sais pas quoi faire.
0: D'accord.
4: Et en plus, ton pote, il s'est fait virer de la sécu, alors c'est la top.
0: Je sens que ça va jarcler.
9: Ça y est.
0: Alors, quel moyen de communication... quel est le moyen de communication quand on en a pas? Donc,
9: Quel est le meilleur moyen?
0: Voilà, de communication quand on en a pas. On va demander à 40 bar.
4: La lettre ou la parole, je sais pas moi.
0: Mm-hmm.
4: Voilà, Gérard.
0: Ou Rose?
24: Bah, je sais pas, je dirais un français correct.
0: Ouais. Thomas?
7: Il faut crier très fort.
0: Comment, dans quel sens?
7: Bah, il faut crier très fort.
4: Bah, si t'es aussi fort, je sais pas.
0: Mm-hmm. Ok. Tomate, tu viens de répondre. Ton, je sais pas à quoi là.
9: La catalane.
0: Ton à la catalane.
10: Olé. Ouais, bah moi je me sers du téléphone. Au moins on me voit pas et puis on peut pas imaginer le monstre que je suis. Quoi.
0: D'accord. Contre,
4: j'aime bien ta voix, moi, gros.
24: Un boudin, va.
0: Oh, vous fermez vos gueules s'il vous plaît derrière, merci.
24: Elle est moche.
0: Ouais,
3: sur IRC, il y a Arnette qui dit que quand on n'a pas de moyen de communication, on ferme sa gueule.
0: Bah voilà. Tout à fait. Couscous.
21: Le téléphone arabe, on raconte pas n'importe quoi. Sinon, on leur coupe les cordes vocales à coups de hachoir.
0: Couscous, tu réponds comme il faut à la question.
21: Bah, je te dis quoi, le téléphone arabe. Moi, je te dis le téléphone arabe.
0: D'accord. Mets-moi le doigt. Mets-moi le doigt dans le caca.
21: Ouais, viens t'asseoir sur mon sexe en érection.
0: Bon, allez, allez. Hop. Comme il est pour lui, là, il répondra même pas. Allez, hop, c'est fini. Il dégage. Voilà.
21: Allez, hop.
0: Alors, donc. Alors, il y a un petit sondage là pour ou contre les moyens de... Bon, Couscous, s'il te plaît, tu me laisses finir.
21: D'accord, je t'emmerde.
0: Là, je crois que...
21: c'est pas moi, Gérard. C'est quelqu'un qui se fait m'imiter.
0: C'est qui?
7: C'est pas moi.
4: C'est Chomoul.
0: Ouais, mais restez quand même poli, s'il vous plaît, avec les gens qui vous emmerdent. Okay. S'il vous plaît.
21: C'est ta gêne. Faut pas alors... que tu t'enculer en cul de ta chair.
0: Donc, pour ou contre les moyens de communication, il y a 60% qui n'ont pas le temps de répondre à la question.
9: Mm-hmm.
0: Il y a 30% des Français pensent pouvoir le faire eux-mêmes.
9: Mm-hmm.
0: Et 10% des Français qui estiment que ce n'est pas le thème du débat. Ben, je vois pas pourquoi que 10% disent que c'est pas le thème du débat. Alors que c'est le thème du débat.
9: Bah ouais.
4: Mais il était sur moi, c'est tout.
0: Oh là là.
3: Franchement, moi...
0: Alors,
9: excuse-moi Gérard, quand même, à la place de mon doigt, il sent le caca, machin, on accueille Gilles Coumoisi.
4: Bonsoir.
7: Salut Gilles Coumoisi.
4: Bonsoir, tu vas bien?
21: Salut.
4: Bonsoir à tous. Salut chatte pourrie.
0: Alors donc, la question, donc, Karnbar, tu réponds s'il te plaît?
4: Tu peux répéter s'il te plaît.
0: Alors, quel est le meilleur moyen de communication quand on n'en a pas?
4: Mais j'ai déjà répondu, j'ai dit la lettre ou... la parole.
9: Ah, c'est vrai, il avait déjà répondu.
0: Ok. Ouros.
4: Bah, je t'ai déjà répondu, tu suis rien à ton débat ou quoi?
0: Mais attends, tu restes poli, toi, parce que t'avais même pas répondu.
4: Mais non. Si je te dis un français correct, alors suis un peu ce qui se passe quand même, putain.
10: Le roi des cons, ouais.
0: Thomas.
7: Je t'ai aussi répondu, Gérard.
0: Ton à la...
10: Je t'ai déjà répondu aussi, Gérard.
0: Alors, couscous.
21: Je t'ai déjà dit, téléphone arabe, putain, t'es sourd.
9: T'as peut-être posé cette question-là, déjà, Gérard.
0: Mais non, mais il y en a bien, ouais. J'ai le con moisi là.
4: J'ai le con moisi.
0: Voilà.
4: Tu devrais le savoir. Non, pas de moyen de communication.
0: D'accord.
4: Je vis dans une grotte.
0: Ok. Alors, 8e question. Les hommes utilisent-ils les animaux pour communiquer? Les hommes utilisent-ils les animaux pour communiquer?
10: Ah bah j'ai bien placé pour en répondre.
4: Ouais, tout à fait, ouais.
0: Attends, tu sais qui vient de parler comme ça là?
10: Je suis sur la catalane.
0: Eh ben, toi, Catalane, tu
1: moi,
0: peux.
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0: Tu me vires, toi, la Catalane, ça y apprendra de répondre des conneries.
8: Bienvenue à lui, là, à la place.
12: Bienvenue chez les pizzas avec la pepperoni.
0: Alors, 40 bars.
14: On va t'en faire de la colisse de bras.
0: 40 bars, s'il te plaît, tu réponds comme il faut. Mais vous vous calmez un peu, là, maintenant.
12: La pepperoni.
8: Ouais, Christine en est l'exemple.
0: 40 bars.
8: Oui.
0: Pour toi.
8: Je suis d'accord. Ouais, je pense que oui, tout à fait, ouais. Je veux dire, ouais.
0: Ouais. Ouros. Pardon, il est parti. C'était lui, les conneries.
22: Ouais, ben c'est bien alors.
0: Eh ben t'as bien fait ton boulot pour une fois, Manu.
22: Ouais.
3: Gérard, sur l'IRC, il y a D-Light qui dit oui, on peut utiliser des animaux pour communiquer. La preuve, les dirigeants de Fun Radio utilisent bien Gérard pour communiquer avec les
0: autres. N'importe quoi, lui. Tomate.
25: Ouais. J'ai connu un mec qui utilisait des puces à vente et des morpions.
0: D'accord.
23: À la place de ton à la katana, Catalane, pardon, on accueille Oasis.
26: S'il n'y a pas de bulle dans Banga.
0: Oasis, ok. Bonsoir, Oasis.
8: Elle veut
0: planter
8: chez Banga.
0: Oh, oui.
8: Oasis.
25: Oasis,
12: il n'y a personne qui va oser s'appeler Sildar là pour les chaussettes.
0: je sens qu'on va conclure le débat ici.
12: 4%, faut pas déconner.
0: Oui. Oasis.
25: Moi, si tu pourrais me répéter la question, parce que je viens d'arriver, donc.
0: Les hommes utilisent-ils les animaux pour communiquer?
25: C'est un excellent moyen de communication, de prendre par exemple un chien avec soi. Ça permet franchement
12: j'aimerais de développer une avec un portable. J'aimerais te dire je t'aime avec un tatou.
8: Je voudrais te dire je t'aime, mais tu ne me réponds pas.
23: C'est des feuilles, c'est ce qui s'allume en vert, Manu.
0: Bon.
23: Ouais, Manu, il est nu un soir.
0: Alors, je sens que ça, c'est.
23: Non, mais ce qu'il faut faire,
0: Gérard.
23: Tu fous un coup de fouet à Manu là.
0: Ça va aller vite. Ça va être la dernière question.
23: Parce que c'est pas forcément. Parce que ça y est, j'ai retrouvé quelqu'un. C'est pour ça que j'ai galéré.
0: Ah ouais, d'accord.
23: À la place de Ouros, on accueille Préparation H.
27: Bonsoir, c'est Préparation H.
25: Préparation H.
12: Bonsoir à tous.
27: Oui,
12: aïe.
27: Oui, tout à fait, oui.
0: On se calme.
12: Vous l'avez pas celui-là, aïe, c'est pas mal. Hein. Avec la chaise, là, le tabouret.
27: Et puis le trou du cul qui saigne.
12: Ouais, voilà.
0: Non, mais quand vous aurez fini vos conneries, les gens, ils pourront peut-être répondre.
23: Ouais, c'est vrai, il y en a qui veulent répondre et faire un débat sérieux.
0: Alors,
12: Est-ce que vous l'avez, Strepsil?
0: C'est qui demande ça?
27: C'est Finger.
0: Mais je sens que tout à l'heure, on va conclure, hein.
27: Oui.
0: Alors, Préparation H.
27: Oui, je viens d'arriver, j'ai pas entendu la question.
0: Alors, les hommes utilisent-ils des animaux pour communiquer?
27: Les hommes, non, je crois que c'est interdit par la loi d'utiliser les animaux pour niquer, donc... non.
0: Pour communiquer?
27: Que ça soit en communauté ou pas, c'est pareil, c'est interdit, c'est tout.
0: Non, mais je crois
27: que... mais discute pas, c'est tout, c'est la loi, enfin, la loi, elle est appliquée, il faut se plier, c'est tout.
25: Moi, je suis d'accord.
0: Couscous.
12: Non, moi je suis pas d'accord. C'est impossible, on peut pas niquer dans la commune avec un dromadaire.
27: Pas les animaux.
12: Fais pas les animaux, t'égorges les moutons, salaud.
27: Putain, t'en as qui sautent des facochères.
23: Vous allez énerver Couscous, arrêtez.
27: Intégris. Eh Gérard, c'est pas parce que tu niques un facochère que tout le monde a le droit. Hein.
23: Ça y est.
0: J'ai le coup moisi là.
12: Ouais, moi je veux bien me sacrifier et m'appeler Fildar, tant qu'à faire.
23: Non, c'est bon, ça va aller.
12: Pour passer la pub des chaussettes qui puent.
23: Non, ça va.
0: Alors moi je peux vous dire une chose, que comme vous êtes en train de déconner, le débat il s'arrête là.
23: Oh non.
0: Donc on fait la conclusion.
23: Oh non Gérard, encore une question.
0: Non.
12: Encore une là, voilà.
23: Il est bien le débat.
0: Regarde,
23: ils sont tous gentils, n'est-ce pas les auditeurs, vous êtes gentils.
0: C'est là pour pas prendre les gens pour des cons.
23: Ouais, c'est vrai.
0: Non Manu.
23: Regarde.
12: Tout gentil Gérard.
0: Alors, les transmissions de pensée est-il un moyen de communication en faisant l'amour? Et ce sera la dernière question.
3: Est-ce que tu peux la répéter s'il te plaît?
0: Alors, les transmissions de pensée est-il un moyen de communication en faisant l'amour?
23: Manu?
28: Quoi?
23: Tu fais chier.
0: Alors, 40 bars.
8: Est-ce que, à ton avis, tu sais à quoi je pense, là?
0: Non, eh bien, tu vas le dire.
8: Un contentillon.
0: D'accord, eh bien, bonne nuit pour toi, 40 bars. Non, c'est bon, c'est terminé.
23: Est-ce que tu as une réponse à donner sur la question, 40 bars?
8: Les transmissions de pensée. Moi, je sais qu'avec ma copine, sans faire exprès, on dit beaucoup de choses semblables ensemble.
23: C'est-à-dire?
8: Sans faire exprès. C'est-à-dire
12: avec ton meilleur pote, c'est ça?
8: On a la même expression des fois ou des trucs comme ça quoi, en faisant l'amour et tout, c'est bien.
23: Vous faites quoi?
8: Hein?
20: fait ah vas-y c'est bon.
0: Préparation H.
20: Je vais pas le dire celui-là.
24: Oui ben moi je suis sûr que après l'amour comme tu disais toi et ta copine vous avez de la transmission de pensée que vous avez envie d'une gamelle de friskies au même moment.
0: Toi tu ferais mieux de faire des préparations pour con.
20: Fildar, mets-nous un double son là.
23: Ah j'ai pas
20: envie.
6: Arrête, avec un peu le focus là ce soir.
20: Ouais.
25: J'ai pas besoin d'utiliser la pensée parce que je crie très fort donc je pense qu'il entend assez.
20: Attends, je vais les jouilles.
25: Oui, je jouille très fort.
20: Tu jouilles très fort.
6: Jouillez pas.
25: Lui jouille, ça dépend.
0: Oasis.
20: Super, mets les auditeurs en double.
25: Moi actuellement avec mon copain ça se passe très bien.
6: Ah t'es un copain toi.
25: Ouais.
23: Tant pis Tony.
25: Je crois que c'est dommage. On est au top au niveau transmission pensée et puis tout va bien quoi. On est exactement sur la même longueur d'onde.
24: Moi je vais te transmettre moi salope.
25: Tu viens me trouver quand tu veux.
6: Ton tampon il vient de tomber là.
24: J'arrive. Plaquer des cartes on va pas les percer moi.
0: Vas-y Gérard enchaîne. Non mais faudra peut-être qu'il se calme. Donc Oasis.
25: Viens te
0: mettre. Couscous.
21: Ouais Gérard c'est vrai que depuis que tu t'es fait enculer par une lampe torche on t'appelle la luciole.
0: Couscous tu restes poli parce que sinon ça va mal finir pour toi.
25: Ouais tu vas gerber hein.
21: Moi je suis d'accord avec Oasis.
20: Gérard je te... sous la console là.
0: J'ai le coup moisi.
20: Après, c'est clair. Ouais,
6: la transmission de pensée pourquoi pas.
0: D'accord. Alors tu vois, moi je peux vous dire une chose que il y avait un truc que je voulais dire, c'est que pour les aveugles, le moyen de communication. Bon, tu les calmes s'il te plaît, Manu. Merci. Et après on fait la conclusion comme ça va être terminé. Donc pour les aveugles, c'est sûr que c'est pas évident pour eux de pouvoir communiquer. Et c'est maintenant, je crois qu'il y a des nouveaux trucs qu'ils font. Donc on va demander la conclusion du débat à 40 barres. À moins qu'il y avait une question IRC, non?
3: Oui, il y a Sandy la pute qui demande qui veut lui bouffer le cul, mais bon, c'était pas le thème du débat.
0: Voilà, bon, donc, 40 barres, conclusion.
20: Ouais, deux choses à dire. Déjà, tu t'es fait griller parce que 40 barres, en fait, c'était 40 barres. Et deuxièmement, toutes les expressions de Christine, c'était moi. Donc, j'ai pris
0: le plaisir.
20: Voilà.
0: Ok, ben...
20: la semaine prochaine, Gérard.
0: C'est ça, ben, tu repasseras pas la semaine prochaine pour toi.
20: Et montez sur moi.
0: C'est ça. Ok, ben, tu repasseras pas la semaine prochaine pour toi. Préparation H.
24: Ouais, alors, deux choses aussi. La première, c'est que je te mets un fulgurant, je pense. Et la deuxième, c'est que tu t'es trompé, tu l'as appelé j'ai le cou moisi au lieu de j'ai le con moisi, et on savait déjà que t'avais le cou moisi, c'est clair.
0: D'accord, Thomas.
25: Encule ton kiff. Ouais, bah ouais, c'est comme d'habitude, toujours aussi nul, toujours aussi à chier, toujours aussi. Aussi Gérard, quoi.
0: Eh ben, dans ces cas-là, Thomas, c'est simple, tu allais bouffer tes tomates, comme ça tu nous emmerderas plus pour nous dire des conneries. Bravo Gérard, Oasis, ça a bien calmé.
25: Ouais, et ben moi j'ai trouvé que le thème du débat il était franchement très très intéressant.
0: Ouais.
25: C'était vraiment bien, mais c'est dommage que ce soit toi qui l'a présenté.
23: Ah mince.
0: Pourquoi? Ça partait bien. Pourquoi?
25: Bah parce que t'es toujours aussi catastrophique et rien ne change quoi.
0: Bah dans ce cas-là tu fais pareil, tu vas boire ton Oasis.
23: Ouais.
0: Bravo. Couscous.
21: Ouais, bah le débat il était pas trop mal. Bon, il y avait un petit peu de bordel dans la maison, mais sinon t'es... C'est toujours de la merde, mais bon.
0: C'est... Ouais, mais de toute manière, couscous. Non, n'empêche, on aime bien t'avoir dans.
23: Ouais,
0: j'aime bien t'avoir dans, quand même, dans les débats. Tu le sais bien, on rigole bien avec toi.
21: Ah, d'accord. Je te réserverai une petite égorgerie de.
0: C'est ça. Ok, allez, bonne soirée à toi, couscous. J'ai le coup moisi pour finir.
25: Il jouillait pas.
6: Bah oui, je sais, on sait tout ça. Ouais, moi, je voulais seulement dire, je voulais seulement te demander si je pouvais avoir la grosse vilaine au standard après.
0: La grosse vilaine, c'est qui? C'est laquelle?
6: C'est quel mystère?
0: Non, tu vois, tu l'auras pas. Donc voilà, donc c'est tout, c'était ta conclusion.
6: Ah bah ouais.
0: Eh ben c'est bien.
6: Tout ça c'est une bonne nuit aussi.
0: Eh ben moi aussi.
6: Je kiffe l'Ascar.
0: Ouais ben moi je veux pas moi. Ok. Ah, donc c'est dommage qu'il y a eu des petits.
3: Petite conclusion de l'IRC quand même avant de finir de Yankee. Quand on se balade avec un tekelborg et qu'on n'a pas d'amis, on fait pas des débats sur la communication. Gérard c'est une pute. Non, on va pas dire ça quand même. C'est pas gentil. Et c'est apparemment il y a que des trucs méchants.
0: Et on était combien quand même là? On est remonté à combien?
3: Là on est quand même remonté à 3867.
0: Combien? 3867. C'est le record non? Je sais pas. Bah si c'est le record, 3857.
3: Ouais, je crois que la dernière fois on avait fait 3400 là, donc là à mon avis on a battu le record. Ouais.
0: Ah bah, on aura les sondages.
23: Bien, hein, bravo.
3: Bravo, ouais. Bravo.
0: Donc, on aurait peut-être été un peu plus s'il n'y avait pas eu le problème avec Manu en ce temps-là.
3: Ouais.
0: Ouais, ça c'est vrai que Manu, semaine, t'as fait chier le monde. Ouais, mais toi aussi, t'as quand même fait un peu ta merde.
23: Vous allez
0: rajouter. Si, ça fait quand même un peu ta merde aussi, toi. Faut pas l'oublier. Donc, voilà. Oui, Rigo, pour finir.
3: Non, rien, j'attendais une félicitation de papa.
0: Non, mais c'est bien, de toute manière,
23: il a bien bossé, Rigo.
0: Il y a que lui qui bosse bien en ce moment, alors.
23: C'est bizarre quand même.
0: Ouais, non, mais
23: ça cache quelque chose.
0: Il y a que lui qui bosse comme il
23: faut. J'ai remarqué aussi.
0: Parce que lui, on ne l'entend pas.
23: Quel plaisir de te retrouver, en tout cas.
0: Donc, pour moi, la conclusion des moyens de communication, dommage que ça foirait. Mais sinon, je pense que dans l'ensemble, c'était pas...
23: Bah écoute, je crois que tous les records ont été battus. Bravo.
0: Un fil d'art, tu continues, ça se voit que c'est terminé.
23: Non, mais c'est terminé pour toi, fil d'art. De toute façon, la semaine prochaine, on trouvera peut-être quelqu'un d'autre.
0: Ouais, j'ai l'impression, parce que là, le double son, j'aime pas trop. Par contre, je voulais signaler... que celui qui s'amuse à envoyer un truc bidon sur l'IRC en mettant avec Deepool.
23: Oui.
0: Donc c'est faux. C'est... Voilà. Donc je vous souhaite une bonne nuit. Vous allez retrouver Rousseau.
23: Oh,
0: pour la nuit sans pub. Et demain 6h, 9h, Bart. Voilà. Et puis Max à partir de 22h.
23: Arrête.
0: Prendre une gaufre avant la fin, toi. Et vous allez retrouver Max à partir de 22h.
23: Avec plein de surprises d'ailleurs. Il y aura des surprises pour les. Déjà, il y aura Jean de Debé, puis il y aura plein de petites surprises peut-être. Non, mais pas par rapport à toi, mais des trucs nouveaux.
0: Voilà. Et moi, je vous retrouverai la semaine prochaine si tout va bien.
23: Voilà, tout va bien alors. Et je voulais faire un petit cadeau, je voulais me faire plaisir parce que t'as 10 minutes avant de reprendre le programme officiel de l'antenne, ce qui est une compilation qui s'appelle F Communication, label français, hein. Ils ont sorti des compilations musique pour plantes vertes, ils avaient également sorti déjà une compilation Megasoft Office 97, ils viennent de sortir la compile 98, avec dedans Nova Nova, LSGA, Frédéric Galliano, Ready Made.
0: Bien.
23: Que des artistes français, enfin compte avec des noms un peu étrangers, et là, sauf un ou deux, hein. Et là on va écouter Aqua Bassino, s'appelle The Melody.
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0: Et voilà, donc vous venez d'écouter les connectés de Larry avec Bouffe-moi le site avec du Saint-Doux. Et là, c'était juste un remix fait par Olivier Dapro, je pense.
1: Non, fait par un certain fumiste de l'IRC.
0: Ok. Ben merci Rigaud. Donc pour ça, sur le deuxième débat qui va porter sur les sumons, on accueille Prout d'Asie, 19 ans de Dijon. Tu peux me donner la fréquence s'il te plaît?
2: Ouais, bonsoir, c'est Prout d'Asie, ça sent le sushi. Alors c'est 97.5.
0: Ok. Nîmes qui pue. Ta fréquence s'il te plaît?
3: 103.4.
0: Merci. Donc, bonsoir à toi, Rouleau de PQ, 23 ans de Nice, ta fréquence s'il te plaît, bonsoir.
4: Salut Gérard, ma fréquence c'est 107.1.
5: Ouais, ça va être bien ça.
3: Bonsoir.
0: Et Onde à 25 ans de Lyon, ta fréquence, bonsoir à toi.
6: Bonsoir Gérard.
0: Ta fréquence s'il te plaît.
6: Ah bon, 102.1.
0: 102.1. S'il vous plaît, vous faites pas comme le premier débat.
3: Ouais, hein.
6: Ouais, c'était des gros nazes.
0: Ouais, ben, j'espère que le deuxième ne sera pas pareil.
6: Il y avait un gros naze même.
0: Ouais. Alors, le débat porte sur les sumos. Mm-hmm. Donc, de quelle origine provient le mot sumo? On va demander ça à Prout d'Asie.
2: Ah, j'ai de la chance.
6: Bonne chance.
2: Ouais. Ben, écoute, le mot sumo, alors, il faut remonter aux langues mortes. Donc, il faut parler de l'étrusque, par exemple. Et du copte. Je sais pas si tu parles l'étrusque, toi, un petit peu.
0: Non, mais attends, je te demande de quelle origine provient le mot sumo.
2: Ça vient d'une région qui se situe au sud-sud-est de l'Ouzbékistan.
0: Ouais,
2: Quoi?
0: Je te demande, c'est la dernière fois que je te pose la question, tu réponds correctement.
3: Je te donne une réponse, tu vas pas t'énerver, on va rester calme.
0: Ouais, tu vas t'affirmer ou quoi, là?
3: Ouais.
0: Bon, alors, au revoir.
3: Bah non.
0: Si, au revoir.
2: Donc je continue à répondre.
0: Non, tu continues pas. Au revoir.
2: C'est pas moi.
0: Au revoir.
2: Non, je continue.
0: Manu, s'il te plaît. Au revoir pour lui.
5: Une chance.
0: Non.
5: Vas-y, réponds.
2: Sud-sud-est du Turkménistan, c'est-à-dire on est tout au nord du Japon, quoi, tout à fait.
0: Ah, enfin.
3: Fildar.
2: Ah bah oui, bah tu me laisses pas le temps de finir. C'est pour ça que je suis obligé de m'énerver pour me faire comprendre.
0: Ouais, bah t'as pas besoin de t'énerver, c'est moi qui commande.
2: Ok, ça marche.
0: Nem qui pue.
3: Oui, alors Gérard, le mot sumo vient du japonais ancien. C'est la contraction de su, de la transpiration, et mo, les deux premières lettres de moule. Transpire de la moule, qui est le sumo en contraction en japonais ancien, repris pour des compétitions de sport de grosse.
2: Oh là là.
0: Non. Ouais. Ouais. Rouleau de PQ.
4: Ouais Gérard, eh bien ça vient effectivement du japonais. Le monsieur qui est passé avant moi avait tout à fait raison. Mmh. Je voudrais rappeler aussi que l'étymologie du mot vient en fait du premier empereur japonais qui s'appelait Hirohito et qui s'est fait harakiri parce que justement il n'arrivait pas à être assez gros pour être un sumo. Mmh. Parce que la ceinture qui devait leur serrer la taille était vraiment trop grande. Mmh. Et tu me dis quand

0: Je suis vraiment ravi, monsieur Gérard, que vous fassiez un débat sur les sumo. Car moi-même, je les étais pendant un stage au Japon, alors que j'avais 17 ans. Ouais. Et je peux vous affirmer que le mot sumo vient en fait de l'Inde, ce qui veut dire gros éléphant.
1: Ouais, alors, pour l'instant, monsieur Mazur, vous êtes à côté de la plaque.
0: Pourquoi ?
1: Je peux vous le dire tout de suite.
2: Toute chaude, hein, t'es toute chaude.
1: Parce que de quelle origine provient le mot sumo ? Et en fin de compte, le mot sumo, j'ai regardé dans le dictionnaire, provient de... C'est un mot japonais.
3: Qu'est-ce qu'on a dit ?
1: Oui, mais...
3: Ouais, tu peux me réexpliquer ça ?
1: Non, je vais pas te réexpliquer ça, c'est tout.
2: Oh, t'es con.
3: Et tu sais d'où ça vient, japonais, Gégé ?
1: Japonais, ça vient du mot Japon.
3: Ouais.
1: D'accord.
3: Ça vient d'où ?
1: Ok. Alors, Japon, combien doit peser ?
0: Pourquoi ?
1: Bon, ça y est,
2: Gérard, en fait, sur...
1: Mais vos gueules un peu, les auditeurs !
0: Pourriez-vous préciser dans quel sens ?
1: Vos gueules !
3: Comment ça, Japon ? Japon tous les matins.
0: Mais dans quel sens ?
1: C'est quoi, là, ces auditeurs de naze encore ?
3: Des étymologistes.
2: Il y a Yankee sur IRC, il dit qu'en fait, sumo, ça veut dire gros, alors Gérard, t'es un sumo con.
1: Ah bah, lui, c'est un sumo pédé.
3: Mais est-ce qu'il y a des grosses sumo aussi ?
1: Alors, toi,
2: ça,
1: tu
2: c'est,
1: es...
2: c'est le thème du débat, vers ça, putain. Ouais.
1: Non, parce que justement, j'en parle pas.
3: Si, alors là. On va en parler, c'est
1: tout. Pas hésiter. Ouais, là, vous avez pas parlé de Sandy parce que Sandy, elle vous emmerde.
3: Pourquoi Sandy ? Pourquoi tu
1: ne parles pas ? Non. Combien doit peser un sumo en général ?
3: Pardon, j'ai pas compris la question.
1: Oh, merde, allez hop, au revoir à toi. Hop. Terminé.
3: Essaye d'articuler ou on dirait que tu...
1: Non. Allez hop, terminé. Bonne nuit. Je ne répète plus les questions. Prout d'Asie.
3: Je dirais au moins un quintal. Au moins.
1: C'est-à-dire
3: En chiffre normal ou en chiffre romain, tu veux la réponse?
1: Bon, tout à l'heure, je te perds en chiffre romain ou en chiffre quintal que tu as dégagé au standard.
3: Je sais pas, je dirais, allez, on va dire, dans les 100 à 150 kilos. Si c'est du riz, je crois que ça peut monter à 175 kilos s'il bouffe quelques rouleaux de printemps, là. Mais sinon, pas plus, hein.
1: Là, tu te trompes tout de suite.
3: Pourquoi ?
1: Tu te trompes, je vous donnerai le poids exact après.
3: C'est pas le juste prix, là.
1: Tu permets ? Je connais le truc parce que j'ai regardé le reportage.
3: Ouais, bah moi aussi je l'ai vu.
1: Ouais, alors. Et alors ?
3: Bah c'était instructif.
1: Non mais attends. C'est qui vient de dire ça ?
3: Prout d'Asie.
1: Ouais, Prout d'Asie, au revoir, comme ça tu répondras correctement aux questions. Hop ! Au revoir !
3: C'était instructif.
1: Au revoir !
3: C'était intéressant.
1: Au revoir !
3: Apprenez des choses.
1: Au revoir !
3: Mais je fais ton éducation au passage, tant qu'à faire.
1: Au revoir !
3: Instructif, ça vient de instruction.
1: Au revoir !
3: Note, prends des notes, vas-y.
1: Non, mais au revoir !
3: Tu réviseras la maison après.
1: Tu te débrouilles, on lui dit au revoir.
3: Non, y a pas moyen.
1: Oh ben...
3: Tout ça parce que je veux t'éduquer, attends, faut pas déconner.
1: Bon attends, déjà pour l'instant tu fermes ta gueule.
4: Donc, ce fameux reportage.
1: Bon, tu lui dis au revoir ou quoi là ?
2: J'y arrive pas.
3: Mais je l'ai vu le film de cul avec les grosses, moi aussi, je l'ai
1: bon,
3: vu.
1: Bon allez hop, au revoir.
3: Oh là là.
4: Où est-ce qu'on peut répondre ?
1: Nem qui pue.
5: Alors Sandy.
1: Alors au revoir à toi.
5: Non mais 110 kilos, attends, laisse-moi finir Gérard, ça doit faire 110
3: bon,
5: kilos.
3: Ça, c'est bon. Excellent.
1: Je sens que tout à l'heure, je vais virer tout le monde et je vais reprendre d'autres personnes.
2: Mm-hmm. Ouais, ce serait bien. Hein.
1: J'ai l'impression. Alors, Nem qui pue ?
5: C'est dit 110 kilos.
1: Non.
2: Ça dépend, il y a plusieurs catégories, Gérard. T'as appris à l'école ou pas, les sumo ?
1: Je vais dire une chose. Que si t'as bien suivi le reportage...
2: Mais j'ai pas vu le reportage.
1: T'attends le deuxième micro, d'accord ?
2: J'en ai qu'un.
1: Ouais, mais je fais pas de double son.
2: Mais non.
1: Rouleau de PQ.
4: Ça va aller jusqu'à 210 kilos.
1: Ouais. Et je crois que même moins, hein. Un peu
4: non,
1: moins.
4: 210, c'est bien quand même.
1: Ouais. Non, mais un peu moins. Honda,
2: il est parti, Gérard.
1: Ah bah alors c'est bien.
2: Et on accueille justement pour remplacer Honda, Petit Scarabée Pourri.
4: Salut, Petit Scarabée Pourri.
6: Oui, bonsoir, Gérard. Bonsoir tout le monde.
1: Bonsoir.
6: Ça va bien, Gérard ?
1: Bonsoir. T'appelles d'où ?
6: J'appelle de Montmorency.
1: 101.9.
6: Voilà.
1: Merci de me donner la fréquence.
6: Bah, j'allais te les donner, mais tu vas...
1: Et à la place de Prout d'Asie, on a personne ?
2: Gérard.
1: Manu ?
2: Gérard.
1: Manu, à la pape. Manu !
2: Gérard. Il bosse.
1: Bon, alors, petit scarabée pour toi, la question.
6: C'est tout le standard, Gérard.
1: Gérard ! Oh, mais merde !
6: Kilo, c'est

0: Il y a des briquets qui vont voler ce soir, hein.
1: Gérard, il n'y a rien qui va voler, il s'est passé des trucs, hein. On va se calmer.
2: Bon,
0: ça va voler ce soir.
3: Alors Gérard, on y va ou pas?
0: Petit scarabée.
2: Oui, pourrite, s'il te plaît. Alors, c'est un sumo, ça doit peser dans les 410 kilos. Et voilà, je pense, voilà.
0: Non, alors moi je peux...
2: C'est pour... Si, Gérard.
0: Non.
2: Le record du sumo, c'est 410 kilos.
0: Non, un sumo pèse entre 180 et 200 kilos.
2: Oui, mais il y a le sumo le plus gros du monde, c'est 410 kilos.
0: Non. Parce que j'ai regardé dans le dictionnaire et un sumo pèse entre 180 et 210 kilos.
2: Ouais, mais moi j'ai regardé dans le livre des records.
0: Non, mais t'as regardé la main de ma soeur dans la culotte d'un zouave.
4: Ouais, mais c'est des kilos en euros ou en kilos?
0: Ta gueule, toi.
2: Je crois que c'est en dollars.
5: Gérard, va me chercher un café, magne-toi.
0: Ouais. je sens que tout à l'heure, je vais virer tout le monde et on va reprendre des gens au standard.
1: Gérard?
4: Monsieur Mazur, il a pas répondu.
1: C'est vrai en plus. Ouais. Et
0: Non, il est plus là, Monsieur Mazur.
3: Si, il est là. Tu rêves.
0: Non.
3: Si, il est là.
0: Tu rêves des genoux. Je dis au revoir.
1: Donc sur IRC, il y a Laurent qui te demande si les sumos portent des slips jaunes en se connectant sur Internet.
0: Non, sa question, elle a ni queue ni tête. Manu, s'il te plaît, t'arrêtes de t'amuser à balancer des trucs sur Rigaud quand il parle, d'accord?
1: T'es fou.
4: C'est vraiment pas drôle.
1: C'est ouf.
6: Monsieur Gérard, c'est Monsieur Mazur.
2: Monsieur Mazur.
6: Je pourrais répondre peut-être à la question. Moi, je crois que les sumos pèsent dans les 35 kilos à la naissance.
0: Non. allez, troisième question. Un sumo a-t-il le droit de se marier? Nem qui pue.
4: Oui, mais enfin, quand il se marie, c'est considéré comme une boulette au Japon. Une boulette de riz.
0: Toi, c'est prenu, fais gaffe!
3: Il y a un truc qui est parti, qui a été jeté. Pourquoi? J'ai dit, il faut une grosse église.
0: Ouais, mais fais gaffe, toi. Parce que tu me prends pas ça toutes les semaines, hein.
3: Ah, je dirais pas la grosse église toutes les semaines.
0: Ouais.
3: Excuse-moi, Gérard.
1: Gérard, sur IRC, il y a Seigneur, il dit qu'un sumo, ça peut pas se marier parce qu'ils font pas de bagues assez grosses.
2: C'est faux.
0: Ouais, ça dépend.
3: Ils mettent un pneu.
0: Faut voir à peu près les mains. Ça va, Manu, te fais pas chier, hein.
2: Il faut un bracelet pour la bague.
0: Bon, Tmonia, on va balancer un disque.
2: Non,
0: vous commencez à me casser les couilles au sol. Attends, vous êtes des cons.
3: Attendez, les auditeurs, je vous explique. Ils nous lancent des chewing-gums, mais après, ils gueulent parce qu'on les mange.
0: Ah, non, tu m'envoies la zic, et puis terminé.
2: Mais non. Allez,
0: basta. Non.
2: Alors, j'ai pas répondu.
0: Non. Mais tu vas répondre, tu vas réfléchir à la question et c'est tout.
2: Mais j'ai déjà réfléchi.
0: Tu me donnes la fiche là.
3: Quelle fiche?
0: La fiche avec.
3: Ils n'ont pas fini de répondre.
0: Non, mais attends, Monsieur Mazur, il dégage. Je veux plus l'entendre. Ouais.
3: Mais
0: non,
3: il a rien dit.
2: Gérard, arrête.
6: D'accord.
0: Putain, mais c'est quoi ces auditeurs là que vous me choisissez?
3: C'est toi qui les écoute pas, Gérard.
2: Ouais.
0: Non, mais attends. Pour l'instant, vous avez, ça fait deux débats que vous me foirez.
3: Non, c'était très bien pour l'instant.
0: Oh non. Vous êtes en train, ouais. Bien sûr, toi, t'es complice. Ok. Mais non, j'ai très bien compris.
3: Attends,
0: mais
3: sur trois ans, si on a flingué que deux débats, je trouve que c'est bien.
0: Ouais, toute la semaine, vous me les flinguez, mes débats.
2: Arrête ça, les gars. Deux débats seulement, c'est bon.
6: T'es sûr?
0: Ouais, ouais, c'est ça. Fous-toi bien de ma gueule derrière, toi. Fous-toi bien de ma gueule.
6: Demain,
0: voilà, alors. Rigo, une question.
1: Oui, il y a Snooze qui te demande si le féminin de sumo, c'est bien Suma.
0: Là, justement, j'ai regardé et dans le
1: Et je voulais dire aux gens de l'IRC que c'est pas Sandy parce qu'ils n'arrêtent pas.
0: Ça, c'est bien précisé, Rigo. Je te remercie. Au moins, faut bien dire une chose que j'ai regardé dans le dico et c'est vrai que c'est pas évident. On peut pas donner de nom féminin là-dessus. Ouais.
6: Bravo, Suma,
4: comme le supermarché.
0: On a
3: une sumette.
4: Suma, comme le supermarché.
6: Une sumette torette.
0: Bon, alors celui-là, il s'en va. Au revoir.
2: Donc, Gérard, on peut répondre à la question?
0: Alors, ouais, c'est qui? Non, mais je peux répondre à la question. C'est qui? Il n'y a personne pour me dire qui c'est. Alors, Manu, l'affiche. Manu, l'affiche. L'affiche de la ZIC.
3: Tiens, l'affiche de la ZIC.
0: Tu me donnes la bonne piche et tu me les reprends tous sur antenne.
2: Alors, c'est petit scarabée pourrite, donc je vais répondre à ta question.
0: Non, tu la donnes, là.
3: Oui, donne ta question.
4: Vas-y, réponds.
2: La réponse. Ouais, donc un sumo, ça peut se marier, bien sûr. C'est même des super-héros au Japon. Et le problème, c'est qu'ils se marient avec des pauvres bonnes femmes d'1m60 et 40 kilos. Donc je les vois pas.
0: Un petit scarabée, au revoir.
3: Mais c'est vrai.
2: Je les vois pas.
4: Il faut en parler, c'est scandaleux, ça.
2: Je ne vois pas en train de faire une position, par exemple, du missionnaire, tu vois.
0: Allez hop, au revoir pour lui.
2: Mais Gérard,
0: terminé,
3: raison. C'est vrai.
0: Terminé.
3: Imagine la différence de poids, Gérard.
0: Rouleau de PQ. Terminé pour petit scarabée.
2: Mais Gérard, j'ai rien dit. C'est
0: terminé. Terminé. Merci.
2: Vraiment, c'est pas cool, hein.
0: Merci, au revoir.
2: Mais non, Gérard.
0: Rouleau de PQ.
2: Je m'en fous, je pirate l'antenne. Mais j'arrête.
7: Réponds, bébé.
3: Il y a peut-être aussi un petit sondage sur
0: qui c'est qui paye bien son boulot?
3: Ah, il va arriver.
8: Bah c'est moi, je le fais toujours bien mon boulot.
0: Ouais, c'est pour ça que je l'ai oublié de la troisième question là, le sondage. Alors, êtes-vous pour ou contre les sumos? 45% sont trop gros pour répondre. Je vois pas du tout, ça concerne Manu. Ouais. 34%
3: sont... Tu balances, toi ?
0: Négativement pour, ça je vois pas, ah ouais. Je vois pas. 15% sont d'accord, mais que si c'est pour faire un régime du cul. Alors, Niette, c'est bien.
7: Bravo le standard.
0: Bravo le standard.
1: Je suis mort à Duke Nukem.
0: Alors, la question.
4: Qui est assis sur le standard.
0: Donc, c'est toujours la question. Hein. Sumo a-t-il le droit de se marier? On se retrouve après pour la suite du débat. Et on s'écoute le petit sumo de Suren avec Prends-moi. La compète t'a pris du poids et on se retrouve tout de suite après. Voilà, compète t'a pris du poids et pour ça on va recueillir Petit Croissant.
9: Voilà, j'ai tout à
10: Olive.
0: Ta fréquence s'il te plaît.
9: Gay.
0: Ta fréquence s'il te plaît.
9: Dans 2-3.
0: Putain.
3: C'était quoi? Vous avez écouté quoi Gérard en fait?
0: Bon, tu te fous de ma gueule, je viens de l'annoncer.
3: Ah bon
0: Nem qui pue, donc 103-4. Ouais. Merci Pildar pour le double son. Continue. Tout à l'heure, tu vas te prendre un briquet dans ta gueule, ça va te faire tout drôle, toi, là.
9: C'est un bic, en plus.
0: Gros ta taré, là.
9: Ouais, j'ai vu.
0: Ta fréquence.
9: C'est gros ta raté, hein.
0: Ta fréquence.
9: 91-9.
0: Et rouleau de PQ, ta fréquence 107.1.
7: Rebonsoir Gérard.
0: Rebonsoir. Donc la question, donc c'est toujours un sumo a-t-il le droit de se marier? Donc petit croissant pour toi.
11: Bah, moi je pense que c'est comme tout le monde, ils ont le droit de se marier.
3: Ah, il la joue bien.
0: Tu peux préciser le fond de ta pensée, parce que là je crois que.
11: Bien sûr.
0: Bon là quoi. Manu, si alors, c'est pour me choisir des cons comme ça, des genres de starbés, des folles, c'est pas la peine. Nem qui pue. Hop.
4: Oui, alors ils ont le droit uniquement de se
0: marier. Nem qui pue.
4: Oui, je suis là, Gérard.
0: Attends, Nem qui pue tout à l'heure, c'est une nana, maintenant ça est.
11: Ça change, ouais.
0: Oh là.
11: T'as quelque chose contre les mecs?
0: Bon, ça t'amuse toi là? Ça t'amuse de continuer à me filmer? D'ailleurs, ça te perd tout drôle, hein.
4: Ah, mais c'est Kubrick.
7: C'est pour moi, je le regarde.
0: Ouais. Nem qui pue.
4: Oui, alors, les sumos ont le droit de se marier qu'avec des boules de bowling qui ont également deux trous et qui sont rondes comme eux.
11: Oui, c'est vrai.
0: Ouais, c'est vrai. Ouais, gros tataré.
9: Ah bah, non, c'est gros taraté, hein, s'il te plaît.
0: Ouais, hein.
9: Moi, je crois que, en fait, s'ils veulent se marier, les sumos, bah... Il faudrait peut-être qu'ils fassent d'abord un régime, parce que sinon, gros comme ils sont, il n'y a aucune meuf qui voudra d'eux, quoi.
4: Ah non, c'est pas ça, je t'ai dit, c'est pas ça.
0: De toute manière, le reportage que j'ai regardé, il y en a qui étaient mariés. Hein. Ouais, rouleau de PQ.
7: Je sais pas s'ils ont le droit de se marier entre eux, parce que je sais pas s'il y a des sumo PD.
0: Un sumo a-t-il le droit de se marier?
4: Il y en a.
7: Ils ont le droit de se paxer, non, peut-être?
0: Ouais. Oh là là.
7: Je vais te répondre. Au Japon, se marier avec un sumo, c'est une preuve de grande richesse.
9: Ouais.
7: Et les filles qui se marient avec les sumos, c'est comme si se mariaient avec des seigneurs, en fait.
9: Ouais. Mmh. Elles ont des cassettes vidéo de Goldorak gratuits après.
7: Exact. Ouais. Et de Sankoukai.
4: Dédicacées par Noam.
9: Ouais.
0: La question, je vais répondre. Un sumo a-t-il le droit de se marier? De toute manière, oui, comme tout le monde.
4: Et de divorcer?
0: Comme tout le monde.
4: Et d'avoir des enfants?
0: Ben, bien sûr.
4: D'accord. Et la sécu, il la touche?
0: Et ma main dans ta gueule, tu vas la toucher?
9: Justement, moi je voulais savoir, est-ce que les sumos, comme ils sont très gros, ils arrivent à toucher leur bite?
0: Alors, ta question, j'y réponds.
3: La voir déjà, la voir.
10: Il y en a qui l'ont jamais vu de leur vie, paraît.
0: Ouais. Pensez-vous que les sumo sont des super-héros, alors
12: J'ai vu sur Internet que ta moustache, en fait, c'était des poils de cul.
0: 53% pensent qu'ils sont moins forts que Batman. Je sais pas qui c'est qui était me chercher un sondage pourri. 42% des gens aimeraient sodomiser Kult.
10: Oh, c'est pour Hulk.
0: 17% préféraient voir des sumo Batman en string. Oh, c'est
1: des sumo woman.
0: Ouais, des sumo woman, c'est complètement bidon ce sondage, donc je vais arrêter de le lire.
3: Mais non, mais parce qu'on a
0: Rigo
3: a pris ce sondage en Suède.
0: Non, c'est pas Rigo. Mettez pas tout sur le dos à Rigo.
3: Dis-lui Rigo.
0: Bah non.
3: Dans cet après-midi, il a porté les sacs.
0: Non.
13: C'était bidon.
0: Ouais. Y a-t-il plus de sumo en France que dans les autres pays? On va demander ça à Petit Croissant.
13: Bah non, moi je pense pas, hein, pas forcément.
14: S'il te plaît.
0: Tu peux presser, continuer le fond de ta pensée.
13: C'est-à-dire qu'en France, il y a environ 55 millions d'habitants. Et je pense que dans les autres pays, on y sont quand même un peu plus nombreux. Donc je vois pas pourquoi en France, il y aurait plus de sumo que dans les autres pays. Voilà. Mm-hmm. Sinon, je pense aussi, je voulais te dire un truc, Gérard. C'est-à-dire que quand on arrive au standard, Fildar, il m'a dit qu'il voulait pas me passer parce qu'il voulait passer d'abord les habituels. Et ça, je trouve ça lamentable. C'est toutes les
14: semaines. C'est dégueulasse.
13: Voilà. Et ça nous est tous arrivé ici.
7: Moi voilà. Aussi, il m'a dit la même chose. Voilà.
13: Alors,
14: c'est vraiment un con, Fildar.
13: Voilà.
1: Surtout que c'est Manu au standard.
0: Voilà. Surtout que c'est Manu qui vous accueille au standard.
13: Oui, mais il m'a dit pas de le dire. Mais
3: caressez-vous.
13: Je te le dire.
3: Caressez-vous un peu.
0: Une âme qui pue.
14: Moi, je pense qu'il y a plus de sumo ailleurs qu'en France, en dehors des frontières, sauf en fonction des accords de Schengen, quand même. Il faut en tenir compte.
13: Ah, c'est vrai.
3: Mmh. C'est quoi, Gérard, les accords de Schengen?
0: Je vais laisser finir tout le monde.
3: Et tu réponds après?
0: Gros t'as raté.
15: Ouais, moi je pense que les sumo là où il y en a quand même le plus, c'est pas en France, c'est chez les pygmées.
0: Et un pygmée c'est quoi?
15: Hein?
0: Un pygmée c'est quoi?
15: C'est un petit sumo. Et
0: ouais, n'importe quoi.
15: Pourquoi ça vous fait rire? Ils sont complètement débiles. Hein,
0: non, mais t'inquiète pas, ils sont.
15: Ouais, non, vraiment. Et sinon, il en reste encore quelques-uns en Serbie, mais il faut se dépêcher.
0: Rouleau de PQ.
7: Oui, Gérard. C'est surtout pas en France, c'est exactement comme l'a dit mon prédécesseur. Ils ont fixé en fait le poids et l'âge en fonction des accords de Schengen. Et ils en ont reparlé au traité de Maastricht, et j'aimerais savoir ce que tu en penses.
0: Alors, Fildar, quand tu auras fini de faire ta merde, tu me feras signe.
3: Ils sont gentils, hein.
0: Non mais attendez, pour l'instant je vous entends pas parce que Fildar s'amuse à faire des conneries.
3: C'est pas moi, j'ai pas de guitare.
1: Gérard, en attendant, il y a.
14: Qu'il aille voter sur MFM, hein.
1: Sinon il y a Snooze sur l'IRC, il demande si. Enfin il aimerait bien savoir pour son chien. Parce que son chien il aimerait savoir s'il doit manger du super canigou pour devenir un sumo chien.
0: Non, il n'y a pas besoin.
1: Tout rêve, hein. Donc il peut manger autre chose.
3: Tout rêve, il peut prendre du rafale. C'est le meilleur.
1: Ok.
0: Qui voulait poser une question?
14: C'est l'homme qui pue, je viens de prendre l'encyclopédie. Sur les sumos, en fait, là où il y en a le plus au monde, c'est chez les sodomites. Et d'ailleurs, là-bas, on dit un sumo et au lit.
0: Non, pas du tout. Donc, là, merci. Merci, Fildar.
1: Mais quoi?
13: On t'entend plus.
3: Mais qu'est-ce qu'il y a? Mais...
7: Il est dans le couloir, là, Gérard?
13: Bah, on doit plus être à l'antenne, c'est pour ça.
7: D'accord.
13: Non, on n'est plus à l'antenne.
3: Mais si, vous êtes à l'antenne.
1: Il est parti.
3: Arrêtez d'être parano.
13: Il a dû arrêter parce que c'était tellement naze, à mon avis.
3: Non, mais là, attendez, parce que là, il va dans le studio d'en face.
1: Il hurle.
3: Cherchez Max.
1: Du calme, Loulou.
3: Cherchez Max. Donc, voilà. Donc, écoutez.
1: Ça aurait été bien que quelqu'un commute le côté.
3: Écoutez.
1: Hein, Loulou?
3: Vous me virez fil d'art, j'en veux plus. Chut,
16: tu me le vires.
13: C'est encore moi qui vais m'en trouver là-bas.
16: Là, tu le vires, c'est fini.
3: Il y a eu un problème de niveau de micro.
13: Allô?
0: Non, un problème de micro, c'est toi qui t'as amusé à le couper.
3: Je pas le couper.
0: Te fous pas de ma gueule. Parce que. Hein? Moi aussi, je sais le faire.
3: De quoi?
0: Tu vois? Hein, je mets ma feuille et je m'amuse ici, ok?
3: Non, mais là, c'est les CD. Donc.
14: Alors, tiens, tu mets la feuille là?
3: Ok, pas de problème. Pas de problème.
0: Alors, fais bien gaffe, toi. Parce que c'est pas parce que tu arrives dans ta dernière semaine que tu vas me casser les couilles.
14: Pourquoi?
3: C'est vrai? Dernière semaine de quoi?
0: Hein?
3: Bah, c'est très bien, après t'arrêtes la pilule et t'as tes règles.
0: Ah oui, c'est vrai. Toi, c'est pareil. Toi, tu as, vous allez m'éteindre des micros quand je parle.
3: D'accord.
0: Ok.
3: Pas de problème. T'as qu'à mettre Apolline à l'arrière.
0: Non, non, elle, avec ton caméscope, a promis d'arrêter aussi.
15: Hein? Bravo, Gérard.
0: Parce que si elle n'est pas capable de faire le standard en semaine, le ouais. jeudi, si c'est pour me foutre dans la merde, c'est pas la peine. Hein, parce que là, on n'était pas loin de 10 000.
1: Non, on a baissé là, du
15: oh,
1: coup.
15: Putain, ouais. ouais, c'est con. Hein.
0: Normalement, on devait être pas loin de 10 000 avant la pause.
3: Les doigts dans le nez.
13: Je trouve qu'il a raison, Gérard, de remettre un peu les points sur les T.
1: Là, on est à 9420.
0: Ah. Ouais, ouais,
3: ça
0: alors,
3: va. Ça va.
0: Baissé, ouais, 9420, et à 1h37, on était à 9896.
15: Ouais.
0: Et juste avant la pause musicale, on était pas loin de 10 000. Alors, toi.
3: Ça a chier, là, ça a chier.
0: Ouais, mais toi, t'arrêtes tes conneries, d'accord?
3: Ok.
0: Ça va pas te le briquer, ça va être celui que tu vas te prendre après.
1: Ah, putain, il y a plein les poches spécialement.
3: Le problème, c'est
1: toi.
3: Que tu sais pas viser, donc tu vas péter un truc dans le studio et tu le paieras. Donc je m'en fous.
0: Non, mais de toute manière, c'est toi qui vas te répondre.
17: Qui casse paye, Gérard.
0: Toi, tu t'écrases, d'accord?
3: Alors,
0: toi, tu la fermes.
3: Allez, bichon. Allez, mon bichon,
0: prends la gueule, toi.
1: Bon, Gérard, sinon, pour revenir au débat, il y a Davy One, il te demande où est-ce que les bébés sumo achètent leurs grandes pampers?
0: Dans les grandes surfaces en principe.
13: Il y en a partout.
3: Sinon ils rentrent pas dans les petites surfaces.
0: De manière, y a-t-il plus de sumo en France que dans les autres pays Donc je vais répondre en principe là où il y en a le plus.
3: C'est où? C'est où, Gérard? Gérard, tu peux répondre s'il te plaît, mon grand.
15: Gérard,
0: là où il y en a le plus, c'est au Japon.
3: Bah oui, c'est le pays du sumo.
0: Bah oui, ouais. En général, hein.
15: Ah ouais.
0: Question suivante. Que doit manger un sumo dans la journée? On va demander ça à Petit Croissant.
18: Mais non.
13: Ouais, Gérard.
0: Oui.
13: Donc c'est Petit Croissant. Écoute, je voulais d'abord te demander une question, moi. Est-ce que tu aurais déjà rencontré un sumo?
0: Non.
13: Jamais. D'accord. Parce que moi j'en ai rencontré un et donc c'était assez effarant. Il mangeait tout le temps dans la journée parce qu'il me disait qu'il fallait qu'il prenne environ pour 15-20 kilos de nourriture par jour.
3: Ça va, t'as
13: pour, pas, pour pas perdre de poids.
3: Ça va déraper, je vais partir en couille.
13: Tu m'écoutes?
0: Manu Fildar, vous arrêtez de jacter entre vous, s'il vous plaît. Parce que ça commence à devenir rengaine tous les deux.
3: Mais t'écoutes même pas les auditeurs.
0: Ouais, bah pour l'instant, tu les laisses parler, d'accord?
13: Ça tombe bien parce que je voulais parler un peu de tout ça. Donc je sais pas, qu'est-ce que t'en penses toi alors?
0: Un sumo, qu'est-ce qu'il doit manger dans
13: une... C'est ce que je viens de te dire là, au niveau de tout ça.
0: Personnellement, je vois pas du tout le rapport.
13: Tu m'as pas écouté quoi.
0: Bah non, parce que comme Manu et Pildar jactaient entre eux.
13: Je vais répéter, donc je disais que Sandy devait bouffer 15-20 kilos par jour.
0: Ouais, bah au revoir. Au revoir Petit Croissant. Sandy, attends merde. Alors là, vous commencez à me casser les couilles avec Sandy.
15: C'est vrai, arrêtez.
0: Vous lui laissez la grappe tranquille et vous arrêtez de parler d'elle. Parce qu'on en a ras-le-bol.
15: Ouais, et en plus elle était vachement bien dans Grise.
0: Et moi, je t'emmerde.
15: On parle pas du mot mystère.
0: Bon. Alors, Manu, tu te démerdes, je ne continue pas
3: le... Enfoirés, vous êtes vraiment des enfoirés.
0: Ouais. Tu te démerdes, Manu, tu me cherches d'autres leaders, je ne continue pas dans ces conditions-là.
3: Mmh. Ok, pas de problème. Bah, tu peux garder les filles, Gégé, elles sont sympas.
7: C'est Gérard.
3: Ouais.
0: Pas de problème. Alors, rouleau de PQ.
7: Oui, Gérard. Je sais plus ce que c'était ta question, excuse-moi.
0: Alors, c'est que doit manger un sumo dans la journée?
7: Je te fais tous les repas ou...
3: Bah oui, c'est mieux.
0: Non, mais que doit manger un sumo dans la journée?
7: Au petit-déj, c'est breakfast anglais obligatoire. Donc, il mange plein de saucisses et saucissons musulmans. Donc, ça, il mange plutôt du poulet. Ouais. À midi, ils font un petit déjeuner aussi à 10h. Donc là, il mange plutôt des céréales, des chibres, tu vois, pour éliminer le poulet. Le midi, il mange une pomme. Ouais. Parce qu'après, ils ont entraînement, donc il ne faut pas qu'il soit trop lourd. À 4h, ils font un petit breakfast aussi, ils mangent un petit brunch avec le thé, ils mangent des petits gâteaux anglais avec de la confiture, de la marmelade d'orange, ainsi que...
0: Non, rouleau de PQ, s'il te plaît.
7: À 19h, ils mangent.
0: Rouleau de PQ, s'il te plaît, merci. je peux vous dire une chose, qu'un sumo n'a pas loin de manger de matière grasse.
3: Non, oui. Pas de saucisson au poulet, tout ça, rien.
0: Non, déjà le poulet, c'est de la matière grasse.
7: Pas du tout.
3: Ah bon? Même non, le blanc
15: la peau,
3: c'est
15: la
3: quoi
15: peau,
3: moi je mets du poulet sur mes tartines le matin.
0: Ouais. Non, toi tu occupes ton standard et t'éteins ton micro et tu fermes ta gueule. Apolline. Hey, t'es vraiment une chienne toi, hein.
15: Oh non.
7: Non, on parle pas comme ça d'Apolline.
1: Elle a mis ça quand même.
15: En plus c'est sa vie privée.
7: Ça nous regarde pas ce qu'elle fait chez elle.
15: Ouais, ça c'est vrai.
0: Donc, sixième question. Combien coûtent les habits qu'un sumo porte pour un mariage?
17: On n'a pas répondu,
3: Gérard. Ah ouais, attends, Gérard.
17: Oh.
3: Ouais. Vas-y, Manu.
0: Ouais, on a gagné. Non, tu dégages, toi. Tu dégages, je t'en veux plus dans les studios.
3: Ah, il veut dégager Apolline. Ouais. Apolline reste dehors, donc.
17: Merde.
3: Merde, ça va pas
17: on
3: sentir pas bon
17: répondu.
3: Alors maintenant. Ça va plus
17: ouais,
3: sentir bon,
17: on
3: je
17: a pas
3: dire.
17: Répondu.
0: On a pas répondu,
17: Gérard, c'est quoi ce
0: bon, excusez-moi tout le monde.
17: Ah,
0: bonne gueule.
17: On a pas répondu.
0: Putain, je sens que dans notre temps, je vais conclure. Hein.
3: C'est pas grave, on accueille Sumo Bidik à la place de Petit Croissant.
18: Ouais, bonsoir.
17: Salut.
0: T'appelles d'où?
18: Salut, j'appelle d'Orléans.
0: Ta fréquence, s'il te plaît.
18: 103.8. Salut, bonsoir l'équipe, salut GG.
3: Salut, ça va?
0: Salut mec, ça roule, c'est cool.
18: Fun school. Ouais, cool.
19: Cool.
18: Yes.
0: Bon, ça y est, ouais.
1: Avant qu'il réponde, il y a quand même Seigneur qui a une bonne question sur l'IRC. Il te demande à combien de kilomètres heure va un pet sumo.
0: Ah, là, je sais pas. Aucune idée.
18: Bon, on peut répondre.
1: Ouais. Ouais, remarque, ouais.
18: Bon, alors, moi, je suis éleveur de sumo et je leur donne pédigré pâle.
0: Non, mais c'est bien de préciser le...
3: Pas de marque.
0: C'est bien. Je sens que tu as dégagé, toi.
19: Est-ce qu'ils ont un beau poil?
18: Oui, ça va, bon, enfin...
0: Ouais, alors, hop, terminé. Au revoir. Au revoir. Voilà, comme ça, ça va plus vite. Et donc...
18: dans la pub.
0: Fais gaffe parce que toi aussi tu risques de dégager. Alors Manu, c'est la dernière fois que je te le dis. Tu me changes tout le monde.
18: Ah ben je vais l'arriver moi.
1: Justement.
0: Ah ouais.
1: Justement.
0: Tu me changes tout le monde.
1: Justement.
0: Et on va s'écouter.
3: Non.
0: On
3: vient de mettre un disque.
0: Non. C'est moi qui commande.
3: Ouais, bah tu te caresses et après tu commandes.
0: Ouais, je me caresse tout à l'heure. Tout à l'heure tu vas prendre ma.
18: Non, tu fais ton taf là, vas-y.
3: Non, on travaille, Gérard. On n'est pas là pour écouter des disques. Autrement, tu écoutes
0: la. Non, moi je veux pas le savoir.
3: On accueillait quand même Petit Dragon Jaune.
0: Ouais. Voilà. T'as la place?
3: À la place de Nem qui sent là du.
18: Du son. Bonsoir tout le monde, bonsoir Gérard, ça va bien?
19: Voilà.
0: Eh, hey, vous avez.
18: Oui.
0: Bon, attendez.
18: Oui,
0: hey, Manu.
18: Bonjour,
0: un conseil que je te donne.
3: Quoi?
0: Vous me prenez sur les lignes. Je ne veux pas le savoir, vous me prenez des lignes.
18: Gérard, il vient me prendre sur la ligne. Hein.
19: Il fait des lignes.
18: Ouais. Il peut que. Voilà.
0: Je sens qu'il y en a qui vont dégager.
18: Bon, alors. Question.
0: Alors, vas-y.
18: Non, mais
0: la question, c'est que dois manger un sumo dans la journée.
18: Ah, moi, j'ai pas répondu encore. Hein.
0: C'est qui?
18: Hein? C'est gros taraté.
0: Eh ben, tu vas répondre.
18: Ah, bah ouais, je vais répondre. Un sumo, il bouffe que des hamburgers McDonald's parce que c'est super bon.
0: Alors, au revoir. Au revoir. Hop.
18: Non, pourquoi au revoir?
0: Au revoir, on précise pas de marque. Hop. Ciao.
18: C'est qui,
0: ciao. Gros, t'as raté là. Hop. Au revoir.
18: J'ai dit qu'il mangeait plein de hamburgers parce que c'était super bon.
19: Ouais, c'est ce qu'il a dit, hein.
0: Ouais, non, mais je veux pas le savoir.
18: Tout le monde, tu vas voir.
0: Ouais, mais merde.
18: Non, mais c'est vrai, je t'assure.
19: C'est vrai.
18: Si encore j'avais donné une marque,
0: putain.
18: Non, il a pas dit Pizza Hut.
0: Allez hop, au revoir.
18: Bon, c'est bon.
0: Oh putain, vous me faites chier au standard.
3: Calme. Gérard, attendez, chut.
1: Ça y est, là.
3: Gérard, mais qu'est-ce que j'ai fait? Ah, mais voilà. Faut couper les auditeurs, excuse-moi, Gérard.
1: Bah ouais, bah voilà.
3: Donc vous êtes en antenne, les auditeurs, là, il est en train de gérer avec le standard.
1: Voilà, et sur IRC, il y a Dan qui te demande si la taille d'une bite de sumo est proportionnelle à son poids.
0: Non.
3: Et pourquoi?
0: Non, parce que là-dessus, j'ai pas, on n'a pas pu en savoir plus.
1: Donc tu sais pas, dis pas non, dis que tu sais pas.
0: Disons, je peux pas y répondre, voilà.
1: Ah, d'accord.
0: Je préfère lui dire tout de suite, je peux pas te répondre sur ta question.
1: Et je souhaite une bonne nuit à Snooze.
0: Ok. La question suivante, c'est combien...
1: Ah bah non, ce serait important.
0: Bon, Olivier. Voilà. Donc, tu retournes dans ton studio de Réa.
3: Ah, il n'a pas tenu longtemps. Bon, Gérard, le débat là-haut.
0: Non, mais moi, vous me changez les auditeurs parce que.
3: Allez, mais ils sont là, ils sont changés.
0: Ils sont presque tout nouveaux, Sumo Bidik. Il est
3: bon,
0: nouveau,
3: on va y aller,
0: Gérard. Il est nouveau. Pour le PQ, elle a rien dit. Gros taraté, il répond bien. Donc, tout va bien.
3: Ouais,
1: c'est vrai.
0: Alors, rouleau de PQ.
19: Fun.
18: Bon.
19: Oui, Gérard. Excuse-moi, mais il y a quelqu'un qui me parlait hors antenne et j'ai pas entendu.
1: Le numéro, c'est quoi?
0: La question, c'est que doit manger un sumo dans la journée pour la dernière fois?
19: Je t'ai déjà répondu, alors j'en étais.
18: On a tous répondu. Ah non, moi j'ai pas répondu. Mais bon, c'est pas grave, alors on peut passer.
19: Mais j'avais pas fini.
0: Bon, je sens qu'ils sont pas bons. Donc Manu, tu te démerdes.
3: Quoi?
0: Tu gères et tu me trouves d'autres auditeurs pour la fin des questions. Non. Je ne veux pas le savoir.
1: Bon Gérard,
0: je ne veux pas le savoir.
1: Gérard, il y a Seigneur qui a une bonne question. Il voulait savoir si tu connais des prises de sumo.
0: Non.
15: Celui-là.
0: Bon, ta gueule, toi.
3: C'est pas mauvais comme question, je suis désolé.
15: C'est vrai.
0: Donc, non, je connais...
3: Vas-y, Gérard.
0: Je connais pas de prise de sumo.
1: Même dans le t'en as pas vu ?
3: Non, tu m'as tout mis.
0: Tu m'as tout mis tout à l'heure, je vais te mettre ma main dans ta gueule, toi, ça va te faire tout drôle. Donc, tu me gardes rouleau de PQ et tu me changes les autres et on se retrouve après. Et le titre du disque, c'est...
3: Non, mais attends, Gérard, on va...
0: Non, la question, c'est combien coûtent les habits qu'un sumo porte pour un mariage ? Et on se retrouve tout de suite après. Donc, sûr...
3: J'ai pas le disque, moi, le titre, je l'ai pas, c'est Manu qui a les titres.
0: Oh!
3: Mais je croyais qu'on mettait pas de 10 maintenant.
0: Si. Donc, t'annonces.
3: Ah, mais j'ai pas le titre.
0: Et donc, ça va être. Non, mais Manu, tu vas te démerder. Ça va être.
3: Ta gueule.
0: Les soucis parisiens avec. Remets ton torchon avec ton cul et on se retrouve après.
3: On s'en fout. C'est bon.
0: Donc vous venez d'écouter I Love American, non les soucis parisiens avec Remets ton torchon, avec Ouais ton cul, donc des disques, des musiques, des titres comme
15: bien
0: ça, remonté, j'en veux là. Pas.
15: Bien remonté, ouais.
0: Donc la question, c'est combien coûtent les habits qu'un sumo porte pour un mariage, et pour ça on récupère Sumo Luscon.
15: Sumolusque, oui, tout à fait, bonsoir.
0: Ta fréquence ?
15: Oui, j'appelle de Lyon et j'écoute sur Internet.
0: Ta fréquence ?
15: Et j'ai pas de radio.
0: Non, mais tu me...
1: Par Internet, il n'y a pas de fréquence, Gérard. Ils tout écoutent par Internet, c'est tout.
0: Alors, sur Lyon, la fréquence Lyon, c'est 102.1. Tu te foudras pas de ma gueule.
15: Voilà, c'est pour ça que je voulais pas dire de bêtises.
0: Ouais, et ben, le prochain coup, quand je te demande une fréquence, tu me la donnes, s'il te plaît, merci.
15: Mais moi, je suis moderne.
0: Ta casquier ?
20: Oui, bonsoir Gérard, j'appelle de 13e arrondissement parisien, 103.9.
0: Non, 101.9, te fous pas de ma gueule non plus. Rouleau de PQ, 107.1.
21: Bonsoir Gérard.
0: Ouais, bonsoir à toi.
21: Bonsoir honorable.
0: Et Sous-Yvonne, ta fréquence s'il te plaît.
22: C'est 101.9, salut, réservoir prod en force. C'est cool. Voilà.
0: Et donc, la si question...
22: Permets, pardon, si tu me le permets, pendant 5 secondes...
0: Ouais, bah pour l'instant, tu vas te la fermer.
22: Ok.
15: Permets-toi.
22: Je fais une petite dédiphone à mon pote Jean-Luc de Réservoir Prod et à mon pote El Kabash qui paye pas mal.
0: Ouais, Tony, tu fermes ta gueule.
22: Ok.
0: D'accord, Tony ?
22: Ah non, je suis la même voix, mais c'est pas pareil.
0: Ouais. C'est ça. Alors donc, la question, je la répète pas, donc... Simonosque...
15: Alors combien ça coûte quand il se marie en pagne ? Ben je sais pas, quand il se marie, ben moi je dis qu'il se marie en pagne. Donc je sais pas, il y en a pour 30 balles de tissu quoi. Ça se marie toujours, c'est toujours en pagne.
0: Combien coûtent les habits qu'un sumo porte pour un mariage ?
15: 30 balles.
0: C'est la question, c'est pas...
15: Écoute-moi, il y en a pour 30 balles de tissu pour faire un pagne.
0: Putain.
15: Mais écoute Gégé, t'as vu le reportage ?
22: Mais
15: tu les as
22: vus ?
15: Il les a vus, ils ont juste une ficelle entre les fesses, là, ils sont à moitié nus, et ben ils se marient pareil.
0: Bon, t'as qu'à chier, parce que je commence à me prendre la tête.
15: Oh là là là là.
20: Pour se marier, étant donné que les sumos ont un grand poids, ils ont le prix de gros, donc pas très cher.
0: Mais tu peux préciser ?
20: En yens, ça fait 17 000, et ce qui donne en euros actuellement au cours de 6 francs 47 533, environ 230 euros.
0: Ouais ben la question des euros c'est juste après, donc je te remercie de prendre déjà la question. Rouleau PQ.
21: Oui Gérard. En fait ils se marient en costume traditionnel, donc c'est vachement compliqué, ils ont des tiares, des sceptres, enfin bon.
20: Gag.
15: Non.
21: Si c'est vrai.
15: Non, ils sont en pagne, moi je te le dis, ils sont en pagne.
0: Vous laissez parler les gens s'il vous plaît derrière, merci.
21: Ce sont effectivement des pagnes de cérémonie.
15: Ah, tu vois ?
21: Qui coûtent assez cher et qui sont toujours blancs.
0: D'accord. Question, parce que je voyais que tu voulais poser une question, Rigo.
1: Tout à fait.
3: On n'a pas le temps, Rigo.
1: Il y a Dan.
3: On n'a pas le temps. On trace.
1: Il y a Dan qui se demande si les sumos.
3: On n'a pas le temps.
22: Voilà, ouais, on n'a pas le temps.
0: Oh, Anthony, tu dégages, au revoir.
2: Attends, c'est bon.
21: Il a rien dit.
0: Non, non, mais même, il a pas passé dans les débats. Au revoir pour lui.
21: C'est pas Tony.
0: Non, presque pas.
1: Non, c'est pas Tony, c'est Spermocentis.
0: Ouais, mais tiens. Hop.
22: Je peux répondre à la question ou pas?
0: Non.
1: Donc il y a Dan qui se demande si les sumo ils utilisent des sacs à balles comme préservatif, un peu comme une certaine catelle qui utilise des sacs plastiques comme baignoire.
0: Non, je pense pas. Je pense pas du tout. Mais moi je voudrais que les gens je voudrais que les gens sur l'internet répondent quand même aux questions correctement.
2: Ouais, quand même.
3: Pas de private.
2: Ça fait un minimum pas de private.
0: Suzy Wan.
22: Ouais, donc pour répondre à la question, je sais pas, un sumo, tu lui donnes une corde et un tablier, ça lui fait un string et c'est bon quoi, pour le boulot et pour tout, pour le mariage.
2: D'accord avec moi.
22: Sans filtrate, c'est
3: genre. Il mettait pas des kimonos pour le mariage, Gérard?
0: Non. Question suivante, peut-on payer un sumo en euros ou pas?
2: Ouais.
0: On va demander Tony.
22: Non, appelle-moi Suzy Wan, je sais pas.
0: Ouais, non, mais Tony, alors arrête, parce que toi je crois qu'on t'avait interdit d'antenne, donc je vois pas pourquoi tu repasses toute la semaine dans les débats.
22: Non, mais c'est pas grave.
0: Si c'est grave. Parce qu'il y en a marre que tu passes dans les débats.
22: Je peux répondre sérieusement aux questions, là, il y a mes potes de réservoir pour...
0: Non, mais moi j'en ai rien à foutre, tu dégages, je ne veux plus t'entendre dans mes débats.
22: Non, mais bon, je vais répondre à la question.
0: Non.
22: Mais s'il te plaît.
0: Non, tu ne réponds pas.
22: Mais Sandy, elle m'aime bien.
0: Sandy, à ton merde. Non. Au revoir. Hop.
22: C'est vrai, en plus, elle m'aime bien.
0: Voilà. Alors, tu le laisses en antenne, Max, il va s'en occuper, celui-là.
1: Gérard ?
0: Oui.
1: Ouais, sur IRC, il y a Davy One, il te demande si ça existe, le Kama Sutra pour sumo, et si oui, est-ce que ça ressemble à un excrément de dinosaure fossilisé ?
0: Alors là, très bonne question, je ne pense pas.
1: Non ?
0: Non. À mon avis, je ne pense pas.
3: Mais ça doit pas être les mêmes positions aussi.
0: Non, mais je ne pense pas. Tu me gardes Tony en antenne pour Max, hein ?
3: Je peux pas, il a coupé, là.
0: Ah, ouais. Rouleau de PQ.
21: Oui, Gérard. La question, c'était à sa portée sur quoi? Ah oui, sur les euros.
0: Peut-on payer un sumo en euros ou pas?
21: Le sumo ne se fait pas payer en argent. Le sumo se fait payer, entre autres, en nourriture, ainsi qu'en appartement. Enfin bon, ils ont tout gratos, quoi.
0: Oui, mais attends.
21: Ce que je disais tout à l'heure, c'est des seigneurs. Mm-hmm. Ils ont même pas besoin d'avoir d'argent sur eux. Ils ont tout gratos, quoi. Tout
0: non, mais rouleau de PQ.
21: Oui.
0: Rouleau de PQ.
21: Oui.
0: Il y a quand même un truc que je voulais te dire. Mm-hmm. Quand ils font des combats, ils sont quand même payés.
21: Non.
0: Ah si.
21: Ils sont payés en nature, donc ils gagnent pas d'euros.
0: Non, mais ils sont quand même. Non, mais ils sont pas payés en nature. Ils ont quand même de l'argent. Oui, Manu.
1: À la place de Suzy One, on va accueillir Ginsu 2000. Mais je te préviens, il a un style très tranchant. Fais gaffe.
5: Bonsoir. Vous allez bien? Bonsoir, Gérard.
0: Bonsoir. Comment qu'il s'appelle lui?
1: Ginsu 2000.
5: Ginsu 2000. Bonsoir, Ginsu.
21: Salut.
0: Bon, Ginsu 2000. T'appelles d'où?
5: J'appelle de Paris.
0: Donc 101.9.
5: Fréquence, bien sûr, 101.9.
0: Yeah. Donc, tu peux répondre à la question?
5: C'était...
2: L'euro.
5: Comment ils se font payer, c'est ça?
21: Ouais,
5: mmh. Ah ouais, bah, ils se font pas payer, les sumo. Hein. J'ai entendu tout le monde le dire, ils se font pas payer, parce que c'est comme disait je ne sais plus qui, c'est des seigneurs.
21: Rouleau de PQ.
5: Rouleau de PQ, mmh. Disait que c'est des seigneurs, c'est vrai. C'est vrai, c'est des seigneurs, ces mecs-là. Le mec, il va dans un magasin, il se sert, il se casse, et il n'y a pas de problème, quoi.
3: Mmh. Ouais, c'était pas glacé, toi.
0: T'as caché.
5: Ok, mon pote.
2: C'est doux, genre.
20: Oui, Gérard, il y a un proverbe chez nous du côté du Japon qui dit « Sumo payé en euros, c'est fait niquer à Tokyo ».
0: Je veux dire une chose, tu parles correctement parce que tu es de la région parisienne, donc tu parles correctement.
20: Hein? Gérard, s'il te plaît, j'habite au 13e arrondissement parisien qui est une communauté chinoise à Paris.
5: C'est vrai.
0: Moi, ouais, je sais, je connais très bien.
20: Ouais. Bien. Excuse-moi, Gérard, si mes origines te dérangent, si en France nous sommes mal acceptés, nous la communauté...
5: C'est faux. Il n'y a pas de problème, mon pote.
0: Moi, oh vous le laissez parler, s'il vous plaît, merci.
20: Ouais. Gérard, mes parents sont d'origine japonaise. Mon père s'appelait Kane, il a grandi dans un monastère. Il a rejoint ma mère à l'âge de 30 ans, ce fut une grande douleur pour nous.
3: Attends, c'est le fils des 4 étoiles du Sud, là.
0: Simolusque.
2: C'est un enfant de la bombe.
0: Ouais, attention à ce que celui qui s'amuse à continuer à dire des conneries comme ça.
2: Pas déconner, ouais. C'est pas drôle, ça.
5: Ouais.
2: Moi, je pense qu'il faut partir d'un principe simple. L'euro, c'est pour l'Europe. Donc le Japon a droit à l'euro, comme tout le monde. Il n'y a pas de discrimination à faire, c'est tout.
21: Ouais.
2: C'est tout, donc oui, ils ont le droit d'être payés en euros.
0: D'accord.
2: Bien sûr.
0: Moi, je pense que... Je vais répondre à un rouleau de PQ qui m'a dit que...
20: Appelle la Lotus.
0: Toi, tu t'écrases, s'il te plaît, merci. Pour confirmer ce que tu me disais, moi je pense qu'à mon avis ils sont payés quand même parce que ils feront pas des débats gratuits ni rien du tout.
20: C'est pas ça.
0: Non non mais quand ils font des combats, ils sont payés, je suis désolé. Combien doit mesurer un sumo?
6: 1m90 à peu près.
8: Mollusque.
0: Bon, ouais.
8: Au moins 1m20 de large, au moins.
0: Non.
8: si, sinon il rentre pas dans le pagne.
0: Combien doit mesurer un sumo, putain, tu vas répondre correctement à la question ou pas?
8: 1 mètre cube.
0: Bon, allez, hop, dégage, au revoir.
8: 1m80.
0: Au revoir.
20: Je m'appelle Suzy, je fais 200 kilos et j'aimerais bien que tu me prennes le cul.
0: Bon,
1: ça c'était une femme sumo. Hein.
0: Ouais.
1: Il y a Davy One, il dit que justement les femmes sumo, il faut les rouler dans la farine pour qu'elles mouillent, c'est vrai?
3: Non, faut une bouteille d'eau.
0: Même pas.
6: C'est quoi ça?
0: Toi, fais gaffe à ton matricule, Fildar. Fais gaffe à ce que tu dis.
6: Attention.
0: T'as qu'à chier.
1: Ok.
20: Les sumo peuvent mesurer en gros hein, entre 1 mètre pour la catégorie plume. Et 1m95 pour la catégorie poids vraiment très lourd.
6: Alors, le poids plume, c'est minimum 190 kg.
0: Ketsul 2000, pour l'instant, c'est pas toi que je m'adresse.
3: Ginsu.
0: Hein? Donc, moi, je vais répondre à la question. Normalement, un sumo doit mesurer entre 1 mètre. Il doit pas mesurer.
6: 1 mètre, oui.
0: Il doit faire 1 mètre 80. Et c'était marqué dans le. Ça a été dit dans le reportage que j'ai vu samedi.
20: Ouais, mais il y a également des sumo nains hein, au Japon, Gérard, par Passepartout, qui est un grand combattant à Yokozuna de là-bas. Yokozuna est un champion suprême au sumo. Pour lequel on organise chaque 1er décembre le Sumoton.
0: Ouais, ben 5 minutes, s'il te plaît.
20: Voilà.
11: Oui, Gérard, à la place de Sumolusque, qui est parti, on accueille Thierry.
0: Bonsoir.
23: Oui, salut Gégé, salut à tous.
6: Salut Thierry.
0: T'appelles d'où?
23: J'appelle de Amiens.
0: La fréquence?
23: 107.6.
21: Tu kiffes le Nord?
23: Je kiffe le Nord, je kiffe Apo, je kiffe tout le monde.
0: Ouais, Amiens, c'est dans le Nord?
23: Bien sûr, c'est dans le Nord.
0: Ah oui,
21: ouais, Amiens. Ouais, Gérard, j'habite le Nord, je sais, alors.
0: Amiens, c'est dans le Nord.
21: Voilà.
0: Amiens, c'est dans le Nord.
21: Oui,
0: non, mais attends, apprends ta géographie, toi.
3: C'est où, Amiens, Gérard?
0: Amiens, c'est dans le département 60, et 60, c'est pas le Nord.
21: Ah ouais, c'est, mais c'est tout près aussi, Gérard.
0: Non, c'est dans le département 60, c'est pas le Nord.
3: Gérard, au-dessus de Paris, c'est quoi?
0: Hein?
3: C'est le Nord, c'est le Nord au-dessus de Paris ou pas?
0: Ouais, mais attends, Amiens, c'est pas dans le Nord, bah, d'accord? Alors ta bouche à toi, toi le Troyen, écrase.
3: Bah, ta bouche.
0: Écrase.
23: Troyen, sudiste.
20: C'est dans le sud du Nord, Amiens.
0: Ouais, c'est ça, dans le sud du Nord. Pourquoi pas dans le sud de Paris aussi?
3: Non, dans le nord de Paris. C'est le 9-4 dans le sud de Paris.
0: Combien doit mesurer un sumo, Thierry?
3: À la naissance?
23: À la naissance, un sumo doit... Je sais pas, je crois qu'il n'y a pas de taille limite, hein. Et tout est accepté, du moment qu'après ils s'empiffrent avec des bols de riz, et tout est accepté. Hein.
0: D'accord. Okay,
23: j'ai bien répondu.
0: Ouais, ouais, merci, t'as bien répondu.
23: Mais non.
0: Putain, Pilda, tu commences à me casser les couilles avec ce truc-là.
6: Mais c'est bon, Gérard, continue ton débat.
23: Il oui, c'est ça.
20: Gérard, embêté.
0: Oh putain, je sens que tout à l'heure, ça va chier. Hein.
6: Ouais, on se casse.
0: Rigo.
1: Oui, il y a Moulinex qui voulait savoir si la liposuction des sumo elle est plus chère que celle des que les autres liposuctions, excusez-moi.
0: Lolo, la question qu'il me pose lui. Aucune idée.
6: Ça c'est dur, hein, Gérard.
0: Aucune idée, je peux pas lui répondre.
23: Par contre, Gégé, t'as oublié de parler des études pour être sumo. Parce qu'en fait, ils font un bac sumo et puis il y a plusieurs options.
0: Il y a pas un bac PD non plus.
23: Non, il y a plusieurs options.
0: Il y a pas un bac PD.
23: Non, il y a options.
0: Non, il y a pas de bac PD.
3: Si, mais tu l'as essayé plusieurs fois.
0: T'as caché.
20: Oui. Les sumo, tu parlais des études.
6: Non,
21: il parlait de la taille.
20: Ah, la taille. J'ai déjà répondu, Gérard. Les sumo au Japon, 1 mètre minimum catégorie plume. Plus d'1m80 jusqu'à 2m50 pour la catégorie building.
23: Et GG, il n'est pas chinois, lui.
0: Thierry, tu fermes ta gueule, s'il te plaît, merci.
1: Bon, Gérard.
0: Rouleau de. Oui.
1: Il y a Turpentine sur l'IRC, elle aime bien quand tu l'engueules, alors elle te demande si ça t'excite quand Sandy, elle se fait pisser dessus par un sumo.
0: Alors, c'est comment son nom? Carpentine, je t'emmerde et t'as qu'à pisser toi-même sur toi. Qu'est-ce que tu veux dire, toi?
4: Je voulais dire que t'avais raison, ouais.
0: Ouais, ben, t'éteins ton micro pour l'instant.
9: D'accord. Pauline, non mais...
0: Rouleau de PQ.
21: Oui, Gérard.
9: Vous m'entendez tout.
0: Oh,
21: je n'ai pas répondu à la question qui m'a
10: fait 20 fois qu'on répond à la même question.
9: Oui, c'est vrai.
21: À la naissance, ils font à peu près 80 cm. Les femmes sumo accouchent debout, c'est assez original. Et ils peuvent grandir.
0: Tu peux parler plus fort devant ton combiné.
21: Ils peuvent grandir jusqu'à 1m80 et obligatoirement faire au moins 2 mètres de circonférence.
23: Moi, je connais
0: Fielder.
23: Moi, je connaissais un sumo qui fatiguait les adversaires avec son anus dilaté.
0: Bon.
23: Elle les épuisait complètement.
0: Je sens qu'on va terminer le débat. Mais parce non, que Fielder Manu. Fielder Manu sont en train de faire les deux connards.
12: Fielder Manu.
0: C'est les deux PD de la bande FM. Donc ça commence à bien faire. Donc on va laisser la place à Seb.
12: Non.
0: Si.
12: Non. Gérard.
0: Si Seb.
1: Gérard sur l'IRC c'est remonté. On est 9878.
9: On va arriver à
1: 10 000,
9: Gérard. Oh là là.
0: Combien? Non, moi, Max, reviens. Viens.
23: T'es trop une star.
0: Ta gueule, toi. Putain, mais c'est pas vrai, ça.
1: Et sinon, sur IRC...
0: Qui c'est qui m'a choisi, cet abruti, là? C'est toi encore.
3: C'est quoi, pour faire les débats? C'est Max.
0: Non, c'est pas Max qui a choisi Thierry.
3: C'est toi, pour faire les débats, il t'a choisi.
0: Et qui c'est qui t'a choisi au standard?
3: Bah, c'est toi.
0: Non, pas moi.
3: Je sais que tu me kiffes.
0: Ouais, moi, je t'emmerde, pauvre con, va.
1: Non, mais sinon, sur IRC, il y a Arnett, il dit qu'il aimerait bien caresser ton gros sumo.
0: Non, bah lui, il va se renculer. Tu m'as dit combien?
9: Rigo, tu te fous un peu de ma gueule, là, je crois.
0: Oh, tu prends ta gueule, toi.
9: Il n'y a pas d'Arnett sur IRC. Le câble, il marche pas ce soir.
10: Gérard.
0: Comme Gérard. Par hasard, il est dans
3: Gérard,
0: les débats.
3: Il y a un auditeur qui te pose une question. Il y a...
10: Takashi, on va te poser une question, Takashi. Gérard. Est-ce que tu as entendu parler dans le monde du sumo d'un trafic de Slim Fast?
0: Non.
23: Oh, quelle noraille!
0: Oh, Thierry, tu t'écrases! Ça commence à bien faire. Alors tu me le vires, celui-là, terminé pour lui. Il retourne, retourne dans son lit.
11: J'ai viré Ginsu 2000. Ouais, il est calme, Thierry. On accueille Judo Boy, d'ailleurs, à la place de Ginsu 2000.
9: Oui,
0: bon, non, mais c'est terminé.
11: Pourquoi vous marrez, c'est son nom.
1: Gérard, on est 9967.
3: Il faut continuer, là, Gérard.
1: Il faut continuer, là. Sur Minitel, on est combien?
3: Boost question.
1: On est sur combien sur Minitel?
3: On est à un peu plus de 1000 connectés, quand même.
1: C'est bien. Hein.
0: Bon, question suivante.
21: Je pleure pas.
3: Il y en a un qui pleure avec tes conneries.
21: C'est pas grave. J'en peux plus.
0: C'est bien, Manu, de choisir des auditeurs
3: qui rigolent
0: et qui changent de voix. Hein.
1: Et sinon,
0: c'est bien.
1: Gérard, il y a Compi Musique sur RC, il te demande si t'aimes la sumodomie.
0: Non. Donc, y a-t-il autant d'hommes que de femmes sumo? Et on va demander ça à Thierry. Le trablo.
23: Non, je suis pas un trablo, mais sur les sumo, c'est vrai qu'il y a des combats de femmes de sumo, mais c'est assez crade, parce que l'autre fois, j'ai vu des combats, et il y en avait une qui avait ses règles, et en fait, l'autre, elle a glissé sur ses ringagnas, et elle allait s'emplafonner dans le public.
0: Bon, alors, tu sais où tu allais t'emplafonner, toi?
23: Non, je te jure, c'est véridique, c'est Ultimate Fighting.
0: Ouais, c'est ça. Fous-toi bien de ma gueule parce que j'ai vu le reportage et je vais te dire une chose que c'était pas des combats de femmes sumo. Hein. Alors là, t'es un peu con là.
23: Ouais, c'est vrai.
0: Ouais, ben retourne au standard. Au revoir.
23: Comme ça.
0: Au revoir. Rouleau de PQ. Terminé
21: de...
0: pour Thierry.
21: Il
0: hein.
21: Y a autant.
0: Oh
21: de... Allô.
0: Je te parle là. Tu fais ton boulot.
3: J'ai des interférences. Je t'entends plus.
21: Et je te vois. Tu pourrais me répondre.
3: Il faut que tu coupes Thierry.
0: Faut que tu coupes Thierry.
3: Je te jure, j'entends rien du tout.
9: Oh là là.
3: Les mecs, parlez-moi.
0: Oh là là là là.
1: Faut que tu coupes Thierry, Manu.
3: Quoi?
1: Tu m'entends pas? Tu coupes ma
3: Thierry.
1: Coupe Thierry.
0: Tu vires Thierry, hein? Merde!
1: Enlève ton casque, t'entendras peut-être mieux.
0: Oh là, tout à l'heure, je vais te mettre une baffe dans ta gueule, tu vas comprendre.
3: Tu coupes qui?
0: Ta gueule, tu coupes. Voilà. Donc, rouleau de PQ pour continuer et après on arrête.
21: Oui, Gérard. Non, c'est sympa. Après, il y a autant de femmes que d'hommes, en fait, parce que c'est pour qu'ils puissent se marier entre eux.
0: Non, mais y a-t-il autant de femmes autant d'hommes que de femmes sumo.
21: Oui, je te dis que oui, il y en a autant, c'est pour qu'ils puissent se marier après entre eux.
0: Tu peux préciser, parce que là, je comprends pas.
1: C'est pour qu'ils fassent des bébés sumo comme
21: voilà,
1: ça.
0: Le truc que je veux dire, c'est y a-t-il autant de femmes que d'hommes qui font
3: des combats de
0: sport là?
21: Oui, ben on te dit oui, Gérard. Il y en a autant, c'est pour qu'ils puissent se reproduire entre eux.
3: Mais Gérard, je veux te poser une question. Est-ce que donc quand les femmes sumo elles font des combats, est-ce qu'elles ont seulement un slip?
0: Ça, samedi, j'ai pas vu. On en a pas vu. Donc c'était uniquement que des hommes samedi.
21: Ouais. Mais
4: Gérard, sumo c'est une race ou pas? Je sais pas moi.
0: Oh, t'es complètement con.
21: Est-ce qu'il y a un pays des sumos où il n'y a que des sumos?
0: En principe, le mot sumo vient du mot japonais.
7: Ça s'habille pas, autrement ça...
0: Qui c'est qu'on a d'autre
11: Justement, à la place de Thierry, qui est parti, on accueille Nicolas, le petit ninja.
0: Nicolas, bonsoir.
13: Salut, bonsoir Gérard.
21: Salut Nico.
13: Salut.
0: La fréquence,
13: Nicolas.
0: S'il te plaît.
21: Salut Nicolas.
13: 107.12. 1, pardon. Parce que j'ai une vieille radio, c'est pour ça.
1: Gérard, ouais. Ça craint sur IRC. Il y a un certain F de Babouin. Il dit que pour une fois, ton débat, il était bien. On voit que tu t'y connais en sumo. Et puisque c'est comme ça, il va fêter ça en allant chier sur ton palier. Ça craint.
0: Il est là, lui. Alors lui, tu me l'attrapes et tu me le vires.
1: Ok, je le vire.
3: Et Gérard, il y a sur Minitel le 1200e connecté qui vient de se mettre.
13: Gonzo,
3: qui dit: Gérard, j'ai distribué ton catalogue de cul avec des articles érotiques un peu partout dans la région bordelaise.
21: Ouais.
0: Alors tu vois, toi t'es vraiment une fils de pute.
13: Oh là,
0: tu vois, parce que aller balancer ça à l'antenne alors qu'on est déjà assez emmerdé avec Max avec ça, donc c'est bien. Tu continues de foutre ta merde, continue.
21: Bravo.
0: Continue à foutre ta merde toute la semaine encore.
14: On vient de me dire au standard que la Canebière, Toulouse, Nice, Fréjus était touché.
0: Voilà, et ben c'est bien. Et ton espèce de bébé rose, elle est pas touchée par tes conneries.
13: Oh
3: non,
13: là,
3: non, je pense pas.
13: Aucun rapport, Gérard.
0: Oui. Donc, je voudrais qu'on mette Bibi et après on se retrouve pour la fin du débat.
3: De quoi?
0: On va s'écouter Bibi tout doucement.
13: Bibi fuck. Bibi, c'est ça?
0: Et on se retrouve après.
3: Je l'ai pas, sinon on l'a repris.
0: Je l'ai là.
13: C'est la plus grosse de toutes ces reines.
0: Alors lui, tu me le vires.
13: C'est pas moi.
0: Non, c'est pas toi.
13: Non, Gérard, c'est pas moi.
0: Non, tu vires.
13: C'est l'autre, là.
0: Non, tu vires.
13: Dénonce-toi, vas-y, parle.
16: Vas-y, dis ton nom.
13: Parle, auditeur, vas-y, parle.
0: Tu vires, au revoir.
13: Ouais,
0: et on se retrouve tout de suite après pour les deux dernières questions. Donc la question que je vais vous poser, c'est: faut-il fabriquer des voitures sur mesure pour un sumo? Et on se retrouve après pour la suite et fin du débat.
13: Hardcore.
0: Et dédié pour Sandy spécialement.
1: On y va.
3: Mais c'est énergie, ça. On y va, cher. Allô.
0: Et voilà, donc, merci pour le jingle. On dit qu'on met un jingle et tu n'as pas.
3: J'ai oublié.
0: Donc, là, vous venez d'écouter spécialement dédicacé à Sandy. C'était tout doucement de Bibi. Ma Bibi que j'aime du fond de mon cœur, ma petite chatte à moi.
1: Tu lui dédicaces tout le disque.
0: Ouais,
1: tout le disque en entier qu'on a entendu.
0: Ouais, surtout qu'il était passé entre deux.
3: Non,
0: mon cul.
1: Mais non, c'était le jingle qui a foiré. Alors.
0: Ouais. Donc, alors, pour terminer le débat, il est 2h52. Donc, faut-il fabriquer des voitures sur mesure pour un sumo? Et on va demander à Nicolas.
13: Ouais, bah c'est clair que c'est pas un sumo qui va rentrer dans une coccinelle, même dans la nouvelle. Donc je pense que des voitures sur mesure, c'est clair que ce serait plus agréable pour eux.
0: Ouais, mais d'après avant que je demande à Takashi s'il est encore là.
1: Il est là.
0: Avant de demander à Rouleau de PQ et puis l'autre, c'est
1: Judo
0: qui
1: Boy.
0: Judo Boy, parce que tu me l'as pas marqué, c'est bien.
1: Moi, je te l'ai dit. Mais...
0: Donc, je peux vous dire une chose, qu'en principe, d'après le reportage, un sumo n'a pas le droit de conduire.
13: Alors il se trimballe en quart, donc.
0: Ah ben, ça,
13: alors,
0: je sais pas.
13: Il peut conduire par sa femme.
0: Non, mais faut te dire une chose, c'est pas évident de conduire, vu la taille qu'ils ont. Hein.
13: Ouais, je crois que le mec, il doit faire du skate ou des trucs comme ça.
0: Donc, Takashi.
16: Y'a pas de boy.
20: Oui, Gérard, les sumos de toute manière n'ont pas de voiture car ils se déplacent comme les Pac-Man car ils sont comme un ballon. Aussi jeune qu'un citron, ça va Pac-Man.
0: Pac-Man! Ouais, qu'un rouleau de PQ.
17: Pac-Pac-Pac-Pac-Pac.
21: Ouais, Gérard, ils n'ont pas de voiture sur mesure parce qu'il n'y a pas de raison qu'ils aient des voitures sur mesure et pas les autres. Par contre, ils ont des costumes sur mesure, ils ont des pagnes spécialisées. Ils ont aussi des cercueils sur mesure parce qu'un sumo, c'est quand même balèze, donc il faut des roulettes renforcées sous le cercueil. Ils ont plein de trucs, quoi. Ils ont des grands.
0: Non, mais attends,
21: Rouleau.
0: Oui, Gérard. Rouleau PQ, je pense qu'elle est en train de reprendre la question numéro 6.
21: Tu me l'as rappelé, je te dirai.
0: Combien coûtent les habits qu'un sumo porte pour un mariage? Donc, tu me reprends à peu près la même question.
21: Oui, non, mais
16: elle a parlé de cercueil,
21: là,
16: ça n'a rien à voir.
21: Je te parle de cercueil, je te parle de lit renforcé, de fauteuil, tout ça. Donc, ça plaît.
20: Cercueil est un habit pour l'éternité.
0: Bon, le dernier, là, c'était...
16: Ça, c'est le Judo Boy. Judo Boy. Ouais, bah écoute, non, mais sur les cercueils, elle a tout à fait raison. C'est vrai que dans les morgues chinoises, il y a un problème. C'est qu'il faut deux fois plus de place pour garder un cercueil de sumotori.
21: Mmh.
16: Et ça, c'est des problèmes de vie quotidienne qu'on n'imagine pas quand on voit deux gros tas de viande en train de se mettre, là, dans une arène, quoi.
0: Moi, je peux vous dire une chose, que j'ai jamais vu encore un sumo aller chercher une voiture. Hein.
17: Moi, Gérard, j'ai pas compris un truc, c'est au début des combats, les sumos, ils balancent du riz par terre. Pourquoi?
0: Non, c'est faux.
17: Ici, c'est vrai.
20: Pour les pigeons, c'est parce qu'ils se marient.
16: Ouais, c'est comme dans les mariages.
17: Mais
16: ouais.
17: Non.
18: Est-ce qu'ils récupèrent le riz pour le manger?
0: Ouais. Non.
16: Moi, je connaissais un sumo espagnol, il balançait de la paella, c'était dégueulasse.
0: Ouais, c'est ça. Et pourquoi pas du couscous aussi, tant
16: que tu
0: gagnes?
16: Tout à fait, j'allais en parler.
0: Donc, dernière question. Y a-t-il...
17: un pilote dans l'avion.
0: Non, un sumo a-t-il le droit de faire l'amour? Ça, c'est une question...
17: C'est ce qu'on disait tout à l'heure. T'imagines un sumo avec une bonne femme de 40 kilos en train de la prendre en missionnaire?
0: Je te signale.
17: Oui.
0: Parce que si je parle de cette question-là, si vous avez bien regardé le reportage, il y a un sumo qui est marié, qui a des enfants.
16: Ouais, il a niqué dans le reportage, on l'a vu.
0: Attends, toi...
17: Comment il a fait, Gérard, sérieux? Il peut faire qu'une chose, c'est étouffer sa femme en même temps.
0: Nicolas.
17: Okay. Je viens de te répondre, c'était moi.
0: Ok.
1: Gérard, sur IRC, ils me parlent tous de l'inverse, en fait. Ils me parlent d'un éventuel petit moustachu qui baisera un gros sumo.
16: Ouais, c'est ce que je te disais. Toi qui vis le problème de l'intérieur, raconte-nous.
18: Oui, c'est vrai. Justement, et au niveau de la question de Rigol, il y a Tarzan sur Intel qui dit « Bip, à un anus de sumo, tout le monde y met sa viande. »
0: Oui. Ouais. Lui, il ferme sa gueule, d'accord. Parce que je sais de qui veut parler. Donc, Nicolas, t'as cassé pour finir.
20: Oui, Gérard, le problème de sumo que j'ai bien connu au Japon, c'est que eu égard à leur grosse taille et leur gros ventre, le pénis a du mal à pénétrer dans la femelle. Donc, le sumo est obligé de viser.
0: Mmh.
20: Et comme il ne voit pas son sexe, il ne peut que viser que de manière aléatoire, à moins qu'il ait installé, bien sûr, un rétroviseur sous ses couilles, ce qui est une opération très onéreuse. Donc le sumo n'a que très peu de chances de faire l'amour, alors il se masturbe avec des baguettes chinoises.
0: D'accord. Rouleau de PQ.
21: Oui, un sumo a tout à fait le droit de faire l'amour. Au contraire, ça brûle des calories. Par contre, je conseille plutôt aux femmes sumo de se mettre dessus plutôt que dessous, parce que c'est vrai que se faire écraser, ça devrait pas être top, quoi.
0: Moi, ouais, mais je pense aussi.
17: La veuve, ça donne faim.
0: C'est qui? C'est qui l'auditeur qui vient de parler?
17: Qui? C'est qui?
0: Bon, l'auditeur qui vient de parler, tu réagis ou pas?
16: Bon, c'est pas grave, je peux parler, moi?
0: Ouais, ben, vas-y, c'est pour finir.
16: Ok, donc j'achète des bières. Moi, je suis d'accord avec Takashi. Je pense qu'effectivement, avec, je sais pas, ouais, ils doivent avoir bien 20-25 cm de graisse entre les fesses, enfin, devant le trou de balle et devant la coquette. Donc, t'imagines l'affaire pour aller trouver le machin, je veux dire, faut y aller au périscope, c'est clair. Sinon, je pense que si t'as bien lu le Kama Sutra, tu regardes dans les dernières pages, il y a 2-3 positions qui sont adaptées aux personnes de forte taille, et je te conseille la boule.
0: C'est bien.
21: Comment la boule?
16: Tu pousses, ma chérie, et ça roule.
0: Donc, question IRC pour finir, et puis tu me donneras le petit point IRC. Et avant qu'on demande la conclusion, il y a une question qu'on est en train de se poser avec Max.
16: Genre, tu te poses des questions.
0: Merci.
16: C'est du mytho, ça. Ouais.
0: Combien qu'on est là pour finir?
1: Ah, vous vouliez savoir combien on est?
0: Ouais.
1: On est 9997.
0: Oh merde. J'aurais pas encore atteint mon chiffre des 10 000. Mais par contre, il y a une question qu'on se posait avec Max. dans le bureau là pendant.
18: On n'a pas le temps, Gérard. Désolé.
0: Pour l'instant, c'est pas toi qui commande. J'ai le droit. Il reste encore deux minutes, donc.
18: Non, le droit de la conclusion, tout ça.
0: Non, mais on voulait savoir.
18: On voulait savoir.
0: Ta gueule.
1: Est-ce qu'il y a des claviers d'ordinateur pour sumo, des trucs comme ça?
0: Non, on voulait savoir combien de personnes peut être connectées sur l'internet.
18: Si c'est des sumo, moins.
1: Bah ouais, ça dépend.
0: Non, on n'en a rien à foutre des sumos, donc je voulais savoir, parce que c'est la question.
18: Pourquoi tu fais un débat dessus, alors?
1: Ça dépend de leur poids. Ça dépend du poids, Gérard.
0: Non, mais combien de personnes peut-être connectées d'un seul coup sur l'Internet? À combien de personnes sur l'Internet?
1: Je pense que c'est illimité, je pense.
18: Bah, ça dépend si Rigaud est en forme ou pas.
0: Toi, quand je t'appellerai pas, tu sortiras tous les... Quand t'auras un anse à ton cul...

0: monde.
1: Mmh. Non, mais c'est vrai. Moi, je voudrais bien un jour que s'il y a quelqu'un qui nous entend en Chine avec qu'on des salles, des grandes boîtes, je voudrais bien être invité avec Max pour voir comment que ça se passe là-bas une soirée. Bah, donc rouleau de PQ.
2: Jamais allé là-bas ?
1: Non. Rouleau de PQ.
3: Ouais, alors Gérard, pour conclure, je voudrais dire que c'était un débat très intéressant, qu'on a beaucoup appris.
0: Tout en fait. Ouais, exagère pas quand même.
3: Que je kiffais mes potes et je suis super contente, je suis très fière de nous en fait, parce qu'on n'a pas du tout mentionné une seule fois le nom de Sandy. Et
1: non, presque pas. Ouais. Foutez-vous pas de ma gueule.
3: Pattes, effectivement, ouais.
1: Ouais, foutez-vous pas de ma gueule.
3: Pas du tout.
1: Non, tu t'oserais pas.
3: Ah non, pas du tout, non.
1: Non, tu m'y laisserais.
3: Bah bien sûr.
1: Ouais. Ouais. Le dernier, c'est
2: Judo Boy.
1: Et ouais. Judo Boy pour finir.
0: Flash de bière. Donc bah écoute, moi en conclusion, je pense que t'as super bien fait de faire ce débat, parce que des fois tu fais des débats qui te concernent pas trop, genre je sais pas moi, l'argent, l'intelligence, tout ça, les stars télé, alors que bon, t'es pas grand chose quoi.
1: Non, et... presque pas.
0: Non, attends, là t'as fait un débat qui te concernait, c'était bien. Donc voilà.
1: Parce non, que... je suis pas Simo, hein, je te signale.
0: Non, mais tu vis quand même le problème de l'intérieur.
1: Ah non, parce que je vais dire une chose, que je peux pas être Simo, parce que vu le poids que je fais, je suis pas Simo.
2: Non, t'es si à moi, toi.
0: Non, toi, t'es entraîneur de sumo. Bon, et non, il y a une deuxième chose.
1: Et ta sœur, elle est entraîneur de quoi, elle ?
0: Que je tenais à dire, et là, je vais prendre ta défense, parce qu'il y a quand même, que, contrairement à ce que disait l'auditrice, il y a des gens qui ont parlé de Sandy. Et ça, c'est pas gentil, parce que Sandy, elle est pas grosse, elle est parfaite pour un sumo, elle est pas grosse du tout. C'est bon.
1: De toute manière, Sandy a fait son poids et c'est tout.
0: Voilà, donc,
1: moi, je l'aime comme elle est.
2: Elle passera pas dans l'autre catégorie.
0: Je tenais quand même, Gérard, à prendre sa défense quand même.
1: Non, mais c'est bien que tu prennes sa défense. Moi, je peux vous dire une chose, que Sandy a fait son poids et je donnerai pas son poids. Elle est comme elle est, c'est tout. Maintenant, si personne peut l'aimer, peut l'avoir en peinture, eh ben, dans ces cas-là, moi,
2: on l'aime bien, on l'aime.
0: Non, mais
2: tous
0: elle
2: bien.
0: A le droit de faire 60 kilos de la jambe droite, je veux dire, elle a le droit, c'est tout.
1: Je vais dire une chose, elle fait pas 60 kilos de la jambe droite, elle fait 61 kilos depuis qu'elle est avec moi. Elle a perdu 14 kilos.
0: Waouh, bravo.
1: Et moi je l'aime comme elle est. Ouais, de toute manière, c'est pas pour ça que je la laisserai tomber, au contraire.
0: Ouais, voilà. C'est pour ça que j'aimerais que les auditeurs respectent quand même ce gros tas de viande.
1: Alors tu vois, je vais te dire une chose, oui. Que le gros tas de viande t'emmerde et moi je t'emmerde avec.
0: Mais pour Afa Cochère, elle est mignonne quoi.
1: Ouais, et ben moi je t'emmerde.
2: Gérard, il est là.
1: OK. Ouais. Donc alors vendredi, vous allez retrouver
2: ta conclusion déjà, Gérard.
1: Ma conclusion, vous avez foutu que de la merde sur les deux débats, donc on va faire une petite réunion.
4: Mmh. Hein, moi j'ai pas le temps, hein, je me cache.
5: Non, il y a une réunion.
1: Bah, de toute manière, s'il peut pas, c'est pas grave.
2: En plus, il faut qu'on fasse la réunion ici parce que le bureau a été pris par Morgane et en fin de compte, c'est Seb, on va faire d'ici parce qu'il mixe d'en face.
1: Donc la conclusion pour moi, ça a été de la merde, les deux débats, comme d'habitude. Oh, grâce à
2: eux, c'était bien.
1: Ils n'ont pas été capables de me gérer les auditeurs. Quand je vous dis, on ne prend pas Tony, ni tout ça, donc je voudrais bien que ça soit irrespecté.
4: Ah, tout ça, il n'est pas passé.
1: Tony, s'il il était...
4: Tout ça.
1: Ouais, mais même, j'aime pas trop. Donc, voilà, donc on va se quitter avec, pour finir, je pue de l'irk avec Caresse-moi le clavier avec tes poils de couilles. Or là, j'espère que c'est un bon truc.
2: Non, c'est le bon titre.
5: Ah, c'est de la bombe.
1: Donc avant de retrouver Seb pour la nuit sans pub, n'oubliez pas que demain, Max sera à la loco et il y a une soirée. Il y a une soirée à Marseille, au Dôme de Marseille.
2: Ouais,
1: donc,
2: vendredi soir, au Métropole.
1: Avec Rigo qui sera au Platine en premier. Donc c'est pour la compile voilà. Groove.
2: Métropole Groove.
1: Métropole Groove au Dôme de Marseille. Et donc et venez nombreux.
2: Il y a Didier Sinclair. Attends, les noms, tu veux les noms des...
1: Bah ouais, donne-moi les noms pour la loco. Je sais qu'il y a Strombez.
5: Non, il n'est pas là ce week-end.
1: Donc il doit y avoir... Mais bah, de toute manière, je pense que t'es au Platine, toi, ce week-end.
2: Non, il est aux Lumières ce week-end.
1: Il est aux Lumières, toi, tu feras mieux de t'écraser et d'apprendre à mixer parce que tu mixes comme un naze. Je t'ai écouté hier, c'était de la cata.
2: Mais non, c'est pas moi.
1: C'était du caca. Tu nous as fait du caca. Alors tais-toi. Donc, qu'est-ce que je voulais vous rajouter? Donc, la semaine prochaine, ben, je vais vous retrouver pour deux débats.
2: Oh merde.
1: Je ne sais pas encore ce que c'est. Je vais trouver des thèmes.
2: On peut faire un débat sur la préhistoire, Gérard. La préhistoire.
1: Normalement, si je me trompe pas, et je pense que cette semaine, on devrait avoir les sosies de Jean-Luc Delarue. J'espère, ouais. Et
2: Florian Gazan.
1: Et puis ton sosie de Johnny Hallyday, il vient quand toi?

0: Il vient pas, il nous a posé un lapin.
1: Ouais, ben on dit plutôt que ça.
2: Mythomane.
3: C'est un faux.
0: Ouais.
3: C'est un faux. Alors donc, parce qu'après il y a Seb qui prend l'antenne et puis on fait la réunion dans le studio là.
1: Donc alors vous allez retrouver à la loco donc. À Paris, donc c'est Gigi Morris, Gigi Lune et Sylvie et Yvonne au percut. Et moi, je vous retrouve la semaine prochaine pour d'autres débats, à moins qu'il y ait des problèmes avant. Et s'il y a des problèmes, eh ben, vous risquez de m'entendre sur l'antenne. Voilà.
4: Les nouveaux paparazzis qui 24 heures sur 24 apparemment suivent tous vos faits et gestes et déjà disent.
5: Striptease.
4: Ouais, mais te fous pas à poil. Et 4%.
5: Eh oh.
4: T'as ton temps de parole était coulé.
5: Ah, j'en ai une petite.
4: Non, mais, vas-y. Non, il y avait aussi une photo et ça, je trouve ça dégueulasse. Et on voit Sandy à l'ANPE en train de chercher du boulot. Ouais.
5: Tout le monde sait que c'est impossible.
4: On sait que c'est truqué déjà. Ouais. C'est des photos truquées. Ouais. Non, mais il y a remarqué, à la place d'NPE, vous aurez marqué, je sais pas, Café des Sports.
6: Ferme ta gueule, s'il te plaît.
4: Fildar.
6: Ferme ta gueule.
4: Fildar.
7: Arrête de gueuler, cher.
4: Fildar. Ouais, mais 4%, Fildar, ferme ta gueule.
6: Oh, Fildar, tu fermes ta gueule.
4: Exact. Bon, apparemment, Gérard est en forme.
5: Non, mais elle était peut-être à poil, là, l'NPE.
7: Non, non, non.
4: Quoi?
7: Non, non.
4: Arrête un peu.
5: Quoi?
7: Arrête. Non, arrête, Gérard, arrête.
6: Oh Fildar, tu vas fermer ta gueule ou quoi là?
4: Eh hey, tu sors Fildar. Allez Fildar est viré.
6: Ok, salut. Eh hey, Fildar, tu vas fermer ta gueule.
4: C'est bon, il est viré, c'est bon. Y en a marre Gérard, t'es déjà quatrième. Les sondages c'est de pire en pire en ce qui te concerne. T'arrêtes de gueuler deux secondes et t'es en train d'insulter les gens. Gérard a été viré. Fildar a été viré.
7: Allô?
4: Oui. T'as entendu les sondages que t'es quand même devant Gérard et qu'il est en quatrième position Gérard hein?
7: De quoi, moi je suis en combien de position?
4: Toi t'es en troisième, bah Gérard il est tellement vulgaire que les gens l'aiment de moins en moins.
7: Bah ça c'est vrai que...
6: Je les emmerde les auditeurs.
4: Et voilà, tu les emmerdes, bravo. Bravo.
7: Ah bah bravo,
4: c'est bien. Mais quelle honte ce Gérard. Mais comment veux-tu qu'on travaille ensemble, bah ouais. Gérard, on peut plus travailler ensemble, t'insultes les gens.
5: J'emmerde les auditeurs. Ouais.
4: Mais quel est le rapport entre les gens et les auditeurs? Ce sont ceux qui t'écoutent, c'est grâce à eux que tu bouffes. Gérard, t'es au courant ça, t'es conscient de ça ou pas?
6: La fédère n'avait pas besoin de se barrer comme un perdu.
4: Non mais Gérard, je parle des auditeurs, t'es conscient de ce que tu viens de dire encore? Ou pas? Ou t'as pas suffisamment de cervelle pour comprendre ce que tu viens de dire, de la gravité des mots que tu viens de dire? Qu'après il va y avoir des procès vis-à-vis des auditeurs à cause de toi pour les propos que tu viens de tenir à l'antenne.
6: Ouais, attends, les procès, on voudra bien les faire.
4: Oui, ben, il va arriver.
6: Ouais, attends, pourquoi?
7: Mais c'est bien ça, Gérard.
4: Regarde TF1 la nuit, là, ces procès, là. Procès
5: tribunal.
4: Hein? Tribunal. Tribunal. Tribunal d'entrée, direct.
5: Gérard de Suren, petite heure de fan,
4: petite heure en reportage. TF1, bon Sandy,
7: oui.
4: Bon le message est passé en tous les cas. Hein.
7: Bah non, j'ai pas fini donc.
4: Ah pardon, vas-y, je t'en prie.
7: Donc je voulais citer un peu ce qu'ils ont mis un peu sur le document que j'ai sous les yeux.
4: Je t'en prie.
7: Donc ne faites pas les bouffons, ne mettez pas votre adresse dans les courriers que vous leur enverrez et utilisez des pseudos comme Fesse de Babouin ou Figeot.
4: Oui.
7: Alors ces deux-là, ils vont se faire foutre. Parce que ça commence à bien faire toutes les conneries qui nous mettent dans notre boîte aux lettres, hein, déjà.
4: D'accord.
7: Et qu'est-ce qu'ils mettent d'autre? Non, mais attends, ça, c'est pas le plus important.
4: Alors, vas-y, la chose la plus importante,
6: c'est... L'adresse, c'est pas le plus important.
7: Mais si, mais attends...
4: Oh, bah, vous engueulez pas entre vous, là. Dis donc, quel couple, hein, ces deux-là, je me demande comment ils font, hein.
7: Donc, ne faites pas les bouffons, ouais, bah, ça, j'ai dû le dire.
4: Oui.
7: Appelez-les d'un téléphone portable ou d'une cabine téléphonique, mais jamais d'un téléphone fixe. Ils ont tous le gadget de France Télécom. Pour voir qui c'est qui les appelle.
4: D'accord. Alors, donc, le message, on va répéter, Sandy, tu vas te mettre face caméra, face micro.
7: Ouais.
4: Et tu parles bien. Non, c'est à Sandy que je parle. Hein.
6: Ouais, moi, par contre.
4: Oui,
6: moi,
4: non. Je m'adresse à Sandy, qui est quand même devant toi dans les sondages. Donc, elle est quand même pour moi plus. Elle est quand même pour les auditeurs apparemment plus importante. Donc
6: ah, parce que moi, je fais un con.
4: Non, j'ai pas dit ça.
6: Je vais dire une chose. Que le mec qui s'est amusé.
4: Non, alors, Gérard, pour l'instant, tu n'es qu'un auditeur qui ne parle pas devant son micro, on n'entend pas ce que tu dis, donc Sandy va terminer et tu parleras après. Alors, Sandy.
7: Donc, les auditeurs, vous allez arrêter parce que c'est moi qui vais vous refaire le portrait, comme j'ai dit sur le répondeur.
4: Ouais.
7: Et vous êtes une bande d'enfoirés et d'enculés. Parce que vous attaquez à ma famille.
4: Oui,
7: hein.
4: Ouais, ça je suis d'accord.
7: J'ai déjà des membres de ma famille qui sont à l'hôpital, qui sont sur un chevet d'hôpital.
4: Ah oui, d'accord.
7: Et donc là, ça commence à bien faire, donc, parce qu'ils vont beaucoup trop loin. Hein.
4: D'accord, donc il faut que ça s'arrête, c'est clair. Bon, quoique Sandy est en train de tout mélanger, ça n'a aucun rapport. Mais bon, c'est pas à cause d'un auditeur ou deux qui appellent que...
7: Ils ont embêté quelqu'un de ma famille.
4: Et ah bon
7: que la personne.
4: Ah bon?
7: C'est une dame assez âgée, et puis donc...
4: Ah bah ça, fallait que tu m'en parles en antenne, parce que là, à ce moment-là, on va essayer de trouver des solutions très sérieusement, très rapidement. Et si tu nous tiens pas au courant de tout ça, on peut pas non plus tout deviner, donc on va... Bon, bah on va voir ça en antenne. On va gérer ça en antenne, Sandy, ça n'intéresse pas... Enfin, c'est pas que ça intéresse pas les gens, mais on va rester entre nous, sinon ça va n'apporter que des problèmes en ce qui te concerne. D'accord, ok, donc là, je suis assez d'accord. Qu'est-ce que vous voulez rajouter, Gérard?
3: On a pas le temps.
7: Non, il est parti dans la chambre, là.
4: Ah, d'accord, ok. Bon, bah, écoute, Sandy, en tous les cas, je te remercie d'avoir appelé, ça nous a fait du bien. Tu sais que ta cote de popularité monte.
7: Oh, non, je pense pas.
4: Ah, mais pourtant, je te jure que si. Manu nous le confirme.
3: Au standard, ça arrête pas.
4: Ah, les gens veulent t'appeler. En tout cas, souhaiteraient que tu reviennes de plus en plus souvent dans les studios. Hein.
7: Oh, je suis pas aussi populaire que Gérard ou...
4: Tu sais, Gérard a beaucoup perdu à cause de la semaine dernière. Ça fait déjà 6 mois qu'il avait beaucoup perdu à cause de ce nombre de fois où il gueulait, etc.
7: Attends, il veut te parler, donc je te le passe.
4: Ah, je le coupe. Non, tu le coupes pas, je le coupe, Gérard. Non,
3: file d'art,
4: non, le coupe. Je le coupe.
3: File d'art, tu le coupes pas, Gérard.
4: Je le coupe. Allô, Gérard. Il a raccroché. Allô. Bravo, file d'art. Bravo. Bon, on va le rappeler, Gérard.
1: Et voilà, bonsoir à tous
0: de la Courneuve. J'ai engueulé Philippe hein, qui disait qu'il était
2: pas. Philippe.
0: Non, Philippe.
2: Ah, Philippe.
0: Oui, c'est Philippe. Je lui ai dit que de Fun TV, je lui ai dit que t'avais une culotte, que t'étais pas venu sans culotte.
2: Ah bon?
0: J'aime pas trop ça non plus, Philippe. Hein. Bon.
2: Déjà, je le connais même pas.
0: Si, c'est le petit, c'est qui voulait t'embrasser sur la bouche.
2: Ouais, je le connais même pas.
0: Il est amoureux de toi, mais grave.
2: Je m'en fous.
0: La première fois qu'il t'a vu.
2: Je m'en fous.
0: Il avait envie de toi, mais grave.
2: Mais je m'en fous.
0: Alors, parle devant ton combiné.
2: Je m'en fous.
0: Voilà, je préfère. Alors, hein?
2: J'ai un coup de gueule à donner, mais c'est très très grave.
0: Alors allons-y.
2: Tu sais où j'habite, Gérard?
0: Gérard, il habite à Suresnes.
2: Voilà. Bon, il y a, tu sais, le fameux Jean-Philippe.
0: Oui.
2: Que je te parle.
0: Oui, le fameux Jean-Philippe, oui.
2: Bon, Et c'est vrai parce que...
0: Ah non mais attends, il faut que t'expliques aux auditeurs parce que François...
2: Attends,
0: non mais reste...
2: Je vais te passer sur le répondeur, j'ai pas effacé le...
0: Non mais réexplique-moi, il faut réexpliquer aux auditeurs ce qui s'est passé, raconte de nouveau.
2: Que Jean-Philippe voulait casser la gueule, il avait surpris une conversation vis-à-vis de Dallas.
0: Ouais.
2: Donc, il s'expliquait avec Gérard.
0: C'est dur à suivre, hein. Pour ceux qui nous écoutent, rassurez-vous, c'est très dur à suivre pour moi qui suis mon émission chaque soir, quand même. Hein. C'est pas évident à comprendre, quand même, François, ton histoire. Là. C'est un gros caca, là. C'est un gros bordel.
2: Non, c'est un bordel.
0: D'accord, c'est un bordel, d'accord, ok. Ça me rassure, parce que si François nous dit que c'est un bordel, c'est que ça va être un gros bordel pour nous, alors. Hein.
2: Donc, par contre, Gérard.
0: Ouais.
2: Gérard, il a chopé Jean-Philippe.
0: Ouais.
2: Jean-Philippe avec 3 mecs.
0: Ouais.
2: Dans les trucs à chiottes. Les trucs à chiottes.
0: Ouais.
2: Tu sais, où tu mets les pièces.
0: Ouais. Je comprends rien, mais ouais.
2: Non, tu comprends rien, mais tu fais exprès ou quoi?
0: Je vais te dire ouais.
2: Tu fais exprès ou quoi? Tu m'emmerdes, hein?
0: Mais attends, mais t'énerves pas! Oh!
2: Tu m'emmerdes ou quoi?
0: Tu vas te calmer, dis donc, Qu'est-ce que c'est?
2: Je t'explique, parce que c'est très sérieux! Un môme de 16 ans et demi, qu'est-ce que ça va faire violer?
0: Mais qu'est-ce que tu racontes? Oh là là!
2: Avec 3 mecs?
0: Mais dis pas n'importe quoi!
2: N'importe quoi!
0: Mais attends, alors...
2: Je peux te faire écouter, hein!
0: Alors fais-moi écouter, t'as quelque chose à nous
2: faire? Oui, non. Je peux te faire écouter!
0: Ok, c'est bon!
2: Alors, numéro 16.
0: Alors attention, on y va, c'est parti, on va écouter
2: attends,
0: quelque chose.
2: Parce que, je décroche.
0: On se calme, on reste zen, on y va, c'est parti.
2: Attends.
0: Ouais. Alors c'est quoi là? Qu'est-ce qu'elle veut? Je comprends rien. Qu'est-ce que c'est que cette histoire? Vous avez compris vous? Putain, je comprends rien là. J'ai. Ah, c'est l'absence de culotte, ça la rend nerveuse, nous dit Samuel ouais, sur Minitel, ce qui est possible, hein, ceci dit. Hein. Françoise ? Françoise ? Françoise ? Françoise ? Françoise ? Françoise ? Françoise ? Françoise ? Françoise ?
8: Bon bah écoute Françoise, je veux savoir que Gérard, il m'a pris avec deux gars dans la rue.
0: Bon c'est des conneries, Françoise. On arrête ça, enlève-moi ça, parce que là, c'est un jeune homme qui est en train de lui faire croire que Gérard et tout, c'est n'est que des conneries. Là j'y crois pas une seule seconde. Françoise, oh, passe-moi Françoise. Allez où Françoise? Retrouve-moi Françoise. Attends, mais j'ai pas compris, je crois que c'était Gérard qui parlait. Ah oui, mais c'est trop facile ça. Je comprends. C'est un mec. Ah d'accord, Françoise. Françoise, ce n'est que des conneries ce que tu me racontes.
2: Non, c'est pas des conneries.
0: Non mais Françoise, moi aussi je peux t'appeler demain sur ton répondeur, changer de voix et dire salut Françoise, je m'appelle Christian. Je voulais dire que moi aussi j'ai failli me faire.
2: Non,
0: c'est des bêtises, je n'y crois pas. Non, je suis désolé, mais là je ne peux pas y croire une seule seconde. J'explique aux auditeurs. Françoise, en fin de compte, voulait nous faire, vient de nous faire écouter l'enregistrement d'un auditeur qui essaie de nous faire croire qu'il se serait fait agresser ou violer par Gérard de Suresnes. Alors je pense qu'il y a des limites à pas dépasser. Et là, Françoise, t'es limite en train de dépasser les limites avec cet auditeur qui se fout de ta gueule et qui profite de toi pour passer à l'antenne et qui veut se foutre de la gueule de Gérard. Alors moi, je veux bien qu'on rigole sur certaines choses, mais on rigole pas là-dessus, Françoise. Donc ça, ce ne sont que des conneries. Je n'y crois pas, mais alors une fraction de seconde. Ainsi que les gens sur le Minitel qui, eux non plus, n'y croient pas. Françoise.
2: Oui, mais
0: la dernière fois,
2: si
0: Françoise, parce que je t'ai déjà dit à plusieurs reprises que les auditeurs qui t'appelaient chez toi de temps en temps ou que tu connaissais te font croire n'importe quoi, et toi
2: son
0: tu crois.
2: Son père, il est vivant, il connaît l'adresse à Gérard et tout ça.
0: Non, attends, ce n'est que des conneries. Alors si tu connais, tu as le numéro de téléphone de ce mec-là?
2: Non.
0: Voilà, comme par hasard.
2: Comme par hasard.
0: Bah, tu lui demandes son numéro de téléphone pour voir si.
2: Je vais lui demander.
0: Eh bah, tu verras qu'il
2: parce
0: ne.
2: Que, est-ce que de m'appeler.
0: Eh ben. Mais écoute, il se fout de ta gueule, Françoise. Alors arrête, parce que là, je suis désolé, mais là, je prends la défense de Gérard. Tu récupères le numéro de téléphone de ce mec-là, tu verras s'il aura le courage de te donner son numéro de téléphone. Et moi, tu me donnes son numéro de téléphone et je vais l'appeler en direct, on va vérifier et tu verras qu'il n'osera jamais te donner son numéro de téléphone parce que c'est des conneries.
2: Et par contre, vis-à-vis de Manu.
0: Ouais, non, mais c'est que des conneries. Françoise, est-ce que tu me crois? Est-ce que tu me crois ou pas?
2: Est-ce que tu me fais confiance?
0: Eh ben écoute François, dans ces cas-là, je crois qu'on n'a plus rien à faire ensemble parce que si tu commences à croire les conneries des auditeurs.
2: Bon, d'accord,
0: je raccroche. Bah je suis désolé, ouais, je préfère, ouais, parce que là c'est pas possible. On peut pas se permettre de laisser parler, enfin de laisser faire des choses comme celle-ci sur l'antenne.
9: Manu.
10: Ah oui.
9: Manu.
10: Oui.
9: Je te signale que il y en a un des deux là qui va planter.
10: Ah bon?
9: Là, je pense que tu m'as fait une connerie. Boudin noir.
11: Et bonsoir Gérard, bonsoir tout le monde.
9: Ouais, ben bonsoir Tony. Tony.
11: Bonsoir.
9: Ouais, merci Tony.
11: J'ai changé.
9: Ouais, ta fréquence.
11: Il a changé. Non, moi fréquence, moi j'écoute pas sur la radio, j'écoute sur la CB et je t'emmerde.
9: Alors tu m'emmerdes, ok. Alors dégage Boudin blanc. Allez hop, voilà.
10: Je suis
9: Boudin blanc, terminé.
10: Hop, tu le vires.
9: Bon, ça commence. Déjà, il commence.

0: de Gérard.
1: Et voilà, bonsoir à tous. Vous êtes bien sur Fun Radio. Vous pouvez toujours nous appeler au 0803-08-5000. C'est Apolline ce soir qui... je lui donne une chance ce soir. Je lui donne une chance pour les deux débats. Comme Fildar est en vacances, donc c'est Apolline qui sera au standard. Manu qui sera à l'AREA.
2: Tout à fait.
1: Donc bonsoir à toi Manu.
2: Bonsoir à toi Gérard.
1: Et donc vous pouvez toujours nous appeler 3615 Fun Radio rubrique direct, il marche.
2: Ouais.
1: En espérant qu'il y aura pas de message personnel, parce que les messages personnels on n'en veut plus.
2: T'inquiète pas.
1: Et toujours Rigo au www.fr Fun Radio. Et on est combien, s'il te plaît?
3: C'est énorme ce soir car on est déjà 5689.
1: 5689.
4: Ça démarre fort.
3: Bravo.
1: Ça commence fort pour.
3: Et pour commencer, il y a Rip qui te dit tu es la star de nos débats.
2: Oh, ça c'est beau.
3: Gérard.
1: Ah mais ça c'est pas moi la star, c'est Max qui a voulu tenter ça. Donc le premier débat va porter sur les voyages et le deuxième portera sur les séries télé. Et pour ça, on va accueillir Airpoints 20 ans de Nice où on peut écouter Fun Radio sur 98.2.
5: Ouais, bonsoir Gérard.
1: Oui. Oh là là.
5: Bonsoir.
1: Oh.
4: Oui,
1: je crois que tu vas me calmer Air France parce que je crois qu'ils sont à plusieurs derrière et j'aime pas trop les gens
4: énervés.
1: Sont à plusieurs derrière.
4: Ok.
1: J'aime pas trop ça.
4: Bon,
1: donc
4: accueille les autres.
1: Donc s'ils sont à plusieurs déjà Air France, tu peux lui dire au revoir s'ils sont à plusieurs. RATP 19 ans Paris. Donc on peut écouter Fun Radio sur 101.9.
6: Oui, bonsoir.
1: Bonsoir à toi.
6: Ouais.
1: Petite grotte, 22 ans de Poitiers. Cool. Donc la fréquence est 106.
7: 106 et c'est petite crotte, avec un C comme le caca. Et on ne se moque pas de mon nom parce que c'est pas ma faute.
6: Pardon.
7: C'est ça. Je préfère.
1: Et après, madame Catherine.
8: Ouais, salut,
4: Monsieur Catherine.
8: Salut à toutes.
4: Monsieur
8: ouais, mais c'est Monsieur Catherine.
1: Monsieur Catherine, 21 ans de Lyon, peut écouter Fun Radio sur 89.5.
8: Tout à fait.
1: Ouais, ça m'étonnerait.
8: Ouais, pourquoi?
1: Ça m'étonnerait.
8: 89.5 en stéréo, mon ami.
1: Ouais, en stéréo, en stéréophonique, c'est ça?
8: Mégahertz.
1: Oui, alors pour l'instant tu vas te taire, d'accord?
8: Ok, Michel.
1: je pense que tu vas pas durer longtemps, toi non plus.
7: Copyright.
1: Bon, alors,
2: c'est Apolline, pas grave, elle va les calmer, on y va, pose ta première question. Jean.
1: Alors, première question, avez-vous déjà voyagé? Si oui, où? Si oui, où et quand et comment? Donc, on va demander à RATP.
6: Ouais, alors, moi, mon plus grand voyage, c'était quand je suis allée à Disneyland Paris.
1: Ouais.
6: Donc, j'ai utilisé le RER. Voilà.
1: Non, mais, et où?
6: Bah, à Disneyland, à Marne-la-Vallée, quoi.
1: Non, mais, et comment? En RER?
6: Bah en RER A, je crois.
1: Ouais, non, mais...
6: Bah attends, t'as un RER, on prend le RER, ça fait un voyage, quoi.
1: Ouais, mais t'as pas besoin de préciser Disneyland, je te demande, avez-vous déjà voyagé? Si oui, où et quand et comment? T'as pas besoin de dire Disneyland, tu peux préciser...
6: Bah c'est Marne-la-Vallée, quoi.
1: Ouais, mais tu peux préciser d'autres villes?
6: Ben, t'as aussi, quand je suis allée aussi à Villejuif,
1: c'était... Ouais, non, mais c'est bon. Air France, si elle s'est calmée avec les gens qui étaient derrière.
9: Bonsoir, je suis calmée. Moi, je suis allée une fois à Bruxelles, en train.
1: Ouais.
9: Et une fois en Thaïlande, en avion.
1: Ah, voilà. Et donc...
9: c'était vachement bien.
1: Oh non, mais tu penses quoi des voyages, toi?
9: Je pense que ça forme la jeunesse.
1: Ouais, mais vu l'âge que t'as, 20 ans, je pense que tu dois... T'as encore des études.
9: Ouais, je fais encore des études, mais je vais encore voyager, donc j'ai pas fini de grandir. Hein.
1: Ouais, non, mais je pense... Oh là là, Manu, s'il te plaît, si on pouvait me baisser un tout petit peu le retour...
2: Baisse-le.
1: Non, mais le retour... Ouais. Non, bah. Ouais, parce qu'après.
2: Est-ce que dans ton cas, Gérard?
7: Bah ouais.
1: Celui derrière qui s'amuse à dire ouais, il va se calmer.
7: Bah, Gérard.
0: Oui, sur, IRC, Rigo.
10: Sur IRC, il y a Lampiote qui te demande si...
1: Merci.
10: Bravo, Apo.
1: Apo ?
4: J'ai rien fait, attends.
1: Non, non, mais c'est bon, celui qui a raccroché... Celui qui a raccroché...
2: Non, non, mais c'est personne qui a raccroché, c'est le standard qui...
1: Ah non, mais attends,
4: ouais,
1: hey. Hey, Manu, Manu, qui... Manu,
10: c'est
1: oui.
10: arrivé, Gérard, c'est arrivé il y a deux jours.
1: Oui, mais Gérard, non, mais oui. Hey. Manu !
2: Oui.
1: Non, Manu, il a oui, mais c'est pas de ma faute, là, Gérard, j'ai rien fait.
10: Je voulais juste, on va profiter de cette pause pour que je te pose une petite question IRC. Il y a Lampiote qui te demande si tu considères que tu voyageais quand tu descendais à ta cabine pour faire tes poèmes.
1: Non, je voyage pas pour faire mes poèmes dans ma cabine. Donc, je vois pas le rapport.
10: Ouais, et sinon, il y a Moulinex qui te demande si tu crois aux vies antérieures.
1: Il peut préciser sa question ou pas?
10: Je pense qu'il peut, on va attendre qu'il précise.
1: Okay.
10: Sinon, on peut peut-être profiter de ça pour sortir un petit sondage tout de suite. Vu
2: ouais,
10: que,
2: et les auditeurs sont de retour. Hein. Non, non,
10: ah,
2: ça okay. y est.
10: Ah bon, bah, c'est bon, on peut reprendre alors. Là,
1: ouais. Ah ben, donc,
2: je ne sais pas ce qui s'est passé. Hein.
1: Donc, RATP, toi.
11: Ouais, mais j'ai déjà répondu, j'ai
1: Donc, petite...
11: Mais j'ai jamais voyagé, alors tu sais.
1: Hein. Oh, comment ?
11: Mais si, j'ai jamais voyagé beaucoup, alors pour parler de ça, de voyages que j'ai fait, c'est dur.
1: Non mais alors attends, t'as jamais...
11: Pour... Non mais...
1: Non mais attends, moi une question que je vais te poser.
11: Ok, ouais. Hein?
1: Pourquoi qu'on te sélectionne si t'as jamais voyagé?
11: Je m'intéresse beaucoup au voyage et que j'ai fait beaucoup de voyages, mais antérieurs et beaucoup de voyages...
10: Postérieurs.
11: Ouais non, postérieurs, voilà, exactement.
1: Non mais attends, si t'as jamais voyagé ni rien, ça sert à...
7: Pas la peine.
1: Mais je vois pas pourquoi qu'on te sélectionne, hein.
11: Bah parce que je
1: voudrais des gens parce que là 20 19 22 21 je pense que ça c'est des étudiants et les étudiants n'ont pas beaucoup voyagé.
2: Ça n'empêche pas Gérard.
1: Petite grotte, ouais, petite grotte.
7: Écoute, moi je suis pas du tout étudiant, je suis fils de diplomate.
11: Non.
1: Donc, ouais, Tony.
7: Ah non, pas du tout. Ah non.
1: Goldo.
7: Ah non, non plus. C'est clair. Moi je suis fils de diplomate, donc je te disais. Et donc j'ai beaucoup voyagé, je suis un grand voyageur. Donc j'ai fait des safaris au Kenya en jeep.
1: Ouais, ben c'est bon, Goldo.
7: Attends,
1: non, non, mais c'est bon, Goldo, on t'a reconnu.
7: Mais
1: au revoir.
7: C'est Goldo.
1: Au revoir.
4: Voilà, il est parti.
1: Au revoir.
10: Ça y est, il est parti.
1: Terminé pour lui.
10: Gérard, sur IRC, il y a Choco Bogol qui te demande si tu estimes qu'on voyage quand on regarde une chaîne documentaire Voyage, par exemple, la chaîne Voyage.
11: Ouais, par
10: sur le câble.
11: Pub, je fais moi.
1: Bon, donc, je vais répondre. C'est qui? C'est l'IRC. Hein,
10: Chocobo Gold, oui.
1: Bon, donc, c'est vrai que il y a pas mal de trucs qu'on peut regarder sur des chaînes. Bon, c'est vrai, sur les chaînes Voyage, pour l'instant, j'ai pas vu ça sur le Cap parce que je l'ai pas, j'ai pas les moyens.
10: D'accord.
1: Donc, mais je pense que on peut trouver des voyages
2: pas chers.
1: Si, faut quand même trouver pour un voyage ça te coûte pas loin de 10 000 francs. Hein.
10: Ça dépend où
1: tu veux aller.
2: Ouais, voilà.
10: Ouais, parce qu'il y a Lampiote, elle te dit que en fait tu pourrais vendre tes poèmes pour t'offrir ton premier voyage, à savoir prendre le métro.
1: Ah non, mais ça, moi, je vendrais pas mes poèmes pour faire un voyage. Ça nuance.
2: Et puis t'as déjà voyagé toi en plus.
1: Ouais, j'ai déjà été à New York, j'ai été en Belgique. Cette semaine tu vas Rigo, donc ce week-end, pas cette semaine, ce week-end, donc toi tu vas,
4: alors à la place de petite crotte on accueille billet d'avion 29 ans de Biarritz.
7: Oui,
1: mais attention,
7: bonsoir.
1: Attends 5 minutes.
7: Bonsoir.
1: Je préviens. Non, mais s'il vous plaît 5 minutes, je te préviens, Apolline.
4: Oui, Gérard,
1: c'est pas la peine d'essayer de les reprendre et de me dire on accueille machin si c'est pour reconnaître les mêmes voix.
4: Okay.
1: Parce que là, si c'est pour faire ça, c'est pas la peine. Dans ce cas-là, je demande à Olivier qui prenne le standard. On est bien d'accord
4: là.
1: Donc alors c'est
4: billet d'avion.
1: Alors billet d'avion, bonsoir.
7: Bonsoir.
1: Donc t'appelles de
7: Biarritz.
1: Biarritz, tu peux me donner la fréquence, s'il te plaît ?
7: 107.6.
1: 107.6. Ok. Alors donc, pour toi la question...
8: Écoute, moi j'ai voyagé effectivement dernièrement à New York.
1: Ouais.
8: New York aussi.
0: Wow.
8: Donc j'ai été avec une blonde dont je tirais le nom. Et, ouais. Et voilà, et je suis sorti en boîte et c'était super.
0: T'es fourré ?
8: Voilà.
1: Monsieur Catherine ?
12: Oui, donc bah, moi j'ai donc voyagé. Vu que je m'appelle Monsieur Catherine, donc je suis parti au Brésil me faire opérer. Et oui, et.
1: Ouais. Et donc, tu me prendrais pas pour un con ?
12: Absolument pas.
1: Non, mais tu m'y laisses.
12: Catherine Matoche.
1: Ouais, c'est bizarre parce que tu t'appelles Monsieur Catherine.
12: Oui,
1: tu
12: pars Monsieur au Brésil. Catherine, donc je suis allé me faire opérer au Brésil.
1: Non mais attends,
12: Gérard, laisse-moi répondre.
1: Ouais, attends, tu permets, c'est moi qui commande le jeudi, d'accord ?
2: D'accord.
12: D'accord.
1: Donc tu pars au Brésil pour te faire opérer.
12: C'est vrai.
1: Hein, pour faire un corps de femme.
12: Ah oui.
1: Hein,
12: oui.
1: Et pour l'instant t'es une voix d'homme. Alors me prends pas pour un con.
4: C'est possible,
12: Gérard,
4: ça.
12: Tu m'as pas laissé finir.
8: Tu peux pas changer ses cordes vocales.
4: Non, mais écoute, aussi, elle a une voix d'homme.
12: Gérard, au début je m'appelais Catherine.
1: Ouais.
12: Je suis allé me faire opérer. Maintenant je suis un homme. Donc
1: ouais.
12: C'est pour ça c'est Monsieur.
1: Ouais.
12: D'accord. Donc moi j'ai passé donc.
1: Et pourquoi pas mademoiselle?
12: Mais parce que je t'ai dit que je changeais de sexe.
1: Ouais, c'est ça.
12: Et donc en fait maintenant donc j'ai passé 2 semaines au Brésil, donc là-bas j'y étais 7 jours sur 7.
1: Ouais.
8: C'est l'ex d'Olivier en fait. Non
1: ouais, alors au revoir, terminé.
12: C'était
1: pour lui.
12: Polo. C'était Polo.
1: Ouais, ben voilà. Alors Polo. Ah bah justement.
2: Ah bah oui.
1: Justement, tiens. Le monsieur Polo qui s'amuse à marceler tous les jours au téléphone.
13: C'était Polo.
1: Alors là celui-là,
4: ouais.
1: Tu vas me garder son numéro et tu le transmets en Max.
10: J'ai
1: et Max, s'il pouvait venir,
2: et on va
1: s'amuser.
2: Et on peut reprendre le débat un peu,
10: s'il te plaît, parce que Gérard.
13: On va voir Polo et on reprend le débat.
10: Ouais, sur IRC, il y a Yankee qui te demande si c'est vrai que le seul voyage que t'as fait c'était pour aller au bar en face de chez toi et qu'après tu te croyais sur la lune.
2: Non. Et on me dit aussi sur le Minitel que on te demande si t'as l'impression de voyager quand tu fais l'amour, t'as pas l'impression de te retrouver dans les montagnes rocheuses.
1: Quand je fais l'amour, non, pas du tout non plus.
2: Ah ok.
1: Donc deuxième question. Combien dépensez-vous pour faire un voyage en euros ? Alors on va demander ça à Air France.
13: Alors par exemple moi quand j'étais en Thaïlande, oui, Gérard.
1: Ouais, mais je t'écoute, Air France.
13: Vous savez, quand j'avais été en Thaïlande, ça m'avait coûté 18 000 francs. Donc, tu multiplies par 6, ça fait à peu près 70 000 euros.
1: Ouais, d'accord. De toute manière, moi, j'ai un petit truc à préciser sur ça. Hein.
2: Précise.
1: Donc, moi, je peux dire une chose. C'est malheureux parce que Françoise n'est pas parmi nous pour le débat.
13: Mm-hmm. On peut lui faire un bisou quand même. C'est un bisou à Françoise. Hein, quand
1: voilà.
13: Même.
1: Donc, tout le monde lui fait un bisou parce que bisous, c'était sa fête il n'y avait pas longtemps. Donc, on lui fait des gros bisous
13: d'ailleurs,
1: et on fait des gros bisous.
13: Voilà.
1: Et on fait des gros bisous à Bibi.
13: Non.
1: Quoi,
13: je sais
1: non
13: pas. Je sais pas. On la connaît moins, hein.
1: Ouais ben Bibi, moi je te fais des gros bisous ma puce. Donc moi je peux dire une chose, c'est que j'ai regardé un truc à midi et un voyage à 29 160 francs. Moi vous savez combien que ça coûte en euros pour aller à Tahiti et tout ça.
13: Non.
8: Vas-y.
1: En euros.
8: Ouais.
2: Vas-y.
1: Non mais si.
2: Ah c'est la question.
1: Non mais.
13: Ah d'accord. Okay.
1: Non mais si quelqu'un pouvait me le dire.
13: Ah non,
2: mais je sais pas.
13: Euros.
1: Ça coûte 4 455 euros.
13: C'est tout ?
1: Oh, oui.
13: C'est dingue, hein ?
2: C'est que dalle.
13: Ouais. C'est pas cher. Ouais,
10: c'était combien en francs ? Combien en francs ?
1: Et en France, ça coûte 29 000.
10: C'est vachement moins cher en euros, en fait.
13: C'est beaucoup
2: ouais,
13: moins cher
2: c'est
13: en
2: super
13: euros.
2: Intéressant.
1: Oui, ouais, je suis d'accord avec toi.
10: Bah ouais.
1: Parce que j'ai regardé à midi, je sais pas,
2: c'était
1: dans juste prix.
2: Ah bah oui, bah évidemment.
1: C'est la fin. Et je vais te dire une chose, que la nana, elle a gagné le voyage à 29 160 francs et le voyage en euros, parce qu'ils ont en dessous, c'était marqué en francs normal et en euros.
2: C'est
1: et en euros, ça coûtait 4 455 francs euros.
4: C'est un attrape-nigo, ça, Gérard ?
1: Non, c'est pas un attrape-nigo, c'est vrai. Parce que je vais te dire
2: un
1: une chose...
2: Benoît.
1: Parce que je vais dire une chose, le mec qui a gagné la bagnole, en euros, ça coûtait 7000 francs. Et la bagnole a valé plus de 175 000, je sais plus combien.
10: Donc Gérard, c'est pas pour reparler de l'euro, mais quand l'euro arrivera, les voyages seront beaucoup moins chers.
2: Donc ce sera le moment, en fait, de voyager. Il vaut mieux attendre que l'euro arrive avant de partir.
1: Ben disons, le problème qui est, c'est vrai que en euros, ça va être le problème, parce que tout le monde n'est pas encore prêt pour l'euro, même les personnes âgées, parce qu'en fin de compte, c'est les personnes âgées qui vont être le plus atteintes là-dedans. C'est pas nous.
2: Oui, c'est vrai.
1: Parce que nous...
0: Pas à l'antenne. Hein.
14: Allô.
2: Si, vous êtes en antenne.
1: Si, vous êtes, encore à l'antenne.
14: Allô.
1: Mais non, mais pour l'instant, je réponds... Moi, s'il vous plaît.
14: Allô.
2: Vas-y.
1: Merci.
2: Vas-y.
1: Donc je réponds. Donc c'est vrai que la plupart du temps, ça va être les personnes âgées qui vont avoir du mal de pouvoir se diriger là-dessus. Donc on revient sur le débat.
10: Il y a une petite question de Vanilla sur IRC. Oui. Elle voulait savoir si on peut amener ces animaux en voyage, genre bulldog, thon, dinosaure, etc.
1: Ben justement, c'est une question qu'on va poser. Donc
4: Gérard, à la place
10: tu répondras tout à l'heure. Ok.
4: Oh, pardon, Gérard, à la place de Monsieur Catherine, on appelle René Covolo, 26 ans, de Brest. On
14: bonsoir.
1: Attention.
4: Oui, Gérard.
14: Allô, Gérard.
1: Attention. Bonsoir. Attention. Bonsoir. Ne t'amuse pas.
14: Allô.
1: T'amuses pas.
14: Allô,
1: parce que j'ai vu que tu le prenais. T'amuses pas à dire que c'est un nouvel auditeur.
4: Non, il y a pas de problème. Écoute sa voix, tu verras, Gérard.
1: Donc, monsieur.
4: Covolo.
14: Oh, René Covolo.
1: René Covolo.
14: Covolo.
1: Ouais, ben moi je t'appellerai René. T'appelles d'où?
14: De Brest.
1: Fréquence
14: 95.4.
1: Ok.
14: Et à Brest, tout le monde monte.
1: Ouais. Et à Montluçon, tout le monde descend.
14: Ok.
1: Alors, RATP. Donc, ouais, pour toi, la question.
0: Bah alors, à mon avis, moi, tu sais, mes voyages, c'est pas vachement payant. Donc, moi, c'est à peu près 7 euros. C'est pas cher, hein.
15: C'est pas cher. Hein.
0: C'est clair, mais j'ai trouvé des super agences, moitié prix et tout. Donc, 7 euros, c'est vraiment pas mal du tout. Hein.
1: Ok. Billet d'avion.
14: Ouais, bah moi, pour le voyage aux États-Unis, en sachant que le triangle du carré des côtés de l'hypoténuse est égal au triangle du carré de l'angle droit de pi fois 12, on peut... j'ai la table des matières.
1: Oh, vous arrêtez les habituels, vous arrêtez là.
14: Ok, Lascar.
1: Lascar, au revoir. Terminé pour les habituels. Je crois que Apolline, tu pourras pas faire les 10 questions.
4: Pourquoi, Gérard?
1: Non, on va demander à Olivier. Olivier, s'il te plaît.
4: Attends, mais Gérard, je t'en trouve d'autres. Il y a pas
1: de problème. Non, je demande à Olivier là.
2: Il va arriver, vas-y, continue.
1: Olivier!
2: Non, mais continue, Gérard.
1: Monsieur René.
14: Alors, donc moi j'étais parti au Vietnam.
16: C'est vrai que tu pètes au lit.
1: Bon, et hop.
4: C'est qui lui?
1: Non, mais c'est qui t'essayes d'écouter.
0: Toujours Polo.
1: Non, mais là, Olivier.
2: Vas-y, Gégé.
1: Donc, René.
14: Oui, donc moi, je te dis...
10: Olivier, il est avec son pote. Hein.
1: Ouais, mais attends, moi, dans
4: mais
1: ce cas-là, moi...
4: Vas-y,
1: mais moi, je passe pas comme ça.
2: Vas-y.
1: Bon, René, tu réponds ou pas?
14: Bah, écoutez, j'essaye de répondre depuis tout à l'heure, mais tout le monde m'interrompt.
1: Bon, alors, tu réponds maintenant.
14: Bien. Donc j'étais parti donc au Vietnam, ça m'avait coûté à peu près 6,95 €.
0: Ah, pas mal non plus, hein. Pas cher, hein.
15: Tu veux dire que pour aller au Vietnam, c'est le même prix que pour aller voir Mickey?
14: Ouais, exactement, ou alors pour c'est le même prix que pour aller au marché, par exemple.
15: C'est fou.
0: Vas-y donc.
1: Bon, moi j'ai un sondage là,
2: Vas-y.
1: Ouais. En plus, je sais pas qui c'est qui m'a fait les photocopies, mais là, on voit que dalle, hein. Alors, pour ou contre les voyages, il y a 41% des gens sont pour, si c'est pour voyager. 32% des gens sont pour si c'est pour voyager. C'est quoi, là, ces sondages-là? Le premier sondage, alors...
10: C'est quoi? Qu'est-ce qu'il y a?
1: Non, c'est rien que si c'est pour voyager...
2: dis les pourcentages, sinon c'est pas intéressant.
10: Je comprends pas.
1: Mais non, mais 17% des gens sont pour si c'est pour voyager. Et 10% des gens sont pour si c'est voyager. C'est quoi, là, ces sondages?
0: Je comprends pas, moi.
1: Moi non plus.
10: Demande à la peau.
1: C'est quoi, là? Au lieu d'essayer de dire aux gens qui sont de voix, c'est pas la peine.
4: Non, j'ai quelqu'un d'autre là.
1: Non, il y a pas quelqu'un d'autre.
4: Regarde, Gérard. Écoute.
1: Non, non, mais moi, je peux le savoir.
4: Voilà, à la place de Air Inter, on accueille aller-retour 22 ans de Nantes.
1: Ouais.
17: Ouais,
1: aller-retour que
2: tu te sens.
1: Écoute. Ouais.
17: Oui, je t'écoute.
1: Aller-retour.
17: Ouais. Tu peux répéter la question,
1: Gérard ? Non, je... Voilà.
4: Je lui ai dit. Hein. Voilà, c'est pas grave, elle a entendu. Vas-y.
1: Non, non, mais moi, je répète plus la question. Donc, tu réponds ou tu réponds pas ?
17: Et Gérard, c'est vrai que tu couches avec Big Bill.
1: Et ta mère accouche avec qui ?
17: Combien ça coûte en euros ?
18: Voilà.
17: Combien ça coûte en euros ?
1: 76. Bon, d'accord. Aller-retour, je crois que... Je crois que ça va pas là. Hein.
17: Bah pourquoi ?
1: Non, parce que je crois que pour l'instant t'es en train de te foutre de ma gueule.
17: Bah non.
1: Non, tu prendrais ? Tu prendrais pas le train ?
17: Ah bah non.
1: Non plus ?
17: Non plus.
1: Bah alors tu réponds à la question correctement ?
17: Vas-y, pas déjà.
1: Bon alors. Non, non, allez hop. Carmé pour aller-retour, comme bon, ça,
10: J'ai une bonne question de Davy One sur l'IRC. Il demande si les gens qui voyagent en première classe arrivent avant ceux qui voyagent en deuxième classe.
1: Pareil, parce que ça dépend.
18: Mais si, ils arrivent plus vite parce qu'ils sont à l'avant du train.
10: Ah ouais, parce qu'ils sont en première classe.
18: Exactement, ça dépend, ça dépasse.
1: Bon, enfin, bref, on va continuer.
10: Ils s'en foutent.
1: Hein. Non, je m'en fous pas.
10: Devant ton micro, Gérard, s'il te plaît.
1: Troisième question.
10: Un petit problème de son, là, je crois.
2: Ouais, non, mais ça vient du standard, en fait. Attends,
1: non,
2: tu vas voir. Hop là, voilà.
10: Ouais, exact, ça y est, c'est réglé.
2: Voilà, donc faut plus rappeler les gens sur la ligne 7. Voilà. Bah, okay. C'était juste pour Apolline.
4: Okay.
2: On y va.
1: Alors donc, c'est bien parce que...
2: Vas-y. C'est
1: bon. Donc, seriez-vous prêt à offrir un voyage à votre copine par amour ? On va demander ça à RATP. RATP.
2: Attends, je sais pas lesquels c'est, Gérard.
10: Manu est en... Gérer le standard.
1: Oh non, mais...
2: Vas-y.
4: Vas-y, Gérard, c'est bon.
1: Eh, vous remettez tout le monde...
2: Ça y est.
4: Pose la question à quelqu'un d'autre.
1: Non, je répète...
17: Gérard, je peux répondre ?
1: RATP.
19: Gérard, c'est Air France, peut répondre.
1: Attends, Air France, tout à l'heure, c'était une nana, maintenant c'est un mec.
19: Mais non, c'était un mec, jamais été une fille.
2: C'est parce qu'il y avait Air Inter, il y avait Air Inter et Air France, c'est pour ça, Gérard, on y va.
1: Ouais, non, mais... Eh, faudrait peut-être me faire des fiches correctement là, hein, standard. Hein.
4: Mais Gérard, on va changer, on te l'a dit.
1: Non, mais faudrait peut-être me changer les fiches avec les nouvelles fréquences. Hein. Alors.
2: Pose ta question, Gérard, et on va reprendre tranquillement.
17: Vas-y, Trace.
1: Donc, seriez. Je t'emmerde, toi, connard.
2: Vas-y.
1: Donc, seriez-vous prêt à offrir un voyage à votre copine par amour ? On va demander ça à. RATP. Oh là là.
17: Mais
1: c'est quoi la soirée ?
4: Bah Gérard, c'est une erreur, mais c'est pas grave, continue.
1: Je continue pas comme ça. Avec le bordel, je vais pas attendre 10 000 connectés.
10: Non, Gérard, c'est en train de monter, donc on va essayer de se calmer. Là, il y a un petit problème technique qui va être résolu bientôt.
1: Ouais, bah dans ce cas-là.
10: Calme, Gérard. On est 6758.
19: Oh, bravo.
10: Donc c'est pas mal. Il y a quelques problèmes. Qu'est-ce que je voulais dire ?
1: Oui, une question, non ?
10: Si, il y en a plein. Alors attends, je vais voir.
1: Tu me donnes un disque, on fait un disque.
10: Gérard, tiens, il y a une petite question pour toi. Tu m'écoutes ? Il y a Bretzel qui te demande comment tu imagines les voyages dans le futur.
1: Justement, c'est une question qu'on allait poser.
2: On va poser après, c'est ça ?
1: Ouais, justement, c'est une question. Partiriez-vous sur une planète pour voyager ? Donc, c'est la question numéro 5. Donc là, donc on va toujours garder la 3. Il est 0h53 et j'espère qu'on va avancer rapidement sur ce débat-là, parce que je voudrais pas tout foiré, et je voudrais qu'on atteigne les 10 000. Rigaud, ouais, il y avait autre chose à préciser.
2: Non, il y avait une question Minitel.
10: Minitel.
2: Ouais, on me demande, toi, où est-ce que t'aimerais voyager, en fait, ton rêve, là où t'aimerais aller, ton rêve.
1: Ah, mon rêve, c'est d'aller avec.
2: Oui, bah, on sait avec qui, mais bon, où.
1: Bon, mon rêve, ça serait de partir à Tahiti et l'île Maurice.
2: Et c'est quoi qui te fait.
1: Non mais, parce que je vois des images souvent, faut dire que la mer, elle est vachement bleue, donc ça me fait kiffer à mort.
2: On me dit aussi sur Minitel, par contre, que si tu vas là-bas, elle sera peut-être un peu moins bleue.
1: Non, ceux qui s'amusent à dire ça sur Minitel, ça sert à rien.
2: Que tu pourrais faire fondre la barrière de corail, on me dit.
1: Ouais, ben ça, laisse tomber, c'est même plus la peine.
2: Ok.
1: Donc, on répète la troisième question et après je ne
2: on la répète plus. On sait, vas-y.
1: Hein? Seriez-vous prêt à offrir un voyage à votre copine par amour? Et on se retrouve tout de suite après au 0 prêt à offrir un voyage à votre copine par amour. Et donc, on va demander ça à aller-retour. Voilà, merci.
20: Au secours! Aidez-nous!
2: Bah ouais, je sais pas ce qui se passe. Hein.
1: Oh non, mais là, je crois que. Là, il y a des gros problèmes.
2: Bah attends, on va.
1: Oh non, mais
2: on va gérer, mais je sais pas. Olive.
21: Ma poule.
2: Bah oui, on s'inquiète pas,
4: Olive,
2: mais bon.
4: Olive, viens. Bon.
2: C'est quand même bien le bordel.
1: Et donc, on accueille.
2: Non, pour l'instant, on va essayer de les accueillir un par un déjà. Vas-y.
4: Voilà.
1: Bon, il appelle d'où aller-retour.
4: Bon.
2: Non.
1: Bon, là, je crois que. Non, mais. Non mais là je crois qu'on va pas pouvoir continuer comme ça. Max, il va te dégoûter.
22: On va arranger le problème. Deux minutes, bon, tu meubles.
1: Ouais, non mais moi je peux pas meubler.
22: Je peux meubler, il y a pas de problème. Hein. Il y a Belge.
1: Bon, vas-y.
22: Alors sur IRC, il y a Belge Boris qui nous a transmis un petit sondage. 84% des gens pensent que voyager rend intelligent. 85% ne pensent plus depuis qu'ils ont voyagé. Et 86% pensent au TGV Suresnes-Bruxelles. Et encore 87%, décidément, pensent que Suresnes est un très bon lieu de vacances. Qu'est-ce que t'en penses?
1: Non, de toute manière, le mieux pour partir en vacances, c'est Tahiti, même voire la Belgique. Hein.
22: Mm-hmm.
1: Donc, parlez pas de la banlieue parisienne, c'est tout ce que j'ai à vous dire. Voilà. Donc,
2: qui qu'on a à l'antenne, là? Il y a quelqu'un, là. C'est qui? Comment il s'appelle?
1: Alors,
4: on a aller-retour, 22 ans de Nantes.
1: Alors, tu peux me donner ta fréquence de Nantes?
23: 108.2.
1: Attends, là il y a un petit problème. Il y a un petit problème. Tout à l'heure c'était un mec et maintenant c'est une nana. Il y a un gros malaise. Ils sont à deux là chez eux.
24: Ah, il y a malaise.
23: Quoi?
1: Il y a malaise.
4: Non.
1: Donc ta fréquence?
23: 104.3.
1: 104.3. Ok. Donc la question, je te la répète pas. Tu l'as très bien compris.
23: Ok, bah alors pour ma copine, enfin ou pour mon copain, tu vois.
1: Ouais.
23: Si j'ai les moyens, ouais, je lui offre un voyage dégriffé.
1: D'accord. Et tu peux. Non, mais tu peux préciser quand même.
23: Bah écoute, je vais sur Minitel, je compose 36-15, j'ai des réducs. Et si c'est pas trop cher, je l'achète. Si c'est trop cher, il se le paye.
1: Ouais, d'accord. On va accueillir.
4: On a René Covolo.
25: Oui.
4: Qui est toujours là.
25: C'est re-moi. Rebonsoir Gérard.
1: À la place de qui?
4: Bah, c'est parce qu'on a un problème, donc il y a lui, il peut te répondre à la question. Vas-y Gégé.
1: Bon alors René 95-4.
25: À Brest.
1: Ouais.
25: Voilà.
1: Donc alors vas-y.
25: Peut-on offrir un voyage par amour?
1: Ouais.
25: Bah écoute, oui, non, moi je pense que bien sûr. On peut tout offrir par amour, pas qu'un voyage.
1: Non mais moi je te demande un voyage, c'est tout.
25: Tu demandes en fait, oui, la destination idéale en fait, aussi.
1: Mais non mais je te demande, est-ce que seriez-vous prêt à offrir un voyage à votre copine par amour?
25: Bien sûr.
1: Je te demande pas si c'est
25: bien sûr, par amour je serais prêt à tout pour elle, bien sûr. Elle s'appelle Robert et...
1: Bon, d'accord.
25: Formidable.
1: Ouais,
25: Non, écoute-moi Gérard, non bien sûr, je peux lui offrir un voyage par amour, je peux l'emmener où elle veut. Par amour, on peut tout faire, tu le sais.
1: Ouais. D'accord, je vois pas du tout ta réponse. Billet d'avion.
2: Apo.
1: Billet d'avion.
4: Il arrive.
1: Bon, billet d'avion est plus là.
2: Si, il doit être là normalement.
4: Non, il y a eu un problème, il a raccroché, donc on va accueillir Antoine.
25: Alors.
1: Antoine.
4: Voilà.
1: Antoine, 20 ans, Toulouse, 103-1.
26: Oui, bonsoir, 103 Toulouse, bonsoir à tous.
1: Bon,
26: Bonsoir.
1: Bon, ça y est, je t'ai posé la question, donc tu réponds.
25: Ouais, alors moi je l'ai entendu la question, et est-ce que je serais prêt à offrir un voyage pour amour? Moi je pense qu'il faut pas aller jusque là quand même.
1: Pourquoi?
25: Faut pas exagérer, bah déjà les filles, je sais pas, on leur tient la porte, tout ça, la galanterie.
1: Ben ça c'est non mais attends, moi je te coupe Antoine. Ouais. Moi je vais te dire une chose, que c'est normal que tu ouvres une porte à une nana par galanterie.
25: Ouais, mais justement déjà,
2: ça c'est beau, ça c'est beau Gérard. C'est
25: magnifique. Déjà que tu leur ouvres la porte, que tu leur offres des fleurs, tu leur
1: ouais, merci.
25: Allô.
1: Oui, je t'écoute.
25: Donc je te disais déjà que tu leur payes le ciné, le resto et tout ça, tu vas pas en plus.
1: Non, attends, Antoine. Pour l'instant, moi, j'ai jamais offert un cinoche ou un resto, hein.
25: Non, mais ça, ouais, non, mais ça, c'est un tort. Ça, c'est un tort. Mais moi, je veux dire, par amour, non. Pour lui prouver, tu vois, mes sentiments les plus profonds et les plus distingués, ouais.
1: Ouais.
25: Mais par amour, je pense qu'il faut pas aller jusque-là, quand même.
1: D'accord.
25: Faut pas tout mélanger. Faut pas mélanger le plaisir et le travail, tu vois, par exemple.
1: Ouais, mais faut pas mélanger tentacule et enquille ta sœur.
25: Aussi.
1: C'est ça.
25: Bravo, Gérard.
1: Ok.
22: Gérard.
1: Oui.
22: Sinon, sur IRC, il y a Davy One, il te demande si quand tu fais caca dans un avion, c'est pas dangereux pour les gens qui sont en dessous.
1: Ah bah ça, j'ai jamais essayé de faire caca pour
22: de
1: savoir
22: quoi, d'être
1: si
22: d'être dessous un avion quand il y a quelqu'un qui fait caca.
1: Ah non, vu à l'altitude qu'il est, on peut pas savoir. On va récupérer aller-retour si c'est calmé.
4: Non, il est parti.
1: Il est parti.
4: Ouais, il s'est cassé.
1: Ah bon, donc il nous reste plus que Antoine, billet retour et René.
4: Et Air France.
3: Et Air France, bonsoir Gérard.
4: Ouais, elle est revenue, c'est parce qu'avec le problème technique, elle était partie, mais elle est revenue, c'est bon.
1: Bon alors, pour toi, Air France?
3: Bah moi, j'aime beaucoup mes copines, mais alors de là à leur offrir des voyages, je sais pas. Je préférerais offrir un voyage à mon mec, quoi, et partir avec lui.
25: Mm-hmm.
1: Non mais celui qui fait c'est pas toi, c'est moi qui... C'est moi qui commande, d'accord?
3: Non mais ça veut dire qu'ils sont d'accord avec moi.
25: Tout à fait, oui.
5: Oui.
1: Bien ouais, sûr. Mais... Bon, tu peux préciser la fin de ta pensée.
3: Mmh. Bah, la fin de ma pensée, c'est que j'adorerais partir en voyage avec mon copain aux Bahamas, par exemple, le paradis fiscal. Seulement, on n'a pas trop de thunes, donc on va attendre un peu et puis on va se payer le voyage de notre jeunesse.
5: Ah ouais. Bah toi tu dis ça parce que tu ramènes jamais le chibre à la maison.
3: Bah ouais, il est chez lui le chibre.
1: Ouais d'accord, ok. Donc quatrième question. Moi je suis prêt à offrir un voyage à ma femme si j'avais les moyens, mais malheureusement j'ai pas les moyens pour lui offrir.
5: Et tu l'emmènerais où?
25: Tu l'emmènerais où ta femme, Gégé?
2: Gégé, il te parle les auditeurs.
5: C'est bon, les animaux ne sont pas concentrés dans les avions, c'est n'importe quoi.
25: Gérard.
1: Moi, je serais prêt à offrir un voyage à ma femme à Tahiti, voir la Guadeloupe, mais pour l'instant...
25: Manu, tu peux pas lui arranger le coup pour Tahiti?
1: Tu te tais, toi, derrière?
25: Bah, je sais pas, c'est pour toi, Gégé. Hein.
1: Non, mais...
5: Sur les billets d'avion, aller-retour sur la banquise.
1: Les habituels, vous avez commencé à vous calmer?
25: Ah non, attends, on a galéré une heure au standard. Hein,
1: ouais, mais de toute manière, je crois... Qui c'est qui m'a choisi ça?
2: Ah, me regarde pas, je suis à l'arrière.
4: C'est des gens qui ont été choisis au standard.
1: Ah ouais?
4: En cours de soirée, donc il n'y a aucun problème.
1: Et non, mais je crois que j'avais bien précisé, et Max avait bien précisé, on en a marre des habituels.
2: Mais il n'y en a pas.
4: Mais il n'y en a pas, Gégé.
1: Non, presque pas.
6: Pas en moyen de gueuler. Il n'y a pas d'habituels.
1: Ouais, ben c'est ça. Alors, vous allez fermer vos gueules, et pour l'instant, c'est tout. Ok? Rigo, question.
22: Oui, il y a F de Babouin sur l'IRC qui te demande s'il faut aller faire vérifier ses vaccins chez le vétérinaire quand tu pars en voyage.
1: Ça dépend où tu pars. De toute manière, il n'y a pas besoin de se faire vacciner pour partir. Hein.
22: Ah,
2: tu
22: si, y a
2: tu
22: des...
2: dis que ça dépend où.
1: Ah non, non. Si tu pars en dehors, si tu pars dans des pays vraiment chauds, oui, il te faut des vaccins. Mais sinon, si tu pars sur la Guadeloupe ou autre, Tahiti, tout ça, t'as pas besoin de vaccin.
22: Ah, mais tu peux partir n'importe où en voyage.
1: Ouais, mais t'as la Guadeloupe, t'as la Martinique, t'as Tahiti, je sais pas, t'as pas mal de voyages, mais t'as pas besoin de te faire vacciner pour aller à Tahiti ou autre. Hein.
22: Mm-hmm. Et sinon, tout à l'heure, il y a quelqu'un, excuse-moi Manu, qui me demandait si déménager Est-ce que c'est, est-ce que déménager, c'est voyager?
2: Voilà, ça revient à la question militaire. Aller se promener en forêt près de chez soi ou tout ça, ça revient à voyager.
1: Non, mais ça, déménager, tu peux très bien déménager. C'est sûr. Si tu déménages, par exemple, pour un boulot, c'est sûr que tu voyages. Parce que si tu pars, par exemple, de Paris pour aller à la Guadeloupe faire une émission de radio, donc t'es obligé de déménager, donc tu voyages.
2: Mmh. Hein? Et ouais.
1: Oui.
2: Non, mais c'était. T'as répondu à la question.
1: Donc, où aimez-vous partir en voyage? Alors, 25% en Bretagne, car il fait toujours beau. En ce moment, il fait pas toujours beau. Merci à Pauline de gueuler encore plus fort dans le téléphone. 20% en Normandie car il y a toujours du soleil en ce moment pas trop. 20% en Loire Atlantique car le temps est toujours superbe, c'est faux. 25% partent chez eux par an car c'est toujours bon.
2: On a rien compris, Gérard, refais-le.
1: Non mais 25% partent chez eux partent chez leurs parents. Car c'est bon, c'est toujours bon de manger gratuit. Alors moi, je peux vous dire une chose, qu'à l'heure actuelle, là où qu'il faudrait aller, c'est du côté de... Apolline, s'il te plaît. On se calme. Mais... On se calme, t'as pas besoin de crier. Non, parce que moi, quand je parle... Non, mais quand je parle, on t'entend.
4: Bon, je vais faire des efforts.
1: Et donc, alors... Moins fort. Donc, je disais, là, en ce moment, où qu'il fait bien, où qu'il fait bon d'aller, c'est sur la Côte d'Azur, à Nice. À Nice, à l'heure actuelle.
25: On est en antenne, là ?
1: Non, vous êtes sur l'antenne. Sur l'antenne.
25: Excuse-nous, Gérard.
1: Vous êtes sur l'antenne. Et à l'heure actuelle, à Nice, il fait.
22: Il fait beau.
1: Il fait beau et les gens peuvent se baigner. Et il fait. Il fait plus de 20 degrés.
7: Bon même voyage,
1: même sur un...
7: que la nuit et le jour. Voyage dans l'espoir et le long de l'amour. Voyage pour le fion de Gérard de Confond. C'est la fête du voyage. On va boire du champagne.
1: Ouais, je sens que tout à l'heure ça va chauffer.
7: Donc, mon agence.
1: Manu, je vais te dire une chose.
22: C'est pas moi.
1: Tu me retires tout de suite cette merde. Ok.
2: Merci, les gars. C'est pas moi, Gérard. C'est pas grave, reprends.
25: Gérard, c'est pas moi non plus. Hein.
1: Alors, quels sont. Alors là, moi, je t'emmerde, espèce de fils de pute.
25: Non, c'était une fille. Quels sont.
2: Vas-y, la question,
1: alors,
2: Gérard.
1: Alors, quels sont les moyens de transport pour voyager?
25: Le vélo.
1: Alors, Air France.
9: Bah, si tu voyages loin, plutôt préférer l'avion au bateau.
1: Ouais.
9: Ça arrivera plus vite.
25: On parle pas du Titanic.
9: Non.
1: Bon, alors toi, tu fermes ta gueule. Quand je t'appellerai la prochaine, tu sortiras de sous le lit, toi.
25: Ok, Michel.
1: Ok, pour l'instant, maintenant, vous allez attendre, parce qu'il y a des questions IRC. Okay. Ça vous apprendra, les habituels.
9: Ouais, moi, je conseille quand même aux gens de voyager en voiture. Ouais.
1: Bon, allô, tu t'écrases, Air France.
25: Allô.
9: Bah, ouais. Je peux te parler, non?
1: Non, allô, pour l'instant, tu t'es, il y a des questions IRC.
22: Je vais commencer par quelque chose qui n'est pas une question. C'est Aïsti qui dit que ce serait bien que tu apprennes à voyager par la pensée, mais il faudra encore que tu saches penser.
1: De toute manière, quand je fais mes poèmes, je pense à faire des voyages et justement, bientôt, je vais refaire des poèmes pour les auditrices hein, et surtout pour ma bibi. Voilà, point final à la ligne.
22: Ok. Tu peux roter, il n'y a pas de problème.
4: Sympathique hein. Ça, Gérard, sympathique.
22: T'es dégueulasse, c'est pas grave. T'es dégueulasse, mais on s'y fait.
1: Ouais.
22: Sinon, il y a Roadrunner, il dit qu'il part en vacances avec un routier de Suresnes en Thaïlande. Est-ce que c'est dangereux?
1: Alors, avec un routier de Suresnes, s'il pense à moi, c'est pas la peine parce que.
22: Non, il me dit qu'il pense pas à toi, à un autre routier qui habite Suresnes.
2: T'es pas le seul routier.
1: Il y a plusieurs routiers. S'il part en Thaïlande, il a intérêt d'avoir un passeport. C'est tout. Une autre question.
22: Mais il demande si c'est dangereux de partir en Thaïlande en camion.
1: Parce qu'il y a plusieurs personnes qui partent avec des routiers en Italie, en Allemagne ou autre. Hein. Après,
22: bah il y a Davy One qui te demande si c'est dangereux d'aller aux toilettes quand un Boeing fait un looping.
1: Bon alors Davy One, comment que c'est?
22: Davy One.
1: Davy One, arrête tes conneries parce que j'en ai ras le bol de tes questions parce que je sais.

0: choisi ça?
1: C'est des gens qu'on a choisi au stand.
0: Non. C'est des habituels. C'est des habituels. Alors, Apolline.
1: Ok, j'ai retiré Air France.
0: Non. Oui, t'as 5 minutes.
2: Olivier, sinon.
0: T'as 5 minutes pour me trouver d'autres okay. auditeurs.
1: Ça marche.
0: Et sur les lignes. Manu, tu m'envoies un disque.
3: Ah, tout de suite?
0: Ouais.
3: Ah non, il n'y a pas de disque tout de suite.
0: Non.
3: C'est pas possible.
0: Si. Non, je veux pas le savoir. Non, je veux plus vous entendre.
4: Mais je suis nouveau, moi.
0: Non.
4: Mais écoute-moi.
0: Non, alors, Apolline.
5: Alors, on va écouter les autres.
0: Non.
5: Chaleur avec Défonce-moi la sous ta bagage.
0: Alors défonce-moi là-dessous ta bagage. Je sens que vous allez me casser les couilles. Donc le débat va s'arrêter.
3: Mais non.
0: Manu.
3: Oui.
0: Tu me balances
3: un disque.
0: Tu balances le disque.
3: Il est 1h13.
0: Je veux pas le savoir.
3: Ah puis il y a le téléphone chez les gens là.
0: Non mais moi je veux pas le savoir.
3: Aïe. Alors c'est quoi le disque?
0: Le disque, c'est les fourmis voyages avec Souffle-moi dans les fesses, j'ai la migraine. Et on se retrouve après au 0803-08-5000.
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0: Et voilà, bienvenue au 0803-08-5000. Donc, vous êtes toujours sur Fun Radio. Donc, c'est les débats de Gérard. Et donc, Rigaud qui vous attend sur l'internet www.fr. On était 7022. J'espère que avant la fin du premier débat, on va atteindre les
3: 10 000, on sait. Tu l'as répété 15 000 fois.
0: Non, je voudrais atteindre à la fin du premier débat au moins les 8 000 ou... 8005 à la rigueur, je serais content aussi. Donc toujours Apolline au standard, mais on va continuer comme ça et toujours Manu.
3: Ouais.
0: À la Raya.
3: Bonsoir.
0: Alors pour ça, donc la question c'était partiriez-vous sur une planète pour voyager? Pour ça, on va accueillir Terminus, 23 ans d'Amien. On écoute Amien sur Fun Radio 102.8. Bonsoir à toi.
7: Bonsoir, mon ami Gégé.
0: Bonsoir, donc tu peux répondre?
7: Ben, en fait, c'est-à-dire que ouais, les voyages sur d'autres planètes, c'est plutôt pas mal. Mais bon, si tu veux, c'est un peu dangereux, quoi, parce que bon, par les temps qui courent, on n'est pas très très sûr. On ne sait pas si on est tout seul. Et puis bon, je pense qu'il vaut mieux rester sur Terre quand même, hein, parce que bon, on ne sait jamais, une petite attaque de Martiens, on ne sait jamais ce qui peut nous arriver. Et puis bon, ça risque d'être horriblement cher. Donc il va falloir économiser encore pas mal.
0: D'accord. Pour ça, Airlines. Pour préciser la compagnie qui nous accompagne pour aller à New York. Oh, tu réponds maintenant?
7: Ouais, oui, tout à fait. Ouais.
8: Donc United Airlines, bonsoir. Donc j'appelle de Lille.
0: Ouais, tu peux donner ta fréquence si ça te dérange pas.
8: 104.2.
0: Ok. Donc, vas-y, réponds.
8: Donc, oui, je pense que partir sur une autre planète, ce serait bien. Par exemple, je sais pas, bon, la Lune, ça a déjà été fait, donc autant abandonner l'idée.
7: Pluton, c'est pas mal, hein.
8: Pluton?
7: Ouais, Pluton, plutôt
0: pas mal. Non, mais... Oh, vous laissez parler les gens, s'il vous plaît, merci.
8: Oui, donc...
0: Bon, United, bonsoir.
8: Non, c'est pas moi.
0: RATP, tant pis.
9: Bonsoir.
0: RATP Bordeaux.
9: Oui, c'est moi.
0: Ta fréquence?
9: Alors, c'est 94.5.
0: 94.5.
9: 5. Ouais.
0: C'est bizarre parce que tout à l'heure, on t'avait dit au revoir et tu reviens, toi.
7: C'est une imposte.
1: Non, lui a pas dit au revoir, Gégé.
7: Ne te laisse pas faire.
0: Non, mais attends.
7: On l'a eu en antenne, c'est inhabituel.
0: Non, mais... S'il vous plaît. Maintenant, je vais dire à Apolline. RTP, pour l'instant, tu te tais, s'il te plaît. Apolline, quand je te dis de me virer les gens, de m'en reprendre d'autres, c'est pas la peine de la garder.
1: Non, mais Gégé, c'est parce que c'est quand il y a eu le problème technique, en fait, ça a raccroché.
0: Je ne veux pas le savoir. Quand je dis au revoir à une
9: Gégé,
0: personne...
9: Je me demandais de répondre, et je me suis fait...
0: Quand je dis au revoir à une personne, je ne veux plus la entendre. Je ne veux plus la voir.
9: Je n'avais pas dit au revoir, Gégé.
3: Gérard, excuse-moi de te couper, mais là, il faut y aller, parce qu'il est 1h20, et après, il va avoir le deuxième débat, quoi.
0: Alors, réponds à la question.
9: Ouais, eh ben alors moi j'aimerais aller sur Vénus parce que c'est la planète de l'amour.
0: Oh, la

0: D'accord. Ouais, ben, je crois que tu iras sur Vénus dans ton lit. Au revoir pour toi. C'est terminé pour de bon ce coup-là. Je veux plus t'entendre.
1: Mais elle a rien dit de mal, là. Hein.
0: Non, mais même.
1: Elle a bien répondu à ta question et tu l'as dit. Hein, je comprends plus, quoi.
0: Non, c'est terminé. Hop. Antoine, 25 ans de Toulouse, ta fréquence, s'il te plaît.
2: C'est 104.3.
0: Oui, alors donc, bah, pour
2: écoute,
0: toi.
2: Les voyages spatiaux, moi, je suis pour, parce que je pense qu'il faut que l'humanité avance.
0: Mm-hmm.
2: Et moi, je pense que je me dirigerais plutôt vers une planète, pas la Lune, tout ça, plutôt vers Uranus, voilà.
0: Ouais, non, mais sur une planète, ça veut dire pas spatialement, parce que tout le monde fait illusion au signe astrologique.
2: Mm-hmm.
0: Donc, on n'a pas besoin de faire de voyage sur des planètes, sur les signes astrologiques. Ça ne sert à rien.
2: Ouais, mais ça n'empêche pas d'aller faire un petit tour vers Uranus.
3: Ouais, ou Mayanus.
0: Ouais, mais regardez ceux qui partent constamment dans l'espace. Ils vont où on ne sait pas.
2: Si,
0: on sait pas.
2: La station Mir, voilà.
0: Ouais, mais voilà, il y a sur Mir, mais ils vont pas sur Vénus ou autre.
4: Attendez.
3: Gérard.
0: Oh,
3: Gérard.
0: 5 minutes. Il y a une question IRC, peut-être.
5: En fait, il y a Alan Clark qui dit que tu es aux voyages spatiaux ce que Jackie Armstrong a été pour les Martiens en posant le pied sur Neptune.
0: Non, pas spécialement.
5: Mais t'en penses quoi, toi, du voyage de Jackie Armstrong sur Neptune ?
0: Non, c'est vrai que c'était bien. Il a fait quelque chose que personne n'aurait pu faire à sa place. Hein.
5: Ah, c'est sûr.
0: Sixième question.
6: Gérard, à la place de RATP, Gérard, on accueille TWA. 27 ans de Tours.
3: Il s'est craché.
0: Attention, le prochain qui dit ça, je vire tout le monde et j'arrête le débat.
7: Mais j'ai rien dit, je dis bonsoir.
0: Ouais, non, mais attends, TWA.
2: TWA, je t'exploserai bien la boîte noire.
0: Bon. Alors, tu me vires Antoine.
7: Ah, c'est pas moi.
0: Je veux pas le savoir. Je veux pas le savoir au hasard.
7: J'ai une voix aiguë.
3: De toute façon, il y a une boîte canard normalement. Alors
0: TWA. Ta fréquence, s'il te plaît.
7: 102.8.
0: Ok. Donc, pour toi, la question.
7: Moi, en fait, la planète, ça m'est un peu égal. Ce qui m'importe, c'est plutôt la pesanteur et surtout faire l'amour en apesanteur.
0: Ouais, mais
7: la destination, je m'en fous un peu. C'est le voyage qui va compter pour moi, quoi. Il paraît que c'est vraiment top.
0: Non, mais de toute manière, je pense pas que. De toute manière, je voulais poser une question là-dessus. Êtes-vous prêt à faire l'amour quand vous voyagez? De toute manière. Ça sert à rien parce que tout le monde va me dire tout le monde va me dire oui, donc ça m'intéresse pas.
3: Non, moi je te dis non.
0: Ouais, ben un ministre peut-il partir voyager plusieurs fois dans le mois? On va demander ça à Terminus. Attends, Terminus. Question hier, c'est priorité.
3: Terminé. Ah, excuse-moi.
8: Il traînait la patte comme ça, c'est comme un petit cannibale et il puait du slip.
9: Gérard.
0: Je sens qu'il y en a qui vont morfler.
9: Moi je sens une odeur, mais
3: Gérard.
0: Olivier, tu t'écrases s'il te plaît.
9: Je m'écrase, mais c'est juste pour te dire qu'on accueille Carlos.
2: Oui, bonsoir.
9: À la place d'Antoine.
7: Salut Carlos.
2: Bonsoir.
9: 24 ans.
2: J'appelle Denis, j'ai 24
10: Papa
2: ans.
10: Papa you, les.
2: Non, j'aime pas trop ça, c'est pas drôle.
0: La fréquence.
2: Et c'est 117.5 à Nice qu'on écoute Top Fun.
0: Ouais, ben là, ça m'étonnerait, 117.5, je te crois pas.
2: Ah, si, tout à fait.
0: Non.
2: Vérifie.
0: Bon, il y a une question IRC plus
5: c'est
0: importante
5: que toi.
0: C'est
5: un petit sondage qui a été réalisé par Chocobo Gold. Voudriez-vous faire un voyage avec Gérard de Suresnes? 101 personnes ont répondu oui, mais il faudrait les payer très cher. 102 ont répondu oui, mais qu'avec sa photo. 21% ont dit qu'ils aimaient bien Gégé, mais ne voudraient pour rien au monde voyager avec lui. Et 1% a répondu qu'il en avait rien à foutre des débats.
0: Eh ben c'est bien. Pourquoi voyagez-vous? Donc le sondage, la personne qui a fait un sondage comme ça, j'en ai rien à foutre. Donc pourquoi voyagez-vous? Donc 46%. Je voudrais bien que celui qui a un micro allumé l'éteigne. Parce que quand je fais les sondages, j'aime pas trop. Donc 46% parce qu'ils ont gagné un voyage sur Fun Radio. Ça, c'est vrai que j'en ai gagné un. 24% parce qu'ils n'aiment pas ça. Donc je vois pas le rapport. 19% parce que c'est trop dur de trouver une plage dans un jardin. Alors, une place dans un jardin, je mettrais plutôt une piscine. Et 8% parce que sinon, il ne voyagerait pas. Alors là, je sais pas.
1: Bah si. Ah si, c'est vrai ça.
5: C'est vrai. Pourquoi est-ce qu'il voyage? Parce que sinon, il ne voyagerait pas.
0: Ouais, mais sinon...
1: C'est juste pour le fait de voyager.
0: Bon, enfin, bref. Je veux bien. Et puis le dernier sondage. Et puis on va conclure. Là, on va s'arrêter à la septième. Et puis après, je conclue. Je fais la conclusion parce que il y a le deuxième débat. Alors trouvez-vous les voyages trop chers? Donc 42% des gens travaillent chez Air France. Donc ne payent pas. Ça c'est vrai. 34% des gens payent parce qu'ils ont en vélo. Mais attends, qui c'est qui m'a trouvé ça, là?
1: Un pot.
0: Hop. Allez, hop.
6: Poubelle.
1: Allez, même c'est pas grave, on y va.
0: Alors, sixième, pardon. Donc, un ministre peut-il voyager plusieurs fois dans le mois? On demande ça à Carlos.
10: Oui, ben écoute,
11: Gérard, tu m'as oublié.
10: Non.
0: Tais-toi.
11: Allô, Gérard?
10: C'est Carlos à l'appareil, laissez parler les gros. Donc,
0: Carlos, tu te dépêches parce que je commence à en avoir ras-le-bol, là. Non, mais je commence à en avoir ras-le-bol parce que plus ça va et plus ça...
1: Plus ça va et moins ça va.
10: Bon, je peux répondre? C'est bon?
0: Bah alors, vas-y.
10: Ok, parce que sinon, je peux attendre encore. Hein.
0: Accouche.
10: Ok, t'es sûr, hein?
0: Allez!
10: Je vais y aller, je vais pas tarder à y aller, là.
0: Bon, TWA.
10: Je réponds, c'est Carlos.
0: Non, Carlos, terminé. Tu me prends pour un con.
10: Gérard, je te disais, donc c'est Carlos. Si tu as suivi l'actualité, je sais pas si t'as remarqué, mais quand même, les politicards, donc les ministres.
11: On est en antenne, là?
10: Mais non. Les politicards, donc les ministres, a quand même tendance à aller se planquer à l'étranger quand ça pique de la tuile.
11: On est en antenne.
6: Tout le monde est à l'antenne.
0: Ah, okay. Bon, alors, Carlos, terminé.
10: Mais qu'est-ce que j'ai dit?
5: Carlos, c'est TWA, je crois.
6: Ouais, c'est pas Carlos, GG.
0: Bon, alors, tu vires TWA parce que j'en ai ras-le-bol. Tu vires TWA. Je veux pas le savoir, moi, j'en ai ras-le-bol d'entendre.
10: Non, pas elle.
11: Pas de marge, Gérard.
0: Je m'en fous.
10: Eh, les gars du
0: calme. Qui c'est qui s'amuse à me prendre des marques d'avion? Eh, Papeline!
6: Qu'est-ce qu'il y a, Gérard?
0: Oh merde, allez hop!
5: Bon, Gérard.
0: Bon, conclusion.
5: Attends.
0: Merci à Pauline.
5: Juste avant, pour te calmer, je voulais juste te dire que sur IRC, alors attends, faut que je retrouve, il y a Désir LS qui dit voyage, plus loin que la nuit et le jour, voyage.
0: Non, mais moi, c'est terminé, tu peux dire au revoir aux auditeurs.
6: Attends, on va attendre la conclusion.
0: Non, moi c'est terminé, je travaille plus comme ça. Une heure et demie, de manière. Là, c'est le bordel. C'est le vrai bordel. Tu me prends n'importe quoi, toi.
6: Mais Gérard.
0: Attends, Carlos TWA, Unitaniaga Terminus, tu me prends des
1: mais
0: des
1: là,
0: compagnies.
1: Ils sont bons.
0: Ils terminus, sont bons. Terminé.
1: Qu'est-ce qu'il y a? Putain, mais ils sont bons, moi j'écoute, c'est bon.
0: Non, un peu que de la merde, c'est son premier débat, ça sera le dernier.
1: Bon, bah dégage, j'ai pas Olivier, alors comment on fait? On la passe à l'arrière?
0: On met Manu au deuxième débat et
5: Olivier.
0: Olivier à l'arrière.
5: Si, c'est mieux.
1: On peut peut-être la mettre en tant qu'assistante d'Olivier au standard.
0: Non.
1: Non, mais on la met plus responsable.
6: Bah voilà,
0: non.
6: Gérard.
0: Non. Ça cherche pas midi à 14h ce soir.
1: Tu le trouveras pas.
0: Je t'ai demandé de me faire du bon boulot.
6: Mais c'est ce que je
0: fais. Non, tu me fous de la merde. C'est de la merde que tu me fous.
1: C'est un débat pour les hommes. Attention, faut être dur dans ce métier, surtout pour les
0: hommes. C'est pas la première fois que tu te fais engueuler par moi.
6: Ah bah donc, ça c'est clair.
1: À mon avis, ce sera pas la dernière.
6: Ouais, je crois aussi. Ouais.
0: Ouais, ben t'as jusqu'au mois de juin. Hein? Alors, en de bon entendeur.
1: Salut.
0: Mets-toi sur tes gardes.
1: Ah bon, de bon entendeur.
0: Mets-toi bien sur tes gardes. Rigaud.
5: Oui, pour finir, un petit sondage de Devitou sur l'IRC. Sondage effectué auprès de la maison de retraite de Soissy sous Montmorency. 12% des pensionnaires. Ouais. 12% des pensionnaires aimeraient voyager sur leur tricycle. 26% des pensionnaires n'aiment pas les voyages sauf à Suresnes. 52% des pensionnaires se sont fait coincer à la douane pour trafic de coton-tige.
0: Je veux bien.
5: Et sinon, il y a Yankee qui t'offre un aller simple vers l'enfer.
0: Ah ben, je veux bien aller à l'enfer, comme ça je serai tranquille. Donc, conclusion des débats, donc Terminus.
12: Eh bien, c'était sympathique, mais le voyage, bon, c'est vrai que c'est une notion qui est tout à fait relative, et je souhaite dire que bon, le voyage est quand même réservé à une certaine clientèle, et je pense qu'il faut quand même avoir quelques moyens pour pouvoir voyager, à moins d'être comme toi, Gérard, et d'aller à New York ou en Belgique au Fred Fun Radio.
0: Ah non, mais attends, New York, ça c'est un voyage qui a été offert
12: par Fun Radio.
0: Ouais, mais que j'ai gagné avec Sandy pour aller voir en avant-première. Non, mais attends, Terminus. C'est un voyage qu'on a gagné pour aller voir en avant-première le film de Godzilla.
12: Oui, mais bon, c'était quand même bien, c'était un peu du piston.
0: Ah non, c'était pas du piston. Ça nuance parce que on peut demander à Max. Non, mais on peut demander à Max qui peut revenir pour confirmer. C'était pas du piston. Hein.
10: Non, c'était des coups de butoir, je te dis.
0: Non.
12: Hein. Mais tu es parti combien de temps là-bas? Une semaine?
0: On est parti le dimanche et on est revenu le mercredi matin. Je pense que Manu, quand on faisait
10: le matin.
1: Le matin.
12: Tout à fait, oui. Ouais, bon, donc c'était.
0: Non. Mais attends. Terminus, s'il te plaît.
12: Oui.
0: Je réponds à ta question. Donc, on est revenu le mercredi matin. Il était à peu près quelle heure
1: Oh là, il devait être, si je me souviens bien, 8h31 et 45.
0: Non, vous avez terminé l'émission.
1: Ah bon?
0: Ouais.
1: 9h42.
0: Ouais, 9h42.
12: Ouais. Mais Gérard,
0: on a eu des petits problèmes.
10: À la douane. Gérard?
0: Oui. C'est qui parle?
12: Et la
0: c'est qui?
12: J'ai fait d'autres voyages.
0: C'est qui parle?
12: Bon, Terminus.
0: Ouais, Terminus.
12: Je voulais savoir si, à part la Belgique
10: et Florène
12: et les États-Unis, tu avais fait d'autres voyages.
0: Non.
12: Non?
0: United.
12: Oui? Allô?
0: United.
12: Gérard est un privilégié.
0: United.
12: Oui, je suis là.
0: Conclusion.
12: Donc. Qui s'est carotté là?
0: Oh là là! C'est quoi là?
6: Mais oui, Gérard, ils répondent, vas-y!
0: Non, mais attends, c'est quoi là?
12: Attends, Gérard, c'est United Airlines. Donc je vais répondre à ta conclusion, donc je vais faire ma conclusion. Donc moi je pense, donc ton débat était très très bon. Ceci dit, il n'y avait pas assez de questions donc pour approfondir le sujet.
0: Il n'y avait pas assez de questions parce que les auditeurs, quand on vous pose des questions, quand je demande quelque chose, vous me répondez à côté.
12: C'est
0: alors, hop, Terminus. Unité.
6: Terminus, il est barré.
12: Oui.
0: Conclusion. Il n'y a même pas de Terminus.
10: Bon, Carlos. Je peux faire ma conclusion, Gérard?
0: Bon, allez, faites-moi les conclusions, là, parce que j'en ai ras-le-bol.
10: Donc, Carlos, moi, je trouve que tu as bien fait de faire un débat sur les voyages. Parce qu'il faut redonner le goût aux gens de visiter des pays. Je pense que toi, t'as déjà été pas mal visité. Et je voulais aussi savoir si ta chérie, t'allais l'emmener en ligne de fiel ou en ligne de chienne, voilà.
0: Carlos.
10: Oui.
0: Ma chienne a ton merde.
10: Non, beau, ta chérie.
0: Ma chienne a ton merde.
1: Il a pas dit ça.
0: T'as dit ma chienne.
10: Ta chérie en ligne de fiel ou en ligne de chienne.
0: Ouais, bah alors ma chienne, tu vois.
1: Mais non, c'est ça qu'il a dit.
0: Il y a chienne dedans.
10: C'est bon quoi, toi?
1: Oui, mais c'est pas.
0: Attends, je suis con, et va te faire foutre,
10: moi,
0: d'accord?
10: Ok, Michel.
0: D'accord.
10: Copyright?
0: TWA.
10: Copyright.
12: Pas de marque.
0: TWA.
12: Pas de marque.
0: Bon, au revoir.
13: Au revoir, ouais.
0: Bon, alors donc.
6: Non, c'est bon, TWA.
0: Non,
13: c'est pas bon.
0: C'est pas bon, il va pas répondre, donc bonne nuit à lui. Donc. Conclusion sur l'IRC.
13: Alors,
0: à part
13: non, pas la conclusion de Turpentine parce qu'elle est pas là.
0: Ah.
13: Donc je vais donner la conclusion de Yankee et de Devitou en hommage à Turpentine. Ton débat, il avait ni queue ni tête comme toi.
0: Ouais, bah ça m'aurait étonné.
13: Et sinon, il y a Pierre Fouras qui a donné une conclusion intéressante. Il disait, en fait, il dit à Rip qu'officiellement il n'a pas le droit de faire rentrer des gens à l'école, mais ça passe pour cette fois. Si c'est Aurélie, ça passe.
0: Ok.
13: Et j'aimerais que tu dises bonjour à des gens qui t'écoutent.
0: Ah, bonsoir aux gens de Réseau Mania. Donc bonsoir à vous. Donc puis même tous les gens de Belgique. J'espère qu'on en a quand même sur.
13: Ah, il y en a énormément. Ouais.
0: On en a. Hein.
13: Ouais.
0: Donc, on leur souhaite un petit coucou donc là où vous allez aller ce week-end. Donc, voilà. Tu peux repréciser la salle?
13: La salle en Belgique, je sais plus du tout où c'est à Pondrome,
14: à 40 km de Namur,
13: 40 km de Namur et une centaine de kilomètres de Liège. Allez, on enchaîne. Voilà. Ta conclusion, Gérard.
0: Donc ma conclusion, c'est dommage parce que j'ai voulu te laisser une chance et puis apparemment ça a foiré. Donc c'est pas grave. Donc on peut savoir juste avant de balancer les disques combien qu'on est.
13: On est 8723 et hop, on y va, on enchaîne.
0: 8723.
6: Voilà. Et donc,
13: le disque.
0: Et le disque, c'est les détritus font leur valise avec marée des fesses. C'est un Roche CD. Et on se retrouve après pour le deuxième débat qui va porter sur les Star TD. Vous pouvez toujours nous appeler au 0803 08 5000. À tout de suite.
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2: Et voilà, donc bonsoir à tous, bonsoir Manu, bonsoir Pildar.
3: Salut Gégé.
2: Et bonsoir Noémie. Donc c'était pas prévu pour ce soir, donc voilà, donc je suis là, mais c'était pas prévu, donc pour ça.
3: Oui, on ira jusqu'à une heure, hein, pas jusqu'à deux heures.
2: Voilà, exceptionnellement ce soir, c'est jusqu'à une heure, hein, donc n'ayez crainte les auditeurs. Donc
3: le débat, un petit débat improvisé, c'est ça,
2: un mini débat sur les impôts.
3: Sur les impôts,
2: ça, voilà, ça c'est du bon. Donc pour ça, on va accueillir trop bon. Voilà, tu peux me dire ton nom s'il te plaît, 27 ans là de Paris, parce que c'est pas moi, j'arrive pas à dire ton nom là, c'est.
4: Combosiliane, bonsoir Gérard.
2: Bonsoir à toi.
3: Combosiliane.
4: Combosiliane.
2: Okay. D'accord. Grosse touffe, bonsoir, 25 ans de Toulouse, je peux avoir les fréquences.
3: C'est bon une grosse touffe, hein.
5: Bonsoir, 23.6.
2: Ouais, d'accord, encore une tentouse.
3: Non, attends, oh.
5: Non, calme-toi un peu.
3: C'est bientôt la journée de la femme en plus.
2: 103.6 à Toulouse, ça m'étonnerait.
5: Bah, si.
2: Fisk, quoi?
3: Fisk fucking.
5: Fisk fucking, bonsoir.
2: Bonsoir, Dijon.
5: Tout à fait.
2: Ta fréquence?
5: 107.12.
2: 107.2. Et Monsieur Mazur, comme par hasard.
3: Ah, cool.
6: Oui, bonsoir, Monsieur Gérard. Bonsoir à tous.
2: Bonsoir.
6: Bonsoir, c'est Monsieur Mazur. Bonsoir.
2: Bon, Monsieur Mazur.
3: Il est poli, merde.
2: Monsieur Mazur, pour l'instant, c'était imprévu, donc vous allez pas faire comme il y a 15 jours, d'accord?
6: Ah oui, alors, Monsieur Gérard, permettez-moi d'apporter une explication par rapport à ce qui s'est passé il y a 15 jours.
4: Mm-hmm.
6: Je suis totalement outré, car des amis à moi m'ont rapporté, qui ont donc écouté votre émission, qu'une personne mal intentionnée a commencé par m'imiter, a carrément créé une imposture en déclamant je ne sais quel répondeur à caractère pornographique, je vous assure, et je n'y suis absolument pour rien, et au standard, il pourrait en témoigner très facilement. Demandez donc à monsieur Manu ou monsieur, comment s'appelle-t-il, Spirouli.
2: Spirouli, non, c'est monsieur Fildar. Fildar, c'est le rat. Monsieur Mazur. Monsieur Mazur et Manu et Fildar, s'il vous plaît.
3: Monsieur Gérard.
2: Ça serait possible d'avoir...
3: Un peu d'aide.
2: Non, mais ça serait possible d'avoir un micro qui marche un peu mieux.
3: Non, mais il est très bien, ton micro.
4: Bien,
3: c'est le meilleur qu'on ait trouvé.
2: Parce que là, je vais te dire une chose.
3: Je te dis qu'il est impeccable.
2: Ah là,
3: impeccable. T'as mis du son dans ton casque, ou c'est le casque qui est mal serré, mais...
6: C'est peut-être ta voix.
3: C'est peut-être ses oreilles qui sont trop grandes. Non, il est très bien ton casque, GG. Bon, on y va.
2: Bon, on va essayer de faire comme ça, mais je peux vous garantir que...
3: Ouais, c'est très bien, ça
2: marche. J'ai pas du tout de retour, hein.
6: T'entends mal.
2: J'ai un faux retour. Non, mais parle devant, avec ta bouche. Non, avec ta bouche.
7: Voilà, là, c'est mieux, là.
2: Vous m'entendez?
6: Non, allô? Non, on entend bien.
2: Non, c'est rien.
7: Oh là là, monsieur,
2: on entend rien.
7: Attends deux secondes.
6: Monsieur Gérard, êtes-vous là?
7: Ouais, c'est vrai que le son est pas fort.
4: Vous l'entendez, monsieur Mathieu?
6: Allô? Allô? Allô? Monsieur Mathieu?
4: Je m'entends pas, Gérard.
2: Ouais, mais là maintenant ça va déjà mieux.
6: Ah bon, moi je voulais dire.
3: C'est pas le micro.
6: Oui, allô?
4: Allô?
2: Bon, alors, première question.
6: Allô?
2: Ouais, c'est qui dit allô là?
6: Oui, c'est une grosse touffe.
2: Non.
6: Grosse touffe qui dit allô, monsieur Gérard.
2: Moi. Non, mais pour l'instant.
6: Je t'entends très mal.
3: Non, il t'entend très bien. Bon, grosse touffe, tu t'accouches un peu et t'as tes conneries.
6: Moi, j'entends très bien.
3: Passe les poils et voilà.
2: Bon, alors, faut-il payer ses impôts sans ressources financières, monsieur Mazur, pour vous?
6: Bah écoutez, ça me paraîtrait un peu difficile si vous n'avez pas d'argent de payer les impôts, mais cependant si vous ne les payez pas, c'est la prison.
2: Mmh.
6: Et ajouterais-je quand même, quelque part vous l'aurez bien cherché. Parce qu'après tout, c'est un peu de votre faute, vous n'avez qu'à avoir de l'argent.
4: Exactement.
2: Non, mais sans ressources, faut bien se dire une chose, c'est une personne qui n'a pas de ressources, donc c'est-à-dire qui ne touche pas le RMI, ni les ACEDIC. Donc comment qu'une personne comme ça peut payer des impôts? Est-ce qu'elle a...
6: Écoutez, je crois simplement qu'il faut... Alors si cette personne, n'est-ce pas, physiquement ne peut pas payer ses impôts, mettons, elle est dans le coma ou bien elle est décédée...
2: On parle pas de décès ni de coma pour l'instant.
6: Bon, écoutez, si cette personne est donc complètement consciente, etc., mais qu'elle ne peut pas payer ses impôts à cause de comme vous l'avez dit, d'un manque d'argent, eh bien je pense qu'il faut aller prendre l'argent chez ses proches, sa famille, ses enfants. Pourquoi pas?
4: Parfait.
2: D'accord.
6: Fucking.
2: Oui. Toi, pour toi.
8: Alors moi, pour moi, il y a un truc bien pour ça, justement, pour répondre à ta question,
2: mm-hmm.
8: c'est qu'en fait, il faut s'arranger pour chaque métier un plafond. Si tu dépasses le plafond, tu payes des impôts.
2: Ouais, donc, mais attends, tu peux. Je pense que.
3: Il faut être grand pour dépasser le plafond.
2: Non, mais je pense que le plafond normalement pour déclarer des impôts,
3: moi, je crois qu'il est 3,20 m un plafond.
2: Non. Il y a un plafond qui...
3: Ça dépend, tu peux avoir des poutres ou des...
9: Regarde, chez moi, c'est super haut, par contre.
3: Oui, t'as un plafond.
2: On s'en fout de vous deux.
9: Parce que moi, j'ai des petites moulures, en fait.
2: Et ouais, c'est bon, tu vas pas me faire chier comme il y a 15 jours, d'accord?
9: Non, je vais tenir à informer les gens de mon intérieur.
2: Non. Mais on s'en fout de ton intérieur.
9: Tu connais ton intérieur par cœur, ça c'est clair, mais le mien, non.
2: Oh là là.
9: Ça dépend de la
6: Pardon, mais est-ce que vous connaissez celle du fou qui repeint son plafond?
2: Voilà. Demandez à Manu et Pilder, ils vous expliqueront ça demain. Mais il y a un plafond.
10: Gérard, j'ai une question sur l'IRC. On demande si tu paies tes impôts.
2: Non, je paye pas d'impôts étant donné que je n'ai aucune ressource.
4: T'es pas solvable.
2: Voilà, je ne suis pas solvable.
8: T'es pas payé?
2: Ça c'est pas ton problème. C'est qui vient de poser cette question?
8: Monsieur Mazur.
2: Non, c'est pas Monsieur Mazur. Comme par hasard, c'est pas lui justement à l'instant.
4: Sur internet, c'était qui?
2: Non, c'est Monsieur Grossouf qui a dû poser une question.
11: Ah non, pas du tout. Moi, j'ai rien dit. J'attends qu'on me donne la parole.
2: Tu vas répondre à la question.
11: Eh ben, écoute, moi, je pense que tout le monde doit payer ses impôts parce qu'après tout, même un clodo qui dort dans une gare, il profite des services publics. Et pourquoi il ne paierait pas d'impôts? Hein? Je pense que tout le monde doit payer ses impôts et n'importe qui profite.
2: Tu payes
3: illusion à quoi?
9: Je t'ai aidé, t'as vu?
2: Ouais, tu fais illusion à qui là?
3: Je fais quelle illusion là?
8: Attention!
11: Je fais aucune illusion.
2: Ouais.
11: Non, je pense juste que n'importe quel pauvre paumé qui serait dans les rues doit payer des impôts. Parce que
2: tu peux aller plus loin de ta pensée.
11: Plus loin de ma pensée?
2: Oui.
11: Bien sûr. Je pense qu'après tout, même quand tu dors dans un lieu d'accueil public, tel qu'un hôpital ou n'importe lequel, tu dois payer des impôts.
2: Manu.
11: Je pense que.
2: Manu.
11: Allô.
9: Excuse-moi, Biquet.
11: Allô.
2: Au revoir.
9: À qui?
2: Gros souffle, au revoir.
8: Ah, mais t'as été influencé, là. Hein.
2: Hop. Merci, gros souffle.
9: Bye, bye, gros souffle.
8: Voilà. Pute, sérieux.
2: Ouais, tu vas voir, grosse pute tout à l'heure, tu vas voir. Trop beau disiaque là.
4: Trop beau Ziliane.
2: Ouais, excuse-moi.
9: Faut changer de nom.
2: C'est pas possible. Manu,
4: c'est
2: quoi
4: facile.
2: Manu, tu lui dis au revoir et tu reprends quelqu'un d'autre, c'est
9: ça? Bah oui, ça y est, justement, il y a quelqu'un d'autre là.
3: Tu fais une bise, tu files un kit et tu le dégages.
2: Donc, pour toi.
9: Ma kit.
4: Oui Gérard, moi je suis d'accord avec mes prédécesseurs, hein. Je trouve qu'il est tout à fait normal que tout le monde paye des impôts. Il n'y a pas de raison, qu'on soit riche, qu'on soit pauvre, qu'on n'ait pas de fric, qu'on n'ait pas de famille, on paye des impôts.
9: Gérard, je vais te poser une question, pourquoi tous les Français, ils doivent payer des impôts? Alors qu'il y a des gens comme en Suisse, ils payent que dalle ces enfoirés.
2: Ah ouais, mais ça c'est vrai que la question est bien dite, parce que c'est vrai que en fin de compte, nous en France, on en paye plus que dans les pays étrangers, et ça c'est avec le gouvernement qu'il faut essayer de savoir le pourquoi.
9: Bah moi je sais pourquoi, hein, c'est pour te faire bouffer que les gens ils payent des impôts.
2: Ouais, Non, non, parce que faut bien se dire une chose.
9: Non, parce que
2: c'est que en Suisse, que ça soit en Suisse, en Allemagne, en Angleterre et tout ça,
9: ils sont tous du chocolat, pas nous.
2: Eux là-bas, ils payent moins d'impôts que nous en France.
9: Non, mais ils en payent pas du tout là-bas.
2: Ah ouais, mais eux ils payent
9: rien. Non plus, t'en payes pas, donc t'es un peu suisse.
3: Non, mais
9: les Suisses, t'as pas compris.
2: Non, je suis pas suisse.
9: Ça va, mon con.
2: Non, mais faut dire.
9: Fais voir ton petit coucou alors.
2: Non, mais c'est vrai que ce que tu dis. Pildard, c'est vrai que là-bas, dans leur pays, ils payent pas d'impôts. Mais on se demande pourquoi. Donc c'est pour ça qu'il y a plusieurs personnes. C'est pour ça qu'à l'heure actuelle, on est dégoûté parce que nous, Français, on paye.
9: Ouais, mais toi, tu t'inquiètes pas.
2: Moi, de manière, j'en paye pas. J'en paye pas parce qu'avec ce que je touche à l'heure actuelle, je peux pas en payer.
4: Mais combien?
2: Ça te regarde pas.
9: T'as un RMI quoi.
2: Non, j'ai rien.
9: Ouais, mais ça arrange, elle vaut de la thune maintenant avec la porcelaine.
2: Non, mais justement, il y a un truc qu'il faut bien se dire dans la tête, c'est que tout le monde me dit faut déclarer des pensions, tout ça. Et alors, normalement, les pensions, ça soit une pension pour un accident de travail ou une pension alimentaire, normalement, les pensions alimentaires, tu les déclares, ça c'est vrai, mais les pensions, par exemple, sur suite à un accident de travail comme j'ai eu, normalement, tu dois pas la déclarer parce que c'est tous les 3 mois.
4: C'est faux.
2: Hein, comment?
4: Non, faut que tu déclares tout, hein.
2: Non, je vais te dire une chose. Alors, dans ces cas-là, je vais te dire une chose. Je touche que 900 francs par mois. Tu crois qu'avec 900 francs, je te
4: vis?
2: Avec 900 francs par mois, tu ne peux pas vivre, tu peux.
6: Monsieur Gérard, permettez-moi. Monsieur Gérard.
4: 1000 balles par mois et c'est dur à vivre, des fois.
2: De quand?
6: Non, mais monsieur Gérard.
2: Attends. Monsieur Mazur, 5 minutes. Qu'est-ce que tu disais, Trombon-Ziliane, là?
4: Bravo. Je gagne 29 000 balles par mois et des fois c'est dur de finir les fins de mois. Alors,
2: et tu déclares combien aux impôts?
4: Bah, 29 fois 12, hein, tu fais le total.
2: Ouais, bah donc tu dois dépasser le plafond qui est autorisé.
4: Je suis à plus de 200 caisses, moi.
2: Quoi? Ouais, bah t'as plus de 200 caisses, alors bonne nuit, au revoir. Allez, hop.
12: C'est l'argent qu'elle gagne, Gérard.
2: Mais dans ces cas-là, elle doit payer des impôts parce que...
9: Elle t'a jamais dit le contraire.
2: Ouais, le plafond, normalement, pour pas payer d'impôts, normalement, ton plafond que tu dois respecter quand tu déclares, c'est entre 20 000 et 60 000 francs exactement.
12: À peu près.
2: Grosso modo, hein.
12: Grosso modo, ouais.
2: En gros, tu dois pas dépasser 60 000. Si tu dépasses les 60 000, tu payes des impôts comme...
9: Ouais.
2: Bon.
9: Accueillir un auditeur ou t'as pas fini ta thèse, là?
2: Ah, si, c'est bon.
9: Ok, j'ai laissé un troisième bac de neuf. Je voulais accueillir Lucien Chaval. Bonsoir.
13: Cheval, bonsoir. Bonsoir, Gérard.
2: Bonsoir. Lucien Cheval, hein.
13: Cheval.
2: T'appelles d'où?
13: De Paris.
2: D'accord.
13: Je sens 1.9 par rapport à tes impôts.
2: D'accord. T'as entendu la question?
13: Non, pas du tout.
2: Alors, donc, je la répète, mais si, par exemple, puisque Funky, si tu veux réagir, réagir sur ce qui a été dit par rapport avec l'auditrice d'avant, tu peux. Hein,
12: écoute, j'ai vu qu'elle avait beaucoup d'argent, donc je voulais savoir si elle était célibataire. Elle est partie.
2: Ouais. Elle est partie.
12: Bah, elle est prise alors, c'est pas grave.
2: Ah bon, bah d'accord.
9: Elle a dégagé.
2: Qui? Ah bon, bah.
9: Qui?
2: Bah.
9: Mais non, elle est là. Trombosillane, non?
4: Non, non, elle est célibataire.
12: Ah, voilà, bon. Je voulais savoir si t'étais célibataire.
4: Ouais.
2: Bon, Lucien Cheval, attends.
9: Cheval, comment cheval?
4: Cheval.
2: On va voir s'il y a une question.
13: Intéressante.
2: IRC intéressante.
13: Ok. Allez,
9: prenez votre temps.
4: Intéressante, c'est peut-être beaucoup dire.
9: Il y a plein de trucs sympas.
4: Sympa.
13: Ah ouais, d'ailleurs, là.
2: Oui.
13: Vas-y, hein.
2: Bon bah il y a rien, d'accord. Bon bah c'est bon, c'est bon sur l'IRC apparemment.
9: Attends, parce que Noémie elle sait pas lire l'internet.
4: Mais si, je sais.
2: Oh non, mais on va pas faire des
4: trous. Je te pose la question, Gérard. Est-ce que tu arrives à acheter tes comptes aux tiges avec 900 francs?
2: Je répondrai pas sur une question de merde.
9: C'est nul ça, putain.
2: Hop, bonne nuit.
9: C'est dans ce cas-là.
2: Hop.
9: Moi aussi, si t'as réussi à acheter ta meuf, quand même.
2: Fildar, toi qui arrives là-haut.
9: Ouais.
2: T'arrives à voir les questions?
9: Ah, nickel.
2: Bon, alors, qu'est-ce qu'il y a?
9: Qu'est-ce qu'il y a? Y a rien pour le moment, ça arrive. Attends, mettez des questions.
2: Bon, alors, avez-vous... Bon, donc, on va faire un sondage avant que Lucien Cheval réponde.
13: Un sondage. Donc, ok, c'est bon.
2: Alors, avez-vous déjà eu... à payer des impôts. Alors 48% des gens répondent oui, c'est bien un problème, ma foi. Alors 27% répondent non, et ma réponse est catégorique. D'accord. 17% des gens, parfois, c'est plus mal que ça. Bon, je vois pas du tout. Fildar, merci.
9: De rien, man.
2: Et 9% sont plus intéressés par s'abstenir à chaque fois que c'est le cas. Donc, je vois pas du tout le rapport.
9: Mais en fait, parce que celle-là était incompréhensible.
2: Ouais, bah ça c'est incompréhensible. Et de toute manière, un truc sur les impôts, c'est pas ça que j'attendais, mais c'est pas grave.
9: Ça dépend.
2: Que doit-on faire pour devenir imposable? Alors, 45% des gens répondent qu'il faut avoir une préférence pour les partouzes entre voisins. Alors ça,
9: mais gros.
2: 31% répondent qu'il faut le permis de la grande instance de l'autorité paternelle.
9: Ouais.
2: Je vois pas du tout le rapport avec
9: ça. Je sais pas, c'est Noémie qui a fait les sondages, tu peux...
2: 20% pensent qu'il faut suivre des études Comment bien se faire entuber dans les règles de l'art, c'est pas mal. Et 12% des gens pensent qu'il faut connaître la racine carrée du volume au mètre cube de son appartement. Alors,
10: j'ai trouvé tout ça sur Internet, Gérard.
2: Ouais, c'est bien parce que ça a rien à voir du tout.
9: Ah, bravo.
2: Avec le truc des impôts. Alors, par contre, on va continuer parce que comme ça va aller plus vite. Que peut apporter les impôts? Alors, 75% des gens répondent la possibilité. 75% des gens répondent la possibilité d'être à découvert. Ça, je vois pas du tout le compte en banque, ce qu'il vient faire là-dedans. 29% répondent.
9: C'est pas moi.
2: Entre parenthèses, hic et ta mère, ouais, d'accord.
9: J'ai rien compris. Répète.
2: Non, mais celui qui s'amuse à sortir ça, il faut mieux de se la fermer. 20 à 23% des gens disent l'envie de se faire mater dans la rue. Ouais, bon, bref, on en a rien à foutre. 5% répondent l'assurance d'une protection anticonstitutionnelle.
9: Non, laisse tomber ce mot-là,
2: social du groupe des coordinations de... Ouais, d'accord.
9: Est-ce que tu comprends ce que tu dis ou pas?
2: On s'en fout de manière...
9: On sent tout de suite que Noémie est un télo, hein.
2: Ça, pour moi, c'est un sondage de merde. Qui a inventé les impôts? Alors, 60% des gens sans hésitation prospèrent le roi du pain d'épices. 45% des gens, le maire de Palvas les Flots, on s'en fout. 36% pensent que c'est Elvis Presley, on s'en fout. 18% pensent que c'est un petit peu exagéré de mettre ça sur le dos de Swellen. Alors, celui qui regarde Dallas, ok, terminé, bonne nuit, au revoir, demain.
9: Tout le monde sait qui c'est, quand même.
10: J'ai passé du temps pour
2: faire. On s'en fout des sondages comme ça.
9: C'est de la merde.
2: C'est de la merde. Lucien Cheval, pour répondre à la première question, faut-il payer des impôts sans ressources financières? Et allez, ce sera la dernière fois.
9: On y va.
2: Okay. Que je répète la question.
9: On y va.
14: Allô?
9: J'ai une petite quatrième.
14: Ok.
9: Allez, on y va.
14: Tu cartonnes.
9: Donc, tu cartonnes.
2: Gérard, tu arrêtes avec ça, s'il te plaît, merci.
14: Tu cartonnes. Putain, les mecs.
2: Y a pas de putain, on dit maman travaille, d'accord? Alors,
9: tu cartonnes.
14: Oh, c'est la vanne.
2: Allez,
14: donc, non, moi, je paye pas d'impôts, Gérard.
2: T'as quel âge?
14: J'ai 22 ans.
2: Mm-hmm.
14: Et je ne paye pas d'impôts puisque mes parents sont dans le biz et puis je bosse au noir et tout, donc...
2: Ouais, d'accord. Alors, donc, tu bis...
14: Dans le business, moi.
2: Ouais, mais pour l'instant... Merci pour... Merci pour celui qui a le téléphone derrière.
14: Ah ouais, c'est relou, genre.
2: Merci, Fildar. Bon, alors ça commence à bien faire, Fildar, s'il te plaît.
9: J'ai rien fait, Machoun.
2: Ouais, mais tu t'amuses pas à faire comme il y a 15 jours. Parce que sinon, on va te faire écouter le débat de...
14: Il est collé par cœur.
2: Alors, une question. À partir de quelles ressources peut-on faire une déclaration? On va demander à Monsieur Mazur, comme il s'y connaît bien.
14: 500 francs.
2: Ah oui, 500 francs, d'accord.
14: Bah écoutez, oui.
2: À partir de quelles ressources peut-on faire une déclaration?
14: On devrait, à partir de 500 francs, monsieur Gérard, il n'y a pas de raison. Donc, nous vivons en démocratie, la démocratie c'est tout le monde au même niveau. Mm-hmm. Eh bien, je ne vois pas pourquoi les gens qui, comme la demoiselle de tout à l'heure, se plaignaient, et je la comprends, d'avoir du mal à joindre les deux bouts avec 29 000 francs par mois,
2: je ne vois pas
14: pourquoi cette personne devrait pâtir, de la cruauté des impôts, alors qu'une personne qui gagne, je ne sais pas moi, mettons 900, ou aller peut-être 1200 francs
2: Mais monsieur Mazur, faut bien dire une chose, que sur les 29 000 francs, est-ce que c'est brut ou net?
15: Net.
2: C'est net. Donc normalement sur ta fiche de paye, si t'es salarié, tu dois avoir un net imposable.
15: J'ai 31
14: 000
15: de net imposable.
14: J'espère bien que c'est net, en tout cas, parce que sinon, je ne vois vraiment pas comment cette pauvre demoiselle pourrait s'en sortir.
2: De toute manière, 31 000, c'est ce qu'elle doit déclarer aux impôts.
15: Ouais.
2: C'est pas...
15: D'ailleurs, tu pourrais pas me prêter un peu de fric, parce que là, j'ai du mal à finir mes mois, là.
2: Ouais,
9: Il y a un franc.
15: C'est pas grave, je prends, moi.
2: Toi, Est-ce que pour l'instant, tu devrais savoir ce que tu as sur ton compte au lieu de t'occuper de ce que j'ai sur mon compte.
13: Mais
2: en de bon entendeur, salut. En de bon entendeur, salut.
15: Ok, on va faire un club.
2: Tu l'as, d'accord?
9: Ah ouais?
2: Quoi? Tu la fermes?
9: Mais j'ai piraté avec Internet.
2: Ok. En de bon entendeur, salut. Ta réflexion comme ça, je m'en dispense.
9: C'est symbolique. Moi, je consulte ton compte sur Internet tous les jours.
2: C'est ça.
9: Il y a des variations.
2: Ouais.
13: Bon
2: allez, Manu, t'es à ton micro, tu t'occupes du standard, d'accord?
9: C'est la Manu, t'es à
2: ton micro.
9: Il y a trois jours, t'es allé au Monoprix.
2: Et toi, t'écrases.
13: D'ailleurs, Gérard, les mecs, Phil et Manu, si vous voulez faire un bise, www.sandix.com, il y a de quoi faire la maille avec des sites de queue comme ça.
9: Qu'est-ce que tu racontes, toi?
2: Qu'est-ce que tu viens de dire, là?
13: Oh, ouais.
2: Alors, Fisk...
13: Non, c'est pas moi, c'est l'autre.
2: C'est Lucien Cheval.
13: Voilà, tout à fait.
16: Non, pas du tout.
2: Je vois pas le savoir qui c'est qui vient de dire quelque chose de travers.
9: C'est pas grave.
2: Tu veux pas le savoir, ça va.
13: On s'en fout, tu veux pas le savoir.
2: Alors, Lucien Cheval, à toi.
13: Moi je réponds pas à ta question, je voudrais juste savoir si ça tente une petite soirée pouf fucking.
2: Alors, dans ces cas-là, Lucien Cheval, au revoir.
13: Salut.
2: Bonne nuit.
13: Je te fous un gros pouce.
2: Moi je t'emmerde.
13: Mais un gros pouce.
2: Manu, s'il te plaît, tu lui dis au revoir, je veux plus le voir celui-là.
13: Ok, Michel.
2: Hop, bonne nuit. Puisque Funky.
9: Fist fucking.
2: Donc pour toi.
17: Oui, alors moi je dirais que en fait les plafonds ça dépend de la CSP, c'est-à-dire du métier que tu fais.
2: De quoi?
17: Ça dépend du métier que tu fais. Si t'es, tu vas pas payer, tu vas pas avoir le même plafond si t'es cadre que si t'es ouvrier. Ou que
2: non, mais à partir de quelles ressources peut-on faire une déclaration?
17: 600 francs.
2: Bah, si avec 600 francs, tu vas pas faire une déclaration.
14: Ah, vous voyez, monsieur Gérard, j'ai raison. Voilà.
2: Tu peux pas faire
17: de 500 à 600.
2: Mais tu peux pas faire une déclaration de 600 balles. De toute manière, c'est impossible.
14: Et en tout cas, moi, je milite pour qu'à partir de 250 francs, on soit d'ores et déjà imposable.
17: Oui, parce qu'il y a beaucoup de personnes qui touchent 250 francs. Ça doit être la majorité de la population.
15: Oui.
17: Et donc, les riches, il n'y en a pas tant que ça. Il y en a 3-4 dans
2: le pays. Tu peux parler
15: très peu, en fait.
2: Non, c'est impossible. Oui, Manu.
9: Oui, donc on va accueillir TV Achier à la place de Lucien Cheval.
14: Bonsoir.
9: Bonsoir.
15: Bonsoir à tous.
14: Bonsoir.
13: Bonsoir. Bonsoir.
2: T'appelles d'où?
14: Alors j'appelle de Toulouse. 107.7.
17: T'as pas le barbac là?
14: Non, du tout.
2: Donc t'as entendu la question?
14: Ouais, tout à fait. Moi je sais pas, une fourchette large de 500 à 500 000. Là, on est sûr de taper dedans, quoi.
2: Voilà.
14: Mais bon, il faut s'arranger pour rester juste sous la tranche imposable, en fait.
2: Ouais, mais la tranche imposable, je viens de le dire, c'est entre 20 et 60 000.
14: Bah, tu te mets sous la tranche.
9: Bah, c'est bon, tu te maintiens, en
2: fait. Non, mais, entre 20 et 60 000, si tu déclares, admettons, par exemple, comme... Trop beau Zilliane. Donc elle a déclaré 31 000. Donc Fildar, s'il te plaît, tu arrêtes avec ça ou sinon tu vas te prendre le carton.
9: C'est pas moi.
2: Fildar, tu arrêtes.
9: C'est pas moi, c'est les auditeurs qui font.
2: Non, c'est pas les auditeurs, c'est toi. Bon, donc comme je disais, donc à mon ami, je pense que le barème entre 20 et 60 000. Au-dessus de 60 000, de toute manière, tu paieras des impôts, mais en dessous, tu peux être sûr que tu déclares rien.
9: Comment ça se fait, ça?
2: Fais-le, tu arrêtes!
9: C'est pas moi.
15: Il était beau. Hein.
9: Rockman collé sur les oreilles, en roller sur les champs, dans ton slip.
2: Fais-le, tu arrêtes! Parce que je te signale, c'est pas parce que celle-là, elle est pas guérie, je peux encore taper de celle-là.
15: Ah, qu'est-ce qu'il a à la main?
9: Ouais. Il s'est pété un truc en tapant sur quelqu'un.
2: Non, parce qu'il a un sac de sable chez lui.
14: Attention, lorsque vous masturbez quand même, n'y allez pas trop fort. Vous
2: non, sale, ouais, je disais qu'entre 20 et 60 000, c'est le barème à l'heure actuelle. Et
9: comment
2: au-dessus,
9: tu es au courant de ça?
14: Attends, non, parce que le barème...
2: Oh! Vous me laissez parler! Merci!
9: Attendez, il va nous expliquer. Attendez.
17: Le barème de quoi?
2: Le barème!
14: Le barème,
2: de toute manière, est déclaré entre 20 et 60 000. Si tu déclares plus de 60 000, automatiquement, tu paieras des impôts. Si tu déclares moins de 60 000, tu ne paieras pas d'impôts.
17: Tu pêches où?
2: Donc, pour taille le barème, entre 20 et 60 000.
15: Par mois?
2: Monsieur, tu ne comprends rien, toi, la nana!
15: Bah écoute, moi je
2: c'est par an!
17: Mais tu pêches où, le barème?
6: Monsieur Gérard, si, mettons, on gagne 500 francs par mois, est-ce que vous estimez judicieux de déclarer 60
2: 000? Ouais, mais sur une année, sur une année, oui, monsieur ben, Mazur, sur une année, vous...
6: C'est exactement ce que je dis, sur une année, vous gagnez...
2: Non, vous disiez par mois, alors, c'est sur une année, je vous parle de
17: vous. Vous disiez pas bien, monsieur Mazur.
6: Je suis en train de vous demander si à partir du moment où l'on gagne 500 francs par mois, on peut se permettre de déclarer 60 000 pour une année.
2: Monsieur Mazur, au revoir.
6: Et pourquoi,
2: Manu, tu dis au revoir à monsieur Mazur.
6: Monsieur Gérard,
2: ça fait 5 fois que je t'ai dit.
6: Monsieur Gérard.
2: Ça suffit.
9: Ça y est, suffit de le dire.
17: Voilà. Allez, demandez de gueuler.
9: Audiblement, j'avais pas entendu.
2: Bon, article, je pense que le débat de lundi, vous n'avez rien compris.
9: Non, mais attends deux secondes.
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9: C'est bon, on a fait une petite pause pour te calmer.
19: Le piquet, le chef de la loco.
9: Ça, c'est pour l'audience. Tu vois, c'est pour faire revenir les gens. Parce que...
2: Ah ouais, c'est pour l'instant, tu vas fermer ta gueule. D'accord.
19: Mais j'écoute Paris à la déchetterie, j'écoute Fun. J'ai plus mon kiff, mais j'écoute Fun. J'habite à l'hôpital et j'écoute Fun.
9: On y va, Gérard.
19: Je vis dans un hôpital, je ne sens pas de qui, j'écoute Fun. Je nique un sanglier tous les soirs et j'écoute Fun.
2: Et moi, je nique ta mère, j'écoute pas.
9: Non, NTM. Il vient de sortir un DVD en plus. Sympa.
2: Manu, tu me calmes un peu les auditeurs, s'il te plaît.
9: J'allais accueillir quelqu'un pour calmer tout le monde parce qu'il en connaît un rayon là-dessus. C'est monsieur professeur Christian.
20: Ah.
9: Voilà.
20: Oui, bonsoir.
21: Bonsoir, professeur.
20: Bonsoir.
2: Manu, je te préviens que si c'est d'autres, un autre auditeur que tu m'as pris sous le nom de monsieur Mazur, tu vas mordre.
9: Mais non, non, monsieur Mazur, je lui dis au revoir,
20: bonsoir,
9: il est là.
20: Bonsoir. C'est une voix de mots comme d'hab.
9: Ça, c'est une twist qui essaie de faire une voix de mal.
20: Ouais, c'est clair.
9: Je sens, je sais pas pourquoi.
21: Il arrive pas. Bonsoir.
2: C'est qui?
9: Monsieur Christian, professeur Christian.
20: Bonsoir, Gérard.
2: Bonsoir.
21: Marco.
2: Oui, ça, c'est... Bien sûr.
20: Une tafiole.
2: Ouais, c'est ça. Alors, bonne nuit, Marco. Au revoir.
9: Il n'y a pas de Marco, mais... Mais c'est qui, Marco? Marco, viens tout de suite. Bon, Gérard, Marco, il est là, professeur Christian, parlez.
20: Les gardes de jeu sont non imposables.
9: Voilà, alors voilà. Voilà, Gérard, on ta gueule. Voilà, question suivante, on y va, on enchaîne.
22: T'es niqué moustache, hein.
2: Tu fermes ta gueule, toi, d'accord?
22: Ma biquette.
20: Enfin, je voudrais rajouter quelque chose quand même, les gains de jeu sont imposables maintenant depuis, je crois, un an ou deux ans.
2: C'est ça, fous-toi bien de ma gueule.
20: Non, je me fous pas, absolument pas de votre gueule.
2: Fous-toi bien de ma gueule, alors que je veux te dire une chose, que c'est non imposable. D'accord, alors de bon entendeur, salut. Alors tu t'écrases. Bon, quand tu sais pas ce que tu dis, tu t'écrases.
20: Je m'écrase.
2: Les inspecteurs des impôts sont-ils méchants? On va demander à...
9: Les gentils, les méchants.
2: Ah, Christian, tiens.
20: Non, les inspecteurs des impôts sont là pour vous aider à remplir votre déclaration d'impôt.
2: Oui,
20: et dans certains cas, maintenant, c'est vrai que les inspecteurs des impôts sont souvent là aussi pour contrôler si les déclarations d'impôt sont tout à fait correctes et s'il ne manque pas de...
2: Alors, attends, une question que je vais te poser. TV à chier, donc... TV Funky et Trombo Zidane.
21: Ouais.
2: Donc, alors, on va répondre à monsieur Christian. Comment qu'on fait pour aller voir un inspecteur des impôts qui sont en grève à l'heure actuelle?
20: Sors-la, ta science. C'est-à-dire que dans certains cas, il n'y a pas besoin d'aller voir l'inspecteur des impôts puisque...
19: Ah oui, il reprend sa voix de boule.
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17: ça c'est Marco.
2: Christian.
21: Marco.
2: Christian.
20: Laissez-moi répondre, s'il vous plaît.
2: Non, mais attends, moi je te dis, je te demande comment qu'on fait maintenant qu'ils sont en grève. Comment tu vas aller les voir quand t'as un problème pour ta déclaration d'impôt?
20: Les inspecteurs d'impôt.
2: Ils sont en grève.
20: Ils ne sont pas tous en grève.
2: Ils sont tous en grève. T'as qu'à écouter les informations.
20: De feignasse.
9: Ouais. T'as qu'à être assez intelligent pour pas avoir besoin d'eux.
21: Comme les routiers.
20: Alors pourquoi
2: merci. Merci pour celui qui vient de mettre pour les routiers. Alors celui qui vient de mettre pour les routiers t'emmerde.
20: Ouais, pourquoi poser cette question, monsieur Gérard?
2: Justement, c'est toi qui viens de l'ouvrir. C'est toi qui viens de dire qu'ils étaient là pour nous aider à faire nos déclarations, alors qu'à l'heure actuelle, ils sont en grève.
20: De toute façon, vous, ils ne vous êtes pas
2: le seul à mettre
20: d'impôts.
2: De manière si, j'ai besoin de les voir pour quelque chose.
20: Pourquoi?
2: Ah, mais ça te regarde pas.
21: Tu veux payer des impôts?
2: Non, mais moi, j'ai besoin de les voir pour un truc.
9: Allez, cherche un appart.
2: Non.
20: C'est ardois, quand sur le RMI, il n'y a pas d'impôts avec ça, hein.
2: Non, sur autre chose.
20: Bon, écoutez, de toute façon, les inspecteurs des impôts...
2: Ils sont en grève, alors arrête de me prendre pour un con, parce que pour l'instant, il n'y a aucun centre d'impôt qui sont ouverts. Et normalement, il te reste plus que 8 jours pour déposer ta feuille d'impôt, alors qu'ils sont en grève et tu peux pas...
20: On n'est pas obligé d'aller voir l'inspecteur des impôts pour déclarer...
2: Mais dans ces cas-là, s'ils n'ont pas les feuilles en temps et en heure, vu qu'ils sont en grève...
20: Oui, laissez-moi parler. C'est un débat où il faut vous laisser parler tout le temps. Répondez-moi tout de suite. S'il faut vous laisser parler tout le temps.
2: C'est toi qui as dit que de toute manière on pouvait aller voir un inspecteur des impôts alors qu'ils sont dehors, en train de faire chier tout le monde.
20: Laissez-moi m'exprimer.
2: Laissez-moi parler.
20: On n'est pas obligé pour remplir sa déclaration d'impôt d'aller voir un inspecteur des impôts. On peut remplir sa déclaration tout seul.
17: Il y a des gens qui savent compter, c'est vrai.
2: Ouais, mais de toute manière, faut bien vous dire une chose, les personnes âgées, est-ce qu'elles peuvent le faire?
20: Et pourquoi les personnes âgées tout de suite? Les personnes âgées sont tellement
9: compétentes que les personnes normales. Les personnes âgées.
20: Non, mais attends, déjà, elles n'arrivent pas à tout toutes seules, elles vont pas remplir leur déclaration toutes seules.
17: Bien sûr que si, les personnes âgées peuvent très bien remplir leur déclaration d'impôt.
2: Mais ouais, t'as raison. Allez, c'est du pipeau, allez, bonne nuit. t'as écouté à peu près ce qu'il vient de dire,
17: c'est tout à fait. Non, mais c'est inadmissible, c'était de la mythomanie pure. C'est faux tout ça.
20: Moi je suis d'accord avec Fuck Me.
9: Excuse-moi, avant j'ai une question là que je viens de choper sur internet de la part de Nico qui demande est-ce qu'il va y avoir un mix en or avant la fin du débat ou pas.
21: Moi je voudrais bien.
2: Il n'y aura rien du tout,
9: il y aura peut-être un lingot.
2: Mais ça c'est avec Bob le matin.
9: Il a bien démoulé un petit truc.
2: Il est quelle heure?
9: Il vient nous prendre un lingot, toi.
2: Ouais, il est moins 20, donc on va
9: accueillir quelqu'un.
2: On va accueillir quelqu'un, puis on va faire une petite pause.
9: Il n'y a pas de pause, on enchaîne.
0: Bonsoir. Bonsoir. On fait l'enfant seul.
2: Manu, tu m'as pris personne du standard,
0: Comme Coluche, je sais que c'est toi. Comme
9: Coluche. Salut Oxmo.
0: Salut, reste tranquille.
20: Comment va ta mère?
0: Ouais, fais gaffe. Non, vas-y, tranquille.
17: Tu connais le 113 un peu?
9: Bon, Gérard, tu gères un peu.
2: Osmo, quand tu diras bonjour.
0: C'est bon, attends deux secondes, je finis de rouler mon spoolif.
2: Peut-on vous saisir si vous ne payez pas l'impôt? Donc, je parle d'impôt. Là,
9: Les impôts locaux ou pas?
2: Je précise.
20: On parle pas de la loco.
2: Toi, tu fermes ta gueule.
0: Comment tu parles?
2: Alors, Osmo, au revoir.
0: La pousse connexion.
2: Au revoir. Manu une fois. Manu deux.
17: C'est quand même autant dans les bas-fonds.
20: Un fils et un
0: fils. Alors, Manu, je vais te fumer ta race.
17: Il va te bouffer, hein.
1: Retourne dans les bas-fonds, Osmo.
2: Manu, regarde là-bas.
9: Ouais.
2: Putain, mec. T'as le chef.
9: Ça va bien?
20: On s'est chaud.
2: Ah ouais.
20: Bonsoir, Manu, je te signale, on va repasser la petite bande de
2: ce que j'avais dit. D'accord,
9: tu bandes petit.
2: Alors, peut-on peut-on vous saisir si vous ne payez pas d'impôts? Donc on parle sur là.
1: Sur la bite.
2: Non, là faut bien se préciser sur les impôts, donc impôts sur le sur revenu. La taxe d'imposition et sur le revenu
1: immobilier.
2: Donc c'est les deux, hein. Ouais. Donc c'est sur le revenu et sur les impôts normales.
1: Normal.
2: Taxe d'habitation et sur les impôts normales qu'on déclare régulièrement.
9: Les impôts locaux, alors.
2: Eh ben c'est ça. La taxe d'habitation, c'est les impôts locaux.
9: T'en payes une en ce moment ou pas?
2: Non.
9: Putain, t'as la chance. Toi. C'est comme moi, tu sais, je suis hébergé, donc moi j'en paye pas parce que je me fais héberger.
2: Ouais, mais justement, ouais. T'as intérêt de faire gaffe parce que.
9: C'est en centre aussi.
2: Ouais, non, mais. Franchi, t'es à chier. Donc, toi.
1: Ouais, bah écoute, ouais, pourquoi pas.
2: Ouais, non, mais. Non, mais attends, pourquoi tu me dis pourquoi pas?
9: Bah,
1: je sais pas, comme ça. Par manque d'inspiration, dirais-je.
21: Pourquoi tu peux pas te faire saisir?
1: Ouais, voilà, exactement.
2: Normalement.
1: Ce que je trouve chelou, en fait.
2: C'est qui?
1: C'est toujours TVA, chez oui. Bien sûr. C'est que, en fait, moi, je connais des gens qui se sont fait saisir alors qu'ils payaient pas d'impôts.
2: Mm-hmm.
1: Et ça, en fait, ça va à l'encontre de ta question, je trouve, quand même.
2: Ouais, mais.
1: Regarde, t'imagines, on te saisit alors que tu payes pas d'impôts, c'est dégueulasse. Déjà, on te saisit, tu payes des impôts, c'est dur, mais si t'en payes même pas.
2: Ouais, mais, non, mais il y a un truc qu'il faut bien se dire. C'est que là, il y a un truc vraiment qui va vraiment pas. 5 minutes, Manu, s'il te plaît, merci. Il y a un truc qui est vraiment dégueulasse. C'est pourquoi qu'on oblige une personne qui a pas de ressources ni rien à payer une taxe d'habitation. Mais qui ne paye pas d'impôt sur le revenu.
21: Mais c'est normal.
2: Non. Ouais, mais alors dans ces cas-là, la personne, si elle peut pas payer sa taxe d'habitation, on va la saisir.
21: Eh ben non. Eh ben si.
17: Il faut tout agrafer au sol. Il faut tout clouer.
21: Elle travaille, c'est tout.
2: Mais même une taxe d'habitation, de toute manière, c'est pas parce que tu travailles. La taxe d'habitation n'a rien à voir avec l'impôt sur le revenu. L'impôt sur le revenu, c'est quand tu travailles. La taxe d'habitation, c'est autre chose.
21: T'as qu'à travailler pour payer tes impôts.
1: Ouais, t'as jamais travaillé. T'as toujours squatté une poubelle de quoi tu parles.
2: Alors, TVA chier, au revoir. Comme ça, j'aurai squatté une poubelle.
1: C'est pas moi, hein.
2: Non plus. C'est qui, ça?
1: C'est Pépito, bonsoir.
17: Bonsoir, t'es viré, hop.
1: Je me présente, j'appelle le Thaïlande.
2: Fildar!
9: Et c'est pas moi!
17: Vous avez le satellite ou quoi, non?
2: Fildar, tu arrêtes, s'il te plaît, une fois!
9: C'est pas moi!
2: Fildar, deux fois!
9: C'est pas moi.
2: Fildar, trois fois.
21: Ah, j'ai vendu Fildar.
9: Ouais.
2: Donc c'est Fildar qui fait le con, ça changera pas, il veut faire fou, il fout sa merde dans les débats, ça changera toujours pas.
9: Je peux accueillir mon auditeur, non?
2: Vas-y.
9: Voilà, Michel Thor. Oh la vache, le revenante.
2: Ouais.
9: Salut Michel.
2: Ok.
1: Ouais, salut, on parle moins.
21: Salut Michel.
9: Ah, bonsoir.
1: Salut. Parlez de quoi?
5: Par les impôts, un truc.
1: Ah ouais.
2: Non mais attends.
9: Tu n'as pas la ramasse celui-là.
1: C'est qui l'animateur?
2: T'as été chercher où celui-là?
9: Sur les 24. Bah sur les 24 lignes.
2: Ouais, je vois.
9: Il sort tout droit du standard, pas briefé comme ça.
2: Non mais, tu crois qu'il est vachement réveillé là?
1: À l'ancienne.
2: Bah non.
5: Et t'as appelé pourquoi Michel Thor?
1: Bah, je sais pas, moi, on me dit, appelle, il y a un mec qui cause, alors j'appelle.
17: Non, c'est Arnold.
2: Ouais, d'accord.
17: L'animateur, c'est Arnold, mais il est torché.
2: Fildar, Manu, s'il te plaît.
9: Oui, quoi?
2: Tu lui dis au revoir parce qu'il comprend pas du tout.
9: Mais non, c'est bon.
2: Tu lui dis au revoir.
9: Mais vas-y, c'est bon.
2: Tu lui dis au revoir.
9: Non, tu lui demandes rien aussi.
2: On revient avec,
1: Vas-y, on fait les questions, putain, on se fait chier là-dedans, vas-y.
2: Si ça vous plaît pas, vous dégagez.
1: Mais vas-y, fais ton métier un petit peu, putain.
2: Donc, on dit pas putain, on dit maman travaille.
9: Voilà. La deuxième.
2: Deux. J'encule ta mère, moi aussi. D'accord? Alors donc, peut-on vous saisir si vous ne payez pas l'impôt? Donc on va demander à Michel Thor.
9: Saisir quoi? Si t'as pas d'impôt.
5: Le bras?
2: Bon, Michel Thor!
1: Ouais, bien sûr qu'on peut te saisir, pourquoi pas. Alors, raconte-nous quand Lucie a débarqué chez toi. Et qu'il a voulu
2: tu peux, ça, tu peux préciser Michel Thor, s'il te plaît, parce que je commence à m'endormir.
1: Tu bosses pas, d'accord, tu gagnes pas ta vie, d'accord. Bon, mais rien, je vois pas pourquoi tu n'as pas payé tes impôts comme tout le monde, ça déjà d'une. Et puis bien sûr, on peut te saisir, tu te balades dans la rue, les flics arrivent, ils te saisissent, ils te foutent dans le fourgon et hop.
17: Voilà, c'est tout ce que t'as.
2: Non, t'as n'importe quoi.
1: Mais bien sûr, c'est arrivé, moi, devant mes yeux, c'est arrivé.
2: Ah ouais?
1: Ouais.
5: Moi, c'est arrivé à un cousin.
1: Mais tu t'es fait saisir, toi, GG, non?
2: Non, moi, ce meilleur.
1: Même que l'huissier, il voulait prendre ta femme, il croyait que c'était le canapé. Je m'en souviens.
2: Eh ben, dans ces cas-là, t'es bien chier.
1: Un gros pouce.
2: Au revoir.
5: Une grosse pouce qui pue.
2: Au revoir. Et de toute manière, la dernière question, comme ça, ça ira vite.
17: Eh ben voilà, on a fini.
9: Attends, tu peux demander à tout le monde, toi, qu'est-ce que t'en penses, alors?
5: Qu'est-ce que t'en penses, toi?
2: Bah, moi, personnellement, si tu payes pas, des impôts, de toute manière, ils n'ont pas le droit de te saisir, parce que déjà, t'es pas solvable. Donc automatiquement, ils peuvent pas te saisir.
9: T'es insoulable.
2: Ils ont pas le droit de te saisir.
9: T'es insoulable.
2: Ils sont...
20: t'inquiète pas, ils le prennent.
2: Ils n'ont pas le droit.
20: Mais le droit... Qu'est-ce que tu crois que c'est avec ton beau sourire à quatre...
2: Non, ils n'ont...

0: Ça te regarde pas, d'accord? Non, mais ça, t'as pas besoin de le balancer à l'antenne, d'accord?
1: Non, mais c'est un exemple.
0: Non, mais tu fermes ta gueule là-dessus.
1: Mais c'est un exemple.
0: Ça, tu fermes ta gueule. Je sais. T'as pas besoin de le balancer. Non,
1: imaginons que Bernard n'a pas payé son loyer pendant 5 ans, et donc il se fait saisir sur son salaire.
2: Moi, je dis,
0: qu'est-ce qu'il fait? Non, tu fermes ta gueule.
1: Alors qu'il paye pas d'impôts.
0: Alors, tu t'occupes de ton cul, tu t'occupes pas de mes problèmes, d'accord?
2: Bernard,
0: à partir de quel âge faut-il faire une déclaration?
1: À 12 ans.
3: C'est pour ça que
2: Au moins.
3: 15e.
1: Quoi?
0: J'ai mal entendu là!
1: Ouais, moi aussi!
2: Moi aussi j'aimerais bien.
0: J'ai cru mal entendre!
1: Qu'est-ce qui s'est dit là? J'ai pas entendu par
2: contre.
0: J'ai cru mal entendre l'enculé qui vient de dire ça!
1: Si quelqu'un peut le refaire.
2: Recale pas entendu!
1: Tu veux qu'on repasse la bande?
2: Oui.
1: Ouais, vas-y, c'est dit.
0: Attends!
3: C'est la pute dans le 15ème!
1: Ah voilà!
0: Ah voilà!
2: Ok.
1: Ah c'est ça!
0: Bon, bah c'est bien, comme vous voulez continuer de parler de Sandy.
1: Non, mais ils ont pas dit ça.
4: Ils ont parlé dans le 15ème.
0: Attends,
1: ils ont dit Barbie.
0: Non. Remets la bande et ferme ta gueule un peu, toi.
1: Ok,
0: d'accord.
1: Non, la remets pas, ça va tout niquer. Non,
0: attends, on peut
1: pas.
2: Gérard, on parle pas de Sandy, on parle juste de celle qui s'est fait caresser les fesses par Jacques Chirac au salon de l'agriculture.
0: Ouais, bah c'est toi.
3: C'est la même.
0: Ouais, je vous préviens, vous allez vous calmer parce que je sens que de toute manière c'est terminé, donc ça va aller vite.
2: Mystère.
0: Alors à partir de quel âge faut-il faire une déclaration
1: provision?
0: Alors toi?
3: Eh ben en fait ça dépend pas de l'âge, ça dépend de quand tu commences à travailler.
0: Non, de manière.
3: Parce que bon moi,
1: ah oui, c'est vrai, ça.
3: Je peux t'expliquer. Donc quand j'ai 18 ans, je fais une déclaration, mais je gagne rien, donc ça servait à rien. Donc j'ai fait des déclarations jusqu'à temps que je gagne quelque chose. Et pendant 10 ans, j'ai fait des déclarations, mais je gagnais rien, donc je déclarais rien.
1: Bah non, parce que moi
0: il y a une chose qu'il faut se dire déjà. Déjà tant que vous avez pas d'appartement, vous pouvez pas faire de déclaration. Automatiquement, dès que vous habitez, si vous êtes. Oh, vos gueules derrière, s'il vous plaît.
2: En France ou quoi?
0: Manu, t'attends ton micro.
2: Ouais, Manu, s'il te plaît, ton one man show c'est demain.
0: C'est demain que vous faites votre bordel là, les deux caves.
2: J'ai des questions à vous poser.
0: Tu verras ça demain. Demain sur 01 40 521 521 pour Manu et Filda.
2: D'accord,
1: y a pas de chauffage dans le studio, ça caille. Hein.
0: Alors faut dire une chose que pour faire une déclaration d'impôt.
2: Ouais, pour faire.
0: Faut avoir un appartement. Bon, Manu, tu les calmes.
4: Ok, calmez-vous les mecs. Merde.
1: Calmez-vous.
0: Et toi, t'es un peu micro.
1: Calmez-vous.
4: Calmez-vous.
1: Pas de nouvelles.
0: Calmez-vous.
1: Non, je voulais te demander, Gérard. Moi, j'étais chez mes parents et je payais des impôts parce que je gagnais quand même de l'argent parce que je travaillais. Donc c'est pas parce que j'avais pas d'appartement.
0: Alors,
1: que je
0: de toute
1: pas
0: manière, faut dire une chose que lorsque vous avez. Oh, ta gueule quand je parle.
2: Bah dis ta chose là. Bah ouais, dis-le.
0: Pour l'instant, tu fermes ta gueule. Merci.
2: De rien.
0: Donc une déclaration d'impôt.
2: C'était une déclaration ou ça?
0: Bon,
1: tu découpes.
0: Voilà.
1: Merci.
0: Donc une déclaration d'impôt se fait. À partir de quel âge? Quand vous avez un appartement, dès que vous êtes plus chez papa et maman, quand vous êtes chez papa et maman, pour l'instant, c'est vos parents qui déclarent.
1: Non, moi j'ai déclaré.
0: Non, mais c'est les parents qui déclarent.
2: Voilà, c'est les parents qui déclarent.
0: Eux, ils déclarent. Ta gueule! Merci, Fildar, et tu me les laisses en attente. Comme ça me permettra de parler. Une déclaration d'impôt, tant que t'es chez papa et maman, c'est eux qui déclarent. Pourquoi? Parce qu'ils vont déclarer 2 par 1/2. C'est-à-dire. Oh ta gueule!
1: Ils sont pas là.
0: Ouais ben tu me les laisses où qu'ils sont?
1: Bah oui.
0: Et tu t'amuses pas à appuyer dessus, sinon j'arrête tout de suite de m'expliquer.
1: D'accord. Vas-y.
0: Donc, je répète, les parents déclarent 2 par 1/2, parce que vous êtes toujours encore avec eux.
1: Ouais.
0: Tant que vous n'avez pas d'appartement seul. Une fois que vous vivez seul, c'est à vous de faire votre déclaration vous-même. Les parents ne sont plus là pour vous aider. Claire, net, précis.
1: Ah si, parce que moi je déclare des impôts, mais c'est mes parents qui payent, j'en ai rien à foutre.
0: Non, ben ça, de toute manière, c'est une fausse déclaration. Et ta gueule à toi, quand ça. Ok.
1: Mais non, mais ce que je veux dire, c'est que moi je déclare mes impôts, donc je vais devoir payer une certaine somme, mais c'est mes parents qui me filent un chèque.
0: Normalement, non.
1: Mais si, parce que moi, mais si, parce qu'ils me remboursent la somme que je débite, j'en ai rien à branler, moi.
0: Normalement, une fois que tu quittes tes parents sont obligés de faire une
1: déclaration. Non, mais ils sont obligés, mais ils sont généreux.
0: Tes parents sont obligés de faire une déclaration. Ta gueule! Ta gueule! Moi, je te dis, ta gueule!
1: Je coupe. 2 secondes.
0: Une déclaration. lorsque tu n'es plus chez tes parents.
1: J'ai compris ça.
0: Tes parents sont

0: obligé de déclarer aux impôts comme quoi que tu n'habites plus chez eux.
1: Allez,
0: voilà, c'est tout. T'as très bien compris, tu le fais exprès, tu veux pas comprendre. Voilà.
1: C'est toi qui comprends pas.
0: Non, non, mais moi je comprends mieux. Tu vas pas essayer de
2: Bon, moi je voulais juste demander à Fildar et à Manu ce que ça leur fait d'avoir un show demain soir.
0: Bah, ça leur fait que pour l'instant ils ferment leur gueule et ça part.
2: Ils payent leurs impôts pour l'instant.
0: Bah, voilà.
3: Il y a Sandy qui m'appelle, là je suis dans le 15e, faut que j'y aille parce qu'on en a deux qui nous attendent.
0: Et ta sœur, elle est en train de faire ce.
1: Et là, ça y est, c'est à la fini. Place tout de suite, on accueille David, on enchaîne, on enquille.
0: Non, mais c'est fini.
1: Comment ça finit, quoi? Mais tu t'en vas où, là?
0: Mais ça y est, c'est terminé.
4: Et la conclusion et tout,
1: Non, il y a David, là, qui est à l'antenne.
0: Non, Manu, pour l'instant, c'est pas toi qui commande, c'est moi. David, c'est terminé.
2: Allô?
0: Non, c'est terminé.
2: J'avais une question. Je voulais savoir comment tu faisais, parce que toi, t'es un enfant de la DAS pour tes parents. Comment
0: tu faisais? Mais ta mère, d'être enculé, au revoir.
1: Je coupe.
0: Gérard, tu peux lui dire au revoir, et Manu. Manu, tu passes au rapport avec Max dans le bureau.
1: Ok, j'ai trop peur.
0: De manière, Max.
1: Gérard, j'avais une question juste avant sur le débat. Quand, tu sais, là, tu dois faire ta déclaration pour le 15. Le 15 mars. C'est-à-dire que si après, enfin, tu oublies de la déposer avant le 15 mars, t'as une majoration.
0: Ouais, mais là, non, mais d'accord, je vois ce que tu veux dire. Normalement, t'es majoré de 10%. Mais vu qu'ils sont en grève, on espère, et ça, c'est tout le monde qui le souhaite,
1: ouais,
0: que la. D'accord. Tu les laisses, parce que là, ce que tu viens de me poser comme question, c'est très bien. Mmh. Et ça va intéresser tout le monde.
1: Il y en a plein qui veulent répondre.
0: Non.
1: Tu expliques et après, ils répondent. Vas-y.
0: Ça, faut bien se dire une chose, que là, pour l'instant, ils sont en grève. Mmh. Pour l'instant, on ne sait pas. Si c'est maintenu jusqu'au 15 mars, le terme de la déclaration, normalement la déclaration d'impôt doit être dans les boîtes aux lettres jusqu'au 15 mars. Et étant donné qu'il y a une grève, est-ce que ça sera repoussé ou pas? On ne sait rien. Pour l'instant, on ne peut pas le savoir. Et pour une bonne cause, c'est qu'ils sont en grève. Même si tu veux aller chercher une déclaration, même que tu l'ailles par sous, tu vas dans un truc, un centre des impôts, tu ne peux pas. Tu vas en mairie, ils les ont pas. Maintenant, où qu'il faut aller, je pense, et ça je ne suis pas sûr, mais il me semble que en préfecture, tu peux en avoir.
1: Mmh. Ah, mais si tu vas à la manif où ils sont.
0: Non, c'est mais bon. Si tu as
1: envie de t'en dans la manif.
0: Si tu as envie de t'en prendre plein ta gueule, c'est ton problème, c'est pas le mien.
2: Gérard, comme ça. Gérard.
0: Ouais, c'est qui?
2: C'est Marco Polo, c'est
0: mon
2: pote.
0: Ouais.
2: Je voulais juste savoir pourquoi t'imposais pas un impôt sur les imposés.
0: Quoi?
2: Parce que...
0: Un impôt sur les imposés. Allez hop.
1: Mais non, mais...
0: C'est quoi ça? Un impôt sur les imposés, c'est quoi?
1: Bah, c'est comme l'impôt sur les grandes fortunes.
5: Bah, c'est
1: comme ça. Tu payes un impôt, tu dois payer un impôt parce que t'es imposé.
0: Mais non, mais je viens de le dire. Le barème à ne pas dépasser, c'est 60 000.
2: C'est 60 000, c'est bien ce que je dis.
0: Et alors, qu'est-ce que tu viens me parler d'impôt imposé, là?
2: Bah, c'est abusé, c'est bien ce que je dis, c'est abusé.
0: Mais attends, mais tu sais lire sur une fiche de paye? C'est marqué net imposable à déclarer. Tu prends ça et c'est tout.
1: Et justement, on parlait des...
2: Non, je suis pas d'accord, là, Gérard.
1: Bah, c'est vrai.
2: Je suis pas d'accord.
0: T'es barjo ou quoi, là?
2: Non, mais non.
0: Bah alors, qu'est-ce qui est marqué sur ta paye, sur ta fiche de paye?
2: Il y a marqué non imposable.
0: Sur ta fiche de paye, c'est marqué non imposable?
2: Bah ouais.
0: Non mais attends, tu te fous de ma gueule ou quoi, là, où tu prends le train?
2: Non, je t'assure.
0: Non mais tu prends le train, ça te coûte moins cher, c'est ça?
1: T'as la carte jeune.
0: Sur une fiche de paye, j'ai jamais vu marqué non imposable, c'est sur une déclaration d'impôt que je vois ça.
1: T'en as pas eu de paye non plus, t'en as pas eu.
0: Attends.
2: Qu'à moi de deux secondes, est-ce que pour avoir le droit de plus porter de caisse, tu payes des impôts ou pas?
0: Et ta connerie, apporte des impôts pour au moins faire de pipe.
2: Oh, voilà. Où il t'a eu là?
0: Alors conclusion,
1: deux secondes, je voulais reparler, reposer le terme du débat sur les impôts sur la grande fortune.
2: Okay.
1: Comment ça se passe?
0: Sur quoi? Quelle grande fortune?
1: Non mais il y a des gens qui ont tellement de blé qu'ils doivent payer un impôt supplémentaire parce qu'ils en ont plein.
0: Ouais mais sur quoi?
1: Je sais de quoi tu parles,
0: si tu sais de quoi tu parles dans ce cas-là...
1: Parce que je côtoie des gens comme toi qui sont dans ce cas-là. Qui cachent leur jeu, mais ils en ont plein.
0: Conclusion,
1: comment ça se passe? C'est super important.
0: Écrase, je répondrai pas à ta question à les cons. Allez, con comme comme
1: non, mais, non, sérieux.
0: Allez, con.
1: Mais non, mais sérieux, il y a des gens qui touchent tellement d'argent que
0: quoi,
1: l'État est obligé de payer plus. Ouais. Les pompes de
0: mais sur, pas, mais sur quoi tu veux parler?
1: Bah, sur l'argent qui gagne.
5: L'impôt sur la grande fortune, t'as déjà entendu
0: mais
5: parler.
0: Mais quoi?
1: Bah, l'argent qui gagne.
0: Mais c'est, mais attends, ils vont gagner quoi comme fric s'ils touchent un loto, tout ça?
1: Non, pas un loto.
5: Ah,
1: il y a des mecs qui touchent plus de 6000 balles par mois.
0: Mais attends, t'en as qui...
1: Dans le showbiz, tout ça, ils payent des infos sur les grandes fortunes.
0: Mais ça, on sait pas, ça dépend ce qui est déclaré, s'ils ont, si c'est reconnu ou pas, c'est tout. Conclusion du débat. Conclusion, enfin...
1: Oh, t'abuses, là, tu pourrais penser
2: ouais, c'est clair, pour en revenir, qu'est-ce que t'as perdu, Matt, laisse tomber un truc de ouf. Mais c'est pas de l'année, quoi.
1: Réponds.
2: T'es tellement un beauf que tu vas rien faire. Vas-y, enchaîne.
0: Funky, t'as ma conclusion.
2: Non, mais réponds à la question, s'il te plaît, c'est Funky. Bah ouais, réponds à la question, là, parce qu'on...
0: Terminé. Conclusion.
2: On a rien appris, là.
0: Conclusion.
2: Ok, la conclusion.
1: Non, moi, je fais pas la conclusion tant que t'as pas répondu à la question.
0: Ah bah, bonne nuit. Allez, hop, au revoir.
2: www.arnettdefun.fr.fm.
0: Voilà, c'est bien, merci Arnett.
2: J'ai fait le compteur, là.
0: Bien, merci Manu.
1: De quoi?
0: Alors, je te préviens, Manu.
1: Non mais regarde, il y a des mecs qui font de la pub pour Arnett.
0: Ouais, non mais voilà, c'est pas... Merci Manu.
1: Rien à voir.
0: Merci Manu.
1: Oui Gérard, moi je peux faire de la pub pour son site.
0: Pauvre con.
1: www.arnettdefun.fr.fm, tu vois, c'est pas moi Arnett.
0: Terminé, conclusion. Conclusion.
1: C'est un site bidon, mais c'est pas grave.
0: Conclusion du débat. Conclusion, alors Arnett.
1: Arrête,
0: conclusion.
1: Je me pousse, non.
5: Non, non, c'est du parti.
0: Conclusion.
2: Ah, tu réponds à la question.
0: Non, je répondrai pas.
2: Mais réponds. C'est quoi, on conclut ou on impose là?
0: Bon, allez hop. Bonne nuit à tous.
2: Non.
0: Vous allez retrouver Rousseau pour la nuit sans pub.
1: Bah, faites en conclusion, moi. Il y a une conclusion internet aussi, Noémie. Elle a une conclusion
0: sur l'internet, pour l'instant, c'est.
2: Ah, c'est mort l'internet ce soir.
0: Laisse tomber.
4: Non, il y en a 8748.
1: Ah, quand même.
2: Mytho.
1: Ça, c'est ce que tout le monde
0: fait
1: ça. Mais elle monte ses seins, c'est pour ça qu'il n'y en a pas beaucoup. Ouais. Il y a une webcam maintenant dans le studio.
4: Ouais, voilà.
2: Voilà, classe.
1: Ah non, c'est pas les seins de Noémie, c'est les kystes.
2: Eh, Lolo Ferrari, on parle pas de seins, s'il vous plaît.
0: Oh, vos gueules à vous. Merci. Allez, bonne nuit.
1: Hop,
0: Manu, j'ai dit, Fildar, j'ai dit au revoir aux auditeurs, c'est terminé, maintenant vous allez retrouver Rousseau pour la nuit.
1: Non, tu fais un boulot carré ou tu le fais pas, donc t'es venu là.
0: Oh, conclusion là-haut.
4: Je cherche.
0: Il est pas 58, il est 1h du matin.
4: Conclusion, si on imposait les cerveaux sous-développés, ça va trop vite pour moi.
1: Non, sous-développés, on est non, mais j'en prendrais pour 20. Bon, je répète, hein. Ça défile trop vite. Conclusion, si on imposait des cerveaux sous-développés en un an, j'ai dit on prendrait pour 20 ans.
0: D'accord, et ça, je répondrai pas, c'est une question pourrie
1: de Yankee. Conclusion, qu'est-ce qu'il y a d'autre?
5: Turpentine.
1: Il y a une turpentine.
0: Ah bah oui,
5: quand même, merde.
4: Ah, de Jean-Louis 2000, conclusion, les impôts, c'est comme Gérard.
1: Si on n'avait pas...
4: on serait mieux.
0: Ouais, bah c'est bien.
1: T'as compris, Gérard? T'as compris?
0: De manière, s'il y en avait pas, il aurait fallu les inventer. Merci.
1: Bon, alors,
0: merci, Arrivé.
1: Allez, l'éditeur veut faire sa conclusion, là.
0: Donc,
2: ouais, conclusion. Émane-moi-t'en un peu, parce que j'ai pas que ça à foutre, moi.
0: Ouais, bah, allez.
1: Mais c'est qui?
2: Imposable, tu vas te grouiller, là, le SDF. Tu vas te grouiller, le SDF. On est imposable, nous.
0: Et moi, je t'en mets, alors, au revoir. Non, mais c'est gars, je sais pas qui c'est, moi. Au revoir.
1: Bon, la liste. La liste des auditeurs.
0: Non,
1: attends. Bon, Marco Polo, ta conclusion.
2: Quoi?
1: Dépêche-toi, ça caille.
2: Ma conclusion, c'est que je t'impose de continuer, gros porc.
0: Mais gros porc, elle t'emmerde, connard.
2: Putain, j'ai plus de batterie.
0: Tant mieux, au revoir.
2: J'ai plus de batterie.
0: Tant mieux, vas-y, conclusion.
2: Je vais encore t'insulter. Donc, on va te faire foutre.
1: Oh non.
5: Ça y est, il est parti.
1: C'est n'importe quoi.
0: C'est bien,
5: Manu. Il reste Michel Thor. Il reste Michel Thor, fils fucking David.
1: Voilà, allô.
0: Allô. Il reste
1: plein de monde, là.
2: Bonsoir.
1: C'est qui, là?
2: On fait quoi, le deuxième débat, là?
0: Non, il reste Michel Thor,
1: fils fucking et David, pour la conclusion.
2: Bon, fils. Et moi, là. Oh, oh, oh.
1: Bah oui, t'es là, oui.
2: Ouais, Gérard.
0: Moi, je t'écoute. Conclusion.
2: Gérard.
0: Conclusion!
2: Je pense que si tu pouvais payer tes impôts et ta grosse, ça suffirait.
0: Voilà, t'as la grosse, ça t'emmerde!
1: J'ai coupé, on enchaîne,
0: Hop, ensuite!
1: Michel Thor?
2: Ouais.
1: Salut.
2: Bah, on n'a pas appris grand chose, hein, si ce n'est que, bon, tu pouvais faire payer tes enfants, quoi, c'est ça qui est bien.
0: Alors, dégage, au revoir!
2: Bah, pourquoi dégage?
0: Au revoir! Bah,
2: pourquoi dégage?
0: Au revoir! Bah,
2: pourquoi dégage? T'as pas de môme, toi?
0: Ça te regarde pas,
1: j'ai coupé.
0: Il reste fucking. Non, ça y est, lui, il a commencé à me casser les burnes du départ.
1: Mais non, il est là, il a pas fait de conclusion.
0: Conclusion.
2: Oui, vive les impôts.
0: D'accord,
5: c'est une belle conclusion.
0: C'est bon ça.
5: Il en reste un, il en reste un aussi, je sais pas qui c'est.
6: Ouais, c'est l'invité Mystère 3. Alors moi je pense que Gégé, avant de payer tes impôts, tu devrais d'abord régler ton ardoise au relais Carnot, parce que j'ai vu le patron l'autre jour, il gueule encore. Alors magne-toi.
0: Mais ta mère elle va se faire foutre. Au revoir.
5: Et il reste une meuf encore, je sais plus qui c'est.
3: Vas-y Sandy, vas-y, mets-toi des pouces, ouais.
1: Putain. Voilà. Oh non.
0: Mais dis pas là.
1: Coupe-la Gérard. Coupe-la. C'est bon, c'est coupé.
0: Mais vas-y, c'est bon.
1: Oh là le travail. Oh là là le carnage.
0: Allô.
1: Allez, c'est bon, allez, en fait.
5: C'est bon, c'est carré ou quoi?
4: C'est compliqué, hein, ce temps-là.
1: Mais t'es grave, toi, Manu.
5: Ah, c'est Noémie qui le dit.
0: Bon, alors. Alors, qu'est-ce que j'ai à dire? Manu, t'es un gros con.
5: Merci.
0: Parce que t'as foutu ta merde.
5: Ah, bah, c'est pas
0: alors,
5: moi.
0: Alors, demain. Oui, demain, j'espère que les auditeurs, ils vont te traiter de gros porc comme ils ont insulté Sandy.
5: C'est vrai,
0: donc
5: non,
0: c'est un
5: faux.
0: Gros porc.
5: Ils ont pas insulté
0: tu
5: Sandy.
0: Tu n'es qu'un gros porc.
5: Ok.
0: Tu as foutu ta merde encore ce soir.
5: Ouais.
0: Donc tu continues.
5: Tu peux me mettre énergie, il me fait chier.
0: Oh.
5: Mais y a rien là. Qu'est-ce que tu fais? Qu'est-ce que tu gazes?
0: Ouais.
5: Assieds-toi,
0: donc,
5: père.
0: Sur ce, je vous laisse et vous allez retrouver
5: sur les impôts.
0: Sur les impôts, vous avez foutu votre merde, ça fait deux débats que vous merdez.
5: Non.
0: Donc c'est terminé.
5: Ah, t'as quand même un rêve, c'est quand même de payer un jour des impôts.
0: C'est terminé.
5: T'aimerais quand même un jour payer des impôts.
0: C'est terminé, donc.
7: On a fait 12 millions ce soir.
5: Ah, génial.
0: Malgré qu'ils aillent poirer.
7: C'est tout.
0: Oh.
7: C'est tout.
0: Et sur l'internet, on n'a rien fait.
7: Combien?
0: 1700 même pas.
7: Ouais.
5: Ah, c'est nul, hein.
0: Toi, tu t'écrases parce que toi, t'as foutu ta merde.
7: Ah, mais 17 millions quand même!
0: Ouais, mais toi t'as foutu, pas grâce à toi, heureusement!
4: Et moi, Gérard, je pourrais revenir la prochaine fois, Gérard!
0: Ouais, ça, je sais pas!
5: Tu t'envoles, toi!
0: Et où? Tu verras ça avec Max! Donc, okay. Vous allez retrouver Rousseau pour la nuit sans pub et on va s'écouter Popo Ferraro avec Souffle plus dans mes ballons et je fais un gros bisou à ma bibi! Ciao!
8: Bonsoir à tous, c'est le débat sur la timidité. Donc on va accueillir Séverine, 18 ans de Fontainebleau.
9: Alors,
8: bonsoir Séverine.
9: Allô. Ça va?
8: Je sais pas, j'ai pas regardé ce matin.
10: Ah super Gérard, ça commence sur les starting blocks.
7: Ah, ouais. Trop fort.
8: Gérard, on va accueillir Tony.
10: Ouais, salut Paris. Gérard, salut grand gourou, comment vas-tu?
8: Je sais pas, j'ai
10: regardé
8: pas regardé
10: ce matin. Ah putain, je le savais.
8: Lorélie.
11: Lorelai. Salut Mike, salut Gégé.
10: Oh, non, ça.
8: Bonsoir.
10: Pour la sodomie, Lorelai.
8: On va accueillir Annette.
10: Avec ton zaï-zaï. Ouais, salut, Gérard, ça va?
8: Vous avez pas commencé?
10: Lorelai, est-ce que tu fais des pipes avec mon zaï-zaï?
8: Bon, c'est bon. Ouais, vous attendez que je termine de faire la présentation, après...
10: Ouais, vas-y,
8: on se calme derrière, s'il vous plaît. Merci. On va accueillir Jean-Luc, 22 ans de Paris.
12: Salut.
8: Salut
12: Jean-Luc.
10: Salut Jean-Luc, ça la pêche.
8: C'est ouais Jean-Luc, tu parles un peu plus fort.
12: Jean-Luc en parlant, ça fait j'encule.
8: Jean-Luc.
12: Arrête, c'est pas drôle, je suis très timide.
8: Ouais, bah c'est bon.
10: Gérard, hey. Cyrillique, ça fait pareil. C'est j'encule aussi.
8: D'accord, ok, c'est bon, je vois déjà le terme des débats.
10: Et
8: Laetitia, 19 ans.
10: Gérard, un terme, c'est à la
8: fin. Oh, 6 minutes.
10: Non, 6 minutes, non. Non, 6 minutes, c'est trop.
8: Oh,
10: minutes,
8: c'est bon.
10: C'est le truc, là, sur M6.
8: Bon, oh. Tic. On commence le débat et on se calme.
10: Ok.
8: D'accord, Annette et Tony, parce que de toute manière, Tony, c'est... Je te reconnais.
10: Mais non, c'est pas moi.
8: Oui. C'est pas moi, c'est ma sœur qui balbare entre les cuisses d'un catcheur.
10: Ah, c'est pas mal.
8: Ok, c'est bon.
10: Oh là là.
8: Alors.
10: T'en as d'autres, t'es comme ça?
8: Je sais pas, j'ai pas regardé. Bon, alors on y va.
10: Oh, du moins, Gérard.
8: Alors, êtes-vous timide souvent?
13: Gérard, tu pues des pieds!
10: Oh, c'est vrai ça, Gérard, tu pues!
8: Jean-Luc!
10: Jean-Luc, ta gueule!
8: Jean-Luc!
7: Oui, Gérard.
8: Tu retournes chez toi et c'est bon.
14: Attends, on a un vrai timide qui parle, c'est très bien.
8: Ils sont plusieurs. Ils sont à plusieurs, c'est bon. Allez hop, Lorélie.
11: Lorelai.
14: Ta belle cabine.
11: Alors moi, oui, en fait, c'était pas pour ça. C'était parce que je voulais savoir comment faut réagir face à un garçon timide, plutôt.
10: Moi, je te dis, Aurélie, si tu te mets à poil devant moi, toute ma timidité disparaît.
8: Bon, alors moi, je vais vous dire une chose.
15: Ouais. Je te prendrai nu.
14: S'il te plaît, Gérard. Attends, tu vas nous dire que tu nous prendras nu.
8: Non, mais là, l'histoire du prêtre, J'en ai rien à foutre.
14: Attends. Genre... Je vais vous dire une chose, je vous prendrai nu, mais tu te fous de nous là.
8: Non,
14: c'est la timidité,
8: moi.
14: C'est pas tes relations sexuelles.
8: Il y a quelqu'un qui s'amuse. Ouais, bah Arnette et. Arnette et Tony.
15: Je te prendrai nu.
8: Voilà.
14: Je
8: vais prendre nu alors qu'on s'amuse derrière mon dos. Moi, si je fais un débat, moi je vais arrêter tout de suite.
14: T'as raison.
10: Je voulais pas que tu me prennes nu avec un t-shirt, mais pas nu.
8: Non mais attends, je suis habillé, ça te regarde pas.
10: Moi je veux bien que tu me prennes nu, mais seulement c'était avec tes tongs et un t-shirt.
8: Bon ouais, de manière, moi je t'emmerde, ok.
14: Non, tu me prends nu.
10: Tu m'encules, mais bon.
8: Bon, allez, vous allez vous calmer.
14: Bon, on continue le débat.
8: Bon.
15: Je te prendrai.
14: Mais j'arrête, Gérard.
10: Sérieux, Gérard, on veut pas.
8: En fait, non, Gérard... mais là, je vais arrêter.
14: Est-ce que tu avales, Gérard?
10: Ne insiste pas, Gérard.
8: Non, je vais arrêter comme ça.
10: Alors, vas-y, dis ta phrase, Gérard.
8: Ben, moi, je vais vous dire une chose.
15: Je te prendrai.
8: Non, mais moi, je continue pas. Non, j'arrête.
10: Mais Gérard, c'est bon. Tu vas pas faire un petit caca nerveux, là.
8: Mais oh. C'est quoi, là, cette histoire, je vous prendrai nu.
14: Je sais pas.
10: Gérard, qu'est-ce que tu viens? C'est la Sim Camille, c'est ça?
8: Ouais, c'est Camille, je t'emmerde, moi.
14: Quoi, c'est
8: Sim Camille.
10: Ok.
8: Bon.
16: Fais-moi la totale.
8: Fais-moi la totale, et derrière, il y en a qui s'amusent derrière mon dos. Alors maintenant, moi, je vais vous dire une chose.
15: Je te prendrai nu.
8: Bon, c'est fini, là, ce bordel, ou quoi?
10: Gérard, écoute, t'es un petit pervers, en fait. Tu nous as caché ton jeu,
8: mais... Ah non, mais moi, je vais arrêter le débat. Eh oh. J'ai pas.
14: Dis pas, s'il te plaît, c'est désagréable.
10: Faut pas saboter cette émission, enfin le salaud.
8: Bon, c'est bon, je peux poser ma deuxième question.
16: Oh,
8: oui, voilà ce bordel. Bon, alors, Séverine.
17: Non, mais je t'ai déjà répondu, en fin de compte.
8: Non, mais j'ai pas très bien compris ta question.
10: Ouais, il est un peu topé, Gérard, il est droit là-dedans.
8: Bon, allez, c'est bon, allez,
17: hop. J'ai répondu à ta question.
8: Bon, allez, croyez-vous que la timidité, ça s'oublie? Allez, hop. On passe à la quatrième, c'est bon.
17: Oui,
8: comme
17: on
8: ça,
17: fait la question, ouais.
10: On a même pas fait la troisième.
8: Ouais, ben, de manière, la troisième a un rapport avec la deuxième. Alors, si t'es pas content, c'est le même prix, tu rentres chez toi.
10: Non,
8: mais c'est bon, allez, hop.
17: Non, je l'ai pas oublié.
10: Parce que tu l'as oublié chez toi, quoi.
8: Croyez-vous que la timidité, ça s'oublie? Alors, les coms, vous la fermez un peu.
14: Les mecs peuvent être timides aussi, Gérard.
8: Ouais, bon, bah, de manière, entre Tony, Arnett et Jean-Luc, c'est bon. Hein.
18: Tu fais tourner les balles, il y a tout ça qui veut te répondre.
8: Ouais, mais j'avais demandé, pas les mêmes.
17: Mais,
8: ouais, Arnett,
17: les mêmes.
8: Dans tous les débats. Bon, c'est bon.
10: Ouais.
8: Bon, Séverine.
10: Ouais.
17: Non, mais en fin de compte, si t'as décevant, en fin de compte... Quand t'es timide, c'est parce que t'as peur. Donc,
10: Ouais.
17: Il suffit de vaincre sa peur.
10: Ouais, je crois qu'il faut rechercher tout ça dans ton passé. Hein.
19: Non, mais je crois que c'est un problème avec le néocortex carrément sous le bulbe rachidien.
10: Non, je crois,
17: je crois que là,
10: tu pourvois, hein, parce que c'est plus...
14: Attendez, moins vite, Gérard ne comprend pas tout.
8: Non, mais je pense que vous avez pas suivi la question.
14: Si eux, ils ont suivi la question, c'est toi qui n'as pas suivi la réponse, Gérard.
8: Non, mais je demande à Séverine, et puis comme j'ai tout le monde qui répond derrière,
14: c'est normal, c'est un débat.
8: Ça va être très dur de comprendre.
19: Non, s'il vous plaît, pas de polémique.
8: Non, mais de toute manière, on fera pas de politique.
10: Le petit cochon, là.
8: Ouais, le petit cochon, ouais, c'est bon, vous arrêtez de manger des chewing gums.
19: S'il vous plaît.
10: Attention, Gérard.
8: Bon, Séverine.
10: Ne couine pas, s'il te plaît. S'il vous plaît, Gérard. Bon, Gérard, attends, tu te calmes maintenant, hein. Gérard,
8: bon, c'est qui, là?
10: Bon,
8: ouais, c'est bon, je fume pas la moquette. Alors, maintenant, on va passer à la cinquième.
10: Non,
8: mais ça va aller vite. De la 4, on passe à la 5, comme personne veut répondre.
14: Mais si, tout le monde répond à la 4.
8: Mais non, mais Séverine, elle m'a pas répondu parce que tout le monde a parlé derrière.
10: Bon,
8: alors pourquoi êtes-vous timide? Ah,
10: je t'attendais bien sur ce
8: terrain-là. Normalement j'aurais dû la passer en 6.
14: Quelle surprise, pourquoi êtes-vous timide?
10: Jean-Luc,
8: vas-y Jean-Luc.
19: Ouais, bah alors tu vois, c'est tout simple en fait, parce qu'on parle d'un système hypothalamo-hypophysaire qui sécrète des hormones. Des hormones qui arrivent carrément sur les synapses post ou...
10: Gérard, fais pas comme si tu comprenais tout.
8: Ouais, non, mais c'est bon, de toute manière. Hey, je m'attendais à la cinquième. Je sais qu'on va partir sur le cul.
10: Ah bon?
8: Donc, je m'attends à toi avec vous. Alors, on y va.
14: Attends, quand est-ce qu'il est parti sur le cul, là, Gérard?
8: Non, mais attends, là, c'est bon. Là, comme ils sont partis, toi,
14: on sait que t'as le cerveau dans la culotte, mais quand même.
8: Non, mais je pense que là.
10: Je dirais plutôt que c'est la culotte qu'il a dans le cerveau.
8: Ouais, c'est ça, t'as raison. T'as raison, mon pote. Allez, continue. Allez, on y va. Allez, je vous écoute.
14: Ouais, Jean-Luc.
8: Allez-y.
14: Donc, Jean-Luc, finis ta réponse.
10: Voilà.
19: De toute façon, Gérard, elle comprend rien, vas-y, continue.
8: Ouais, vas-y non, Jean-Luc, je... réveille-toi un peu.
19: J'en étais à la sécrétion des hormones qui peuvent donc agir sur les synapses.
20: Ouais.
19: Sur ce synapse, il y a tout un système de système nerveux qui permet un déclenchement de potentiel d'action si la stimulation est efficace, ce qui fait qu'il y a une réaction en chaîne qui entraîne une transpiration, hausse de la température, rougissement des oreilles, et tout de suite, bon, on est complètement bouleversifié. Hé,
8: hey, tu crois que j'ai des hormones?
19: Tu as des hormones, Gérard. Je crois que
8: j'ai des
19: Jean-Luc.
8: Jean-Luc, hey, tu crois que les hormones ont un rapport avec la timidité?
19: Mais tout à fait, Gérard, c'est un
20: exactement, absolument, absolument.
8: Bon, alors, êtes-vous timide pour embrasser une fille ou vice-versa? Ah, question à 100 balles, réponse à 5 centimes.
21: C'est la première fois qu'on est timide.
8: Alors, allez-y. Attendez. Moi, je vais vous dire, quand j'embrasse une fille, je fais bisous sur la joue.
19: Gérard, c'est pas crédible.
8: Non, moi, je fais bisous sur joue.
22: Gérard, pour Gérard, lui faire l'amour, c'est mettre la main au sein. Donc,
8: Non. Tant que, pour l'instant, j'ai pas encore. Moi, je fais bisous sur la joue.
19: Non.
8: Ah, si. Ah, si.
19: Et il te mord pas le pitbull?
8: Ah non. Non. Mais c'est bizarre parce que j'arrive pas à trouver la personne à qui faire. J'arrive pas à trouver la personne. Non mais attendez.
22: Laissez-le finir.
8: Et maintenant je vais vous dévoiler ma vie privée. Chut, comme depuis le temps que vous attendez que je vous la dévoile.
21: Ah bah oui hein.
19: Attends, vas-y, appelez Voici là, vite.
8: Ouais, c'est Voici, bon, c'est bon, toi tu vas te coucher toi avec Voici hein.
19: Voici, voilà, le revoilà.
8: Bon, allez, c'est bon, vous la fermez.
19: Ok, vas-y.
8: Ok, merci. Donc, moi, tant que j'aurai pas de trouver la chaussure à mon pied.
19: Ouais.
8: Voilà.
19: C'est marrant. Hein.
8: C'est marrant, hein.
19: Ouais.
8: Là, c'est cool, hein.
19: C'est cool, c'est bon délire, il y a nos malaises.
8: Ouais. Ça me fait bon nez, un connard.
19: Gérard, il est pas tout le monde.
8: Non. À te manière des comme moi, vous en trouverez jamais sur l'antenne.
19: Ça, c'est clair. Heureusement pour la société, d'ailleurs. T'imagines, Gérard, c'est déjà une fausse couche, deux fausses couches comme ça.
8: Non, mais c'est en voie de disparition, hein.
22: Eh, hey, Gérard, il y a Virginie qui veut te vider les couilles avec une paille.
8: Oh, Virginie, bah, laisse ton numéro, on te rappelle tout de suite. Donc, je disais que le jour où j'aurai trouvé ma chaussure à mon pied.
21: Je suis là.
19: Une tongue?
8: Non mais attendez, la chaussure à mon pied, attendez, vous allez me laisser parler parce que tard, moi je vais vous laisser déconner. Bon,
22: continue, le jour où tu auras trouvé ta tongue à ton pied.
8: Voilà, le jour où j'aurai trouvé une nana super cool.
18: Tu choses du combien, GG?
8: 43 à ma caille, si
22: bon,
8: ça peut te rassurer.
22: 43 pour GG.
21: Gérard, il
22: chose
21: du 2.
8: Oh, qui c'est qui vient de dire ça?
21: Moi, mon amour.
8: Qui?
19: C'est Elisabeth.
8: Elisabeth.
19: Celle qui rit quand elle pète.
8: Elisabeth.
21: Oui.
8: Elisabeth.
21: Gérard.
8: Oui, c'est qui là qui me parle? Ouais, c'est qui là?
21: C'est
8: Betty. C'est qui là qui me parle? Vas-y, je t'écoute.
19: Gérard, tu veux m'habiter dans le cul, Gérard?
8: Non, mais quand tu veux, moi je t'attends. Je te prends, moi.
21: Tu me prends comment?
19: Gérard.
8: Ouais, c'est qui là qui me parle?
21: Elisabeth, tu me prends comment?
8: Ouais, je te prends, moi, je te mets sur un TGV, je t'attrape.
21: Puis tu vas siffler dans ton sifflet.
8: Ouais.
21: Plutôt moi qui vais siffler dans ton sifflet.
8: Ah bah, comme tu veux, ma chérie.
21: Ma chérie, on te connaît
8: ouais,
21: pas.
8: Ouais, l'acte sexuel.
21: Ah oui, c'est très agréable. Et après?
8: Et après, je descends gentiment sur ton ventre.
21: Sur mon ventre, qu'est-ce que tu lui fais?
8: Je te fais des bisous partout. Je descends jusqu'à... Ouais, je te lèche.
21: Tu me lèches où?
8: Ou je te lèche la chatte.
21: Tu me laisses la chatte.
8: Et après,
21: soit,
8: gentiment.
21: Soit un homme, soit féroce, soit une bête.
8: Hein?
21: Bah, j'aime les bêtes.
8: Ah non, mais attends, moi je suis pas violent avec une nana et faut pas rêver.
21: Bah, moi j'aime qu'on soit violent.
8: Ah non, pas moi. Moi j'ai jamais été violent avec une nana et je serai jamais violent.
23: Gérard, Star System, c'est ça.

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1: Exactement les enfants, et ce soir c'est l'anniversaire de Gérard. Joyeux anniversaire Gérard. Alors on va tous chanter, là on est une équipe, hein, pas beaucoup, Pedro, juste Hervé, bien sûr Madame Gérard, dit Lily pour le moment, et puis après on va avoir Esteban qui va venir nous rejoindre parce que il serait peut-être bien là ce soir de faire marcher l'internet qui est déjà apparemment, juste le peu que je peux voir, en train d'exploser déjà, plus de 1800 connectés en l'espace de 30 secondes, donc ça va aller très très vite dans la soirée. Gérard, on va chanter pour toi, donc joyeux anniversaire. Alors ce soir, t'as réservé plein de petites surprises, je tiens à te le dire tout de suite. On va réécouter des remixes exclusifs comme celui qu'on vient d'entendre, donc je vous conseille d'enclencher les cassettes rien que pour ça, là c'était les expressions, il y en aura d'autres. On reviendra sur des parodies, des choses que tu nous as faites, etc. etc. Hein, Gérard. Ce soir également des micro-trottoirs, je crois qu'Hervé a réussi, je sais pas si t'as réussi, ça a été délicat. Non, ça n'a pas été possible. En tout cas, t'as réservé des petites surprises. Il y a des poèmes, il y a plein de petites choses comme ça, du courrier également. Et puis, tous les fans, tous ceux qui sont de l'autre côté du poste de radio, filles comme garçons, qui peuvent appeler au 0825 08 5000 pour souhaiter un bon anniversaire à Gérard, pour lui poser des questions un petit peu sur sa nouvelle vie amoureuse, professionnelle, car je crois que c'est un grand tournant de ta vie, puisque depuis quelques temps, c'est vrai que ça allait quand même beaucoup mieux, au même au niveau santé, que depuis le départ de Sandy, t'es remonté la pente, parce que maintenant, ça y est, officiellement, t'es avec Lily, que je crois savoir que t'as envie de retrouver du boulot, que la rentrée s'annonce très chaude au niveau des médias, puisque t'es peut-être en train de retravailler avec Fun pour une nouvelle saison. Hein ? On est d'accord, Gérard ?
2: Bah moi, c'est vous qui décidez. Déjà, bonsoir à toute l'équipe. Bonsoir Pedro. Bonsoir Hervé.
3: Bonsoir.
2: Bonsoir Max.
1: Bonsoir, bah oui, on s'est déjà vu depuis tout à l'heure, mais on va pas passer notre temps à dire des bonsoirs.
2: Non, mais j'avais oublié quelqu'un. Bonsoir mon petit cœur adoré.
4: Bonsoir mon chéri.
2: Très bien.
1: Alors ce soir, vous allez pouvoir poser toutes les questions que vous souhaitez à ce couple, bien sûr, qui est le couple qui fracasse tout en ce moment sur la FM. Lily, qui est donc venue et qui a tenu sa promesse. Et Gérard, est-ce que vous êtes vus ce week-end quand même? Est-ce que Lily t'a fait un petit cadeau, un petit quelque chose? C'est à toi de parler, Gérard. Tu vas pas faire l'intimider à chaque fois. Elle va pas parler à table, là, je te le dis tout de suite.
2: Disons, ce week-end, on s'est pas vu. Mais elle m'a dit qu'elle me réservait une surprise. Donc, on verra ça petit à petit. Moi, j'ai réservé aussi des cadeaux.
1: Ah, quel genre de cadeaux alors
2: Non, on va pas dévoiler maintenant. Sinon, c'est plus du tout la surprise. On va attendre le moment voulu pour y offrir.
1: D'accord.
2: Donc, ce week-end, on n'a pas pu se voir parce qu'elle avait encore des papiers à régler avec ses parents.
1: Mm-hmm.
2: Donc, j'ai essayé de la contacter et donc, voilà.
1: Très bien. Bon, Gérard est en forme?
2: Ça va, à part la chaleur.
1: T'as eu le temps de ce week-end, là, c'est de la folie, ça. Hein.
2: Mais grave.
1: C'est très, très chaud. Pourtant, Gérard a quand même mis sa cravate ce soir. Hein.
2: Non, je l'ai retirée.
1: Oui, non, mais tu l'avais mise quand même. C'est dommage d'ailleurs que tu l'as enlevée. Je pense que Lily, elle doit être un peu déçue parce que pour une fois que tu étais vraiment habillée sur ton 31.
2: Tu veux que je la remette?
4: Ah, bah oui.
2: T'es
4: tellement beau avec ta cravate.
2: Oh non, je vais pas la garder toute la nuit encore.
1: Non, mais une petite partie, ça va lui faire plaisir quand même. Hein.
4: Bah, oui.
1: Donc voilà, alors je sais pas, est-ce qu'il est prévu quand même, Hervé, qu'il y ait du champagne ce soir ou pas? Ou ça va couler à flot ou ça va rien couler du tout?
3: On a envoyé des sous-fifres le chercher.
1: Ah, ce soir, Gérard, champagne pour ton anniversaire. Ça va être la fête au village. J'espère qu'il y aura quelques cadeaux, Pedro, pendant la soirée concernant...
5: Ouais,
1: ça va arriver, d'accord, ok, très bien. Tout ça va arriver tranquillement, mais doucement, mais sûrement. 2 heures minimum spécial, Gérard, anniversaire, birthday, 0-825-08-5000 et 0-0-33-825-08-5000. On va peut-être prendre des auditeurs. Pedro, je crois qu'il y a pas mal de lignes qui sont prises, là, mais comme j'ai pas les fiches, je prends au hasard, direct, ou tu peux me balancer, je sais pas, on prend... Il faut m'aider, là, j'ai pas envie de combler pendant des heures à parler. Allez, je vais en prendre un au hasard. Allô, bonsoir. Allô.
6: Allô, allô.
1: Oui, c'est toi.
6: Oui, bonsoir.
1: Comment va?
6: Ça va bien, et vous?
1: Bon, très bien. Quel est ton prénom?
6: Moi, c'est Jean-Philippe.
1: Salut, Jean-Philippe. J'espère qu'après, j'aurai les fiches. Hein. Ça va, Jean-Philippe?
6: Écoute, ça va bien, et vous?
1: T'as quel âge?
6: J'ai 32 ans.
1: D'accord, tu nous appelles d'où?
6: J'appelle de la région parisienne.
1: Et ta fréquence?
6: Ma fréquence, 1.9.
1: Exact.
6: Bien évidemment.
1: Alors?
6: Moi, j'appelle pour poser des petites questions à Gégé dans ce grand jour qui est le jour d'aujourd'hui, c'est-à-dire son anniversaire.
1: Lily est là aussi, hein, si tu le souhaites. Hein.
6: Lily aussi, bien sûr. J'aurais voulu savoir, Gégé, un petit peu, comme là, ça va quand même être un petit peu ta soirée, tu risques d'avoir des cadeaux, etc. S'il y a des auditeurs fidèles qui veulent t'envoyer des cadeaux, qu'est-ce qu'on peut t'offrir pour te faire plaisir, là, un petit
1: peu? Ah oui, c'est vrai, parce que c'est vrai que le choix est difficile. Surtout que, bon, toi, t'as 32 ans, c'est ça, Jean-Philippe?
6: Tout à fait, ouais.
1: Alors que Gérard fait de ses 41 ans, et c'est vrai qu'à 41 ans, je pense qu'à un moment donné, on a l'impression d'avoir déjà tout eu, quoi, on est un peu comblé.
6: c'est clair. Donc GG, voilà, est-ce que tu as des petits conseils pour les gens qui voudraient t'offrir des cadeaux à part des femmes, bien sûr.
1: Parce qu'il y en a qui vont l'offrir, il y en a qui vont t'en offrir pendant la semaine, du coup, qui ont attendu ce soir et qui apprennent peut-être ce soir que c'est leur anniversaire.
2: Non, mais moi, ce que je prends, c'est du parfum ou des chemisettes.
6: Ouais.
1: Sachant que ce soir, Jean-Philippe, il a mis une petite chemisette. Hein.
6: Ah, t'as mis une chemisette.
1: Ah oui, il a mis la chemisette bleu, c'est bleu roi, on peut dire. Je crois que c'est ça, c'est la couleur. Hein.
2: Bleu, je sais pas comment.
1: C'est un peu bleu roi, quoi. Hein. Bon, mais, bref.
6: Attends,
1: c'est...
6: Quand tu dis chemisette, tu veux dire manche courte, en fait.
2: Bah oui.
6: Bah avec aération, tout ça, quoi. Parce qu'en fait, il fait chaud, c'est ça?
1: Ah, ce soir, il a fait particulièrement chaud. Alors, un Gérard qui transpire sur du 35 degrés au soleil, je peux te dire que ça va cogner.
2: Non, mais je crois que demain, on va encore crever.
1: T'es un garçon comblé, donc pour revenir sur la question de Jean-Philippe, qui est une très bonne question sur les cadeaux, vraiment, ouais. Ce qui te comblerait, c'est des chemisettes et du parfum.
2: Bah, plus des chemisettes ou t-shirts.
6: Voilà, je veux dire, s'il y a des gens, tu vois loin, toi, dans la vie, s'il y a des gens qui t'offrent des voyages, des trucs comme ça, t'es pas preneur, en fait.
2: Non. Bon, ça, les voyages, on verra ça par la suite, mais si c'est des voyages bizarroïdes, non.
6: Je préférerais des chemisettes, des porte-clés, des pins, enfin des trucs du quotidien, quoi. Ouais. En fait.
2: Non, plus des trucs pour m'habiller, pour quand même.
1: Alors, ceci dit, quand tu viens souvent avec des chemises, Jean-Philippe, qui connaît peut-être bien le personnage Gérard,
6: on a
1: souvent vu sur le net des photos où tu étais souvent avec des pins sur tes vestes, donc peut-être que des pins, ça pourrait habiller tes vestes.
2: Ouais, non, mais ça, attention. Certains pins, mais c'est même plus la peine de m'en envoyer des pins comme ça.
6: T'as plus de place sur ta veste?
2: Non, mais c'est pas ça. Les seuls pins que je garde, et ça va être un débat qui va bientôt arriver, c'est incessamment sous peu, pardon. Oh,
6: les pins?
2: Le pins, oui. C'est, ouais. Ça va être un pin sur le sida.
6: Mmh.
2: Et ça?
6: Le bonheur.
2: Ça, je peux.
1: Sur la lutte anti-sida, mais tu vas pas faire un débat sur le pins anti-sida.
2: Non, non, non.
1: Ah bon, tu me fais peur.
2: Non, mais c'est.
1: Tu vas pas commencer à faire 12 questions sur le pins anti-sida. Maintenant, il a raison, Jean-Philippe. Peut-être que de parler de la lutte contre, bien sûr, le sida, c'est une très belle chose, mais le fait que toi t'en parles, à mon avis, dans les débats, ça peut être dangereux. Ouais. Peut-être que tu préfères un petit débat sur le pins.
6: Bah oui.
2: Non, mais ce qu'il y a, c'est que je préviendrai les gens au moment des vacances.
1: Oui, préviens-moi. Ouais.
2: Sortez couverts et tout. C'est tout ce que je peux vous demander.
6: Ouais.
2: À chaque fois. Tous les ans, on en parle. Tous les ans, j'en parle et tout le temps, j'en parlerai. Et de toute manière, c'est pas d'aujourd'hui. Mais maintenant, faut bien vous dire une chose. Avec ce qui se passe à l'heure actuelle, sortez couverts, c'est tout.
6: Ouais, faites gaffe aussi.
1: Parce qu'il fait super chaud, les coups de soleil, là, tu vois, par exemple, un bon petit parasol, ça peut faire du bien.
2: Non, mais je pense que je suis pas le seul à vouloir ça. Si elle pouvait, elle n'a pas l'habitude des micros, mais malheureusement.
1: Je pense que Lily est d'accord avec toi. De toute façon, elle boit tes paroles, hein, Lily. Hein.
4: Absolument.
1: Ouais, tout à fait. Ouais. Mm-hmm. Ah ben, mais franchement, Jean-Philippe, quand tu vois. Vraiment, Lily, tu dis que là, vraiment, Gérard, il est tombé sur une petite perle rare.
6: Ah, il y a eu un miracle ou...
1: Je sais pas ce qui s'est passé, un petit week-end à Lourdes, ouais, je sais pas où vous vous êtes rencontrés où.
6: Tu bois de l'eau bénite maintenant ou quoi?
1: Je suis rencontré à la radio, hein.
2: Bah oui.
6: Ah, c'est beau, hein.
1: Ah ouais.
6: Et Lily, t'as offert un cadeau, GG, pour ton birthday ou pas, là?
2: Ah, bah ça, vous allez le savoir tout à l'heure. Laissez le temps venir.
1: Qu'est-ce que tu comptes lui offrir, Jean-Philippe, puisque apparemment tu te renseignais sur les cadeaux de Gérard, donc ça veut dire.
6: Moi, je suis intéressé, là, par son histoire de vêtements. Maintenant, faudrait qu'il précise un petit peu, GG, est-ce que tu peux donner tes mesurations, quand même? Parce que si je t'amène du
1: temps. Ah, les mesurations.
6: Tes mesurations, c'est quoi?
2: Les chemises, c'est 39-40.
6: 39-40, et au niveau de la pointure, les
1: attention,
6: chemises,
1: hein, pas 14-18, hein, 39-40.
6: 39-40,
1: hein.
6: Ouais, bien sûr. Ah GG, si on veut t'offrir des choses, tu choses combien en tongs?
2: 43.
1: Une paire de tongs en 43, ça doit être bien ça.
6: 43 en tongs.
1: Mmh.
6: Ok. Tu m'as dit combien en chemise?
2: 39-40.
6: 39-40 et en futal, c'est parce que j'ai des deux jogging là.
2: Pareil 40.
1: Ah, moi,
2: non, des jogging, c'est pas la peine, j'en mets pas.
6: Ah bon,
1: et moi j'ai souvent offert des vêtements, enfin des anciennes de ma collection, de mon ancienne collection.
2: Oui,
1: des...
2: toujours.
1: Je sais, mais j'ai pour toi encore un petit carton là. J'ai fait le vide. J'ai fait le vide chez moi encore. J'ai deux, trois vieilles choses il y a 10 ans que je mets plus depuis au moins 10 ans, mais tu vois, c'est très bien.
6: Il kiffe les cartons, c'est ça, parce que moi j'ai plein de cartons à la maison, des cartons de magnétoscope, de télé. Si tu kiffes les cartons.
1: C'est vrai, tu pourrais demander un home studio pour mettre dans ta chambre. Enfin, je sais pas comment vous allez aménager. Vous allez aménager bientôt avec Lily. Non.
2: Ah, je sais pas ça.
4: Ah, mais c'est un projet. Hein.
1: Vous êtes.
4: Ouais, non, je pense que c'est pour bientôt. Hein. Je vous rassure.
2: Non, mais.
4: C'est ce qu'on avait dit d'ailleurs.
1: Là, ça va de surprise en surprise pour Gérard qui n'est même pas au courant. Elle lui envoie des cadeaux continuellement. C'est bientôt on va se marier, bientôt on va vivre ensemble.
2: Ouais. Ah, non, parce que j'y ai redemandé dans le studio. Elle m'a dit, j'ai. Pas dans le. Oh là, ça y est.
4: Dans le bureau.
2: Dans le bureau.
4: Ouais.
2: Elle m'a dit, j'ai rêvé.
6: Mais attends, Gégé, dis-moi, t'as de la chance en ce moment, toi.
2: Pourquoi?
6: Bah je sais pas, t'as de la veine là, regarde, y a tout qui s'enchaîne, tout qui se passe bien pour toi dans la vie.
2: Ben, je sais pas.
1: Ça va peut-être beau qu'il t'aille une petite couille bientôt, parce que c'était trop beau, là.
6: C'est
1: trop beau.
6: Franchement, t'as une chance de cocu, là.
1: Je sais pas.
2: On parle pas trop vite.
1: Non, c'est vrai, parlons pas trop vite, Jean-Philippe. Tu sais, il faut encore tenir la saison, il y a encore 10 jours à tenir, il peut lui arriver une couille.
6: Fais gaffe à tes jambes, fais gaffe à tes dents, il y a un truc qui va péter, là.
1: Un petit kiss qui va se remettre à pousser.
2: Non,
1: avant cet été, hein, arrose bien ton cou, ça va repousser.
2: Non, c'est bon, ça y est.
1: Jean-Philippe, tu fais quoi dans la vie?
6: Bah écoute, moi je travaille dans la restauration actuellement.
1: Eh bah écoute, peut-être que tu pourrais laisser ta carte de visite hors antenne de ton restaurant et puis éventuellement inviter Lily et Gérard.
6: Ah bah tout à fait, je sais pas si vous aimez la cuisine du Turkménistan, Gérard.
1: C'est original, ouais, ça.
2: Moi je connais pas.
6: Tu connais pas? Bah écoute, je t'invite à découvrir la cuisine du Turkménistan avec ta gazelle.
1: Eh bah dis donc.
2: C'est quoi cette cuisine-là?
4: C'est une spécialité, cherche pas.
1: Un peu turc, tu vois.
6: Un peu turc, c'est des brochettes
4: c'est
6: de fruits.
4: Ouais, c'est ça.
1: Servi par des bonnes têtes de turc et doux.
6: Voilà,
1: non mais je pense que tu vas très... Gérard, toi t'es ouvert assez au niveau bouffe quoi. Tu peux manger africain, norvégien, turc, vietnamien, chinois.
2: Non.
1: C'est quoi ta nourriture, ton plat préféré? Ton menu préféré, ça serait quoi? En entrée, par exemple, c'est quoi? Quel est ton rêve?
2: Carottes râpées
1: en menu type, d'accord. Quelle originalité! C'est-à-dire que si demain vous l'envoyez dans un grand restaurant où il y a des gambas, du foie gras, l'autre, tu demandes des, éventuellement.
2: Carottes râpées, poulet et frites, terminé.
1: Ah bah voilà, Jean-Philippe, il va falloir que.
6: On voit bien le mec qui a bouffé pendant 20 ans dans une cantine, quand même.
1: Oh, Jean-Philippe.
6: Bah, quand même, un petit peu, t'as bouffé au plateau, quand même.
4: Ah, c'est exotique.
6: C'est ça, hein?
2: Non,
6: pas du tout.
2: Non,
1: ça se passe pas comme ça, Jean-Philippe. En tout cas, merci pour ton appel. Eh ben, écoute, s'il y a des carottes turques et du poulet turc avec des frites turques,
6: il
1: est partant pour. Hein.
6: Voilà, et puis tous mes vœux d'odeur. Voilà, bonne soirée.
1: À l'occasion, tu nous rappelles, il n'y a aucun problème. Ce soir, c'est l'anniversaire de Gérard, 41 ans. Appelez ce soir, on y va tranquille, doucement, mais sûrement 23h20. Vous êtes bien en direct. Une émission sans concession avec des milliards et des milliards de surprises qui vont, bien sûr, tomber sur le coin de la gueule de Gérard, des cadeaux qui vont pas tarder à arriver, le champagne qui devrait couler à flot. Avec Gérard, vous pouvez lui poser toutes les questions que vous voulez éventuellement. Dans un instant, on aura Adrien, mais on aura également Marco de Bruxelles, ça appelle de l'Europe entière. 0-825-08-5000. Gérard, attention, pour les souvenirs, écoute bien ceci. Et en direct, on l'écoute tous.

0: Excellentissime d'un auditeur. Ça, ça avait été à l'époque de Neuilly. Ça a du temps, ça, les enfants. Faut continuer à enclencher les cassettes, car ça va être comme ça pendant toute la nuit. Gérard, on va te réserver de bonnes bonnes surprises. C'est vrai, hein. Il y a des choses vraies. Quand on pense que ce qu'il disait, c'était il y a 4-5 ans. Et qu'aujourd'hui, ça n'a pas changé, c'est toujours le même, toujours en train de gueuler, en train de se plaindre. C'est vrai. Bon, il n'y a que les poèmes où, depuis, t'en as écrit d'autres, c'est pas toujours les mêmes.
1: Non, c'est pas les mêmes, et de toute manière, on peut le confirmer. Bon, ce soir.
0: Et ce soir, tu vas en faire quelques-uns, j'espère, non?
1: Non, j'ai carrément oublié la.
0: Oui, ça, tu nous fais le coup à chaque fois.
2: Ouais,
0: t'es tellement coincé ou c'est tellement
1: mais
0: à chier.
1: Non,
0: elle est déçue, franchement.
1: Mais non, va pas être déçue, tu vas voir.
0: Pourquoi? Tu vas en improviser 2-3?
2: On a des pubs.
0: Bah, hey, tu fais bien ton boulot ce soir, Gérard. Fais pas trop le malin à sourire parce que sinon on va pas pouvoir terminer l'émission comme ça. Va falloir te concentrer parce qu'il va y avoir des gros dossiers qui vont arriver tout au long de la soirée.
1: Mais de toute manière, il y a quand même des surprises de l'autre côté de sur ma gauche. Hein.
0: Ah bah oui, bien sûr, la surprise c'est Lily. Mais à un moment donné, Lily.
1: Non,
0: tu fais trop le malin parce qu'elle est là. À un moment donné, Lily, je vais la faire sortir du studio.
1: Non.
0: Tu vois. Si. D'ailleurs, elle a dit qu'à un moment donné, elle est très gênée d'être là et qu'elle souhaitait.
3: Non, c'est vrai.
0: Elle va pas rester trop longtemps. À un moment donné, il va falloir te concentrer. Tu la retrouveras après. Vous aurez toute la nuit devant vous. Qu'est-ce que vous faites d'ailleurs après l'émission?
1: Très bonne question.
0: Hein, pour le moment, vous ne savez pas encore, non?
1: Non.
0: Non, vous ne savez pas encore.
1: Rien qui est prévu.
0: Adrien est avec nous, il a 21 ans de Haute-Savoie. Ah, Adrien a raccroché, les gars, il va falloir faire très attention à ce qui se passe. Alors, ça doit être Marco de Bruxelles avec nous. Bonsoir, Marco.
4: Oui, bonsoir, Max.
0: Merci d'être là, Marco.
4: De rien, Max.
0: Très bien, on t'écoute. Qu'il y a?
4: Allô?
1: Non mais l'appareil photo, merci.
0: Ah, les photos, les paparazzis, là, pas trop.
2: Ouais,
0: non,
2: je vais chercher.
0: Excuse-nous parce qu'il y a des gens dans les studios qui... Non, arrêtez, arrête.
4: Pas de vie privée.
0: Oh, c'est bon, c'était Manu qui prenait les photos, ça énerve un petit peu Gérard. Allez, on se concentre un petit peu. L'anniversaire de Gérard ce soir, c'est 41 ans, il nous fait le plaisir d'être là ce soir alors qu'il aurait très bien pu se retrouver en tête-à-tête avec Lily.
1: Normalement, oui.
0: Non, mais c'était ce qui était prévu.
3: Ça m'aurait fait plaisir.
0: Ouais, ça aurait fait plaisir.
4: Un petit dîner tête-à-tête avec Lily et Gégé.
0: Alors justement, Marc...
4: Ça aurait pu être folklore.
0: Ouais, ça aurait pu être bien.
1: Non, bah, vous voulez peut-être faire aussi la surprise comme ils ont fait Max et Marlène
4: Ça aurait pu être sympa.
0: Normalement, Marco.
4: Oui.
0: Des questions pour...
4: En fait, moi, je me suis branché sur Fun Radio à partir de janvier, là. Et je suis tombé sur Gérard et honnêtement je comprends pas très bien le délire de ces débats. J'aimerais qu'il explique un peu comment se passe la préparation des débats, le choix des questions, qu'il explique un petit peu son travail à Fun Radio, comment ça se passe, s'il met beaucoup de temps à élaborer ses questions. Et puis je voulais lui souhaiter quand même un bon anniversaire et lui faire un gros bisou.
0: Alors d'abord, comment tu prépares tes débats, comment ça se travaille?
1: Déjà, comment ça se travaille avec le thème du sujet? Et de toute manière, j'ai reconnu sa voix, c'est pas Marco, donc c'est Tony. Merci. Non, tu t'appelles pas Marco, tu t'appelles Tony, d'accord?
4: Bon, ben moi...
1: Déjà, t'es grillé, mon pote.
0: Ah, déjà, ça commence bien, déjà.
4: Bon, une petite surprise.
1: Ouais, non, mais de toute manière, rien qu'à entendre ta voix dès le départ, je savais que c'était toi, d'accord?
0: D'accord, déjà.
4: Oui, maintenant,
1: tu le sais très bien, vu que t'écoutes la radio depuis Neuilly.
0: Non, mais enfin, lui, il le sait, mais enfin, adresse-toi à ceux qui...
1: Disons, je travaille les questions par rapport au thème du sujet, c'est tout. Voilà.
0: Je comprends pas. Alors, déjà, comment tu choisis ton thème?
4: Voilà.
1: Le thème, ça, on le travaille déjà tous les deux.
0: Et t'arrives quand même à en trouver quelques-uns. Déjà, sur 10, des fois, ça t'arrive d'en trouver un ou deux.
1: Non, mais ça dépend du sujet des actualités qu'on a en ce moment.
0: Alors ça, il faut le préciser quand même, Tony, effectivement, Gérard rebondit beaucoup sur les actualités, d'ailleurs.
1: Ouais. On travaille là-dessus. Hein.
0: Je pourrais peut-être faire un débat sur les législatives, parce que quand on voit le raz-de-marée de la droite...
4: Mais il y a eu de 400 sièges, là, GG. Hein.
1: Non, mais c'est bon, de manière, un débat sur la politique...
0: Parlons-en un peu, quand même, touchons-en un mot. Qu'est-ce que tu as pensé de ce qui s'est passé dimanche, Gérard?
1: Moi, personnellement, de manière... C'est pas ce qui va nous aider, nous, en tant que ceux qui ont des problèmes, c'est pas...
0: Qu'est-ce que tu penses du nouveau ministre Séfarin, là?
1: Alors lui, laisse tomber, c'est même pas la peine d'en parler, lui.
0: Il est bien, quand même, Séraphin.
1: Ouais, non, mais lui, laisse tomber.
0: Un peu bossu, quoi.
1: Non, mais il sera pas capable de tenir ses promesses et puis tout.
0: Qu'est-ce que t'en sais?
1: Bon, si, à part augmenter le SMIC de 2,2%.
0: Ah, il est bien au courant, hein.
4: Il a parlé de réhabiliter le TUC, hein, pour les chômeurs.
0: Pour les débuts de soirée.
4: Des petits gâteaux salés pour les chômeurs. T'as entendu parler de ça ou pas?
1: Non, c'est bon. D'accord. Alors, Tony, maintenant, c'est terminé.
0: Non, mais c'est intéressant parce que, Gérard, bon, c'est ton anniversaire, on pourrait passer selon toi à te dire bon anniversaire, machin. Faut profiter que c'est pas ton... pas faire de débat pour en savoir un petit peu plus sur ce que tu penses de...
1: Moi, de manière...
0: Là, par exemple, les 35 heures, ça va tomber.
1: Et ça y est, mais les 35 heures, on les a. Bon, l'autre, elle n'est pas réélue dans la ville.
0: Martine Aubry.
1: Où tu as l'habite, Lily. Malheureusement, elle a coulé grave de chez grave.
4: Elle est en ballottement, ouais.
1: Non, elle n'était pas en ballottement déjà. Déjà même au premier tour, elle n'était pas sûre de passer et elle n'est pas passée du tout au deuxième.
3: D'accord.
0: Que les 35 donc, heures, ça peut sauter donc, parce qu'on pense aux routiers.
1: Ouais, non, mais
0: les routiers, 30, par exemple.
1: Ouais, non, mais les 35 heures, qui les a dit?
0: Ouais.
1: C'est elle qui les a dit.
0: Non, justement, il faut éteindre parce que comme ça, c'est mieux. Alors
1: c'est,
0: oui.
1: C'est elle qui les a dit. Donc c'est elle qui a voté la loi sur les 35 heures. Mais moi, je suis pas d'accord, c'est tout.
0: Tiens, prends plutôt l'autre micro, là, celui de Lily, pour le moment, parce qu'on t'entend éloigner, je sais pas, il merdasse un petit peu celui-ci.
4: Et toi, Gérard, t'as fait ton... t'es allé faire ton devoir de concitoyen, t'es allé voter dimanche ou pas?
1: Non, moi, je vote pas.
0: Pourquoi?
1: Moi, je vais te dire une chose, que de toute manière,
0: on va en chier, hein.
1: De toute manière, on l'a voulu.
0: Écoutez bien, ça c'est sa phrase à lui depuis 10 ans. Écoutez bien.
1: Non, mais on l'a voulu. On l'a.
0: Écoutez.
1: Maintenant, on a signé, c'est pour en chier. Et on va en chier encore pendant 5 ans.
4: Moi, je n'ai qu'à dire bravo Gérard.
1: Bravo Gérard.
0: Il y avait la phrase qui disait, je sais plus, la télé, il a vu, il a vaincu. Toi, tu dis, on a
1: signé, c'est pour en chier.
0: Voilà.
4: Pendant 5 ans.
1: Malheureusement, on va en chier pendant 5 ans.
4: Ouais.
1: C'est ça le problème.
5: C'est quoi que...
0: Nous, non, mais il a raison, il faut trouver ce point-là.
1: Ils disent n'importe quoi.
0: Qu'est-ce qu'ils disent?
1: À l'heure actuelle, ils disent, ouais, ils vont augmenter les retraites. Mais les retraites, on n'en a rien à foutre.
0: Bon, d'accord. Des vieux.
1: Non, mais d'accord, je les respecte. Mais faut bien se dire une chose. Faut penser quand même aux jeunes qui arrivent à l'heure actuelle. C'est que là, il n'y a personne pour les aider.
4: Ouais.
1: D'accord. Alors, qui pense plus à eux?
4: Qui c'est qui va payer la retraite à Max? Qui c'est qui va payer ma retraite, GG?
1: Eh ben, ceux qui vont payer ta retraite, eh ben, c'est ceux qui travaillent à l'heure actuelle. C'est-à-dire nous et tous les autres.
0: Ouais, toi,
1: les
0: autres. Ouais,
1: moi, sur ce manière, c'est même pas si on va me payer.
0: On travaille pour avoir de belles dents. Ah là là.
1: Je sais même pas si on va me la payer, la mienne. Alors.
0: Bah, avec tout ce que tu travailles, pourtant tu le mériterais, Gérard.
1: Bon, tu parles.
0: Bah, attends, et Gérard, quand on revient avec Marco, et on va accueillir aussi, je crois qu'il y a des gens qui veulent réagir, du coup, ça amène le débat, bien sûr, sur la politique, et on sait que t'aimes bien ça, finalement.
1: Ouais, mais pas trop longtemps, non, on mais... va pas s'éterniser
0: je
1: sur suis, la politique.
0: Juste une heure ou deux.
1: Non.
0: Jean-Richard.
6: Oui, bonsoir.
0: 28 ans de Montpellier, merci d'être là.
6: Bonsoir Max, bonsoir GG, bon anniversaire quand même. Hein.
1: Merci.
6: Salut Lily et puis salut à l'éditeur.
0: Toi tu parlais des législatives?
6: Oui, bah je trouve ça bizarre que GG aille pas voter quand même parce qu'il faut pas se plaindre après quoi.
1: Mais qu'est-ce que tu veux que j'aille me plaindre?
6: Bah attends...
1: Mais moi je vais te dire une chose, de manière que t'ailles voter ou pas, mais écoute-moi, mais que t'ailles voter ou que t'ailles pas voter, de toute manière ça sera pareil. De manière, il y a eu plus de 69% d'abstention.
6: Ouais, mais si tu avais été, là, peut-être qu'il y aurait eu que 20%.
0: Je crois pas que ce soit 69. Hein, je crois que c'est 90% d'abstention.
1: Ouais, hein. Ils ont même pas tous les chiffres.
0: De toute façon, ils magouillent sur les chiffres. Hein, ils veulent nous faire croire. Ça, Jean-Richard et Marco, vous êtes d'accord?
1: Ils ont pas tous les chiffres.
0: Ils sont pas au courant, les mecs.
4: Mais ils sont pendant la Coupe du Monde, GG. C'est pas normal.
1: Oh non, mais c'est bon. On va pas. Tout mélanger.
0: Non, mais t'as raison.
1: On va pas mélanger les législatives, les élections
0: cantonales et la Coupe du Monde. Attendez, les mecs, et oh.
1: Mais pourquoi Roland Garros alors en même temps?
0: Non, mais à ceci dit, c'est intéressant parce que là, moi, je savais que Gérard, même s'il aime pas trop aborder le sujet de la politique, on peut le comprendre, est quand même quelqu'un qui suit très attentivement ce qui se passe et qui a quand même un point de vue qui est quand même assez intéressant. C'est vrai que. Est-ce que tu penses que du fait que la droite est repassée au pouvoir, que finalement les 35 heures vont sauter? On pense aux routiers.
1: C'est pas la droite qui est passée, c'est la gauche, malheureusement. De manière, le proverbe
0: c'est
1: que tu
0: droite,
1: voulais dire.
0: C'est la droite.
1: Le proverbe que tu voulais dire, de manière que tu dois que tu sois de gauche ou de droite, de toute manière t'es cocu.
4: Ouais, c'est clair.
1: Voilà, c'est ça. C'est le même problème.
0: Ça
4: m'amène une question, à savoir tes tendances politiques, t'es plus bolchevique ou social-démocrate?
1: Là, je vais dire une chose. Stop, je réponds pas à des questions comme ça.
4: Non mais c'est pour savoir.
1: Je ne réponds pas.
0: Ah, ça,
1: Manu, s'il te plaît, tu dégages avec ton appareil photo, tu me prends des vacances. Merci.
6: GG, moi je voulais savoir, est-ce que dans 2 ans tu iras voter pour les présidentielles?
0: Ça il faut quand même le dire, ouais.
1: C'est dans 5 ans.
0: Ah ouais, c'est dans
6: 2 ans là.
0: 5 ans. Revenons sur les 35 heures, Gérard, quand même. Est-ce que tu penses, on pense aux routiers là, qui justement doivent être satisfaits du nouveau gouvernement. Est-ce que pour toi ça va changer les choses pour les routiers? Parce que tu connais bien le monde des routiers, on rappelle que tu es un ancien routier.
1: Non mais même, de toute manière ça changera rien pour eux, les pauvres. Ils vont chier comme ils ont chié à l'heure actuelle. C'est comme les chauffeurs de taxi, c'est pareil.
0: Parce qu'on veut les faire disparaître, ces gens-là.
1: Ouais. Mais de manière, ils veulent inventer des trucs qui seront pas possibles de le faire.
6: Ouais, ils veulent mettre des plaques de verglas, ils veulent tous se décimer.
1: Bon, ouais.
0: Ah, ça suffit, allez, hop.
1: Dégage, au revoir, bonne nuit.
0: Dégage,
1: hop, terminé.
0: Terminé, allez. Hop, moi je vais dégager, je vais mettre le silencieux aussi au cas où il y a des problèmes. Non, revenons sur les routiers. Donc c'est vrai, ça, de ce côté-là, Marco, on va pas nous l'enlever de la bouche comme le pain, ça gérera. Les routiers, on voit aujourd'hui les médecins. Les pêcheurs, les chasseurs, on veut tous les supprimer.
1: Non, mais là, faut bien se dire une chose. C'est qu'à l'heure actuelle, déjà pour commencer, les routiers, ils veulent les mettre sur par rail. Et celui qui me soupe dans la gueule depuis tout à l'heure, qui est Esteban, je sais que c'est toi, d'accord ? Me dis pas des conneries parce que
3: je viens d'arriver.
0: Mais non, attends, Esteban vient d'arriver sur le net d'ailleurs. Il y a le chat.
2: Sorti de l'air, Lily.
0: Voilà.
4: Mais franchement, là, pour ton truc, là, ton truc sur le changement de roue, là, ça va coûter trop cher, franchement. Imagine-toi, si on change toutes les roues de camion pour les mettre sur rail.
1: Mais non, mais c'est pas ça qui est prévu, espèce d'abruti.
4: Ah, je sais pas, explique-toi, hein, parce que moi.
1: C'est que les chauffeurs vont déposer leur remorque et après ils l'auront, ou ils prendront le train, ils vont faire comme l'Eurostar.
4: Ah, d'accord.
0: Ça les arrange ou ça les emmerde?
1: Non, ça va faire plus de gadouille.
0: Pourquoi?
1: Parce que
0: quoi?
1: Il perd
0: rien pour attendre.
1: Non, mais ce qui va se produire, c'est qu'ils auront pas assez. Ils vont perdre du temps. Parce que dès qu'il va y avoir des grèves, et ça, faut bien se mettre ça dans la tête.
0: Bah, mettez-vous bien dans la tête, écoutez bien.
1: Que c'est dès qu'il y aura une grève, si le camion est bloqué, ils peuvent rien faire. Et ça, avec les douanes et tout ça, ça va être pareil.
4: Bravo,
0: quand
4: Gégé.
0: Même.
2: C'est énorme.
1: Voilà.
0: Et ce soir, Gérard a décidé de balancer ce soir. C'est son anniversaire. Il a envie
1: De toute manière, je peux prévenir que tous ceux qui vont repartir à Lille dès demain, eh ben, amusez-vous. Vous n'avez pas un Thalys, ni un Eurostar, ni rien du tout.
0: Comment t'en sais ça? Non, si.
1: C'est annoncé.
0: Comment ça,
1: c'est
0: annoncé?
1: Ah bon, j'y ai laissé un message et j'ai dit qu'elle fasse attention si des fois elle rentrait pas ce soir.
0: Ouais.
1: Qu'elle risquait d'avoir des surprises pour revenir.
0: Là, Gérard s'adresse à sa femme Lily, bien entendu. Donc attention, prudence si vous êtes amené à être dans le Nord. Pas de Thalys, pas d'SNCF, pas d'RATP, rien du tout, pas de bus.
1: Il y a une grève. Il y a un préavis de grève. Merci.
0: Manu. Oh.
1: Manu, tu dégages avec ton appareil photo maintenant parce que ça m'énerve.
0: Ensuite, donc tu disais, vite.
1: Donc il y a un préavis de grève RATP qui est annoncé.
0: Bravo.
1: Donc voilà. Voilà.
0: Bravo. Merci très bien, Gérard.
4: Voilà. Dans ton discours, on sent un petit peu encore cette passion, cette joie d'avoir été routier. Qu'est-ce que tu peux dire aux jeunes là qui sont en train de préparer des CAP routiers ou
0: devenir routier?
4: Voilà.
1: Qu'est-ce que je peux leur conseiller, c'est qu'ils essayent de trouver des sociétés qui peuvent les faire travailler.
0: Et il faut qu'ils foncent quoi.
1: Non, pas qu'ils foncent.
0: Non, mais foncer dans leur passion, quoi.
1: S'ils ont ça dans la tête, qu'ils y aillent.
0: Qu'ils foncent. Qu'ils y aillent. Y allez-y tous, quoi. Voilà, donc les jeunes routiers. Si on a des routiers éventuellement ce soir qui veulent fêter l'anniversaire de Gérard et qui voudraient éventuellement avoir des sujets des grèves ou alors des conditions de travail, des 35 heures, etc., etc., de la difficulté qu'est ce métier aujourd'hui, 0825 08 5000. On fait une petite pause et on va se retrouver, attention, avec les premiers cadeaux de Gérard ce soir. Il y a des surprises. J'espère que le champagne va couler un petit peu à flot ce soir. Donc Lily est là, bien sûr, hein, sa petite chérie qui va devoir s'absenter un petit peu ce soir, mais qui va être dans les couloirs. Et encore un cadeau avant la pause. On a parlé de beaucoup de remix ce soir et beaucoup d'exclusifs. Il va falloir enregistrer tout de suite sur les cassettes. Voici un petit remix qui nous avait été envoyé il y a quelques temps de cela, à l'époque où je crois que nous étions encore à Neuilly. Enfin bon, peu importe la date. Écoutez, cadeau, remix de Gérard sur Fun Radio en total exclu.
4: Hey Gérard, t'as juste pris ton cul.
1: Ta gueule, toi.
7: Comment on appelle le nain de jardin qui fait des poèmes dans sa cabine en tong?
1: Gérard.
4: Bah, il faisait 120 kilos, il avait des gros stress et il puait de la gueule.
1: Tu veux penser,
4: Ah non, c'était pas samedi, elle avait pas une grosse couche de fond de temps sur la gueule.
1: Bah, foutez-vous pas de ma gueule. Et toi, t'en t'arrêtes de bosser comme il faut, sinon t'en prends autant.
8: On s'en fout, un gros porc.
1: Ouais, tu fermes ta gueule ou quoi, toi? Manu, tu fermes ta gueule. Bon, allez, terminé, conclusion, hop.

0: Bouge ton doigt, mais mets ton doigt dans mon cul, mon pied dans le cul, tu le veux? J'écarte pareil, vas-y. Non mais attends, le Star System, pour l'instant, le Star System n'est pas là, c'est moi qui commande le jeudi. Fildar, c'est mes débats, donc c'est moi qui commande. C'est moi qui commande. C'est moi qui commande. C'est moi qui commande le jeudi. Fildar, tu vas te prendre une claque. Fildar, tu me fais bander. Fildar, espèce de gros porc, vous me faites de la merde. Manu et Fildar, vous me faites que de la merde. J'étais sur le marché parce que Sandy, elle m'a fait une paire de chaussures. Et là, oui.
1: C'est de la remerde, ça.
0: Ouais, mais je vais te dire une chose.
2: C'est de la remerde, ça.
0: En euros, ça valait 6,95.
1: 6,95 euros.

0: Waouh, Madonna.
1: Enfin, attendez, Madonna avec un N, hein, pas deux N. Hein.
2: Ouais, je pense, c'est bien ce qui me semblait.
1: Alors?
2: Non, mais bien.
1: Merci, on la repasse une deuxième fois, parce que c'est quand même une exclu. Madonna qui prépare un nouvel album.
3: Hi, this is Madonna. I want to say to Gérard in France, happy birthday, Gérard.
1: Moi, je dis que ça le fait.
4: Gérard! À la star.
1: Bon, alors, on en a une deuxième également, très courte. On regarde les autres pour tout à l'heure, parce qu'on aura quand même d'autres surprises. Écoutez, et on écoute un anniversaire, pareil, qui était fêté par une grande star internationale. Écoutez, surtout pour les petites ados.
5: Hi, this is Britney Spears, and I want to say happy birthday to Gérard.
1: Oh, Britney Spears!
4: Oh là là.
1: Mais c'est sérieux, Gérard, hein. C'est des gens qui étaient venus, quand tu te souviens que Britney Spears était venu voir Arthur.
2: Non, je m'en souviens pas.
1: Ah bah elle est venue il y a 2-3 mois, on en avait profité pour la choper, lui dire voilà, dans 2-3 mois il y a l'anniversaire de Gérard. Et elle avait dit oui, on repasse une deuxième fois.
5: Hi, this is Britney Spears and I want to say happy birthday to Gérard.
1: Quand même.
0: Ah, énorme.
1: Ah, c'est énorme, hein.
4: On l'a
2: pas
4: bien.
2: Enfin bref.
1: Alors on aura l'occasion d'écouter encore d'autres stars tout à l'heure pour Gérard. On n'oublie pas qu'on ira en Allemagne, en Italie, aux États-Unis, au Canada où les débats de Gérard et les émissions de la nuit sont retransmises. Donc on aura quelques moments forts et des poèmes également qui t'ont été envoyés très jolis, également des petits messages qui nous ont été envoyés par courrier chrono cassette et qu'on t'a mis et qu'on va te diffuser tout à l'heure. Premier cadeau de la soirée pour ça, peut-être qu'il serait bien que Lily soit présente puisque c'est un cadeau qu'apparemment Lily t'a fait, ta petite chérie. Ah non, c'est pas encore ça, d'accord, ça c'est autre chose. Donc Lily peut rester dans le coin, c'est bon, c'est pas utile. Gérard, ouvre ton premier cadeau. Voilà.
4: Alors, bah si, elle peut venir pour voir.
1: Ouais, qu'elle regarde comme ça de loin derrière, parce qu'elle est très intimidée,
4: m'a-t-elle
1: dit. Non, mais elle va bien, elle est bien comme ça de loin.
4: Mais non, mais elle peut.
1: Non, mais elle est bien comme ça de loin.
4: Alors, là, il y a une paire de lunettes.
6: Des lunettes de soleil.
1: Oh là là, elles sont superbes, vraiment, elles te vont à ravir. Oh là là.
4: Là, je sais pas.
1: Ah, c'est des chin-chin, mais à l'époque où c'était une chin-chin, chin-chin offerte, une deuxième donnée. Hein.
7: Il y a un internaute qui vient de dire, on dirait Keanu Reeves dans Ratrix.
1: C'est vrai.
4: Esteban, t'es gentil parce que l'internaute.
1: Non, mais là, internet aussi, il y a la webcam tout vu là sur la webcam.
4: Internaute chat.
1: Ouais.
4: Non mais bon ça va à la poubelle.
1: D'accord. Qu'est-ce qu'il y a d'autre aussi encore comme cadeau?
4: C'était pour laver. Ça je sais pas ce que c'est.
1: Alors c'est quoi? Vas-y ouvre et puis commente un petit peu. C'est de la radio hein, donc c'est important. Bah, on fait le reste. Montre le reste. Montre. Qu'est-ce qu'il y a dedans alors? À part ça, mets ça de côté, Gérard. Mets ça de côté. Vas-y.
4: Ça je sais pas ce que c'est. Alors bon.
1: Non mais le reste là, ce que t'as devant les yeux là, apparemment il y a des cadres. C'est quoi ça? C'est un cadre.
4: Ah Mickey.
1: Un cadeau de merde.
4: Ah si.
1: Fais voir que je vois pas, fais voir.
4: Bébé.
1: Montre-moi Gérard. Hein? Oh!
8: Le monde merveilleux de Gérard et Lily. Oh,
1: voilà.
8: C'est beau.
1: Merveilleux. Il y a des photos qui sont prises en ce moment et qui seront sur le net. On continue, alors qu'est-ce que t'as encore? Oh le pull, fais voir! Oh le vieux pull Benetton.
4: Oh non, mais c'est bon.
6: Il faut le mettre, Gérard. Vas-y, mets-le, Gérard.
4: Oh non, dans le temps comme ça, non.
1: Gérard, mets le cul. Dis non à Lily. En même temps, il est en train de le mettre. Non, Lily, non, ma chérie.
6: Mets tes lunettes.
4: Oh non.
1: Ah, mon bébé, le bébé. D'accord, ok, il va le mettre. Déjà qu'il fait pas chaud, alors là, plus de
4: laine. Oh non, mais c'est bon.
1: Le vieux Benetton.
7: Mais il est content.
6: Il va sueter.
1: Oh là,
6: avec les lunettes.
1: Mets les lunettes pour voir, mets les lunettes, mets les lunettes Gérard. Arrête de te faire prier, mets les lunettes, vas-y.
4: Ah ben attends, c'est bon.
1: Ah là, dis donc, t'es pas...
4: Alors vas-y, fais-la ta photo là. Voilà, tu
0: le bogasse.
6: Ah le bogasse.
1: Voilà.
0: Bon, mets le coquering.
1: Mais sans la cravate, mets-la de l'autre côté la cravate. Fais-la sortir sur le pull, ça va être encore mieux, vas-y, fais-la, mets-la.
7: Oh. On dirait une chaussette.
1: C'est que c'est rare hein, de mettre une cravate par-dessus un pull. Voilà, il l'enlève parce qu'il fait quand même relativement chaud. Qui doit-on remercier, Gérard ou Lily? Je ne sais pas, je vois qu'il y a un courrier. Non mais Lily, c'est Gérard qui va le faire quand même, c'est ton anniversaire quand même.
6: Il y a une petite BD aussi et il y a un mot là. Il y a un mot là, juste là.
4: Non mais faut pas qu'elle s'en aille parce qu'elle a quelque chose pour elle.
1: Tu sais qu'elle est bien foutue ta femme quand même. Hein.
4: Bon non, ça c'est.
1: Tu sais que tu vas pas la garder longtemps, ta femme elle est bien foutue. Hein,
4: c'est... Ça c'est pas pour moi.
1: Quand je vois comment t'étais avant avec Christine et Sandy quand même là, franchement. Hein.
4: Ça, les aventures de Gérard et de Lily.
1: Ouais.
4: Ah tiens, viens voir bébé. Viens voir.
1: Un pull marque Zara alors que c'est un vieux Benetton qui pue, franchement
6: c'est
1: là.
6: Un Zara.
1: Hein, c'est un Zara.
6: Ouais, j'ai vérifié. Ouais.
1: Ah d'accord, ok, carrément. Bon, alors rien, bravo, beau cadeau. Hein. Voilà, bon, enfin bon, c'est des photos, on met ça de côté. Gérard, n'oublie pas que c'est de la radio, faut commenter. Donc on met ça de côté, on remercie cette charmante demoiselle qui a fait un grand effort.
4: Qui sait.
1: Alors on aura d'autres cadeaux pendant la soirée. Attention, on en qui au 0825 08 5000, c'est l'anniversaire.

0: Star de Gérard ce soir. Et nous avons effectivement deux routiers avec nous. Merci d'être avec là. Jean Raymond.
1: Oui, bonsoir.
0: Et nous avons également Roberta.
2: Ouais, bonsoir, ouais.
0: Salut. Oh là, putain. Oh, l'agressivité. Attention, ça rigole pas.
2: Bonsoir.
0: Gérard, donc on va reparler un petit peu des 35 heures.
3: Mm-hmm. Bonsoir.
2: Bonsoir, Gérard.
3: Bonsoir à vous, les potos.
1: Bonsoir, Gégé. Bonsoir, Lily. Bonsoir, Max.
0: Bonsoir, merci. Gérard, il a toute sa vie d'être avec Lily, il va faire le show avec Lily. Donc vas-y, sinon Lily, elle sort, attention. Hein.
3: Non, mais bon, à vous, ça lui bien. Donc, voilà.
0: On est content pour elle.
3: Tu voulais réagir sur quoi?
1: Bah écoute, c'est Jean-Raymond, là. Moi, j'ai entendu ce que tu disais tout à l'heure, t'as parlé un petit peu des routiers des 35 heures. Ça m'a interpellé. Donc j'ai voulu réagir parce que moi je suis un jeune routier de 29 ans. Je viens de commencer il y a pas très longtemps dans le métier. Et c'est vrai que t'as parlé des élections et voilà, maintenant je pense que t'as dit la phrase qu'il fallait tout à l'heure, c'est-à-dire qu'on a eu ce qu'on a demandé quoi en fait.
3: De toute manière, on a signé, c'est pour en chier. Hein. Voilà. Vous, c'est pareil. Et je pense que c'est vous qui allez en souffrir le plus.
1: Tout à fait. Et justement, j'appelais parce que il y a déjà des petites rumeurs qui circulent dans le milieu des routiers quand même, qui est un milieu assez fermé.
3: Mm-hmm.
1: À savoir qu'il y aurait des opérations coup de poing en prévision quand même.
3: Ah ben, j'en ai pas entendu parler.
0: Si, moi, j'ai entendu des OP Mike Tyson, ouais.
3: Ben non, mais les OP Tyson. À mon avis, je pense que les opérations coup de poing là, comme tu veux me dire,
1: ouais.
3: C'est par rapport à ce qui va se produire sur l'histoire des rails.
1: C'est possible. Je peux pas trop en parler à l'antenne. Mmh, là, c'est un peu difficile quand même.
2: Mmh. Ouais, le problème, c'est qu'on n'a pas le droit de
1: dire. Il va y avoir des opérations. Et bon, en fait, j'aurais voulu savoir si toi, dans ta jeunesse, qui avait quand même été un militant, t'as revendiqué pas mal. J'aurais voulu savoir si t'avais participé un petit peu à des opérations, à des piquets de grève.
0: Bah, Si, enfin bon, T'as participé à des opérations, mais de la hanche.
1: Bah, ouais.
3: Non, mais ça n'a rien à voir.
0: Ah, excuse-moi, mais j'en sais rien, c'est les gens qui me disent ça sur...
1: Est-ce que t'as fait du piquet de grève un petit peu aussi, parce que je sais que tu t'y connais en bière et en merguez quand même, et ça me
3: fait... Non, mais
0: si, il a déjà piqué avec des broches, il a sa broche.
3: Mais non, je viens de te dire non, là.
0: Jamais, Gérard, t'as jamais fait grève à l'époque où t'étais routier.
3: Non. Non, parce que, étant donné...
1: Est-ce que tu ferais grève aujourd'hui, maintenant que t'as plus de travail, éventuellement?
3: Bah grève si je suis pas payé vis-à-vis de...
1: Des acédiques, tu fais la grève des acédiques.
3: Non, je ferai la grève et puis je refuserai de venir vous parler devant un micro.
0: Ah. Carrément, ah ouais, bon, carrément.
2: Je peux me permettre là parce que l'autre il dit tout, hein.
1: Ouais, vas-y Roberta, je t'en prie, je t'avais oublié.
2: Je te remercie. Mm-hmm. Moi ce que je veux dire c'est bon, j'ai 35 ans, tu vois, je suis routière.
0: Depuis combien de temps?
2: Ça fait 10 ans.
0: Ah oh, carrément, oula.
2: 10 ans, je suis dans le camion.
0: On te sent aigrise.
2: Non, je suis pas aigrie, je suis normale. Hein.
3: Non, monsieur, on te sent agressive.
0: Bah, normal.
2: Normal,
0: genre.
2: J'ai une journée de merde dans le camion, donc il a fait chaud.
3: Non, mais de toute manière, c'est pas... Moi aussi, je suis d'accord avec vous que ça fait chaud, mais...
2: Oui, hein. Ouais, mais toi, t'as pas été la journée dans le camion, donc...
3: Mais moi, j'étais dehors, c'est pareil.
2: Pas dans le camion, derrière la vitre.
0: Attends, je vais remettre les pendules à l'heure, Roberta, non. C'est pas parce que t'as passé 10 heures dans ton camion à en chier. Gérard, lui, il a passé 10 heures sur un dehors en chier avec la chaleur, tout autant que toi, d'accord?
2: Ouais, donc
0: tout le monde
2: d'accord.
0: En chie.
2: Je suis d'accord, on a autant travaillé, toi et moi.
0: Mmh.
2: Et moi, je t'écoute, hein, ça fait longtemps. Et,
0: Est-ce que c'est dur d'abord, Roberta, d'être routière dans le milieu, c'est un milieu très d'hommes aujourd'hui?
2: C'est un peu dur, ouais, mais il suffit de lever un peu la voix. Et puis, après, tu te fais obéir. Hein.
0: Mmh.
2: Ouais, les Manu, tu vois, sur le quai, moi, je fais rien, hein, c'est eux qui font tout.
0: Ouais.
3: Ouais, mais ça, de manière.
2: Cool, quoi.
3: Mais même, de toute manière, c'est bien ce que j'avais dit, que normalement, les chauffeurs routiers n'ont pas le droit de décharger.
2: Ah bon, toi, tu décharges, tu vas à la main, mais moi,
3: ouais.
2: Je sais pas.
3: Bon, Roberta,
0: non, c'est vrai.
3: Roberta, merci.
1: C'est des termes techniques, Gérard.
3: Non,
0: mais il a raison, Gérard, ouais.
1: Toi, tu te fais pour décharger par des gros gaillards bien musclés, des manutes, quoi, en fait.
3: Non, mais ouais, c'est bon. Ouais.
0: Gérard, c'est un débat.
2: Non, mais moi, ce que je veux dire, c'est que je décharge au Fenwick.
0: Attendez, alors Roberta, qu'est-ce que tu dis, Roberta?
2: Je disais que je décharge au Fenwick, je décharge pas à la main.
1: Ah.
2: C'est tout. Bah, je peux pas, hein.
3: Non, mais attends, mais qu'est-ce que tu veux insinuer? Tu veux dire que je dis carrément devant des millions d'auditeurs que je fais la branlette espalienne?
2: Ah non, c'est pas du tout.
3: Bon, bah alors, pour moi, c'est ce que ça veut dire, d'accord?
2: Pas pour moi.
3: Ouais, mais moi, c'est ce que ça veut dire.
2: Je crois que t'as pas
0: tout.
2: Je crois que t'as oublié le monde dans lequel t'as vécu et tu nous...
3: Ouais,
2: tu
3: ouais, ouais, ouais, ouais, ouais, ouais, ouais, ouais, ouais,
0: attends.
3: Oh là, attention.
0: Oh là, ok, t'as là. T'as l'impression que Gérard, c'est vrai, la question qu'on peut se poser, il y a beaucoup de routiers qui me l'ont demandé, ils m'ont dit tiens, quand tu verras Gérard, est-ce que tu renies ce que t'as fait avant? On a l'impression qu'aujourd'hui t'es passé de l'autre côté, que t'es devenu un artiste et que t'as été routier, ça c'est ton passé. Et que maintenant que t'es devenu, quand même dans le show business un peu, la radio, tout ça, t'as fait un peu de télé avec moi. Est-ce que regarde pas comme ça. Genre, on a failli te faire, t'as fait Fun TV.
3: On l'a fait quand on est à Neuilly.
0: Oui, mais d'accord, mais t'étais dans le show business télé. Bref, est-ce que t'as pas eu l'impression d'avoir pété un plomb et de dire, moi les routiers c'est de la merde, je veux plus en entendre parler?
3: Non, j'ai jamais dit ça, au contraire, je pense toujours à eux. Non, attendez.
1: Avant, tu baisais tes gros, c'était des bonnes, alors tu vas pas me dire que t'as pas changé.
3: Quoi?
1: Non, rien.
3: Attends, redis ce que tu viens de dire là.
1: Je disais qu'avant tu sortais avec des jeunes filles d'un certain volume et que c'est maintenant vrai. Tu fais un petit peu plus attention et tu prends des jeunes filles superbes et magnifiques.
0: Bah c'est vrai que maintenant que t'es dans le show business, c'est vrai que ça te permet d'avoir des filles quand même bien gaulées. Ouais, quand on voit Lily ce soir et quand on compare avec Christine.
1: Est-ce que t'as pas changé un peu de standing, GG, quand même?
4: Je trouve que t'es pédant là.
0: Ouais, mais on a le droit de se poser la question. Est-ce que Gérard, tu comprends qu'on puisse te dire aujourd'hui t'es un peu pédant?
3: Non.
1: Et donc, que tu fais des randonnées pédestres?
3: Non plus.
1: Non plus, bon.
4: D'accord. Non, mais moi je te trouve pédant, quoi, et réponds-moi.
3: Mais je viens de te dire non.
0: Aujourd'hui, Roberta,
4: ouais.
0: Tu considères que sur 35 heures,
4: ouais.
0: tu fais. Comme tu décharges au Fenwick, toi. Hein.
4: Oui, je décharge au Fenwick. Oui.
0: Tu fais sur les 35 heures, ça te prend combien de temps le Fenwick?
4: Ça me prend bien 43 heures, parce qu'en fait, si tu veux, je fais 43 heures en tout, je compte pas les Fenwick, la route et tout, l'autoroute, le repos, tout
0: ça. Gérard n'a pas l'air d'être d'accord, il demande à...
4: J'ai 43, moi.
0: Gérard, vas-y.
3: Mais non, mais arrête tes bêtises.
4: T'as combien, toi? Dis-moi, t'as combien, toi?
3: Mais attends, mais de toute manière, toi, qu'est-ce que t'es en train de me balancer, là?
0: Ah, mais enfin, c'est pas la même époque, Gérard. Ça fait combien de temps que t'es plus routier? Ça fait au moins 10 ans.
3: Déjà.
1: T'as encore ton permis ou pas? Est-ce que t'as toujours ton permis routier ou tu l'as revendu pour faire un peu de caillasse?
3: Bon, allez, hop, c'est bon, je... Stop. Terminé.
0: Qu'est-ce qu'il y a? On les dégage?
3: Ouais.
1: Bonne nuit.
0: Putain, j'avais pas...
4: Espèce de pédant.
0: Quoi? Qu'est-ce que t'as dit, là?
4: Espèce de pédant.
0: Putain. Hop là.
5: On a un message sur le net, sur l'autre.
0: Ouais, je t'en prie, vas-y, sur le net, on rappelle sur l'autre chat, ouais.
5: Ouais, on a Morissette, c'est une ancienne prostituée que t'avais déchargée dans la cabine de ton camion, qui voulait te souhaiter un joyeux anniversaire.
3: Alors déjà, Esteban, Morissette, c'est pas une que j'ai déchargée, c'est une chauffeur routière.
0: Qu'on embrasse.
3: D'accord, que j'embrasse en passant.
0: Est-ce qu'on peut saluer les routiers quand même ce soir, Gérard?
3: On salue la profession routier, chauffeur de taxi et tout ça. Donc
0: les chauffeurs de taxi là, si on peut avoir des médecins, parce que ce soir, c'est vrai, là, on fait la plaisanterie. Et c'est vrai que Gérard est là pour mettre de la bonne ambiance sur la radio, parce que c'est son anniversaire. Il faut le rappeler. Il y aura d'autres cadeaux. Le champagne va pas tarder à arriver. Mais n'oublions pas qu'en ce moment, on est en période de crise. Alors, il y a les législatives, on a parlé des routiers, mais on peut parler effectivement des médecins. Qu'est-ce qu'il y a comme profession en ce moment qui sont malmenées? On l'a dit, les chauffeurs de taxi, les chauffeurs de bus, les chauffeurs de... Enfin bon, les cités.
3: Non, mais il y a plein de trucs qui sont mal vus. Et puis mais maintenant, bon, bah, on va pas tourner 150 ans autour du pot. Hein, je vais offrir mon cadeau tout de suite à Lily et puis terminer. Après, on reprendra les personnes, on reprendra d'autres personnes après.
0: Donc ce soir, c'est ton anniversaire, mais c'est toi qui offres un cadeau à Livy.
3: Ben...
0: Eh ben écoute, tu vas lui remettre toi-même en personne, et puis juste après, on ira de nouveau vers des stars. Ah, alors ça, c'est le cadeau. Alors attendez, alors il va y avoir un échange de cadeaux, il va falloir donc les commenter. Gérard, on va d'abord peut-être... oui, d'accord. Alors d'abord, Gérard qui va offrir son cadeau.
3: Non, on va donner le micro à Lily.
0: Non, ouais, d'accord. Alors,
3: moi, je vais prendre l'autre.
0: Non, parce que l'autre, il marche plus, Gérard. Non, mais un micro comme ça, mais c'est pas grave. Elle va te donner son cadeau, alors vas-y. Alors voilà, c'est...
3: Bah, faut qu'elle commente. Hein.
0: Non, mais il n'y a pas besoin de commenter, c'est toi qui vas commenter. Oh là là, t'es lourd.
3: Bah, elle peut le dire, au moins, ce qu'elle a à me dire.
0: Qu'est-ce que t'as à lui dire? Bon anniversaire, c'est ça, Lily? Voilà, bon anniversaire, mon
3: chéri. J'ai pas entendu.
0: Voilà, Esteban, prête le micro 2 secondes à Lily si tu
3: j'ai
0: veux
3: pas,
0: bien.
3: J'ai
0: parce
3: pas
0: que
3: entendu.
0: Là... Alors vas-y, juste, voilà, hop. Alors,
6: allez. Alors, je répète, joyeux anniversaire, mon amour.
0: Voilà ce qu'il voulait entendre dire. Personne n'y croit, mais c'est tellement beau.
3: Je vais regarder. Donc, il y a une petite boîte.
0: C'est du parfum, ça me semble. Une boîte de chocolat de chez Sephora.
3: Non, à mon avis.
0: C'est les petits bonbons de chez Sephora. Avec rien dedans.
3: Non, je pense pas. Je pense pas, à mon avis.
0: Mon Dieu, pourvu que ce soit du Bic ou du Harley Davidson ou de l'Antarctique.
3: Ouais, pourquoi tout de suite, là?
0: Parce que c'est du parfum qui te va tellement bien, mon pauvre.
3: Non, mais à mon avis, si j'arrive à...
0: L'Arctique. Si c'est Hervé, ça peut être du Giacomo. Hein.
3: Alors.
0: putain, c'est le meilleur parfum du monde. Comment t'as pu offrir un truc pareil, Lily, à un Gérard? Mais c'est pas possible. Oh non, mais c'est mon parfum. Mais comment tu peux donner ça? Il va pas pouvoir le mettre. Ça va pas lui aller. Ça, c'est trop bon pour lui. Ça, c'est le vrai égoïste ou c'est le platinium? C'est lequel?
3: Non, non, c'est le vrai.
7: C'est
3: hein.
7: Égoïste. Il y en a plein, fais voir.
3: Ouais, c'est le vrai. Hein.
7: Montre-moi, tu me sentes un peu là.
5: Gérard, si t'en mets, t'as toutes tes chances avec Marlène.
7: Oh putain, ils sont super bons. Enfin, faut aimer, putain, mais ça. Oh là là.
0: Dis donc, ça va te changer, ça. Quand je vais te sentir arriver, j'ai l'impression d'avoir mon ombre. Ah, j'adore, moi, j'aime bien. Faut le laisser un peu. Déjà, faut laisser attendre une bonne demi-heure, puis faut voir sur la peau de Gérard aussi. C'est ça.
3: Non, non, mais, je sais comment.
7: Ça a pas le même parfum sur la peau de Gérard.
0: C'est une peau lavée ou une peau pas lavée?
3: C'est bon, arrêtez un peu vos conneries là.
7: Bah, ça c'est comme le pot douce.
3: Merci. Merci, mon amour.
0: Les gars! Le bisou!
3: Non,
0: le bisou!
3: Attendez,
0: le bisou! Comme moi, le bisou! Attends, moi je vais demander à Manu de venir, un petit bisou comme moi, tu es une Marlène! Ah bah oui, quand même!
3: Putain, ma chérie!
0: Je sais pas si Manu est encore là pour faire la photo, mais.
3: Voilà!
0: Le bisou!
3: Voilà, tout ça c'est pour ça, mon amour.
0: Oh bah dis donc, il lui a acheté des cadeaux lui aussi, après j'espère qu'on va avoir le droit au bisou. Hein.
3: Ah bah ça, vous débrouillez, hein?
0: Bah c'est toi qui te débrouilles surtout, c'est pas notre cam, hein, c'est pas nous, hein?
3: Ouais.
0: Alors attends, c'est moi, je l'embrasse ta Lily, hein?
7: Putain, ça se trouve rare, hein. On en trouve pas.
0: Deux paquets de cigarettes Marlboro. Ça, c'est déjà, ça commence très très fort. Et c'est quoi l'autre cadeau là? C'est un briquet apparemment. Oh là là, c'est mignon tout plein, dis donc. Eh oh.
3: Donne-lui le.
0: C'est quoi comme parfum? Attends, donne-lui le micro effectivement pour qu'elle puisse commenter rapidement. Je suis à moitié endormi, moi, dis donc. Faut parler bien fort, hein, Lily, vas-y.
6: Ah, ça, c'est mon parfum préféré, c'est Love Me de je sais pas qui, de Paris, apparemment.
0: Love Me, dis donc, tu le savais, Gérard, que c'était son parfum préféré?
6: Je connais même pas.
0: Ah,
6: c'est vrai. Bah, à mon avis, ça vient de là-bas, quoi.
0: Ah oui. Ah, c'est beau, putain.
6: Alors, il m'a offert un joli briquet, apparemment, une jolie femme, une belle poitrine.
0: Je pense que ça me... Oh là là, il y a vraiment du goût, Gérard. T'as du goût, Gérard, hein? Comment t'as choisi ce parfum là? Fais voir un petit peu le parfum, je peux regarder la boîte là pour la commenter.
6: Je sais pas d'où ça vient, mais ça
3: fait... Non mais, il y en manque un dedans, hein.
0: Alors, il y en a un autre. Oh là là.
3: Il y en a un autre, hein.
0: Oh, dis donc, et oh. Oh, dis donc, et oh. Marquise des Anges, et oh, comme parfum. Ça rigole pas, dis donc, c'est du beau cadeau, ça, dis donc, ma chérie, ça, hein.
7: Ah, Gérard, qu'est-ce que t'en penses?
3: Ah, mais moi, de manière, c'est pour l'armée. Ça, non, c'est bon. Ça, c'était tes cartes que je t'avais promises.
0: Beau cadeau.
3: Donc, en fin de compte, c'est pour. Bon, c'est une carte de toute l'équipe du matin, puis notre équipe. Voilà.
0: Ah là là, il faut parler devant les micros, hein. Il y a des blancs à l'antenne, je vous raconte même pas. Il y a un rythme ce soir là. Bon allez, attention, on va continuer à enquiller avec des cadeaux encore pour toi, Gérard. Concentre-toi, ta petite Lily, après on va faire un petit tour dans les couloirs. Tiens, justement, on va aller fumer une petite Marlboro que tu lui as offerte.
3: Ouais, mais moi aussi.
0: Non, mais toi t'es là, c'est quand même toi la star.
3: Mais j'ai envie de fumer une clope.
0: Ouais, mais on s'en branle, c'est ton anniversaire ce soir, Gérard. Encore des cadeaux pour toi. On a entendu tout à l'heure Madonna, on a entendu tout à l'heure Britney Spears. Et au tour de notre star également, Gérard, qui te souhaite un bon anniversaire. Écoute.
8: Hi, this is Michael Jackson. I want to say to you, it's happy birthday to you. You are the king. You're the king of the world. Alcoholic candy to sing drinking.
0: Oh là là.
3: Le king of pop.
0: Michael Jason. Gérard, sérieusement, en direct de Los Angeles.
9: Il connaît bien.
3: Ouais, bah apparemment on dirait.
0: Ah bah dis donc, ça c'est un beau cadeau encore, non? Ça t'a fait plaisir?
3: Bah ouais.
0: Et un dernier cadeau également d'une autre star française cette fois-ci. Et on m'a précisé qu'il y avait des petites difficultés de son, hein, c'est ça?
5: Ouais, parce qu'en fait elle était un petit peu trop basse par rapport au micro. Gérard, écoute quand même.
0: Il s'agit d'une star donc apparemment elle a eu des petits soucis de micro. Écoutez, Gérard, c'est ton anniversaire, cadeau.
8: Salut! C'est Mimi Mathieu! Je voulais souhaiter un joyeux anniversaire à Gérard!
0: Mimi Mati dont le micro était trop grand. Ça te fait plaisir?
3: Ouais, très plaisir.
0: Voilà. Il y aura d'autres cadeaux. D'ailleurs, on va continuer. On va faire juste un des trois pays ce soir. Un des quatre pays, pardon. L'Allemagne, l'Italie, les États-Unis ou le Canada. C'est retransmis sur Internet. Et apparemment, les débats de Gérard et mes émissions de nuit sont retransmises dans ces pays. Quel pays choisis-tu, Gérard? L'Allemagne, l'Italie, les États-Unis, le Danemark? L'Allemagne, peut-être, pour démarrer?
3: Non, ouais. L'Italie.
0: L'Italie?
7: Ah, c'est peut-être mieux l'Allemagne.
0: Peut-être mieux l'Allemagne pour démarrer.
3: Non, l'Italie.
7: C'est les premiers qui t'ont piqué le truc. C'est les plus vieux, c'est ouais. Les premiers.
0: Ouais. Et bah alors, c'est parti pour l'Italie, écoutez.
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9: 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Comment ça vient faire?
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9: Eins, zwei, bitte, Sir.
11: Eins, zwei, Sprintekarte, FF.
9: Dritte, bitte, bitte.
7: C'est la deuxième radio de Berlin. Deuxième radio de Berlin.
12: Radio Choucroute.
3: Ouais, ben, je crois qu'avec ce qu'ils viennent de dire là, je suis pas tellement d'accord.
0: On écoute.
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7: Dritte, bitte. Un truc qu'il faut préciser, c'est qu'en allemand, clochard veut dire animateur. Et c'est parce que j'ai vu la tête. Il a cru que clochard, ça veut dire clochard. En allemand, clochard veut dire animateur.
12: Ouais, c'est clair.
3: Non mais c'est bon, là j'apprécie pas tellement.
12: C'est vrai, Gérard.
3: Non mais j'apprécie pas, c'est tout.
0: Oh, je suis mort de rire, j'en pleure, putain.
3: Ouais, mais moi j'apprécie pas tellement. Toi ça te fait peut-être rire, mais pas moi, d'accord. Merci.
0: Écoutez, pour se calmer un petit peu. On va se mettre un petit disque, hein, Gérard?
3: Ouais, je pense que ça vaudra mieux.
0: C'est ton anniversaire ce soir, voici un autre cadeau pour toi, écoute bien. Exclusivité, Star System, Fun Radio, Max, dans la nuit, l'anniversaire de Gérard, c'est 41 ans, écoutez.

0: 06 57 82 21 80.
1: Voilà, c'était le numéro de téléphone de Gérard à l'époque qui malheureusement a changé. Toujours l'anniversaire de Gérard et ses 41 ans ce soir. Et avant de le retrouver, car on a encore plein de cadeaux pour lui, des surprises. Après l'Allemagne, on ira du côté de l'Italie, des États-Unis et du Canada. Cadeau encore, un remix en total exclu, l'anniversaire de Gérard. 0825 08 5000, je compte sur vous.
2: Attention, il est là. Allô ?
1: Vous ne l'avez pas reconnu ?
3: Bon, alors maintenant, ça va être clair.
4: Je suis Gérard. Gérard de Suresnes, vous me connaissez pas.
1: Gérard ! Vas-y, on y va, c'est parti.
4: Bon alors, toi routier qui fais de la route depuis longtemps, toi qui ne sais pas à quelle heure que tu rentres, ta vie est en danger. Voilà. Je voudrais te dire je t'aime comme une rose. 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Laisse-moi tenir ta main quand on se promène dans une grande surface. 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Laisse-moi te prendre la taille quand on se promène en maillot de pain. Hop, terminé.
1: Terminé en remballe.
2: Faire un nouveau poème encore là.
3: Moi je commence à en avoir ras-le-bol de ces conneries. Pour le fait que je vois à tout le monde, même aux auditeurs, que vous venez pas me casser les couilles avec vos poèmes. Il est hors de question que je continue comme ça. Ta gueule, tu restes poli.

Oh, j'ai pas d'ordre d'en recevoir des auditeurs. 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
1: Remix encore total exclu, diffusé il y a bien des années de cela. Mais pour ceux qui viennent de nous rejoindre, ils découvrent. Gérard, il est là depuis, ça fait combien de temps qu'on se connaît maintenant que t'es sur l'antenne? Ça fait, oh là là, 6-7 ans?
2: Ouais, à peu près.
1: À peu près dans ces eaux-là, hein. Encore des cadeaux, encore des remix. Tout à l'heure, en exclusivité, vous entendrez la version de Céblero, version Gérard, qui avait été faite par moi-même, Fildar et Manu. Tu t'en souviens pas? Oh si, je mets un petit extrait comme ça, vite fait. Petit extrait, ça sera le prochain morceau.

0: etc., etc. On l'écoutera dans son intégralité tout à l'heure. C'est Blaireau, tu t'en souviens plus, mais c'est pas grave. Ce soir, c'est l'anniversaire de Gérard, 41 ans. Dans quelques instants, encore des auditeurs au 0825-0800-1000. Lâchez-vous, vous voulez lui souhaiter un bon anniversaire. Vous souhaitez également lui poser plein de questions sur son avenir avec Lily, entre autres, sur sa vie professionnelle, éventuellement, sur ce qui peut lui arriver de beau, de ce qu'on peut lui souhaiter. 0825-0800-1000. Et les Belges également, 0033-825-0800-1000. Je sais que beaucoup de jeunes sont en train de réviser en ce moment. C'est le moment de faire une petite pause et de nous appeler. Pendant ce temps-là, on va offrir des cadeaux. Alors, prochain cadeau, Pedro, il s'agit de... Cadeau d'un auditeur.
1: Un petit colis qui est arrivé pendant la semaine.
0: D'accord, très bien. Donc, on va amener tout ça dans les mains de Gérard. Il va donc ouvrir en direct un cadeau, une surprise. Une surprise pour tout le monde. Allez, on y va. C'est parti, tu ouvres. Colissimo, colis posto, colis poste. C'est parti. Allez, Gérard. Donc, hop, il est en train d'essayer d'enlever... On se dépêche. Allez, déchire, allez! Oh là là, la gonzesse, voilà! Qu'est-ce qu'il y a dedans?
2: Belle. Bah, comment ça? Non, non, les gants. Belle.
3: C'est les gants. Pour le fist fucking.
2: Belle. Poubelle.
0: C'est quoi? C'est un truc pour les sous-dards.
2: Ah! Oh! Ouais, d'accord. La Zorro qui a dû. Qui a dû à moitié fuir dans. Lors du travail. Du trajet.
0: Ça, c'est quoi comme parfum?
1: Je donne les noms.
3: Vas-y, dis.
2: Yves Saint-Laurent.
0: Oh, quand même, dis donc, mon con, eh oh. Yves Saint-Laurent, eh oh, il en reste les trois quarts dans la bouteille. Et ça, c'est quoi, ça hein?
2: Ça, c'est un truc pour la voiture.
1: C'est quoi, le truc pour la voiture?
3: C'est les sapins qui sont
2: dedans. C'est quoi, tiens, dégage, toi.
0: Ça, c'est quoi? Fais voir, c'est quoi? Fais voir le sapin, bah, attends, je vais le prendre pour ma caisse, hein, fais voir, tu vois. Ben
3: non, mais non, c'est pour le mettre autour du cou.
0: Hein. Ah, ouais, peut-être, ouais.
3: Pour Gérard.
4: Mais il peut le mâcher, hein.
1: Y a qui quoi?
0: Non, mais c'est pas celui-là. Moi, je préfère les sapins. Moi, c'est sapin, ça s'appelle quoi, ça? C'est des sapins magiques?
1: Ouais.
0: Bah, je préfère à la vanille,
2: de
0: moi.
2: Survie, ça, ça va à la
0: J'aime pas, moi, à la vanille. Ouais, qu'est-ce qu'il y a d'autre, des trucs de survie?
3: Arrête, c'est vraiment.
2: Mais j'ai
3: c'est dégueulasse, c'est des cadeaux.
2: Non, non, ça va à la poubelle, c'est tout. Hop.
4: C'est dégueulasse. Non,
0: c'est dégueulasse, moi.
2: Dit le furet de Suresnes, donc c'est bon. Alors, c'est qui t'a envoyé ça? Mario et Luigi.
0: C'est quoi?
2: Oh, tu vas où, toi, là?
0: Oh, c'est le cadeau, eh oh, tu vas où, Stéphane? Non, arrête.
1: Baston!
0: Ah, là, c'est de Lazzaro encore, bon, c'est pas le pire, mais, hey.
2: En plus, de Lazzaro, mais, bon.
0: Lazzaro, ouais. Oh. C'est offert par qui?
2: Par,
0: Qu'est-ce qu'ils disent? C'est quoi le message qu'ils disent?
2: Mario et Luigi, donc.
0: C'est quoi le mot, là, qui a marqué? Qu'est-ce qui a marqué sur le mot, là?
5: Je viens.
0: Gérard.
2: Alors, nous, là, c'est le kit de survie pour les débats de Gérard. Dis le petit furet de Suresnes. Donc ça, c'est à la poubelle. Alors, faut remettre... Ah ouais, mais ça, c'est même pas la peine.
0: Qu'est-ce qu'il y a?
2: Non.
0: Il y a quoi?
2: Non, non, il parle de machine, donc c'est bon.
0: C'est qui machine?
2: Tu sais, de...
0: Moi, je vois pas... Non, je vois pas. Miss Sandy, Christine?
2: Sandy.
0: D'accord, ok, très bien.
2: Donc, voilà.
0: Hop, clair, net, précis.
3: Il y a encore un cadeau.
1: Il y a encore un cadeau pour Esteban.
0: Esteban, c'est quoi, ça?
4: Ouvrir.
2: Bon, tu parles d'une boîte d'allumettes?
4: Non.
2: Mais avec des poils de je sais pas quoi.
4: C'est les poils de couilles de fil d'art qu'il a voulu se faire.
2: Ouais, non, lui, il peut se les carrer, il peut se les mettre où que je veux. Hein.
3: Non, mais c'est des vrais poils, regarde.
1: Tiens.
3: Regarde.
2: Allez, dégage, parce que tout à l'heure, tu vas avoir le droit de Lazzaro. Tiens, je vais m'en mettre.
0: Non.
2: Ah putain, il y avait
3: ça, dès qu'il y a de l'alcool, hein, tu...
2: Ouais, mais j'ai soif, merde!
0: Ouais, bah ça va arriver justement, le champagne va pas tarder à couler à flot dans les studios de Fun Radio et on a Gérard avec nous justement de Bordeaux, 26 ans. Bonsoir Gérard, merci d'être là.
6: Ouais, de rien, bonsoir.
0: Et merci de ta patience.
6: Non, de rien. Hein.
0: Gérard t'écoute.
6: Ouais, salut, bon anniversaire, je voulais dire.
2: Bah, merci, bonsoir à toi.
6: Moi j'ai un peu une petite question à te poser, quoi, parce que je voulais savoir si t'avais déjà rencontré un homonyme.
0: Dans quel sens?
6: Bah, dans le sens qu'un homonyme, quoi. Quelqu'un qui s'appelle comme toi, pareil.
2: Ouais, bah, ça, on a eu l'occasion.
0: Parle dans ton micro, c'est important.
2: On a eu l'occasion d'en avoir durant nos vies.
6: Ouais.
2: Et donc,
0: Des mecs qui s'appellent Gérard.
6: En fait, je suis désolé, je vais saper un peu l'ambiance, quoi, Gérard, mais toi et moi, on a le même prénom, le même nom. Et ce qui fait que, bon, ben là, le problème, si tu veux, à l'heure actuelle, c'est que les gens nous confondent, et puis moi, je reçois plein de courriers qui t'est destiné.
0: Oh, bah alors là, ça tombe plutôt bien que tu nous dises ça, Gérard, parce que, enfin, Gérard de Bordeaux.
6: Ouais.
0: Parce que, il y a un truc qui me fait pas plaisir, et ça, je l'ai récupéré tout de suite, écoutez. Alors ça, c'est un truc qu'un auditeur m'a envoyé sur CD. Dans les discothèques, il y a des gens qui se refont passer pour Gérard. T'étais pas en boîte il y a 15 jours en boîte.
2: Ah non, de toute manière, j'étais avec Lily.
0: Tu peux le certifier. D'accord, Gérard,
6: ouais.
0: De Bordeaux. Écoute juste ça, ça tombe plutôt bien puisqu'il y a des gens qui se font passer pour Gérard.
6: Ouais.
0: Écoute. Ça, c'est un... Attends, excuse-moi, j'aurais dû quand même planter le décor, c'est important pour que vous compreniez. Là, vous allez entendre, c'est un auditeur qui m'a envoyé un CD où il a enregistré apparemment un DJ dans une boîte il y a 15 jours où il y avait soi-disant Gérard de Suresnes qui vendait des remixes. Est-ce que Gérard, tu nous confirmes que tu n'y étais pas ?
2: Ben, j'y étais pas.
0: On écoute. Ouais. On écoute tout de suite.
5: Mesdames et messieurs, bonsoir.
0: T'entends ?
5: Bienvenue à la discothèque Le Tipolier à Marseille, ce soir exclusivité.
2: C'est bon, arrête.
0: Écoute.
5: La visite de Gérard. Eh oui, avec ses poèmes et ses cassettes remixées.
2: Et ça recommence.
5: Et les cassettes, vous pouvez bien sûr les acheter au prix de 100 francs. Se renseigner à la caisse.
2: Arrête-toi.
5: Et sans plus tarder, tout de suite, voici le remix de Gérard, bientôt dans vos bacs.
2: Non, c'est bon.
0: Ça dure toute la nuit comme ça. Alors, t'étais pas en boîte?
2: Non. Déjà, pour commencer, si c'était il y a 15 jours, donc j'étais...
0: 15 jours français, Nini. Hein.
6: Ouais, Max, Gérard, si je peux... parce que moi, justement, puisque vous en parlez, moi, il y a une quinzaine de jours, là, du côté de Bordeaux, moi, j'ai reçu encore du courrier qui était encore adressé, comme quoi, soi-disant, il se passait des trucs. Bon, il y a une grande chaîne de boîtes, je citerai pas le nom, parce qu'on n'a pas le droit aux marques, mais une grande chaîne de boîtes qui organisait des trucs un peu en cuir et tout, soi-disant avec toi, avec je sais plus quoi, il fallait venir se faire tordre les tétons, des choses comme ça, quoi. Comme quoi tu...
2: Non, laisse tomber.
6: Attends, mais moi j'ai le flyer là. Hein,
2: non, mais tu me fais une chose, le prochain coup que t'as ça, t'envoies ça tout ça à la radio et puis c'est tout. Terminé, on n'en parle plus.
6: Est-ce que, parce que en bas il y a marqué contact, il y a marqué fesses de babouin, je sais pas si c'est...
2: Non, c'est pas de la faute. Tu laisses tomber.
6: Mais c'est quoi, fesse de babouin?
0: Non, mais ça veut dire que fesse de babouin continue à sévir, quoi. C'est qui ce mec?
2: Bah, ça, c'est un mec, c'est un auditeur qui se fait dénommer fesse de babouin et ouais, qui continue. Et donc, c'est lui qui s'amuse à faire ça.
6: Est-ce que tu crois que c'est aussi lui? Parce que j'ai reçu des trucs concernant une start-up au Mexique.
2: Non, mais c'est bon.
6: Comme quoi, on me demandait. Alors, moi, j'ai versé une somme de 500 euros.
0: Oh putain!
6: Bah oui, c'est ce qu'on m'envoie un truc et tout, et on me dit...
0: Mais les voilà, mecs, faut pas faire ça.
6: Pour gagner un fabuleux voyage et un concours avec ta start-up, Gérard, il faut verser 500 euros, et ça fait 3 mois maintenant, j'attends toujours pour partir.
2: Non, mais laisse tomber, c'est des conneries,
0: c'est
2: tout.
0: Des conneries, enfin, c'est quand même sur ton nom, Gérard, est-ce que c'est toi qui fais ça?
2: Bah oui, mais non, c'est pas moi, de toute manière, tu connais les écritures?
6: Non, mais attends, mais moi...
2: Bah est-ce que c'est mon écriture?
6: J'en sais rien, je la connais pas.
2: Est-ce que c'est mon écriture?
6: Je connais pas ton écriture, je sais pas.
0: Bah justement, il sait pas écrire, donc ça peut...
2: Bon, bah alors?
6: Non mais le problème c'est que je sais pas comment elle est ton écriture, donc je peux pas comprendre.
2: Ça vient d'où?
6: Mais j'en sais rien.
2: Ça vient d'où?
6: Le problème si tu veux,
2: je te pose.
0: Arrête de gueuler comme ça, Gérard.
6: Je sais pas.
2: Putain mais merde. Il va répondre à la question.
6: Bon, en tout cas, tout ce que je sais, c'est que j'ai versé 500 euros. Et puis bon, bah, comme je suis pas parti, j'aimerais...
2: Mais il est borné.
0: Non mais c'est toi. Est-ce que
2: ça vient d'où?
0: Il s'appelle Gérard Cousin aussi, apparemment, comme toi. Donc oui. Tu vois, c'est pour ça aussi la merde.
2: Bon, allez, c'est bon, Max. Merci de balancer encore mon nom de famille.
0: Mais c'est un homonyme.
2: Mais arrête tes conneries, putain.
0: Gérard, tu t'appelles bien Gérard?
2: Mais c'est bon.
6: J'aimerais pas qu'on divulgue mon nom de famille aussi à l'antenne, si c'était possible.
2: Voilà, comme ça, c'est fait maintenant, terminé.
0: Bah écoute, le mec en boîte, écoute quand même. Moi, ça me choque.
2: Mais non, mais moi, ça m'intéresse pas d'entendre des conneries comme ça. Toi, ça te fait rire, pas moi.
5: Le Tipolier à Marseille, ce soir, exclusivité.
0: Bon, attends. Tu m'appelles... comment elle s'appelle, la boîte? Attends.
4: Il y a beaucoup de réactions sur le net.
0: Non, attends.
2: Mais non, on s'en fout. Attends,
0: on va choper le mec.
5: Bienvenue à la discothèque Le Tipolier à Marseille.
0: C'est bon, on est dessus. Tu m'appelles, tu te démerdes, Internet, t'essaies de me trouver la boîte, le numéro du Tipolier. On va appeler le DJ.
6: Max, pardon.
0: Oui, Gérard.
6: Qu'est-ce que je fais pour mes 500 euros? Qui c'est qui va me payer?
0: Je crois que là,
2: c'est personne qui va te payer. Tu vas te démerder avec celui qui t'est pris, qui s'est fait passer pour moi, c'est tout.
0: Je crois que tu t'es carrément le cul. Je crois que Gérard, faut être à ma place.
2: C'est pour ça que t'appelais?
0: Bah, attends,
2: pour me gâcher la soirée.
0: Bah, en même temps, ça peut venir de toi, Gérard. C'est pour dénoncer. Il est là pour dénoncer les choses.
2: Mais attends, mais le tampon, il vient d'où?
0: Bah, d'une chatte.
2: Bon, allez, c'est bon. Allez, hop, on arrête parce que je crois que ça va se terminer au vinaigre.
4: Tu as payé comment ta nouvelle chemise alors?
0: Non, mais attends.
2: Ça vous regarde?
0: Non, mais attends, Gérard, on n'est pas là.
2: Ça regarde personne.
0: Mais Gérard, on n'est pas là pour plomber l'ambiance.
2: Si maman... Mais si, mais vous êtes là pour plomber l'ambiance.
0: Oh,
6: si t'ennuierais que t'aies dépensé mes 500 euros pour t'acheter une chemise quand même.
2: Bon, allez, dégage, allez, hop. Allez, dégage.
0: Ah, merde, je l'ai plus. Si je l'ai, allez, hop.
2: Bonne nuit.
0: Allez, c'est bon. Mais, hey, Gérard, mais il y a plein...
2: Mais non, mais... Mais de manière, mais pour bien se dire une chose dans la tête, que tout le monde, ça continue. Mais moi, ça va pas continuer. C'est tout. Ça va être clair, net et précis. Hein, c'est pas parce qu'aujourd'hui, c'est prévu l'anniversaire, que je vais me laisser marcher sur les pieds encore cette année. Non, c'est
0: mais
2: tout.
0: Mais c'est pas de notre faute s'il y a encore des gens qui passent.
2: Eh ben, dans ces cas-là, s'il y en a qui se font passer pour moi, ben, faut arrêter, c'est tout.
0: Bah ouais, mais il y a des gens qui se font passer pour moi, des gens qui se font, il y a eu un chat la dernière fois, je vois qu'il y a un mec qui a monté une start-up internet, il y a des mecs qui se sont fait appeler esteban.fr.
2: Exactement.
0: Ça fait plaisir à personne. Donc nous aussi on est là, et grâce à Gérard de Bordeaux, c'est pour dénoncer un petit peu ces choses-là. Quand on entend.
2: Mais même, quand je lui demande quelque chose, il a qu'à regarder ça et les envoyer, il a qu'à aller au.
0: C'est ce qu'il a fait là, par exemple, le mec qui nous envoyait le CD. Regarde, non, mais quand même, écoute bien. Non,
2: mais
0: c'est quand même...
2: Mais ça, tu vas mettre ça entre les mains à Victor et c'est tout.
0: Bah oui, écoute bien. Bonsoir. En discothèque, il y a 15 jours.
5: En discothèque, le Tipolier à Marseille, ce soir, exclusivité.
2: N'importe quoi.
5: La visite de Gérard.
2: Non, mais c'est bon, arrête avec ça.
5: Vous pouvez bien sûr les acheter au prix de 100 francs. Se renseigner à la caisse. Et sans plus tarder, tout de suite, voici le remix de Gérard.
0: Écoute, Gérard, non, mais écoute, moi aussi je suis dedans.
5: Version import tout de suite.
0: Écoute ça. Tipolia, tu cherches hein, sur internet pour trouver le numéro de téléphone, on va appeler DJ. Écoute bien.
2: Il cherche rien.
0: Écoute là.
7: Attention.
0: Ça, c'est le remix qui passe dans la boîte, ça. Écoute bien le mec.
7: Gérard !
5: Allez, vous me levez les bras. Vous mettez le bordel !
8: Qui fait de la route depuis longtemps dans ce boost ? 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
0: Tu te souviens de ça, Gérard ? Ben voilà. Et ben voilà, donc les remix continuent. Donc ça recommence en discothèque. Je rappelle qu'il n'y a aucun droit. Pour l'instant, Gérard, tu n'as donné tes droits à aucune maison de disques.
2: Il n'y a personne, et c'est tout.
0: Voilà, donc tous les DJ, on peut s'adresser à eux, peut-être un message à leur passer en ultimatum.
2: Non, mais il n'y a rien
0: à dire. Si ça recommence, les cassettes, les remixes, là...
2: Bah, si ça recommence, ben, ça va être bien clair. On va tout laisser tomber à partir de ce soir, et comme ça sera terminé.
0: Ah non, ben non.
2: Là, on n'entendra plus parler de moi pour une bonne fois pour tout.
0: Ah, ben, enfin, si on entend, on peut parler de
2: toi. Non, mais ça, je vais te dire une chose. C'est pas parce que c'est mon anniversaire aujourd'hui qu'on doit foutre la merde.
0: On est d'accord.
2: Hein?
0: Alors, parce que les DJ, là, si ça se trouve, ils vont faire ça pendant tout l'été. Même si on n'entendra plus parler de toi à l'antenne, on va entendre parler de toi dans les discothèques.
9: Surtout que sur le net, il y a beaucoup de gens qui savent que c'est pas toi, mais qui sont très très choqués de ce que tu fais.
2: Et alors ? C'est pas moi, c'est pas ma voix, d'accord ?
9: Non, il y a beaucoup de gens qui sont choqués.
2: Bon, bah alors ?
0: Enfin, ils sont choqués, choqués dans le sens où pour eux, c'est-à-dire qu'ils confirment que c'est pas lui en boîte, mais ils trouvent ça choquant qu'il y soit quand même.
9: Voilà, exactement. Beaucoup de
2: ouais,
9: gens
2: c'est bizarre,
9: te reprochent de pas assumer, de pas y être et de pas
2: assumer. Alors, je me demande comment que je peux aller à Marseille. Alors, qui m'explique ?
0: Non, mais est-ce que, par exemple...
9: Par le train ?
0: Est-ce que,
2: par le train, et comment ?
9: En montant dedans.
2: Mais ouais, c'est ça. Arrêtez vos conneries tous les deux, d'accord ? Parce que je me demande si c'est pas vous... Si c'est pas...
0: J'ai reçu en chronopost. Non, c'est moi qui l'ai reçu, crois-moi. Mais les gens peuvent penser aussi que...
2: Mais il y a 15 jours, j'étais pas à Marseille, j'étais avec Lily, d'accord ?
0: Ouais.
2: Ça suffit.
0: Mais la question qu'on peut se poser, c'est est-ce qu'il était déjà arrivé, Gérard, et tu peux me le dire, si c'est vrai, c'est pas grave, de dédoubler, de faire payer des gens qui font des sosies qui vont à ta place en boîte ?
2: Non ! Avec quoi je vais payer les gens ?
0: Une boîte de froide !
2: N'importe quoi !
0: Bon.
2: Putain, mais c'est pas
9: avec
2: possible.
9: Les 500 euros t'as peut-être un frère poivre, un frère jumeau.
2: Ouais, un frère poivre, t'allais dire
0: non,
2: ça ?
0: Non !
2: Alors ferme ta gueule maintenant ! Tu la fermes une bonne fois pour toutes, ta gueule !
0: On est entièrement d'accord. Alors, on revient avec qui là ? Je ne sais plus où j'en suis.
2: Parce que là, je vais te dire une chose. Que ça recommence comme lundi dernier. Alors là, non ! D'accord ?
0: On est entièrement.
2: Là, c'est clair.
9: Moi, j'étais pas en boîte.
0: Bon, alors. Écoutez, on va se calmer un petit peu. Avant de revenir au 0825-08-5000, d'offrir d'autres cadeaux, il y a le champagne qui va arriver d'ici quelques instants et on a préparé un beau gâteau pour Gérard car c'est son anniversaire ce soir. On l'a dit, les débats de Gérard ainsi que les émissions de la nuit sont retransmises un petit peu dans tous les pays, dans le monde et en Europe. On a entendu l'Allemagne tout à l'heure, voici ce qui se passe également en Italie.
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0: Ah bah attends.
1: Bah tu rigoles pas, Gérard.
0: Genre,
9: violence.
0: Bah attends, c'est drôle. Et attends, c'est en Italie, ils te rendent hommage. Non, qu'est-ce que
1: Gérard.
9: Il y a des gens qui tueraient pour être connus.
0: Bah ouais, c'est clair.
2: Moi, un truc comme ça, ça m'intéresse pas, d'accord.
0: Bah attends, mais t'es grave, toi. T'as trouvé ça des. Qu'est-ce qu'il y a de mal là-dedans?
2: Non, bah ça m'intéresse pas, c'est tout. Je vois.
0: Attends, t'as même pas. Tu sais que tu parles italien?
2: Ouais, je parle pas italien. Pas.
0: Bah alors, il y a rien de mal alors. Là-dedans. Alors, c'est plutôt positif ce qu'ils te disent.
2: Mais même, je veux pas.
0: Bah, écoute,
2: pas,
0: on va essayer d'écouter. Écoutez.
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0: Bah attends, mais c'est énorme, mais attention, c'est en direct sur une des radios les plus connues de Milan, en Rome, ça émet partout, à Venise. Gérard, qu'est-ce que t'as à dire à ça, sérieusement Bah allume ton micro, mon petit GG.
2: Ça me plaît pas et c'est tout.
0: Pourquoi? Tu trouves que la prod, c'est pas assez bien fait au niveau du son?
2: Non, ils ont pas parlé de RMI et c'est tout.
0: De RMI?
2: Bah bien sûr, t'as qu'à bien écouter
0: Arimi, la ville d'Arimi.
2: Mais
0: Arimi.
2: Non, c'est bon, arrêtez, parce que c'est toi qui es potif là-dedans, c'est toi qui as fait ça, d'accord?
0: Mais non, ça vient des
9: émotions,
0: mais
9: certainement
2: mais
9: pas.
2: Mais le truc il a jamais été envoyé, alors arrête.
0: Attends, bon, alors, on revient au 0825 085000, où c'est le bordel ce soir, c'est l'anniversaire de Gérard, et on a entendu donc des DJ qui apparemment vendaient des remixes sous le dos de Gérard, des cassettes à 100 francs, alors qu'on les passait déjà en euros, premièrement, ça commence bien. Et on a le patron de la discothèque, Francis Leroy. Gérard de la boîte, le Tipolia, bonsoir.
13: Oui, bonsoir Gérard, bonsoir à tous.
0: Alors c'est quoi ces conneries? C'est vrai ou pas là?
13: Écoutez, moi j'ai reçu un contrat qui nous proposait pour 5000 euros balles de diffuser les remixes de Gérard et j'ai signé, je l'ai renvoyé quoi.
0: Donc tu l'as envoyé où? Attends, tu l'as renvoyé où?
13: Je l'ai renvoyé au Mexique.
2: Allez, hop, terminé, dégage-moi ça, parce que ça m'énerve. Allez, hop, dégage-moi ça ou c'est moi qui me barre?
13: Si vous voulez,
0: Gérard,
13: on vous invite.
2: Non, ouais, c'est ça, bien sûr.
0: Non, mais attends.
1: Allô, Mexique.
0: Non, mais attends, je comprends pas. Vous avez envoyé. Non, mais attendez, vous êtes qui, monsieur?
13: Je suis le gérant de la boîte Tipolia Montpellier. Donc, nos DJ diffusent les remixes de Gérard. On a l'autorisation. Et
0: non, vous n'avez aucune autorisation, ni de ma part, ni de la part de Gérard. Enfin, je ne crois pas, Gérard, à moins que tu travailles derrière mon dos.
2: Il n'y a aucune autorisation qui a été signée de ma part.
13: J'avais la signature de monsieur. Hein.
2: Ah bon?
13: Ah oui, c'était marqué 5000 euros que, faites ce que vous voulez avec les remixes. Du coup, on diffuse toute la nuit.
2: Eh ben, dans ces cas-là, votre boîte, elle va couler.
13: Attendez, monsieur Cousin.
2: Au revoir.
0: Merci. Prévenons toutes les discothèques, Gérard, concernant soi-disant qu'on fait ce qu'on veut avec ton nom. Vas-y, diffuse, dis ce que t'as à dire.
2: Donc, il est hors de question que toute personne s'amuse à perdre des remixes sur mon dos. C'est clair, net et précis.
9: Autre scandale, t'as qu'à regarder là, sur les...
0: Esteban.
9: On a quelqu'un qui a pris ton nom, qui s'appelle le fournisseur Gérard, à Chirouble, dans le 69. Qui vend du vin, des bouteilles de vin, producteur récoltant qui est installé à ton
0: nom. Mais là, c'est
9: ça. C'est, la preuve est là.
0: Là, c'est marqué, regarde, c'est sur les pages internet. C'est les pages internet. Donc là, internet. Donc on peut pas faire autrement. Hein. Donc on a eu le patron de la boîte et croyez-moi pour peut-être un petit dernier ultimatum là pour les patrons de boîte, les gérants, tous ceux qui nous écoutent, les DJ.
2: De manière, c'est simple. Si je rentends.
0: Oh, attendez. Oh là, oh, Hervé et Pedro. Il y en a en train de faire un petit ultimatum, donc si on peut avoir un peu de silence, s'il vous plaît, parce que c'est pas le moment de faire du vacarme, s'il vous plaît, on fait une pause. Gérard s'adresse à vous tous.
2: Il est hors de question.
0: Milieu de la nuit.
2: Que tout le monde.
0: Attends, Gérard, tu t'adresses au milieu de la nuit.
2: Il est 0h36.
0: Non, mais tu t'adresses au milieu de la nuit, à tous ceux qui travaillent la
2: tous
0: nuit.
2: Tous ceux qui travaillent de nuit, c'est-à-dire
0: les routiers.
2: Non, pas. Bon, ça suffit. Je peux en placer une. Oh, ta gueule, toi là-bas, tu fais ton standard, d'accord? Ça vaudra mieux. Hein? Alors, je préviens tout de suite que le prochain remix qui sera payé sur mon nom sera sanctionné par le CSA. Voilà, terminé. Et la copie du remix va dans le bureau de la direction Pun, c'est-à-dire Victor, qui est venu tout à l'heure me souhaiter un bon anniversaire que je remercie d'avance.
9: Le CSA, c'est le comité des suceurs d'alcool.
0: Oui, bien sûr, tout à fait.
2: T'as raison, toi, si c'est pour dire des conneries, tu fermes ta gueule.
0: Ouais, c'est, je crois qu'il vaut mieux te la fermer à ce moment-là. Alors, on continue toujours au 0825-08-5000. Bien sûr, hein, c'est l'anniversaire de Gérard. Ce soir, il est en pleine forme. Donc, je ne sais pas, on a l'embarras du choix. Peut-être qu'on va passer en priorité et ça va te faire plaisir. Une certaine dame d'une certaine région de France. Bonsoir, madame.
14: Bonsoir. Comment allez-vous ?
0: Bien. Est-ce que Gérard a reconnu ?
2: Bonsoir.
14: Bonsoir.
2: Oh, c'est Christine.
14: Oh, pas du tout.
2: Ah, Françoise !
14: Salut Gérard.
2: Comment vas-tu ?
14: Ça va, ça va. Bon anniversaire.
2: Merci. Ça va ?
14: Ouais, ça va, ça va. Ça va, si on peut dire.
2: Pourquoi ?
14: Bah parce que à force de t'entendre gueuler que, pour pas changer, ça va.
0: Ah oui, mais ça saoule tout le monde, hein, t'inquiète pas.
14: Non, mais il change pas.
2: De toute manière, j'ai jamais changé, hein.
14: Non, mais je sais, hein.
2: C'est pas d'aujourd'hui que je vais changer, hein.
0: Non, non, mais bah, il faut qu'il reste le même,
14: hein.
0: Sinon...
14: pas avec 41 ans, hein.
0: Ah non, ça,
2: bah,
0: c'est...
2: Bah ouais, hein.
0: Françoise, tu as un cadeau pour Gérard ?
14: Non, j'ai pas de cadeau.
0: Bon, bah écoute, au moins, c'est le geste d'av... Oh, oh.
15: C'est pas moi, arrête de me regarder. C'est pas moi.
0: Oh putain.
15: C'est pas moi.
0: Mais attends, c'est bon.
15: C'est pas moi, Gérard.
0: Mais c'est bon, attends, hein, oh.
15: Je te jure, c'est pas moi.
0: Pedro, tu te calmes, d'accord, t'arrêtes.
15: C'est pas moi,
0: non, non, c'est bon, il s'est calmé, c'est bon.
14: Qu'est-ce qui s'est passé?
0: Bah rien, c'est que je crois que c'est Pedro qui lui a dit, ouais, un petit verre de rouge et tout, comme cadeau, c'est bon, on se calme. Non, mais Gérard, il a pas l'intention de se laisser faire, il a tout fait, tout bazardé, il a raison, il se laisse pas faire, c'est son anniversaire aujourd'hui.
15: Merci Hervé.
14: Bah, c'est pour ça que j'ai appelé, hein.
0: Alors, Françoise, on a un cadeau, effectivement, puisque Gérard a cru avoir reconnu au début, t'avais cru reconnaître qui, Gérard, au début, la première fois? Christine, hein?
14: Ouais.
0: Gérard, t'es d'accord? T'as cru que c'était Christine? T'es d'accord?
2: Ouais.
0: Alors, en direct, écoutez, micro allumé, tous en direct, écoutez, il y a un cadeau pour, qu'est-ce qu'il a fait?
9: Bah, il a renversé de l'eau sur les consoles.
0: Oh, le crétin, putain, mais quel bœuf.
9: Bravo.
0: Elle est où ta meuf?
16: Hein?
0: Ah, c'est bon, il va s'en occuper là.
15: Allez, Hervé.
0: Oh là là là là! Bon, on va s'en occuper pendant ce temps-là.
2: Mais toi, tu vas arrêter de dire des conneries.
15: J'ai rien
2: dit. C'est toi qui l'as balancé à l'antenne, un verre de rouge, d'accord?
15: Non.
2: Alors maintenant, tu vas fermer ta gueule. Okay. Une bonne fois pour toutes.
0: Ouais. Bravo.
2: Parce que déjà, la semaine dernière, t'as fait des conneries. T'as dit, on va faire un débat sur les Mongols.
0: Parle devant le micro.
2: T'as dit que tu voulais faire un débat sur les Mongoliens en parlant de ma famille. Et ça, j'ai pas apprécié.
15: Pas parlé de ça.
2: Si. Ok.
15: T'arrêtes. Hein.
2: Ouais.
9: Ça pue.
15: Il parlait pas de toi.
9: Non, ça pue.
15: Ça pue.
9: T'as le droit de dire que ça pue. Ça pue la merde.
15: Ouais.
0: Ça pue, c'était quoi? C'était.
9: Ah, je sais pas, mais je sais pas.
15: Ça sent
9: le tiroir. Mais.
0: Ah ouais. T'as bavé.
9: Il a perdu. Alors, un pivot.
2: Manière, c'est bien.
15: Quoi?
2: Je m'en doutais que ce soir ça allait être gâché.
0: Mais non.
2: Attends,
0: j'ai un cadeau pour toi, tiens, micro allumé, écoute bien. Donc Christine, on le rappelle, c'est l'ex de Gérard.
17: Ouais,
0: écoute Gérard, écoute. C'est l'ex de Gérard. Écoutez.
17: D'accord.
14: Voilà.
17: Pourquoi?
0: Écoute, c'est marrant.
17: D'accord.
14: Voilà.
0: Quels sont les bons souvenirs que t'as de GGG?
14: Que j'avais bien rigolé avec lui, au début il était sympa. Au début, il était sympa.
0: Trois mois. Quel est le pire souvenir que tu as de Gérard?
14: Eh ben, de piquer mon argent. Ah, piquer mon argent.
0: Aujourd'hui, si Gérard, tu l'avais en face de toi, quelles sont les questions? Qu'est-ce que tu lui dirais? La première chose que tu auras envie de lui dire, c'est quoi?
14: Tu pues, ouais, c'est vrai, il te la prend.
0: Pardon.
14: Tu vas te laver les fesses, tu pues.
0: Va te laver, Gérard.
14: Va te laver les fesses.
0: Écoute, c'est drôle.
14: Ah oui, il jouillait pas. Il fait, vas-y, c'est bon. Il fait, vas-y, c'est bon.
0: C'était quoi la position préférée de GG?
14: Bah, il montait sur moi, c'est tout. Il fait, vas-y, c'est bon.
0: Tiens, Gérard, écoute, la fin, là.
14: Tu sais qu'est-ce qu'il aime bien?
0: Ah, non.
14: Mettre un coton-tige dans son cul.
0: D'accord. Quelle est la dernière chose que tu dirais sur Gérard?
17: Un con. Le roi.
0: Le roi des cons.
17: Ouais.
0: Voilà, ça c'était ton ex russe, mais il y a bien longtemps. Hein, maintenant, on peut dire qu'il y a prescription. D'ailleurs, tu prends souvent beaucoup de plaisir à parler de tes ex, en tout cas celle de Christine. C'est marrant, Christine, que tu dois nous écouter ce soir et qu'on embrasse quand même, qu'on salue, non, Gérard? Quand même.
2: Moi, je la salue pas.
0: Pourquoi tu veux pas la saluer?
2: Non, parce que c'est tout, c'est terminé maintenant.
0: Que ça soit terminé, mais moi c'est pareil. Il y a des copines avec qui je suis plus aujourd'hui, mais que je salue, que j'embrasse très fort quand même.
2: Non, mais moi, de toute manière, je vais avoir qu'un truc à dire, c'est malheureux, mais pour l'instant, ce soir, vous commencez à gâcher la soirée.
0: Arrête, on a des cadeaux pour toi, regarde, écoute. Il y a un poème qui a été envoyé également par une auditrice, écoute bien, c'est plutôt sympa, c'est bon esprit, c'est pour l'anniversaire de Gérard.
18: Gérard, j'ai rarement vu ça. Gérard, ta voix flotte sur les ondes comme une odeur de pinard profonde. Gérard, cette nuit, j'ai rêvé de tes dents noires. Que tu me couvrais comme un entonnoir.
0: Oh, féminin.
18: Gégé, mon rêve le plus fou est de te toucher ta tête pleine de poux.
0: Oh.
18: Gérard, il y a Huguette Bronchon, une copine de Monoprix. Oui, je sais, pas de pub. Parce que je travaille au Monoprix d'Auteuil entre 10h et 19h, sauf le mercredi parce que je suis en journée RTT. Merci les 35 heures. Je sais que tu es branché Travelo, mais moi, Mado, je rêve d'aller manger au McDo. Je sais, pas de pub. Avec tout. Vive les rimes en haut. Gérard, pour finir, tu pues. Mais comme le disait Robert du PMU La Guinguette à Malo-les-Bains, tu t'es vu quand tu pues? Gérard, je t'aime trop, mon poivre.
0: Oh, c'est mignon.
18: Toi et moi, c'est quand tu veux. Et si tu veux pas, tant mieux. Je suis pas les restos du cul.
0: Oh, c'est beau!
19: Bravo. Et là, c'est moi qui fais la voix, peut-être?
20: Ouais. C'est toi, Hervé, ça va.
0: Hey, Hervé, alors lui, il explose de rire.
20: Il a pris un orgasme.
0: C'est Hervé, c'est mignon, c'est sympa, donc qu'est-ce que t'en penses, Gérard?
2: Ça m'intéresse pas.
0: Oh, et on va faire peut-être venir Lily avec le champagne là. Le champagne, le champagne, le champagne, le champagne. Gérard,
20: il y a un gâteau qui arrive.
0: Un petit peu de gâteau et tout, du champagne à la totale, parce que ce soir c'est l'anniversaire de Gérard, les 41 ans. On va voir Alban dans un instant de Marseille qui aura des choses à dire également. Et puis on a également Evan qui est avec nous. Evan, bonsoir.
21: Ouais, salut tout le monde.
0: Merci
21: comment ça
0: d'être
21: va
0: là. Bah, ça va bien. Le Evan, le vrai Evan.
21: Non, mais je voulais vraiment être là parce que je suis fan de Gérard depuis des années. Et puis je voulais lui souhaiter un très très bon anniversaire, mon GG. Bon, d'accord. Tu fais la gueule ?
2: Non, je fais pas la gueule.
0: Non, très bien. Non, mais non, ça va.
21: En fait, je voulais. J'ai juste trouvé. Je sais pas si vous saviez qu'il y avait une biographie sur internet de Gérard. Alors comme quoi, Gérard, tu es une star, une vraie star, donc tu pourras vérifier, c'est sur www.biostar.com. Alors si ça vous branche, j'ai fait un petit résumé parce que c'était très long, il y avait 15 pages.
0: Ouais.
21: Donc j'ai juste pris les trois premières pages pour faire un résumé de ce qui est marqué sur Internet. Ça te branche, Gérard, ou pas?
2: Ah, vas-y, dis.
21: Bon, je vais essayer de lire un peu ce qui a été mis. Hein. Alors, on y va. C'est en 1961 que le petit Gérard naquit. À l'origine, notre Gérard national devait s'appeler Philibert, Gontran ou encore Steven, comme dans Les Feux de l'amour, dont il est un grand fan. Et finalement, ce fut Gérard. Gérard avec un G comme grosse, un E comme énorme, un R comme rasta, un A comme anarchie, un R comme révolutionnaire et un D comme dur. En clair, le Gérard est un rastaman qui réfute la société, qui veut tout faire péter avec une grosse bite bien dure. Alors s'il y a des mots qui sont incompris, c'est pas grave, il paraît que c'est fait exprès. En clair, c'est un Gérard noble, affublé d'une particule comme les comtes et comtesses de France. Gérard de Suresnes, le bien nommé. Petit, la particularité du Gérard était de faire dans sa couche plus de 41 fois par jour. Il a été notamment le plus gros consommateur de lingettes Pampers, le plus gros de sa génération d'ailleurs. Néanmoins, le Gérard était précoce, non pas un enfant prodige et un éjaculateur précoce, mais bien un enfant précoce et un éjaculateur prodige. Ça, c'est pas de moi. Pour ce qui est de la parole, notre Gérard a prononcé ses premiers mots très tôt, à l'âge de 9 mois, et oui. Et à votre avis, quelle a été sa première phrase? Écoutez, j'ai retrouvé l'extrait. Ensuite sont venus les putains, les connasses et autres salopes. Et très tôt, notre Gérard national a été très exigeant envers lui-même et les autres. Une petite poire au petit déjeuner, 5 litres de bière à 10h, 9 pastis à midi et 1 litre de whisky le soir. Bon, c'est vrai, il ne pouvait pas prendre plus, il avait 8 ans. 4 ans plus tard, à 12 ans, Gérard a le feu au paquet. Plus question
2: c'est
21: de...
2: Bon, Evan, c'est bon, j'ai pas fini.
21: Non, Gérard, je te jure, c'est super bien pour la fin.
0: Il a gardé le meilleur pour la fin.
21: 4 ans plus tard, à 12 ans, Gérard a le feu au paquet. Plus question de penser aux études, il n'a qu'une idée en tête, péter du fion à tout va, du jeune fion, mais du fion quand même. Alors il rentre dans le livre des records puisque le Gérard a le cri de jouissance le plus original. Écoutez plutôt. Ta gueule. Oh oui, ta gueule. Ta gueule, c'est bon. Ta gueule, ça vient. C'est bon, ta gueule. D'accord, c'est pas trop varié, mais quand on jouit, on a toujours un peu l'air d'un con, ça tout le monde peut le constater. Alors c'est à l'âge de 15 ans, il commence à se poser des questions sur sa

0: Effectivement, Gérard était loin d'imaginer que ce fameux Max allait un jour flirter avec une star de la télévision, une certaine Marlène, qui un mois de février, alors que son ventre était bien rond, c'est vrai qu'on l'attendait, elle s'appelait Jason. Bref, c'est pas moi qui rentrerai ce soir dans les polémiques, non, c'est pas moi. Bref, cette rencontre anodine changea la vie du petit Gérard, et oui, on choisit pas ses enfants, on choisit pas sa famille, on choisit...
1: Les enveloppes, on les garde.
2: Donc, ça a lieu le 31 mai, c'est un grand bal costumé à la Cité Carnot, dîner spectacle, soirée sodo. Donc, il y a des tarifs. GG vous tripote la nouille pour 10 balles.
1: Oh, mais... Non, mais t'as raison, mais dis ça. Non, mais dis ça devant des millions d'auditeurs, espèce de con.
2: Demi-tarif pour les routiers.
1: T'es minable, hein.
2: Branlette avec gants de toilette, 200 balles. Pipe plus toast au caviar, 2000. Glaçon dans le slip, 100 balles. Bite au cirage, 50 balles. GG sodo, plus assiette anglaise, 500 balles. GG la nuit plus une part de tarte aux pommes, 12 000 balles.
3: Sauf fou les mecs.
1: Non mais...
2: Soda avec bouteille de champagne plus compote, pomme banane pour 5 000 balles. Et pour le gagnant du grand concours, kiss fucking avec tonton Bip. Donc voilà, donc il y a tous les tarifs. Et donc il faut venir costumé bien sûr. Donc vous connaissez l'adresse, hein, j'ai pas besoin de la rappeler.
1: Ah si. T'as raison toi, parce que le jour que j'ai la tienne, je la balance à l'antenne. Alors fais bien gaffe aussi toi là-bas.
4: Je voulais passer moi.
1: Ouais ouais, ben tu vas voir, tu vas passer avec un coup de bombe lacrymogène.
4: Bien joué Gérard.
5: Là,
4: toujours dans la délicatesse.
1: T'inquiète pas, lui, gueule d'amour, de toute manière, qu'il fasse gaffe à ce qu'il fait, parce qu'il va être mal barré lui aussi.
4: Voilà.
1: Il va se retrouver comme les autres là.
2: Mais ça se trouve, gueule d'amour, fesse de bobin, tout ça, c'est tes copains, ils viennent chez toi et tu t'en rends même pas compte. Je te l'avais déjà dit ça, je te l'avais déjà dit.
1: Déjà, en plus, ils s'amusent à poster des courriers les mêmes que tu reçois. Alors, un coup, c'est posté de Paris, un coup, c'est posté d'Anières, plutôt.
2: Ça se savoir, faut savoir où il habite, le mec.
1: Et en plus,
2: c'est moi, gueule d'amour.
1: Il y en a un qui se fait passer pour Christian de la Celle-Saint-Cloud aussi.
2: Ah, carrément. Alors,
1: il paraît que c'est moi qui aurais interdit Christian de la Celle-Saint-Cloud de passer sur l'antenne maintenant. C'est nouveau, c'est signé gueule d'amour aussi.
2: On m'a dit approche aussi. Ton micro que tu recules à chaque fois.
1: C'est signé gueule d'amour aussi. Il paraît que c'est moi qui lui aurais interdit de passer à l'antenne.
2: Ah, ouais, carrément. Bah écoute, on est très surpris. Bon, on va attaquer quand même les deux débats. C'est fini pour le courrier pour ce soir.
4: Oui,
2: bon, c'est déjà pas mal.
6: Salut, c'est Max. Bah écoute, apparemment, Gérard a envie de te parler.
7: Moi, je te dis une chose, Lascar. Tu vois, t'arrêtes d'appeler sur le portable incendie. Parce que ton numéro, demain, il est transmis au commissariat de police.
6: Et sur Internet.
7: Et sur Internet, ils ont pas fini de t'emmerder.
4: Ouais.
8: Il en connaît un rayon.
7: Et donc, on va s'amuser.
6: Voilà.
7: On s'amuse avec toi, Lascar.
6: Bonne bourre.
7: Bonne bourre à toi, espèce de petit con. Petit con. C'est quoi ce remix encore, là, sur moi?
1: Ouais, bah, non, mais tu vois, Phil Dard.
4: Qu'est-ce que
1: là, non, attends, Phil Dard. Là, il y a... Oh, qui c'est qui a un portable?
4: C'est Sandwich, mais elle a que ça.
1: Ah non. Ah non, moi dans ce cas-là, moi je fais pas des débats avec des...

des porcs. C'est moi qui commande. Bon, alors tu dégages. Donc, moi, je peux dire une chose. C'est quand t'as des amis, tu as de l'argent, et quand t'as pas d'argent, tu n'as plus personne. Donc tu te démerdes toi-même. Hein? Donc ça veut dire. Bon, allez, vous arrêtez là, parce que vous commencez à me casser les couilles. D'accord.

0: Par mois, donc 50% dépense plus de 100 000 euros, 20% dépense moins de 3 francs, 5% pense que Gérard de Suren gagne de trop. Alors ça, hop, et celui qui s'amuse derrière à dire des conneries, arrête, arrête. Ok, va te faire foutre, c'est bon pour, tu me fais vendre, tu me prends quelqu'un d'autre. Attends, Pildar, tu me fais du bon boulot, on avait fini la cinquième comme hippo.
1: Bah c'est impeccable, vas-y, j'ai.
0: Tu sais qui veut répondre à ma place, là?
1: Ça y est, je l'ai viré, Gérard.
0: Non, non, mais là, tu vas pas commencer, toi.
1: D'accord.
0: Et là, vous me faites du bon boulot parce que pour l'instant, vous commencez à me...

0: Et voilà, donc vous venez d'écouter un remix qui a été fait par un auditeur donc de sur moi.
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2: On est toujours, il est 2h48 du matin, donc vous pouvez toujours nous appeler au 0803 08 5000 et 0870 5000 et toujours le 3615 Scott Open Radio, rubrique direct. Et on accueille Saron, bonsoir.
3: C'est Sharon.
2: Sharon, bonsoir.
3: Sharon Stone, ouais.
2: Oui, bonsoir. Sidonie.
4: Bonsoir.
2: Bonsoir. Anne-Laure.
5: Salut Gérard.
2: Salut. Tania. Rebonsoir.
6: Bonsoir,
2: Tania. Tania.
7: Elle fait la sieste.
8: Ouais,
2: elle t'appelle
8: musique, hein.
2: Punaise.
9: Tu vas répondre, Prescovitch.
2: Simon.
10: Allô, oui, écoute.
2: Oui, Tania, réveille-toi, Tania, s'il te plaît, merci.
7: Elle est partie en voyage.
2: Elle est là, Tania, ou quoi?
10: Oui, je suis là.
11: Je sais pas, je regarde Gigi.
7: Ah, si, elle a répondu.
2: Ok, ça y est, elle est là. Donc, Simon, bonsoir.
11: Ah oui, c'est vrai.
9: Bonjour.
2: Salut, Jérôme.
12: Bonsoir, Gérard, bonsoir tout le monde.
13: Bonsoir, Jérôme.
2: Et, et Thierry, pour finir.
14: Bonsoir, Gérard, bonsoir tout le monde.
2: Voilà.
7: Salut, Thierry.
14: Bonsoir. Thierry, il y a du monde derrière toi.
2: Oh, mais c'est bon, c'est pas toi qui décide, c'est moi, d'accord?
9: Bienvenue, Prescovitch.
2: Bon, vous allez commencer par vous calmer. Parce que sinon, moi, je vais vous calmer tout de suite.
13: GG.
2: Oui.
14: Vas-y, Gérard, vas-y.
13: C'était quoi le dernier disque? C'était quoi?
2: Bon, le dernier, je sais plus. Non. C'était quoi le dernier?
11: C'était U2.
2: U2, voilà.
13: Ouais,
2: okay. Bon, toi, tu te calmes, s'il te plaît. Merci. Alors.
9: Gérard, si je peux me permettre une petite critique.
2: Oui. Ouais.
9: Il était à chier ton premier devant.
2: Bah, si t'es pas content.
9: Non, c'est pas de ta faute, c'est pas de ta faute.
2: Si t'es pas content, c'est le même prix.
11: Vas-y, Gérard, l'écoute pas, pose ta question.
2: Donc, alors, le deuxième débat, c'est sur la pétanque, comme on a dit. Donc, d'où vient le mot pétanque?
9: Excuse-moi, Gérard, je peux dire quelque chose aussi? Pourquoi est-ce que je tombe toujours sur des débats à la con, là, sur les sports? Ping-pong, c'est quoi la semaine prochaine, badminton?
2: Ouais.
9: Oh la putain de merde.
2: Bon, alors, toi, là, tu le prends, tu le calmes celui-là, parce que sinon il va.
11: Pas de problème, GG, je gère.
7: Un jeu de boule.
2: Donc alors, d'où vient le mot pétanque?
13: Sidonie.
2: Oui, oh là, merci pour le Larsen. Donc Sidonie.
13: Oui, alors en fait, c'est un mot qui date de la Première Guerre. C'était pendant dans les tranchées, les mecs savaient pas trop quoi faire, ils jouaient à lancer leur casque, et comme ils mangeaient beaucoup de faillots, bah ils pétaient, et comme ils jouaient près des tanks, ils ont fait pétanque.
2: D'accord. C'est qui vient de dire ça? C'est Sidonie, hein? D'accord.
13: C'est mon grand-père qui fait la guerre, qui m'a raconté.
2: D'accord.
13: Il était à côté des tanks, à cause des
11: faillites. Gérard, oui. Si je peux me permettre, une réaction standard. Mmh. On nous dit, toi, t'es un petit cochonnet et t'arrêtes pas de tirer.
2: Non, bah ça, c'est pas mal. C'est bien celui qui. Qui c'est qui a dit ça?
11: Hein, c'est Alexandre au standard.
2: Ah, bah c'est bien.
9: Donc si je comprends bien, samedi, c'est la boule de pétanque.
2: Mais alors là, Jérôme, tu dégages, bonne nuit ce coup-là.
11: C'est parti, je l'enlève.
2: Alors là. Comme ça va vite, là. Celui-là, il aura compris tout de suite ce que ça voulait dire, d'où vient le mot pétanque. Donc, Saron.
13: Sharon.
2: Oui, Saron.
13: Ah oui. Eh bien, écoute, moi, je te dis que, en fait, ça vient. L'origine, c'est sans concession, ça vient de Marseille.
2: Mm-hmm.
13: Donc, ça vient de Marseille, ça venait d'un petit village à Marseille. Et puis voilà, tout le monde a joué à pétanque.
2: Ok,
11: Excusez-moi, pardon. On accueille Leonardo à la place de Jérôme.
15: DiCaprio?
9: Oui, c'est moi, bonsoir.
7: Oh, Leonardo.
9: Je sais pas quoi. Salut Carpaccio. Oh. Salut les filles. Vous êtes jaloux, les mecs. Vous êtes jaloux.
7: I love you, Leonardo.
16: Hé, hey, Thierry, il y a du monde derrière toi.
2: Oh! On se calme. Par contre,
9: c'est Thierry, là, il y a quelqu'un qui se moque de moi.
2: Bon, Leonardo, tu vas te calmer, s'il te plaît.
9: C'est pas moi.
2: Ou Thierry, tu te calmes aussi?
9: Ah non, Gérard, attends, il y a quelqu'un qui
2: bon, bah, tu te calmes, c'est tout, c'est moi qui décide, tu te calmes, merci.
9: Ok, Gérard, excuse-moi.
2: Donc, par contre.
16: Thierry!
2: Oh!
9: Tu vois que c'est pas moi.
2: Ça commence à bien faire, là. Donc, je voulais quand même dire un petit mot, parce que j'avais... Merci pour celui qui le fait exprès, de me couper sans arrêt la parole. Donc, j'avais demandé mardi, comment on faisait le débat sur la pétanque. J'aurais bien voulu avoir un Marseillais qui appelle, au moins, ça nous ferait plaisir quand même, parce que si ça est comme il savait y jouer, donc j'aurais bien voulu que des gens de Marseille nous appellent. Merci.
15: Quoi t'en dis ?
2: Ta gueule, toi. Donc, donc Anne-Laure.
5: Ouais, bah, moi,
2: non, mais c'est bon, toi, je t'ai pas dit de venir, Olivier. Merci.
9: T'as bien changé tes débats.
4: Allô?
1: Donc,
11: c'est vrai que ça a bien changé.
4: Ouais, bah moi, je sais pas d'où ça vient.
6: Ouais, c'est
11: vrai que ça a changé.
6: T'as changé.
16: Hey, Thierry, tu
4: t'as changé. J'étais plus comme avant.
11: Donc, ce qu'on va essayer de faire, c'est faire les débats comme avant.
4: Non, mais maintenant, il est
11: gazé,
4: quoi. Il a changé, là.
11: Non, ce qu'on va faire, on va surtout demander aux auditeurs de parler chacun à leur tour pour pas que ce soit le bordel dès le début.
6: Merci.
11: Merci tout le monde. Mm-hmm. Et puis vous écoutez surtout Gérard parce que c'est lui qui commande.
4: Ouais, comme
11: voilà.
4: Ça.
11: Voilà.
6: Ok, file d'or.
4: Donc, Anne-Laure.
1: Ouais, bah,
4: je disais que je savais pas d'où ça venait le mot.
11: Mm-hmm.
16: Mais c'est qui, là?
2: Oh, tu vas te calmer, toi, l'abruti?
4: C'est un trave, abruti.
6: En plus, Gérard, c'est Thierry, là.
2: Ouais.
6: Il arrête pas de se moquer de moi.
2: Bah, tiens, comme t'es là, tu vas répondre à la question, comme ça, ça m'évitera de te la poser.
6: Bah, en fait, moi aussi, j'ai un grand-père qui a fait la guerre, et il m'a raconté exactement la même histoire que celle de Sido. Ça venait du fait qu'il mangeait beaucoup de faillots pendant la guerre et qu'ils arrêtaient pas de
2: Olivier, attendez 5 minutes, ouais, Olivier, tu dégages.
4: Ouais, t'arrêtes de répondre.
2: Olivier, tu dégages, c'est parce que là, tu viens de couper à moitié de Thierry sur la question. Tu dégages.
6: Olivier, non, Olivier, il reste à part.
11: Olivier, il
4: reste. Non, Olivier,
2: il
4: reste.
2: Non, il dégage, il dégage, il dégage. Il dégage, c'est tout.
11: Olivier, dégage, on dégage. Gérard, on continue.
4: Et donc, dans quelle région, ton grand-père?
6: Gérard, c'est Thierry, là.
2: Oui, donc, vas-y.
6: Bah, c'est ce que je disais que mon grand-père a fait la guerre, et qu'il m'a raconté la même histoire que Sidonie a raconté tout à l'heure.
2: D'accord.
4: Il était dans quelle région, ton grand-père?
2: Leonardo.
6: Parlez pas en même temps.
4: Dans quelle légion il était ton grand-père?
2: Non mais c'est bon, Sidonie, c'est pas, on fait pas un débat sur l'armée.
4: Ça se trouve, ils se connaissaient.
2: Bon bah peut-être, mais on fait pas un débat sur l'armée, d'accord?
4: Bah non.
6: C'est... On le fera quand, Gérard?
2: On le fera pas du tout.
6: Pourquoi?
2: Parce que c'est pas le prochain thème des débats.
6: C'est quoi le prochain thème des débats, Gérard?
11: Non, c'est le Paddington.
2: Voilà. Donc, Leonardo.
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4: I love you, Leonardo.
6: I love you too. Donc ouais, la pétanque, je sais pas d'où ça vient, franchement. Là, je vais pas te raconter de conneries là sur ce fait-là, je sais rien.
2: D'accord.
6: Ouais, je peux dire que je suis un beau gosse, l'affreux.
4: Oui.
6: Ok.
11: Merci. Excuse-moi, Gérard, j'ai deux petits messages Minitel, donc un gentil. Est-ce que Sandy essuie les boules de GG avant qu'il joue? Avec, si oui, avec quoi?
4: Avec une loupe.
11: Est-ce que tu joues à la pétanque? Est-ce que c'est Sandy qui essuie tes boules?
2: Bon, alors, je te préviens, tu ne fais pas la réa pour me dire des conneries comme ça, sinon tu dégages.
11: D'accord, sinon j'en ai une autre. Donc, c'est une devinette de Yo-Yo. Gérard, comment s'appelle la partie située entre le vagin et l'anus?
2: Je répondrai pas sur des questions comme ça, c'est pas du tout des questions, ça.
11: Bah si, parce que ça s'appelle le cochonnet, parce que c'est là que tapent les boules.
2: N'importe quoi.
4: Bah, enfin. Plus, hein.
2: Simon!
15: Il est parti!
2: Là, il est parti. Tania!
11: Non, elle est partie aussi, Tania. Elle est partie voir Franck Mix.
2: Bon, et hop. Donc, deuxième question. Donc, pour l'instant, on n'a toujours pas de Marseillais.
15: Ah, ben non.
11: Ah, mais Manu, va en trouver un.
6: Gérard, c'est Thierry. Je peux appeler
11: Marseillais,
6: mon cousin.
11: T'es Marseillais, toi,
6: Arnette? J'ai un cousin à Marseille. On peut peut-être essayer de l'appeler.
2: Non, on verra. Donc, combien peut-on jouer à la pétanque? Donc, Thierry, tiens. Thierry.
6: Je t'écoute, j'étais en train de boire un verre d'eau.
2: Non, mais à combien peut-on jouer à la pétanque?
6: À la pétanque, je crois qu'on peut pas, jouer au-dessus de 5.
2: Hein?
6: On peut pas jouer au-dessus de 5.
2: Pourquoi?
6: À cause du nombre de boules dans la partie, il y a un nombre de boules limité par partie.
2: Ouais, mais ça, je vais poser
6: que
2: la question. Oh ouais, écrase, hein, Thierry.
6: Je comprends rien.
2: J'ai dit, on posera la question.
6: Ah, ok, d'accord.
2: Ok.
6: Ok.
2: Bah, justement, c'est la troisième question après. Donc, Leonardo.
6: Lâche-moi.
2: Bon, Leonardo, tu dégages.
6: Bon, Leonardo, tu dégages.
2: Eh hey, oh, Manu, s'il te plaît. Dehors, Leonardo, c'est bon. Comme ça, il comprendra sa douleur, celui-là.
4: Ouais.
2: Anne-Laure.
11: Ok, ça y est, il est parti. Et on accueille Cyril à la place de Leonardo.
4: Bonsoir, Cyril. Salut, Cyril.
17: Salut Cyril.
6: Salut Cyril. Ah oui, non, j'avais pas percuté. Oui, bonsoir.
2: Donc, à combien peut-on jouer à la pétanque?
6: Comme disait l'auditeur précédent, ça dépend.
2: Thierry. Donc Thierry, ouais.
6: Thierry, excuse-moi.
17: C'est rien.
6: Je t'en prie. C'est mieux de jouer à deux. Hein.
2: D'accord.
6: Moi, je pense que c'est mieux de jouer à deux, c'est plus tactique.
2: Ok. Anne-Laure?
4: Oui, bah tu peux jouer en doublette ou en triplette.
2: Mm-hmm.
4: Non, deux ou trois.
2: Mm-hmm. Deux ou trois, ouais.
6: Et jusqu'en quintuplette.
4: Ouais, doublette, c'est deux, triplette, c'est trois.
2: D'accord.
6: Et Gérard, tu peux jouer en tapette, toi.
2: Cyril, tu vas commencer à te calmer parce que ça commence à bien faire tes insultes.
6: T'es un habitué, Cyril?
2: Non,
6: pas du tout.
4: Vas-y, GG.
2: Là, tu vas commencer à te calmer, toi, Cyril, parce que sinon, tu vas dégager vite fait, toi.
6: Excuse-moi.
2: Je te le dis tout de suite, reste poli.
6: Excuse.
2: Bon, donc, Sidonie.
4: Oui.
13: Oui, moi j'aime bien jouer au boule avec mon copain.
2: D'accord. Et Saron.
13: Charon. Je pense qu'il y a un nombre illimité quand même, donc pas plus de 10.
2: Ouais, non, mais moi je peux vous dire une chose, que normalement ça se joue soit à 2 ou à 4, pas à 5. Comme,
15: mais non, si t'es en triplette, tu peux faire 2 équipes
18: de 3. Non, tu peux jouer à 3, hein, triplette. Hein.
13: Non, mais je explique-nous alors.
18: 2 équipes de 3.
2: Non, bah ouais, à l'arrière, ouais, mais deux équipes de trois, normalement, c'est mieux d'avoir deux tireurs et deux pointeurs.
11: Gérard,
2: oui.
11: Excuse-moi de te couper, mais on a un professionnel là, on a René, il est de Marseille, à la place de Thierry.
13: Enfin, Marseille.
19: Ah, quand même, tu te réveilles, Manu.
13: Bonsoir, René.
11: Eh, dis donc, tu veux venir le faire, le standard.
20: On va le temps là-dedans.
2: Ouais, René.
20: Oh, bonsoir, Gérard.
2: Salut.
13: Bonsoir, René.
20: Ça va tout le monde?
13: Bonsoir, René. Quel temps à Marseille?
20: Oh, René, il fait chaud, hein.
2: Bah, ça y est, c'est bon, là.
18: T'as combien de boules?
20: Tu verras, hein.
2: Et, toi, René, donc, pour toi, combien qu'on peut jouer à la pétanque?
20: Eh ben, on peut jouer tant qu'on est, hein. Tant qu'il y a des joueurs, on peut jouer.
2: Non, mais à combien?
20: Eh ben, ça va de tout seul jusqu'à beaucoup.
2: Mais c'est-à-dire?
20: Ben, c'est-à-dire que nous, avec les collègues... quand on joue, on va dire qu'on est entre 7 et 15.
2: D'accord. Ok.
11: Excuse-moi.
20: Mais Gérard, on peut jouer seul à la pétanque.
2: D'accord. Attends, ouais.
11: Ouais, donc on accueille Marcel. Il est de Lyon, lui.
2: À la place de.
11: À la place de Simon.
2: Marcel, bonsoir.
21: Allô, bonsoir, si c'est Marcel.
2: Ouais.
13: Salut Marcel.
20: Bonjour. Ouais, salut Marcel.
21: Ouais, je vous appelle parce que. Moi, je suis de Lyon, et tu sais, Gérard, qu'à Lyon, on sait bien jouer à la pétanque aussi, hein.
13: La pétanque lyonnaise.
21: Bah voilà, c'est connu.
13: Bah, ouais. Mais la meilleure, c'est la pétanque marseillaise.
21: Ouais, je te remercie.
2: Oh, on se calme.
20: Eh, le lyonnais.
2: Oui. Oh.
20: Comment il joue chez vous?
2: Eh, hey, marseillais, là, tu te calmes, s'il te plaît, merci.
20: Excuse-moi, Gérard, mais tu sais, dans le sud, il fait chaud, on aime se détendre et rigoler beaucoup.
2: Bon, ouais. Combien faut-il de... On se calme maintenant, s'il vous... On se calme, s'il vous plaît, merci.
20: Pas de problème.
2: Donc, combien faut-il de boules pour jouer? Non, mais attention, je parle pas des boules qu'on a dans nos culottes. Hein. Mince, attention. Ça, je voyais déjà, au standard qui se marrait.
21: Dans la culotte. Ah, bien dit, ça, Marcel.
2: René.
20: Oui, je t'écoute, Gérard.
2: Bon, tu as compris la question?
13: T'as combien de boules, là?
20: Oui, tout à fait.
2: Donc, à combien de boules qu'on peut jouer?
20: On peut jouer, en fait, à partir de une boule. C'est exactement comme le nombre de joueurs.
2: Non, non, là, je suis pas d'accord avec toi. Je te dirai pourquoi tout à l'heure.
20: Ah, mais tu ne joues pas, peut-être pas à la même pétanque que moi.
2: Non, mais je dirai tout à l'heure. Cyril.
20: Gérard.
2: Minute, s'il te plaît. Merci, René. Oh. Cyril.
22: Oui, c'est Cyril. Je le fais bien ou pas, l'accent?
2: Non,
22: pas terrible.
20: Oh, Cyril, tu te fous de ma gueule.
22: Pas du tout.
2: Bon, Cyril.
20: Tu te fous de ma gueule.
2: Cyril.
22: Tu fais là, oh. Est-ce que tu pourrais répéter ta question? J'étais au standard.
2: Combien faut-il de boules pour jouer? Ça commence à bien
22: faut
2: faire.
22: Un cochonnet,
2: hein.
22: Et puis un jeu de boules.
2: C'est-à-dire
22: 8 boules ou que tu t'entraînes à viser.
20: Que Marseillais va caguer, ouais.
2: Oh, on se calme, s'il vous plaît, merci.
11: Merci.
2: Marcel.
21: Oui, merci, Gérard. Nous, on a une spécialité à Lyon, on joue à une seule boule. Une boule chacun.
2: D'accord.
11: Gérard,
21: ouais. C'est ce qu'on appelle la mort subite. La mort subite, voilà.
2: Oh,
11: au standard, on nous demande si t'as l'habitude de jouer avec des boules de geisha.
2: N'importe quoi, tu veux l'envoyer chier,
19: à la pétanque, à la pétanque.
2: Ouais, non.
19: Sinon, j'ai un petit message Minitel de Bob Lee. Quand Gérard était petit, il faisait des tournois de pétanque dans son village et il servait de cochonnet.
2: Complètement con, toi.
21: C'est pas vraiment marrant. Pas marrant, ça.
22: Pourquoi il visait les dents?
2: Non.
11: Oh, au standard, on nous demande si t'as l'habitude de jouer avec des boules de geisha.
2: N'importe quoi, tu veux l'envoyer chier,
19: à la pétanque, à la pétanque.
2: Ouais. Ouais, non.
19: Sinon, j'ai un petit message Minitel de Bob Lee. Quand Gérard était petit, il faisait des tournois de pétanque dans son village et il servait de cochonnet.
2: Complètement con, toi.
21: C'est pas vraiment pas marrant.
22: Pourquoi il visait les dents?
2: Non, mais...
20: tu peux répéter?
22: Pourquoi il visait les dents, là?
2: Ah, oh, ça y est, vous vous calmez parce que tout à l'heure, vous allez gerber vite.
21: Vous ou restez statique?
2: Anne-Laure.
18: Ouais,
2: Allô? Ouais, mais ça y est là ou quoi?
19: Est-ce que Sandy arrive réussi à lire l'avenir dans les boules de Gérard?
2: Ouais, tu m'étonnes Minitel. Tu m'étonnes Minitel. Tu m'étonnes Minitel.
19: C'est sympa.
2: Tu m'étonnes Minitel.
19: Ok, je l'éteins.
2: Et c'est tout. Comme ça, il y aura plus de c'est même plus la peine de réagir, je ne répondrai pas aux questions. Donc, Anne-Laure.
18: Oh, c'est pas ta farouche.
2: Anne-Laure.
18: Normalement, c'est 3 ou 4 boules, je crois.
22: Mmh. Non.
18: Mais si, hein, je suis désolé, mon père, il joue au pétanque.
22: Ouais, mais ton père, il joue à Paris, ton père.
2: Oh, René, alors, qu'est-ce que tu te calmes, s'il te plaît, là.
22: Moi, j'ai rien contre les Parisiens, mais je joue pas la même. Vive l'OM, quand même.
18: Vive le PSG.
22: Merci, vive le PSG.
2: Hey, vous vous calmez là,
22: t'es
2: ou
22: pas toi? Ah non? Ah bon?
2: Oh, vous vous calmez?
22: Non, mais là, tu parlais à Marcel.
2: Ah, vous vous calmez? Merci. Sidonie?
18: Oui?
2: Donc pour toi?
18: Bah, moi, mon copain, il a
0: fait
18: de boules.
2: Bon, allez, hop, tu me les calmes là au standard,
19: bonne
2: les
19: nuit,
2: mecs.
19: Bonne nuit.
2: Donc, Sidonie?
18: Oui?
2: Bah, donc,
18: quand mon copain, il a deux boules, mais j'ai deux boules, mais bon, s'il y a d'autres copains, il y a plus de boules, hein.
2: D'accord.
22: Oh, c'est pour nous.
18: Mon mec, il en a trois.
2: Ok, c'est bien. Saron.
3: Je suis rêve de toi.
2: Tu te sens bien, toi, là, ou quoi?
22: Ça, c'est un bon débat.
19: Non, je sens un peu la transpi. Hein,
2: pauvre con. Saron.
22: C'est vrai que ça pue un peu dans la radio.
18: Sens jusque là.
2: Hein. Hey, Manu, s'il te plaît, tu me les calmes, là, les mecs, ou quoi, quand je parle un peu?
19: T'es une cave, Manu, ou quoi, là?
22: C'est le Marseillais.
2: Bon, mais c'est quoi, là, ce cirque, là? On va pas commencer déjà la troisième de
19: Zapata,
2: question.
19: Zapata, non?
2: Non, mais attends, et la troisième question, ils commencent déjà à foutre leur merde, là. Ça va pas, là, hein. On va pas faire les 10 questions dans un bordel, hein.
19: Donc la prochaine question, c'est sur le cirque. Qu'est-ce que vous pensez des trapézistes?
2: Ouais,
19: on a dit qu'on allait pas faire le débat dans un bar à pute. Ah merde, bah comment on le fait alors? Bah je sais pas, faut qu'on sorte. Bah,
22: ouais. Bonjour,
18: je réponds.
2: Ouais.
18: C'est Sharon Stone.
2: Bah vas-y.
22: Oh, tu te la pètes, toi,
2: hein. Oh! Vous le calmez, là.
22: Touffe, Sharon.
2: Bon, tu me le calmes, donc, Manu, s'il te plaît.
18: Je crois qu'il doit y avoir 5 boules.
2: Pourquoi?
18: Parce que généralement, quand t'achètes ta boîte de boules, il y en a 5.
2: Alors moi, je peux vous dire une chose, que à la pétanque, on joue à 3 boules chez moi.
19: Mais Gérard, est-ce que t'as déjà joué à la pétanque?
2: Oui.
19: T'as joué où?
2: À Suresnes. Comme ça rassurera tout le monde.
19: Et t'as joué où à Suresnes? Il y a des terrains de boules
2: bien
19: à Suresnes?
2: Ouais. Il y en a. Donc.
18: En bas du HLM?
2: Non, pas du tout. Donc, je peux vous dire que ça se joue à 3 boules. Alors, prochaine question, donc la 4.
22: Hey Gérard, c'est René. Vas-y, René. Eh ben, je n'ai pas répondu à la 3e.
2: T'as répondu déjà?
22: Mais non, j'ai répondu René. Lors de la 2e et tu m'as dit que c'était la même que la 3e et que j'allais répondre.
2: Eh ben alors, que veut dire combien faut-il de boules pour jouer? Voilà.
22: Eh ben, ce que je t'ai dit tout à l'heure, c'est que nous, on peut jouer une boule comme on peut jouer un nombre comme 15 boules. Mmh.
2: Donc, tu vois que tu prends les gens pour des cons parce que t'as déjà répondu. D'accord?
18: On la fait pas, Gégé.
22: C'est pas grave, Gégé, enchaîne.
18: Mais
22: c'était pas cette question-là, Gérard.
2: Gégé. C'est moi qui décide, d'accord, maintenant, Marcel. Ok. Bon, tu veux dire le mot panier à la pétanque? C'est bien, j'ai plus personne là, ou quoi?
19: Bah non, mais j'attends que tu dises qui veut parler, parce que autrement c'est le bordel, on s'entend pas.
2: Donc on va demander à René.
22: Oui, Gérard. Eh ben, Fanny, c'est quand tu ridiculises l'adversaire.
2: C'est-à-dire?
22: C'est-à-dire quand il ne marque aucun point.
18: Je crois que c'est 13-0.
2: Voilà. Même à 7-0, c'est déjà la Fanny, hein.
22: Ah bon?
19: Est-ce que 14-1, c'est Fanny aussi?
2: Non.
18: Ouais, Fanny.
19: Pourquoi?
2: Ah non, y a pas 14, on joue pas avec, ça fait pas, on, là. C'est 13 points, la pétanque, hein, c'est pas 14.
19: Ah, et si on a le temps, on peut pas aller jusqu'à 15?
2: Normalement, c'est, la première, c'est 13, 15, 21.
19: Tu peux pas, y a l'apéro qui arrive avant.
2: Non, mais entre deux, bien sûr, t'as l'apéro, ça c'est vrai, mais ça, c'est la question.
19: Bien,
2: ça sera bien la question pour.
19: Je te réserve le suspense, Gérard.
2: Voilà.
22: Gérard, c'est René.
2: Ouais.
22: J'ai l'impression qu'on se moque beaucoup de Marseille dans cette émission.
18: Pas du tout.
2: Et alors?
22: Et alors, moi, ça ne me fait pas rire.
2: Non, mais attends, mais dans ce cas-là, si ça te plaît pas, Marcel, tu sais ce que tu fais, tu raccroches et c'est tout.
22: Gérard, c'est toi qui as demandé que des Marseillais appellent. Maintenant, tu te moques d'eux dans ton émission. Et après, tu viens me faire la chanson comme ça?
2: Ça y est, oui. Cyril.
10: Oui, bon, Gérard, en tant que Marseillais, j'estime que la pétanque, ça se joue à plusieurs.
18: Non, qu'est-ce que le Fanny?
10: Putain, je mélange tout, hein.
2: Je veux dire le mot Fanny.
10: Ah, que veux-tu?
0: Fanny, bon, ouais.
22: Que veut dire le mot Fanny? Non, Gérard, je comprends pas. Je comprends pas ce mot-là.
2: Bon, tu comprends rien. De toute manière, t'es pas. N'essaye pas de prendre la voix de René, s'il te plaît. Merci. Marcel.
22: C'est trop fort.
2: Marcel. Ouais, alors, ça. Tu... La alors, nana, moi, là, tu te calmes.
21: J'ai le livre de la Fédération Internationale sous les yeux. Hein, donc, c'est des.
2: C'est quoi ce bruit, écrites. Là?
21: Et Fanny, c'est vrai que c'est quand on ridiculise son adversaire, qui met zéro point.
2: D'accord. Anne-Laure?
12: Ouais, bah, je suis d'accord avec ce qu'ils ont dit. Hein.
2: Mm-hmm. Sidonie?
14: Oui, bah, moi, je t'ai dit, c'est quand tu fais 13-0.
2: Même à 7-0, c'est pareil. Hein.
21: Mais ça, je suis pas sûr, Gérard.
14: Pas sûr, hein, Gérard. Hein.
2: Ah bah si, déjà.
14: On va qu'on fasse une petite partie de boule tous les deux, tu verras. Hein.
2: Non, mais.
21: Gérard, c'est Marcel.
2: Attends, 5 minutes. Attendez. Moi, je peux. Je réponds à la question à Sidonie. J'ai à dire une chose déjà qu'à 7-0, c'est bon. Hein.
14: Ouais, mais.
2: Tu moi, continues même pas.
14: Demande à Marcel qu'elle livre.
21: Voilà, tout à fait. Moi, Gérard, je me permets de te répondre parce que j'ai le livre donc sous les yeux, comme je te l'ai dit. Et à 7-0, c'est pas considéré comme Fanny.
2: Ouais, mais de toute manière, à 7-0, tu peux pas continuer de jouer déjà.
21: Mais si, justement, parce qu'il faut aller jusqu'à 13 points.
2: Ouais, mais d'accord, mais dans ce cas-là, à 7-0, il n'y a plus de jeu si personne marque.
21: Ah bah, si, à 7-0.
2: Tu me diras, ça dépend de sur qui on tombe, c'est ça?
21: Ah bah, ouais. Oui, je suis d'accord avec toi. Oh, Gérard, c'est René.
14: Je réponds.
2: Saron.
14: Ouais, et ben écoute, moi je te dis tout ça, c'est un jeu de stratégie.
2: C'est-à-dire?
21: Et
14: ben, c'est un jeu de stratégie.
2: C'est-à-dire?
14: C'est-à-dire qu'en fait, tu fais tout en ton possible. Tu fais tout ce que tu peux pour faire...
21: Oh, c'est pas très clair ça. Hein.
14: Tu fais tout ce que tu peux, GG, pour faire tomber l'adversaire.
0: Ah, merci.
2: Oui, non, mais attendez. Hey, Saron. Oh, Saron, là.
14: Oui.
2: Hey, sois plus clair quand tu réponds, parce qu'on comprend pratiquement rien.
14: D'accord, je répète. C'est de la stratégie.
2: Mais pourquoi que je
14: mais
2: te
14: pourquoi
2: demande?
14: Parce que tu vas tout faire pour que ton adversaire tombe. Tu vas le battre en tout point. Tu vas connaître ses points faibles pour le faire tomber.
0: Bah, tu vas le dominer.
2: D'accord.
14: Voilà, tu vas dominer.
21: Oh, j'ai l'impression qu'il y a beaucoup d'amateurs ce soir.
14: Hein. C'est une relation un peu.
21: Bah, tu as raison, Marcel. Hein.
0: Toi, t'es une femme.
14: GG.
2: Oui.
14: C'est une sorte de relation sadomasochiste un peu.
0: Ah ouais, je suis d'accord avec toi.
21: Sans le fouet, s'il vous plaît.
2: Ouais,
21: GG, c'est René qui te parle.
14: GG, ouais. Qu'est-ce que t'en penses?
2: Personnellement, moi, je sais que j'ai déjà joué, je suis tombé sur des adversaires, on a avec l'équipe avec qui j'étais, même avec en étant à deux par...
19: T'as joué avec qui?
2: Ça, j'ai joué avec des gens que je connaissais.
19: Avec deux cochons d'âme?
2: Tout de suite.
19: Bah, je sais pas, je te demande.
2: Donc...
19: Attends, j'ai un petit message Minitel parce que je l'ai rallumé, parce qu'il s'éteint jamais en fait. C'est Diodo... C'est Yo-Yo et ça parle des boules, certainement, c'est qu'il dit, vu la taille de celle de Gérard, Sandy a dû apprendre à jouer aux billes.
2: Bon, alors, je préviens,
19: tu
2: me fermes, je ne réponds plus aux questions Minitel.
19: D'accord.
21: Voilà, pas de résolution, Gérard.
2: Parce que là, tu le fais exprès, elle commence à en avoir ras-le-bol d'entendre des conneries comme ça sur Minitel.
19: Mais c'est pas sur elle, c'est sur toi.
2: Non, mais même
14: GG.
2: C'est pas la peine de les poser, parce qu'elle en a ras-le-bol.
21: Oh, Gérard, laisse parler René.
2: Hein?
14: Gérard, elles font
21: pas de ses couilles, c'est des billes.
0: Eh, hey, Gérard.
2: Quoi, ce qui?
0: C'est Anne-Laure.
2: Mmh.
0: Moi, j'aimerais bien faire une partie de boule avec toi.
2: D'accord, bah, on verra ça.
21: Anne-Laure, tu veux pas en faire une avec moi?
0: GG, ouais, si tu veux.
14: GG.
21: Quoi? Gérard, c'est René, là.
14: Calmez-vous, là, les mecs. GG.
2: Quoi?
14: C'est Sharon. Je voulais te dire un truc, tu trouves pas, en fait? Moi, je trouve que la pétanque, c'est un jeu un peu sadomasochiste.
2: Non, pas du tout.
14: Bah, si.
21: Non, pas du tout.
14: Bah, si.
2: Non, moi, je te dis que non, donc...
14: Écoute, GG, moi, je trouve que tu fais souffrir l'autre et l'autre souffre, etc. C'est une relation ambiguë, en fait.
2: Non, mais de toute manière, à la pétanque, t'es obligé de faire souffrir ton adversaire pour gagner, voyons.
21: Bah, évidemment.
2: Pourquoi, Gérard? Sinon, c'est plus un jeu, hein.
19: Pourquoi, Gérard?
2: Parce que c'est plus un jeu, sinon, voilà. Donc, quatrième, aimez-vous la pétanque?
21: C'est ridicule de jouer à la pétanque.
14: Arrêtez de vous parler les uns sur les autres.
21: Ah, je te remercie, là, hein. Qu'on s'entende.
2: Bon, René, tu voulais dire quelque chose?
21: Ah oui, je voulais dire quelque chose. C'est qu'à Marseille, quand on parle d'adversaires faibles, on appelle ça des trompettes.
2: Mais pourquoi?
21: Parce que ça couine, ça n'arrête pas de couiner, comme quoi ça va te battre et ça te bat jamais. On leur met Fanny tout le temps.
2: Mm-hmm.
21: C'est juste pour mes collègues qui écoutent les trompettes.
2: Ouais, d'accord. D'accord, j'ai bien compris ton message. Aimez-vous la pétanque ou d'autres sports? Donc, René?
21: Oui, ben Gérard, moi, tu sais, à mon âge, je ne pratique plus que la pétanque.
18: T'as quel âge?
20: Ah, j'ai 48 ans.
1: D'accord. Ok, Cyril?
22: Oui, moi je préfère les autres sports parce que je trouve que la pétanque, le ping-pong, le badminton, c'est
1: des déjà, tu as... déjà, tu passeras sous ton nom normal?
22: C'est des sports de beauf.
1: Ouais, des sports de beauf. Alors le sport de beauf, tu dégages ce coup-là.
22: Mais non, j'ai le droit d'avoir mon opinion.
20: Ok, c'est qui suis-je, toi? Les crados de la radio, là.
1: Eh, ça va pas, toi?
20: Non.
18: Bah, ils sont pas prêts à laver les mains.
20: On nous dirait plutôt que ça pisse, ouais.
5: C'est filou.
1: Non, mais tu te sens...
20: C'est moi qui pisse comme ça.
1: Non, c'est l'autre abruti, là, à l'arrière. Donc, Cyril.
22: Ouais, donc moi je te disais que les sports comme le ping-pong, badminton, pétanque, c'est des sports de bouffe. Moi je préfère les sports d'hommes, comme le football, le rugby.
1: Non mais ça...
18: C'est pas des sports de bouffe. Hein.
1: Non mais Cyril, je t'ai dit, tu prendras ton nom normal s'il te plaît.
22: Ok, d'accord.
1: Hein, Tony? Fais-moi confiance que déjà...
20: Oh, c'était quel rire de trompette alors?
1: Bon, Marcel.
20: Ah, moi j'aime la pétanque et le football.
1: Marcel, s'il te plaît.
20: Oui, je t'écoute, Gérard.
1: Donc, aimez-vous la pétanque ou d'autres sports?
20: Ah, j'aime la pétanque, bien sûr, mais j'aime aussi le football, bien sûr. Comme d'accord. Tout le monde. J'espère que toi aussi t'aimes le football.
1: Pas tellement, non.
20: Oh, c'est dommage.
18: Pourquoi? Qu'est-ce que tu préfères, Gérard?
1: La Formule 1.
20: Ah, ouais. C'est bien. C'est pas
1: mais c'est. C'est un sport comme tous les autres, sauf que tu restes deux heures à entendre les voitures tourner.
20: Ouais, regardez sur ton canapé en buvant du bière. En buvant de la bière,
18: ouais.
1: Ouais.
18: J'ai pas trop bien compris, t'as dit quel sport qu'on aime, qu'on pratique, quoi.
1: Non, soit la pétanque ou autre. Non, d'autres sports.
20: Le catch féminin.
1: Non, mais attends. Je sens que tout à l'heure, il y a une nana qui commence à me gonfler, là, depuis tout à l'heure, elle va sortir, celle-là.
18: C'est qui?
1: C'est la Saron, parce que ça commence à me prendre la tête, elle. Hein. C'est elle qui répond comme ça. Donc.
18: Peux répondre?
1: Non, mais attends, pour l'instant, je ne t'ai pas appelé.
18: Je ne t'ai pas appelé, pot de chambre, d'accord.
1: Bon, alors tu dégages.
20: Oh non!
18: Bon, je sais, tu te calmes, hein?
1: Dehors!
18: Tu ne me parles pas comme ça, s'il te plaît, tu vas se pouler avec
22: toi. Arrête de dégager des gens, là, ça devient chiant, là.
1: Bon, Tony, tu dégages. Manu, s'il te plaît.
18: Et au fait, Gérard.
1: Manu, s'il te plaît.
20: Ouais, Manu, à la rescousse.
1: Tu vires Cyril.
18: Gérard?
1: Pour de bon,
5: ça y est.
1: Non, mais pour de bon, il ne repasse pas sur un autre nom.
5: Pas de problème.
18: Gérard?
1: Oui.
18: C'est Anne-Laure.
20: René?
1: Oui, Anne-Laure.
18: Est-ce que t'aimes bien? T'inquiète.
1: Oh, mais vous vous calmez là, Marcel et René, s'il vous plaît.
20: Oh, excusez-moi, Gérard, mais je m'ennuie là, on me pose plus de questions.
1: Ah, mais minute pour un son, on fait le tour, on
20: excuse-moi,
1: fait.
20: Excuse-moi, Gérard. Ok, les trompettes.
5: Gérard, excuse-moi au standard. On nous dit que t'as pris la litière à Sandy pour te faire un terrain de boule à Suresnes.
1: Attends, donne-moi-le celui-là au standard.
5: Allô? T'es là? Il a raccroché, GG.
1: Il était là, Gigi, il a raccroché.
18: Effronté.
1: Bon, allez.
18: Allô, Gérard?
1: Ouais.
18: Ouais, je demandais si t'aimais bien le karting.
1: Comme sport? Non, parce que c'est un sport, c'est un truc assez dangereux, ça.
18: Ah ouais?
1: C'est un sport qui est plus dangereux qu'autre chose. Hein.
20: Plus dangereux que la Formule 1, bien sûr.
18: T'as déjà essayé?
1: Non, personnellement, non. Donc, Sidonie, pour toi?
18: Je joue au poule, tu sais, au poule en plastique, ça fait moins mal.
1: Mmh.
18: Je joue au kick. Au cricket, au jokari, je joue.
1: D'accord.
20: Gérard, c'est René.
1: Oh, 5 minutes, René, s'il te plaît. Je vais demander à.
20: Excuse-moi, Gérard.
7: René.
1: Saron.
18: Oui, écoute, moi je te dis, moi j'adore l'équitation.
20: Charon.
18: J'adore l'équitation et j'adore le golf.
20: Charon.
18: Et voilà. Charon. Et GG, je voulais te poser une petite question, s'il te plaît.
20: Charon.
18: GG.
1: Je t'écoute.
18: Si Ayrton Senna t'a invité à faire un circuit en Formule 1, est-ce que t'acceptes?
1: Ça dépend où.
18: Au
20: Brésil.
18: Au circuit d'Imola. Bon, n'importe quel circuit, quoi.
1: J'irai pas en Italie, j'irai peut-être plus du côté de Manicourt.
18: Ah, d'accord. Donc, si Ayrton Senna, aujourd'hui, ce soir, t'appelle, tu acceptes?
1: Si quelqu'un me fait participer à un Grand Prix, c'est ce que je rêve toujours depuis longtemps.
18: Non, mais ça, c'est Ayrton Senna, c'est le champion qui te le demande. Tu le fais ou pas?
1: Non, mais attends, il est décédé, donc on va pas parler.
5: On a dit qu'on parlait plus des CD là. C'est bon, c'est fini, Laurent.
18: Non, c'est pas...
1: Donc, on va mettre un disque.
18: Tout de suite. En fait, Gérard, j'ai pas répondu.
1: Oh
18: Gérard.
1: Merci.
18: La Formule 1, c'est en voiture, c'est pas en camion. Gérard.
1: C'est qui?
18: C'est Anne-Laure, j'ai pas répondu à la question.
1: Réponds.
18: Ouais, moi j'aime bien la pétanque parce qu'il faut être agile de ses mains.
1: Mmh.
18: Moi j'aime.
2: Et au tennis et au badminton, il faut pas être agile de ses mains.
7: Ouais, non, mais attends, avec la pétanque, il faut bien viser, il faut bien tirer.
2: D'accord, ok. Donc on va s'écouter.
19: Je vais te demander une question, Gérard. Quand tu joues à la pétanque, tu tires ou tu pointes?
2: Je tire.
19: Tu tires?
7: Tu tires
19: ou
7: tu pointes?
9: Ça ne m'étonne pas. Mais GG?
2: Oui.
9: Je trouve que en fait, la pétanque, c'est un sport qui est très physique, hein.
2: C'est-à-dire
9: musclé et tout pour...
2: Non, pas forcément.
20: Elle a raison là-dessus, Gérard.
2: Non, René, je suis...
20: C'est Marcel, je peux te poser une question?
2: Vas-y, pose-lui une question de jeudi.
20: Ah, excuse-moi, tu m'as troublé là. Tu sais combien ça pèse une boule de pétanque?
2: Non.
20: Ah non, moi non plus.
9: Gérard,
20: ça pèse au moins de 10 kilos, hein.
2: Non, non, attends.
20: 2 kilos, non?
2: Non, non, ah, René.
20: Oui.
2: Non, non, dis pas quand même n'importe quoi, je pense pas.
20: Hein. Je t'ai dit par rapport à mes muscles, quand je les ramasse, je souffre quand même. C'est pour ça que j'ai acheté un fil avec un aimant. Gérard, c'est Marcel.
2: Ouais.
20: Tu sais qu'à Marseille, ils grandissent un petit peu tout, non? Ça doit peser 2 kilos, une boule de pétanque, non?
2: Je sais pas.
20: Qu'est-ce que tu me dis, toi?
2: Non, mais c'est bon.
9: GG?
2: Oui.
9: Moi, je trouve qu'en fait, la pétanque, c'est un jeu de pépé, hein.
2: Ben, de manière, il n'y a pas d'âge pour jouer hein, à la pétanque. Ben, je suis désolé.
9: Je veux dire, c'est pas un sport jeune, quoi. Je veux dire, c'est un sport de pépé, de vieux.
20: Mais pas du tout.
2: Non, tu peux jouer à n'importe quoi. Non, attendez. De toute manière, il n'y a pas d'âge pour jouer à la pétanque.
19: Mais est-ce que des petits de 9, 10 ans peuvent jouer à la pétanque?
2: Bien sûr.
19: Pourquoi?
2: Bien sûr.
19: Avec quel matériel?
2: Ben, ils peuvent jouer avec des boules normales ou des boules en plastique.
9: Je crois que les adolescents.
19: C'est le truc sur la plage où il y a l'eau dedans dégueulasse, de toutes les couleurs. Ah ouais?
20: Gérard, c'est Marcel.
2: Ouais.
20: Tu sais que nous, à Lyon, on joue avec des boules en fonte.
2: Bah, de toute manière, il y a plusieurs sortes de boules, hein, chez moi, apparemment.
20: Bah oui, surtout métal, les boules en fonte.
9: Avec des boules en bois.
2: Ouais, mais ça, c'est plutôt le...
20: Non, c'est plutôt pas vrai, ça.
2: C'est non, plutôt le style cricket, ça.
19: Et pour la pétanque aquatique, ils utilisent des boules en mousse.
2: N'importe quoi. C'est quoi comme disque qu'on met?
19: Attends, je vais te le donner. Vas-y, pose la question, qu'ils réfléchissent.
2: Donc, peut-on jouer à la pétanque toute l'année? Donc, on s'écoute un disque et on se retrouve tout à l'heure.
19: Ah, je t'ai pas donné le titre.
16: Bah, Gérard, numéro de téléphone.
2: Donc, 0803-08-5000 et 0870-5000. Donc, vous pouvez toujours nous appeler.
16: Et la ligne de Belgique et le Minitel?
2: Non, le Minitel, je le donne plus parce que c'est pour dire des conneries, c'est pas la peine.
16: 3615 Code Fun Radio pour laisser vos messages à Gérard.
2: Oui, ben si c'est des messages d'insultes, ils iront vite en l'air.
16: Vite fait à l'antenne. Et vas-y, donne le numéro de Belgique, Gérard.
2: Et donc pour la Belgique, vous vous écrasez, merci. Et pour les Belges, c'est...
9: Vas-y, GG.
2: Et pour la Belgique, c'est 0331-47...
20: Pour la Belgique, une fois.
2: 79-5000, donc on s'écoute.
19: Ah, attends, je te le passe là, vas-y.
9: C'est quoi la question?
2: La question, donc je vais vous la donner. Alors, peut-on jouer à la pétanque toute l'année?
9: D'accord.
19: Ah, il y a un problème au standard, je crois.
20: Passez-vous plus de temps sur le terrain ou au bar?
2: Et on s'écoute les corps aux pieds, c'est bien avec du sel, voilà. Et on se retrouve tout à l'heure. Ah bah, donc, c'est la suite.
19: Quoi?
2: Merci pour le...
19: C'est ton jingle, Gérard.
2: Ouais, ben c'est bien. Donc c'est la suite et la pointe sur le débat de la pétanque. Donc on accueille Saron. Merci.
23: Bonsoir.
2: Saron.
23: Bonsoir.
2: Bonsoir, c'est Denis.
23: Bonsoir.
24: Bonsoir.
2: Anne-Laure.
25: Bonsoir.
24: Bonsoir.
2: Oh! Vous répondez à chacun à votre tour, s'il vous plaît. Merci.
23: Bonsoir. Bonsoir.
16: Non, s'il vous plaît, c'est Manu au standard, là. Calmez-vous. On a dit, on reprend dans le calme. Et après, on met le bordel, mais on reprend dans le calme.
2: Non, attends, okay. Toi, tu vas pas foutre ton bordel, toi.
16: Ah, mais non, je les gère, là.
2: C'est toi, je les gère. Tu vas prendre un verre de coca dans la tête, si tu peux ta mère.
16: Non, il y a du matos, c'est du matos.
20: Comme ça, tu vas tout boire.
24: Non, vas-y, GG.
2: Donc, Anne-Laure, bonsoir.
25: Bonsoir.
2: Ouais, tu prends ta voix normale, là. Merci.
19: C'est un travelot, encore.
2: Non, mais ça commence à bien faire, ça.
24: Allô,
2: Marcel.
20: Bonsoir, Gérard.
2: Donc, Anne-Laure.
25: Bonsoir.
2: Rebonsoir. C'est pas moi, là.
20: Bonsoir.
24: Ouais, je sais pas, il y a quelqu'un qui a répondu à ma place.
2: Ouais, mais je sais pas qui c'est, mais c'est pas grave. Et René?
20: Ouais, bonsoir, Gérard, bonsoir.
2: Ok, bon, allez.
20: Gérard, excuse-moi une seconde, tu peux même passer Manu au standard, vite fait.
2: Alors, tu repars au standard, merci.
24: GG?
2: Oui.
24: C'était quoi, c'était de la chanson?
2: J'en sais
16: René,
2: rien.
16: Je t'écoute.
2: Oh, t'éteins le... Oh!
19: Pardon. Ah là là, Manu.
2: Alors, peut-on jouer à la pétanque toute l'année? Saron?
24: Écoute, ça dépend des saisons.
2: Mais c'est-à-dire
16: Gérard, excuse-moi, donc René est parti aux toilettes, il revient dans 3 minutes. C'est pour ça qu'il voulait repasser au standard.
2: Bon, enfin, Saron.
24: Écoute, ça dépend des saisons.
2: Mmh.
24: C'est-à-dire qu'en hiver, tu joues. En automne, tu joues pas.
2: Ouais.
24: Au printemps et en été, ben, tu joues.
2: D'accord.
24: Ben, c'est une histoire de climat. Quand il fait beau, quand les cigales chantent, ben, tu joues à la pétanque.
19: Bah, dis à René de couper le téléphone.
16: Bah ouais, mais attends, il est sur un portable.
19: On entend la chasse d'eau et tout.
21: Quel crado ce René, alors.
24: Non, mais il peut pas faire ça en toute intimité, quand même.
2: Alors, merci.
19: Attends, René.
2: Oh, vous vous calmez, s'il vous plaît, merci. Bon, celui qui s'amuse avec le téléphone, c'est pareil. Donc, c'est Denis.
24: Oui.
2: Donc, pour toi.
24: Tu peux jouer tout le temps. Tu fais de la pétanque en salle.
2: Ah bon?
24: Bah oui, oui, la pétanque en salle.
2: D'accord. Anne-Laure?
4: Ouais, bah non, t'as des saisons pour jouer au pétanque.
2: À la pétanque. Ouais. Marcel?
21: Moi, Gérard, j'aime bien jouer l'été avec mon débardeur et mon Bob Pastis. Mais j'aime bien jouer aussi l'hiver sur la neige, c'est très agréable.
2: D'accord. C'est pas moi?
6: Ouais, moi j'aime bien aussi jouer toute l'année, mais par contre, je sais pas ce que t'en penses, toi, Gérard. Je trouve ça ridicule les gens qui jouent à la plage avec les boules de couleur.
2: Mais pour l'instant, j'ai pas. On va demander à René.
16: Ah non, il est aux toilettes, Gérard. Non, il va revenir.
2: Lui,
16: gros caca.
2: J'aime pas les portables. Lors des débats, j'avais signalé déjà d'entrée.
19: Parce qu'il est aux toilettes avec son portable.
16: Non, il a un téléphone fixe dans ses toilettes.
19: Ah, carrément.
16: Ouais, il a changé de poste.
19: Il a les moyens, lui.
21: Ah, bah, grave. Quel beau gosse, René, alors.
2: Bon, bah moi je peux vous dire que on joue pas toute l'année à la pétanque comme y en a une qui m'a dit qu'on joue en hiver.
24: Ouais, c'est ça, Ron.
2: Ouais, ben je sais pas comment qu'on peut jouer en hiver à la pétanque si la neige.
24: Gérard.
2: Ouais.
24: Il y a des.
19: Tu mets des bonnets aux boules.
2: N'importe.
21: Il y a vraiment que des amateurs ce soir.
2: Ouais. Gérard. Ouais.
24: Bah écoute, il y a des comment on appelle ça. Il y a des zones qui sont couvertes. C'est comme au football. Quand il neige, ben tu joues bien au foot. Hein.
6: Moi je l'aime bien, Philippe.
2: Voilà. N'importe quoi.
24: Regarde maintenant ce qui se passe pour le football à Saint-Denis. Ben, le terrain, il est gelé. Mais on va le dégeler, puisqu'il faut que samedi, il y a un match de rugby qui va se passer. Donc on va dégeler le stade.
2: Non mais attends, Saron.
24: Oui.
2: J'ai dit une chose, réveille-toi, parce qu'ils sont, ils ont déjà 11... 11 appareils qui sont déjà en train de dégeler le terrain.
6: 11 séchoirs.
24: 11 quoi ?
6: Séchoirs. 11 séchoirs géants.
2: Ouais. Non, c'est pas des séchoirs, c'est des.
24: Ventilateurs.
2: Non, c'est des.
19: Ouais, des radiateurs.
2: C'est un genre de ventilateur, je sais plus quoi.
6: Voilà, on l'a dit. Il paraît même que Sandy, elle pète sur la pelouse pour réchauffer la pelouse.
2: Eh ben, c'est pas moi, tu dégages, ça t'apprendra. Hop, ce coup-là, c'est pas la peine.
24: Pour la pétanque, donc
2: il dégage pour de bon parce qu'il reprend encore d'autres noms, j'aime pas trop. Alors, il dégage pour de bon, celui-là.
19: J'ai un message Minitel de Yo-Yo qui dit, vu l'âge de Gérard, il doit marcher sur ses boules.
24: Ah, mais Gérard, je crois que Yo-Yo, il faut le virer.
2: Non, mais c'est pas grave parce que je réponds
19: pas. Bon, Manu, tu me dégages Yo-Yo du Minitel.
16: Ok, pas de problème.
2: Bon, René.
16: Ça y est.
21: Appelle la sécurité.
24: Allez, je dégage Yo-Yo.
2: Ouais, tout à l'heure, Saron, c'est toi qui vas dégager.
24: Oui. Je reste poli avec les nanas, s'il te plaît. Merci.
2: Bon, René. Oh, t'es super, René, là.
19: Ah, il est encore aux toilettes.
16: Il est
2: encore là. Tu le dégages, allez, hop. Allez, tu le dégages.
16: Mais non, mais attends, il va revenir. C'est le seul Marseillais qu'on a pu trouver, alors ne le dégage pas.
2: Tu dégages, c'est pas moi pour de bon. Hein.
21: Il a une gastro, Gérard.
16: Ah, mais c'est pas moi.
21: C'est mon cousin, il a une gastro.
2: Ouais, ben, allez, combien faut-il de points pour gagner la partie?
24: Gérard, t'as pas répondu, toi, à la question?
19: Bah oui.
2: Bah si, j'ai répondu, hein, je crois.
24: Bah non.
21: Non, tu nous as parlé de la pelouse, mais tu nous as pas parlé du terrain.
2: Mais je t'ai dit qu'on jouait pas, on joue pas en hiver, d'accord?
24: Ah. Bah alors, donne-nous les autres saisons, il faut jouer, quoi.
2: Et bah tu joues au printemps, déjà. Mm-hmm.
21: Est-ce que je peux te poser une question, Gérard, c'est Marcel? Donc, effectivement, on peut pas jouer en hiver, mais si on joue sur un terrain couvert, mon petit Gérard, c'est pas possible.
2: Mais attends, je pense pas qu'ils aient fait des salles pour jouer à la pétanque encore.
21: Ah bah si.
24: Il y a des salles de pétanque.
21: Des boulodromes, Gérard.
2: Où
21: Eh ben, il y en a en région parisienne.
2: Ah non.
21: Ah si.
24: Il y en a en Corrèze.
21: Alors, je peux terminer.
2: Ouais.
21: J'ai un frère qui habite en région parisienne, donc dans le Val-de-Marne. Et il y a un boulodrome là-bas.
2: Ah bon.
21: Eh oui.
24: Moi, d'accord. Il y a un boulodrome dans ma vie.
21: Voilà. Peut-être, toi Gérard, tu as joué à Suresnes, mais c'était un terrain découvert, non?
19: Filou, un problème? Non, j'avais seulement une question Minitel de demi-molle pour Gérard.
21: Demi-molle, c'est embêtant.
19: Ouais. Le célèbre joueur de pétanque Haroun Taziev est mort. Qu'en penses-tu, Gérard?
24: Ouais, c'est horrible.
2: Non, mais attends, là, ça sert à rien de poser des questions comme ça. Hein.
16: Mais pourquoi on lit les messages?
2: Non, lui déjà. Oh, ouais.
19: Laissez répondre, Gérard.
2: Tu me calmes, Saron, avant que je la vire.
19: Vas-y, je vais calmer, vas-y, réponds.
2: Donc, Arum Tavziev n'a jamais joué à la pétanque, il s'occupait des volcans, d'accord? Donc, faudrait peut-être qu'il se réveille un peu, celui-là.
19: Hein. Bah, dis-lui à l'antenne. Hein.
2: Donc, apprends ta géographie, mon pote. Hein. Les volcans et la pétanque, c'est pas du tout pareil. Hein.
24: On la fait pas, Gégé.
22: On peut jouer
24: à la pétanque sur un volcan.
2: Comment?
24: On peut jouer à la pétanque sur un volcan.
2: Ah ouais, n'importe quoi.
22: N'importe quoi.
2: Non, j'ai jamais vu ça. Hein.
24: Mais Gégé?
2: Quoi?
24: C'est Sharon.
2: Ouais, non, mais attends, tu vas te calmer, tu vas pas sans arrêt ramener ta presse hein, maintenant.
24: Non, mais Gégé, tu te calmes, je voulais te dire un truc.
2: Donc, alors, tu te dépêches.
24: Comment?
2: Tu te manges ou tu te dégages?
24: Je voulais te dire qu'en fait, ce soir, une fois encore, t'as montré tes facultés intellectuelles, c'est bien.
2: Bon, bah, ça y est, t'as fini, je peux poser ma question?
24: Vas-y, je te permets, vas-y.
2: Bon, bah, attends, c'est moi qui commande encore, hein, sur mes débats, d'accord?
24: Oh là là.
2: C'est pour toi. Combien faut-il de points pour gagner la partie? Manu, s'il te plaît, tu me calmes le standard, là, parce que ça commence à bien faire.
16: Alors, le standard, tu te calmes. Tu te calmes. Ok?
22: Sinon, tu gerbes. T'arrêtes de cliquer.
2: Complètement con.
16: Bah, j'ai calmé le standard, Gigi.
2: Celui qui s'amuse à dire des conneries, tu le calmes.
16: Ah, ok.
2: Ça vaudra mieux.
16: Donc, Fildar, tu te calmes.
19: Tu te calmes, Gérard.
16: Fildar, tu te calmes.
19: Gérard, tu te calmes.
2: Bon,
19: aussi.
2: Moi, je sens que tout à l'heure, je vais conclure le débat et je vais laisser.
22: Fildar, c'est le grand Philippe.
24: On t'écoute, Gégé.
2: Donc, Marcel.
22: Oui, Gérard.
2: Donc, pour toi?
22: Ah, pour moi, donc la pétanque lyonnaise se joue en 3 parties de 39 points.
2: Ça m'étonnerait.
22: Ah, si.
16: Si, si, ça c'est vrai, Gérard.
22: Si.
16: J'ai passé
22: Gérard,
16: mes dernières vacances à Lyon, si je peux me permettre. Et c'est exact.
22: Voilà. Merci,
2: 39 points.
16: Mais sans déconner.
2: La première, c'est à 13. La deuxième.
16: Mais non, c'est pas la même pétanque.
2: Bon, arrêtez de dire des conneries.
16: Sans déconner, ça joue sur des lacs gelés.
2: C'est des conneries que vous êtes en train de dire, c'est tout.
16: Elle le croque.
2: Anne-Laure. Oh!
3: Allô?
16: Elle est là, hein.
2: Ouais, mais c'est pas la peine de les couper.
8: Ils coupent pas!
2: Donc, Anne-Laure.
3: Oui, ben, je crois que c'est en 2 parties, non?
2: Non, mais il faut combien de points pour gagner
3: 13,
2: la partie?
3: 13.
2: D'accord. C'est ça que je voulais savoir.
3: Ah, excuse-moi.
2: Donc, Sidonie.
22: Pas à Lyon, Gérard.
2: Sidonie.
3: Oui.
2: Pour toi?
3: C'est en 5-7, hein, gagnant. 3-7 gagnant.
2: Non, ouais, mais alors Sidonie, je vais dire une chose, t'as intérêt de réviser ton truc parce que c'est pas en 5-7. Hein.
16: Gérard, je peux me permettre une petite réflexion sur ta dernière question?
19: Mais t'arrêtes pas de l'ouvrir, Manu, là, c'est ton débat ou c'est celui de Gérard?
16: Non, mais c'est parce que je me pose une question.
19: Oh là là.
16: Une question pour faire avancer le débat.
3: Manu, on t'aime.
16: Oui, ok. Non, en fait, c'est que tu demandes en combien de points ça se joue. Mais une fois qu'il y en a un, le premier par exemple, il a dit la bonne réponse. Après, ça sert à quoi avec les autres?
2: Bah, c'est pour savoir.
16: Ah, ok.
2: C'est bien là tu dis 5-7, on joue pas au tennis à la pétanque chez moi.
22: Bah non, pas du tout.
2: D'accord.
24: C'était une manière intelligente pour te dire que ta question, évidemment, c'est 13, quoi.
2: Voilà, d'accord.
22: Et pour raquettes, sinon.
2: Bon, Saron.
24: Les boules, ça casse les raquettes, c'est chiant.
22: Ça casse les raquettes, bah, c'est emmerdant, ça.
2: Saron.
24: Oui.
2: Et alors?
24: Bah écoute, moi je dis que 2 fois 6, 13, quoi.
2: D'accord.
24: Plus 1 le cochonnet, ouais.
2: Donc, 8ème question. René, il est toujours pas revenu, ni rien du tout.
16: Je crois qu'il avait une grosse envie. Hein. Non, hop là, ça y est.
2: Pas. Bon, bah, c'est bon, tu peux le virer complètement, celui-là. Hein.
22: Pauvre René, oh là là là là. René, t'es là?
16: Non, non, il est pas là encore. Hein.
22: Oh là là.
2: Bon, quand ça sera terminé, ce bordel, on fera signe.
16: Je crois qu'il est bloqué dans les toilettes, il n'y avait plus de papier.
2: À Marseille, oh. Merci.
19: Bien, nickel.
2: Ça, c'est pas mal. Dès que Max arrive, le bruit, il arrête.
16: Ah, bah, c'est le chef, hein, c'est le chef.
2: Dès que Max arrive, c'est bizarre, il n'y a plus rien. Hein. C'est louche, là, votre bordel.
19: Au revoir, Max, au revoir.
16: Ah, ouais, ça marche.
2: Bon, ouais. Fildar, t'arrêtes, s'il te plaît, merci.
24: Ah, c'est assez crade, quand même.
2: Non, non, mais c'est Fildar qui s'amuse. À Marseille, peut-on jouer à la pétanque la nuit? Donc, Saron. Non, c'est lui-là.
24: Bah bien sûr, avec le chant des cigales, un pastis à la main. On joue tranquillement, donc avec le vent qui souffle. Donc tout va bien, on est relax et tout va bien. Ouais, tout à fait.
2: D'accord. Sidonie?
24: Bah en fait, à Marseille, il y a pas longtemps, il y a eu un arrêté qui disait qu'après 22h, on ne pouvait plus jouer aux boules en toute saison parce que c'était considéré comme tapage de boules nocturne.
2: Une tapage nocturne, ouais, de boules, d'accord.
22: Oui, c'est vrai, Gérard, c'est Marcel, je peux intervenir.
2: Ouais, bah, tu lui permets, Anne-Laure.
3: Allô?
2: Anne-Laure?
3: Ouais, bah, je crois que oui, si c'est bien éclairé, hein.
2: Ah, d'accord, ça, c'est... Au moins, elle a compris la question, c'est pas comme Sidonie qui dit n'importe quoi.
24: Ah non, pas du tout, hein.
2: Bon, bah, si, la preuve.
24: Bah non, pourquoi?
2: Parce qu'il n'y a jamais eu
16: d'arrêt. Gérard, excuse-moi, on accueille de nouveau René. Hein. Ça y est, il a fini son travail.
20: Ah, cousin, te revoilà.
24: Ça fait caca.
20: Oh, Gérard, je me sens mieux, là.
2: Hein. Ouais, bah, c'est bien, bah, maintenant tu vas te réveiller. Donc, Marcel.
20: Ah, merci, Gérard. Écoute, Sidonie a tout à fait raison. Je vais t'expliquer quelque chose. Tu sais qu'à Marseille, quand les gens jouent à la pétanque, ils boivent quand même pas mal.
24: Des pastis.
20: Hein
2: ouais, pas, ouais, vas-y, vas-y.
20: Donc, à partir de 22h, il est interdit de jouer à la pétanque maintenant, car les gens sont de plus en plus bourrés.
2: N'importe quoi, toi.
20: Merci,
2: entre toi et Sidonie, vous comprenez rien du tout.
20: Je peux répondre, non.
2: Donc, René. Ouais, Marcel, tu t'écrases, s'il te plaît, merci.
20: Oh, pardon.
2: René.
20: Ah, je te remercie, Gérard, depuis le temps. Il doit être bourré.
8: Depuis le temps que je patiente.
2: René.
20: Je vous écoutais avec la petite radio que j'ai dans mes toilettes.
2: Bon, ben, tu réponds à la question, s'il te plaît, merci.
20: Alors, je réponds à la question. En fait, l'arrêté préfectoral. Il dit bien qu'on n'a plus le droit de jouer après 22h.
24: Oui.
20: Mais nous, on s'en moque éperdument.
24: Voilà, exactement.
20: Mm-hmm. On va pas s'arrêter de jouer sous prétexte que le tapage est debout les nocturnes. Qu'est-ce que c'est ces histoires-là des trompettes encore, là?
24: Ouais, mais c'est... Tu joues aux boules, toi?
20: Et moi, j'arrête pas de jouer, moi.
24: Après 10h?
20: Moi je joue tant qu'il y a des boules, je vous ai dit, tant que l'on est des gens, tant qu'il y a du pastis, on joue.
22: Tant qu'il y a du pastis, ça vous met dans le gosier.
24: Ah ouais, mais
22: des girigots.
2: S'il vous plaît, merci.
24: Moi j'aime bien ceux qui jouent au
2: boules. S'il vous plaît.
24: Oui.
2: Bon, Philippe.
20: Oui.
2: Tu me retires le son, s'il te plaît, là, parce que ça commence à bien faire.
10: Ça fait longtemps.
2: Non.
10: Ah
2: ouais, non, mais tu t'amuses, là, c'est pas la peine de t'amuser.
16: Ça rappelle les bons souvenirs.
20: Ah, mais
16: ça
20: manquait,
10: attends, ça faisait...
2: Ah, oh, le Larson, merci.
10: Ah, je sais pas d'où ça vient, ça.
2: Donc, moi, je peux vous dire une chose que j'ai pas encore entendu parler qu'il y avait un arrêté préfectoral à Marseille pour jouer.
20: Moi, je te l'ai dit,
2: oh,
20: Gérard,
2: mais ça y est, c'est moi qui...
10: Laissez Gérard répondre, quand même.
2: Ça commence à bien faire, là. Vous commencez à me les gonfler, là, ce soir.
10: C'est vraiment chiant.
24: Alors,
10: non, j'arrêtez pas quand il parle. Vous parlez toujours dessus à chaque fois.
2: Donc, moi,
10: alors,
2: je peux...
10: ça commence à être chiant.
24: Ouais, d'accord.
22: Ça a bien changé, les débats, bien changé.
24: D'accord, exactement.
22: T'as raison, Tony.
2: Bon.
10: Parce que si vous voulez parler quand il parle, voilà quoi.
2: Toi tu vas la fermer, merci.
10: Ah pardon.
22: Et paf.
2: Ça me prend les vacances. Donc je disais.
10: Non mais sérieux, taisez-vous.
2: Oh,
10: mais
2: tu la pas... fermer toi.
10: Mais arrête pas de parler.
2: Tu vas arrêter de me prendre la tête tous les jeudis aussi, toi, à l'arrière. Hein.
24: C'est bah, depuis il a que... raison, Fidar, là.
11: Ouais, il a raison.
24: Il le fait pour ton bien, alors papa, je crois que tu l'engueules. Hein.
10: Bon, vas-y, Gigi. Ah, le pont de la rivière quoi, Gérard, non?
2: Bon. Donc moi je peux vous dire que j'ai jamais...
16: Mais c'est Fildar, t'as raison quand même. Hein.
10: Non mais Manu,
2: t'attends vos micros s'il te plaît.
16: Ah pardon.
2: Vous commencez à me percer tous les deux. Hein.
24: Les mecs c'est vraiment impoli. Hein.
2: Vas-y, là ça commence à bien faire tous les deux. Hein.
24: Vas-y chérie.
2: Ouais, oh, je suis pas ton chéri, d'accord.
10: Oh, c'est pas ton chéri. Hein.
24: Vas-y ma
20: poule. Bon, allez, pédé, ça suffit là-haut.
2: Allez hop. Peut-on se retrouver autour d'un pastis à la fin de chaque partie?
20: Mais Gérard, allez, c'est bon.
22: Pendant la partie.
20: C'est René.
2: Vas-y.
24: Pendant, après.
20: Moi, je suis consommateur de pétanque et de pastis.
2: D'accord.
20: Moi, je te dis que quand on joue, on boit. Tu me comprends? Et quand je bois, je joue.
2: D'accord.
20: Et ce qui fait que je bois avant, après, pendant.
2: Ok. Marcel?
22: Je peux répondre, s'il vous plaît?
16: Bien sûr.
22: Merci, c'est gentil.
20: Bon.
22: Nous, on boit de la bière, Gérard.
2: D'accord. Anne-Laure?
22: Pardon.
2: Anne-Laure? Anne-Laure,
24: moi j'ai pas entendu la question.
2: Peut-on se retrouver autour d'un pastis à la fin de chaque partie?
24: Bah attends, ça dépend si t'aimes le pastis ou pas. Hein.
2: Non mais si t'aimes pas le pastis, tu peux boire un coca aussi.
24: Ah.
2: Pas,
24: ouais.
2: Pas forcément du pastis.
24: Ouais, non, moi j'aime pas le pastis.
20: Oh mais c'est conseillé quand même.
2: Hein. D'accord.
10: Non, Gérard, est-ce que tu penses qu'il est mieux de boire le pastis avant ou après de jouer à la pétanque?
2: Plutôt en fin de partie, c'est mieux.
10: Pourquoi?
2: Parce que au moins t'es plus concentré sur ton jeu pendant le match.
10: Ah ouais.
2: Voilà.
10: Merci.
2: Sidonie.
24: Oui. Moi je suis plutôt allô.
2: Oui.
24: Moi je suis plutôt tequila.
10: Mmh. Non, tu viens de dire que t'étais allô.
24: Non, je suis pas allô, pas du tout. Ah. Non, je suis
2: d'accord.
24: Tequila dry.
2: Et Sharon?
24: Bah ouais, Sharon Stone. Donc
22: moi je suis dans la voie de rêver.
24: GG.
2: Oui.
24: En tout cas, Anthony, merci. Je trouve ça scandaleux ce que tout le monde a dit.
2: Et pourquoi?
24: Parce que la pétanque, on doit boire du pastis, donc avant la tequila, le coca et tout ça, mais ça va pas, ça va pas avec le rituel de la pétanque.
0: Je vais pas me rendre malade parce que je joue à la pétanque.
21: Bah oui, nous à Lyon, on boit de la bière, on boit pas de pastis, je suis désolé.
24: Mais qu'est-ce que t'en penses, il faut du pastis pour la pétanque, sinon, c'est comme si tu dis, c'est comme une rose sans parfum. Laissez-moi parler, s'il vous plaît.
11: Eh, mais attends, à chaque fois que tu vas boire un pastis, faut que tu joues au boule.
21: Non, c'est comme ça qu'on fait.
24: Non, mais vous n'avez pas compris.
1: Non, mais et c'est quoi là, ce cirque?
21: Bon, j'ai l'air routé là.
1: Ouais, non, mais c'est.
24: Non, mais je te disais, Gégé, qu'en fait, il faut boire du pastis.
16: Gérard, on a une. Attendez, on a une question au standard. On nous demande si tu penses que Lady Di a eu les boules quand elle s'est plantée sur le pont de l'Allemagne.
1: Pauvre con, va.
16: Quoi?
1: T'es vraiment le plus con. Le plus con des standardistes, c'est bien toi.
16: Ah, merci.
21: Il est cynique, ce Manu.
1: Ah, ouais, non, mais il est complètement fini, le Manu, le con.
21: Non, il est pas fini, justement.
1: Ben, si. Il est complètement fini.
16: Ouais, ça lui a pas plu du tout, hein, je te laisse.
24: GG.
1: Complètement con, toi.
21: Il est là, filou.
1: Complètement con. Ah, lui, plus con que lui, il n'y a pas sur Terre. Hein.
24: GG, c'est Sarah.
1: Ouais.
24: Je veux faire une déclaration. Hein.
21: Filou, yes.
24: GG.
1: Ouais.
24: Je trouve que t'as quand même la grosse tête. Hein.
21: Mais non.
24: Je crois que Max, il devrait te mettre au régime, là, parce que t'insultes tous les mecs du standard et je suis pas d'accord.
16: Bah, merci.
1: Alors, toi, si t'es pas contente, tu dégages.
24: Non, je reste ici.
1: Bah, tu dégages, moi, je te dis.
21: C'est Manu qui décide.
1: Non, c'est pas Manu qui commande dans les débats, c'est moi.
24: Bah Max, tu dois te mettre au régime.
21: C'est Filou qui décide.
1: Oh, tu me dégages, Saron, et c'est tout, je veux plus l'entendre maintenant.
24: Pourquoi t'as pas écouté la
1: Tu dégages.
16: Ok. Et j'ai un message de Schmoldu sur le Minitel qui dit « GG s'est fait greffer deux boules au but pour avoir des sensations extrêmes lorsqu'il court. La pétanque sport extrême.
1: » Gérard, non, mais t'es vraiment...
16: Gérard, excuse-moi, on accueille Kate Moss à la place de Sharon Stone.
1: Ouais.
21: Ça rigole et c'est dommage, là.
1: Non, mais de manière, c'est...
21: Écoute, les drones.
16: Hey, Kate, tu veux bien me sucer, là?
21: Oh.
1: Mais je te préviens, il reste 9 minutes, je peux finir dans 4 minutes.
24: Ouais.
21: Est-ce qu'on peut faire Christophe Revaux parce qu'il sait pas jouer au foot, il peut se mettre à la pétanque maintenant.
1: Donc, qu'est-ce que...
21: Ça me fait pas rien, ça.
1: Bon, 4 mousses, là.
16: Non, mais 4 mousses,
21: là. Trompette.
1: Oh putain. Eh, mais... Adore ou quoi, celle-là?
16: Moi, ça me fait pas rigoler, hein.
21: Ah,
16: on arrête avec les téléphones, laisse écouter
12: ouais,
16: Gérard.
12: Ouais, c'est lourd.
1: Bon alors, tu réponds là?
24: Bonsoir Gérard.
1: Ouais, bonsoir. Donc, tu disais, tu voulais réagir?
24: Oui, je disais que le pastis, c'est important quand on joue à la pétanque.
1: D'accord. Donc,
11: allô
1: là, oui?
11: Moi, je suis pas d'accord.
1: Pourquoi?
11: Bah, parce que si t'as envie de boire un pastis, faut que tu joues au pétanque.
1: Mais t'es pas forcé de jouer à la pétanque pour boire un pastis.
11: C'est ce qu'elle vient de dire.
1: Bah oui.
24: Non, c'est pas ce que je disais. Je disais que c'était un rituel.
11: Si, c'est ce que tu viens de dire.
24: Non, je dis que le pastis, ça fait partie du rituel de la pétanque, du jeu.
11: Ah ouais, d'accord. Alors, si t'as envie de boire un pastis à midi, faut que tu joues au pétanque avant.
24: Non, mais attends, t'es pire que Gégé ou quoi? Tu comprends rien ou quoi?
1: Et attends, toi,
21: Marcel, je peux intervenir?
1: Attends, 5 minutes, Marcel, laisse tes...
21: Oui,
1: les...
21: Très bien.
1: Donc, qui c'est qui disait ça? C'était Sidonie?
24: Non, non, moi, je dis rien.
11: Non, c'était Anne-Laure.
1: Oui.
11: Non, mais moi, je dis que j'étais pas d'accord, quoi.
1: D'accord.
11: Non, mais sinon, on fait une bouillabaisse aussi pendant 4 minutes.
21: Oui, Gérard, moi, je suis pas d'accord non plus.
1: Mais pourquoi?
21: Bah parce qu'on peut jouer aussi à la pétanque en compétition et tu peux bien te douter que si on se bourre la gueule, on peut pas non plus gagner des matchs.
1: Mm-hmm.
21: Donc on n'est pas obligé de boire du pastis.
1: D'accord.
24: Et si tu joues à 3h de l'après-midi, t'as pas forcément envie de boire du pastis.
21: Tout à fait.
1: Ouais, en plein soleil.
11: Et la bouillabaisse alors aussi banquier.
1: Bah oui, mais de toute manière, il n'y a pas d'heure pour boire du pastis. Hein,
21: ah bah non.
24: Ah bah non.
1: N'est-ce pas, René?
21: C'est une bonne parole. N'est-ce pas, René?
1: René, le Marseillais.
21: Oh, Gérard.
1: Tu travailles ou quoi?
21: Eh mais je suis réveillé, mais là tout le monde parle en même temps.
1: Je te pose la question.
24: Et la bouillabaisse?
21: Et la bouillabaisse, c'est une tradition par chez nous. C'est
1: ouais.
21: La décadence.
1: Oh là là.
16: Bon Gérard, tu te réveilles un peu, tu gères un peu ton débat là.
24: Bah,
1: ouais,
24: Gérard,
1: ouais.
21: Gérard, voilà. Allô? Tu veux parler de
1: on se calme un peu là.
21: Allô?
1: C'est qui?
24: Gérard, tu aimes la bouillabaisse?
1: Non. J'ai pas été à Marseille encore pour manger.
24: GG.
21: Filou.
1: Oh, oh. Ouais, non mais. Qui c'est qui s'amuse à donner des numéros de téléphone là? Oh, c'est quoi là, ce cirque?
21: Mais de quoi tu me parles là, genre?
24: C'est à moi.
1: Bon, pensez-vous que ce jeu est dangereux pour les enfants de bas âge? Alors, René.
21: Ah, mais.
20: Moi, je conseille toujours aux enfants de ne jouer qu'à partir d'environ 7 ans. Parce qu'il est, il est arrivé que des enfants se trouvant trop près, voulant ramasser les boules, tu sais comment c'est les enfants, ça veut toujours toucher à tout, ça veut toujours tout savoir. Et petite, enfin, moi, ça m'énerve.

0: Excusez-moi, Gérard, il n'y a pas de problème.
1: Anne-Laure. Je suis oh toi. Ah. Tu éteins ça, s'il te plaît, merci.
2: Ouais.
0: To be free or not to be.
1: Anne-Laure.
3: Je vais raconter une anecdote.
4: Allô.
3: Si c'est possible.
1: Non, mais toi, tu t'écrases.
0: Mais qui es-tu? Donc c'est possible.
1: Allô, oh, Tony, tu t'écrases.
4: Allô.
5: Il est encore là, Tony?
1: Ouais, mais pour l'instant, il ne vire pas en ce temps-là.
4: Oui,
1: Anne-Laure.
4: Oui.
1: Donc,
4: je veux dire que c'est vachement dangereux, quoi. T'as vu le poids d'une boule de pétanque?
0: Eh bien, c'est bien ce que j'ai dit, c'est de plus en plus loin.
4: T'as raison. Ouais.
1: Mmh. Si, bon, Denis.
3: Est-ce que je raconte mon anecdote ou...
1: Mmh. Bah, oui, mais toi, ton après... anecdote, tu vas t'écraser.
4: Mmh.
0: Ton anecdote s'écrase, trompette. Hein.
4: Mmh.
3: Connard.
1: Bon, Tony, tu dégages.
0: Donc, il est grossier, ce Tony. Hein.
1: Si, Denis.
4: Oui.
1: Donc, pour toi.
4: C'est oui, déconseiller évidemment aux enfants autour d'un an.
0: Oui, Tony.
4: Et puis après, bah.
3: Je suis là, coucou.
4: Tu sais, tu les fais commencer avec des petites boules, ils font pas mal.
1: Mmh.
4: Tu augmentes le poids.
0: Coucou, Izzy.
4: Voilà.
1: D'accord.
0: Ouais, mais Gérard, c'est René, je peux répondre à ça encore, hein?
1: Bah, vas-y.
4: Ouais,
0: bah, ce que je voulais dire, c'est que c'est bien d'habituer les enfants à jouer avec des boules en plastique, je dis pas le contraire.
4: Hein?
0: Mais forcément, un jour ou l'autre, l'enfant, il veut venir toucher aux boules qui pèsent lourd. Et alors, il y a l'accident et la confrontation de la boule avec la tête ou avec n'importe quelle autre partie du corps, et on n'en sort plus comme ça.
1: Mmh, d'accord.
4: Moi, j'ai...
1: Ouais.
4: C'est des boules?
1: Ouais.
4: C'est quelle mousse?
1: Ouais.
4: Je voulais dire, je vais dire un truc.
1: Bah dis.
4: Bah Manu t'en cul, hein.
1: Bah moi je t'emmerde, pétasse.
0: Et qu'est-ce que t'as pas dit de
1: voir ça en la pétasse. Manu, tu la bire.
6: Ok, pas de problème.
1: Ça y apprendra.
4: GG.
1: Oui.
0: Oh, qui c'est qui est au standard alors?
6: Ah ça y est, elle est partie, j'ai viré Kate Mousse.
0: Merci Manu.
1: Anne-Laure, tu disais?
4: Non, j'ai rien dit moi.
1: C'est Denis.
4: Oui.
1: Tu voulais dire quelque chose?
4: Bah non, pas du tout.
1: Marcel.
4: Moi je dors depuis tout à l'heure. Je laissais parler Kate Mousse.
1: Non, mais elle est partie.
4: Oui, bah oui.
1: Bon, bah c'est bien.
0: Tu te réveilles, là. Oh, moi, je voudrais bien passer la nuit chez Bonnie.
4: Je suis là. Oh là là.
1: Bon, bah c'est bien, on va faire la conclusion.
0: Oh non.
1: Ah bah si, c'est fini.
4: Non.
1: Bah si, c'est fini.
4: Ah non, Gérard.
6: Ce qu'on va faire,
1: Gérard,
6: attendez, avant de finir, s'il vous plaît.
4: Gérard,
6: oh, 30 secondes. On accueille Naomi Whiskey. Naomi Campbell.
4: C'est Naomi Campbell.
7: Oh là là, excellent.
6: Ouais, merci.
0: Excellent, Naomi.
3: La décadence, je vous le disais.
0: Bon, Manu, tu pourras venir jouer avec nous au bout, là.
4: Très belle image.
1: Grave. Bon, par donc, contre, tu disais quoi? Bon. Tu disais, on se met un disque avant la conclusion.
6: Mais t'as plus de questions, là? T'as terminé, là?
1: Non, bah, c'est fini, hein.
0: Un disque.
1: Oh là là.
6: D'accord, bon, bah, ce qu'on va faire, c'est
4: Gérard, une autre question.
1: Non, il y en a plus.
6: Moi, j'en ai une. Bah, est-ce qu'on peut jouer à la pétanque en Russie? Allez, c'est parti. Chacun votre tour.
4: La pétanque en Russie? Quoi?
1: La pétanque en Russie?
4: Ouais, bah, quoi? Bah ça joue sur un terrain glacé avec des patins et c'est pour éviter de tomber, quoi.
0: Et ça s'appelle le hockey sur glace?
4: Non, pas du tout.
0: Ah, enfin, si. Un peu... Genre, c'est René, je peux pas me parler.
4: Sauf que tu joues pas avec
0: une... Mais toi, t'es marseillais, t'en là.
4: Tu joues pas avec une quille?
0: Oh, qui m'insulte, là?
1: Bon, ouais, vous réfléchissez, on...
6: Gérard, attends, il y a une petite...
1: Non, t'inquiète pas, non, c'est des conneries.
6: C'est des conneries. Gaulé comme une boule et intelligent comme un cochonnet.
1: C'est des conneries.
6: On nous dit que t'es gaulé comme une boule et intelligent comme un cochonnet. On nous dit que t'es gaulé comme une boule et intelligent comme un cochonnet.
7: Oh, il y a baston avec Manu et Gérard, là.
1: Je viens de vous voir tous les deux faire. Alors,
6: on nous dit que t'es gaulé comme une boule et intelligent comme un cochonnet.
1: Tu balances un disque, on fait conclusion, ça ira plus vite.
6: T'as pas un message perso à passer parce que l'intro, elle est hyper longue.
1: Non.
6: Que tu combles, vas-y, comble, Gérard.
1: Non, j'ai rien à dire. Non. C'est tout, on fait la conclusion après, ça sera terminé pour aujourd'hui. Voilà.
6: Et à 4h, tu fais quoi?
1: À 4h, je rentre chez moi et c'est tout. Au revoir.
6: Tu vas jouer à la pétanque?
1: Ah mais attends, comment que je vais y aller?
8: Allez,
1: mais attends, il est là.
8: Allume ton micro, on y va.
1: Ça y est, il a allumé mon micro.
8: Je t'entends pas.
1: Bah t'as qu'à allumer toi là-bas.
8: Ah vas-y.
1: Bah quand même. Oh merci Max pour jouer à l'aide, la guitare. Donc on récupère Sidonie.
9: Sidonie.
4: Alors
1: Sidonie.
4: Ah,
6: c'est moi qui ai la double voix.
1: Elle a l'air d'un con. Sidonie, s'il te plaît, merci.
0: Non.
4: Moi non plus.
1: Voilà. Non, mais ça y est, là, vous êtes à l'antenne, hein, je vous signale.
0: Oh, sans déconner. Oh merde, alors. Ok, Gérard, vas-y.
1: Bon, Sidonie, qu'est-ce que t'as pensé du débat?
4: On a pas répondu à la question.
1: Ah si, vous avez tous répondu, je suis désolé.
0: Sidonie, là.
4: C'était c'était la pétanque en Russie.
1: Ah ouais, bah ouais, d'ailleurs.

0: Et oui, il vous reste 6 minutes.
1: Oh, bah ça va, on attend.
2: Ouais, ça joue, ça joue avec des os de pingouin.
3: Je pense que vous avez le temps de répondre.
1: René, toi je t'aime bien.
3: Tu peux me la mettre aussi, Philou, là?
4: Ah.
3: Oh merde.
1: Philou, t'es là?
2: Je peux parler?
0: Merci, Denis.
2: Oui.
1: Philou. Elle a déjà parlé, Philou, là-haut.
2: Attends, il me pose une question.
1: Trompette.
5: Petit Philou, pas grand Philou.
3: Bon, il reste 6 minutes, alors répondez à la question ou on fait la conclusion, quoi.
1: Oh, attention, allez.
2: Ça y est, j'ai
1: envie de rentrer chez lui, le
0: Manu. Bon, Anne-Laure. Anne-Laure.
2: Allô?
0: Ouais.
2: Ouais, bah attends, en Russie, je sais pas comment elle pourrait jouer à la pétanque.
0: Hein. Mm-hmm. Marcel?
1: Bah écoute, Gérard, je sais pas d'où tu tiens cette information, mais tu devrais un peu te renseigner quand même, parce que je sais pas du tout quand en Russie on joue à la pétanque.
0: Ah bah ça, c'est une question que Manu a voulu poser, hein, c'est
1: pas
0: moi.
1: Je peux répondre, alors est-ce que Manu peut répondre à ce moment-là? Avec moi, je peux répondre,
0: moi. Ouais, René?
1: Alors, moi, je peux te dire qu'une seule chose sur la pétanque en Russie. C'est que c'est sûrement dangereux de jouer à la pétanque sur du verglas ou sur des couches de laque gelée. Si c'est la boule elle tombe, elle casse la glace, et il peut y avoir un accident encore.
2: Non, t'arrêtes.
1: Franchement.
2: Ouais.
1: Non, mais laisse tomber, personne n'écoute. Laisse tomber.
2: Je suis d'accord avec Gégé.
0: Ouais.
2: C'est Norman Campbell.
0: Ouais.
1: Personne n'écoute. Vas-y, écoute, allez, la conclusion que j'ai. Bon, Gérard, il doit y avoir au moins 10 millions de personnes là qui m'écoutent.
6: Il y a que des assemblées qui des drogués, lâche la ferme.
0: Oui.
1: Il y a moi aussi.
0: On se calme, merci.
2: Donc en fait c'est Naomi, donc je te disais, je pense que c'est un sport qui est très très pratiqué chez les Esquimaux. Voilà.
0: Dire, ouais.
2: Qu'est-ce qui se passe?
0: N'importe quoi, Fildar. Ouais.
2: Bah c'est ce que je te disais, c'est...
1: Oh, faut pas embêter Fildar.
2: C'est pratiqué par les Esquimaux.
0: D'accord, donc bah, on va faire... on a conclu à peu près, donc on va faire la conclusion du débat.
1: Moi je le défends, Fildar. Ouais.
0: Donc alors, Manique Campbell, là.
7: Ouais, tu travailles.
2: Ouais. Dis mon nom correctement, s'il te plaît.
0: Bon, bah, tu fais la conclusion, s'il te plaît.
2: Comment je m'appelle?
3: Oh, Naomi Campbell, vas-y, conclusion. Allez,
2: écoute,
3: hop.
2: Ben, écoute, j'ai trouvé le débat fort intéressant. Je me suis bien amusée. Puis, bon, t'étais un peu énervée, mais bon, c'était cool, quoi. Je me suis bien amusée.
0: Mmh.
2: Et voilà.
0: Ok. C'est Denis.
2: Oui.
0: Donc, pour toi?
2: Moi, je me suis un peu ennuyée, je dois t'avouer. Et franchement, remets-toi à la picole.
0: D'accord, bah je le ferai dès demain, d'accord?
2: D'accord.
0: Alors, bonne nuit.
2: Bonne nuit.
0: Anne-Laure?
2: Ouais, bah ton débat, ouais, était cool, mais bon, un peu mort, quoi. Et je sais pas, t'as changé, quoi.
0: Bah ouais, c'est non, normal.
3: C'est clair. T'as changé, hein.
2: Depuis que t'es maqué, laisse tomber, quoi.
0: De quoi?
2: Depuis que t'es maqué, laisse tomber.
0: Bah c'est normal.
2: Bah ouais, non, mais d'accord, mais bon, laisse tomber, on s'ennuie, quoi.
0: Ah bah, dans ce cas, vous avez qu'à trouver des thèmes
2: non,
0: de débat plus intéressants.
2: Hein,
0: vous avez qu'à m'envoyer des questions de débat plus intéressants. Ok, bon, bah, c'est bien. Marcel,
3: ouais, vous allez tous finir votre conclusion et puis ceux qui ont déjà répondu, vous allez réfléchir à des débats que vous aimeriez faire avec Gérard, d'accord?
1: Ah, moi j'en ai plein, moi.
3: Bah, attends.
0: Marcel?
1: Oui, Gérard, je t'écoute.
0: Donc, conclusion?
1: Bah, écoute, moi, Gérard, moi, je te trouve toujours aussi super. Hein. Continue comme ça, t'as de l'avenir dans la radio.
0: D'accord. René?
1: Marseille a raison, Gérard, tu nous fais bien plaisir. Mais moi, je voulais juste passer un petit message à tous mes compagnons de pétanque, qui doivent sûrement écouter, parce qu'il y en a qui travaillent la nuit.
0: Mmh.
1: Et je voulais passer un super big up à tous les Marseillais qui nous écoutent.
5: Big up.
1: Tous les vrais de la terre, de la terre du soleil.
0: D'accord.
1: Tous les gens qui parlent le phrasé magique.
0: Ok. Et qui c'est qu'il y avait encore?
3: Il y a Tony, hein, quand même.
0: Tony?
3: Conclusion,
1: oui,
3: Tony.
1: Donc Gérard, moi je comprends pas, il y a une semaine tu m'aimes, l'autre semaine tu m'aimes pas.
0: Ouais, mais t'inquiète, t'avais qu'à être poli. Quand
3: non, il a rien dit.
1: Mais ce que je comprends pas, c'est que tu passes ton temps à virer des gens, quoi.
0: D'accord.
1: Je comprends pas, il faut que tu changes de comportement parce que c'est plus possible.
0: Ouais, bah dans ce cas-là, tu trouves des thèmes de débat, c'est ce qu'on va...
1: Mais je sais pas, tu fais des débats sur la pétanque, je sais pas, tous vos...
0: Bah et alors, j'ai le droit de faire des débats sur ce que je veux, si la semaine prochaine j'ai envie de faire un débat sur la Formule 1,
1: ouais,
0: je le ferai.
1: D'accord, mais je sais pas, élargir un petit peu
2: mais
1: le...
2: C'est trop intellectuel,
8: non, mais il a raison à tenir.
1: Bah oui.
2: Non, je sais pas changer parce qu'en fait, t'as pris la grosse tête.
0: Mais alors?
2: Bah écoute, moi je te dis pas
1: qu'on va faire un débat sur la grosse tête de Gérard.
0: Ah bah.
2: Ouais.
0: Donc qui c'est qui a des idées de débat?
2: Moi,
0: sur son
1: c'est René. On t'écoute. Moi je disais qu'on peut faire un débat sur le fait que tu aies pris la grosse tête ces derniers temps, Gérard.
0: Mmh.
2: Ouais.
1: T'as changé, Gérard, t'as changé. Et je te reconnais plus, t'es plus le même après toutes ces années, Gérard.
6: Plus de poèmes, plus rien.
1: Plus rien, c'est fini les poèmes.
2: Ouais.
1: C'est fini, je voudrais te dire je t'aime dans l'oreille, mais tu écoutes ton Walkman. C'est fini, c'est ça.
2: Bah oui,
1: on en veut, Gérard.
2: Depuis que t'es avec Cindy Crawford, ben écoute, t'as changé, hein, je trouve.
0: Et déjà, ça peut... Attends, René. Déjà, celle qui vient de dire ça, dans ce cas-là, tu sais ce qu'elle dit, Cindy Crawford.
2: Ouais.
0: Elle te dit merde.
4: Mais c'est un compliment, Gérard. C'est un mannequin, c'est un compliment.
0: Hein.
2: Alors,
4: Gérard, écoute-moi 30 secondes. C'est vrai, tu prends tout mal, c'est un compliment ça. Ils ont dit quoi là?
1: Là, tu as raison, il a changé, Gégé.
2: Dans le passé, t'aurais jamais dit merde à une nana.
0: Si, je l'ai toujours dit.
2: Non, tu l'as jamais dit.
1: Écoute les spécialistes, toi.
8: Je te signale que depuis que t'es avec ta nana, tu nous insultes, les femmes.
4: Ouais.
0: Pas tout le temps.
2: Avant, t'étais bien content qu'il y ait des nanas, hein. Et maintenant, tu les envoies toutes balader, tu nous insultes, allez hop, tu respectes plus le standard, t'arrêtes pas d'insulter.
8: D'ailleurs, Gérard,
0: quoi?
8: On avait rendez-vous il y a un mois et puis tu m'as même pas téléphoné, quoi.
1: Qui n'est pas un gentleman, là?
0: Attends, René, s'il te plaît, je sais pas qui c'est qui vient de dire que j'avais rendez-vous avec elle il y a un mois.
8: Anne-Laure.
0: Ah bon?
8: Ouais. Tu m'as laissé un message sur mon répondeur en me disant que tu me rappellerais, j'ai jamais eu ton message.
4: Je vais te dire, c'est une chance pour toi.
2: Eh, GG.
8: Alors, merci. Hein.
2: GG.
8: Oui,
2: ouais, moi, GG. Moi, je te dis qu'avant, je te trouvais frais. Je te trouvais naturel.
6: Ouais, ouais. C'est connu, dès qu'un homme se fait dépuceler et qu'il change complètement.
2: Ouais, exactement.
8: Eh, Gérard.
0: Ouais.
8: Tu m'as pas répondu, hein.
0: Non, mais je vais voir ça tout à l'heure en antenne avec toi.
4: Non, ce que je voulais seulement dire, c'est que quand t'étais seule, les nanas, quand elles venaient à l'antenne, t'étais gentil avec elles, tout ça, pour essayer de les rappeler et d'avoir un rencard. Mais maintenant que t'es avec une gonzesse, t'en as plus rien à foutre des auditeurs, surtout des meufs.
2: Ouais, exactement. Moi, je trouve que c'est
4: T'as changé,
2: ça.
4: Gérard.
6: T'as changé, Gérard. Je te reconnais plus, t'es plus le même après toutes ces années, Gérard.
0: Ben, c'est normal.
2: C'est
1: les spécialistes qui le disent, Gérard.
8: Tu nous abandonnes et c'est dommage.
2: Non, José, là, on t'aime plus comme avant. Avant, on t'aimait bien. On était cool avec toi quand on t'aimait, quoi. Mais là, vraiment, là, quand les nanas, tu nous en as baladé, à chaque fois qu'on te dit un truc, ouais.
1: Gérard, je sais plus qui disait ça, mais c'est vrai, tu deviens parano, Gérard.
2: Tu deviens parano, t'insultes tout le monde. Alors, Manu, tu le traites que de con, de sale petit con. Olivier, pareil, quand même, un peu de respect pour l'équipe qui bosse avec toi, quand même.
1: Moi, Gérard, je voulais te dire, je t'aime, tu vois. C'est pour que ça aille mieux que je t'ai dit tout ça, tu vois. C'est pour que tout s'arrange autour de l'émission.
0: Mm-hmm.
1: Tu vois. Moi, je suis pour que les choses aillent mieux, que je ris de plus en plus dans ma radio, que ça sente de moins en moins mauvais dans ma radio.
2: Mais pourtant,
1: ça pue toujours autant.
2: Mais GG, je trouve que c'est un bon signe parce que tu nous as pas tous envoyé balader, tu nous as laissé parler. Donc, je crois que c'est un bon signe quand même.
6: C'est bien.
0: Donc,
6: c'est
0: Denis.
6: C'est un bon début.
2: Que
6: tu nous écoutes et que tu te foutes un peu de notre gueule parce que t'en as rien à foutre de ce qu'on raconte.
2: Non, là, il écoute attentivement.
0: Non, mais attends, je vais te dire une chose, Tony, si ça te plaît pas, c'est le même prix, hein.
6: Ah. Tu vois, tu recommences, tu vois, tu continues.
4: Je crois que l'important, c'est de repartir sur de bonnes bases. Donc voilà, donc là, on s'est réconcilié, on peut dire, avec les auditeurs.
0: Voilà, c'est clair. Merci, Denis, t'as quelque chose à rajouter?
4: Non, mais là, c'est terminé, Gérard.
6: Gérard.
4: Rapidement, vite.
6: C'est que je t'aime.
4: Voilà.
0: Ok.
4: Bon, sur ces mots d'amour, Gérard, on va se quitter. Hein, mon Gérard. Donc tu réfléchis bien à ce qu'on vient de dire avec les auditeurs, hein, qui t'aiment quand même, malheureusement.
0: Hein.
4: D'accord. Donc tu révises bien ce qu'ils viennent de te dire et puis tu prépares deux bons débats pour la semaine prochaine.
0: Comme ça, comme je sais pas encore ce que je vais faire comme débat, on attend le mardi.
4: Tu vas te démerder déjà à les préparer, hein, à penser à des débats.
0: Bah, okay. Je vais voir ce que je vais faire, c'est tout.
4: Et puis on va se dire une bonne nuit, on va souhaiter une bonne nuit, Gérard.
0: Mmh.
4: Et tu vas faire quoi là?
0: Moi?
4: Tu vas faire quoi?
0: Là, je rentre.
4: Ouais.
0: Donc on va retrouver Bart pour la nuit sans pub. Et...
4: Non, c'est pas Bart ce soir, c'est une jolie demoiselle, voilà.
0: Ah d'accord, comme je sais pas qui c'est, donc tu l'annonces à ma place.
4: C'est qui?
0: Je sais pas
4: comment elle s'appelle, je sais pas.
0: Bah...
4: Donc bonne nuit Gérard.
0: Bonne nuit. Donc voilà, je préfère prévenir tout le monde maintenant. C'est clair et net. Tout CD, tout cassette. Ça va?
9: Bien en forme.
0: Faut bien. Faut faire un aide, je dis, c'est les débats, donc faut y aller. Hein.
9: Les débats de ce soir, c'est quoi?
0: Alors, le premier, c'est les boss bands, et le deuxième, ça sera sur les femmes.
9: Ok, et le numéro de téléphone?
0: Donc, c'est le 0803-08-5000 et 0800-70-5000 et toujours le 3615, code Fun Radio, rubrique direct sur le Minitel. Donc si vous voulez nous appeler ou autre, n'hésitez pas, et si vous voulez réagir sur les débats, n'hésitez pas à nous appeler. On vous attend, nombreux et nombreuses, j'espère. que ça se passera bien comme la semaine dernière. Je voudrais bien que ça se passe bien. À part que je voudrais pas qu'on entende parler de certains trucs. D'accord ?
9: Tu l'as déjà dit.
0: Voilà. On en a parlé tout à l'heure avec le Star System. Donc, si je pouvais avoir la liste.
9: Ça arrive. Le standard se met en place et on va dire bonjour sur Minitel à Damien, à Psychiatre, à Œil de Lys. Il y a plein de monde. Gérard, c'était encore échappé de Sainte-Anne. Hein.
0: Par contre, il y en a une, je voudrais bien si elle pouvait nous rappeler, c'est la fameuse feuille de rose. Alors dans ce cas-là, comme apparemment on est en train d'attendre un peu des auditeurs, je vais vous faire un petit poème, à moins que la crapette au standard...
9: Non, bah vas-y, à la rigueur, attaque avec un petit poème, mais un seul. Mais dis donc, t'attaques fort, parce que normalement, les poèmes, faut te prier pour les faire. Et alors là, monsieur commence avec un poème.
0: Voilà. Alors donc, allez, on va y aller sur.
9: Pardon, c'est moi qui ai fait une erreur. Excuse-moi, vas-y.
0: On va y aller sur aimer. Alors, je voudrais t'aimer sur un camion. Je voudrais t'aimer dans une grande surface. Je voudrais t'aimer sous la douche. Je voudrais t'aimer sur une photo. Je voudrais t'aimer dans un grand lit. Dans un grand lit, pardon. Je voudrais t'aimer sur un toit ouvrant. Je voudrais t'aimer sur un Jeddah. Je voudrais t'aimer en mini-jupe. Je voudrais t'aimer en te faisant des caresses. Et je voudrais t'aimer en tenue transparente. Voilà, donc j'espère que ça vous aura plu. Et si vous avez des thèmes de... D'autres thèmes, ben, vous me les donnez, je serai prêt à vous les faire.
9: D'ailleurs, écoute Gérard, avant, puisque le standard est presque prêt.
0: Ouais. Oh,
9: t'as reçu un, il y a écrit dessus, cadeau pour Gérard de Suresnes, œil de lynx. Eh ben, ça doit être, œil de lynx sur Minitel, ça doit être ça. Et fesses de babouin. Cadeau pour Gérard de Suresnes, de la paille de lynx, de fesses de babouin, c'est écrit sur tous les sens. Donc vas-y.
0: Donc on va ouvrir ça en direct, en espérant que ça ne soit pas des saloperies. Alors, on va ouvrir. Alors, là, c'est apparemment, c'est un courrier. Là, il y a du papier toilette, merci quand même.
9: Et il n'y a pas un texte écrit dessus?
0: Non.
9: C'est quand tu dis tu peux te torcher le cul, à mon avis, tu vois. Ils ont compris le message, hein.
0: Il y a du gel moussant sur Jacques.
10: Ça, c'est pour te laver. Ça, c'est une très bonne idée, ça, Gérard. Le gel moussant, c'est génial.
0: Du Tempolas 500, je sais pas ce que c'est, ça doit être à mon avis.
10: C'est un calmant.
0: Non, il n'y a rien dedans.
10: Non, c'est de l'aspirine.
0: Non, il n'y a rien dedans.
10: Il n'y a rien dedans ?
0: La boîte est vide.
10: Bah écoute, c'est pour te dire qu'il faut peut-être que tu prennes de l'aspirine, je ne sais pas.
0: Un petit savon,
10: ça c'est bien le savon.
0: Boîte Santal.
10: Mais il faut dire que Gérard sent très très bon ce soir. Gérard nous a fait un mélange de Paco Rabanne et de quoi d'autre ?
0: Paco Rabanne et puis de l'Adidas, comme d'habitude.
10: T'as déjà vidé toutes les bouteilles qu'on t'avait données, quoi.
0: Non, quand même pas.
10: Mais est-ce que tu sais que l'Adidas ne se mélange pas avec du Paco Rabanne ?
0: Ouais, mais ça c'est...
10: qu'il faut se laver aussi avant de mettre un parfum.
0: Oui, mais merci.
10: Non, moi je conseille toujours les gens, hein. Tu sais, je suis un peu... Bon, il y a quoi d'autre dans le paquet ?
0: Bon, bah il y a un bouquin, le télescope des clans des 7.
10: Des clans des 7, oui.
0: Bon. Ah ben c'est... Voilà, la caméra, non. Tu veux pas le voir à la caméra. Donc, voilà.
10: Vas-y, continue, c'est tout ?
0: Ouais, c'est tout.
10: C'est vide ? Bon, bah merci, hein, redis les noms.
0: Donc, je remercie. Alors, son nom. Fesse de babouin.
10: Voilà, il y a eu de lynx.
0: Merci à Fesse de Babouin.
10: Et Gérard a des petits t-shirts de Boys Band offerts par Max. Attention.
11: Offerts par la direction d'M6.
10: M6, tu vois, Régis, même qui offre.
11: Régis et Olivier.
0: Ah, alors.
11: M6 Interaction.
0: Ok.
11: Alors dis-leur merci.
0: Merci à tous.
10: Régis. Non, merci Régis et.
0: Merci Régis et.
10: Olivier.
0: Olivier de M6 Interaction. Alors, voilà. Donc c'est un t-shirt et dessus c'est marqué Best of Boy.
10: Il est de quelle couleur ?
0: Il est orange et blanc.
11: Voilà le deuxième.
0: Après il y en a un noir et dessus c'est marqué Billy Joel. Et derrière ben il y a rien, dommage. Alors, après il y en a un tout blanc qui arrive.
11: Celui-là il va te plaire.
0: Et celui-là c'est marqué.
11: Montre-le à la caméra.
12: Non, retourne-le de l'autre côté. Retourne-le. Non, pas de l'autre côté, l'autre côté. L'autre côté, complètement. Voilà.
0: Voilà.
12: Quoi dessus?
0: Et dessus, c'est marqué Dance Machine, Dance Machine 6. Et après, là, vous avez Toto le Grand.
12: Donc Toto encore Legendre.
0: Toto le Gendre, pardon. Encore un t-shirt. Et celui-là, un tout blanc qui arrive.
10: Non, il n'est pas tout blanc. Il y a écrit quoi?
0: Il y a marqué. Poétique Lover.
10: Ah, ça c'est poétique pour le grand avec, poète Gérard, il n'y a pas mieux. Hein.
0: Avec un petit cœur.
12: Et j'ai gardé le meilleur pour la fin. Alors.
0: Et le meilleur pour la fin, si vous arrivez à le voir, c'est. Fais voir. Waouh.
10: Regarde, il y a écrit. Regarde.
0: Ricky Martin.
10: Ouais. Avec une photo de Ricky Martin, attention, ça rigole plus du tout.
0: Eh ouais, bah alors là. Je préviens que vendredi.
13: Ton scotch,
12: je m'en fous. Dis-moi que tu préviens que.
0: Que vendredi, pour la loco, je mettrai Ricky Martins.
10: Et tu nous feras un, dos, tres.
0: Tres. Un vacío, María. Et je pense qu'on va le mettre ce soir.
12: Ah, on
10: le
12: mettra.
10: Ok, bon, t'as tes feuilles de débat, t'es prêt, ça y est, tes questions.
0: Bah oui.
10: Alors tu te mets en face de ton
0: tout
10: micro.
0: Tout prêt. Alors on va accueillir.
14: Oui, on n'entend rien ce qui se passe sur moi. Ouais, moi j'entends strictement rien, c'est Céline.
10: Et le standard.
14: Oui,
10: c'est l'antenne.
0: Stop.
14: Stop.
0: Non, vous commencez pas. Merci. Alors on va accueillir Céline, 19 ans de Nancy.
14: Bonsoir
15: Magali, bonsoir Alexandra.
0: Non mais attends, et Céline.
15: Oui.
0: Céline, pour l'instant c'est moi qui te parle. Donc okay, tu me dis Gérard. Bonsoir.
15: Je t'écoute.
10: On laisse Gérard présenter. Allez, vas-y voilà. Gérard.
0: Alors Céline, bonsoir, 19 ans de Nancy.
10: Bonsoir Céline.
0: Alexandra, 21 ans de Paris.
10: Bonsoir Alexandra.
15: Bonsoir.
0: Magali, tu travailles s'il te plaît.
15: Bonsoir Magali.
0: 20 ans de Fréjus.
15: Et moi.
0: Voilà. Jean, 18 ans de Paris.
16: Bonsoir Jean.
17: Ah yes.
0: Patrick, 18 ans de Poitiers.
18: Bonsoir Patrick.
0: Et Brice.
19: Poète de l'an 2000.
0: Merci. Et Brice, 18 ans de Versailles.
20: Salut Brice. Salut Julie.
0: Salut à tous.
10: Salut Fabrice. Ça va? Bonjour Gégé.
0: Salut. C'est qui me redit bonjour encore pour la troisième fois?
21: Magali.
0: Bonsoir Magali. Ouais, non mais vous allez pas commencer à me dire mon Gégé d'amour.
10: Ça commence bien.
20: C'est bon. Allez, on retourne au standard.
19: Bon, allez, c'est bon.
10: Le standard.
19: Vous la fermez, ok?
10: Voilà, on reste calme.
0: Je vais
10: poser sa question et un par un, vous allez répondre. Allez, go.
0: Alors.
21: D'accord.
0: Le premier débat, c'est sur les boss bandes. Est-ce
21: ouais.
0: Vous
21: ouais.
20: To be free. Oh, to be.
0: Pose ta question. Alors,
20: allez, chauffe.
0: Alors, pour ou contre les boss bandes, Céline.
21: Contre. Moi, je suis un peu contre.
0: Pourquoi? Attendez 5 minutes, s'il vous plaît, les garçons. Alors, Céline, pourquoi contre?
21: Bah, parce que non. Ils sont complètement niais.
0: Ouais.
21: Ils ont, leur série, c'est complètement nul.
0: Quoi. Ouais.
21: Attends Céline,
0: je vais te dire une chose, que moi là-dessus je suis contre aussi.
21: Oui. Hein, parce que je suis contente que tu sois avec moi alors.
0: Non, mais même moi là-dessus, je vais te dire une chose. Moi je suis contre. Parce que.
21: Mais c'est tout dans les muscles, rien dans la tête, les boys.
0: Non, mais même. Moi je suis contre parce que bon, ils ont des musiques.
21: C'est la concurrence pour Gérard.
0: Non, mais même, il n'y a pas parlé de concurrence. La concurrence là-dedans, on n'en fait pas. Hein, moi, je suis contre. Alors,
21: moi
0: maintenant.
21: Pourquoi,
0: et Céline. Céline.
20: Oui. Il y en a qui ont du monde derrière eux.
0: Céline, s'il te plaît.
21: Oui.
0: Si t'as du monde derrière toi, tu dis aux gens qu'ils se taisent.
21: Attends,
0: taisez-vous. Alors, d'accord. Céline, je te reprendrai plus tard, hein.
21: Okay. Mais tout de suite, c'est bon.
0: Non, Alexandra, 21 ans de Paris.
21: Oui, alors moi, je suis contre.
0: Pourquoi?
21: Parce que je trouve qu'ils donnent du rêve aux filles et c'est n'importe quoi. Et les pauvres filles, elles sont complètement folles dingues de ces types. Et elles n'arriveront jamais à les atteindre. Et c'est n'importe quoi, voilà.
0: Ouais, mais ça, je vais te dire une chose. Je pense que t'as dû regarder plusieurs... T'as dû regarder plusieurs reportages à la télé.
21: C'est la chaîne.
16: Ouais,
21: j'ai vu plusieurs reportages à la télé. J'ai des amis qui sont complètement folles dingues de
0: Non, mais est-ce que tu penses, Alexandra?
21: Oui.
0: Est-ce que tu penses? Bon, s'il vous plaît, derrière, vous vous taisez quand je réponds. Alexandra.
21: Oui.
0: Est-ce que tu penses qu'une nana pour aller se jeter à l'eau, pour aller voir, admettons, les War Japan, Alliage, les Desquats, les Protés, ou l'Espace Girl?
21: Tout à fait, il y en a qui seraient tout à fait capables, tu vois.
16: Mais
21: pire que ça.
16: C'est pas un boys band, GG.
0: Non, mais je te parle pas de moi spécialement.
16: Mais non, mais...
0: Non, mais je te parle... L'Espace Girl, c'est quoi? Attends, je suis désolé. Il y en a qui sont... Il y en a qui sont fans d'elle. Hein, pour moi, c'est des nanas qui font partie d'un club de boss band.
16: De mecs.
0: Hein?
21: Et puis moi, je suis contre aussi parce qu'ils se ressemblent tous. Ils font tous la même chose. C'est pas du tout original. Mmh. Et il y en a encore qui se créent. Et je trouve ça complètement débile. Voilà.
0: Ouais, mais textes, comment ça, Alexandra?
16: Les textes.
21: Attends.
0: Comment ça, Alexandra?
21: C'est-à-dire quoi?
0: Comment ça qu'il y en a encore qui créaient?
21: Non, bah, il y en a encore, il y a plein de castings pour des boys bands, il y a plein de boîtes qui veulent créer des boys bands, qui veulent faire encore comme les 2B3, et voilà, et ça va encore ça va être pareil, la même rengaine, les mêmes chants, les mêmes musiques, il y en a marre, il faut peut-être changer un petit peu, trouver un peu d'originalité.
0: D'accord, ok. Donc Magali, toi?
21: Oui, ben moi je pense que...
0: T'es pour ou contre?
21: Ben je suis pour et contre.
0: C'est-à-dire
21: que quand ils servent de potiche, quand il n'y a pas le son, qu'ils bougent leur corps, là ils me font bien rire, je suis pour, mais dès qu'ils ouvrent la bouche, ils me font encore plus rire et là je suis contre.
0: D'accord. Alors maintenant, une question qui n'était pas prévue au programme et là je vais... Je vais vous répondre, je vais vous prendre tous les trois aussi.
16: Je vais vous poser la question.
0: Maintenant, je vais demander aux trois nanas si Céline a s'est calmée avec les gens qui étaient derrière. Avec les gens qui étaient derrière elle. Je vais vous demander à toutes les trois, vous allez me dire oui ou non, mais on va pas faire une éternité. Est-ce que vous avez des photos, des WhatsApp art, des Toubitri, d'Alliage ou des Desquats?
21: Alors,
0: ou les trois T.
21: Alors pour Alexandra,
0: oui.
21: j'en ai pas eu une et j'en aurai jamais.
0: D'accord. Magali?
21: Catégoriquement non.
0: Pareil. Céline?
17: Non. Jamais.
0: Non plus. Donc, on va continuer la première question. Alors, Jean, est-ce que tu es pour ou contre?
19: En fait, quand je suis un peu comme Magali, je suis ni pour ni contre, quoi.
0: Ouais, mais pourquoi?
19: Je pense qu'ils font de la thune, c'est bien, quoi. Ils font rêver, c'est bien aussi, quoi. Mais le problème, en fait, c'est que les textes sont pourris, quoi.
0: Ouais, mais comment ça, les textes? Comment ça, les textes sont pourris? Mais explique-toi.
19: Bah, écoute, tu comprends pas, quoi.
0: Non, mais moi.
19: C'est le générique des Toubifri, quoi.
0: Ah, non, mais attends. Je vais te dire une chose, tu crois que je vais m'amuser à regarder une série comme ça?
19: Je sais bien que tu regardes tous les jours, ouais.
0: Non, je regarde. Non. Alors, celui qui dit que je le regarde tous les jours, c'est pas la peine.
19: Ah, c'est Magali, hein?
0: Non, c'est pas Magali, c'est un mec qui a dit ça. Donc, moi, je vais vous dire une chose, je le regarde pas tous les jours, d'accord? Donc, Patrick.
22: Ouais. Bah, moi, je suis complètement contre, quoi. Je déteste ça, quoi. Franchement, c'est des groupes de tapettes, quoi, qui mettent à walper devant la musique, quoi.
0: Non, mais attends, ils se mettent pas quand même. Walper, ils font voir leur corps.
22: Ils sont à poil, quoi.
0: Non, Patrick. Patrick.
22: Quand ils se mettent torse nu, on les voit torse nu, là, ils se la jouent. Attends, c'est bon, quoi.
0: Non, mais Patrick, moi, je vais te dire une chose. J'étais allé voir aux Dance Machine.
22: Voilà.
0: 11 au spécial boy.
22: Ouais.
0: Je vais te dire une chose que
22: c'est des groupes de tapettes, quoi.
0: Non, mais ouais. Les Wets Apart, avec leur blouson derrière marqué double avec un W,
22: ouais.
0: Ou un genre de blouson avec un Z. Alliage, toi, qui nous font voir leur corps, ça, je suis d'accord avec toi là-dessus.
22: Bah oui, quand même. Bon, c'est clair, le blouson c'est mieux que les tongs et le short.
0: Ouais, mais ça on était d'accord. La question n'est pas là. Donc Brice, il y a une question Minitel.
10: Psychiatre, toujours sur Minitel, qui dit les mecs sont en fait un peu jaloux des boys band. Qu'est-ce que t'en penses, Gérard? Est-ce que les boys band ils sont là pour rendre jaloux les mecs? Parce qu'en fait c'est vrai que toutes les filles sont folles.
0: Si, moi à mon avis. Si.
19: Oh là là.
0: Quoi? Non mais moi je réponds à la question. Moi je peux vous dire une chose que les mecs les boss bandes peuvent rendre jaloux quelqu'un facilement.
22: Facile, ouais.
10: Pourquoi Gérard?
0: Parce que bon, par exemple tu vas avec une copine que tu connais.
22: Ouais, hein,
0: tu sors avec elle depuis X temps.
22: Ouais.
0: Tu l'emmènes voir un groupe de WhatsApp art ou autre. Tu peux être sûr qu'elle va être folle et qu'elle va attendre pour avoir des signatures ou qu'elle va la suivre X temps dans la rue.
22: Ouais, mais attends, et les groupes de boys band, ils font croire qu'ils aiment les films, mais en fait, la moitié, ils sont pédés, quoi.
16: Ah ouais, c'est autre.
0: Ouais, mais ça. Ouais, non, mais. Non, non. Non, non, non, non, non, non, mais attends.
22: Ah bah si, attends.
16: Ah si.
22: Et tu peux demander à Max.
16: Le mec des G-Squad.
0: Non, mais je suis d'accord. Je suis d'accord. Bon, là, on va pas parler de trucs, même qu'ils soient pédés ou pas pédés. Moi, de toute manière, j'en ai rien à se tirer, tu vois.
16: Non, mais Gérard, c'est parti du bon.
22: Mais moi, Gérard.
0: Oui.
22: Gérard, je peux pour répondre à la question.
0: Qui c'est?
22: Brice.
0: Oui, Brice.
22: Eh ben, moi, je suis pour et contre.
0: Alors, pourquoi?
22: Alors, contre, parce que c'est à chier, et puis pour, parce que y a les séries, ça passe le temps, je suis comme toi, je les regarde tous les soirs.
0: Non, non, attends, attends, Brice.
3: Je vais coucher.
0: Brice.
3: C'est pour ça que
0: Brice,
22: oui.
0: Je vais te dire une chose, je regarde pas la série, d'accord?
22: C'est pas ce qu'on m'a dit.
0: C'est pas ce qu'on t'a dit. Alors, pour on... Pour moi, c'est des cons, d'accord? Stop!
10: 30 secondes, 30 secondes, on va demander à Jeanne, qui est sur Minitel, qui demande qu'on la rappelle pour le débat, donc qu'elle raccroche.
0: Voilà.
10: Et Jeanne, je préviens, si c'était pas une fille, ça va mal se passer. Et il y a Damien qui dit, c'est pas les filles qui sont folles d'eux, c'est les petites pisseuses. Est-ce que t'es d'accord avec ça, Gérard?
0: Oui. Légèrement, il y a quand même pas mal de nanas qui ont 12, 13 ans et qui sont folles des.
3: Gérard?
0: Oui.
3: Je dirais presque
0: 14,
3: voire
0: 15. Bon, d'accord. 13, 14. Alors, peut-on considérer un boss band comme un groupe de musique?
3: Non, je pense pas, non.
0: Attendez, stop, s'il vous plaît. Vous attendez 5 minutes.
10: Jeanne vient d'arriver, donc elle a remplacé Brice temporairement.
0: D'accord. Ah ben, ok.
3: Gérard ?
0: Oui.
3: C'est Céline.
10: Et on dit pas bonjour à Jeanne.
0: Jeanne.
5: Bonjour Jeanne.
22: Bonjour Jeanne.
3: Bonjour Jeanne.
0: Bonjour Jeanne. Bonjour Jeanne.
3: Oui, bonjour.
22: Ouais, t'as quel âge, Jeanne ?
3: J'ai 18 ans.
0: 18 ans et t'es d'où ?
3: Toulouse.
0: Ouais. Oh là, j'entends derrière, j'aime pas.
22: Ah ouais,
0: Donc je reprends la question. Je reprends la question comme ça Jeanne va pouvoir réagir. Peut-on considérer un boys band comme un groupe de musique?
3: Non.
0: Alors
3: non.
0: Qui non?
3: Moi, Céline.
0: Alors,
3: moi,
0: oui, moi. Attendez. Ça, s'il vous plaît, on se calme. Il y en a qui ont dit non. Qui Céline. La première? Céline, vas-y, pourquoi?
3: Bah parce que premièrement c'est de la musique, ça c'est des trucs tout faits quoi.
0: Ouais.
3: On leur donne des paroles, ils chantent.
22: C'est de la musique commerciale.
3: C'est commercial et en plus on leur apprend à chanter quoi.
0: D'accord, on leur apprend à chanter. Ok. Alexandra. Attends Jean.
7: Oui.
0: Alexandra.
7: Oui. Alors moi je dirais pareil que Céline. C'est des petits jeunes qui sortent, qui connaissent rien et on leur apprend tout, ils sont fabriqués.
22: Ouais.
7: Et c'est carrément. Moi je suis carrément contre quoi. Donc,
0: D'accord. Donc tu reviens à peu près à l'avis de Céline.
7: Tout à fait.
0: D'accord. Magali. Attendez, stop. Il y a une question Minitel, je pense.
10: Il y a juste Cœur sur Minitel qui demande à quand Gérard en short et tongs et Marcel en concert au Parc des Princes. Parce que tu sais, tu préfères un boys band aussi. Ils font des concerts à Bercy, pourquoi pas toi au Parc des Princes?
0: Non.
10: Continue, c'est juste une question.
0: Alors attends, entre Jean et Patrick,
22: celui
0: qui vient de dire le bois de Boulogne, je vous préviens d'une chose, vous arrêtez avec ça ou sinon c'est le standard tout de suite.
22: Pas moi, en tout cas,
0: c'est clair et net, j'avais dit pas d'énervement, je veux pas m'énerver ce soir, d'accord? Point final à la ligne. Donc Magali.
7: Ah ben moi je trouve que non parce que au milieu il y en a un ou deux j'avoue qui ont une base de voix mais quand bon moi je m'y connais un peu en musique donc j'y fais j'en fais et pour les restes ils ont des voix à chier et la musique c'est tout fait par ordinateur, il y a aucune base derrière, c'est vraiment du truc vite fait et surtout très mal fait.
22: Ouais, d'accord. De toute façon, c'est même pas eux qui chantent en plus.
0: Alors Jean.
22: Ouais, je suis pas sûr c'est eux qui dansent hein.
0: Jean.
22: Ouais.
0: Alors, j'espère que t'as écouté la question parce que je la répète pas.
22: Ah ouais, Gérard.
0: Oui.
7: Par contre, je suis pour toutes les parodies là.
0: C'est qui
21: ouais, c'est Magali.
0: Oui, mais attends, Magali. Attends, je demande à Jean.
21: Excuse-moi. Ouais.
22: Non, Jean. Moi, je disais que c'était de la musique, quoi. Mais c'est de la musique.
0: Peut-on considérer un boss band comme un groupe
21: non,
0: de musique,
21: pas de musique du tout.
22: Oui, c'est
0: Jean,
22: de la
0: alors.
21: Mais non, c'est pas de la musique du tout, c'est un
0: très bon, okay, c'est bon, c'est bon. C'est bon. Patrick.
22: Ouais, bah moi, je suis d'accord avec Céline, quoi. C'est de la musique commerciale, quoi.
0: D'accord. Jeanne.
22: C'est quand même.
21: Si,
0: Jeanne.
21: Jeanne.
0: Oui.
21: Non, non, moi je dis que c'est de la musique parce que bon, c'est sûr, c'est pas eux qui écrivent la musique.
22: Bah, ouais, bravo, Jeanne.
0: Non, non, mais il m'a semblé avoir entendu des voix derrière et je n'aime pas ça.
22: Ah, moi non plus. Hein.
21: Désolé, Gérard.
22: Ah, au standard.
0: C'est qui?
21: Parce qu'on va bouger au cave. Je suis désolée.
0: Alors, moi je vais vous dire une chose.
22: Ouais, j'arrête là.
0: Non, non, mais attends, moi je vais vous dire une chose.
21: Mais c'était pas parce que je suis sortir en boîte.
22: Voilà,
21: quoi.
22: C'est tout ce que j'avais à vous dire.
10: Gérard, ton avis Gérard. Là-dessus, c'est quoi exactement?
0: Moi, je vais vous dire une chose, que leur on groupe écoute, de musique, ça dépend ce qu'ils nous font comme musique. À l'heure actuelle, moi, je suis contre.
10: C'est pas ton truc.
0: Non, c'est pas du tout mon style de musique, et loin de là que je les aimerais. Hein.
22: Alors, musique de Cabrel hier soir.
0: Oui, comment? Non, non, mais attends, tu dis ton nom, s'il te plaît. Hey, tu...
21: Gérard,
0: attends, 5 minutes. Attendez 5 minutes, s'il vous plaît, les filles.
21: Gérard.
0: S'il vous plaît, 5 minutes.
21: Gérard.
0: Celui qui vient de reparler de Cabrel d'hier soir, tu donnes ton nom, s'il te plaît.
22: Ouais, c'est Antonio.
0: Non, il n'y a pas d'Antonio sur la liste.
21: Gérard, Gégé.
0: Oui, qui c'est?
21: C'est Céline.
0: Oui, Céline.
21: Je voulais savoir si tu voulais... En fait, toi, enfin, je trouve que t'as une superbe voix.
0: Mmh.
21: Et je voulais savoir si tu voulais pas faire partie d'un boys band. Je suis sûre que ça marcherait. Quoi.
0: Non.
21: Non?
0: Non, il est hors de question là-dessus, tu vois.
21: Moi, je suis sûre que ça marcherait. Je suis sûre qu'il y aurait plein de fans et que ce serait vraiment bien. Quoi.
0: D'accord. Alors, je vais poser la troisième question. Et avant de poser la troisième question, j'ai demandé à la crapette.
1: Allô?
0: J'ai demandé à la crapette qu'à me prendre les deux mecs pour savoir lequel des deux qui a été parlé du truc d'hier
10: Gérard,
0: soir.
10: Gérard, c'est pas, enfin, absolument bref, pas le sujet du débat.
0: C'est pas le truc du débat. Alors maintenant, je vous pose la troisième question. Êtes-vous fan d'un boss band?
1: Non.
0: Alors, qui...
1: Non.
0: Alors attendez.
1: Alexandra.
0: Céline, je vais prendre chaque... Ouais, bah, Alexandra, comme tu veux parler, vas-y.
1: Moi, je suis pas du tout fan de boys band et j'en serai jamais.
0: Pourquoi?
1: Parce que ils sont comment dire? C'est du fabriqué. Ils sont pas naturels.
0: Mmh.
1: Et je vois pas comment on peut aimer des titres comme ça. C'est incroyable.
0: Non mais dans ce cas-là, je vais te poser une question avec. Par exemple, est-ce que tu serais fan des Words Apart? Non, mais attends,
1: oui.
0: je te donne trois noms.
1: Oui.
0: Hein,
1: ok.
0: Je te donne trois groupes. Les Words Apart, Alliage ou les 3T. Sur lequel tu serais fan de?
1: Bon, je serais pas fan, mais ce que je préfère dans les trois, c'est les Words Apart.
0: D'accord.
1: Ah bon. Ok.
0: Et pourquoi?
1: J'en sais rien, je trouve que c'est les plus naturels. Enfin, pas les plus naturels, non, peut-être pas. Il y a les 3T aussi qui sont pas mal, mais j'en sais rien, c'est ceux qui m'attirent le plus. Mais c'est tout, quoi. C'est pour la musique, pour la musique, c'est tout.
0: Ah, c'est uniquement pour la musique, d'accord.
1: Voilà, on va dire ça.
0: Donc on va...
10: Il y a des messages un peu illisibles sur Minitel.
0: Petit cœur.
10: Oui. Écoute, je ne fais que lire. Et on te demandait, Gérard, si tu voyais un boys band à la loco.
0: Non. Alors là, je préviens.
10: Mais non, c'est pas toi. C'est toi, en tant que comme moi, quand on y va.
0: Non, non.
10: Il y avait des gens sur scène la dernière fois. Est-ce que, à la place de Max, par exemple, tu verrais un boys band?
0: Non.
10: Bon, ok, c'était tout.
0: Donc, on va accueillir Virginia à la place de...
5: De Céline.
0: À la place de Céline.
8: Bonsoir.
0: Bonsoir, Virginia.
8: Au revoir, Céline.
0: C'est bon. Donc, Virginia.
8: Oui.
0: Donc, je te repose la même question. Êtes-vous fan d'un boss band?
8: Non, pas vraiment. Parce que, si tu veux, je trouve que c'est trop fabriqué. En plus, ils n'ont pas vraiment de talent, à part un talent, on va dire, musculaire.
0: Mm-hmm.
8: Tu vois, ils sont bien musclés, ils dansent très très bien.
22: Talent musculaire.
8: Voilà, un talent musculaire. Moi, j'appelle ça un talent musculaire. Moi, je chante. Si tu veux, quand je les entends chanter, j'aimerais bien les entendre en live.
2: Tu vois, parce qu'en live, tu te rendrais beaucoup plus compte de leur voix et ils en ont pas.
21: Je suis d'accord avec elle.
5: D'accord.
10: Et toi, Gérard, attendez. Gérard, ton avis, j'aimerais savoir.
5: Moi, mon avis, moi, je vais vous dire une chose, que je suis fan de aucun aussi.
10: Ricky Martin, c'est quoi?
5: Non, mais ça, c'est pas pareil. Il est tout seul à chanter. Ça, c'est différent. C'est pas. Il fait pas partie de la bande des Boss Band.
10: Et il est arrivé en même temps.
22: Ouais.
10: Il est arrivé en même temps, Ricky Martin.
5: Oui, mais par contre, lui, je l'adore, je l'aime bien parce que sa musique, j'ai vu à peu près ce que ça voulait dire.
22: C'est un tube planétaire.
5: Oui, mais j'ai compris à peu près ce que ça voulait dire. Ça veut dire.
10: Tu allais dire que.
5: Que j'aimais bien ce qu'il faisait et autres. Donc, je suis quand même un fan de lui.
22: Donc,
5: comment?
22: T'as les posters de Ricky?
5: Non. Non, là, j'ai un t-shirt, tu vois. La première pause musicale que je vais vous faire, ceux qui ont les moyens d'avoir TPS.
22: Non.
5: Ceux qui ont les moyens d'avoir TPS, eh ben, je vais mettre Ricky Martins à la place.
10: Et Gérard, tu peux nous expliquer les paroles de Ricky Martin? Hein? Parce que moi, c'est juste une passion, comme ça. Ça veut dire quoi, Ricky Martin?
5: En fin de compte. Pardon. En fin de compte, ça veut dire qu'il dit à une nana qu'il l'aime. Et qui voudrait lui faire l'amour.
21: Comme à Feuille de Rose?
5: Voilà, tout à fait. Mais Feuille de Rose, si tu m'écoutes, je voudrais bien que tu me rappelles parce que toi, je voudrais
22: te faire l'amour.
5: Non, mais j'ai des comptes à régler. J'ai un petit compte à régler avec toi par rapport à la semaine dernière.
22: Oula.
5: Alors, donc, Alexandra.
21: Oui.
5: T'as répondu à la question.
21: Tout à fait.
5: Donc, Magali. Magali.
21: Oui, je suis là.
10: Magali, juste avant, il y a Fred sur Minitel, 24 ans, qui dit: Gérard, je voudrais juste savoir si Gérard est un boys qui bande.
5: Non, mais ça je vois pas le rapport.
10: Ah, bah ça fait boys band, hein.
5: Ouais, mais je vois pas le rapport avec.
10: Est-ce qu'un boys band est un boys qui bande?
5: Ouais, mais d'accord. Bon, attends, t'as pas été voir, toi?
22: Heureusement,
10: putain,
22: j'aurais pas voir.
10: Il y a Nanou qui devient violent en disant: est-ce que je pourrais t'essuyer, Gérard, ton petit fessier, ton petit derrière avec ton t-shirt de Ricky Martin?
5: Alors, Nanou, t'es gentil, tu laisses ton numéro de téléphone, on te rappelle parce que ça commence à bien faire. Donc.
10: Et Petit Cœur a toujours des messages illisibles.
5: Alors, Petit Cœur, s'il te plaît, tu laisses ton numéro de téléphone, on te rappelle rapidement. Ok, je te remercie, Petit Cœur. Alors, donc, Magali, pour toi et.
21: Oui.
5: Donc, es-tu fan d'un boss band?
21: Aucun. J'aimais bien avant, honnêtement, j'aimais bien les To Be Free au tout début, mais depuis que j'ai vu la série,
22: la honte
21: vaut mieux.
5: Non, mais attendez, s'il vous plaît, Jean et Patrick, pour l'instant, c'est pas à vous que je m'adresse. Chacun votre tour, d'accord?
22: Okay.
5: On va se calmer un peu, hein.
22: Okay.
5: Donc, Magali, pourquoi?
21: Depuis
5: que maintenant il passe à la télé, t'es
21: content? Écoutez, parce que je suis une fille comme toutes les filles, j'ai trouvé qu'ils avaient un beau physique, évidemment j'ai tilté. Et puis bon, maintenant qu'ils ont vraiment ouvert leur bouche et que je me suis penchée un peu plus sur leur musique, parce que je suis comme celle qui parlait tout à l'heure, je suis chanteuse. Et je suis tout à fait d'accord avec elle, en se penchant un peu plus sur le. En grattant le cirage, quoi, le vernis, on se rend compte que dessous il n'y a que de la merde, quoi, je suis désolée.
22: Je peux dire un peu sur la série?
21: Bien, attends, moi, je voudrais réagir parce que.
5: Oui,
21: c'est Jeanne.
5: Qui?
21: C'est Jeanne.
5: Oui, Jeanne, je t'écoute. Vas-y.
21: Non, moi je trouve que vous êtes trop négatif quand même.
5: Mais pourquoi?
21: Sur les boys bands, parce qu'il faut voir quand même au-delà, quoi, de ça. Tu prends les To Be Free par exemple. Tu vois, rien que leur nom, quoi, pour être libre, c'est un message quand même de liberté.
6: Oui, mais.
21: Non, mais c'est vrai, quoi. Est-ce ils n'écrivent pas
6: font, eux, ils sont libres.
5: Gérard, non, attends, Jeanne.
21: Ils n'écrivent ni les paroles ni la musique.
6: Ils sont pas libres.
5: Non, mais Jeanne. Jeanne, moi je vais te répondre à ta question.
21: Oui.
5: Je vais te dire une chose, que leur série.
21: Oui.
5: Hein, de toute manière, je pense qu'elle va pas durer 107 ans.
21: Ouais.
5: Non, parce que j'ai vaguement entendu dire que ça allait sauter, ça va, c'est tout.
21: Ouais,
5: hein, mais je peux pas vous dire quand.
10: Et d'où viennent tes sources, Gérard? D'où viennent tes sources, Gérard? Je sais pas, t'as des deals avec TF1, avec la Une, enfin je sais pas. Comment tu peux savoir que ça va sauter? Puisque personne n'est au courant, Gérard.
5: Non, il n'y a pas de 36-15, Gérard, d'accord? Il n'y a pas de 36-68. Alors celui qui commence à dire ça, tu vas aller voir au standard si j'y suis. Ok, c'est clair et net, entre Gérard. Jean et Patrick. Ok?
6: Gérard, je pourrais réagir?
5: Oui, Virginia.
6: Écoute, tu sais, je crois que c'est Jeanne qui a dit pour être libre. Des gens qui sont enchaînés
21: Totalement.
4: Ils sont pas libres du tout. Ils ont des contrats à la main.
21: Mais comment ça, ils sont libres? T'as bien raison.
4: Ils ont le droit de rien faire. Je ne sais pas, ils ont un régime draconien. Ils ont un régime draconien. Alors, s'ils gagnent du fric, à la limite, peut-être qu'ils le méritent, tu vois. Alors, le message pour être libre, faut qu'ils arrêtent.
21: Et rarement.
9: Non, non, mais, attendez. Mais attendez, on va, attendez. Oui, tu vas répondre.
22: Ouais,
9: bon, alors Jean.
22: Ouais.
9: On va vite abréger sur.
10: Oui, non, justement, Gérard, pour faire la petite conclusion pour la coupure du débat, je voudrais que tu me donnes la définition de boys band, ces petits cœurs qui te demandent ça sur le.
9: Oh, petit cœur, boys band, c'est des groupes de musique.
10: Non, mais littéralement, d'anglais en français, ça veut dire quoi, boys band?
9: Alors là.
21: Jambes de garçon,
9: ça peut être les deux.
10: Le standard, on n'aide pas, merci.
9: Ouais,
10: c'est
9: voilà.
10: C'est quoi alors? Ça veut dire quoi, boys band?
9: Bon, ça veut dire jambes de garçon, voilà.
10: Jambes de garçon?
9: Ouais, apparemment, c'est ce qu'on m'a dit.
10: Non, mais pour toi, Gérard, est-ce que tu as une idée? Qu'est-ce que ça te dit?
9: Non, j'ai pas eu le temps
10: boys
9: de.
10: Boys band, c'est jambes de garçon, c'est ça?
9: Ouais, mon avis.
10: Jambes de garçon. Parce qu'ils ont des belles jambes, ces mecs-là?
9: De toute manière, j'ai pas eu l'occasion de voir leurs jambes ni quoi que ce soit. Hein. Là-dessus, je rentrerai pas sur la vie privée, sur leur vie privée, ni dans ma vie privée. Hein.
10: D'accord, on va faire une petite pause. On écoute quoi, Gérard?
9: Donc, on va écouter les Tramping Dozier avec Ingrate à Grill.
10: Non, recommence, s'il te plaît.
9: Ouais, ben. Alors, les Tramping Dozier.
10: Ouais, avec.
9: Avec Ingrate à Grill. Ingrate.
10: Vas-y, continue.
9: Ingrate à Grill.
10: D'accord, allez, on se retrouve tout de suite.
9: On se retrouve tout de suite après. Non. Et voilà, vous venez d'écouter Ricky Martin dans Undo Stress, la chanson que j'adore et que je me ferais un plaisir d'écouter plusieurs fois si je pouvais. Et donc on récupère, c'est toujours les débats de la nuit du jeudi. Donc vous pouvez toujours nous appeler au 0803 08 5000, 0870 5000, et toujours le Minitel à votre disposition, 3615 code Fun Radio, rubrique direct, et n'hésitez pas à appeler, même sur Minitel, je répondrai à vos questions sur les boys band, et on va.
10: Ça fait fuir petit cœur. Hein.
9: Et toujours petit cœur, alors petit cœur.
10: Il y a LOL, Jean-Pierre, Akira, Fiti, Nanou, Annette, il y a plein de noms.
9: Non, alors petit cœur, s'il te plaît, t'es gentille. Je voudrais bien que tu laisses ton numéro. On va te rappeler si tu veux participer au débat. Je te remercie d'avance. On va récupérer Alexandra.
21: Bonsoir.
9: Rebonsoir. Magali.
21: Rebonsoir.
10: Alexandra. C'est vrai, il faut dire bonsoir.
21: Ah oui,
10: hein.
21: Bonsoir,
10: on a oublié le truc. Hein.
9: Et on fait comme avec
21: Avec Lagui.
9: Il y avait
21: eu du relâchement.
9: Avec Nagui. Alexandra.
10: Bonsoir Alexandra.
9: Magali.
21: Bonsoir
9: Magali. Jean.
21: Bonsoir
9: Jean. Patrick.
21: Bonsoir Patrick.
9: Jeanne.
21: Bonsoir Jeanne.
9: Et Virginia.
21: Bonsoir Virginia.
9: Alors, donc, la quatrième.
21: Bonsoir Gégé.
9: Bonsoir.
11: Bonsoir Gérard.
9: Bonsoir. Bon, ça y est. Bon, ça y est. Bon, c'est bon. On arrête avec le bonsoir. Allez.
11: Bonsoir.
9: Les membres d'un boys band sont-ils intelligents? Eh ouais, la question, elle est.
11: Je crois que c'est clair, Gérard.
9: Alors.
11: Elle est bonne, celle-là.
9: Alors, vas-y, Jean.
21: Magali veut s'exprimer.
9: Attends, Magali. Jean.
11: Je crois que c'est clair que non, quoi. Quand t'entends To Be Free, tu peux te dire que. Tu regardes la série, quoi. C'est clair, quoi.
9: Non, mais moi, je regarde. Non, mais je regarde pas la série à la télé, d'accord?
11: Arrête de mentir, Gérard.
9: Je regarde pas ça, d'accord, s'il te plaît. Non, je regarde pas ça.
11: Ok.
9: Patrick.
11: Ouais, bah, moi, je suis d'accord avec Jean.
9: Donc c'est tout ce que t'as à dire.
11: Non mais 32 cuits, franchement.
9: Eh Lyon, vous êtes pas bavard là.
21: Je peux m'exprimer?
9: Oui, c'est qui?
21: Virginia.
9: Oui, Virginia, je t'écoute.
21: Je pense pas que l'intelligence se situe là. Je pense
9: pourquoi?
21: Ils ont leur part d'intelligence, forcément. La preuve, ils gagnent beaucoup d'argent. Et tu vois, ils ont été assez intelligents pour faire partie d'un boys band, d'en profiter au moment propice. Parce que c'est le moment des boys bands. C'est pas trop
11: parce qu'ils ont
21: quand même une
11: certaine
21: dose d'intelligence.
11: Ouais, mais
21: elle a raison. C'est des marionnettes, des pantins, qu'on manipule avec de l'argent. C'est
5: d'accord.
21: Exactement.
5: D'accord. Voilà. Alexandra.
21: Magali. Alors moi, Alexandra, moi je suis carrément d'accord avec Virginia.
5: D'accord.
21: Tout à fait. C'est vraiment, c'est ça quoi. C'est tout
5: okay. Magali.
21: Ouais. Mais moi je pense que quand on fait une série et qu'on sait qu'on est regardé par des jeunes qui ont 14-15 ans, on évite de parler constamment de cul quoi.
5: Non mais attends, 14-15 ans, moi je j'irais même à te dire voir 10-11 ans aussi hein.
21: Oui, parce mais même
5: y a, ouais mais il y a certaines nanas qui ont 10-13 ans et qui sont folles des boss bands comme les Two By Three, les What's Our Part et autres hein. Parce que j'ai regardé des reportages sur M6, c'est pas pour dire mais bon bah comme je regarde souvent M6 hein. Je peux vous dire une chose, que là, j'ai vu un reportage là-dessus sur les Words Apart, les Two By Threes, les 3T. Eh ben, je peux vous dire une chose, que les trois quarts des nanas ont à peine 15, voire 12, 13, 14, 15, 16,
21: 18,
5: même pas 20 ans.
21: Gérard ?
5: Oui.
21: Et toi, quand tu étais plus jeune, qu'est-ce que t'écoutais à 14-15 ans ?
5: Alors moi, ce que j'écoutais à 14-15 ans, la musique.
21: Ouais, mais quoi, quoi comme musique?
5: Alors, moi,
21: ouais.
5: Je vais te dire une chose, à 14-15 ans, ce que j'écoutais.
21: Johnny?
5: Non.
22: Claude François.
5: Voilà. Ah. Claude François, Michel Sardou et Joe Dassin.
21: Là, c'est bien, Joe Dassin.
5: Et Michel Sardou, Joe Dassin. Je peux vous dire une chose, que Michel Sardou et Joe Dassin.
10: Femme des années 80.
5: Voilà. Les femmes jusqu'au bout des seins, et Yann Aïn sur la balta. Et ainsi de suite.
21: Voilà, c'est féminité et du charme.
5: Ou sinon il y a
21: Alexandra
5: il y a comme d'habitude il y a
10: il y a juste pour revenir un petit peu sur le truc oui. d'avant, petit cœur qui est de retour sur Minitel mais qui apparemment s'énerve et dit les boys band ne sont pas intelligents mais ils le sont déjà plus que toi Gérard.
5: Ouais mais alors petit cœur ça fait 5 petit cœur.
10: Tu te défends.
21: Et encore moins que lui parce qu'il s'adresse pas directement à Gérard.
5: Voilà. Alors petit cœur ça fait 50 fois que je te demande ton numéro de téléphone si tu veux réagir.
10: Non mais s'il est sur Minitel, il aura resté que de réagir que sur Minitel.
5: Eh ben alors petit cœur, tu peux y aller, je te répondrai si tu veux même réagir au deuxième débat, tu pourras. C'est pas un problème. Attendez,
10: est-ce que tu écoutais Yvette Horner? On pose la question
5: sur
10: Minitel.
5: Non. Voilà, l'accordéon, c'est pas mon
10: est-ce
5: style.
10: Est-ce que tu écoutais ABBA?
5: ABBA, j'aime bien.
10: C'était des boys bands aussi, les ABBA.
12: Boys bands.
5: Ouais, mais il y a ABBA, il y a aussi, si on veut aller là-dessus, on peut y aller avec.
12: Village People.
21: Ouais, les Chaussettes
10: Noires
21: aussi, alors.
10: YMCA.
5: Sinon, qui c'est qu'on a d'autres encore?
10: Bonheur des dames.
5: Bon, il y en a des groupes que
10: Martin
5: j'aime.
10: Martin Circus. T'as la crapa, ouais, les Martin Circus.
5: Ouais, mais c'est pas pareil, les Martin Circus.
10: T'aimais quoi, toi, comme boys band à l'époque?
5: Comme groupe en boys band,
10: Dans les années 50, t'aimais quoi?
5: Ah non, bah, les années 50, j'étais pas encore né.
10: Ah bon?
5: Je suis né en 61, quand même, Macaï.
10: Les années 60.
5: Donc, Magali.
21: Oui, c'est moi.
5: Oui, bah alors, pour toi?
21: Pour moi, quoi?
5: Ben...
21: J'ai répondu.
5: T'as répondu?
21: Oui.
5: Jeanne, t'as répondu?
21: Ah non, j'ai pas répondu, non.
5: Ben alors, vas-y.
21: Ouais, moi, je pense que l'intelligence, c'est pas leur problème, quoi, à la rigueur, tu vois. Ils ont chacun... Il y a les mecs qui font la musique, d'autres qui font les paroles, ils sont là pour danser et tout, les mecs qui font leurs fesses. C'est pas le problème, quoi. Eux, bon, ils sont là pour se dévouer, tu vois. Ils sont,
5: non, mais... Mais pourquoi, pourquoi? Pourquoi pour toi?
21: Ben, pour moi, c'est des mecs qui se sacrifient, tu vois. Ils sont là et ils vont passer leur vie, ils la donnent aux autres, ils vont passer leur vie.
10: Qu'est-ce que c'est beau,
22: des millions aussi, quoi.
21: Ils vont tomber bientôt, ils vont se prendre une sacrée claque. Ouais. Dans deux ans, ils sont cuits. Oui, c'est un choix, c'est un sacrifice.
22: Dans deux ans,
5: non, mais attendez, on mélange pas les torchons et les serviettes. D'accord ?
22: Même chose.
5: Non, c'est pas la même chose. Laissez-la quand même s'exprimer.
21: Oui.
5: Ouais. Ça sera quand même assez sympa.
22: C'est n'importe quoi, ça.
5: Quoi, c'est n'importe quoi? Non, pour moi.
21: Non,
5: mais attends, ce qu'elle a à dire, pour moi, c'est plus intelligent que vos réponses que vous m'avez dit. Je m'en fous.
22: Merci, tu fais des conneries, quoi, c'est ça, quoi.
5: Bah oui, de toute manière, je vous demande de répondre à la question correctement. Vous me répondez que des conneries.
21: Merci.
10: Il y a juste.
5: Attendez, stop.
10: Il y a juste le boys.
5: Stop.
10: Boys Quip sur Minitel qui dit GG, tu écoutes de la merde et tu critiques les boys bands, c'est un comble. Les petits cœurs qui laissent un morceau de son numéro de téléphone. et qui dit j'ai, désolé, j'ai oublié mon numéro de tatou.
5: Ah bah alors petit cœur, laisse ton numéro complet s'il te plaît. Merci. C'était qui voulait réagir? Je crois que c'était Jeanne. Jeanne ou Magali, je sais plus.
21: Non, c'était Jeanne, moi j'avais déjà réagi.
5: Bon alors donc Jeanne, on va activer parce qu'on va pas, il est quand même déjà presque 2 heures, on va activer.
21: Oui, en gros c'était ça, quoi. J'ai dit ce que j'avais à dire.
5: D'accord.
10: Passe à autre chose.
5: Alors les membres des Boss Band ont-ils un quelconque talent?
22: Non.
21: Non.
5: Non. Alors, attendez. Qui c'est qui a dit non?
10: Est-ce que tu penses toi, puisque tu as dit tout à l'heure que il y avait certains trucs que tu appréciais, que eux ils ont un certain talent? Ils ont du talent pour toi ou pas?
5: Certains groupes, oui, ont du talent. Comme je vais pas reciter tous les noms parce que je les ai pas tous en tête.
10: Pour toi, ils ont tous du talent.
5: Ouais, mais moi je vais vous dire, le seul groupe qui a eu du talent jusqu'à maintenant. Et je sais pas si on va pouvoir le passer ce soir, malheureusement, parce que je pense qu'on doit pas l'avoir. C'est le groupe ABBA.
21: ABBA, oui.
5: Le groupe ABBA.
10: Un grand groupe, hein.
5: Le groupe ABBA ou les Bee Gees.
10: Ah, oui. Oh là, les Bee Gees, superbe boys band. Ça.
5: Les Bee Gees ou, sinon, qu'est-ce que je pourrais...
19: Vous oubliez un peu les musclés, là, quand même, aussi.
5: Comment?
21: Allez,
5: pourquoi?
21: Va te
19: cacher. Moi, je suis pas d'accord.
21: Mais Gérard.
5: Oui.
21: Comment est-ce que tu peux comparer?
5: Attends, qui c'est qui parle là? Donnez votre nom.
21: Gérard, c'est Alexandra. Allô?
5: Oui, je t'écoute. Salut. Alexandra. Oui.
21: Bon, comment est-ce que tu peux comparer les boys bands d'aujourd'hui avec les Bee Gees et ABBA? Gérard?
5: Non mais attends, c'est Magali qui vient de me parler.
21: Juste un mot.
5: Bon, alors Magali, c'est qui a parlé en premier là?
21: C'est Alexandra.
5: Bon, allez, Alexandra, moi je vais te dire une chose.
21: Oui.
5: Bon, je préfère par rapport au Toubitri et tout ça, et je préfère le groupe ABBA parce qu'ils ont des plus belles chansons et au moins dans leurs chansons on comprend ce que ça veut dire.
21: Oui, d'accord.
5: Hein?
21: Oui.
5: Même dans les Bee Gees, je suis désolé, on comprend tout. Hein, tu vas pas me dire que le mec à part dire les words apart quand ils nous font dire quand ils veulent je te donne, apparemment c'est qu'ils veulent vous donner quelque chose, hein, en fin de compte ils vous donnent, ils veulent vous dire qu'ils vous donnent votre cœur. Qui leur donne, qui vous donne son cœur.
21: C'est quand même une chanson reprise, hein.
5: Oui, d'accord, c'est Je te donne de Jean-Jacques Goldman. Donc, je suis d'accord avec toi. Oui, mais en fin de compte cette chanson elle a été reprise par eux.
21: Ouais.
5: Mais en fin de compte, ce que je veux te dire, c'est que, en fin de compte, ils vous déclarent leur flamme.
21: Waouh!
5: Ah oui! Si! Non, ils vous déclarent leur flamme. Je suis désolé.
21: C'est vrai.
5: Je suis désolé, je les ai vus. Je les ai vus en direct.
21: Ils étaient très contents d'avoir été repris d'ailleurs. Hein?
5: Ouais, mais...
21: Ah oui, c'était. Je sais plus où j'ai vu ça, quoi. C'était
5: non, mais moi je suis pas d'accord. Je suis pas d'accord que.
21: La chanson, quoi, tu vois.
5: Oui, mais moi je suis pas d'accord qu'un groupe comme ça reprenne une chanson de Jean-Jacques Goldman.
21: Mais,
5: désolé.
21: Mais lui, il était d'accord.
5: Je suis désolé.
21: Lui,
5: je suis désolé. C'est mon avis.
21: Il n'y a pas qu'eux qui ont repris une chanson, hein.
5: Oui, mais d'accord, il y a un peu tout le monde. Maintenant. Ok, je suis d'accord avec toi. Magali.
10: Oui. Juste avant un petit tour sur Mintel, parce qu'il y a plein de messages de Ward qui dit Gérard a craqué sur Petit Cœur parce qu'il est tendre et croquant. Petit Cœur qui te répond Gérard, l'amour est mystérieux et tu vas patienter et être assez intelligent pour refaire le puzzle de mon numéro. Et Akira qui dit Gérard, Florent et Max, un boys band qui casserait des briques. Donc je pense que.
5: C'est qui
10: Akira.
5: Akira. Akira, je te préviens une chose. Que tu n'es pas déjà les trois. L'animateur et le standard en jeu. Ça n'a rien à voir. Faut pas confondre, hein.
10: Attends, ça veut dire quoi?
5: Non, attends.
10: Non, ça veut dire quoi?
5: Ça veut dire quoi? C'est que faut
10: pas. On
5: mélange
10: pas les torchons et les serviettes,
5: voilà.
10: C'est ça. Donc ça veut dire quoi? C'est dire que nous on est des nazes et que toi t'es bien, c'est ça?
5: Non. Non, mais on n'a pas à confondre le boulot avec le standard et l'animateur.
10: C'est pas un boulot qu'on fait au standard?
5: Oui, mais d'accord, c'est un boulot que
10: vous faites. Non, attends, sans nous, on pourrait pas faire ton débat.
5: D'accord.
19: Oui, j'ai un peu la grossesse quand même.
5: Non. Non, je prends pas la grossette, je défends quand même le gagne-pain de tout le monde. C'est pas parce que j'étais cruel hier que faut remettre ça ce soir en jeu. Hey. D'accord? C'est clair et net. Alors, Atania sur Minitel, ta réponse c'est clair et net. Point final à Lani. Maintenant, on revient au thème du débat. Prochaine question sur Minitel, comme ça, je réponds pas, hein. C'est clair et net.
10: Allez, est-ce que les débats, Gérard?
5: Alexandra, t'as répondu à la question?
21: Je sais plus.
5: Les membres des Bosons ont un quelconque talent?
21: Non, j'ai pas répondu.
5: Bah alors.
21: Attends, tu m'as dit quoi? J'ai pas compris là. Les quoi? Les boys band, est-ce qu'ils ont un talent quelconque? Un talent quelconque, à part danser, à la limite, c'est tout.
5: D'accord.
21: Parce qu'ils chantent pas, et c'est pas eux qui font la musique, c'est pas eux qui. Voilà quoi, c'est
5: d'accord.
21: Tout.
5: D'accord. Magali?
13: Ils ont un talent, c'est le talent du marketing et de la publicité.
5: Ouais. Bon.
13: Ils savent se vendre.
5: Aimeriez-vous être à leur place?

0: Avec Ricky Martin.
1: Ah ben, si on me le propose un jour, pourquoi pas.
0: Bah donc tu vois Gérard, tu pourrais faire un boys band.
1: Voilà. Donc Alexandra.
2: Oui.
1: Alors. Est-ce que tu veux être à sa place, oui ou non?
2: Oui, je suis à ma place.
1: Non mais. À leur place.
2: Carrément.
1: À leur place. Alexandra, tu travailles s'il te plaît.
2: Eh oui, je me réveille Gérard, parle un peu mieux quand même.
1: Aimeriez-vous être à leur place?
2: Non.
1: Non, pourquoi?
2: Oui et non, oui et non.
1: Alors
2: oui.
1: Pourquoi?
2: Bon, non, parce que... on n'a rien de temps, ils vont gagner de l'argent, tout simplement. Ils ont trouvé le filon, bête. Et comme a dit Julie Huguel, je sais plus, ils ont les filles à leurs pieds, ils ont tout à leurs pieds pendant un certain temps. Et non, parce que ça va pas durer et ça va pas être très marrant, c'est tout.
1: D'accord. Jean? Oh, celui qui a la musique derrière, tu t'en vas.
3: Oh, oh, oh, oh.
1: Bon.
3: Gérard.
1: Non, c'est bon. C'est bon, on coupe celui qui a la musique. Jeanne.
4: Non, moi, j'aimerais pas être à leur place, hein, parce qu'ils ont plus de vie privée. Et bon, c'est ça le problème, quoi.
1: D'accord. Ouais, on revient. D'accord. Ok, je vois à peu près ce que tu veux dire. Virginia.
5: Moi, j'aimerais bien être à leur place, parce qu'en fait, tu te fais connaître, on n'a rien de temps. Mais il faut être assez intelligent pour bifurquer après et pouvoir continuer une carrière en solo assez intelligent.
6: Mais
7: c'est nul!
0: Et toi, Gérard?
1: Non, mais déjà, celui qui joue avec la musique, il arrête. Tu arrêtes avec la musique,
7: Gérard!
2: Gérard, c'est quand même en ton nom, cette chanson.
1: Oui, mais moi, ce qui...
2: Mais c'est un honneur pour toi, Gérard.
1: Non, mais je veux pas le savoir, c'est pas le sujet. OK.
8: Oh, mais on donne des liens de soin, Gérard.
1: Alors, Jean et Patrick, dégagez, bonne nuit.
8: Toute la nuit.
1: C'est bon, Jean et Patrick, dehors.
2: Oh, mais t'es pas sympa, Gérard.
1: Non, je suis pas sympa, on n'a pas... Non, on n'a pas passé de musique.
2: Oh, okay. Mais écoute, Gérard.
1: Non, on est au débat, on passe pas de musique.
0: Gérard.
2: Ah, c'est malin. Hein.
0: On revient juste sur le débat et... Voilà, merci. Non, raté. À savoir, est-ce que toi, t'aimerais être à leur place?
1: Parce
0: que
1: dans un
0: sens, t'es célèbre aussi, je suis désolée, t'es un boys band quelque part.
1: Non, mais j'aimerais pas être à leur place parce que d'accord, j'ai quand même pas mal de fans qui m'écoutent.
8: Tu peux faire plein de thunes, Gérard.
1: Ta gueule, toi.
8: Oh,
1: ta gueule, pour l'instant, je sais pas sonner.
8: Fermez, ok.
1: Tu fermes ta gueule et tu m'écoutes, d'accord?
8: Et tu prends les gens pour des canards sauvages?
1: Quand je t'appellerai pas de chambre, tu sortiras de sous le lit, toi, d'accord?
8: Ouais, tu l'as déjà dit, celle-là.
0: Oh, Gérard, bien envoyé.
1: Quand je te dirai ton cul et encule ta sœur, ou la main de ma sœur dans la culotte d'un soir, tu me feras signe, ok?
8: Attention,
1: là, bon entendeur, salut, je vais répondre à la question.
0: Juste un petit message, petit cœur, a laissé son numéro de téléphone.
1: Ah, petit cœur, on va te rappeler.
0: Pour faire un boys band dans son lit.
1: Petit cœur,
0: t'inquiète pas, on gère. Vas-y, continue.
1: Donc, alors, moi, je réponds à la question à Julie. Donc, non, tu la fermes, pour l'instant, c'est pas...
8: Pour l'instant, vous la fermez, ok.
1: Bon, je réponds à la question, donc... est-ce que je voudrais être à leur place? C'est ce que tu m'as demandé comme question?
8: Non, pas du tout.
1: Bon, ta gueule, toi, je t'ai pas sonné.
2: Gérard,
8: c'est bon, là.
2: Calme un peu, là, hein.
1: Ouais,
2: le débat avez déjà commencé, maintenant tu commences à t'énerver, ça va pas, ça, hein.
1: Les nanas.
2: Oui.
1: Les nanas, je parle en votre faveur, alors commencez pas à me prendre la tête, parce que j'ai assez de femmes qui arrêtent pas de m'écrire, d'accord?
2: Oh.
1: Alors, je vous préviens d'une chose.
2: Stop.
1: Je vous taisez, s'il vous plaît. Pour l'instant, je réponds à la question. À l'heure actuelle, j'ai trop de femmes qui n'arrêtent pas de m'écrire ou de me téléphoner.
2: Oh là là.
1: Ok. Alors maintenant, être à leur place, ça serait dur parce qu'à chaque fois que j'ai des nanas, j'ai du mal à finir.
0: Mais je crois que c'est même pas une question de nanas. Il y a surtout JPG sur Minitel qui a une remarque très pertinente et qui dit: Gérard, tes paroles de poème, tu crois pas que ça pourrait être des paroles de boys band? Je suis désolée, là t'es vachement au point. Moi je suis sûre que ça pourrait marcher. Hein.
2: Exactement.
1: Mais ça, exactement, les poèmes, c'est mon problème. C'est moi qui cherche des idées.
2: Gérard, est-ce que tu t'imagines? T'aurais. Tu fais.
7: Il est un surène.
1: La musique, ça suffit. La musique.

0: suffit. Merci pour la musique. Alors la question. Les toubis.
1: Toubis freeze. Pour être libre.
0: Bon, c'est pas grave. Quel âge et quel niveau intellectuel faut-il pour avoir pour être fan d'un boss band?
2: C'est ça, faut
1: être mongol, faut pas avoir cerveau carrément quoi.
2: Faut être Gérard.
3: Gérard, je pense que t'es assez d'accord, non?
0: Oui et non.
3: Ton âge et ton niveau intellectuel, ça le fait quoi.
0: Exactement. Ouais, mais ça dépend de la musique. Hein. Ça, on en revient comme tout à l'heure. Je l'ai assez dit. Je pense que sur la musique, c'est bon. Hein. Donc, on va demander à Alexandra.
4: Oui.
0: Alors.
4: De quoi? Vas-y, répète la question.
3: J'ai le niveau intellectuel qu'il faut pour être fan de boys band.
4: Eh ben, j'ai dit que le niveau intellectuel qu'il fallait, c'était Gérard. C'est bien.
0: D'accord.
4: C'est bien.
0: Ok. Merci, Magali.
3: Magali est partie.
0: Ok. Alors, Jean.
5: Ben moi, je pense que faut être comme toi, quoi, parce que sinon on est trop intelligent, puis on n'achète pas le disque après, donc ça va pas, quoi.
4: Mmh. Ouais.
0: Ok. Patrick.
6: Ouais, moi je dis qu'il faut pas avoir de cerveau, quoi.
0: D'accord.
4: Comme Gérard.
6: Ouais, à peu près comme ça, quoi.
4: Simplement.
0: D'accord. Qui c'est la nana que vous allez dire comme Gérard?
4: C'est Alexandra.
0: Alexandra.
4: Oui.
0: D'accord.
6: Okay. Gérard de Suresnes pour vous messieurs, pour vous messieurs.
4: Mais non.
5: Gérard est hétérosexuel.
0: Bon. Alors là.
5: Jeanne.
7: Gérard, il est homosexuel.
0: Oh, vos gueules.
7: Mais faut pas le dire.
0: Vos gueules là, les deux tableaux là.
7: Ah.
0: D'accord.
7: Les grandes folles qui disent qu'on était tous les deux dans un
0: bidon. Ta gueule un peu toi. Jeanne. Attends, qui c'est qui vient de parler de la loco? Qui c'est que vous osez dire la loco? Personne, d'accord. Bande de dégonflaires. Jeanne.
8: Oui, moi je pense que c'est une mauvaise question parce que classer les gens par catégorie, comme ça, âge, niveau intellectuel, c'est assez intolérant.
0: Bon, Patrick et Jean, vous dégagez. Patrick et Jean, vous dégagez.
3: Au revoir, Patrick et Jean.
4: Au revoir, Patrick et Jean.
5: Non.
3: Bah, Gérard, la conclusion.
0: Bon, non, mais je vais finir quand même la question.
3: La question, pardon, oui.
0: Jeanne.
8: Oui, je disais que c'était une mauvaise question parce que classer les gens par niveau intellectuel ou par âge, c'est assez intolérant, quoi. Donc, je pense qu'elle se pose même pas, quoi.
0: Ok. Virginia.
9: Moi, je pense qu'il faut être quand même relativement jeune et que de toute façon, leur succès ne tient qu'à celle qui a cette.
0: Oh, la musique derrière, ça suffit. Excuse-moi, Virginia.
9: Non, mais vas-y.
0: Oh! La musique, vous arrêtez, s'il vous plaît. Je leur dis pas une troisième, ou sinon j'arrête le débat.
5: Mais tu vas, Tom, attention. Hein.
0: Virginia, donc.
9: Oui, je pense que leur succès ne tient qu'à celles qui achètent leurs disques, et que si on achetait un peu moins leurs disques, et on les mettait un peu moins sur des piédestals, je pense qu'elles redescendraient à un niveau qui serait plus le leur.
0: D'accord. Donc on va faire la conclusion et puis je pense qu'on va enchaîner après sur le prochain débat. Donc alors Alexandra, qu'est-ce que t'as pensé du débat?
4: Alors moi à mon avis, tu vois Gérard, c'est pas toi qui as fait les questions. Déjà une, n'est-ce pas?
0: D'accord, c'est pas moi alors.
4: Bon, très bien. Non, mais c'était simplement pour remarquer, les questions étaient un peu plus intelligentes que d'habitude.
0: D'accord, eh bien, je te remercie.
4: Mais c'est gratuit.
5: Attends, moi c'est pas toi Gérard.
4: Ensuite, les boys band.
0: Ouais.
4: Bah écoute, moi je serai jamais fan de boys band, j'ai jamais été. Voilà.
0: D'accord.
4: Simplement.
0: Ok. Eh ben, dans ce cas-là, je te souhaite une bonne soirée, puis je te dis à plus tard, Alexandra.
4: À plus tard.
0: Jean.
5: Ouais, ben moi je suis contre les boys band. Je pense que ça va bien avec le contexte socio-culturel actuellement, quoi.
0: Voilà. D'accord. Patrick.
6: Ouais, bah moi je suis contre les boys band aussi, puis je voulais te demander une chose, si dans le bois entre deux fellations et une sodomie, t'avais le temps de me tailler un bout de bois, quoi.
0: Alors, Patrick, je vais te répondre tout de suite à ta question. Je vais te répondre tout de suite là, ce que tu viens de dire.
6: Ouais, vas-y, accouche. Hein.
0: Ouais, accouche si je veux. Dans ce cas, je vais te dire une chose.
6: Une, voilà,
0: déjà
6: c'est
0: une.
6: Ce que j'avais à dire.
0: T'as du monde derrière toi?
6: Ah ouais, vachement, putain, il y a trop de monde.
0: Ok.
6: Là,
0: et de deux, le bois de Boulogne, de toute manière, j'y ai jamais été, d'accord?
6: Ouais, bah on
0: Alors, bonne nuit, Patrick. Allez, dégage, ça me fera des vacances. Jeanne?
8: Oui, bon, moi je pense que si les boys band marchent, c'est qu'il y a un besoin et qu'ils le comblent, quoi. Voilà.
0: D'accord. Virginia?
10: Moi je pense que s'ils écoutent ce débat, peut-être que ça va les faire réfléchir un petit peu. Je pense qu'il était quand même assez utile.
0: Attends, là tu peux
3: assez
0: répéter.
3: Nul, je crois qu'elle a dit.
10: Non, j'ai pas dit ça.
3: Si, si, t'as dit assez nul.
0: Ouais, j'ai l'impression. Donc, alors, je...
3: Et la conclusion de Gérard?
0: Pour moi, la conclusion, la conclusion, c'est que le premier débat, j'espère que ça aura plu à tout le monde. Pour moi, fan d'Amos Band, j'y serai jamais, à part de Ricky Martins. Ça, c'est mon point de vue.
3: Et de ABBA?
0: Personnel de ABBA et...
6: De Claude François.
5: On oublie Cabrel, bien sûr.
3: Et Michel Sardou.
0: Et voilà. Donc,
6: et à bas.
0: Et les Bee Gees.
3: Les
0: Bee Gees.
10: Et à bas.
0: Voilà.
3: Et les Giscades.
0: Et on s'y est. Bon, vous fermez vos gueules quand je donne ma conclusion, s'il vous plaît.
10: Laissez-le parler.
0: Attends, celui qui dit enfoiré, tu vas te faire enfoirer toi-même ou que je pense, d'accord?
6: Je vais te faire enfoirer,
0: ouais. Voilà.
3: Donc, ta conclusion, Gérard?
0: Donc, la conclusion,
3: T'es pour ou contre, finalement?
0: En fin de compte, je suis
3: tout... Avec tout ce que t'as appris.
6: Tout
3: contre.
0: Je suis contre.
3: Collé.
0: Ouais.
10: Je suis d'accord avec toi, Gérard.
3: Complètement collé, tout contre.
0: Voilà.
3: D'accord.
0: Donc, alors, le prochain débat, c'est sur les nanas et les mecs. Alors, donc, je voudrais un maximum de nanas qui puissent réagir.
3: Non, mais il faut des nanas et des mecs, si c'est sur les nanas et les mecs.
0: Oui, mais c'est sur les deux, mais je voudrais un maximum de nanas pour ce débat-là, parce que je pense que je vais quand même dévoiler ma vie privée sur ce débat.
3: Oh là là, ça va être chaud.
0: Alors, je demande à pas mal de nanas d'appeler. Il y a certains mecs, mais...
3: Tu rappelles le numéro?
0: Attention, je préviens avant de donner les numéros. On vous l'a dit tout à l'heure, donc je donne les numéros, c'est pas la peine. Le numéro de téléphone, c'est 0803-085000. Et toujours le Minitel à votre disposition, 3615, code Fun Radio, rubrique direct.
3: Où il y a Magali, Cameron, Odin, Akira, Sébastien, Dan, Petit Cœur.
0: Petit Cœur, je t'en supplie.
3: Mais Petit Cœur, il y a un numéro, c'est bon, t'inquiète.
0: Bon, alors, Petit Cœur, on va t'appeler pour
3: le
0: deuxième.
3: Est-ce qu'on peut avoir, Gérard, la première en exclu?
0: La première question, c'est pour ou contre les femmes?
3: D'accord. Ça veut rien dire, Gérard, entre
0: donc,
3: nous.
0: Pour ou contre les femmes ou les hommes?
3: Et qu'est-ce qu'on écoute?
0: Et on va écouter Fesdez avec Katharina.
3: Ok, à tout de suite.
0: À tout de suite.
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12: Et voilà, vous venez d'écouter Quasimodo avec Quasimodo de Suren avec
13: Dead Suren.
12: Dead Suren avec ma boss est dans le coup. Et là, un remix de Sur moi qui a été fait par Rigo.
13: Un auditeur.
12: Un auditeur, donc
13: Arnaud, qui s'appelait Funky GG. Le titre du remix est Funky GG.
12: Donc, deuxième débat, ça va porter sur la préhistoire. Donc, pour ça, on va accueillir Diplodocus.
14: Diplodocus.
3: Non, Diplodocuste.
14: Diplodocuste. Ah, pardon.
0: Alors, ta fréquence, s'il te plaît.
15: Oui, bonsoir, c'est Diplodocuste, hein, attention. Donc, j'appelle de Toulouse, c'est 104.7.
0: Tu peux baisser ta radio derrière, s'il te plaît.
15: Il n'y a pas de radio derrière, c'est pas moi, Gérard.
0: C'est quoi? C'est quoi là
14: C'est un téléphone sans fil.
0: Ouais, là je crois que ça va être dur. Pot de bison.
16: Ouais, c'est pot de bisonours.
0: Non, c'est pot de bison, moi j'ai.
16: Ok, bah ouais, salut Gérard.
0: Ta fréquence
16: 97.3 à Poitiers.
0: Oh là là, mais qui c'est qui a l'été?
16: Oh là.
0: Oh là là.
3: Attends, je vais voir.
15: Qui c'est qui a un vibro là?
16: Qui c'est qui a un téléphone vibro?
0: Steven Spielberg, oui. Kremlin Bicêtre, 101.9.
15: Oui, bonsoir, je cherche un acteur pour jouer dans la suite d'IT, je vais appeler Gérard, bonsoir.
0: Moi je veux dire une chose, que si tu commences à jouer au con comme ça, ouais, tu vas dégager tout de suite.
16: On va retrouver IT, gamin.
15: Attends, en plus le Kremlin Bicêtre c'est dans le 9.4 alors.
0: C'est ouais, et la fréquence c'est 101.9.
15: Oui.
0: D'accord.
15: C'est le 9.4.
0: Et le 9.4 qui t'emmerde.
14: Ouais, wesh.
15: Bravo.
17: Wesh.
0: Apolline, tu te débrouilles, tu me cherches. Qui c'est? Voilà. Là. Oh.
18: Ah merde.
19: Non, on l'a encore.
18: Ouais.
20: Oh là là là là.
19: Alors, tu lui dis au revoir pour lui, parce que moi, je peux pas faire un débat comme ça. Et... Néon... Quoi ?
20: Ok.
19: Néon Cardal, d'Angoulême, où qu'on peut écouter Fun Radio sur 90.2.
21: Non, c'est lui qui fait les sales bruits, donc...
19: Ah bon, bah alors tu lui dis bonne nuit, et on reprend quelqu'un d'autre à la place, alors.
22: C'est bête.
18: C'est con, hein.
22: C'est bête pour lui, hein.
18: Ouais.
22: Mais alors... il se rachète oh là un là téléphone.
18: Là. Ça faisait longtemps.
19: Alors donc la première question Apolline.
21: Oui Gérard.
19: Ouais ben tu vas pas me casser les couilles longtemps toi. Fildar.
22: Quoi?
19: T'arrêtes avec ça parce que tout à l'heure moi je vais te balancer un briquet comme la semaine dernière.
22: Mmh.
19: Hein, ça va aller vite.
18: Ouais.
19: Apolline, tu
21: oui,
19: me le changes, tu le reprends pas sous un autre nom avec un téléphone
21: bah,
19: de merde.
21: Clair, quoi.
19: Tu prends quelqu'un d'autre, hein. Parce que comme Sandy veut ne veut pas participer au débat, c'est dommage
22: con,
19: pour
22: ça,
19: elle.
22: Ouais, c'est vraiment con pour toi, hein. Tu rates.
18: Oh là là,
22: hein. Tu vas rater, hein.
19: Bon, tant pis, elle veut pas, parce qu'elle a.
18: Parce qu'un brontosaure, ça peut parler de ça, quand même.
19: Comment?
22: De quoi?
19: J'ai cru mal entendre,
18: ouais.
19: Là.
18: T'as dit quoi, l'auditeur, là? Vas-y, parle, auditeur.
19: Allô?
20: Allô?
18: Allô?
19: Ouais, tu
20: allô
19: parles?
20: Allô?
18: Mais il est où, cet enculé? Allô?
20: Allô?
19: Allô?
18: Allô?
20: Ouais, c'est allô?
19: Bon, alors, première question.
21: Oui, GG, à la place de Néandertal, on accueille Caverne Blanchite. T'as quel âge?
23: Ouais, salut Gérard.
18: Salut Caverne Blanchite.
21: T'as quel âge et t'appelles d'où?
23: J'ai 21, j'appelle de Nantes.
19: Fréquence?
23: 103.4.
19: Ok.
20: Ok.
19: Y en a un, il va se calmer là.
20: D'accord? Tu parles alors, de qui?
19: La question, depuis quelle année existe la préhistoire? On va demander à Diplokiste.
18: Non, c'est Diplodokiste.
19: Bon, tu réponds et c'est tout.
18: Je pense que ça remonte, juste avant le Moyen-Âge.
19: Alors, tu peux préciser depuis quelle année?
18: Une estimation, alors début du Moyen-Âge, je dirais entre moins 500 et plus 4 gigahertz.
19: Non mais attends, oh là là, je te demande de préciser.
18: Je t'ai donné des données chiffrées.
19: Non.
18: Entre moins 500 et plus 4.
20: Mm-hmm.
18: Avant JCLD.
19: Bon, pot de bison.
20: Ouais, bah moi écoute... Moi, je pense que ça peut être vers les 1789 avant Jésus-Christ, Révolution, ouais, c'est ça, ouais. Ouais, avant la prise de la Bastille.
19: Steven Spielberg. Ouais.
24: Moi, je crois que ça a commencé le 12 avril, moins 3,857,356 années, qui était d'ailleurs bissextile, ce qui est assez amusant.
18: Oui, mais attends.
19: Celui qui a du monde derrière, ouais. Arrête, parce que ça commence à me gonfler.
20: Mais il n'y a pas de monde.
19: Non,
25: Gérard? Oui. Gérard, sur IRC, où on est quand même 6777.
19: Ouais.
18: Oh.
25: C'est pas mal. Voilà, big up. Y a Moulinex qui te demande, en fait, il dit que vu que l'homme descend du singe, il se demande pourquoi toi tu remontes.
20: Ça, c'est pas une mauvaise question, par contre.
19: Alors attends, vu que l'homme descend du singe, pourquoi que moi je remonte
21: Ça veut dire que t'étais avant le singe.
20: Et Gérard, t'es sûr que t'es pas un homme de la préhistoire, toi, connard?
19: La question.
21: Ça revient à dire que le singe descend de toi.
19: Bon, attends, ouais, tu vas pas me couper constamment la parole 5 minutes.
21: Non, mais
19: tu
21: vas
19: tout le temps.
22: Non, c'est pas ça, Pauline. C'est qu'en fait, le singe lui grimpe dessus et qu'il aime ça.
21: Ah,
22: c'est
21: bon,
22: tout ça.
21: J'avais pas
18: ouais,
21: compris.
18: Non, mais attends, si c'est l'homme qui est sur le singe, à ce moment-là, l'homme descend du singe.
19: Non, oui. Mais déjà, on descend du singe, hein. Faut ouais. Pas l'oublier.
22: Mmh.
19: Ouais, non, mais, de toute manière, Caverne Blanchite. Pour finir.
21: Blanchite.
18: C'est chi, quoi.
19: Bon, pour finir la question.
23: Ouais, ben moi je crois que c'est moins 3 500 et moins 2 700.
19: Tu t'écrases la poufiasse.
20: Oh là là, la vulgarité dès le deuxième débat, hein, ça c'est méchant.
18: Ah, poli, j'ai
20: pas de vulgarité au pays, c'est la préhistoire. Hein.
18: Poli.
19: Non, mais de toute manière, je sais d'où que ça devient, donc Fildar, tu vas arrêter cette merde.
23: Ouais,
19: c'est tous les jeudis que tu me balances des conneries comme ça. Ok, alors ouais. En de bon entendeur, salut pour toi.
22: Non, mais j'ai rien fait.
23: Ça m'a pas plu, hein.
22: Ouais.
18: Vas-y, défends-toi.
23: Ça m'a pas fait plaisir.
20: Vas-y,
19: bon.
20: Oh,
19: bagnole, poufiasse.
18: Oh non.
22: Ça fait deux fois, Jean.
19: Fildar, ça fait deux fois.
23: Au ouais. Tribunal.
19: À trois, tu dégages et je mets Olivier. Non.
18: Il y a rien, là.
19: Alors, depuis quelle année existe la préhistoire? Donc, à mon avis, ça date de très très loin.
22: Ça
19: donc,
22: date Hussein.
21: Mais donne avant... une date précise, je vois.
19: Écrase.
22: Bah ouais, c'est vrai,
21: non, mais
22: Apolline.
21: Mais donne une date. Non, non, bon, ok, j'ai rien dit.
25: Gérard.
19: Eh, hey, putain. Eh, hey, toute la semaine, tu nous fais chier. Le jeudi, tu vas pas me casser mes débats, ok?
24: Calme. T'as filé lui un témesta, là, quelque chose.
25: Gérard, pour calmer le débat, il y a Snooze sur l'IRC. Elle te demande si le diplôme de prof d'histoire, ça marche aussi pour être prof de préhistoire.
19: Ouais. Bah oui, parce que histoire et préhistoire... Donc automatiquement, la personne va essayer de chercher dans son dictionnaire ou voir des bouquins. Tu me les coupes, s'il te plaît, Fidler, merci, quand je réponds à la question.
22: Allez, go.
19: Donc la personne, dans son dictionnaire, va regarder le mot histoire.
22: Va regarder après avant, non?
19: Après, il va essayer de reprendre pour savoir ce que veut dire le mot préhistoire.
25: Ah, d'accord.
19: Donc automatiquement, ce qui veut dire, c'est que dedans, tu vas retrouver l'histoire et la préhistoire. Donc tu vas retrouver les deux mots mélangés. Donc la préhistoire, c'est un truc qui devient avant Jésus-Christ ou après Jésus-Christ. Je
22: donc
19: ne sais pas.
22: L'histoire, c'est avant la préhistoire.
19: Morgane, si t'écoutes, si tu pouvais me ramener le dictionnaire qui est dans un bureau, s'il te plaît, merci.
25: Cro-Magnon, magne-toi.
19: Donc, d'où vient le mot préhistoire et que signifie-t-il? Donc, on va demander à Diplodokis.
24: La préhistoire et sa signification, je pense qu'il faut revenir à l'origine du mot, on va faire un petit peu d'étymologie.
20: Voilà.
24: T'es d'accord, Gégé?
19: Non, mais derrière, s'il vous plaît, vous laissez parler les auditeurs parce qu'on vous laisse parler. Okay. Alors maintenant, vous laissez parler les gens correctement.
24: Non, mais c'est parce qu'on est un peu tous étymologie, c'est pour ça.
19: Non, mais moi, pour l'instant, moi, ça me dérange parce que c'est mes débats et donc c'est moi qui commande. Donc si je te demande de répondre en premier, tu vas répondre à la question, on va voir ce que les autres auditeurs ont à dire là-dessus.
24: Bon, ok, d'accord. Écoute, origine du mot pré, alors pré, je suppose que tu connais le mot précoce.
19: Alors, précise, parce que là, je vois pas du tout.
24: Précoce, précise, précision, circoncision.
21: Prépuce,
24: circoncision, c'est bien ça. On est bien dans la même étymologie.
20: La puce est d'ailleurs l'ancêtre de l'homme. Hein.
24: Et History, le fameux album de Michael Jackson, donc qu'il a vendu à des millions d'exemplaires, d'où le préhistoire.
20: Michael Jackson a des puces, c'est ça?
24: Tout à fait.
19: Oui.
24: Voilà, GG. Je veux dire, si on fait une petite synthèse du problème, je pense qu'on a dû cerner à peu près le quotient intellectuel de la parallèle, quoi.
19: Ok. Pot de bison.
22: Bison. Pot de bison.
20: Ouais,
22: bison.
20: Je t'écoute. Ouais, excuse-moi. Préhistoire, oh là là, du latin. Allô.
19: Ouais, on t'écoute.
20: Ouais, du latin préhistorium, donc pré, comme le disait notre ami, ça peut aussi signifier, précipice. Donc,
24: tout à fait.
20: Se précipiter, en fait, dans un précipice, histoire, poire, la ville, is, quoi.
24: Oui.
20: De toute façon, l'étymologie grecque nous a bien précisé que, de toute façon, en latin, on peut très bien découvrir les hiéroglyphes d'Apollon.
19: Ouais, c'est bon.
20: De Champollion.
19: Non, c'est bon. Tu t'écrases, la poufiasse. Steve. Steve.
1: Oui, alors Gérard, bon, moi je sers de l'étymologie étrusque.
19: Non, mais tu vas abréger parce que là, ça commence à me prendre la tête là.
24: C'est bien les étrusques.
1: Alors la pré, qui se disait prédéhéhé en étrusque, prédéhéhéhé, et histoire, qui se donnait histoirana. Histoirana, qui disait, oh là là, il y a longtemps.
19: Ok. Caverne.
24: D'accord. Ah, ok.
19: Caverne blanchite.
20: Ah, je viens de comprendre.
2: Ouais, c'est à peu près comme ce que mes copains viennent de dire. Seulement, ce qu'ils ont oublié de dire, c'est que c'était avant l'histoire.
19: Oula. Non, mais alors attends. Je vais vous dire une chose. Apolline, tu vas me changer tous ces cadres.
21: Ah non, ils répondent bien.
19: Tu vas me changer tout ça parce qu'ils répondent tous à la.
22: Ils répondent tous à la même chose.
21: Question.
19: Ils répondent tous au premier, le premier auditeur. Ouais, il dit bon. Alors Pot de bison, il dit ouais, je suis d'accord avec lui. L'autre, il dit je suis d'accord avec le premier. Alors vous fermez vos gueules, c'est pas vous qui commandez, c'est moi. Ok, alors j'ai dit, on va changer d'auditeur, c'est tout.
21: Non mais continue avec eux, c'est parce qu'elle était vachement dure la question, Gérard.
19: Elle était vachement dure.
21: Et c'est la troisième, si ça va pas, on va l'échanger.
19: Bien sûr, on va l'échanger. Tu allais changer, tu allais leur dire comme ça, ben je vous change, mais je vous prends sous un autre nom. Mais alors pas avec moi.
21: J'ai fait ça, Gérard.
19: Moi, tiens. Comment s'habiller les hommes préhistoriques?
22: Tu demandes à qui, Gigi?
19: Caverne.
23: Caverne blanchite. Ils s'habillaient avec des potes.
19: Non. Attends, stop.
23: Oui.
19: Une question plus intéressante avant que.
25: Ah ouais, vachement plus intéressante de Davy Wall. Je suis désolé, comment elle s'appelle?
19: Caverne Blanchite,
25: je suis désolé.
19: Oh là là!
25: Il y a Davy Wall, il te demande si dans la petite maison, dans la préhistoire, Laura Ingalls, elle se faisait sodomiser par un iguanodon.
19: Ta gueule!
18: Attends, je précise, c'était un raptor. Hein, c'était un raptor.
19: Attends, toi déjà, tu vas calmer le mec du 9-4.
20: Il va aller couper du bois.
25: Et sinon, il y a Yankee Pierrefeu, il te demande comment ils faisaient les routiers de la préhistoire sans route pour faire leur boulot, quoi.
19: Non, mais ça,
25: les premières routes, elles sont apparues pendant l'Empire romain.
18: Des camions en pierre. Ouais, et puis ils déchargeaient n'importe où, dans les champs, comme ça.
20: Ouais. Voilà. Mais de toute façon,
18: on peut décharger n'importe où, en tout cas.
19: Non.
25: En 106 et tout.
19: Fijard, tu arrêtes avec ça! Ou sinon, je te balance un casque dans ta gueule! Okay, tu vas arrêter avec ta merde!
22: J'ai pas de.
23: Dans la place!
22: Vas-y, Gérard!
19: Putain, mais ça devient lourd, hein, là!
18: Voilà, ouais. Les tenues vestimentaires.
19: Ça se voit que Manu est pas là pour que tu passes la merde! Maintenant, c'est toi qui fous ta merde!
25: Non, mais Manu, il est en train de faire la sienne aussi, hein, ouais.
18: Ouais.
19: Bon, comment s'habiller les hommes préhistoriques?
20: Bon, moi, je veux répondre, c'est peau de bison.
19: Ouais.
20: Je vais être clair et net sur cette question absolument formidable. Le nœud papillon, tu vois, par exemple, le mec qui voulait se faire le singe voulait se faire un smoking. Bon, il va prendre un papillon dans les bois, direct. Il prend un papillon.
23: Il se met dans le nœud?
20: Non, il prend les antennes, il se fait un nœud derrière, direct. Ouais.
18: C'est de la torture, c'est pas bien.
20: Attends, après il se prend un mammouth ou il prend sa femme. Étant donné qu'à l'époque il était singe, hop, ou alors
19: carrément. Bonne bison, au revoir.
20: Bah écoute.
19: Au revoir. Oh là là.
25: Gérard,
22: t'avais un petit sondage, non, Gérard? Excuse-moi, Rigo.
19: Non,
25: juste avant le sondage, il y a ton pote Tony. Il dit que le débat il est pourri parce que les gars du débat ils sont trop nazes.
19: Ah bah ouais, bah ça.
18: Mon pote.
19: Ça, tu vois, on s'adresse là-bas.
18: On s'adresse
19: à Pauline. C'est elle qui choisit des auditeurs nazes.
18: Ouais, alors appelez Tony au lieu des nazes. Ouais,
19: non.
25: Et Arnett Tripotanus.
19: Comment?
21: Tu t'appelles Tony?
19: Non, t'appelles pas Tony, tu me prends d'autres personnes, s'il te plaît, merci. Alors, le sondage à la question, que pensez-vous de la préhistoire? Donc, 45% des gens pensent qu'il y avait moins de pollution.
22: C'est vrai?
19: Ouais. C'est vrai qu'au début, on n'avait pas de pollution comme on a à l'heure actuelle. 22% des gogo danseurs allaient déjà au Banana Café. Donc ça, si c'est en boîte de nuit, je pense qu'ils n'ont jamais con... ouais, bah alors ça...
22: C'est quoi
19: 10%...
22: Bah lis,
19: Non.
22: Dis, qu'est-ce qu'ils disent? 10% quoi?
19: Non, 10%, moi je ne veux pas avoir dit de problème.
22: Avec qui?
19: Avec les plics, donc on laisse Jean-Pierre Sauzet où qu'il est, hein, parce que celui qui a été me sortir ça, 10% des ministres étaient déjà en prison, donc ça il est hors de question.
22: D'accord.
19: Ok.
23: La fête des dinosaures.
19: Ouais, la fête des dinosaures, le dinosaure il t'emmerde, toi.
22: La suite.
19: Et
22: 0,1%
19: des mammouths n'étaient pas d'accord, donc voilà.
22: Non, c'est clair.
19: Donc, la prochaine question, ça sera...
22: Toi, tu fais quoi, là?
18: On n'a pas répondu sur les habits.
22: Bah ouais, attendez, Gérard, laisse répondre les gens, au moins.
18: Mais oui.
22: Quand même.
19: Donc, alors, Diplo Dokis.
18: Dokis, ouais, bah, écoute, je vais pas te faire l'historique de la tenue vestimentaire.
23: Non.
18: Mais voilà, mais je pense que t'as déjà entendu parler de la tenue d'Ève.
22: Ouais.
18: Et Dave, donc,
20: Dave, bah, oui, le petit collier autour du cou, Dave, génial.
18: Dave,
23: Nina,
18: oui, voilà.
23: Rappelle-toi.
18: Voilà, d'où va Nina, on y vient, on y arrive. D'où va Nina, le petit bois derrière chez moi, tout ça, donc voilà.
22: Oui, Gérard, t'as écouté, hein. Gérard, tu peux répéter ce qu'il a dit?
18: J'ai fait ce que j'ai pu. Hein.
19: Non, mais déjà, toi, tu vas aller au standard, Olivier revient, il prend ta place.
23: Ouais.
19: Et Apolline, tu vas aller te réchauffer de l'autre côté.
21: Ah
19: parce
21: bah,
19: que...
21: t'es charmant. Bon,
20: du côté de chez Swan.
21: GG, à la place de Pot de Bison, on accueille Gérardo Sapien, 29 ans, de Cherbourg.
22: Oh là là,
4: C'est quoi ?
24: Bonsoir Gérardo. Non, allez,
4: hop. C'est quoi ce nom ?
24: Bonsoir Gérardo.
19: Fuldar, tu balances. Moi je reprends pas un débat.
5: Balance la zic.
22: Bah excite-moi, dis-moi des mots tendres.
19: Balance la zic et.
22: Non, mais les auditeurs veulent pas répondre. Ils veulent répondre à la question. Donc
19: non.
5: Allez, vas-y.
23: Tu balances pas la purée.
19: Non, mais Gérard, vas-y. Attends, toi, tu t'écrases, d'accord. Tu fais ton boulot correctement et tu la fermes.
23: Ok, je fais ça, Gérard.
24: On veut répondre à la
19: question. Alors, tu t'accroches ton micro et tu la fermes.
24: On veut répondre à la question.
19: Tout à l'heure, tiens.
23: Mais non, Gérard, il y a que toi pour faire le débat.
22: Oh là là, ça y est, il se barre encore.
23: Il fait son show là.
22: Attendez, il fait son show là.
24: J'irais bien faire un tour du côté de chez Max pour me plaindre du débat qui ne tourne pas très rond. Qu'est-ce qu'il dit?
22: Attendez.
4: Quoi, qu'est-ce qu'il y a? Elle se croit où alors?
19: Attends, elle coupe la parole constamment, elle se croit où? Elle veut faire mes débats?
23: Je dis rien, Gérard.
19: Non, mais vas-y, fais les débats. Vas-y, c'est tes débats.
23: Mais je sais pas les faire, il y a que toi qui saches les faire. Personne ne fait les débats comme toi.
19: Tu vois, maintenant tu fais les débats, tiens, t'as que les auditeurs, tu les fais tout
22: seul. Non, elle n'est pas professionnelle.
19: Elle n'est pas professionnelle au standard. Ça fait trois semaines que tu me fais le coup, et ben maintenant, Gérard, reste là.
22: Elle va sortir un peu, et puis il y a Olivier qui arrive.
19: Ah bah voilà, un mec qui sait faire le standard. Attends, ça veut dire quoi là ?
22: Merde !
6: Qu'est-ce qui s'est passé ?
19: Attends, elle arrête pas de me couper la parole.
22: Vas-y, je lui demande des auditeurs bidons. Elle donne des auditeurs bidons, Gérard. Bon, Olivier est arrivé. Et là, ça va tourner. Alors, qu'est-ce qu'on fait là ? On fait quoi là ? C'est lui, Olivier, qui fait le standard ou quoi ?
19: Ouais, Olivier, tu...
7: Ah, c'est bon, je m'en occupe. Je vais essayer de rattraper un peu.
19: T'as la fiche là, sous les yeux.
7: C'est le bordel, t'as vu.
19: Tu me reprends d'autres personnes et on va s'écouter. La question, ça sera quels animaux vivaient durant cette période ? Et on s'écoute les massues en folie. Avec dessine-moi des mammouths dans ma grotte à Nutella. Et on se retrouve après avec d'autres nouveaux auditeurs. Et voilà, vous venez d'écouter les massues en folie avec dessine-moi des mammouths dans ma grotte à Nutella. Donc, à la place d'Apolline que je viens de virer, vous avez Olivier.
7: Olivier, salut.
19: Olivier de la Pro.
7: Alors, c'est deux choix. C'est qu'il y a deux gynécos qui ont appelé et il y a un mec qui s'appelle.
19: Ah non, mais attends, moi je vais pas faire. Oui, mais je les prends au fur et à mesure,
7: ça m'a demandé de tout changer, donc je change tout, mais ça demande un petit peu de temps.
19: Ah ouais, ça arrive très vite.
7: Si 10 minutes comptent sur moi, il y aura.
19: Donc, vous avez toujours...
22: Et le deuxième ?
7: Ouais, le deuxième, vas-y, n'hésite pas.
19: Voilà. Et donc, Fuldar, qui est à Réa.
6: Je suis là, Bernard.
19: Et Rico. Ouais.
8: Et je salue mon voisin Dan, qui est amoureux et qui s'excuse auprès de Catel pour la semaine dernière.
19: Ah bah, ok. Et tu peux me dire combien qu'on est, malgré...
8: On est 412 sur Minitel.
19: C'est tout ?
8: Non, mais ça, c'est tout. J'en ai 1000 la semaine dernière.
19: Non, mais j'en ai rien à foutre du Minitel. Moi, c'est l'IRC.
8: Sur l'IRC, on est 8347.
7: C'est bien.
19: 8347, parce qu'il y a Max qui me demande comment que j'arrive à faire tout ce chiffre-là.
8: Moi, c'est normal, t'es une bête humaine.
19: Alors, la question, c'est quel animal vivait durant cette période. Donc, on va demander à Doc Gynico.
9: Ouais, bonsoir tout le monde. Je tiens à saluer mon pote Rigo qui me doit 3 barrettes.
8: On réglera ça plus tard.
9: Allô ?
22: Ouais, il t'écoute, Gérard.
19: Ouais, je t'écoute.
9: Vas-y, tu peux poser la question.
19: Non, je viens de la poser.
9: Non, mais j'ai toi en antenne, excuse-moi.
19: Non.
6: C'est vrai, parce que je viens de la poser
19: un instant.
22: Alors là, faut pas se foutre de la gueule de GG quand même.
19: Alors donc, comme tu vas pas répondre.
3: Mais non, je vais bien répondre, mais j'ai pas entendu la question. Si tu peux me la répéter.
19: Ouais, non, mais ça fait trois fois.
3: Tranquille.
19: Ça va faire la quatrième fois que je répète la question. Quel animal vivait durant cette période?
3: Ben, je pense qu'il y avait des bisons, il y avait des mammouths, il y avait tous ces animaux.
19: T'appelles d'où, sans indiscrétion?
3: Paris, 18e.
19: Donc 101.9.
3: Ouais.
19: Mais attends, avant que tu répondes, on va te dire...
25: Denver solitaire.
19: Quoi?
25: Denver solitaire.
19: Non, vélo...
25: Ah, Vélociraptor.
19: Vélociraptor.
6: Oui, bonsoir Gérard.
19: Ta fréquence?
6: 101.9, je suis à Paris.
19: Ok. Et... Denver solitaire.
6: Oui, bonsoir, c'est Denver solitaire, bonsoir.
19: Ta fréquence?
6: Oui, j'appelle de Bordeaux.
19: Olivier.
3: C'est quoi ce
19: bordel? Non, alors, je peux rien faire avec lui.
25: Attends, je gère.
6: Hé,
25: Ramblard,
6: j'ai rendez-vous avec Gérard.
19: Au revoir.
25: Merde, j'ai raccroché au nez.
6: C'est quoi ce bordel?
25: Personne à qui je viens de raccrocher au nez. La personne à qui je dois raccrocher au nez, je la rappelle.
10: Ouais, c'est bon, vas-y, tu peux la rappeler.
11: Vas-y, rappelle.
25: Fille, c'est dommage, là, je viens de lui raccrocher au nez.
19: Alors, Doc Génico, pour toi, la question.
3: Ouais, donc je te disais, c'est tous ces animaux qui traînaient dans les grottes préhistoriques, on faisait des peintures. Tu vois un peu ce que je veux dire, quoi.
6: Mm-hmm.
3: Ouais, donc voilà.
19: Ouais, ok. Vélociraptor.
6: Moi je pense que pendant la préhistoire il y avait des vachanosaures, des cochonosaures.
19: Est-ce que t'as bien compris la question?
6: Oui, tu m'as demandé quels étaient les animaux de la préhistoire.
19: Non, quel animal vivait durant cette histoire? Cette période, pardon.
6: Les ancêtres des vaches, les vaches aux ors, les ancêtres des poules, les poules aux ors.
19: Non.
6: Oui, Gérard.
19: Non.
6: Si, parce que je l'ai étudié aujourd'hui en cours de préhistoire à l'école. S'il te plaît, c'est au programme.
19: Moi je vais te dire une chose, que les animaux qui vivent, tu vois, parce que là pour l'instant t'es en train de me dire des conneries.
6: Ah si, excuse-moi, je me suis trompé, c'était les mammouths qui écrasent les prix.
19: Je crois que on va te dire au revoir, hein.
6: Non mais Gérard, je me suis trompé, ça arrive, excuse-moi, je suis impressionné de te parler quand même,
19: tu réponds correctement à la question, c'est tout. Tu t'amuses pas à essayer de chercher des noms que tu ne connais pas.
6: Mmh.
19: Hein? Les animaux qui vivaient. Quels animaux vivaient durant cette période? Donc. On avait. Fildar, s'il te plaît, quand je parle, tu t'écrases.
10: Oui.
19: Ça me prend des vacances. Cyrano d'Azur. Cyrano d'Azur, t'appelles d'où?
12: Bonsoir, j'appelle de Marseille.
19: Ta fréquence, s'il te plaît?
12: Le 101.8.
19: C'est vrai, Rigaud?
25: À Marseille,
19: ouais. 101.8.
25: C'est un peu de foot.
19: 101.8,
25: là. Fildar, tu te calmes un peu?
19: 101.8, oui, Marseille.
25: J'ai regardé tout à l'heure.
19: De toute manière.
6: Dans le 103.
19: Fildar!
25: Il se fout de ta gueule.
19: Fildar, tu arrêtes avec ça.
10: On fait le débat ou tu parles
19: non,
10: tout
19: non.
10: le temps
19: pour... Non, non, mais moi, pour l'instant, je te demande d'une chose, c'est d'arrêter avec tes saloperies. Derrière, vous fermez vos gueules.
12: Accélère.
3: Alors, vas-y, fais péter le ton quart.
19: Et donc, pour toi, Cyrano d'Azur.
12: Les animaux qui vivaient.
19: Mmh.
12: Je pense qu'il y avait des dinosaures.
19: Ouais.
12: Je pense qu'il y avait des insectes.
25: Et numéro 2.
12: Par terre.
19: Mmh. Mmh.
12: Je pense aussi qu'il y avait
25: gens de l'IRC, ouais.
12: Des biches et des antilopes.
25: Pour les passer à l'antenne, ouais.
12: Mais là, je vois que ça n'intéresse personne, je dis. Donc,
19: je t'écoute. Donc, tu disais des dinosaures.
12: Mm-hmm.
10: Justement, à ce sujet, excusez-moi, sur Minitel, il y a Zobdiguan qui demande si on peut apprivoiser un bibinosaure de 60 kilos dans une ville.
19: Lui, je lui répondrai pas, d'accord. Parce que qui fout la paix à Sandy. Parce que si c'est pour me dire ça, tu vois, le Minitel tout à l'heure, je vais l'arrêter.
10: On est à 2000 connectés là.
19: Mais moi j'en ai rien à foutre. Alors vous laissez Sandy tranquille.
6: Sandy,
3: tu kiffes les grosses.
19: J'en connais tout à l'heure qui vont dégager.
3: Spiff en buzz, tranquille.
19: Donc, Cyrano, pour finir.
12: Je te disais les dinosaures, quelques antilopes, et il y avait des insectes.
19: Non, mais je crois que les antilopes, ouais. C'est quand même vieux, hein.
23: Bah oui, c'est vieux, une antilope. Ça
19: non, mais il y avait des dinosaures.
24: Ouais.
19: Il y avait des...
22: Tyrannosaures.
19: Non. Il y avait des...
22: Tyrannosaures.
24: Et bulldozers.
19: Bon, Fildar, comme tu te fous de ma gueule, je répondrai pas à la question, comme ça, ça ira plus
22: mais
19: vite.
22: Qu'est-ce que j'ai dit? J'ai demandé.
25: Non, mais il y avait quoi? Non, mais moi, attends, moi, ça m'intéressait. Genre, j'en ai arrivé, j'ai écouté, il y avait quoi? Parce que moi, j'y connais rien.
19: Non, t'avais plusieurs bêtes. T'avais le fameux dinosaure, là, de
22: Jurassic Park.
23: Le cousinosaure.
25: Le quoi, Gérard?
24: Le pigouinosaure.
25: Il n'y avait pas le gérant de Nosor ?
19: Non, c'est bon, Olivier, foutre-toi de ma gueule aussi. Quelle nourriture mangeaient les hommes préhistoriques en hiver ? On va demander à Cyrano d'Azur.
23: Eh bien, ils allaient chasser les animaux dans les cavernes qui dormaient.
19: Mmh.
23: Sinon, ils se nourrissaient de plantes et ils mangeaient aussi des guêpes.
19: Ouais, non, mais faut dire une chose que durant l'hiver, c'est pas évident pour eux de trouver de la nourriture.
23: Ah, mais je suis tout à fait d'accord avec toi, c'est pour ça qu'ils mangeaient des guêpes.
19: Non, mais. Moi je pense.
24: Ils avaient des conserves hein, pour l'hiver.
19: Non.
24: Ils allaient au resto du cœur aux heures.
19: Qui c'est qui vient de dire ça?
23: Ce n'est pas moi, hein.
24: C'est pas moi non plus.
11: Ouais. Pas moi non plus.
13: Ouais, c'est pas moi.
19: Non, mais celui qui s'amuse à dire resto du cœur, arrête, parce que ça, c'est un truc qui me dégoûte.
24: C'est ta bouse.
19: Hein pour répondre à ta question, Cyrano.
23: D'Azur.
19: Hein donc, toi, tu me disais qu'ils mangeaient un peu de tout.
23: Ah, bah oui, un peu de tout, hein, tout ce qu'ils trouvaient, en fait.
24: Ouais, ils étaient quand même réputés pour leur saucisson d'âne et leur fromage de chèvre, hein, il
23: exact.
24: Faut le savoir. C'est ouais. Denver solitaire.
19: Denver solitaire.
24: Oui, bah, tout à fait, je te dis.
19: Ta fréquence
24: J'appelle de Bordeaux, 97.8.
19: Ok. Mmh. Donc, si tu pouvais répondre correctement.
24: Ouais, le fromage de chèvre était vachement connu. Ils étaient réputés, je sais pas, pour le saucisson d'âne. Et il paraît qu'ils faisaient aussi une espèce de vinasse à base de racines qui réchauffait bien pour l'hiver et qu'il y avait déjà à l'époque... des problèmes d'alcool, quoi, tu vois.
19: Mmh. Non, je pense pas, parce que à cette époque-là...
24: Surtout, où il fait froid, ils avaient besoin d'alcool pour se réchauffer. Je veux dire, c'est eux qui ont inventé le vin chaud, le grog, je veux dire,
19: non.
24: Ça vient de là.
19: Non, je pense pas. Non, je pense pas, je pense
24: tout
19: pas.
24: Tout à fait, tout à fait.
19: Non, je pense pas. Hein. Non, je pense pas.
24: Si, tout à fait.
19: Un petit sondage à la question les hommes de la préhistoire sont-ils propres? Alors, 35% du public aime. C'est qui m'a choisi ça encore?
25: Ah bah là c'est moi encore. Ouais, mais... Pourquoi? Qu'est-ce qu'il y a d'écrit? J'ai pas suivi.
19: Non, parce que là 35% des 35% pour les hommes d'après préhistoire mm-hmm. sont-ils propres? Donc 35% du public aime. Alors aime quoi?
25: Bah être propre.
19: Non mais moi faudrait peut-être que les gens quand ils font un sondage comme ça nous le disent.
25: Oui. Okay. 6%, je demanderai la prochaine fois.
19: 6% des gens boivent du jus d'orange, je vois pas du tout le rapport.
25: Si.
19: 20% des hommes ne sont pas des femmes. Bah ça, de toute manière, les hommes de la préhistoire, on descend d'où la préhistoire, en fin de compte.
22: Bah des femmes aussi. Hein.
19: C'est un truc sur les singes. Mmh. Donc on descend du singe. Hein. Faut bien le signaler.
22: Oui.
19: 20% des hommes ne sont pas des femmes. Bah ça c'est vrai. Oh, ouais. Vu que le singe, on descend des singes. Peut-être que par la suite, il y a des femmes. Hein.
22: Ouais.
19: Par contre là, il y a un gros pourcentage. 42% des wow.
24: Gros,
19: 42 des singes sont enceintes. Alors là,
25: ouais, non, mais si, parce que j'ai appelé Zod Vincennes.
19: Non, mais attends, c'est pas toi qui a cherché le sondage. Pour l'instant, tu t'occupes du standard, Olivier, s'il te plaît. Merci. Je vais demander à Rigo.
22: Donc répète le sondage, 42% des singes sont enceintes.
25: 42% des singes sont enceintes.
24: C'est possible. Hein.
25: C'est possible. Hein.
24: De toute façon, les chiffres, on leur fait dire ce qu'on veut, comme dirait.
25: Je te dis, j'ai recopié un site officiel, donc.
22: De toute façon, pour descendre du singe, il faut bien que le singe soit enceinte, Gérard. Autrement, on serait pas là.
19: On descend déjà du singe, nous.
24: Ouais, c'est une relation de cause à effet.
25: Il y en a chez certains, ça se voit beaucoup, en plus.
22: Oui, mais bon.
24: C'est vrai.
19: Toi, fais gaffe parce que. Il va t'arriver des problèmes.
22: Des bricoles, hein.
19: Il va t'arriver des petits problèmes.
25: Des petits
19: donc,
25: problèmes.
19: La sixième question...
13: J'ai pas répondu, Gérard.
19: Véli...
11: Vélociraptor.
19: Vélociraptor pour toi. Écoute,
11: oui, l'hiver, les hommes préhistoriques mangeaient des steaks de bison qu'ils mettaient dans des galettes de blé dur, entre deux galettes de blé dur, et ils mangeaient ça dans des sortes de restaurants de l'époque, hein, qui étaient russes, qui s'appelaient des McDozors. Voilà.
19: Ouais. Non, mais je pense que à cette époque-là, les McDonald's et tout ça n'existaient pas.
13: Les McDozors. Les McDozors.
19: Les McDozors. Non, mais ça n'existait pas encore.
13: Et c'est là où il y a eu les cornflakes, d'ailleurs. Ça a commencé.
19: Bon,
14: Non, Bernard, franchement, des fois, je crois que tu vas trop loin et que les réponses que tu donnes, elles sont nazes.
19: Doc Gynéco, pour terminer la question.
3: Ouais, bah c'est bien simple, il prenait de la chiasse de type Triceratops et puis il la faisait fondre et puis il faisait des super hamburgers au McDozer comme il l'a dit.
13: Ouais.
19: Ouais, bon, je vois pas du tout ta réponse, hein.
13: Et toi, Gérard
19: rien, ben moi, j'ai répondu, hein.
13: Non, c'est vraiment. Quoi alors?
19: De manière, quelle nourriture mangeaient les hommes préhistoriques en hiver?
13: C'est la question, ça.
19: Donc, je vais répondre. En fin de compte, ce qu'ils mangeaient, c'est uniquement parce que, en ce temps, depuis quelle date que ça existe la préhistoire, je ne sais pas.
13: Si, si, si.
19: Depuis quelle année existe la préhistoire, donc j'ai pas eu le temps de bien voir. Je pourrais.
13: Deux.
19: Non, non. Donc j'essaierai de vous informer là-dessus, mais je pense
13: quand
19: la semaine prochaine.
13: D'accord. Avant
19: ben dimanche,
13: ouais,
19: si vous voulez.
13: Ouais, dimanche.
19: Par contre, je peux vous dire une chose, que les gens ce qu'ils mangeaient, c'était plus des racines et tout ça, parce que en fin de compte, ils avaient presque rien à se mettre sous la dent pour
13: manger.
19: Dès que ça avait commencé, ça a commencé en 1900 et des brouettes.
13: Oui.
19: Donc ils mangeaient que des racines d'arbres. Hein. Rigo.
25: Oui, il y a plusieurs choses sur l'IRC. Déjà, il y a Turpentine, elle aime bien quand tu lui gueules dessus parce que ça l'excite. Donc, elle te demande si t'aimes quand Sandy se fait pisser dessus par un homme préhistorique.
19: Alors, Turpentine, tu vas te faire enculer gros.
13: Non, Gérard.
19: Gros, et je veux plus t'entendre.
13: Gérard, sur le Minitel. Excuse-moi, avant que tu donnes 2-3 ans.
19: Non, mais c'est pour.
13: C'est sympa.
19: Pour faire un petit coucou à ta mère ou à ton frère, à ta sœur.
13: Non,
19: c'est pas la peine.
13: Ils sont en vacances.
25: Serait le bon.
13: Ils sont en Turquie, d'ailleurs, je les salue.
19: Ouais, moi, j'en ai rien à foutre.
13: C'est Babe sur Minitel qui dit que Godzilla aurait été conçu dans le même moule que toi.
19: Non, Godzilla. Non.
13: Non.
19: Parce que Godzilla, faut se dire une chose, que moi j'étais le voir grâce à Max et par l'inter de
13: Milan,
19: Axel Duroux et Sam Zell, on a été le voir en avant-première. Et faut se dire une chose, que voir un truc comme ça, tu m'éteindras ça s'il te plaît.
25: Ouais, ce serait mieux. Et merci. Donc Gérard Turpentine, elle te remercie, elle mouille comme une folle. Et sinon, il y a Arnette et Tony, ils se demandent comment ça se fait que tes cousins les singes ont évolué et que toi tu te retrouves aujourd'hui avec un torse de Ouistiti et un QI de macaque.
19: Moi je les emmerde.
13: C'est un QI de macaque aussi quand même.
19: Donc la sixième question, avait-il une vie amoureuse pendant une longue période? On va demander ça à Doc Gynéco.
13: Ouais, attends, moi au standard, t'as le bonjour de Christine.
19: Ouais, moi j'en ai rien à foutre, je l'emmerde. Hey
13: Doc Gynéco,
11: on peut la saluer quand même.
19: Demandeur qui baisse un peu là.
13: Parce qu'en face, ils mettent de la musique.
15: Il y a des dinosaures dans ma préhistoire.
19: À toi.
16: Ah, mais ça s'entend.
11: C'est le bonsoir de Christine, ça, je crois.
13: Gérard, non, alors.
11: Bon,
19: alors la question.
15: Blanchissez ma caverne.
13: Bon, bah d'accord, on a compris.
11: Oh là là.
19: Bon, ça commence à bien faire là, Pilda.
13: Mais j'en vois rien, y a rien, Gérard.
25: Y a rien, il a rien.
11: Y a rien là.
19: Ouais, de toute manière, on va se remettre un disque et on va.
13: Pourquoi? Bah, attends, on vient d'arriver.
25: Attends, je viens d'arriver, je vais pas mettre un disque là.
13: Tiens, j'ai une question.
25: Attends, ça vient de commencer là.
13: Ouais, t'as raison, Olivier. J'ai une question très. Excuse-moi, auditeur, 2 secondes.
14: Okay.
13: J'ai Skunkman sur le Minitel qui demande comment ils posent leur question, Gérard. Il faut combien d'heures d'avion, voilà, pour aller en préhistoire?
16: Ah ouais.
19: Mais attends, les avions, ça existait pas avant.
11: Ça dépend si c'est un charter ou pas.
19: Ah, mais non, ça existait pas.
13: C'est pas con, il faut combien d'heures d'avion pour aller en préhistoire, ça existait pas.
19: Mais non, au départ, au début du siècle, il y avait pas d'avion, faut quand même pas déconner.
11: Mais c'est décalé.
13: Non mais oui, il a dit en 1900, c'est en 1900 combien, Gérard, en fait?
19: Bah, je sais pas.
11: Avant la première guerre.
19: Ah putain, mais qui c'est qui s'amuse à dire un babon, là? Arrête-toi un peu.
13: Mais c'est pas moi.
19: Oh là là, putain, mais qu'est-ce que je vais travailler avec de la musique comme ça, là?
13: Ah ouais, à côté, oh! Morgane!
11: Oh!
13: Bon,
11: oh non!
19: Oh là,
0: c'est pas Morgane qui fait ça?
25: Ah si, c'est peut-être lui qui envoie les sons là.
22: Ah, c'est peut-être Morgane qui envoie les sons.
1: Putain, que c'est des diphones, ils nous saoulent.
19: Bon, Doc Gynéco.
25: C'est bizarre, Gérard, parce que sur IRC, excuse-moi, Doc, il y a Dan Amoureux, en fait, il dit que la préhistoire, ça a jamais existé, c'est une conspiration du gouvernement et de l'homme à la cigarette. Qu'est-ce que t'en penses?
19: Non.
25: Et on dit qu'il y avait pas d'hommes à l'époque, on peut pas savoir si c'est vrai.
22: Ouais. Et il y a Babe sur Minitel qui dit que toi, t'as Jurassic Park tous les jours.
0: Et moi, je savoir si on peut mettre tout ce que...
23: Jurassic Park.
19: Non, ouais. Jurassic Park, non. On pose une question et tu
22: m'as répondu, toi
19: Bah ouais, non. Avais-tu une vie... Olivier, s'il te plaît.
22: Arrête.
19: Avait-il une vie amoureuse pendant une longue période? Donc on va demander à Doc Gynéco.
2: Je pense que les vies amoureuses, ça pouvait se faire à la préhistoire, ça c'est clair. Ils pouvaient se sodomiser à coups de silex.
1: Ouais. Ça déchire.
19: Tu peux préciser là?
2: Bah ouais, ils se foutaient dans le cul. Quoi.
19: Bon, alors Doc Gynéco, au revoir.
25: Non, mais il a raison, hein, sur IRC, il précisait sans bouteille d'eau, justement.
19: Non, non, mais c'est bon, tu peux le dire.
2: Ouais, mais
19: dire.
2: Ça, c'est une affaire de famille, tu peux pas comprendre.
19: Ouais, ben, Doc Gynéco, au revoir. Hop.
0: Bien joué, Mister.
19: C'est terminé. Vélo Sira Kitor.
1: Bah, oui, il y avait une.
0: Salut, toi Ça va, t'es content? T'as foutu ton bordel à l'antenne?
19: Oh Olivier! Éteins ton micro quand tu dis au revoir aux gens.
1: Attends, il le calme.
19: Non, mais il calme pas, il lui dit au revoir et c'est tout.
1: Au moins, il fait son job.
19: Ouais, mais on reprend quelqu'un d'autre à la place.
1: Ouais, c'est bien.
23: Job à plein temps.
1: Oui, Gérard, c'est Vélociraptor, je peux répondre?
19: Ouais, ben, on t'écoute.
1: Alors, oui, il faisait l'amour pendant longtemps, surtout l'hiver, pour se réchauffer. C'était le meilleur moyen pour les femmes, notamment, d'avoir un truc chaud le matin dans le ventre, qui est bien avant de partir à la cueillette. Donc l'hiver, longtemps, oui, souvent.
19: Mmh. D'envers solitaire.
1: Ouais, c'est vrai qu'il faut pas partir à la cueillette le ventre vide. Donc moi je pense que t'as vu La Guerre du Feu. Tu te souviens de ce film, GG?
19: Non, j'ai pas eu l'occasion de le voir, ce film là.
1: Mais si, avec les hommes préhistoriques là qui font l'amour au bord de la rivière quand l'autre est
19: dans son ange. Non, je l'ai pas vu ce film.
1: Ah ben je te le conseille, écoute, si un jour t'as l'occasion, tu regardes La Guerre du Feu, je suis sûr que ça te rappellera des trucs.
2: Et La Guerre du Fion qui est bien aussi.
1: Du soir, ouais, ça c'est la suite. C'est le deuxième épisode. Ouais, je te déconseille, si tu peux aller les taxer dans ton vidéoclub, n'hésite pas.
19: Et Sirop d'Azur?
23: Oui. Moi je pense que je sais plus.
1: Tu penses que t'as envie de faire La Guerre du Feu avec moi?
23: Voilà, je pense que j'ai envie de faire La Guerre du Feu.
19: Sirop d'Azur.
1: Ah, voilà, ouais, c'est clair.
19: Sirop d'Azur. Tu réponds à la question correctement ou pas du tout?
1: L'amour, bébé, l'amour.
23: Ah oui, c'est vrai. Je pense qu'ils n'étaient pas monogames, qu'ils avaient plusieurs femelles, parce qu'on pouvait pas appeler ça des femmes, et que ils y allaient dans tous les coins, quoi, jusqu'à temps que la femelle soit enceinte.
1: Ouais. Et le problème.
19: Oh, vous laissez parler la personne? Et c'est tout, on vous a laissé parler. Alors maintenant, vous laissez percer...
0: Tu veux que je les coupe?
19: Vous la laissez s'exprimer.
23: Mais ça devait être sympathique, comme ça, de faire l'amour comme ça avec n'importe qui. Mmh. Tu rencontres un mâle, tu fais l'amour avec.
19: Mmh. Ouais.
0: Bon, enfin, c'est pas sûr. Hein.
23: Mmh. Oh si, je crois que c'était sympathique.
1: Et quand deux mâles se rencontrent, c'est possible?
23: Ouais, mais à ce moment-là, il faut beaucoup de bouteilles d'eau.
1: Ouais, ah ok. C'est les pédosaures.
19: Alors... Bon, merci de me laisser répondre. Donc, avait-il une vie amoureuse pendant une longue période? Moi, je peux vous dire que non, parce qu'ils n'ont pas.
1: Parce que tu y étais?
19: Ils n'ont pas dû connaître ça.
1: Quoi?
19: Donc, la septième question, c'est de quelle arme? De quelle arme ou moyen de dépense dispose-t-il? Et on va s'écouter les mêmes.
22: Attends, répète Gérard, parce que c'est peut-être pas compréhensible pour toi.
0: J'ai rien compris du tout là.
19: De quelle arme ou moyen de dépense dispose-t-il?
22: D'accord.
19: Et on s'écoute les mamelles du 92 avec Vasité Corneau. C'est mieux qu'avec Gérard du
22: Oh là là là, refais ça.
19: Gérard,
17: micro.
19: Ouais, bah attends, ouais, faut voir comment tu m'écris ça, lui.
25: Ouais, hein. Mais Gérard, quand tu lis, le titre, regarde, je te montre, tu fais ça. Tu te mets là. Mais
22: j'écris en capital.
25: Mais là, ça, tu parles bien comme ça et tu regardes.
19: Bah vas-y, annonce-le.
25: Non, mais non, c'est toi qui. C'était débat, mon pote.
19: Alors, c'est les mamelles du 92 avec. Vasité Carnot. C'est mieux qu'avec Jurassic Park. Et on se retrouve tout de suite après au 0800 0800 5000 pour la fin du débat.
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19: Et voilà, donc, bonsoir à tous. Mais ouais, excusez-moi, j'étais avec Fougard. Donc bonsoir à tous, rebonsoir. Donc vous êtes bien sur Fun Radio. Donc Olivier est toujours à l'arrière.
5: Si con, ouais, c'est con.
19: Olivier qui vous attend à l'arrière et donc
5: au standard,
19: Manu à l'arrière. Et... Oh merde, c'est d'art à l'arrière. Et Rigo sur l'internet www.fr.
5: Qu'est-ce qui s'est passé quand t'es arrivé, Gérard, en fait, dans le studio?
19: Et donc on va s'écouter les mamelles du 92. Les mamelles du 92 avec Vasité Carnot, c'est mieux qu'avec Jurassic Park.
22: Non, en fait c'est Vasité Carnot, c'est mieux parce que c'est mieux que Jurassic Park. Voilà, voilà. En fait c'était ça le titre.
19: Voilà.
25: Et
19: donc
25: quand Gérard est arrivé dans le studio, il y avait sa chaise qui était pas vraiment
19: pas tellement bien montée.
22: Au même niveau, donc il s'est planté lamentablement quoi.
19: Donc Rigo, il y a peut-être des petites questions.
22: Ah oui.
25: Oui, donc il y a Dan Amoureux, il dit qu'on n'est plus le 1er avril, donc arrêtez de dire que Gérard vient de raconter un truc marrant.
22: C'est vrai, merde.
19: Mais ça c'est...
25: Sinon, il y a Laurent, il te demande si c'est l'OTAN qui est responsable de la disparition des dinosaures.
19: Non, ça, je répondrai pas.
25: Ok.
19: Là, je réponds pas du tout. Là, tu vois, je vais dire une chose, Rigo. C'est même pas la peine qu'il fasse allusion à ce qui se passe en ce moment.
25: Ouais, c'est vrai.
19: Je répondrai pas.
25: C'est vrai. Ok. Et sinon, il y a.
17: Tu dis bonjour Gérard et tout. Tu dis bonsoir et t'es super cool avec lui, ok.
22: Et t'as la pêche.
17: C'est cool. T'as la pêche. Hein.
25: Ah, la pêche.
19: Eh voilà, merci.
25: Sinon, il y a Ice T-Rex, il dit qu'au moins à la préhistoire, il n'y avait pas de pont de l'Alma et pas de Mercedes, donc
22: pas de poteau.
19: Hein. Là, je réponds même pas du tout à sa question.
25: Non, mais c'est vrai.
19: Non, mais je réponds pas du tout. Ça vaut mieux. Donc pour les deux dernières questions, parce qu'on va s'arrêter.
22: Oui.
19: Après.
17: Ah, tu sens bon.
19: Donc,
22: C'est faux.
19: Bon, quoi.
25: Ah, bah, t'as repété ta montre.
19: Ouais, bah, c'est pas grave.
22: Bon, Gérard, on y va ou pas, là?
19: C'est pas grave. On accueille Dipo.
17: Non.
19: Tripodosor. T'appelles d'où, s'il te plaît?
18: Oui, bonsoir, Gérard, j'appelle.
17: Merde.
18: Voilà.
17: Allô.
18: Allô. Ouais, salut Gérard.
17: Ta radio, s'il te plaît.
19: T'appelles d'où?
18: J'appelle de Paris.
19: 101.9.
18: Exactement.
19: Alors donc la question c'est de quelle arme ou moyen de défense disposait-il dans ce temps-là, hein?
22: J'avais 20 ans.
18: Ouais. Mais combien de temps à peu près?
19: Donc Tripodosor.
18: Ouais, bah dans ce temps-là, il devait utiliser des pierres pour se défendre. Comme arme.
22: Non, je suis pas sûr.
19: Non mais précise.
25: Ton nom et ta fréquence.
19: Non, mais ça y est, ça
18: il devait utiliser des pierres qu'il pouvait tailler avec des tournevis, tu vois, plein de trucs comme ça, quoi. En fait, il prenait des.
22: Oui. Okay.
19: Et en plus, t'es avec un portable et tu dormais.
18: Mais non, je suis pas avec un portable, Gérard, ça va pas ou quoi? Je me permettrai pas quand même.
19: Cyrano d'Azur.
20: Oui, Gérard. À l'époque, les hommes possédaient une glande anale qui leur permettait d'envoyer des odeurs nauséabondes aux ennemis qui les poursuivaient, ce qui fait que c'était leur meilleur moyen de défense avec le cri.
21: Ils pétaient, quoi.
19: Ouais, mais de quelle arme ou moyen de défense disposait-il pour éviter de...
20: Bah, je t'ai répondu, bon, c'est l'odeur qu'ils dégageaient de leur glande anale.
21: Ouais.
19: D'accord. D'envers solitaire.
25: Bon, ben...
21: Ouais, ben... Écoute, je suis déstabilisé, là.
19: D'Anvers solitaire.
24: Ils avaient des armes. Moi, je dis ils avaient des armes. Je sais pas si t'as entendu parler du fameux coup de poing américain des cavernes, par exemple. Je sais aussi que c'est du côté de Néandertal qu'on a inventé le Nunchaku.
19: Non, Vélociraptor.
6: Oui, alors moi j'ai, je me suis renseigné, j'ai lu un bouquin d'un professeur qui s'appelle Rocco Siffredi et il dit qu'il donnait des coups de gourdin.
7: C'est faux.
24: Ouais, non, bon. Mais ça c'est dans un épisode des pierres à foutre.
19: Non, je pense pas. Pour l'instant, à mon avis, quel moyen qu'ils avaient pour se défendre de.

0: Moulinex, Ness, Night 4, Poisson, Poiskai, Radzinski, Tombal, Redox, Blef, Bonux, Cartman, Chocolat Mou.
1: Non mais c'est parti,
0: hein.
2: On va pas tous les.
3: Moi, je voudrais passer un petit bonjour en fait à tous mes copains, à ma mère, mon père.
2: Ouais, bah, toi, tu t'es.
3: Je voudrais dire bonjour aussi.
4: À Marco, à Marco.
2: Alors, donc.
0: Et à Istirex.
2: Donc, pour finir, pour terminer, là, pour terminer, parce qu'il est 2h56, donc on
3: déjà
2: va.
3: Déjà. Et Nitaël. Mais on n'a pas fini les questions, t'as même pas fini les questions
4: moi,
3: là.
4: On n'a pas fini, Vélociraptor, on n'a pas terminé.
2: Bon, alors vas-y, dépêche-toi, parce que si c'est dire des conneries, c'est pas la peine.
4: Ouais, c'est vrai ça. Non, ils défendaient avec des frondes, des bouts de ficelle, et quand il n'y avait plus de pierre, ils mettaient leur femme au bout. Et généralement, il valait mieux prendre une grosse femme pour abattre des gros trucs de dinosaures.
5: Ah, on parle de Sandy.
4: Non, je ne me permettrai pas.
5: Parle pas de Sandy.
4: Ils lançaient leur femme, quoi. Ils lançaient leur femme contre les dinosaures, puis ils étaient grosses, puis c'était puissant, évidemment.
3: Attends, je t'ai dit.
4: Ça vous la coupe, ça, hein?
2: Oui.
4: Bon,
2: Vélo, Cipé. Ciraptor.
4: Il y a un autre des cavernes, là.
2: Bon, allez hop. Dernière question. Existait-il des grands poètes à l'époque de Néandertal?
6: Ouais, bah oui, bien sûr, il existe.
2: Au gros Magnoret, tu fermes ta gueule, toi, s'il te plaît.
3: Attendez, quoi?
6: 2 minutes, s'il te plaît.
2: Bon, alors là. Je sens que tout à l'heure, vous allez tous virer.
6: Ok, Michel.
3: Répète la question, Gérard, rapidement, s'il te plaît. Répète.
2: Diana, tu vas se calmer. Déjà, tu vas me virer Cyrano d'Azur.
3: La fille.
2: Ouais, tu vas la virer parce que j'aime pas qu'elle dise Sandy.
5: Mais
2: donc tu lui dis au revoir. Tu lui dis au revoir. Et toi, tu arrêtes.
5: J'ai pas dit la grosse.
4: Et que la force soit avec toi.
3: Il y a Gérard qui se lève.
4: Vas-y, lève-toi, vas-y, danse, monte sur la table, vas-y. Oui,
3: il va se rasseoir.
6: Ok.
4: Et mets-nous à 10 de son livre.
3: Bon, continue, répète la question parce qu'on n'a rien compris à la question, Gérard.
2: Existait-il?
3: Moi, je vais les calmer. Répète la question, on n'a rien compris. Faut se dépêcher, hein, Max s'est dit.
2: Existait-il des grands poètes à l'époque de Néandertal au Gros Magnon?
6: Exact.
2: On va demander à Vélociraptor pour finir.
4: Oui, à l'époque, il y avait malheureusement déjà Francis Lalanne.
6: Ah là là.
2: Francis Lalanne, c'était pas un poème. Un poète et toi, t'arrêtes.
4: Francis Lalanne, c'est pas un poète.
5: Aime-moi l'amour.
3: On a déjà cassé un, ça suffit.
4: Et si la mort te programme sur son grand ordinateur, c'est pas un poème. C'est pas un poète, ça. Mais c'est quoi, c'est pas un poète? C'est une merde.
7: Ouais, c'est une merde.
2: Bon, allez, au revoir pour toi, terminé.
6: Ouais, salut.
2: Salut.
4: Ouais, allez, hop. On nous empêche de parler, on nous spolie.
2: Quand t'arriveras à répondre aux questions correctement, on verra.
3: Non, mais moi, je trouve.
2: Ok, en de bon entendeur, salut. Salut.
3: Bah, je trouve qu'il répondait bien aux questions, c'est un débat après tout.
2: Deux vers solitaires.
5: C'est
7: ouais. Ouais, non, moi je pense qu'effectivement il y a eu de la poésie autant des hommes des cavernes. Je pense que d'ailleurs tu t'es pas mal inspiré du style de la poésie des hommes des cavernes. Il y a du Larsen là, j'aime pas trop.
2: Moi non plus.
7: Quand je fais mes speaks.
2: Alors vas-y.
7: Et voilà.
2: Alors
7: sinon,
2: vas-y.
7: Si tu veux des noms, moi j'en connais pas trop.
2: Alors vas-y.
7: Parce qu'il n'y a pas trop d'archives, quoi, c'est
2: moi
7: tout.
2: Non plus. Alors vas-y.
7: J'aime pas trop ça.
2: Vas-y.
6: Alors vas-y.
2: Déjà!
3: Qu'est-ce que t'as cassé?
4: La fiesta, c'est pas sympa, la fiesta.
3: Oh Gérard, calme-toi! Il tape sur fil d'art là!
2: T'arrêtes ou quoi là?
7: Vas-y, fais péter le délai!
2: Ne fous pas de ma gueule, d'accord?
7: Fais péter le délai!
5: De boule à
3: ah, une boucle là, c'est bien!
4: J'ai faim de tout ce que tu es, Sandy.
3: C'est sympa, la
2: ne faut pas de ma gueule, d'accord?
3: Non. Je vous ai pas ignoré ça.
8: Non, c'est bon, putain, regarde.
3: Bah attends, il reste 2 minutes.
8: Non, c'est le coup. Il reste une 20.
3: Bernard. Allez, on se dépêche, ça se passe bien en plus.
8: Tiens le coup, Bernard. Pourquoi tu m'appelles Bernard?
3: Allez, Bernard. C'est pas marrant.
6: Vas-y, Bernard.
8: Et ça te colle à la peau, ce prénom.
3: Vas-y, Richard, on y va, là.
5: Allez, Nana.
3: Allez, Richard.
7: Vas-y, accélère.
6: Allez, Marcel.
2: Bon, okay, Max.
7: Gérald. Allez, passe la seconde.
2: Tu prends la place. Hop.
5: Ouais, ouais, ouais,
2: hop,
5: ouais,
2: hop Nana, place. Tu prends la place pour finir.
6: Allez,
2: hop. Au revoir, Fildar. Nana, tu.
6: Allez, dégage, GG.
5: Fildar.
7: Paris est dans la place.
3: Bon, allez.
5: Tout baigne.
7: Suresnes est dans la place. Tout baigne. Moi, GG, là aussi.

0: Ah ben moi.
1: Bon, alors mets-le au standard alors.
0: Mais j'ai au standard.
2: Calmez-vous un peu.
0: Faites péter le délai là.
1: D'accord. Alors vite, conclusion.
3: Bon,
1: allez.
3: Mais attends, c'est quoi ce bordel?
0: Vas-y, accélère.
1: C'est un mec qui arrête pas, qui est à l'antenne, faut me l'enlever, le mec qui arrête pas d'imiter Gérard.
0: Bon,
1: arrêtez.
0: C'est quel est le tyrannosaure dans la préhistoire?
1: C'est lequel qui fait ça? Je vous préviens, Gérard fait la gueule.
2: Ah, c'est pas
1: pour
2: cool.
1: L'instant, il n'y a pas de conclusion de débat.
0: Fait venir Gérard.
1: Ah, il a coupé tout le monde, t'as bien fait. Ça a bien fait.
0: Non, c'est faux, on est toujours là.
1: Allez, c'est bon, allez.
3: Donc, on va pas poser la question, on va faire la conclusion, puis c'est tout.
1: Alors, c'était bien
4: la question là.
2: Elle était bien, elle était vachement bien ta question. Elle était
3: non, mais moi je travaille pas avec des caves.
4: S'il y avait des poètes acromignons.
1: Allez, remets-les à l'antenne là. Alors, conclusion.
3: Donc, conclusion du débat, on va demander à Vélociraptor.
0: Oui, bien, en conclusion, je citerai ce mot de Joe Star, préhistorique ta mère.
3: Comment?
0: Préhistorique ta mère.
3: Denver solitaire.
5: Écoute, je pense que c'est bien que t'aies parlé des dinosaures et de l'homme de je sais pas quoi, l'agro mignon là. Je pense que aussi tu fais bien d'avoir arrêté la chasse aux mammouths et l'élevage c'est beaucoup mieux. D'ailleurs, si t'as une portée, tu peux me garder un petit, y a pas de problème.
1: Il y a quelqu'un qui parle derrière.
3: T'as du monde derrière toi?
5: Non, il y a personne.
3: Enfin, non, à peine.
5: Il y a mon chat, mais bon, ça va.
3: Ouais, c'est ça.
6: Ah bah moi, je vais te dire un truc, Gérard.
3: Cyrano d'Azur.
6: Quand tu te fais des
0: débats,
6: tu parles jamais des homos. Hein, pourquoi tu parles pas là des dinosaures homo? De la préhistoire homo?
0: Ouais.
6: De pas homo.
0: Ouais, allô, c'est Marco. Ben moi, j'aime plus Olivier. Et c'est toi, Gérard, que je veux maintenant.
3: Cyrano.
0: Je veux tout de suite.
7: Oui, Gérard.
3: Cyrano, conclusion.
7: Oui. Je pense que c'était un débat très intéressant. Et je pense que tu as dit plusieurs fois que l'homme descendait du singe. Moi, je pense.
3: Ouais, ben, tu vas pas me casser les couilles longtemps, toi.
7: Je pense que tu aurais mieux fait de rester en haut de l'arbre. Sinon, je te dis un gros bisou à tous mes potes.
3: Ouais, ben, c'est bien parce qu'on t'a à peine reconnu, toi. Comme par hasard, on avait bien dit qu'on voulait pas les habituels.
1: Ouais.
5: Ah, je me suis taillé les pattes, hein, bébé.
3: Ah ouais.
7: Ah, c'est cool.
3: Hein, Cyrano d'Azur.
8: La soucoupe volante, je me suis taillé les pattes.
3: Cyrano d'Azur.
5: Non.
3: Cyrano d'Azur.
8: J'ai répondu.
7: J'aime bien.
3: Cyrano d'Azur, t'es pas une habituelle.
7: Ah non, t'as
3: dit ça. Non, Laurette.
4: Non, Laurette.
2: En live des chiens d'arrêt.
5: Pourquoi moi tu me reconnais jamais, moi?
3: Non, mais de toute manière, n'ayez crainte, les habituels, on en a ras le bol.
7: Tenez les grosses bites, quand même.
5: Ouais. Mais moi, tu me reconnais jamais, quand même.
3: David Alpa, ça suffit.
5: Mais non, putain, arrête.
3: Ouais, c'est ça.
5: J'ai prié de pas m'insulter, je suis pas une merde,
8: quand
5: même.
8: C'est Tony, on l'a reconnu, c'est Tony.
5: Mais arrête-toi.
3: Mais bien ton temps, toi.
7: Mais dis ton nom, Tony.
3: Alors, moi, je sais pas.
2: Gérard, j'ai des conclusions.
8: Gérard, j'ai pas pris ma conclusion, quand même.
1: Rigo, si tu veux pas que je crie, retire 5 minutes ton casque, parce que là, je vais m'énerver.
2: T'as raccroché au nez, l'auditeur. Mais elle, Boîtier, c'est pas.
8: Ouais, GG, j'ai pas fait ma conclusion quand même.
1: Arrêtez. Bon, Gérard, c'est quand tu veux la conclusion. Il est déjà 3h03 et il y a Moulinex qui attend.
2: C'est vrai, il y a plein de conclusions. Ouais, il y a plein de conclusions sur l'IRC en plus.
1: Combien de personnes là?
3: C'est bon là, tu me.
8: Je vais rien faire. Tu me retirer le Boîtier du standard.
3: Tu es. Ton.
8: Cheval
1: ou quoi?
3: Arrête.
1: Mais non, c'est les auditeurs, abrutis. Gérard!
3: Tu me les coupes là!
1: Ah ouais, tu les coupes, tu les vires!
3: Avant qu'on termine, on peut. Ah, ta gueule!
2: Pour éviter de crier quand même, Gérard, s'il te plaît.
1: Et combien de personnes?
2: On est 9932.
1: Oh là là, c'est de la merde!
3: Non, mais y a un truc qui faut bien se dire.
2: De quoi?
1: C'est quoi? Allez!
2: Putain, j'ai rien suivi là.
3: Fildar, ça commence à bien faire là, ce coup-là.
1: De quoi?
3: Là, ça commence à bien faire. La semaine prochaine, t'es plus dans l'équipe.
1: Wow.
3: T'es viré jeudi, c'est comme un colline, tu restes.
2: Et moi, par contre, ouais.
3: Donc, toi, tu prends ton. Déjà, tu me dis au revoir aux auditeurs parce que.
2: Au revoir les auditeurs et je suis désolé pour F à qui.
3: Ouais, ben, tu vas pas me casser les couilles longtemps. Donc, combien que tu m'as dit pour finir?
9: 9932.
10: Pas mal, pas mal. Bravo.
3: 932.
10: Un peu
3: Donc
10: arrête,
9: j'applaudis, comment veux-tu que j'appuie et applaudir? Donc, j'ai quelques conclusions de l'IRC, je les donne avant la tienne.
3: Ouais, vas-y.
9: Donc il y a un certain Fesse de Babouin, je sais pas si c'est le vrai, il dit que les hommes préhistériques, ça devrait on devrait les obliger à aller consulter leur psychiatre plutôt que de leur faire animer des débats de merde.
3: Oh là là, là moi je vais te dire une chose que lui, on va demander à Tony de Fun Radio. Non.
10: Non, il a raison, hein.
9: Bah oui, non, mais t'as raison, Tony de Fun.
2: Ouais, on va lui demander de.
3: On va lui demander de.
2: Non, mais c'est peut-être pas le vrai, hein. Tu sais, c'est
3: pas quelqu'un qui se fait passer par lui, hein.
2: C'est comme il y en a plein qui s'appellent Sandy la grosse pute, etc. Mais c'est sûr que c'est pas Sandy, quoi.
11: Pas parce que Sandy, c'est pas une grosse pute.
2: C'est vrai,
3: ouais, mais Sandy, elle vous emmerde.
9: Voilà. Olivier.
3: Sandy, elle t'emmerde.
10: Allez, conclusion.
3: Donc, conclusion, ça a été de la merde encore, comme d'habitude.
2: Non, c'était pas de la merde.
3: Hein. Non.
2: Mais Turpentine a dit que ton débat, quand même.
3: Non, attends, toi. Non. Hop. Non, t'es plus dans l'équipe.
2: Donc, je disais que Turpentine, elle a encore trouvé que ton débat, il avait ni queue ni tête comme toi.
3: Donc, conclusion du débat, c'était un peu de la merde, mais c'est pas grave. On va essayer de faire la semaine prochaine. Je vais essayer de voir qui on va pouvoir avoir dans l'équipe parce que ça commence à bien faire.
2: C'est vrai.
10: Lance un appel.
3: Donc, s'il y a quelqu'un qui voudrait faire le standard, donc vous envoyez un CV.
12: Moi, je veux bien, Gérard.
3: Ta gueule, toi! Tu t'écrases, la poufiasse.
13: Oh, big up.
9: Ok.
3: D'accord. T'es même pas capable d'épauler Max la semaine, alors tu vas pas me faire chier le jeudi.
9: Et nous la semaine.
3: Ni le dimanche.
9: Ouais.
12: Ok.
3: Alors dimanche, t'es pas là. Donc c'est même plus la peine de venir le jeudi pour faire mes débats. Parce que je veux pas de toi.
13: Bon ben.
3: Donc, Sirigo, tu connais du monde qui pourra venir faire le standard.
2: Ouais, je peux choisir
9: dans le 9-4.
2: Dans
9: le 9-4.
10: Ah, mais qu'ils envoient des photos sur Internet.
2: Ouais, voilà, ouais. Envoyez vos photos sur Internet, vos CV sur Internet.
10: Des filles, Gérard, ou pas,
2: que des nanas, Gérard.
3: Ouais. Non.
2: Si, parce que tout à l'heure, t'as dit qu'avec Sandy, ça collait plus trop, donc tu voulais peut-être.
10: Oh, ça va, toi.
3: Qu'est-ce que t'as été lui dire que hier à Sandy? Tu peux me l'expliquer? Oh là là! Hein? Il y en a un qui l'embrasse sur la bouche, n'est-ce pas, toi?
9: Bon, c'est chaud, ça.
2: Ouais, c'était sur les
3: fermes. Ça regarde personne. Hein, le chef? Hein,
10: gros bisous
3: sur le sein.
10: Ouais, le mieux, c'est de voler dans un sac à main.
3: Bon, allez hop.
10: Ouais, ben, le mieux, c'est de voler dans un sac à main.
9: Gérard, la conclusion.
3: Ouais, tu fermes ta gueule, toi.
9: D'accord.
3: Et toi, c'est pareil. Donc, conclusion, la semaine prochaine, normalement, si tout va bien, c'est les sosies avec Jean-Luc Delarue et
9: Florent Gazon.
3: Et Florent.
2: Ouais, c'est pas les vrais, c'est leur sosie.
3: Non, leur sosie.
9: C'est Jean-Luc.
3: Je voudrais bien essayer de voir si un jour on pouvait avoir le sosie de.
9: Marcel Amon?
3: Non. Tu vas dans les baignoires et puis tu te fais pécho.
2: Qu'est-ce que tu veux dire par là, Gérard? Parce que je comprends vraiment pas.
3: Non, je voudrais bien qu'on aille le sosie de.
10: Sardou?
3: Non, pas de Sardou, de machin là, ton voyant là. Non.
10: Jean de Nevers?
3: Ouais, de Jean de Nevers. Je le sais qu'il nous écoute à l'heure actuelle. Donc on se retrouve la semaine prochaine pour les.
10: Non mais il nous écoute pas.
3: On se retrouve la semaine prochaine pour les débats sur les sosiers, le deuxième qui vont porter sur.
10: Tu l'avais dit, il y avait un truc qui était pas mal que tu voulais faire la dernière fois là.
3: Et voilà, bonsoir à tous et à toutes.
2: Non mais Gérard, dis pas bonsoir, on s'en va là.
9: Gérard, t'as pas fini,
2: c'est
9: Gérard.
2: Fini Gérard là. C'est fini. Pourquoi tu.
3: Fildar, ça commence à bien faire.
2: Je capte rien.
3: Là, tu commences à être lourd. C'est toutes les semaines que tu me fais de la merde. Ça commence à être lourd.
10: On peut faire un débat sur les calendriers?
3: Je crois qu'on avait prévu quelque chose d'autre.
2: Un débat sur les débats?
3: Non, on avait. Bon, je vais bien voir.
10: C'est très bien de le dire là. Qu'est-ce qu'on pourrait faire? Les sosies?
3: On fait les sosies.
2: Et crois... les ressemblances sur les chiens abandonnés?
3: Toi, mon pote.
9: Oh merde.
10: Allez, vas-y, c'est quoi, qu'est-ce qu'on fait comme débat?
2: Bon, on fait quoi alors?
3: Non, tiens, rien que pour faire chier les auditeurs, je vais faire un débat sur les camions.
12: C'est pas toi qui commande, c'est moi, d'accord.
9: Ah mais Gérard, on en a fait plein sur les routiers déjà, on va pas faire les camions.
12: Non, on va faire un débat sur les supermarchés.
14: On a déjà fait ça, non ?
4: Bah oui, non. 4 fois. Non mais attends, de toute façon, dans les supermarchés,
10: le mieux c'est de voler dans un sac à main.
4: C'est clair.
9: Supermarché, non mais Gérard, remets ton casque.
12: Non.
9: Qu'est-ce que tu penses des centres commerciaux ? Comme ça, ouais, mais en même temps, tu fais tous les magasins.
12: Toi, comme t'es malade, tu restes chez toi. Mmh. D'accord ?
4: Non mais Gérard,
12: c'est la dernière fois que je te le dis.
15: Mais la semaine prochaine, il y a
12: Non, il n'y a pas de la semaine prochaine.
15: Non mais ce sera mon sosie.
12: Non. Tu vois, ton sosie, tu peux te torcher le cul avec. Cela, tu joues avec.
16: Ta mère. Sandy, maintenant, elle te déteste.
15: Ah ouais ?
16: Maintenant, tu vois, Sandy, elle est jalouse à cause de toi.
17: Donc, voilà.
16: Bon, arrête, s'il te plaît, toi. Toi, tu arrêtes. Parce que tout à l'heure, je vais te balancer dans ta gueule. Donc. Maintenant, Sandy, elle est jalouse parce qu'elle croit que tu veux sortir avec moi. Ouais. Alors maintenant, tu te démerdes. Question des photos des
15: Mais ouais, je veux sortir avec toi, genre.
16: Non, non, mais moi, je veux pas de toi, d'accord. Moi, je veux pas d'une conne.
18: Pourtant, c'est vrai. Dans le couloir.
16: Moi, je préfère Sandy.
15: Ah bon? Bah, tu m'as pas dit ça tout à l'heure.
16: Bah, ta gueule, qu'est-ce que je t'ai dit, dis-le.
15: T'as vu, maintenant, à l'antenne, tu changes d'avis tout à l'heure.
16: Tu m'as chopé dans les toilettes.
15: Et tu m'as dit
16: que t'étais là tout à l'heure. Non, fais-lui pas des clins d'œil, d'accord?
15: Ah, mais je fais pas de clins d'œil. On en reparlera.
16: Occupe-toi de ta santé, occupe-toi de toi, quand tu t'écrases, la poussière. Casse les couilles. Ok? Dimanche, t'es pas là. Donc, si t'es pas là dimanche, t'es pas là lundi. Si t'es là jeudi, moi, je veux pas de toi dans les studios.
15: Non, mais je suis quand même amoureuse de toi.
16: Non.
15: Si.
16: Moi, je suis pas amoureuse de toi.
15: T'es pas amoureuse de moi?
4: T'es pas amoureuse.
16: Moi je veux pas d'elle. Moi c'est Sandy, je garde Sandy.
15: Ah ouais, mais l'un n'empêche pas l'autre, je suis amoureuse de toi.
16: Avec Sandy maintenant, on s'engueule. Ah on s'engueule tout le temps.
4: Mais vous faites des bébés.
15: À cause de moi?
16: Oui.
4: Ah, les fesses. Mais attends.
16: À cause de toi.
4: Tu la ken quand même.
16: Alors maintenant, tu te démerdes.
15: Ok.
4: Tu la ken du guéclin ou pas?
18: Il y a la sodomie quand même.
4: Gérard, oh! Je pensais à un débat, tu sais, sur les marchés, tu sais, genre comme les puces ou les marchés quand on vend des tomates.
16: Non, on fait ce que tu m'as dit.
4: Je dis n'importe quoi.
16: Les supermarchés, les marchés, c'est les marchés.
18: Ouais, les marchés en général.
4: Ouais, les marchés dans la rue.
16: Les sosies. On va pas encore reporter les sosies.
19: Mais non, on fait les sosies et
16: puis... Les sosies et les supermarchés.
19: Dans le deuxième débat, on fait les surfaces avec les marchés dans la rue pour faire la comparaison, comme on l'a
4: dit.
19: La campagne, c'était
18: bien. C'était bien.
19: Le 1er avril avec...
18: Avec Pâques.
19: Avec Pâques, t'as mélangé les deux. Les supermarchés et les marchés. Pour faire la différence qu'il y a entre les centres commerciaux et les vrais produits frais.
4: Ouais.
19: Les produits dégueulasses, genre champignons.
4: Ça, c'est bien, ça.
16: Ok.
4: Tiens, Gérard, t'annonces le disque.
16: Voilà, et donc, vous allez retrouver ça pour la nuit sans pub.
19: Je vais mettre la liste de la
16: loi. La succès. On va faire quand même plaisir à Bibi.
4: Ah oui.
16: Ouais, ah si, on va lui mettre c'est la fête.
18: À qui, à Pauline?
16: Non, pas pour elle.
15: Pourquoi?
19: Le titre, c'est ça?
4: Ouais, c'est ça le titre.
15: C'est tout naze, hein, Gérard.
4: Non, mais on l'a pas, là, faites la fête. Parce qu'il était dans la machine. Il était dans la machine et en fait, on l'a plus parce que la machine, elle est tombée en panne. Donc, on peut pas, donc on le mettra la semaine prochaine, Gérard, d'accord? C'est d'accord?
16: Bon, comme avec...
4: Tu parles devant le micro, s'il te plaît.
16: Madoudou sans le hareng, avec Bouffoui...
4: Attends, il y a la loco, c'est vrai. Il y a la loco demain soir. Ouais, donc tu pourrais peut-être dire un truc en attendant, Gérard. Rapidement.
9: Petite conclusion sur comment s'est passé le débat.
10: Le mieux, c'est de voler dans un sac à main.
18: Je suis pas sûr, mais bon. Je suis pas sûr, franchement, tu le dis souvent, mais...
16: Non, conclusion du débat, c'était pourri comme d'hab.
4: Non, tu peux pas dire ça, Gérard. Ça fait 3 ans que tu fais des débats, tu sais quand même gérer maintenant.
16: Non, mais attends.
4: Faut voir
16: comment que vous travaillez parce que vous êtes pas capable de me gérer quelque chose comme il faut. Quand je vous demande quelque chose, vous le faites pas. Donc maintenant.
4: Pratiquement, on le fait pratiquement à chaque fois.
16: Donc cette semaine. Y a Max au platine.
4: À la loco.
16: Alors, il y a Max...
4: Attends, excuse-moi, 2 secondes avant, je vais faire la conclusion du Minitel qu'on avait oublié. C'est Skunkman qui dit « Conclusion, Gérard fait tourner la Skyroulette pour avoir des chances de gagner des places en première classe pour la préhistoire, pour lui et sa bestiole. »
3: ma bestiole, elle l'emmerde. Donc, on va... Alors, donc, ce soir, dès 23h, vous allez retrouver Max à la loco à Paris, dans le 18e.
18: Demain soir.
3: Donc, ce soir... Ce soir, parce qu'il est 3h15 du matin. Donc, ce soir, au platine Max avec Didi Santi, Didi Doudou, et Marlène et Gérald au percu. Et je crois que samedi, t'as une soirée à...
14: c'est pas à Bombay.
17: Oh là là, l'Amazon à Albi.
3: Bah voilà, t'as une soirée à...
17: Jamaica.
3: Avec Jamaica, la...
14: Il y a d'autres DJ, je crois. Il va peut-être...
3: Bon, attends, t'éteins ton micro quand je parle, s'il te plaît, et que tu me fous la paix, ok?
18: Il y a aussi un DJ, je sais plus, une nana, une grosse.
3: Oh, tais-toi.
14: Une grosse qui est dans le sombre?
18: Ouais.
14: Non, je connais pas. Je sais pas si elle commence... Il faut qu'il rajoute quelque chose, là?
3: Bah oui, faut qu'il s'annonce la soirée, samedi.
14: Bah, c'est ce qu'on attend.
3: Eh, c'est con, tu pourras pas aller voir PSG Montpellier?
14: Non, merde.
18: Ah, sinon, il y a beaucoup d'éditeurs qui m'ont dit qu'ils n'avaient pas entendu ton numéro hier. Si tu pouvais le redire.
3: Non.
18: Ton numéro de portable.
3: Non. Il est hors de question que je balance mon numéro de portable à l'antenne. Alors, donc, avec Gigi, Christian et Sophie, Solène, la tigresse, au quoi?
20: Au djembé.
3: Au djembé. Et donc, ça se trouve où? À Albi. Non, à Albi.
17: À l'Amazon.
3: Donc, à l'Amazon, avec comme...
17: Jamaica
3: et puis bien sûr votre chef, plus Christian et Sophie, Solène et la tigresse et Gerbé.
14: Voilà, pas Gerbé, ouais, c'est ça.
3: Donc, sur ce, je vous souhaite un bon week-end. Mmh. Et puis, je vous retrouve dès jeudi. Dès dimanche soir, 22h. Dès dimanche soir, 22h pour remplacer la poufiasse de service.
21: Voilà, et tu te calmes, hein, gamin?
3: Quoi, je me calme si je veux.
17: C'est mes débats. Hein.
3: C'est mes débats, donc je dis ce que je veux. Comme toi, t'es tout le temps malade, alors donc je dis ce que je veux. Donc maintenant, on va s'écouter la Massure en.
14: Non, ma doudou, au-dessus.
3: Ma doudou, sans le hareng, avec bouffe-lui les fesses, il n'y a pas d'arrêt. Il n'y a pas d'arrêt et on se retrouve dès dimanche soir, 22h. Bonsoir à tous.
14: Son de merde, là.
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23: Salut, c'est moi.
22: Seul.
23: Bon, il m'en fera un autre quand même. Parce que celui-là, il est vraiment à chier, il est vraiment nul. Putain, sans déconner, c'est le flop total, son jingle. Bravo, Olivier de la Pro. Hein. Bravo. Alors là, franchement.
24: C'est quoi cette merde?
23: Ah non, c'est un jingle, ça met la patate, ça. Écoute.
17: C'est quoi ton son de merde, là?
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23: Salut, c'est moi.
22: Seul.
23: Oh, c'est bien. Bon, il faudra mettre un peu plus de pêche quand même dans les jingles. Hein. Mon petit GG, on va commencer tout de suite. Les conseils de Gérard, puisque ça fait partie de l'émission entre 21h et 22h. Max vous rend service, mais je peux rendre service par l'intermédiaire de Gérard. Et comme Gérard est là et que les conseils de Gérard sont bons, on y va, c'est parti Gérard, avec qui sommes-nous?
3: Alors on va accueillir Lucie, 27 ans de Toulouse. Bonsoir à toi Lucie.
25: Bonsoir Gérard, bonsoir l'équipe.
17: Salut.
3: Donc, alors, je t'écoute.
25: Voilà, mon problème, c'est que je vais me marier au mois de mars prochain.
3: Ouais.
25: On a arrêté la date et tout. Seulement, je sais pas du tout comment on organise un mariage, parce que j'ai jamais été invitée à un mariage. Mmh. Donc, au niveau déserteur, au niveau...
3: T'es avec un portable?
25: Pas du tout.
3: Ben, c'est quoi ce bruit?
25: Ça vient de chez vous, je pense.
3: Non, c'est bon. Donc, alors, tu dis que tu te maries au mois de mars,
25: au mois
3: c'est
25: de mars,
3: ça
25: ouais.
3: Donc déjà pour commencer, t'as déjà commencé à préparer les cartons d'invitation, tout ça?
25: Bah là, je sais pas comment faut faire en fait.
3: Bon, tu vois, déjà faut que tu voyes avec ton copain, avec ton futur mari.
25: Mon futur époux, oui.
3: Donc de voir combien vous allez être de personnes pour ça.
25: Ouais.
3: Donc voir la salle. Où vous allez le faire, voir si déjà bon, les faire part c'est simple. Hein, tu vas dans un machin d'imprimerie là qui est à l'heure actuelle.
25: Ouais.
3: Tu sais des trucs où tu fais des photocopies.
25: Ah oui, je vois ce que tu veux dire.
3: Ouais. Ouais, t'essayes de voir avec lui ce que vous voulez mettre comme petite en tête.
25: Mm-hmm, qu'est-ce qu'on pourrait mettre comme truc
3: Bon, tu fais un petit cœur ou un genre de mariée, si tu veux.
25: Mm-hmm.
3: Et tu dis, voilà, je vous invite pour le mariage qui aura lieu telle date à telle heure.
25: Mm-hmm.
3: Tu précises bien l'endroit parce que c'est pas évident. Si les gens viennent en voiture, tout ça.
25: Mm-hmm.
3: Bon, donc, après... Donc, tu veux la date, le nombre de personnes.
25: Mm-hmm.
3: Donc, faut que tu voyes pour la salle avant, puis que tout le monde te réponde. Hein. De toute manière, t'essayes que tout le monde te réponde en même temps.
25: Faut que j'invite combien de personnes à peu près?
3: Ben, ça dépend combien que tu seras toi de ton côté dans ta famille et lui de son côté aussi. Hein.
25: Ouais, mais enfin bon, on n'est pas beaucoup dans notre famille, donc j'aurais que ce soit un grand mariage, donc je pourrais inviter des gens comme ça, quoi.
3: Ouais, ben, si tu connais d'autres personnes et puis lui qui connaît du monde dans son entourage, ça sera aussi bien aussi. Hein.
25: Mm-hmm.
3: Donc, par contre, il faudrait que tu t'y prennes bien. Là, on est au mois de fin août, hein, quasiment.
25: Ouais.
3: Donc, le mois de mars arrive à grands pas.
25: À grands pas, oui, c'est pour ça.
3: Donc, déjà, il faudrait que tu t'essayes de te renseigner du prix de la salle.
25: Ouais.
3: Hein, pour commencer.
25: Faut que je mette à peu près combien dans la salle, hein?
3: Bon, ça dépend du nombre de personnes que vous allez être. Hein, parce
25: 300
3: que
25: faut... balles, ça va?
3: Oh non, quand même pas 300 balles pour une salle. Hein.
25: C'est aussi.
3: Si, peut-être que pour 300 balles, t'auras une salle, mais pour voir s'il y aura une piste de danse, parce que la musique, qui c'est qui vous la fera?
25: Bah justement, ça non plus, je sais pas si j'emmène ma chaîne ici ou mon manche-disque ou...
3: Ton futur époux, il connaît pas quelqu'un qui pourrait t'organiser la soirée?
25: Bah non, écoute...
3: Parce que s'il pouvait connaître quelqu'un pour organiser ta soirée,
25: mm-hmm.
3: donc dans ces cas-là, ça à toi de voir et puis lui, d'essayer de contacter quelqu'un qui connaisse comme un DJ.
25: Un DJ, par exemple.
0: Bah ouais, un DJ, ça serait bien, ça. Hein.
3: Ouais, qui t'amène tout le matos et puis bon, que vous voyez avec lui pour le prix. Ouais,
25: faudrait que je
0: vois
25: que Karl Cox, par exemple, qui fait en mars.
0: Bah non.
3: Ah non.
0: Non, quand même pas, il faut pas déconner.
3: Non, pas des personnes comme ça, parce que là...
25: Non, je connais que lui, c'est pour ça.
3: Ouais, non, mais dans ton entourage, tu peux essayer d'en parler hein, déjà mm-hmm. pour commencer.
0: Bah oui.
3: Bon, de voir s'il y a la musique, donc c'est bon. La salle, on l'a vu. Le nombre de personnes, c'est pareil. La date, on l'a. Bon,
0: ouais.
3: C'est savoir, est-ce que ça sera un buffet campagnard ou. Ouais.
25: Bah ça non plus, j'en sais rien. Tu me conseilles quoi? Peut-être qu'on va être. Moi, je compte à peu près 120. Hein.
3: 120 personnes?
25: À peu près, ouais.
3: Ouais, 120 à la rigueur. Bon, peut-être un buffet campagnard, comme ça, les gens qu'on mange se serviront eux-mêmes. Hein.
25: Mm-hmm.
3: Donc,
0: ouais, en plus, Gérard, je crois que à l'époque, quand t'aurais dû te marier, quand t'as failli te marier, c'est ce que t'avais prévu, quoi.
3: Ouais, un buffet campagnard, c'était largement suffisant. Comme ça, les gens, chacun se servait.
0: Voilà.
25: Ouais, faut que je compte combien à peu près pour par tête de pipe?
3: Ben, tu comptes 120 personnes, t'essayes d'avoir des prix pour les traiteurs.
0: Tu crois qu'on peut avoir des prix dans ces cas-là, Gérard?
3: Ben, ça peut se faire, oui.
0: Ah ouais, on peut avoir des prix, ouais.
25: Mm-hmm. Mm-hmm.
3: En allant voir correctement, en lui demandant déjà le prix en premier, et après tu vois par la suite. Hein.
0: Quel genre de menu, Gérard, justement par exemple, pour un dîner campagnard, parce que c'est un très bon exemple, il y a peut-être des gens qui vont se marier dans l'année 99-2000, alors quel est...
3: tu fais ça
0: C'est ma mascotte. Quand je l'entends ce son, je la vois.
3: Après tu fais tu vois avec le traiteur. De toute manière, lui il va te faire un tarif.
0: Ouais.
3: Selon le tarif déjà de voir de combien que tu disposes, parce qu'il y a la location de salle, il y aura la musique à louer,
25: ouais.
3: Plus ton repas.
25: Bon, pour 1000 francs, c'est bon. Hein.
3: Ah non. Ben, champagne, tu crois que la pièce montée, tu penses aussi derrière?
25: Ah et... Non, je ne pensais pas du tout à la pièce montée.
3: Mais pour un mariage, tu as le vin d'honneur déjà,
25: ouais.
3: Pour commencer.
25: Faut mettre quoi comme vin, de la bière
3: Bon, tu peux soit des boissons pas trop alcoolisées, parce qu'avec si vous prenez tous les voitures à moitié
25: libres,
3: ça sera pas bon.
25: Mmh.
3: Hein. Mais le mieux, c'est que tu te renseignes déjà dès maintenant de voir des traiteurs, de leur demander les prix qu'ils peuvent te donner.
25: Ouais.
3: Et eux, ils vont te dire...
0: Aïe.
3: Eux, ils vont te dire...
0: Manu. J'essaye, mais c'est...
3: Et oui, par rapport au chiffre que tu as...
25: Ouais,
3: de voir.
25: Oh final,
3: hein, oh, Manu.
0: Putain, c'est bon, ça y est.
3: Tu commences à m'énerver, Manu.
0: C'est et alors, bon. donc voilà le renseignement qu'on pouvait donner quand même à cette charmante demoiselle, parce qu'on en a d'autres qui arrivent derrière.
3: Mais les faire part, tu essayes de te renseigner tout de suite. Hein.
25: D'accord, bah faut que je m'y mette maintenant, t'as raison.
0: Ah.
25: Okay. Bah c'est super sympa, je vais penser à ça, la salade de riz, c'est une super idée. Et puis,
0: c'est vrai que c'est une bonne idée, hein. Pour le reste, tu te démerdes. Hein.
25: Oui, je pense que oui.
3: Non, mais t'essayes de voir avec ton futur époux comment que ça se passe. Hein.
25: D'accord.
3: D'accord.
0: Ok, on t'embrasse.
25: Faire part, Gérard.
3: D'accord.
0: Ah bah ouais.
3: Bah, ça, 22 rue Bayard.
23: Exactement. Voilà. Attention, les conseils de Gérard tout seul continuent avec cette fois-ci.
3: Guillaume, 26 ans de Paris. Bonsoir à toi, Guillaume.
5: Bonsoir, Gérard.
3: Bonsoir.
5: Ça va?
3: Oui.
5: Ça fait plaisir.
3: Ouais, non, mais c'est bon, bah, c'est bien. Alors, on y va. On attaque parce qu'il reste encore une personne derrière.
5: Comment?
3: Tu dis à toi, celui qui est derrière toi, qui se calme. Merci.
5: Michel.
3: Non, mais tu lui dis qu'il se calme ou sinon je passe à quelqu'un d'autre tout de suite.
5: Non, mais c'est mon petit frère, il joue à la console.
3: Ouais, non, mais tu lui dis qu'il se calme, d'accord?
5: Ok, pas de problème.
3: Donc, alors, je t'écoute.
5: Alors, moi, j'ai 26 ans, j'habite Paris, hein, comme j'ai dit.
3: Ouais.
5: Et je vais être papa.
3: Mmh.
5: Tu vois, donc, avec ma copine, ça se passe bien et tout.
3: Ouais.
5: Et on a un problème, on sait pas trop...
6: Un petit courrier dont il va te parler et lire dans un instant, et je voulais juste te dire d'avance que le Philippe en question, ce n'est pas lui qui l'a écrit, parce que des fois que tu ne comprennes pas, et que il est de ton côté. Hein.
7: Oui, tout à fait.
6: Ça
7: Gérard.
6: Va,
7: fils.
6: Ça va, sinon Gérard.
7: Oh, ouais. Allô, Gérard.
8: Ouais.
7: Ouais. Salut, c'est Philippe donc du Val-de-Marne.
8: Ouais.
7: Donc je t'appelle parce que dans ma boîte aux lettres j'ai reçu un courrier et apparemment ça a été distribué dans toute ma région, donc dans le Val-de-Marne.
6: Ça faut que ça cesse.
7: Et bah oui, c'est un peu pour ça que j'appelle, quoi, parce que je trouve ça lamentable, quoi, qu'il y ait des petits cons, quoi, je pourrais pas dire autrement, qui s'amusent à raconter des conneries sur ton dos.
8: Ouais.
7: Bon, je t'explique vite fait la lettre.
8: Ouais.
7: Donc le titre, c'est Gérard de Suresnes en Allemagne, la France demande l'extradition. Alors, vite fait, je t'explique, c'est soi-disant un envoyé spécial qui s'appelle Roger Lavinas, qui a rencontré le fameux Titi qui t'aurait amené en Allemagne.
6: Ça pour jusque-là, tu te souviens de Titi, Gérard?
7: Ouais. Et donc, la lettre que j'ai reçue raconte que, en fait, alors attends, là, ce dernier nous a avoué que faute de place suffisante dans la cabine, il avait dû charger Sandy dans la remorque, enfin plein de conneries comme
6: non,
7: ça.
6: Non, mais lis-nous carrément le train, parce que là, tu nous en lis pas assez, il faut nous lire, parce que tu nous l'as lu, Philippe.
8: Non, mais attends, mais moi, ça va aller plus vite, hein. Dans ce cas-là, qu'il envoie carrément les preuves.
6: Alors ça, il va nous le faxer, ça devrait peut-être arriver pour demain, mais lis-nous, Philippe, parce que là, malheureusement, tu ne lis pas. Ce serait intéressant que tu nous lises exactement ce que tu as reçu dans ta boîte aux lettres.
7: D'accord, alors je vous le lis du début.
6: Écoute bien, Gérard. Hein.
7: Gérard de Suresnes en Allemagne, la France demande l'extradition. Notre envoyé spécial, Roger Lavinas, a rencontré pour nous le fameux Titi, qui aurait, selon toute vraisemblance, conduit le tristement célèbre Gérard de Suresnes et sa compagne de débauche, l'éléphantesque Sandy, en Allemagne. Ce dernier nous a avoué que faute de place suffisante dans la cabine, il avait dû charger Sandy dans la remorque du camion à l'aide d'un Fenwick. Arrivé à la douane, les officiers allemands ont fouillé le camion. Après avoir découvert Sandy et soupçonnant des manipulations gégétiques sur cette dernière, les douaniers allemands ont conduit Titi et Gérard dans leurs locaux pour les interroger. Gérard, agacé par des questions qu'il ne comprenait pas évidemment, obtint finalement la fouille anale qu'il réclamait à corps et à cri depuis son arrivée dans les locaux. Les douaniers furent stupéfaits en découvrant que l'anus de Gérard recelait nombre de choses et notamment deux boîtes de coton-tige, un porte-clés en forme de 35 tonnes, une carte postale de tartiflette ainsi qu'un slip jaune qui, selon les analyses scientifiques effectuées, n'aurait pas été lavé depuis 1977. Fort de cette découverte, les douaniers ont inculpé Gérard d'atteinte à l'hygiène publique. Le monstre de Suresnes, comme le surnomme déjà la presse, comparaîtrait très prochainement devant le tribunal de Suresnes. Censure, c'est soi-disant le titre du magazine.
6: Ouais.
7: Censure couvrira l'événement pour ses fidèles lecteurs. Et moi, alors moi, je pousse un coup de gueule contre ça.
6: Ah mais moi aussi, hein.
8: C'est non, mais dans ce cas-là, tu fais une chose, tu me faxes le papier, je verrai ça jeudi.
6: Gérard, est-ce que tu peux nous... Enfin, je sais pas, j'espère que tu t'as demandé à avoir une fouille anale, enfin, c'est-à-dire t'as été contrôlé quand t'étais là...
8: Non, pas du tout. Donc ça, c'est déjà faux.
6: C'est sûr.
8: Bah, ça va être... je peux te le confirmer, c'est faux.
6: Bon, ta copine Sandy, elle est... Elle était bien, elle était pas, on l'a pas emmenée en remorque, elle était pas.
8: Non, elle était dans la couchette, donc ça c'est des conneries.
6: C'était sûr.
7: C'est bien ce que je pensais, hein.
6: Ouais, parce
8: donc
6: que.
8: Donc ça c'est tout faux. Attends, 5 minutes,
7: oui.
8: Philippe.
7: Oui, j'ai
8: 5 minutes. Par contre, moi je commence à en avoir ras-le-bol là, parce qu'il faudrait peut-être que ça cesse un peu là, parce que sinon, moi je te dis, moi jeudi, je reste là.
6: Non mais de toute façon Gérard, je vais te rassurer tout de suite parce que suite au fax de Philippe, j'ai contacté l'ambassade de France à Paris.
8: Ouais.
6: Et ils nous ont dit qu'ils essaieraient de faire quelque chose. De toute façon, on est sur écoute. Hein.
8: Non mais moi je peux confirmer.
6: On a mis sur écoute courrier là direct.
8: Il y a encore des conneries qui se trimballent sur la National 10, il paraît.
7: Hein?
6: C'est-à-dire, qu'est-ce qui se passe? On en a entendu. Non, mais rigolez, on en a entendu. Fildar, arrête de te marrer.
8: Non, mais Fildar, tu vas fermer ta gueule une bonne fois pour toutes, hein, gros PD.
6: Ah bah non, commence okay, pas. Non, pas de nom de famille, pas de nom de famille. Sérieux, non mais qu'est-ce qui se passe, qu'est-ce qui se passe sur Nationality, j'en ai entendu parler, qu'est-ce qui se passe?
8: C'est Henri qui m'a appelé et qui a découvert ça. Alors par contre,
6: qu'est-ce qu'il a vu Henri? Qu'est-ce qui se passe? Henri qui est un ami intime de Gérard que je connais très bien.
8: Il y a des pancartes lumineuses soi-disant que samedi j'organisais une soirée sodomie avec mon numéro de téléphone de chez moi. Non mais là ça fait rire ceux qui sont là, mais moi ça me fait pas rire. Alors par contre, moi je vais dire, moi je préviens d'une chose, que le PD qui s'amuse à persier ma belle-sœur par téléphone aujourd'hui, comme ça s'est passé, qu'il fasse gaffe à son matricule.
6: Ah là je suis d'accord, non là je suis d'accord. Mais pour revenir à ton problème là, donc du courrier de notre ami Philippe, je crois qu'il y a d'autres trucs également. Enfin il y a
8: d'autres articles. Il y a d'autres articles un peu là maintenant, sinon je fais tout le monde dehors.
6: Non, bah, t'as avec du monde?
8: Ouais, il y a du monde, mais je les calme.
6: Il y a qui chez toi?
8: Il y a Thomas et puis y a un copain.
6: Voilà, c'est des jeunes, des auditeurs?
8: Ouais.
6: Bah voilà! Regarde-le, cet abruti!
8: Oh, vous calme un peu, sinon c'est alors, les emmerdes.
6: Gérard, ouais. Après tu t'étonnes que t'as ton numéro de sécurité sociale et ton numéro de carte bleue et ton numéro de compte qui est partout dans Suresnes, mais c'est normal, puisque tu fais rentrer des crétins qui te piquent. Bah attends! Ce sont des auditeurs qui doivent être chez toi et qui vont te piquer des paperasses et qui ensuite de ça vont divulguer tes numéros de sécurité sociale, donc faut pas te plaindre. Gérard, faut pas venir pleurer dans les jupons de Max ensuite parce que tu me dis que toute ta vie privée y est divulguée, tu fais rentrer chez toi toute la journée des auditeurs. Qu'est-ce que tu veux que je te dise?
8: Non, ils rentrent pas tout le temps. Hein.
6: Non, ils rentrent de temps en temps, ouais. Mais enfin, ils rentrent suffisamment de temps en temps dans ta vie privée pour tout savoir.
8: Oui. Donc, celui qui s'amuse à appeler ma belle-sœur comme ça, chez eux, là-bas, à Agnières, fais-moi confiance que je vais avoir le beau-père et avec la voix, fais-moi confiance qu'on va savoir qui c'est nous.
6: Très bien. Est-ce que tu es allé au commissariat aujourd'hui pour donner les papiers, les documents?
8: Ouais.
6: Alors, qu'est-ce qu'ils ont dit?
8: Ben, ils vont faire des recherches.
6: D'accord. Bon, donc, voilà. T'es pas pressé.
8: Il y a toujours Fesse de Babouin qui recommence encore cette petite connerie.
6: Fesse de Babouin continue?
8: Ouais.
6: Bon, bah, on va lancer un ultimatum à Fesse de Babouin. Si tu nous écoutes, il faut que ça cesse.
8: Donc, même les autres, ils arrêtent un peu leur connerie parce que ça commence à bien faire maintenant.
6: Gueule d'amour, ça va, il s'est calmé?
8: Bon, bah, pour l'instant, il n'y a plus rien.
6: Bon, bah, très bien. Philippe, tu as encore quelques petites précisions à donner à GG?
1: Je voulais juste lui dire que, comme mon père est retraité de gendarmerie, il a contacté des douaniers en Allemagne pour avoir. Confirmation de cet article ou pas, quoi, parce que nous on pense que c'est une grosse connerie, mais on n'est jamais sûr.
8: Bah, de toute manière, c'est des conneries, alors
6: c'est pas évident, hein.
8: C'est pas la peine d'essayer de chercher midi à 14h, de toute manière, c'est des conneries.
6: C'est pas vrai tout ce qu'il dit là-dedans.
8: Non, de toute manière, tout ce qu'il a reçu dans sa boîte, c'est bizarre parce que moi j'en ai pas encore eu des échos. Donc tout ce qu'il a reçu dans sa boîte, à mon avis, c'est des conneries. C'est quelqu'un qui doit le connaître. Et qui s'amuse à lui faire ça aussi.
1: Non, mais il y en a dans toute mon avenue, hein.
8: Comme moi, au début, il y avait des affiches collées de partout, et quand je suis descendu, il n'y avait aucune affiche. Et Gérard, pour moi, c'est du baratin.
1: Gérard, il y a autre chose dans la lettre. Je voulais te demander, est-ce que c'est vrai que tu as enregistré un duo avec Doc Gynéco, un duo qui s'appelle C'est bon la Nice?
8: Ouais, alors tu vois, donc dans ces cas-là, mon pote, t'avais pas besoin d'appeler parce que là, pour l'instant, c'est des conneries, tu vas me faire comparer avec Bernard Tapé. Alors pour l'instant, c'est des conneries. Alors tu fermes ta gueule maintenant.
6: Non, comparez pas, Gérard. Faut pas comparer Gérard avec Bernard Tapé. De toute façon, ce qu'on va faire, c'est qu'on va récupérer les documents, Gérard, et puis on va les envoyer à l'ONU.
8: Tu les gardes
6: pour nous, d'accord.
8: Je vais m'en occuper après.
6: Ok, on va voir ça avec la direction de Fun. Et puis, comme on sait que notre PDG a quelques contacts avec l'ONU, on va essayer de faire notre possible pour que ça puisse cesser, quoi. Ça ne faudrait pas que ça s'étende quand même maintenant sur l'Europe entière, quoi.
8: Non, mais maintenant, on va voir. Ouais. J'attends de savoir s'il va vraiment le paxer, là.
6: Philippe, tu nous envoies tout ça?
1: Ouais, je vous envoie tout ça. Je voulais juste dire à Gérard que c'est pas sympa de sa part de m'insulter alors que je pousse un coup de gueule en sa faveur.
8: Ouais, non, mais moi je vais te dire une chose, que là, pour l'instant, à mon avis, c'est des conneries.
1: Mais c'est bien ce que je te dis, abruti.
8: Mais abruti toi-même, alors. Dans ce cas-là, t'as pas besoin d'être.
6: Gérard, le Philippe en question qui est au standard, enfin qui est à l'antenne en ce moment, il est à tes côtés. Hein.
8: Bah oui. Ouais, mais dans ce cas-là, il a pas besoin d'appeler, il envoie un fax, c'est tout.
6: Bah oui,
8: ça
6: non, mais.
8: Il n'a rien appelé pour le lire en direct, comme ça, ça va encore amuser toute la galerie derrière, et comme ça,
6: les gens
8: vont continuer à faire des conneries.
6: Gérard, crois bien que ça nous fait pas rire et que nous sommes en ce moment en train d'enquêter avec Filda et Manu.
8: Ouais, bah attends, eux deux, il ferait mieux de s'occuper de leur truc.
6: On est en train d'écrire en ce moment à l'ONU. Et ça prend un peu de temps parce que Fildar apprend à écrire en euros.
8: Lui, premier de s'occuper d'autre chose, il s'occuper de moi.
6: Comment on dit bonjour en euros, Gérard? Parce qu'on est, je lui ai demandé d'apprendre à écrire en euros parce que c'est bientôt, comme ça va être l'euro, ça va être l'argent, on apprend aussi l'écriture en euros. Et crois-moi que c'est pas évident parce qu'il faut mélanger toutes les langues.
2: Ouais, c'est le bordel.
6: Et c'est pas facile. Et on est en train d'envoyer un courrier là-bas et pour demander à ce que les tracks, comme tu dis, ne soient pas envoyés un petit peu partout en Europe.
8: De toute manière, on verra ça jeudi.
6: Exactement. On rappelle que jeudi, tu es là pour deux débats. Hein, un sur la politique et un deuxième débat sur les maladies. Donc, comme on l'a dit, la grippe, tout ça, la diarrhée, etc.
8: Tu me rappelles demain pour que je te dise les questions.
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12: Bah bien sûr, allez, foutez-vous de ma gueule. Foutez-vous de ma gueule, allez hop. Oh là là là là, je commence à en avoir un ras-le-bol des habituels,
13: hein. Ouais, je suis pas en train de te parler du pont de l'Alma, hein.
12: Les assassins qui vont dire à Agnon. J'ai dit qu'on parlait pas de la loco.

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Voilà, le premier. Donc, si elle écoute Poupou Mystère, c'est pour elle, les quatre qui sont dédiés. 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Celui qui s'amuse avec les micros va fermer sa gueule et vite.

0: Donc voilà.
1: Truc qu'il faut régler.
2: D'accord. Après, je te présenterai Manu. Manu, t'es là ?
3: Ouais, toujours là.
2: Ah, t'es avec Gérard. On va faire ça dans un instant, mais Gérard a un petit problème. Et ensuite, on va régler ce deuxième problème.
1: Donc, on va déjà régler le premier problème, c'est l'histoire du remix. Donc, va falloir qu'on coupe la.
2: Ça, j'ai
1: le
2: gueulé.
1: Numéro de tatou.
2: Ça, j'ai gueulé.
1: Bon, il y a ça en premier à régler.
2: D'accord.
1: Deuxième problème. Non, s'il te plaît, Philippe, tu me fais pas comme la semaine dernière, parce que sinon, je suis rien du tout ce soir. Déjà que je suis pas de bonne humeur.
2: Pourquoi ? À cause de quoi ?
1: Je suis pas de bonne humeur.
2: T'as pas envie ce soir ? Tu vois, on fait pas les débats, hein, on annule, hein ?
1: Non,
2: on va annuler, hein, si tu veux.
1: Non, mais de toute manière, le deuxième, j'ai envie de le faire, parce que on va commencer.
2: Ça arrangerait Julie, hein, que ça se fasse pas ce soir. Hein. Ça l'arrangerait, Julie, que ça se fasse pas les débats.
1: Bon, moi, de toute manière, fait comme elle veut, c'est pas mon problème.
2: D'accord, ok. Très bien.
1: Deuxième problème, on va régler l'histoire avec Françoise.
2: Ouais.
1: Parce que Françoise, elle est bien gentille. Mais alors moi, le mardi, il est hors de question que je descende dans la cabine pour son histoire de coup de gueule, parce que soi-disant que je l'insulte. Hein. Parce que j'ai entendu hier avec tu l'as passé avec Ricky Martins. Ouais. Donc ça, il est hors de question. Donc voilà. Donc ben attends, je suis tout seul. Manu, t'es toujours là?
3: Ouais, je suis toujours là. Salut Gérard.
1: Salut Manu. Tu voulais parler de quoi?
3: Bah justement Françoise, à propos de Françoise.
1: Ouais. Donc vas-y.
3: Bah, tu m'as entendu ou pas?
1: Non. Hein,
3: tu m'as entendu?
1: Bah non, je viens d'arriver dans les studios, donc je t'ai pas trop entendu.
2: C'est vrai que ça sent pas très très bon là. Hein.
4: Ah non.
3: Donc je
1: réexplique. Attends, tu veux? Attends. Hey. Oh, je vais te dire une chose que là, ça suffit. Vous n'allez pas me faire le coup de Françoise, d'accord? Non, mais si t'es pas content, tu dégages avec ta caméra, ok?
2: Non, mais non, c'est bon.
1: Hop, basta.
2: Non, mais c'est vrai que ça...
1: Non, mais...
2: Arrête, je vais dire une chose. Cyril!
1: Non, mais Cyril, si ça va pas, tu dégages. Ok?
2: Non, c'est vrai que ça sent pas très bon.
1: Non, après. Presque pas, non, mais attends, j'ai pris quand même une douche, hein. Parce que par rapport à toute la semaine, ce que t'as dit, merci sur moi, hein.
2: Qu'est-ce que j'ai dit?
1: Ouais, mais attends, que je me lavais pas ni rien du tout.
2: C'était pour plaisanter.
1: Ouais, non, mais attends, y a façon de plaisanter, hein.
2: Alors, je me mets à genoux.
1: Non, mais je m'en fous.
4: Je me mets à genoux, regarde.
1: Donc, si on pouvait appeler Françoise. Si on pouvait appeler Françoise.
4: Non, m'excuser, je m'excuse. Gérard, pardonne-moi.
1: Non, mais si on pouvait appeler Françoise.
4: Pardonne-moi, Gérard. Pardonne-moi. Tu me pardonnes?
1: Ouais, toi, oui, mais l'autre avec sa caméra.
2: Merci, c'est gentil.
1: Basta.
2: On, Manu.
3: Oui.
2: On va donc téléphoner à Françoise.
3: Ok.
2: Et on va donc vérifier si vraiment ton information est vraie, hein, Julie, pour voir si Françoise a vraiment envie à ce que les coups de gueule soient les mardis ou les jeudis. Et je rappelle également à tous ceux, t'en as que des malades là, vous êtes grises là. T'as pas allé? Pourquoi? C'est lui?
1: Non mais attendez, si ça va pas, dans ce cas-là, vous le dites.
5: Une question,
1: hein.
5: Gérard, est-ce que tu t'es lavé avant de te mettre du parfum?
1: Oui.
5: D'accord, bah alors ça va être le parfum.
1: Ouais bah c'est du brut.
2: Ah bah ouais.
1: C'est du déodorant, je suis désolé. Si ça plaît pas, dans ces cas-là, vous le dites, je m'arrache. Hein. Comme ça, ça ira plus
2: vite. Regarde, il y a une mouche dans le studio.
1: Ça ira plus vite.
5: Une seule mouche dans le studio, elle va sur Gérard.
2: Manu,
3: ouais.
2: Il y a une mouche dans le studio, on a jamais vu une mouche, il y a Gérard.
3: Bah évidemment, on l'a suivi Gérard.
2: Il y a une mouche!
1: Non mais je sens que tout à l'heure, je vais pas rester jusqu'à 4h du matin. Hein.
2: D'accord.
1: Continuez comme ça, on va s'amuser après.
2: Bon, on rigole. Alors, si vous voulez voir le débat de Gérard, si vous êtes sur Paris Région Parisienne, si vous n'avez pas TPS et que vous voulez le voir, vous venez devant la radio avec votre voiture et il y a un écran géant que nous avons mis à votre disposition à l'accueil de la radio qui vous permettra de voir Gérard en chair en os.
1: Bon, toi, tu vas pas commencer à me les brouter. Tu vas déjà dégager.
2: Avec le débat de Gérard.
1: Tu vas dégager.
2: Arrête!
1: Là, si tu vas dégager, je vais pas faire comme la semaine dernière.
2: Philippe.
1: C'est là, ça va être vite fait.
3: Ouais.
2: Excuse-nous, on s'embrouille un peu, là.
3: Hein. Ouais,
1: Va être vite fait, maintenant, tu vas dégager. Tu me refais pas comme la semaine dernière.
2: Ok. Oh non, mais on peut pas. Alors, partez. Mais non, mais... non, mais ça sert à rien, sinon, putain. Bon, qu'est-ce qui se... Bah...
3: Il y a un problème technique?
2: Bah, il s'est barré.
3: Qui
2: Bah attends, je vais le chercher. Bon bah parle avec Manu. Ouais. Parle avec Maria, je vais le chercher.
3: Ok, bah alors,
2: ok, bouge pas.
3: Allô.
0: Allô.
3: Oui.
0: Oui.
3: Ça va.
0: Ça va.
3: Allô.
0: Alors.
3: Ça va.
0: Ça va.
3: Et puis.
0: Et puis.
3: Bah ça va.
0: Non ouais ça va. Bah, t'es parti chercher Gérard.
3: Bah ouais. Bah je sais pas, il a dû être vexé avec son.
0: Avec son odeur de bouche.
3: Et la mouche.
0: Et la mouche.
3: Ah le pauvre. Bon alors il se dépêche.
0: Mais...
3: Ah, j'espère que
5: il se dépêche, mais apparemment, je crois qu'il a été très vexé parce qu'en fait, moi, je lui ai dit, tu vas pas commencer à crier parce que moi, j'ai déjà très mal à la tête. Ça fait quand même depuis le début de la semaine que j'ai des petits problèmes de santé. Et donc, il s'est énervé. Il a dit, t'auras pas la tête comme une pastèque, je me barre. Et il est parti.
3: Bah, donc, il est revenu.
5: Et Max est parti le chercher, mais ça ne saurait tarder. À mon avis, il va pas tarder à arriver. Il a dû se vexer très fortement, mais Gérard, reviens.
3: T'arrives à chaque début de débat, là. Ça devient l'habitude.
5: Ah bon? D'accord. Et Françoise vient de faire ça aussi. Oh, puis il y a tout le monde qui nous fait coucou à la régie, c'est formidable. Formidable.
3: On l'appelle bientôt, là.
5: Philippe, va chercher Gérard.
6: C'est fait, on y va, on y retourne.
5: J'ai le message, paraît-il. Donc, a priori, Gérard devrait revenir d'ici peu. Maria, t'appelais pourquoi au départ?
0: Moi, c'est parce que je me suis fait.
5: Ah oui.
2: Vas-y.
0: Je me suis fait serrer dans la bouche et puis ensuite.
2: Donc, j'ai craqué. Ah, tu vas pas t'énerver. Mais non, mais c'est bon, t'énerves pas.
5: Je vais attendre Max pour en parler. Il est beaucoup plus professionnel. Voilà, je suis pas sûre qu'on
7: soit. Mais non, tu parles en direct que c'est pour la gueule, pour tout le monde prend une pastèque. Ça, il est hors de question.
2: Arrête de gueuler.
3: Bon, Gérard, t'as ton cinéma.
2: Eh bien, j'ai pris le micro-casque exprès pour que tu reprennes l'antenne.
3: Gérard, tu prends
2: l'antenne.
7: Attends, ça
2: va. Non, mais attends, ouais. Attends, attends. Allô ? On va retourner à l'antenne ou pas, là ?
5: Oui, bah on vous attend, hein.
2: Bon, on va retourner dans 2 minutes.
5: On vous attend, les... Gérard, reviens, ça sert à rien de te vexer, hein.
2: Bah oui, non, mais vous avez été un peu dur, les filles, là. Hein. C'est vrai que...
5: un peu dur.
2: Non, mais c'est vrai, un peu de...
5: Et nous, on a rien à foutre de notre gueule, en fait.
7: Ils en ont rien à foutre, et pas
2: mais non, mais c'est pas ce qu'elles disent. On va reprendre l'antenne dans 2 minutes, alors arrête tes conneries.
3: Bon, tu te dépêches, Gérard.
2: Putain,
7: je suis gentil.
2: Enlevez tout le monde, là, de l'antenne, là. Ouais.
7: Ouais, il y a des limites, hein.
5: Ça y est. Ils sont
2: non, parce que là, on va reprendre l'antenne, alors.
7: Non, mais il y a des limites.
2: Mais quoi? Qu'est-ce qui s'est passé?
5: Quelle limite, Gérard?
7: Attends, l'autre.
2: Écoute, elle te parle hors antenne, là, ça va repasser à l'antenne après. On va retourner. Qu'est-ce qu'il y a, les filles?
5: Non, mais je sais pas, il dit il y a des limites. Je lui demande quelle limite, j'ai
2: quelle limite? C'est parce qu'on va retourner à l'antenne dans 2 minutes.
5: Une semaine.
2: Bah, ça va, t'as pris une douche, en plus, t'es propre. Moi, je trouve que tu sens très bon. Non, mais c'est vrai qu'ils sont bons.
7: Je lui prends la gueule comme une pastèque, attends. Ouais.
2: Non, mais ça, c'est pas.
5: J'ai
2: la
5: pas dit ça,
2: correct,
5: Gérard, c'est
2: ça,
5: pas
2: ça,
5: vrai, pas j'ai
2: correct.
5: Pas dit
2: mais
5: ça.
2: Faut s'excuser, hein.
7: Ça veut dire quoi encore?
5: Je vais pas
7: ça
5: m'excuser parce que j'ai pas dit ça.
7: Hein, déjà, mardi, je Françoise. Jeudi, Françoise, avec son l'histoire de Ricky Martin.
2: Mais on va l'appeler, Françoise.
7: Non, mardi, il est hors de question que je l'appelle.
2: Mais si.
7: Non.
2: Pourquoi?
7: Non, je descendrai pas
2: dans la cabine pour appeler à Françoise. Françoise, elle veut passer le jeudi. Elle veut venir dans les studios pour les coups de gueule le jeudi.
7: Non mais attends, dans ce cas, je suis les débarquants.
2: Le jeudi, juste avant, elle voudrait faire le coup de gueule.
7: Non.
2: Ah ouais, mais là... Bon, on fait comment, alors?
7: Mais c'est merde, elle fait le mardi.
2: Bon, tu viens, on descend, allez. On va descendre, on va reprendre l'antenne, là. On va retourner à l'antenne.
7: Je crois bien, c'est...
2: Attends.
7: On descend. Mais la première entourloupette, j'arrête.
2: Première entourloupette, vous avez entendu? Donc pas d'entourloupette les enfants, hein. On va reprendre l'antenne là, hein. Donc il va redescendre. Dans combien de temps on reprend l'antenne là? Quelqu'un peut m'aider? On reprend l'antenne dans combien de temps?
5: Mais quand tu le sens, hein, on t'attend.
2: Vous avez mis un disque là, hein?
8: Oui, il reste 30 secondes sur le disque.
2: 30 secondes sur le disque? Merci Julie.
5: De rien.
2: Elle commence à comprendre. On y va.
5: De rien.
7: Ouais, attends, je vais essayer de trouver quelqu'un qui puisse aller me chercher un casse-dalle chez l'écrou.
2: Non, mais on va te donner, il y a un truc à bouffer en bas. On va y aller. On va demander à des auditrices de venir et des auditeurs de nous apporter à bouffer. Dépêche-toi. Ah ben on y va, Gérard. 10 secondes. On t'entend dans 30 secondes, vite, ils vont mettre un jingle. Alors tu pourras au moins t'excuser au moins vers des auditeurs à l'antenne.
7: Non,
2: mais si.
7: Je vais pas m'excuser, c'est pas à moi de m'excuser.
2: Pourquoi?
7: C'est au standard.
2: Pourquoi?
7: C'est pas moi qui
2: a non, mais dire pourquoi t'as quitté le studio en plein milieu? Les gens se posent des questions.
7: Je sais pas comment
2: c'est. Les auditeurs t'ont insulté? Bon alors, un petit peu de respect. Et arrête avec ta caméra, s'il te plaît. Non mais
7: tu vas pas me chercher avec la caméra ce soir.
2: C'est pas ce soir.
7: Pas ce soir avec ta caméra.
9: Bon, on y va. Bon, ça va être bon là, je crois. Hein. Allez, dépêche-toi. Bon. Bon, ça sent bon et tout ça, hein, d'accord. Bon.
2: Jingle.
9: Normalement, ça devrait sentir
2: radio.
9: Bon.
2: Radio. Ah, mais ça sent bon. Ah, ça sent hyper bon. C'est quoi comme parfum que tu mets? Ah,
9: c'est quoi comme parfum, tu dis? Je comprends pas, là, tu as eu ton micro.
2: Du brut.
9: C'est du brut, hein?
2: C'est bon, le brut. C'est ton parfum préféré ou c'est parce que t'as pas le choix?
10: Non, c'est du déodorant, c'est tout.
2: Ah, d'accord, ok. Ça sent bon, les filles?
11: Ouais.
2: Ça sent bon, hein? Ambiance, ambiance, à son maximum. Donc ce soir, à mon avis, ça risque de bien cartonner encore.
10: De toute manière, première entourloupette, j'arrête. Ça va être clair et net. Clair, net et précis.
2: D'accord.
10: Première entourloupette, j'arrête. Alors maintenant, je préviens d'une chose. Avant qu'on accueille qui?
2: On a plein de cadeaux pour toi.
10: Non, mais je préviens d'une chose. Lors des débats, le premier que j'entends parler, Loco, Christine, Carole, est-ce qu'il s'ensuit? C'est clair et net.
2: Tribunal.
10: J'arrête, je coupe. Je coupe les micros et je laisse la place à Morgane. Donc, je vous préviens d'une
2: Morgane,
10: chose.
2: Morgane, c'est pas Morgane. Hein. C'est plus Morgane, là.
10: C'est qui, après?
2: C'est Jean-Daniel.
12: Non, c'est Pierre-Alain.
10: Donc, toi, tu vas pas commencer à me les gonfler avec la caméra. Tu vas pas commencer.
2: Ouais, donc l'ultimatum. Hein.
10: Donc, je préviens d'une chose. Le premier qui me parle de Loco, Christine et Carole, est-ce qu'il s'ensuit? Ça va être clair et net. Je les laisse pas longtemps à l'antenne. Et au standard, va falloir que ça bouge aussi. Donc, de mon entendeur, salut.
2: Voilà. Maria, elle a 20 ans de poids. Alors Manu.
13: Oui.
2: On finit ton histoire?
13: Oui.
2: Donc il faut appeler François, c'est ça?
13: Mmh.
2: Pour?
13: Pour justement ses coups de gueule le jeudi soir.
2: D'accord.
10: Attends, Manu.
13: Oui.
10: J'espère que c'est pas un truc que t'as enregistré en disant que. J'espère que c'est pas un truc en disant que c'est ma voix.
13: J'ai pas de montage.
10: J'espère. Parce que le petit guignol de 15 ans qui s'appelle Jean-Philippe de lundi.
13: Je le connais.
10: Tu le connais?
2: C'est son pote.
10: Ah, c'est ton pote? Alors je te préviens, j'espère que c'est pas un petit coup foireux que t'es en train de me faire.
13: Mais moi je fais pas de coup foireux.
10: Non, mais tu connais bon. Jean-Philippe?
2: On y va.
10: Ok, donc on va appeler Françoise.
2: Donc Françoise, elle veut faire des coups de gueule le jeudi, quoi.
10: Merci Françoise.
2: Ça s'en occupait. Donc apparemment, elle écoute, elle a les boules. Elle n'ose pas dire pour de vrai. Donc Gérard, est-ce que tu accepterais ou pas? C'est toi qui décides.
10: Non, mais reste, c'est le mardi, mais moi, il est hors de question que le mardi, je descende à la cabine.
2: Voilà.
13: Allez, Gérard, t'as les boules?
10: Non, mais attends.
2: Eh oh!
10: Je suis gentil, mais quand c'est des coups de gueule sur moi, alors que c'est des trucs enregistrés, j'aime pas trop.
13: Mais c'est pas sur toi.
10: Non, c'est pas sur moi, c'est sur qui alors? C'est sur le pape?
13: Mais non, y a pas de montage.
10: Non, il n'y a pas de montage. Comme l'autre guignol de 15 ans qui a été faire un montage avec lundi, il s'est dévoué, il a dit ouais, c'est moi qui ai fait le montage sur Gérard.
13: Mais il n'a pas fait de montage, il a laissé un message sur un répondeur.
10: Ouais, le message sur un répondeur avec Ricky Martins, comme quoi que je la traitais d'enculé.
13: Ah non, ça c'est pas lui. Hein.
10: Ah, c'est qui alors?
13: Non, c'est pas Jean-Philippe, c'est un autre auditeur.
10: Ouais, c'est un autre auditeur, comme
13: il
10: par
13: a pas
10: hasard.
13: C'était mercredi le coup avec Ricky Martin, lui il a appelé lundi.
10: Non mais attends, faut pas prendre les gens pour des canards sauvages, hein, mon pote. Hein.
13: Bah je sais.
10: Parce que moi j'ai très bien entendu lundi, le petit David de 15 ans, il s'est dévoué, il a dit que c'était lui.
13: Mais David, il le connaît même pas, c'est qui David?
10: Jean-Philippe.
13: Ah bah voilà.
10: Hein? Jean-Philippe, il a appelé lundi, il a dit que c'était lui qui faisait les montages. Mercredi, bon mardi, les coups de gueule ont été plus tard. Pourquoi? Parce qu'il y a eu... merde, comment qu'on l'appelle? Aide-moi, Manu.
2: Elisazou.
10: Elikaku.
2: Voilà, Elikaku. Ouais, Elisazou.
10: Elikaku, donc les coups de gueule ont été plus tard. Et comme par hasard, à un moment donné, parce que j'ai écouté jusqu'au bout, et comme par hasard, le coup de gueule à la fin, qu'est-ce qu'on entend Ricky Martin en disant comme quoi que je l'insultais? Non mais faut quand même être sympa, hein.
13: Ah mais ça j'étais pas au courant.
10: Ah t'es pas au courant. T'es au courant de rien. Donc tu connais Jean-Philippe?
13: Vaguement.
10: Oui. Eh ben, dans ce cas-là, on va appeler Françoise et on va régler ses...
2: On va essayer de recomposer...
10: Parce que...
2: On va essayer de rappeler Françoise Gay, si tu le veux bien. Et comme ça, on va vérifier. Si ça s'en occupe, on laissera définitivement tomber. On verra ça un autre jour. Parce qu'après, on aura Maria qui voulait parler des pipes.
10: Non, mais attends, moi, je vais pas, moi, je vais pas laisser ça tomber parce que je, comme elle a été dire mercredi en direct sur l'antenne.
2: Ouais.
10: Et ça, tout le monde l'a enregistré. Et tout le monde m'en a parlé.
2: Voilà, ça s'en occupe.
10: Merci Françoise.
2: Voilà, donc
10: c'est sympa.
2: Bon, bah, on garde Manu quand même deux secondes. Qu'est-ce qu'il y a? Qu'est-ce qu'elle avait dit déjà mercredi?
10: Mercredi, comme elle a été dire qu'elle se torchait le cul avec ma gueule.
2: Mais dans ces cas-là, il faut téléphoner. Il faut pas attendre le jeudi pour gueuler.
10: Non,
2: t'aurais pu m'appeler avant.
10: Non, mais attends. Comment?
13: T'aurais pu appeler de tes cabines.
2: Oui, elle a raison. Il a raison. T'aurais pu appeler de la cabine et te plaindre. On t'aurait passé à l'antenne. T'aurais pu te défendre.
10: Non, mais attends. Non. Si tout le monde qui attendait.
2: Le problème des auditeurs, c'est que comme ils voient que tu écoutes, ils savent très bien que t'écoutes et que tu ne parles pas, ils doivent dire putain, les gens sont persuadés que c'est la vérité ce qu'elle dit. Faut que t'appelles.
10: Non, c'est faux.
2: Oui, mais faut pas attendre le jeudi.
10: Manière,
2: faut pas attendre le jeudi.
10: Pourquoi qu'elle a décroché son téléphone?
2: Parce qu'elle a peur.
10: Elle a pas envie.
13: Non,
10: elle
13: n'a
10: pas envie de nous voir. Elle n'a pas envie de parler.
5: Peut-être qu'elle voulait seulement dormir, parce que c'est vrai qu'on la dérange souvent.
10: Oui, oui, c'est vrai. Comme par hasard, tout le monde connaît son numéro de téléphone, alors que c'est pas moi qui ai été donné aux gens.
13: Mais tout le monde connaît ton numéro de tatou.
5: Mais Françoise a des amis.
10: Oui, mais ça, mon numéro de tatou, ça, c'est mon problème.
2: Voilà.
10: C'est pas le vôtre.
2: Voilà.
10: D'accord. Voilà. Ça, le numéro de tatou, de toute manière, je vais demander à Olivier Dapro qui reprenne le truc de Francis Cabrel et qu'on coupe au moment où qu'ils disent...
2: J'en ai parlé avec Olivier Dapro, il s'en était même pas rendu compte au début.
10: Ouais, ben, faudrait le couper.
2: On va faire attention quand même.
10: Donc, faut le couper.
2: D'accord, ok.
5: Il y a juste quand même une chose, Gérard. J'aimerais que tu nous tiennes au courant du scoop parce qu'il faut quand même dire que Gérard, vous le voyez sur Fun TV, les autres, je vais vous le dire à la radio. Gérard porte une alliance. Ah, ça, main gauche. Donc, tu t'es marié la semaine dernière, tu nous as même pas tenu au courant.
10: Je vais dire une chose, c'est pas une alliance, c'est une bague que je me suis achetée. Je me suis fait un petit cadeau moi-même.
5: Attends, j'ai
2: acheté. Montre-la un petit peu, montre-la.
10: Voilà, pour ceux qui de Fun TV, si vous la voyez.
2: Oh bah même ceux de la radio, approche-la bien, voilà, comme ça, même ceux de la radio la voient également, regardez comme elle est belle.

0: si elle veut venir, voilà, elle est toujours la bienvenue. Bah, ouais, si quelqu'un pouvait me ramener un petit sandwich parce que je commence à avoir les crocs.
1: C'est vrai. On avait dit qu'on t'offrait un petit cadeau s'il y a un auditeur ou une auditrice qui pourrait apporter un petit peu à manger à Gérald qui n'a pas mangé. C'est vrai que ça ferait bien plaisir. D'ailleurs, en parlant de bouffe, tiens, j'ai un petit cadeau pour toi. Hop là, voilà.

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1: Allô? Bon, Gérard est toujours pas là, hein, comme d'habitude. Je sais pas ce qu'il fout. Gérard!
2: Ah, tu vas bien, Yves de la Pro?
1: Et toi, fille?
2: Super.
1: Y a Gérard.
2: Ah, super.
1: Eh, c'est cool, Gérard. T'es en retard, pour changer.
3: Ah, excusez-moi du retard.
1: Tu parles.
3: Donc, bonsoir à tous. Ben, j'aime pas les noms, donc on va attaquer sur le premier débat sur les nanas.
4: Attends, j'ai...
1: Incompétent.
3: Donc,
1: pas professionnel. Là,
3: ouais, j'en connais deux encore, parce que je pense qu'on va faire, voilà. On vient d'écouter, bon, ben, la parodie de Francis Cabrel. Non, s'il te plaît. T'es gentil. Donc, on vient d'écouter la parodie de Francis Cabrel, donc, de Sur moi. Donc, je sais pas, j'espère que, votre manière, il est éteint, donc, il sonnera pas. Donc, ne vous fiez pas au numéro qu'on vous a donné, de manière, parce que je vous répondrai pas.
1: Tu devrais l'allumer ton tatou quand même, Gérard.
3: Non.
1: Bon, on sait jamais, il peut y avoir des messages
3: à l'intérieur. Non. Je l'allumerai pas, donc il est hors de question que vous vous amusez à me laisser des messages constamment. C'est réservé uniquement, le numéro est réservé uniquement qu'au
5: nana. C'est gentil.
3: Voilà, donc, ben, pour l'instant, si on n'a personne, on va remettre un.
1: Ah non, tu parles.
3: Bah ouais, mais je vais dire quoi.
1: Tu parles de toi,
3: du blablabla. Donc, bah voilà, donc, qu'est-ce que vous voulez que je vous raconte de
2: beau? T'as fait quoi aujourd'hui, Gérard?
3: J'ai fait quoi? Je me suis levé quand même à 8h. 8h30.

0: Ouais.
1: Super. T'en as trouvé?
0: Non.
1: Merde.
0: Merde, c'est pas merde, c'est du boudin.
2: Il y a Nanou sur Minitel qui marque je t'aime à la folie, Gérard. Oui, oui, j'ai envie de toi.
0: Ouais, ben Nanou, ça suffit comme ça. Donc moi, tu m'intéresses pas, donc.
3: Ah bon. Attends, c'est une proposition. Je dis, faut que t'arrêtes aussi quand même de te braquer sur tout, quoi.
0: Non, mais moi, des propositions comme ça sur Minitel, il est hors de question.
3: Ce soir, spécial fille.
0: Ce soir, spécial pays pour le premier débat. Donc, si vous me laissez, donc on va accueillir Feuille de Rose. Bonsoir.
4: Bonsoir Feuille de Rose.
0: Merci pour le Larsen.
2: Sympa.
0: Amélie, bonsoir.
5: Bonsoir Amélie.
0: Carole, bonsoir.
6: Bonsoir Carole.
0: Carole, tu travailles, s'il te plaît.
7: Là, Carole, j'ai dit bonsoir, Gérard.
0: Merci. Magali.
2: Bonsoir,
8: Magali.
2: Salut Magali.
0: Attends, qui c'est qui dit mon GG d'amour là?
7: C'est moi, Magali.
0: Carole.
7: Moi, c'est moi, Magali. Moi aussi.
0: Bon, c'est bon, là, on se calme là. Magali et Carole, s'il vous plaît.
7: D'accord, chérie.
0: Magali.
7: Ouais.
0: On se calme, Magali et Carole, s'il vous plaît.
7: D'accord.
0: Christine.
9: Bonsoir, Christine.
0: Et pour finir, Christelle.
10: Bonsoir, Christelle.
11: Bonsoir, Bicouné.
0: Comment?
11: Bonsoir, mon Bicouné. Bonsoir, mon Bidochon.
9: Bicouné.
11: Salut, petit Bicouné.
0: Qu'est-ce que c'est que ce.
11: On est tout amoureux de toi, Gérard, tu comprends?
0: Tu m'expliqueras. Oui. Oui, qui c'est qui m'aime?
11: Moi, Carole.
12: Moi, Magali.
0: Oh là là.
11: Bon, Gérard, j'aimerais bien te rencontrer.
0: Non, il y en a qu'une qui l'aime. Non, mais n'ayez crainte, de toute manière, il y en a que.
11: On fera le tri après, hein.
0: Ouais, je fais le tri. C'est moi qui fais le tri après.
11: Ok, Gérard, je t'écoute.
0: Ouais, il y en a qui ont derrière de cochon.
11: Ouais, mais c'est pas Carole, Gérard.
0: Moi, derrière de cochon ou de babouine,
11: ça. Ouais, mais elle aime bien le cochon,
0: Une question que je vais vous poser.
11: Oui, Gérard,
0: on se calme, les cochonnes.
11: Oui, mon chéri.
0: Bon, ça y est, une question que je vais vous poser. J'aurais bien qu'on éteigne un peu le néon parce que je commence à avoir un peu chaud.
2: Ouais, éteins lampadaire. Éteins lampadaire, Philippe.
11: Qu'est-ce qu'on a chaud?
13: Gérard,
2: c'est Gérard, qu'est-ce que tu fais sous la table?
0: Je suis pas sous la table.
11: Donc,
0: alors, une question que je vais vous poser. Allez, elle va être vite paye. Comment s'appelle la femme du babouin?
11: La femme du babouin?
0: Attendez, je vais noter. Alors, Carole.
11: Carole, babouino.
0: Une babouine?
11: Un babino.
0: Bambino?
11: Un babino.
14: Un babouino?
11: Un babino.
0: Ouais.
11: Ok.
0: Après, qui c'est qui veut répondre?
11: Magali.
14: Oh, Gérard.
0: Magali?
11: La babouine.
0: Ouais. Hein? Attends, je note. Babouine.
11: Ouais.
0: C'est
11: quoi la question?
0: Quelle est la femme du babouin?
11: La femme du babouin, c'est le bambino.
0: Bon, ben ça y est, c'est Carole qui vient de répondre. Magali, t'as répondu, Christine?
11: Ah, elle a retenu mon prénom.
0: Christine?
11: Non.
0: Christine!
11: Bon, Christine, tu te réveilles?
14: Ouais, Christine!
11: Christine! Oui?
0: Oh, tu travailles un peu?
11: Oh, tu réponds à la vache,
0: tu réponds? Oui,
11: j'ai répondu à Babouine.
0: Non, c'est Magali qui a répondu à Babouine.
11: Non, mais j'ai répondu à première.
0: Bon, d'accord.
2: Sur Minitel, il y a le Minitel qui a explosé là depuis que t'as pris l'antenne, Gérard.
0: Ouais.
2: Ça a monté grave. Et c'est marqué. Non, mais c'est vrai en plus. C'est marqué Stéphane dit que la femme du babouin, c'est toi.
0: Non.
11: Non, c'est. Ah non, je suis pas d'accord. Hein.
0: Attendez. Qu'est-ce que j'ai dit avant de commencer l'antenne?
11: Ah, c'est pas moi en tout cas.
0: Bon. Alors, je préviens d'une chose, que si je rentends un mot comme Christine et Carole,
11: ouais,
0: sans compter
11: compter locaux et tout ça,
0: voilà.
11: Bon standard.
0: Donc, si ça commence comme ça, ça va dégager vite fait, bien fait.
11: Ouais,
0: donc ce soir, j'ai pas envie de m'énerver, j'ai pas envie d'insulter, parce qu'il y a quand même pas mal de trucs qui sont mauvais.
11: Ça
0: donc,
11: pue?
0: Comment?
11: Ça pue?
0: Hein?
11: Ça pue?
0: Non, non, mais ça, je vous dirai plus tard ce que c'est.
7: D'accord.
0: Donc, on va commencer par... alors, pourquoi que les nanas nous font voir leur ventre ?
7: Parole, quoi ?
0: Pourquoi que les nanas nous font voir leur ventre ?
7: Parce que le ventre, c'est sexy. Et c'est juste au-dessus du vagin.
0: Ouais, non, mais attends.
7: C'est Carole qui parle.
0: Ouais, Carole.
7: Oui.
0: Est-ce que tu as déjà vu...
7: Oui.
0: Est-ce que t'es déjà sorti en boîte?
7: Bah, bien sûr, à la loco.
0: À la loco, quand?
7: Ouais. Quand? Oh, bah, la semaine dernière.
0: C'est bizarre, je t'ai pas vu.
7: Ah bah, moi non plus, je te connais pas. Je peux pas te voir, je sais pas comment tu es physiquement.
0: Non, mais de toute manière, c'est facile à me reconnaître. Hein.
3: Ah,
7: attends.
3: Oui.
7: Ah bon, t'es comment? Dis-moi, t'es comment?
4: Ouais, t'es comment? Comme un babouin, quoi.
7: T'es comment?
0: Qui c'est qui dit babouin, là?
7: C'est pas moi.
0: Non, c'est pas moi, c'est ma soeur qui balbeure entre les cuisses d'un catcheur.
7: Ah, tu t'es surpassé là. Ouais.
0: Donc, on va continuer.
7: Non, Gérard, tu n'as pas répondu à ma question.
0: Qui c'est?
7: C'est Carole.
0: Ouais,
7: c'est
0: Carole.
7: Comment physiquement, mon amour?
0: Hein?
7: C'est comment physiquement?
0: Bah, ça, je te. Tu baisses un petit peu la radio, s'il te plaît, derrière.
7: Ah, c'est pas moi.
0: Non, c'est pas moi, c'est ma soeur.
7: T'es sous casque, donc ça peut pas faire d'arsène.
0: Donc,
7: C'est comment physiquement?
0: Ben, je te le dirai tout à l'heure après la fin du débat.
7: Oh non, mais décris-toi, Gérard, décris-toi.
0: Non, mais c'est bon, je vous l'ai déjà dit plusieurs
7: fois.
0: Mais
7: non. Ouais, mais écoute-moi, Gérard, ta première fois, je suis content.
0: Allez,
7: ah, bah bravo!
0: Merci pour le premier!
2: C'est normal, tu commences à insulter Gérard.
0: On a non,
7: elle a pas insulté.
0: J'ai pas insulté.
2: T'as dit gonflé.
7: Non, ouais, non. Mais gonflé, c'est gonflé quoi.
2: Bon, d'accord.
7: C'est voilà. Amélie. C'est Amélie.
0: Ouais, Amélie.
7: Moi, je t'ai déjà vu, t'es beau comme une statue de grec et t'es un véritable Apollon. Je voulais dire.
4: Moi, je suis comme Amélie.
7: C'est pareil. Voilà.
0: Attends, Amélie?
7: Oui.
0: T'es venue quand à la loco?
7: Oui, je suis venue il y a 2 semaines, Gérard.
0: Il y a 2 semaines?
7: Uh-huh. Une véritable statue grecque. J'étais très impressionnée d'ailleurs.
0: Mm-hmm. Ok.
7: Oh là là là là. Non mais c'est vrai, hein. Je confirme. C'est vrai, t'as pas fait pour lui, hein. Feuille de rose.
0: Ah, ça y est. Ça y est.
7: Ah, ça y est quoi?
0: Non mais c'est bon, vas-y, feuille de rose.
7: Mais quoi?
0: Ben, dis ta pensée.
7: Ben, j'ai dit que tout ce que dit Amélie, c'est vrai. Mais je te remercie, Feuille de Rose.
0: Voilà, comme
7: et
0: ça.
7: Et d'ailleurs, j'étais avec Amélie, tout à fait. Bon, malheureusement, je t'ai pas présenté Amélie, mais bon, ça sera une prochaine fois. Pendant qu'Amélie. Ok.
0: C'est si bien, il y avait sa poupée gonflable, là, devant les yeux. Donc, Carole.
7: Oui.
0: Et toi?
7: Quoi, moi, je t'ai dit, je t'ai pas vu, j'étais à la loco, je t'ai pas vu.
0: Tu m'as pas vu?
7: Je sais pas comment tu es, je sais pas qui tu es, d'où tu viens, peut-être que tu es un homme.
0: Je viens de la région parisienne, hein. je suis né à Paris, donc je viens de la région parisienne. De manière, on descend tous des singes.
7: C'est vrai? Ah, je pensais qu'on
0: descendait. On descend tous des singes.
2: Gérard, tu te sens assez proche du singe?
0: Spécialement, non.
2: D'accord.
3: Premier descendant. Moi, justement, Gérard, nous attendons.
2: Mais Gérard,
0: attendez, 5 minutes.
3: Une nouvelle venue, donc nous accueillons Yo-Yo, 27 ans de Meaux.
7: Salut!
3: À la place de Christine qui est partie.
2: Et sur Minitel, il y a Stéphane qui te demande si tu couches avec des poupées gonflables.
0: Oui. Non.
6: Bonsoir Gérard.
2: Ah, j'ai entendu oui là.
0: Attends, ça c'est un trablot.
6: Ouais, mais pourquoi tu es un trablot, Gérard?
0: Non, dégage.
2: Mais non, c'est
7: Gérard, tu dis qu'il y a des trablots qui...
0: Non, mais c'est bon.
7: Gérard, tu sais qu'il y a des trablots qui ont flashé sur toi.
0: Ben, c'est clair.
6: Il n'y a pas de mal, Gérard.
0: Non, mais attends, avec toi, le trablot, tu dégages.
7: Mais écoute,
0: il y a un travelot, je veux pas de travelot.
7: Il est plus femme que femme, peut-être. On le garde. Mais oui, on le garde, exactement.
6: C'est la moindre des choses. Moi, je suis pas vraiment un mec, si tu le veux, mais enfin, je suis pas là pour t'insulter, et ça, c'est la moindre des choses, donc tu pourrais me garder, au moins.
7: Et puis, en plus,
0: j'avais demandé 100% fille.
2: Attends, Gérard, est-ce que tu as été opéré?
0: Non,
6: c'est important.
2: Il a été opéré, donc c'est une fille.
3: Il a été opéré, c'est une fille.
7: C'est une fille.
6: Gérard, tu l'acceptes? tu m'acceptes.
0: Oh, Trouduc derrière qui tape, c'est bon.
6: Ok, bon, merci Gérard.
11: Tu mets tes débats.
6: Merci.
11: Ton débat plutôt.
0: Je voudrais bien que Christelle.
11: Je voudrais savoir combien mesure ta queue.
6: Qu'est-ce qu'il y a?
0: Non, mais attends, qui c'est qui parle comme ça là?
6: Moi, je voudrais savoir si c'est avant l'opération ou après l'opération la question.
0: Non, mais attends, toi tu dégages, allez, bonne nuit. Allez, bonne nuit, yo-yo.
6: Oh, non,
0: bonne nuit, bonne nuit, bonne nuit, bonne nuit. Bonne nuit, yo-yo. Bonne nuit, yo-yo. Bonne nuit, yo-yo.
6: Gérard.
0: Bonne nuit, yo-yo.
6: Bonsoir, Gérard.
0: Bonne nuit.
6: Bonsoir, Gérard.
0: Bonne nuit, yo-yo. À la prochaine. À la prochaine, tu repasseras ta chemise, ça sera faite.
1: Ça sera faite.
11: Ah bah, Gérard, t'écoutes là?
0: C'est qui?
11: Les feuilles de rose.
0: Ouais, feuilles de rose, je t'écoute.
11: Ah oui, feuilles de rose. Ah bah d'accord.
0: Non mais les gouines là, c'est bon.
1: C'est bon.
0: Yo-yo, je te dis, tu dégages.
1: Tu dégages.
0: Yo-yo, tu dégages.
1: Tu dégages.
6: Oh non.
0: Yo-yo, tu dégages.
11: Yo-yo,
0: tu dégages.
1: Tu dégages.
6: Pourquoi Gérard?
0: Voilà, tu dégages, c'est tout, j'ai pas.
11: Bon Gérard, on va parler au
0: moins. Tu sais, je prends Bindi à 14h.
11: On continue là, le débat.
8: Ouais, là, c'est
11: et Gérard, est-ce que t'aimes les filles?
0: Oui.
11: Est-ce que t'aimes les filles, toi, qui montent leur ventre? Pour en revenir au débat.
0: Ben, pour. Donc, y a certaines nanas qui. Con.
11: Oui, oui.
0: Il y a même trop de nanas. Moi j'ai vu à la loco tous les vendredis, je le vois.
1: Soit.
11: Ouais.
0: Merci pour celui qui dit dans la chiotte, parce que tout à l'heure ça va aller vite, je vais arrêter là.
11: Non,
0: allez. Donc je reviens. Donc j'en vois régulièrement à la loco qui nous font voir leurs ventes sans arrêt.
11: Ça t'explique. Et alors
0: c'est
11: clair.
0: Non, c'est pour un
11: seul. Gérard, ça t'excite de voir le ventre?
0: Personnellement, non, mais il y a quand même certaines limites.
11: C'est trop commun, il faut montrer son cul maintenant, ou ses orteils, je sais pas. Moi.
0: Non, mais attends, il y a des limites.
11: Gérard, quelle est la partie préférée chez une femme pour toi?
0: Ça y est. La question, je m'y attendais.
11: Attendez.
12: On accueille Nathalie, mais continuez, c'est bon.
0: On accueille
11: Nathalie.
15: Bonsoir
0: Nathalie.
11: Bonsoir Nathalie, ça va?
15: Ça va.
0: Salut Travelo.
11: Travelo. C'est pas un Travelo, c'est Nathalie.
0: Ouais,
15: Ah, tiens, quoi?
11: Bon, Gérard. Allez, Gérard, réponds avec les questions là. Gérard, réponds. Quelle est la partie qui t'excite le plus chez une femme?
0: Alors, chez une femme, la partie qui m'excite le plus.
15: La partie qui envoie en l'air.
0: Toi, le travail, tu vas dégager, tu vas pas me faire chier.
11: Allez, Gérard.
15: Réponds,
11: son cul.
0: Non, mais
11: ton ventre, sa bouche.
15: C'est sain, Gérard.
0: Non.
11: Bah alors,
0: non, mais de manière feuille de rose. Feuille de rose. Je te le dirai après.
11: Ah non, c'est pas moi qui parle.
0: Non.
11: Tout de suite. Tout de suite sur le champ, je te prends.
15: Ses yeux, Gérard.
0: Non.
11: Ses pieds. Mais alors, c'est quoi?
15: C'est
11: ça, une soif fou, Gérard. Ton minou.
15: Le ventre. Ton sourire.
0: Non.
11: Ton anus.
0: Non.
11: Ses fesses.
0: Non.
11: Ses fesses.
0: Si.
11: Ton ventre.
15: Ses aisselles.
11: Ses jambes, ses cheveux.
12: Ton clitoris.
0: Non.
15: Ton fion.
0: Non.
11: Les orteils.
12: Son cou.
0: Non.
11: Les orteils.
0: Non.
11: Sa bouche.
0: Non.
11: Ton ombre et
15: son nez. Ton nom. Ton prénom.
11: Ses yeux, son nez. Tes oreilles. Bon, allez Gérard, vas-y, c'est pas. Allez, on va pas jouer comme des gamins là. C'est 35 ans quand même.
0: C'est oui, c'est ni oui ni non.
1: Ni oui ni non.
11: Ni oui ni non. T'aimes tout. C'est ni oui ni non.
15: Moi je suis sûr que c'est ses yeux.
0: Non.
11: Non, moi je crois que c'est son pied.
0: Moi, c'est qui parle comme ça?
11: C'est Carole.
15: Allez,
11: c'est Carole.
0: Ouais, bah.
11: Parce que j'ai un petit accent, tu comprends?
0: Ouais, c'est bon, toi, la Carole, tu vas commencer à calmer.
11: Gérard, t'énerve pas. Le blanc, bon, allez, Gérard, pourquoi tu. Allez, vas-y, donne
15: c'est quoi, Gérard, la réponse.
11: Bon, alors, Gérard.
0: Alors, la réponse. Alors,
11: voilà. La réponse, vas-y.
15: La réponse, Gérard.
0: C'est une nana aux yeux bleus.
11: Wow.
0: Nana
11: aux yeux bleus. Moi, j'ai les yeux bleus.
12: C'est pas très original, hein, mais bon, c'est pas grave.
11: J'ai plein de yeux bleus partout.
0: Qui c'est qui a des yeux bleus partout?
12: C'est moi, les yeux bleus, j'en ai crevé aussi.
0: Bon, allez,
16: tu rentres un peu dans le débat là.
0: Mais non, je sais quoi, c'est
16: deux. Mais je sais bien, moi aussi j'en ai deux, on n'est pour rien.
0: On se calme. Oh, les taupes.
2: Comment ça se calme?
0: Oh, les taupes. Mais qu'est-ce que tu crois, là, les taupes? Bon, allez.
8: Bon, c'est calme. Bon, allez, on est là.
16: Oui, là, là, là, là.
8: Vas-y, Gérard.
0: Donc là, la deuxième question.
2: Non mais Gérard. Non mais attends, t'as l'antenne, tu remets ton casque. Non, arrêtez, voyez, voilà, ça y est.
8: Oh mais Gérard.
0: Je continue pas comme ça.
8: Mais attends, mais Gérard, tu me...
0: Je continue pas sur un bordel.
8: Excuse-moi, Gérard.
16: C'est pas le bordel, pour une fois on rigole.
0: Je continue pas comme ça.
8: Gérard, on s'excuse, on se met à genoux.
2: Gérard, il y a Stéphane sur Mitek qui te demande si t'as une bite.
16: C'est qui crie?
15: Ouais, c'est qui?
2: Ça doit être Gérard. Ça y est, Gérard a remis son casque. Non, c'est bon, il est revenu.
8: Allez, Gérard, vas-y.
16: Gérard, excusez-moi.
2: Il est vexé, Gérard.
8: Oh, Gérard, allez, Gérard. Tu veux qu'on te lâche le
15: pied? Non.
0: Donc, que pensez-vous des femmes?
8: Des quoi?
0: Des femmes sexy.
2: Sexy.
8: Bah, c'est indispensable.
15: C'est ce qu'il faut.
16: Alors, moi, je suis pas d'accord.
8: Pourquoi?
16: Parce que je mesure 1m010 les bras levés.
0: Et je vois pas le rapport,
15: Moi Gérard, je pense que c'est l'essentiel.
16: Moi Gérard, je pense que c'est toi le mec le plus sexy de la Terre.
15: Ah, on n'a pas parlé des mecs, on a
2: entendu. Qui c'est qui a dit que Gérard était le mec le plus sexy? Carole vient de dire que t'étais le mec le plus sexy et tu retires ton casque. Je crois que tu rates franchement quelque chose, Gérard.
1: Tu es belle.
16: Ouais, Gérard, franchement, tu es.
0: Donc tu ne pas avec travailler avec deux voix sur tout le long du débat.
2: De bon.
0: Ouais, bah moi je veux pas savoir.
16: Gérard, tu
0: enlèves,
16: Gérard.
2: C'est parce qu'on a un décalage.
16: Gérard, tu
0: enlèves. Bon, Nathalie, déjà le crablot, tu vas commencer à fermer ta gueule.
2: Ta gueule.
16: Mais faut pas insulter, Gérard, la note.
0: Notre tableau, il a fait.
16: N'oublie pas, tu vas te faire virer.
0: Le tableau, dehors.
16: Voilà.
0: Bon, allez.
16: Allez, on continue le débat, hein.
2: Gérard. Allô.
16: Gérard.
9: Est-ce que vous l'avez insulté?
16: Gérard.
9: Bon, les fils, qu'est-ce que vous avez dit?
16: Rien.
17: Non, j'ai rien fait.
16: On a rien fait, j'ai dit qu'il était l'homme le plus sexy de la Terre.
9: Bon, et après?
16: Et qu'est-ce qu'il pense des femmes sexy, Gérard?
15: Moi, Nathalie, j'ai rien dit.
9: Bon, alors pourquoi il est parti?
15: Je ne sais rien.
9: Bon, donc c'est pas de votre faute.
15: C'est pas de notre faute.
9: D'accord.
16: Gérard.
9: Il est parti chercher son chef pour avoir...
16: Chef.
9: Pour savoir c'est pas, je sais pas quoi. Non, Max.
0: Je n'ai pas à travailler avec deux bras.
9: Voilà.
0: Je ne travaille pas avec deux bras tout le long du débat.
9: Allez. Oh,
0: ouais. Toi, tu dégages avec ta caméra, tu me fais pas chier. Allez hop.
15: C'est vrai. Hein.
9: Voilà.
0: Déjà une. Allez hop.
9: Il est dans le couloir, il fait sa crise. Allez, il revient. Mais il revient.
15: C'est parti manger son
9: il revient, Gérard. Et là, les filles, on l'appelle. Allez, les filles.
0: Tu dégages.
9: Il y a des auditeurs qui sont là pour faire un débat et les caméras, on s'en fout.
15: On attend la question.
0: Tu dégages.
16: Déjà le tableau.
0: Tu dégages.
15: Comment
16: on attend de prendre une cigarette en fait.
17: Bon Gérard.
0: Non, mais moi je continuerai pas tant qu'il y aura deux voix.
16: Gérard,
17: c'est pas grave, Carole.
16: Allez, Gérard.
17: Gérard, écoute-moi. Il y a
2: quelqu'un qui va raccrocher. Tu vois, elle raccroche, hein, Gérard.
16: Gérard,
15: malin.
0: Qui c'est?
16: Gérard, c'est Magali.
0: Hum?
16: Bon, qu'est-ce que tu penses des femmes sexy?
0: Non, mais c'est moi qui pose.
16: Personne n'a répondu.
15: Carole répond.
0: Carole répond.
16: Alors, moi je trouve que les femmes sexy, ça m'excite.
0: C'est-à-dire
16: c'est quoi, quand je vois un ventre, tu vois, j'imagine les formes, tu comprends, Gérard? Tu comprends ou pas?
0: Non mais attends, femme sexy, je vais te dire une chose que...
16: Oh, ça m'excite. Ça t'excite pas une femme sexy, Gérard?
0: Personnellement, si je trouve...
16: Comment?
0: Non mais moi, de toute manière, si je trouve le bonheur à mon pied...
16: Chaussure à ton pied,
0: Gérard.
15: Ouais, exactement.
0: Ouais, la chaussure à mon pied, puis qu'elle s'habille en sexy, bon ben...
7: Bah tant mieux pour moi, quoi.
0: Non, mais j'ai fait comprendre une fois gentiment.
7: Mais attends, et attends, Gérard, pour qu'elle te séduise, faut quand même qu'elle soit un minimum sexy, non? Tu crois pas?
0: Ouais, mais il y a des limites.
3: À la place...
7: Ah oui, il y a des limites. Non, mais Gérard, c'est quoi tes limites? C'est quoi tes limites, Gérard?
0: Stop, 5 minutes.
3: À la place de Christelle, on accueille Sophia, 20 ans.
7: Salut, Sophia.
18: Bonsoir.
7: Bonsoir.
19: Bonsoir, Sophia.
7: Ça va, Sophia?
18: Ça va.
0: Hey, je crois que j'avais demandé 100% fille.
7: Eh ben, c'est une fille.
0: Non, mais Nathalie, c'est pas une fille. Hein.
7: Tu veux non, mais attends, mais oh.
18: Maintenant. Bon, GG, c'est Amélie.
0: Bonjour.
18: J'espère que si Nana, c'est pas trop pour toi, là, parce que pour l'instant, t'assures pas trop. T'imagines, t'as 6 paires de fesses, 12 reploplos. Il faut assurer, là, maintenant, GG.
2: Ça, faut voir. Hein.
18: Exactement, directement.
0: Mais ça, ça reste à prouver.
2: Bonsoir.
18: Gérard.
0: Oui.
18: J'ai envie de toi.
0: Qui?
18: Carole.
19: Nathalie.
0: Dans ta gueule, t'as
18: non, c'est Carole qui te parle, mon maman.
0: Bon, toi,
18: Carole.
0: Qui?
18: Magali.
0: Ouais, de toute manière, vous répondez. Tout le monde a répondu à la deuxième, oui. On passe à la troisième.
7: Non, mais t'as pas répondu, Gérard.
18: Tu es sexy, toi, Gérard.
0: Moi, personnellement, je suis contre.
7: T'es contre? Ouais, moi aussi, je suis quoi? Qu'est-ce qu'il faut? Il faut quoi, la fille? Ça, quoi, s'habille avec quoi?
0: Elle n'a pas besoin d'être sexy.
7: Gérard, c'est quoi pour toi une femme sexy?
19: Ça, c'est vrai.
0: Non. Le trablot, tu te tais, s'il te plaît, derrière.
19: Ah, mais j'ai envie de savoir.
0: Ouais, non, mais t'as envie de savoir, mais moi, j'ai pas envie de te répondre.
7: Gérard
19: C'est méchant, Gérard, avec moi.
18: Gérard, est-ce qu'une fille sexy pour toi, c'est une fille qui a les yeux bleus?
0: Passons
18: à la troisième question.
7: Bon, bah déjà.
0: Donc, vous allez. Alors, maintenant, la troisième question, puis on va. On va essayer de se réveiller un petit peu, là.
18: Oui, Gérard.
7: Ouais, Gérard.
0: Donc, la question, c'est pourquoi que les femmes mettent un piercing sur le vent et
7: Sur le vent.
0: Donc, vous allez réfléchir. Oh, vous réfléchissez à la question et on va écouter. Non, on va pas épouser, Gérard.
2: Juste avant que tu donnes le nom et le titre du disque, Gérard, je voudrais rappeler aux gens qui peuvent venir devant Fun Radio pour te regarder sur.
0: Fun TV. Donc 143 avenue Charles de Gaulle à Neuilly. Donc et puis s'il y en a qui veulent me ramener un sandwich, sera le bienvenu.
19: C'est vrai, pensez à Gérard.
7: J'arrive.
2: On leur offrira tous un CD d'Aqua de Baby Girl.
0: S'il y a une nana qui me ramène un sandwich, je lui fais un gros câlin.
2: Il y a déjà du monde devant, donc faut pas qu'ils hésitent.
20: J'étais avec les auditeurs devant, là on n'arrêtait pas de parler, on se potait le cul, c'était génial. Et ils demandent si c'est possible de voir ton torse. Est-ce que tu pourrais voir ton torse, même pour les auditeurs de la radio?
0: Non,
20: s'il te plaît.
7: Allez, Gérard.
20: Vas-y, monte, mais enlève ton t-shirt à poil.
2: Retiens ton t-shirt.
7: Montre-nous que tu es sexy, Gérard.
20: Ah, bon travail.
0: Terminé.
20: C'est quoi devant la radio avec un Walkman ou une enceinte, un truc qui pète. Hein.
0: Donc, on va écouter Gazon tondu. T'arrêtes-toi, s'il te plaît, avec ta caméra, parce que tout à l'heure, je vais arrêter, mais ça va être pour de bon, là, ce coup-là.
2: Voilà. Tu vois?
0: Donc ça va être Gazon tondu avec Danse avec tes baskets. Hein. Et on se retrouve juste après pour la suite des débats.
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22: Samedi et dimanche, il y a quoi demain déjà en demi-finale?
23: C'est demi-finale mec demain, non?
22: Il y a demi-finale d'homme?
23: Non. Je raconte.
22: Bon.
23: Attends, il y a le Belge contre je sais plus qui.
22: Bon, on va voir si ça peut marcher, ça m'étonnerait, mais on va voir s'il y a un public fidèle. Alors, les demi-finales, pour ceux qui nous écoutent et qui ont le droit d'y accéder, qui y iront, on va dire les matchs d'hommes ou de femmes, peu importe. Le match qui sera diffusé sur France 2 ou France 3, entre 16h et 17h, parce que bon, on peut pas donner une heure pile. Parce qu'il faut déjà que la caméra tombe dessus. On va dire entre 16h et 17h. Je regarde France 2 ou France 3. Je sais pas si ça sera diffusé sur France. Je crois que ce sera plutôt France 2 à 16h. France 2 donc à 16h. Démerdez-vous pour savoir quel est le match qui est diffusé sur France 2 à 16h. D'être dans le public avec une affiche Max le Star System. Ça va être dur ça. Hein, ça va être dur. Allez, celui qui le fait.
0: Oui, avec danse avec tes baskets. Donc, on reprend la suite de la libre antenne. Donc, on accueille Feuille de Rose toujours. Feuille de Rose.
5: Bonsoir,
0: Gérard.
10: Oui.
0: Bonsoir, Gérard. Bonsoir. Nathalie, ça suffit, c'est pas toi que je m'adresse. Tu t'appellerais pas de chambre, tu sortiras sous le lit.
5: Gérard.
0: Oui.
5: C'est Carole, je pourrais avoir ton adresse, s'il te plaît.
0: Tout à l'heure en antenne, s'il
5: d'accord.
0: te plaît.
5: Tu me le passeras aussi.
0: Qui?
5: Magali.
0: Ouais, on verra ça tout à l'heure en antenne.
5: Okay,
0: on verra ça tout à l'heure en antenne, s'il vous plaît.
10: Hey, Gérard, tu n'aimes pas tout le monde non plus, hein, quand même.
13: Gérard, j'ai un petit mot pour toi. J'ai une copine qui t'envoie deux casse-croûtes d'ici 10 minutes, là. C'est promis.
0: Non, on
5: verra.
0: Non,
5: c'est vrai, hein. C'est gentil.
0: On verra.
13: Deux casse-croûtes.
5: Okay. Quatrième question.
13: Préparez avec amour.
5: Gégé, c'est Amélie, je voulais te dire que pour les millions d'auditrices qui nous écoutent, que c'est vraiment jouissif d'être à l'antenne avec toi.
10: Ah, c'est vrai.
5: Moi, je m'amuse bien.
13: Super, ouais.
5: Ça, c'est vrai.
13: Très bien.
10: Ouais.
5: Entendre ta
10: d'accord.
5: voix,
10: pour
5: te parler.
13: C'est vraiment sympa.
10: Ça te fait rien, Gérard?
5: Mais Gérard, je me demande si tu aimes les filles, en fait. Mais non, non et les homos. T'aimes pas les filles.
10: Gérard, t'es homo, t'aimes les filles.
5: Gérard.
0: De quoi?
5: T'adores les filles ou pas?
13: Gérard, c'est vraiment n'importe quoi, les filles.
10: Donc, t'es homo.
5: T'es homo.
13: Vous dites n'importe quoi, les filles.
10: Oh, mais si.
5: Mais Gérard, réponds, s'il te plaît.
0: J'ai dit que j'ai toujours aimé les filles.
5: Donc, ouais, non, tu es homo. Sexuel.
10: T'es homo.
0: Non, attends, homo, c'est deux mecs qui couchent ensemble.
5: Mais non, je savais pas.
10: N'importe quoi.
13: Tout le monde couche ensemble.
5: Mais non, homo, c'est une femme et un homme. Bah oui, c'est ça.
0: Gérard, tu réponds sur ton débat,
3: si tu pourrais te concentrer sur le débat et non sur le caméraman.
0: Ouais, ben dans ce cas-là, il me balance pas la caméra dans la gueule ou j'arrête.
5: Bon, Gérard, laisse-le tranquille, le caméraman.
0: Ouais, mais il a pas besoin de me mettre la caméra dans la gueule.
5: M'embête pas, flûte, crotte.
13: Moi, je vois les images, c'est vrai qu'il te prend la tête quand même. Hein.
5: C'est vrai qu'il a bien filmé.
13: Si vous pouvez lâcher Gérard pour qu'il parle du débat.
0: Gérard, tu t'en vas pas, tu reprends le débat.
5: Gérard,
0: ça y est, vous l'avez fait partir.
5: Eh ben hein non,
0: merci, merci. Il dit rien maintenant, il est complètement paresseux.
5: Il dit plus rien. Gérard,
10: les filles, vous m'expliquez comment il est fait, Gérard. Moi, j'ai pas la télé.
13: Il
10: est petit.
5: Ouais.
13: Il est pas costaud.
10: Il a les yeux bleus.
5: Il a des poils sur le torse.
10: Hein? Bon, sinon, on n'a pas
0: les gars, j'ai 50 mètres de moi.
10: Hein?
5: Vas-y, continue. Il a des poils sur les fesses.
10: Ouais. Et il a quoi encore de bien?
5: Et t'as vu son kiki?
13: Il a des yeux bleus, ça c'est sûr.
10: Ouais. Et les bruns, blonds,
5: châtains.
10: Châtains. Et il a beaucoup de charme, on va dire.
5: Il est gros?
10: Ouais. Non.
13: Moi, il y en a plein qui
5: le critiquent. Ça va, c'est un top modèle alors.
10: Mignon. Ah ouais.
5: Il y en a plein
10: qui le critiquent. Oh, Gérard, je te rends compte, Gérard.
0: Qui sait qu'ose me décrire comme ça?
13: Moi, je t'ai vu à la télé. Hein.
0: Non, mais toi, tu te tais pour l'instant, c'est pas toi que je m'adresse, j'ai entendu des nanas.
5: Gérard.
0: Non, mais qui c'est quelle est la nana qu'ose me décrire comme ça?
5: Je sais pas. Bah, c'est une qui est partie, je crois.
0: Ouais, c'est une qui est partie, ça serait peut-être pas Feuille de Rose par hasard qui s'est mise à me décrire.
5: Non, pas du tout, hein.
0: Gérard, qui a osé me décrire que j'avais les yeux bleus, que j'étais châtain?
5: Non, on sait pas, on s'en fout, de toute façon, c'est pas vrai.
0: Non, mais attends, de manière, déjà, j'ai pas les yeux bleus, j'ai les yeux verts.
5: Tu vois,
0: je suis certain, c'est vrai, je suis gros.
3: Gérard, regarde-moi pour les yeux verts.
5: T'es gros, Gérard?
0: Oui, j'ai les yeux verts.
3: Non, il faut que les gens regardent tes yeux verts.
0: Attends, si on pouvait reprendre le débat un peu là.
13: Moi, je vais régler ma télé. Hein.
0: Donc,
14: Gérard, la question.
0: La troisième question, c'est pourquoi les femmes mettent-elles des piercings sur le ventre?
5: Parce que c'est sexy, voilà.
0: Pourquoi?
14: Ça fait mal.
5: Alors, Carole.
0: Oui, Carole.
5: Parce que comme ça, tu peux passer ton truc à... Tu comprends?
13: C'est pour... excite l'homme.
0: Non, mais attends. Carole.
5: Oui,
0: pourquoi?
5: Maman.
0: Non, mais il y en a qui mettent un piercing, ils se le percent carrément dans le nombril.
5: Eh ben oui, donc,
0: c'est
5: écoute,
0: sur le ventre.
5: C'est
0: non.
5: Ce que t'as dit. C'est pour t'exciter.
0: Je connais une fille.
5: C'est Gaëlle?
0: Non, c'est pas Gaël, vous voyez, c'est personne du standard, c'est pas quelqu'un de la radio. C'est une auditrice qui vient régulièrement à la loco.
5: Ouais.
0: Et elle, ça fait.
5: Et elle a un piercing sur le ventre.
0: Oui.
5: C'est pas la et toi, tu aimes pas ça?
0: Personnellement, ça me dérange pas,
5: et sur
0: mais.
5: La langue.
0: Oh là, sur la langue, encore moins.
5: Et sur l'anus?
0: Mais pareil.
5: T'aimes pas, mais pourquoi? C'est excitant?
0: Non. Oh. J'ai horreur de ça.
5: Moi j'en ai un.
0: À la rigueur sur le ventre, joue bien, mais bon, il y a des limites.
18: Gégé, tu peux jouer avec ta langue, c'est vachement agréable.
0: Ouais, ben, peut-être, mais...
18: Je devrais essayer avant de... Est-ce que tu voudrais te faire des piercings, toi, Gégé?
0: Non.
18: Sur le nez?
0: Non.
18: Pourquoi?
0: Attends, j'ai... Alors,
18: si tu mets un piercing, je t'embrasse sur la bouche.
13: Il en a déjà eu 3 au niveau du cerveau, c'est bon, hein.
0: Mais attends, toi, le travail de Nathalie, tu la fermes. Parce que, je vais te dire une chose, avec un travail comme toi, on se fait chier.
18: Et avec un
0: travelot
18: comme moi,
0: on s'amuse.
2: Donc Gérard est un travelot.
0: Non, pas du tout. Donc, Nathalie, pour le travelot, donc t'es au courant?
18: Ouais, elle est au courant.
0: J'ai répondu à ta question?
18: Ouais.
0: Voilà, donc on va demander à Feuille de Rose.
18: De quoi?
0: Ben, la question.
18: Son piercing?
13: Tu l'aimes bien, Feuille de Rose?
18: Ouais.
0: Et alors, c'est ton problème?
13: Il y a des préférences.
18: Ouais,
0: ouais.
18: Pas, moi je suis jalouse.
0: Qui?
18: Ah bah écoutez,
0: Carole.
18: Faut
0: savoir Carole.
18: Le prendre, Gérard. Hein.
0: Oui.
18: C'est pas gentil avec moi.
0: Qui?
18: Carole.
0: Bon, attends, Carole,
18: Carole.
0: Ça suffit.
18: Pourquoi? Ça suffit. Moi je suis pas méchante. Moi j'aimerais bien te rencontrer.
0: Qui?
18: Carole.
13: Bah tu viens. Ouais, enfin bon.
18: On fasse l'amour.
0: Non mais dans ce cas-là tu viens
18: avant de nous dire adieu.
0: Avant
18: de nous dire adieu.
0: Bon Carole, si tu veux venir, c'est le moment ou jamais, tu viens au 143 avenue Charles de Gaulle.
18: Ouais,
0: si
18: attends, comment est-ce qu'elle fait pour partir?
13: J'ai pas de voiture,
0: déjà,
13: là.
0: Hein?
18: J'ai pas de voiture, Gérard.
0: Bah ouais, bah dans ce cas.
18: Non? Tu viens me chercher?
0: Bah dans ce cas-là, on demande à quelqu'un de la radio qui a été chercher, tu viens et.
18: Après tu me ramènes?
0: Bah dans ces cas-là on discute et puis
18: on discute.
13: Puis on conclut et puis voilà quoi.
18: Moi je discute pas.
13: Il te ramène demain matin. Hein.
18: Moi j'agis moi.
0: Hein?
13: Il te ramène demain matin.
0: Bon, toi, tu t'es, Nathalie.
13: D'accord.
0: C'est pas à toi que je m'adresse. Oui. Je m'adresse à Carole.
18: Oui, maman.
0: Donc, Carole, si tu veux venir, ben, c'est le moment où je vais aller. Hein.
18: Bah, faut venir me chercher, sinon moi, je bouge pas à mes fesses.
2: Il y a Morgane, sur Mita qui te demande, Gérard, si tu t'es déjà fait planter un piercing dans le gland.
0: Non. Non mais alors là, là il y a quand même des questions Minitel un peu crues. Hein.
13: Ouais,
0: il
13: y en a qui sont vulgaires.
18: C'est homosexuel ces questions, je trouve.
13: Il y en a qui sont trop vulgaires.
0: Alors maintenant, la question suivante. Donc Carole, tu réfléchis bien à ce que je viens de te dire.
18: Oui mais j'ai pas de moyen de transport.
0: Bon ben dans ces cas-là, Carole. Bon ben Carole, dans ces cas-là, t'attends la fin du débat. Et
18: ah ouais, mais c'est trop long, je vais m'endormir moi.
0: Non, ben tu vas pas attendre la fin du débat. Hein.
18: D'accord, ok.
0: Tu vas attendre la fin du débat, j'espère.
18: Ok, j'oubliais tes ordres.
0: Ouais ben, j'espère.
2: Y a tout...
0: l'homme propose, la femme
18: c'est
0: dispose.
18: C'est dis donc.
2: Y a toujours...
18: Mais dominateur alors, c'est Gérard. Ouais, mais je suis soumise moi.
13: On a toujours raison, l'homme propose, la femme dispose.
0: L'homme propose, la femme dispose, d'accord. La question suivante. La question 4.
18: Oui.
0: Bon, Nathalie, s'il te plaît, tu la fermes pour le travelot.
18: T'as des gros mots, Gérard.
0: Ah, voilà. Non, mais pour le travelot, c'est pas un gros mot, d'accord.
18: Non, mais t'as dit tu la fermes.
0: Ouais, tu la fermes, c'est pas un gros mot.
18: Ah, si, c'est un gros mot.
0: Ah, si. Pourquoi que les nanas nous font voir leur sein à la...
18: À la loco.
0: Non, mais pourquoi que les nanas nous font voir leur sein en général, là?
18: Bah, à ton avis, la faute à qui? Elle a faute à qui?
0: Bon, alors, qui c'est?
18: Carole.
0: Non, alors, attendez. Sophia. Attendez. On va.
13: Un par un.
0: Sophia.
18: Oui, Sophia.
0: Sophia, alors?
18: Ouais. Moi, je tiens à dire que c'est parce que les soutiens-gorge, ils sont trop petits et ça déborde. Exactement, directement.
0: Ouais, mais attends.
18: Voilà.
0: Y a pas de directement, d'accord. Pour l'instant, c'est pas directement qui parle, c'est.
18: C'est exactement.
13: Sophia.
18: C'est Sophia.
0: Donc.
18: Oui,
13: à la suivante.
18: Non, mais j'ai vraiment, je t'assure, il y a vraiment des problèmes au niveau des soutiens-gorge, ça déborde, on n'arrive pas à trouver les bonnes tailles. Alors après, on met des petites choses décolletées pour essayer de mettre en valeur, pour arranger tout ça, mais il y a un problème de base. Quoi. Oui, mais Gégé n'aime que les petits seins. Comment? Ouais, Gégé n'aime que les petits seins, il l'a.
13: Alors, je vais vraiment lui plaire, hein.
0: Non mais Nathalie, tu me plais pas du tout.
18: Mais attends, mais qu'est-ce que t'en sais, Gérard? Ça se trouve, elle est vachement bien.
13: Tu l'as même pas une un peu.
0: Non mais attends, c'est un mec.
18: Mais non, c'est pas un mec.
0: C'est opéré,
18: Gérard.
13: C'est parce que j'ai une voix un peu masculine, allez, tu
18: non, mais elle est opérée, Gérard. Tu comprends, ça existe. Hein.
13: Franchement, Gérard.
18: Tu sais, Gérard, ce serait une nouvelle expérience. Ce serait vachement, je sais pas.
0: C'est quoi? Il y a deux voix et j'entends derrière.
2: Aïe, aïe.
18: Oh là là.
0: Bon. Donc, Sophia.
18: Oui. Voilà, j'ai répondu.
0: Bon.
4: Autour de qui?
0: Bah, Nathalie. Non, Nathalie, là, le travelot. Comme ça, tu me foutras la paix.
4: Mais t'arrêtes de dire que je suis un travelot, c'est pas vrai.
0: Non, mais attends, tu te fous de ma gueule ou quoi?
2: Non, mais Gérard, si tu...
4: T'as pas l'air de comprendre, c'est pas parce que j'ai une voix un peu masculine que je suis forcément un gars.
0: Ouais, c'est bon, allez, hein. Allez, va te coucher, allez.
6: Tu repasseras
0: demain ta chemise.
4: Je me couche dans ton lit, Gérard.
0: Non, mais attends, tu vas coucher où que je pense, mais...
4: S'il te plaît, Gérard, sois poli, hein.
0: Non, mais attends, je te dis, tu vas coucher où que je pense, d'accord?
6: D'accord. Avec toi,
0: okay.
6: Ouais, mais où ce que je pense,
0: et
6: ben derrière,
0: et
6: ben il y a quand même un gros...
0: Donc, en tendeur, Nathalie, salut, Magali.
6: Oui, alors tu pourrais exciter.
0: Ouais.
6: Je
0: vais
6: voir, c'est ça.
0: Pourquoi?
6: Pour séduire, que c'est joli.
0: Ouais, mais
6: on montre en valeur et tout, c'est bien.
0: Ouais, mais il y a certaines façons de...
6: Ah bah non, bien sûr, les montre un petit peu, quoi.
0: Ouais, mais je vais dire une chose, que il y a certaines limites quand même. Hein.
6: Ouais, bah bien sûr, je dis pas non plus de se balader sans suiter non plus, quoi.
0: Je vois régulièrement, de toute manière, Feuille de Rose, elle peut le confirmer.
6: De quoi?
4: Toujours Feuille de Rose.
6: Ah bon?
0: Bon, Nathalie...
6: Attends, continue.
0: Nathalie, pour l'instant, tu te tais, s'il te plaît.
4: D'accord.
0: Donc, Feuille de Rose, de manière, t'as dû...
6: Non, j'ai les
0: seins
6: de Feuille de Rose.
0: Quoi? J'ai pas encore eu les siens, puis de toute manière...
6: Pas encore, donc...
2: Ah, ça y est, Gérard, ton sandwich est arrivé. Il y a Morgane Zomita qui...
6: Non. Gérard, continue ce que tu voulais dire, là.
0: Donc, de toute manière, Feuille de Rose, de toute manière, t'as dû remarquer comme moi qu'à la loco, il y a certaines nanas qui se gênent pas pour nous les faire voir.
6: Ouais, mais t'as bien regardé aussi.
4: Ah, mais ouais, mais ça aussi, t'as regardé.
0: Attendez 5 minutes, s'il vous plaît. S'il vous plaît, vous me laissez finir. Quand je pose la question à Feuille de Rose, vous me laissez terminer. Après, je vais demander à Nathalie.
4: Merci.
0: Non, pas à Nathalie, à Amélie.
6: Oui, Gérard. Ça te plaît pas que des filles te montrent leurs seins, ça t'excite pas. Je comprends pas, là, il y a comme un problème. Hein. Bah ouais, carrément.
0: Non, bah il y a certaines limites.
6: Mais tu les montres pas, hein.
11: Mais les homos, c'est normal.
6: Ah, ouais. Gérard, t'aimes pas les filles qui s'exposent, en fait.
4: Moi, si je te montre mes seins, c'est aux frontières du réel, hein.
0: Bon, bah dans ce cas-là, tu vas te coucher.
4: T'as pas d'humour, Gérard, hein.
6: Ça t'excite.
0: Qui c'est qui dit ça?
4: Carole.
6: C'est pas moi, c'est Nathalie.
0: Non, c'est Nathalie.
4: Non, c'est pas Nathalie, Nathalie, rien.
0: Bon, Nathalie, tu m'énerves.
6: Oh.
0: Bon, Amélie.
6: Oui.
0: À toi.
6: Bah, tu m'as pas répondu. En quoi ça te dérange que des filles te montrent leurs seins?
0: Non, mais il y a certaines limites.
6: C'est quoi tes limites? Arrête pas de parler de limites. Non,
0: ouais.
6: Mais lui, il veut une nana vieux jeu, quoi.
0: Non, je veux pas une nana vieux jeu. C'est que, bon, bah, il y a certaines limites.
6: Tu préfères les filles avec un col roulé. Tu veux une femme comme dans la maison de la prairie?
0: Non, ouais, voilà. Mais même. De toute manière, il y a certaines limites pour faire voir, c'est ça, on n'a pas besoin de venir en décolleté dans une boîte.
6: Ouais, mais
0: n'empêche
6: que quand un mec t'emmerde et t'as des gros...
4: Tu préfères les voir dans l'intimité, alors?
0: Bah oui.
4: Ou une bonne sœur, peut-être.
0: Ça, de toute manière, dans l'intimité, c'est le plus important.
4: C'est top.
0: Moi, ta bouche, le travelot. D'accord?
4: Top.
0: Ok.
6: C'est rare.
0: Oui.
6: Comment tu fais l'amour?
0: Carole.
6: Comment tu fais l'amour?
0: Bah attends, moi je te pose la question, pourquoi que les nanas nous font voir leurs seins?
6: Bah parce que quand t'as des gros seins, quand il y a des mecs qui t'emmerdent, et ben tu peux plus facilement les gifler, quoi.
0: Hein?
6: Avec tes seins, tu comprends?
0: Attends, répète la question.
4: Explique-moi ça, ça m'intéresse.
6: Alors, quand tu as des gros seins que tu les exposes,
0: mm-hmm.
6: y a un mec qui vient t'aborder et que tu veux pas de lui,
0: mm-hmm.
6: bah tu le gifles avec tes seins, tu comprends?
4: Ah bah dans ce cas-là, moi je fais pas mal à grand monde, hein.
6: Oui, mais alors là,
0: Moi,
6: je fais mal.
0: D'accord.
6: Tu veux, je peux te siffler.
0: D'accord. C'est Carole qui vient de répondre ça?
6: Oui, mon chéri.
0: Je vais dire une chose.
6: Tu connais le deuxième degré?
0: Ouais, bah, je connais très bien le deuxième degré.
6: Le troisième, tu connais qui?
0: Moi, je préfère dire une chose, que je préfère un petit 90B, voire même un 85.
6: Bien
0: tombant.
6: Bon,
0: bah, t'es un bon petit. Même un petit 90B ou un petit 85.
6: Avec des poils ou sans poils?
0: Bon.
6: En porte ou sur place? En porte de quoi, Gérard?
0: Vous me laissez répondre à la question.
6: Oui, Gérard.
0: Moi, je préfère une nana avec un bon petit 85 A et un bon petit 90 B qui soit pas trop gros pour pas que j'en prenne plein la tronche la nuit.
4: Avec Nathalie,
6: on va prendre.
0: Magali!
6: Oui, Gérard!
0: À toi de répondre à la question.
8: Bah, j'ai répondu déjà. Gérard ?
0: Oui ?
8: Est-ce que tu as déjà pratiqué la branlette espagnole ?
0: Non.
22: Non.
8: T'aimerais bien ?
0: Bah, si je trouve la personne qui veut bien, moi.
8: Bah, avec un 85 ans, moi, je suis d'accord. Moi, je suis d'accord, mais j'ai des gros seins, je te préviens. Moi, j'ai répondu Gérard, bien, Carole. GG.
11: Avec moi, c'est la branlette du Sahara.
0: Et toi, la branlette du Sahara, tu la mets dans le sable et tu vas faire dodo.
8: Et tu la fais rouler.
0: Voilà. Alors, attendez. Attendez, on va demander à Sophia.
22: Sophia.
8: Oui.
0: À moins qu'il y ait une question Minitel.
23: Oui, non. C'est ça.
8: Mais Amélie, il y a une question Minitel.
0: Non, attends, Amélie, s'il te plaît.
23: Il y a une question. Il y a 4 sur Minitel qui te demandent, elle voudrait un conseil, comment on sait si on est amoureuse ?
8: À qui elle demande ça ?
0: Quoi ?
23: Elle voudrait un conseil, c'est comment on sait si on est amoureuse ?
8: On t'envoie Gérard.
23: Comment savoir si on est amoureuse ?
8: Quand on regarde Gérard, là...
0: Je vois pas la question.
8: Bah, réponds à la question, Gérard.
22: Je vois pas la question.
11: Quand on a une bosse en dessous de la jupe.
22: Rapport.
8: Gérard,
22: tu la fermes.
8: Gérard, quand est-ce que tu sais, quand est-ce que tu sens que tu es amoureux ? Gérard ?
0: Oui,
8: moi, je dirais que c'est un sentiment inexplicable.
11: Moi, je dirais que c'est une bosse sous la jupe.
8: Gérard ?
0: Bon, d'accord.
8: Est-ce que tu traces les boules ?
0: Comment ?
8: Que tu traces l'anus.
23: C'est terrible. Hein.
12: Gérard, est-ce que tu pourrais répondre aux questions que te pose l'auditrice ?
8: Bah oui.
0: Bah ouais, mais je voudrais bien savoir qui c'est. Je voudrais bien arrêter d'avoir deux sons dans les oreilles.
23: Aïe, aïe, aïe.
12: Dur, hein, nos jours techniques.
8: Ouais.
0: Bravo, Fenon, dur.
8: Bon, allez, Gérard, vas-y.
11: Quand c'est dur.
0: Bon, Nathalie, tu la fermes déjà. J'avais demandé 6 nanas pour un son. J'ai pas demandé de travelot.
8: Mais arrête de t'en prendre aux filles.
0: Non, mais attends, Nathalie, c'est un travelot, alors, ok.
8: Mais c'est une femme qui est transsexuelle.
0: Sophia.
8: Oui, c'est ce que c'est, transsexuelle.
0: Attendez, s'il vous plaît. Sophia, tu me poses une question, vas-y, je te réponds.
8: Non, c'est toi qui voulais me poser une question.
0: Non, mais t'as pas une question à me poser ?
8: Est-ce que tu te vois ?
11: Ouais, j'aimerais savoir, quand tu es avec une fille, est-ce que tu aimes quand elle te lèche les seins ? Quand elle te lèche les seins.
0: Non, mais en principe, c'est le mec qui laisse les seins à la
11: nana. Ouais, mais ça peut être un jeu, justement. Il peut y avoir plein de positions comme ça.
0: Moi, ça me dérange pas du tout de lâcher les seins d'une nana.
8: Tu aimes te faire prendre, Brett ?
0: Moi, ça me dérange pas.
8: Tu l'as déjà fait, au moins.
12: Ah, voilà.
8: Est-ce que tu l'as déjà fait, au moins, Gérard ? Tu l'as déjà fait, Gérard ?
0: Non, j'ai pas encore essayé. J'ai pas encore trouvé la chaussure à mon pied.
8: Et t'aimerais bien ?
0: Ben, s'il se trouve la personne avec qui, oui. Donc, Magali.
8: Oui.
0: Ta question avant qu'on mette.
8: Alors, Gérard, est-ce que tu es Gérard en ce moment ?
12: Gérard.
0: 5 minutes.
8: Gérard.
0: Attendez 5 minutes, vous laissez passer Magali, et après, je répondrai ce que c'est la levrette.
8: Es-tu amoureux, Gérard, en ce moment ?
0: En ce moment.
8: Oui, de Carole.
0: Qui c'est qui vient de répondre ça ?
8: Carole,
11: la feuille
8: de rose.
11: Non.
8: Gérard, tu me vois, tu tombes dans les pommes.
12: Allez, Gérard, réponds.
8: Tu es amoureux, Gérard, en ce moment.
0: Bon, oui, je suis amoureux.
8: Oui,
0: je suis amoureux.
8: De qui ?
0: Non,
8: de Carole.
11: Nathalie.
8: Gérard, fais ta déclaration à l'antenne.
12: Ouais, vas-y, fais-moi ta déclaration pour une fois pour toutes.
0: Non, c'est pas de feuille de rose. Elle est prise, alors.
8: Non. Amoureux de qui, alors ?
0: Monière, je suis amoureux d'une certaine personne et.
8: C'est pas elle, c'est
0: pas elle. Non, je suis pas amoureux des. Rêvez
11: pas, Nathalie. Rêvez pas, moi je connais le prénom.
0: Qui ?
11: Nathalie.
0: Non.
11: Bah, arrête de dire n'importe quoi.
8: Tu m'aimes pas ?
0: Nathalie, c'est bon pour Travelot. Hein.
8: Bon, Gérard, je suis déçu, Nathalie, à mon
0: Monière,
8: avis.
0: La personne avec qui je suis amoureux.
8: Avec qui tu es amoureux ?
0: La semaine prochaine.
8: Non.
0: Vous le saurez la semaine prochaine.
8: Non,
0: qui c'est ? Vous le saurez la semaine prochaine.
8: Gérard, je vous donne un ultimatum.
0: Qui ?
8: Carole.
0: Oui, Carole.
8: Si tu n'es pas amoureux de moi, ben, je me suis dit
11: Gérard.
0: Non, mais attends, Carole. Carole de Saint-Denis. C'est pas du tout la même voix que la Carole que je connais, d'accord ?
8: Ouais, mon amour.
0: Hein ?
11: C'est pas Carole de
0: Saint-Denis,
11: c'est Carole de
0: Saint-Nu. Non, mais alors toi, tu restes là, s'il te plaît.
8: Exactement.
0: Parce que j'en connais une, c'est du vase de Soissons, de Carole
8: de
0: Saint-Nu. De Soissons. Point final à la ligne.
8: Gérard, donne-nous la première lettre de la fételle que tu es amoureux.
0: Ben, je viens de vous le dire.
8: La première lettre.
0: Eh ben, un C.
8: C'est A de Amélie. C'est Carole.
11: C'est Carole.
22: Charles.
8: Carole.
22: Charles.
8: Carole.
11: Cochonne.
0: Non. Carlos.
1: Bah, c'est qui? Allez. La première lettre, on s'en fout.
0: Bah, c'est un C, je viens de vous dire. Vous réfléchissez.
12: Et les filles, les filles.
0: Connasse.
12: Ça, non, moi, ça me fait peur. J'ai peur qu'ils disent crapette.
0: Pas du tout. Pas du tout. Kael.
1: Ouais, en vérité, tu
0: casses
1: ton jeu, hein, Gérard.
0: Non.
1: En vérité,
0: la personne de qui je suis amoureux.
1: C'est moi.
0: Monière. C'est une dénommée Carole,
1: bah,
0: et son surnom, son surnom que je lui ai donné, elle s'appelle Petite Souris.
1: Ah, c'est moi.
0: Et elle habite à Soissons.
2: D'accord.
1: Ouais, mais peut-être qu'elle veut pas de toi, elle. Est-ce qu'elle le sait, Gérard?
0: Oui, elle le sait très bien.
1: Et est-ce qu'elle veut
9: est-ce que tu es déjà.
0: Comment?
1: Est-ce qu'elle veut être amoureuse de toi?
0: Oui.
1: Oui?
0: Oui.
1: Et t'as fait l'amour avec un chic?
0: Non, parce qu'on n'arrête pas de se contacter par téléphone.
1: Ah, mais t'as vu, si on elle m'écoute. C'est l'amour parce que tu as déjà vu.
0: De manière, si elle m'écoute.
1: Tu l'as déjà vu ou pas, Gérard?
0: De toute manière, j'attends qu'à.
1: Bonjour, tu réponds à ma question?
0: De quoi?
1: Tu l'as déjà vu ou pas?
0: Je vais la voir ce week-end, oui.
1: Ah ouais, t'as jamais vu, Donc ce week-end, tu vas conclure, quoi.
0: Ah bah ça.
1: Ça parle à moi ce week-end, alors. Tu vas te vider les.
9: Donc il faut. Attends, il faut qu'on te donne un cours, là, Gérard.
0: Ben, de toute manière, j'ai pas besoin de vous pour me donner un cours.
2: Allez-y, donnez vos conseils.
1: Gérard, moi, je laisse tomber avec toi, alors.
0: Qui?
1: Parole.
0: Hein?
1: Tu me déçois.
0: Non, attends, Carole, je te prends pendant la. Je vais te parler.
1: Ouais, Nathalie, parce que tu es amoureux de l'autre Carole.
9: Gérard a besoin de cours. Il faut absolument que tu donnes des cours, là. Pour ce week-end.
1: Gérard, comment tu fais pour embrasser?
0: Bon, allez. Allez, Carole.
1: Gérard, écoute Nathalie.
0: Stop!
1: Au standard.
0: Carole.
1: Oui.
0: On va mettre un disque et je te parle tout de suite en antenne.
1: Quelle chance, Carole.
9: Waouh, génial, Carole.
1: Amuse-toi. Allez, Gérard, moi, je suis pas contente parce que t'es amoureuse de quelqu'un d'autre.
0: D'accord, Carole, je te parle tout de suite pendant la pause musicale.
1: Oui, d'accord, j'ai l'impression.
0: Donc, le disque, ça s'appelle les WC, une chaise tranquille.
2: Non, c'est pas une chaise.
0: Une chiasse tranquille. On va continuer la suite des débats. Donc, je salue tous ceux qui sont en haut, devant la radio, qui sont venus. Donc, j'espère.
22: Il y en a beaucoup qui regardent et il y en a beaucoup qui écoutent aussi. Hein.
0: Ouais, ben si des fois il y a moyen d'avoir un petit sandwich.
1: Ouais, j'ai faim moi aussi.
2: Il y a Morgane qui dit qu'elle a un sandwich dans sa chatte et qu'elle attend qu'il vienne le prendre.
1: Oh.
0: Morgane, c'est bon, elle est sur Minitel. Donc, on attend toujours celle de Saint-Denis, une dénommée Sébri, d'Argenteuil, une dénommée Sébrine d'hier.
1: Elle va pas venir.
0: Donc, voilà.
14: Elle t'a posé un lapin.
0: Bon, Nathalie, ça suffit, s'il te plaît.
1: Moi, je viendrai, Gérard.
0: Donc, alors, la cinquième question, c'est que pensez-vous des femmes au volant?
1: Ah non. Bah, c'est très bien une femme au volant.
9: Alors, elles sont prudentes.
0: Ouais. Voilà.
9: Elles ont moins d'accidents.
1: Elles ont moins d'accidents.
0: Ouais.
1: Elles ont
9: moins d'accidents graves que les hommes.
0: Comment?
9: Moins d'accidents graves que les hommes.
0: Mm-hmm.
9: Elles gueulent moins au volant que les hommes.
1: Quoique.
9: Elles sont plus douces.
0: Quoique, une femme au volant égale une femme au tournant.
1: Ouais, bien sûr.
9: Ah,
1: ouais.
9: C'est
0: génial.
9: Elle a réfléchi pendant 15 jours, celle-là.
0: Non, mais c'est toujours ce fameux problème. Une femme au volant, une femme au tournant.
1: Donc, ça veut dire quoi, ça? Ça veut dire quoi, une femme machin?
0: De quoi, une femme machin?
1: Ça veut dire quoi, une femme au volant, une femme au tournant?
0: Bah, ça veut dire une femme au volant égale une femme au tournant.
1: Bah explique, parce que là on n'a pas très bien compris. Hein.
0: Non mais de toute manière, vous dites, de toute manière, je posais la question à chacune de vous, parce qu'il y en a certaines qu'on leur permis. Donc,
1: voilà, toi, ton permis. Oui, GG, tu as ton permis?
0: Oui, moi j'ai mon permis.
1: Ah. Tu peux venir me chercher alors chez moi?
0: Non mais attends, j'ai pas de voiture hein, pour venir te chercher.
1: Ah d'accord.
0: Sinon ça sera avec plaisir. Donc, moi, je vais vous dire une chose, que des femmes au volant, j'en ai vu régulièrement quand j'étais chauffeur routier, ça, vous le savez tous.
1: Mmh.
0: Donc, il faut dire une chose, que les nanas qui se baladent sur la deuxième voie...
1: Amélie?
0: Ouais.
1: Est-ce que t'as ton permis, toi?
9: Non.
1: Ah bon?
0: Amélie?
1: Non, je l'ai pas encore passé.
0: Amélie?
1: Et Nathalie, t'as ton permis?
14: Oui, j'ai mon permis, j'ai ma voiture aussi. Si je veux, je peux te balader, Gérard.
0: On se calme là.
1: À mon avis, Gérard, je suis super content que tu le balades. Tu vois, une petite balade. Non, mais c'est vrai, hein.
0: Oh, vous la fermez, c'est moi qui pose la question.
1: Ça te dirait pas, toi?
9: Nathalie?
15: sympathique.
0: Oh
15: Nathalie.
16: Une petite oui. balade avec.
0: Non, moi, Gérard, oh, c'est quoi ce bordel là?
16: Gérard au volant, Gérard.
15: C'est mort retournant quoi.
16: Ouais.
0: Oh, c'est quoi là, le cirque là? Oh, Olivier.
16: C'est l'hiver. Du 19
0: c'est
16: au
0: quoi,
16: 20
0: octobre. C'est quoi
16: Gérard au volant,
0: il y a personne qui me répond.
16: Et Nathalie, ça doit être super sympa, quoi, faire de promener Gérard en voiture.
0: Il y a personne qui me répond.
16: Promener Gérard.
0: Bon,
16: qu'est-ce qu'il y a
0: Gérard.
16: Moi, j'irais bien promener Gérard dans les travaux.
0: Mais non, ouais, oh, aussi, vous m'entendez
16: voilà, mais je sais pas si.
0: Ah, pas de rose. Ouais, non, mais.
16: De rose, t'as ton permis, toi.
15: Ouais, moi, j'ai mon permis.
0: Oh,
16: Feuille de rose, t'as couché avec Gérard?
0: Ah non, pas du tout.
16: Ouais,
15: moi, j'ai une pub de la sécurité routière.
0: Carrel
16: voulait répondre.
15: J'ai vu une pub de la sécurité routière, c'était Gérard au volant.
0: Feuille de rose.
16: On n'entend plus Gérard.
15: Oui, Gérard.
16: Allô, Gérard. Allô, Gérard.
0: C'est vraiment dommage.
16: Allô, Gérard.
0: Gérard.
16: 5 sur 5.
0: C'est ma. Attends, j'ai plus personne.
16: Gérard. Allô, Gérard.
0: C'est ma. Tu m'entends ou pas?
16: Allô, Gérard.
0: Allô.
16: Allô.
0: Gérard.
16: Allô.
15: Recevez-vous.
0: Gérard. Ouais,
22: c'est Max, tu m'entends ou pas?
0: Mais avec du mal, hein.
22: Allô, Gérard?
16: Oui. Ouais.
0: Non, attendez, c'est loupé au standard.
16: Gérard. On n'entend plus Gérard.
0: Allô,
16: attends,
0: attendez,
16: allô, Gérard. Allô, Gérard.
0: Allô,
16: FBI.
22: Tu m'entends, Max?
16: FBI.
22: Allô, tu m'entends ou pas? Gérard, est-ce qu'Olivier ou quelqu'un peut répondre?
0: Allô,
16: allô,
22: allô, Gaël, il y a quelqu'un, allô,
0: Gaël,
22: allô.
0: Gaël, est-ce que tu peux essayer de répondre à Max?
22: Allô,
16: FBI.
22: Il y a quelqu'un, il y a personne.
15: Allô, Max.
16: Allô,
22: allô, allô, allô. Oui, j'entends les auditeurs.
16: Il y a un problème technique, je crois.
0: Gérard, reviens, ferme la porte.
16: Allez, Gérard.
0: Gérard.
16: Mais Gérard,
15: elle est fille.
16: Gérard,
0: t'as une chaleur. Ouais, vous m'entendez là?
16: Gérard,
22: t'es là?
16: Gérard, c'est Max.
0: Max.
16: Gérard.
0: Arrête avec la caméra, merde. On a plus personne en son nom, arrête.
16: Pas d'insulte.
0: Putain, dégage.
16: Gérard, c'est
0: pas une.
16: Allô, Gérard, c'est Carole, tu m'entends?
0: Non,
16: Gérard,
0: je t'entends personne.
16: Allô, Gérard. Gérard, c'est pas une.
0: Non, j'entends personne.
16: Gérard, FBI.
22: Feuille de rose, c'est Max.
15: Chute les filles.
16: Allô, Gérard.
22: Feuille de rose.
16: Oui.
22: Tu m'entends, c'est Max.
15: Ah, salut, Max.
22: Ça va, ma chérie?
15: Ça va, très bien, et toi?
22: Ça va, les filles?
16: Ouais.
22: Il est où, Gérard?
16: On sait pas, on le voit plus.
22: Non, Gérard.
0: J'entends personne.
22: Il est où, Gérard? Gérard.
16: Et on n'entend pas Gérard non plus, hein.
0: Non, il n'y a personne.
16: Gérard, c'est Feuille de rose.
0: Non, Feuille de rose, je t'entends comme ça, mais je peux pas te répondre.
22: C'est Max, là,
16: vous
22: m'entendez?
16: Pourquoi tu peux pas me répondre? Je t'entends, moi.
22: Vous m'entendez, là, mais
0: non,
22: là,
0: je peux pas parler.
22: Je marche, ça va.
16: Ici, on entend Gérard. On t'entend, Gérard.
22: Eh, les filles, vous m'entendez? C'est Max.
16: Ouais.
17: Gérard, elle t'entend, je te signale.
22: Gérard, elle t'entend.
17: À ta place.
16: Gérard, on t'entend. Ça y est, c'est
0: moi. Il est où? On s'en va aussi, hein.
22: Allô?
16: Allô,
22: vous m'entendez,
16: allô,
22: les filles, c'est Max. Il est où, Gérard? Gérard?
16: Il arrive.
15: Bah, il arrive.
0: Allô?
22: Gérard?
0: Allô?
22: Mais il est où?
0: Non, j'ai rien.
22: Mais si, ça remarche. Ça remarchait, là.
0: Non, j'ai rien.
16: Mais t'es où,
0: Gérard?
16: Gérard, on t'entend.
0: Gérard,
16: c'est Feuille de rose.
22: Apparemment, Gérard est parti, hein.
16: Gérard!
0: Dégage! Allez, hop!
16: Allez, dégage! Dégage! Dégage! Dégage! Dégage! Dégage! Dégage!
22: Bon, alors, je vais continuer le débat pour ou contre les lesbiennes, alors. Parce que Gérard est parti, apparemment.
16: Pourquoi?
22: Alors, pourquoi?
16: Est-ce qu'on aime les femmes?
0: Non, mais Gérard.
22: Allô, Gérard? Est-ce que Gérard est là?
16: Gérard.
22: Bon, les filles, vous m'entendez?
16: Ouais,
22: Max. Bon, c'est Max qui continue le débat, parce que Gérard, apparemment, est parti. Je suis en haut, moi.
16: Hein. Oh, Max.
22: Donc, heureusement que je suis là. Alors, les filles, alors, pour ou contre le piercing dans le cul?
16: Oui.
22: Pourquoi? Pourquoi?
16: Quand on s'autodomise, ça saigne.
22: Ah, attendez, j'ai cru entendre Gérard qui dit ça suffit. Gérard, t'es là?
16: Gérard.
22: Ah, ah non, je crois qu'il était là. Non, bah,
0: je sais pas. Bon, et moi j'arrête.
22: Bah, Gérard.
16: On t'entend, Gérard.
17: Gérard, ça marche, mets ton casque.
22: On va. Je vais continuer le nouveau débat.
0: Je t'entends pas. Bon, dégage, avec la caméra, maintenant.
22: Bon, attendez. Pourquoi vous rigolez là, les filles?
16: Bah, je sais pas, Gérard s'énerve quoi. Donc,
22: vous entendez Gérard alors?
16: Oui, on l'entend.
22: Ah, attendez, il est là, je crois. Gérard, t'es là?
0: Allô?
22: Eh ben alors, qu'est-ce que tu fais?
0: Non, mais attends, faudrait savoir ce qui se passe avec les sons là. Hein.
22: Bon, vous
16: entendez. C'est pas grave, c'est pas grave. On t'entend là, j'ai
0: bon,
16: t'entends, là.
0: Tu viens maintenant avec ta caméra, toi, ça suffit.
22: Bon, c'est bon, tout est revenu dans l'ordre. Bon, t'arrêtes, Cyril, tout est revenu dans l'ordre, on continue le débat, donc on était au piercing dans l'anus, hein, Gérard.
0: Non, c'est que pensez-vous des nanos au volant?
22: C'est pareil, les anos au volant.
0: Les femmes au volant!
16: Bon, et toi, Gérard, qu'est-ce que t'en penses, à ton avis?
0: Bon, alors, je reprends, comme j'ai dit tout à l'heure.
22: Vas-y.
0: qu'une femme au volant égale une femme au tournant.
18: Et t'as
0: dit quoi, donc moi j'ai conduit des camions et je vais vous dire une chose, que quand vous voyez une nana hein, qui avance pas sur une deuxième file à 80, eh ben je suis désolé. Hein.

0: permanent souvent dans vos bagnoles, vous vous gênez pas à nous faire voir vos petites culottes.
1: Ça c'est faux.
0: Attendez.
1: C'est vicieux, Gérard.
0: Non mais.
1: Regarde d'abord.
0: Ouais, bon,
1: si tu regarderais pas, tu serais pas.
0: Non mais. Et dans un camion, on est assez haut pour savoir comment
1: mais
0: vous êtes.
1: Ah bah ouais, mais bon.
0: Bon, d'accord.
1: Qu'est-ce qu'il y a dans le Gérard?
0: Oui, qui c'est qui me...
1: Sophia.
0: Oui, Sophia.
1: Ouais. Moi, je voulais simplement te dire que, ok, il y a peut-être des nanas, comme tu dis, qui roulent peut-être à 80 sur les doubles voies. Mmh. Et tu penses à tous les mecs, ces ordures, qui, comment dirais-je, qui doublent comme des fous avec leur grosse Mercedes et qui provoquent des accidents mortels. Ouais. Tu penses à ça?
0: Oui, mais attends, Sophia.
1: Ouais.
0: Sophia. J'espère que tu veux pas faire allusion à...
1: Non, mais
0: attends, Sophia. Sophia, oui. Je suis d'accord avec toi, c'est vrai.
1: Je parlais pas d'événements...
0: Non, mais je sais, mais je suis d'accord avec toi. C'est vrai que par moment donné, faut dire une chose, qu'il y a certains mecs qui roulent avec des grosses voitures. Ça, je suis d'accord avec toi. Mais faut dire aussi, faut dire une chose, que vous non plus, vous ne faites pas.
1: Vous ne faites pas
0: attention quand vous faites des appels de phare pour que vous rabattez sur la voie qui vous est réservée si vous ne roulez pas les vite.
1: Ouais. Attends,
0: sur les périphes, à la rigueur, sur les périphes, c'est pareil.
2: Et Gérard,
1: Magali, là.
0: Oui, Magali.
1: Il y a des hommes aussi qui sont comme ça, qui roulent comme des crapauds.
0: Ouais, mais attends, pas tous, hein.
1: Oh ouais, mais alors les femmes non plus, pas toutes.
2: Non, mais attends.
1: Gérard est un macho.
0: Non, Gérard,
3: à ton avis, est-ce qu'il y a une limite d'âge pour conduire?
2: Nathalie voudrait répondre, Gérard.
3: Réponds, Nathalie.
2: Ah bah c'est sympa de me laisser la parole.
3: Vas-y,
2: Gérard, c'est juste une supposition. Le jour quand t'étais routier, qu'il y avait des filles qui étaient sur la gauche, et ben si elles étaient sur la deuxième file, c'est peut-être parce que elles voulaient se renfiler, non?
0: Ah ouais. N'importe quoi, Nathalie, ta question...
2: C'est une supposition.
0: Qui c'est
3: qui rigole comme ça?
0: Punaise. Qui c'est qui a un rire bidon comme ça?
2: En tout cas, c'est pas Nathalie.
0: Bon, ça y est avec ta caméra, là.
3: Bon, allez, continue, Gérard. Vas-y, continue, ouais.
1: Bon, deuxième question.
0: Pensez-vous que les femmes doivent coucher la première fois?
3: Non.
0: Alors, attendez, stop. Pensez-vous que les nanas doivent coucher la première fois? Non. Alors, je vais prendre tout le monde les unes derrière les autres.
3: Ah ouais, ça va être...
1: Ouais, ça
0: on va commencer déjà par Nathalie.
2: Oui.
0: Le trablot.
2: Oui.
0: Alors, vas-y.
2: Ben,
3: mais qu'est-ce que t'entends par première fois?
2: Non, mais moi, j'ai compris la question à Gérard. Si vraiment le mec te plaît, ouais. Ben, tu couches la première fois, mais il faut vraiment qu'il te plaise, quoi. Faut que t'aies le grand amour.
0: Non mais attends, Nathalie, pour l'instant j'ai pas parlé de mec, j'ai parlé de nana, d'accord? Alors si t'es un trablot, mon pote, c'est pas de ma faute, tu dégages.
3: Non mais attends, bonne nuit,
0: Nathalie.
3: Bonne nuit,
0: Nathalie.
3: Filles, hein.
0: Allez hop, Nathalie, tu dégages.
3: Au standard.
0: Hop, Nathalie, bonne nuit. Sophia.
1: Ouais. La première fois que tu...
3: les filles, elles te voient rire.
0: Hey, je sens qu'il n'y aura pas de deuxième débat.
3: Aussi.
1: Allô?
3: Oui.
1: Allô?
3: Oui.
1: Allô?
3: Allô?
1: Allô?
0: Sophia.
1: Oui. Quoi, Gérard? Gérard, tu nous entends?
4: Gérard, mais qu'est-ce qui se passe?
0: Non!
4: Qu'est-ce qui se passe?
0: Tu continues pas comme ça.
4: Mais pourquoi? Attends, Gérard, tu remets ton casque, il y a des gens qui te parlent, tu remets ton casque.
0: Ouais, mais peut-être.
4: Non, mais si, s'il te plaît.
0: Mais dans ce cas-là, moi, je continue pas comme ça avec un bordel comme ça sur l'antenne.
4: Y a quoi comme bordel?
1: Gérard,
0: monsieur Sarsisson,
4: j'entends pas.
0: T'entends pas?
1: Gérard,
0: c'est pas de ma faute s'il y a un problème de son.
1: Gérard.
0: Voilà. C'est quoi ça? T'entends rien. Allez hop, bonne nuit.
4: Gérard, il y a une question, t'as posé une question.
1: C'est ta chérie au téléphone.
4: C'est ta petite chérie.
5: C'est la petite feuille de rouge.
4: Allez.
1: Gérard, écoute. Gérard, là tu me déçois beaucoup.
3: Y'a Amélie, moi je t'aime, je reviens.
1: Gérard, arrête de bouder.
3: Tu me déçois vachement là. Hein.
0: Ouais, quand y en a qui s'arrêteront à s'amuser à mettre Monsieur Star System avec mon remix, on pourra discuter.
4: Ça, c'est des gens qui l'ont piraté sur cassette.
3: Hein. Vrai,
5: c'est des gens qui piratent, hein, ça. Hein.
3: Mais c'est des piratages.
0: Je suis sûr que c'est quelqu'un de la radio qui s'amuse
4: mais
0: à ça.
4: Comment?
1: Gérard, faudra répondre à ta question.
0: Qui?
1: Carole.

0: mais c'était avec moi qu'il parlait.
1: Alors, Sophia, je te pose la question. Attendez, je vous demande chacun votre tour. Sophia.
0: Ouais, chacune derrière les autres. Ouais.
1: Sophia.
0: Oui.
1: Alors.
0: Oui. Bah, tu réponds. Non, donc la réponse.
1: Bon, ouais. Sophia, on se réveille, s'il te plaît.
0: Ouais, mais tu vois, ça commence à être tard, là.
1: Bon, bah, tu te réveilles, hein.
0: D'accord. La réponse. Non, je. Vaut mieux pas dire que la première fois, sinon après, il croit que t'es une fille.
1: Oh, qui c'est qui s'amuse à mettre cette musique-là?
2: Mais c'est pas grave, continuons-le.
0: Ouais, on continue.
1: Non, mais moi, je suis pas. Non.
0: Mais tiens, bon,
1: allez, moi, j'arrête, bonne nuit.
0: Mais
2: Charles. Bon réponse.
0: Occupe-toi de nous, Gégé.
3: C'est qui t'a pris comme ça?
4: Je connais Benjamin. Je sais pas d'où ça vient. Je sais pas. C'est pas moi.
2: Gérard, réponds à ta question. Gérard, c'est Carole.
5: Il est parti où, Gérard?
4: Il est là.
2: Gérard, je vais...
4: Tu reviens sur le débat, Gérard, un peu, là.
2: Bah, non, mais... allez, réponds allez. À ta question, Gérard.
1: Bon, Magali.
2: Oh là là, c'est pas vrai, mais...
6: Non, c'est la première fois, non.
1: Oh, ça suffit, la musique derrière, ou quoi?
2: Gérard, t'énerve pas. C'est Gérard, tu m'écoutes?
4: Ça y est, ça s'est arrêté. Il a eu peur.
1: Magali!
2: Oui. Alors, non, moi, coucher la première fois, non, je suis pas d'accord.
4: Pourquoi?
2: Non.
1: Pourquoi?
2: Non, parce que bon, ouais, le mec aussi, bon, automatiquement, il te prend pour une fille facile, donc non. Non, moi, je suis pas d'accord.
4: Qui c'est
2: Gérard,
4: qui est d'accord?
2: Je voudrais poser une question, Gérard.
1: Oui, qui?
2: Toi, quand tu es en manque.
1: Non, mais
2: Carole.
1: Carole, vas-y.
2: Quand tu es en manque, tu te branles?
1: Stop, la musique derrière! Ça commence à m'énerver, hein! Alors, Carole?
2: Oui, je voudrais savoir quand t'es en manque, qu'est-ce que tu te branles?
1: Non.
2: Parce que, en fait, moi, je suis pour et contre. Si on est en manque, et ben, on couche dès le premier soir.
1: Mmh.
2: Et si on n'est pas en manque, et ben, on attend un mois, deux mois, trois mois, un an, 10 ans.
1: Bah, Léon! t'attendrais combien de temps, toi?
2: Moi, ça dépend s'il me plaît ou pas, quoi.
1: Je préviens que celui qui s'amuse à mettre la musique, je vais couper.
2: De préférence, une femme, quoi.
6: Bon, Gérard et toi, alors? Au bout de combien de temps?
1: Non, mais attendez, pour l'instant...
2: Et toi, Gérard, est-ce que tu baises?
1: Ouais.
2: Tu fais l'amour.
6: Gérard, ça fait combien de temps
2: tu fais l'amour?
6: Ça fait combien de temps que tu as fait l'amour, Gérard?
1: Ouais, bon, je vous répondrai plus tard.
6: Non, maintenant. On est donc au cœur du sujet, vas-y, là. Réponds.
1: Ben, c'est simple.
2: Ça fait combien de temps que t'as
6: passé? Allez, Gégé.
2: Cirque Max ou pas?
1: Ouais.
2: Cirque Max?
1: Oh ben ça, je peux pas.
2: Bon, Max, t'en fais que 6 mois, donc toi, c'est combien de temps?
3: C'est comme si vous posiez la question de la date de naissance, c'est pareil, hein.
2: Ouais,
1: c'est bon, attends, Nathalie, tu dégages.
2: Mais laisse-la aller, Gérard.
1: Bon, je vais
2: Gérard,
1: continuer.
2: Bon, Gérard, réponds à ma question.
6: Gérard,
2: hein. Et Gérard?
1: Oui.
2: Est-ce que tu couches la première fois, Gérard?
1: C'est qui pose cette
2: Magali.
1: Question?
2: Magali.
4: Ah, Gérard.
1: Non, j'arrête ce coup-là.
2: Elle est malade ou quoi?
1: Ce coup-là, j'arrête, c'est terminé.
4: Mais pourquoi?
2: On peut pas te poser une question, ça, tu t'énerves.
1: Non, mais celui qui s'amuse à mettre leur mix, terminé. Allez, hop, bah, j'arrête.
2: On n'entend rien.
6: Attends, mais Gérard.
1: Gérard.
2: Bon, Gérard,
7: réponds
2: la question.
7: Gérard, pour une fois que les auditeurs sont plutôt sympathiques avec toi et qu'ils veulent savoir plein de choses sur toi, tu pourrais au moins leur répondre.
2: Bah voilà, Gérard.
1: Je continuerai pas le débat avec celui qui s'amuse à mettre la musique.
2: Bon, Gérard, c'est pas
1: possible. C'est clair et net, Gérard.
2: Je t'appelle pas, je t'appelle plus.
4: Bon, ça c'est.
1: Tu sais qui ose dire ça?
4: Qui a osé dire ça, Gérard?
2: De quoi?
4: Qu'il l'appellera plus. C'est très méchant. C'est pas gentil du tout.
2: C'est pas gentil. C'est pas gentil,
4: hein.
2: Franchement, je suis d'accord. Ouais.
1: Voilà.
2: Tout à fait pour.
4: Gérard qui pleure maintenant.
2: Non, j'en ai rien à foutre.
1: Pleure pas,
2: je vais
1: te faire. Mais il y en a aucune qui est capable de répondre aux questions.
4: Vas-y, pose tes questions, Gérard.
1: Déjà, Nathalie, le travelot, il va dégager. Ça fait 5 fois que je demande.
4: Il a le droit à être une femme comme tout le monde.
1: Non, mais si. J'ai demandé que tu viennes, Nana.
2: Un peu
1: de
2: cohérence.
1: Et
2: Gérard,
1: non,
2: réponds aux questions. C'est toi qui réponds pas à la question.
7: Ouais, et ça c'est vrai, Gérard. Toi aussi, tu pourrais répondre aux questions.
2: Ouais.
6: Exactement, un débat, c'est un dialogue.
2: Alors, Gérard, est-ce que
1: t'aimes ça avec une... Le prochain qui s'amuse à mettre Monsieur Star System, je coupe le micro, je m'arrache.
2: Gérard, mais t'énerve pas.
4: Gérard, reviens.
2: Gérard,
4: reviens.
2: Gérard.
8: Carole.
4: On a de nouveau perdu Gérard.
8: Carole.
4: On a de nouveau perdu Gérard.
8: Carole.
2: Oui.
8: Dis-lui que je suis vraiment une femme, que tu me connais bien.
2: Mais oui, mais on sait que t'es une femme, que tu es opérée.
8: Tu lui dis que tu me connais bien, puis voilà.
2: Ouais, d'accord.
8: Parce que vraiment, elle me prendra pas.
2: Mais c'est ça, tu l'as pris, elle a le coup.
8: Hein?
7: Écoutez, donc là il est parti.
5: Il est parti
7: pour la 50e fois. Donc là il est parti, j'essaie de regarder où il va.
8: C'est pour ça qu'il est vénère, c'est parce que c'est moi qui l'ai pris à la longue.
5: Ah là là, ouais, exactement. Moi j'ai la preuve, je les ai photocopiées.
7: Ah, mais GG, j'ai oublié la mallette.
9: C'est Max là, pareil.
8: En plus, j'ai sorti
5: la mallette.
10: Oh là là.
5: Et Nathalie,
10: c'est pas vrai.
5: Nathalie, ça s'est mal terminé votre histoire, c'est ça?
8: Bah, le problème, c'est que j'ai gardé son tatou, il est resté sous le lit.
5: Ah ouais.
8: Je reçois tous les appels, mais là, il est vénère parce qu'il savait que je passais à la radio, c'est moi qui l'ai pris à la loco.
5: Et c'était un bon coup ou pas?
8: Oh, c'est vraiment un bon coup.
5: C'est vrai? Elle mesure combien?
8: Je sais pas, moi.
5: T'as été passif ou actif, Nathalie?
8: Passif toujours.
5: Passif,
8: autant
5: oui.
8: Que pendant le débat, actif.
5: Actif. Et vous avez fait ça plusieurs fois?
9: Allô, c'est Max à l'appareil là.
5: Oui, Max.
9: Qu'est-ce qui se passe? J'étais en studio de prod en train de bosser sur des jingles, qu'est-ce qu'il y a?
11: C'est quoi ce bordel?
9: Ah bah j'écoute pas, j'ai pas écouté.
5: On lui pose des questions, il veut pas répondre.
10: Bah là, il veut pas répondre.
9: Bon, alors, va t'installer. Qu'est-ce que c'est que cette histoire? Qui c'est qui met les remixes? Mettez pas les remixes, les enfants, derrière.
5: Non, c'est pas nous.
9: S'il te plaît. Non, Cyril, on se calme. Assis-toi. Alors, est-ce qu'on peut refaire le débat? Parce qu'en plus, c'était intéressant. Moi, j'écoute depuis le début, j'ai appris beaucoup de choses ce soir.
5: Bah oui, c'est vrai.
9: Ouais, grâce à vous, les filles, j'ai appris beaucoup de choses.
5: On peut t'en apprendre un peu plus, si tu veux.
9: Bah oui, tu sais. J'aimerais bien, tu sais. Il y a des filles qui devaient venir ce soir, elles sont pas venues. Donc, il y en a d'autres qui peuvent venir. Il y a beaucoup d'hommes devant la radio qui sont en train d'écouter, de regarder le débat. Donc, qu'on salue au passage. Vous pouvez venir, venez, les filles. Il y a des filles qui sont venues tout à l'heure en voiture, mais elles n'ont pas osé s'aventurer.
5: Moi, si je viens, que pour Gérard.
9: Bah voilà,
5: Moi, je viens pour Max.
10: Carole, moi voilà. Pour Max.
11: Non, mais attends, Carole, je t'ai eu tout à l'heure en antenne,
5: vrai,
11: tu m'as dit que tu pouvais pas.
5: Je te préviens.
9: Parce qu'après, il va y avoir le débat sur les ovnis, à mon avis, on tiendra pas le coup.
11: Tu sais que. J'aurai pas de débat tant qu'il me prend chier avec la caméra.
9: Oh, ça va, la caméra. C'est toi aussi qui a décidé d'emmerder tout le monde avec cette caméra. Oublie un peu cette caméra. Revenons au débat. Alors,
5: voilà, écoute. Bon, Gérard, je suis un gros ton.
11: T'es qui?
5: Carole. Non, mais c'est pas grave.
9: Non, c'est pas Carole le ton, c'était Christine le ton.
5: Bon, Gérard. Non, mais moi, je suis un ton aussi.
9: Mais de la Christine qui était dans le débat.
5: Bon, Gérard, grave. Il s'en fout parce qu'il a dit de toute façon que les filles sexy, ça, il en avait rien à faire.
10: Ouais, d'accord, ok.
9: Gérard, les filles sexy ne t'intéressent pas?
5: Non, il a dit.
9: Attendez, on va essayer de répondre chacun à son tour. Alors, Gérard, les filles sexy ne t'intéressent pas, pourquoi?
11: J'ai jamais été dire ça.
5: Menteur.
11: Alors attendez, j'ai jamais été dire que les filles sexy ne m'intéressaient pas, d'accord?
5: Il est amoureux. Il aime pas voir trop les seins. Préfère dans l'intimité, Gérard.
11: Oui.
5: Et il aime bien se faire prendre en levrette aussi.
11: Non.
5: Bah, tu l'as laissé les filles. Peut-être ce week-end. Avec Carole.
9: Tu en étais où là dans le débat? Parce que là c'est n'importe quoi ton truc là. C'est l'anarchie totale.
5: Est-ce qu'on couche la première fois? Est-ce qu'on couche la première fois?
9: Alors, les filles, allez-y.
5: On a répondu déjà.
11: Non, tout le monde n'a pas répondu.
5: Pour Nagali, j'ai répondu.
11: Nathalie,
5: on a répondu.
11: Bon, Nathalie, ça suffit quoi.
9: D'ailleurs, s'il y a des filles qui veulent réagir très rapidement, il nous reste encore 5 à 10 minutes. C'est au 0800 75 000, Gérard. Parce que t'oublies de donner souvent le numéro de téléphone, mademoiselle.
5: Mais moi, t'as posé la question, Gérard.
9: Alors, la première fois, allons-y. Alors, vas-y.
5: C'est Amélie. Si on se rencontrait, est-ce que tu voudrais qu'on fasse ça la première fois?
11: Non. Qui c'est qui pense Amélie? Moi, je vais te dire une chose, que je couche pas tout de suite dès le premier jour si je connais pas très bien la nana.
9: Mais le deuxième jour, il veut bien. T'es pucelle, t'es vierge?
5: Moi? Ouais. Moi, je suis vierge.
9: Ouais. Ah, ça m'intéresse aussi alors.
11: Non, mais toi, c'est bon, c'est pas pour toi.
9: Ouais, mais je suis obligé d'être là parce que ton débat, t'es pas capable de le gérer.
11: Je suis pas capable de le gérer. Quand il y en a qui s'amusent à balancer monsieur le Sarsystem,
9: j'entends rien.
11: Non, mais là, tu ne l'entends pas. Parce que t'es là.
9: Non, mais tout à l'heure, je t'entendais dire que vous l'entendiez pas, ils s'entendaient pas, c'est quoi ce bordel?
11: Non, mais là, il y a eu des problèmes et c'est bizarre, c'est tout. Alors, c'est comme ça.
9: La première fois, qui n'a pas répondu encore à la question?
11: Bon, alors, Feuille de Rose, elle a pas répondu, donc je voudrais bien qu'elle réponde, elle.
9: Elle est là, cette cochonne. Alors,
11: c'est pas une cochonne.
5: Ah, bon.
9: Excuse-moi.
5: Ah, oh, t'es vraiment un salaud.
11: Eh, y a pas de salaud.
5: Alors là, tu vois, hein.
11: Bon, allez, Feuille de Rose, tu réponds.
9: Je vais m'excuser, je te boufferai la chatte demain dans les chiottes de la loco.
11: Viens pas à la loco demain.
5: Demain, je viens pas.
9: Ah, t'es dégueulasse, même pas pour me soutenir. Vas-y, continue. Alors, donc,
11: merci, quand même, Feuille de Rose, pour soutenir le Star System. Hein.
9: Vas-y, alors, donc, répondons.
11: Donc, Feuille de Rose répond, alors.
5: Non, jamais la première fois.
9: D'accord. Arrête.
5: Quoi, arrête?
9: Ok. Qui c'est qui met.
11: C'est qui, là, qui s'est mis derrière?
9: Des nanas, arrêtez. Bon, alors.
11: Donc, on va mettre. Non, mais maintenant, je vais vous poser la prochaine question.
9: Ah non, mais vite, dans 5 minutes, on commence l'autre débat. Alors,
11: maintenant. Non, Monière, il y a 13 questions sur celui-là.
9: Donc, comme par hasard.
11: 13 questions.
9: Parce qu'il y avait 13 nanas, il y a des nanas, donc il y a 13 questions.
11: Je vais dire une chose, que Nathalie, c'est pas une nana, c'est un travelot.
6: Non, mais t'es là, Nathalie. Gérard, t'as rien compris, hein.
9: Nathalie, ça va?
8: Oui, ça va très bien, mais j'aimerais bien qu'il demande à Carole, parce que Carole me connaît très bien. Si
6: ouais, exactement.
11: C'est que Nathalie et Carole, vous vous démerdez tous les deux.
6: Non, mais c'est pas moi, c'est le Carole que tu connais, hein, pas moi.
11: Bah oui. Non, mais attends.
6: C'est pas moi, hein. Moi, je suis hors sujet, moi.
11: Donc, pourquoi que certaines nanas... Pourquoi que certaines nanas doivent nous faire des câlins? Donc, vous réfléchissez. Vous réfléchissez à la question et on va écouter.
9: Attends!
6: Gérard?
9: Réponds, mais ils répondent jamais aux questions,
6: Gérard,
9: les gens.
6: Est-ce que tu aimes faire les cunilingus?
9: Ah,
11: non.
6: Moi, je voudrais appeler un mec déjà.
11: Non. J'ai jamais essayé, je sais pas ce que c'est.
9: Mentor, t'en as déjà fait une fois dans le cul, dans l'oreille.
6: Nathalie va t'expliquer.
9: Des cunilingus dans l'oreille, t'en as déjà fait des cunilingus dans l'oreille, Gérard?
11: Non.
9: Si,
11: non.
9: Avec Christine, tu nous as même dit que t'en avais fait.
6: Ouais, exactement. Ouais.
11: J'ai jamais été dire ça, hein,
6: Gérard. Est-ce que tu as déjà dépucelé une nana?
11: Non, non.
6: Est-ce que tu aimerais me dépuceler, Gérard?
11: Qui?
6: Carole. Je suis vierge. J'ai 21 ans, je suis vierge.
9: Concentre-toi un peu.
11: Non, attends, Carole, je t'ai déjà dit de venir.
6: Ouais, mais je viendrai jeudi prochain s'il y a autorisation.
11: Mais il y a toujours autorisation. Et je demande que des nanas devant.
6: Moi, j'aimerais bien me faire dépucer par toi parce que je suis un gros ton.
11: Non, j'aime pas les tontons.
6: Ah, bah ouais, mais excellent. Tu m'as dit que je viendrais te voir alors.
11: Non, mais j'aime pas les tontons.
6: Ah, maintenant je viens te voir, hein, je suis désolée. Hein. Et qui se ressemble, ça semble. Hein.
9: D'accord. On nous dit sur Minitel, il y a Max qui dit sur Minitel que Gérard est peut-être vierge également.
12: Également.
6: Non, ça m'étonnerait pas, tu vois.
9: D'accord.
6: Non, elle a un enfant.
9: Alors, les deux dernières questions, là, avant la fin du débat, c'est quoi les deux dernières questions, Gérard?
11: Donc, pensez-vous que les femmes font mieux la cuisine que nous?
6: Ah, non, moi, je suis contre.
11: Pourquoi que les femmes ne portent pas souvent de culottes?
6: Pourquoi?
9: Attendez. Trois questions à prendre, arrête. Après, il y a les ovnis. Il y a David, Arnett, Luigi qui attendent.
11: Non.
9: Je ne ferai pas le deuxième.
11: Ça
9: c'est clair. Filles,
11: on verra.
9: C'est trop le bordel.
6: Tu ne fais pas le deuxième.
11: Les titres de musique qu'on m'annonce.
9: Qui c'est qui a fait ça? C'est Philippe?
11: Philippe?
9: Non, c'est pas moi.
11: Ouais, c'est qui?
9: C'est
11: ouais, on m'est galé avec Il est libre Max et d'un seul coup, je me retrouve avec Gala.
9: C'est Olivier de la Pro.
11: Hein, alors, faut quand même respecter un peu les musiques qu'on met. Hein.
9: Voilà, c'est jeudi, c'est le débat de Gérard, comme chaque jeudi. Et on vous remercie d'être aussi nombreux à nous écouter. Tout dans une quinzaine de minutes, ça sera le débat sur les ovnis. 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Voilà, on continue le débat au 0800 75 000, mesdemoiselles, avec, pour terminer, elles sont toujours là, les pucelles?
6: Oui, cher.
8: Il y en a une qui est raccrochée, je crois, hein, pendant l'absence.
9: Ouais. D'accord.
8: Qui est raccrochée.
9: C'est pas grave, on va terminer avec vous. Donc les trois dernières questions de Gérard, la première sur les trois, ça sera.
11: Ben, pourquoi que certaines nanas nous font faire des câlins?
6: Vous font faire des câlins?
11: Nous font faire des câlins?
6: Vous font faire des câlins?
9: Pardon.
6: Nous font faire câlins.
11: Donc, alors moi, je vais vous poser une question.
9: Vas-y, balance. Donc,
11: alors, je vais poser ça à chacune la question. Et vous allez me répondre oui ou par non.
9: Mmh.
11: Ça va être clair et net. Ça va aller vite fait.
9: Arrêtez-le!
11: Non mais c'est bien si ça continue. Tout à l'heure le deuxième
6: débat,
9: il rigole. Arrêtez, mais c'est vrai que c'est drôle,
11: ça va être vite fait. Feuille de rose, est-ce que t'adores recevoir des câlins?
6: Bah oui, c'est clair.
11: D'accord. Et comment tu préfères les câlins?
6: Comment je préfère les câlins? C'est-à-dire?
11: Bah comment tu les aimes?
6: Bah j'en sais rien, moi j'aime tous les câlins.
11: C'est-à-dire?
6: Oh, mais t'es bien curieux, dis-moi.
11: Bah oui, bah, je veux savoir, j'ai le droit. Hein.
6: Bah ouais.
1: Je pose la question, moi, je vous dirai comment que je fais les câlins après. Hein.
7: C'est le pissenlit, tout.
12: Le pissenlit, ça, j'aime bien.
13: Le crapaud, tu aimes bien?
12: Le pissenlit, la crème glacée aussi.
13: La chaise, ou je sais plus quoi.
1: Le crapaud. D'accord. Donc, Amélie?
13: Oui. Moi, j'aime tous les câlins, je pourrais vivre de câlins et je trouve ça super agréable.
1: Et admettons qu'un jour, ton copain ne te fasse pas de câlins, comment que tu réagis?
13: Bah, je me poserais des questions, puis je serais malheureuse.
1: Mm-hmm. D'accord.
13: Peut-être que je le laisserais tomber aussi.
1: Ok. Carole?
14: Moi, je préfère le fouet.
1: Non, mais attends, je vois pas le rapport avec les câlins.
13: Bah, si,
1: non, mais attends.
13: Je peux faire des câlins avec un fouet. Hein.
1: Ouais. Non, ça veut dire sadomasochisme.
13: Un gosse, bah, chacun son truc, hein.
1: Bon, bah, d'accord. Okay.
13: Moi, si mon copain ne me fouette pas, je suis quand même assez déçue. Hein.
1: Okay.
13: Moi aussi, hein.
1: Qui c'est qui dit ça?
13: C'est Amélie.
1: Oh! Amélie?
13: Oui.
1: Donc, Magali, pour toi?
13: C'est rare, est-ce que tu aimes qu'on te fouette?
1: Magali, pourquoi? Pour toi. Bon, vous arrêtez, s'il vous plaît, avec le Star System.
9: C'est laquelle nana qui met ça derrière, là? C'est le mec, c'est le travelot ou quoi?
15: Non, je mets rien du tout.
13: Ouais, mais on met rien.
9: C'est qui met la musique derrière?
13: C'est pas nous.
1: Ça commence à bien
15: c'est
1: faire,
15: pas les
1: là.
15: Auditeurs.
13: Ah non, c'est sûr, c'est pas nous. Hein.
1: Donc, Magali. Magali, pour toi. Oh, on arrête, s'il vous plaît.
9: S'il vous plaît,
13: Sarah, concentre-toi, c'est pas grave,
1: Non, mais moi je veux pas continuer un débat. Je veux pas attaquer le deuxième débat sur des conditions comme ça.
13: Sarah, c'est pas grave, laisse-les tomber.
1: Donc, Magali, pour toi.
13: Elle est plus là. Elle est partie, Magali, elle a raccroché.
1: Ah bon, bah d'accord. Comme ça, je suis tranquille.
13: Bah voilà, bah,
1: c'est Sophia.
16: Oui.
1: Et toi?
16: Moi, j'aime bien les câlins tout doux.
1: Mm-hmm.
16: Et des fois sexuels, des fois pas sexuels. Il peut y avoir des câlins pas sexuels le soir auprès d'un feu.
1: Mm-hmm. D'accord.
16: Alors,
1: oui.
16: Est-ce que tu aimes te faire fouetter?
1: Non. Pourquoi? Oh, je me demandais qu'on arrête avec cette musique.
16: Mais c'est pas grave, Gérard, laisse tomber. Tu peux faire le débat avec la musique.
1: Non, je peux pas.
16: Imagine qu'on est seuls. Imagine, tous les deux.
1: Voilà, Nathalie, vas-y.
15: C'est sympa. Bon, moi, le plus beau des câlins, je crois, c'est un bon coulis de framboise entre les jambes.
1: D'accord, mais je vois pas du tout le rapport avec la question.
15: Bah si, quand on vient te lécher après, bah, c'est vachement cool, c'est un beau câlin.
1: Non mais attends, il y a câlin et câlin, hein, d'accord.
15: Il y a câlin.
1: Donc moi, je préviens d'une chose.
16: Ouais.
1: Moi, les câlins, j'aime bien en faire, j'aime bien en recevoir.
15: Mmh.
1: Non mais attends, Nathalie, pour l'instant, c'est pas toi que je m'adresse.
16: Mais t'en donnes plus que ce que tu reçois?
1: J'en donne plus que j'aime autant recevoir qu'en donner.
16: Et Gérard, est-ce que tu aimes qu'une femme mouille?
1: Bien sûr, pourquoi pas.
16: Tu lui mets des doigts?
1: Ben, à la rigueur, oui.
16: Dans l'anus aussi?
1: Ben, si elle souhaite, oui.
16: C'est vrai, t'aimes sodomiser?
15: Gérard, perds pas ta bague à 10 balles.
1: Bon,
16: Gérard, Gérard, c'est Carole. Est-ce que tu aimes sodomiser une femme?
9: Ah oui.
1: Non, j'aime pas faire ma... Alors, moi, je préviens d'une chose.
9: Attendez, Gérard a envie de dire quelque chose.
1: J'ai horreur de faire mal à une nana.
16: Mais si elle aime ça, elle a pas mal.
1: Comment?
16: Si elle a pas mal.
1: Non mais attends, sodomiser pour moi ça veut dire faire mal à une nana.
16: Mais
1: et ça, je suis contre.
16: Donc t'as déjà eu mal toi?
1: Comment?
16: T'as déjà eu mal?
1: Non mais j'ai pas eu mal et je ferai jamais mal à une nana.
16: Mais si ça va pour toi, t'as pas de problème.
13: Gérard,
1: oui.
13: Sophia, je voulais juste te dire une petite précision. C'est qu'une sodomisation, si elle est bien travaillée avec du lubrifiant, ça fait pas mal.
1: Non mais même de toute manière, il est hors de question que je fasse mal à quelqu'un. Il est hors de...
13: Gérard?
1: Il est hors de question que je fasse mal à une nana.
13: Ouais, mais une nana, c'est semblant d'avoir mal, mais elle aime ça en vérité.
1: Non, en principe...
13: Si, je te jure, hein, Gérard, tu devrais essayer avec moi.
1: Non, mais moi, de toute manière, j'ai toujours dit que je ferai jamais de mal à une nana, même avec une rose.
13: Gérard, et si elle te le réclame, si elle veut que tu
1: non,
13: te fasses mal...
1: Même.
13: Même
1: si elle... Attendez, 5 minutes. Je réponds quand même à Amélie. C'est toi qui viens de me dire, même si elle veut que je lui fasse mal.
13: Oui, si elle le veut, il faut la satisfaire, Gérard.
1: Non, ben, je vais te dire une chose, que j'y ferai jamais mal.
13: Et si elle te laisse tomber parce que tu la sodomises pas, qu'est-ce que tu fais?
1: Eh ben, tant pis, ben, je vais voir ailleurs.
13: Si t'es amoureux?
1: Même que je sois amoureux, je ferai jamais mal à une nana.
13: Et t'as déjà fait une fellation?
1: Non.
13: Toi aussi?
1: Hein?
13: Toi aussi, t'as déjà fait.
1: De quoi?
13: Eh ben, à ton avis.
1: Non mais attends, vous...
15: Mais
1: c'est bon, Nathalie, tu la fermes.
13: C'est bon? Est-ce qu'une nana t'a déjà fait mal?
1: Non.
17: Menteur.
13: Ah. Gérard?
1: Bon, dégage avec ton...
13: Gérard, est-ce que t'avales?
1: Bon, la musique derrière, s'il vous plaît, on arrête.
10: C'est pas grave, Gérard. Non,
9: c'est une très bonne question. Est-ce que tu avales, Gérard? Est-ce que ça t'est déjà arrivé d'avoir une relation homosexuelle ou est-ce que ça t'est déjà arrivé d'avaler du sperme de foune?
1: Non.
9: Est-ce que quand t'as fait une fille qui mouille tellement qu'il y a du sperme qui commence à couler de sa chatte, est-ce que tu as déjà fait un cunnilingus pendant que...
1: Non.
9: Non, jamais. Ça t'est jamais arrivé de faire un plan du style t'es comme ça et tout, puis...
1: Non.
10: Gérard,
1: oui, qui
10: est-ce que tu éjacules à l'intérieur ou à l'extérieur?
1: Qui c'est qui pose cette question?
10: Bah, je voudrais savoir quand même si on fait l'amour. J'aimerais savoir ce que tu fais, quoi.
1: Bah, de toute manière, tu le verras bien.
10: Ah non, j'aimerais bien savoir parce que moi, tu sais, j'ai une préférence. Est-ce que tu éjacules à l'intérieur ou à l'extérieur?
1: L'intérieur.
10: Et t'avales?
1: Intérieur, Carole.
10: Intérieur?
1: Intérieur!
10: Intérieur, extérieur.
1: Les deux, si tu veux.
10: Inspiration?
1: Voilà, bon, ça y est, allez, on a fait le tour de la question.
10: Ok.
1: Bon, pourquoi que certaines nanas
9: se baladent? T'es une tête zarbie, t'es une sale gueule.
1: Oh, ta gueule, toi, va te faire foutre.
9: Non, c'est vrai que les filles, elles sont déconnées. Je ressens de le regarder à la radio. Là, je suis en train de me penser en le regardant. Gérard, il y a quand même une tête bizarre. Parce que je m'imagine toi en train de t'aventurer dans la fourrure. Ça doit être quand même bizarre. Non, sans déconner. T'as une tronche, tu sais, comme il te manque une dent devant. On se dit.
10: C'est vrai, il manque une dent?
9: Bah ouais,
10: non, bien sûr qu'il...
1: Ça c'est mon petit lapin. Non,
10: t'as jamais...
9: C'est la radio,
10: hein.
9: Pense à la radio, toujours la radio.
1: Dégage avec ton lapin aussi.
9: Bon,
1: tu...
9: Gérard, c'est vrai qu'il lui manque une dent.
10: Il n'y a pas que ça qui lui manque.
9: Montre-la aux auditeurs de la radio. Montre-la bien, la dent. Montre bien qu'il manque une dent. Montre-la dent, voilà. Montre-la bien, voilà, on la voit bien. Et le problème, c'est que je m'imagine cette bouche horrible qui est imbue, qui, tu vois, complètement transformée. C'est une machine à café, sa bouche. Je l'imagine en train de faire un vulilingus.
1: La question suivante.
9: Tu réponds pas à ma question.
10: Gérard?
1: De quoi, un cunnilingus, de toute manière, toi t'arrêtes s'il te plaît, parce que ça commence à bien faire.
10: Laisse tomber Gérard.
9: Alors, la dernière question, et ensuite on va aller vers le débat des ovnis, les filles.
1: Voilà. Parce que...
9: Ça va chauffer.
1: Là, je pense qu'on on a largement fait le tour du débat.
9: D'accord.
14: Pourquoi on met pas de culotte?
1: Oh, ta gueule, toi.
9: Pourquoi les filles ne mettent pas assez souvent de culotte?
1: Voilà. Non, c'est pas du tout celle-là que je vais poser. C'est pourquoi que certaines nanas se baladent nues chez elles, là. Alors,
10: parce
1: on
10: qu'il
1: va...
10: fait chaud.
1: Comment?
10: Il fait chaud. Parce qu'il faut que ça respire tout ça, Gérard. Sinon, ça pue après.
9: Ah bah, ouais.
14: Parce que les princes, on en lave linge.
1: Bon, Nathalie, pour l'instant, je sais pas appeler Potion, tu sortiras de toute vie. Donc, on va demander à Sophia.
17: Oui.
1: Donc, est-ce que tu te balades nu chez toi ou pas?
17: Torse nu, ouais.
1: Nu?
17: Pas torse nu? Non, ni complètement, non. Oh, parce que j'ai des voisins qui ont un peu tendance à regarder par les fenêtres.
1: Non, ça, tu me laisses ça, c'est à moi.
17: Ça. Je te prendrai nu.
1: Ouais, d'accord, merci. Ok.
17: Gérard?
1: Oui.
17: Sophia, je pourrais avoir Max sur l'antenne après?
1: Non, bah ça, tu
9: vas tu débrouilles avec
17: qui? Max, s'il te plaît.
1: Oui, Carole.
17: Elle veut sortir avec toi, Max.
1: Carole!
17: Oui?
9: Il y a deux fois.
17: Alors moi Gérard, si je viens au studio, je te fais un smack sur la bouche.
9: Ah bah faut venir alors tout de suite qu'on voit ça en
17: non,
9: direct.
17: Non, pas tout de suite, c'est
1: mais
17: du prochain.
1: Mais elle veut pas.
9: Non, déjà jeudi là, il devait y avoir des nanas qui deviennent, elles ne sont pas venues, donc chaque fois vous ne tenez pas parole les filles, si vous voulez venir,
17: non,
9: c'est maintenant.
17: Non, moi je tiens parole, je peux pas, j'habite à Saint-Denis, j'ai pas de moyens de transport.
9: Eh bah j'espère pour toi que t'attraperas pas ni la mononucléose, ni parce que en brossant Gérard sur la bouche, tu vas avoir un paquet de boutons d'acné sur la
17: lèvre. C'est pas grave, j'aime ça.
9: Ouais bah là tu vas être gâté alors, parce que là, du
17: après,
9: côté,
17: après,
9: ça...
17: je passerai sur toi.
9: Alors la conclusion de ce débat, c'est alors pour les filles, chacun votre tour. Alors la première, feuille de rose, salope. Alors vas-y, feuille de rose. Merci. Bravo feuille de rose, merci
1: ouais,
9: feuille de rose.
1: Bah, au revoir.
9: Ensuite, il y avait qui d'autre?
1: Amélie.
9: Amélie.
17: Amélie. Bah, moi j'ai trouvé.
9: Amélie, c'est Amélie.
17: Amélie. Gérard, tu m'écoutes?
9: Oui.
17: J'ai trouvé ça très jouissif et je trouve qu'on a bien parlé, que tu nous as appris plein de choses. Et je voudrais bien que tu me donnes des cours. Et qu'on aille un peu plus loin, peut-être.
1: Ben, dans ce cas-là, t'es créé à la radio.
17: Et j'aimerais que tu fasses un autre débat comme celui-là, voilà. Ce serait ouais, bien. Voilà. Encore,
1: si tu veux.
17: Encore,
1: si tu veux.
17: Encore.
1: Ok. Merci pour celui qui met la radio. Carole.
17: Alors moi, Gérard... Je voudrais dire que tu m'as vraiment excité ce soir.
9: Oh, le GG, il est tout content. Il mouille la culotte, Alaska.
17: Je vais venir jeudi, mais je vais pas trouver la porte fermée.
9: Oh non, jeudi, tu seras la bienvenue. Si Gérard accepte qu'elle vienne.
16: Même si je suis un gros ton, c'est pas grave.
9: Elle peut venir ou pas?
11: Non, bah moi, manière, c'est pour moi qui paye le taxi. Hein.
9: Ouais.
16: On aura deux gros tons pour toi.
9: D'accord.
16: Puis, je vais dire, Gérard, que je t'aime.
11: Bon alors Carole, tu quittes pas, on se prend en antenne.
9: Ah voilà, comme par hasard, il suffit qu'on lui dise qu'on l'aime, ça y est, veut reprendre en antenne.
11: De toute manière,
16: je l'ai. Gérard, tu partages ?
9: C'est ta Carole à toi ?
11: Qui ? Non, c'est pas ma Carole, celle-là.
16: Gérard, tu partages ?
11: Qui ?
16: Bah, tous les trois.
11: Non, mais je partage pas.
16: Bon, on verra encore. Mais là, Gérard,
9: Sophia, on fera une partie.
11: Carole, je te prends en antenne après.
9: Ouais, moi aussi, Sophia.
16: Pas trop longtemps, là, je vais me coucher après.
9: Vas-y, Sophia.
16: Ouais.
9: La conclusion.
16: Donc, la conclusion, c'est que c'est la première fois que je vous écoute ce soir.
9: Mmh.
16: Donc, j'ai commencé par ton émission. J'ai suivi donc avec Gérard. Qui m'a paru bien énervé au début. Il m'a fait un peu peur.
9: Oui.
16: Finalement, je te trouve très gentil.
11: D'accord.
16: Et puis, j'ai trouvé les questions très intéressantes.
9: Ouais.
16: Je t'assure, là, je vais aller me coucher, mais je vais y repenser toute la nuit.
9: Bah, disons que t'as appris beaucoup de choses. Bah, attends, le débat sur les ovnis, quand même. Est-ce que t'as envie de savoir s'il y a une autre vie sur une autre planète?
16: Ouais, mais enfin, si tu veux, je me lève à 5h du matin, quoi.
9: Ah non, mais à mon avis, tu devrais l'écouter parce que ça va pas être le même délire.
16: Et donc, j'aimerais juste savoir si bah, je peux te parler un petit peu après, Max. Voilà.
11: Ah là là. Comme ça, tu te débrouilles.
16: Moi aussi, c'est pas mon problème. Parler, c'est Carole.
11: Non, mais Carole.
9: Bon, bah, Carole, moi, je vais te prendre alors.
16: Et Max, tu me prends.
11: Nathalie.
9: Ouais, aussi, je te prends. Ouais.
16: Ok, on se prend.
11: Au revoir, Nathalie.
9: Nathalie.
15: Oui. Bah, je suis vraiment
9: content. Nathalie, je la laisse à Gérard.
15: Je suis vraiment content.
11: Nathalie, ta conclusion, dépêche-toi.
15: Je suis vraiment content que tu m'aies laissé parler, même si tu trouves que je suis un travelot.
16: Ouais, c'est très gentil, Gérard.
15: Je fais de gros bisous à tous les gens qui sont devant la station. Puis
11: non, mais c'est bon, les bisous, tu les feras plus tard.
9: D'accord. Et pour terminer, il y a Maud sur Minitel qui demande si Gérard a une bouteille de Vastar dans le cul. Oui.
11: Donc, la conclusion.
9: Conclusion.
11: C'est bête parce que j'attendais. J'attendais plus de réactions sur, par exemple, Feuille de Rose ou autre. Mais bon.
16: Gérard, qui t'a plu dans l'ensemble?
15: Nathalie.
11: Bon, Nathalie, tu m'attends.
9: J'ai bien aimé Nathalie. Je trouve qu'elle était sympa, elle était conviviale, elle était heureuse. Je crois que c'est le genre de femme qui te convient tout à fait, Gérard.
11: Non.
9: Si.
11: Non.
15: Si tu viens à la radio, tu diras pas ça.
16: Bon, alors, qui t'a plu, Gérard?
11: De manière seule à qui mon cœur sera pris.
16: Ouais.
11: Bon, de son, c'est bon. Mon cœur, à qui sera donné?
16: Ouais.
11: Et elle s'appelle Petite Souris.
16: Ouais, donc c'est Carole.
9: Il y a souris, petite souris, minuscule souris, micro souris.
11: Non.
16: Grosse souris.
9: Non, c'est pas toi, Feuille de Rose.
11: Non, bah, Feuille de Rose, elle est plus là.
9: Grosse souris est partie, alors.
11: Mon cœur est déjà pris.
9: Oui.
11: Il va être pris.
9: Oui. D'accord.
16: Attends, je viens pas te voir alors, Gérard.
9: Bon, non, mais moi, c'est bon, je vais m'occuper de vous, les filles.
11: De manière.
9: La conclusion, Gérard, parce qu'on fait les ovnis. Là. La conclusion, c'est que.
11: La conclusion, c'est dommage que certaines personnes n'ont pas répondu comme je voulais aux questions et on n'a pas été assez loin.
16: Mmh. On fera un autre débat comme ça.
11: Ouais,
9: la prochaine fois, on ira plus loin, on ira vers Orléans ou Brest.
16: Ouais, ok.
11: Voilà. Donc,
9: bisous aux amateurs.
11: Merci pour celui qui vient de dire ça.
9: C'est quoi ce bordel?
11: Donc, la conclusion pour moi, c'est...
9: Claire et net.
11: C'est clair et net. Il a été un peu dur au départ, mais...
9: Non, mais là, tu sors plus du studio, interdit. Moi, je ferme la porte à clé, t'as plus le droit de sortir du studio. Je t'interdis. C'est plus possible, ça, par contre, parce qu'il y a un manque de respect pour les auditeurs qui écoutent la radio. C'est pas possible, parce que chaque fois, il y a des blancs. Et,
11: mais
9: tu restes dans le studio et tu le vires, mais tu restes dans le studio.
11: Donc,
9: j'ai pas envie d'avoir une note de Benoît Sillard qui dit on se fout de la gueule des gens, on a un studio tout neuf et les gens sortent du studio. À ce moment-là, moi, tu vas te faire virer définitivement.
11: J'ai demandé à ce que Nathalie soit retirée trois fois de suite, on m'a pris pour un con.
9: Ah ouais, mais après, on va te prendre pour un raciste anti-travelo.
11: Non, mais ça, oui.
9: Bah oui, bah c'est dégueulasse. Pas de sécrétation.
11: Donc, conclusion sur le débat, c'est dommage que on peut pas aller plus loin parce qu'il y a
9: des femmes. Mais toi, t'en penses quoi des femmes? Oui ou non? Merde, caca prout.
11: Non, mais moi, je suis toujours pour les femmes.
9: T'as envie de t'en sauter une là ou pas? Dans la brochette de celle que t'as eu ce soir, il y en a une que t'as envie de sauter ou pas?
16: Nathalie.
11: Non, c'est Carole.
9: C'est Carole. Carole.
11: Voilà.
16: Oui.
9: Carole.
16: Oui.
9: Accroche-toi, tu vas avoir la moule qui va être défoncée.
16: Ah, c'est vrai.
11: Donc voilà.
9: Je suis sûr qu'il te met un coup de bide, mais en 5 secondes, la moule se transforme en gros crabe.
11: Donc, voilà.
15: Carole, demain, tu auras une bague à 10 balles dans le sillon.
16: Gérard, est-ce que tu aimes si c'est les tétons?
11: Oui.
16: Et tu fais comment?
9: Ah bah, ah non, on s'en fout là. Verras. On verra. Voilà, les filles, on vous laisse. On vous souhaite une bonne nuit. Merci d'y avoir participé. Pardon ?
16: N'oublie pas.
9: Ah oui, en rantaine. Alors, vraiment deux secondes parce qu'on a besoin. Bon, on va prendre les numéros. On vous rappellera après parce que là, on a besoin. D'accord ? On va s'occuper de tout ça. Et le deuxième débat donc sur les ovnis, Gérard, ça va être en drôle. Deux, trois questions, ça va être quoi?
1: Bon, avez-vous déjà vu des ovnis?
9: Allez, co. Ouais.
1: Donc, avez-vous déjà vu des ovnis? Pensez-vous avoir vu des ovnis dans votre jardin? À quoi reconnaît-on
9: c'est
1: un
9: bon,
1: ovni?
9: C'est juste comme ça pour savoir. Est-ce que les ovnis existent? Est-ce que Roswell a vraiment existé? Des choses
1: non,
9: comme
1: non,
9: ceci.
1: Non, je ne vais pas m'amuser à parler des...
9: De ta vie privée, ça ne nous regarde pas.
1: Voilà. Merci, très bien. La semaine prochaine...
9: Non, on s'en fout de la semaine prochaine. Là, c'est ce soir, deuxième débat sur les ovnis. Si vous voulez venir voir Gérard, 143 avenue Charles de Gaulle à Neuilly, venez encore, il n'est pas trop tard, car le débat va durer au moins jusqu'à 3h30. Gérard va faire une petite séance de dédicace, en tous les cas, saluer les gens qui sont devant la radio et qui sont venus l'écouter et le regarder sur l'écran géant que Fun Radio a mis à votre disposition.
1: Bah, je monte tout de suite faire un petit coucou. Et
9: le disque qu'on écoute tout de suite, c'est...
1: Enculator
9: avec oh là oui c'est fou chose ça Enculator
1: bête machine
9: non bit
1: bit machine
9: avec
1: avec Enculator merde. Tu fais ce que tu veux, tu mets un remix et les gens appellent au 0803-08-5000 et 0870-5000 et 3615 Confuntibri rubrique direct.
9: Ah bah là on est à 14%.
1: Ah ben réveillez-vous.
9: Ouais,
1: je commence pas le premier débat avec trois personnes, c'est tout. Donc continuez à appeler.
9: Mais c'est quoi le premier débat?
1: C'est Max Itali, donc.
9: Non, c'est quoi? Moi j'écoutais pas.
1: Ben, c'est sur les ronflements et c'est tout.
9: Non mais c'était pas la virginité plutôt le premier débat?
1: Non, ronflement.
9: Manu. C'était virginité ou ronflement le premier débat?
18: Virginité, ronflement, je crois.
1: Ouais, ronflement.
9: Tu ronfles toi Gérard?
1: Non, de toute manière, je commence pas un débat comme
9: manière,
1: ça.
9: Donc, manière, tu ronfles ou pas?
1: Hop.
9: Mais tu ronfles ou pas?
1: Non, mais...
9: on est à l'antenne, tu n'as pas
1: non,
9: ton
1: non,
9: micro.
1: Non, mais pour l'instant... Bon,
9: mais j'ai pas d'autres disques.
1: Moi, je commence pas le débat comme ça.
9: Bah, tu peux peut-être commencer à poser la première question, déjà.
1: Ah non, mais...
9: Ah, à moins que ce soit pas toi qui les ai écrits, tu les connais pas.
1: Tu permets, c'est moi qui fais les questions, d'accord?
18: Hein okay. Je te permets.
1: Oh. Okay. Oh. Ok. Tu vas ailleurs avec ta caméra, t'as pas besoin de voir ce qu'il y a là, d'accord?
9: Il y a Alexandra qui il y a Alexandra sur Minitech qui a 18 ans et qui te demande si t'as pensé au confrontige ce soir.
1: Bon, alors déjà Alexandra, tu vas commencer à te calmer avec ça parce que si ça commence comme ça, ça va aller vite. Le premier débat, il va durer que 29 minutes.
9: Là, t'es monté à 16%. Il y a quelqu'un qui te demande si tu pars vraiment sur Skyrock.
1: Oui, c'est ça. Bah ben pourquoi pas? Pourquoi pas sur Europe 1 ou sur Europe 2?
9: Justement.
1: Ouais, mais ce sera pas des. Ouais, mais c'est ça. C'est ça. C'est ça. T'as raison, continue à jouer avec ça. Continue à jouer avec ça, ça ira. Donc la première question c'est est-ce que votre copine ronfle? Est-ce que votre copine ou votre copain ronfle la nuit? Donc la première question. Donc moi je pars pas avec trois personnes au débat. Donc
9: bonjour les auditeurs.
19: Bonsoir. Bonsoir.
18: Alors donc on accueille DJ Michel, on accueille Gilbert, on accueille Fred.
19: Ouais. Salut.
20: Yes. Good evening, Gérard.
19: Voilà.
20: Salut DJ Michel de New York.
9: De toute façon il faut bien des mecs pour répondre à la question. Bah, est-ce que votre copine ronfle? Parce que tu sais des nanas qui ont des copines, il y en a pas beaucoup hein.
1: Non, mais de toute manière, pour l'instant, il est au standard. Je l'ai prévenu mardi. Apparemment, il n'a pas compris.
18: Écoute, Gérard, vu comment
1: tu as été. Non, t'as pas compris. Je l'ai dit tout à l'heure.
18: Les filles n'ont pas voulu t'appeler.
1: Dans ces cas-là, je fais pas de débat comme ça. Arrête avec l'os, si tu veux. Oh
19: DJ, calme.
1: On commence pas comme ça.
19: Personne n'appelle.
1: Donc, le premier débat. Vous allez réfléchir,
18: Gérard,
1: je pars pas avec 4 personnes.
18: Je viens d'avoir Rita, je viens de la rappeler,
9: ça
18: elle
9: fait
18: est
9: 5
18: là.
9: Personnes.
1: Non,
18: dis bonjour à Rita.
1: On met un disque, il n'y a pas assez de personnes.
9: 17% sur Minitel. Plus tu gueules, plus ça monte.
1: 17% sur Minitel. Non. D'habitude, sur le premier débat, on part à 6. Donc, Manu, s'il te plaît, tu te réveilles, je partirai à 6 pour avant.
19: Ouais, mais on part à 4 et on
1: nous. Non, toi, tu te tais pour l'instant.
19: GG, on est avec des copains, on est plein, t'inquiète.
1: Non.
19: On est vierge, on ronfle.
1: Non, mais pour l'instant.
19: Est-ce que t'es vierge du ronflement, GG?
1: Pour l'instant, c'est pas le thème du débat, c'est pas le premier débat, d'accord? Et tu vas pas commencer.
19: Excuse. J'appelle
1: le
19: studio.
1: Mais si t'as du monde derrière, tu vas dégager.
19: Ok.
9: Une petite question cool sur Minitel, Gérard. Il y a Pipe Express qui dit déjà qu'elle adore tes débats et elle te demande si tu as pris une douche ce matin parce qu'elle te voit sur Fun TV.
1: Et elle trouve
9: que t'es plutôt pas mal.
4: Alors, t'as pris une douche ce matin ou pas?
1: De quoi?
4: T'as pris une douche ce matin?
1: Qu'est-ce qu'a dit? Qu'elle voit mon clito?
4: Non. Elle te voit sur Fun TV et qu'elle te trouve plutôt pas mal aujourd'hui sans la moustache.
1: Eh ben, dans ce cas-là, qu'elle appelle. Qu'elle laisse son numéro de téléphone ou on la rappelle si elle veut faire.
0: Ah, je suis là.
1: Quoi?
0: Je suis là.
1: Ouais, c'est ça.
4: Ah, bah Rita.
1: C'est ça, ouais, non, non, ouais, ouais, mais c'est ça.
0: Bon, Gérard, c'est moi, c'est Rita.
18: Et on accueille ouais, Barbara aussi.
0: Allô, Gérard.
4: Barbara?
0: Oui, bonsoir.
4: Ah, bah voilà.
1: Voilà,
0: bonsoir,
1: oui.
0: Barbara.
1: Ouais, vous.
4: Vous la fermez?
1: Non, non, mais pour l'instant, tant que j'ai pas 6 personnes.
4: Bah, je crois qu'on a 6 personnes là.
1: Non, non.
18: On a 5, Gérard. C'est bon, tu peux commencer.
1: Ah, non, mais attends.
4: Et on est à 18% sur Minitel.
1: J'ai quoi là? J'ai rien du tout, moi. J'ai même pas les noms.
18: Il y a DJ Michel, il y a Rita, il y a Barbara, il y a Gilbert et il y a Fred.
1: Hop. Eh, c'est ton boulot, Manu, quand même.
18: Oui, mais toi, ton boulot, c'est de faire les débats, Gigi.
1: Ouais, mais peut-être, mais toi, ton boulot, c'est de marquer les noms.
0: Hein? Allez, fais pas ta mijaurée, commence.
1: Allez. Ouais, oh, s'il te plaît, tu vas te taire, toi.
0: T'es godiche, hein.
1: Ouais, bah si ça te plaît. Commence pas comme ça, parce que tout à l'heure, tu as dégagé vite fait, toi. Donc, tu choisis.
21: Quel bonnet.
1: Comment? Attention à celle qui vient de dire ça, parce que ça va gerber ce soir, et sec.
0: Parce que benet, ça veut dire connard en langage recherché.
1: Bon, et qui c'est qui vient de dire ça? Qui c'est qui vient de dire ça? Bon, s'il te plaît, tu me chauffes celui qui a dit connard.
18: C'est bon, je vais calmer.
4: Ah, t'es à 21% sur Minitel, là, ça continue à monter. Hein.
1: Ouais, bien sûr.
4: Non, mais oui.
1: Ouais, ouais, ouais. Non, mais t'inquiète pas, je sais aussi où que ça se passe.
0: Gérard, tu m'entends?
4: Ça se passe, d'accord.
21: Qu'est-ce qu'il faut te faire pour que ça monte?
1: Michel.
0: DJ Michel, yes. Je t'écoute de New York City.
1: Non, non, mais c'est bon, ouais, tu dis bonsoir. Oh, tu dis bonsoir et tu la fermes.
0: Hello, Michel. Gérard.
1: Oh, tu dis bonsoir et tu la fermes.
0: Il est 19h15 à New York. Et je t'écoute sur Internet.
1: Bon, ouais, lui, quand tu le chopes, tu lui dis qu'on lui dit bonsoir, qu'il se taise.
18: Il a rien dit méchant, Gérard.
4: Gérard, tu commences le débat, là, tu reposes la première question, que tout le monde y réponde, maintenant que tout le monde est là.
1: Alors, est-ce que votre copine ou votre copain ronfle la nuit? Donc, Claire.
21: Allô?
1: Claire, bonsoir.
21: Bonsoir, bonsoir Gérard, bonsoir à tous.
1: Bonsoir.
0: Bonsoir Claire.
1: Bon, t'arrêtes avec... l'os, toi. Ouais. Ok? Alors, Claire, bonsoir.
21: Bonsoir Gérard.
0: Bonsoir Claire.
1: Bon, Claire, allez.
0: On prend la première question, après on va se coucher vite fait.
1: Moi, ben, toi, je t'ai reconnu, d'accord? Donc, tu vas te calmer, tu laisses parler les gens, ok? Alors, Claire, s'il te plaît, tu réponds à la première.
21: Eh ben écoute, moi, mon copain, il ronfle pas, mais il respire très fort.
1: Mm-hmm.
21: C'est un peu pareil, quoi.
1: D'accord.
21: C'est chiant.
1: Mm-hmm. Barbara?
21: Moi, mon copain, il ronfle. Donc, mm-hmm. J'ai essayé de m'endormir avant lui, et quand je l'entends ronfler, je lui demande de se tourner, il se tourne et il ronfle plus.
1: Mm-hmm.
21: Et il bave aussi. Un peu.
1: Hein?
21: Il bave aussi.
1: Ah bon. Rita?
21: Bonsoir, Gérard, mon petit lapin en sucre.
1: Bonsoir, ma chérie.
21: Ça va, Gérard?
1: Je sais pas, j'ai pas regardé ce matin.
21: Gérard, trop bien.
1: Excuse-moi pour la semaine dernière, du petit problème technique du standard.
0: Yes, good show, Gérard.
1: Bon, c'est bon, toi, Gilbert, Michel, tu te tais, s'il te plaît, merci.
0: Ok, thank you.
1: Donc, pour toi, Rita?
21: Bah, moi, j'ai un copain qui arrête pas de ronfler.
1: Mm-hmm.
21: Et je lui donne des claques. Et ça me réveille.
1: Ouais, mais alors, c'est peut-être pas la meilleure solution. Hein.
21: Ah, mais si, parce que je lui donne des claques,
1: mmh.
21: Et je lui susurre son nom tout doucement.
1: De quoi?
21: Je lui susurre son nom tout doucement et ça s'arrête.
0: Quoi?
21: Susurrer, chuchoter. C'est un synonyme.
0: Oui.
1: Ouais, d'accord.
21: Il chuchote son nom à l'oreille.
0: Il ouvre la trompe.
1: Ouais. Fred?
22: Ouais, bah écoute, moi j'ai pas de copine, c'est Fred, moi j'ai pas de copine, mais j'ai un chat et ouais, il ronfle.
1: Non, on en a rien à foutre que t'as un chat.
0: Attends, mais j'ai un chat, il dort avec moi sur mon lit, et mon chat, il ronfle. Voilà, il s'appelle Gérald et il ronfle.
21: Comment il s'appelle, Gérald?
0: Gérald.
1: Gilbert.
21: En hommage à quelqu'un.
0: Oui, bonsoir mon...
1: De quoi, qu'est-ce que tu viens de dire, Fred?
22: J'ai dit que mon chat s'appelait Gérald en hommage à quelqu'un.
1: Oui, d'accord.
22: Bah, tu t'appelles pas Gérald?
1: Non, mais je te préviens, d'une chose.
4: Ça ressemble un peu quand même, hein, ça ressemble.
22: Non, mais c'est Gérald des G-Squad, attention.
1: Je te préviens, tu as intérêt de rester tranquille, s'il te plaît, parce que sinon tu vas gerber vite fait.
22: J'ai dit Gérald.
1: Ok. Donc,
22: moi, Gérald, version américaine.
1: Gilbert.
22: Donc, toi, c'est Gilbert, je couche pas avec
1: Gilbert.
22: Non, mais avec ton cochon d'Inde.
1: Ouais, bon, voilà. Vous la fermez. Gilbert, s'il te plaît.
22: Pas de problème.
1: Gilbert. Bon, allez, hop.
4: Gilbert.
1: Gilbert, dehors. Bon, il est plus là. Hop, bonne nuit, Gilbert. Alors, Michel. Michel est pas là ou quoi là? Oh, c'est quoi là, ce bordel?
2: DJ Michel.
18: Voilà, il est là, Gérard.
1: Je ouais, il travaille ou quoi, lui?
2: Gérard, sorry, parce que là, je t'appelle de New York.
1: Non, mais vas-y, accouche.
2: Mais je t'écoute, je voulais juste dire un truc, je t'écoute par Internet. Il est 19h15 à New York, et je voulais juste saluer tous les Américains qui sont très nombreux à écouter les débats.
1: Gérard, hop, hop, bonne nuit.
3: Gérard, mais t'es pas content d'avoir des gens qui...
1: Non, non, mais attendez.
2: Excuse-moi, Gérard, j'ai juste signalé les Américains, c'est tout.
1: Bon, là, tu réponds à la question, c'est alors, tout.
2: Moi, je dors avec mon ordinateur, il ronfle pas.
1: C'est ouais, d'accord, tu dors avec ton ordinateur, bientôt, moi, je vais te faire dormir avec un téléphone aussi.
2: Gérard, j'ai du pistol, je n'ai pas d'amis. Je suis désolé, merde.
1: Merci pour le Larsen.
2: Je n'ai pas d'amis, Gérard.
1: Ouais, bah, je m'en fous. Deuxième question, Gérard, comme ça va aller vite.
22: Gérard, c'est Gilbert, je suis revenu.
1: Ouais, tu travailles un peu,
22: donc,
1: toi.
22: J'aimerais répondre à la question. Donc, moi, ma copine, elle ronfle pas. Mais par contre, je suis vierge.
1: Mais alors, j'en ai rien à
22: voilà,
1: foutre que...
22: Tout, non, mais c'est tout.
1: C'est pas le thème du premier débat, d'accord?
22: Ok. Je vais m'occuper de toi, Gilbert.
1: Ok, bon. Deuxième question. Ronflez-vous souvent en conduisant?
4: Non, mais attends, Gérard, t'as pas répondu à la première question.
1: Non, bah...
4: Mais toi, la première question, est-ce que ta copine ronfle en dormant?
1: Pour l'instant, j'ai pas de copine, ok? En de bon entendeur, salut.
4: Et Christine, comme ça, ronflé?
1: Je te répondrai pas, d'accord?
2: Et ton colombe, Gérard? Ton colombe.
1: Comment? De quoi?
2: Ton colombe, ronfle?
1: Mon colombe?
2: Ta colombe, je sais plus comment.
3: Ton colombe.
2: Ta colombe?
3: Oui.
1: Ben, vous lui demanderez un peu plus tard.
4: Donc la deuxième question, c'est original, comme question, je crois, c'est...
1: Ronflez-vous souvent en conduisant? Alors, Claire?
4: En conduisant.
3: Bah écoute, Gérard, jusqu'à preuve du contraire, je m'endors pas quand je conduis.
1: Et
3: donc, à mon avis, pour ronfler, il vaut mieux dormir. Donc, non, je ronfle pas quand je conduis.
1: D'accord.
18: Et est-ce qu'on peut ronfler quand on n'a pas le permis?
3: Ah,
1: mais attendez, qui c'est qui pose cette question?
18: C'est Fildar, enchanté.
1: Ah, Fildar. Donc, est-ce que tu peux ronfler quand t'as pas ton permis?
18: Ah ouais?
1: Bah, mais non. C'est bête parce que.
3: Non, parce que pour ronfler, il faut avoir le permis, tout à fait.
22: On peut ronfler en mobylette?
1: Ouais, ben. Ça sera dur pour toi, hein.
22: On peut ronfler en mobylette.
1: Ok, donc Barbara?
3: Oui. C'est Max. Moi je ronfle pas en conduisant, par contre ça m'arrive de ronfler en prenant l'ascenseur et ça m'inquiète.
1: Ah bon, ouais, d'accord.
2: En descendant.
1: Ok, Rita?
5: Moi mon petit sucre d'orge, ben jamais je n'ai ronflé en conduisant.
1: Mmh. Bon, ah. tu commences pas Olivier s'il te plaît.
5: Ah.
4: C'est ce qui arrive.
1: Non mais tu t'amuses pas comme ça. Tu as pas commencé le premier débat là. Sinon, j'arrête là.
18: Olivier.
1: T'as quoi? Hein?
18: Assure.
1: Là, j'arrête là. J'arrête là tout de suite.
3: Allez.
18: Gérard, t'as dit d'assurer, bordel.
1: Et alors, Rita, pour finir.
2: Et moi?
5: Donc, moi, je disais, mon petit chou, donc, jamais il est arrivé de ronfler en conduisant.
1: Mm-hmm.
5: Et donc, voilà.
1: Non, mais est-ce que t'as ton permis?
5: Oui, j'ai mon permis.
1: Depuis combien de temps?
5: Ça va faire 6 mois.
1: Mmh. Ah, bon, 6 mois, bah, t'es une jeune conductrice.
5: Voilà, exactement.
1: Ouais, donc t'as toujours ton petit A derrière. Ouais, ok. Voilà. Ok, bon.
2: Moi j'ai pas répondu, Gérard.
1: Ouais, bah, mais minute, je viens à bout. Ok, vous allez commencer par vous calmer là, les mecs, hein, parce que vous commencez à me les gonfler.
5: Oui,
1: Fred.
22: Ouais, bah, moi je sais pas, je dors, donc je me rends pas compte si je ronfle, quoi.
1: Ouais, d'accord. Quand tu conduis, tu dors.
22: Bah, écoute, pour ronfler, je vais pas ronfler réveillé, abruti.
1: Bah, abruti toi-même.
22: Bah, écoute, il faut bien que je dorme si je
1: ronfle. Non, mais attends, déjà, est-ce que tu ronfles en voiture?
22: Bah, si je dors, ouais.
1: Ah ouais, tu dors, tu conduis en dormant.
22: Bah, écoute, si je conduis en ronflant, je conduis en dormant.
1: Non, mais attends, et mon pote, je crois que t'as des casses de vide. Hein.
22: Non, mais toi, tu ronfles pas réveillé, faut dormir pour ronfler, t'es bien d'accord, GG?
1: Attends, pour conduire, faut dormir.
22: Non, pour ronfler, il faut dormir.
1: Ouais, ben, je te demande si tu ronfles en conduisant.
22: Donc, si pour pouvoir ronfler en conduisant, il faut que je dorme.
1: Ouais.
22: Donc, je m'en rends pas compte parce que je dors. Donc, je sais pas si je ronfle. C'est clair.
1: Ouais, bah, tu sais pas si tu conduis non plus.
22: Bah, ouais, a priori, ouais, t'as raison. Bravo, GG, ouais.
1: Ouais, d'accord.
22: Tout à fait.
1: Bon, Gérard. Gilbert.
22: Ouais, moi, ouais, donc.
1: Ouais, attends, Gilbert. Qui c'est qui veut poser une question?
5: Mon petit chou.
1: Ouais.
5: Alors, on fait des mathématiques là parce que j'ai pas très bien compris là.
22: Ah, c'est mathématique.
3: Secret tout à l'heure.
5: Est-ce que c'est le théorème de Pythagore tout ça ou quoi?
3: Ouais, non. C'est pas loin.
2: Le théorème de Pythagore.
1: Ouais, c'est bon, toi, DJ Mitchell, pour l'instant, tu te...
2: DJ Mitchell, j'attends de répondre, Gérard.
1: Ouais, ben...
5: Bon. Pas grave, parce que je trouve que c'est très mathématique, tout ça, ronfler en voiture, quand on a le permis, ensuite on passe par là. Mmh. J'ai l'impression que ça forme un angle droit, tout ça.
1: D'accord, ok.
5: Qu'est-ce que t'en penses, Gérard?
1: Ouais, ben, pour l'instant, moi, j'ai jamais conduit en ronflant, hein.
3: Ça forme
1: non, mais attendez, il y a Gilbert qui a pas répondu.
2: Oui, Michel.
22: Donc moi, c'est vrai, j'ai pas doute à cette source, mais je ronfle en dormant.
4: Mm-hmm. Enfin,
22: ce qui se passe, c'est que je dors en même temps que je conduis.
6: Ah bah,
22: donc je me prends un mur. Oui. Je dirais pas sous quel pont.
1: Ouais, bon, allez, c'est bon. Alors, allez, hop.
7: Mais non,
1: Jean, Gilbert,
4: non, mais il l'a pas encore dit. Il a pas, il a
1: non, non, non, non, non, non, non, mais attends, sous quel pont.
8: Il l'a pas dit pour l'Allemagne. Il l'a pas dit pour l'Allemagne.
1: J'ai bien compris.
4: Il l'a pas dit. Il a pas
1: rien. Je veux pas le savoir.
22: Écoute, je m'endors. Oui. Je me tape un mur. Donc l'airbag, il s'ouvre. Et hop.
4: Sous quel pont c'était?
22: C'était l'Allemagne, il t'a dit.
1: Voilà, hop.
22: D'Avignon.
1: C'est bon, c'est le pont d'Avignon, Gérard. Non, non, c'est bon, c'est bon.
22: Il y a des crashs.
1: Oh, c'est bon, tu me le prends.
4: Merci pour le Larsen.
1: Merci pour le Larsen. Tu prends donc Gilbert. C'est bon. Non, non, mais c'est bon. Non, mais c'est bon. DJ Michel.
22: Oui, alors Gérard, juste une petite question parce que je ne comprends pas. C'est la question, c'est ronfler en conduisant ou conduire en ronflant?
1: Non, c'est ronflez-vous en conduisant.
22: Alors juste, moi, je t'expliquais tout à l'heure, je suis seul.
1: Mm-hmm.
22: Parce que j'ai eu l'accident, parce que je ronflais conduisant.
1: Mm-hmm.
22: Et puis je suis en fauteuil, malheureusement.
1: D'accord.
7: Ah, c'est triste tout ça.
1: Voilà. Ah, ok.
7: Combien de roues?
1: Comment?
7: C'est combien moche. De roues à ton fauteuil?
22: C'est une 4 roues motrices.
7: 4 roues motrices?
1: Ouais, c'est ça. 4 roues motrices, ça serait pas un train non plus. Ouais, c'est ça. C'est ça. Donc, je vais quand même vous répondre déjà.
7: Est-ce que tu as l'airbag?
1: Non, mais. Qui c'est qui parle des trois filles?
22: C'est DJ Michel. Non, mais... J'aimerais savoir s'il a fait le Paris-Dakar. Avec son. 4x4.
1: Bon, moi, je voudrais quand même répondre. Si vous me laissez parler, je pourrais peut-être répondre déjà aux deux premières questions. Donc, je ronfle pas la nuit. Et
7: comment tu le sais?
23: Comment tu sais que tu ronfles pas? Est-ce qu'on te le dit?
22: Non, mais c'est Christine qui te l'a dit.
1: Bon, allez hop.
7: Non!
1: DJ Michel dehors.
22: Tu prends ce que tu veux,
7: Gérard.
1: C'est bon! DJ Michel, bon!
4: Allez hop, dégagez.
1: Bonne nuit! Bonne nuit!
7: Gérard! Ouais.
1: Bonne nuit
4: pour
1: lui.
4: Les gens pour les canards sauvages.
22: J'appelle les États-Unis.
1: Je veux pas le savoir, t'avais qu'à pas dire que c'est de mon pote. Bonne nuit à toi.
4: Et Carole. Et Carole.
1: Pareil. Toi, tu restes un peu poli, s'il te plaît. D'accord?
4: Ah, c'est une insulte, Carole.
1: Ouais, tu restes poli, d'accord?
22: Allez, hop.
7: Gérard,
1: entre Christine, Carole et toutes celles qui m'ont posé des lapins ou qui me prennent pour un con, c'est bon. Mmh. D'accord? Tu t'amuses pas avec le double son parce que sinon, en 5 minutes, j'arrête.
22: Mais non, c'est le double airbag.
1: Ok.
4: Okay.
1: Okay. En de bon entendeur, salut.
7: Gérard,
1: oui.
7: Comment est-ce que tu sais que tu ronfles pas la nuit?
1: Qui c'est qui pose cette question?
7: C'est clair.
1: Ben, je peux te le dire parce que vu aller aux heures que je me couche, je risque pas de ronfler.
7: Mais ça n'a rien à voir. Mais ça n'a rien à voir.
1: De toute manière, que je dorme le jour ou la nuit, je ronfle pas.
7: Mais comment tu le sais?
1: Parce que je sais comment que je dors et j'ai jamais ronflé.
4: Sur Minitel, il y a une réponse Pipe Express qui dit que Gérard effectivement ne ronfle pas puisque Christine se posait son cul sur ses narines quand il dormait.
1: Voilà, ben dans ce cas-là, bonne nuit pour lui, il n'aura pas de réponse. Donc
22: Gérard, comment tu peux savoir si tu ronfles ou tu ronfles pas? L'autre fois t'étais tellement bourré, t'es rentré chez toi, t'as fait caca sur le paillasson.
1: Bon, bonne nuit s'il te plaît.
7: Gilbert.
4: Ok Gérard.
1: Hop là. Dehors pour lui. Dehors pour lui, ça y apprendra. Alors maintenant celui qui vient de dire ça. Non, mais c'est bon, je me doute qui c'est qui s'amuse à mettre ça devant ma porte. Ok, c'est bon. Donc, le ronflement vous gêne-t-il en avion?
4: Non, t'as pas répondu à la question aussi, est-ce que ta copine ronflait?
1: Pour l'instant, j'ai pas de copine.
7: Gérard, est-ce que t'as déjà eu des copines qui ronflaient?
1: Comment?
22: Ta copine imaginaire, elle ronfle.
1: Laquelle?
22: Je sais pas, ta poupée gonflable, elle ronfle.
1: Attends, ma poupée gonflable, t'emmerde, toi, connard.
22: Ouais.
1: D'accord.
7: Non,
22: Gérard. J'ai un truc, en tout cas, pour pas ronfler, il faut dormir sur le ventre.
1: Ouais, bah attends, toi, pour l'instant, je t'ai demandé
22: avec
1: de gerber.
22: Avec des cotons-tiges dans le nez.
1: Bah bon, allez hop.
4: Non, moi, j'ai un autre mail sur Minitel. Effectivement, il y a, en sondage, on a trouvé dans un magazine, l'Institut de lutte contre le ronflement a trouvé un remède miracle. Pour arrêter de ronfler instantanément, il suffit de se mettre un coton-tige dans le cul.
1: Bah c'est bien. Dans ce cas-là, continue comme ça.
24: Dans son cul.
1: Eh ben alors, dans ce cas-là.
4: Non, mais on continue.
1: C'était
4: sur Minitel.
1: Troisième question. Le ronflement vous gêne-t-il dans l'avion? Et on pense, je ronfle comme un cochon avec un doigt où je pense. Hop. Et on se retrouve tout de suite après. Donc, bonsoir à tous. La suite des débats. Donc, on récupère Gigi Mitchell. Je pense qu'il est encore là.
25: Ouais, il est là, ouais.
1: Ouais, tu l'as calmé?
25: Ouais.
1: Non,
25: si.
1: Ça m'étonnerait.
25: Si. Gilbert, si tu m'avais pas pris le standard pendant le 10, j'aurais pu le calmer, Gérard.
1: Tu me les calmes avant. Fred. Allô ?
6: Je suis là, ouais. Easy. Ouais, je suis là, GG, tu m'entends ?
1: Ouais.
6: Ouais. Did you measure, you're listening to me, Gérard ?
1: Ouais, ben, tu commences à te calmer un peu, toi. Yeah, ok.
6: Okay.
1: Donc, tu me le prends, tu me le calmes.
6: You're welcome,
1: Gérard. Gilbert.
10: Oui, bonsoir, mon chou.
1: Non, mais attends, je suis pas ton chou, d'accord ? Tu vas te faire foutre. Alors, commence pas comme ça, parce que tu as dégagé vite fait, toi. Allez, hop, Gilbert, dehors. Bonne nuit à toi. Hop.
10: Non, c'est pas moi qui ai parlé, là.
1: Non, c'est pas toi, mon cul.
10: Non.
1: T'en veux une aile ?
4: Ça fait un mon cul, en tout cas, pour les
10: sondages. Allez, faut noter ça. Ouais,
1: hop, dehors, celui-là. Okay.
25: Gilbert, au revoir.
1: Bonne nuit, Gilbert, on prend quelqu'un d'autre à ta place.
10: À tout de suite.
1: Ouais, tout de suite, t'as raison, passe sous un autre nom.
25: Manu, change de prénom, tu mets René, ça marche.
12: Ok, on accueille René.
1: Non.
10: Salut, René.
1: Non, mais dans ce cas-là, c'est pas la peine.
4: Mais Christine comme prénom.
1: Non, bah alors c'est pas la peine, j'arrête.
4: Non, continue.
13: Non, j'ai raconté.
4: Donc la troisième question, tu peux la répéter ?
1: Non, mais attends, j'ai pas fini de présenter.
4: On s'en fout,
1: Fred.
4: Ouais.
1: On s'en fout, moi je m'en fous pas, d'accord.
10: Ouais, je suis là, GG.
1: Fred, Rita ?
13: Oui, je suis là, on s'est pensé que je suis là.
1: Barbara ?
14: Oui, je suis là.
1: Et Claire ?
24: Bonsoir.
4: Bonsoir.
1: Ouais, bonsoir. Donc, Laurent Flevent vous gêne-t-il en avion ? Donc, Claire ?
24: Laurent Flevent me gêne-t-il en avion ? Bah oui, c'est chiant. C'est
1: ouais, chiant. Mais par exemple, si quelqu'un est à côté de toi pendant 3 ou 4 heures d'avion.
24: Ouais.
1: Bah oui, Olivier, ça suffit, s'il te plaît ! Ok ?
4: Ok.
10: Tu as déjà pris l'avion, je vois.
1: Ouais, c'est... Oh, je te dis à Gigi Michel de le virer
4: Non, mais Claire, répondez à la question, là. Claire, continue de répondre.
1: Donc Claire, je te disais, donc est-ce que pour toi, est-ce que tu penses qu'en faisant 6 heures d'avion par exemple, est-ce que quelqu'un qui rompt la compte de toi, ça te gêne ?
24: Bah oui, ça me gêne, je le prends par la fenêtre, tu vois, je le prends par la peau du cul et je le jette par la fenêtre.
1: Ouais, mais attends, par un hublot, tu vas ouvrir le hublot.
24: Bah oui.
4: Bien sûr, ça se voit, c'est une fenêtre.
1: C'est ça.
24: Mais c'est affreux de ronfler.
10: C'est des dépressurisations de cabine
24: mais,
10: et puis après...
24: Mais non.
10: L'avion, il tanguait un petit peu.
4: C'est le ronflement des réacteurs, moi, qui me dérange le plus.
10: Ouais, voilà. Ouais, parce que quand tu ronfles, on n'entend pas le réacteur, en fait. Donc à quoi ça sert de prendre l'avion si on n'entend pas le réacteur ?
1: Non, je crois que je t'avais demandé à Manu, je t'avais demandé de me virer Gilbert.
25: Et... Ah, il n'est plus là, c'est René.
10: C'est René, oui. Bah oui, c'est René.
1: Comme par hasard, René, il passe avec la même voix de Michel. Comme par hasard.
25: Mais non, Michel, il est là aussi.
1: Ah non, mais... Bon, tu dégages, toi, avec ta caméra, tu vas pas m'emmerder, d'accord, ce soir.
10: Oh. Attends, mais j'ai pas dit tout la même voix, qu'est-ce que tu racontes ?
1: Bon, bah, si t'es pas content, tu vires, toi.
4: Continue, genre.
1: Ok, Barbara ?
14: Oui ?
1: Donc, pourquoi ?
14: Moi, ça me gêne pas.
1: C'est pas... attends, Manu, c'est pas la peine d'essayer de lui dire de passer pour une autre voix, hein.
25: Mais je lui dis pas ça, je le calme, Gérard.
1: Ouais, oui.
25: Je le calme pour que tes débats soient bien.
1: René, c'est la même voix.
25: Attends, Gérard, je le calme pour que tes débats soient bien.
1: Ouais, non,
25: alors,
1: mais...
25: m'engueule pas.
10: C'est vrai, en plus, il me calmait.
1: Ouais, ben, tu vas déjà te taire, toi. D'accord ?
10: Ok.
1: Parce que tu vas pas te faire passer pour Gilbert ni René derrière, ok ?
10: Ok.
1: Parce que maintenant, tu vas pas continuer comme ça.
10: Ok.
1: Je te le dis. Donc, Barbara ?
14: Oui, ben, moi, ça me gêne pas, parce que je prends pas l'avion, donc les gens peuvent ronfler.
1: Ouais, mais est-ce que t'as déjà pris l'avion ?
14: Oui, mais les gens ne ronflaient pas, donc je peux pas dire...
1: Olivier, s'il te plaît !
14: Ferme la porte.
1: Bon, allez, moi, j'arrête.
4: Mais il y a des gens qui passent.
14: Gérard, c'est bon.
1: Olivier, ça commence à bien faire.
10: Rest, please, Gérard.
14: C'est qui l'américain, là ?
10: DJ Michel.
14: Eddie Mitchell, how are you ?
1: Il me semble que ça m'est dit de virer, lui.
25: Ah bon ?
14: Non, c'est bon,
1: oui.
14: C'est bon, Gérard.
10: J'ai rien dit.
1: Donc, Barbara, pour finir, pour continuer le thème du débat, parce que je sens que ça va être la fin.
14: Non.
1: Je sens que ça va être la dernière question,
14: parce que
1: je crois que le premier débat, il commence à foirer. Je pense que le deuxième,
14: Gérard.
1: Il va être pareil.
14: Gérard,
4: c'est assez sérieux, là. J'ai le nouveau patron en ligne qui demande ce que tu
1: fais. Non, mais c'est ça.
4: Je te le passe. Attends, bouge pas. Allez-y, parlez, monsieur.
14: Bonjour.
10: Allô, monsieur patron. Allô, oui.
4: Oui, allez-y, parlez.
10: Allô, monsieur Gérard.
1: Ouais, je vous écoute, là, maniez-vous.
10: Oui, ben c'est Axel, vous continuez l'émission et vous me parlez autrement, s'il vous plaît, monsieur Gérard.
1: Ouais, c'est bon, c'est même pas lui, allez, hop.
10: Vous continuez l'émission et vous me parlez autrement, on va voir si c'est pas moi.
1: Ben, c'est même pas le vrai patron, dans ce cas-là, vous descendez.
10: J'arrive.
1: Ouais, ben, venez. Hop, comme ça va plus vite.
10: Toi, tu vas te faire mettre, toi.
1: Barbara.
4: C'est Axel, du coup.
1: Bon, Barbara. Bon, qu'est-ce que je viens de te dire avec DJ Mitchell, là ? Gérard. Punaise, mais Manu, okay, s'il te plaît, mais merde!
4: Petite publicité pendant ce temps-là.
1: Beaucoup. Oh non, non, mais moi, ça, je commence à en ras-le-bol, là.
4: Pendant que Gérard se calme, petite pause publicitaire.
1: Non, non, non, non, il n'y a pas de pause publicitaire. Moi, d'accord, les sondages, ça, c'est de la merde.
4: Si, si, beaucoup d'animaux ronds.
1: Non, non, c'est de la merde. C'est de la merde, c'est de la merde, c'est de la merde. C'est de la merde, c'est même pas la peine de me dire les sondages.
4: En train de ronfler à Suresnes.
1: C'est des conneries.
4: Qui faisait un bruit bizarre, il avait un tatou dans le nez.
1: Bah, mais voilà, comme par hasard, il aurait récupéré ça où? Dans les trucs de sondage AFP. Encore.
11: Dans les chiens de lait locaux.
1: Bah, voyons.
11: Continuez
1: à jouer comme ça, vous allez voir le deuxième débat, comment il va se faire.
11: Non, non, c'est bon, Gérard.
1: Attends, Rita, pour toi.
11: C'est important, alors. Donc, moi, mon petit chou, je vais te raconter une anecdote. Tout d'abord, j'ai voyagé beaucoup de fois en avion et une fois, il y avait un mec qui était assis à côté de moi. Il n'arrêtait pas de ronfler durant tout le vol. J'ai pas arrêté de lui foutre des claques. Et il n'a pas arrêté.
1: Ouais, mais tu penses que foutre des claques à un mec, c'est une solution pour
11: non,
1: qu'il arrête
11: pour
1: de ronfler?
11: Ouais. Ça me gêne énormément, Gérard.
12: T'es pas un peu violente?
11: Non, non, du tout, non.
12: Parce que tu frappes quand même

0: débat dans un bordel comme ça.
1: On s'excuse, on arrête.
0: Continue pas un débat comme ça, c'est tout.
1: Gérard, on s'excuse, on arrête.
2: Gérard.
0: Pardon, Gérard. Gérard, voilà, voyons, continuez.
3: Ton débat est tellement chiant qu'il y en a qui dorment.
0: On continue. Vas-y. Laisse les bien faire au lieu de les calmer.
3: Non. Mais c'est à toi de les calmer aussi,
0: ouais,
3: Gérard.
0: Mais attends, c'est à moi de les calmer, c'est pas le standard.
3: Mais tu gueules, Gérard, tu gueules tout le temps.
1: Vas-y, calmez avec tes
0: coups de ta bouche.
4: Punaise. Ouais,
2: non, mais Gérard, allez.
0: Allez hop. Gérard. Quatrième. Viens-tu la moyenne
4: Gérard,
1: j'ai pas répondu.
4: Ils sont calmes,
0: non, non, attends.
4: On écoute, c'est...
0: Non, ouais, mais attends. Déjà, lui, tu lui interdis, tu lui retires l'os, qu'il arrête pas. Et qu'il arrête les doubles bruits.
4: Donne-moi les doubles bruits.
0: Hein?
5: Il y a Axel Duro.
4: Les doubles, je sais, j'ai entendu. Les doubles bruits.
0: Non, non, mais qu'il arrête de s'amuser aussi avec. Ouais, déjà. Parce que je voyais très bien que comment que ça allait se terminer. L'histoire des contentiges. Et derrière.
3: Manu, tu travailles.
0: Ouais. Un petit peu.
3: Là, et Gérard, c'est pas peine de t'énerver non plus toutes les deux secondes, parce qu'on a l'impression que dès qu'il se passe un embryon de quelque chose, tu t'énerves. Donc
0: un débat,
3: il y a des. C'est comme dans les hommes politiques, il y a des gens qui sont d'accord, et puis ça gueule un peu, c'est comme à la télé, donc il faut accepter.
1: Exactement.
0: Il y a certaines.
3: C'est vrai que j'entends pas d'hommes politiques avec des contentiges dans le cul, mais.
0: Alors quand je lui demande de virer Gilbert, c'est pas la peine que Gilbert
3: Didier
0: revienne.
3: Gilbert.
0: Non, mais Gilbert, c'est pas la peine
1: mais
0: qu'il
1: vienne. Il est parti.
0: Non, mais c'est pas la peine qu'il revienne sous le nom de René, comme Pilder a été dire.
3: Bravo, tu fais mal ton travail.
6: Il a un prêt standard, Pilder. Alors...
0: Ouais, non, mais dans ce cas-là, il y a quelqu'un à côté de toi qui me prenne.
5: Hop.
0: Bonne radio.
1: Hip-hop. Radio.
0: Ringo, lui. Ouais, ben attends, je te passe Ringo, ok?
4: C'est une star.
0: Voilà.
3: Ringo.
0: Ouais, mais tu viens, mais si ça va pas, hop! Tu prends autre chose.
4: Appelle-le Ringo, DJ Ringo.
0: Hein? Donc,
3: il s'appelle DJ Ringo.
0: Hein?
2: Gérard?
0: Oui.
2: Gérard, t'as une feuille propre et t'as tous les noms dessus, donc voilà, y'a pas
0: de problème. Mais non, c'est quoi ça?
1: Gérard, tu peux poser autre question?
7: Bon Gérard, on pourrait continuer.
1: Allez, on continue.
0: Oh, celui qui ronfle, t'arrêtes.
7: Mais n'y pense pas,
0: celui qui ronfle, t'arrêtes.
3: C'est un débat sur les ronflements.
2: Bah, il faut le réveiller, hein.
0: Bon, et là, ça commence à bien faire.
7: Pense au coton-tige.
0: Voilà, pense au coton-tige, hein. Barbara, bonne nuit.
4: Comme par hasard.
0: Ouais, Barbara, bonne nuit.
5: Eh ben voilà, Barbara, salut.
4: Bon, allez, hop, Barbara, allez, hop, bonne nuit.
0: Quoi?
2: Chérie, ça, je voulais savoir, parce que Mokhtar avait quelque chose à dire et je sais pas, tu l'as coupé là.
0: Non, mais pour l'instant, si c'est possible d'avoir deux disques avant de continuer la prochaine question.
2: Non, pas là-haut.
5: Non,
0: mais.
1: Alors,
0: deux,
1: enchaîne.
4: Ils sont partis ou pas?
5: Big up.
3: Les deux, ta copine là, elle est partie, elle revient tout à l'heure vers 2h30, elle est partie avec
5: Henri.
0: Comme bien sûr.
5: Comme par hasard.
0: Ouais, okay.
5: Comme par hasard.
0: Ouais, j'ai compris.
5: Et voilà, encore.
3: En plus, il a chauffé tout à l'heure.
0: Ouais, c'est ça.
5: Ouais, ça
0: donc, on met deux disques.
5: Non, il n'y a pas de disques. J'ai pas de disques.
0: Mais merde, à chaque fois.
5: Mais t'as fait une question, Gérard.
0: Mais
5: moi aussi, je peux gueuler,
0: ouais,
5: vas-y.
0: Écrase un peu, toi. Parce que qu'est-ce que t'es en train de me préparer, là?
3: Quand on tige dans le cul.
0: Voilà, alors donc, c'est pas la peine de commencer comme ça, ok?
5: Quatrième question.
0: Si j'en ai envie.
5: Mais t'en as envie. Je vois tes yeux.
0: Ouais, bah peut-être. Pas moi. Dans ce cas-là, tu mets ta ça, je continuerai pas avant.
3: Bon, Gérard, on peut poser une question là parce qu'on n'avance pas là. Elle est revenue, ta nana là-haut. Elle est toute excitée. Elle m'a dit qu'elle mouillait la culotte et qu'elle t'attendait.
0: Ouais, bah, qu'elle descende à côté de moi, me faire un massage, ça voudra mieux. Dis-la moyen. Bon, ouais.
5: Bon, allez, quatrième question.
3: T'entends la nana là-haut, là, tu descends lui faire un massage.
0: La colombe, tu descends me faire un massage, s'il te plaît, merci.
5: Et voilà, ok.
1: Macho.
0: Ouais, tais-toi. Bon, au Manu, au standard,
5: Gérard,
0: là.
3: Quatrième question.
5: Quatrième,
3: Gérard.
5: Vas-y, quand tu veux, surtout, hein, Gérard.
0: Si c'est les mêmes.
5: Non, mais Gérard, on s'en fout.
3: Arrête de me prévenir.
5: Quatrième question.
0: Y a-t-il un moyen pour arrêter
5: devant le micro, devant le micro.
0: Y a-t-il un moyen pour arrêter le ronflement? Ouais, c'est bon, hein. Y a-t-il un moyen pour arrêter le ronflement? Claire.
7: Oui, il y a un moyen. Il faut savoir que le ronflement, c'est quand même une maladie.
0: Mmh.
7: Ça se soigne et que ça, on peut se faire opérer pour arrêter de ronfler. Ouais.
0: C'est-à-dire?
7: Et ben, c'est-à-dire que ça se passe dans la gorge, je sais pas quoi, et ça se passe devant un spécialiste.
0: Mmh.
7: Et il y a pas de problème. Il t'opérera par laser ou je sais pas quoi. Et puis voilà. C'est comme ça qu'on fait aujourd'hui.
0: Mmh. D'accord. Barbara.
7: Oui.
8: Bah oui, je suis d'accord avec
3: Jean-Pierre.
8: Il y a des opérations, il y a aussi

0: une espèce de scotch qui se colle sur les narines et ça t'empêche de respirer.
1: Gérard.
2: Non mais t'inquiète pas. Quoi ?
1: On accueille Thierry de Brest.
0: Bonsoir,
1: à la place de Mokhtar.
3: Salut Thierry. Bonsoir, c'est Thierry, 21 ans de Brest. Salut Thierry.
0: Ça va ? Bonjour, les filles. Quel temps
2: donc,
0: Brest ?
2: Donc, Barbara, tu viens de répondre ?
0: Oui.
2: Donc, Rita ?
4: J'aimerais bien.
0: Pardon, mon chouchou, moi je te dis, la seule solution, c'est les claques. Hein.
2: Mm-hmm.
0: Donc voilà, une bonne claque, il y a que ça. Sans donc passer par l'hôpital, tout ça.
5: Ne serais-tu pas un peu violente, Rita ?
0: Non, du tout, ma chère, non, du tout.
2: Non, mais il n'y a pas besoin de faire... Là, on parle pas de violence. Hein.
0: Attends, trois questions,
2: Non, non, y a-t-il un moyen pour arrêter le...
0: Des claques très douces et très sensuelles.
2: Non, mais attends, Rita.
3: Oh, oui,
2: Rita.
0: Oui.
2: Bon, celui qui veut parler derrière, t'attends 5 minutes, je vais quand même reposer bien la question.
6: Oui,
2: y a-t-il un moyen d'arrêter le ronflement? Donc, c'est, par exemple, je sais pas moi, Rita, Barbara ou Claire... Oui. Ou Fred, ou René, ou Thierry, ouais. Vous répondrez si vous voulez.
3: Ouais.
2: Bon, si vous avez, par exemple, les trois filles et puis les trois gars.
3: Ouais.
2: Bon, les trois filles, si vous avez un copain qui rompt, qu'est-ce que vous faites? Maintenant, les trois garçons. Bon, si vous avez une copine qui rompt, comment vous faites? Non, mais attendez.
0: Ah, c'était ça la question.
2: Ouais, mais à part lui mettre des baffes dans la figure.
4: Dans le cul, non, c'est ça.
0: Et ben, moi, je lui demande de se tourner.
2: C'est qui?
0: Voilà. C'est Barbara. Je lui dis, écoute, tu ronfles, tourne-toi et...
2: Ouais, mais t'es obligé de le réveiller pour...
0: Pas du tout, c'est ce que tu crois.
3: Mais c'est une bonne méthode, parce que moi aussi, je lui demande...
0: En fait, dans son sommeil, il se tourne tout seul.
3: Il se retourne et hop là, la surprise, hop là.
0: Ouais,
2: tu te tais, s'il te plaît, pour l'instant, c'est des réponses sérieuses qu'on a, c'est pas des conneries.
0: Non,
2: René.
0: Quand tu ronfles, t'es dans un sommeil léger et tu entends ce qui se passe autour, mais tu es inconscient.
3: Elle a dit toute la vérité.
2: Ouais, okay.
0: Voilà.
2: Claire.
3: Fred.
2: Claire.
3: Fred.
2: Claire.
0: Oui.
2: Claire.
0: Oui.
3: Obscur.
2: Claire, s'il te plaît.
0: Je suis là, Gérard.
2: Ouais, bah,
0: tu veux savoir comment je fais, c'est ça?
2: Ouais.
0: Bon, et ben moi, je fais une petite.
2: une petite fellation. Ouais, ça. Bah, dis-le.
0: Je là, mais c'est pas loin, tu vois.
2: Ouais, bah, tu fais une fellation, c'est bon.
3: Affirme-moi ton numéro, Claire. Alors non seulement
0: mais
3: ronfle,
0: attends,
3: non,
0: moi je suis peut-être un peu plus câline que ça aussi. Hein,
2: hein?
0: Je serais peut-être un peu plus câline que ça.
2: Ah ok, bon, moi j'adore les câlins, oui.
0: À chaque fois,
2: toutes les semaines, je le dis que j'aime bien les câlins, donc ça commence à bien faire.
3: Moi j'ai les mains douces.
2: Bon, ta gueule, toi. Non mais attends, le rire de Guenon, là, c'est bon, hein.
0: De quoi?
2: Le rire de Guenon que je viens d'entendre, c'est bon. Rita, pour toi.
0: Oui, Gérard. Bah,
2: c'est bon, tu me comptes celui qui ronfle là quand on me parle.
4: Ça vient pas d'ici, Gérard.
2: Ouais, comme par hasard.
3: C'est un mec qui ronfle.
4: Ouais.
2: Comme ça, j'entends pas ce qu'on me dit. Eh ben, c'est bien. Allez, hop, cinquième.
0: Non, c'est bon, Gérard, tu m'entends?
2: Attends, mais non,
0: Gérard, tu m'entends?
2: Mais non, c'est bon, allez, cinquième. Pensez-vous que Max ronfle la nuit? Hey, allez, hop, on continue.
3: Tu laisses pas répondre les mecs.
2: Hein. Non, mais je m'en fous. Quand ça arrêtera de ronfler, quand je pose les questions, quand on me répond.
4: C'est pas eux, Gérard.
2: Non, c'est pas eux, c'est jamais personne.
3: Aucun respect.
2: Allez, hop, on continue. Pensez-vous que Max ronfle la nuit? Allez, hop, Thierry.
3: J'ai pas répondu à la question d'avant.
4: Foutre,
3: moi non plus, Fred, j'ai pas répondu à la question d'avant.
2: Allez, vous répondez à la cinquième là, maintenant j'en ai rien à foutre.
3: Tu ronfles la nuit, qu'est-ce que ça peut te foutre?
0: On s'en branle.
3: Bon, Gérard.
0: Mais profond.
3: Moi je veux répondre à la question d'avant.
7: Ouais, moi aussi.
3: Solution, c'est vrai que c'est un peu radical, mais pour ma copine, je la prends violemment, la sodomisant avec du sable et des graviers.
2: Pauvre tâche. T'adores faire mal à une nana.
0: Ça fait pas mal,
2: la sodomie. Non, attendez, une sodomie, ça fait mal. Arrêtez vos conneries. Vous me faites chier, là.
0: Souviens-toi quand on t'a pris.
3: Oh, j'ai la sexualité que je veux.
2: Et attends, celle qui vient de dire les chiottes de la loco, tout à l'heure, tu as gerbé vite fait, toi.
3: Elle aime ça, en plus. Attends, je vais dire, je fais ce que comme je veux, Gérard.
2: Ouais, ben, tu feras mal si tu veux, mais dans ce cas-là, tu me le dis pas.
3: Pas mal, elle aime ça.
2: Ouais, ben, tu me le diras pas à moi devant. Tu me le diras pas dans un micro, d'accord?
0: C'est pas mal. Après, ça coule tout seul.
2: Ouais, ben, c'est bien. C'est bien. Comment, qu'est-ce que
3: vous...
2: De quoi?
3: Elle adore ça, ça lui fait des petites perles hémorroïdaires.
2: Ouais.
3: Et les perles, ça prend avec des aiguilles.
2: C'est ça. T'as raison. Tu sais qui vient de dire ça? Tu sais qui vient de dire ça?
3: C'est Thierry, de 21 ans de Brest.
2: Ouais, ben, Thierry, ben, mon pote, je crois que...
3: C'est la vérité, je suis désolé, Gérard.
2: Enfin, bref.
3: Elle aime ça. Il a ouais, c'est bon. Sa copine de l'intérieur.
2: Non, tu vois, Claire.
6: Non, Christine.
0: Oui.
2: Bon, allez hop, moi j'arrête.
0: Mais
2: Gérard, bon, dégage, quoi, parce que tout à l'heure, je éclaté là avec ta caméra. Bon, celui qui s'amuse à ça.
6: Tu oh, bébé rose.
2: Non, non, bah alors moi je profitez-en parce que là ça commence à bien faire. Max, il revient donc. Non, non, mais Max, t'essayes de savoir. Il y en a qui s'amusent à faire des conneries, donc t'essayes de savoir.
7: C'est à toi, Manu.
2: Ouais.
7: Oh, Manu.
8: Ouais, putain, mais dégage-le, oh, Manu. Ouais. Zéro. Oh.
9: Gérard, tu reprends ta question.
2: Cinquième question. Oh. Pensez-vous que Max ronfle la nuit?
9: Oui.
2: Claire.
9: Je l'ai déjà entendu.
2: Ouais, mais c'est mon équipe. Bah, attends, je vais te dire une chose, une drôle d'équipe. Hein. Lui, je l'ai prévenu depuis mardi, apparemment, il se fout de ma gueule. Je lui ai dit, c'est le premier débat, je veux du bon boulot. Apparemment, René.
0: Attends,
2: René
0: qui se.
2: René.
7: Ah, oh, mais Ringo, là. J'ai que des mecs.
2: Ouais, ben,
3: bon,
2: je veux pas te savoir.
3: René, quoi, René,
2: René. René, apparemment.
7: Bon, Ringo, tu travailles,
2: oh. Il se fait passer pour Tony.
3: N'importe quoi.
2: Ouais, presque pas.
3: Non, je crois
2: tu crois pas que je t'ai reconnu?
7: Le premier débat, c'est nul. Hein. Le premier débat, on aurait dû faire la virginité. Hein.
2: Ouais, bah...
0: Gérard, peut
3: répondre.
8: Attends, je pensais à un truc, là. Oh, le premier débat, t'as fait quoi, là? Le ronflement?
3: Bah, ouais.
8: Je t'ai demandé de faire la virginité, espèce d'abruti.
2: C'est le standard.
8: Eh bah, c'est bien fait pour ta gueule, t'assumes, t'es nul, je te l'avais dit.
2: Eh bah, dans ce cas-là, bah, tu finis.
7: Je t'avais dit de faire la virginité.
0: Gérard.
7: Le deuxième débat, tu me donneras les questions, je les ferai moi-même.
0: Gérard, reviens, j'ai envie de te dire quelque chose, c'est Rita.
2: Ouais. De manière, savez, hey, Max, bah, au lieu de te sauver,
9: à l'antenne, Gérard, reprends le débat.
2: Ça va demander le débat. J'ai demandé à ce qu'elle descende.
7: Non,
2: elle est pas là comme par hasard.
7: On l'a cherchée alors, tu verras pendant 10 qu'elle est partie, elle revient à 3h.
3: Ouais, elle est partie
2: ouais, avec Henri au bois. Bon, c'est bon, hey. Bon, hey, maintenant tu me calmes tous les mecs là. Bon, hey. Fildar. Fildar. Fildar.
9: Non, mais il est pas là, il t'écoute pas, laisse tomber.
2: Bon, hey, vous mettez un disque.
9: Il t'écoute pas.
0: Gérard, c'est bon, réponds.
3: On écoute là.
0: Gérard. Alors moi je pense que Max, j'en ai rien à foutre de toute façon.
2: Gérard,
3: il travaille.
2: Putain.
0: Gérard.
2: Tu vas arrêter toi avec tes doubles voix.
9: Mais je n'ai rien fait.
8: Gérard.
2: Fildar.
8: Gérard.
2: Ouais.
8: Gérard.
2: Ouais.
8: T'es là?
2: Non mais attends, pour l'instant, Olivier s'amuse avec les micros encore.
8: Qu'est-ce qui se passe?
2: Bon, tu balances deux disques.
9: Ta cinquième question, est-ce que Max dort? Voilà, alors.
2: Est-ce que Max ronfle la nuit? On met deux disques, point final à la ligne, on reprend après. À une condition qu'au standard, ça se réveille.
9: Non, c'est un point final, on reprend.
3: Très bien,
9: pas
3: là,
9: après.
3: Au standard, là, Gérard.
2: Ouais, attends, tu permets, c'est pas toi qui commande, d'accord?
3: Bah, je te donne mon avis, on est bons auditeurs, là.
2: Oh, non, mais pour l'instant, c'est moi qui commande.
0: Gérard,
2: je voulais
0: te dire quelque chose. Gérard,
2: Fildar, s'il te plaît. Fildar!
9: Non mais Gérard.
2: Punaise, oh.
9: Mais punaise, fais ton
2: punaise,
9: débat.
2: Oh. À chaque fois c'est pareil.
10: Qu'est-ce que tu me...
2: Bon, Fildar, tu balances le disque, s'il te plaît.
8: Mais je les balance où?
2: Bah tu me donnes les titres...
8: Je les amène, chauffe un peu les auditeurs, j'arrive.
2: Alors tu penses... Bon, alors croyez-vous que toutes les femmes ronflent 24 sur 24?
0: Au moins.
9: Mais la question de Max, on a... C'est fini?
2: Terminé, on la saute, ça apprendra à tout le monde d'être poli.
9: On saute qui?
8: On saute laquelle? C'est bien de savoir quoi.
9: On saute qui?
2: On saute la 5.
8: Carole, Christine, enfin je sais pas.
2: Bah voilà, continuez. Continuez à me faire rire comme ça, vous allez voir tout à l'heure le deuxième débat comment qui va se faire.
3: Tu peux répondre, Gérard?
2: Surtout que là, il y a quand même 13 questions sur le ronflement. Alors.
0: Gérard.
2: Claire.
3: Puis-je répondre?
2: Claire.
0: Oui.
2: Alors?
0: Sur la question sur les femmes.
2: Quoi, attends, si t'es pas content, Lascar, c'est
9: Gérard,
2: pareil.
9: Gérard, là, tu attends.
7: Il a raison.
9: Je sais plus où s'en est le débat, là. Je sais même plus où s'en est le débat, moi.
2: Pour l'instant, j'ai demandé à ce qu'il y ait deux disques.
9: Non, mais attends, on vient d'en mettre un disque.
2: Non, attends.
0: Gérard, on veut répondre.
9: Tu l'as dit toi-même, il y a 13 questions. Vas-y, pose ta
2: ben sixième... Ça y est, elle est composée. Ok.
9: Mais tu passes ton temps, hein, on sait même plus. On sait même plus.
3: Je peux répondre.
2: Alors, vas-y, c'est qui?
3: C'est Thierry, 21 ans.
2: Alors, vas-y.
9: Vas-y, Thierry.
3: Alors, je pense que la dernière fois, j'ai entendu une femme ronflé, c'était lorsque je l'ai prise dans un avion, dans les chiottes de l'avion.
2: Ouais. Comme par hasard, tu dis les chiottes de l'avion pour pas dire les chiottes de la loco. Oh, et Olivier, t'arrêtes avec le double son, s'il te plaît, maintenant.
8: Maintenant, non.
2: D'accord?
8: D'accord.
3: Non, mais t'as jamais fait l'amour dans un avion, Gérard? Moi, j'ai déjà fait l'amour.
2: Te fous pas de ma gueule, là-bas. Bon, allez, hop.
0: Gérard,
2: les éléphants avec une capote, c'est marrant, tout nu. Hop, à tout de suite. Donc la suite du débat, donc on va abréger sur le ronflement. Et je pense donc même pas, on va laisser tomber le ronflement.
9: Mais non.
3: Gérard, puis-je poser une question à Thierry de Brest?
2: Vas-y.
3: Est-ce que le débat sur le ronflement ne serait pas un peu soporifique?
2: C'est-à-dire?
3: Soporifique.
2: Vous savez quoi ça?
10: Soporifique.
3: Je connais pas le mot soporifique.
2: Ouais, putain, mais abrégé quand vous dites des questions, quand vous voulez poser des questions qui tiennent pas debout.
10: Bah attends, c'est un mot qui touche qu'à plus français.
3: Ah oui, ton débat c'est pour l'Afrique.
10: Soporifique.
2: Comment?
3: Ton débat c'est pour.
2: Qu'est-ce que. Attends, j'ai mal entendu là, celui qui vient de dire ça.
3: Moi j'ai pas entendu non plus.
2: Ouais, comme par hasard.
10: Moi j'ai entendu que c'était soporifique.
2: Il l'a coupé au moment que.
3: Est-ce que c'est soporifique, Gérard?
10: Soporifique.
2: Ouais, bon,
10: Tu vois?
3: Unilatéralement, forcément.
2: Bon, c'est bon. Allez hop, on attaque le deuxième épisode.
9: Non mais Gérard, en antenne c'est pas du tout ce qu'on a dit. On a dit que tu finissais avec 2-3 questions et t'as dit ok. Et après on attaque
2: le deuxième débat.
9: Celle qui te paraît le plus intéressant.
2: Je reviens.
9: Celle qui t'intéresse le plus.
2: Sur la 6, donc croyez-vous que toutes les femmes ronflent 24 sur 24? Alors si on pouvait avoir Claire, Barbara, Rita...
10: Oui, on est là.
2: Fred, René et Thierry.
9: On est là, on est là.
2: Donc alors maintenant, si je demande à chacune de me répondre, c'est pas au mec de parler parce que le premier qui l'ouvre, dégage. C'est clair et net. Ça va aller vite?
3: Mais demande pas qu'à Claire alors.
2: tu permets, je prends les gens que je veux.
3: Ok.
2: Alors si t'es déjà pas content, tu retournes déjà au standard.
10: Allez, hop, c'est bon, Gérard, ça y est, c'est bon.
2: Ok.
3: Je suis content.
2: Bon.
10: Je m'excuse, Claire.
2: Alors, Claire.
10: Oui. Écoute, à mon avis, non, toutes les femmes ne ronflent pas.
2: Mm-hmm.
10: Mais beaucoup ronflent aussi, donc je sais pas. Moi, spécialement, si je ronfle pas, on m'a jamais dit que je ronflais.
2: Mm-hmm.
10: Voilà.
2: D'accord. Barbara.
11: Moi, je pense que quand même, 24 sur 24, ça fait beaucoup. Bon, moi, je mettrais plutôt du 12 sur 12 et à 50%.
2: Ok. Rita.
12: Moi, genre, je pense que bon, la plupart des femmes ne ronflent pas.
2: Mm-hmm.
12: Mais il y a une catégorie de femmes, ce sont les femmes marmottes, et elles ronflent 24 sur 24.
9: C'est quoi ça?
3: Les cousines des femmes fontaines.
12: Comment?
3: Ce sont les cousines des femmes fontaines.
12: Oui, voilà, exactement.
3: C'est
12: oui.
3: Vrai, 24 sur 24.
12: Ouais. Ouais.
2: Fred.
3: Ouais, ben, je suis d'accord avec les marmottes.
2: Attends, Fred.
3: Quoi?
2: Rita, c'est quoi une marmotte?
12: Comment?
2: C'est quoi une marmotte?
12: Bah, c'est un animal, Gérard. Mais oh. C'est une sorte de synonyme, on dit une femme marmotte, Gérard.
3: Voilà.
2: Ouais, mais c'est quoi une femme marmotte?
12: Attends, c'est celle qui ne se réveille pas. Elle dort tout le temps. Elle peut dormir. Elle dort 24 heures sur 24. C'est-à-dire, voilà. Le matin, elle se réveille, elle dort. Ensuite, la 5
10: elle prend sa douche,
12: elle dort. Voilà. Et ensuite, c'est un cycle.
2: Non, mais.
12: Gérard, ça a été prouvé scientifiquement.
3: Ah, elle hiberne, elle hiberne.
2: Non, mais attendez 5 minutes là, les gars. Rita.
12: Oui, Gérard.
2: Il y a quand même un truc, t'aurais pas été chercher ça dans le dictionnaire ou quelque part?
9: Dans les proverbes.
12: Gérard, c'est comme une sorte
9: dans les proverbes.
10: T'as regardé dans le kid?
9: C'est un proverbe.
2: Non, c'est à mon avis, pour que tu. Là, sujet, Fred, René, Thierry, s'il vous plaît, vous vous taisez.
9: Laissez parler un peu Gérard.
3: Ouais.
2: Donc, Rita, moi, à mon avis, c'est un truc que t'as été chercher dans...
12: Non, c'est sur un magazine scientifique, Gérard.
2: Ah oui. Ouais,
3: c'est connu.
2: Ouais, c'est un proverbe.
3: Non, c'est dans Okapi.
2: Taisez-vous, s'il vous plaît, derrière.
12: C'est Okapi. Non, du tout, c'est dans une revue américaine. Je sais pas si on a encore Eddie Mitchell, Gérard.
2: Non, il est pas là, Gigi Mitchell.
3: C'est dans Nos Amis les Bêtes, je confirme.
12: Non, du tout, non.
2: Mmh. Ok, Rita. Ok, c'est bon. Fred.
3: Bah moi, je pense que, ouais, je suis d'accord, les marmottes, les femmes qui dorment tout le temps, c'est celles qui hibernent, hein, c'est clair.
2: Non, mais attends, croyez-vous que les femmes ronflent 24-24? Non, mais c'est pas la peine de reprendre ce que Rita vient de dire, d'accord?
3: Écoute-moi, si elles ronflent 24 sur 24, c'est qu'elles dorment 24 sur 24, donc elles hibernent, d'où les marmottes, c'est pour ça.
2: Ok, René.
13: Ouais, donc sur les femmes marmottes, un petit truc que je devrais rajouter, c'est les, si tu veux, c'est les copines aux hommes blaireaux. Et donc, donc j'ai une question à te poser, est-ce que Christine était une femme marmotte?
2: Allez hop, René dort. Bonne nuit, René. Là, ce coup-là, terminé pour lui.
9: Ça y est, ça y est, il est plus là. Remplace-le par n'importe quoi.
2: Tu me le changes, c'est même pas la peine qu'il passe sous un autre nom.
9: Tu changes en Didier.
13: C'est pas le style en
2: non, non, non, non. Parce que de Gilbert, il passe avec une voix de René. Maintenant, si tu me le passes...
9: tu changes en fil d'art.
2: Okay. Non. C'est même pas la peine parce que je continuerai pas les débats avec lui.
9: Bon.
2: Donc, Thierry.
3: Alors, je voulais dire, moi j'ai lu dans un magazine américain, Occupy, que les femmes qui dormaient donc constamment étaient dépendants et tributaires de toute forme ecclésiastique.
2: Ah, c'est-à-dire Non mais on se calme derrière là, les nanas.
3: Ah bah non, mais là, je veux dire confiné uniquement au mode de vie reclus en ermite. C'est clair, c'est clair.
11: Moi je l'ai lu ça aussi.
3: J'ai t'aimes les randonnées pédestres.
2: Non. Bon. c'est pas la peine de se marrer comme des pétasses derrière.
3: Mais c'est dans le dernier que pareil.
11: Gérard, tu pourrais être plus poli. Hein.
2: Ah ben peut-être, mais vous avez pas besoin de vous marrer.
14: Bah écoute, c'est
2: rigolo. Bon ok. Alors maintenant, la dernière question.
9: Et voilà, toc dans ta gueule. Bien
2: dernière
9: envoyé, Gérard.
2: Question.
3: Ouais.
2: Pensez-vous que l'on peut ronfler lors d'un mariage ou d'un divorce, Claire? Non, tiens, pas. Thierry. Ah. Thierry, comme par hasard. Bref, allez, hop, vas-y.
3: Écoute, Gérard, tu me donnes le temps de la réflexion.
2: Non, non, tu... T'accouches tout de suite.
3: Il me semble avoir lu dans...
2: Attention à ce que tu vas dire, parce que tu as dégagé vite fait.
3: Mais pourquoi? J'ai rien fait.
2: Non, non, mais tu te dépêches de répondre.
9: Oh, laisse-le répondre, Gérard, quand même.
3: Tu m'as pas laissé le temps de la réflexion.
2: Non, non, mais de toute manière, je te prends au hasard. Allez, hop.
3: Alors, moi, j'ai lu dans Pif.
11: Pif
3: Gadget.
9: Pif Gadget.
3: Ah, pardon. Excusez-moi. Magazine. On disait qu'il était préférable d'avoir l'audience au petit doigt.
11: Ouais.
3: Pour éviter le sommeil. Il t'écoute pas, il a enlevé son casque.
8: Voilà, il y en a un qui a fait un TV là.
3: Mais moi je l'ai lu dans Pif. Hein.
11: C'est une méthode chinoise, c'est ça?
2: Fred?
3: C'est une méthode ancestrale. Ouais, ben, Fred écoute, ouais, le ronflement. Ouais, j'ai vu ça dans Pif aussi, je confirme.
2: Comme par hasard.
3: Bah écoute.
2: Dans Pif. Tu Pif. Dirais pas, hey, non mais faudrait peut-être parler quand même français, vous direz
3: mais
2: plus.
3: Écoute, si t'es pas
2: dans
3: la page,
2: Pif!
3: T'es pas
2: dans
3: la
2: Pif!
3: Page. Mais non, c'est pas pareil, Gérard, tu m'as
2: non, dans Pif, c'est pas pareil, Pif, c'est pas pareil.
3: Et Pif Gadget, c'est le truc avec les godes michants qui se mettent dans le derrière. Hein. Non, on parle de Pif, c'est un truc sérieux, quoi. C'est un truc sérieux,
15: non, Pif. C'est un magazine scientifique américain sur le ronflement.
3: Voilà.
15: Ça, c'est vrai.
2: Et Thierry, j'ai mal entendu ce que t'as dit avant.
3: Ah non, moi, je te dis que c'était tributaire de la...
2: Non, mais j'ai vaguement entendu dire...
3: Par rapport au mariage.
2: Non, mais j'ai vaguement entendu un mot qui m'a pas tellement fait plaisir.
3: Venant de moi?
2: Oui.
3: Genre, le moment.
2: Ok. Rita.
11: Oui, Gérard. Oui, moi je réponds donc.
2: Attends, 5 minutes, Rita.
8: Oui. On accueille Philippe.
11: Hi, Philippe.
9: Salut,
11: Philippe.
9: Bonjour, Philippe.
2: Salut.
3: Bonjour. Philippe, pardon.
11: Salut, Philippe.
3: Bonjour.
11: Oui.
2: Donc, Rita.
11: Oui, ben moi je réponds. La dernière fois que j'ai assisté à un mariage, donc sur une anecdote, le mariage était tellement chiant qu'il y avait la moitié de la salle qui était en train de ronfler. Ah, bah. Et donc ça a empêché le mariage. C'est triste, hein. Bon, celle qui se marre, hein, je trouve pas ça très drôle. Hein.
2: Bon, et Barbara, pour l'instant, c'est moi qui
11: ouais,
2: gère, d'accord
11: fait, hein.
2: Donc, Barbara, Rita,
11: oui,
2: tu t'énerves pas comme la semaine dernière, d'accord? Tu laisses, s'il y en a qui se marre ou qui t'insulte, tu laisses, je vais savoir qui c'est, d'accord? Ok? Tu fais pas comme la semaine dernière.
3: Gérard.
2: Barbara.
11: Oui. Ah, moi, j'ai lu dans VoiceEye que...
2: Non, mais arrêtez de me dire que vous avez lu dans des magazines, parce que pour l'instant...
11: Bah, écoute, on te donne des sources...
2: Oui, non, mais là, je vous demande, est-ce que vous l'avez déjà vécu ou pas? Je vous demande pas de me sortir des trucs des magazines.
3: Alors,
2: les trucs de magazines, j'en ai rien à foutre.
11: En fait, c'est surtout dans
2: attends,
11: les enterrements.
2: Thierry, 5 minutes.
11: C'est surtout dans les enterrements et les mariages que les gens ronflent. Moi, je n'ai pas vécu de ça. Mmh. Je l'ai lu dans VoiceEye et il le disait.
2: D'accord. Alors,
3: Thierry, il y a un proverbe tibétain qui dit « Mariage en ronflant, divorce en pétant ».
2: D'accord, ok. Claire, attends Claire, 5 minutes. Philippe.
16: Excuse-moi, là, je suis en train de démouler un cake.
2: Ah, d'accord. Tu vas pas me dire que celui-là, il fait pas partie, il a pas encore changé de voix.
9: Mais non, Gérard.
2: J'ai la même voix que les trois autres.
9: Arrête.
16: Là, j'ai trouvé.
2: Allez, vas-y, Philippe. Allez, hop. C'est bon, ouais, calme-le, parce que là, pour l'instant, il est en train de me prendre la tête. Là, il me prend la tête et j'aime pas ça. Claire.
14: Oui.
2: Donc, pour toi.
14: Est-ce que tu peux me répéter un petit peu la question, s'il te plaît?
2: Donc, pensez-vous que l'on peut ronfler lors d'un mariage ou d'un divorce? Si t'as déjà assisté à au moins un mariage, bah sur un divorce, ce serait dur, à mon avis.
3: Ouais. Si c'est sur la séparation de biens, c'est possible.
2: Ouais, bon, ben, qui c'est qui parle là?
16: C'est Thierry, je voulais dire.
2: Ouais, ben Thierry, pour l'instant, t'as répondu. Maintenant, tu laisses répondre Claire, s'il te plaît, merci.
16: Ah, mais je lis le code civil. Hein.
2: Ouais, non, mais tu lis le code civil. Pour l'instant, t'as pas besoin de dire le code civil. C'est pas sur le code civil qu'on est, c'est sur les ronflements. Donc, tu laisses répondre Claire, s'il te plaît, merci.
16: Mais il y a un article là-dessus.
2: Tu te tais, s'il te plaît, merci.
16: Ok.
2: Ok, c'est la dernière fois que je te le dis. Alors, Claire.
10: Oui. Bah écoute, personnellement, j'ai jamais assisté à des ronflements au mariage ou au divorce, mais bon, je crois que c'est tout à fait possible. Quand c'est chiant, on s'emmerde, on dort et on ronfle, voilà. Mmh,
2: d'accord. Donc, huitième question.
12: Gérard ?
2: Oui.
12: Ouais, je voulais ajouter un truc là.
2: C'est qui ?
12: C'est Rita.
2: Oui.
12: Je voulais ajouter un truc parce qu'à propos, justement, le garçon là qui disait à propos du code civil, parce que c'est vrai, Gérard.
2: Non mais de toute manière, j'en ai rien à foutre du code civil.
12: C'est la loi.
2: J'en ai rien à foutre. Ça, c'est pas le thème. Je vais pas m'amuser à faire un débat sur les bouquins du code civil pour savoir qui a tort et qui a raison lors d'un mariage ou autre.
10: Mais non.
2: Donc ça, j'en ai rien à foutre. Les sondages qui sont sur le code civil, j'en ai rien à foutre.
12: Non,
2: mais même. De manière, ça m'étonnerait que ça soit marqué que les clauses du ronflement lors d'un divorce ou d'un mariage.
12: Mais non.
2: Mais dans ces cas-là, au lieu de me dire que c'est, au lieu de me dire oui, bah dans ces cas-là, vous envoyez les preuves, vous me les ferez lire.
16: Alors,
2: mais comme il n'y a personne qui est capable d'envoyer des preuves réelles sur ça, donc pour moi, c'est des conneries, c'est tout.
16: Attends, sois plein chez toi.
2: Ouais, bah attends, si ça. Parce que tu connais mon adresse, toi.
16: Mais non, mais tu dis que personne t'envoie jamais rien, puis après tu dis que tu reçois plein de trucs chez toi, faudra savoir.
2: Ouais, mais moi je reçois des messages d'insultes, d'accord.
16: Ah, d'accord.
2: Donc, nuance, c'est pas des trucs sur des débats.
16: Bah, insulte-moi parce les gens à l'antenne, ils s'insulteront moins dans
2: ouais, non.
16: C'est
2: pas un débat. Non, mais attends, parce que dans ces cas-là, moi des thèmes de débat, j'en ai. Hein, sur les préservatifs, sur l'avortement, et puis tout ça. Je vais m'amuser à faire des débats à 2h du matin là-dessus.
16: Hein, si tu veux. Ouais.
17: Gérard.
2: Quoi?
17: Est-ce que ce débat peut être un peu plus didactique et pédagogique?
2: Bah pour l'instant, est-ce que... Peut-on ronfler lors d'un accouchement? Tiens, Claire. ça s'adresse aux nanas.
16: Oh là là, le massacre.
2: Ouais, bah si ça te plaît pas, le massacre, bah tu fais une chose, tu raccroches.
16: Gérard, t'as combien de neurones, sérieux?
2: Bon, allez, hop, dégage. Bonne nuit pour toi.
16: Un pour respirer, un pour chier.
2: Bon, allez.
12: La rhétorique n'est pas très établie, Gérard.
2: Manu, s'il te plaît.
12: Et toi, Gérard,
18: tu te braques pas, Gérard, des neurones, oui, c'est Gérard. Des petits chiens.
2: Non, mais tu me chopes les trois mecs, là, tu l'as.
18: Non, Gérard, il y en a plus de deux, déjà, Gérard. Hein. Le troisième, il est déjà zappé depuis au moins 30 minutes, tu t'en es même pas rendu compte.
16: Ouais.
2: C'est qui que t'as retiré?
16: Moi, je suis parti.
18: Philippe,
16: moi.
18: Il est parti.
16: Moi, je n'ai rien dit, Gérard. C'est Thierry, je n'ai rien.
2: Comme par hasard. Comment?
12: Il y a un Larcel, j'ai l'impression, Gérard.
2: Non, pour l'instant, il y a pas.
18: Gérard, on accueille Thénard.
2: À la place?
18: À la place de Philippe.
12: Salut, Thénard.
2: Thénard, bonsoir.
12: Salut
2: Thénard. Thénard, bonsoir.
19: Ouais, salut Gérard, tu vas bien?
2: J'ai pas regardé ce matin.
12: Ah, Thénard.
19: Ok, super. Ok, super.
2: Donc voilà. Claire,
12: oui,
2: si tu pouvais continuer de répondre à la question, s'il te plaît.
10: Donc, est-ce que les femmes ronflent quand elles accouchent, c'est ça? Bah écoute, c'est peut-être une drôle de question, mais enfin moi, j'ai jamais encore accouché, donc je peux pas te dire exactement mon expérience personnelle. Mais à mon avis, bah écoute, si elle fait un bébé ronfleur, oui, peut-être que oui, ça lui
2: okay.
10: Viendra peut-être.
2: D'accord. Barbara?
12: Bah, moi je sais pas, mais j'essaierai.
2: Ok, bon, bah, c'est tout ce que tu peux répondre là-dessus?
12: Bah oui, je sais pas, si on m'endort pour...
2: Bon, mais ça c'est...
12: Bébés. Attends, quand on te fait une césarienne, t'es endormi, hein, tu crois pas qu'on t'ouvre le ventre comme ça, et bah tu peux ronfler si tu dors.
2: Ouais, bah,
12: oui, on peut ronfler en accouchant.
2: D'accord. Ouais, Rita?
12: Ouais, bah je suis d'accord avec ce qu'elle a dit là. C'est Barbara, justement.
2: Merci pour Larsen. Je sais pas qui c'est, mais merci pour Larsen.
19: C'est pas très sympa d'ailleurs.
12: Si une femme accouche par césarienne, c'est possible qu'elle ronfle. Hein.
2: D'accord. Ouais. Fred?
16: Ouais, bah moi je pense que ta mère elle devait dormir. Ouais.
2: Comment?
16: Non.
2: Allez hop, dehors.
16: Allez hop.
2: Bonne nuit, Fred, merci. Au revoir, Fred.
12: Oui.
16: Allez, dégage.
2: Voilà. Hop, ça y apprendra de dire ma mère. Toc.
16: Ouais,
2: on reste poli.
16: Il a dit une insulte.
2: Allez hop, on reste poli quand même avec la vie privée des gens.
12: Thénard. C'est quoi le prénom de ta maman?
2: Ça te regarde pas. Qui c'est qui veut savoir ça?
12: Barbara,
2: fais gaffe parce que tout à l'heure tu vas faire comme Fred si tu continues.
12: Quoi, je te demande le prénom de ta maman.
2: Pour l'instant, je te répondrai pas pour l'instant.
16: J'aime ta voix, Barbara.
2: Ben, si t'aimes ta voix, tu te débrouilleras avec elle en antenne, d'accord. Donc, Thénard.
19: Moi, Gérard, vu que je suis arrivé en cours de débat, je te demanderai gentiment de répéter la question.
2: Non, mais attends, là, Thénard. Thénard, là, tu commences pas parce que t'as bien compris la question.
19: Tu as bien compris la question.
2: Ronfle.
18: Non, Gérard, pendant que tu l'as posé, il était au téléphone avec moi. Je lui disais comment être cool, sympa.
2: Ok. Alors, peut-on ronfler lors d'un accouchement? Voilà.
19: Bah, tout dépend si c'est sa femme ou quelqu'un d'autre.
2: Non, mais attends, Manu, t'as dit comment qu'il fallait faire, donc soit que tu réponds gentiment à la question.
19: Bah, je réponds gentiment, j'ai rien dit.
2: Non, à mon avis, pour l'instant, t'es en train de jouer là. T'es en train de jouer.
19: Bon, enfin, ouais, je trouve que non, c'est pas bien de ronfler à un accouchement.
11: Ça peut laisser des séquelles.
2: Tu te réveilles, toi?
20: Un peu, quoi.
2: Tu te réveilles? Réveille-toi, là.
20: Ça fait mal.
2: Mais t'as rien. Réveille-toi un petit peu, là. Tu veux peut-être un petit câlin?
20: Ah oui, je veux bien.
11: Oh là là!
2: S'il y a quelqu'un qui pouvait venir faire un petit câlin, Olivier, dans les studios.
8: Commence le temps qu'on trouve la nana.
2: Donc, allez-y. Non, mais moi, je fais pas un câlin.
20: Son os. En plus, il vient me balancer un os dans la gueule.
2: Il avait qu'à pas dormir.
11: Gérard!
19: Tu ronflais pour son accouchement.
11: Gérard.
2: Voilà, Thierry.
20: Je m'endormais avec
21: Olivier. Moi, si je puis me permettre d'être un peu technique,
11: Je pense
21: que le ronflement est indispensable si la perfusion est en intraveineuse au niveau de l'input de la line A.
2: Écoutez,
21: parle
2: français ou quoi là?
21: Médical, à peu près.
2: Ouais, parle français, s'il te plaît. On parle pas politique, sinon tu dégages.
19: Ouais, fous-lui une claque, Gérard.
20: Non, il parle anglais, pas politique.
21: Non, écoute, Gérard, ce sont des termes médicaux. Je n'y peux rien. Je ne fais que restituer les termes que j'ai.
19: Dégage-moi ce schizophrène.
2: Bon, allez, hop.
20: Bon, allez, hop, ça tourne au vinaigre, ça tourne à l'huile.
2: Allez, terminé. On met deux disques et puis on va faire...
20: On fait la conclusion. Avant.
2: Conclusion.
21: Perfusion en input line.
2: Allez, hop, celui qui dit perfusion dehors.
20: Allez, hop.
19: Ça, c'est Fred.
20: Le pont de la main aussi.
2: Non, allez, hop, terminé pour vous. Donc, conclusion. Ouais, mais de toute manière, on reviendra sur les quatre dernières questions en fin de débat sur la virginité. Thierry, ta conclusion?
21: Réveille-toi,
2: parce que...
21: Je pense qu'il faut, à partir d'un certain moment, faire la séparation des corps et des biens au niveau de l'ecclésiastisme de...
2: La conclusion!
11: C'est ça.
2: Non, c'est pas la conclusion, ça.
11: Bah, écoute!
2: Qui c'est qui me parle comme ça?
21: Mais je pense que la périodicité menstruelle des femmes ne permet pas le ronflement, c'est tout.
2: Ok, d'accord. Ben, bonne nuit à toi. Hein.
21: Ben, je donne mon avis.
2: Ouais, ben, c'est bon, ben, bonne nuit. Je passe à Thénard pour la conclusion.
19: C'est Pénard. Je te fais ma petite conclusion en chantant.
2: Ouais. Non, en chantant.
20: Ah oui. Une chanson.
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19: Ok.
11: C'est mignon.
19: Okay.
11: C'est mignon, ça.
19: C'est gentil.
20: Gérard, tu remets ton casque, tu t'assois. Attention, il y a un coton-tige sur le siège.
2: Ah, tes conneries, toi, c'est pas tout à l'heure, ça va aller vite. Rita, conclusion sur le premier débat.
11: Conclusion sur le premier débat.
21: Pas prêt à te combiner, Rita.
2: Non, mais attends, Thierry et les autres, bonne nuit à vous. Hein.
21: J'ai rien dit.
2: Ok.
11: C'est comme si c'était une quéquette.
2: Non, mais Manu, s'il te plaît.
11: Gérard, c'est Claire.
2: Attends, Claire, 5 minutes.
18: Oui,
2: tu me retires les mecs au fur et à mesure qu'ils ont fait la conclusion. On reprend quelqu'un d'autre pour le deuxième débat.
18: Pas de problème.
11: Donc, ma conclusion,
19: okay,
2: comment?
21: Input line.
2: Comment? J'ai vaguement entendu le mot connard.
19: J'ai entendu, Gérard, c'est Fred.
2: Fred, bonne nuit à toi.
20: À toi.
2: Comme ça, la conclusion, elle est vite faite avec toi. Ça t'apprendra. Allez, hop.
18: Voilà. Ça y est.
2: Rita.
11: Oui, ben moi, je te donne ma conclusion, Gérard.
2: C'est bizarre, la semaine dernière, c'était mon petit chou, mon petit lapin, et puis tout ça, maintenant, c'est Gérard.
11: Gérard, en fait, parce que t'étais pas... t'avais l'air énervé, t'étais énervé, donc...
2: Maintenant c'est Gérard et puis c'est tout.
11: Attends,
2: de toute manière, t'as envie de faire le deuxième débat?
11: Oui, mais mon petit chou, Gérard.
2: Gérard, tu les mouilles,
11: là. Gérard.
2: Quoi?
11: Gérard, tu fais un câlin?
2: Ah bah attends, je te prends en antenne tout à l'heure, toi.
12: Ah d'accord, tu vas me prendre, ouais. Bon, après ma conclusion, mon petit lapin en sucre.
2: Ouais, bah vas-y. Non, tu te tais, s'il te plaît, derrière, merci.
12: Y'a Thierry aussi qui veut te faire un bisou, Gérard.
2: Quoi ?
12: Il y a Thierry qui veut te faire un bisou.
2: Non, non, mais Thierry, j'en ai rien
20: à foutre. Sur Minitel, il y a Chris qui dit « Salut, ma femme va accoucher cette nuit, dit à Gérard qu'elle ne ronfle pas du tout.
2: Ah. » Ok, ben bah, c'est bien.
20: Quand même une réponse non,
2: en espérant,
20: positive,
2: en hein. espérant que ça soit un garçon ou une fille.
20: Non,
2: hein.
20: Non, non, c'est pas un garçon, c'est ni une fille, c'est ni un garçon ni une fille.
12: C'est un
2: Gérard. Donc, Rita.
12: Oui, bah, donc, ma conclusion, c'est que, bon, il y a plusieurs sortes de ronfleurs, hein. Mm-hmm. Donc, surtout les femmes. Donc, il y a des femmes marmottes, comme je t'ai dit.
21: Fontaine.
12: Et puis, la meilleure solution, c'est de donner des baffes. Hein.
2: D'accord.
12: Voilà, toutes sensuelles, toutes. Et puis voilà, c'est bon.
2: Ok, bon, ben, tu quittes pas, je te prends en antenne. Barbara.
1: Oh
2: Barbara.
12: Il y a Anguille Sous-Roche, non?
2: Barbara.
12: Il y aurait-il Anguille Sous-Roche?
2: Barbara, s'il te plaît.
12: Oui.
2: Tu travailles, merci.
12: La conclusion, ben, oui. Oui, c'était bien. On s'est bien débrouillé quand même.
2: Non, mais de toute manière, il reste 4 questions sur le ronflement. On va faire la virginité. On va faire la virginité.
12: C'est plus intéressant.
2: Ouais, je pense qu'on va, on va rigoler un petit peu plus là.
12: Bah écoute, moi j'ai beaucoup appris ce soir.
2: Et
12: je suis très contente d'avoir appelé pour la première fois.
2: Mmh.
12: Et bah je te remercie, voilà.
2: Bah tu veux faire tu veux participer à une partie du deuxième débat ou pas?
12: Bah pourquoi pas.
2: Ok, bah on te garde alors, tu le quittes pas.
12: Merci également aux autres éditeurs qui sont très charmants.
2: D'accord. Bah, tu quittes pas, Barbara et Rita, bah, vous ne quittez pas.
21: Les mecs, on sent le pâté. Hein.
2: Donc Claire.
4: Oui, alors donc moi je voulais dire que ton débat c'était un petit peu soporifique.
2: Mmh.
4: Mais c'est pas grave.
12: Pas de gros mots.
4: Par contre, je voulais rajouter une petite chose, dire qu'à un moment, je t'ai entendu rire, enfin, c'était vachement agréable. Donc si t'as pouvait continuer comme ça, ce serait bien.
12: Ouais, exactement,
4: plutôt que de gueuler tout le temps, c'est sympa quand quand t'es de bonne humeur, du moins.
12: Gérard, t'es beau quand tu rires.
4: Voilà.
2: Ouais, qui c'est qui ose dire ça, là? Attends, Claire.
4: Claire. Quand tu ris, Gérard.
2: Qui c'est qui vient de dire ça?
4: Barbara.
2: Ok. Bah tu quittes pas, je te prends en antenne avec Rita.
12: Non, c'est Rita ou rien du tout.
20: Quitte pas, il va t'enfiler en antenne.
21: Gérard,
2: oui.
21: Quand tu ris, moi je l'ai demi-molle.
2: Non, mais toi, de toute manière, tu dégages, je te veux pas pour le deuxième débat, d'accord? On est bon entendeur, salut. Donc, conclusion du premier débat, donc il reste encore 4 questions.
20: Devant le micro, s'il te plaît.
2: Il reste 4 questions, donc on va abréger sur celui-là, parce que apparemment...
20: D'accord, mais la conclusion, on n'était pas déjà en train de la faire hein.
2: Ben non, parce qu'on va revenir, parce qu'il reste encore 4 questions.
20: Attends, on a fait la conclusion et on revient sur les questions après, là.
2: Ouais, ben je pense qu'on va... Ben non, ben on va faire la virginité, donc conclusion, ouais. Bon ben...
20: Mais il y a une petite conclusion quand même affranchie, là, sur Minitel. Mm-hmm. Département 69, âge 18 ans... Ah non, c'est pas du tout ça. C'est 007 en fait qui laisse sa conclusion. Le dicton philosophique du jour, qui s'endort avec le cul qui gratte, se réveille avec le coton-tige qui pue.
2: Bon, bah ça, je ne comprends même pas. Donc, moi, conclusion, c'est bête parce qu'il y a certaines personnes qui
20: mais
2: sont.
20: Ça, c'est comme tous les jeudis. Et sinon.
2: Ça fait comme tous les jeudis, c'est bizarre parce que la semaine dernière, le premier débat, on avait quand même fait jusqu'à pas loin de 2h30, 3h du matin. Mmh. Là, il est 2h20, déjà on passe au deuxième débat, donc.
20: D'accord.
2: Je sais pas, donc on va faire le
20: mais
2: débat sur.
20: Mais ta conclusion à toi, ton avis sur le ronflement, sur les femmes qui ronflent, sur les gens
2: moi,
20: qui ronflent.
2: Moi, personnellement, les gens qui ronflent, jusqu'à maintenant, ça m'a jamais gêné. Mmh. J'ai jamais eu de femme qui ronflait à côté de moi, donc.
20: Même des grosses, jamais.
2: Merci pour ce que tu veux dire là-dessus.
20: Bah, je veux rien.
2: Donc, aussi, qui tu veux parler.
20: Qui ça?
2: Non, mais je cherche pas midi à 4.
5: Non, mais des grosses couettes.
2: Des gros... 14h.
20: Non, mais je te parle de grosses couettes. De grosses couvertures.
2: Donc, c'est dommage que ça soit pas réveillé plus tôt.
20: D'accord, mais pour toi, alors pour toi, alors.
2: Ce qu'il y a, c'est qu'on aurait pu. On aurait pu faire autre chose que le ronflement comme débat, mais bon, ben, apparemment, le Star System avait dit que c'était bon comme question.
20: D'accord. Et donc, alors, donc pour toi, le ronflement, qu'est-ce que t'en penses?
2: Personnellement, ben. Ronfle qui voudra la nuit et c'est tout.
20: Tu t'en fous.
2: Voilà.
20: Et toi tu ronfles dessus, et toi tu ronfles
2: questions. Personnellement non.
20: Personnellement tu ronfles pas.
2: Non mais j'ai jamais ronflé donc.
12: C'est sûr.
2: Ouais ben.
20: Pourtant je crois que Christine avait dit que tu ronflais.
2: Ouais ben ça j'en ai rien à foutre d'elle, fait ce qu'elle veut, c'est pas mon problème, elle dormira. Ah bah hop, au bois de Boulogne, ça y rapportera plus cher, comme ça elle dira pas que j'irai lui voilà. Piquer des sous.
20: Cassé.
5: Pendant cette nuit, les débats de Gérard, on y va, on va peut-être mettre le petit jingle, on l'a calé ou pas, on va peut-être... Il va enlever ses moufles, le Manu, tu vois, ça va être parti, là, quand le Manu décide de bosser, c'est parti. Allez,
23: Manu. Les débats, pas de radio, et...
1: pas d'insultes.
6: De Gérard.
1: Voilà. Ah. Pardon. Et voilà. Donc bienvenue pour donc 0h35. Donc bienvenue pour les pour le premier débat. Donc alors ça fil d'art, tu vas te prendre une claque.
7: Tu vas
1: te prendre une gaufre. Mais méchante tout à l'heure.
7: Pourquoi?
1: Tu me refais ça.
7: Mais attends, c'est propre. Hein.
1: Non, mais je lui avais dit qu'elle avait un surnom. Alors
7: bah ouais, mais elle me l'a pas dit, donc je peux pas
1: ouais,
7: le deviner.
1: Bah, c'est moi qui va me démerder, c'est pas grave. Donc, premier débat qui va porter sur New York. Donc, vous pouvez toujours nous appeler au 0870 5000. Et 0803 08 5000 est toujours IRC, donc www.fr, voilà, Fun Radio.
20: Et ça n'arrête pas de monter, on est déjà à 2413,8 connectés.
1: Eh ben, c'est
7: joli,
1: bien.
7: Gérard.
1: Alors, on va accueillir.
7: On va accueillir qui?
1: On va accueillir Cutpool, 24 ans, qu'on écoute Fun Radio à New York sur 93.4. Bonjour, Cutpool.
23: Salut, Gérard.
1: On va accueillir Saucisson à l'ail, 101.9 Paris. Allô.
7: Allez, à toi, c'est voilà. Même alors.
1: Voilà, bravo. Allô. Bravo.
23: Salut, bon. GG.
1: Salut. Ah bah,
23: non, mais c'est parce que je t'entendais pas, donc c'est pour ça. Allô.
1: Bon, ça commence.
7: C'est quoi ça?
24: Mais c'est à côté, là, ils font des essais, là. Tout le truc, là.
1: Bon, voilà. Ça y est, merci. Susboul, 21 ans, 100.3 à Le Mans.
25: Bonsoir, Bill.
1: Big Bill. Tu dis bonsoir correctement et tu vas pas commencer parce que sinon tu vas pas faire la première question, je te le dis tout de suite, ok?
25: Bah tu viens de dire que c'était toi qui faisais Bill dans le Big Bill.
1: Bon, je t'ai pas demandé quelle heure il était, si ta sœur faisait du vélo.
7: Ouais.
1: Ok. Alors
25: elle en fait ou pas?
1: Je te signale que tu vas aller voir Fildard tout de suite au standard.
24: Bon, Gérard, t'accueilles les gens s'il te plaît.
1: Et Gérard Dion, le...
24: Non, j'ai rien.
1: J'ai rien.
24: Ah
1: donc,
24: bon non,
1: j'ai rien dans le froc. Donc, 22 ans, on écoute 94.6 à Saint-Lô. Oui, allô?
25: Exactement, bonsoir.
1: Salut Tony, ça t'apprendra, on t'avait vachement reconnu.
25: C'est pas grave.
24: Bah, mais j'ai rien dans le froc, Tony, si tu veux.
1: Voilà, donc, on va mettre Tony.
25: C'est mon nom de famille. Tony, c'est Arnett.
1: Ouais, c'est ça, t'as raison. Cuisse de Blours, on écoute à Hoche 98.7. Hein. Et pot de chambre à Dinan 103.5.
26: Ouais, salut Gérard, ça va?
1: Salut. Donc, alors, première question qui porte sur New York. Alors, êtes-vous allé à New York? Bon, celui qui commence à roter déjà, il va commencer à fermer sa gueule parce que ça va aller vite avec lui. D'accord?
26: C'est calme, Gérard.
1: Ok, ben, celui qui rote aussi. Alors, première question, êtes-vous allé à New York? Si oui, quel type de transport avez-vous pris? On va demander à Saucisson à l'ail.
23: Ouais, j'y suis déjà allée et donc le transport que j'ai pris, c'est bien sûr l'avion. Et quand j'ai pris l'avion, j'ai énormément plané.
1: D'accord. Question
20: c'est
1: déjà.
20: Désolé IRC. D'interrompre.
23: Il n'y avait pas de problème.
20: Excuse-moi, je suis en train de parler. Il y a Davy One sur l'IRC qui te demande c'est quoi la fréquence de Fun à New York.
1: Alors là, je ne sais pas et il faudra demander ça.
7: Attends,
1: à Fildard.
7: Je vais vous donner ça dans deux minutes.
1: Alors, cul de poule.
23: Oui, moi j'y suis allée. Mmh. J'ai pris des gros taxis jaunes.
1: D'accord. Susboul.
25: Bah moi j'ai jamais été mais ça me dirait bien.
1: Mm-hmm. Tony.
25: Non, je suis jamais allé à New York. D'ailleurs j'ai été un petit peu vexé que tu m'aies pas invité à aller en avant-première.
1: Non mais attends, c'est pas moi qui ai décidé, c'est la radio, d'accord?
25: Ah désolé.
1: Cuisse de Blour.
23: Ouais, moi j'y suis allé, j'ai pris l'avion.
1: D'accord.
24: J'ai la fréquence, Gérard.
1: Ouais.
24: 145. 6.57.
1: Non, mais tu parles français, s'il te plaît, ça. Oh! Derrière, vous vous calmez, s'il vous plaît, merci!
25: Non,
1: la fréquence.
24: 145.7.
1: Bon, alors quand tu parles en français, je te répondrai.
24: 104.7.
1: 104.7, ça m'étonnerait.
20: Il parlait pour les New Yorkais. Hein.
1: Pas de chambre.
26: Ouais, oui. Oui, allô?
1: Oui?
26: Ça va?
1: Non mais pas de chambre, tu réponds à la question ou tu vas dégager?
26: Ouais non c'est bon, j'ai été en delta plane avec le Mistral.
1: D'accord, je crois que t'as pas tellement compris la question, hein?
26: Si, je suis parti à New York.
1: Je crois que t'as pas tellement compris. Bah, êtes-vous allé à New York? Si oui, quel type de transport avez-vous pris?
26: Ouais, j'y suis allé.
25: En delta plane.
1: Oh là là là là là là là là. Eh, tu lui expliques comment que ça se passe un débat?
7: Il comprend rien.
1: Il comprend mes genoux, lui, hein.
0: Non, c'est possible.
1: Oh là là. Non, non, allez, tu le prends, tu y expliques, parce que à mon avis, il a pas tellement compris le truc. Donc, alors moi,
3: voilà, Brège. Débat,
1: qui dit à Brège là?
24: Gérard pose des questions.
3: Non, d'abord,
1: Cul de poule,
0: Le but, c'est de faire parler le gros beauf à l'antenne.
1: Le gros beauf, il t'emmerde, toi, connard.
3: C'est n'importe quoi.
1: Toi, Fildar, fais gaffe avant la fin de l'émission, toi, parce que tu pourras peut-être recevoir le restant du café sur ta gueule. Ok. Alors qu'est-ce que je voulais dire? Ouais, je voulais dire que donc j'ai été à New York. J'ai été avec Sandy, donc on a pris l'avion, donc c'était super bien. Alors les habitants de New York payent-ils moins d'impôts qu'à Paris? On va demander à Pot de Chambre.
26: Ouais, mais sérieusement, toi, Gérard, j'en sais rien du tout.
1: Bon alors, pot de chambre, on t'a sélectionné, c'est pour quoi faire?
26: Ouais, j'en sais rien, s'il paye des impôts.
1: Je te demande, on t'a sélectionné, c'était pour quoi faire? Pour participer au débat ou pour te foutre de ma gueule?
26: Ben, je peux vous foutre de ta gueule, je réponds.
0: T'es même pas new-yorkien, toi.
26: Je suis à Paris, moi.
1: Non mais moi, je te demande, à Paris, c'est pour ça que j'ai 103.5, dis non.
26: Ah oui, c'est dis non.
1: Ah ouais, dis non. Tu prendrais pas les gens pour des cons?
3: Non, non.
1: Hein? Celle qui s'amuse à dire que je suis lourd tout à l'heure, elle va dégager. Et je vais pas chercher. Alors je vous préviens, soit que vous répondez correctement aux questions, ou soit que vous foutez de ma gueule et que vous avez pas envie de participer au débat, ça sert à rien qu'on vous sélectionne. Ok? Ouais, c'est clair et net.
20: Gérard, il y a encore Davy One qui te demande si les nouilles York, c'est un plat surénien.
1: Ah ben ça, pour l'instant... Là, pour l'instant, on n'est pas arrivé à la question, qu'est-ce qu'on mange là-bas? Alors, on va demander à Potchamp s'il est réveillé.
26: Oui, je suis réveillé, vas-y.
1: Alors?
26: Est-ce que tu peux me répéter ta question, s'il te plaît?
1: Tu as commencé à tout de ma gueule, là, ou quoi?
24: Je vais expliquer hors antenne, Gérard, c'est pour ça, il n'a pas entendu.
1: Non, il n'a pas entendu la question, alors que j'ai demandé la première fois, apparemment, il a dit, j'ai pas envie d'y répondre. Alors, s'il n'a pas envie d'y répondre, il participe pas au débat. Ça sert à rien de sélectionner. Bon, ça suffit, s'il vous plaît, c'est moi qui commande.
0: Mais laissez-le, ça le stimule.
1: Hein? Alors, je vous préviens, si on vous sélectionne, c'est pour pas... On se calme. Si on vous sélectionne, c'est pour participer au débat. Si vous voulez pas participer, ça sert à rien qu'on vous sélectionne. C'est clair et net.
3: Mais t'énerve pas. T'entends, hein, crie pas.
1: Alors, pot de chambre, les habitants de New York payent-ils moins d'impôts qu'à Paris?
26: Oh bah, sans doute.
1: D'accord.
24: Voilà. Et pourquoi aussi? Il faut peut-être expliquer un peu.
1: Genre. Alors, tu peux expliquer?
26: Je sais pas, moi, parce qu'ils habitent aux appartements, alors... Franchement, je pourrais pas te dire plus que ça, j'en sais rien du tout.
1: Non mais attends. Non mais là, je crois que t'es en train de...
26: J'ai compris ta question, mais je sais pas y répondre. J'habite pas à New York et... voilà, je sais pas te répondre mieux.
1: Bon, ok. Cuisse de Blour.
3: Tu peux répéter la question?
1: Eh, vous commencez à me les gonfler, là?
3: Mais non, mais j'ai pas entendu.
1: Non mais, les oreilles, c'est comme le cul, ça se lave. Vous avez très bien compris la question. Alors maintenant, je la répète plus.
3: Bah, je me suis pas lavé depuis une semaine.
1: Alors si t'as pas compris la question, je passe à Tony, merci.
0: Ouais, je crois qu'ils comprennent pas le sens de tes questions, mon GG.
1: Alors ouais. Tony,
3: je suis d'accord avec lui.
0: Ouais, moi je voulais dire que les habitants de New York, ils doivent payer un petit peu plus d'impôts parce qu'il me semble que le dollar c'est plus fort en Amérique qu'en France en fait.
1: Ouais, mais
0: d'ailleurs, tu pourrais témoigner, même toi, parce que t'as vu que en fait ils ont payé plus d'impôts parce qu'il paraît qu'il y a un gros monstre qui a tout détruit dans la ville. D'ailleurs, ça fait qu'en fait, ils ont payé plus d'impôts.
3: Ils allaient tout reconstruire après.
1: Bah attendez, il y a une question universelle.
20: Ouais, attends, Tony. Il y a Booster qui te demande, il te demande pas, il explique que les habitants de New York ne payent pas souvent de pots, c'est pour ça que les bistrots sont vides.
1: Non mais je vois pas tout le rapport avec
24: ça. Non, parce que Gérard, tu es allé dans les bistrots là-bas, toi. Tu peux nous en parler, non ou pas?
20: T'as payé un pot?
9: T'as fait des teufs quand même là-bas, GG.
1: Non. Pour l'instant, on n'est pas en train de parler des cafés, d'accord? Susboul.
0: Ben moi, je pense que le gros monstre qui a détruit New York, il doit payer beaucoup d'impôts parce qu'il doit avoir une grosse maison, quoi.
1: Bon, Fildar, tu me cherches celui qui fait le con et t'éteins ton micro parce que tout à l'heure, ça va mal se terminer pour ton matricule.
13: D'accord.
1: Alors, Susboul, pour toi?
0: Ben moi, je pense qu'il paye beaucoup d'impôts parce que le gros monstre qui a détruit New York, il doit avoir une grosse maison quand même.
1: Mmh. Ok, saucisson à l'ail.
3: Alors sérieusement, moi je pense qu'à New York, les gens ont plus d'avantages que la France, parce que notamment le problème des impôts, comme on parle, quoi.
1: Ouais, non, mais tu peux préciser le fond de ta réponse.
3: Ils payent plus d'impôts qu'en France.
1: Ouais, mais pourquoi?
3: Pourquoi? Parce que il faut qu'ils payent des impôts et c'est comme ça.
1: D'accord.
24: Parce que c'est en dollars, Gérard, non? 100 dollars.
1: Donc là, pour l'instant, je t'ai dit de chercher qui c'est qui est en train de faire le con. Je t'ai pas demandé de... Fidard, je te signale, au lieu d'allumer ta clope, t'essaies tout de suite de savoir qui fait le con. Parce que sinon, c'est toi qui dérouille.
23: Tout de suite. C'est pas moi.
1: Je te préviens, Fidard. Tu cherches tout de suite.
25: C'est jamais toi, saucisson, là, il mystère.
1: Oh ouais, tu fermes, Tony, ça suffit, d'accord? Alors, cul de poule.
23: Oui.
1: Donc toi.
23: En fait, ça dépend où tu habites dans New York. Si tu habites à côté de New Tower Bridge Center, tu payes.
1: Voilà, attends, tu peux répéter là, parce que j'ai pas compris le.
23: New Tower Bridge Center.
1: Ouais.
23: Tu payes trois fois plus cher si t'es à un petit short street.
1: Oh non, mais je peux pas vous dire parce que comme nous on a été dans New York tout.
23: Ouais, donc non, attends, ça va. T'as été à New York 3 jours, tu peux pas dire que tu connais New York quoi.
1: Non mais attends, en 3 jours tu peux visiter New York, je suis désolé.
25: Ouais, mais Gérard, t'as été dans le Bronx.
1: Quoi?
25: T'as été dans le Bronx.
1: C'est où ça?
25: C'est à côté de Harlem.
1: Non mais attends.
25: Il y a des grands négros avec des couteaux de chasse et tout.
1: Non mais attends, je te signale qu'on a visité certains quartiers et je peux vous dire une chose que c'est quand même pas évident de se balader là-dedans. Pourquoi? Donc pour
25: c'est
1: vous dire.
25: Ou pas?
1: Oh.
25: C'est
8: tout ce que tu dis.
1: Bon. Fildar.
24: Oui, mais je peux pas deviner à chaque
1: non,
24: fois.
1: Non, mais tu peux pas vient. Deviner, c'est ton boulot. Tu veux faire le standard, maintenant tu fais ton boulot correctement ou pas du tout.
24: D'accord.
1: C'est clair, net, précis.
24: Voilà. D'accord.
1: Ok.
10: Grave, Gérard, en attendant, à propos du Bronx, sur IRC, on me demande si t'as coulé un Bronx.
1: Non. Non. Donc, pour vous dire s'ils payent plus d'impôts que nous à Paris, ça, je peux pas vous le dire parce qu'on n'a pas eu...
24: T'as pas fait des recherches?
1: Non, on n'a pas eu l'occasion de trop discuter avec les gens et tout. Donc,
26: n'importe quoi.
1: Oh, ta gueule, à toi, je t'emmerde.
25: Et est-ce que t'as rencontré Bittelborg?
1: Quoi?
25: Est-ce que t'as rencontré Bittelborg?
1: N'importe quoi, toi. Toi, t'es en train de planer à 24 à l'heure.
25: Et
1: hein.
25: Toi, Gérard, t'es allé à New York pour voir un film, c'est ça?
1: Bah oui.
25: C'était quoi? C'était le film de cul, la Zobzilla contre les pétins Snuffman, c'est ça?
1: Attends, fais gaffe à toi, Tony, parce que tout à l'heure, tu as dégagé. Alors, je te signale, t'as intérêt de rester à carreau si tu veux finir les 10 questions.
25: Non, moi, je m'arrête.
1: Ouais, non, mais moi, je te dis, t'as intérêt de te calmer.
25: Ok, pas de problème.
23: Gérard, t'es monté dans l'Empire State Building?
1: Mais pour l'instant, on n'en est pas arrivé là, d'accord?
23: D'accord.
1: Alors, que mange-t-on à nous, que mange-t-on quand on est à New York, leur spécialité là-bas, pour vous? Donc, on va demander à...
24: C'est un mec en moto?
1: Un mec en moto.
24: Putain, mais qu'est-ce qu'il fait là,
1: il y a un mec en moto. Toi, tu cherches.
13: D'où il sort? Putain, trouve-le, il est importable en plus, c'est sûr.
24: Allô?
13: Oh là là.
26: Je suis à 130 sur l'autoroute.
1: Non mais allez-y, continuez. Hey, attends, parce que lui il veut pas faire son boulot.
10: Non mais c'est bon, apparemment il s'est arrêté. Apparemment il s'est arrêté, vas-y. Non, mais
1: tu vois, tout à l'heure je vais me lever, je vais t'en coller une. Ça va te faire tout drôle avant la fin, toi. Je te signale, c'est la dernière fois que je te le dis.
26: Oh,
1: ouais, vous fermez vos gueules. Merci.
10: Alors, bon, Gérard, pour calmer le débat, il y a Oxyd qui dit qu'un jour il ira à New York avec toi, on y jouera, tu verras.
1: Ouais, mais ça c'est une chanson, donc je m'en fous. Alors, que mange-t-on quand
10: c'est
1: on
10: pas
1: est...
10: gentil, hein, de ta part.
1: Ben si, de toute manière, j'irai pas à New York avec lui, j'irai plutôt avec ma femme.
23: Ça vient un film en anglais, non?
1: Non, personnellement, j'ai pas trop... On comprend pas trop bien ce qu'ils nous disent, à part « excuse me ».« Excuse me » ou « thank you » et « saucisse à l'ail ». Donc on revient à...
24: Non, « saucisse à l'ail ».
23: Tu veux dire quoi, «
24: saucisse à l'ail » ?« Saucisse à
25: l'ail ». Tu n'as pas dit « fuck me, kiss man ».
13: Tu as eu à l'ail.
10: Gérard,
1: non, t'as pas Fildar, il a rien fait.
10: Gérard, il y a Jupiler qui te demande si à New York t'as vu Starsky Hutch.
1: Non. Alors on revient à la troisième question. Que mange-t-on quand on est à New York? Leur spécialité, on va demander ça à pot de chambre. Oh là là là là là, putain, vous commencez...
23: Des hamburgers.
1: Vous commencez à me coincer les couilles sérieusement.
23: Non, pour moi, ce sera des brouillards.
1: On est déjà à la troisième question, vous commencez à foutre votre merde, c'est pas bon.
26: C'est inadmissible.
1: Ça va pas être bon pour le deuxième débat, je le sens.
23: Ouais.
1: Alors, pot de chambre.
26: Oui, bah des hamburgers, des frites et du ketchup.
1: Ah ouais, tu crois qu'ils mangent des frites là-bas?
26: Bah ouais.
1: D'accord.
23: Bah ouais, évidemment, ouais, on mange des frites et des hamburgers.
24: Pas tous en même temps, s'il vous plaît.
1: Cuisse de velours.
23: Bah, je viens de répondre à la question.
1: Ah bah, c'est bien, parce que
23: tu des frites, des hamburgers, etc.
1: Non, mais je demande à Potchon, mais c'est toi qui réponds, c'est
23: bah,
1: pas mal.
23: Tu m'as dit cuisse de velours, alors je réponds.
26: Cuisse de velours.
23: Excuse-moi, hein.
1: Tony.
25: Bah, il me semble aussi que c'est beaucoup à base de sauce grasse, de viande rouge et de frites.
1: D'accord.
25: Ok, pas de problème.
1: Sauce boule.
25: Bah moi, j'étais dans un fast-food et j'ai pris un menu MacGyver. Donc il y avait un menu plus suisse.
1: Non, Tony.
25: Ouais.
1: Tony, laisse-le parler.
25: Pas de problème. Donc j'ai pris un menu MacGyver. J'ai un couteau suisse.
1: Ouais.
25: Une boussole.
1: Ouais.
25: Et un sandwich au pâté.
1: D'accord. Eh ben, tu vois, mon pote.
25: Attends, mais ça, c'est pas comestible.
1: Dans ce cas-là, tu sais ce que tu vas faire? Tu vas aller voir Fildar. Tu vas aller voir Fildar au standard maintenant.
24: Moi,
1: ça va être terminé pour toi.
24: Je peux pas l'aider, hein.
1: Non, mais c'est bon, tu prends quelqu'un d'autre parce que j'aime pas les cons qui s'amusent à dire des conneries. Donc,
24: on n'a pas le droit d'être drôle.
1: Saucisson à l'ail.
23: Alors, la nourriture la plus répandue, je dirais les hamburgers, les hot dogs, les frites et les œufs brouillés.
1: Mm-hmm.
23: Et comme j'ai ça, je prendrais une pomme.
1: D'accord. Cul de poule.
23: Moi, j'ai entendu dire qu'ils faisaient des hot dogs avec des chiens écrasés, mais bon.
1: Alors, cul de poule.
23: Ouais.
1: Cul de poule.
23: Oui.
1: Je crois que t'as pas tellement bien compris la question.
23: Bah si, répète, vas-y.
1: Non mais attends, tu crois que je vais m'amuser à faire que ça toute la soirée?
23: Tu me demandes ce qu'ils mangent? Bah, je te dis, ils mangent des hamburgers avec des chiens écrasés.
1: Ouais, bah ça c'est en Chine qu'on mange des bêtes.
25: Non, c'est du chat, beaucoup plus important.
23: Tu peux manger du
1: chat. Bon,
23: tu saurais qu'ils font des hot dogs avec des chiens écrasés.
1: D'accord, alors moi je peux te dire une chose, que c'est faux. Donc les plats le plus qui est demandé... Attends, celui qui s'amuse à renifler comme un bœuf.
23: Sandy.
1: Ouais, c'est Sandy. Alors Sandy, à ton merde, toi, d'accord, pétasse. Ça va aller vite maintenant. Je vous préviens, je modère pas mes mots. Alors
24: ah bah on a vu. Gare, hein.
1: Gare
24: au gorille.
1: Alors. Donc qu'est-ce que je disais? Donc ouais, je voulais répondre. Donc c'est sûr que la spécialité là-bas c'est hamburger, brouillé, voire même café, du café. Souvent c'est hamburger café là-bas en règle générale. Donc
25: beaucoup de glace.
1: Hein, ouais, non mais c'est vrai qu'ils mangent aussi des glaces, mais je pense que merci pour le Larsen, quand je parle, c'est sympa. Je peux dire que c'est vrai qu'il y a aussi il y a des glaces, mais quand il fait froid, ça m'étonnerait. Hein.
25: C'est vrai qu'il y a beaucoup, Gérard, c'est vrai qu'il y a beaucoup d'obèses aux États-Unis.
23: La moitié de la population.
1: Non, je peux dire que en règle générale, là dans les quartiers. Attendez, s'il vous plaît, merci. Déjà, je vais couper. Je vais te répondre, Tony, après, mais il y a une question IRC qui est peut-être importante.
10: Oui, il y a Jarvis Cooker qui te demande, quand t'es allé à New York, est-ce qu'il y avait encore le vaisseau d'Indépendance Day au-dessus de l'Empire State Building?
1: Non. qu'est-ce que je voulais dire? Ouais, tiens, il y a peut-être un petit sondage.
24: Bah ouais.
1: Merci. C'est pas Manu qui peut les envoyer, c'est à moi, d'accord?
24: Vas-y,
1: tu me parlais plus.
24: Balance un petit sondage.
1: Alors, pour la première question, êtes-vous déjà allé à New York? Alors, il y a 50% des gens qui ne connaissent pas New York dans la Manche. Alors ça, la Manche, c'est dans le département 50, donc je vois pas du tout le rapport.
24: Il y a New York là-bas. Non, mais il faut passer par la Manche pour la New York, c'est mer.
1: Ah oui.
24: La mer, tu connais pas la Manche?
1: Non, mais attends. Toi, tu me dirais, faut traverser la Seine pour aller à
24: Suresnes.
1: À Suresnes, c'est pareil. À Brouty.
24: Bah ouais.
25: À Brouty. C'est vraiment qu'un cas.
1: 32% des gens répondent. Ne répondent pas aux mendiants. Donc je vois pas du tout le rapport avec êtes-vous déjà allé à New York. Qu'est-ce qu'il y a encore? 18% sont allés à Euro Disney. Alors je sais pas si Euro Disney, ils veulent parler de Euro Disney, celui qui est à Paris, mais à New York ça s'appelle pas Euro Disney. C'est même pas Disneyland.
24: C'est Disney World.
1: C'est
24: Disney World.
1: Je sais plus exactement. Mais je crois que cette parc d'attraction là, il est en voie de disparition. Oui, Rigo, avant de venir à la police.
10: Ouais, ben il y a Raptor qui te demande si vu qu'il y avait pas le vaisseau d'Independence Day, est-ce qu'il y avait King Kong sur l'Empire State Building?
1: Non plus. Je répondais à qui c'était Tony. Donc Tony, tu peux me
25: Je répète pas la question.
1: Ouais, donc tu voulais me parler s'il y avait des obèses. Voilà, j'ai très bien compris.
25: Pas la question.
1: Ouais, ben si ça te plaît pas, mon pote, tout à l'heure tu vas dégager, puis je vais pas te répondre tout de suite.
25: Vas-y, réponds. Okay, réponds quand même.
1: Alors donc, pour te dire s'il y avait des obèses là-bas, je sais que on en a vu pas mal, et c'est vrai que faut voir aussi ce qu'ils mangent, hein, parce que quand tu vois le nombre de restaurants qui sont les uns à côté des autres, ça fait un restaurant tous les 20 mètres à peine, hein. Grosso modo. Et je peux te dire une chose, que grosso modo, il y avait un restaurant tous les 20 mètres. Oui, Rigo, avant qu'on fasse une pause.
10: Non, il me demande si... Attends. Non, c'est méchant, il parle de 110, c'est méchant.
1: Bon, alors c'est pas la peine. Donc alors...
26: Quel rapport avec Gérard ? J'ai une question.
1: Oui ?
26: C'est pas de chambre.
1: Oui ?
26: Est-ce que tu sais s'ils ont toujours le syndrome de la vache folle au McDo ?
1: Non, mais attends, je vois pas du tout le rapport avec avec New York, là.
26: Bah, dans les hamburgers.
1: Non, mais attends, mais je vois pas du tout le rapport, parce que le truc sur les vaches folles, ça vient pas de New York, hein, ça vient d'Angleterre.
26: Oh, pardon.
1: Donc... non, mais vas-y, toi... Tu vas encore

0: T'es fou. Hello.
1: Bon, alors, saucisson à l'ail, vas-y, je t'écoute avant qu'on fasse la pause.
2: Oui, donc je voulais te poser la question suivante. Est-ce que tu crois que la viande qu'ils mettent dans les hamburgers, est-ce que tu crois que c'est la même viande qu'en France?
1: Si, je pense, parce que c'est, faut dire une chose, que les hamburgers, donc, c'est des trucs qui sont importés d'un peu partout dans le monde. Donc, c'est de la viande hachée, donc, je pense que.
2: Ça peut être de la viande fabriquée aussi.
3: De la viande hachée.
1: Je pense. Bon, on arrête pour cette question. Maintenant, tout le monde a répondu. Alors, que représente New York pour vous? Et on va s'écouter.
0: On va s'écouter quoi?
1: La croûte des pieds de ma femme sont bonnes avec du caviar. Et on se retrouve tout de suite après au 0803 08 5000 et 0870.

0: l'équipe de Gérard.
1: Eh ben, Une, j'en connais, il va s'en prendre une tout à l'heure, mais ça, là, je crois que ça va lui faire plus mal. Donc, 1h01 du matin, toujours les débats de Gérard, donc vous êtes toujours sur Pun Radio, et donc il y a toujours Rigo qui vous attend sur le site internet www.frpunradio.
2: Gérard, j'ai une grande nouvelle, on a déjà dépassé les 3000 personnes.
1: Ça va.
2: Alors qu'il est 1h du matin, on est en train de battre les records.
1: 3104,3. Ouais, mais j'espère que il y en a pas qui vont s'en aller à cause de Phil Dard, parce que
3: on vient de s'écouter quoi, GG?
1: Et on vient de s'écouter, les croûtes de pied de ma femme sont bonnes avec du caviar. Et donc, vous pouvez toujours nous appeler au 0803-08-5000. Il y a toujours monsieur Fildar quand il sera décidé à faire son boulot correctement, parce que les 24 lignes sautent, mais il prend personne au standard. Donc, ceux qui essayent d'appeler, n'ayez crainte, c'est Fildar qui déconne.
3: Allô?
1: Hein?
2: retiens les lignes qui sautent.
1: Ouais. Alors, donc on récupère cul de poule. C'est bien si. Manu?
4: Oui.
1: Je peux avoir les gens.
4: Pardon, excuse-moi.
1: Merci. Donc on récupère cul de poule.
5: Oui, je suis là.
1: Rebonsoir. Saucisson à l'ail.
5: Salut.
1: Salut. Suzboule.
3: Toi, tu viens d'arriver?
6: Bonsoir.
1: Tony.
7: Salut, ma couille.
1: Salut. Et cuisse de velours, pardon.
5: Moi, je suis là.
1: Et pot de chambre pour terminer.
8: Hello, Gérard.
1: Ok. Alors, donc, la question, c'est que représente New York pour vous? Alors, on va demander ça à... Cuisse de velours, tiens.
5: Bah, pour moi, ça représente un lieu historique. Enfin, je parle de la Statue des Libertés.
1: Ouais.
5: Et voilà, c'est tout.
1: Ça, pour toi, ouais, mais toi, tu y as jamais été.
5: Ouais, je parle de la... Ouais.
1: Donc,
5: avec les boutiques, en fait.
1: D'accord. Mais t'as pas eu l'occasion d'aller dans le centre
5: Non.
1: D'accord. Pas de chambre?
8: Ouais, mais moi ça me fait penser aussi à la Statue de la Liberté et puis au cinéma.
1: Non, attends, mais pourquoi le cinéma?
8: Je sais pas si t'as vu Eddie Murphy dans Le Prince à New York.
1: Mais non, mais attends, pot de chambre.
8: Oui.
1: Non, mais je vois pas du tout, là, le rapport. Que représente New York pour vous? Toi, tu me dis la Statue de la Liberté et les cinémas, mais attends, mais je vois pas du tout le...
7: Il a raison, moi j'ai vu aussi Perversion.
1: Non, mais attends, Tony, pour l'instant, je demande à pot de chambre.
8: Oui.
1: Bon, alors vas-y, Tony, si tu... Bon, toi, pour toi, c'est le cinéma et la Statue de la Liberté, c'est ça, pot de chambre? Hein? Tony?
7: Non, mais je voulais dire qu'il avait raison, parce que moi j'avais vu Perversion anale à New York aussi, et ça parlait de New York, et puis il y avait en toile de fond New York. Ah, téléphone, excuse-moi.
5: Allô?
7: Ouais, salut chérie, ça va?
1: Non mais Tony.
7: Ouais.
1: Tony, tu t'arrêtes s'il te plaît?
7: Je te rappelle plus tard là, je parle au
1: bouffe. Non, Tony, s'il te plaît.
7: Je parle au bouffe de l'antenne.
5: Ok.
1: Tony!
7: Ouais, et puis aussi ce que ça m'inspire aussi, New York, c'est des filles blondes qui vont se baigner à moitié à poil en maillot de bain rouge dans la Tamise.
1: Non mais attends, parce que là je vois pas le rapport. Hein.
7: Ouais, écoute, enfin,
1: Suzboule.
9: Ouais, ça me fait penser à King Kong et Godzilla.
1: D'accord.
9: Ouais, Gérard, tu peux répéter la première question du débat, je voulais répondre.
1: Non, je répète plus les questions. Saucisson à l'ail.
5: Alors, ce que ça représente, la Statue de la Liberté, les vacances et évidemment les beaux garçons.
1: D'accord, ah ben...
5: Donc voilà.
1: Cul de poule.
5: Ouais, moi ça représente 6 mois de ma vie. Je suis partie 6 mois là-bas, j'ai fait la fête pendant 6 mois. Quoi.
1: Alors comme toi, tu y as été pendant 6 mois,
5: ouais.
1: Donc tu peux me dire qu'est-ce que tu as visité?
5: J'ai visité plein de trucs, mais j'ai surtout fait la fête en fait. J'étais dans les boîtes, j'étais pas là-bas pour visiter vraiment. Quoi. Je suis allée à la Statue de la Liberté, l'Empire State Building, tout ça.
7: T'aurais pu nous inviter quand même.
5: Voilà.
7: T'aurais pu nous inviter.
1: Mais attends,
5: non, mais la prochaine fois, j'y retourne bien.
1: Il y a une question IRC, Rigo, non?
2: Ouais, il y a des vidéos.
3: Laisse tomber, Rigo, laisse tomber.
2: Non mais attends.
7: Rigo, là,

0: Assis-toi, Gérard.
1: Toi, fais gaffe, parce que tout à l'heure, je t'ai éclaté, toi.
0: Non, Gérard, il y a juste Davy One qui te demandait si New York, c'était la capitale des États-Unis.
1: Non, c'est Washington. Pour le remettre à sa place.
2: Bingo.
1: Voilà, alors, donc tout le monde a répondu. Donc, pour moi, que représente New York? Bon, ben, bien sûr, il y a la Statue de la Liberté, il y a le Stadium Building, il y a le Central Park, il y a la 5e Avenue qui est super belle à visiter avec.
2: Manhattan.
1: Hein?
2: C'est
1: où ça?
2: C'est New York.
1: Ouais, mais attends, tu peux préciser le fond de...
2: À Manhattan. Ouais.
1: Bah oui, bien sûr, on a visité tous ces coins-là, on a même visité les quartiers chinois, italiens et autres.
3: Et t'as visité Hollywood Boulevard, Gérard? T'as visité Hollywood Boulevard?
1: Ben bien sûr, qu'est-ce que je viens de dire? On a fait la 5e avenue, on a fait que de marcher durant les 3 jours.
3: Est-ce que t'es allé dans le...
1: Attendez, tout le monde, pas tous en même temps.
3: Ouais, c'est Denis, je voulais te demander si t'étais allé dans le quartier Black Amsalem.
1: Ben, qu'est-ce que je viens de dire? Dans les quartiers noirs, espèce d'abruti.
3: Ah, excuse-moi, j'ai pas entendu. Amsalem, donc. Ouais.
1: Bon, celui qui reçoit du monde, là, c'est plus la peine qu'il participe au débat parce que ça commence à m'énerver.
4: Tu les dégages de chez toi, tu les fais pas rentrer.
3: Ok.
4: Okay. On veut pas, on veut personne.
3: Arrêtez
4: de
3: rigoler.
1: Tu gères un peu?
4: Hey, tu fais quoi là?
2: Oh non, j'ai.
4: Tu fous ta merde.
1: Mais non.
3: Il y a pas que j'ai une émission à faire avec le bœuf de fun radio là.
1: Oh, t'es en train de foutre ta merde ou quoi toi?
2: Oh là là, c'est mou. New York.
1: Donc qu'est-ce que je voulais dire? Bon bah c'est tout.
0: Gérard?
1: Oui.
0: Il y a Ethan sur IRC qui te demande si t'as rencontré des stars à New York.
1: Non, on n'a pas eu l'occasion d'en voir, à part que cuisse saucisson à l'ail, elle a dû voir.
2: Moi j'ai vu Al Pacino et Jean Reno.
1: Bon, alors celui-là, c'est plus la peine maintenant, Fildar, tu fais ton boulot correctement.
2: Le président de la République des États-Unis, Bill Clinton.
1: D'accord. Fildar? T'éteins ton micro et tu me gères celui qui est en train de recevoir du monde parce que ça m'énerve.
5: Je voulais te poser une question, Gérard. Je voulais te poser une question. Est-ce que t'as été dans la rue, tu sais, où ils font ils laissent des empreintes de pied là, tu sais, avec leur nom?
1: Ouais, on l'a visité aussi, ça. On y est passé.
2: Hollywood.
1: Ouais, c'est Hollywood Boulevard. Bon, Fildar, ouais. Tu gères maintenant. Ça commence à bien faire.
5: Je vais ouvrir alors.
1: D'ailleurs, je vais t'ouvrir à mon poing dans ta gueule, toi.
3: T'es allé à South Fork?
1: Non. Les touristes vont-ils plus facilement à New York qu'à Roubaix?
3: C'est pas la même ambiance.
2: Ah ouais, c'est sûr.
1: Quoi?
3: C'est pas pareil.
1: Elle est bien, la question. Donc, on va demander à Cupoule.
2: Ouais, moi je vais plus facilement à New York, ouais.
1: Mm-hmm.
2: Je suis désolée pour les gens qui habitent Roubaix, mais non, je peux pas, là.
1: D'accord. Ok, saucisson à l'ail.
2: Non, moi je pense que les touristes peuvent se rendre plutôt à Roubaix plus facilement.
1: Ouais, non mais attends, il y en a un qui est en train de faire le con tout à l'heure, si je me lève, il va s'en prendre une, il va dégager des studios vite fait, lui.
2: Ouais, donc je te disais, je pense que les touristes peuvent se rendre plus facilement à Roubaix, donc je vais t'expliquer pourquoi. Parce qu'à Roubaix, ils peuvent s'y rendre en voiture ou en train et que c'est moins cher que l'avion.
6: T'as quoi à voir à Roubaix?
2: À l'avion, quand tu payes ton billet de train, déjà que ça coûte cher.
6: Rien à voir,
2: en plus, tu fais la queue pour avoir ton billet de train, donc.
6: T'as pas la statue de la liberté à Roubaix.
3: Il y a des buildings à Roubaix.
6: Il y a pas de building là-bas.
1: Bon, non, mais vous la laissez parler, c'est tout. Ok, bon, merci. Susboule.
7: Bah, moi, je pense que c'est quand même plus facile d'aller à Trifouille les Oies parce que c'est en France et c'est plus près.
1: N'importe quoi, toi. Tony.
3: Ouais, moi, tant qu'à faire, je préférerais aller à New York avec Pitbull qu'aller à Roubaix.
1: Ouais. Cuisse de velours.
2: Bon, je préfère aller à New York, c'est clair. On t'emmènera.
3: Ouais. Mmh. On fera des trucs à trois.
1: Ah non, mais c'est
0: Gérard,
1: pas mal.
0: Après, Gérard, il y a Delight sur IRC, il demande quelle langue on parle à Roubaix.
1: Ben, à Roubaix,
2: Roubaix quoi? Roubaix,
1: non, on parle le ch'timi. Donc, comme Roubaix, c'est dans le nord, donc on parle le ch'ti. Mi. Voilà. Pas de chambre pour terminer.
8: On va plus facilement à New York aussi,
2: Comme on part tous les cinq, alors.
1: Okay. Mmh. D'accord, bon, moi je peux vous dire, je préfère aller à New York qu'à Roubaix parce qu'à New York au moins.
2: On t'emmerde comme moi alors.
1: Moi je préfère aller à New York parce qu'il y a plus de trucs à visiter que dans le nord de la France. Voilà. Donc alors il y a peut-être un petit sondage là, mais je pense que ça m'étonnerait que ça fasse plaisir aux gens. Non, mais ça.
5: C'est intéressant.
1: Du New York et de naissance, 60% ont répondu. 60% des gens le sont depuis le 1er janvier, je vois pas du tout le rapport. Ça n'a rien à voir. Après, j'ai 30% des gens sont Des gens le sont depuis que Dieu est là. Alors là, je vois pas du tout le rapport. Et 10% des gens se sont fait vacciner contre New York cet après-midi. N'importe quoi. Ça, c'est des conneries au PD de Fildar. Ah bah, donc ça n'a rien à voir avec les questions. Donc je sais même pas pourquoi on me donne des sondages comme ça. Ça sert à rien du tout.
8: Alors
1: la sixième question, celui qui s'amuse à vouloir répondre, qui n'est pas sur l'antenne, il va s'écraser, merci.
8: Allô, Gérard.
1: Alors, qu'est-ce qui vous a fait rêver à New York?
8: Allô, Gérard.
1: Eh, ça y est,
9: t'as fini. Répondez.
1: Ça y est, t'as fini, toi, de dire allô, Gérard, là, le connard? Tiens, c'est bizarre, on l'entend plus. Alors, pas de chambre.
8: Allô, Gérard.
10: Ouais, bah, moi, je dis que je suis pas allé à New York, alors. Je veux pas savoir ce qui peut me faire rêver le plus, quoi.
1: Non mais attends, tu peux imaginer parce que ils en parlent quand même. Non mais tu peux imaginer, ils en parlent quand même à la télé.
10: Ouais.
1: Ouais, d'accord. Je crois que
10: il est blasé. Non mais non, pas du tout. Mais
1: non, si, mais je pense que si, t'es blasé.
5: J'ai une idée. Je crois que je vais le dégager.
1: Ouais, ouais, je pense.
9: Bonne idée. Hein.
5: Ouais.
1: Bah, les cuisses de velours.
6: Bah, les beaux garçons, le soleil...
7: T'as pas besoin d'aller à New York, ma petite, tu viens à Paris, là.
1: Bon, Tony, s'il te plaît, tu te calmes.
7: Non, mais pourquoi...
1: Non, mais Tony, tu te calmes ou sinon tu vas faire comme pas de chambre.
7: Non, mais pourquoi aller si loin?
1: Non, mais attends, tu permets.
6: Non, mais...
1: On la laisse parler, ok? Tony, s'il te plaît, tu laisses parler les gens, après on te laissera parler, d'accord?
7: Ok.
1: Alors tu laisses parler un peu les gens aussi, ok?
7: Ok.
1: Merci. Donc, cuisse de velours.
6: Ah ouais, bah, c'est bien ce que je disais, voilà, et puis, mais j'y suis allée que 3 jours, donc...
1: Bah, tu y as été 3 jours?
6: Ouais.
1: De quand à quand?
6: Bon, j'en sais rien, moi, il y a 2 ans, par là.
1: D'accord. Tony, donc, maintenant?
7: Ouais, mais New York, j'ai eu l'occasion de connaître, mais en fait, rien que par la télé, et puis ça me dit rien, en fait, je suis bien à Paris.
1: Mm-hmm. Ouais. Donc, New York, pour toi, personnellement, ça...
7: Ah non, moi, ça me dit rien, franchement, non.
1: D'accord. Boule.
7: Bah moi j'aurais voulu rencontrer Jockey Wing, mais il est mort.
1: Non mais attends. Qu'est-ce qui vous a fait rêver à New York?
7: Bah c'est Jockey Wing dans son ranch.
1: Non mais attends, je vois pas du tout le rapport avec la question.
7: Et Bonanza, il est encore vivant, Bonanza ou pas?
1: Tony, s'il te plaît. Merci. Bon alors Susboule.
7: Et bah ouais, c'est Jockey Wing parce que...
1: Bah vous vous réveillez un peu parce que là c'est mort quoi. Oh punaise, bon ouais. Au revoir pour les saucissons à l'ail.
6: Oui alors moi je vais te dire, franchement ce qui me fait vraiment rêver c'est d'habiter dans un grand building et de voir les habitants de haut.
8: N'importe quoi.
1: Non mais ça...
7: De toute façon toi même si on monte au 40e étage on te voit.
1: Non, là je vais te dire une chose que ça m'étonnerait, Tony.
6: C'est tellement petite que personne ne me voit. Hein.
7: Si.
1: Tony, je vais te dire une chose que...
7: Je te reconnais à l'odeur.
1: Tony.
6: Non mais moi j'ai pas d'odeur. Hein.
1: Tony, s'il te plaît.
7: Oui.
1: Merci. Cul de poule.
6: Oui. Moi, en fait, je rêvais tout et puis... En fait, si tu claques un peu de fric, tu peux assouvir tous tes fantasmes là-bas, quoi.
1: D'accord. Je répondrai après. Oui, Rigaud.
0: Ouais, il y a Ethan encore sur l'IRC qui te demande si tu t'es bien bourré la gueule à New York.
1: Là, je vais te dire une chose, tu vois, c'est... Et là, c'est que le plus gros problème à New York, c'est que si tu te fais piquer avec de l'alcool, tu vas directement en cabane. Donc, il faut...
6: Mais il n'y a pas beaucoup de café à New York, hein.
1: Non, c'est plus des...
0: Non, c'est petit comme
6: c'est plutôt mort, hein.
1: Non, mais je peux, on va préciser même avec saucisson à l'ail comme on y a été, donc on peut préciser, c'est que là-bas, c'est rare que t'as le droit de boire de l'alcool, ou sinon faut que tu la planques dans un espace.
6: Je crois pas y avoir été avec toi, hein. Ça m'étonnerait, hein.
11: C'est moi qui suis allé, c'est pas
6: ça. Là, tu dois faire quoi?
7: Ah ouais, t'arrêtes, c'était avec toi. Vous êtes allé voir Zobzilla?
1: Ouais, saucisson à l'ail.
6: Oui?
1: Tu te fous de moi, là?
6: Bah oui, je me fous pas, parce que je t'ai dit que non...
1: Ah, t'es en train de te foutre de ma gueule. Attends, toi, je te jure, t'as intérêt de répondre aux prochaines questions correctes.
0: Il y a Rennes sur l'IRC qui te demande si tu te fais piquer avec de l'Adidas, tu vas en prison aussi.
1: Non, parce que ça, là, le parfum, t'as le droit d'en acheter. Mais pour revenir à la question là d'Ethan, donc pour l'alcool, donc faut que ça soit planqué. Et ça, je pense que personne pourra me contredire. C'est que ça, ils mettent ça dans des poches dans des trucs qu'on puisse pas aller voir.
6: Ah mais quand tu vas dans les cafés, c'est pas dans les...
1: Tu passes
6: aussi au détecteur de
0: bagages.
1: Arrête Gérard,
0: mais arrête de lui mettre des coups de pied.
1: Toi, tu vas te prendre le poing dans ta gueule dans peu de temps.
7: Allez, enchaîne-le.
1: Alors, donc, moi, qu'est-ce qui m'a fait... qu'est-ce qui me fait rêver... Oh, vous fermez vos gueules ou quoi, là, maintenant?
7: Non, mais Gérard, ce que t'aurais dû faire, c'est mettre de l'eau de vie dans une bouteille d'Evian. Comme ça, t'aurais eu ta dose quotidienne d'alcool.
6: Gérard?
7: Ah, oui.
6: GG.
7: Suce-la, moi. Oh, ce soir-là, tu m'excites pas du tout.
6: Il est parti?
7: Son sexuel, là.
1: Non, mais quand vous allez arrêter de finir vos conneries, maintenant, vous allez peut-être reprendre le débat correctement.
9: I'm leaving today.
1: Oh, ta gueule, toi, connard!
7: Un jour, j'irai à New York avec
1: bon.
11: Assis-toi et reprends dans le calme avec les auditeurs.
0: C'est bon, un jour tu iras à New York avec lui, c'est bon.
11: Allez.
1: Ouais, marre-toi bien, toi, espèce de connard, va. Allez, c'est une question.
11: Bon, les auditeurs.
7: Oui.
11: La question de Gérard. On vas-y,
7: écoute.
11: Gégé.
7: On écoute.
1: Alors, pensez-vous qu'il fait jour à... quel pute de salope ! Bon. Eh ben, c'est simple, on va s'envoyer un disque.
11: Non, mais on peut pas.
1: Non, tu peux pas, je veux pas le savoir. Moi, Fildar, il fait pas son boulot.
11: On va reprendre dans le calme, Gérard.
0: Bon, Gérard, d'accord, pour reprendre le débat calmement... Il y a Delight sur l'IRC qui te demande si t'étais en première classe dans l'avion et où étaient la piscine et les cours de tennis dans l'avion. Est-ce que t'as vu ça?
1: Déjà pour lui dire, il y a pas de piscine et il y a pas de cours de tennis. En première classe, c'est réservé aux hôtesses de l'air, donc on n'a pas eu l'occasion d'être en première classe et il y a pas de première classe dans les avions.
6: Pour y a un écran, GG.
1: Comment?
6: Il y a un écran.
1: Ouais, il y a un écran, un écran télé. Qu'est-ce que je voulais dire?
7: De Paname. Du béton et du macadam. C'est la plage.
5: Bon, Gégé, ce qu'on va faire, c'est que tu vas poser la question et on va mettre un petit disque.
11: Ouais, je crois que c'est mieux. Hein.
1: Non, mais on va. Toi, tu vas me gérer ça parce que tout à l'heure, je vais t'éclater, toi. Je le sens. Je le sens parce que là, pour l'instant, combien qu'on est, Rico?
0: Non, c'est bon, on est toujours plus de 3500, ce qui est déjà pas mal.
5: Bah, ça va, alors je peux faire le con.
1: Je crois que tu vas faire le con chez toi, là. Et vite fait avec mon pied dans le cul.
5: Alors, pose la question, ça. Gérard.
0: Pose la question.
1: Alors, pensez-vous qu'il fait jour à New York quand il est 18h à Paris et qu'il pleut? Et on s'écoute les petits pousseaux en Paname avec les chiens d'Henri en break. Je te signale... d'Henri en break est toujours 1h. Il est 1h22 exactement, donc vous êtes toujours sur Fun Radio. Donc vous pouvez toujours nous appeler au 0803 085 000 et 0870 5000, où il y a Fildar qui vous y accueille, qui veut pas vous répondre. C'est pas de notre faute. Et puis Rigo, toujours sur l'internet.
5: Lui il bosse bien.
1: Donc www.frfunradio. Donc
0: ouais.
1: Donc tu me disais, on est combien là maintenant?
0: On est un peu moins de 4000.
4: Ah, ça a baissé.
1: Ah ben, non, on a...
0: 3856, moins 3, parce qu'il y en a 3 qui viennent de partir.
1: Bah ouais, à cause de Fildar.
0: Ça, bravo. Non.
1: Bravo.
0: Alors, ils allaient se coucher, ils connaissent New York et ils s'en foutent de ton débat.
1: Eh ben c'est bien, ben tant pis pour eux. Donc on est quand même à 3800 personnes. C'est quand même pas mal à 1h23 du matin, donc c'est bien. Donc on récupère Kipoul.
6: Oui, je suis là. Bonsoir Gérard, bonsoir Manu, bonsoir Fidela.
1: Bonsoir. Saucisson à l'ail.
6: Oui, donc bonsoir à tous.
1: Je te prends.
7: Par devant et par derrière.
6: Y a pas de problème.
1: Tony, la salope à ton merde, toi, pétasse.
6: C'est quand tu veux, hein. Pousse quand tu veux.
1: Oh, saucisson à l'ail, attends. Je réponds à celle qui vient de dire...
6: C'était non, il n'y a pas de problème, hein, GG.
1: Non, mais moi, je t'emmerde, salope, ok?
7: Oh.
6: C'est gentil, hein.
1: D'accord. Alors, celle qui s'amuse à dire des conneries, moi, je l'emmerde tout de suite, d'accord? C'est clair et net. Donc, Tony...
7: Ouais.
1: Fils de velours.
6: Ouais, je suis là.
1: J'ai le boule...
5: J'ai les boules.
1: J'ai les boules... Attends, j'ai les boules.
0: Calmez-vous, s'il vous plaît.
5: Oh là là.
0: S'il vous
1: plaît. C'est bien.
0: Pour en venir au débat, Fildar.
1: Bon, bien. 1h24, on recommence juste après la pause. Toi, tu fous ta merde. Tu les laisses dire, les auditeurs, c'est bien, bravo, ils ont raison. Continue, à cause de toi, ça va descendre. Ouais, celui qui s'amuse à recevoir du monde, c'est pareil.
5: Donc, j'accueille le dernier auditeur, parce que t'es incapable de lire son nom, c'est J'ai les boules qui grattent. Bonsoir.
1: Ouais, d'accord, ouais. J'ai les boules qui grattent.
6: C'est intéressant.
1: Mais dis donc, tu pourrais mieux écrire, hein. On t'a pas appris à écrire, connard.
8: Bonsoir.
6: Bonsoir.
1: Okay.
8: Bonsoir à tous.
1: Alors, donc, septième. Bon, ça y est, on a compris.
8: Salut. Bonjour.
12: Bonjour.
8: Bonjour.
1: Enchaîne, Gérard. Alors, septième question.
8: Manu, il est vénère aujourd'hui.
1: Bon, toi, tu te tais, s'il te plaît, d'accord?
6: Vas-y.
1: Pensez-vous qu'il fasse... Pensez-vous qu'il fait jour? Ah, tu la fermes, salope! Ok, cul de poule aux cuisses de velours. Là, je vous préviens, vous allez vous calmer, les deux salopes qui nous restent.
0: Oh, Gérard, pour en revenir au débat, il y a Yankee sur l'IRC qui te demande si on peut payer les putes de New York en euros.
1: Alors là, pour l'instant, je peux pas en répondre parce que l'euro, c'est pas avant janvier 99 et les billets sont pas avant... ça sera que les pièces qui seront sorties maintenant.
8: Voilà. À toi,
1: je t'emmerde.
8: Ok.
1: Ah, allô, celui allô. Alors, allô, Tony, allô, tu dégages, bonjour, bonne nuit.
8: Bonsoir.
1: Allez, hop, au revoir, Tony.
8: C'est ma femme.
1: Allez, pour Tony, c'est terminé. Tony, c'est terminé pour lui. Allez, hop.
5: J'en fais quoi, encore?
1: Tu le bires, tu prends quelqu'un d'autre. Allez, hop, terminé. Non. Comme ça, on n'entendra pas le téléphone sans arrêt.
0: Ouais, alors... mais Gérard, c'était pas la même sonnerie que le téléphone
6: c'est
0: de Tony.
6: C'est pas chez Tony, là, c'était chez moi, mais j'ai décroché, donc c'est bon. Tony,
1: ouais, mais ça commence à bien faire.
6: Non, mais ça y est, j'ai décroché le téléphone.
1: Donc... Manu, tu m'éteins le double son, s'il te plaît.
11: J'ai rien mis, Gérard.
8: Allô.
11: J'ai rien mis.
1: Non, presque pas.
11: Non,
1: que
11: j'ai rien. Mais j'ai rien mis.
1: Moi, je m'en fous, je pose pas la septième question.
11: Vas-y.
8: Allô.
1: Alors, tu penses... Bon, alors, fil d'art, tu gères ou sinon c'est
5: écoute, je cherche des auditeurs, je peux pas tout faire, hein. Autrement, je fais la vaisselle aussi.
8: Bon, tu la poses tes questions, là.
1: Pensez-vous qu'il fasse jour à New York quand il est 18h à Paris et qu'il pleut? On va demander à ça, à cul de poule.
8: Allô?
6: Alors là, ça me demande un peu beaucoup
8: allô
6: de questions, donc il y a 6h, donc...
8: Allô? Allô?
6: Ça dépend, allô, en fait, hein. Ça dépend.
8: Allô?
6: Ça dépend si le soleil s'est levé ou pas.
1: Non, mais... Que...
8: Allô? Alors...
1: Quand ceux qui m'ont arrêté de dire allô constamment parce que ça commence à me faire chier là.
8: Ok.
1: D'accord.
8: Repeat the question, please.
1: Bon alors tu t'écrases toi pour l'instant. Je t'ai pas quand je t'appellerai pas de chambre tu sortiras sous le lit toi.
5: Excuse-moi à la place de Tony j'ai trouvé un auditeur très sympa au demeurant qui s'appelle mon chéri.
8: Salut. Salut mon chéri. Tu peux foutre où tu veux, hein, tu le sais. Salut.
1: Salut. Je te signale, Fildar, fais gaffe parce que tu me prends comme auditeur, parce que c'est toi qui es responsable si tu me prends pas aucune des 24 lignes. Hein.
4: Ouais.
1: D'accord?
4: Ouais.
1: Alors, gare à toi. Alors, saucisson à l'ail.
6: Alors te dire qu'il pleut quand il est 18h, je pense que ça, je crois pas. Hein.
1: Non, mais pensez-vous qu'il fasse jour à New York quand il est 18h?
6: Et qu'il pleut.
8: Allô?
6: J'ai pas compris la question. Bah alors putain. Moi je te dis, alors te dire qu'il pleut là-bas, je crois pas.
1: Je crois rien.
6: D'accord. Mais là, elle peut faire beurre, je pense pas non plus.
1: Attends, saucisson à l'ail. Oui. Je te préviens, cul de poule ou cuisse de velours. Vous avez fermé vos gueules, les deux pétasses.
6: C'est pas moi. Tu nous insultes pas comme ça, alors c'est pas moi.
1: Alors vous fermez vos gueules.
6: C'est pas nous. Mais effectivement, je crois qu'il peut faire jour quand il est 18h à Paris, donc voilà.
1: Et quand vous avez fini de ma gueule là, Hildar, je sens que tu vas prendre mon poing dans ta gueule.
6: Ah mais t'écoutes même pas ce que je te dis là. Hein.
1: Non mais attends, pour l'instant il y a des connards.
6: Moi je réponds aux questions, tu écoutes même pas les questions qu'on te pose.
8: Genre, t'es payé combien pour faire le big pill?
1: Et ta sœur, elle est payée combien pour faire une pipe?
8: Bon, Gérard, tu continues ton débat, là, tu sais, franchement. Tu gères un peu le bordel,
5: là. S'il vous plaît, les auditeurs, on se calme et on écoute Gérard.
1: Alors, on continue à demander, je repose la question à saucisson à l'ail. Pensez-vous qu'il passe jour à New York quand il est 18h à Paris et qu'il pleut?
6: Parle bien devant ton micro. Je viens de te dire qu'il pleut pas. Et que là-bas, effectivement, il peut faire 18h quand il fait jour là-bas.
1: D'accord. Je te prends.
8: Moi aussi.
1: Bon, alors toi, tu dégages, comme ça, t'as tout de suite répondu.
5: Mais non, il a pas répondu, Gérard, laisse-le répondre.
1: Non, bah attends, pour l'instant, il est en train de me prendre pour un con. Mais non, fils de pute.
8: J'ai cru que tu voulais que je te prenne, c'est pour ça.
1: Toi, Manu, tu fermes ta gueule et tu fais ton boulot correctement.
11: Il a rien dit.
1: Ouais, alors je te prends, tu réponds à la question pour la dernière fois.
8: Oui, donc, moi je pense que il fait nuit à New York quand il fait jour
7: à Paris, du Luxembourg.
1: Bon, alors toi, t'as pas compris la question, tu dégages, ça
12: te... Non, explique-lui, Gérard, plutôt.
1: Donc, au lieu de... Pensez-vous qu'il passe jour à New York quand il est 18h à Paris et qu'il pleut? C'est clair, net, précis.
7: Non, moi, je pense que, qu'il fait nuit à New York et puis qu'il neige. À 18h à Paris,
1: ouais. Ah ouais, à 18h, il fait déjà jour à New York et à Paris, il fait nuit. Je te signale.
12: Bah ouais, mais ça, si, attends, mais c'est pas un questionnaire.
1: Il y a un décalage d'horaire de 6 heures.
12: Pourquoi tu l'expliques pas, ça, au lieu de leur poser une question?
1: Toi, écran, si tu fais ton boulot, tu la fermes.
12: T'es pas au Big Bill, là.
1: C'est pas à toi que je m'adresse.
12: T'es pas au Big Bill, tu poses pas des questions pour gagner des cadeaux.
1: C'est pas à toi que je m'adresse.
6: Gérard?
1: Oui.
6: Ça dépasse, quoi.
1: C'est qui?
6: Bah, c'est les saucissons à l'ail.
1: Oui.
0: Ouais, Gérard, pour revenir au débat, il y a Rennes sur l'IRC qui te demande si les New Yorkais dorment sous la pluie le jour à cause du décalage horaire.
1: Ça, je peux pas dire, parce que le décalage horaire, je sais pas s'ils font aussi ou pas. Donc, je peux pas lui dire.
0: Est-ce que toi, t'en as vu qui dormait le jour sous la pluie?
1: Là-bas, on n'a pas eu l'occasion d'avoir de pluie, donc je peux pas le dire. On n'a pas eu l'occasion d'avoir de pluie. Hein.
0: Ok.
1: Mon chéri.
13: Ouais, bah moi, je pense qu'à New York, déjà, il pleut tout le temps.
1: Ah ouais.
13: C'est un phénomène que je peux prouver. Et en fait, à cette heure-ci, à New York, il doit faire jour.
1: Il est quelle heure?
13: 1h30. 18h17 à New York, exactement.
1: Ouais, il y a
13: ouais,
1: ce...
13: Ouais, 18h17.
1: Mmh. Ouais. Ok. Cuisse de velours?
6: Bah, j'en sais rien du tout.
1: Attends, t'en sais rien? Ah, non, mais attends.
6: C'est vrai, hein.
1: Non, mais ça va, tu veux pas que Sam, il t'achète un lit non plus, non?
6: Hein? Oui.
1: Que tu fais bien ton boulot, là?
14: Bah ouais.
6: Oui, allez.
1: Ah bah, dis donc, bah, on ne dirait pas. Hein.
6: Bonne nuit, hein, pour moi.
1: Ouais, ben, l'autre, il est vautré sur les deux sièges. Monsieur, il est même pas capable de prendre les gens au standard. Alors, les 24 lignes sonnent. Les gens, ils s'amusent à appeler. Monsieur veut rien prendre.
6: Donc, il est fatigué, faut le comprendre.
1: Non, mais il est fatigué pour rien de la journée.
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0: Bon, Gérard, pour en revenir au débat, il y a Ethan sur IRC qui te demande si t'as visité une radio à New York, genre Fun Radio.
1: Non, là-bas, on n'a pas eu l'occasion de visiter des radios.
13: Si, à ce qui paraît, t'as été invité pour l'émission de Howard Stern.
1: C'est ça, t'as raison, toi. J'ai les boules qui grattent.
12: Il y a des shampoings pour ça.
16: Yes, Gérard. Moi, je suis I am d'origine New Yorker. Ok. I think. Je pense que. Enfin, le temps. The time. Yeah.
6: The weather.
16: Okay. All right. Have you so big bill?
1: Bon, alors, j'ai les boules qui grattent, tu dégages, au revoir. Au revoir.
12: Non, tu peux pas dégager, il vient de New York.
1: Non, je le dégagerai pas. Au revoir.
12: Je le dégagerai pas, les New York, c'est intéressant.
1: Tu fais ton boulot comme il faut.
16: J'ai vu la Big Bill Tower.
13: Ok.
1: Bon, bah moi, quand Pildar, il fera son boulot, je continuerai le débat.
12: Attends, j'essaye d'avoir des New Yorkais parce que tu fais un débat sur sur New York. Je me suis fait chier toute la journée à appeler New York.
1: T'as rien foutu. Dégage.
12: Non, on le garde.
1: Bon, non.
0: Gérard, il y a Turpentine sur l'IRC qui te demande si t'es monté sur la Statue de la Liberté. Est-ce que d'en haut, t'as vu la Tour Eiffel?
1: Non. La Statue de la Liberté, de toute manière, elle était trop loin et on n'a pas pu monter dessus.
0: Elle était partie?
1: Non, elle est trop loin par rapport à là où on était du 102e étage du... je sais plus où.
0: Vous étiez au 102e étage?
13: Ça passe bien que ça, il y a que 50 étages.
6: Empire State.
1: Alors Tony, je te signale que je viens de te reconnaître encore.
12: Non, Tony n'est pas là. Donc,
13: il est pas là, Tony, il s'est couché.
1: Ouais. Enfin bref, Fildar il fait vachement bien son boulot et ça se voit qu'il veut vite dégager de du standard.
13: C'est un boulot comparé à certains.
1: Ouais ben il ferait mieux son boulot, ça irait peut-être mieux pour gérer le débat.
13: Bon,
1: il fait que de la merde.
13: Bon Gérard, fais mieux ton boulot et pose ta question là. Enchaîne.
1: Hein, attends, toi si t'es pas content, tu vas dégager.
13: Ok, super.
1: Bon. Alors, 8e question. New York est-elle une ville plus dangereuse que Paris? Si oui, pourquoi? On va demander à Saucisson à l'ail.
6: Ouais, absolument. Parce que New York, je pense qu'il y a plus de problèmes avec la police. Et on entend souvent les sirènes.
1: Mm-hmm.
6: Les sirènes des polices, si tu veux.
1: Ouais, il y a la police et les ambulances et...
6: Il y a souvent des meurtres aussi. Hein. Mm-hmm.
1: Mais ce qu'il y a, c'est que, comme on y avait été, c'est bête qu'on n'a pas pu voir les...
6: Voilà, c'est un genre de sirène
1: voilà.
6: Comme ça.
1: Voilà. Non, non, mais attends, pour un sens, celui-là, c'en est un qui s'amuse. Donc, ok. C'est bien comme réponse. Mais parle un peu plus fort devant ton combiné, s'il te plaît, saucisson en live, parce que.
6: C'est ce que je fais, mais je peux pas faire autrement.
1: Hein. Ok. Cul de poule.
6: Non, non, c'est pas plus dangereux, New York. Hein. Il suffit de pas sortir la nuit.
1: Bah, de toute manière, tu peux. Il y a des gens qui sortent quand même la nuit.
6: Ça,
1: hein.
6: C'est alors, le risque et périls, mais tu sors dans la journée, tu crains rien. Hein.
1: Ah bah, même dans la journée, je peux te dire, on peut le confirmer avec saucisson à l'ail, on pourra
6: te. Mais je te dis, Gérard, que je ne te connaissais pas, donc pourquoi tu veux. Tu crois que je te connais? Moi, je te connais pas.
1: Ouais, fous-toi de ma gueule, toi.
6: Mais je me fous pas de ta gueule, je te dis simplement que je ne te connais pas.
1: C'est ça, t'as raison. Je te prends.
14: Quand tu veux.
6: Il n'y a pas de problème.
1: Bon, tu réponds? Bon, d'accord, alors lui, c'est terminé pour
12: je
1: lui.
12: Je te prends, t'es là. Hein.
6: Ah?
1: Bon, non, mais tu réponds?
14: Bah, allô? Allô?
6: Ah, on entend très mal, hein.
17: Ah ouais?
14: Ouais, c'est vrai, ça.
17: Je me prends.
1: Je te prends, tu réponds à la question, s'il te plaît.
18: Tu me prends par la barbichette, le premier de nous deux qui rira.
1: Oh, Manu, fais pas comme Fildar, d'accord? Sois moins con que lui. Parce que sinon, tu seras pas chef du standard, toi.
12: Ah, merde.
6: DG?
1: Oui.
6: Et je te prends par la bistouquette.
1: Moi je t'emmerde.
12: T'emmerdes si ils sont à l'ail, c'est bien.
14: C'est
12: bien.
1: C'est bien. Bravo.
14: Le débat.
1: Ok,
12: connard.
1: Gérard. Bon, allez, hop, terminé. Moi, je fais conclusion. J'arrête à la 7e. À la 8e, c'est tout. C'est terminé. Grâce à Fildar, on arrête ici.
14: Mais non, c'est pas grave.
12: Attends, tu traites saucisson à l'ail et c'est de ma faute?
1: Ta gueule, tu fais même pas ton boulot.
12: Mais je le fais, mon boulot, il est
1: non,
12: fait.
1: Non, non, attends, il est mal fait. Bah, t'es même pas capable de gérer. T'es même pas capable de dire à l'autre. T'es à l'antenne, tu réponds à la question.
12: Mais si, t'attendais.
1: Non, même pas.
12: Attends, t'es même pas capable
1: allez,
12: de répondre.
1: Ta gueule.
12: Toi, si tu vois la Tour Eiffel de la Statue de la Liberté, tu sais même pas répondre.
1: Ta gueule. Ferme ta gueule et c'est tout. Alors, je te prends pour la dernière fois.
14: Par la barbichette. Ok.
1: Bon.
14: Ok.
19: Allô?
14: Ok.
20: Ah, Gérard, j'ai perdu 200 personnes sur l'IRC parce que t'as dit trop de gros mots.
1: Ouais. Non, bah, c'est bien, merci Fildar aussi, hein.
20: Non, c'est toi qui les a dit, les gros mots, Gérard.
1: Ouais, non, mais Fildar, il fait même pas son boulot, il est même pas capable de gérer un standard.
12: Bon, hein? Je te prends.
1: À part travailler pour Max à partir de 11h30, d'y trouver des auditeurs potables,
12: le débat, c'est sur New York.
1: Il y a que Manu qui est capable de bosser. Or, si ça continue, c'est Manu qui va prendre le standard. Hein, parce que là, ça commence à bien faire. Alors, je te prends pour la troisième fois. Tu réponds à la question où tu dors.
14: Je te prends pour la troisième fois. Allô? Faut que tu me prennes, moi.
1: Mais c'est qui celui qui dit allô?
12: Je sais pas.
1: Allô? Mais putain, mais tu commences à me faire chier, toi.
14: Hello?
1: Yeah.
6: Hello?
14: Hello, yeah.
1: Je te prends, tu réponds!
14: 22-76,
1: ça va. Bon, allez, hop, vous me faites chier, j'arrête. Mais non, vous me faites chier, j'arrête!
12: Bah, je te prends, t'es tout seul à l'antenne, comme ça Gérard t'entendra, vas-y.
1: Ah ouais?
14: Je t'écoute, Gérard.
12: Voilà.
1: Non, tu réponds à la question, je la répète plus.
14: Bah, peux-tu la répéter, s'il te plaît?
1: Putain, mais. Fildar, tu commences à me casser les couilles, sérieusement!
14: C'est pas de la faute de Fildar, mais il demande boxons, il y a tellement de
1: boxons. Sérieusement, tu commences à me casser les couilles!
14: Allô?
1: Pauvre connard, va!
14: Il y a tellement de boxons que j'ai pas entendu la question.
1: Alors, New York est-il une ville plus dangereuse que Paris? Si oui, pourquoi?
14: Bah oui, parce que je pense qu'il peut y avoir des criminels à New York comme à Paris, hein.
1: D'accord. Alors, mon chéri, maintenant.
14: Ouais, moi je pense que New York c'est bien plus dangereux que Paris.
1: Une question IRC avant de demander à cuisse de velours.
20: Est-ce que tu t'es fait arrêter à la douane pour transport de substances illicites dans ton froc?
1: Non. Non, parce qu'à la douane.
20: À la douane, oui, vas-y Gérard. Continue.
1: Donc, pour répondre à cette personne, donc à la douane on est passé, ils nous ont simplement souhaité un bon séjour, donc c'est tout. Voilà ce que je pouvais dire.
6: Donc tu es un détecteur de bagages aussi. Hein.
1: Ouais, ben toi, détecteur. Détecteur de bagages. Je voudrais bien savoir qui c'est qui vient de me sortir ça encore comme connerie.
20: Gérard, il y a Turpentine qui te demande est-ce que c'est vrai qu'à côté de la Statue de la Liberté, ils ont mis le Gargantua de Mirapolis?
1: Non. Non, pas du tout.
6: Ouais,
1: alors, cuisse de velours.
14: Gérard, tu m'excites avec tes moustaches.
1: Cuisse de velours.
6: Bah, je viens de répondre, là.
1: Ok, donc qui c'est qui nous reste, l'autre, j'ai les boules qui...
21: Yeah, right, I am here. Moi, je pense que c'est plus dangereux, because...
19: Parce qu'il y a plus de circulation in the ville, ok? Because j'ai vécu à New York. Je pense que c'est plus dangereux.
21: And I
19: fuck you very much.
1: Alors celui qui recommence à faire ça va dégager.
20: Ouais, si vous pouvez arrêter de jouer, merci.
1: Non, parce que ça commence à me gonfler là.
22: Je sais pas.
1: Déjà le premier débat, ça va aller vite. Je fais la dernière question là, il est 1h40. Je fais la dernière question. Alors,
6: vas-y.
1: À votre avis, quelle est la différence entre Paris et New York?
22: Oui, c'est bon, vas-y, vas-y.
6: C'est qu'est-ce que j'aime bien? Non? Mais t'as contenté, j'en sens cul.
1: Oh là là,
23: c'est malin, ça c'est malin. Allez,
20: vire-le, Phil.
24: C'est non, je vais le virer. Allez, je le vire.
6: Ah,
19: faut arrêter là. C'est non, mais c'est bon.
1: Alors, je répète, à votre...
23: Bah, on a compris, Paris, New York, c'est bon, on a compris.
19: Speaking the truth, genre.
22: Jouiez pas.
6: Donc, quelle est la différence entre Paris et New York?
1: Voilà.
6: Donc, je peux répondre, c'est saucisson à l'ail.
1: Vas-y.
6: Donc, là-bas, à New York, l'avantage, c'est que les gens, en particulier en été, sont plus habillés cool que les Français à Paris. Et l'inconvénient, c'est qu'il y a pas de papier par terre, évidemment. Dès que tu mets un papier par terre, tu as une amende, quoi.
1: D'accord.
6: Et en plus, tu te fais arrêter par la police. C'est assez dangereux.
22: Oui, vas-y, c'est bon.
6: Vous arrêtez quand je parle. Merci.
23: Ok, super.
1: Celui qui s'amuse à faire des conneries quand les gens parlent, tout à l'heure va gerber, j'ai
23: oh là
1: pas
23: là
1: cherché.
23: Là là là là là là.
1: Alors, cul de poule.
6: Oui. Il y a 6000 bornes entre Paris et New York.
1: Non mais attends. Quel...
23: Allô? Allô? Bonjour.
6: Allô? Allô? Ah là là, on n'entend rien.
19: TF1, bonsoir.
1: À votre avis, quelle est la différence entre Paris et New York, cul de poule? S'il te plaît, tu réponds.
6: Oui, ben je viens de te répondre, 6000
22: kilomètres.
1: Vas-y. Mmh. Ok, 6000 kilomètres, alors je te prends.
19: Non, mais non, je veux pas que tu me prennes.
1: Tu réponds à la question, tu dégages. Oh, allez, hop, bonne nuit pour lui. Ah, ce coup-là, c'est terminé. Hop. Fildar, c'est fait. Alors, mon chéri.
23: Oui, ma cochonne.
1: Fais gaffe, parce que toi aussi, tu vas faire comme lui.
23: Ok. La différence entre Paris et New York, je pense qu'il n'y en a pas beaucoup.
1: Alors, tu peux expliquer pourquoi?
23: Bah, parce que la Tour Eiffel, la Statue de la Liberté, tout ça. Déjà, c'est pas pareil.
1: Non, attends, t'as déjà vu la Statue de la Liberté à Paris, toi?
19: Non.
23: Si. Il y a une mini Statue de la Liberté à Paris.
19: La Tour Big Bill.
23: Tu l'as déjà vu, Gérard, quand même, près de la Seine, quand même.
1: Non, mais je vois pas du tout le rapport avec... Je te demande, à votre avis, quelle est la différence entre Paris
23: répondu,
1: et New York?
23: C'est cassé et c'est tout, voilà.
1: D'accord.
24: Et regarde Gérard, il y a Chuck Norris à la télé.
1: Fils de blanc, toi tu fais ton boulot et tu fermes ta gueule.
6: Quelle chaîne?
1: Non mais l'autre il est complètement starbé, il est à moitié fou lui. Fils de blanc.
6: Ouais
1: bah
6: je pense que à New York, toujours beau.
22: Non.
6: Et à Paris, bon je peux parler?
1: Ouais, vous vous calmez derrière.
6: Ah, sans déconner, vous êtes trop lourd. Hein.
23: Ouais, bah ça, on est comme toi. C'est clair, parlez-le.
1: Oh là là, je sens. Cuisse de blour, tu réponds et c'est terminé, on fait conclusion.
24: Ah bah non, on a préparé des questions.
1: Non, attends. Le premier, c'est de la merde, grâce à lui. Le deuxième, ça va être encore pire. Alors, je crois que autant conclure sur la neuvième et terminer. On attaque le deuxième.
24: Excuse-moi, Gérard, avant qu'on fasse la conclusion, à la place de Je te prends, on accueille Chias de Noël. Bonsoir.
1: Bien sûr. C'est encore des mecs. C'est encore des mecs que t'as même pas pris au standard.
23: Hello. Ça fait une heure que j'appelle au standard, j'ai galéré, arrête.
1: Ouais.
23: Ah, je veux bien le croire. Bah ouais, c'est
1: ok,
23: clair.
1: Bah on verra.
20: Gérard, il y a Rennes sur IRC qui te demande si à New York, les gens qui crient sont considérés comme des criminels.
1: Alors, les gens qui crient sont-ils considérés comme des criminels? Je ne pense pas, parce que t'entends pas tellement crier dans New York, hein, à mon avis.
6: Gérard?
1: Oui.
6: C'est saucisson à l'ail, j'aimerais te poser une question.
1: Ouais.
6: Putain,
19: elle est lourde.
1: Hé, ta gueule!
6: Gérard?
1: Ouais,
19: franchement, saucisson à l'ail.
22: Vas-y, c'est bon.
6: Non mais ça suffit, hein, vous arrêtez maintenant. Hein. Moi aussi, je parle, d'accord?
23: Allez, là.
6: Donc je pose une question à Gérard. Do you speak English?
1: Yes.
6: Donc yes, tu parles anglais.
1: Voilà.
6: Donc voilà, c'est tout ce que je voulais savoir.
1: Cuisse de velours, pour finir.
6: Oui, bah donc je disais qu'à Paris, fait jamais beau, sale temps de merde. Et à
17: Et à New York, bah, c'est bien, quoi.
1: D'accord. Donc, Chiasso.
2: Yeah. Hello. Don't answer the question.
3: If you speak English, son of a bitch,
2: can you repeat on the question, please?
9: Vas-y, Eric.
2: Yes, I think the difference between New York and Paris is because there are more circulation between the New York and circulation.
17: Yeah, yeah.
2: And that is the between Stratford and the person that in the morning market.
17: Ouais, right.
1: Non, mais attends, mais lui, de toute manière, c'est même plus la peine que tu le gardes dans l'équipe. Bon,
24: Gérard, t'as dit que tu parles anglais, tu peux traduire, s'il te plaît?
1: Non, va te faire foutre, toi, tu vas te faire enculer. Bah,
17: c'est
1: chiasse de... je sais pas quoi, là.
10: Ouais, de Noël.
24: De Noël.
9: C'est chiasse de Noël, ça va arriver bientôt.
1: Non, vas-y, toi.
9: Bah, écoute, c'est dommage, parce que moi, j'arrive à la fin du débat, et en fait, j'aurais pu te dire plein de trucs, parce que mes parents sont américains, bien sûr, comme tous, donc voilà, c'est dommage que j'arrive à la fin.
1: Bah ouais, mais je suis désolé.
9: Voilà, bah écoute.
1: C'est pas de ma faute parce que.
9: Un peu quand même. Hein,
1: non, attends, je vais te dire, chiasse de Noël, c'est pas de ma faute.
3: Ah, bien sûr.
1: Non, c'est pas moi.
24: S'il vous plaît, les auditeurs, moi je peux soumettre une idée, c'est que, étant donné qu'il vient d'arriver, Gérard, on peut le garder pour le deuxième débat.
1: C'est pas toi qui commandes, c'est moi.
24: Je te demande.
1: C'est moi qui commande,
24: je te demande.
1: Toi, de toute manière, au deuxième débat, t'es pas là, tu te casses. Non, t'es plus là.
17: Ah, il est là, il a l'air.
1: T'es plus là.
3: Gérard.
1: Tu n'es plus là, toi.
3: C'est ton chéri, vu que je peux y en arriver, je pourrais rester aussi.
1: Non.
3: Bah arrête, sois
2: sûr. Je peux rester, s'il te plaît.
9: Non, pas de ricain.
2: S'il te plaît.
1: Bon, je vais répondre. Donc, à votre avis, quelle est la différence entre Paris et New York? C'est que, comme Saucisson Alaï a dit, donc là-bas, les gens sont plus cool, sont mieux habillés que dans Paris, et que là-bas, c'est plus propre, parce que dès que tu jettes un papier par terre, de toute manière, t'es tout de suite sanctionné. Tandis qu'à Paris, c'est dégueulasse.
24: C'est quoi,
1: c'est la ville la plus dégueulasse que d'autres villes. Moi, je peux vous dire que New York, par rapport à Paris, c'est vachement plus propre et les gens sont vachement plus cool que Paris.
10: C'est parce que tu y es resté moins longtemps qu'en France, non?
1: Non, mais même, les gens sont vachement plus cool. Dès qu'ils te bousculent... Attends, tu permets que je réponde à Manu, ok? Les gens sont vachement plus cool parce que dès qu'ils te bousculent, ils te disent « excuse me ». Tandis qu'à Paris... Dès qu'ils te bousculent ici, ils en ont rien à foutre. J'en ai eu l'expérience, je sais plus quand, avec Saucisson Lail. Elle a été bousculée, on lui a même pas dit pardon. L'autre, il s'en foutait complètement.
9: Elle n'est pas tombée enceinte, quand même.
1: Non. Bon, donc, voilà. Donc,
9: Gérard, je voulais te demander par rapport à New York, tu dis que c'est différent de Paris. C'est quoi les sanctions que tu peux avoir à New York si, par exemple, tu jettes un papier par terre?
1: Là-bas, tu te chopes une amende et tu peux te retrouver au commissariat de police.
9: Ah, carrément.
24: Tu peux faire de la prison ou pas?
1: Ça dépend. Si t'es pris pour la première fois, bon, tu te chopes une amende. Si t'es pris pour la deuxième fois, tu te prends une deuxième amende et puis tu t'es en garde à vue pendant 48 heures.
10: Il y a des amendes, mais il n'y a pas des noix.
1: Et si les amendes peuvent aller très loin, plus cher que Paris sur par rapport aux voitures.
24: Et
1: si t'es pris pour la troisième fois, ben là, tu te prends tu te chopes une amende et puis là tu passes au tribunal et tu te retrouves en taule.
9: Ouais, Gérard.
1: Oui.
9: Ouais, tu parles de la propreté dans les rues. Moi, je voulais savoir, vu que t'as été à New York avec ton chien, qu'est-ce qui se passe si ton chien il fait caca sur le trottoir?
1: Ben c'est pareil, sauf que bon, ben à Paris, t'as des.
17: Pas.
9: Oh.
2: C'est que the shit of the dog.
1: Donc je réponds à celui ouais. il aurait pu préciser son nom.
9: C'est la chiasse, tu reconnais pas l'odeur.
1: Donc je te réponds.
9: Ouais.
1: Donc là-bas, bon bah c'est pareil à peu près qu'à Paris. Je pense que t'as des petites poches pour ramasser puis tu mets ça dans une poubelle. Donc voilà. Donc conclusion de ce débat, on n'ira pas plus loin parce que.
3: Bah on pourrait la faire notre conclusion quand même.
1: Vous allez attendre, il y a encore qui c'est qui veut poser une question?
17: Non,
20: j'ai un sondage sur l'IRC, Gérard.
1: Oui.
20: Alors, un sondage effectué auprès des habitants de New York. À la question, quel souvenir gardez-vous du passage de Gérard? 2% réclament l'annulation de la dette que la ville avait... Alors, attends. Que la ville avait envers les autres pays pour cause de catastrophes naturelles. 5% déclarent être opposés à son éventuel retour. Et 100% du personnel de son hôtel durant son séjour lui rappelle que c'est inadmissible non seulement de venir avec un chien. Oh là là, non, je continuerai pas.
1: Ouais, d'accord. Mais de manière, moi, je vais, avant que vous fassiez la conclusion, donc, je vais marquer à la question, aimez-vous New York? Il y a 70% des gens répondent qu'ils ne trompaient jamais leur conjoint, donc, je vois pas du tout le rapport. 20% des gens qui préfèrent les pizzas au pepperoni. Alors là, je vois ça, c'est même
10: pas liste de bonne.
1: Hop, c'est même pas la peine que je continue.
24: Et 55% des gens n'aiment rien.
1: 55% des gens, j'ai dit qu'on terminait pas, d'accord. Ça, c'est toi qui fais des trucs de con. Alors, cul de poule, conclusion du débat.
4: Tu aurais dit de la pâte pizza.
5: Alors, moi, je dis que quand on a passé trois jours à New York et qu'on se permet de faire un débat où on n'apporte aucune information, on ferait mieux de faire un débat sur autre chose.
1: Alors, cul de poule, je veux dire une chose. Que si t'es pas contente, le prochain coup, tu restes chez toi. Donc, je parlais de New York comme on l'a vécu et c'est tout. D'accord? D'accord.
5: Oui, non, mais c'est n'importe quoi.
1: Alors, j'ai les boules qui grattent.
8: Mais de la ouais, Gérard, moi, je pense que ce soir, c'était un débat très
1: important. Vogel derrière
8: toi-même. Je pense que ce soir, c'est... Allô. Je pense que ce soir, c'était un débat très intéressant. Et, d'autant plus que ce soir, avec ta coupe de cheveux, tu serais plutôt le duc comblero du tétanos. Et je pense que c'est toujours aussi un peu de la shit, des débats.
1: D'accord, et ben si ça chie, le prochain coup, tu resteras chez toi. Cuisse de velours pour continuer.
5: Ouais, bah tout le monde devrait y aller pour voir la Statue de la Liberté, parce que c'est assez important quand même.
1: Bah oui, mais ça, de toute manière, la Statue de la Liberté, de toute manière, faut prendre les bateaux et tu peux la survoler en hélicoptère, mais je ne sais pas.
24: C'est faux.
1: Quoi, c'est faux? Tu sais même pas ce que tu dis, toi, alors écrase, occupe-toi de ton standard. Occupe-toi de prendre des gens pour le deuxième débat, espèce d'abruti. Non, mais
4: tu
1: manière,
4: peux répéter la première question du débat, je voulais répondre.
1: Non, je répète plus, cuisse de velours, donc pour toi.
5: Ben voilà, donc j'ai dit.
1: Ok, mon chéri, pour conclure.
4: J'aime quand tu me parles comme ça.
1: Ouais, bah moi j'aime pas, alors tu fais la conclusion et bah, tu t'écrases.
4: Tu m'appelles comme ça. Bon, ton débat mal géré, franchement tu fais mal ton boulot, Gérard. Ouais. Et puis voilà, quoi, tu devrais être plus sympa avec ton équipe.
1: C'est ça. Chiasse de Noël.
11: Ouais, alors, écoute, c'est chiasse de Noël. Alors, ce que je voulais te dire, c'est que, je sais pas si tu sais, mais New York, on appelle ça The Big Apple. Toi, je trouve que ça tombe bien parce que t'es quand même The Big Poireau. Et deuxièmement, est-ce que c'est vrai que tu vas servir de modèle pour la Statue de la Propreté?
1: Et toi, est-ce que c'est vrai que tu sers comme que t'es un con quand qu'on te demande une conclusion?
11: Bah, c'est une conclusion.
1: Voilà. Et moi, je te dis que t'es un con. Bon. Voilà. Saucisson à l'ail pour finir.
5: Moi, je voulais dire que c'était un excellent débat, mais le problème, c'est que t'as pas posé la dixième question. Et je voulais te poser une question. Est-ce que tu veux partir à New York avec...
1: Gérard,
24: mais t'es fou.
1: Gérard, arrête, fils de pute, l'enculé.
24: Mais Gérard, qu'est-ce qui s'est passé? Qu'est-ce qui s'est passé, Gérard? On n'a rien compris. Qu'est-ce que t'as fait, Phil? T'as fait quoi, là? Qu'est-ce qu'il y a? Gérard, reste dans le studio, qu'est-ce qui se passe? Qu'est-ce qui se passe?
1: Tu le dégages de l'équipe pour tout le temps. Tu le dégages.
21: Allez, sors, Phil d'art.
1: Allez, toi, tu dégages. Là, t'es vraiment un enculé.
25: C'est bon.
1: Alors, tu dégages, je vais la rappeler.
25: C'est bon, on va la rappeler.
1: Ah non, culé, va.
24: Bon, Gérard, reprends, je sais même plus où on en était avec ça.
1: Non, mais de toute manière, il a coupé une saucisson à l'ail, donc moi, conclusion, grâce
20: il
1: à...
20: Il s'est coupé une tranche.
24: Attends, non, il doit avoir des auditeurs encore, Rigo, va voir s'il y a des auditeurs.
1: Okay, non, mais ils ont fait tous leurs conclusions, donc sur l'IRC, une petite conclusion.
20: Alors,
1: on est combien, là, l'IRC,
20: on est... Ah, alors attends, je vais demander combien on est parce que j'ai pas trop le temps de regarder. Donc s'il vous plaît les gens, est-ce que vous pouvez me dire combien? Nous sommes 3654, ouais on a perdu un peu parce que tu t'es énervé, t'as pas arrêté de gueuler. Ouais. Et est-ce que t'es allé aux États-Unis à d'autres baleines sur Sandy? Je sais pas, je comprends.
4: Allô
20: pas.
24: Ah, Gérard, il y a quelqu'un.
1: Non, mais c'est bon, la conclusion, ils l'ont toute faite, donc tu peux me donner ton air.
24: Attends, parle-lui Gérard.
1: Ouais, je t'écoute. C'est qui?
24: Bah réponds maintenant.
4: Allô?
1: Bon, tu réponds? Bon, allez, c'est bon, allez, on va pas faire de blanc.
24: Il est là, pourtant, il est là.
1: Allô? Mais non, mais il répond pas, alors.
20: Donc, attends, je suis au standard, là, je vais essayer de le trouver.
24: Essaye de faire quelque chose, Ring.
20: Ouais.
1: Bon, c'est qui, là? Allô? Bon, tu donnes ton nom?
24: Bon, allez. Précise ton nom.
20: Donne ton nom.
1: Non, mais attends, pour l'instant, il veut pas, donc c'est pas grave. Allez, hop, c'est terminé. Moi, pour conclusion, c'est con, parce que d'habitude, les
4: semaines...
1: Oula.
20: C'était quoi, ça?
24: Je sais pas.
1: Non, ça doit être toi, Rigo, sans le faire exprès. Donc, conclusion, c'est dommage, parce que le premier débat, d'habitude, toutes les semaines, il se passe bien. Là, ça foirait complètement grâce à Fildar.
4: Allô?
1: Bon, il y en a que deux qui ont bien fait leur boulot, c'est Rigo. Non, Fildar, tu dégages.
25: Ouais,
1: tu dégages, parce que je veux plus de toi ici.
25: Non, mais c'est sûr.
1: Non, mais tu prends ton casque et tu t'en vas.
4: Allô?
24: Comme ça, tu coupes. Il reste quelqu'un, Gérard. Hein.
1: Ouais, mais on n'arrive pas à voir son nom.
24: C'est qui, Fildar?
1: Allô?
24: Fildar, Gérard.
1: Allô? Bon, ouais,
0: je sais pas ce qu'il fait.
7: Allô?
1: Ah ouais, ben... Donc, alors...
0: Précise ce que c'est que le deuxième débat, quand même.
1: Donc, le deuxième débat, ça sera sur les grèves. Bon, je vais pas continuer la conclusion du premier. Donc, grâce à Pildar, ça a foiré, le premier. J'aime pas trop que le premier débat foire.
25: Bon, ça va.
1: Donc, il y en a que deux qui ont bien bossé. C'est Manu et Rigaud, pour, comme d'habitude. Merci. On est arrivé à 3600. Donc,
20: ouais,
1: j'espère, j'espère qu'on ira plus loin sur le deuxième.
7: Allô.
1: Donc,
0: il reste quelqu'un, Gérard, hein.
1: Mais non, mais on n'arrive pas à l'avoir, il répond pas. Donc alors, on va se retrouver pour le deuxième débat qui vont porter sur les grèves. Donc vous pouvez nous appeler au 0803-08-5000 et 0870-5000 et toujours lire, c'est www.funradio. Et on va s'écouter la plus grosse poitrine de Suresnes avec des gars, des os. Et on se retrouve tout de suite après pour le deuxième débat. Hein, tout de suite.
13: Ils font vivre tout, quoi. Et au moins, il peut y avoir
0: Mais là, c'est dans le métro, mais quand t'es dans les restaurants et que t'es sur une terrasse, que t'es tranquille, que t'es en train de dîner en tête à tête, je sais pas, t'es avec Gérard, et puis d'un coup, il y a un mec qui vient juste à côté de toi, qui t'oblige à écouter de la musique que t'as pas forcément envie d'entendre, qui est forte, et en plus, faut lui donner de l'argent.
13: Ouais, mais tout dépend si c'est du violon. Bon, si tu vois que c'est du violon.
0: Mais même si c'est du violon, même si c'est bien, je veux dire, t'as peut-être pas forcément envie d'entendre ça.
1: Mais il y a un truc.
13: Ça dépend des personnes, hein, tu vois.
1: Il y a un truc qui vient démodé maintenant, c'est les gens quand tu manges. Tu vois, t'es installé à une table, tu manges en tête à tête avec ta copine ou entre amis, tu vois. Mm-hmm. T'as deux, trois filles avec toi qui mangent avec toi.
0: Ouais.
1: Ce qui est démodé maintenant, c'est on ne voit plus, c'est les marchands de fleurs.
0: Ah oh, si.
1: Il y en a plein.
0: Ah non, bah, ça, je suis désolé.
13: Ah
0: non, ça, là, bah non.
13: Ah, ça, je sais pas.
0: Il y en a encore plein. Il y en a
1: McDo.
0: Non, pas McDo, mais il y en a encore plein.
1: Non,
0: si, je suis désolé.
13: C'est clair.
1: Tu rigoles ou quoi? J'en vois moins. On en voit moins maintenant dans les rues.
13: Mais c'était l'hiver.
0: Non, mais dans les rues, mais c'était dans les restaurants. Mais dans les restaurants, il y en a toujours. Mais même l'hiver, il y en a toujours. Moi, j'en ai vu il n'y a pas longtemps. Mais si, dès que t'es en tête à tête, bien sûr.
1: Ah.
0: Bah.
15: Mais il y a Cronald. Hein.
0: Non, mais il y en a encore. Il y a que quoi?
15: Non, je disais au McDo, il y a Cronald.
0: Il y a Cronald, non, mais dans les restaurants, il y en a encore. Si, je sais pas, Sandy, ce que t'en penses ou
13: non,
0: toi,
13: moi,
0: Antoine.
13: J'ai pas tellement l'occasion d'aller dans les restaurants parce que, bon, faute d'argent, mais c'est vrai que je sais pas.
0: Comment tu peux savoir, toi, qu'il n'y en a pas, effectivement, si tu vas pas au restaurant?
1: Non, mais je le vois bien, parce que comme j'ai...
0: Il y a une demande, ceci dit, il y a une grande demande hein, sur ce genre de truc. Hein.
1: Non, mais c'est pas pour être chauvin, c'est que je vois quand
0: vous
1: je passe... Donc, quand je passe, comme ça, quand je viens à la radio, ce soir, on a regardé, en venant, et ben il y avait presque rien. Hein.
0: Ouais.
13: Mais on n'a pas été au restaurant ce soir.
1: Mais non, mais quand on est venu... Mais non, mais quand on est venu...
13: Oui.
1: On est bien passé devant des restaurants, il y avait quoi? Il y avait pas grand monde. Hein.
13: Bah c'est vrai, peut-être le temps, je sais pas.
1: Faut dire que tout le monde cherche sur la boutique du PSG. Je sais pas pourquoi, ils sont tous là.
13: Mais bah, c'est normal.
1: J'ai vu ce soir, il y avait au moins plus de 50 personnes devant la boutique.
15: Ouais.
1: Et...
15: À se marrer, oui.
1: Non, mais regardez les t-shirts.
0: Ouais, bien sûr, ça donne envie d'acheter. Hein. De toute façon, quand c'est le Paris Saint-Germain, ça donne envie d'acheter quand même, Gérard.
1: Ouais, bah, t'essayes de m'en avoir un, toi.
0: Bah, évidemment, pas de problème, ça doit être bradé. En ce moment, ça n'a pas coûté très, très cher. Hein. Antoine, merci pour ton appel, en tous les cas.
7: Ouais, bah...
0: Et tu quittes pas, je vais te repasser à Pauline ou Manu, d'accord?
7: Ok, d'accord.
0: Ciao, bonne bourre.
7: Ouais, salut.
0: Alors, normalement, c'est jeudi, les conseils de Gérard et Sandy, c'est les dimanches, mais tous les 15 jours.
1: Ouais.
0: Et là, on a Véronique qui a 21 ans, qui est de Paris, qui souhaiterait vous demander des conseils. Donc, on va faire ça sans la musique, on va improviser un petit peu. Véronique a 21 ans, salut Véronique.
16: Salut Max, salut Gérard et Sandy, toute l'équipe.
1: Bonsoir.
16: Bonsoir. Voilà, je vous appelle parce que j'ai un gros problème. Ce week-end, je me suis cassé la jambe. Et j'aurais besoin de conseils de Gérard et de Sandy, quoi, parce que je ne sais pas comment me déplacer et je me pose plein de questions et c'est la catastrophe.
13: Déjà, est-ce que tu as été voir un médecin pour ta jambe pour qu'il voie un peu ce qui t'est arrivé hein?
16: Ah ouais, j'ai une fracture et là j'ai un gros plâtre vert fluo en plus, t'imagines?
0: Ah bon, pourquoi vert fluo?
16: Parce que c'est de la résine.
0: Ah mais donc c'est même pas toi qui as choisi alors?
16: Non.
0: On t'a imposé ça?
16: Il n'y avait pas autre chose.
0: Oh ben dis donc.
16: C'est horrible.
13: Là, je savais pas qu'on pouvait mettre de la résine sur une jambe. Moi, je savais qu'on pouvait mettre du plâtre ou je sais plus ce qu'on met sur la cuisse ou
16: une autre partie du corps. Hein, c'est pas... C'est la même chose qu'un plâtre, sauf que c'est plus léger, disons. Mais je n'ose même plus sortir de chez moi. Hein.
7: Mais attends.
12: T'as des béquilles quand même pour marcher.
7: Eh ben j'arrive pas. Je me casse la gueule à chaque fois. Non, attends.
12: En fin de compte, les béquilles c'est fait pour te soutenir. Mm-hmm. C'est-à-dire quand tu marches dans la rue, bon, tu t'appuies sur les béquilles mm-hmm. et ça fait que tu peux marcher tranquillement.
7: Mais si t'as besoin d'entraînement quoi.
12: Non, pas forcément, mais faut pas que tu t'appuies sur ton pied quoi.
7: Mais comment tu descends les escaliers? Ben, tu descends avec une béquille.
12: Voilà.
7: C'est à quel étage que tu habites? Moi, je suis au troisième étage. Il n'y a pas d'ascenseur. Il n'y a pas d'ascenseur. Non. Est-ce qu'il y a une rampe? Non plus. Non, attends, viens pas me dire elle que... Elle tient pas.
12: Mais je pense que...
7: Elle tient très mal.
12: Tu n'es pas obligé d'avoir une rampe pour pouvoir...
7: Avec les
12: béquilles, elle peut juste descendre les marches.
7: Non, le mieux... Il y a une rampe, mais elle tient pas très bien. C'est pour ça que je me suis cassé la gueule, d'ailleurs.
12: C'est à cause de la rampe que t'es dans le
7: cas. Ouais, c'est à cause de ça? Bah non, mais j'ai dérapé une marche. Mais bon, si elle était bien fixe, ben j'aurais évité les dégâts, quoi. C'est la marche ou la rampe qui a pas tenu? Hein? C'est la marche ou la rampe? La marche, elle tient.
14: Non, mais elle a glissé sur la marche et en fait, elle a voulu se rattraper à la rampe.
12: Voilà.
14: Et comme la rampe, elle tient pas, elle a glissé.
7: Non, mais attends, parce que là, il y a un truc qui va pas.
12: Mais le plat, tu l'avais déjà avant de tomber ou tu l'avais pas?
7: De quoi?
12: Le plat, tu l'avais avant de...
7: Non, c'est après. Attends, il y a les pompiers qui sont venus me chercher. Après, on m'a fait un plat, puis voilà.
12: Et ils t'ont fait des...
7: Attends, il y a un truc que je comprends pas, là. Mm-hmm. Alors, tu tombes. Mm-hmm. Comment t'as pu appeler les pompiers? Bah, c'est les voisins. Attends, j'ai crié.
12: Elle a les voisins. C'est rapide. Hein. Tu demandes à un voisin, et puis le voisin, il arrive tout de suite. Et puis les pompiers aussi. Hein.
14: Mais Gérard...
12: ça dépend des voisins aussi. Hein. Ouais,
7: quoique... Les voisins sont pas toujours là pour t'aider. Oui, Mathieu.
14: Les conseils, c'est pas à chercher comment elle s'est fait le truc.
7: Exactement.
14: Les conseils, c'est comment elle peut faire maintenant qu'elle l'a pour pouvoir, bien se déplacer.
7: Je t'explique, je bosse à Paris, ok? Ouais. Donc, il faut que je prenne le métro, le train et tout ça. Et comment je vais faire? Non, mais attends, de toute manière, ça t'est arrivé quand déjà, cette histoire-là? Samedi. Samedi soir là, cette semaine? Hier? Hier.
12: Mais généralement, si t'as été voir le médecin, il a dû te faire un arrêt de travail si tu travailles ou pas.
7: Maintenant, il m'a dit que, en fait, comme j'ai pas de chef ni rien, comme je suis secrétaire, si tu veux, c'est bon. Il m'a dit, vous vous asseyez, et puis...
12: C'est pas normal.
7: Non.
12: Normalement,
7: mais j'ai voulu, moi. C'est moi qui ai voulu. Ah ouais, mais alors, dans ce cas-là, c'est toi qui prends tes responsabilités toute seule. Ouais, même comme ça, il faut bien que je sorte de chez moi. Mais je vais pas rester toute la journée enfermée, Gérard. Non, mais attends, parce que là, faut se dire une chose. Que là, si c'est toi qui a été contre le médecin... Donc, c'est toi qui es responsable. Parce que moi,
12: je veux savoir
7: comment je vais faire déjà pour me déplacer.
14: Pour marcher, correctement.
7: Tu prends tes béquilles gentiment, tu vas tranquillement, tu descends gentiment les marches, une par une, et c'est tout. Comment tu te laves? Bah attends, si tu peux pas te laver de la jambe ou que t'as mal, tu peux quand même te laver. Attends.
12: Moi, une douche, sinon, moi, comment je vais prendre une douche? Ce que je peux te conseiller, c'est que tu restes uniquement à la maison et tu regardes la télé, tu vois.
7: Ça
12: dure une semaine, ça dure 3 semaines.
7: Déjà, t'as des sacs, sans indiscrétion, t'as des sacs en plastique. Des sacs poubelles? Ouais. Ouais.
12: Pourquoi?
7: Eh ben dans ces cas-là, tu mets un sac poubelle à la hauteur où t'as mal, mm-hmm. bien fermé, mm-hmm. et tu peux prendre une douche. Et tu peux pas mettre de l'eau dedans? Mais non. Ça va puer après. Hein. Mais et ça, quand t'as mal comme ça, tu peux rien faire.
12: C'est vrai que ça va peut-être sentir le plâtre.
14: Ça pourrit le plâtre en plus, non?
12: Je sais pas, mais...
7: Et tu sais pas comment... Oh là là, je suis vraiment embêtée. Et comment j'ai annoncé ça à mon petit copain, parce qu'il va revenir?
12: Ah, parce que tu lui as pas dit?
7: Ah bah non, hein. Et comment on va faire maintenant?
12: Non mais ça c'est pas grave, tu lui dis moi ce que je te conseille c'est de rester à la maison. Mm-hmm. Ou
14: Gérard,
12: sinon tu vas
14: plus,
12: doucement.
14: Toi, hein, mm-hmm. T'as eu ce problème Gérard, je comprends pas.
7: Non mais moi j'ai eu ce problème là et fais-moi confiance que ça m'empêche. Moi ça m'empêchait
12: pas.
7: Ça
12: t'a
7: pas
12: handicapé?
7: Ah non, moi ça m'a pas empêché de sortir.
12: Mais t'avais du mal pour te laver quand même.
7: Oui, d'accord. Mais ça m'empêche.
12: C'est pas évident dès que t'as quelque chose sur la patte, même sur le bras, c'est pas évident.
7: Mais ça m'empêchait pas de. J'avais quand même un arrêt de travail et ça m'empêchait pas de venir quand même le jeudi à la radio.
12: Oui, je suis d'accord avec toi.
7: C'est une critique, attends, t'as bien voulu aller à la radio, donc. Ah mais moi, de toute manière, moi je pouvais rien faire.
12: Donc toi tu m'as dit que tu voulais pas avoir un arrêt de travail, tu voulais continuer à travailler.
7: Mais alors, attends, comment que t'allonges ta jambe quand t'es sur ton fauteuil? Bah là, tu sais, c'est une chaise qui tourne là, avec des roulettes. Ouais. Donc je la mets assez haute, de fait, enfin je suis pratiquement debout mais assise quoi.
12: Non moi le mieux je te conseille.
7: Le plat tu l'as jusqu'où?
16: Jusqu'au genou.
0: Ah ouais, carrément. Ah bah, ouais.
2: Donc, ça fait comme moi. C'est-à-dire donc, jusqu'au genou, ouais. Ça veut dire là.
0: D'accord.
2: Hein. Et donc, moi, je pouvais venir. Je pouvais venir et je pouvais très
0: t'as
2: bien
0: eu
2: marcher.
0: Mal. Eu du mal,
2: avec du mal,
0: ouais.
2: Oui.
16: Et t'arrivais bien dormir le soir avec son lit,
2: ça non. Faisait... Ah si, parce que j'avais des calmants. Est-ce que t'as des cachets pour la douleur?
16: Pour dormir, ouais.
0: Donc non, t'es calmé, alors.
2: Pour la douleur.
16: Ouais, des anti-inflammatoires et tout ça.
0: Bon, bah, ça va, c'est bon, ça, bien, ça va, ouais.
2: C'est non, normalement, c'est des Dafalgan.
16: Ouais,
6: Dafalgan,
16: ouais.
6: Et normalement, t'en prends deux le matin et deux le soir.
0: Ouais, normalement, mais ça dépend de la dose, ouais, ça dépend de la douleur, effectivement, c'est sûr. Hein.
2: Ouais, mais ça dépend.
0: T'en as pour combien de temps, Véronique? Parce que là, il y a d'autres personnes qui vont appeler pour des conseils, hein, bien sûr, parce que là, ça a l'air de cartonner, du coup, là, on est plus de monter.

0: rotule, pas être à sa place.
1: La rotule, c'est là.
0: Eh ben, justement.
1: C'est ce qui est, oui, fait, sais, le oui. genou de bouger. Bah, et moi, ça m'a coûté ça m'a coûté un mois.
2: Oui. Eh ben, moi, c'est un mois et demi, deux mois.
3: Bah ouais, c'est pareil, ça dépend de la rééducation, ouais. Ça dépend voilà.
1: Le
3: temps.
1: De toute manière, il n'y a pas besoin de faire de greffe, je suis désolé parce que...
2: Si ton os est cassé, tu peux mettre des broches. Et ouais. Ça permet à l'os de se souder, en fait, avec l'autre.
0: Et il me semble aussi qu'on peut faire aussi une greffe de peau, mais je suis pas très sûre.
1: Tu prends un petit peu de peau
0: et tu greffes
1: carrément
0: sur
1: non. Mais attends, la greffe de peau, c'est pour ceux qui sont brûlés. Sois pas bête.
0: Mais non, mais je suis pas bête.
2: Attends, je pense une greffe.
3: Attends, qu'est-ce qu'il y a, Véronique, quoi?
2: Non, mais je suis tout à fait d'accord avec Sandy. Hein, maintenant,
0: bah voilà, tu vois.
2: Au niveau de la chirurgie, il y a pas mal d'évolutions. Donc, si Gérard, t'as pas été dans un bon hôpital.
0: C'est vrai que maintenant, ils ont fait des belles choses.
1: Ouais, les hôpitaux, je les ai connus. Hein.
3: Ah, ça,
1: j'y suis resté quand même plus de 6 mois avec ce que j'ai dans ma jambe. Hein.
3: D'accord.
2: Et tu l'as toujours?
1: Oui, je l'ai toujours, la broche.
3: Bah ouais, quand t'as un souvenir, tu le gardes et puis c'est tout. Hein.
2: Ah ouais.
1: Voilà. Ça m'a coûté.
3: 15 000.
1: Non, je sais même pas parce que c'est pas moi qui ai payé vu que c'est en acté.
3: Ça c'est bien.
0: Bah t'as la sécu alors ça va.
1: Ouais. Bah c'est eux qui ont payé donc.
0: Ouais,
1: mais je peux te dire une chose que aujourd'hui pour demain, je fais une rechute, ça repassera.
0: Ah, voilà.
1: Et là pour mon genou, j'ai eu un plâtre, je l'ai gardé 2 semaines. Après il y avait une attelle.
0: 2 semaines, t'es sûr? Ou c'est pas 3 semaines?
1: Non, 3 semaines le plâtre et après j'avais encore 3 semaines d'attelle et après au bout d'une semaine l'attelle je l'ai viré.
0: Ouais, donc, aussi, maintenant... c'est pas marrant parce que tu prenais pas les béquilles, t'avais des béquilles spéciales pour marcher et comme je disais à je sais plus c'est comment son prénom.
3: Véronique.
0: Ah, oui, excuse-moi Véronique. Mm-hmm. Non mais tu vois les béquilles c'est fait exprès, t'es obligé de les prendre dès que tu marches, c'est fait exprès quoi, t'es obligé de les prendre.
3: Sinon, c'est clair.
0: Ça sert à rien sinon. Hein.
3: Voilà Véronique.
2: Ok, ben je vous remercie.
3: Eh ben écoute, c'est très gentil d'avoir appelé et puis bon courage pour la suite des événements. Hein.
2: Ok, bonne soirée.
3: Et voilà, il suffit qu'on parle de conseils de Gérard et Sandy et ça pleut au standard de Fun Radio 0803 08 5000. On a Jean-Luc. Jean-Luc, il a 25 ans, il est de Caen. On écoute Fun Radio sur 96.3. Salut Jean-Luc.
4: Oui, bonsoir tout le monde, bonsoir
0: Max. Jean-Luc.
3: Ça va Jean-Luc?
4: Bonsoir Gérard, bonsoir Sandy, ça va très bien.
3: Eh bien Jean-Luc, on t'écoute.
4: Ben voilà, alors j'ai un gros problème, j'en profite parce que ma femme vient de partir.
3: Ouais.
4: Ce qu'elle fait à bouffer, c'est dégueulasse.
3: Et alors?
4: Donc Gérard, je voudrais que tu me donnes un conseil.
1: Tu cries pas trop.
3: Ouais.
4: Excuse-moi, je vais aller plus calme.
3: Et alors Jean-Luc, ouais, donc pour Gérard et Sandy, quels sont les conseils que t'attends d'eux?
4: Bah ouais, parce que bon, je pense que Gérard doit bien s'y connaître là-dedans quand même. Il connaît le problème.
3: Non mais c'est quoi ton problème exactement?
4: C'est que ma femme fait très très mal à manger.
3: Ouais, mais c'est quoi
4: c'est
3: le conseil que tu veux? Oui, d'accord, mais c'est quoi le conseil que tu aimerais?
4: Bah j'aimerais savoir ce qu'il peut faire pour m'aider dans ce problème-là.
0: Déjà, qu'est-ce que t'as fait de dégueulasse comme immangeable?
4: Ah, tout, les pâtes, le riz, c'est immonde.
0: C'est-à-dire qu'elle ne sait pas faire cuire les pâtes?
4: Ouais, voilà, ouais, exactement.
0: Et est-ce que tu as essayé de lui demander de faire des petits plats surgelés ou même ou autre?
4: C'est pareil, c'est grillé, c'est immonde, c'est dégueulasse.
0: C'est grillé, mais
4: immangeable.
0: Comment elle s'y prend exactement pour faire ce que tu me dis là?
4: Bah, disons que je sais pas trop, mais quand je vais voir la casserole ou les poêles, c'est du grillé, c'est du n'importe quoi, c'est que du brûlé, quoi.
0: Bon, déjà, est-ce qu'elle met du beurre?
4: Non, jamais.
0: Non, donc c'est-à-dire quand t'as fait cuire par exemple un steak haché, elle met pas de beurre.
4: Avec de l'huile.
0: Avec de l'huile.
4: Ouais.
0: Moi, avec de l'huile, tu peux faire cuire un steak, mais ça, après c'est vrai que c'est un peu dégueulasse, hein, comme tu dis.
4: Ouais, c'est vrai, ouais.
0: Mais parce que tu vois, tu sens la friture et tout, c'est pas très
1: bon. Non, mais attends, de manière.
0: Enfin, c'est pas la friture. Quand tu fais cuire l'huile, automatiquement, c'est comme de la friture.
1: Ouais, mais déjà, nous, quand on a eu des problèmes, tu m'as quand même fait des steaks hachés à l'huile.
0: Oh, bah, faut dire, je me débrouille bien, hein, tu vois, peinard, je fais cuire, tu vois, steak haché, frites.
1: Tranquille, me mère. Hein.
3: Non, mais c'est vrai, en plus, c'est vachement bon, quoi.
0: Oh, ouais, c'est bon, ouais. À part quand je fais griller les frites, c'est vrai que moi, des fois, ça m'arrive.
1: Ah, ouais, bah, ça.
0: Là, une fois, Fida, il était venu, je crois, et quand il était venu à la maison, les frites étaient complètement, ça sentait la friture, il me disait, oh là.
3: Alors bon Jean-Luc, oui, vous regardez Rigaud.
1: Non, je sais pas s'il était venu.
0: Non, je crois pas, non. Je crois pas.
3: Mais si un jour Rigaud a envie de lui prendre d'aller manger quelques frites après les conseils de Gérard et Sandy ou alors après un débat qu'il n'hésite pas, hein, bien sûr. Mais il y a une question que, bon, par rapport à Jean-Luc, c'est un cas très intéressant. C'est vrai que bon, lui, c'est un cas particulier, mais c'est pas un cas isolé, malheureusement. Il y a de plus en plus d'hommes qui nous écoutent et qui se plaignent de la bouffe faite par les femmes. Alors quel conseil qu'on peut donner aux hommes qui écoutent ce soir? Ils pourraient se mettre à la bouffe aussi de leur côté, c'est vrai, parce que c'est bien gentil.
0: Moi, leur conseil, c'est d'aller au restaurant et puis comme ça, tu vois, les petits plats.
3: Ouais, mais ça coûte cher.
0: C'est vrai que ça coûte cher.
3: Non, je suis pas d'accord là, Sandy.
1: Non, mais moi non plus.

0: Ah. Et chacun met la main à la pâte,
1: voilà, comme
0: pour
1: tu
0: faire
1: dis.
0: La bouffe.
2: C'est vrai.
1: Chacun a son opinion, quoi.
0: Voilà.
3: Ah, mais il y a des hommes comme
0: contre,
3: je. Ouais.
0: Par contre, si tes pâtes sont trop cuites, eh ben dans ces cas-là, tu fais une chose, tu prends la casserole toi-même.
3: Non, mais là, c'est pas
0: tu
3: vraiment.
0: Tu la jettes. Ouais, mais et tu t'en refais toi-même.
3: Déjà, Ressendi, le conseil vraiment de Jean-Luc et pour tous ceux, c'est. Il a un problème. C'est que sa femme lui fait mal à manger. Comment
0: il change de femme.
2: Comment je peux pas lui dire.
1: Mais non,
3: mais c'est débile. Non, mais soyons sérieux. Là, tu fais ça pour plaisanter. Mais c'est vrai que c'était très sympa. Ceci dit, c'est très drôle.
0: C'est bien passé.
3: C'est un peu d'humour. Ça passe bien.
4: C'est passé tout seul.
3: Le véritable.
0: Change de femme.
3: C'est
0: non, mais
3: un conseil sérieux, c'est comment redonner goût à sa femme de faire bien de la cuisine. Comment aborder la chose. Est-ce qu'il faut rentrer le soir gentiment et puis lui faire ça va. Est-ce qu'il faut lui dire quand c'est dégueulasse. Qu'est-ce qu'il faut faire. Comment et puis même quand c'est pas bon, comment lui dire.
1: Moi, j'aurais un conseil. Si tu veux bien, je sais plus comment c'est.
0: Jean-Luc.
1: Moi, j'aurais un conseil, c'est tu vois. Tu lui achètes un livre de cuisine, si c'est à toi un livre de cuisine pas trop cher, et tu lui dis de le lire, comme ça pourra s'instruire les recettes à faire.
0: Non mais il n'y a pas besoin d'un livre de cuisine, il prend un magazine où qu'il y a des livres de cuisine et puis basta.
2: Oui mais moi Gérard, j'ose pas lui dire qu'elle fait mal de la cuisine parce qu'elle est très susceptible.
3: Ouais, mais ça c'est bien dans un sens.
1: Oui mais tu sais, c'est en disant les choses clairement aux personnes que gens ils arrivent à comprendre ce que tu
0: prends. Non mais attends, si elle est susceptible, fais-moi confiance que dans ces cas-là.
1: Mais faut oser, il faut dire les choses, c'est tout.
0: Tu lui dis la vérité en face, tu lui dis c'est dégueulasse, j'en veux pas et basta.
3: Mais là c'est pas bien de faire ça Gérard, c'est pas un bon conseil.
0: Si.
1: Tout dépend de la manière.
3: Tu vis avec Sandy.
0: Mais attends, moi quand je lui dis que c'est dégueulasse, moi je lui dis j'en veux pas.
1: Mais attends Gérard.
3: Mais il faut faire ça avec amour, il faut dire que c'est celle qui fait la bouffe. À ce moment-là tu l'as fait la bouffe.
0: Mais une fois, je demande quelque chose, c'était cramé.
3: Non mais toi,
0: moi j'ai fait une chose, j'ai pris ma casserole et je me suis fait choper à bouffer.
3: D'accord, mais là t'as gueulé, t'as fait genre t'es obligé de le faire. Normalement c'est peut-être pas à Sandy de le faire tout le temps. Pourquoi pas une fois sur deux. Pourquoi faut toujours que monsieur mette les jambes sous le.
1: C'est pas toujours à la femme de tout faire.
0: Non, mais de toute manière, faut bien se dire une chose. Tu travailles toi Jean-Luc. Allô Jean-Luc.
2: Oui, excuse-moi.
0: Tu travailles.
2: Bah oui, je travaille, moi je rentre tard le soir.
3: Vers quelle heure?
2: 8 et 9h.
3: Ah oui, quand même, tard,
2: donc,
3: oui.
2: C'est
3: d'accord.
2: Pour ça que je peux pas faire à manger, moi.
3: Oui, d'accord, bon. Je comprends.
0: Et elle, qu'est-ce qu'elle fait comme travail? Elle rentre à quelle heure?
2: Elle est femme au foyer, donc elle a tout le temps de faire la bouffe.
0: Ouais, mais alors attends, moi je vais te dire une chose, ça dépend ce qu'elle fait de ses journées. Est-ce qu'elle passe son temps devant la télé ou pas?
2: Oui, carrément, oui.
0: Ah, ouais,
3: voilà, le problème, il vient de là.
0: Voilà, le problème, il vient de
3: le
0: là.
3: Problème c'est de la base, le problème à la
0: le
3: base.
0: Le problème de la base, tu sais, moi, ce que je ferais pour toi.
2: Ouais.
1: Quoi qu'à la télé, Gérard, à la télé, elle peut s'instruire quand même. Quand tu vois, je sais plus comment elle s'appelle, la dame. Voilà, Maïté, ouais. Mm. Bah, elle fait des petites recettes sympas et
3: attends,
1: tout.
3: Attends, c'est compliqué à faire.
0: Mais non,
1: attends.
3: Non, il n'y a pas des bons conseils.
0: Non, il y a un conseil que je te donne, Jean-Luc.
2: Ouais.
0: Bon, si tu vois que ça va pas, bah, tu lui dis gentiment une fois, deux fois, et puis si tu vois que ça va pas, bah, dans ces cas-là.
3: Change de femme.
0: Non, tu fais une chose. T'essayes de couper
1: les ponts.
0: Non, non, pas de couper les ponts.
1: Excusez-moi, j'ai fait une gaffe.
3: Non, mais
0: c'est un pont, toi.
3: Ouais, et alors, qu'est-ce qu'on peut faire?
0: Non, mais dans ces cas-là, tu fais une chose, t'essayes de lui dire gentiment. De te préparer quelque chose parce que t'en as marre, t'es fatigué, tu reprends le matin, donc qu'elle te prépare quelque chose de bon, et c'est tout. Si tu vois que ça va pas, bah dans ces cas-là,
3: non mais t'as pas compris.
1: Mais moi je te
0: tu retires, tu fais une chose, moi je serai que toi.
3: C'est comment lui dire que c'est pas bon, c'est pas expliquer comment il faut passer une journée et faire à bien à manger. Je crois qu'à chaque fois qu'il y a un conseil qui t'est donné, deux fois sur trois, vous répondez pas au conseil parce que vous comprenez pas la question. C'est
0: non,
3: simple.
0: Mais son conseil, il est délicat parce que le mieux.
3: Mais c'est bien de le dire, mais après il faut essayer de trouver.
0: Le mieux, c'est que si tu vois que le soir t'as rien, tu fais une chose, t'essayes de trouver le plomb de la télé, tu retires le plomb et puis c'est tout.
1: Ou sinon moi ce que je te conseille, si tu vois.
3: Non,
1: que
3: mais
1: tu
3: attends, Gérard, qu'est-ce
0: Non mais comme ça elle regardera plus la télé, elle passera toutes ses journées à regarder la télé. Est-ce qu'elle va faire les courses ou elle attend que tu reviennes?
3: Pour que dans la journée elle prépare à manger.
2: Bah ouais, elle vole des sous dans mon porte-monnaie pour faire les courses en plus.
1: C'est vrai que ça peut être une solution.
3: Non, c'est pas bien.
0: Ouais mais attends. Et confonds pas avec l'histoire de Christine.
3: Non,
0: tu vois,
3: non, arrive,
1: non,
3: arrive,
1: non, non, non, non, on n'a rien dit.
3: Non, non, ça arrive de temps en temps, ceci
0: bon,
3: dit.
0: Bon, alors moi je vais te dire une chose, le mieux, c'est que t'essayes de savoir le plomb de la télé et tu lui coupes la télé.
3: Voilà.
1: Puis moi je te conseille de lui acheter un livre de cuisine et puis qu'elle s'instruise sur le livre de cuisine, comme ça elle pourra te faire des bonnes petites recettes.
3: Mais en plus c'est vrai, c'est instructif, hein, Jean-Luc. Hein, je veux dire, tu perds rien
2: ouais.
3: pour la pour l'anniversaire de ta femme, ou je sais pas c'est quand l'anniversaire de ta femme.
2: Ah bah c'est loin, c'est le 12 décembre.
3: Eh ben c'est bientôt, alors d'ici le 12 décembre, bah, tu lui achètes
0: un livre de cuisine.
3: Voilà, puis c'est voilà. 12, un beau cadeau.
2: Ouais, tu n'avais pas pensé, donc, Jean-Luc. Au 12 décembre, mais, tu peux encore taper de la bouffe dégueulasse.
0: Mais attends, Jean-Luc. Ouais. Jean-Luc. Ouais. Est-ce que c'est des plats qu'elle prépare elle-même ou c'est des plats réchauffés?
2: Non, les deux. Ça dépend en fait. Ouais. Des fois, elle prend du surgelé ou alors des fois, elle essaye de faire des petits plats.
3: Alors justement.
0: Ouais, mais alors là, il y a une question que je voulais savoir. Est-ce que tu as le micro-ondes?
2: Oui, j'ai le micro-ondes, oui.
3: Non, ça va t'aider probablement parce que Gérard, à mon avis, a une solution.
0: Donc, si c'est des trucs préparés au micro-ondes, donc ça, bah, c'est sûr que si c'est mis à hors température qu'ils mettent sur les indications,
3: exact.
0: Donc ça risque de cramer. Et par contre,
3: on est d'accord apparemment.
1: Oui, je suis d'accord avec toi. L'aluminium peut brûler.
0: Ah, mais de toute manière, faut éviter l'aluminium et tout ce qui est plat inox.
1: D'accord. Le mieux, c'est qu'elle le mette dans un petit plat.
0: Dans un plat en grès.
1: Voilà.
3: Donc Jean-Luc écoute bien la fin. Donc Gérard, vas-y. Oui.
0: Donc si c'est les pâtes, donc tu peux les mettre, tu peux les faire très bien cuire. C'est plaque chauffante ou électrique? Électrique ou gaz?
2: Gaz.
0: Gaz, bon, ouais. Donc normalement ça devrait pas trop cramer. Si elle s'en occupe bien, normalement ça devrait pas cramer.
2: Ok.
1: Par contre, si elle te fait cuire des pâtes, je te conseille que tu lui dises qu'elle mette, tu vois, un peu d'huile.
0: Et du sel.
1: Voilà,
0: et du gros sel. Ouais.
2: Du gros
1: non,
2: sel.
1: Non, c'est pas du gros sel qu'on met, c'est du sel. Hein.
0: Du gros sel,
3: oui.
0: Ah, écoute, attends, ouais, oh.
1: Ah non.
0: Dans attends.
1: Moi, j'ai toujours mis du sel fin, c'est tout. Moi, là, je comprends pas ce que tu dis, le gros sel, non.
0: Le gros sel, c'est du sel de mer.
1: Oui, bah, je
0: pas,
1: sais.
0: Pas bon, le sel fin qu'on met pour assaisonner les frites, tout ça.
1: Ouais, ah. Mais moi j'ai toujours mis du sel quand je t'ai fait des pâtes, tu t'es
0: jamais
1: plein.
0: De toute manière, elles étaient à moitié salées et poivrées.
1: Non, je jamais mis de poivre.
0: on va pas raconter notre vie, ça sert à rien, on est là pour donner un conseil à Jean-Luc.
3: Jean-Luc.
0: Oui. Les steaks, tu es. Quand tu fais cuire un steak.
3: Ouais.
0: Ah excuse-moi.
3: Vas-y.
0: Quand tu fais cuire un steak, tu l'aimes comment toi le steak?
2: Moi bien saignant.
0: Saignant.
1: Et elle le fait trop cuire.
2: Ouais, tout le temps, ouais.
1: Ouais. Donc elle le laisse trop longtemps chauffer.
2: Bah voilà.
1: Elle devrait le laisser un peu moins longtemps.
2: Mais elle n'y arrive pas, je lui dis tous les soirs.
0: Moi, comme toi, une fois je t'ai demandé un steak haché saignant, tu me l'as ramené carbonisé.
2: Bah tu vois.
1: Bah je l'ai fait cuire avec le mien, donc automatiquement le mien il était grillé, le tien il était grillé aussi.
0: Hein. Moi, un steak saignant, c'est hop, un coup je te vois, un coup je te vois pas. Hop, terminé.
1: Ah bah ouais.
0: Voilà. C'est ça un steak saignant. Hein.
1: Voilà. Donc
3: voilà Jean-Luc.
0: Voilà, Jean-Luc.
2: Écoutez, je vais me débrouiller avec ça.
3: Eh ben écoute, toi tu te bonne fin de soirée, amuse-toi bien.
2: Ouais, tout à fait.
3: Ça fait combien de temps que tu sors avec ta copine?
2: Ça fait 5 ans.
3: D'accord, et vous vivez ensemble?
2: Ouais, enfin on n'a pas depuis 2 ans, ouais.
3: D'accord, donc vous partagez le même appartement.
2: Ouais, voilà.
3: Alors qu'est-ce qui est bordélique pour ta copine?
2: Bah,
3: qu'est-ce qui lui semble bordélique? C'est quoi? C'est que tu ranges pas tes affaires, tes chaussettes, tes slips, c'est quoi les disques?
2: Ouais, bah je suis assez distrait et donc
3: non,
2: en
3: mais
2: fait...
3: Est-ce que c'est même la bouffe quoi, genre tu te fais un plateau télé puis tu ranges pas, tu laisses tout traîner?
2: Ouais, voilà, ouais.
3: Et quel est le conseil que tu demandes à Gérard et à Sandy?
2: Bah c'est déjà comment faire pour qu'elle arrête de gueuler quoi, pour qu'elle me foute pas dehors.
1: Bah déjà moi ce que je te conseille c'est d'essayer de mettre de l'ordre dans tes affaires. Tu ranges si tu mets les vêtements un peu partout, tu ranges les vêtements petit à petit dans le placard, parce que je suppose que t'as un placard.
2: Ouais.
1: Donc voilà, tu ranges soigneusement, parce que faut pas mettre ça en chiffon non plus dans l'armoire, donc tu les plies bien et tu les mets dans l'armoire, tu vas tranquille.
2: Moi j'ai jamais su plier un vêtement quoi, je pense ça m'énerve.
1: Mais tu sais, pour plier un vêtement c'est pas si difficile que ça, hein. Quand tu vois que tu plies les chemises, mais avant faut qu'elles soient repassées les chemises par contre. Parce que si tu les ranges comme
0: ça... Attends. Déjà les chemises, avec toi, moi les chemises, je n'ai pas besoin de les repasser.
1: Mais t'en mets jamais toi de chemise.
0: Non, mais moi je suis toujours t-shirt. Et de manière, un t-shirt, tu sais quand même plier un t-shirt.
1: Bah quand même.
2: Bah
1: là,
2: je peux pas le repasser. Enfin, je sais.
0: Mais un t-shirt, tu le mets sur un cintre.
1: Moi je te conseille de pas les repasser les t-shirts, parce que dès que tu les repasses, tu peux enlever l'étiquette, tu vois, les petits dessins qu'il peut y avoir sur les t-shirts quoi.
3: En dehors des vêtements, parce que là on s'attarde sur les vêtements à Thierry, et Thierry c'est pas que les vêtements, c'est pas le fait de plier un vêtement.
2: Non,
0: déjà une chose, une fois que t'as fini de manger, Donc tu prends ton plateau gentiment, tu le mets dans la cuisine.
3: Ah, y a beaucoup de gens qui le font pas, Gérard. Hein, tu sais, franchement, il y a des gens qui aiment bien. Je sais pas si c'est comme ça chez toi, je sais pas comment ça se passe chez vous. Il y a des gens qui le font pas exprès, mais ils sont de nature à être bordéliques. C'est-à-dire que ils dentifrisent, ils remettent pas le tube, laissent traîner la flotte, ils laissent le gant, ils laissent les trucs. C'est pas dire qu'on est sale, mais on peut être bordélique sans être forcément sale.
1: Moi, ce que je te conseille, c'est d'y aller progressivement. Par exemple, un matin, tu dis bon bah je vais remettre le tube sur le dentifrice. Un autre jour, tu dis bon bah je vais ranger mes vêtements pour que ce soit bien. Et ta copine, elle s'apercevra quand même que t'as fait du rangement chez toi.
0: Mais dis-moi, c'est comment son nom?
3: Thierry.
0: Thierry.
2: Ouais.
0: Pour t'as des grands meubles ou plats?
2: Comment?
0: Est-ce que tu as des grands meubles ou des... pas?
1: Ah, tu veux parler des armoires?
2: Bon, c'est un appart, hein, donc on n'en c'est pas très grand, non.
0: Bon, ça a combien de pièces sans indiscrétion?
2: C'est un T2. Donc c'est pas très grand pour deux.
0: T2, c'est équivalent à un F2. Moi, ce que je peux te conseiller, et ça, je pense que Sandy va être d'accord avec moi, pour tes CD, t'as cette boîte de rangement, ça existe, ça coûte pas cher.
1: Oh si, ça coûte cher, attends.
0: Des boîtes en plastique, sur le marché, t'en as pour 10 balles.
1: C'est vrai que c'est pas cher.
2: Je remettrai pas les CD dedans.
3: Comment on peut s'organiser pour un jeune qui nous écoute et qui sait pas ranger ses affaires? Y en a qui, je sais pas, t'es en voyage, ton billet de train ou billet d'avion, tu le perds, tu sais pas, y a des gens qui sont bordéliques.
0: Déjà, une chose, pour les billets d'avion et les billets de train...
3: En règle générale, j'ai donné un exemple comme ça, mais les gens qui sont bordéliques, qu'est-ce qu'il faut qu'ils fassent?
0: Qu'ils notent,
3: peut-être noter avec un papier, un stylo, tout ce qu'ils doivent faire.
1: Je te conseille de faire un tri dans tes papiers, quoi.
0: Essaye, justement, tu vois, quand on parle de boîte de rangement...
2: Ouais.
0: Bon, tu vas dans une grande surface, tu as des boîtes métalliques pour ranger tous tes papiers.
1: Ouais. Et tu fais des dossiers, tu vois.
0: Tu classes tous tes dossiers.
1: EDF,
2: mais le problème, c'est que tu vois, quand j'ai des papiers, en général, j'en fais une pile. Et puis quand j'en cherche un,
3: Tu mets des heures,
0: dans ces cas-là, tu prends les fameuses boîtes métalliques, comme je te dis, et tu classes, tu mets EDF,
2: Trieurs, j'en ai, mais je sors les papiers, puis j'ai les emplis. Et puis quand je veux les trier, ça me prend des heures.
3: Bon Thierry, ce que je vais te proposer, parce que là on est extrêmement pris par le temps, Gérard n'a pas l'air de réussir à résoudre ton problème, c'est un peu comme quoi des fois Jean de Nevers qui va avec un voyage. Bon, on en parle dans un instant, Gérard. Et vite fait pour
0: Thierry. Thierry de Nantes.
1: Rebonsoir Thierry.
0: Rebonsoir.
3: Donc on expliquait que tu étais un petit peu bordélique et que tu savais pas comment ranger tes affaires et que donc avec ta copine, ça te posait des problèmes. Il y avait encore 2-3 détails qu'on souhaitait aborder avec Gérard. Vas-y.
1: Alors,
3: Gérard.
1: Moi ce que je peux te conseiller, c'est tu vois, tu t'achètes des petits postiches que tu colles un peu sur ton frigo ou sur je sais pas sur autre et tu marques un peu ce que tu dois faire. Par exemple tu dis un jour je dois ranger mes vêtements, un jour je dois ranger je sais pas la salle de bain ou je dois faire le ménage, tu vois.
3: T'achètes des postiches ou pour mettre
2: j'achète des postiches mais en général.
3: Des postiches.
1: Tu trouves ça n'importe où, hein. Tu trouves ça dans n'importe quel commerçant, il n'y a pas de problème.
3: C'est une marque Scotch.
0: Par contre, dis-moi, les placards, c'est des placards...
3: En inox ou...
0: C'est des placards que t'as monté seul ou pas? Ou c'est c'était déjà l'appartement tout fait?
2: Non, les meubles, on les a installés,
0: Bon, donc c'est toi qui les as montés?
2: Ouais.
0: Bon, donc le seul conseil que je peux te donner, c'est de... Bon, c'est pas de la peine de te prendre la tête avec ta copine, ça sert à rien. T'essayes de faire quelque chose toi-même, gentiment, tu vois, t'essayes gentiment de prendre le courage à deux mains. T'essayes gentiment de faire ton petit rangement toi-même. Tu prends un petit dictaphone et tu te dis demain faut que je fasse ceci, cela, tu vois.
3: Bonne initiative de la part de GG, j'espère qu'il le suivra. Nicolas, à qui on souhaite une bonne soirée.
1: Je reconnais, bravo GG. Là, bravo.
0: De toute manière, il n'y a que ça à faire, prendre un petit dictaphone et dire...
3: Ou des postiches.
0: Ou même, si tu oublies un truc, tu fais un nœud sur un mouchoir et tu le mets dans ta poche et tu te dis, tiens, j'ai quelque chose à faire.
3: D'accord. Voilà. Pour terminer, vite fait, la dernière, Nicole, 23 ans de Cannes. Salut Nicole.
4: Bonsoir Nicole. Moi, j'ai pas beaucoup de thunes et je voulais savoir comment on peut s'habiller bien et pas cher.
0: Ah,
1: Alors déjà, qu'est-ce que t'aimes comme vêtements?
3: Voilà, je veux dire, t'es tombé pile poil.
1: Plutôt parce... jean ou
4: ouais, t'es tombé pile poil. Des trucs sympas, quoi. Pas trop, enfin, assez branché, quoi. Mais
3: non, ah non, alors non.
1: T'es pour, plutôt tailleur
3: pour quelque
1: ou
3: quelque chose de pas cher, mais classe, non?
4: Sportive.
1: Sportive.
4: Ouais.
0: T'as quel âge?
4: 23.
0: 23. Ouais. Donc le mieux, il y a des marchés du côté de là où t'habites.
4: Ouais.
0: Bon, tu, déjà sur, la, sur les marchés, tu peux t'habiller pour pas trop cher.
4: Mm-hmm. Combien environ tu comptes
1: Normalement, je pense que pour un survêtement, tu peux en avoir facilement pour 300 balles.
0: Ouais, non, non, non, ça, non, non, ça dépend, ça dépend. Ouais. Ouais, t'as des survêtements
1: ça
0: à 100 balles. Ouais, ça dépend ce que tu veux mettre, hein, voilà. sans préciser une marque, de marque. Bah, par contre, tu peux acheter du tissu et tu fais toi-même tes habits.
3: Ouais, bien ça.
0: Tu vois, t'achètes un tissu, bon, t'essayes de voir ce que tu veux faire et tu te le fais toi.
1: Ouais, mais si par exemple, assez pas coudre ou si je sais pas, moi...
0: Oh non, mais attends...
3: Mais ça, à ce moment-là, tu demandes à quelqu'un de te le faire, t'en as pour quoi, pour 1000 balles, hein,
0: genre... Mais t'as quelqu'un qui peut t'aider derrière?
4: Ouais, il y a une petite grand-mère du coin, ouais.
0: Bon, alors...
3: Donc, tu lui donnes 2-3 euros ou un truc comme ça, puis
0: ouais,
3: voilà.
0: Tu lui donnes gentiment une
3: petite pièce.
0: Ouais, voilà, tu
3: lui... Ils sont vieux, alors...
0: À la fin de l'année, tu lui offres une boîte de chocolat, tout ça...
3: Bah ouais.
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0: Dans les studios, ça va Gigi?
1: Ça va.
0: Ça va bien, en pleine forme?
1: Ouais, trop bien.
0: Hein, qu'est-ce qu'il y a? T'as la voix qui a changé?
1: Non, normal.
0: Ah non, t'as une voix changée, fais voir.
1: Non, normal.
0: Ah non, t'as une voix bizarre.
1: Bah bizarre parce que tu ne mets pas assez de son
0: ah non,
1: de
0: mon côté. Non, mais mets à fond là, mets le casque à fond.
1: Bah ça y est, je suis à fond.
0: Non, mais là, il est...
1: Bon, ta chose, moi j'ai trouvé un nom pour ta chose au standard.
0: Alors vas-y, un petit nom pour la chose, vas-y.
1: On va l'appeler la crapette.
0: Ah, la crapette. Parce que
2: j'ai trouvé un surnom, comment il s'appelle?
0: Gérard.
2: Gérard, mmh. Hein? Bonjour Gérard.
0: Bonjour. Gérard, la crapette.
2: C'est quoi la crapette?
0: Vous faites pas la
2: gueule, ça?
1: Ouais, bonjour ma caille.
2: C'est pour plus qu'on se trouve des pelles. Hein.
1: Bonjour ma petite caille.
0: Ça va? Oh, elle fait la gueule, la caille, qu'est-ce qui se passe? Tu fais la gueule ou quoi? T'as l'air de faire la gueule. Ah, t'es concentré, d'accord.
1: Ouais, elle est concentrée au standard.
0: Tu fais la bise ou pas, là?
1: Non, j'ai dit bonjour à personne.
0: Non.
1: Quoi?
3: Salut Gérard, ça va?
1: Ça va toi ouais. Mon chef?
3: Philippe, viens dire bonjour à Gérard.
1: Bon, lui, c'est bon, laisse... Non, je veux pas Fun TV.
3: Salut Gérard.
1: Salut
3: Gérard.
1: Viens. Bon,
3: la bise.
1: Bon,
3: la bise.
1: Non. La bise. Attends. Bon, dépêchez-vous. Bon, ben, là, vous êtes... bon, j'espère qu'on va avoir du monde au standard et faites péter un peu le standard, là. Allez-y, hein. On veut du monde au standard, hein, parce que ça bouge pas beaucoup.
3: Ouais, faites la bise au moins, vous avez même pas fait la bise à Gérard.
1: Dépêchez-vous au standard au Minitel, là, on veut du monde. On veut du monde, on veut du monde, on veut du monde.
3: Et bonjour.
1: On veut du monde au standard.
3: Salut, ça va?
2: Excuse-moi.
1: Je sais pas, j'ai pas regardé ce matin. Vous l'attendez, toute celle-là.
3: Attends, Gérard, Max, tu pourrais me prêter la clé de ta caisse, parce qu'il faut que j'emmène un pote.
0: Oh non, sans déconner, déjà. Ouais, oh putain, sans déconner.
1: Ouais, je veux dire, non, on dit pas putain, on dit moment de travail.
0: Oh, ouais, ça y est. Non, Gérard, ça va?
3: J'ai pas regardé.
1: Faut ouais bien. Faut bien.
0: Ok, donc Gérard vient d'arriver. Ce soir, pas de débat. Le prochain débat, ça sera jeudi. Mais comme c'était une première, on avait envie de t'avoir dans les locaux.
1: Alors jeudi, je préviens tout de suite. Le premier débat, ça sera sur la fatalité. Pour ou contre la fatalité, on commence à réfléchir. On commence. Donc, s'il y a... Moi, sur une minute de haut standard, j'espère que ça va y aller à fond les gamelles, comme d'hab.
0: Ok, il y a d'autres débats là déjà, on peut savoir d'avance, avant d'accueillir Sophie et tous les gens là, Julien qui va te parler, il y a Alain Lebeg. On a déjà d'autres... Ah, il a penché sa petite fiche. Alors,
1: on aura la fatalité, après on aura l'autorité, la simplicité, le mariage, le concubinage.
0: Dans le mariage, on l'a déjà fait l'année dernière. Ah, le mariage, on l'a déjà fait l'année dernière.
1: Bah, de toute manière, je trouve un autre sujet.
0: Le divorce, pour ou contre le divorce? Ah, excuse-moi. Bah, c'est pas grave. Ah d'accord. Allume. Excuse-moi. I'm sorry. Allume, c'est bon. J'ai pas fait gaffe. J'ai pas réfléchi, excuse-moi. D'accord. Ok, excuse.
1: Après, dites-vous dès la première fois.
0: Ouais. Ça, c'est bon, ça, comme débat, ça. Et quoi d'autre encore? Et après?
1: Bon, après, j'irai par la suite, j'essaierai de trouver. Bon, moi, je sais pas, il y a certains trucs...
0: Bon, ok, on verra. Ok. Bah, si vous voulez venir délire avec nous dans la radio libre de la nuit où Gérard exceptionnellement est là puisque c'est la première, et ensuite on le retrouvera comme chaque jeudi à partir de peut-être même minuit au lieu d'une heure du matin pour ceux qui sont fans des débats de Gérard, ou peut-être une heure du matin, on verra, on en discutera, tout dépend de la violence de tes débats. On va accueillir Sophie, 22 ans, 0800 75 000, qui est de Neuilly. Sophie, l'une des deux filles auxquelles je pense régulièrement, je pense qu'elle le savait, mais je te le confirme. Sophie, tu connais bien entendu Gérard.
4: Voilà. Et donc,
1: bonsoir.
0: Voilà. Demande-lui si ça va.
1: Ça va, Sophie?
0: Non. Toi, Sophie, tu lui demandes si ça va.
4: Ça va bien, Gérard?
1: Je peux pas te dire.
0: Je sais pas, j'ai pas regardé ce matin. C'est la grande blague, ça, bordel. Sophie, parlons donc de... Ah oui, de mes amours. Je crois que tu comprends, tu voulais parler de tes amours de cet été. De mes amours.
4: Oui. Alors, je voudrais savoir où t'en es.
0: Calme plat, toujours. Très, très officiellement, ça fait 6 mois.
4: Mm-hmm. mois.
0: 6 mois. J'ai fait des rencontres. On a rencontré la charmante auditrice là, qui est venue avec nous pendant une semaine. Il y a un mec de la bande qui s'est tapé.
4: Dans la douche.
0: Ouais, t'es au courant, donc tu le sais. J'ai pas vu Emmanuel de Clermont-Ferrand, dont je n'ai pas de nouvelles. J'espère en avoir dès la semaine prochaine. Qu'est-ce qu'il y a d'autre encore comme rencontre? Il y a Charlotte aussi de Belgique, mais bon, pour l'instant ça s'est pas fait parce qu'elle est en Belgique et que c'est un bordel. Moi, je me vois toujours pas être avec quelqu'un qui est à plus de 200 km de chez moi, hein. Même pas à 50 km, c'est très compliqué, quoi. Et puis voilà, quoi. Et sinon, calme, non, bien. Non, mais très sincèrement, Ibiza, que dalle, rien, zéro, nada. On était amoureux tous de la même, c'est-à-dire de la serveuse du qui avait à peu près 30 ans, qui était une bombe, qui était super belle, qui était extraordinaire, qui était une fille naturelle, blonde, belle, qu'elle soit blonde ou brune, peu importe, mais jolie. Et puis voilà, et puis après, Saint-Tropez, que dalle, Québec, rien. Mais alors, ce qui s'appelle rien.
4: Il y avait personne.
0: Il y avait personne. Non, non, ça va. Non, non, non, tu peux t'as toujours ta chance.
1: Comment ça, Québec, rien? C'est pas ce que j'ai entendu, sur les ondes, mais il paraît que tu t'es éclaté comme un fou.
0: Ah, mais éclaté ne veut pas dire baiser, Gérard. Attends, non, mais... pas confondre, c'est pas parce que toi, je sais que quand tu t'éclates, tu niques. Je sais qu'en ce moment, t'as une nana, Gérard. C'est ce qu'on m'a dit, en tout cas, c'est ce que m'a dit Julie. Elle dit que t'avais une nana qui s'appelait Stéphane.
1: Non, non, non, non, ah, non,
0: si,
1: non.
0: Si, si. Si, si, affirmatif. Donc, Gérard est maquillé, les filles.
1: Non, non, non. Alors, non, duc, alors, déjà, alors là, je peux vous prévenir. Par contre, n'écoutez pas ce que masque, Max vous dit.
0: Dis donc, Gérard, t'aurais pas un petit peu...
1: Ça, j'expliquerai un peu plus tard. Donc, ne l'écoutez pas. Donc, c'est faux. Et n'écoutez pas le Julie au standard. Elle vous dira que des bêtises. Hein.
0: Ouais. Alors, Julie, pourquoi tu fais croire que Gérard sort avec une fille qui s'appelle Stéphanie? Voilà.
2: Pourquoi est-ce que je fais croire que Gérard...
0: sors avec une fille qui s'appelle Stéphanie.
2: Mais tu sors avec Stéphanie comme moi je sors avec 36 000 mecs de la Terre d'après ce que tu racontes, hein. Salope.
1: Pourquoi la crapette tout de suite? Pourquoi tu
2: sentes... Je suis désolée.
0: Allez, let's go.
2: Je suis désolée Gérard, mais c'est ce que tu vas raconter sur mon compte et j'apprécie pas franchement ce genre de choses, donc je me permets de faire la même chose avec toi.
1: Non mais attends, Julie, pour l'instant j'ai rien dit sur ton compte.
2: Je veux t'entendre.
1: Alors moi Julie, je dis un truc, j'ai jamais rien dit sur ton compte. Alors ne confonds pas.
0: On a des cassettes Gérard, on a des cassettes.
1: Non,
2: j'ai jamais été dire
1: du mal de Julie.
0: Non, on n'a pas dit du mal.
2: J'ai pas
0: on
2: dit,
0: a
2: dit du mal.
1: J'ai jamais été dire du mal de Julie.
0: Non, mais on est...
1: non, là maintenant, les gens si au standard disent que je dis du mal de Julie, c'est faux.
0: Non, on n'a pas dit ça.
1: Non mais on dit pas. Mais on pour moi c'est des cons.
0: C'est vrai.
1: Ouais. Les mecs qui disent du mal, qui disent que dit, ouais, je sors avec Julie, c'est faux. D'accord.
2: Je confirme, merci.
1: Alors, hop, c'est tout.
0: Alors, ça c'est clair.
1: C'est tout.
0: Parce que là, il y a eu des rumeurs pendant les 2 mois. C'est hallucinant, hein. Mmh. Avant, il y avait des problèmes avec les soirées. Maintenant, il y a des problèmes avec les rumeurs, que tout le monde sort avec tout le monde, c'est pour ça qu'on ne nous entend plus à l'antenne.
1: Eh ben, tout le monde sort avec tout le monde, chacun fait ce qu'il veut de son cul.
0: Voilà.
1: C'est pas mon problème.
0: Enfin bon,
1: moi, c'est le problème des nanas. C'est tout. C'est leur problème à elles.
0: Voilà.
1: C'est tout. C'est tout ce que j'ai à dire.
0: Voilà. Donc, Gérard ne sort pas avec Julie. Parce qu'il y a encore des gens sur Twitter qui disent, ouais, on vous a vu, au mois de juillet, vous étiez main dans la main.
1: Allez-y maintenant que Max est revenu. Allez-y sur Militech, déconnez, faites vos conneries. Pendant 2 mois, pendant 1 mois, on vous a pas entendu. Mais maintenant qu'il est là, allez-y, continuez. Allez-y, faites vos ragots. Allez-y, faites-moi chier sur mon tatou. Allez-y. Non mais rigolez.
0: Ouais, c'est bon.
2: D'ailleurs, je pense qu'on devrait redonner le numéro du tatou.
1: Non.
0: Hors de question, Julie, commence pas.
1: Non, parce que
2: J'ai dit pardon. Mais bon.
1: Donc, dans ce cas-là, maintenant, faites ce que vous voulez.
0: Ouais.
1: C'est vos problèmes, c'est pas le mien.
0: Ok. Donc, ça soit bien clair et net.
1: Hein? Pour l'instant, il est hors de question que je sorte avec quelqu'un. Pour l'instant, j'ai personne. Et...
0: il a envie d'être avec personne. Donc, les nanas, c'est pas la peine d'appeler pour essayer de le draguer, Gérard. En ce moment, il a envie d'être seul.
1: Non, j'ai besoin de quelqu'un, mais bon, c'est tout.
0: Peut-être que tu peux demander à ta crapette, là.
1: Pour l'instant, je vois pas grand-chose, hein, bouger au standard.
0: Sophie, Sinon, tes amours, toi, calme plat, parce qu'on parle...
4: Depuis le début du mois de juin.
0: D'accord. Gros con, dégage, Gérard. Bob, Bob, ce mot.
1: Eh ben, c'est bien.
0: C'est bien, voilà. Donc, apparemment...
1: Eh ben, Bob, Bob, continue avec... jouer avec l'argent à papa et maman, et... Voilà. C'est tout bon.
0: Très bien. Eh ben, écoute, Sophie, j'espère te voir bientôt. Par exemple, puisque les soirs reprendent bientôt à la loco, je sais t'avoir... Je t'ai déjà vu là-bas.
4: Il y a longtemps.
0: Oui, mais je t'ai déjà vu. Ouais, ouais, on s'était pas parlé, mais je t'avais vu avec ta copine. T'es toujours avec elle?
4: Ah non.
0: Ah non, tu la vois plus?
4: Ah oui, non.
0: Comment ça se fait?
4: Ah non, non.
0: Ah, t'as eu un sale plan?
4: Ah oui, carrément.
0: Ah, carrément, qu'est-ce qui s'est passé? Raconte.
4: Non, parce que je pense qu'elle écoute et...
0: Ah voilà. Merde, ok, d'accord.
1: Non, mais dis, Sophie, non, dis pourquoi.
4: Non, non, non, j'ai pas envie d'en parler. Non,
0: non, bah, toi Gérard, tu voulais pas qu'on parle pourquoi t'as cassé voilà. avec Christine? Pourquoi elle a cassé?
1: Mais pourquoi que j'ai cassé avec Christine? Bah, vous voulez le savoir pourquoi ouais. que j'ai cassé avec Christine? Ouais. Bah, je vais le dévouer maintenant. J'ai cassé avec Christine parce que c'est elle qui m'a dit, c'est trop nouveau, on arrête. Point final à la ligne.
4: On est resté combien de temps ensemble?
1: On est resté 2 mois avec elle. On est resté 2 mois avec elle.
0: Voilà.
1: Je suis resté 2 mois avec elle et au bout de 2 mois, elle m'a dit bon, ben, c'est terminé.
0: Il y a des gens qui sont tellement heureux de rentendre ta voix, genre qu'ils ont déjà envie de vomir.
1: Ouais, ben, s'ils sont pas convaincus, ben, qu'ils aillent faire dodo.
0: Voilà, exactement. Sophie, bah, oui. bientôt à la loco, alors ça prend le 5 septembre, donc je compte sur toi pour y être.
4: D'accord.
0: Peut-être qu'on pourra boire un verre maintenant. Ok?
4: Ouais.
0: T'as toujours de si beaux yeux bleus?
4: Vert.
0: Ouais.
1: Le mec qui se grille. Ouais. Les verts, c'est les yeux du père, hein.
0: Voilà, exactement. Sophie, je t'embrasse.
4: Merci.
0: Fais de beaux rêves.
4: Oui, merci.
0: Hein? Et je te donne rendez-vous à vendredi prochain.
4: Ok.
0: Alors, j'ai dit je t'encule, j'ai failli me tromper. Allez, bisous, Sophie. Julien, 19 ans, bonsoir. On va parler des séries de télévision ensemble, donc des séries TV. Bonsoir, Julien.
5: Ouais, salut.
0: Salut.
5: Ouais, salut, ouais. Moi, je dis salut parce qu'on est de la campagne, alors.
0: Ouais. Ok, ça roule.
5: Ça roule, ouais. Ça bah alors moi, j'étais dans mon canapé cet après-midi, je matais Hooker, tranquille.
0: Tu matais quoi?
5: Hooker.
0: Hooker, ouais, ouais. Ouais.
5: La série mythique, quoi. Parce qu'en ce moment, sur le chaîne, il n'y a pas trop autre chose que Hooker, quoi, à mon
0: ouais.
5: avis.
0: Ouais.
5: Je matais Hooker, et puis j'étais chez un pote, il m'a fait... Alors, je regardais, il y avait Stacy. Je sais pas si tu vois qui c'est, Stacy.
0: Ouais, non. Mais je vois pas ce que c'est Hooker, déjà. La série Hooker, je vois pas ce que c'est.
5: Tu sais pas ce que c'est Hooker?
0: Non.
5: Bah attends, je sais pas ce que c'est Hooker.
0: Mais parle plus fort, on t'entend pas bien.
5: Tu m'entends pas bien?
0: Si, mais parle devant, vas-y. Quoi, c'est quoi Hooker?
5: Hooker, bon bah attends, laisse tomber. Stacy, c'est la même que tu connais Melrose Place.
0: Ah, c'est la belle blonde, la petite blonde. Ah, c'est des flics, Hooker. C'est ça? C'est des flics.
5: Ouais, je t'entends pas bien parce que moi j'ai une otite, alors pareil quoi.
0: Hooker, c'est des flics.
5: Hooker?
0: C'est des flics.
5: C'est des flics.
0: Ouais, voilà.
5: Ouais, c'est des flics, ouais, c'est Hooker. Ça.
0: Et la petite blonde là, c'est comment elle s'appelle? Elle a un nom hyper compliqué là.
5: Ouais, elle s'appelle Heather.
0: Comment elle s'appelle?
6: Heather
0: Locklear, ouais.
5: Voilà, c'est ça.
0: Et alors?
5: Et alors, le délire, c'est que mon pote, il me fait que Heather Locklear, Amanda, machin,
0: ouais.
5: c'est la même que Jodie dans L'Homme qui tombe à pic.
0: Oui, c'est exact. Ah non, c'est pas la même.
5: Ah non, c'est pas la même.
0: C'est pas la même.
5: C'est pas la même.
0: Non, c'est pas la même.
5: Ah bon?
0: Non, c'est pas la même. Et alors?
5: Ça n'a rien à voir.
0: Ah non, ça n'a rien à voir, non, si ce n'est qu'elles se ressemblent effectivement, elles sont petites blondes, et qu'elles sont tous les deux aussi bonnes l'une que l'autre.
5: Ah mais non, Jodie, elle est un peu meilleure quand même.
0: Ah oh, ouais, mais bon, elle est pas mal l'autre quand même.
5: Ouais, maintenant elle est mieux, mais dans Hooker, c'est un...
0: Mais non, c'est pas la même, c'est pas la même, c'est pas la même.
5: Ouais, c'est pas la même, donc c'est cool, j'ai gagné un pari.
0: Voilà, c'est bien.
5: Ouais, c'est top.
0: Sinon, à part ça?
5: Sinon, à part ça, bon, bah, la campagne, on mange bien, on boit bien du bon vin.
0: Bon.
5: Bah, c'est tranquille. Ouais, attends, je veux te dire, une petite blague.
0: Vas-y.
5: C'est faisable, hein.
0: Ah bah oui, c'est faisable, vas-y.
5: Enfin, je vais te demander si tu connaissais la blague du petit lapin qui va à la pharmacie.
0: Le petit lapin qui va à la pharmacie, n'en raconte?
5: Je la connais pas, bon, délire.
0: Non, vas-y.
5: Alors, c'est le petit lapin, il va à la pharmacie et... Il va voir le pharmacien, il lui fait ouais bonjour, est-ce que vous avez des carottes? Alors le pharmacien il dit ouais bah non, excusez-moi mais là c'est pharmacie quoi. Donc, le lapin il se casse et tout, il est un peu vénère. Il revient le lendemain tout, et il demande au pharmacien ouais est-ce que vous avez des carottes?
0: Ah ouais, je connais ça avec ces petits gamins, ouais vas-y je connais.
5: Ouais mais tu le connais pas.
0: C'est avec la tarte?
5: Hein?
0: C'est la tarte?
5: Non, carrément pas.
0: Hein?
5: Non, c'est pas ça.
0: C'est pas un truc à la fin avec la suite,
5: c'est
0: pas bon. Hein.
5: Bon, alors, il revient et tout, le pharmacien lui fait non, bah attends.
0: Oh là, je...
5: Bon, il vient 20 fois de suite tous les jours, quoi. Le pharmacien, il en a ras le cul. Et le pharmacien, un jour, il se dit bon, bah il va revenir demain matin, il va me dire ouais, est-ce que vous avez des carottes? Alors, il a un gros panneau devant la porte, aujourd'hui, pas de carottes. Le petit lapin, il arrive comme tous les jours, il fait alors, vous en aviez?
0: Ouais, et non, mais non, c'est pas ça la blague.
5: Mais si, c'est ça.
0: Mais la non, blague. La blague, c'est un petit enfant qui fait.
5: Mais non, c'est pas la tarte au concombre.
0: Bah, c'est pareil, c'est encore mieux la tarte au concombre.
5: Bah, non, elle est nulle. Bon,
0: bah, hein?
5: Vous connaissez l'histoire de la tarte au concombre? Non, c'est d'ailleurs, c'est plus cool.
0: Qui connaît la tarte au concombre? Tu connais pas l'histoire de la tarte au concombre?
1: Non,
0: Gaël, ça, personne.
1: Non, non, non, je connais pas. Quoi? De quoi, Gérard, quoi?
0: Il pue du cul, il a dit.
5: Non, j'ai pas dit qu'il pue du cul, il était à la rue, il connaissait pas.
1: Attends, et connard, déjà ta blague a un peu de la merde.
5: Tu m'emmerdes,
1: déjà tu restes poli, c'est pas parce que c'est le premier jour de la rentrée que tu as commencé à m'insulter, ok?
0: T'as même pas mis ton cartable ni rien, ni ta trouche, je suis déçu, Gérard. Bon, alors l'histoire de la concombre, c'est très simple. C'est un petit garçon de 10 ans qui fait bonjour, il arrive dans une boulangerie, puis il dit bonjour monsieur, vous auriez de la tarte au concombre? Et puis t'as le boulanger qui fait bah non, j'ai pas de la tarte au concombre. Enfin bon, tant pis. Le lendemain, il revient avec son frère. Et bonjour monsieur, vous auriez de la tarte au concombre? Je fais bah non, j'ai toujours pas de la tarte au concombre. Il revient le petit frère avec son grand frère et puis ses deux cousines. Il fait bonjour monsieur, est-ce que vous avez de la tarte au concombre? Mais non, je vous ai dit j'ai pas de tarte au concombre. Et comme ça tous les jours le mec il revient avec de plus en plus de monde. À la fin il se retrouve au moins 70 dans la boulangerie. Et vous bonjour monsieur, vous auriez de la tarte au concombre? Il fait non. Et ce qui fait que le jour le boulanger il se retourne chez lui le soir puis il dit à sa femme putain les gens depuis le temps qu'ils me demandent de la tarte au concombre, je suis sûr que si j'en fais le demain tout le monde va venir avec sa famille, ils vont être 150 et je vais me faire du fric fou. Alors pendant toute la nuit il est là, il travaille jour et nuit à faire des tartes au concombre, des petites, des moyennes, des grandes, des géantes, des triangles, des enfin de tout style, tout goût. Et puis le lendemain matin, hop, il ouvre sa boulangerie. Il est là, il y a des milliards de tartes au concombre partout dans sa boulangerie, puis il attend effectivement que le petit gamin se ramène avec 200 personnes. Et effectivement, il vient tout seul. Et puis il fait bonjour monsieur, est-ce que vous avez de la tarte au concombre? Puis le mec il dit oui, j'ai de la tarte au concombre. Et le petit fait c'est pas bon. Hein. Voilà. Julien, merci beaucoup.
5: Elle est bien racontée. Ouais.
0: Elle est bien racontée. Hein.
5: Ouais, ça, c'est bien. Ouais.
0: Sinon j'en ai une autre mais qui est un petit peu plus gore qu'on m'avait racontée ici, mais qui est une histoire vraie qui peut pas encore, je pense, se raconter à cette heure-ci. Ou alors vraiment on va dégoûter les gens.
5: Bah si, il faut le faire.
0: Alors on va la raconter maintenant. Alors, c'est peut-être celui qui me l'a raconté qui va la raconter, c'est-à-dire Philippe. Philippe va vous raconter une histoire qui est une histoire vraie. Et je vous demanderai d'être très attentif. Et si vous êtes en train de manger, arrêtez de manger parce que là vous êtes... Non, allez, va, Elon, mets-toi un petit peu plus par là, parce que sinon le standard va tout entendre. Voilà, vous allez vous décaler. Voilà, et on va demander à Gaël, tu vois, et Julie, écoutez bien cette histoire, que cette histoire est vraie. Et cette histoire, quand il me l'a raconté, Philippe, ça m'a légèrement écœuré. Et imaginez, donc bon, comme je vous le dis, je vous répète, cette histoire est vraie, mais essayez vraiment d'avoir les images. Allez, vas-y, raconte, on s'en fout de ça, vas-y, balance.
6: Bonsoir. Cette histoire, ce soir, est vraie.
0: Ouais. Allez, vas-y.
6: C'est l'histoire d'un paysan.
0: Écoute bien, Julien.
6: Et donc, en fait, on connaît un sapeur-pompier qui bosse dans les hélicos. Et donc, il nous a raconté qu'un jour, on l'appelle parce qu'il y avait une urgence en campagne, un mec qui avait une hémorragie interne. Donc, il va chercher le mec. Il l'amène à l'hosto, tout ça, donc le docteur le prend en charge, c'est bien une hémorragie. Donc il le prend en charge, tout ça. Une semaine se passe, et le mec, le sapeur-pompier, revoit le docteur qui s'est occupé du mec. Et lui dit, c'est là que ça devient intéressant. Il dit, ouais, c'était bien une hémorragie interne, et tu sais ce qu'on a retrouvé dans son ventre? Parce qu'en fait, il avait les intestins éclatés. Alors le mec, il demande, non, c'était quoi? En fait, ils ont retrouvé 1 litre de sperme de cochon.
0: Véridique.
6: C'est ce qui lui avait en fait éclaté les intestins. Et en fait, ce paysan avait de saines occupations, c'est qu'il se faisait sodomiser par un porc. Et en fait, ce qu'il faut savoir, c'est que le porc, au bout du sexe, il a un os. Ouais. Et donc, c'est ça qui lui avait perforé les intestins, plus le litre de sperme. Enfin,
0: de cochon qu'il avait. Total, quoi. Voilà, donc il avait du sperme partout dans le corps. Et il se faisait défoncer le derrière par un cochon. Et c'est une histoire vraie. Attention, c'est vrai. C'est quelqu'un qui nous a raconté. Enfin, c'est un ami à nous, qui est un ami à lui, donc qui travaille au SAMU, qui nous racontait cette histoire, quoi. Et voilà. Et apparemment, Julie, ça ne lui fait rien à croire qu'elle a du sperme de cochon dans le corps.